0: Ah,
1: Frédéric Dard.
2: Jean-Yann Blanche.
3: Non, pas Jean-Yann. Quelqu'un qui a travaillé avec Jean-Yann.
4: Ah. Jacques Martin.
3: Non, mais
4: Prévost.
3: Pas loin. Il a travaillé aussi avec Jacques Martin. Il était un.
4: Laurent Gérard.
3: Non.
4: Laurent Jura.
3: Non, il était un. Un confrère qui est mort en 2015.
4: Ah, Ondelat.
3: Non, non, non.
5: Il était aussi connu que.
3: Ah, il était un peu moins connu que Jacques
5: Martin. Laurence Riesner.
3: Ah, non, non, non, non. Non, non, mais il jouait le physionomiste dans 2h15 avant Jésus-Christ.
5: Ah, José Arthur.
3: José Arthur, bonne réponse de Bernard Mabille. Une citation pour Christophe Stéphanie, qui habite la Genevraie.
4: C'est ah,
3: dans,
4: c'est un Yel
3: dans l'Orne, pardon.
4: Bah Christophe Stéphanie, c'est un mec ou une nana?
3: Bah Christophe, c'est son prénom et Stéphanie, c'est son nom.
4: Moi, j'ai un pote qui est Yel, il s'appelle Jean-Marie Ludivine. Toi, je vous dis ça. Excusez-moi, patron. Ça va, le public? Eh ben, réveillez-vous. Allez-y, patron.
3: Lui non plus n'a pas changé, hélas. Donc, pour monsieur Christophe Stéphanie, qui habite dans l'Orne, qui a dit « Certains disent que le verre est à moitié vide, d'autres qu'il est à moitié plein. Moi, je dis que le verre est trop grand. »
1: Ah, c'est un alcoolique
2: c'est Coluche,
6: Coluche.
2: C'est
5: Gainsbourg.
3: Pas Coluche, mais c'est quelqu'un qui a connu les débuts de Coluche, en tout
2: le
3: cas.
2: Le Luron.
5: Romain Bouteille.
3: Romain Bouteille, bravo. Bonne réponse.
1: Heureusement qu'il est revenu. Ah, dis donc.
3: De Bernard Mabille. Une citation pour Elisa Petit-Collat, qui habite Romorantin, qui a dit « C'est parce qu'il ne digérait pas l'hostie que Luther a fondé le protestantisme. »
1: Pas mal.
4: Ouh là là.
5: Oscar Wilde. Bah, c'est un humoriste.
1: Ça, c'est un humoriste.
3: C'est un humoriste.
4: Ah, Barbara?
5: 18e degré.
6: Américain.
3: Achoum.
2: Grand Schtroumpf.
5: Français, français,
3: américain. Qui a un mouchoir ici?
1: Alors. Oh là là, c'est horrible.
2: Là, regarde.
3: Oh, il m'a envoyé dans la gueule. Ah mais Serge, il me l'a envoyé dans la gueule.
4: Il ah mais là, il a tout. C'est génial, c'est pour lui qu'ils ont tout. Qui a de la coke? Balance Serge, balance Serge, Serge.
3: Serge est notre livreur de mouchoirs.
4: Il est génial pour ça, Serge. Ça,
3: et vous avez Madeleine qui vous donne des chouquettes, vous.
4: C'est pas Madeleine, c'est Catherine, mais elle offre des Madeleines.
3: Je sais bien, mais moi je l'appelle Madeleine.
4: Bah oui, c'est ça, oui.
3: Parce qu'elle veut garder l'anonymat.
4: Ah d'accord.
3: Bah oui, quelqu'un qui vous livre en chouquette, elle a pas envie que tout le monde le sache.
4: C'est vrai, c'est vrai. Là, elle a filé à Orlinski, là. Oh, qu'elle veut gratter un Kong.
7: Mais tu fais des sculptures sur demande, on peut te faire une commande précise. Tu peux.
6: Bah oui, bah là, il vient de me demander une.
7: Et tu peux sculpter ma chatte, moi, par exemple, du chat. J'aimerais bien avoir.
6: Ouais, bien sûr.
7: Oui.
4: Sculpter quoi?
6: J'ai déjà sculpté une chatte, d'ailleurs.
7: Ah, bah voilà, bah, si je pouvais faire. Excusez-moi, je passe ma commande, mais ça me fait.
3: C'est combien pour se faire sculpter la chatte?
7: Oui, combien que ça va me coûter?
6: Ça dépend de la taille.
7: Ah, bah, une chatte normale.
6: Ça dépend si elle est vivante, si elle est morte.
3: J'en fais quoi de ma citation, là?
4: On s'en fiche!
7: Ah oui, allez-y, là.
2: C'est un Américain, allez-y, ou pas?
7: L'hostie indigérable, c'est ça?
3: C'est parce qu'il ne digérait pas une hostie que Luther a fondé le protestantisme.
5: Alors, est-ce qu'il est français, le mec qui a dit ça?
3: Non, il est américain.
5: Ben, oui,
4: ah, c'est Martin. Voilà.
3: Et c'est donc.
5: Bob Hope.
1: Bob Hope.
3: Mais non.
2: C'est Eddie Murphy.
3: Quelqu'un qui s'intéresse aux religions, c'est. Woody Allen. Ah, bonne bah oui. Réponse de Michel Bernier.
6: Ah oui.
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3: Qu'est-ce que vous me dites, Valérie Trierweiler? Comment ça, j'ai pas vu
10: vous
3: Paris
10: n'avez
3: Match?
10: Vous n'avez pas vu Paris Match? Je suis en photo avec François Hollande.
3: Bah oui, vous étiez au même salon du livre.
10: Exactement.
3: À Brive-la-Gaillarde. Ouais. Ça vous a rappelé Tulle et l'accordéon?
10: Bah, en quelque sorte, oui.
3: Ben ça s'est bien passé avec
10: oui, ça s'est très bien passé.
3: Vous êtes retrouvés, est-ce qu'il y a eu embrassade?
10: Oui, il y a eu embrassade et nous avons échangé nos livres.
3: Hein. C'est pas vrai.
10: Oui.
4: Même pas une main au cul, rien. Au moins quand même.
3: Non mais attendez, non, on va en savoir plus. Là, ça veut dire que vous entendez mieux qu'avant.
10: Bah, bien sûr, il y a un moment où le temps passe.
3: Oh, ben, c'est chouette, je trouve. Alors, ça fait plaisir. Et même, il vous a proposé une petite...
10: Une petite quoi, Laurent?
3: Non, parce que je sais pas si vous avez lu, on le sent.
10: Oui.
3: À la fin de l'émission. Le livre, le livre de Patrick Sébastien.
10: C'est comme ça qu'il appelle François Hollande.
3: Ah oui, est-ce que vous avez vraiment tout lu du livre?
10: Oui.
3: Oui.

0: Parce que quand Patrick Sébastien, qui sera notre invité en dernière demi-heure, raconte que quand il est venu à Fort-Brégançon avec son épouse de l'époque et que vous étiez la première dame oui. auprès de François Hollande, quand il est reparti, Nana, la femme de Patrick Sébastien, lui a confié une fois avoir quitté Fort-Brégançon, on demandera à Patrick confirmation, que François Hollande avait mis sa main sur le genou de Fanfan pendant que vous n'aviez rien
1: oui,
0: vu.
1: Oui, mais il dit aussi que lui m'a passé la main dans le dos. Alors regardez, ouais. Si je fais ça, Adil, est-ce que t'as envie d'un café ?
2: Plus qu'un café, oui.
1: je lui ai mis la main sur la cuisse. Est-ce qu'il l'interprète ? Bon, lui, oui, d'accord.
3: La main d'accord, mais elle était où sa bite ? C'était ça la question.
0: Non,
3: en fait.
0: Quand même, c'est un show quand même.
1: Mais non, non, non, c'est un tactile. Alors c'est un show.
0: Bah, c'est vrai. Bah, maintenant il le défend. Maintenant, on ne sait pas qu'il l'a trompé, c'est qu'il est tactile. Oh, non, bah, enfin, vous exagérez, vous quand
1: mais
0: même.
1: Mais je vous dis, tout ça est derrière.
0: Ah, bah, derrière, devant, de tous les côtés.
4: C'est ce qu'on m'a dit hier soir.
3: J'ai passé une mauvaise nuit, patron. Je suis content de vous voir. Ça va le public ? Oui. Oh, j'étais chez les amis d'enfance, les Le Pen. Et ça va pas du tout.
0: Ah bah, ils sont mis en examen de père en fille.
3: Exactement. Ah bah, Jean-Marie, l'examen, ça sent pas bon. Marine, la mise en examen, ça sent pas bon. Elle va aller en prison avec toute la gestapette, là. Oh. Heureusement, il y a des raisons de se réjouir parce qu'il y a des gens qui font briller la France, qu'on veut pas tuer. Je pense à Laurent Ruquier.
0: Merci. Merci, monsieur.
3: Je pense à Pierre Ninet.
0: Merci, monsieur Thorel.
3: Je pense à Jordan Deluxe. Je pense à Michel Fourniret. Enfin, je pense à tous ces gens qui sont des phares, me disait Pierre Palmas. Bref, ça va le public ?
0: Qui avait oublié. Ouais
3: hey, on est premier à la radio !
5: Ouais !
3: Et tout ça, c'est grâce à moi !
0: Une première citation pour Claude Cheneux, qui habite en pile et Bordes, qui a dit « Le crétin prétentieux est celui qui se croit plus intelligent que ceux qui sont aussi bêtes que lui. »
1: Pierre Dac.
0: Pierre Dac, bonne réponse de Sylvie Tellier. Qui a dit « Un invité est beau de dos quand il s'en va.
3: » C'est un animateur télé ?
0: Bah, il a fait de la télé à une époque, mais de la radio, du cinéma.
5: Coluche ?
0: Pas Coluche.
1: Il est vivant ?
0: Et c'était évidemment une des plus grandes grosses têtes que les grosses têtes aient pu connaître.
3: Mais c'est Jean-Yann, enfin !
0: Bonne réponse !
3: Mais demandez-moi à moi !
0: De Sébastien Thoen.
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0: Oh, parce que c'est vrai, on me demande souvent, mais est-ce qu'il pense vraiment ce qu'il dit, Toed ?
3: Ah, on vous parle de moi.
0: Ah oui, on vous.
7: Ou est-ce qu'il pense tout court ?
0: Ah, ben, ça...
4: Oui, ça oui, mais.
3: Qu'est-ce qu'elle a, Anne Sinclair ? Ça y est,
0: Alors là, vous pouvez tout dire. Mais alors là, entre les deux, moi, mon choix est fait depuis longtemps.
3: Hein. C'est Strauss-Kahn.
0: Oh là là là là. Il va falloir m'aider, les copains, parce qu'aujourd'hui, je suis.
3: Qu'est-ce qui se passe ?
0: Je suis perturbé.
4: Ah, ben... Oui, on dirait qu'il y a quelque chose qui vous.
0: Et je n'arrive pas à savoir pourquoi.
4: Oh, il y a sûrement.
3: Ah, ça, c'est la désintox.
4: Cherchez bien. Il y a forcément quelque chose qui l'a déclenché. Hein.
0: Vous ne croyez pas si bien dire. Ça fait une semaine que je ne fume plus. Et...
3: De quoi, des clopes ?
0: Oui, oui, oui.
3: Ah oui. Bah, et, ah oui, mais bah, forcément.
0: Pas grand chose d'autre.
3: Ah,
0: hein.
3: Oui. Vous êtes tendu, patron ? Qu'est-ce qui se passe ? Vous êtes tendu, patron ?
0: Quand je vous vois surtout.
4: Mais ça, c'est les premiers jours quand tu arrêtes le tabac. Mais c'est pas 7 jours après, c'est pas une semaine. Il y a dû avoir un facteur déclencheur.
0: Bon, déjà essayé d'articuler, je comprends rien.
4: Il y a eu un facteur déclencheur qui fait que vous n'êtes pas bien.
0: Facteur qui soit passé, j'aimerais bien. Mais il n'a pas déclenché quoi que ce soit, mon facteur, croyez-moi.
8: Non mais Laurent, faut vous faire percer, ça marche très bien.
0: Ah c'est vrai?
8: Oui, moi j'ai un ami qui s'est fait percer l'anus, bon, par un autre très bon ami à moi. Eh ben, il fume plus.
0: C'est toujours un ami, hein, c'est jamais soi-même dans ces cas-là, j'ai remarqué. Non,
8: pas devant Jean-Phi.
4: Moi, depuis le temps qu'on me perce, j'aurais dû arrêter de fumer 20 fois.
3: Non, mais on parle de la bouche, de la bouche.
4: Ah oui.
0: Oh là là là là là.
3: Ça commence bien.
7: Oh là là là là.
3: Ça va, Christine ? C'est ton ambiance, c'est ton délire, ça. Le petit bar PMU, hein. Les deux hétéros curieux, c'est ton délire, ça.
0: On ne tutoie pas Christine O'Crendt.
4: Oui, enfin.
3: Mais Christine, j'ai grandi la regardant, moi.
4: C'est une institution.
3: Elle fait partie de la famille, elle fait partie de la famille, Christine.
4: Enfin, quand même, non.
7: Elle présidait ton dîner.
3: Bah oui, c'est comme quand tu croises Loana, tu la tutoies.
0: Oh, la comparaison, écoutez, franchement.
3: Je veux dire, ça fait partie de la famille, c'est ça que je veux dire.
8: Qui était dans le loft, Christine ou...
3: Dans la piscine, Christine,
0: pardon. Et monsieur différent. Alors, on vous a pas entendu encore. Vous êtes en forme.
2: Je suis content parce qu'on a enlevé le décor qui m'était tombé dessus la dernière fois.
0: C'est vrai, c'est vrai. Ah, bon, on l'a fait encadrer et tout. On l'a envoyé à Stéphane Bern. Il m'a dit, tu vois, ça n'a pas marché cette fois-là.
2: Non, ce sera pour la prochaine.
0: Une première citation, si vous voulez bien.

0: pour Jérôme Fournier, qui habite Fontaine-la-Mallet, en Seine-Maritime, qui a dit « Ce fut certes admirable de découvrir l'Amérique, mais il eût été plus encore de passer à côté. »
1: Woody Allen.
2: Christophe Colomb.
0: Pas Christophe Colomb, mais c'est un Américain qui a dit ça.
1: Woody Allen.
3: Ah oui.
0: Woody Allen, non.
1: Groucho Marx.
0: Groucho Marx, non.
2: Magellan.
0: Encore avant ces deux-là.
4: Un politique.
0: Un politique, non.
1: Franklin. Beans.
0: C'est qui ça, Beans?
3: Bah, Mr. Beans.
0: Mais c'est qui,
1: Mark Twain.
0: Monsieur Ferrand a dit Mark Twain, et c'est lui qui a la bonne réponse. C'est Mark Twain. Pour monsieur Bourse, qui habite Valenton, dans le Val-de-Marne, qui a dit « Un jour, à la télé, j'avais mis une vitre entre la caméra et moi. Et j'ai annoncé en direct « Bonjour, je vais nettoyer l'intérieur de votre écran. » Puis j'ai aspergé la vitre d'un produit spécial et j'ai passé un chiffon. Eh bien, j'ai reçu 600 lettres qui disaient « Merci, j'y vois bien mieux avec mon poste depuis que vous l'avez nettoyé de l'intérieur. »
1: Jean-Yann, Jacques non, Martin.
0: Jacques Martin, bonne réponse. C'est génial quand même. Encore une bonne réponse de Franck Ferrand. Ce sera maintenant pour Véronique Glanche, qui habite Cressevoy dans le Calvados, qui a dit « Vous avez toujours dans la vie un ami qui appelle régulièrement pour prendre de ses propres nouvelles.
1: Oh, » c'est vieux ça.
0: Non, justement pas.
5: Et c'est, ah bah c'est Luchini ça.
0: Non, c'est quelqu'un qu'on aime bien ici d'ailleurs.
5: Ah, bah, c'est pas Luchini.
2: Coluche.
0: Ah, non.
1: Un habitué des grosses têtes.
0: Une grosse tête, oui.
3: Et Bernard Mabille.
0: Pas Bernard Mabille.
1: C'est une femme.
0: Une femme.
5: Ah, Christine Bravo.
0: Non.
2: Chantal Latsou.
0: Pas Chantal.
5: Amanda Lear.
0: Pas Amanda.
2: Ah, Michel Bernier.
0: Michel Bernier. Ah. Bonne réponse de Valérie Mérès. Une citation plus littéraire pour Marguerite Prempart, qui habite Saint-Brice-sous-Forêt dans le Val d'Oise, qui a dit « Il faut travailler, sinon par goût, au moins par désespoir, puisque tout bien vérifié, travailler est moins ennuyeux que s'amuser. »
2: Woody Allen.
0: Non.
1: Boileau.
0: Oh, c'est plus vieux que ça. Alors, pas Boileau, mais on est
1: c'est
0: entre...
1: de cette époque.
0: On, non, on est entre Boileau et Woody Allen, vous voyez, c'est large.
3: Ah, c'est large,
5: ah, oui.
1: C'est donc un romancier du 19e.
0: On est au 19e.
1: C'est Flaubert.
0: Et c'est un poète du 19e.
1: Ah, Lautréamont.
0: Non.
1: Non. C'est Baudelaire.
0: Baudelaire, Charles Baudelaire. Oh. Encore une bonne réponse de monsieur Ferrand.
1: Au petit bonheur.
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0: Une question pour monsieur Patrice Bosque, qui habite Saint-Maurice-l'Exil, c'est dans l'Indre. Et je vais d'ailleurs vous emmener dans un autre département, dans une autre région, pas loin de Grenoble, exactement à Monestier de Clermont, puisque c'est là-bas que fut créée une célèbre marque par les Français René Ramillon et André Vincent, marque devenue italienne depuis. Quelle célèbre marque, désormais italienne, a été créée près de Grenoble, à Monestier de Clermont?
1: Gucci. Alors,
0: Gucci, non.
8: Marque de vêtements.
0: J'imagine. Vous disiez
8: une marque de vêtements, de mode.
0: Une marque de vêtements, oui, de mode.
8: Massimo Dutti.
0: Non, non.
8: Pas de mode.
3: Mais est-ce qu'il y a Ravillon, est-ce qu'on s'est inspiré de Ramillon et de Vincent
1: Massimo Gaggia pour...
0: Pas du tout. Mais
3: je suis sur une piste.
0: Vous êtes sur
3: Alors, redonnez-moi les prénoms, s'il vous plaît.
0: René Ramillon et André Vincent, mais ça n'a rien à voir avec leur nom.
8: Fusalp.
3: Non, non, non. Vous avez donné la ville.
8: Grenoble.
3: À côté de Grenoble, et c'est le trou perdu là où c'est.
0: Enfin,
3: le trou perdu. J'en sais rien.
8: Bah oui,
3: c'est là. Zut.
8: Monestier. Mais c'est Monestier. Une marque d'homme ou de femme?
0: C'est pour homme et pour femme et pour enfant.
1: Ah, je sais,
8: Benetton.
1: C'est Kawai.
0: Kawai, non.
8: Non, attendez.
0: Il y a d'ailleurs une demi-page aujourd'hui dans le Figaro. Marie-Gabrielle Graffin nous dit que samedi soir dernier, cette marque a fait l'événement en Chine en révélant les 10 collections.
8: Moncler.
0: Comment vous dites?
8: Moncler.
0: Moncler.
1: Oh oui.
0: Bonne réponse, Dan Roumanoff.
8: C'est pas français. Enfin,
0: Montclair, ça vient bien de Monestier de Clermont. Ils ont pris la première syllabe de Monestier, la deuxième de Clermont. Monestier de Clermont, ça a donné Montclair.
8: Ah, je suis déçu, je pensais que c'était français, moi.
0: Ah bah, c'était français.
8: Oui, j'ai compris, j'ai bien compris. Ça a été repris par un italien, monsieur Ruffini.
0: Vous apprenez des choses ici, hein, monsieur Simone.
8: C'est dingue.
0: Et effectivement, on voit que cette marque a pris beaucoup d'ampleur depuis quelques années, parce que je suis à chaque fois très surpris quand je vois une boutique Montclair. Il y a toujours des files d'attente.
8: Ah oui, puis c'est
0: je me
8: cher.
0: Dis, mais qu'est-ce que les gens on vole absolument une doudoune, parce que c'est des doudounes essentiellement, c'est ça.
8: Mais c'est très chaud et
9: du 16e.
0: Pardon ?
8: Chaud et chic.
0: Ah, c'est chaud et chic.
10: Ouais. Bah, moi j'ai des damars.
3: Oh. Ah, ça, c'est sexy.
10: Eh ben, ah, ils font des damars sexy. Enfin, sexy.
1: J'ai pas envie de venir sous la couette, là, dans le couloir.

0: tu peux laisser la fenêtre ouverte, je pense que t'as plus de soucis.
1: Non, mais le damar, c'est bien, parce qu'après, vous pouvez mettre un truc un peu léger, vous avez chaud de toute façon.
2: C'est vrai.
1: Mais damar m'a écrit en mail, là, parce qu'il me dit, mais ça fait 2 ans que je dois aller chercher mon cadeau damar.
0: Ah, mais c'est vrai qu'il voulait te faire un cadeau.
1: Oui, alors je vais vous dire ce que c'est que le cadeau. Et je suis pas venue, mais il me relance, il me dit, mais vous avez votre cadeau qui vous attend, alors c'est, cramponnez-vous bien. Imaginez des chaussures, des hugs, ouais, par exemple, ah oui, mais qui sont, ils sont pas séparés. On met les deux pieds dedans. Et après, on peut plus bouger, sauf si on saute comme ça.
0: Ah oui,
1: c'est vraiment fait pour les vieux qui restent assis. Et c'est mon.
3: Ah, vous voulez dire que les chaussures sont jointes?
1: Oui, oui. Enfin, c'est, en fait, disons que c'est un grand chausson où on met les deux pieds.
3: Une bonne paire de ciseaux et vous coupez en deux.
0: Mais non,
4: c'est une
0: vous savez,
4: de
0: quand vous êtes sur le canapé, que vous êtes en hiver et vous regardez un film, et ben pour pas avoir le froid aux pieds, vous mettez les deux pieds.
1: C'est deux. Imaginez une grande botte, en fait.
2: Oui,
1: on
2: oui.
1: peut pas
4: c'est
1: la séparer.
4: C'est une chancelière.
1: Et c'est mon cadeau. Oh, c'est mon cadeau de mort. Et il s'étonne que je sois pas allé le chercher. Mais c'est vraiment pour les vieux qui, enfin, les personnes âgées qui ne peuvent pas bouger beaucoup.
3: Allez-y en sautant à pieds joints, ça leur fera une surprise.
2: Ah oui.
1: Enfin voilà quoi.
0: Mais avec ce que vend Damar, je suis surprise qu'il lui ait pas envoyé quand même.
1: Parce que j'ai pas donné mon adresse.
3: Comment voulez-vous qu'elle trouve l'amour?
0: Ben oui.
3: Elle donne pas son adresse alors que peut-être ouais, le livreur de chez Damar.
2: Bonjour, je suis commercial chez Damar. Je viens vous apporter vos chaussons.
3: Voulez-vous qu'on les essaye ensemble?
0: On peut proposer à Damar de livrer chez RTL le chausson magique à deux pieds et il sera transmis à Isabelle et comme ça
4: et on le met dans la valise
0: de le voir.
3: Alors ça me ferait plaisir de vous voir.
2: Moi je veux bien
3: arriver.
2: Des outils de jardin aussi.
5: Bah, je peux passer une petite annonce du coup. Moi je veux bien de l'argent directement.
3: Tiens, restons dans les choses vestimentaires pour Nadia Delage qui habite Saint-Lô dans la Manche. Quels sont les hommes qui dans leur tenue ont un porte-jartel?
5: Ah, des travestis.
3: Non.
2: Ah non, mais il y a des hommes qui ont des porte-jartels.
0: Bien sûr.
2: Pour tenir les chaussettes.
1: Et les chaussettes.
5: Alors, des cossais.
3: Alors, c'est pas pour tenir des chaussettes, là.
0: Bah non.
1: Ah, pour tenir le pantalon?
3: Oui, mais.
2: C'est dans un autre pays?
0: Non, c'est dans un sport.
2: Des croupiers.
0: Et c'est un sport américain. Et c'est le baseball.
3: Alors, pas le baseball.
0: Non. Alors, le football américain.
3: Pas le football américain.
0: Oui. Le vol. Volleyball.
3: Non.
0: Le rodéo qu'on est con.
1: Non. Quand on tape dans une balle avec une
2: baseball.
1: Avec une base non, avec
0: c'est
1: un.
0: Ah oui, c'est ce que j'ai appelé le baseball. Il y a une heure.
1: Ah d'accord. Ok.
5: Le golf,
3: c'est pas de sa faute. Elle a les deux pieds dans le même chausson.
2: C'est un sport américain.
3: Un sport, alors pas seulement américain.
2: Le curling.
3: Pas le curling, mais on se rapproche.
1: Ah patin ouais. Glace.
5: Le hockey. Hockey.
3: Le hockey sur glace. Les joueurs de hockey.
2: Pourquoi
3: ont un porte-jartel.
5: Ah oui, c'est vrai.
3: J'ai fait
5: du hockey, moi.
3: Et vous aviez des porte-jartels.
5: Je me souviens que pour s'habiller, pour faire du hockey, ça mettait une heure.
3: Et oui.
5: Vraiment, c'est très long. Il faut tout se scotcher et tout. J'arrivais sur la glace, j'étais épuisé.
3: Ah oui, mais je comprends.
5: Non, non, mais.
3: Et vous étiez mignon en porte-jartel.
5: Oh, bah écoutez, j'étais. Bon, non, mais ça m'allait pas mal, le truc de hockey.
2: Pourquoi les porte-jartels?
3: Ils ont des. C'est...
5: Bah oui,
3: regardez.
0: C'est des protections.
5: Mais tu mets des heures.
3: Ah non, c'est pas des protections.
0: Non, mais c'est ce qui permet d'attacher les protections.
3: Absolument. Voilà.
0: À la ceinture, à un porte-jartel.
3: Vous pouvez acheter des porte-jartels pour 25 €. Si vous êtes hockeyeur, et bientôt Monsieur Boublil, outre les chaussettes, vendra donc
2: les strings,
3: les porte-jartels Max Boublil, bientôt chez vous.
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3: Direction Paris 12e, où nous attend Jacques. Bonjour Jacques.
8: Bonjour.
2: Bonjour Jacques.
1: Bonjour Jacques.
8: Jacques. Bonjour les grosses têtes.
3: Jacques Vidal, vous êtes très utile en ce moment.
2: Ah oui. On le feuillette.
3: Vous devez être très très consulté Jacques.
8: tous les jours, on m'appelle. Surtout le panoramique du sud, là de Marseille qui m'appelle.
3: Ah ben Monsieur Raoult alors.
8: Exactement.
3: Jacques, qu'est-ce que vous faites dans la vie à part être,
8: Je suis maître de cérémonie dans des cabarets et des événementiels.
3: C'est pas vrai.
1: Oui, alors donc des chômages.
3: Un peu comme moi, alors.
8: Et en parallèle, j'ai fait une formation pour créer et préparer préparer et animer des émissions de radio, figurez-vous.
3: Ça, alors ça, faut jamais préparer.
9: Non.
3: Si, si, vous avez raison, ça se prépare une émission, la preuve. On a préparé pour vous des fake news et il va falloir évidemment deviner parmi les 6 affirmations de mes camarades laquelle n'est pas une fake news, laquelle est une véritable information. Jacques, êtes-vous prêt à écouter mes grosses têtes ?
8: Oui, je suis prêt.
3: Alors allons-y, c'est parti, on commence par Jean-Philippe Janssen.
10: Ah. Inquiète d'être contaminée, Kim Kardashian a voulu prendre sa température hier. On n'a toujours pas retrouvé le thermomètre.
3: Jérémy Ferrari.
11: Nouvelle polémique dans l'affaire Vincent Lambert. Un de ses cousins a tweeté hier « On a bien fait de libérer un lit, vous pourriez dire merci.
3: » Florian Gazan.
12: Oui. Le Premier ministre Édouard Philippe a déclaré « Si l'armée avait le budget de la santé, nos soldats se battraient en slip avec une coquille d'œuf sur la tête et un pistolet à eau à la main.
3: » Ariel Dombal.
13: Alors Jacques, soyez attentif. Alors, un couple a été surpris en plein débat sexuel dans une voiture par les gendarmes. L'homme avait coché la case « activité physique » sur son attestation.
3: Valérie Mérès.
14: Déconfinement. On se dirige vers le port du masque obligatoire. L'association des moches et des laiderons de France a annoncé son soutien total à cette mesure.
3: TV Boulet.
15: Une foule immense s'est rassemblée hier devant Notre-Dame de Paris. C'était des touristes belges qui avaient entendu dire qu'il y avait un service de restauration.
3: Alors Jacques, qui a dit la vérité ?
8: Alors, je procède par élimination, c'est ça ?
3: Oui, oui, c'est pas mal comme ça.
8: Alors, disons que donc Jean-Philippe Janssen est le thermomètre de la pauvre... elle a de la place, hein, de quoi le perdre, mais je pense pas que c'est ça.
12: Elle peut mettre un médecin, même.
8: Elle peut mettre une Vidal, effectivement, même.
3: Mais c'est vrai que vous pouvez éliminer Kim Kardashian et Jean-Philippe Janssen, un couple désormais célèbre.
8: Ensuite, le suivant, c'était Florian Gazan, je crois.
3: Il y a eu Jérémy Ferrari.
8: Le pauvre Vincent Lambert.
3: Et respecter sa famille. Ah, bravo, c'est de mauvais goût, monsieur Ferrari.
12: C'est vraiment ton humour de merde,
8: ça. C'est très Ferrari.
3: C'est tellement. Après.
8: Ensuite, Florian Gazan, pour le Édouard Philippe et les pistolets, les militaires, non, je pense pas que ce soit ça non plus.
3: D'accord, mais même si c'est vrai que si on regarde les deux budgets, celui de l'armée et celui de la santé, c'est vrai que celui de l'armée est beaucoup plus fort, mais il faut reconnaître aussi que la sécurité sociale est un budget à part du ministère de la Santé. Donc, tout compte fait, c'est quand même beaucoup d'argent pour la santé qui est dépensé chez nous en France. Alors, j'ai l'impression d'avoir été le porte-parole du gouvernement. Oui.
12: Si bête que
3: comme quoi je suis pas si bête. Si bête que je sais pas ce qui m'a pris, je retire tout ce que je viens de dire.
9: J'étais à deux doigts de quitter le plateau.
16: Il a bien développé.
1: Moi, j'ai rien compris.
13: Moi, j'ai compris pour la première fois. C'était bien expliqué.
3: Bon, qu'est-ce que vous éliminez d'autre, Jacques ?
8: J'élimine, je pense aussi, Stevie avec la foule immense et les Belges au resto.
3: Voilà, la restauration de Notre-Dame de Paris, oui.
8: Voilà. Et je pense que je vais éliminer aussi Valérie Mérès, le port de masque pour les moches, parce que c'est pas très sympa.
3: Voilà.
8: Et je crois que je garde Ariel Dombal.
1: Ah, Jacques !
8: Parce qu'elle est bien capable de raconter ça et avec certitude, je pense que c'est une vraie information.
3: Et oui, effectivement, un couple a été surpris. Ça se passe à Marseille, d'ailleurs. Tiens, c'est souvent à Marseille que...
12: c'est pas le professeur Raoult qui faisait l'exercice.
3: Et ils ont été pris sur le vif. Et c'est vrai que le monsieur avait choisi activité physique. Ça m'a rappelé d'ailleurs cette histoire, vous savez, du couple belge. C'est un gendarme belge qui frappe à la vitre d'une voiture parce que il voit qu'il y a quelqu'un dans la voiture qui est en train de faire l'amour et il dit au type ça n'est pas bien monsieur ça, faire l'amour comme ça dehors sur la voie publique, on n'a pas le droit, ce serait 175 € d'amende. Et là il y a la fille qui relève la tête parce qu'elle était encore cachée et puis et là, tu fais ah bon parce que vous êtes deux en plus. C'est un peu ça, voyez. D'ailleurs il faut savoir que le monsieur avait marqué activité physique. Mais la la dame, elle, là, c'est la vérité, hein, ce que je vous raconte, elle avait coché course de première nécessité.
12: Ah elle avait plus de crème, elle avait plus de crème fleurette.
10: Elle était allée chercher de la crème épaisse.
3: Comme quoi, vous voyez, hein, tout le monde, finalement, on voit pas l'acte sexuel de la même façon. Pour certains, exactement, c'est activité physique. Pour d'autres, c'est course de première nécessité. Jacques, en tout cas, vous avez

0: Mais il paraît qu'il avait une réputation quand même très très difficile. Il paraît qu'il n'était pas facile du tout. Et on m'a raconté ces histoires d'un type qui arrive, un batteur, pour enregistrer avec Michel Legrand. Il arrive, il met sa batterie, etc. Et le directeur du studio fait non, il n'y aura pas d'enregistrement. Ah bon, pourquoi? Parce que Monsieur Legrand est mort. Ah bon? Bon, il part, il reprend sa batterie. Deux minutes après, il revient, il remet sa batterie et le mec lui dit, écoutez, je viens de vous dire, monsieur, il n'y aura pas d'enregistrement. Michel Legrand est mort. Ah bon, d'accord. Il part, il revient, il remet sa batterie. Et là, il me dit, écoutez, monsieur, ça fait trois fois que je vous dis que Michel Legrand est mort. Pourquoi vous revenez? Parce que c'est tellement bon de l'entendre.
1: Il connaissait cette blague, Michel. Il en riait beaucoup.
2: Et c'est lui qui a fait la petite musique du Top Horaire RTL.
1: Absolument. Et il me l'a expliqué. Et comment ça s'est passé? Il était très jeune. D'ailleurs, c'est au moment où il a travaillé avec Miles Davis, avec tous ces gens-là, et qu'il a fait le premier album de Barbara Streisand, parce que son tout premier album est en français, puisqu'à l'époque ils étaient en couple tous les deux, et ils s'aimaient énormément. Et donc plein d'histoires. J'ai eu le temps. Il m'a raconté vraiment beaucoup de choses dans sa vie.
3: Tu disais qu'il était génial, donc il était perfectionniste, donc il était un peu insupportable. Il y a des génies qui sont accessibles, sympathiques, Max Boublil.
1: Moi, ça s'est toujours bien passé avec lui.
4: Ne serait-ce que Laurent Ruquier, qui est un génie.
3: Ah oui.
2: Et là, à cause de vous, je vais pas être un génie sans bouillir.
5: Oh, joli.
6: Moi, j'adore.
2: On passe à une question littéraire, si vous le voulez bien, pour Mme Massol, qui habite Cultura, dans le Jura.
4: Elle habite à Cultura?
2: Cultura.
7: Cultura, l'esprit jubile.
4: Oh, ça rend merde. Je connais les pubs, je suis désolé.
2: Question littéraire.
7: L'esprit jubile.
2: Qui concerne une œuvre à retrouver. Je veux évidemment le nom de l'œuvre et le nom de l'auteur. Il s'agit d'une œuvre dans laquelle un mystérieux Rodolphe, qui en fait...
4: Ah bah oui.
2: En fait, est le grand-duc de Gerolstein.
4: Bah oui.
2: Et il circule, ce Rodolphe, avec le Chourineur et la Goualeuse.
4: C'est logique.
2: Alors,
4: c'est les 220 ans de sa
1: naissance.
4: C'est Eugène Sue, les Mystères de Paris.
2: Ah bonne réponse de Paul Elkarat. Bravo Paul.
7: Eugène Sue, la statue me regarde.
1: C'est ça le sketch.
2: Eugène Sue, qui est mort il y a 220 ans. Et fait un peu
4: non, né,
2: temps,
4: né,
2: il y a 220 ans.
3: Il est mort depuis ?
2: Oui. Mais c'est l'anniversaire de sa naissance et pas de sa mort, effectivement. Il est mort en 1857. C'est jeune, d'ailleurs.
4: Oui, c'est ça.
2: Il est mort à 53 ans. Il est enterré à Annecy, d'ailleurs, si vous voulez savoir. Parce qu'il s'était un peu retiré, hein, il faut bien dire.
4: Il a des raisons
2: politiques.
4: Oui.
2: Bravo de savoir que Rodolphe, le Chourineur et la Goualeuse sont les trois personnages principaux
4: des
2: Mystères de Paris, signé Eugène Sue. Une question peut-être plus difficile.
3: Ah, j'arrive.
2: Pour Marc Chiez, qui habite Vauréal, dans le Val d'Oise. Nous sommes le 17 juillet 1816.
4: Non, on est le 26 janvier 2024.
2: Pardon. C'est une supposition, monsieur Beaumont.
3: C'est aussi drôle le matin ou quoi?
4: Je suis plus poli que toi, en tout cas.
2: Le 17 juillet 1816, ce jour-là, on a vu des tas de gens faire signe à l'Argus. Mais pour quelle raison?
4: Tout simplement parce que l'Argus, c'est le bateau qui est venu à la rescousse des naufragés de la Méduse qui avaient fait naufrage.
2: Et ils étaient où, ces naufragés de la Méduse?
1: Dans l'eau.
4: Ils étaient au large de la Mauritanie.
2: Oui, mais ils étaient sur quoi?
4: Sur le radeau.
2: Oui, mais
4: sur le radeau de la Méduse.
2: Ah ben, vous n'avez pas encore dit radeau, c'est pour
4: radeau.
2: Ça.
4: Oui, mais j'allais y venir, mais là j'étais en train de...
7: Pardon, mais je ne maîtrise pas cette information.
4: J'étais simplement en train de dresser le décor, vous voyez.
2: Ah, très bien.
4: En disant simplement que ce bateau...
2: Vous étiez le Géricault de RTL.
4: Voilà. C'est Géricault qui l'a peint trois ans plus tard.
2: Vous étiez en train de dessiner effectivement le paysage. Oh,
4: c'est ça.
2: Et effectivement, sur le radeau, on voit des gens faire signe à l'Argus, car l'Argus, c'est le bateau qui va finalement les sauver alors qu'ils ont échoué, et le radeau, ce n'est pas d'ailleurs la Méduse, c'est pas le nom du radeau.
4: Non, c'est le nom du bateau, la Méduse.
2: La Méduse, c'est le nom du bateau avec lequel, évidemment, ils ont échoué. Bateau sur lequel, d'ailleurs, sont restées quelques personnes, parmi lesquelles il y aura trois survivants qui, peut-être, ont bien fait de rester sur le bateau, d'ailleurs. Sur le radeau, il y a eu beaucoup de morts, y compris.
4: La mer était démontée, donc.
2: Certains qui se sont fait bouffer par.
1: Les autres.
4: Les requins.
2: Les requins, les survivants. Et...
1: Ils mangeaient entre eux.
3: C'est vrai, mais c'est méchant, un migrant.
1: qu'est-ce que c'est méchant, ah, migrant.
3: Ils se bouffent entre eux,
8: quelle horreur.
2: Et effectivement, le 17 juillet.
8: Ne riez pas, vous
4: Il parlait de migrants, mais il y avait une personne noire sur le bateau qui a fait scandale sur le tableau en 1819, d'avoir dessiné un noir sur un tableau.
2: Absolument. Ouais, ouais. Le 17 juillet 1816, en tout cas, effectivement, enfin, les naufragés du radeau de la Méduse apercevaient un bateau qui arrivait pour les

0: sauvé le fameux brick. C'était un brick qui s'appelait Argus. Bravo, Paul Alcarat.
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5: Après, on n'en parle plus. D'accord. Mais est-ce que c'était votre rêve d'aller au Pérou ?
0: Eh bien, votre réponse, votre question m'intéresse et je vais y répondre. Et
5: parce que mon rêve, c'est la Syrie, par exemple.
0: Et sauf que si j'y réponds sérieusement, vous allez dire, ça y est, il fait encore son malheureux et ceci, cela.
5: Non, non, non.
0: Eh bien, oui. Quand j'étais enfant.
5: Ah ben voilà, ça, c'est une vraie histoire.
0: J'achetais les fascicules de Alpha Junior. Et on faisait les encyclopédies en achetant chaque semaine un fascicule chez le marchand de journaux. Et un des premiers fascicules Alpha Junior était consacré au Pérou. Et je me suis dit, je devais avoir 10 ou 11 ans, un jour, j'irai au Pérou.
5: Oh, c'est beau.
0: Voilà. Voilà.
6: C'est beau. C'est beau.
5: Moi, j'avais lu une BD sur le Cap d'Agde, du résultat. Ben, vous voyez, plus du slip et gros zibouille. Bah, du coup, à 15 ans, mes parents, ils m'ont dit, hop.
0: Attendez, comment vous les avez appelés?
5: Plus du slip et gros zibouille. Vous connaissez pas les aventures des deux bonhommes, là, au Cap d'Agde?
0: Plus du slip et gros zibouille.
5: Et gros zibouille. Bah, c'est une bande dessinée un peu olé olé, mais moi, mon oncle, il lisait ça. Avec mes nièces.
0: Bah, j'ai bien fait dire Alpha Junior. Pour Michel
5: mais
0: Richard.
5: Du coup, vous n'êtes pas déçu. Non mais, juste après, on n'en parle plus. Mais vous n'êtes pas déçu de votre voyage. Vous n'êtes
0: pas du tout. Pas du tout. Est-ce que j'ai l'air déçu? Je reviens épanoui. Je suis heureux. Je vous revois en plus après.
5: Mais alors, qu'est-ce que vous avez envie de faire maintenant? Généralement, un voyage, ça marque les esprits. Vous avez envie de quoi maintenant? De mettre un bonnet péruvien? De gravir les montagnes? De quoi?
0: Non, j'ai envie de gagner à nouveau un peu d'argent pour pouvoir repartir.
5: Parce que ça, ça a un prix quand même. Parce que c'est pas cher là-bas? C'est cher?
0: Ah non, c'est pas cher. Alors en plus, ça, c'est vrai que c'est pas cher au Pérou.
5: C'est combien la baguette? Oh ben, la choucroute de la mer, c'est pour
6: ça. C'est pas au chocolat ou chocolatine?
0: C'est pas une baguette, il n'y a que des flûtes là-bas.
5: Non, mais le menu aux courtes pailles, c'est combien? C'est 12 euros?
0: Mais même les restaurants, évidemment, sont pas chers. Là-bas, vous pouvez manger pour 2 euros, bien sûr.
5: Ah, c'est bien le tiers-bon.
6: Oh là là!
0: Bah oui, évidemment, enfin 2 euros, l'équivalent.
6: Mais ne prenez pas cet air supérieur alors qu'on apprend de
0: enfin,
6: vous.
0: Enfin, c'est pas en 2 euros, il faut multiplier par 4, en gros, pour avoir le prix en sol péruvien, voilà.
7: En sol?
0: Oui, c'est des sols.
7: De quoi, les salmonières?
6: Mais le sol.
0: La monnaie, c'est le sol.
7: Ils payent en poisson là-bas?
0: La monnaie, c'est le sol.
6: Parce qu'il faut se baisser pour le ramasser.
0: Et donc vous divisez par 4 et ça vous fait le prix en euros en gros.
5: D'accord.
0: Voyez voilà.
5: Et on rencontre des gens facilement ou les gens sont non mais moi j'aime bien savoir quand je vais dans un pays si les gens sont accueillants. Et les pays qui sont plus accueillants que d'autres. Alors la France c'est pas le plus accueillant. Enfin, alors le Pérou, vous arrivez, vous sortez de l'aéroport, vous dites quoi? Vous dites olé.
8: El condor pasó.
5: Et tout de suite quelqu'un vient vous parler. Comment ça se passe?
0: On dit olá.
5: Olá. Olá catal. Olá quintal. Olá quintal si vous êtes gros.
0: C'est à peu près les. À peu près les seuls mots d'espagnol que je
5: mais les gens sont sympas, ils voient pas seulement le touriste occidental plein de
0: mais
5: thunes.
0: Pas du tout,
8: non,
0: pas du tout.
8: Ça serait fou.
6: Mais il y a la mer à Lima.
0: Oui, il y a la mer, oui, ça, il y a même des tas de très jolies plages. Même.
6: Ah, je pensais que
5: et vous y avez pas été?
0: Mais si, bien sûr, je suis allé à la plage.
5: Avec votre slip arena, super.
6: Ah oui, mais alors quel temps il faisait là-bas? Il faisait chaud ou pas?
0: Très chaud. Je peux vous dire, alors, j'ai des ampoules aux pieds, j'ai trop marché. Si vous voulez savoir, ce que j'ai fait, j'ai trop marché. Voilà.
6: D'accord.
0: Beaucoup marché.
7: Il n'y a pas Uber?
0: Si, il y a Uber aussi.
7: Ah, il y a Uber au Pérou?
0: Bah, bien sûr. Alors, c'est vrai que ça aussi, ça change les voyages.
7: Mais non.
0: Il faut bien dire, le téléphone portable change tout des voyages aujourd'hui.
7: Et c'est quoi les conducteurs là-bas? C'est quoi? Parce qu'ici, c'est beaucoup de. Voilà. Et là-bas, c'est quoi?
5: Bah, c'est Umberto.
0: Bah, il y a des Vénézuéliens, il y a des Boliviens.
5: Ah, c'est leur Pakistanais à eux. D'accord. Non, et sur la plage, ils jouent à quoi les Péruviens? Ils jouent au Jokari?
9: Mais Lima, c'est pas au bord de la mer?
0: Ah, bah, hein.
6: Si.
7: Ah, mais c'est bon en géographie, toi, j'ai l'impression.
0: Ah, c'est ça, je vous confirme.
7: Machu Picchu,
5: on comprend pourquoi la
7: police n'a pas mis aux affaires étrangères. Hein.
9: Ah, c'est au bord de la mer, Lima.
0: Ah, bah, plus au bord de la mer, vous pouvez pas.
9: Ah, d'accord.
0: Bon, j'avais même bien. De très jolis couchers de soleil, voyez-vous, cher.
6: Vous vous êtes baigné dans la mer?
0: Non, je ne me suis pas baigné dans la mer.
6: Vous trouvez qu'il a pris des couleurs? Oui.
0: Oui, bah oui. Je suis
5: oui,
0: pas,
5: quand même.
0: Je suis pas lichon d'habitude, voyez.
6: D'accord.
5: Par contre, c'est que la fesse droite qui est bronzée, c'est marrant.
6: Pour 2 euros, tortilla de maïs y pez espada.
0: Qu'est-ce qu'elle dit?

0: Qu'est-ce que vous avez mangé pour 2 euros? La tortilla de maïs.
1: Il y avait les mêmes là-bas ou pas? Non mais qu'est-ce que vous avez préféré, la mer ou la montagne?
2: Vous ne croyez pas si bien dire, vous me parliez d'immigration, effectivement il y a une immigration chinoise.
1: Ils sont partout.
2: Il y a un quartier chinois, il y a Chinatown aussi à Lima. Oui, oui, absolument.
3: Il y a partout des Chinatown.
4: Les bureaux de tabac sont tenus par les Chinois.
1: Mais est-ce qu'il y a un quartier chinois à Pékin? C'est à se demander maintenant.
3: Non, donc quand vous commandez des Uber, c'est Xiang Xingli qui est à l'approche.
1: C'est possible,
4: ouais. Il y a des pousses là-bas. Ou des tuk-tuk.
1: Des tac-tac.
3: Il y a Roselyne qui voudrait savoir si le Pérou c'est toujours en Afrique ou s'ils ont changé de place. Ils l'ont déplacé depuis.
2: Dites, je suis en train de penser, heureusement que vous n'avez pas été ministre des Affaires étrangères.
5: Ouais, je vous emmerde.
2: Alors, une question pour Mme Richard.
1: Enfin, ça vaut le coup d'y aller. Après, on n'en parle plus. Patron. Est-ce que ça vaut le coup d'aller au Pérou?
2: Regardez.
1: Parce que moi, je vais tous les week-ends à Melun. Si vous me dites ça vaut le coup, je vais dans le Pérou.
2: C'est quand même 11 à 12 heures de vol.
1: Quoi?
2: Bah oui, oui, ça, évidemment, c'est pas la porte d'à côté, voyez.
4: Vous avez enlevé vos chaussures? Non, mais sinon, on gonfle des pieds. Par contre, gardez votre slip, ça peut aider.
2: Alors oui, c'est la première chose que je fais en avion, chère Isabelle, j'enlève mes chaussures.
4: Mais pour un voyage long.
2: Oui.
1: Donc vous voulez nous dire que 5 jours au Pérou, c'est jouable?
2: Pas au Pérou, à Lima.
1: À Lima.
2: Parce qu'au Pérou...
1: Ah, si on veut faire le pays, c'est impossible. Et pourquoi alors?
2: Parce que c'est très grand.
1: D'accord.
2: Comprenez. C'est
3: grand. Vous êtes resté que 5 jours.
2: C'est plus grand que la France, le Pérou.
1: Mais enfin. Non.
2: Mais oui.
1: Il n'y a pas plus grand que la France, monsieur. Il n'y a pas plus grand que la France. Ça, c'est vraiment... Ça, c'est pas patriote. J'aime pas ça.
4: Non, mais 11 heures.
3: Ça, je peux pas, moi. 12 heures de vol pour rester 5 jours, c'est impossible.
2: Mais enfin, écoutez, c'est ça.
1: Il arrive à dormir en économie.
2: Pardon.
4: Il y a le décalage horaire.
2: Ben, il y a 6 heures de décalage, oui.
4: Et vous avez pas l'air décalé.
2: Non, je suis du Havre, je suis pas de Calais. Oh non, non, écoutez.
1: Allez, on enchaîne, patron. Ouais.
2: Alors, pour Michel.
1: Mais vous y retourneriez? Non, mais après, on n'en parle plus. Mais est-ce que, par exemple, parfois, on va dans un endroit, on dirait j'y retournerai?
2: Oui, bien. Oui, j'y retournerai. Rien que pour plus voir vos gueules. Oh là là là là là là là là. Mais écoutez, oui, ça suffit 4 ou 5 jours dans une grande ville.
3: Non, mais quand vous faites 12 heures de vol, surtout que vous allez dans un pays où il y a un décalage horaire, je ne peux pas rester 5 jours, c'est impossible.
2: Bah, moi, ça ne me dérange pas.
3: Bah, non, bah, vous ne faites plus ça, vous ne faites plus ça.
4: Moi aussi, il faut amortir quand même.
3: Bah oui.
1: Et en plus, si tu arrives là-bas, que tu tombes malade, tu chopes une touriste. Hein. Tu restes 4 jours au lit, à te chier dessus. Donc t'as tout perdu, quoi.
4: Il y a des touristes.
1: Ça arrive dans ce genre de pays, le moindre riz complet, attention.
4: Il y a des touristes là-bas?
2: Il y avait moi. Oh, regardez la tourista. Non, vous me faites chier, c'est le cas de le dire.
1: Oh, allez, on enchaîne, patron.
2: Pour Michel Richard.
1: Et vous irez où la prochaine fois? Vous avez d'autres rêves de destination que le Pérou?
2: J'ai plein d'autres rêves. J'aimerais aller en Australie, je suis jamais allé.
1: Mais c'est
2: allé
1: en loin.
4: Pas l'Australie. Mais
6: tant que vous lui répondez, on est foutu, là.
3: À l'Australie, il y a 24 heures d'avion, vous avez qu'à faire un week-end là-bas. 24 heures d'avion, vous restez samedi dimanche et vous rentrez lundi, comme ça c'est bien.
1: Ah ouais, ça n'a aucun. Ne partez pas un week-end.
3: Ça va être super.
4: Mais non, en Australie, il y a plein de bestioles horribles.
1: Les Australiens, c'est les Anglais gros et bourrés. Non. Et bronzés, ils sont bronzés.
2: Les kangourous, c'est sympa, les kangourous.
4: Non, mais il y a des grosses araignées, il y a des mygales, il y a des serpents. Non, enfin, c'est faut pas y aller.
1: Mais il ira pas dans la jungle, patron.
2: Là, il y avait des tortues, par exemple.
4: Ah, oui, mais les tortues.
2: J'ai vu des belles tortues au Pérou.
7: Les fameuses tortues Lima.
1: Moi, il y avait quelqu'un en bois de Boulogne, là, un Péruvien, qui faisait la tortue avec ses couilles. C'est peut-être la même personne que vous avez vu, patron. Non, mais sérieux. Non, mais écoutez, moi aussi, j'ai mon côté touriste et découvreur de... Voilà.
6: On n'a pas répondu à une question, mais on est crevés. Hein.
3: Non, mais l'Australie...
1: Et à part l'Australie, vous iriez où en week-end, patron? Le château de Chambord, ça vous dit ou pas?
6: Stuttgart, vous connaissez Stuttgart? C'est très joli.
2: Ah ben non, mais il y a des... Alors, j'adorerais retourner à Berlin, mais c'est...
6: Non, j'ai dit Stuttgart, j'ai pas dit Berlin.
2: J'aime voyager.
6: Bien,
2: j'ai quand même le droit d'en profiter. Regardez vos gueules, vous qui voyagez pas.
3: Moi, j'ai fait un voyage et je suis resté ici.
2: Vous êtes bien allé en Thaïlande, vous, monsieur Haz. Est-ce que je vous fais la leçon?
3: Je suis resté 3 semaines, moi.
1: Oui. C'est vrai? Et même pas une MST, rien. T'as 3 semaines à Pattaya, pourtant t'as eu.

0: Rigoler quand même. Oui. Bon patron, vous par exemple, si on pouvait se faire un week-end entre grosses têtes, vous iriez où avec nous par
1: Oh, avec vous?
0: Non mais avec nous tous.
1: Ah, je ferais une petite croisière au Groenland.
0: Ah, c'est sympa.
2: Ah, ça, c'est bien le Groenland. Mais à Berlin, ce qui est bien, c'est qu'il y a un zoo. Et il y a un rhinocéros albinos. Non mais c'est très extraordinaire.
1: Oui, oui, oui. J'aurais beau aller plus loin, possiblement jamais je retrouverai ce que je retrouve ici.
2: On dit pas un zoo, on dit un zoo.
3: À Berlin, on dit un zoo.
2: Non, on dit un igloo, mais un zoo. Mais pourquoi vous voulez faire l'Antarctique?
0: Mais on dit un igloo, pas un igloo.
2: Pourquoi vous voulez faire l'Antarctique avec nous?
4: Le Groenland.
2: Le Groenland, ah oui.
3: C'est en haut, là.
2: Ouais. Ah. Mais il fait froid là-bas. Non, moi
1: je vous emmène en croisière, Isabelle.
2: Ah non, j'ai le mal de mer.
0: Mais pourquoi vous voulez aller au Groenland avec nous, patron?
1: Mais parce que je trouve que ce serait sympa, un peu.
2: Mais il n'y a rien à voir.
0: Mais si, il y a des phoques. Mais vous allez au Groenland, patron?
2: Mais non, mais il n'y a rien à voir, à part de la glace et de l'eau.
1: Bah, c'est beau de regarder de la glace
4: c'est
1: et de l'eau.
4: C'est très beau.
0: Bon, moi, chez Picard, on reste une semaine chez Picard, on est bien. Hein. Non, mais sérieux, on va chez Picard 3 jours. Il lui file les clés, ils aiment bien les grosses têtes, il paraît.
1: J'ai bien fait de revenir.
0: Mais vous referiez pas quel pays, par exemple?
1: Comment ça, je referais pas?
0: Vous avez fait plein de... Vous partez souvent en vacances.
1: Il y a des pays où on a. Mais non, mais écoutez, c'est pas une conférence que je tiens ici, quand même.
0: Par exemple, le 93, vous referiez pas.
4: On a perdu en
0: La rive droite, à Paris, vous referiez pas, par contre, par exemple.
1: Non, c'est. Je vais très peu rive gauche à Paris, voyez, par exemple.
0: Ah, vous êtes peu rive gauche? D'accord.
4: Rive gauche, c'est laquelle?
2: C'est là où il y a, par exemple, l'Institut du Monde Arabe, tout ça.
4: Pourquoi, par exemple, l'Institut du Monde Arabe, tout de suite? Pourquoi,
2: non,
4: par exemple?
2: Mais
4: non, mais il y a plein de trucs à non, Paris. Par exemple, l'Institut du Monde Arabe. Voilà. Non, c'est comme si moi, quand je te regarde, je dis, par exemple, la brasserie, voilà.
2: Non, l'Institut. Mais non, alors, je t'explique. Excuse-moi, je t'explique. C'est parce que j'ai un pote qui habite juste à côté
4: de... T'as un pote arabe?
2: Non, juste à côté de l'Institut du Monde Arabe. Et je sais que c'est rive gauche, donc c'est ma référence.
0: D'accord.
2: Donc, moi non plus, je n'y vais pas.
0: Moi, j'ai eu l'occasion d'aller au Pérou. Et en fait, j'ai refusé. Enfin, j'ai pas refusé, mais ça me paraissait trop loin et c'était pas assez long. Et puis,
1: Je vais vous dire qu'à l'aéroport, j'ai croisé quelqu'un qui voulait m'emmener en moto jusqu'en Bolivie.
0: Non.
1: Vous m'auriez peut-être pas revu.
0: Sylvain Tesson.
4: À Charles de Gaulle. Charles de Gaulle, vous avez un taxi moto jusqu'en Bolivie? Putain, mais ils vont de plus en plus loin, ceux-là. Hein.
0: Attention, c'était un kidnapping, patron. Hein. Faites gaffe la prochaine fois.
1: Non,
0: hein.
1: C'était à l'aéroport Chavez, ça s'appelle l'aéroport là-bas.
4: Ah, j'ai eu peur.
0: À chaque fois, c'est un démocrate, hein, le nom de l'aéroport.
1: C'est pas le Chavez qu'on connaît, c'est
0: non,
1: un autre. Et. Oh, et merde.
4: Mais quoi, là-bas, à l'aéroport, les taxis proposent d'autres pays, carrément? Espagne.
0: Moto, Espagne.
4: Brésil. Mais c'est quoi, il n'y a pas les villes avant, y a pas...
2: Mais parce que c'est pas loin, la Bolivie.
0: Mais racontez, patron. Laissez-le raconter, parce que ça va l'air dingue comme histoire.
2: C'est pas loin, la Bolivie, on peut y aller en taxi?
4: Demande à Roselyne, elle est forte en géographie.
1: Alors, mais
0: attendez, vous sortez de l'aéroport.
1: Non, je suis... Vous
0: êtes au Duty Free, vous achetez des Haribo, je vous connais.
1: Je m'apprête à prendre mon vol pour Paris, pour rentrer, vous voyez.
0: D'accord.
1: Et j'ai cette chance d'être dans le lounge, le truc d'attente.
2: Oui.
1: Voilà, et là, il y a des gens qui attendent. Et là, il y a un jeune homme charmant qui s'installe en face de moi. Je fais comme si je ne le voyais pas. Je bouquine, je lis beaucoup, vous voyez. Je prépare les...
0: Alors, vous l'avez vu qui s'approchait.
1: Je prépare les livres du jour, vous voyez. Donc, j'ai lu aussi beaucoup pendant ce voyage. J'aime bien m'installer en terrasse, lire.
0: Tout en mettant son petit cul. Mais ça va, non. Non, mais vous l'avez dit, patron, excusez-moi, vous l'avez dit. Je sais qu'il vient, mais je fais genre, je le vois pas. Excusez-moi. Bon, bref.
2: Bon, alors donc, vous.
0: Le mec
2: vous...
0: s'arrête, il est curé, oui, allez-y. Et là, ça commence. Si on lisait la Bible dans l'avion, bien sûr. Ouais.
1: Ah, mais non, je vous ai dit, j'ai fait plusieurs messes.
0: Moi, j'étais au week-end à messe il y a 3 semaines.
3: Contre Pétri.
0: Ah.
4: Et donc, le gars vient vous voir.
2: Alors,
4: et
2: le gars, vous vient vous voir et vous dit Bolivie.
1: Mais non, un garçon charmant qui prenait l'avion pour aller à La Paz, en Bolivie. Et là-bas, il allait faire un raid moto, vous voyez.
2: Ah. Et il vous proposait de faire un raid.
1: Voilà.
2: Mais pas de vous emmener de là où vous étiez en Bolivie.
1: Bah,
2: si! Il a flashé sur Laurent. Non.
0: Oui, mais c'est une autre question, ça.
2: Ça, c'est... Non. Il vous a dit, rejoignez-moi en Bolivie.
4: C'était un quoi? Un Bolivien?
1: Ah non, un moche Livien.
0: Et vous avez pas dit oui, mais où est votre sens de l'aventure qui vous caractérise tellement, patron? Vous êtes un peu le Olivier Mine de la radio.
4: Bah, il a un sens du salaire. Avant, il devait rentrer pour RTL. Hein.
1: Exactement. Puis surtout, je savais que j'avais des amis qui m'attendaient ici.
2: Ah bon,
1: bah
2: oui, c'est qui? Vrai, ouais.
1: Bah vous. Et ça me fait tellement plaisir de vous revoir.
5: Alors c'est quoi la question?
4: Ouais, cette question.
1: Si vous saviez comme vous m'aviez manqué. Cet humour qui vous caractérise, oui, les uns et les autres.
0: Mais vous savez, patron, vous n'avez pas fait la moto jusque la Paz, là, tout ça. Mais si vous voulez, en sortant du studio, vous pouvez vous faire un tour en scooter sur le périphérique avec moi.
1: Eh ben ça, c'est pas le Pérou. Et la question, la question pour Mme Richard, elle attend hein, depuis tout à l'heure.
2: Michel Richard.
0: Ah, c'est un transgenre, Mme Richard.
1: Michel Richard, elle habite à Montrestel, dans l'Isère. La question, ce sera après la pub.
0: Ah non,
1: voilà.
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1: Croyez-moi, j'en ai fait des soirées. Mais la soirée la plus mémorable de toutes les vacances que j'ai pu faire, c'est une soirée où Monsieur Gazan, d'ailleurs, il m'a même offert un micro karaoké.
7: Avec un peu d'écho pour faire l'animateur de karaoké, bien sûr, évidemment. L'animateur, c'est très important. Ce soir, le karaoké avec les meilleurs tubes, les plus grands tubes, Céline Dion, Herbert Léonard, Jean-Jacques Goldman, ils seront tous là pour les interpréter. Les paroles s'appuient chez votre écran, c'est parti. On va commencer avec celui qu'on appelle la diva du Havre, Laurent Ruquier, pour vous ce soir.
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7: Bravo, Laurent Ruquier. Formidable. Tout de suite, pour votre plus grand plaisir, imaginez, on a cloné Marilyn Monroe et Jean-Claude Godin, Ziz du panier.
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7: Bravo, Ziz du panier, formidable, on l'encourage, on l'applaudit. À ses côtés, tout de suite, la spécialiste du cheval, Bilto, tire ses magazines, elle est là, elle n'est pas montée comme un âne, mais elle a monté les chevaux, Larry Boutoul!
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7: Formidable, merci Larry! Extraordinaire! Avec celui qui aurait pu être à la bourboule, vu sa forme, mais il est d'un guingamp! Yoann et you! Il entend le loup, le rat à la branlette.
10: Les sirènes du port
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10: 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La lumière du phare.
7: Allez avec moi.
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7: Est-ce qu'on pourrait débrancher Yoann Riou, s'il vous plaît, débrancher son micro, merci beaucoup.
1: Bravo à Florian Gazan, en tout cas.
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15: Bon, moi, je tiens à dire que j'ai pas trouvé de bonne réponse parce qu'il y a quelqu'un dans le public qui m'a apporté des chouquettes, donc j'arrête pas de manger depuis tout à l'heure.
1: Ah oui, ah oui.
15: Je voudrais remercier madame. Comment vous appelez ?
0: Mais c'est Catherine.
15: Merci Catherine. Mais j'arrête pas de manger tout à l'heure et boire du café. Mais j'avais trouvé plein de bonnes réponses.
1: C'est goûté, c'est l'heure du goûter. Mais d'habitude, c'est que Monsieur Toen qui a le droit au chou.
0: Oui, mais carré. Comme elle veut plus coucher avec moi, j'ai plus rien.
1: Ah, vous voyez ce qu'il vous reste à faire, Stomy.
0: Il y a moyen avec le mec de banlieue, t'inquiète pas. Il y a toujours moyen.
15: Je suis prêt, on est là.
0: Le mec de banlieue, rien à foutre. Un pain au chocolat, un nichon, il est content. Là. Allez Catherine, fais-toi plaisir.
1: Dites-le, madame, vous auriez pu tomber pire. Hein. Regardez, elle est toute contente, la dame. Ah, oulala.
0: Ouais, heureusement, ça aurait pu être belle amie.
4: On va lui dedans, toi.
0: Non, mais t'es très bien. Quel âge t'as, d'ailleurs?
4: Je sais pas, ça change chaque année.
1: J'ai une autre question qui concerne Marie-Louise et Ernest. Voilà un couple incroyable.

0: Incroyable, un couple qui a créé, il faut le dire, la Samaritaine à Paris. Elle était petite vendeuse dans un autre magasin d'ailleurs que la Samaritaine. Elle était vendeuse au rayon confection du Bon Marché, Marie-Louise.
1: Oui, au Bonheur des Dames.
0: Voilà, exactement. Et puis lui, il avait déjà racheté la Samaritaine, là où il se passe et où on trouve tout à la Samaritaine.
1: C'est grâce à Bernard Arnault qu'on embrasse d'ailleurs.
0: Bon, c'est plus un grand magasin aujourd'hui, c'est un hôtel.
1: Non, c'est aussi un magasin, vous êtes gonflé là.
0: La Samaritaine.
1: Alors, c'est du racisme anti-riche.
2: C'est le cheval blanc.
0: C'est le cheval blanc, la Samaritaine.
1: Mais ils ont rouvert la Samaritaine, c'est aussi un magasin de luxe, mais il y a l'hôtel qui donne.
2: Cheval blanc.
1: Merci Catherine. C'est bon, hein, avec Stomy, c'est fait. Je réserve la chambre moi-même. Non, mais tu le mérites, Catherine. La Samaritaine, demandez aux gens qui connaissent un peu cette ville, qui ne sont pas constamment à Neuilly dans leur triplex. Il y a un hôtel qui donne sur la Seine et derrière, ils ont fait un magasin qui ressemble d'ailleurs au Bon Marché, en moins bien, parce que le Bon Marché, c'est le top. Mais c'est très luxe. Mais
0: ah
1: c'est,
0: bon, bah, je ne savais pas.
1: Si,
3: bah oui,
1: sûr.
3: Et du coup, on ne trouve pas tout. Hein.
0: Je ne savais pas qu'il y avait encore la Samaritaine.
1: Bien sûr.
4: Oui.
1: Ça s'appelle autrement. Non, ils ont rebâti ça, la Samaritaine. Si.
0: Ça s'appelle la Samaritaine.
1: Oui.
5: Et par rapport à Lidl, c'est comment?
1: C'est un tout petit peu moins cher.
0: Lidl des grosses têtes, c'est vous.
5: Oh, merci patron.
0: Tout ça ne nous dit pas comment s'appelaient Ernest et Marie-Louise.
1: C'est connu pourtant.
0: Puisque c'est ça que je vous demande.
4: Ils s'appelaient BHV.
0: Ah non.
2: Mais ils étaient déjà
0: ça, c'est BHL, c'est votre mec.
3: Ah, ouais. Mais bien sûr, le roi Merlin.
0: Ben c'est pas idiot parce que vous avez raison. Le roi Merlin, c'est un monsieur le roi et un monsieur Merlin.
5: Ah non, je sais. Non, c'est Bricot et Drama.
0: Mais non.
3: C'est pas Ernest. C'est ça qu'il faut trouver en gros quand même.
6: Ok, ça y est.
1: Ernest Monop.
0: Ah, oui, bien sûr, il faut trouver deux noms associés.
3: Ah, William Sorin.
0: Mais non.
4: Jacob de Lafont.
0: C'est quoi ça, Jacob de Lafont?
5: C'est des chiottes.
4: Mais non, c'est des ascenseurs. Et
5: non, c'est des chiottes.
2: Et sinon, c'est des toilettes aussi.
0: J'étais sûr. Ça, je veux dire, quand vous rentrez dans une pièce Jacob de Lafont, vous devez pas aller très haut, hein, Ariel. Monsieur Michel Legrand de Dunkerque va toucher 300 euros.
5: Ah, bah si c'est Michel Legrand.
0: Ah,
5: alors.
0: Bah c'est encore Macha Meryl qui va prendre. Une fois de plus, qui va prendre le pognon.
2: Est-ce qu'il y a une rue qui porte leur nom?
0: Ah oui, et c'est même pour ça qu'ils sont célèbres, pour
2: ah,
0: tout
2: pour
0: vous
2: la
0: dire.
2: Rue. Eh c'est
0: ouais.
2: Important ça.
0: Eh oui. Et voilà, un chèque RTL pour monsieur Legrand. Et regardez, il y a une main, deux mains qui se lèvent.
4: Ah,
0: je vous demande d'y aller, monsieur Toen.
1: Bon, Serge, t'as déjà gagné 4000 euros ce mois-ci. On va aller voir quelqu'un d'autre, ça te dérange pas. Bonjour madame, présentez-vous et la réponse, s'il vous plaît.
7: Anne, Cognac Huchet.
0: Eh oui, c'est Cognac Huchet.
5: Oui.
0: Ernest Cognac et Marie-Louise Jay. Et leurs deux noms se sont associés, ça a donné Cognac Jay.
5: Oh.
0: Et c'est vrai que la rue Cognac Jay est devenue célèbre. Elle n'a, elle, rien à voir avec la Samaritaine, la rue Cognac Jay, mais à cause de la télévision.
2: Ou pendant
1: des années. Vous avez donné un indice quand même.
0: Ouais. Bah, mais il faut poser les bonnes questions pour ça. Et d'ailleurs, monsieur Orlinski y arrivait doucement parce qu'il avait effectivement trouvé que c'était une rue célèbre dans Paris parce que là-bas, effectivement, il y avait la télévision pendant des années.
1: On à disait, vous Cognac Jay.
0: Ici Cognac Jay, à vous Cognac Jay. Eh bien, c'est Ernest Cognac et Marie-Louise Jay qui étaient les créateurs et propriétaires de la Samaritaine.
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0: Une question intéressante, je crois, pour Lionel Grandjean qui habite Paris 12e. Qu'est-ce qui peut être en miroir ou à l'écrevisse?
10: Ah, est-ce que c'est une pratique sportive?
0: Une pratique sportive, non.
10: Sexuelle.
3: La pêche.
0: Même si c'est effectivement à propos de sport qu'on en parle. Vous dites?
3: La pêche
0: à l'écrevisse, oui.
3: Oui, on peut mettre une écrevisse et
0: voilà,
3: puis...
0: mais la pêche en miroir.
3: On met un miroir et comme le poisson, il se voit dans le miroir, il croit que c'est un
10: autre poisson. Un autre poisson.
3: Et là,
10: on l'attrape, Laurent, et on le met dans la barre.
3: Il se fracasse la tête contre le miroir.
10: Oui, il est estourbi, on rattrape.
1: On le récupère.
10: Ça marche aussi à la chasse, hein. Vous faites ça avec les sangliers et tout, vous allez avec un miroir dans la forêt, les sangliers approchent, vous les attrapez.
0: Non, c'est pas la pêche à l'écrevisse, c'est la pêche en miroir.
10: Est-ce que c'est une façon de corder une raquette, par exemple?
0: Non, non plus. Non, c'est pas directement sportif. Vous m'avez demandé si c'était sportif, je vous ai dit non, et j'ai répondu plus précisément, même si c'est en ce moment à cause du sport qu'on en parle, mais oubliez le sport.
1: À cause du rugby?
0: Ça n'est pas sportif. Oui, c'est vrai que c'est à cause de la Coupe du Monde
10: de
0: rugby.
10: C'est la façon de chanter en canon?
0: La façon de chanter en canon, alors là, excellente réponse de Florian Gazan.
6: Il y a une sacrée polémique, là.
0: C'est à propos des hymnes qui étaient chantés par des chorales d'enfants, hymnes chantés en canon. Alors, il paraît que les pays n'étaient pas vraiment contents du résultat que ça donnait, sauf que les gamins sont en train de pleurer à la maison parce qu'on leur avait promis de venir chanter en canon sur les terrains et qu'on a tous viré les mioches.
10: J'espère qu'Arthur n'en faisait pas partie parce que l'auditrice va nous rappeler pour nous reparler de son gosse.
0: Et alors, on peut chanter en miroir, c'est-à-dire de façon renversée ou à l'écrevisse, sous forme de rétrograde. Alors, hein, j'avoue que je ne connais pas les différentes façons de chanter en canon. Vous connaissez, vous, qui quand même est une experte en musique, en opéra.
6: Oui, non, mais chanter à l'écrevisse à l'opéra, non. C'était quand même, on ne comprenait pas la Marseillaise.
0: Ah, mais c'est vous pourriez peut-être nous expliquer, vous, monsieur Rachin.
7: Bah, justement. Oui, alors, justement.
0: Rachin, c'est dans les choristes.
7: Non, mais j'étais au stade, c'était hallucinant. C'est-à-dire qu'on a commencé à chanter la Marseillaise et puis tout à coup. On n'arrivait plus, quoi.
6: On arrivait
7: moi,
6: plus
7: c'est la première fois que je me suis arrêté. Non, mais qu'est-ce qui se passe? C'est quoi?
11: Mais parce que c'est pas toi qui devais chanter, c'était
7: mais
11: les enfants.
7: Mais toi! Tu n'y étais pas.
11: De toi.
7: Et donc, à un moment donné, on a entendu d'autres notes. Enfin, c'est-à-dire en canon, quoi.
0: C'est bizarre. Bah oui, mais les pauvres gosses, maintenant, on leur
11: mais dit... oui, il fallait pas que tu chantes, c'est que les enfants.
7: Mais non, mais simplement, il fallait prévenir le public qu'on allait chanter en canon.
10: En fait, ce qui est triste, c'est que les huées du président, eux, étaient parfaitement en chœur. Et que les chansons étaient ratées.
0: On a un exemple de chanson en canon, si c'est possible.
7: Jacques.

0: Ce que je vous propose, c'est d'essayer.
1: Ah ouais, moi je suis
2: alors,
1: chaud.
2: Allez, allons-y.
3: Nous, on commence.
2: Sur quelle chanson? Les yeux d'Émilie?
4: Ah non, pas Frère Jacques.
3: On fait sur Frère Jacques.
0: On a trois filles canons qui sont là, Roselyne, Valérie et Darry. Alors, vous faites Frère Jacques, vous.
4: D'accord.
0: Et nous, les garçons, on fait Dormez-vous, d'accord. Alors, on essaye. Attention, 1, 2, 3.
5: Frère Jacques,
0: dormez-vous.
2: Non, c'est pas un canon, Laurent.
3: Mais
2: non,
3: c'est pas
2: non,
3: ça.
2: C'est pas un canon, Laurent.
4: Non, c'est pas ça. En canon, Laurent, c'est au moment où on va chanter Dormez-vous. Vous allez entonner Frère Jacques.
3: D'accord.
0: On recommence.
6: Par contre, il faudrait qu'on démarre bien toutes les trois.
3: Avec la même note.
6: Parce que toi, vraiment, t'es parti fausse.
4: Bon, allez, on commence.
1: Alors, attendez. Qu'est-ce qu'on doit chanter?

0: dire.
1: On va pas te mettre un bordel au stade, effectivement.
2: C'était pas si mal, nous.
1: Ouais. On a bien fait, vous trouvez?
3: Pas mal.
2: Oui, je trouve ça pas mal.
1: Mais en tout cas, il a fallu que la ministre des Sports se mêle de tout ça pour virer les gosses. Alors bon, il paraît qu'ils vont recevoir des petites récompenses.
2: Oui. Pauvre petit gamin.
1: Non, mais enfin, écoutez, c'est vrai que c'était pas...
2: Bon, maintenant, ils vont jouer
3: au foot. C'est vrai que c'est horrible quand on y pense, parce que toutes les familles devaient être là-dessus depuis un an, ils répètent, tout le monde doit être fier.
1: À l'école, en fait, ils répétaient avec leurs institutrices dans les écoles, et il y a beaucoup d'enseignantes et d'enseignants qui disent on peut pas leur faire ça, on a passé 12 mois à leur faire apprendre l'hymne chilien. La petite
3: La petite Garrido,
1: elle a appris l'hymne chilien.
3: Ah ben, tonton Jean-Luc va être content. Ouais.
4: Par contre, l'hymne néo-zélandais était très bien chanté.
1: Ah oui.
4: C'est la Marseillaise vraiment qui a pris cher.
2: Bah parce que tu ne connaissais pas et que tu as fermé ta gueule.
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1: Une question pour monsieur Barbera qui habite Conches-en-Ouche dans l'Eure. Comment s'appelle un lézard qui n'a plus de pattes?
7: Un margoulin.
8: Un serpent.
1: Alors, effectivement, c'est quasi un serpent. Mais ça a un nom, ça ressemble à un serpent. Mais ça n'est pas un serpent.
2: Il y en a où?
1: C'est une espèce de lézard non venimeux, un lézard dont les pattes sont atrophiées.
9: Il a des pattes quand même.
1: Non, je viens de vous dire...
9: Bah si. Atrophié, elle est pattes, trois doigts.
7: Elle est magique.
10: Il ressemble forcément à un serpent.
1: Oui, je vous le dis, mais il a
10: c'est un Norvège.
1: C'est un Norvège. Bonne réponse de Christine, bravo. Eh oui. Ce n'est pas n'importe quel serpent, c'est un Norvège.
9: Ça n'a pas de pattes,
7: ça n'a pas de pattes à Norvège.
1: Eh
10: ben
1: non.
10: Eh ben oui, mais ça veut dire qu'il vient, lui, du lézard.
1: Norvège est un lézard qui n'a pas de pattes.
9: C'est très gentil, Norvège.
7: Le serpent aussi, c'est un lézard qui n'a pas de pattes.
9: Oui.
7: Non, mais là, il a des
1: pattes. Non, le serpent n'est
7: atrophiées.
1: Pas un lézard.
9: Mais la question était mal tournée.
1: Qu'est-ce qu'il y a?
9: La question était mal tournée.
1: Oh.
10: Ils ont des hémipénis comme les lézards.
1: Les orvées sont des lézards.
10: Ils ont un double pénis.
1: Qui, en raison de leur mode de vie fouisseur, ont perdu.
7: Des vrais fouisseurs.
3: Ils n'avaient pas besoin de pattes, donc la nature leur a gentiment supprimé.
1: Exactement, ils ont perdu leurs pattes. Ah oui. Ce qui amène souvent les observateurs à les prendre pour des serpents. Ah bah. Mais ce ne sont pas des serpents.
9: Et si on leur coupe la queue, ça repousse comme un lézard.
7: Et oui, c'est vrai, c'est une bonne question.
1: L'orvée peut échapper à un prédateur en lui laissant un bout de sa queue, vous avez raison.
7: Combien de fois ça m'est arrivé.
9: Je connais le lézard.
1: Bon, une question plus culturelle.
7: J'ai échappé à beaucoup de prédateurs.
1: C'était une question zoologique, vous l'aurez compris, à laquelle Madame Bravo a brillamment répondu. Pour Georges Méchy, qui habite Clairoy dans l'Oise, vous allez maintenant tenter de trouver le nom du musée qui se trouve au 16 rue Chaptal dans le 9e arrondissement de Paris. Un joli petit musée qui existe depuis les années 80.
9: De la vie romantique.
1: Comment vous savez ça?
9: Parce que je sais les trucs.
1: C'est sa deuxième bonne réponse. C'est le musée de la vie romantique.
10: J'ai pas compris. J'ai pas compris le nom du musée.
1: Navire romantique.
9: Bah, tout le monde a compris, c'est génial.
3: Laurent, c'est bizarre.
10: Est-ce que vous pouvez répéter?
1: Navire romantique.
3: Laurent, ce qui est étrange, c'est que Toulouse-Lautrec habitait dans le 9e arrondissement et que le musée dans le 9e, il y a un problème.
9: Il y a un problème.
1: Elle sait tout sur le 9e.
7: Calais en 9e.
1: Le musée de la vie romantique.
10: Merci, chère
1: Christine, bravo. Eh oui, il faut un professionnel. Une ancienne demeure d'un peintre hollandais qui s'appelait Harry Schaeffer et qui est devenu depuis les années 80 un foyer d'inspiration romantique et surtout un musée. On y expose les souvenirs de la romancière George Sand qui venait en voisine rendre visite au peintre. Et ça tombe bien parce que dans un instant, on parlera de George Sand. Mais c'est un des 14 musées, car il y a 14 musées qui appartiennent à la ville de Paris. Il s'est ouvert en 1987. Vous êtes déjà allé au musée de la vie romantique?
9: Jamais.
10: Mais comment tu sais?
9: Parce que j'avais envie d'y aller depuis très longtemps.
1: Ah.
9: Voilà, ça m'intéresse, Georges Sand, et j'avais envie d'aller voir ce musée.
10: Ça m'interpelle,
9: ce mot, la vie romantique.
7: Avec Michel.
1: Il faut que Michel vous emmène.
9: Michel m'a emmené.
1: Et vous avez fait les catacombes aussi avec Michel?
9: Oui. J'ai même ma fresque nue, allongée sur la... Si, si vous allez un peu plus loin, il y a des fresques. Et je suis nue sur un tapis de panthère.
1: Mais qui a fait ça?
9: Ce sont les élèves de l'école qui est à côté. Comment ça s'appelle cette grande école qui donne sur les tuiles?
0: Ah, l'école de la préhistoire.
7: Sorbonne.
9: Non, pas la Sorbonne. J'étais marraine d'une promotion. Et dans la promotion, ben, ça se passe dans les catacombes et on fait votre fresque.
8: Il y a marqué en gros, bienvenue là-dessous.
9: L'école, oui, peut-être. Bien, de façon.
7: Mais en fait, ils tombent pas nus?
9: Oui, non, je suis comme ça.
1: Vous avez posé nu?
7: T'as posé nu?
9: Pas posé, ils se sont souvenus de mon corps quelque part.
7: Oui, oui, ils ont mis. En fait, ils avaient déjà le corps, ils ont mis ta tête dessus, peut-être. Voilà.
1: Ah bah, attendez, c'est pas possible. Il y a des millions, parce que les catacombes, c'est un des lieux à Paris les plus visités. Il y a eu encore 100 000 curieux cet été qui ont visité les catacombes. Donc cet été, il y a 100 000 personnes qui vous ont vu à poil dans les catacombes.
9: Exactement. C'est comme ça la vie, mon vieux. Je peux poser pour un peintre.
1: Vous imaginez plus tard, je sais pas si c'est il y a une guerre nucléaire, un truc, il reste plus rien et puis qu'il y a 2-3 survivants.
9: Donnez-moi un nom de grande école.
1: Qu'on fait des recherches et puis ils font des recherches et puis ils cherchent puis ils trouvent dans les catacombes puis ils vont vous voir vous à poil, c'est le seul truc qui va rester.
9: Ah oui, ça va faire peur peut-être. Hein.
0: Comment ils vont représenter l'espèce humaine?
9: Non, mais c'est une galerie qui est un peu privée, qui est au fond, faut la trouver, faut la chercher.
1: Ah oui.
9: Ah oui.
8: C'est dans les backrooms.
9: Bah oui.
1: Je change de musée, puisqu'il y a un autre musée très visité, mais qui lui n'appartient pas à la mairie de Paris, c'est le musée Grévin, qui vient d'y rentrer là, le 11 septembre dernier.
0: Et pas M.
1: C'est-à-dire
0: bah, le fils Chédide, Mathieu Chédide.
1: Mathieu Chédide, excellente réponse de Jean-Philippe Janssen, c'est Mathieu Chédide.
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1: Ah bah le téléphone du jour va nous permettre de savoir qui a été champion du monde de la frite le week-end dernier.
13: Ah, c'est important.
14: On est content. Hein. Est-ce qu'on va en goûter hein?
1: Ça se passait à Arras. Et pourquoi Arras, me direz-vous? Et voilà ma question avant qu'on parle évidemment avec le champion du monde. C'est un événement sur RTL.
14: Ah oui, il était français l'année dernière.
1: De toute façon, c'est un français. Hein.
14: Ah bon, très bien.
1: Ça se passe en France, à Arras.
14: Oui, mais il y a des Belges qui participent.
1: C'est vrai, oui. Alors, mais c'est pas les Belges qui ont gagné. Ça, déjà, je peux vous dévoiler une partie du résultat.
14: Il y a quand même une justice.
1: On aura monsieur Alexandre Legault dans un instant au téléphone qui est champion du monde 2024 de la frite.
14: Ah oui,
1: et bravo. Vous saurez où se trouvent ces frites, dans quelle ville il faut aller pour avoir la meilleure frite du monde. Mais d'abord, allons à Arras, puisque c'est là-bas qu'avait lieu cette deuxième édition des championnats du monde de la frite. Pourquoi Arras, vous disais-je? Parce que c'est là-bas qu'est né un botaniste du 16e siècle qui s'appelait Charles de l'Écluse. Ça vous dit peut-être quelque chose, monsieur Barbier, Charles de l'Écluse. En tout cas, c'est lui qui a commencé à étudier, bien avant le célèbre Parmentier, c'est lui qui a commencé à étudier la pomme de terre, en tout cas ce tubercule qui n'était pas encore connu chez nous, et qui venait de quel pays d'ailleurs?
8: Il venait d'outre-Atlantique,
1: d'Amérique du Sud. Oui, mais quel pays?
14: Du Mexique.
8: Le Chili, le Pérou.
1: Le Pérou. Ah, le Pérou. Bonne réponse de Florian Gazan. La pomme de terre venait du Pérou. Vous le saviez ça, monsieur Legault, bonjour.
15: Bonjour monsieur Lecri. Bonjour les grosses têtes.
1: Et bravo, bonjour, vous êtes champion du monde de la frite.
15: Hey. Ouais. Alors, je souligne que je suis pas tout seul aussi dedans, je suis avec mon frère. On a concouru tous les deux, donc.
1: Mais bien sûr, vous êtes les frérots de la Vega de la frite.
15: Voilà, exactement.
8: Est-ce que vous sortez avec la championne du monde de la moule?
1: Monsieur Gazan. En tout cas, pour avoir la meilleure frite du monde, faut pas aller en Belgique. Faut pas aller dans le Nord, comme on pourrait croire.
14: Faut aller où?
1: Il faut aller à Angers. C'est ça qui est surprenant. Parce que votre restaurant, le Badame Tartare, est à Angers. C'est bien ça?
15: Exactement, ouais. Alors nous, on est bretons d'origine.
1: En plus,
15: installé, bordel. Il y a un an et demi à Angers.
14: Et alors, c'est quoi le secret pour avoir une bonne frite?
15: Bah moi, comme dirait un certain Émile Gravier, On peut rater 1000 frites une fois, mais on peut pas rater une frite 1000 fois.
14: D'accord, très bien.
1: C'est un proverbe belge.
15: Exactement.
8: C'est la fameuse double cuisson?
14: Ouais, il y a double cuisson.
15: C'est alors obligé. C'est ça, c'est double cuisson à la graisse de bœuf. Nous, on a sélectionné une variété Agata. Et donc c'est une variété à chair ferme, mais un peu plus faible en amidon, ce qui va nous donner une frite qui va être très très fondante et légèrement croustillante. Et ce qu'on va aller chercher, c'est vraiment le sucre, la sucrosité de la pomme de terre.
1: Alors ce qu'il faut dire quand même, c'est qu'il y avait plusieurs catégories pendant les championnats du monde, mais vous avez gagné la catégorie, on va appeler ça la catégorie reine, c'est-à-dire la frite authentique. Ça veut dire qu'il y a des frites pas authentiques.
15: Ouais, alors exactement. Bah, frites, en fait, nous, on n'est que des professionnels.
1: Ah, très bien,
15: donc,
1: bien sûr.
15: Donc, la frite familiale, ça va être bah, du coup tous les particuliers.
14: Ah, amateurs, il y avait des amateurs.
1: Des amateurs de frites. Mais il y avait la catégorie sauce chaude de l'année. Ça veut dire quoi, ça, sauce chaude de l'année?
8: La sauce frites.
14: C'est la meilleure sauce chaude de l'année, j'imagine.
15: La meilleure sauce de l'année. Donc, il y avait une sauce froide et une sauce chaude.
14: Mais vous n'avez pas fait la sauce, vous?
1: Je vais prendre tiède, alors. En tout cas, vous, vous n'êtes pas de vrais Angevins. Vous êtes des Bretons qui avaient ouvert un restaurant à Angers. Toujours est-il que si on veut goûter la meilleure frite du monde, il faut aller à Angers. Vous faites avec de l'huile de tournesol?
14: Mais non, il a
9: dit
14: de
9: beurre.
14: Oui,
9: mais
14: de beurre.
1: Pour
9: ouais,
1: le
9: ouais,
1: concours, alors, mais dans le restaurant.
15: Exactement, dans le restaurant, on pense aussi aux personnes végétariennes.
1: Et voilà.
15: Donc les vrais. Un peu à la graisse, enfin, pardon, à l'huile végétale.
14: Donc les vraies bonnes frites, c'est que pour les concours, quoi. Voilà, on a bien compris.
9: Et qu'est-ce que vous pensez de la graisse de bœuf?
1: Comme diraient les Angevins, l'huile, il faut la vie d'Anger. Oh, voilà. Purée.
14: Oh, voilà, la purée. Ouais, oh ouais. Là là, mon Dieu.
1: On préférait vous prendre à cette heure-ci parce que c'était plus sûr.
14: C'était plus sûr. Très bien. Là, je pense qu'on pourra pas faire mieux.
8: On a fait le tour.
14: On applaudit les frères Lego. Bravo. Voilà. Et Laurent Ruquier. Vous devriez avoir honte.
1: Dites, vous avez gagné le concours de la frite, mais c'est qui la dauphine?
14: Voilà, voilà.
9: Et Laurent, vous avez une sacrée frite aujourd'hui.
15: Mais en tout cas, vous êtes très fort.
1: Oh, mais écoutez, c'est vous le champion et on pourra dire, de toute façon, que vous nous épatâtes.
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1: Ah voilà une question qui va vous amuser sûrement, c'est dans le magazine Elle, moi je lis tout, hein, vous savez, hein. Et dans le Elle qui vient de sortir, Florence Trédez nous dit que c'est un phénomène, une nouvelle mode, tendance, peut-être le mot mode est encore un peu trop précoce, mais on va dire tendance, un phénomène du moment, d'ailleurs l'acteur Timothée Chalamet, vous connaissez, américain, mais qui a des origines françaises d'ailleurs, Benjamin Biolay, Zac Efron, ça aussi c'est un acteur, Harry Styles, c'est le chanteur de One Direction.
9: Ah, oui,
1: eh bien, tous ces garçons, des beaux gosses, vous avez dit. Benjamin Biolay aussi. Ils ont été les premiers à sacrifier à cette tendance, ce phénomène dont il est question sur une page dans le magazine Elle, aujourd'hui. Un phénomène nouveau chez ces messieurs.
16: On ne porte plus de slip.
1: Alors ça, c'est un phénomène que je ne connais pas, monsieur Mabi. Mais...
16: vous pouvez me suivre.
1: Thierry Ardisson ne porte pas de culotte, par exemple.
16: Ah bon?
1: Ah non, ni slip. Ni chaussettes.
16: Ah bon?
1: Vous devriez le savoir, vous.
14: Eh ben, je serai plus attentif le prochain coup.
16: C'est capillaire.
1: Ce n'est pas capillaire.
9: C'est une démarche écologique?
1: Ah non, pas du tout, non.
9: Pas du tout.
1: C'est une nouvelle tendance physique. Bah, c'est lié au physique, en tout cas.
3: Les tatouages?
1: Pardon.
3: Les tatouages?
1: Ah non, ça, les tatouages, c'est pas nouveau comme phénomène.
14: C'est un accessoire.
1: Alors, pas vraiment, non. Non.
16: Se voit à l'œil nu?
1: Oui, ça se voit à l'œil nu. Et c'est pour ça, évidemment, que cette tendance est suivie. Alors, je vous ai donné des noms, il y en a d'autres. Hein. Il paraît que Jared Leto, Brad Pitt...
9: C'est masculin, en tout cas.
1: Keanu Reeves... Benjamin Biolay en France, le fond...
9: Ça concerne que les hommes?
1: Alors non, justement, d'habitude, ça concerne plutôt les dames.
9: Ils vont dans des instituts de beauté?
16: Alors, on s'épile.
1: Ça, c'est pas nouveau, les hommes... C'est pas nouveau, les hommes qui s'épilent. Monsieur de Kersauzon, pendant les longues traversées, vous avez...
17: Fais que ça, tu te fais. Pour que tu t'emmerdes, tu te tires un poil.
1: Non, mais vous savez, par exemple, c'est là où je vois que vous n'êtes pas tendance, monsieur.
17: Non, on n'est pas tendance du tout.
1: Monsieur Boulet, je m'adresse plutôt à Jean-Philippe Janssen et à Stevie, parce que c'est plutôt eux que j'aurais bien vu.
14: Ah, c'est un truc de PD.
16: Voilà un truc qu'on peut pas dire, voilà. Nous, tu vois.
1: Maintenant,
17: parce que les
16: autres, ils sont hétéros.
9: C'est cosmétique.
1: Ces garçons-là sont peut-être métrosexuels, mais en tout cas, sont des hommes qui sont hétérosexuels.
16: Ah, ils font des implants.
1: Timothée Chalamet, Benjamin Biolay, Harry Styles.
17: Des implants. C'est de la chirurgie esthétique.
1: Non.
9: C'est cosmétique.
1: On n'avait pas vu les hommes faire ça jusqu'à présent.
16: Maquiller.
1: Maquiller, non.
9: Se mettre de la crème.
16: Le maquillage permanent, c'est le maquillage permanent.
1: Non.
9: À mettre des faux cils.
1: Pas des faux cils.
16: Dépiler les sourcils.
1: Non, ce n'est pas aux yeux.
16: Ah ouais.
9: La bouche, ils font le tour.
16: Ils mettent des fausses dents.
9: Une boucle d'oreille.
1: Ce n'est pas au niveau du visage.
14: C'est dans la culotte.
16: Ils se font couper le mamelon.
14: C'est un piercing.
17: Ils se font enluminer le trou du cul.
16: Ils font des blanchiments d'anus. Attends, ça existe.
1: Ça, le blanchiment d'anus?
14: Ils ont l'anus noir alors.
16: Moi, je ne connaissais pas non plus. Un jour, je vais faire mon sport et je vois moins 30%
1: autour de la Bibliothèque nationale.
16: Et je vois moins 30% sur les blanchiments d'anus. Mais qu'est-ce que c'est que
1: ça? Parce que ça coûte la peau du cul.
9: C'est une manucure ou une pédicure.
1: C'est-à-dire,
9: ils se font faire les ongles.
16: Ils mettent du vernis
1: à ongles. Bonne réponse. Jonathan.
14: Estime.
1: Eh oui, il paraît que de plus en plus, on voit des hommes.
16: Oui, c'est vraiment, ça me choque.
14: Bah, moi, tu me mets ça fait tapette tout de suite.
16: Sur nous, ça fait trop.
14: Je mets des clips, ça, on dirait Madonna.
1: Sur vous, non, je vous conseille pas. Mais par exemple, Olivier.
16: Et moi, avec le jardinage, c'est impossible.
9: Avec la guitare, c'est impossible.
16: C'est pas du vernis pour empêcher de se ronger les
14: ongles. Ça, c'est du durcisseur, c'est pas pareil.
1: Non, mais moi, j'avais pas vu ça encore. Vous aviez vu ce phénomène?
14: Ils mettent du vernis.
1: C'est une page dans elle.
14: Noir ou du vernis vert. Ça fait pas très joli, puis ça fait pas très. Non. Ou qu'on est un homme reste un homme. Désolé.
16: C'est le pont.
1: J'en aurais entendu ici.
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1: Je profite de la présence de monsieur Claudel.
19: Qui a le bac depuis 2 ans.
1: Attention, oui. Ça, c'est pas facile, hein, parce que là, moi, j'avoue que je ne connaissais pas le nom de ce poète romain.
19: Oula.
1: Cité, et Dieu sait qu'il aime, évidemment, l'Antiquité. Il s'en sert chaque semaine dans l'hebdomadaire Le Point. Je parle de Christophe Ono di Bio, qui nous conseille cette semaine dans Le Point d'envoyer sur les cartes de vœux, pour ceux qui écrivent encore des cartes de vœux, ou par SMS, si vous n'avez pas encore souhaité la bonne année, d'envoyer ces quelques vers. Alors, je vous les donne, si vous voulez, d'abord en latin. Succensa sacris crepitet bene laurea flamis, homine co felix et sincere anus erit.
19: Sincere anus?
16: L'anus dedans, oui.
1: Sincere anus, ça veut dire bonne année.
19: Très bien.
1: Et ce qui veut dire en français que le pétillement favorable du laurier dans la flamme sacrée nous annonce une année heureuse et protégée des dieux. Ces quelques vers sont signés d'un poète romain. Cité donc par Christophe Ono di Bio comme conseil pour envoyer vos vœux. Mais quel est ce poète romain?
20: J'ai une idée.
1: Allez-y. Allez.
20: Alors,
19: il serait temps.
20: Vas-y, fais-nous rêver. Je pense que c'est un poète qui a un rapport avec les Jeux Olympiques.
1: Non, pas du tout. Non, c'est un poète, je vous dis, moi,
19: c'est bien
1: perso, j'avais jamais entendu ce nom-là.
20: Avant, je l'ai écrit.
1: Mais si vous avez lu Le Point, vous saurez répondre à la question. Et puis, si vous avez un peu de culture.
19: Le Point, c'est un magazine sur le SM, non?
1: Non. L'hebdomadaire Le Point. Chaque semaine, Christophe Ono di Bio, dans les pages culturelles, a une petite rubrique qui s'appelle La Minute Antique. Bah, il nous rappelle d'abord que c'est Jules César.
21: Jules César, on l'appelait Jules César, il mettait pas de falzard pour qu'on voit ses belles jambes, ses jolies jambes, ses jambes de superstar. Le grand Jojo.
1: 2024 sera vraiment comme 2023.
9: Alors. Ah, c'est un classique. C'est avant Jésus-Christ.
1: Ah oui, c'est avant Jésus-Christ.
2: Donc c'est un poète obscur, en fait.
1: C'est Jules César qui a lancé la tradition des vœux, en plus. Et voilà pourquoi Christophe Nodibio cite ce poète romain et ses deux vers. C'est vrai que c'est plutôt joli. Vous pouvez envoyer ces quelques vers.
9: Ça marche pas,
1: c'est sa recommandation. Pensez-y pour vos messages WhatsApp.
21: Le pétillement, là.
9: Oui, je suis sûr qu'il n'y a pas d'écriture intuitive.
1: Succensa sacris crepitet, Berné laurea flamis, homine cofélix et sacer anus erit. Ouais.
2: Donc c'est pas Horace.
20: Comme on connaît pas... des gens vivants, on va leur écrire en français.
1: C'est
20: plutôt.
1: Un poète né en 50 avant Jésus-Christ.
21: Évidemment.
1: Dans une famille équestre, ça veut dire
20: de chevaux.
1: Oh, bah oui.
20: On parlait pas de poney, on va encore parler de Gérard.
1: C'était un.
2: C'est pas Catulle, c'est pas.
1: C'est pas Catulle.
21: Est-ce que ça se termine en hulle?
1: Mais ça rime.
9: Ah. Échille.
20: Hercule.
21: Hercule.
1: Non, Hercule.
20: Si tu recules, si tu recules.
2: Si tu recules.
1: Il était beau et riche.
20: Crésus.
21: Non, Tentacule.
1: C'était un des poètes les plus distingués du siècle d'Auguste.
20: Caligule.
1: Non, mais ça se termine en hulle, ça c'est vrai.
9: Calcule.
21: Bidule.
20: Caracule.
1: Mais pas loin.
21: Bridule.
1: Mais c'est pas bidule.
9: Bidule. Badule.
20: Bidule.
21: Badule.
20: Bidule.
9: Non. Badule.
1: Non.
20: Ah, je l'ai. Tibule. Tibule.
1: Tibule.
20: Tibule.
2: Il était intelligent, oui.
20: Mais c'est pas par rapport à ce que vous avez dit, je l'avais en tête.
1: Pour Adrien Mamel, deuxième question très culturelle. Monsieur Mamel habite Dizy.
20: Madame.
21: Alors un peu.
20: Alors c'est une vache.
1: C'est Adrien Mamel. Monsieur Mamel habite dans le.
20: Eh bien, qui le prouve qu'il s'appelle comme ça ?
1: D'ailleurs, dans la Marne. Le 51, c'est la Marne. Et je vais vous parler d'Étienne de Vignolles, dont le surnom était la Hire. Oh. C'est un compagnon de Jeanne d'Arc, hein, Étienne de Vignolles.
21: Il était colérique, donc.
1: Ah oui, ben, vous ne croyez pas si bien
9: non,
1: dire.
9: Non, mais ça peut être une Hire avec. Avec un H aussi.
1: C'est avec un H, mais c'est à cause du fait qu'il était colérique qu'on l'a surnommé effectivement la Hire.
20: Pourquoi la Hire ? Il était un peu.
21: Ah oui, il était comme nous.
2: Il vaut mieux dire.
20: Mais non, là,
2: il vaut mieux dire.
21: Elle était colère.
9: C'était
21: colérique. Elle était colère.
20: Elle était méchante. Elle était intenable. Elle était
1: intenable. Comme la Vignolles.
21: Dans la Vignolles, elle était colère.
20: Elle était délirante.

0: Alors, si je peux me permettre,
1: je suis très agacé. Qu'est-ce qu'elle a, la Claudelle? Elle veut toujours la ramener parce qu'elle est excitée.
2: Je vais faire ma colère. Il vaut mieux dire coléreux que colérique. Même si c'est accepté maintenant, mais colérique, ça rapporte plutôt avec le choléra. C'est facile.
3: Mais qu'est-ce qu'elle est casse-couille, la Claudelle?
2: Donc on dit colérique.
4: Avec ça, Laurent, vous voulez bien poser la question?
5: Je ne l'ai pas posée encore, la question.
2: Attends.
5: Pardon. Parce que j'étais en train de l'énoncer quand j'ai été interrompu par ce délire verbal de mes camarades.
2: Allons-y.
5: Étienne de Vignolles, donc, compagnon... compagnon d'armes de Jeanne d'Arc, eh bien, a une troisième possibilité de surnom. Comment peut-on aussi l'appeler, si vous le connaissez bien?
3: La nerveuse.
5: Ah non.
3: La susceptible. La démente.
4: Est-ce que... Non, mais c'est un rapport avec ce... Avec
5: non,
4: ça, avec...
5: il est passé à la postérité sous un autre nom encore.
2: Gilles de Rais.
5: Ou plutôt surnom.
2: Non.
5: Ou Gilles de Rais, non.
4: C'est un rapport avec son caractère.
3: Est-ce que c'est un rapport avec sa coupe de cheveux?
1: Non. Est-ce que c'est lié à son physique?
5: Non, mais Laïr, ça devrait vous dire quelque chose. Mais il est passé à la postérité sous un autre nom.
3: Moi, personnellement, déjà sous le nom de Étienne de Vignolles dit Laïr, je le connais pas bien.
4: Moi, non, moi aussi.
5: Mais non, justement, vous le connaissez sûrement.
4: Sous l'autre nom?
5: Particulièrement vous, d'ailleurs, Caroline, vous le connaissez sûrement mieux sous son troisième nom.
3: Ah, la grosse!
6: Ah non, ça c'est pas gentil.
3: Mais je dis ça au hasard, je propose. Non, alors moi je sais même pas. J'allais dire la paire d'as parce que peut-être.
5: Vous allez dire quoi?
3: La paire d'as.
5: Mais vous rapprochez.
3: Parce que ça rapporte que poker.
2: Le nom d'un valet de cartes.
5: Et donc c'est.
4: Le valet de cœur. On les a tous fait.
3: C'est le valet de carreau.
4: De cœur.
1: Mais non, mais il y a un nom.
2: Ils ont des noms, les valets.
1: Il y a un nom sur le valet.
5: C'est Laïr, son nom.
1: Laïr.
5: C'est Laïr.
1: C'est écrit alors.
5: Et c'est le valet de cœur.
4: Voilà.
5: Bonne réponse collective.
4: C'est moi. Elles ont dit autre chose.
3: Excusez-moi, avec la paire d'as, je vous ai bien aidé.
5: Bien sûr, mais c'est parfois écrit sur certains jeux les vrais
3: c'est
5: noms.
3: Vrai.
5: Et Laïr, c'est le valet de cœur dans un jeu de cartes. C'est un truc pour tricher aux cartes, ça d'ailleurs.
3: Pourquoi?
5: Parce que si jamais, vous jouez avec quelqu'un, vous dites Étienne de Vignolles, tu te souviens? Et hop, ça veut dire valet de cœur.
7: On peut être plus subtil, on peut dire oh là là, je suis colère. Et la colère, Laïr.
3: Oui, mais toi, t'es tout le temps en colère. On peut pas comprendre si tu trouves.
7: Mais non, attends, depuis le début de l'année, je me suis forcée, je me suis dit plus jamais, je serai que sourire et amour.
3: Et ben, comme tu commences quand alors?
7: Oh mais merde.
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9: Bonjour la France et bonjour la Belgique. J'ai reçu énormément de messages de gens qui m'ont dit « Vous avez vu, le grand Jojo est parti ».
5: Mais oui, parce que la semaine d'avant, vous chantiez devant 1000 personnes au Cirque Royal les grands succès du grand Jojo.
9: Un succès phénoménal.
5: Et trois jours plus tard, le pauvre homme mourait.
9: Vous croyez qu'il y a un rapport de cause à effet?
10: Ah là, c'est tu portes l'œil.
9: Jules César, on l'appelait Jules César, il mettait pas de falzar pour qu'on voit ses belles jambes, ses jolies jambes, ses jambes de superstar.
4: Ah, voilà.
9: Et il est mort.
5: Hommage au grand Jojo.
9: L'embrasse sa famille.
7: César, le grand César, il mettait pas de falzar.
9: Ouais, c'est pas mal.
3: Et alors,
9: bravo Ariel. Moi j'aimerais entendre Ariel sur chef, une petite bière, on a soif.

0: vois pas pourquoi ils n'auraient pas le droit de picoler à l'opéra aussi.
1: Je suis très fier de ça.
0: Allez, une première citation pour Fabrice Prébande, qui habite Saint-Mexant-de-Beugne dans les Deux-Sèvres, qui a dit « La morale, c'est bien beau dans les livres, mais pas dans le business. »
2: Oh,
3: Gérald Darmanin ?
0: Non.
2: Non, Pierre Dac.
0: Non. Pierre Dac, non.
1: C'est Jean-Yann.
0: C'est Jean-Yann. Bravo. Bonne réponse de Madame Diamant. Pour Jésus Mionayalpa, qui habite Dunkerque.
4: Ah oui.
0: Ah oui, il est redescendu, mais il s'est paumé.
1: Je vais le laisser gagner pour me faire
0: qui
1: pardonner.
0: Qui a dit « Le malchanceux, c'est celui qui prépare tranquillement un nœud coulant dans un bois pour se pendre ?» et qui se fait arrêter par le garde champêtre pour pose illicite de coller.
3: Ah, Pierre Desproges.
0: Non.
5: Pierre Dac.
0: Pas loin.
3: François Grossouvre.
0: Non.
1: Attends, c'est de bon goût, ça.
0: Ah, oui.

0: Ben oui, il ouais. y en a un et demi, quoi.
1: Un et demi, ouais.
2: Enfin, je crois. La citation, la voici, qui a dit « La télévision, c'est pas fait pour être regardée, c'est fait pour passer dedans. »
3: Étienne Moujotte.
2: Non.
0: C'est un monsieur qui a fait de la télévision ?
2: Alors écoutez, j'imagine que quelques-unes de ses pièces ont été captées et diffusées à la télévision.
0: Il est mort depuis longtemps, ce monsieur ?
2: Il est mort en 73.
1: Oh, Jean Barbier ?
2: Qui ça ?
1: Jean Barbier.
2: Ah, Jean Barbier, vous avez joué dans une pièce de Jean Barbier.
1: Oui, oui. Oh là là.
0: Il connaît les grands dramaturges. Ionesco ?
2: Pourquoi pas Laurent Ruquier, tant que vous venez.
1: Si, ça allait venir.
2: Merci, ah bah, ça va c'est l'en venir.
0: C'est bien la première fois.
4: Cette phrase pourrait être de toi, Stevie.
1: Mais c'est vrai, Max.
4: C'est un, tu vois.
2: La télévision n'est pas faite pour être regardée, mais pour passer à l'intérieur.
0: C'est pas Eugène Ionesco.
2: Non, non, c'est un dramaturge britannique.
1: Ah, britannique. Oscar Wilde.
2: Oscar Wilde. Ah, non,
0: il est mort donc.
5: Alan Ayckbourn. On est d'accord, Laurent, qu'il est loin d'être aussi célèbre qu'Oscar Wilde.
2: Il est loin d'être aussi célèbre qu'Oscar Wilde, mais
5: donc on le connaît pas.
0: Il écrivait des nouvelles aussi.
2: Mais
0: des
2: quand
0: pièces.
2: Même, si, si, ses pièces ont été souvent montées à Paris. Et...
0: Ray Cooney.
1: Ah, le petit Shakespeare.
0: Ray Cooney.
2: Pas Ray Cooney, mais on n'est pas loin.
4: Alan Ayckbourn.
2: Non, Alan Ayckbourn, non.
3: Noël Coward.
2: Noël Coward, bonne réponse. Excellente réponse.
6: Connais bien Ray Cooney.
2: Pour Christelle Coutan, une dernière citation avant qu'on passe aux choses sérieuses. Mademoiselle Coutan habite la Ciotat, dans les Bouches-du-Rhône, qui a dit « L'enfance sont des souvenirs de volcan, avec la certitude que c'est Haroun Taziev qui a inventé la purée.
3: Oh. » Françoise Dolto.
1: C'est une femme ?
2: Non, c'est pas une femme. C'est joli quand même.
4: Michel Fugain.
3: Ben ça finit
6: alors,
3: mal.
6: Haroun Taziev, je vois.
0: Et la purée.
2: Comment ça, ça finit mal.
3: Ben c'est très
2: vous
3: grossier.
2: N'aimez pas la purée.
3: Mais c'est très grossier. Oh.
0: Mais non, c'est la purée de la. Quand on fait la purée mousseline, tu fais une petite purée, tu fais un petit volcan avec ta purée dans ton assiette.
4: Mais elle a jamais eu d'enfance normale.
0: Elle a jamais mangé de purée.
4: Elle a jamais mangé de purée.
2: C'était lâcher la purée, rien.
3: Mais je pensais ça.
2: Mais c'est la première fois que vous pensez un truc cochon alors que je ne pense pas.
3: Mais vous voulez dire qu'il n'y a rien de cochon à
2: la purée.
0: Quand on est petit, on crée les enfants un petit de volcan avec la purée, on met le jus de.
2: Expliquez-lui, Max Boublil.
4: Les enfants de pauvres font des manges de la purée. Tu sais, on mange pas que des œufs de poisson quand on est enfant.
3: Et oui.
4: Et tu sais,
1: trop drôle.
4: Tu sais, quand il n'y a pas de domestique pour nous faire le
3: ouais.
4: pied, bah, ils font un petit volcan comme avec de la pâte à modeler.
3: Bon, écoutez, j'adore la purée comme tout le monde, mais
6: j'adore la purée.
2: Tu lui voles cette phrase.
6: Oui. Moi aussi, je l'avais bien pour mon répondeur.
2: L'enfance, ce sont des souvenirs de volcan, avec la certitude que c'est Haroun Taziev qui a inventé la purée.
6: Bon, donc c'est quelqu'un qui connaît Haroun Taziev.
3: Oui,
1: c'est quelqu'un de décédé.
2: Non, mais non, il est vivant.
0: Mais il est pas tout jeune.
4: C'est Lévy, Lévy.
2: Il est né en 53.
0: Il est rigolo.
2: Ah, rigolo, oui, t'as amusant, oui.
0: Mais c'est pas,
3: son métier.
2: Ah, si, si, si.
6: Ah,
0: il est
6: humoriste.
0: Mais il vous fait moyen rien. Enfin.
3: Ah, ouais, donc c'est un humoriste raté, quoi.
2: Pas du tout, il a beaucoup fait rire les Français, moi aussi. Ça
0: Bigard.
2: Non.
6: On parle d'un mec qui a 68 ans.
3: Pierre Palmade, non.
6: Moi, je connais
4: pas. Ça pourrait être Robin, Muriel Robin.
0: Oui, non, c'est pas un mec de 68 ans, Muriel Robin.
2: Mais non, il est même venu ici une ou deux fois, on l'aime bien. Même.
6: Thierry Ardisson.
2: Mais non.
1: Duléry.
0: Grand humoriste, Thierry Ardisson.
1: Duléry.
2: Mais non, un chanteur. Animateur.
1: Patrick Sébastien.
2: Bonne réponse collective.
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2: Vous pouvez changer, Stevie.
1: Ah non, mais il a été divisé en deux. Je sais pas ce qui s'est passé, mais je ne t'ai jamais vu aussi maigre. C'est, j'ai cru que t'allais dire aussi beau.
2: Non, faut pas non plus.
1: Exagère pas non plus. Mais
0: Caroline, ça fait six mois qu'on n'a pas fait une émission ensemble.
6: Alors,
0: Caroline, ça me manque beaucoup.
6: Très sincèrement, tu es métamorphosé.
4: Ah bon?
6: Et mais du coup, tu fais encore plus petit.
0: Mais qu'est-ce qu'il faut que je fasse, Caroline, toi,
6: non,
0: qui change de gueule?
6: Moi, attends. Non.
2: Bah pour grandir, là, c'est foutu.
6: Non,
2: là.
6: Tu es très séduisant, maintenant.
1: Oh,
6: mais
1: tu me touches beaucoup, tu me touches beaucoup. Vraiment?
6: Non,
1: mais
6: tu me touches beaucoup. Ah non, je te touche pas.
1: Non, mais t'es profond.
4: Elle le chauffe. Mais pourquoi tu lui donnes des faux espoirs comme ça? C'est dégueulasse.
6: Mais
4: tu
6: il
4: vois
6: va
4: bien
6: se
4: que...
6: marier. Mais
2: c'est... Hector Obal qui est très jaloux, déjà.
8: Elle le chauffe.
2: Ah oui, parce que vous aimeriez avoir des compliments de Caroline, vous.
8: J'en ai jamais. Jamais. C'est toujours de l'ironie un tout petit peu douce. De toute façon, c'est une torture de venir ici.
1: C'est vrai qu'on a un casting de gens adorables.
8: Non, c'est qu'ils ont tous des bonnes têtes.
2: Oui, oui.
8: Stevie, je m'y fais. Blue Bill.

0: C'est une merveille.
1: Boublil.
0: C'est une merveille.
1: Mais non, c'est Boublil. Tu savais même pas qui c'était.
0: Boublil.
1: C'est
0: Boublil. Je le découvre là. Si j'étais cinéaste, je le prendrais dans mon film.
2: Oh, oh
3: merci, c'est gentil. Merci beaucoup.
2: Julie Ferrier, vous la connaissiez, Julie?
4: Non. Oui, il m'a vu dans un film de Charlotte Turkheim dans lequel j'ai pas tourné.
5: Mais je comprends pas, Hector, d'habitude tu démarres les émissions au bout d'une heure vingt environ. 1h25 et là au bout de 2 minutes, boum, t'es déjà fighter aujourd'hui, qu'est-ce qui t'arrive?
0: En général, c'est quand vous êtes là, vous me provoquez tout de suite et je démarre.
2: Hector Obak, évidemment, est le spécialiste de la peinture. Il y aura beaucoup de questions peinture aujourd'hui.
6: Ah oui, oui. Tant mieux, je vais pouvoir briller.
2: Je parle de l'art, Max Boublil, hein, pas de la peinture Valentin avec laquelle vous faites au rouleau votre cuisine, voyez-vous.
6: Oui, pas le BTP, quoi.
1: C'est pas Valentin, c'est du luxe Valentin.
2: Ah, c'est Valentine, la peinture. Je suis pas bricolage. Autant je suis art, autant je suis pas bricolage. Monsieur Boulet est un peu...
7: Ah, moi, je fais tout, moi.
2: Ah, oui, oui.
7: Moi, je suis tout terrain. Je peins, je pose le placo, je ponce.
2: Et il s'y connaît en peinture. Alors, oui. Son peintre préféré, c'est Caillebotte. Sachez-le. Hein. Il connaît que celui-là, mais alors à fond.
7: J'étais tellement doué en art plastique que on était deux dans notre classe à être à plus de 18 de moyenne en art plastique. Au lieu de faire des découpages, des trucs à la con que faisaient les autres, elle nous faisait faire des reproductions de tableaux.
0: D'accord.
2: Voilà. Et il m'a même offert une toile qu'il a peinte lui, je vous la montrerai.
7: Elle est où chez vous? Elle est où chez
8: ma croûte? Oh.
2: Elle est dans la chambre d'amis, j'ai pas osé la mettre dans ma chambre parce que.
8: C'est pas vrai.
2: C'est lui à poil vu de dos.
1: C'est vrai,
8: je l'ai vu.
2: Et oui, c'est vrai.
7: Mais il est beau en plus, mon tableau.
2: Tout le monde la voit sans savoir que c'est le cul de
8: C'est lui le cul chez vous.
6: Ah, mais t'avais un très beau cul, la cul.
7: Ah, bah regarde mieux, chérie.
5: Mais comment t'as fait ton autoportrait? On peut pas dessiner son propre cul puisqu'on le voit pas quand on dessine. Comment t'as fait pour le voir?
7: Mais j'avais un miroir derrière moi, il se peignait en me regardant.
6: Mais attends.
2: C'est plus facile de voir son cul que sa gueule.
6: Mais attends, avec tous ses talents et tout, pourquoi t'as pas fait les beaux-arts? Pourquoi t'as fini dans le loft?
2: Parce que il a pas tort en même temps.
7: Parce que j'ai fait audiovisuel plutôt qu'art plastique.
1: J'ai fait audiovisuel. C'était un bac.
6: J'éviterais cette option pour mes filles à l'école. Hein.
5: Est-ce que t'as un Caillebotte chez toi? T'as pu en acheter un?
7: Bah non, ça va pas.
5: Ah, ça coûte cher.
7: Fortune, mais c'est mon rêve.
2: Monsieur.
0: Oui. Je suis là.
2: C'est votre nom. Je n'arrête pas sur Instagram d'avoir des propositions. Je sais pas pourquoi on m'envoie ça. Remarquez, c'est plutôt rassurant pour moi parce qu'il y en a, ils reçoivent des trucs pour grossir leur pénis, des machins.
1: Ouais. Vous recevez quoi? Des trucs pour le rapetisser?
2: Non. Non, vous allez voir comme quoi, quand même, c'est ciblé. Je reçois des propositions pour des fausses œuvres, des chefs-d'œuvre de la peinture, mais des
1: copies.
2: Des copies.
6: Ah,
2: voilà.
6: Bah parce qu'ils savent que vous aimez la peinture et que vous n'avez pas d'argent.
2: Il y a deux erreurs là-dedans.
6: C'est beau de le dire.
2: Et alors, c'est bien ou pas de faire ça alors? Parce que moi, je me dis, tiens, je me ferais bien faire un petit Vermeer en faux, vous voyez.
0: Alors, c'est très simple. Si c'est Mondrian, c'est bien. Si c'est Vermeer, c'est pas bien.
2: Ah, pourquoi?
0: Parce que Mondrian, c'est très facile à faire. Donc, un faux vaut bien vrai. Alors que Vermeer, c'est très difficile à faire. Et tout de suite, on voit que c'est pas du tout Vermeer.
2: À penser que si je me fais faire un Vermeer, les gens diront, ah, ça, c'est... Bah, de toute façon, ils diront, c'est un faux, il y en a 16.
0: Non, mais même, c'est désagréable à l'œil. Moi, je n'aime pas tellement Mondrian, mais quand même, je le veux bien chez moi, dans la mesure où, de toute façon, je vais pas m'emmerder à acheter un truc que je pourrais faire moi-même en 3 jours. Oh. Donc, il vaut mieux le faire faire.
7: Mais qu'est-ce qu'il a comme tableau dans son salon, monsieur?
0: Ne vous inquiétez pas, il y a de quoi voir, mais je vous ai pas encore invité. Mais
7: pourquoi... Ah bah, hey, champagne, hein.
6: Mais excuse-moi,
0: j'ai beaucoup de jeunes artistes, hommes et femmes.
6: Ah. Excuse-moi,
0: il y a autant d'hommes que de femmes d'ailleurs.
1: Hein? Mais accroché au mur ou dans ton salon?
0: Parce qu'en histoire de l'art, il n'y a pas...
2: Les œuvres, hein, pas les femmes. C'est pas les jeunes mecs et les jeunes filles qui sont accrochés au mur.
1: C'est un peu gangbang.
0: En ce moment, il n'y a que des expositions de femmes artistes.
2: On y viendra peut-être, évidemment, parce que j'ai préparé plein de questions.
0: C'est un gros problème.
2: Qu'est-ce qu'il y a comme gros problème?
0: Il y a trop d'expositions de femmes artistes.
6: T'es bien dans ton époque, toi.
5: Pourquoi elles dessinent moins que les hommes, mais pourquoi alors?
0: Il y a autant de bons artistes, hommes que femmes, aujourd'hui. Mais cette parité n'existe pas au XVIe siècle ni au XVIIe. C'est pas ma faute si la société était patriarcale. Donc tout d'un coup dire que maintenant on va chercher des nazes du XVIe, du XVIIe, du XVIIIe, du XIXe pour dire qu'il y en a autant. Il y en avait pas autant. Donc qu'est-ce qu'on va... C'est pas que c'est injuste pour les hommes, c'est injuste pour la peinture.
2: Il est temps, je crois, que je passe à une première citation, et ce sera pour Madame Bourgeois, Colette Bourgeois, qui habite Belleville-sur-Vire, en Vendée, qui a dit, je vais vous donner, ah bah, c'est pour vous, Monsieur Rioux, tiens, je vais vous donner la solution idéale pour maigrir. Ah. Secouez la tête de gauche à droite quand on vous propose un plat.
5: Pas mal. C'est très très bon. Pas des mal. Proches ou Coluche? Des
2: c'est
5: proches.
2: Coluche. Oui. Bonne réponse de Johan Rioux. Pour Monsieur Idrid, Mohamed Idrid, qui habite Marseille, qui a dit à la question « Faites-vous encore confiance au sondage ?» 64% des Français ont répondu non, 59% ont répondu oui.
1: Coluche. Ah, non, ça c'est le Belge, c'est le Canadien Pierre Légaré.
2: Non, il est belge.
1: Raymond Gueluc, Debos.
2: Gueluc. C'est Philippe Gueluc. Ah ouais, deuxième bonne réponse de Johan Rioux. Pour Victor Laforge, qui habite Saint-Malo, qui a dit « Les noyés remontent toujours à la surface, mais souvent trop tard, en général.
7: » Oh, c'est vieux, ça.
2: Ah oui, c'est vieux. Oui, oui, oui.
1: C'est français.
2: C'est français.
0: C'est tragique.
2: C'est tragique, c'est très français.
5: Victor
2: c'est
5: Hugo.
2: Pas Victor Hugo.
0: C'est assez beau.
5: Dumas, alors, Alexandre Dumas.
2: C'est du XXe siècle.
1: Ah, je pense peut-être à... Oui, non, je pense à personne.
2: Généralement, quand je donne la date de sa disparition, son décès, on trouve.
1: Boris Vian.
2: Mais pour... Oh, bah, bravo,
7: oh, dis donc.
1: Parce qu'en général, vous dites 59 ou c'est ça.
2: Elle n'est pas cultivée, mais elle a de la mémoire.
1: Non, mais traitez-moi.
2: Bonne réponse de Caroline Diamant.
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2: On parle beaucoup du Nynorsk dans la presse. Mais qu'est-ce que le Nynorsk ?
4: La punaise de lit ?
2: Non, pas du tout.
7: C'est une langue ? C'est une
2: langue. Alors, vous êtes obsédé, vous aussi, par les punaises de lit ?
6: Ah non, non, c'est très angoissant.
2: Non, mais c'est vrai, on ne peut pas ouvrir un journal sans tomber sur une punaise. Qu'est-ce qu'on en a à battre de punaises ?
10: Parce que, je vous souhaite d'en avoir chez vous. Vous allez voir ce que c'est. C'est un enfer.
4: Qu'est-ce que ça provoque comme effet ?
10: Alors, la journée, rien, parce que ces petites merdes, elles dorment. Mais dès le soir venu, elles le sentent. Oui, et là, elles ont besoin de sang, elles se nourrissent de sang, c'est des bêtes vampires. Donc, en général, elles se mettent là où on couche, dans ton lit. Et
2: plaignez-vous.
10: Et là, t'es piqué. Tu n'arrives pas à dormir, t'es angoissé parce que ça, tu les vois pas, parce que c'est grand comme un pépin de pomme. Et puis, il y en a partout. Et ça coûte super cher pour
4: mais c'est pas des moustiques, ça.
10: Et une fois, écoute, j'en avais dans mon lit. Donc, j'en pouvais plus.
4: Mais quelle différence avec les moustiques?
10: Bah, un moustique, ça vole, une punaise, non. Voilà. Et j'en avais dans mon lit. Je change parce que j'étais piqué de partout, j'étais angoissé. Je vais dans mon canapé. Écoute-moi bien, je les voyais faire comme des fourmis, faire une colonne comme ça de mon lit jusqu'au canapé pour me piquer, les salopes. Ah non, non, c'est très très... Je ne veux pas revivre ça, ni moi ni ma chatte.
2: Non, mais écoutez, franchement, de là à faire une psychose autour des
7: punaises. 11% des foyers sont infectés, c'est beaucoup quand même, un foyer sur 10.
2: Alors, vous aussi, alors, vous y mettez, alors, sur les punaises.
7: Non, mais bon, c'est vrai que quand tu regardes 11%, c'est beaucoup, c'est-à-dire un foyer sur 10. C'est-à-dire, là, il y a forcément des gens dans le public qui sont venus avec une punaise de lit dans la poche.
4: Mais la question
2: de punaise.
10: Retirez vos culottes.
7: En plus, ça vit dans les fauteuils comme ça, un peu, avec de la pousse et tout, là.
4: Non, mais pourquoi?
2: Des fauteuils qui n'ont pas été nettoyés depuis Philippe Bouvard.
7: Apparemment, Philippe Bouvard est une ancienne punaise de lit.
4: Est-ce que c'est lié la punaise? Est-ce que c'est parce que les gens ne font pas les ménages?
10: Non, c'est pas
2: ça.
10: Pas
2: ça n'a rien à voir avec l'hygiène. Rien à voir avec l'hygiène.
4: Alors,
2: c'est ça... comme ça. Voilà.
10: Avant vacances.
2: Voilà.
11: Ça me rappelle le mec qui bouffe une pute à 10€ et il voit des trucs qui sautent dans les poils. Elle dit à la pute, dis donc, ce serait pas des morpions, ça? Et la pute, elle dit, pour 10 euros, tu voulais pas des gambas, quoi.
2: Ah oui. Oui. C'était pour en arriver là.
4: Ouais. Ouais.
7: Et 11% des foyers sont infectés. Non,
2: et tout ça, c'est de votre faute, Madame Kahn.
4: Pardon, j'aurais pas du tout
2: parce
4: dû prononcer ce mot.
2: Mon Nynorsk n'a rien à voir avec les punaises.
12: Est-ce qu'il fait partie de l'espèce animale?
2: C'est pas un animal.
7: C'est une langue,
2: le Nynorsk.
7: Ah. Une langue.
2: Bravo,
12: alors,
2: monsieur.
12: Oui, c'est une langue danoise.
2: Pas danoise.
4: C'est pas une langue qu'on parle dans la banlieue d'Ukraine?
2: Non, c'est pas Ukraine.
7: Comme le morse.
2: Ce n'est pas le morse.
13: c'est européen comme langue.
2: C'est européen.
14: Nynorsk.
2: Le Nynorsk.
14: Ça vient de Norvège ?
2: Ça vient de Norvège.
13: Ah oui, c'est ça. Nouvelle... Et le prix Nobel de littérature vient de Norvège et il parle en Nynorsk.
2: Il écrit en Nynorsk. Bonne réponse d'Ariel Dombal.
13: Oui, oui.
2: Aidé par Az.
13: Oui, oui, oui.
2: Et oui, mais le prix Nobel de littérature est norvégien. Il s'appelle John.
11: Il va pas en vendre beaucoup, là.
2: Mais vous avez raison. John Foss. D'abord, on nous dit, bon, alors, le prix Nobel de littérature, attention, hein, il est traduit dans le monde quand même. Ah, bah, heureusement qu'il est traduit, parce qu'effectivement, on nous dit, un, il écrit en norvégien. Puis après, on regarde les articles. Mais attention, il écrit pas en norvégien parlé par tous les Norvégiens.
13: Non.
2: Il écrit en Nynorsk, qui est parlé seulement par 10% des Norvégiens.
15: Ah, bah, plus de lits aussi, c'est ça. C'est les 10%.
2: Non, mais vous rendez compte un peu. Il écrit en inorx, John Foss, le prix Nobel de littérature. Ça me permet de vous poser une petite question subsidiaire hein, pour Madame Salès d'Astbéon dans les Pyrénées-Atlantiques. J'ai regardé un peu la liste de tous les prix Nobel de littérature depuis 1901. C'est d'ailleurs un Français hein, qui obtient le premier prix Nobel de littérature. Je ne vais pas vous interroger là-dessus aujourd'hui parce que ce serait trop dur. C'est Sully Prudhomme. Personne ne l'aurait retrouvé. Donc...
14: Ah, j'allais le dire.
2: Oui. Oui. La dernière, ça c'est plus facile, vous le savez.
13: C'est Modiano.
2: Mais non.
13: Annie
2: Ernaux a obtenu donc le prix Nobel de littérature en 2022. Certes, c'est Modiano avant elle qu'il a eu en 2014. Je vous donne les prix Nobel français. Qui l'a refusé en 1964? Un Français l'a refusé.
13: Sartre. C'est ça.
15: Sartre. Oui.
2: Jean-Paul Sartre, ça c'est très bien.
11: Pourquoi il l'a refusé?
15: Oh, ben, parce qu'il était chic. Est-ce que tu comprends ça?
11: Ben non, c'est un peu que c'est pas dans mon dictionnaire, chic. Excuse-moi.
2: Et puis alors, je vais vous demander qui a obtenu le prix Nobel de littérature. On est chez les Français, attention. Hein. Il y en a eu deux Français dans les années 50.
13: Alors, il y a eu Camus.
2: Albert Camus en 1957.
11: Bravo, Ariel.
2: Mais pas de chance, ma question porte sur celui qu'il a obtenu en 1952.
10: Est-ce que son nom de famille, ça commence par un V?
2: Pas du tout.
14: Proust.
2: Proust,
15: est-ce
2: non.
15: Que ça commence
13: Proust
15: par
13: était mort en 1922.
14: Ouais, son fils, c'était son fils qui écrivait.
13: Alors, mais 57 Camus, je rappelle.
2: Oui, ça on a compris, Ariel. Voilà.
13: Je le rappelle en passant.
14: C'est quelqu'un d'amusant. Pourquoi vous avez choisi cette personne-là? C'est quelqu'un d'amusant?
2: Ah non, c'est pas amusant du tout. Non, c'est rare que les prix Nobel de littérature soient amusants.
14: Non, mais c'est juste que je veux dire, c'est surprenant. Non, c'est surprenant.
2: Ah non, non, je l'ai pris parce qu'effectivement, c'est celui peut-être le plus difficile à retrouver parce que Camus.
13: Gide,
2: je l'ai dit.
14: Jean-Jacques Rousseau.
2: Non.
15: Non, mais là, tu l'as dit exprès pour que j'étais fouette avec ma langue.
14: Je l'ai pas du tout dit pour ça.
2: Non, alors je vais vous donner quelques titres écrits par ce grand écrivain français qui fut d'ailleurs aussi académicien.
15: Ah, Monterland ?
2: Non. Il a écrit Thérèse d'Esquerou, Le nœud de vipère, le baiser aux lépreux.
13: Le vipère au poing ?
15: Non, le nœud de vipère. Mauriac.
2: François Mauriac. Ouais. Bonne réponse de Marcella Yacoub. Bravo Marcella. Ouais.
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2: C'est vrai que ça fait 9 ans, hein, 9 ans que vous n'étiez pas venu, monsieur. Ouais,
18: je prends mon temps.
19: Il s'est fait désirer. Hein.
2: Non, en fait, on a déménagé, on lui avait pas donné la nouvelle adresse.
18: Non, mais c'est vrai que je reviens parce que je suis moins impressionné par les invités. À l'époque, déjà, les gens s'habillaient pour faire l'émission, les sociétés.
2: Ah oui.
18: Bon, moi, j'ai mis une veste. Je vois Boublil qui est habillé en pyjama. J'avais tellement pas parlé pendant l'émission qu'au bout de 2 heures d'émission, j'ai prévenu mes parents que j'étais encore à l'antenne.
2: Mais voyez-moi, j'aime bien donner une deuxième chance.
18: Ah oui, mais tous les 9 ans, vous êtes durs.
2: Donc 9 ans après. Puis vous triomphez sur scène. Je me suis dit, il serait temps de rappeler Olivier de Benoît.
18: Ah, c'est gentil. Mais c'est vrai que voilà, je triomphe sur scène et en ce moment, je suis pas en forme. Ah. Je tiens à le dire parce que je profite. C'est une des raisons pour lesquelles je suis là. Je cherche une nounou.
2: Ah oui.
18: Voilà, ma nounou m'a lâché. Voilà, donc si par hasard, voilà.
2: Mais pourquoi elle vous a lâché?
18: Parce qu'elle voulait être payée.
2: Ah oui.
18: Oui, donc j'ai fait.
19: Ça tient pas à grand chose.
18: Ça tient pas à grand chose.
2: Et est-ce que comme tous les maris, vous avez une liaison avec la nounou?
18: Non. Mais en fait, ma femme veut pas que je cherche parce que c'est vrai qu'il y a quelques années, j'avais proposé à une jeune fille au père de venir dormir à la maison et ma femme avait pété un plomb parce qu'à ce moment-là, on n'avait pas encore d'enfant. Non, non, mais c'est vrai. Donc, on fait un casting. Actuellement, on fait un casting de nounous.
5: Des moches, alors.
18: On a commencé dimanche. Et j'ai eu un truc. Non, et c'est vraiment ce que je dis est vrai. C'est qu'hier, on a eu une nounou qui avait l'air parfaite. Elle rentre à la maison. Elle fait tout bien. Elle enlève ses chaussures. Elle fait tout bien, etc. On s'est dit, on a la perle. Elle part. Et 30 minutes après, elle ressonne à la porte, elle avait oublié ses chaussures.
2: C'est marrant quand même d'oublier ses chaussures quand on est une jeune fille au père.
5: Waouh.
2: Bah nous aussi, on a des nounous ici qui s'occupent de Paul Aycard parce que notre Polo a l'air tout triste.
5: Ouais, oui,
2: aujourd'hui.
5: Qu'est-ce qui se passe,
2: Paul? Merci Paul.
17: Non, c'est pas parce que je dis rien que je suis triste, hein, mais je suis souvent comme ça.
5: Ah bon, Mossad, t'es Mossad.
2: Vous n'êtes pas content de revoir Ariel qui vous a parfumé avant l'émission?
5: Alors je peux dire que Ariel, elle nous a parfumé avec son parfum. Ça fait 9 ans que tu travailles dessus, tu m'as dit.
20: Bah oui, comme Olivier de Benoît.
5: Et elle nous a parfumé.
2: Olivier de Benoît, ça fait 9 ans parce qu'on pouvait plus le sentir.
5: Pas mal.
21: Non, mais elle nous a tous aspergés.
5: Voilà.
2: Ah oui.
21: Donc,
2: oui.
21: Si jamais.
2: Non, l'aspergé, c'est lui.
5: Je peux dire la vérité. Je peux parler un petit peu de ce qu'a fait Christophe, qui a fait quelque chose de très très dégueulasse.
2: Christophe Beaugrand,
5: oui, qui est en face de moi, qui est vraiment une ordure, une pourriture.
20: Quoi,
5: une
20: mais
5: saloperie.
20: Qu'est-ce que j'ai fait?
5: Moi, j'ai pris le parfum de d'Ariel. Merci beaucoup de m'avoir parfumé avec ce musc.
21: Ça sent très bon.
5: Si délicat. Voilà. Et voilà, regardez-moi ce gros faux cul de Christophe. D'Ariel.
2: C'est Elon Musk.
5: Elle l'a aspergé avec le parfum.
22: Mais il l'adore.
5: Moi, il te dit ça. Tu sais, il m'a dit tout à l'heure, il m'a dit quand dès qu'elle a fini de t'asperger, t'as été te laver dans les toilettes. Tu m'as dit, ça sent la vieille.
20: C'est pas vrai du tout. D'ailleurs, je peux.
5: La vieille incontinente, m'a-t-il dit.
21: Olivier, renifle, vois si je sens encore.
18: Ça sent, mais
2: la pisse.
20: Je suis allé aux toilettes, mais pas pour me laver les mains, pour faire pipi, simplement.
22: Oui. J'aime mieux qu'on ne parle pas de mon parfum dans cette émission.
18: Mais moi,
22: après
18: Ariel,
22: tout ce qu'on vient d'entendre.
18: J'ai vu Ariel parce que de temps en temps, Ariel va au Bon Marché et je la croise de temps
2: c'est
18: en temps.
2: C'est pas vrai.
18: Oui, parce que ma femme a un stand au Bon Marché. De temps en temps, je joue le vendeur et donc
2: qu'est-ce qu'elle a, votre femme, comme stand au Bon Marché?
18: Elle vend des bijoux.
2: Des bijoux?
18: Des bijoux, elle vend des, voilà. Donc
22: oui, des bijoux, des gris-gris, c'est très gracieux. Ouais, ouais.
5: Elle en parle comme si ta femme, c'était une merde.
20: Attends, gris-gris. Non, mais imaginez que sa femme vend des gris-gris. La femme d'Olivier de Benoît vend des gris-gris au Bon Marché. Avec un boubou.
18: Elle vend des petites tours Eiffel.
5: Elle vend la manche parfois de marché Ariel.
20: Moi, je peux te vendre une petite tour Eiffel qui clignote.
5: Je sais que cet accent est interdit depuis 1965.
20: Mais foutu pour foutu.
2: En goût, faites quelque chose.
23: Non, mais est-ce qu'Ariel, vous avez acheté quelque chose?
22: Absolument.
20: Un gris-gris.
23: Oui, oui. Mais arrête.
22: Mais oui.
18: Oui.
22: Et ça m'a fait très plaisir.
18: Oui, oui, oui. Ariel a acheté un produit en solde. Je te conne. Non, mais Ariel, à chaque fois, voilà.
2: Je savais même pas que votre femme travaillait, moi. Je pensais qu'elle.
18: Ah, ben, vu le nombre de fois que je fais les grosses têtes, elle a besoin de bosser quand même.
2: Mais non, mais je pensais qu'elle élevait les enfants, tellement vous en parlez.
18: Non, c'est moi qui m'en occupe. Non.
2: Ah, c'est vous qui vous occupez des enfants.
18: On peut pas
2: enfants.
18: Prendre de risques avec les enfants quand même.
5: Imaginez la catastrophe.
23: C'est pour ça que vous avez besoin de nounou.
18: Exactement, j'ai besoin d'une nounou. C'est pour ça d'où ma présence dans cette émission.
2: Ça fait combien d'enfants que vous avez maintenant?
18: J'ai recompté 4. J'en ai 4.
5: C'est énorme.
22: Voilà. Oui,
18: deux garçons et deux échecs. C'est vrai que je le dis, qu'avec ma femme, on s'était dit qu'on allait faire un enfant jusqu'à ce qu'on en aime un.
5: Quelle horreur! Mais c'est horrible!
2: J'adore!
5: Mais ne vous devriez pas vous réjouir de ça, Laurent.
2: Allez, une première citation, si vous voulez bien, c'est les choses n'ont pas changé.
18: Je peux partir,
2: ici.
18: Laurent, ou pas?
5: Oui, il a tout donné, là.
18: J'ai plus de vanne.
5: Les 5 premières minutes étaient super.
18: Non, c'est pour ça.
2: C'est pour Ludovic Thie, qui habite. Monsieur Thie habite en Haute-Vienne. Puis, quand même, réveiller le petit Paul Aycard.
17: Non, mais
2: avec
17: c'est le début.
2: Je vais lui donner des dates, il va être content.
5: Non, mais à 18h, il va être top.
17: Non, mais c'est le début.
2: Il y en a au zoo, il en rejette des cacahuètes. Moi, je lui jette des dates.
5: Oui. Il adore ça. Mort quand, alors?
17: Et je vous renvoie le noyau.
5: Oh, il est mauvais. Hein.
2: Ah, il n'est pas de bonne humeur.
5: Oui, il y a un problème.
2: Ah, il est ronchon.
5: Il est acerbe.
17: Et voilà, Boubli, il est là. Mais oui, vous pouvez me poser des questions. J'y réponds comme souvent. D'ailleurs, je suis là pour ça à la base.
2: Hein. Bah, c'est vrai.
5: Et pour l'ambiance aussi.
2: Qui a dit en Angleterre tout est permis sauf ce qui est interdit. En Allemagne tout est interdit sauf ce qui est permis. En France tout est permis même ce qui est interdit. Et en Russie tout est interdit même ce qui est permis.
22: C'est joli, c'est Winston Churchill.
2: Excellent réponse. Oh, Darielle Dombard.
0: Oh, bravo. Oui. Oh.
1: Comment elle a défoncé Paul?
0: Ah ouais.
23: Direct.
0: Oh là, elle a été maîtresse de Winston Churchill.
2: Non, elle va jamais au WC. Sur son bureau à Winston Churchill, bah, c'était écrit ses initiales WC. Oui, oui. Et les gens ouvraient la porte, pissaient, ressortaient.
0: Et ça sentait le parfum d'Ariel. Oh mais non.
22: Non mais c'est.
2: Enfin,
22: c'est...
2: Angoune, on ne rit pas à ça. Angoune se moque de vous, Ariel.
22: Non, je ne crois pas.
23: Je ris jaune.
1: Ah, les chanteuses entre elles. Hein.
2: Vous ne riez pas jaune, il s'agit plutôt du riz noir.
22: Oh, oh, wow. Churchill, qui était un homme, un véritable dandy. Hein. J'ai vu une émission sur lui extraordinaire, une sorte de biopic.
2: Il faut expliquer que si j'ai posé une citation sur Winston Churchill, c'est parce que cette semaine, c'est le 60e anniversaire de sa disparition.
22: Voilà.
2: Vendredi prochain, on célébrera les 60 ans de la disparition de Winston Churchill.
22: Voilà. Alors, c'était un homme qui était extraordinairement brillant, mais très critiqué, son dandysme, etc. Et dans cette émission que j'ai vue tellement belle, un biopic, eh bien, il jetait du pain aux moineaux.
2: C'est ça, tout c'est Goldman, ça. Elle confond avec Jean-Jacques Goldman.
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2: Question d'actualité pour Mme Duvet qui habite...
1: Quand il fait froid.
2: Oh non, écoutez.
1: Elles sont vides facilement. Est-ce que ce sont des plumes d'oie?
2: Vous allez la raser, Mme Duvet. Elle habite Breuil-Châtel, en Haute-Marne, et la question concerne une phrase qui m'a chiffonné, je dois dire.
1: Il était tranquille ce week-end à la maison, et là, on lui a chiffonné.
24: La petite chiffonnade de jambon.
1: Qu'est-ce que c'est que cette chiffonnade?
0: Il était quelle heure? 5h30
2: ce matin? C'est ce matin,
1: Et à quelle heure quelqu'un a osé vous chiffonner
2: En préparant cette émission, je lis la presse, je lis Libération.
1: Mais ça chiffonne souvent.
2: Non, mais là, c'est pas Libé les coupables, mais c'est dans l'éditorial de Paul Quignot de Libé. Et effectivement, il nous donne cette phrase, et j'avoue que je suis un peu surpris. Let's celebrate. À quoi correspond cette phrase que j'ai pu trouver dans Libération aujourd'hui?
1: C'est le slogan d'une marque?
2: Alors non, pas tout à fait une marque, mais en tout cas, effectivement, c'est publicitaire. Let's celebrate.
22: C'est une chose pour un jubilé?
2: Non, pas du tout. Ben
25: c'est à cause du salon d'automobile?
2: Expliquez.
25: Eh ben c'est parce que on célèbre la voiture alors qu'on devrait la construire.
22: Non, la voiture électrique.
24: Je sais pourquoi. Parce que c'est le slogan du mondial de l'automobile et c'est un mondial français et c'est une phrase anglaise.
2: Et voilà, pourquoi mettons sur une affiche pour le mondial de l'automobile à Paris une phrase anglaise, let's celebrate? C'est ça qui m'a chiffonné, mais c'est une bonne réponse Florian Gazan.
25: Ouais, mais je l'ai aidé, hein.
22: Ouais.
2: Franchement, vous n'êtes pas d'accord, Roselyne Bachelot?
25: Si, c'est vrai.
2: Vous qui avez été ministre de la Culture.
25: Oui, oui.
2: Ah, je l'ai, la fiche.
22: Oui, mais ça s'appelle mondial. Donc, l'anglais, c'est la langue mondiale.
2: Oui, alors à ce moment-là, il faut mettre mondial off automobile.
24: Off bagnoles.
25: Quand Emmanuel Macron parle de la start-up nation, c'est un peu pareil aussi.
1: Nation.
2: C'est pas bien de dénoncer quelqu'un qui vous a engagé.
24: Ouais. Et qui t'a nourri toutes ces
2: langues. Je sais à quoi m'attendre maintenant.
25: Non, mais Laurent, c'est lui qui doit m'être reconnaissant.
2: Pourquoi?
25: Bah, que j'ai accepté.
2: Ah oui, vu comme ça. Ils nous donnent tout sur le marché automobile en chiffres dans Libération. Et ils disent que 97% des Chinois assurent qu'en 2024, ils vont choisir une voiture électrique. Ils sont bien en avance sur nous.
24: Même les pangolins sont électriques là-bas.
4: Mais 97% des Chinois, ça fait quand même un milliard de personnes.
24: Même plus.
4: Non ?
24: C'est énorme.
4: Bah, si j'ai pas les chiffres là. Ce matin, j'ai pas eu la presse. J'ai été chiffon. J'arrive à Paris hier soir, je suis arrivé dans un barguet, je m'en suis rendu compte.
2: Ah, encore trop... Mais pourquoi tu passes ta vie dans les barguets?
4: Bah, parce que je suis arrivé dans le quartier, j'étais dans un barguet, je m'en suis pas rendu compte tout de suite.
2: Ah oui.
4: Quand j'ai vu que, bon, j'étais pas le seul mec.
22: Non, mais c'est l'inconscient qui parle.
2: Mais qu'est-ce que vous avez fait alors? Qu'est-ce qui vous a chiffonné alors?
4: Rien.
24: C'est qu'on lui a rien proposé,
4: chiffonné. J'ai jamais été autant dragué de ma vie.
22: Mais
2: ah oui?
22: Mais c'est
2: ah,
22: bon, ouais. Ça.
4: Puis ça drague bien.
2: Ah bah on y va.
4: Dans un barguet, franchement.
2: Mais racontez.
4: Je suis arrivé, j'ai récupéré l'appartement d'un ami, puis j'ai plus d'appartement à Paris. Et j'étais dans le quartier du Marais. Juste au-dessus d'un bar, très très gai. Vraiment, on peut pas faire plus gai.
2: Mais comment t'as fait pour
4: Au début, j'ai cru que c'était un garage, en fait.
2: Mais comment t'as fait pour pas t'en rendre compte? En descendant, il y a des drapeaux, il y avait que des mecs.
4: Non, je me suis un petit peu rendu compte, quand même. Quand, à un moment donné, j'étais le premier de la chenille, tu vois, je me suis dit, il y a quand même quelque chose, là, tu vois.
2: Alors que tu voulais être le dernier.
4: Ouais. Mais je voulais être le DJ.
2: Ça, c'est la fameuse blague. À chaque fois, je la raconte, mais elle me fait tellement rire. Tu sais, il y a comme ça une chenille, et une chenille gay. Et le premier de la chenille, celui qui est en tête, il a un sexe de 40 cm. Vous voyez. Et le dernier de la chenille, il a des hémorroïdes terribles. Oh. Alors là, il hésite. Hein. Je préfère encore un tompi. Je me mets derrière les hémorroïdes. Et là, il y en a un qui fait, allez, on ferme la chenille. Ambiance électrique en Europe, c'est le titre de Libération aujourd'hui. Let's celebrate le mondial de l'automobile.
23: Allez, let's celebrate.
2: Je sais pas s'il y a toujours... Je me demandais d'ailleurs à ce propos, avec le mouvement MeToo, les choses ont quand même tellement évolué et changé.
24: Ah, les hôtesses.
2: Voilà. Est-ce qu'il y a toujours les hôtesses à moitié à poil sur les capots des voitures?
4: Il paraît qu'hier soir, pas du tout. Pas une seule hôtesse, je peux te dire.
24: Il paraît que c'est fini.
2: Avant, c'était ça au mondial de l'auto.
24: Non, elles ont des cols roulés maintenant. Non, maintenant, il y a la parité. Il n'y a pas que des hôtesses, il y a des hôtes également, il y a des stewards, je ne sais pas comment on les appelle.
4: Ah bah je vais pouvoir aller au salon de l'auto, moi c'est très bien.
2: Et vous, Ariel, vous avez déjà posé nu sur le capot d'une automobile?
22: Non, pas sur le capot. Mais...
24: Non, sur l'essuie-glace.
4: Dans le coffre.
24: Sur l'essuie-glace.
4: Sur l'étroviseur.
22: Non, mais c'est vrai que j'ai posé nu.
4: Ben oui, c'est bien sûr.
24: Enfin, voilà,
2: sur quoi?
24: Eh ben, sur un chinois.
22: Non, sur le front page de Playboy.
2: Ah oui, c'est ça. Ah ben, c'est d'ailleurs notre camarade Frédéric Bell qui est à la une de Playboy.
24: Ah, j'ai vu l'intérieur.
4: De Frédéric Bell?
24: Non, du magazine.
4: Ah bon, pardon.
2: C'est assez étonnant, hein.
24: Ah oui, elle y va. Hein.
2: Elle a gardé les talons aiguilles.
24: Oui, mais elle a enlevé le reste. Hein.
23: Elle est pudique des pieds?
4: Ouf. On peut pas tout montrer en même temps.
24: Elle a mis des casques gros orteils.
22: Non, les pieds, non, je suis pas d'accord. Non.
2: Vous avez posé nu déjà, Carina?
23: Bon, non.
2: Bah, pourquoi non?
23: Parce que personne me l'a demandé.
25: Moi aussi, personne ne me l'a demandé.
24: Ah ben là, une ministre, ce serait...
2: Non seulement personne ne vous l'a demandé, mais nous-mêmes, on ne vous a pas demandé si quelqu'un vous l'avait demandé.
4: Oui.
2: Ce qui est encore pire.
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2: Et on espère l'arrivée de Monsieur Az qui va se faire engueuler. On arrive en semi, vous l'engueulerez quand il arrivera.
4: Mais je suis trop content qu'il soit en retard.
2: Oui, parce que c'est pas vous le dernier comme
4: bah,
2: ça.
4: Bah oui.
2: Eh oui.
4: J'ai failli être en retard. J'ai crié au moins 3 feux rouges.
2: On démarre à la même heure tous les jours, 15h30. Bah, c'est 15h30.
4: Eh oui.
22: Bah oui, le direct, c'est le direct.
24: Oui, oui, c'est ça.
9: Non, mais cela dit, c'est exactement la raison pour laquelle je suis jamais en retard. Ça me mettrait dans un état de stress, alors que lui va arriver, je suis sûr, ultra décontracté.
2: Oui, ça c'est le syndrome Titoff.
4: Voilà.
2: Alors, c'est-à-dire que même quand c'est vous qui êtes en retard, c'est Titeuf qui prend.
10: C'est vrai, c'est horrible.
2: C'est quand même dégueulasse, cette affaire.
11: Non, mais j'ai failli me faire écraser. J'allais faire un constat et tout, mais je me suis rendu compte que je n'étais pas assuré, moi non plus. Donc j'ai...
2: Comment ça aurait failli vous faire écraser?
11: Parce qu'en fait, j'ai acheté un vélo électrique. C'est hyper dangereux. Et donc j'ai pris la voie cyclable, mais c'est un vélo électrique qui va à 50 km. Donc je ne sais pas si je vais sur la route ou sur la voie cyclable. Parce que ça roule comme une moto.
22: Et il ne fait que 50 km?
11: Non, il va à 50 km/h.
22: Ah bah précise.
2: Mais attends, t'as changé le moteur, t'as
11: non,
2: le.
11: Non, on a fait quelques bricoles.
22: Bon, ça s'est terminé comment?
11: Si je suis là, c'est que normalement ça va. Hein.
2: Monsieur Botti était très content que vous arriviez en retard parce qu'il s'est dit voilà, c'est pas moi le dernier
12: moi,
2: aujourd'hui.
12: À la base, je suis arrivé en retard, faut le dire. Quand on m'a dit ah, il est pas encore là, j'ai dit oh, magnifique.
11: Moi, je suis jamais en retard. C'est vraiment.
12: Non.
11: C'est qu'en cas de parce que là, j'ai failli mourir quand même. Personne n'est inquiet, mais j'ai quand même failli mourir.
2: Hein. Alors là, on reconnaît bien les escrocs.
10: Si ça se trouve, c'est Stomy qui essaie de te renverser pour être sûr d'arriver avant toi.
12: Exact.
2: Vous permettez que je place une première citation, si vous voulez bien, pour Monsieur Grusseau.
22: On peut pas parler entre nous.
2: Non, mais c'est pas ça. Vous m'avez dit que vous avez révisé, chère Isabelle, les éphémérides du jour. et ça tombe bien parce qu'il est mort le 29 janvier. Et on est le 29 janvier. Je parle de celui qui a dit, et voici la citation, les seules créatures qui s'accouplent en se faisant face sont l'homme et le sandwich au pâté.
11: Donald Trump,
2: non.
10: Sandwich au pâté, c'est pas tout jeune.
22: C'est un Français.
2: Un Français d'origine étrangère.
22: Ah, Pierre Légaré.
2: Non.
22: Non, mais il a envie d'ailleurs.
11: Charles Bois.
2: Pas francophone.
11: Charles Bois.
22: Canadien.
2: Pas canadien.
22: Un américain.
13: Il est, oui, ok.
11: Garou.
13: Je sais. Je crois que je sais.
22: Ah, ça y est, Pierre Légaré.
13: Le tambour.
22: C'est Peter Ustinov.
2: Pas du tout, non.
11: Garou.
2: C'est quelqu'un qui est. Non, pas francophone, que je vous dis.
11: Ah, pas francophone, mais français. Il est né en France, il parle pas français.
22: Mais non, mais qu'est-ce que tu racontes?
2: Il est français.
22: Il a failli mourir, excusez.
2: Il est français, mais il parle très bien le français. Il avait écrit des best-sellers en français, mais il était d'origine étrangère. C'est lui qui a dit aussi « La saucisse de Francfort est insoluble dans la choucroute ».
11: Justin Bridoux.
22: C'est un écrivain ou pas?
12: Je n'ai pas mes lunettes.
22: Bah oui, Tommy, je te dérange.
12: Je n'ai pas mes lunettes.
10: Oh là là.
2: Qu'est-ce qu'il y a?
22: Il a des antisèches.
12: J'ai oublié mes lunettes chez moi.
11: Mais il ne faut pas des lunettes, là.
12: Les éphémérides. J'ai besoin de mes lunettes.
13: Ah non, mais les éphémérides, t'es censé les lire.
22: Mais
13: les
22: non,
12: non.
22: Mais t'as pas la
11: là, il vient de montrer à tout le monde qui triche, en fait.
12: Non, le boss, il a dit que moi, j'avais le droit.
22: Non.
12: Je suis la seule personne de toutes les grosses têtes.
2: Vous n'êtes pas obligé de répéter ce qu'on se dit la nuit.
12: Moi, j'ai le droit. Je prends des notes, après, je les lis.
11: Le pire, c'est que t'as pas les bonnes réponses, même avec les bonnes réponses
12: devant toi. Exactement ça.
11: Est-ce que c'est un écrivain? Faut reprendre les questions.
2: Je vous ai déjà dit, il a fait plusieurs best-sellers, dont son principal best-seller était sur ses origines.
13: Cavana.
22: Bravo. Ah oui, je l'ai eu.
2: François Cavana. Bonne réponse de Caroline Diamant.
12: Caroline.
2: C'est un de nos habitués, François Cavana.
13: Je savais pas qu'il n'était pas français.
10: C'est les Rital.
2: Son best-seller, c'est les Rital, évidemment.
13: J'avais oublié.
2: Ses origines italiennes, c'est ce qui ont fait le succès de son livre, les Rital. C'est son plus gros succès en librairie, les Rital de François Cavana, qui était aussi évidemment fondateur, cofondateur de Harakiri, Charlie Hebdo, et je vous en passe. On a eu du mal, si c'est comme ça, pendant 2h30 pour François Cavana. Gazan, vous faites quoi alors?
10: J'ai laissé un peu mariner, j'allais y arriver.
2: Mais c'était bien François Cavana. Bravo Caroline, heureusement qu'elle est là. Hein.
12: Franchement, elle cartonne à chaque fois, Caroline.
2: Une autre citation pour Mme Bousquet, Roselyne Bousquet, qui habite Crotté, qui a dit...
10: Ben oui.
2: C'est comme ça.
22: Elle pour ramasser, hein.
10: Pour acheter un Karcher.
13: J'espère qu'elle n'habite pas au bout d'un petit chemin.
2: Qui a dit, la femme qu'on embrasse ferme les yeux pour voir l'homme par qui elle aimerait être embrassée.
22: Alors, vu l'imitation Bourville.
2: Oh, bravo, c'est pas gentil.
22: Sacha Guitry.
10: Mais comment tu fais pour trouver à chaque fois?
2: Pour Claude Klein, qui habitait très en Charente-Maritime, qui a dit « Charles d'Angleterre possède la foule et noble et lente d'un garde royal en train de se débarrasser d'un étron collé à sa semelle. »
22: Oh non.
11: Stéphane Bern.
2: Non.
13: Mais c'est le roi,
22: mais
13: quand même.
22: Mais j'ai pas compris.
2: Alors, à l'époque, il n'était pas encore roi.
13: Oui, mais même, il était fils de reine.
2: Celui qui a dit ça, c'est quand il était prince. Voilà pourquoi j'ai enlevé prince, vu que maintenant, vous avez raison.
11: Coluche.
2: Il est roi. Coluche, non.
10: Camilla Parker-Bowles.
2: Non, non, non, c'est quelqu'un qui avait beaucoup d'humour, lui aussi qui a écrit de nombreux, mais encore plus que Cavana, nombreux best-sellers. Lui, il est mort en Suisse.
13: Frédéric Dard.
2: Frédéric Dard, bonne réponse de Caroline Diamant.
22: Moi, j'ai pas compris la citation. Alors.
2: Pourquoi ça, vous n'avez pas trouvé la citation ?
22: Je n'ai pas compris.
2: C'est pas grave que vous n'ayez pas compris ce qui compte.
22: Je sais, tout le monde s'en fout.
13: T'as entendu si on avance quand même ?
22: Je sais même pas pourquoi je suis là. On m'écoute pas, on me regarde pas et,
14: si
22: et
14: tout le monde regarde, s'en
13: fout. Mais si, mon chaton, regarde, tu es toute belle.
22: Ton chaton. Retourne dans ta litière.
2: Pour Hubert Lecour, qui habite la Ferté-Saint-Aubin, la dernière citation avant qu'on passe aux choses sérieuses, monsieur Lacour espère, ou Lecour, pardon, espère tout de même un chèque RTL, qui a dit: je m'étais souvent demandé pourquoi les Anglais aimaient à tel point le thé, je l'ai compris récemment en goûtant leur café.
13: Oh. Pierre Garry,
22: Jacques Vabre. Français.
2: Alors, un Français.
23: Un humoriste.
2: Un Français, on va dire spécialiste du pays. De l'Angleterre, en tout cas.
22: Ah, Limor. Ah.
24: Pierre Daninos.
13: Nikos.
2: Et ça, c'est une bonne réponse de Florian Gazan, l'auteur des carnets du Major Thompson, Pierre Daninos. Bravo, Florian.
22: Que ceux qui aiment Daninos se lèvent.
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2: Il s'agit d'un écrivain, qui en 1935 a été victime d'une attaque cérébrale qui l'a laissé avec une hémiplégie et une aphasie. De ce fait, il a passé 22 ans, les 22 dernières années de sa vie, cloué dans un fauteuil, incapable de prononcer une autre phrase que « Bonsoir les choses d'ici bas ». C'est la seule phrase qu'il répétait tout le temps. « Bonsoir les choses d'ici bas ».
21: C'est curieux.
2: Et il était soigné par un professeur qui s'appelait Théophile Alajouanine, spécialiste des aphasies, qui est devenu son ami et qui a écrit d'ailleurs sa biographie.
21: Alors il devait avoir une conversation assez limitée quand même, son ami.
13: Mais il pouvait écrire quand même, non ?
2: Non, non, c'était fini déjà. Il avait déjà
21: « Bonsoir les choses d'ici
2: bas ». Publié. Il y a même un prix qui porte son nom aujourd'hui. «
21: Bonsoir les choses d'ici bas ».
13: Mais il est né qu'il
21: Bonsoir
13: a...
21: les choses d'ici bas. Bonsoir les choses d'ici bas.
13: Quelle que soit la question.
21: Il est Bonsoir les choses d'ici bas.
26: Rémi va t'adorer.
21: Bonsoir les choses d'ici bas. Bonsoir les choses d'ici bas.
2: Oui, c'est vrai que c'est lassant au bout d'un moment.
21: On doit être pénible quand même.
2: Là, on est pour l'euthanasie très vite, vous voyez.
13: Mais il est né en quelle année, cette personne?
2: Alors, il est né en 1881 à Vichy, ville où il est mort, d'ailleurs.
27: Il a écrit des romans?
2: Alors, il a écrit de la poésie, des romans, des essais, il a traduit aussi.
27: Avant.
2: Je peux vous donner quelques-unes.
21: Vous dites qu'il y a un prix qui porte son nom?
2: Oui, il a un prix qui porte son nom, absolument.
27: Charles Cros?
2: Jaune, bleu, blanc est un ensemble de nouvelles, de poésie.
21: Bonsoir les choses d'ici bas.
26: Pas Félix Fénéon.
2: Pardon?
26: Félix Fénéon?
2: Non.
13: Est-ce qu'il a eu les prix Nobel?
2: Non, il n'a pas eu le prix Nobel. Sa correspondance, Lettre à André Gide, a été publiée aussi. Il a écrit 200 chambres, 200 salles de bain. Il a écrit Le vaisseau de Thésée, La rue Soufflot.
21: Alien. Ah, Patrick Bruel, dernière ligne droite, la rue Soufflot. Combien sont là? 4, 3, 2, 1, 0. Pardon.
2: Tout est bon. Hein.
21: Dans le cochon.
2: Non, il a un prix qui est d'ailleurs décerné à Vichy, ce prix chaque année.
21: Est-ce qu'il a fait au moins un livre un peu plus connu que tout ça, que l'on lit encore aujourd'hui?
2: Il est quand même dans la Pléiade, vous voyez, monsieur.
21: Ah, il est dans la Pléiade.
2: Ah, il est dans la Pléiade.
13: Est-ce qu'il a fait de la politique? Oui.
21: Bonsoir, les choses d'ici bas.
26: Il est dans la Pléiade.
2: Je sais pas pourquoi vous me faites de plus. Vous devriez arrêter le journalisme et faire de l'humour.
21: Vous savez, le journalisme m'a arrêté, hein, déjà.
2: Parce que vous êtes devenu très drôle, Beaugrand. Je tiens à vous le dire.
0: C'est la rentrée.
21: Bon, bon, alors, est-ce qu'il y a un livre très connu de ce monsieur quand même?
1: Est-ce qu'il a écrit du théâtre?
2: D'ailleurs, à un moment donné, il était en lice pour le prix Goncourt.
0: Ah oui, mais il y en a beaucoup.
21: Il y a longtemps.
2: Octave Mirbeau a voté pour Poème par un riche amateur qu'il avait publié, mais sans faire connaître sa véritable identité à cette époque-là.
0: D'accord. Ah, il était caché.
2: Il y a un autre de ses romans qui a obtenu quelques voix au Goncourt en 1911 qui s'appelait Fermina Marquez.
21: Bonsoir les choses d'ici-bas.
13: Non, mais est-ce qu'il était... est-ce qu'il, il... Je vous ai posé la question. Est-ce
21: bonsoir
13: qu'il...
21: les choses d'ici-bas.
13: C'est chiant quand même. Est-ce qu'il a fait de la politique?
21: Bonsoir les politiques.
2: Alors il avait une fortune personnelle qui venait de son papa, qui faisait qu'il avait une vie très très aisée. Vous voyez, il n'avait pas besoin de vendre beaucoup de livres parce que ça lui a permis, cette fortune personnelle et paternelle, de parcourir l'Europe à grands frais, paquebot de luxe, Orient Express.
21: Ah, c'est Bernard-Henri Lévy.
2: C'était un dandy.
0: C'est pas Valérie Larbeau.
2: Comment?
0: Valérie Larbeau.
2: Valérie Larbeau. Oh. Bonne réponse.
0: Bravo.
2: De Philippe Claudel, mais comment
0: j'avais
2: ça vous...
0: J'avais du mal à me concentrer avec notre ami Christophe.
2: Comment ça vous est revenu?
0: Refais-le encore,
21: s'il vous plaît. Bonsoir, les choses.
2: Mais comment ça vous est revenu?
0: Ben, c'est le roman que vous avez cité, 1911.
2: Eh ben voilà, Marquette. Valérie Larbeau, excellente réponse.
21: Bonsoir, les choses.
2: De Philippe Claudel.
21: Bonsoir, les choses d'ici.
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0: Christine, bravo. Montrez-moi votre téléphone portable, Christine.
1: Non, mais vous m'accusez de tricher.
0: Je vous accuse de rien, on a les images d'hier. Vous avez été filmé.
2: Mais non.
1: Oui, je sais. J'ai été filmé. Je regarde mon portable pendant toutes les missions.
0: Ouais.
3: Eh ben,
0: ouais,
3: ça se fait pas.
0: Toutes c'est marrant, vous les regardez surtout avant les questions littéraires et les réponses.
1: Non, je réfute.
0: On a les noms. Alors, je vais vous dire.
1: On recommence.
0: Christine, bravo. Nous avons les noms de tous les auditeurs à qui vous avez fait perdre 300 euros. Vous devrez envoyer par chèque 12 300 euros. On a fait le calcul depuis que vous trichez.
1: Vous avez
0: 12 300 euros à tous les auditeurs qui ont perdu à cause de vous.
2: Non, mais moi, au moins, elle répond bien. Valérie, elle utilise son portable, mais elle répond mal. Faut le faire quand même.
4: Ok, non, mais je m'interroge.
0: Avouez, Christine, vous pouvez avouer.
1: Non, je n'avoue rien. J'ai regardé hier ma tenue de mariée pendant
0: l'émission. Vous savez, il y a un truc qu'on peut faire, par exemple. Je viens près de vous, là, Christine. Puis on regarde ensemble, on tape Google. Et on regarde recherche précédente.
1: Oh là là.
2: Oh, oh là là.
1: Alors, vous voulez le faire?
0: Je veux le faire.
1: Eh ben, vous allez le faire.
0: Alors, allez-y.
2: Alors, non, mais attends, mais regarde, il y a une photo de Flavie Flamand sur ton téléphone. Ah non, c'est toi, il y a 25 ans. Elle a mis une photo d'elle il y a 25 ans.
1: Alors, comment tu le sais?
2: Je vois d'ici.
0: Elle est en train d'effacer l'historique, non, là, regarde. Allez, venez, qu'on rigole deux secondes. Allez, venez ici.
4: Moi qui pensais que Christine savait des trucs.
0: Alors, attendez.
4: Attends, je suis déçu.
5: Il n'y a pas un jeune dans la salle qui peut les aider, les deux vieux, là?
4: Même moi, je peux regarder.
2: Attends, gros sexe Mozambique, c'est quoi, ça?
0: Bon, en tout cas, votre téléphone, vous le mettez devant votre pupitre. Vous n'êtes pas viré pour cette fois, mais...
1: Attends.
0: Ouais.
1: Et pour tout vous dire, hier, il me manquait un hussard... Et j'ai regardé qui c'était.
0: Bah, vous venez quand même d'admettre déjà.
1: Ah, bah parce que je suis honnête.
0: Heureusement qu'elle est drôle, là. Ça la sauve. Une première citation. Tiens, puisque vous allez
2: Vous dire comment elle répond aussi bien à chaque fois. C'est quand même une animatrice télé, elle doit savoir rien, quoi.
1: Arrête.
0: Ah non, mais vous allez voir que là, maintenant, elle va moins répondre.
1: Ah bah oui, ah bah, je vais bien vous faire chier. Je vais arrêter de répondre.
4: C'est vrai que... Oui, pardon, vas-y.
1: C'est vrai que pour hier, quoi.
4: Non, c'est vrai que pour hier, c'est injuste pour auditeur parce que Kléber, il ne serait pas revenu du tout, donc il aurait pu avoir 300, mais bon, c'est pas.
1: Oui, bien sûr.
4: Mais je te jure, il ne serait pas revenu.
2: Et c'est un auditeur, il lui manquait 300 euros pour sa greffe, une greffe et tout. C'est terrible comme histoire, ce que tu fais, Christine, c'est pas bien.
5: On a une autre tricheuse, je lui dis tu me prêteras tes lunettes pour lire la news là, et elle me dit mais mes lunettes c'est des fake.
0: C'est des fausses lunettes que vous avez, il y a une folie.
6: C'est en fait, je suis en train de, j'attends mes carreaux.
2: Ah d'accord.
6: À ma mesure que
2: mais,
6: je viens de
2: mais
6: refaire.
2: Liane, rassure-nous, tes couilles c'est des vraies.
6: Ouais. Ah ça je peux te dire,
0: c'est j'ai une équipe ici, mais j'ai une équipe. La première citation pour Azedine Labani qui habite Saint-Brieuc, et c'est pour votre mariage que j'ai choisi cette citation, Christine, bravo, qui a dit « Se marier, c'est partager à deux des problèmes qu'on n'aurait pas eu tout seul. »
2: C'est Jean-Yann.
5: Jean-Yann.
0: Non.
2: C'est cool.
6: Sacha Guitry.
0: C'est Sacha Guitry. Bonne réponse de Yann Folli. Pour Annie Debloc, qui habite Trolley-Breuil dans l'Oise, qui a dit « Dieu a créé l'homme à son image, et puis l'homme a évolué. Dieu, lui, on ne sait pas. »
5: Je ne sais pas qui c'est, mais moi, ça, j'en suis sûr.
0: De quoi donc?
5: Ah ben, que l'homme peut évoluer.
4: Pierre Desproges.
0: Pierre Desproges, non.
2: Est-ce que c'est mort?
0: Ah non, c'est un vivant, un francophone.
4: Gueluc.
0: Philippe Gueluc, bonne réponse de Paul Aycarat. Pour Olivier Salou, qui habite Comte, c'est dans les Alpes-Maritimes, qui a dit « Il faut collectionner les pierres qu'on vous jette, c'est le début d'un piédestal. »
4: Jésus-Christ.
0: Wow. Ah non, non. Ah,
3: Francis Blanche.
0: Non, c'est joli, avouez.
5: C'est très beau. Alors là.
3: C'est genre Francis Blanche?
0: Non, c'est pas genre Francis Blanche.
2: C'est mort,
0: Francis
2: Blanche. Vivant, c'est Francis Blanche.
0: C'est pas Francis Blanche.
4: Pierre Dac, allô?
0: Pierre Dac non plus. Ah non, on est bien plus ancien que tout ça.
4: Paul Caron, ancien.
0: Il faut collectionner les pierres qu'on vous jette, c'est le début d'un piédestal.
4: Socrate?
0: Non, Pas quand même.
6: Victor Hugo?
0: Non, on est au 19e siècle.
2: C'est quelle couleur? C'est
0: mais
2: blanc?
0: Ça n'est pas
4: Théophile Gautier.
0: Pardon.
4: Théophile Gautier.
0: Non, ce n'est pas un écrivain qu'on cherche.
2: Ah, mais c'est
1: un poète.
0: Il a écrit aussi, mais c'est pas pour ça qu'on le connaît. Un homme politique, non. C'est quoi, on va s'en débarrasser, je vais vous donner les dates, Elkarat. Il est né le 11 décembre 1803.
4: Ah ben c'est Hector Berlioz.
0: Hector Berlioz, bonne réponse de Paul Elkarat.
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0: Quel rôle les actrices Sarah Bernard et Nick

0: Paul Garcia, à quasi un siècle d'intervalle, ont-elles joué en commun? Sarah Bernard et Nicole Garcia.
1: Théodora?
0: Théodora, non.
2: Bécassine?
0: Alors, je dis un siècle, pas tout à fait. J'ai entendu Bécassine, Bernard, mais ça n'est pas Bécassine. Et j'aurais aimé tellement vous faire plaisir. Oui. Mais franchement,
3: je le sens.
0: Je vois mal Nicole Garcia dans Bécassine. Je ne sais pas pourquoi.
4: Oui. Sarah Bernard, moins, moi aussi. Bécassine!
5: Ce qui serait amusant, c'est de savoir quand Madame Sarah a joué ce rôle.
0: Alors, je vais vous donner les dates. Vous verrez qu'il n'y a pas tout à fait un siècle, d'ailleurs, qui sépare les deux dates. Sarah Bernard, c'était dans un film, hein, c'est même pas au théâtre, dans un film en 1913.
5: Oh, bah dis donc.
0: Et Nicole Garcia, c'est en 1978. Et c'était pour un téléfilm.
3: Ce serait pas La Voix Humaine, un truc comme ça, non, non. Mmh.
0: C'est quoi le rôle de La Voix Humaine?
3: C'est pas l'histoire de
4: monsieur
3: la dame de Cocteau.
0: Oui, oui.
3: Mais il n'était pas venu encore, peut-être.
5: Si. Est-ce qu'en 1913, c'est un personnage...
3: plus tard, peut-être.
0: J'aimerais tellement lui faire plaisir à Bernard.
3: Hein? Oh, bah, écoute, fais-toi un chèque.
1: est-ce que c'est un personnage historique?
0: Alors, historique, oui. Je pense qu'on peut considérer que c'est un personnage historique. À partir du moment où Franck Ferrand en a fait un podcast, c'est forcément historique.
3: La maman...
5: Alors là, il va me piéger.
4: Marguerite Gauthier.
0: Marguerite Gauthier, non.
3: La maman de Napoléon.
0: La maman de Napoléon.
5: Est-ce que c'est... C'est le rôle d'une autre actrice.
0: Oui.
5: C'est...
3: Marilyn Monroe.
0: Non. Oh, Sarah Bernard, c'est... qu'elle joue Marilyn Monroe.
1: Réjeanne.
0: Soyez logique quand même, Bernard.
3: Je cherche.
0: Elle était pas née, la pauvre Marilyn, quand Sarah Bernard...
5: Ah, c'est Adrienne Lecouvreur.
0: Bonne réponse de Franck Ferrand.
3: Bravo.
0: Faut expliquer qui était Adrienne Lecouvreur.
1: Ah, le maréchal de Saxe.
5: Une comédienne qui a eu un sort un peu tragique et qui a été, on peut dire, la maîtresse d'un des plus grands personnages du XVIIIe siècle, le maréchal de Saxe.
0: Elle est morte à 37 ans et on dit qu'elle aurait été empoisonnée par une de ses rivales.
1: Par un bouquet de violettes?
0: La duchesse de Bouillon. Oui, on dit que c'est un bouquet de violettes qu'il aurait, mal parfumé, évidemment, le bouquet de violettes, qu'il aurait empoisonné. Qu'est-ce que vous m'armenez, vous, là-bas?
3: Non, mais, on appelle ça le bouillon de 11h.
4: Boire le bouillon. Boire le bouillon.
6: Mais alors, qui, quand on lui offre des violettes, mange les violettes?
5: Mais non, elle les a pas mangées.
0: Le parfum. Votre cheval.
4: Elle boit des mules partout.
0: Alors, c'est Voltaire qui était, paraît-il, amoureux de cette actrice, Adrienne Lecouvreur. On dit qu'ils ont eu une liaison.
5: Oui, alors, les liaisons de Voltaire, ça n'allait jamais très loin. Hein, parce que Voltaire a eu des liaisons avec beaucoup de dames incroyables. Et notamment, bien sûr, avec Émilie du Châtelet, mais on dit que c'était pas un très grand amant. Pour
3: C'est ce qu'on dit de moi.
1: Et puis c'est un opéra, Adrienne Lecouvreur.
0: Oui, bien sûr. Monsieur Ferrand, quand il a fait le podcast, a même passé diffuser des extraits de l'opéra à Adrienne Lecouvreur.
5: Vous avez bien écouté, c'est formidable.
0: Ah, mais oui, parce que je bois vos paroles, du petit lait. Elle a été empoisonnée, en tout cas, on sait pas, on n'est pas sûr. Hein. Elle était peut-être malade depuis un long moment.
3: Possible.
0: À moins que cette haine entre elle et la duchesse de Bouillon qui partageait le même homme lui a été fatale. Dieu seul le sait.
1: Et puis comme il s'en fout.
0: C'est pas faux.
4: Elle n'avait pas qu'Adrienne Lecouvreur, elle aimait beaucoup qu'on lui parle de toi.
5: Oui, Lecouvreur. C'est carrément l'almanach Vermeaux, là.
3: Il l'a retrouvé.
0: Je savais que reprendre le Gérias dans cette émission, c'était une tuile. On oublie Adrienne Lecouvreur, ça évitera d'autres jeux de mots. Foireux.
3: J'aimerais pas ça. Hein?
0: Qu'est-ce qu'il y a, mon bon Bernard?
3: Vous vous rendez compte comme vous le remettez à sa place?
0: Bah oui, mais il le mérite.
3: Ah bah il est pas drôle, c'est sûr, mais enfin, on peut le faire gentiment.
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0: C'est Sylvie qui va jouer. Bonjour Sylvie.
8: Bonjour à toute l'équipe.
0: On prendrait Blanche-Neige.
1: Bonjour Sylvie.
0: Vous avez la voix de Blanche-Neige, Sylvie.
8: Oh, une vieille Blanche-Neige.
0: Oh non.
1: Peut-être Blanche-Neige sur les cheveux.
0: Pas du tout une vieille Blanche-Neige. Vous êtes à Nice, vous aussi, dans les Alpes-Maritimes. Voilà. Ah. On a beaucoup d'auditeurs en ce moment à Nice. Une niçoise qui écoute les grosses têtes tous les jours.
8: Tous les jours, oui, oui. Il n'y a que pas que ça à faire.
0: Alors, ça va vous aider parce que vous savez forcément, alors, quelles sont les meilleures grosses têtes pour connaître les noms qui font l'actualité.
8: Oui, j'ai déjà ma petite idée.
0: Eh bien, votre petite idée.
6: On s'en doute pas du tout de votre petite idée.
0: L'occasion, en tout cas, de toucher au maximum 300 euros. Puis après, il y a un tarif dégressif au fur et à mesure des paris. Mais sur qui misez-vous en premier, Sylvie?
8: Il y a Florian Gazan qui est là.
0: Oui, il y a Florian Gazan qui est là.
1: Je suis pas très bon à jouer, je vous rappelle.
0: Alors, vous misez sur Florian Gazan.
8: Oui, il a gagné avant-hier, j'ai entendu.
0: Ah oui,
6: oui, c'est vrai.
0: Ah, vous avez raison.
1: Enfin, j'ai gagné sans jouer, je vous précise.
0: Alors, on va commencer par Jérémy Ferrari. 300 euros sur la tête de Florian Gazan. Monsieur Ferrari, pouvez-vous me dire qui est Nicolas Karabatic?
2: Ah, mais c'est un sportif, non? C'est
0: oui,
2: pas
0: mais...
2: un handballeur.
0: Un handballeur, parfait. Handballeur qui d'ailleurs aurait dû jouer aujourd'hui si les matchs n'étaient pas annulés pour la qualification de l'équipe de France de handball aux Jeux Olympiques. Bravo, vous restez en course, monsieur Ferrari. Monsieur Gazan, pouvez-vous me dire qui est Marion Rousse?
1: Alors Marion Rousse, c'est la nouvelle compagne de Julien Alaphilippe et c'était l'ex de Tony Gallopin.
0: Et tout ça, c'est du
1: cyclisme.
0: C'est du cyclisme. Elle-même, d'ailleurs.
1: Elle était ancienne championne cycliste. Elle a arrêté maintenant.
0: Ben voilà, faut que je vous arrache les mots, mais vous restez tout de même en course. Marion Rousse, nouvelle compagne, consultante sur France 2 et compagne de Julien Alaphilippe. Elle a changé de coureur, en fait.
1: Elle a changé de coureur. Elle est confinée avec lui. Il y a bien de la chance.
0: Maintenant, c'est au tour de Caroline Diamant. Caroline, pouvez-vous me dire qui est Priscilla Ludowski?
6: Alors, elle a été connue sous le nom de Priscilla Folle du Désert dans un film qui a...
5: Priscilla Folle du Désert.
9: Priscilla, c'est un camion, chérie. Enfin, un bus.
6: Ouais. Ça répond à votre question, monsieur Riquier.
0: Non, elle fait son retour dans la presse aujourd'hui. C'était une des figures des Gilets jaunes qui avait lancé une pétition contre l'augmentation du carburant et qui lance une nouvelle pétition à propos de, on va dire, de la déconfinition et du déconfinement, pardon.
6: Donc, j'étais pas loin.
0: Vous voulez dire qu'elle prêche dans le désert? C'est un désert qui a bien marché la dernière fois, en tout cas. Tant pis, vous êtes éliminée, Caroline Diamant. Je me tourne maintenant vers Ariel Dombasle. Ariel, pouvez-vous me dire qui est Philippe Etchebest?
10: Philippe Etchebest est un grand champion.
1: Oui.
0: Oui, oui. Champion de...
10: Et...
2: C'est ton domaine.
1: Ouais, c'est ton domaine.
10: Et... C'est un champion de football.
0: Oui,
1: grand lanceur de tomates.
0: Elle est éliminée. T'as un grand cuisinier, grand chef, Philippe Etchebest.
9: Enfin, Ariel. C'était cadeau, ça.
0: Il est interrogé en ce moment dans tous les journaux à propos, évidemment, des restaurants qui restent fermés. Et Philippe Etchebest en est bien malheureux. Stevie Boulet, maintenant j'arrive à des noms qu'on a déjà proposés. Cet an dernier, mais
10: ça,
0: peut-être allez-vous tout de même répondre, cher Stevie. Pouvez-vous me dire qui est Andrew Cuomo?
9: Vous pouvez répéter?
0: Andrew Cuomo.
9: Non, mais c'est pas français. Mais alors?
0: Non. On a le droit, Andrew Cuomo.
9: Mais j'arrive même pas à comprendre le nom de famille.
0: Andrew Cuomo.
9: Il prononce bien?
1: Oui, on sait pas. En plus,
6: si ça s'écrit C-U-O-M-O, Cuomo, il prononce bien.
0: Qu'est-ce qu'on en fait? Oui, ça s'écrit C-U-O-M-O.
6: Alors, il prononce Cuomo. Bien.
1: Mais oui, il est homosexuel en plus.
9: Non, c'est un politicien?
0: Oui.
6: Non, mais on te demande pas de poser des questions. Oui, dit qui c'est?
9: J'affirme que c'est un politicien.
0: Oui, mais plus précisément.
9: Et il travaille à la Commission européenne. Enfin, il travaille au niveau de l'Europe.
0: Bon, écoutez, c'est où vous savez ou vous savez pas.
9: C'est un émissaire européen.
0: Pas du tout. Andrew Cuomo est gouverneur de l'État de New York. On en parle beaucoup depuis, évidemment, le fait que New York soit l'épicentre de la contamination aux États-Unis. Andrew Cuomo, en plus, il a un frère journaliste qui l'interroge régulièrement sur la chaîne américaine. C'est Cuomo qui interroge Cuomo, ce qui, évidemment, fait beaucoup parler là-bas aux États-Unis. Je me tourne maintenant vers Monsieur Rioux. Voilà un nom sur lequel, je crois, Jérémy Ferrari a chuté hier. Qui est Thierry Frémaux?
1: Ah oui, le...
10: Oh ben quand même.
1: Oui, c'est le président du Festival de Cannes.
0: Bravo, Yoann Rioux, vous restez en course. Il me reste donc Ferrari, Gazan et Rioux. On refait un deuxième tour.
1: Allez.
0: Vous avez toujours vos 300 euros en main, Sylvie, pour l'instant. C'est bien.
8: C'est bien.
0: Oui, ça veut dire quand même qu'on avance. Pouvez-vous, cher Jérémy Ferrari, me dire qui est Frédéric Vidal?
2: C'est un sculpteur de petits pangolins en cuivre, quadri amputé, qui habite dans le Gers.
6: Non. Oh, je vous laisse cette question. C'est le patron de Amazon. C'est le directeur général de Amazon France.
0: Pas du tout, mais Frédéric Vidal.
11: C'est la secrétaire d'État à l'enseignement supérieur, c'est pas ça?
0: Ministre de l'enseignement et de la recherche et de l'innovation.
9: Moi, bravo. Pourquoi je l'ai pas eu, elle?
0: C'est comme ça, c'est le hasard.
9: D'ailleurs, j'aime bien Madame Vidal, j'ai rien compris.

0: Ah oui, du coup, elle peut pas revoter.
1: Eh oui, il n'y a pas de deuxième tour puisqu'il n'en reste qu'un.
2: Laurent, est-ce qu'on peut jouer? Est-ce que je peux avoir la petite question?
1: Oh, bah, bien sûr, si vous voulez, alors. Allez, qu'est-ce que je vais lui donner?
0: T'aimes bien l'humiliation,
3: en fait. Ah, bah, il aime tout.
2: Ah, non, mais. Surtout l'humiliation.
1: Qu'est-ce que je vais lui donner, alors?
4: Mais c'est ça qu'il faut, toi, une bonne maîtresse, en fait, qui tient bien là, hein.
1: Pouvez-vous me dire qui est Joe Exotic?
2: Ah oui! C'est le héros d'un truc qui cartonne sur Netflix, Tiger King.
1: Ouais. Vous voyez, il aurait gagné de toute façon. Bravo, Johan. Sylvie, je suis désolé.
5: Ce sera. Moi, ça m'est égal parce que vous allez m'offrir une montre.
1: Ben voilà, une belle montre RTL qui va arriver jusqu'à Nice, Sylvie. Et restez quand même fidèles à notre station et continuez à écouter RTL.
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1: Ah, une question pour Monsieur Bailly, qui habite Villers-lès-Nancy, c'est en Meurthe-et-Moselle. Voilà que c'est devenu, en tout cas c'est ce que nous disait le Figaro aujourd'hui, un élément indispensable dans le tennis moderne. Il y aurait même des experts parmi les joueurs aujourd'hui, mais quel est cet élément devenu
0: La raquette.
4: Non. La culotte.
1: C'est vrai que la raquette, c'est indispensable dans le tennis. Et le filet aussi, d'ailleurs.
7: C'est, c'est les statistiques.
1: La balle aussi. Ça,
7: c'est les statistiques.
2: Non, c'est la glissade. Parce que c'est l'art de glisser à gauche ou à droite, souvent. 80% des mouvements, c'est vers la gauche et latéral.
7: C'est l'alimentation.
2: Il y a 10%, je crois. Non, il y a 70% des mouvements. C'est à gauche. Je peux le faire si vous voulez ici.
0: Non,
2: à gauche
0: non,
2: ou à droite.
0: Non.
2: J'adore. Ah non, mais j'adore. J'adore le tennis.
0: Non, s'il vous plaît. L'encouragez pas.
2: Je vais le faire.
1: Non, franchement.
8: Ah non.
1: C'est en tout cas une bonne réponse de Johan Rioux.
2: Quoi?
1: C'est la glissade.
2: Mais regardez par exemple, attendez. Où est Roland Garros?
0: T'as entendu dans le public, quelle horreur!
2: Johan Rioux contre Boris Becker.
7: Mais en plus, il se fait du mal.
0: Arrête de tout foutre en l'air.
2: Yannick Noah.
7: Il est soufflé comme un goret.
1: L'homme qui déplace les enceintes.
2: La glissade, c'est l'air de faire.
0: Non. On sait ce que c'est une glissade.
7: Et quand je pense que vous allez se.
2: Et la volée, je glisse. Johan Rioux est à 2 points de gagner Roland-Garros. Première fois depuis Yannick Noah. Laurent Ruquier, taisez-vous. Silence dans le public.
1: J'ai parfois l'impression d'animer le cirque Pinder.
2: 22 matchs à Roland-Garros.
7: Oh
2: il est 17h53.
7: C'est quel spectacle.
1: Alors, est-ce que vous êtes capable de citer les joueurs qui sont des experts de la glissade?
7: Bien sûr, moi je vous les cite. Gaël Monfils.
1: Ben, il n'est pas dans les experts.
0: Tu nous parles d'être les baffles.
7: Djokovic, hein.
0: Raphaël Nadal.
1: Ah si, vous avez raison. Pardon, Gaël Monfils est signalé
7: oui,
1: aussi.
7: Quand même, hein.
1: Pas dans le titre, mais dans l'article, il y a Gaël Monfils.
7: Djokovic doit être dedans, parce que lui, c'est un expert
2: y
7: en tout.
2: Il n'y a pas Roger Aliassime.
1: Il y a Djokovic. Il y a
0: Raphaël Nadal.
1: Alcaraz.
7: Ouais.
1: Sinner, le nouveau joueur
7: fort.
1: À la mode.
0: Il n'y a pas de fille.
1: Sviatek.
2: Thierry Champion.
0: Il n'y a pas de fille.
7: Sviatek, c'est une fille, oui.
1: Sviatek et son des éléments, effectivement.
2: Henri Lecomte en soirée, quand il a picolé les glisses.
0: Hein. Gérard Jugnot.
1: la dernière glissade d'Henri Lecomte sur un carton comme j'aime.
2: Voilà, c'est ça. Ah oui, il a glissé dans la pub, là. Ouais. Il a complètement glissé, là.
1: C'est
2: vraiment,
1: notre consultant, on aime bien rire. Mais c'est vrai que la glissade est devenue un élément du tennis moderne et c'est une bonne réponse de Johan Rioux. Il paraît que dans le temps, il y en avait quand même déjà des joueurs qui savaient glisser. Non, la différence, en fait, c'est qu'avant, les joueurs glissaient uniquement sur terre battue, parce que c'était évidemment plus facile de glisser sur terre battue. Aujourd'hui, ils glissent sur du dur. C'est ça, en fait.
2: C'est terriblement exigeant pour les articulations.
7: Non, ils adaptent les baskets. Hein. Ils adaptent Avant, on ne glissait que sur la terre battue, et maintenant, de plus en plus, ça fait partie des stratégies des joueurs. J'essaie de vous compléter, Laurent. Hein, mais...
1: Autant faire du tennis sur patinoire, alors, effectivement.
2: Comme ils glissent.
7: Ça vous permet que vous gagnez enfin au tennis.
1: Oh, il y a des joueurs belges bons au tennis.
7: On avait Justine Hénin, on avait Goffin, on avait Kim Clijsters.
0: Ils en ont eu, c'est vrai.
8: Non, mais le problème, c'est s'ils ont des chaussures pour glisser, ils peuvent se casser la gueule plus facilement.
2: C'est pour ça, Gérard, que c'est très
8: difficile. Sur des points normaux.
2: Oui, c'est très difficile, il y a beaucoup de blessures.
7: Johan, c'est compliqué de vous entendre parler de tennis après votre prestation, si je puis me permettre.
2: Pour ça, on gagne jamais à Roland-Garros.
7: C'est vous venez de montrer l'exemple. Hein.
2: C'est bon, ça, Guillaume.
1: Mais c'est vrai, la glissade, en tout cas, est devenue un élément du tennis moderne. Une question historique, si vous le voulez bien, maintenant. Question culturelle à la portée de toutes les grosses têtes pour Charles Barbier. Quel célèbre César avait pour devise « ou César ou rien ». D'ailleurs, un César qui est mort tombé dans une embuscade au cours d'un siège,

0: mort à l'âge de 31 ans, ce César-là.
1: Ah, bah alors ça doit être il y a très très longtemps.
2: C'est pas Rému.
3: C'est avant Jésus-Christ.
0: Pardon.
2: C'est pas Rému.
0: Ah non, c'est pas dans César.
3: C'est avant Jésus-Christ.
0: Non, c'est après Jésus-Christ.
1: Donc il est mort à 31 ans, ce qui veut dire qu'il était célèbre de naissance.
0: Alors il était d'une famille célèbre, c'est
1: voilà,
0: vrai.
1: Voilà.
0: Et c'est vrai qu'il.
3: Oui, mais enfin ça, c'est pour dire.
1: C'est une déduction intelligente.
4: Fallait y penser.
1: Il n'y a pas que mon sac qui est plein, ma tête aussi.
3: Ah ouais, de Kleenex.
2: Marignac.
3: Pour répondre quoi, on se demande. Hein.
5: C'est français ou pas?
0: Mais évidemment, il a joué sur l'ambiguïté de son prénom pour choisir cette devise.
2: Magnac.
0: Ou César, ou rien.
4: C'est une famille de brigands.
0: Qu'est-ce que vous appelez des brigands?
4: Ah, bah des durs à cuire, Laurent.
0: Ah, des durs à cuire, oui, ça oui.
3: Attendez, est-ce que
0: mais
3: c'est
0: pas 18... des brigands.
4: Des drogues, de la drogue.
2: C'est des braqueurs.
0: Non, non, non.
3: 20e siècle.
0: Oui. Ah non, 20e, non.
3: 18.
0: Non plus.
3: Plus bas.
4: 17.
3: 16.
0: 16e siècle.
4: Ah. 16, donc les années 1500.
0: On va dire effectivement à cheval entre le 15 et le 16e.
2: C'est des gars du 9-3 ?
1: Entre le 15 et le 16e siècle.
3: C'était des écuyers,
0: oui.
3: Alors
0: oui, siècle, oui. Un César célèbre dont la devise était ou César ou rien.
2: Un Italien ?
0: Un Italien.
1: C'est donc on l'appelait Césaré.
3: Césaré.
5: C'est un nom italien vraiment qui se sonne vraiment.
0: Ah bah oui.
5: César. Lombardie, Lombardie.
2: Est-ce que c'est un Florentin? C'est un Florentin?
0: Florentin, non, c'est pas.
3: Est-ce que c'est un Vénitien?
2: Des Génois.
0: Des chocolats, oui.
5: Conti, Conti.
0: Comment vous dites?
5: Conti. Conte.
0: Non, on est plutôt du côté de Florence.
1: Ah donc c'est de la Florence. Il est d'une famille de peintres.
0: Oh non, non, non, non, non.
1: Les Médicis. Il est d'une famille de sculpteurs.
0: Non, non, non.
5: Est-ce que c'est Della quelque chose?
4: Marchand d'art, marchand d'art.
0: C'est une des famille italienne.
2: Les Médicis
1: plus, les oui, plus... bah Borgia.
0: César Borgia. Bonne réponse de Caroline Diamant. C'est César Borgia qui avait pour devise ou César ou rien.
4: Yes.
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0: Ah, c'est dommage que vous n'étiez pas avec nous, monsieur Mabi, à Nice en déplacement.
9: Ah ouais, j'aurais vu Estrosi, ça m'aurait fait plaisir.
0: Alors, il n'y a pas que Estrosi. Et c'est vrai qu'il était très sympathique, le maire de Nice.
9: Ah, il a pu qu'y mordre.
5: Très sympa.
0: Mais c'est surtout le restaurant où nous avons festoyé. Ça m'a rappelé les grandes heures de RTL quand Fabrice foutait un peu le bordel dans les restaurants.
10: Moi, je vous ai vu sur les réseaux sociaux, vous faisiez tourner les serviettes. Hein.
11: Vous avez chanté Les yeux d'Émilie, elle est formidable cette
0: monsieur
11: chanson.
0: Monsieur, ça fait comment Les yeux d'Émilie?
12: J'ai pas chanté ça, moi. Mais non, j'ai chanté Aznavour. J'habite seul avec maman.
11: Oui, c'est très moins festif.
12: Dans un très vieil appartement, rue Sarrazate.
11: C'est faux, là.
12: J'ai pour me tenir compagnie une tortue de canari
13: et une chatte.
12: J'habite. T'es laissé seul... la chatte, hein, Christophe, t'as remarqué?
13: Oui, oui. J'habite seul avec mémé, rue du Faubourg Saint-Honoré.
2: C'est la chanson d'Emmanuel Macron.
0: Mon frère Bernard.
13: Bah quoi, je m'amuse. Bah,
0: oui.
13: J'étais pas à Nice, mais j'ai le droit de chanter et de m'amuser.
0: Absolument. Marcella Yacoub va bien. Pardon, je prends de vos nouvelles, chère Marcella.
11: Elle a mis ses plus jolies lunettes de soleil.
3: C'est lunettes des vues.
13: J'ai cru que c'était Polnareff, moi.
11: Oui, c'est vrai qu'elle a des lunettes très étranges. Hein.
3: Je suis presque aveugle.
0: Bah, il paraît d'ailleurs qu'on vous a déjà comparé avec Polnareff à cause de ses lunettes. Il paraît.
3: Oui, tout le temps.
0: Vous m'avez raconté ça dans une brasserie que vous fréquentez.
11: C'est la moustache peut-être qui fait ça.
0: Qu'est-ce qu'ils vous ont dit les gens?
3: Bonjour Paul Pornalet.
12: Paul Pornalet.
5: Ah oui.
0: Alors, c'est pas monsieur Paul, mais monsieur pas, madame Nareff.
12: Ah mais ils l'ont confondu avec son cousin Paul.
13: Non,
11: c'est pas Paul Nareff, c'est Michel Paul Nareff.
13: Quand tu vois Paul Nareff aujourd'hui,
0: elle pensait que c'était Paul le prénom et Nareff le nom de famille.
12: Mais le personnage Paul Nareff, c'est un vendeur dans le sentier.
13: Quand tu vois Paul Nareff aujourd'hui, tu comprends que la poupée se dise non hein, parce que oh la vache. Oh la vache. Ah, il faut pas venir.
3: Paul Nareff, je pensais que c'était ses parents.
0: Non, non, c'est Michel. Non, c'est
12: mais ça fait ça avec tout le monde, genre Johnny Hallyday, je pensais que c'était Ali et Dave.
0: Oui, c'est un rebeu.
12: C'est un arabe, Johnny Hallyday, vous savez pas.
0: Il y a aussi Hugo Frey.
11: Oui.
0: Qui n'est plus vraiment, d'ailleurs.
13: Oh, si, arrêtez. Il a 95 ans, il est quand même vachement.

0: Combien
1: oh bah, frais.
2: Dis donc, à 95 ans, moi j'aimerais bien être comme ça quand même.
0: Oui, mais toi,
1: mais ça y est.
2: Pas loin.
1: C'est vrai que vous êtes signataire de, pardon, de la loi sur la fin de vie. Sylvie, oui. Il paraît que vous étiez pour l'euthanasie déjà du temps de Madame de Fontenay.
3: Oh, mais vous êtes horrible.
2: On est pour l'interdiction de mourir.
4: C'est vrai que tous nos copains meurent, c'est affreux.
1: Oui, oui.
4: Alors moi, je regarde d'abord leur âge sur Wikipédia.
1: Oui.
4: Et je me dis, j'ai 77 ans, il me reste encore 3 ans. Bon.
5: Oh, ça va.
4: Et puis après, je raye leur nom sur mon
6: mais
4: iPhone.
6: Tu n'es pas vieux du tout.
4: Et finalement, sur mon iPhone, j'ai plus que mon numéro de téléphone. Et alors, je vais vous dire... Non, attendez, Laurent.
2: Alors, moi,
4: attendez, Laurent.
2: Qu'est-ce que je fais ?
4: Attendez, Laurent, je vais vous dire, quand je m'emmerde, ben, je m'appelle.
1: Et vous, Fabrice ?
2: Alors, moi, je cherche les avis de décès.
1: Oui.
4: Ah, bah, tu
2: parce
4: vois ?
2: Parce que j'appelle des copains et ça ne répond pas. C'est vrai, c'est horrible. J'appelle des copains, ça ne répond pas. Pendant un certain temps, je laisse des messages, ça ne répond pas. Je me dis, il se passe quelque chose. Alors, je prends le nom, je prends la ville où ils habitent et je cherche avis de décès.
1: Et alors
2: le pire, c'est que je trouve.
1: Quelle horreur.
4: L'autre fois, je voulais acheter un viager. J'avais trouvé un truc sympa. Je
1: vous vouliez aperçu... vous acheter un viager,
4: un viager à
1: 70 ans. Vous êtes vraiment optimiste.
4: Les mecs qui vendaient étaient plus jeunes que moi. Alors, là, tu sors, tu vieillis.
6: Moi, je pense que tu mens avec ton âge. Oh,
4: ça va, toi.
1: C'est l'Ariel Dombal des chansonniers.
5: Non, mais c'est pas... T'as que 77.
4: Je m'en... Bah, oui.
5: Ah ouais.
6: Moi, j'ai...
4: Je suis en 47, toi, 47, là.
5: Non.
4: La classe 47.
2: Bah, mais t'es un pauvre gamin.
4: Moi, t'es plus vieux que moi.
2: Bon, tu plaisantes. Moi, je suis né en 41. J'ai 83 balais, monsieur.
5: Oh là là.
4: Oh là là.
1: Vous voyez ?
5: Bravo.
1: Vous voyez, monsieur Haz, ça conserve d'être aux grosses têtes.
7: Non, mais j'essaie de pas leur parler parce que ça a l'air d'être contagieux.
1: Allez, une première citation. La citation sera pour Thomas Vinel, qui habite dans les Vosges, qui a dit « Demain, quand on offrira un livre à un gamin, il le tournera dans tous les sens pour savoir où mettre les piles. »
2: C'est récent,
4: ah, c'est
2: ça.
4: Joli, ça.
1: Ah, pas tant que ça, justement.
2: Non, Coluche.
1: Et c'est Coluche. Bonne réponse de monsieur Haz. Ah, j'aime beaucoup la citation suivante pour Jonathan Trou, monsieur Trou. Ah bah tiens,
5: ah,
1: on y revient.
5: Ah, c'est un joli nom, ça. Ça, c'est pas facile.
1: Ah, on est plus très loin de monsieur Trou. Alors.
4: Non, mais il y a un moment où on va partir avec Fabrice.
5: Bah oui, ça c'est sûr.
4: Ah bah oui. Oh.
5: Restez au moins jusqu'à la fin de l'émission.
2: Franchement, méfiez-vous, vous partirez peut-être avant nous.
1: Ça, c'est vrai.
4: Non, arrêtez, quoi.
1: Qui a dit, il faut bien croire. Ah, elle est jolie d'ailleurs, cette citation. Il faut bien croire à la chance, sinon comment expliquer la réussite de ceux que nous n'aimons pas.
5: Ah, c'est joli. Français ?
1: Un Français.
2: Ouais. C'est récent ?
1: Ah non, c'est pas récent.
4: Français mort.
3: Lucchini ?
1: Un poète, oui.
7: Paul Éluard ?
2: Un poète.
1: Pas Paul Éluard.
4: Prévert.
6: Un poète qui est mort à quel âge ?
4: Apollinaire.
7: Alors, Prévert.
1: Pas Prévert.
2: Paul Fort.
1: Non, poète, dramaturge, peintre.
4: Francis Cabrel.
5: Peintre.
1: Peintre, poète, dramaturge, cinéaste, réalisateur.
7: La Fontaine.
6: Jean Cocteau.
4: Bah, Renaud.
5: Jean Cocteau. Oui,
6: Jean Cocteau.
1: Et c'est Marcella qui l'a dit en premier. Jean Cocteau. Bonne réponse de Marcella Yacoub.
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1: On va à Sainte-Hélène, une île britannique dans l'océan Atlantique, au large de la Namibie. On est en Afrique de l'Ouest.
5: Ah bon ?
1: Et il y a tout un article aujourd'hui, signé Laurence Le Fur dans Le Parisien. Cet article nous dit que là-bas, sur l'île de Sainte-Hélène, on fête un anniversaire. Mais quel anniversaire ?
10: À la mort de Napoléon.
1: Non !
5: Est-ce que c'est l'anniversaire de quelqu'un ?
1: Ah, de quelqu'un ?
5: Ah, c'est pas là où qu'ils ont fait le dessert à la poire Belle-Hélène et c'est l'anniversaire de la poire Belle-Hélène. Je crois qu'on ferait un article entier dans le Parisien pour l'anniversaire.
1: Ah, je sais. J'en ai vu d'autres.
10: Ouais, remarque, ouais.
3: Non. C'est une fête religieuse.
1: Je peux même vous dire, c'est un 190e anniversaire.
10: Ah, c'est le seul endroit où Anne Hidalgo peut faire un meeting.
1: Non. 190e anniversaire.
5: Et c'est quelque chose de vraiment, on a envie de le fêter, on a envie d'y participer, on est heureux.
1: Bah, en tout cas, c'est un record.
0: C'est lié à la couronne d'Angleterre?
1: Non.
11: C'est pas les animaux?
1: Ah, ça.
11: C'est genre les tortues?
5: Au safari.
11: C'est pas les tortues?
1: Expliquez.
11: Oh, ça non. fait 190 ans que les tortues ont décidé d'aller
10: à Sainte-Hélène. C'est la plus vieille tortue. La plus vieille tortue qui a 190 ans.
1: Bonne wow. réponse de Max Boublil.
10: Comme quoi, il n'y a pas besoin de culture, avec un peu de jugeote, un peu d'intelligence, on arrive à tout. Je suis un exemple pour cette jeunesse qui est dans les secs pas, pour cette jeunesse qui réussit pas. Les classes techniques, tout ça, les gars, à la fin, on y arrive.
1: Ou pas.
11: Vous savez pour qui voter maintenant.
10: Voilà.
1: Et c'est même mieux que la plus vieille tortue,
10: C'est la plus vieille tortue.
1: Non, mais le plus vieil animal sur Terre. Le
10: ah oui.
1: plus vieil animal terrestre.
11: Ah, mais non. C'est plus vieux que Gérard Larcher.
5: Que Claude Sarraute.
1: Le plus vieil animal terrestre, 190 ans.
5: Ah bah alors, Claude Sarraute, c'est
1: son secret, un petit verre de Porto et du gâteau au chocolat.
7: Avec comme Claude.
0: Exactement. Mais elle se porte bien, sa tortue. Elle n'est pas fatiguée.
1: J'ai la photo.
5: Alors, ah, elle est belle.
1: Alors, elle est un peu fatiguée.
0: Un peu fripée.
1: C'est une tortue mâle. Hein, il s'appelle Jonathan.
10: Moi, je m'appelle Jonathan. Non,
1: mais ouais. Et oui, l'animal arrive des Seychelles. Puis, on l'a foutu sur cette île de Sainte-Hélène.
5: Il va dans l'eau de temps en temps, quand même.
1: Alors, c'est une tortue géante qui s'épanouit à la plantation à Aos, la résidence du gouverneur de l'île de Sainte-Hélène. Ouais. Jonathan est nourri une fois par semaine à la main.
5: Une fois par semaine?
1: Oui.
5: À la main.
1: À la main avec de la salade, des concombres et des pommes. Parce que comme Jonathan est aveugle, maintenant il n'a plus d'odorat.
5: Comme il est aveugle, il n'a plus d'odorat.
1: Alors, non.
5: Ça veut rien dire, ça.
1: Ah oui, ben,
5: il sent plus ce qu'il veut.
10: Comme il est aveugle, il n'a plus d'odorat.
1: Vous avez raison, j'ai oublié la virgule.
5: Ah oui, c'est ça.
1: Il mange en braille.
10: Moi, j'ai eu un cochon d'Inde qui a vécu 18 ans, moi, Laurent, pour les anecdotes que
11: tu pas. Tu t'es marié avec.
10: Non, c'est vrai. Alors, je vais vous dire même un truc, parce que je m'en fous. Tu peux me vanner, toi, j'ai eu un cochon d'Inde qui a vécu 18 ans, et à la fin, il était paralysé de l'arrière-train, et pour lui faire faire caca, il fallait lui appuyer sur le ventre comme un petit tube de dentifrice.
5: Mais pardon, tu lui appuyais dessus pour qu'il fasse caca?
10: Non, et en plus, oui. Parce qu'il était paralysé de l'arrière.
11: On fait pareil avec Bernard Mabille. Bien sûr. Non, mais c'est pas drôle. Lui, écoute, lui, ça le soulage. Et nous, ça nous excite.
1: Bernard, je t'en supplie, Bernard. Ne crois pas. Oh, non, mais je sais plus quoi dire. Moi. Je vais te fâcher avec tout le monde. Je suis en train de parler d'une pauvre vieille tortue.
11: Eh ben, lui aussi.
1: Et qui est là-bas, sur l'île de Sainte-Hélène. Aveugle, qui a plus d'odorat. On lui met de la nourriture. On lui met de la nourriture par terre. Et il est pas capable de se rendre compte. Alors, on est obligé de le nourrir à la main. En revanche, son audition est excellente.
5: Ah oui.
1: Et ça, alors, c'est là où ça va être intéressant. Écoutez bien. Et sa libido aussi.
5: Ah, ça nique une tortue tout le temps, c'est vrai.
1: Mais
5: ça nique.
1: 190 ans et il continue.
10: Comme Bernard. Ah,
5: mais il faut que ça m'arrive. Mais il continue de quoi
11: faire. Mais le problème, c'est que là, il voit rien. Donc parfois, c'est donc sur un migrant.
5: Qui mais alors, il est dans le jardin du gouverneur.
11: Il voit rien. Alors, dès qu'il y a un trou, il y va.
5: Il est dans le jardin du gouverneur. Est-ce qu'il y a une madame tortue ou
1: il nique n'importe quoi? Il y a trois tortues géantes.
11: Oh là là.
1: Emma, David et Fred.
5: Il nique les trois.
10: Ah bah, Emma, elle doit morfler.
5: Ouais, David et Fred aussi, si ça se trouve.
10: Il est aveugle, alors bon, il va où il veut. On pense évidemment à la femme de Mabille.
1: Elles sont bien moins vieilles que lui, vous voyez.
10: Comme Mabille.
1: Emma, David et Fred. Et Jonathan est bien parti pour passer le cap des 200 ans.
5: Là, bravo, Jonathan. Bravo.
11: Il a connu Marie Curie, il va connaître Valérie Pécresse. C'est dingue comme histoire.
1: En tout cas, voilà, Jonathan est le plus vieil animal qui vit sur Terre. Wow.
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1: Il y a une Française qui vient de recevoir une condamnation en Suisse. Elle a été condamnée par la justice suisse.
14: Est-ce qu'elle est... Est-ce que j'ai...
11: comme l'autre, la Marine. Elle est inéligible.
1: Une inéligibilité.
11: Elle est inéligible. C'est impossible à dire.
1: Dis-le, Christophe. C'est pas facile.
11: Inéligibilité.
1: Dites-le, Isabelle, voir.
0: Inéligibilité.
1: Eh ben, voyez.
11: Refais-le, refais-le pour moi.
0: Inéligibilité.
1: Ah, ah, bah il y a quelqu'un qui arrive à le dire, dis-le. Inéligibilité, ben là, rien à voir avec l'inéligibilité, puisque cette Française a été condamnée alors qu'elle était dans une voiture et que c'est son mari, ou plutôt son compagnon, car ils ne sont pas mariés, qui conduisait. Pour quelle raison a-t-elle été condamnée par la justice suisse?
10: Bah ben c'est elle... Nabila?
1: Non.
0: Elle lui faisait quelque chose? Une gâterie?
1: C'est-à-dire qu'est-ce qu'elle appelait une gâterie?
10: Oh!
0: Alors elle lui
1: montrez-moi!
0: Elle a...
14: un acte bucco-génital.
0: Elle a ouvert
1: sa dit Barbier un acte bucco-génital. Une pipe, oui, bonne réponse d'Isabelle Mergaux et de Christophe Barbier.
0: Un acte bucco-génital, ça fait rêver.
14: Ah, mais c'est ce qu'il y a dans le code pénal.
1: Et c'est vrai que c'est elle qui a été condamnée, lui aussi. Hein.
11: Comment on peut être condamné si les deux sont d'accord? C'est qu'ils ont eu un accident.
1: Parce qu'ils ont eu un accident, bien sûr. Ce que je me demande, c'est pourquoi ils sont allés raconter ça, parce qu'ils n'étaient pas obligés de le dire.
0: Bah, je pense que s'il avait le sgeg en l'air...
1: Non, mais enfin, attendez.
11: Peut-être qu'elle s'est trompée, elle voulait pas faire ça, en fait. Elle croyait que c'était le
14: levier de vitesse.
10: Le levier de vitesse.
1: Non mais ça tient pas debout cette histoire.
11: Ah bah si. Ou alors vraiment elle a pas de chance la pauvre.
1: Mais non, ça tient pas debout. Ils ont un accident.
0: Ouais. Bon.
1: Alors déjà il faut qu'il y ait des témoins à l'accident. Alors vous dites il sort de la voiture, il a pas remonté son pantalon. Mais quand on est en voiture et qu'on vous fait une gâterie, vous baissez pas le pantalon. Généralement
0: oh,
1: la
0: oh,
1: quoi bah,
10: c'est juste la braguette qui est ouverte.
0: Oh, bah, ah, ouais, non,
1: voilà, un spécialiste.
0: Non mais la braguette est ouverte et le bouton de la braguette aussi. Oui, parce que s'il n'y a que la braguette, oh bah bon,
10: des fois il y a
0: que
10: des boutons. Enfin, on n'est pas obligé de baisser complètement le pantalon. Quoi.
0: Non, mais ça je le comprends. Mais vous ouvrez quand même.
11: Ça dépend de la taille. Moi, j'enlève le t-shirt carrément.
14: C'est quand même beaucoup plus simple de se mettre à l'arrière de la deux chevaux.
10: Oui, exactement.
0: Oui, mais c'est compliqué pour conduire.
10: Mais pour rouler, c'est compliqué.
1: Mais ça, ma vraie question, en fait, pourquoi, évidemment, j'ai choisi cette information, c'est pour vous demander aux uns et aux autres.
11: Le modèle de la voiture.
1: Non, si ça vous est déjà arrivé, j'avoue que c'est un fantasme, ça m'est jamais arrivé.
11: Oh, à Sacha Distel, vous savez
1: mais,
11: que.
1: Non, mais franchement.
0: Ça vous est jamais arrivé?
1: En roulant, non.
0: Oh jamais. Là, vous êtes arriéré, alors, franchement.
11: Mais non, pas en roulant, pas
10: mais
11: en roulant.
10: C'est dangereux, quand même.
0: Non, parce que moi j'ai trop peur qu'il y ait un coup de frein.
14: Mais justement, c'est une scène.
10: Non, mais c'est dangereux, t'es déconcentré, malgré tout.
14: C'est une scène très célèbre du Monde selon Garp, un grand roman américain, où la dame fait cela au monsieur, et ils se font emboutir par l'arrière, et du coup sa bouche se referme. Elle la coupe.
0: Mais oui.
1: Mais c'est vrai. Vous voyez.
0: C'est hyper dangereux.
10: Non, moi ça m'est arrivé, je me suis trompé de pédale à un moment entre l'accélérateur
1: ah,
10: et le frein.
1: Moi aussi.
11: je me suis trompé de pédale. Putain.
10: Parce que t'as qu'un pied comme ça qui est libre.
1: Donc vous avez souvent fait ça.
0: Hein, non. J'imagine.
11: La dernière fois, c'était quand?
1: Personne n'a fait ça en roulant.
11: Et voilà. Tu t'arrêtes au feu rouge?
1: À l'arrêt, évidemment.
0: Ah, pas à l'arrêt, à la bite.
11: Oh là là.
0: Il y a un moment donné.
1: Valérie, vous l'avez déjà fait en roulant?
0: Pas en roulant, parce que je vous dis, moi, c'est trop peur de.
1: Bah voilà. Toi, on vous l'a déjà fait.
11: Mais j'ai pas le permis. Ben non, mais c'est vrai, je suis un artiste, je n'ai pas le permis.
1: D'accord, bon, mais...
0: Alors, tu l'as déjà fait, hein?
1: Vous l'avez déjà fait, un mec?
11: Oui, mon beau-frère a le permis.
1: Bon, en tout cas, voilà, ouais. La française, une française, hein. Ah, on peut être fier de notre pays.
10: Oui. Oui, bien sûr.
0: Vive les Français!
11: Et ça rejoint la légende urbaine, vous savez, que Chantal Nobel et Sacha Distel.
1: Oui, on a souvent dit ça.
11: Oui, mais c'est pas que c'est une légende urbaine, c'est pas vrai, en fait. Elle lui faisait pas une gâterie quand ils ont eu l'accident.
1: Et voilà, on est d'accord.
0: Elle lui faisait quoi, là?
1: Et vous, Barbier, vous l'avez. Vous l'avez déjà fait.
0: Oh, je vois Barbier en train de nous faire ses confidences. En train de nous dire oui, je suis avec ma femme.
11: En déplacement avec Alain Duhamel, non?
14: Je prends toujours les transports en commun.
10: C'est plus compliqué.
0: Ah, des partouzes.
1: En Rolinski, j'imagine que dans vos belles voitures de sport, c'est ça le fantasme.
10: Ouais, c'est le fantasme.
1: Et oui. Alors, est-ce que ça a déjà été fait?
10: Ah oui, c'est ce que je vous disais tout à l'heure, je me suis trompé de pédale.
1: Ah oui. Paul, je ne vous demande pas parce que vous ne conduisez pas.
15: Je pensais que vous alliez pas me demander, justement.
1: Et vous conduisez pas, vous n'avez pas le permis, vous, Polo.
15: Je n'ai pas le permis comme Toen.
11: Même déambulateur, t'as rien?
15: Si, en déambulateur, ça aurait pu, mais non.
1: Vous pouvez passer le permis ou pas, Paul?
15: Ah, pas juste pour ça, mais mais pour me déplacer, oui.
1: Ah, ça, ce serait drôle.
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1: Alors c'est un grand jour aujourd'hui pour notre ami Ariel Dombal. Son film sort aujourd'hui. C'est combien de mois, d'années de travail un film pareil?
0: C'est
1: 15 jours, 15 jours.
0: Non, c'est 4 ans de travail.
1: 4 ans de travail.
0: On ne se rend pas compte.
11: Et de maquillage.
0: Et le maquillage aussi.
1: Oh, vous allez être surpris parce que vous n'avez pas vu le film, mais Ariel est très très... C'est une mangeuse d'hommes dans ce film. Elle est très coquine, elle est très...
11: Ah ouais.
1: Je peux dire que vous vous caressez à un moment donné, Ariel.
0: Oh, c'est pas exactement ça.
1: Comment vous appelez ça,
0: mais
1: alors?
0: Je ne sais pas comment vous avez vu, mais non, je pleure sur une lettre d'amour.
1: Oui, oh.
18: Alors, mais alors, dis donc.
15: C'est vraiment des larmes?
18: Elle se tartine le feuillu.
1: Qu'est-ce qu'elle
19: l'expression
1: dit?
19: Oh, l'expression des années 20.
1: Mais j'ai pas entendu. Qu'est-ce qu'elle a dit?
19: Elle se tartine le feuillu.
1: Oh, non, mais... oh.
0: J'ai même pas compris.
18: Et quel est l'homme alors en face de toi?
1: Ah, il y en a plusieurs.
0: Ah, il y en a beaucoup.
1: Il y en a un qui est très très amoureux. Elle passe d'homme. D'abord, elle a besoin d'argent. Elle est un peu ruinée dans ce film, la princesse.
0: Je suis ruinée, décatie à l'aurore du crépuscule. Et je cherche l'amour. Ah, et j'y ai beaucoup.
1: Voilà. Pardonnez-moi, mais vous n'êtes pas du tout décatie. Je vous ai vu dans le film. Vous êtes notre princesse la plus belle.
18: Elle a très bon chef-op.
0: Exactement, c'est vrai que j'ai eu la chance d'avoir un très grand chef-op.
19: Bah, c'est le créateur d'Avatar.
0: J'ai été caressé de lumière.
19: On dirait qu'elle a 22 ans dans le film. C'est incroyable.
11: Mais c'est vraiment chaud, genre on te voit à l'horizontale?
0: Non, pas du tout. Mais on ne me voit pas à l'horizontale.
19: Oh.
0: Je me roule par terre.
1: Oh, bah, c'est...
19: Nuance.
1: C'est vrai que c'est pas pareil. Bien, ben j'ai une première citation et ce sera pour David Doucet qui habite Villers-sur-Mer dans le Calvados, qui a dit « Un homme est plus fort quand il avoue sa faiblesse ».
18: Ah, c'est vrai, c'est vrai.
1: Avouez que c'est joli.
19: C'est pas moderne.
1: Ce n'est pas moderne.
0: Est-ce que c'est 19e siècle?
1: Alors, effectivement, on est en plein 19e. C'est quelqu'un qui est né en 1799 et qui est mort en 1850.
18: Montaigne. Alors,
15: est-ce que c'est pas Balzac?
1: Non, c'est Honoré de Balzac. Ben, oui. Bonne réponse! Et de Christophe Barbier.
15: L'auteur de La princesse de Cadignan, on l'a encore dit depuis le début.
1: On n'avait pas encore cité Balzac, voilà pourquoi j'ai commencé par cette citation.
11: Il est fort,
1: voilà.
11: Stéphane Bern.
18: Il va pas commencer à donner toutes les réponses.
1: Parce que le film d'Ariel Dombal, c'est effectivement adapté d'une nouvelle d'Honoré de Balzac. Voilà. Et c'est bien Balzac qui a dit cette très jolie phrase. Un homme est bien plus fort quand il avoue sa faiblesse. Une autre citation d'actualité pour Mathieu Truquet, qui habite dans l'Indre-et-Loire, qui a dit « Quand on va au cinéma, on lève la tête. Quand on regarde la télévision, on la baisse. »
0: Jean-Luc Godard.
1: Excellente réponse, Ariel Dombal. C'est vrai, ouais. Et vous savez pourquoi j'ai choisi une citation de Jean-Luc Godard aujourd'hui?
15: Parce qu'il est mort il y a un an aujourd'hui. Oui.
1: Exactement, pile il y a un an, Jean-Luc Godard a
0: décidé de mourir.
1: Comment ça, a décidé de mourir?
15: Il est allé en Suisse.
0: Parce qu'il est allé en Suisse et
19: il est déçu.
0: Il
1: avait
0: pas...
1: de la Suisse dans les idées.
0: Non, mais il ne voulait pas rater sa mort. Et donc il fallait la décider.
11: Et c'est Jean-Luc Godard qui disait « Quand on va au cinéma X, on lève la queue.
15: Oh. » Oh.
11: C'est Barbier qui me l'a raconté tout à l'heure.
1: Non, franchement. Une autre citation pour Mathilde Castambla. Je pense que Monsieur Barbier aura peut-être la réponse plus rapidement que les autres. Et pour l'instant, je dois dire qu'il brille, il faut le dire, Monsieur Barbier. Oui. Pour Mathilde Castin, qui habite Aix-en-Provence. Vous connaissez tous, évidemment, cette phrase. « Qui veut aller loin ménage sa monture ». Mais qui en est l'auteur? Et dans quelle œuvre?
0: Alors, c'est ou Montaigne, ou peut-être... La Fontaine.
19: C'est Montaigne. Alexandre Dumas, non?
1: Ou Montaigne, ou La Fontaine.
0: C'est Montaigne. Oui, c'est Montaigne.
1: Eh bien, c'est ni l'un ni l'autre. Ah, bon.
19: Alors, c'est un auteur dramaturge. Est-ce que c'est pas...
1: Un dramaturge.
19: Molière. Alexandre Dumas?
1: Non.
19: Courteline?
20: Shakespeare?
1: Shakespeare, non.
19: Racine?
1: Racine, c'est Jean Racine, mais dans quelle pièce?
15: Les Plaideurs.
1: Dans Les Plaideurs, on y est arrivé.
19: Joli.
17: À suivre.
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1: Une question pour Florence Miosotis, une question sport, puisqu'on vient de nous apprendre la disparition de la panthère noire.
20: Oui.
1: Et c'était son surnom.
20: Ah, oui.
1: Monsieur Berlin, vous connaissez
20: Salif
1: Keïta.
20: Oui.
1: Bravo, un footballeur. Et alors, la presse est unanime hein, à propos de Salif Keïta, que ce soit dans l'Humanité, que ce soit dans Libération, et même le Figaro, c'est assez rare. C'est Yves Tréhard qui parle football dans le Figaro et qui raconte l'histoire de cet attaquant exceptionnel des années 60-70 qui a marqué le club de Saint-Étienne, puis le club de Marseille. Il est mort à Bamako à 76 ans, mais il a fait effectivement essentiellement carrière chez nous en France, et on raconte son arrivée. Alors, il paraît que c'est un peu légendaire, mais son arrivée à l'aéroport ici en France, pieds nus, sans argent, et il a été obligé de prendre un taxi pour aller jusqu'à Saint-Étienne.
20: Le taxi lui a offert la...
1: Alors non, justement, Yves Tréhard, voilà, raconte que
20: oui,
1: tout ça est une légende, qu'en fait le taxi lui aurait quand même demandé 1000 francs à l'époque pour aller jusqu'à Saint-Étienne, et que c'est Saint-Étienne évidemment qui avait remboursé le voyage de ce chauffeur de taxi débarqué à Orly, en tout cas Salif Keïta, le 14 septembre 1960. C'est pas parce qu'il était pauvre qu'il est arrivé sans rien, sans bagage et pieds nus. C'est parce qu'on lui avait tout volé pendant le voyage. Voilà ce que raconte en tout cas Yves Tréhard dans le Figaro aujourd'hui. Mais c'était un grand footballeur, Salif Keïta.
21: Pardon, mais on lui avait volé pendant le voyage. J'ai dit, il était dans l'avion, il avait piqué ses chaussures et ses chaussettes pendant qu'il était assis dans l'avion.
20: Parce qu'il dormait.
21: Ah oui, il dormait bien. Il dormait profondément. Si on te pique tes chaussures et tes chaussettes pendant que tu dors, tu t'en rends compte quand même, non?
1: Non.
21: C'est curieux votre histoire.
22: Si c'est la première fois que tu prends l'avion,
23: si c'est dans l'avion. On doit retrouver le bonheur.
21: Oui, c'est vrai. Il y a pas le mec qui se réveille, il dit oh, m'a piqué mon slip. Non, le mec il est à poil dans l'avion, c'est
1: bizarre. Non, mais il est pas arrivé vraiment pieds nus.
21: Donc vous racontez n'importe quoi.
1: Ah, mais c'est
21: alors.
1: Pas moi qui raconte n'importe
21: Yves Tréhard
1: quoi.
21: Raconte n'importe quoi.
1: Mais non, justement Yves Tréhard, il essaie de revenir sur cette légende qui n'est pas tout à fait exacte du fait que effectivement on a raconté pendant longtemps qu'il était arrivé pieds nus chez nous en France à l'aéroport et qu'il avait pris un taxi qu'il avait emmené jusqu'à Saint-Étienne. L'histoire du taxi, c'est vrai,
21: ouais.
1: Mais le fait qu'il soit arrivé sans bagage et sans rien, c'est effectivement parce qu'on lui a volé ses affaires. Mais on lui a volé ses affaires, pas dans l'avion, voyons. C'est parce
22: qu'il a perdu sa valise au tapis bagage comme tout le monde, quoi.
21: Donc il était donc pas en pieds nus.
1: Non, il était pas pieds nus.
21: D'accord, voilà.
24: Alors on lui a volé.
21: On lui a piqué sa valise, quoi.
24: Oui, c'est ça, on lui a piqué sa valise comme ça.
21: Il n'a pas retrouvé sa valise, il a été perdu.
24: Le côté pieds nus, là, moi,
22: en fait, on a mélangé l'histoire de Djibril Cissé et Yannick Noah, je crois.
1: Mais
25: si la légende est plus belle que l'histoire, imprimer la légende.
1: Mais voilà, exactement. Mais en tout cas, c'était un grand footballeur. Sa vie était un roman. Il y a même eu un film, hein, d'ailleurs, qui a raconté effectivement l'histoire du Ballon d'Or, un film sorti en 94. Il y a même eu une chanson, c'est Monty, c'est le chanteur qui avait fait la chanson sur les verres. Je ne sais pas si on l'a, la chanson.
21: Plus fort, évidemment, c'est les verts.

0: Il avait une voix nazie.
1: Il raconte l'histoire. Il raconte l'histoire du taxi. Écoutez.
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0: Ouais, c'est une chanson de qualité.
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0: parle au taxi là.
1: Je dois dire que c'est grâce à Yves Tréhard que j'ai retrouvé cette chanson. C'est lui qui parle de cette chanson dans son article du jour. Un taxi pour Geoffroy Guichard. Une chanson qui racontait l'histoire de Salif Keita. Et en fait, pourquoi on lui a volé ses affaires? Parce que je vous ai toujours pas raconté pourquoi.
2: Ah bah oui.
1: Et ça, c'est Salif Keita qui l'aurait raconté lui-même à Yves Tréhard. Voilà pourquoi il revient sur la légende. Tout simplement, à l'époque, il fuyait son pays et il avait décidé de filer au Libéria, pays voisin, pour monter dans un avion vers la France. Et c'est là-bas qu'il s'est malheureusement fait tout voler dans l'aventure, avant de prendre l'avion. Vous voyez,
3: c'était les Libériens.
4: Et pas en France.
1: C'est marrant d'ailleurs, ce moment. On est,
2: c'est angoisse.
1: Pour ceux qui ont eu la chance de partir en vacances, ils ne sont pas si nombreux. Hein. Il y a quand même beaucoup de Français qui ne peuvent pas partir, il faut le rappeler chaque été. Mais pour ceux qui ont eu la chance de partir et qui ont pris l'avion malgré leur indice carbone qui ont subi les conséquences.
2: Vous devriez avoir honte, Laurent.
1: Pardon.
2: Vous devriez avoir honte, Laurent.
1: Oui, c'est vrai que moi je l'ai pris par.
2: Ben oui, je sais.
5: Ils jettent même les papiers par le hublot.
2: Ouais.
5: Alors.
2: Ouais, ils jettent ces papiers de McDo par le hublot.
1: Quasi pas l'avion dans l'année, je travaille, monsieur Beaugrand.
5: Mais ne vous excusez de rien.
1: Mais pendant l'été, effectivement, je me permets de prendre un peu plus. J'ai pris 3 fois l'avion. Ça vous va cet été?
2: Ah, mais j'ai rien.
6: C'est normal, déjà aller-retour.
2: Ah, mais alors il en manque un.
6: Ah,
2: ça veut dire
6: que
2: vous l'avez
6: pris. Ça veut dire qu'à un moment, vous êtes resté dans une. Dans un pays.
2: Il l'a pris 6 fois. En
1: fait. Alors, je l'ai pris 6 fois.
2: Bon, d'accord.
1: À 3 allers-retours, ça vous va? Qu'est-ce que vous voulez? J'allais pas aller au Japon. Je vais pas aller au Japon à pied, quand même.

0: Bon, c'est une grande destination.
1: Voilà, ça, on peut y aller, mais alors c'est très compliqué parce que il faudrait passer par la Russie et comme c'est plus possible maintenant.
2: Bah voilà,
0: ouais,
2: voilà.
0: C'est pas sympa.
2: Donc voilà.
3: Non, mais la petite Greta, elle y serait allée en bateau. Elle.
2: Ouais. Greta, vous avez raison.
3: Trois mois, mais elle serait allée en bateau.
1: Sauf qu'elle pollue plus en bateau qu'en avion.
3: Elle pollue plus en bateau.
1: Le bateau pollue plus que l'avion.
3: Oh, en bateau à voile.
0: Mais elle y sera allée.
1: Oh, elle est allée en gros avion, en gros bateau.
2: Non, c'est de baisser ton micro.
1: Mais non, mais parce qu'il marche pas, ce truc. Je vais mettre là.
2: Ah, ben là,
1: c'est rien, moi. C'est plus ce que j'ai écrit, s'il y a ça.
4: Non, mais François, tu feras jamais de théâtre, je vais te dire. Je pars aussi mal.
1: J'ai pas besoin de micro, moi.
0: Il a une vraie voix d'acteur, le comédien.
2: Non, mais qui n'a jamais pris l'avion pendant l'été?
5: Non, mais ce qu'il y a, c'est ceux qui donnent des leçons. Qui
2: Isabelle, rappelez-moi bien surtout que pour mon débat sur BFM quand j'aurai démarré, que je ne vous appelle jamais. Hein.
0: Non, elle avait des bons arguments. Non,
5: mais... Oh merde, j'ai pas. Alors vous savez pourquoi je ne déploie pas? Parce que Roselyne Bachelot quand elle parle, elle prend tout son temps, personne la coupe. Moi, je vais vite parce que j'ai toujours peur qu'on me coupe. Et de fait, on coupe toujours de toute façon.
2: Mais non.
5: Ce que je voulais dire, c'est que les...
2: Mais c'est vrai que Roselyne parle bien, faut dire.
5: Les donneurs de leçons.
2: Oui, oui.
5: Voilà, qui sur l'écologie, la natalité, et qui eux-mêmes prennent les avions, et ben ne sont pas...
2: C'est vrai
5: pas...
2: que c'est un peu long, hein.
0: Oui, oui. Mais heureusement, c'est très intéressant. C'est un peu long, mais c'est très intéressant.
5: Et ben je vais vous dire, parfois je parle et je m'ennuie toute seule au milieu de ma phrase.
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2: Ah, une question que j'avais gardée pour votre retour, monsieur Adil Rami.
0: Parce c'est Disney.
2: Non, c'est pas du Disney, mais c'est une auditrice qui s'appelle Pauline Etchard à Talence, qui a remarqué, oui, parce qu'il est spécialiste des films de Disney.
4: Ah, ça m'étonne pas, moi. On l'appelle le bourriquet du football.
9: Et pourtant, il sait pas ce qu'est une courge. T'as pas vu Cendrillon?
10: Non.
2: Là, c'est une de vos autres.
0: C'est la seule question où il se fait pas miquer.
2: C'est une de vos autres spécialités.
10: La baise.
2: Et madame, madame Pauline Etchard a remarqué que vous aimiez ça. Alors, elle vous demande ce que sont que les okobos, les pichous, les baxa, les caliga et les carbatina.
4: C'est des animaux?
2: Des animaux, non.
4: Des végétaux?
2: Non.
0: Des carba quoi?
2: Des pichous, des okobos, des baxa, des caliga ou des...
4: Des pygmées, c'est des pygmées?
9: Des bakugan.
2: Ou des carbatina.
0: Carbatina.
3: Ah, c'est un truc de manga, non?
10: Eh, vous êtes toi qui me connaît?
2: Ah, oui, vous connaissez bien.
0: Tu connais pas les Pikachu, les trucs comme ça?
10: Parce que j'aime, moi, je suis un geek. Est-ce que ça a à voir avec le monde du geek?
2: Rien à voir avec le geek, mais c'est quelque chose pour lequel vous avez une vraie passion. Elle l'a entendu, vous l'avez dit, et moi, j'en suis témoin, je m'en rappelle très très bien.
0: Voilà, mais il dit tellement de conneries, Laurent.
4: C'est des noms de très méchants.
10: Non, je sais pas grand-chose, donc c'est pas beaucoup de conneries.
9: Le nom des bêtes et méchants. Non?
0: Ça veut dire quoi, ça?
9: Bêtes et méchants. Il y a les bêtes et méchants.
10: Ah, c'est des méchants.
0: Les mignons.
9: Oui, les méchants.
2: Non, pas du tout.
9: Alors, des prénoms de DJ.
2: Non plus.
10: Non, je suis pas.
9: Des bouteilles de vodka.
2: Non plus.
10: Non, je suis pas un alcoolique.
2: Qu'est-ce que vous aimez, monsieur Rami?
0: Il aime le foot, c'est que les remplaçants.
10: Alors, qu'est-ce que j'aime? J'aime les Disney.
2: Oui. Quand vous êtes avec une femme.
0: À part moi, Adil, à part moi, qu'est-ce que tu aimes?
10: Qu'est-ce que j'aime quand je suis avec une femme?
2: Oui.
9: Des noms de petites culottes.
2: De petites culottes, non.
9: De soutien-gorge, non.
0: Ah, passion, c'est
2: allez-y, laissez-le.
10: Elle est forte. Mais c'est vrai que je suis un petit peu fétichiste des pieds.
2: Alors, c'est quoi?
9: Des chaussettes.
2: C'est des chaussures. Bonne réponse.
9: Un fétichiste des pieds, encore.
4: Attends. Ça veut
0: c'est
4: dire
0: très
4: quoi
0: exigeant d'être fétichiste des pieds, parce que la plupart des pieds sont moches, je trouve. Ouais. Donc, ça demande beaucoup de recherche.
10: Ouais, je suis très, très observateur.
2: Le pichou, c'est un mocassin porté par les Américains,
9: Japonais.
2: Les Indiens. Okobo, c'est une chaussure traditionnelle japonaise. Et les baxa, caliga ou carbatina, c'était des sandales à l'époque des Romains. Donc évidemment, uniquement des chaussures dont vous ne connaissiez pas le nom. Mais en revanche, madame Pauline Etchard, vous connaissez bien.
10: Incroyable.
2: Parce qu'effectivement, vous aimez les pieds. Montrez vos pieds, Ziz.
5: Oui, regardez, Cendrillon.
4: Ah, oh, c'est
5: Balobin
4: beau.
5: Balobin Chanel, collection. Oh.

0: regarde.
1: Bah, c'est très beau,
2: je regarde souvent les pieds parce que je sais pas, c'est là où on peut voir la personnalité de la personne aussi.
3: Dans les pieds.
4: Les mains. Rien foutre aux grosses têtes.
2: Les mains et les pieds.
4: C'est les petits pieds que tu devrais faire.
5: Un pied bien entretenu, comme une main bien entretenue.
1: Un
5: signe de.
2: Bah ouais, c'est propre.
1: Un bon coup de pied au cul, ça marche.
2: Il m'est déjà arrivé plusieurs fois de voir une très jolie fille, d'être avec elle, ça, et quand je vois les pieds, je peux pas.
3: Ah oui?
2: Ouais, ouais, je peux pas.
1: Ah à ce point?
2: Ah ouais, ouais, ouais.
1: Même un pied beau, tu peux, t'aimes pas?
2: Un pied beau aussi.
1: C'est joli, un pied beau.
2: Quoi, c'est propre. C'est quoi un pied beau? Un beau pied, tu veux dire?
5: Non. Oui.
4: Non, t'es un handicap.
3: Alors, c'est un magicien. Alors, monsieur Rami, s'il y a une jeune femme qui vous dit j'ai deux pieds beaux, ne croyez pas qu'elle a des beaux pieds. Vous allez être déçu.
4: Ou surpris, ou surpris.
1: Ça va peut-être te plaire, mais là, c'est un autre délire. Là, ça mérite une consultation.
3: En plus, c'est très rare, deux pieds beaux. C'est un seul, généralement.
1: Montre, Sylvie, montre.
5: Non, mais je t'en prie.
4: Déjà, un, tu es dans la merde.
1: Montre-lui, Sylvie, je pense que c'est mon.
3: Une question pour Anthony Guérin, qui habite l'île Jourdain. Une question qui nous emmène en Belgique, où Guillermo Peixoto a fait un tabac. Il est portugais, Guillermo.
6: Oh là là, ça s'entend tout de suite.
3: Et il est DJ, mais ce n'est pas un DJ comme les autres.
5: Padre Guillermo.
3: Expliquez.
5: Il a 1 million de followers.
3: Et expliquez qui c'est.
5: En fait, c'est un prêtre qui considère que pour attirer les jeunes, il faut être DJ. Attention. Et donc, il s'est mis aux platines et il mixe.
4: Ouais. Aux blondes platines.
5: Oui, j'ai lu ça, oui.
4: Ça m'étonnerait pas.
1: Et les enfants passent sous la télé DJ.
3: Effectivement, le curé qui enflamme les dance floors, c'était un papier dans le Parisien hier. Le Padre Guillermo est un curé portugais.
4: Je lui laisse pas 3 semaines.
3: Oui, parfois la notoriété,
4: c'est ouais.
3: Ça pas que du bon.
4: Ça va très très vite.
5: Et c'est pas là où on dit bonne réponse de Sylvie Tellier?
3: Ah, vous avez
5: raison.
3: Parce que
5: c'est rare.
3: Bonne réponse de Sylvie Tellier.
4: Ah, c'est son truc, les ecclésiastiques.
3: Il a commencé au bar de la paroisse, le pape.
4: Ah, ça fait sérieux.
3: C'est le David Guetta du clergé, vous voyez.
1: David Guetta. David Guetta, c'est Jean-Philippe Janssen sans Botox. Moi, il est quand même pas mal.
3: Alors que lui, Guillermo Peixoto, c'est plutôt une sorte de Johan Rioux avec un avec un col romain.
1: Comment ça? Un curé qui est gros et chaud encore. Ça m'étonnerait.
3: Oui, un curé gros et chaud. Comme sur les camemberts, vous voyez.
1: Ouais, c'est vrai.
4: Ah oui, le vrai.
5: Bah, oui.
4: Mais il ferait plus de trucs comme ça, des curés Chippendel à la fin de la messe. Ils arrachent la salle. Mais ils le font, mais pas tant que non. On fait pas, oui.
2: Mais
4: ça rassemblerait les brebis égarées. Toutes les salopes iraient à la messe. Hein, ça, c'est...
5: Ah, ce qui est quand même bizarre, c'est que le même week-end, en fait, il y a un moine qui est DJ, puis il y a le pape qui canonise un mec qui a des positions assez particulières, quand même. Hein.
1: Wow, c'est quoi les positions?
5: Ça n'engage que moi.
1: Les positions du Kama Sutra, tu veux dire?
5: Non,
3: elle parle du roi Baudouin.
5: Bah oui, il va canoniser le roi Baudouin qui quand même, qui a fait semblant de plus être roi pendant 2 heures pour pas valider une loi.
2: Ne regarde pas, je connais personne.
3: Et elles deviennent politiques, les miss.
1: Mais ça va pas, Sylvie?
5: Non, c'est pas politique, c'est féministe.
4: Encore une traite.
5: Voilà.
3: Moi, je croyais recevoir Sylvie Tellier, j'ai Sandrine Rousseau, dis donc.
5: Ah non, rien à voir. Mais bon, c'est vrai, aujourd'hui, si effectivement il faut que l'église s'ouvre un peu, moi je trouve
1: Alors pas trop non plus.
5: Que prendre position contre l'IVG, c'est un truc qui est quand même hyper bizarre, quoi.
2: IVG, ça me parle, ça.
5: Ça te parle, ça?
4: C'est rien à voir avec le train à grande vitesse. Hein.
5: Non, mais.
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3: Je vous emmène maintenant dans un restaurant qui s'appelle l'Hétéroclito.
1: C'est à Biarritz, c'est à Guétari.
2: Putain, ça m'a coupé l'appétit direct.
1: C'est à Guétari.
3: Vous avez trouvé une partie de la réponse, monsieur, comment il s'appelle déjà?
4: Toen.
1: Tant que vous n'êtes pas oublié, je m'en fous.
3: Il me fatigue. Monsieur Toen.
1: Oui, c'est moi.
3: La question était, je vais vous parler d'un restaurant qui s'appelle l'Hétéroclito, qui est déjà plutôt plein à craquer, mais qui risque de l'être encore plus dans les semaines et les mois qui viennent. Pour quelle raison?
1: Parce qu'il y a Bec Bédé qui le rachète, non?
3: Non. Le restaurant Hétéroclito est déjà bondé de toute façon, mais il risque de refuser encore plus de monde dans les semaines
1: et les mois. Parce qu'ils vont retirer 3 tables.
3: Et les mois qui viennent. Non, c'est pas le.
1: Ça bah c'est logique, ils vont refuser du monde. Il y a moins de tables. Mais non, mais c'est pas ça.
4: Ouais, je crois pas.
1: Mais cette émission n'a aucune cohésion. Hein.
4: Non.
1: C'est dingue. Hein.
2: Non,
1: moi, je suis logique, je réponds bien et on m'envoie chier.
2: Je suis obligé de rejoindre.
0: Ils vont rajouter.
3: Non, vous savez que je vous aime, toi, vous me faites rire. Mais je suis épuisé de rire.
1: Il est mort de rire.
0: Il s'appelle Hétéroclito, mais ils vont peut-être rajouter un truc.
5: Hétéroclite.
3: Non, alors.
5: Ben oui.
3: Vous avez trouvé une partie de la réponse en devinant et en sachant, parce que vous êtes que vous connaissez bien cette région sûrement, que que ce restaurant Hétéroclito, oui, il est à Guétari. Oui. Alors, voilà. Pourquoi va y avoir plus de monde?
0: C'est un film qui va sortir?
3: Non.
2: Il y a un rapport avec Bec BD ou pas?
3: Non.
0: Il y a une épreuve.
3: Non, d'ailleurs, Bec BD, il est un peu plutôt embêté par cette information parce que lui, il n'a pas envie qu'il y ait trop de monde.
2: Oui, c'est ça qu'il va. Ils vont construire.
0: Parce qu'il y a quelqu'un qui va s'installer là-bas qui est très connu.
2: Ils vont construire des HLM à Guétari.
4: Ah, parce qu'il va avoir une étoile.
3: Non.
6: Mais il y a un événement qui va avoir lieu là-bas ou pas?
3: Oubliez le restaurant, l'Hétéroclito, même si c'est un lieu très sympathique.
1: Sympathique. Oui. Mais... Alors qu'il y a hétéro dedans, d'habitude ça sent pas bon. Mais bon.
3: Oui, mais
1: c'est Clito, ça fait beaucoup.
0: C'est par rapport à la plage de Guétari ?
3: Non, c'est par rapport à Guétari, vous le dites
1: déjà. L'immobilier va devenir super cher.
3: Et là, ça aussi, ça risque.
1: Ah, mais ils ont qu'à pas vendre.
2: Ah, il y a le TGV qui va aller jusque là-bas.
1: Oh, il y va déjà, du con.
6: Enfin, il met 8 jours.
5: Ils vont assécher le marais. Et donc,
1: le marais ?
5: Oui, enfin,
1: c'est pas à
5: Guétari.
3: À quelle question elle répond?
4: La question que vous avez posée mardi.
6: Ouais. Il y a Jean Lassalle qui a racheté?
3: Mais non.
1: Ah, il n'y a pas Top Chef là-bas?
3: Mais non.
4: Ils ont monté une station de ski?
3: Mais non. C'est tellement simple, il n'y a pas plus simple comme réponse.
2: Les autres restaurants ont fermé.
3: Mais non.
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3: Sauf que Guétari n'est pas enterré à Guétari, c'est Luis Mariano qui est enterré à Guétari. Mais ça n'a rien à voir avec la réponse, mesdames et messieurs.
1: Donc un resto,
4: il devient fou.
0: Est-ce que c'est un truc de jumelage?
3: J'aurais même pas dû poser la question tellement c'est bête comme question, vous voyez.
1: Ah, c'est qu'on va y aller pour les grosses têtes?
3: Mais non.
1: On fera les grosses têtes là-bas, non?
5: Ah non, c'était fermé le dimanche et maintenant ça sera ouvert.
3: Oui, bien sûr, et d'ailleurs, voilà.
1: C'est autorisé aux femmes maintenant.
3: Non. Vous confondez avec Roubaix.
0: C'est tout piéton.
3: Mais non.
0: On va donner
3: 300 euros et puis c'est tant mieux.
0: Ils sont collés à Bidart, ça.
5: Ils ont fait une pergola contre le vent.
3: Alors écoutez, c'est bien la...
6: Une pergola contre
3: c'est
6: le
3: bien
6: vent.
3: La... De toutes les questions que j'ai posées aujourd'hui...
4: C'est la plus con.
3: C'est bien la plus con et la seule pour laquelle je pensais pas donner un chèque RTL. Mais voilà, c'est fait. 300 euros pour
0: alors
3: monsieur Thierry Dupuis.
1: Attends, il reste 20 secondes.
3: Est-ce que quelqu'un dans la salle veut gagner 100 euros en plus à une idée?
1: Mais c'est pas
3: peut-être
1: simple, ils savent pas les gens.
3: Si, oh, regardez.
5: Si, y a...
3: Une main se lève, monsieur Toen.
1: Ah, bah j'y vais. Oh, il est trop loin, oh non. Mais qu'est-ce que tu fais là? Mais t'as moins de 80 ans, qu'est-ce que tu fais là?
4: C'est perdu.
1: C'est Fun Radio, c'est à gauche, hein. Vas-y, présente-toi et la bonne réponse, si tu l'as.
9: Alors, j'ai 30 ans et je m'appelle Geoffroy et je vais tenter, c'est l'arrivée des beaux jours.
3: Ah, pop! Ah, ouais, d'accord.
5: Alors, ça, oh, bah, c'était joli!
1: Franchement,
5: joli.
1: Il est con, mais il mérite 100 euros, lui!
4: C'est la
6: tirante! Il mérite une montre!
2: On a le public qu'on mérite!
6: Hein. Laurent,
3: monsieur, vous méritez d'être grosse tête!
0: Ah, ouais, elle est excellente!
3: Tout simplement, mais écoutez, il n'y avait pas plus simple comme réponse.
2: Ouais.
3: Guétari est arrivé en tête des villages.
1: Préféré des Français!
3: Préféré des Français, ah, ouais, où il fait bon vivre. Il n'y avait pas plus simple.
1: Mais c'est pas automatique!
3: Quoi, c'est pas automatique?
1: Alors parce que alors ça c'est dans le top des villages préférés, donc forcément le resto du coin il va afficher
3: complet. Oui, il va y avoir plus de touristes et plus de gens.
1: Mais
3: oui.
1: Les gens sont pas aussi cons.
3: La charmante commune des Pyrénées-Atlantiques a terminé.
1: C'est joli ça, que c'est joli.
3: Première du classement 2022 des communes où il fait bon vivre, où il fait bon passer des vacances.
1: Alors, mais enfin l'été ça devient après compliqué, il y a trop de monde.
3: Mais en
1: alors,
3: tout
1: c'est
3: cas,
1: tout petit.
5: Et elle a détrôné quel village?
3: Oh zut. Ce sera l'objet d'une autre question.
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3: Ah bah les gens ils se lèvent en avion même quand, on leur demande pas.
12: Ah oui, surtout quand on leur demande pas.
3: Ah, ça, à chaque fois vous deviez leur dire on reste assis.
13: Oui, il y a des turbulences, il faut rester assis, c'est pour votre sécurité, c'est pas pour vous embêter.
3: Non mais même
13: il y a une dame qui dit oui mais j'ai pipi. Bah vous faites eh ben oui mais vous allez faire pipi au plafond sinon.
3: Non mais même à l'arrivée souvent les gens veulent se lever trop tôt.
13: Ils sont très pressés. Oui.
3: Ah, comment vous faisiez alors?
13: Ah bah mais faut gueuler, tu prends le micro, tu fais assis.
12: Oui mais non. Oui mais t'as pas encore vu au théâtre, c'est des standing ovations.
13: Non mais ils sont tous pressés de sortir, ils ont tous une correspondance, la famille, machin.
5: Bah, oui.
13: Je comprends, mais on ne peut se lever qu'après le dernier virage et quand on arrive au point de stationnement, c'est tout.
14: Mais alors maintenant ils plongent la cabine dans le noir pour que les gens restent assis voire allongés maintenant. C'est-à-dire que on dans l'avion.
13: Qu'est-ce qu'il prend comme avion lui? Des avions allongés, ils vont pas.
14: Mais non, sur les longs courriers ça fait 3-4 fois. Il fait beau, on est en plein jour et ils te collent dans le noir, comme ça ils se disent les gens vont pas circuler.
13: Non monsieur, c'est une interprétation. C'est pour que les gens soient apaisés,
14: voilà,
13: sereins,
14: ça, ouais.
13: Et on fait fermer les cachets parce qu'il y a des halos de lumière qui rentrent et qui empêchent les gens de dormir.
5: C'est vrai, c'est chiant.
13: On fait tout pour le bien-être, hein, désolé.
12: Moi je pense que si tout le monde restait assis, oui, on sortirait beaucoup plus vite.
3: Non mais je trouve que les gens sont plutôt respectueux, c'est rangé par rangé. Il y en a toujours un ou deux qui essaient hâte de se glisser devant vous, de la rangée d'après, ouais, la rangée de devant, mais c'est de plus en plus rare.
13: Oui, hein. Maintenant ils se disciplinent les gens, ils font attention. Mais vous savez, ne serait-ce que le moment où on débarrassait les plateaux, quand les gens avaient mangé. Moi je sais que c'est désagréable d'avoir son plateau sur les genoux. Mais quand je débarrassais une rangée, ben, les trois rangées derrière, ils étaient déjà avec leur plateau comme
5: c'est
13: ça.
5: C'est vrai.
13: Et je leur disais, ma mère elle a pas fait d'amour avec une pieuvre.
3: Et faut voir en même temps. Bon, il est peut-être temps de décoller quand même pour nous aussi.
5: Oui.
3: Avec une première citation. Tiens, une citation dont tout le monde connaît évidemment le sens et ça arrive qu'on l'entende. Mais on en a parfois oublié l'auteur. C'est pour Christine Garrigue qui habite en Haute-Garonne que je tente cette citation donc à 300 euros. À qui doit-on cette célèbre phrase? Puisque c'est mystère nous dépasse, feignons d'en être l'organisateur.
14: Ah, je crois que c'est Talleyrand.
3: Pas du tout.
13: Monsieur Jus, c'est tout, là.
14: Non, mais là où c'est horrible, c'est que je me rends compte que je l'ai souvent cité en disant « comme dit Talleyrand ».
0: Les gens, ils osent pas te dire « mais c'est pas Talleyrand ».
5: Alors, est-ce que c'est un homme d'église ou un homme de pouvoir?
3: Alors, homme d'église, non.
5: Et donc, un décideur,
14: un écrivain.
3: Un écrivain.
14: C'est Chateaubriand.
3: Chateaubriand.
14: Pascal.
3: Non, c'est après Chateaubriand, bien après Pascal.
13: Ah oui.
3: C'est plus récent que
5: Victor
3: ça,
5: Hugo,
3: en fait. Puisque ces mystères nous dépassent, feignons d'en être l'organisateur.
14: Paul Valéry.
3: Pas Paul Valéry.
14: C'est la même époque. France.
3: Anatole France non plus.
0: C'est début du 20e.
3: Il est mort en 1963.
5: Ah oui.
14: Incroyable.
13: C'est pas l'autre, là, comment ça s'appelle?
5: Il y a quelqu'un en 63 qui disait feignons.
0: Il est français?
13: C'est pas Jean-Paul Sartre.
3: Jean-Paul Sartre, non.
14: Un homme politique?
3: Un homme. Oh, quand normalement on dit mort en 63, ça devrait vous aider, hein.
13: Ah, Kennedy?
3: Non, non.
14: C'est bon.
3: C'est vrai.
12: C'est 62?
3: Non, mais 63, on parle de double mort, souvent.
14: Ah, c'est Jean Cocteau.
3: Jean Cocteau. Ah. Bonne réponse de Franck Ferrand.
12: Ça pouvait pas être Edith Piaf.
3: Eh oui, puisqu'on sait que Piaf et Cocteau sont morts la même année
14: et le même jour.
3: Le même jour, oui. Enfin, pas tout à fait le même jour.
14: Non, à 24 heures d'écart.
3: Pour dire la réalité, puisqu'on a triché sur la date du décès d'Edith Piaf. Mais en tout cas, c'est bien Jean Cocteau à qui on doit, j'espère moi-même ne pas me tromper, monsieur Ferrand, mais j'ai mes sources là devant les yeux, qui est effectivement Cocteau qui aurait dit « Puisque ces mystères nous dépassent, feignons d'en être l'organisateur. » On lui doit aussi des phrases comme « Les miroirs feraient bien de réfléchir un peu avant de renvoyer les images.
12: » Moi, j'aimais bien aussi la superstition, c'est l'art de s'accorder avec les coïncidences.
3: Ah, ça, c'est très, très joli.
5: Moi, j'aimais bien aussi une de ces citations célèbres « Un cul connu n'est jamais perdu.
15: » C'est à quelle occasion qu'il a dit ça?
3: C'est de Cocteau,
5: ça? Je crois.
3: Je sais pas si c'est de Cocteau, mais on le dit souvent dans le Marais. Une autre citation pour Joël Givray. Mme Givray habite Bandol, qui a dit « On ne prête qu'aux riches et on a bien raison parce que les autres remboursent difficilement. »
5: C'est bien.
13: C'est pas Talleyrand?
3: Non, non.
12: C'est français?
3: Ah, c'est français.
5: Il était aux grosses têtes.
0: C'est Jean-Yann.
3: Oh, il a aurait pu être aux grosses têtes.
5: Ah, il n'était pas.
3: S'il fut vivant à cette
12: Alphonse
3: époque.
12: Alain
3: c'est un des plus célèbres verbes.
12: Tristan Bernard.
3: Tristan Bernard, bonne réponse. J'allais dire un des plus célèbres verbicrucistes.
12: Ah oui.
3: Pour Noémie Bailly, qui habite Saint-Hilaire-de-Rié en Vendée, qui a dit à Hollywood, il suffit que vous alliez aux toilettes pour qu'on vous oublie.
5: Une femme ?
3: Non, un homme.
14: Woody Allen.
3: Non, mais un homme toujours vivant.
13: Un réalisateur ?
3: Alors, réalisateur. Oui, je crois qu'il a réalisé un ou deux films, mais c'est pas ce qu'il a fait de mieux. C'est surtout un acteur.
5: Un acteur. Drôle.
3: Oh, drôle.
5: Pas forcément.
3: Pas forcément. Non, il a joué dans.
14: Clint Eastwood.
3: Peu de films comiques, d'ailleurs.
12: Toujours vivant?
3: Quand j'y pense. Toujours vivant.
13: Kevin Costner.
3: Dans la fin de sa carrière, là, il a joué plus dans des comédies, mais au départ, c'était pas des comédies.
5: Ah, donc il est à la fin de sa carrière.
12: Schwarzenegger?
3: Schwarzenegger, non.
5: Et il faisait des westerns?
3: Des westerns. Il a fait ce qu'on appelle un nouveau genre de western. C'est même son premier succès.
12: Eastwood ?
3: Non, non, non, non. On va dire que ça a même marqué la fin des westerns américains.
5: Dustin Hoffman.
3: Bravo. Excellente réponse de Valérie Mérès.
5: 88 ans.
13: Ouais, il s'y vit que ça, Dustin Hoffman.
5: Purée, nous aussi, on vieillit en fait.
14: C'était Macadam Cowboy.
3: Et c'était évidemment Macadam Cowboy qui marquait la fin de ce qu'étaient les westerns et ce qui devenait d'un seul coup un cowboy urbain, évidemment. Macadam Cowboy, c'est un des premiers grands succès de Dustin Hoffman qui, après, a tellement enchaîné. Les tubes. Si Tootsie, c'était une comédie très réussie, mais c'est vrai qu'il a joué plutôt des rôles dramatiques, que ce soit dans Rain Man, Kramer contre Kramer, Les Chiens de Paille, Papillon, Le Lauréat, Des Hommes d'Influence. Et c'est vrai que plus récemment, il était plutôt drôle. Ça, c'est dans les fameuses comédies avec Ben Stiller, là, où il joue le beau-père.
5: C'est Robert De Niro.
3: Deux.
5: Oui, c'est vrai.
12: Absolument.
3: Pardon, mais il y a les deux. Quand vous voulez reprendre le chef, faites attention à ce que vous dites.
12: Dans le troisième.
3: Parce que, effectivement, il y a De Niro qui joue le beau-père de Ben Stiller. Mais le père de Ben Stiller.
5: Qui s'est tixé avait raison. C'est Laurent.
3: Et ben voilà.
16: À suivre.
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3: Et Rémi est à Kik. Bonjour Rémi.
18: À Kik. Bonjour Laurent, bonjour à tous.
5: Bonjour Rémi.
3: Il s'appelle Rémi Kek. Là, il n'est pas Kik, il est à Kuk.
13: Il s'appelle Rémi Kek.
3: C'est Monsieur Kek de Kuk, c'est bien ça ?
18: C'est ça. Alors en fait, j'habite à Trépied, mais c'est le même code postal.
3: Non.
18: On dit Rémi Kek à Kuk que Rémi Kek à Trépied.
3: Monsieur Kek de Kuk a 39 ans. Faites quoi dans la vie, Monsieur Kek de Kuk ?
18: Je travaille dans la fabrication de prises et inters.
3: Ah, très bien. 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
13: Cake de Cuc, par exemple.
3: Voilà, Monsieur Cake de Cuc, si vous voulez. Sur le peignoir, c'est joli, Monsieur Cake de Cuc.
18: C'est super, c'est la classe.
3: Mais pour ça, Monsieur Cake de Cuc, Rémi, je vais vous appeler Rémi, c'est un si joli prénom. Rémi, vous allez pouvoir choisir, parmi mes grosses têtes, celle dont vous pensez que ce sera le meilleur ou la meilleure raconteuse d'histoire pour aujourd'hui. Qui choisissez-vous ?
18: Allez, Rémi. Entre Max Boublil et Christophe Beaugrand, je pense que je vais prendre Christophe Beaugrand.
13: Alors, vous êtes antisémite, donc, hein, c'est ça.
3: On commence par Christophe.
13: Attention, c'est parti. Au bar d'une discothèque, un Belge remarque deux superbes nanas. Alors il s'approche du barman, dis-donc, tu connais les deux filles assises là-bas ? Là, le barman lui dit, ah non, mais ça c'est sûr, c'est pas pour toi, hein, c'est de lesbiennes. Des quoi ? Bah, des lesbiennes. Mais qu'est-ce que c'est ? Je ne sais pas ce que c'est, alors je ne saurais dire de quoi il s'agit.
14: C'est bien parce que c'est joué tout en subtilité, vraiment. On voit l'acteur derrière la blague.
13: Hein. Eh ben, espèce de chaud, va leur demander ce que c'est une lesbienne. Alors, du coup, le type belge.
14: C'est pas demain que t'auras ton César.
13: C'était pas prévu.
3: Surtout en se foutant de la gueule de Bessler.
13: Alors, le type rejoint les filles qui sont au bar, de très jolies filles, et il s'incruste à leur table.
19: Bonjour les filles, on m'a dit que vous étiez lesbienne. Bon alors je ne sais pas ce que ça veut dire. Je ne saurais dire, dites-moi de quoi il s'agit. Alors là il y a une des filles qui lui répond: eh bien ça veut dire qu'on aime s'embrasser.
1: Qu'elle est longue.

0: gagné.
1: Elle est TV.
2: Ah, Roselyne Bachelot entre dans son bureau et découvre que quelqu'un a écrit sur le paperboy.
3: Non, paperboard.
4: C'est là où tu... Non, mais il sait pas ce que c'est. C'est là où tu notes.
5: Paperboard.
6: Il a jamais vu un tableau.
4: C'est paperboard.
2: Là, il a un diplôme. Paperboard.
5: Paperboard.
2: Sur le tableau, j'ai y mettre. Sur le tableau, parce que j'ai pas.
7: Je vais y mettre.
6: Mais il y a pas de tableau dans le bureau du ministre. C'est un paperboard.
2: Alors, Roselyne Bachelot entre dans son bureau et découvre que quelqu'un a écrit sur le paperboard.
4: Ah non. Mais tu sais, c'est le truc là où...
2: Je sais, mais il y a des mots que j'arrive pas
5: paper,
2: à dire.
4: Non, mais
2: paperboard.
4: Pas à la suite.
7: Voilà. Oui, c'est ça, paperboard.
2: On reprend. Roselyne Bachelot entre dans son bureau et découvre que quelqu'un a écrit sur le paperboard. Griveaux a une grosse bite. Furieuse et reconnaissant l'écriture du farceur, elle crie « Griveaux, tu resteras avec moi à la fin de la réunion !» Griveaux se retourne alors vers un copain en lui clignant de l'œil et lui dit « Tu vois, ça marche la pub !»
6: Je crois que le plus drôle, c'est la façon de dire paperboard.
2: Ouais. Ouais. C'est déjà pas mal. Dire
6: Caroline
2: encore.
6: Diamant.
8: Oui. Bonjour. Alors, c'est une blonde qui arrive dans une station de sport d'hiver. Alors, elle est dans le hall de l'hôtel et il y a un tableau avec...
6: Paperboard.
8: où sont affichés l'enneigement des stations, n'est-ce pas? Alors, il y a écrit Megève, 15 cm molle. Il y a écrit l'Alpe d'Huez, 20 cm souple. Et ensuite, Méribel, 30 cm dur. Alors, la blonde s'approche du réceptionniste et lui demande « S'il vous plaît, vous pourriez m'indiquer le numéro de la chambre de Monsieur Méribel ?»
6: Elle est pas mal.
4: Elle est pas mal.
9: Elle est mignonne.
6: Ariel.
9: Alors, c'est une femme qui entre dans une pharmacie et demande de l'arsenic. « Mais enfin, madame, que comptez-vous en faire ?» lui demande le pharmacien. « C'est pour tuer mon mari. »« Quoi ? Mais vous plaisantez, madame, je ne peux pas vous vendre de quoi commettre un crime. » Alors, la femme ouvre doucement son sac à main et en sort une photo de son mari en train de coucher avec la femme du pharmacien. Alors le pharmacien lui dit « Ah ben évidemment, si vous avez une ordonnance, c'est différent. »
6: Elle est bien racontée en plus.
4: C'est vrai, elle a tout donné.
6: Gaëlle Chakalov.
10: Une blonde se rend dans un bureau de tabac et demande langoureusement: puis-je avoir 10 paquets de Marlboro, s'il vous plaît? Le buraliste la regarde au fond des yeux et répond: voulez-vous que je vous mette une cartouche? Oh non! Juste 10 paquets de Marlboro pour commencer.
2: Bravo!
11: Elle est bien celle-là!
6: Bon alors Rémi! On est obligé de se tourner vers Monsieur Renucci, au riromètre. Qui a gagné? Moi j'ai oublié. J'ai l'impression que ça fait une demi-heure.
8: C'est ça. C'était
4: l'un
8: peu long. C'est la séquence la plus longue de l'histoire de la radio.
6: Mais on me signale que c'est Max Boublil qui est le gagnant, grand gagnant.
8: Eh ouais.
4: Désolé, j'ai tout donné.
6: Sauf que Rémi a perdu, évidemment.
4: Je suis désolé, Rémi.
6: Rémi, ce sera une montre RTL, c'est déjà pas mal. Et puis vous êtes bien amusé, non?
11: Ouais, c'est déjà pas mal.
6: Eh ben voilà, merci Rémi. On se retrouve après les infos de 16h.
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6: Est-ce qu'on appelle Marine One dans la presse aujourd'hui?
4: Marine One?
5: Marine
0: Le Pen?
6: Ah non, c'est pas Mme Le Pen.
5: C'est comme Air Force One, Laurent?
6: Oui.
5: C'est Bardella?
6: Marine One, ce serait le surnom de Bardella.
14: Un bâtiment de guerre?
6: Un bâtiment de guerre, pas forcément de guerre, mais c'est
5: un voilier.
0: C'est un bateau.
6: C'est pas un bateau, Marine One.
14: Sous-marin?
6: Non, non plus.
5: C'est une arme?
6: D'abord, il appartient à qui, Marine One?
5: À Trump.
6: Bravo Michel, à Trump. Alors c'est quoi?
15: Marine One, c'est pas le robot en forme de chien?
6: Ah non, non plus.
5: Les nouvelles taxes?
0: Un club de golf?
6: Je sais pas ce qu'il a fumé aujourd'hui, le petit.
15: Mais non! Mais il met des robots en forme de chien qui parcourent la Maison Blanche.
14: Un objet volant?
0: Un golf?
6: Un golf, non.
14: Un objet volant?
6: Ah oui, ça vole, ça, pour voler.
15: C'est un drone?
14: Un satellite?
0: L'hélicoptère qui part de la Maison Blanche et qui emmène le président.
6: Excellente réponse de Bernard Mabie. C'est l'hélicoptère présidentiel, Marine.
0: Il n'avait pas de nom avant?
6: Ben non, mais.

0: connais, je l'ai découvert ce week-end. Marine One, c'est le nom de l'hélicoptère présidentiel qui conduit effectivement Donald Trump en week-end, chaque week-end pour Palm Beach. C'est bien Palm Beach?
1: Ouais, Palm Beach.
0: Vous êtes allé voir Palm Beach?
1: Oui.
0: C'est où Palm Beach?
1: Palm Beach, c'est pas du tout dans ce coin-là, c'est plutôt du côté de, à côté de Miami.
0: C'est... Pourquoi vous dites c'est pas dans ce coin-là? On n'a pas parlé d'un coin précisément.
1: Mais si, de la Maison Blanche. Bah, je pensais que c'était à côté de la Maison Blanche. L'hélicoptère, c'est quand même un long trajet. L'hélicoptère, ça n'a pas une très grande capacité.
2: Ah, si, celui-là, si. Il est énorme.
1: Oui, mais enfin, l'hélicoptère, généralement, on prend pas l'hélicoptère pour, on prend le jet. On prend pas, il prend un avion pour
2: toi, par exemple.
1: Voilà, c'est pas possible. Moi, je suis pour la France.
0: Dites-nous si vous avez un jet. Écoutez, on n'a pas toujours des très riches ici, à part moi.
3: Non, il y a un... Mais attends, pourquoi? Parce qu'il est peut-être thune, lui.
1: Pas du tout.
3: Non, mais il a un jet 27, il est
1: voilà,
3: bien.
1: Voilà, exactement.
0: Ben, vous avez un jet ou pas un jet, Richard?
1: Non, j'en ai plus.
0: Ah, bon. J'en ai plus. Mais il y a une justice.
2: C'est par rapport à vous. Et t'as plus de jet, donc c'est par rapport à l'écologie ou par rapport à l'argent?
1: Ben, c'est par rapport à l'écologie, bien évidemment.
2: Ah ouais, ouais. Parce
1: que c'est le bilan carbone.
0: Vous avez eu un jet, vous, Bernard, dans vos belles années?
4: Non. Ben, il s'envole pas.
2: J'ai eu un ULM.
1: Ultra léger motorisé.
4: Non, ultra lourd motorisé.
5: Moi, j'ai déjà monté dans des jets.
0: Bah, on vous demande pas si vous êtes déjà monté dans un jet. On vous demande si vous en avez un, Titoff.
5: Bah, non.
4: Il en a bu.
0: Dans quel jet vous êtes déjà monté?
5: C'était pour les Miss France. C'était le retour. J'étais avec Michel Sardou.
0: Ah oui?
5: Ah oui. Valérie Zetoun, c'était très rigolo.
1: Mais aujourd'hui, beaucoup de gens louent des jets et ils sont pas propriétaires.
0: Parce que voilà.
1: Ça revient très cher et c'est, voilà. Donc, même les gens qui ont beaucoup d'argent, ils les louent, ils les partagent.
2: C'est comme les bateaux.
1: Après, Bernard a dit un truc intéressant, c'est vrai qu'il y a des très gros hélicoptères avec comme des Sikorsky et tout ça, des moteurs très puissants, effectivement, qui peuvent faire beaucoup plus.
5: Oui,
1: mais bon, qui reviennent.
3: Genre super frelon et tout ça, non, c'est ça?
5: Et surtout qu'il est à côté, il y a deux avions
3: qui le suivent.
5: Le suivent en plus.
3: Ben oui.
2: Si son truc tombe en panne, il peut passer dans l'avion de chasse.
1: Parce qu'il se balade avec les codes nucléaires tout le temps.
5: Ah ouais, bah bon, après, ah bon, ça va. Ouais, on est rassuré avec Trump.
1: Tu peux rien faire, tu peux pas, même en France, le président aussi, il a toujours quelqu'un qui le suit, avec les codes nucléaires derrière, où il va. Il peut pas faire un pas sans, cette espèce d'attaché avec le code
3: nucléaire. L'aide de camp, ça s'appelle.
1: L'aide de camp, voilà. Ouais,
5: et Hollande, il faisait comment quand il partait en scooter?
1: Bah, justement, le problème d'Hollande, justement, il y a eu un très grave. Il a semé, justement, cette aide de camp, ce qui était une faute très grave, c'est pour ça que ça a causé beaucoup de problèmes. C'est la première fois qu'un président se sépare, de cette aide de camp, lui dit pas où il va. Et normalement, il doit être tout le temps informé à la seconde près d'où est le président, et lui, il lui a fait un petit coup de...
0: Bah, parfois, il y a des gardes du corps qui s'égarent, suffit qu'il y ait Tchakalov dans le coin.
1: Et vous les retrouvez. Pas pour les mêmes raisons.
0: Vous les retrouvez dans les toilettes.
5: avec les codes nucléaires.
0: Le pauvre Henri. Alors.
3: Oh, mais arrêtez.
1: On l'aime bien, Henri, ici, en fait.
3: Mais oui.
0: Une autre question, ce sera pour Monsieur Gontier, qui habite Marseille.
5: Ah.
0: C'est du côté de chez vous, Monsieur Titoff. Peut-être vous avez suivi le Tour des Flandres. Mmh. Et dans tous les comptes rendus aujourd'hui à propos du Tour des Flandres, on nous parle de MVDP, mais que désignent ces quatre lettres?
4: Mathieu Van Der Poel.
0: Mathieu Van Der Poel, bonne réponse de Paul Alcarat. Il a perdu, d'ailleurs, puisque c'est le Slovène Pogacar qui a gagné le Tour de Flandre. Mathieu Van Der Poel, c'est bien
4: le petit-fils de Poulidor.
0: Le petit-fils de Poulidor, qui donc finit deuxième,
1: toujours
0: comme
1: deuxième.
0: Son grand-père. Chez les femmes, c'est Lotte qui a gagné.
4: Lotte qui
1: C'est Lotte.
0: Lotte.
1: C'est Lotte.
4: C'est une Allemande.
0: C'est une Allemande, elle peut avoir un prénom de poisson quand même.
2: Mais ça se prononce pas comme ça.
0: Lotte.
2: La mille turbo.
0: L'autocopé.
4: On est dans la pisciculture.
2: C'est effrayant.
0: Ah oui, c'était ça pour être effrayant, c'est effrayant.
4: C'est vraiment au ras du sol.
0: Et c'est une Belge, l'autocopé, qui elle a gagné l'auto, elle, du côté des femmes. Le même tour, le Tour de Flandre. En attendant, vous le savez évidemment, le Paris-Roubaix qui va venir bientôt. Et Pogacar s'est inscrit, c'est une grande première pour le vainqueur du Tour de France. Il s'est inscrit pour le Paris-Roubaix, donc évidemment...
2: Formidable.
0: Ce sera peut-être. Qu'est-ce que vous dites?
2: Il est formidable, il gagne tout.
0: Pourquoi vous l'aimez bien, Pogacar, Bernard?
2: Parce qu'il est jeune, il est sympa et il gagne tout.
0: On a une Française d'ailleurs qui a pas mal terminé dans le Tour de Flandre, qui avait une médaille olympique, elle a changé de discipline. Enfin, elle faisait déjà du vélo, mais elle faisait du VTT.
2: Ah oui.
0: Quoi?
5: C'est quand même, c'est vrai, parce que t'arrives là, disons que tu fais l'haltérophilie, ou au lanceur de javelot, et puis t'arrives, tu fais...
0: Non, mais elle faisait du VTT, vous voyez.
5: Ah, ça n'a rien à voir, c'est pas du tout la même discipline.
0: Ah, voilà, Pauline Ferrand-Prévot, elle a eu une médaille aux Jeux Olympiques en faisant du VTT, et là, paf, elle a changé de discipline, elle s'est mise au cyclisme sur route, et elle a terminé deuxième. Pauline Ferrand-Prévot, retenez son nom, parce que vous faites du vélo d'après.

0: Appartement, c'est comme si vous, d'un seul coup,
1: Bernard,
0: vous en faisiez dehors, vous voyez Bernard. Vous faites toujours du vélo d'appartement.
2: Je fais du vélo d'appartement et j'ai acheté un tapis de course.
0: C'est pas vrai.
2: Oui, mais je suis pas vanté dessus.
0: Quand vous dites j'ai acheté un tapis,
2: j'ai tellement peur de me casser la gueule que.
0: Quand vous dites j'ai acheté un tapis de course, c'est le tapis qu'on trouve au supermarché sur lequel on met ses courses.
2: Non.
3: Pour courir.
0: Pour courir.
2: Oui.
0: Ça alors.
2: Mais j'ai peur de tomber, donc je suis pas monté dessus.
0: Ouais, ouais, franchement, essayez pas ça. Et votre vélo d'appartement alors?
2: Ah bah là, je suis monté dessus, mais il est un peu... Il a les roues ovales.
0: Ah, comme ça, vous faites du rugby en même temps. Non mais, faut reprendre le sport là, Bernard, si vous voulez avoir le body summer pour cet été.
2: Oui, pas pour
0: cet été, pour l'été du siècle prochain.
4: Super. Attention avec le tapis,
2: Bernard. Vous êtes fiers de vous.
0: Hein. On dit pas Buzzer Summit d'ailleurs, on dit... Comment on dit
3: Summer body.
0: Faites-le Summer body. Dites-vous, Gal Chakalov?
5: Non.
0: C'est le moment, là. Hein,
5: non, mais là, c'est le moment. Je vais partir chez moi. Je vais nager pendant 3 semaines. Ça va aller très
2: bien. C'est où chez toi, hein?
0: Ah, bah, c'est son château, là-bas, dans la mer.
2: C'est magnifique.
5: C'est dans le sud, sur une île qui s'appelle Porquerolles.
2: Ah oui, d'accord.
0: Voilà. Elle a un château, on n'a jamais
2: été. Nous sommes pas du même monde.
0: On n'a jamais été invités dans son château.
5: Henri ne nous invitera pas.
0: Ah, c'est là-bas qu'il est, Henri, ou pas?
5: Non. Henri, il me rejoint de temps en temps là-bas.
1: De temps en temps, quand elle y est pas. Mais c'est super, c'est magnifique, Porquerolles.
0: Vous y êtes allé, vous?
1: Moi, j'ai passé ma vie à Porquerolles.
0: Non, mais vous êtes allé dans son château?
1: Non, jamais, jamais.
5: Il m'a appelé plusieurs fois pour qu'on se voit.
1: Il y avait Henri, donc j'ai pas osé. Mais c'est magnifique.
0: Il y a combien de chambres?
5: Dans mon hôtel ou dans l'hôtel de mon père? Dans le château.
0: Oh là là.
2: Mais t'es à toute l'île pour toi.
1: Mais il n'y a rien sur cette île. Il y a un petit port, il n'y a rien.
5: Il y a 21 chambres dans l'hôtel.
0: Combien?
5: Dans l'hôtel, c'est un tout petit hôtel de 21 chambres, il n'y en a qu'un. Oui. Oh. Et puis, vous le connaissez peut-être?
3: Non.
5: Et voilà, et dans le château, il n'y a pas beaucoup de chambres. Dans le fort, on partage avec ma sœur, en fait, il y a 5 chambres de chaque côté, c'est tout.
0: Cinq chambres?
3: C'est ridicule.
6: Ah, c'est vraiment.
3: C'est ridicule, ça valait même pas la peine d'en parler. Il n'y a que 5 chambres de chaque côté.
2: Ouais. Je peux vous inviter à la Courneuve chez moi, mais.
1: C'est pas évident.
0: On aimerait bien y aller avec toutes les grosses têtes.
5: Mais je vous dis toujours, venez.
0: Ouais, enfin, venez, on connaît le truc.
3: Oui, venez.
0: Il faut fixer une date. Alors là, moi, Pierre Perret, ça fait 40 ans qu'il me dit viens manger à la maison.
6: C'est ça.
0: J'ai jamais vu l'odeur d'un cassoulet. Hein.
5: On va trouver une date.
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0: Vous vous souvenez qu'il y a plusieurs semaines, Emmanuel Macron a réuni les différents chefs de parti en huis clos en Seine-Saint-Denis. Certains ont hésité à venir. Bon, finalement, ils sont venus. Et à un moment donné, d'ailleurs, le président de la République, puisqu'il y avait une suspicion sur ce qu'il attendait, évidemment, de cette réunion, certains pensaient que ça pouvait être une forme de piège, évidemment. Et le président de la République a cité un auteur dont je vais vous demander d'identifier, évidemment, la personnalité à travers cette phrase. C'est une phrase que le président de la public a prononcé lui-même, la confiance, c'est le problème de l'autre. Avouez que c'est une jolie phrase. La confiance, c'est le problème de l'autre.
3: Est-ce un auteur français, Laurent?
0: Alors, c'est un auteur, non, qui est mort en France, qui est mort d'ailleurs un 25 décembre, un jour de Noël à Clichy, mais il n'était pas d'origine française.
1: Kundera.
3: Anglaise?
0: Milan Kundera, non. Anglais, non.
3: En quelle année est-il mort?
0: Alors, il est mort en 95, il avait 90 ans puisqu'il était né...
6: C'est funeste, Louis Borges. Louis Borges.
0: Non.
3: Il était né en 1905.
0: Oui, il était né en 1905.
6: Ah, russe.
0: Il était né, exactement, il était russe d'origine, enfin en tout cas...
6: Solzhenitsyn.
0: Non, aujourd'hui c'est la Lituanie, mais à l'époque c'était l'Empire russe. Il était né à Kaunas, vous devez connaître.
3: Est-ce que c'est pas Henri Troya?
0: C'est pas ma faute, ça s'écrit K-A-U-N-A-S, Kaunas.
3: C'est pas Henri Troya?
0: Henri Troya, non.
6: Mais non, il a un nom très russe.
0: Quand on le sait, oui, mais c'est pas si évident que ça, non.
1: Non.
6: Est-ce que vous l'avez lu, Laurent?
0: Non, je ne l'ai jamais lu.
6: Et nous, est-ce que nous on l'a lu?
0: Ah, monsieur Moix, j'imagine, monsieur de Kersauzon aussi.
3: Il est prix Nobel.
0: Tous les autres, non.
3: Est-ce qu'il est prix Nobel de littérature?
0: Non, il n'est pas prix Nobel. Est-ce qu'il a été
3: incarcéré dans un goulag?
0: Non. Il a reçu une éducation juive traditionnelle, axée sur la Torah. Et
3: je sais qui c'est.
0: Allez-y.
3: Emmanuel Lévinas.
0: C'est Emmanuel Lévinas. Excellente réponse de Yann Moix. Un philosophe, évidemment, c'était la précision supplémentaire que j'aurais dû donner, mais ça aurait été trop facile.
1: Ah oui, oui, oui.
0: C'est à Emmanuel Lévinas qu'on doit cette phrase. Ah, la confiance, c'est le problème de l'autre. Oui, oui, c'est fort juste.
6: Pourquoi vous regardez? Enfin,
0: c'est vrai. Parce que je vous fais pas confiance et pour moi, c'est pas un problème.
6: Voilà. Mais je suis d'accord avec cette phrase.
0: Ah, vous êtes d'accord?
6: Ben, totalement.
0: Restons dans la littérature un moment, avant les infos de 17h, pour Marie Martin, qui habite Versailles. Une question intéressante, puisque la France, la Bibliothèque nationale de France, en 2010, ce n'est pas si vieux, hein, il y a donc 13 ans seulement, la Bibliothèque nationale de France a réussi à acquérir, grâce au mécénat, ce manuscrit original qu'elle a payé 7 millions d'euros. Oh. Un manuscrit original en français. Quel manuscrit original en français a coûté 7 millions d'euros à la Bibliothèque nationale de France quand elle a voulu l'acheter?
6: Est-ce qu'elle a acheté un manuscrit en français, écrit en français?
0: C'était dans la question, madame. Bravo.
3: Ce manuscrit se présente-t-il sous la forme d'un rouleau?
0: Alors là, vous me posez des questions.
4: Du PQ?
3: Non, parce que c'est... c'est pas Sade.
0: C'est, ce n'est pas le Marquis de Sade, mais on n'est pas loin.
6: Barbey d'Aurevilly?
0: Ah non, non.
1: Montaigne. C'est cette période?
3: Les Essais de Montaigne.
0: Le manuscrit a été écrit en français.
1: Du 18e siècle?
0: En 1789.
1: Ah, ah, les droits de l'homme.
0: Entre 1789 et 1790.
1: Donc c'est la déclaration des droits de l'homme.
6: Non, non, c'est l'époque de Sade qui était effectivement.
0: Donc on va dire
3: c'est un philosophe.
0: Il a mis 10 ans pour écrire ça. Et ça n'appartenait pas à la France. C'est parti en Allemagne. Ça a été acheté d'abord par un éditeur allemand en 1822, et il y a seulement 13 ans que la France a pu racheter ce manuscrit.
6: C'est un mec embastillé?
0: Alors, embastillé, non.
3: Danton. C'est pas Jean-Jacques Rousseau. Hein.
0: Jean-Jacques Rousseau, non.
6: C'est un enfant?
0: Comment c'est un enfant?
6: C'est pas le fils de Louis XVI?
0: Ah non, non, non.
3: C'est un homme politique?
0: Alors, un homme politique, il l'a été aussi, enfin, on va dire diplomate, mais pas tout à fait homme politique. Diplomate, on va dire.
3: Chateaubriand était...
0: Chateaubriand, non, non. Non, il vous manque une donnée, une question importante qui fait que pour l'instant, vous êtes très très loin de la réponse.
4: Il est mort exécuté?
0: Non, il n'est pas mort exécuté.
3: C'est peut-être un scientifique aussi.
0: Non, non, non, non, non.
3: Et c'est peut-être pas un roman ni une œuvre de fiction.
0: Non,
3: c'est
0: une femme. Ce n'est pas un roman.
6: C'est illustré?
0: Non, ce n'est pas illustré. Ce n'est pas une fiction.
3: C'est peut-être une constitution, un traité politique?
0: Non, ce sont des mémoires.
3: Des mémoires.
6: C'est pas du roi. C'est
0: du roi, non.
3: Le cardinal de Ré?
0: Cardinal de Ré, non.
6: Est-ce que c'est un curé?
0: Un curé, non.
8: Ça se passe en dehors d'Europe?
0: Non, ça se passe en Europe.
8: Tout le temps?
0: Oui, tout le temps.
6: Et c'est une femme.
3: Une question, est-ce que c'est écrit en français intégralement, mais est-ce que l'auteur est français?
0: L'auteur n'est pas français.
3: Il est peut-être allemand, l'auteur.
0: Il n'est pas allemand non plus.
3: Il est suisse.
0: Il n'est pas suisse.
6: Non, 1789, autrichien.
0: Autrichien, non.
3: Américain.
0: Américain, non.
3: Anglais.
0: Anglais non plus.
8: Espagnol.
1: Italien.
4: Il est belge.
1: Italien, non.
0: Qui a dit italien?
1: C'est moi. Ouais.
3: C'est les mémoires de Casanova.
0: Et c'est Casanova. Oh. Bonne réponse de Yann Moix. Eh oui. Giacomo Casanova, oui. Ses mémoires ont été rachetées il y a seulement 13 ans par la Bibliothèque nationale de France parce que c'est écrit en français. Le premier manuscrit des mémoires de Casanova sont écrits en français. Hein. Bravo Yann Moix, c'était bien Giacomo Casanova.
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0: C'est notre petit dernier, hein.
6: Oh là là.
0: Michel, on en est fier. Hein.
6: On en est fier parce que il est drôle, il est mignon, il est sympathique.
0: Vous l'avez allaité, il faut le dire.
3: Détends-toi, il y a toujours
6: j'aurais
3: ma mère
6: pu,
3: dans
6: le public. J'aurais pu, mais bon, je suis pas sûr que Madame Dodwick était d'accord.
2: Voilà. C'est Véro, elle est prête à tout. Bah, bah. Elle est open, Véro.
0: Oh, puis Gérard Imat pendant ce temps-là.
2: Ben, il faut bien se marrer le dimanche, je vais faire quoi, un Cluedo?
0: Ils sont fiers de vous, vos parents.
3: Mais je crois qu'ils sont fiers de moi, en tout cas, ils ont
0: mais est-ce
3: pas
0: qu'ils écoutaient les grosses têtes avant que vous soyez aux grosses têtes?
3: Alors, figurez-vous qu'ils sont allés voir les grosses têtes quand c'était encore Philippe Bouvard qui faisait l'animation.
0: Et vous n'êtes pas revenu depuis, bah bravo! Il a fallu que j'engage le fiston pour qu'il revienne.
3: C'est ça.
0: Vous me virez les deux personnes au milieu des premiers rangs.
3: Ah, mais je vais écouter les grosses têtes à tout le monde maintenant. Il y a plein de gens parmi mes jeunes spectateurs qui découvrent les grosses têtes et qui du coup découvrent aussi des gens ici qui eux ne connaissaient pas, quoi.
0: Ben évidemment.
10: C'est alors moi, par exemple, je ne connaissais pas ce jeune homme.
0: Ah, c'est vrai?
10: Mais non, je veux bien qu'on m'explique.
4: Mais vous savez que vous êtes une référence pour nous, Karine.
10: Nous qui?
4: Nous les jeunes.
10: Oh putain.
0: Putain,
11: le compliment.
6: C'est terrible quand on devient une référence.
10: Bah ouais. Tu fais quoi, Romain? Tu fais youtubeur?
4: Alors, avant tout, je suis humoriste. J'ai un spectacle qui tourne un peu partout, le 18 octobre au Théâtre de la Madeleine. Je suis comédien. Alors, en ce moment, je joue dans une série, mais je suis
0: mais
4: aussi.
0: Non.
4: Oui, je fais du doublage. Je fais YouTube, Instagram, TikTok. Je dors pas à la
0: nuit. Mais t'arrives à aller au lycée en même temps?
4: Et en même temps, tout ça.
10: Mais c'est quoi tes thématiques?
4: Tu danses avec les stars. Et je danse avec les stars. Tu danses
10: en train.
6: Non, ah, t'as fait Danse avec les stars?
4: Ouais.
6: Tu vas te brûler, hein, comme ça.
4: Mais ça va, honnêtement, je m'amuse.
6: Bah, pour l'instant, ça va, mais.
0: Mais comme moi, comment on se met, puis à 60 ans, boum.
4: Mais c'est marrant, tout le monde me dit ça, tout le monde me dit.
6: Bah oui, parce
4: calmer,
6: que.
10: Ah non, il faut pas se calmer à 26 ans, dis-moi.
6: Bah, ça mais fait alors, beaucoup, je trouve, là. T'as vu, la liste est longue, quand même.
4: Je dois reconnaître qu'avec tout ce que je fais, des fois, je suis un petit peu stressé. Alors, il y a pas longtemps, on m'a dit que je devrais aller voir un. Comment ça s'appelle?
11: Un proctologue.
0: Un dealer.
10: Un sophrologue.
4: Non, on me dit que je devrais aller voir un apiculteur.
10: Non, un acupuncteur.
0: Ah, garde-la, celle-là, garde-la.
11: Mais l'apiculteur peut se transformer en un acupuncteur.
4: Et je suis allé voir un acupuncteur et je crois que c'est le truc le plus stressant que j'ai fait de ma vie.
6: Ah bah ouais.
4: Parce que j'arrive et c'était docteur Nguyen et donc il me dit alors qu'est-ce que vous faites ici? Il m'a parlé très doucement et je dis bah en fait c'est-à-dire qu'en ce moment je suis un petit peu stressé parce que je suis sur Danse avec les stars et en même temps j'ai des spectacles à faire, en même temps je suis en retard sur le dernier. Il m'a dit ok, pas de problème. Allongez-vous. Je dis vous allez pas trop m'en mettre des aiguilles? Il fait non. Moi j'ouvre les yeux et je vois que je suis un hérisson quoi, tu couvres de trucs. Et ça marche en fait, c'est-à-dire que vraiment ça détend et je commence à sentir mes muscles qui bougent plus trop.
0: Et après il s'assoit dessus parce qu'il est fatigué. Allez, on oublie les aiguilles, on va aller aux champignons ensemble.
6: Bah
0: oui, c'est la période des champignons et hommage au film de François Ozon qui sort aujourd'hui dans les salles de cinéma. Vous savez quand même l'actrice principale, oui monsieur.
11: Avec une affiche extrêmement étrange quand on connaît les champignons, ouais. Puisqu'il est question d'automne et il y a une morie.
0: Eh oui.
11: La morie est un champignon du printemps.
4: Eh ben dis donc,
11: et pas d'automne.
0: Mais vous avez raison parce que la morie, c'est à partir du mois de mars effectivement
11: bien
0: qu'on
11: sûr,
0: la trouve
11: on ramasse,
0: au printemps. Mais ça n'était pas ma question.
6: C'est la chanson de Brassens.
10: Et elle est Vincent, l'actrice.
6: C'est Garon Morie, c'est la chanson de
0: Garon Morie.
4: Alors, c'est quoi la question?
10: Josiane Balasko.
0: Alors, effectivement, Josiane Balasko est à l'affiche de ce film.
10: Hélène
0: Vincent dans le rôle principal. Et la pauvre Hélène Vincent fait une recette aux champignons. Puis sa fille va tomber malade à cause de cette recette aux champignons. Enfin, plus que tomber malade, elle va même aller à l'hôpital à cause de ça. Mais ma question est justement dans la liste des champignons comestibles. Quel est le champignon le plus ramassé qui représente plus de 50% de la cueillette
6: le
0: des champignons?
10: Paris
0: le cèpe. Non.
10: Les girolles.
0: Non.
4: La truffe.
0: Non.
6: Le champignon de Paris.
0: Non plus.
11: Rose des prés.
0: Non.
6: La trompette de la mort.
0: La tromballon.
6: Ah bah non.
0: Alors là.
6: Ah,
0: la syphilis. Sauf. Qui a aussi un champignon?
4: C'est un champignon.
6: Ah, c'est la manite phalloïde.
10: Non. Attention,
6: mais moi je vous donne que des bonnes idées.
0: Non, mais attention, il y a des amanites comestibles.
11: La manite des Césars.
0: La manite rougissante et comestible.
6: Le psylo.
0: Non.
11: La coulemelle. La chanterelle. La
0: chanterelle.
6: Ouais.
0: La réponse de Philippe Claudel.
10: Elle est un peu jaune, non? Non, elle est un peu rosée.
0: C'est les chanterelles qu'on trouve le plus en forêt.
10: Ouais.
11: Oui, mais les chanterelles, c'est
10: ça
11: une famille
10: goût,
11: assez
10: hein.
11: large. Hein,
6: ouais. Très belle lingerie.
0: C'est pour ça qu'il y a de plus en plus. Ah, vous habillez en chanterelle?
10: Pas chanterelle. Mais,
6: je me balade en lingerie, moi, j'adore.
0: Il y a les champignons qui dépassent.
6: Voilà. Puis non, pas vraiment.
0: Je sais pas l'affaire, celle-là.
6: Moi, pour moi, le champignon, c'est vraiment ce truc où tu pars avec ton mec en balade pour aller aux champignons, mais tu le penches, et puis c'est là que les choses arrivent. Moi, c'est ça. Non, je vous jure,
0: c'est
6: vrai.
0: C'est un prétexte, en fait.
6: Ouais, exactement, le prétexte pour aller faire l'amour en forêt.
4: Tu l'as déjà fait. Est-ce que ton mari, c'est un cochon truffier, du coup?
6: Non, j'ai un chien truffier.
4: C'est vrai?
6: Ouais, une chienne.
0: Chacun fait ce qu'il veut de ses soirées. Hein. Ça m'est arrivé, je suis reparti en pleurote. Hein.
6: Allez, c'est parti.
0: Non, on va pas faire tous les champignons. Mais la chanterelle, c'est une grande famille de champignons. Voilà pourquoi ça représente 50% de la cueillette des champignons. C'est en ce moment. Et c'est effectivement aussi dans le film de François Ozon, avec les girolles, les coulemelles et toutes les autres.
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0: Une question culturelle, une date. On va voir si Paul Elkarat est en forme.
2: Une date, le fruit ?
0: Non, une date historique, le 19 mai 1643.
3: Bataille de Rocroi.
0: Oh là, très bien. Bataille de Rocroi, c'est gagné. Et elle

0: Zecchi a pris la bataille de Rocroi.
1: Les troupes du Grand Condé, Louis II de Bourbon face aux troupes du roi de France. Face aux troupes du roi de France.
2: Il était plus drôle aux Paralympiques.
1: Hein. Avec les troupes du roi de France.
0: C'était quelle guerre,
1: Bah, la guerre de 30 ans.
0: La guerre de 30 ans. Parfait, il sait tout. Tout ça est très bien. Et c'est une victoire. Hein.
1: Victoire, bien sûr.
0: Victoire française contre les Espagnols. Ce que je comprends pas bien, là, vous allez m'expliquer, vous qui connaissez mieux l'histoire que moi. Qu'est-ce qu'ils foutaient dans les Ardennes, les Espagnols?
1: C'est là où ils sont montés le plus haut, hein, les Espagnols. Ah, ils sont allés dans les Ardennes, ouais.
3: Ah oui, au 9e siècle.
4: Provinces-Unies.
0: Qu'est-ce que vous dites, vous?
5: C'était l'Empire espagnol.
0: Alors, cher Ariel, si au 9e siècle, vous situez 1643, il y a un souci,
3: vous
0: voyez.
3: Non, mais vous dites la guerre de 30 ans. Mais moi, je me suis toujours demandé où vous situez la guerre de 100 ans.
1: 100 ans, mais 100 ans, c'est avant. 1337-1453.
2: Bah c'est plus de 100 ans.
1: Alors que la guerre de 30 ans, c'est 1618-1648.
2: D'accord.
3: Redis.
1: 1618-1648. La guerre de 30 ans, ça fait 30 ans. Voilà. Ah, alors que la guerre de 100 ans, a fait 116 ans.
0: C'est génial, d'habitude, c'est quand même... Ce dialogue entre Ariel Dombal et Paul Elkarat, d'habitude, c'est le gamin qui demande des trucs au papa ou à la maman. Et là, c'est l'inverse, quand même. Une question zoologique maintenant pour David Le Guern qui habite Servian dans l'Hérault. C'est un petit animal dont on va beaucoup parler.
2: Le rio?
0: Non. Un animal dont on va beaucoup parler cette semaine et qui est d'ailleurs curieusement le mâle, hein, évidemment, a deux paires de testicules
2: C'est
0: qui lui permettent de féconder 18 femelles à la suite.
2: Bah c'est le DSK.
3: Est-ce qu'il s'agit d'un insecte?
0: Là, il s'agit de deux paires de testicules. Ah. Et oui, c'est un insecte.
3: C'est un insecte.
4: C'est le poux.
2: Le hulot.
4: De l'école.
0: Pardon.
4: C'est le poux. Parce qu'on va à l'école, c'est la rentrée, il y a des poux.
0: C'est le poux. Ah. Bonne réponse.
6: Mais Laurent, je comprends pas les deux paires de testicules, quoi. C'est une paire au-dessus de l'autre ou c'est une paire de...
0: Ça, faites ce que vous voulez cette nuit, mais c'est mercredi prochain, la journée internationale de lutte contre les poux.
2: Ils sont partout.
0: Dans les...
3: Ils ont combien de pattes?
0: Écoutez, alors ça, je peux vous le dire. Combien il y a de pattes?
3: Oui, parce que,
0: six pattes.
3: On est un insecte quand on a six pattes.
1: Comme les sauterelles.
2: Et le pire, c'est pas les poux, c'est les lentes. Parce que faut tuer les lentes, en fait. Les poux, ils reviennent.
6: Mais je comprends pas pourquoi en 2024 il y a encore ce problème des poux, qu'on n'a pas trouvé un système. Parce que quand j'étais en CP, en CE1, il y avait déjà des poux.
4: Le système, ça serait que ta coiffure serve à tous les élèves de classe.
1: Toi, t'as vite plus de problème de poux.
4: Si tous les écoliers étaient coiffés comme toi, Johan, il n'y aurait plus de poux.
5: Non, mais t'as pas des poux dans la barbe?
6: Non, ouais, c'est très propre.
3: Non, mais écoutez, tout ça ne mène nulle part.
2: Moi, je propose une chanson d'Ariel.
0: Il y a longtemps que vous ne devez pas faire votre chanson, Ariel.
2: Il y a un climat de paix.
0: La musique adoucit les morts, allez-y.
2: Un cantique.
7: Que Paris soit avec tous ses athlètes, Tour Eiffel comme un trésor.
0: Ah non, l'autre, il danse pendant ce temps-là.
7: D'une pluie de médailles d'or. Il est mignon.
0: Alors, écoutez,
6: Rioux est complètement
0: pour qu'on en arrive à ce qu'Ariel dise devant Johan Rioux qui se fout à genoux devant elle, il est mignon.
3: Oh. Mais là. Oui, c'était mignon ce geste. Ouais.
0: Ah, c'est pas pareil, c'était mignon.
3: C'était un geste chevaleresque.
2: C'est vrai. Ouais, c'est joli.
6: Moi, je suis encore vieux jeu, je suis désuet. Non, mais c'est vrai.
3: Désuet. Mais c'est gracieux.
0: C'est un joli compliment que vous lui faites, Ariel.
1: Mais non.
3: Non, mais on était aux insectes, on était aux poux. Nombreuses les pattes des poux, il y en a
5: mais là,
3: six.
5: Mais là, ça fait 3 ou 4 heures qu'on a parlé de ça.
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0: Pour Anne Turpin, une question à la portée de tous. Mme Turpin habite Villecresne, dans le Val-de-Marne. Et on va parler des acronymes, mais des acronymes américains, évidemment. Alors, le POTUS, ça, vous savez qui c'est?
5: Oui, President of the United States. Oui. States.
0: La FLOTUS, c'est
5: la First Lady. First Lady of the
0: voilà.
5: United States.
0: La MILF.
5: Mother I'd like to fuck.
0: LOL.
5: Loud of love.
0: Vous voyez, vous connaissez tous les acronymes américains. ASAP.
5: As soon as possible.
0: Dès que possible. Voilà. Laser.
9: Light amplification.

0: and stimulation of radiation.
1: Excellente réponse.
2: Encore plus dur. L'Azerbaïdjan.
1: Laser, c'est exactement light amplification by stimulated emission of radiation. GOAT, tout le monde connaît ça.
3: GOAT. Oui, great of all time.
2: C'est comme ça qu'on m'appelle.
1: Greatest of
2: encore
1: all
2: plus
1: time.
2: Dur. RATP.
1: Le meilleur de tous les temps. Non, mais ce sont des acronymes uniquement américains. Bien c'est sûr. Pour pas être perdu aux États-Unis quand vous tombez évidemment sur ces trois lettres ou quatre lettres. Dit I et Y, DIY.
3: Do it yourself.
1: Do it yourself, fais-le toi-même. Et enfin, YOLO.
3: You only live once.
1: You only live once, ce qui veut dire...
3: On ne vit qu'une fois.
1: On ne vit ça qu'une fois. Bravo, là, vous m'avez fait le tour. Hein. Il y en avait d'autres, mais les autres, vous les connaissez. OMG.
4: Oh my God.
3: Oh my God.
1: Voilà.
4: C'est ce que disent les femmes, généralement. Enfin, bref. Je vais pas rentrer dans les détails, c'est pas l'heure.
5: Prétentieux.
1: Mais non, il a même pas compris.
6: Non, c'est quand elles voient leur sextoy.
1: Mais voilà, voyons.
4: Mais oui.
1: Il est couillon, lui, là.
4: Il est bébête. Hein.
2: Roselyne, t'as toujours le tien qui marche au fioul.
6: Non, avec des pédales.
4: Elle vient de la comprendre. Elle vient de la comprendre.
5: Vous n'arriverez pas à la poser. Oui, elle a des sextoys, évidemment, comme toutes les femmes, quasiment.
1: Nathalie?
4: Oui,
5: dans une armoire, j'en ai vu. Qu'est-ce que j'adore fouiller, vous savez.
4: Il y avait un grand black dans son armoire.
5: Pendant qu'elle était au boulot, j'ai refait
3: la... Mais c'est honteux de fouiller ça. Non, mais t'as pas le droit.
5: Alors, c'était au milieu des chaussettes. Ah,
1: J'espère que vous allez chanter la chanson de Gilbert Bécaud. Elle avait un joli nom, Nathalie, mon God. Enfin, vous n'aviez pas fouillé dans son placard.
3: Non, ça, je suis outré.
2: Ah, mais ouais, c'est peut-être une métaphore. Le placard, c'est peut-être autre chose.
5: Mais je ne fouille pas son portable, en revanche, pas encore.
2: Mais attends.
5: Parce que j'ai pas son code. Je lui ai dit, mon amour, je pourrais avoir ton code.
2: Mais ça va pas.
5: Pas tout de suite, pas tout de suite. Maintenant, c'est... Moi, je veux le partage total et j'aimerais bien. Et elle, elle a mes codes et tout. Hein.
3: Attends, excuse-moi.
4: Oui, mais elle a rien à craindre.
6: Et qu'elle tombe sur toi, un texto à ta mère.
5: C'est ta meilleure blague. Moi, je suis vraiment en couple parce que je découvre le couple, vous savez, à 37 ans. À 47 ans, pardon.
3: Ah, mais t'es en couple.
5: Mais oui.
3: Mais j'ai pas suivi.
5: Mais oui.
2: Ça doit se marier. Ça doit te reposer la main, non?
3: Ah, ça y est, vous
5: non,
3: êtes...
5: je suis très...
3: Vous êtes ensemble, ça y est.
1: Elle est ensemble, elle, lui et les sextoys.
3: Je voudrais savoir, tu as dit, c'est la première fois que je suis en couple, mais vous êtes en couple, vous vivez ensemble?
5: Bah, nos travails.
2: Les gens, c'est lui qui paye les piles.
5: Est-ce que vous pensez que je suis bon au lit?
3: Non.
1: Par je lui dire.
5: Non, mais c'est vrai que je suis nul.
3: Est-ce que tu
5: plies? Parce que j'ai pas confiance en moi et puis j'ai pas la.
3: Non, c'est pas une question de confiance.
5: Et si
3: c'est une question d'envie, c'est une question de savourer.
5: Ouais.
3: Tu vois, quand tu manges un truc qui te plaît, et ben. T'as du plaisir. Eh ben c'est pareil là.
5: Ouais, mais j'ai pas le sentiment de possession. J'aime pas avoir la possession.
3: Mais on sent, mais
5: non mais.
3: Oh, mais attends, il est là.
6: Non, on va peut-être arrêter ce déballage intime là.
4: Mais peut-être t'as pas trouvé la bonne espèce.
5: Laurent, tu peux.
2: Et est-ce que tu dis des gros mots pendant l'acte?
5: Ah non, jamais, j'ose pas.
1: Changer de zoo.
5: Oh, j'ai honte de ce que je dis.
3: Dis-moi des trucs sales. Poubelle.
2: La cuisine, la salle de bain.
3: Poubelle pleine.
5: Une fois. Non, je vais pas, j'arrête là.
1: Si. Alors, allez-y, vous avez commencé.
3: Nous, on s'en fout, on est là jusqu'à 18
1: ans. Ouais. Une fois quoi?
5: Une fois, j'ai osé, vous savez, la petite fessée, mais c'est du lâcher, en fait.
3: Oh là là!
5: Tu fais? Oh, j'ai pas osé, j'ai dit, bon, je le fais, mais parce que tu me donnes.
6: Non, mais arrête-toi, là.
5: Mais c'était nul.
6: Plus, là.
1: Mais vous voyez comment il fait avec cette petite main?
3: Une fois, j'ai essayé la petite fessée.
1: Mais oui. Elle, vous faisant une fessée ou vous lui faisant?
5: Moi,
6: je suis effondré. Là.
1: Vous voulez pas lui donner, Roselyne, des petits cours parce que vous êtes.
6: Lui donner la fessée?
1: Non!
6: Oh, bah non! Non!
4: Ah oui, Roselyne.
2: Non, Roselyne, si tu le branles, on gagne 20 minutes.
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9: Ah oui, oui, bah oui. 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
2: il est maître que.
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1: Je voudrais remercier ce monsieur qui travaille pour Paris Première, qui, je crois, n'a jamais eu une émission aussi agitée. Alors moi, de temps en temps, il vient me voir et me dire « Faut pas boire de l'eau !» Enfin, si, j'ai le droit de boire de l'eau, mais faut pas mettre l'eau parce qu'il y a une marque dessus, sur le pupitre. Après, il vient me recoiffer parce que je mets toujours la main dans mes cheveux et j'ai les cheveux dans tous les sens.
12: Il vous respecte pas, quoi.
1: C'est vrai qu'au départ, on fait de la radio pour faire de la radio. Mais aujourd'hui, on a la chance d'être filmé par Paris
12: l'honneur, Première. L'honneur, oui.
1: Donc il a un boulot incroyable. Et là, maintenant, il vient essuyer le front de Jean-Philippe Janssen.
9: Oui, parce que je brille. On n'arrive pas à me matifier la gueule, moi. C'est marrant, hein.
12: J'ai une goutte de café sur mon slip, viens. Non, mais viens, sérieux, j'ai du café. On s'en fout, ça fera un MeToo, ça fera du buzz.
1: Non, mais merci, monsieur.
9: Bravo.
1: Merci. On est infernal, en fait, vous bien le dire. On dit inferno ou infernal?
2: On est infernal.
1: Ah, on est infernal.
2: Nous sommes infernaux.
1: Nous sommes, je l'avais bien dit. Nous sommes infernaux et il est infernal. Une autre question culturelle pour Sophie Cruz, qui habite la Riche, c'est en Indre et Loire. Sa devise était « Le froid me chasse ». Son emblème était une hirondelle. Elle est devenue veuve à 25 ans quand son époux est mort dans un duel. De qui s'agit-il?
2: Ah, c'était pas Yvonne Printemps?
1: Yvonne Printemps, non.
12: Bettencourt?
1: Hirondelle ne fait pas le printemps. Ouais.
2: Son époux est mort dans un duel? Un duel au pistolet?
1: Alors, c'était, je pense pas que ce soit au pistolet.
10: À l'épée.
1: On est en 1600, il y a des pistolets.
13: Ah non, oui, mais à l'époque, les duels étaient à l'arme blanche.
1: On est d'accord que c'est à l'arme blanche.
12: Oui. Alors, en 1600 combien?
1: On est le 5 février 1651.
2: C'était pas Ninon de l'Enclos?
1: Non, et elle a 25 ans, elle devient veuve, on lui apprend que son époux s'est tué lors d'un duel.
2: Ah, c'est Madame de Sévigné.
1: Excellente réponse de Franck Ferrand, de son vrai nom.
2: Marie de Rabutin-Chantal.
1: Exactement, Marie de Rabutin-Chantal dit Madame de comment ça c'est moins chic.
9: Marie de Rabutin.
13: Elle était la petite fille de Jeanne de Chantal, la sainte.
1: Exactement, Marie de Rabutin-Chantal.
12: Tu n'es pas une sainte.
9: Tu crois qu'on connaît Jeanne de Chantal?
13: Ouais. Bah, normalement, on connaît Jeanne de Chantal.
9: Non, on connaît Chantal là-dessous, nous c'est tout. Non.
1: La compagne. Qu'est-ce que j'ai à voir là-dedans? Non.
9: Jeanne de Chantal, la grande.
13: Jeanne de Chantal, c'était une des grandes figures spirituelles du XVIIe siècle, qui était très proche de François de Sales. Bon, bref.
1: La marquise de Sévigné, a été veuve très très jeune. Hein. Je ne savais pas qu'elle a été veuve à 25 ans.
13: Et ça lui a permis... Elle a été... C'est incroyable, Madame de Sévigné, puisque d'abord, elle est orpheline très tôt.
1: Ah oui.
13: On gère la fortune de ses parents, donc elle devient la plus riche jeune femme à marier. Elle épouse ce mari-là, ce personnage un peu étonnant, Sévigné.
1: François Amagneux, seigneur d'Ambleville.
13: Voilà.
1: Chevalier d'Albret.
13: Et de Sévigné.
1: Voilà.
13: Enfin, marquis de Sévigné. Et il meurt en duel, ce qui fait que non seulement elle est riche, mais elle est libre. C'est incroyable.
9: Oh là là, la chance.
10: 25 ans, mon Dieu, la chance. Putain de thune.
1: C'est la Laetitia du 17e siècle.
12: Ah là là.
10: Et elle avait déjà des
9: emmerdés. T'es bien.
1: La Macha Meryl du 22e.
9: Le rêve. Non, mais attendez, 25 ans, mais elle aurait pas pu écrire.
10: Et Franck, ils avaient des enfants ou pas?
13: Ah oui, bien sûr. Ouais. Elle avait notamment sa célèbre fille,
1: la
13: comtesse de Grignan, à laquelle elle écrivait. Et puis elle a eu un fils qui lui aussi est mort dans une affaire un peu louche et je crois probablement en duel.
1: Charles.
13: Il s'appelait Charles.
1: François, c'était la fille, c'est avec elle qu'elle a correspondu pendant tant d'années. Hein,
13: jusqu'à sa mort, elle est morte chez sa fille. À Grignan.
1: Elle se parlait par correspondance dans le métro. Et en tout cas, effectivement, il y a d'ailleurs à Grignan un fameux festival
13: de lettres.
1: De lettres.
13: C'est Éric Emmanuel Schmitt qui s'en occupe.
1: Mais voilà, au moins, on aura appris et on aura rappelé à tout le monde que, effectivement, la marquise de Sévigné était veuve à 25 ans. Voilà pourquoi ça lui a laissé autant de temps pour écrire à sa fille, être libre. Vous avez
9: jamais remis quelqu'un après la
13: mort. Mais elle le dit d'ailleurs dans ses lettres, c'est magnifique. Elle dit, moi, je ne veux surtout pas, je veux garder ma liberté. Quoi.
1: Personne lui répondait sur Tinder.
9: Non.
1: Mais...
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1: Peut-être avez-vous vu dans Le Parisien, mais attention, fallait lire Le Parisien édition Haute-Seine. Ah. Oui, dans les pages banlieues.
9: Ah, mais on peut pas faire tous les départements pour
1: les chinois. Bah écoutez, au moins vous allez peut-être comme ça réfléchir et trouver la question, oui. Ne serait-ce que par réponse, oui. Par jugeote et la réponse par jugeote. Merci de suivre, Monsieur Toer.
12: Souvent facile avec vous, patron. Tellement éclairant.
1: Pardon.
14: Non, je remarque, c'est pas vous critiquer, mais je remarque souvent vous confondez question et réponse.
1: Alors,
14: les deux mots.
1: Je note. Esteban. Trois passages en moins.
12: C'est que ça a commencé comme ça, Christine Bravo.
14: C'est vrai, Léo.
12: Non, mais je te le dis amicalement. Hein.
1: Jocelyne Dubois, donc, aujourd'hui, va réaliser un défi incroyable. Elle va monter les 42 étages de la tour CB21 Covivio. Ça, c'est le nom de la tour, vous pouvez l'oublier. Mais il y a quand même 977 marches pour ces 42 étages. Elle va tenter de les monter le plus vite possible. Alors, vous allez me dire, bon, jusque-là, c'est pas énorme, son défi. Tout le monde peut monter.
9: Elle a pas de jambes. 42... Oui, elle s'appelle Jocelyne.
1: C'est quoi
12: ça? On rappelle la chanson. Quand je veux secouer la grosse Jocelyne, je suis sûr de tout lui mettre dedans. Je lui mets dans son petit volcan. Oh là là, oh qu'est-ce qu'elle prend.
1: Mais qu'est-ce que c'est
12: moi,
1: que ça.
12: Moi, je lui en mets tellement, la grosse Jocelyne, qu'elle en aura plein les dents, les dents, les dents.
10: Ne l'encourage pas.
12: Je peux lui mettre dedans. Je lui mets dans son petit volcan.
1: Ariel, je vous interdis de rire à ça.
12: C'est Elmer Footbeat, vous vous rappelez ce groupe?
14: Ah, c'est vrai, c'est une vraie chanson.
12: Mais oui, c'est une vraie chanson.
14: Je croyais que t'étais en impro et j'étais en train de t'admirer, moi.
10: Elle dépasse l'entendement.
1: Bon, ouais, bah, Jocelyne à moi, elle s'appelle Jocelyne Dubois. Enfin, bah, Jocelyne à moi.
12: Mais c'est la chanson. Quand je veux.
10: Bah, non.
15: Moi, je connais quand je lâche la purée mousseline, mais.
12: Ah oui, c'est pas mal.
1: Alors, justement, quelle est la façon avec laquelle notre Jocelyne va grimper ses 42 étages?
12: Sur les mains, sur les mains.
1: Pas sur les mains.
10: Non, est-ce que c'est une personne.
14: Sur la tête.
1: Est-ce que sur la tête, non.
10: Une personne. Une personne de petite taille.
1: Ah non, elle n'est pas de petite taille.
15: Avec des échasses.
1: Avec des échasses.
12: À l'envers.
1: À l'envers, non.
12: Sur drone, sur un drone.
1: Sur un drone,
15: des
1: non.
15: Des patins à roulettes.
1: Des patins à roulettes, non.
9: Avec ses dents.
1: Oui, bien compris. Que
12: c'est... Ah, à dos de Rhum.
1: Non.
15: Ah, en talon.
10: Les seins nus.
1: Mais les seins nus, qu'est-ce que ça change?
10: Eh ben, c'est pour...
14: Ah, ce sera un truc pour le cancer du sein, pour la prévention.
15: À reculons, à reculons.
1: Non, le fait qu'elle le fasse de cette façon, que je vous demande d'identifier, rend le défi évidemment plus difficile.
14: Des talons hauts.
10: Non, en sautant.
14: Ah, et un petit doigt qui s'est levé.
12: Sur des rollers.
10: Non,
14: en talon de 20 cm.
1: Non, pas sur des talons hauts. Pas sur des escarpins.
15: En croque.
1: Mais on se rapproche.
9: En espadrille.
10: Des stilettos,
1: non.
10: Non, justement, des trucs compensés.
9: Les ballerines de
14: sabots. En sabots.
9: En dépiteux, les ballerines de danseuses.
1: Non. Alors on se rapproche.
15: En pointe.
1: Sur les pointes. Bonne réponse de Gérard Jugnot.
14: Oh, la punition.
15: Il a de la jugnote.
1: Eh oui.
10: Ah, c'est joli.
1: Et croyez-moi, la défense aux heures de pointe, c'est pas facile.
9: Oh,
1: elle a 57 ans. Elle ne va jamais poser le pied à plat et elle va monter. Alors attention, le gagnant en 2019 a fait ça en 4 minutes et 55 secondes.
12: Ah, c'est tous les ans.
14: C'est une course officielle.
1: Mais elle dit, moi, je vais quand même mettre 30 minutes sûrement pour effectivement
12: monter. Ah oui, c'est une femme.
1: C'est pas ça, mais sur les pointes.
10: Ne relevez même
12: chacun
10: pas.
12: Chacun son truc. Bah, nous, c'est ça, et vous, c'est la vaisselle.
1: Non, mais la course Vertigo, c'est évidemment une épreuve solidaire organisée par une ONG.
10: C'est
15: un peu comme le Téléthon.
1: Oui, c'est pour une bonne action.
9: Oui.
1: Et qui sait faire des pointes ici?
10: Moi, je sais faire des pointes.
1: Ah, bah voilà.
12: Avec les cheveux.
1: Oui. Montrez-nous là, comment vous faites des pointes.
15: Mais je vais venir vous montrer. Non, mais il faut les.
1: Alors là, je veux voir ça.
15: Non, mais il faut les chaussures.
12: Ah la vache, oui. Attends, mais il faudrait une musique. Ariel, il faudrait une musique.
10: Bah oui.
12: Allez, un petit chanson. Un chant lyrique.
14: C'est de la demi-pointe. Non, il fait de la demi-pointe.
1: C'est la première fois que je vois un tira et une tapette en même temps.
10: C'était pas très très probant.
14: Non,
10: mais
14: bon.

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1: Pour Mme Bouchon.
2: Mme Bouchon.
1: Elle habite à Tessancourt-sur-Aubette, Mme Bouchon.
3: Elle écoute pour entendre de la musique.
1: C'est un pseudonyme, hein, c'est Anne Hidalgo qui nous écrit. Mme Bouchon, en tout cas, espère un chèque RTL. Et ma question, la voici. Quel est l'autre nom de la marche des ânes?
4: Oula.
1: Peu de gens savent qu'on appelle ça aussi...
2: C'est un hymne national?
1: Ce n'est pas un hymne national.
2: Ce serait pas Gounod?
1: Mais c'est une musique que tout le monde connaît.
2: Ah bon?
1: Et tout le monde. Une musique que tout le monde connaît, sans savoir qu'on l'appelle aussi la marche des ânes. Et d'ailleurs, si vous saviez que ça s'appelle comme ça, je suis pas certain que vous la choisiriez toujours.
2: Est-ce que c'est
3: la marche nuptiale?
1: La marche nuptiale. Oui, c'est la marche nuptiale.
5: Oui. Mendelssohn.
2: Félix Mendelssohn.
3: C'est vrai, hein, marche nuptiale.
1: Vous saviez qu'on appelait ça la marche des ânes?
3: Bah, oui, pourquoi on l'appelle la marche des ânes?
1: Parce qu'il y a des violons qui font ian, ian, ian.
3: Ah oui.
1: Mais non. Un mariage, c'est sympa. Tu t'envoies la musique pour les deux mariés.
3: Ouais.
1: Et en fait, c'est la marche des ânes. Écoutez, hein.

0: Alors, oui, c'est dans le songe d'une nuit d'été. C'est dans le songe d'une nuit d'été de Félix Mendelssohn.
1: Oui.
0: Et là, à un moment donné, dans la pièce de Shakespeare, je crois que c'est Titania qui est transformée en âne.
1: Et ben voilà.
0: Voilà, c'est ça.
1: Et ça va venir, le morceau que tout le monde connaît, parce que là, pour l'instant, effectivement, c'est un mariage raté.
2: Ouais. Et quand on se marie, il y a ça, quand on se marie.
1: Qu'est-ce que vous dites?
2: Quand on se marie, il y a ce...
1: Ah bah vous, vous mettrez la marche des... la marche des bourricots, vous.
2: J'ai tendu la perche,
3: mais c'est la danse des cochons.
1: Avec ton ânesse.
2: C'est bientôt.
1: Là, voilà la vraie marche nuptiale qu'on met dans tous les mariages.
4: Je me vois sur l'autel. Je me vois arriver.
2: Moi, je tiendrai la traîne.
4: Au milieu de la cathédrale, 3500 personnes dans la cathédrale Notre-Dame.
5: Nathalie, voulez-vous être le devenir Madame Rioux?
1: Qu'est-ce que vous dites?
5: Nathalie, voulez-vous prendre pour époux Monsieur Rioux?
4: Non. Est-ce que Franck, tu peux commenter mon mariage? T'imagines, tu es Léon Citron. On est en direct sur France 2.
3: Il est 15h30.
4: En ce samedi, on est parti.
6: Ah, c'est un moment d'émotion comme nous n'en vivrons sûrement pas beaucoup. Regardez l'extraordinaire fusion de ce couple. Mais que se passe-t-il alors? Pardon, je suis un peu surpris car je pensais que la mariée resterait en place. Non, elle est en train de sortir de la cathédrale.
1: Et la voilà, la marche nuptiale.

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0: Une question pour Alexandre Olotta qui habite Marc en Bareuil. Je profite évidemment de la présence de deux réalisatrices parmi nous, Isabelle Mergo et Ariel Dombal, animatrice, actrice aussi, donc qui sauront forcément répondre à cette question. Qu'est-ce qui a changé dans le monde du cinéma en 1972?
3: C'est technique.
0: Ça a été quelque chose d'assez important et quelque chose qui a changé du jour au lendemain en 1972.
4: On a abandonné les bobines pour le numérique?
0: Non.
5: Le 16-9e, non.
6: On a abandonné l'odorama?
0: Non plus.
3: C'est au niveau de l'image ou du son?
0: C'est quelque chose qui est toujours, évidemment, d'actualité aujourd'hui, depuis 1972.
5: Le Dolby Stéréo?
0: Pardon.
5: Le Dolby Stéréo?
0: Non. Et avant 72, c'était différent.
7: C'est rapport au montage?
0: C'est pas rapport au montage.
6: C'est les films interdits aux moins de 18 ans?
7: Non. C'est de l'analogique au numérique?
0: Non plus.
4: C'est technique? Ah, l'image et le son est séparé?
0: Non plus.
5: C'est technique?
0: Non. Juridique? Pas spécialement. Juridique, non.
6: Ça a trait au confort dans les salles de cinéma?
0: Au confort dans les salles de cinéma, pas vraiment.
3: C'est pas l'arrivée des Michocos?
0: Non.
5: ça se passe au niveau du
0: Mais
5: son.
0: Mais on va dire qu'on se rapproche un tout petit peu.
7: Ah, c'est dans les salles de cinéma alors?
0: Alors c'est vrai que c'est lié aux salles de cinéma, oui.
7: D'accord, alors ce sont les chaises qui sont en...
8: En moleskine, non.
7: Non, qui sont en dégradé quoi, en tribune.
0: Ah oui, alors qu'avant...
7: Avant c'était... On voyait surtout la tête de celui qui était devant.
6: Ah ouais. Non, premier
7: moi je dirais que c'est peut-être une question...
0: Vous me laissez pas répondre à Isabelle Mergo, vous savez que c'est une connerie.
8: Je sais que c'est pas ça. Mais non, pardon Isabelle. Mais je pense que peut-être c'est le décret qui interdit la publicité au milieu des films.
0: Pas du tout.
7: Est-ce que pour dire ça, ma mère.
0: Est-ce que vous souvenez ça quand vous étiez enfant, Isabelle, vous le faisiez, vous aussi avec mon papa, moi, quand il m'emmenait au cinéma, ça arrivait une fois par an.
5: Mais tu vois que t'as eu une enfance heureuse.
0: Oh bah une fois par an.
7: Moi, si je pouvais avoir du bonheur une fois par an en ce moment.
0: Il y avait les publicités qui étaient affichées sur le rideau.
3: Écrites sur le rideau.
0: Et comme c'était un peu longué avant que le film démarre, il me demandait de retrouver, par exemple, un mot dans toutes les publicités qui étaient affichées, fallait retrouver le mot.
7: Ouais. Il vous éduquait, même
0: vous,
7: là.
0: Vous jouiez pas à ça,
6: non, non, bah, non. Tu vois, Karine, qu'il a eu une enfance malheureuse.
5: C'est vrai, en fait.
7: Est-ce que c'est rapport à l'écran, en lui-même?
0: Non, pas on directement. Pas
3: dire... Il y avait un rideau avant et puis il n'y a plus de rideau.
0: Non, c'est pas lié à ça. Non.
7: En tout cas, c'est dans la salle de spectacle.
0: Non, j'ai pas dit que c'était dans la salle. J'ai dit que c'était lié aux salles de cinéma.
6: C'est les premiers multiplex?
0: Les premiers multiplex, non.
3: Est-ce qu'il y avait une première partie et il n'y en a plus?
0: Ah non, c'est ça. Ah oui, comme la dernière séance d'Eddie Mitchell.
8: Non, mais c'est vrai qu'il y avait toujours des courts-métrages dans les films.
5: C'était
8: bien. C'était formidable.
0: Mais alors ça, il y a peut-être eu un changement, mais ça date pas de 1972.
7: Alors c'est à l'extérieur du cinéma?
0: Alors, c'est difficile de vous dire à l'extérieur, à l'intérieur. Oui, les deux, vous voyez.
4: Les affiches,
0: non.
7: Le ticket,
0: non.
3: C'était qu'en France ou dans tout le monde?
0: Ah non, là c'est lié spécifiquement à la France.
8: Oui. Alors que il y avait des séances du même film en continu, alors que c'était pas plusieurs films.
7: Ah oui, on n'est pas obligé de sortir. On pouvait le voir plusieurs fois.
0: Ah oui, pour comprendre.
7: Mais non, pour quand t'étais avec un mec comme ça, tu pouvais l'embrasser.
4: Ah, on a abandonné les cinémas comme aux États-Unis. On est dans sa voiture.
0: Ah non, les drives.
7: On l'a jamais eu. Hein,
0: ça, j'aurais rêvé de voir
5: moi aussi.
0: Le drive.
7: Ah, ouais. On l'a jamais eu en France.
8: Moi, j'ai vu au Mexique.
0: Oh,
8: le drive.
0: Il a tout vu.
8: Non, c'est pas vrai. Mais enfin, c'est américain le
4: tout
8: drive.
4: Non, pas un inspirateur.
8: Et il faut dire que les gens ne voient pas beaucoup le film quand on est.
7: Oui, généralement, c'est ça. Ils se font des bisous et tout.
8: Bah oui, le drive.
0: Dites, on s'est éloigné de ma question et surtout de la réponse.
5: Est-ce que ça touche à la pellicule même?
0: Non, pas du tout.
7: Ça touche au cinéma, le bâtiment, quoi, finalement.
0: Non.
7: Pas la façon de fabriquer.
0: Non.
3: Est-ce que c'est la conséquence d'une loi ou d'une décision qui n'a rien à voir avec le cinéma?
0: Ah oui, ça c'est vrai.
5: Attendez, au moins,
7: alors c'est la censure.
0: Non, mais là, bravo, vous mettez le doigt sur quelque chose d'important, monsieur Gazan. C'est vrai que c'est une conséquence directe d'une autre décision qui n'a rien à voir avec le cinéma.
3: C'est lié à l'alcool,
4: à l'alcool, chose, non,
3: à la sexualité,
0: à la sexualité, non.
3: Non.
7: On a le droit, on n'a pas le droit d'y aller seul.
0: Ah non.
6: Est-ce que c'est un thème qu'on avait le droit enfin de traiter au cinéma?
0: Non plus.
3: Quelque chose qu'on ne pouvait plus montrer?
0: Non plus.
7: Attendez, en 72 et ça perdure.
0: Ah, ça perdure, oui, comme vous dites.
8: Alors on n'a plus le droit de fumer au cinéma, comme dit Stevie.
0: Attention, on parle bien de la France. Hein, c'est en France, pas forcément ailleurs.
6: On n'a plus le droit de boire du vin au cinéma.
0: Du vin, non.
5: De fumer.
0: De fumer, non plus.
7: Ah, mais c'est rapport à ça un peu?
0: On fumait avant dans les cinémas.
7: Oh, oui, oui.
0: Ah, oui.
7: Bah, oui.
0: Ah, oui.
7: Et on fumait aux Galeries Lafayette. Moi, je m'en souviens de ça.
0: Ça, c'est intéressant.
3: Ouais, c'est bien.
5: Bah, voilà.
6: Oh non.
3: Merci Isabelle.
5: Voilà.
0: Écoutez, c'était pourtant assez facile. Mais c'est vrai qu'en 1972, on a changé le jour de repos pour les élèves classe.
5: Du mercredi, jeudi.
0: Du jeudi au mercredi. Et les sorties de films qui étaient chaque jeudi avant 1972 sont devenues chaque mercredi depuis 1972. Ce qui est le cas chez nous en France, alors qu'aux États-Unis, par exemple, les films sortent, paraît-il, le vendredi.
3: Ouais, toujours,
0: vendredi.
3: Toujours vendredi.
7: Voilà, nous aussi, de temps en temps, ils sortent le vendredi. Les Ch'tis avaient été sortis le vendredi.
0: Bon, très rare, quand même.
7: Je vous l'accorde.
0: Je sens bien la volonté de me contredire.
6: Les Ch'tis, c'était particulier parce qu'ils avaient fait une sortie le mercredi, mais dans le Nord seulement.
7: Et dans le Nord, voilà. Septentrional sortie.
0: C'est mais c'est vrai que les films sortaient le jeudi avant jour de congé des élèves. Et quand le jour de congé des élèves est passé au mercredi, bien le cinéma a suivi et c'était en 1972. Voilà 300 euros qui s'en vont pour une question que je ne suis pas mécontent de vous avoir posée.
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0: Bon, une question d'histoire pour Solène Ruiz qui habite Terrand dans l'Hérault. Comment s'appelait la maman de Charles Quint ?
3: Jeanne La Folle.
0: Jeanne La Folle. Ouais. Bonne réponse de Paul Elkarat. Ouais. Elle était vraiment folle dingue. Pourquoi on l'appelle Jeanne La Folle?
3: En fait, depuis que son mari Philippe le Beau,
0: ils ont eu 6 enfants, Philippe et Jeanne. Hein.
3: Mais le seul qui deviendra empereur du Saint-Empire et roi d'Espagne, c'est Charles Quint.
0: Et Charles V, Charles Quint, effectivement.
3: Charles Ier, en fait.
0: Oui.
3: Charles Quint, mais ouais.
7: Oui, mais pourquoi elle était folle?
3: Son mari est mort très jeune de maladie et en fait, elle l'a pas supporté. Elle a gardé le voile noir toute sa vie et elle a fini un peu dans un couvent avec quelques autres personnes.
0: J'ai des questions pour tout le monde aujourd'hui. Bien, vous aurez remarqué.
7: Oui. C'est une bonne explication.
0: Question cantatrice pour Roselyne, question cheval pour Dari. J'aurai des questions chansons pour vous, Michel Bernier, dans un instant.
3: Question gastro pour Jean-Phil.
0: Non, pour Jean-Phil, j'ai une question crash aérien.
3: Ah super.
0: Puisque le 23 mars 1994, le vol Moscou-Hong Kong s'est écrasé. Il y a quand même 63 passagers et 12 membres de l'équipage qui sont morts dans l'accident. Le vol Aeroflot 593. Ça vous dit quelque chose, monsieur Janssen? Et on a su, grâce aux boîtes noires, ce qui s'était passé à bord. Qu'est-ce qui s'était passé à bord pour que cet avion s'écrase?
7: Le pilote a lâché le guidon.
3: Non. Je crois que Jean-Phil est rentré. Il a vomi sur le tableau de bord, tout ça enrayé.
0: Mais non.
7: Ils ont éternué. Quand on éternue, c'est qu'on
0: ferme les yeux. Ah non, ils ont pas éternué.
7: Une équipe sportive dans l'avion?
0: Non, il n'y a pas d'équipe sportive dans l'avion.
7: C'était le passager lambda.
0: On est en 94, et il n'y aura aucun survivant, puisque je vous ai dit 63 passagers, 12 membres d'équipage.
3: Est-ce que la date est importante?
0: La date, non. Je vous dis mars 94 parce que je suis un homme précis, vous savez.
2: Moi, je voulais savoir si le problème venait des pilotes ou des passagers.
0: Alors, plutôt, on va dire, du pilote lui-même.
7: Ah, il venait de se faire larguer par sa femme?
0: Non. Quoique, il y a peut-être une raison à la.
3: Rien de suicidaire.
0: Il n'y a rien de suicidaire.
7: Il s'est engueulé avec le copilote.
9: Ah non, mais du coup, il n'est pas couché avec une hôtesse dans le cockpit.
0: Non plus. Non.
7: Ça, je sais.
9: Bah, souvent, ça peut arriver.
3: On
9: peut s'appuyer sur une mauvaise commande, tu sais.
3: Bah, bien sûr.
7: Il s'est aperçu, le pilote.
0: On se rapproche, en tout cas.
7: Ah oui.
9: Il a fait une manœuvre pour une autre.
0: Non, lui, il n'a rien fait, le pilote.
3: Est-ce que c'est sexuel?
0: Ah, c'est pas sexuel.
7: Il a compris autre chose.
0: Mais il a dit qu'il s'était séparé de sa femme. J'ai envie de dire peut-être, au fond.
3: Il décide de faire demi-tour pour surprendre sa femme avec son amant.
0: Non.
9: C'est dans le cockpit qu'il s'est passé quelque chose.
0: Oui, dans le cockpit.
5: Ah,
0: oui.
5: D'accord.
9: Il s'est donné du plaisir solitaire.
0: Mais non.
3: C'est pas sexuel, on t'a dit.
7: Non, il s'est rendu compte que le copilote était sa femme.
0: Mais non.
2: C'est une nouvelle pièce.
6: Attendez,
2: tu vas jouer bientôt.
6: Attendez, mais...
2: le copilote était ma femme. Avec Michel Bernier.
0: Alors, on est dans le cockpit.
10: Oui, voilà. Oui, il y a deux personnes.
7: Mais on n'y est pas tous.
0: Alors, vous dites quoi?
10: Il n'y a pas deux personnes, il y en a
11: non,
10: une
11: il y en a
10: autre.
11: Trois en 94.
0: Il y a même quatre.
7: Ah, mais. Il y a ses enfants?
0: Il y a ses enfants. Alors.
7: Alors.
10: Ah, une dispute, une dispute.
2: Il s'est amusé à faire piloter l'avion par un de ses enfants.
0: Alors, c'est pas ça, mais on se rapproche.
11: Alors, c'est pas ça, il n'a pas donné le manche à un de ses enfants.
7: Il y a un de ses enfants.
10: Il a ouvert la vitre?
0: Non, non. Mais les enfants sont là. Il y a sa fille.
10: Est-ce que c'est la cause de l'accident, c'est les enfants?
11: Bah oui, oui, oui. Il y a des boutons de commande.
0: Ah oui, oui.
7: Ils ont annoncé, les enfants ont annoncé que leur mère voulait divorcer.
0: Ah non, non, non, non, non. Non, non, non.
10: Les enfants ont.
0: Il y a un garçon, une fille.
7: Ils ont touché à des trucs, les enfants.
0: Ah oui, oui, il y a une fille de 12 ans et un fils de 15 ans.
7: Ils découvrent que ce ne sont pas ses enfants.
0: Vous avez dit quoi?
7: Les enfants ont touché à des boutons, on voulait jouer.
0: Eh bien voilà, tout simplement.
11: Bah oui.
0: Le fils de 15 ans, qui était à la place du pilote. Pendant la phase de croisière, a désactivé le pilotage automatique sans s'en rendre compte. Oh, il jouait avec les boutons. À cause de la force centrifuge, le fils du commandant est alors incapable de se lever pour laisser la place à son père et contrôler l'avion avec l'aide du copilote. Voilà ce qui se passe, vous voyez.
7: Oh là là.
0: Parce qu'en fait, d'un seul coup, le pilotage automatique s'arrête.
11: Bah oui, c'est ça.
0: Et donc, l'avion vire vers la gauche.
11: Il est plaqué sur le siège.
0: Voilà, lui, il est plaqué sur le siège. Et là, le pauvre gamin, on peut pas lui en vouloir, il sait pas piloter. Hein.
2: On peut pas lui en vouloir, on peut pas lui en vouloir.
7: Non, c'est un ado.
2: Faut le dire vite.
10: Mais même pas.
0: Quand il une première alarme se déclenche, indique l'arrêt de toutes les fonctions du pilote automatique. Seul le jeune garçon de 15 ans et le copilote tentent de contrôler l'avion. Une seconde alarme se déclenche, indiquant cette fois que faute d'une vitesse suffisante, l'avion est sur le point de décrocher. Le taux de descente est tel que les passagers sont en état d'impesanteur.
11: Ouais, c'est ça, hein.
0: C'est possible ça, monsieur?
11: Ah oui, parce que ça va trop vite.
0: Ça va trop vite, voilà, ça va trop vite.
7: Et alors toi, dans ce cas-là, tu fais quoi si
11: bah, tu fais plus rien. Hein,
7: ah bah,
11: tu fermes les yeux, t'as
7: dans
11: le casse-tête.
7: Ils vont mis encore.
11: Là, tu fais le service.

0: avant le 11 septembre et que tout change dans le monde, mais les portes de cockpit, elles étaient grandes ouvertes, on parlait au commandant comme ça, enfin, personne ne soupçonnait un danger qui soit, tu vois. Donc, t'allais visiter le cockpit, tu rentrais et tu sortais comme dans un moulin, c'était assez facile.
1: Moi, je suis allée dans
2: on entend l'enfant dire, pourquoi l'avion tourne maintenant? Il tourne tout seul, dit le copilote. Oui, regarde, je sais pas pourquoi il tourne. On est entré dans un circuit d'attente, vraiment, bien sûr. Les gars, prenez le manche du pilotage, prenez-le, la vitesse, de l'autre côté, tourne à gauche, gauche, à gauche, de l'autre côté, gauche, je tourne déjà. À gauche, à droite, tu vois pas ou quoi? À droite, virez à gauche, on va toucher le sol. Edgar, lève-toi, ça c'est le fiston.
3: Quel masterclass d'acting.
2: Edgar, lève-toi, descends Edgar, tu vois le danger Edgar, gaz au ralenti. Eldar, lève-toi, génie-toi. Plein gaz, pleine puissance, plein gaz, je l'ai, non, je l'ai pas.
3: C'est long encore ou pas?
4: Heureusement qu'ils ont pas donné comme prénom Mayday parce que...
2: Faut bien que les enfants s'amusent.
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2: Hier ont eu lieu des obsèques. Qui étaient les vrais obsèques 34 ans après les répétitions. Car la personne qui a été enterrée hier s'était déjà fait enterrer, mais comme une répétition de ses propres obsèques, il y a 34 ans. C'était hier dans un petit village du Loiret qu'ont eu lieu ces vrais obsèques 34 ans après la répétition générale. Mais de qui s'agit-il?
10: Alors on l'a déterré.
11: Un acteur?
2: Qu'est-ce que vous dites?
10: On l'a déterré.
11: Mais non, on l'a répété.
2: On l'a pas laissé 34 ans dans le trou. Dans ces cas-là, on fait venir l'adjointe au maire de Saint-Dizier. Elle cherche le trou, elle la trouve.
10: Ah ouais.
3: Alors, attendez, on cherche quelqu'un.
12: Mais Laurent, et pourquoi il y a 34 ans, alors il a fait une
2: répétition? Parce que comme ça, elle, c'est une dame, elle et son mari se sont amusés à assister à leurs propres obsèques, à leur enterrement il y a 34 ans. Lui, d'ailleurs, il est mort entre-temps, il a rejoint le trou avant elle. Mais elle vient de nous quitter et elle avait envie comme ça de s'amuser il y a 34 ans en vivant ses propres obsèques. Et évidemment, 34 ans après, et là, ça devait arriver un jour... Elle a eu ses vrais obsèques, c'était hier.
11: Une personne connue?
2: Oui, et vous la connaissez, je le sais.
11: Moi?
2: Oui.
11: Une Miss, donc?
2: Une Miss. Ah, ça, c'est intéressant. Il y aurait eu un enterrement de Miss hier sans que vous soyez invité.
11: Bah, ça me semble bizarre, mais...
13: Elle va pas au Miss Mort.
2: Pardon?
13: Elle va au Miss Monde, pas au Miss Mort.
11: Je la connais. Hein? Alors, c'est pas une Miss?
2: Ah, c'est pas une Miss, non, okay. Non.
3: C'est une femme politique?
2: Une femme politique, non. Moi, je ne la connaissais pas, cette femme. En fait, j'ai appris son existence quand on nous a annoncé sa disparition. Et c'est vrai qu'elle a été enterrée hier, quelques jours, c'est souvent le cas, après sa mort, parce qu'avant, c'est indélicat. Et toujours est-il qu'il y a 34 ans, ça, alors je l'ignorais, c'est Libération qui a fait deux pages là-dessus hier. Libération nous raconte, effectivement, qu'il y a 34 ans, elle avait déjà assisté à ses propres obsèques, parce que ça l'amusait.
3: C'est une meuf marrante, alors.
2: Ouais, elle était plutôt manifestement...
3: C'est une auteure.
11: Il y a un lien...
3: Une auteure,
11: il y a
3: oui.
11: Il y a un lien avec Tom et Nana, ou
2: oui.
4: Ah oui, l'auteur de Tom et Nana.
11: Ah, c'est l'auteur de Tom et Nana.
2: Alors, comment elle s'appelle?
11: Ah, ben, je ne sais plus.
3: Bérénice.
2: Ah non.
3: Bénédicte.
2: Dominique. Non, mais je vais vous accorder la bonne réponse.
3: Ah.
2: Parce qu'effectivement, c'est Bernadette Després qui était l'auteur de Tom et Nana. Bonne réponse de Sylvie Tellier.
11: Et on note que la blonde en a mis 3, ce qu'on se dit.
2: Oui.
11: Quand même.
2: Cette dessinatrice était manifestement rigolote parce qu'elle avait avec son mari imaginé en 1990, il y a donc bien 34 ans, une cérémonie d'enterrement préparatoire.
3: Alors moi ça j'aimerais trop faire ça.
2: Ah oui.
12: Oh non.
2: Si vous voulez on le fait. Hein.
12: Oui.
3: Mais on
2: Alors écoutez, je n'imite pas très bien Léon Zitron, mais je peux essayer. Mesdames et messieurs, bonsoir. Ici l'enterrement de Roman de Duyck. La boîte à chaussures vient d'arriver. On vient de glisser le cœur.
1: Des crevettes.
2: Dans la boîte à chaussures, on a fait deux trous de chaque côté.

0: Monsieur, bonsoir. Pour passer les bras afin qu'il nous fasse rire une dernière fois. Et oui, le voici, le petit Romain Deduic, un talent formidable, incroyable. Et nous assistons à son enterrement. Sylvie Tellier, ex-Miss Monde, Miss RTL, Miss TF1, Mystère pour certains. Est ici en tête du cortège, suivi par l'ambassadeur de talent, Monsieur Jean-Philippe Janssen. Et on voit l'adjointe au maire de Saint-Dizier qui cherche le trou dans le cimetière.
1: Bravo. Et voilà, il n'y a qu'à demander.
2: Magnifique. Oh là là là là.
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0: Pour Margot Daumont, qui habite Russange en Moselle, est-ce que vous pourriez retrouver le nom de ce roman très célèbre? Ça va être très, très, très facile. Il s'agit de retrouver un roman dont le narrateur s'appelle François Serel et il nous raconte l'histoire d'Augustin, son camarade de classe.
5: Le Grand Moulne.
0: Le Grand Moulne. Bonne réponse de Paul Alcarat. Ça s'en fait une. Deuxième question littéraire pour Ronald Coutinho. Je monte d'un cran le niveau
5: Philippe
0: à chaque
5: Coutinho
0: fois. Non, Ronald
5: joueur,
0: Coutinho. Il habite Saint-Nicolas dans le Pas-de-Calais. Dans quel célèbre roman trouve-t-on le torero Pedro Romero?
6: C'est un roman espagnol.
0: Un roman espagnol, ça se passe en Espagne, mais c'est pas espagnol.
7: Mort dans comme... l'après-midi.
0: Pardon.
7: Mort dans l'après-midi.
0: Mort dans l'après-midi.
6: Non,
0: pas dans
6: le cadre... Torero, comment il s'appelle?
5: Romero.
0: Pedro Romero.
8: C'est pas dans le cadre d'une émission Interville?
0: Non, pas
5: est-ce
0: du
5: que...
0: tout.
5: Est-ce que c'est Hemingway?
0: Alors, c'est Hemingway.
5: Bah, c'est ah, bah, un, voilà. Un jour de fête?
0: Non.
6: Non.
5: Paris est une...
0: Non plus.
5: Non, c'est...
6: Mort dans l'après-midi.
5: Buffet à volonté.
8: Non. Tiens, Blau Chou. Ah bah, Blau Chou.
5: Le vieil homme est là.
6: L'or. Non.
0: Ah oui,
8: La Dieu aux armes.
0: La Dieu aux armes, non.
6: Pour qui sonne le glas?
8: Manque de coronas.
0: C'est le premier roman d'Ernest Hemingway.
7: Le soleil se lève aussi.
0: Le soleil se lève aussi. Bonne réponse de Jean Benguigui.
7: Bravo.
0: Vous auriez pu d'ailleurs me le donner en
8: version... pas sous le soleil, hein, Stevie.
0: en version originale, The Sun Also Rises. Wises, j'imagine. As the Sun Also Rises. C'est la version, évidemment, américaine, mais c'est Le Soleil se lève aussi en version française. Pour Madame Grappin, retrouverez-vous le nom de ce célèbre roman dans lequel le héros principal, Monsieur Smith, Winston Smith.
5: 1984.
8: Orwell.
0: D'Orwell. Excellente réponse! Excellente réponse de Paul Alcarat et Sébastien Thoen.
5: On a demandé le roman, mais bon.
0: Mais il a dit 84, c'est lui qui a trouvé le titre. Une fois qu'on a dit 1984, c'est vrai, Thoen, que c'est facile de dire George Orwell. Attention, plus compliqué encore. Je vous demande de retrouver le nom de ce célèbre roman et aussi le nom de l'auteur. Un roman publié en 1975. Pour ce roman, l'auteur a reçu le prix Romulo Gallegos. C'est un roman à la fois mythologique, philosophique, fantastique, qui explore les racines de la découverte du Nouveau Monde par un empire espagnol sur le déclin. Le roman commence et se termine à Paris, à la veille de l'an 2000, alors que le monde fait face à un problème de surpopulation auquel une solution radicale est opposée.
8: Le nazisme.
0: Pardon ?
8: Le nazisme ?
0: Le nazisme, non. Non. Le personnage central du roman s'appelle le seigneur castillan Philippe. Et il y a une multitude de personnages assez incroyables, comme par exemple la mère de ce seigneur, inspirée de Jeanne la Folle, sa femme, Isabelle, trois frères.
8: 100 ans de solitude ?
0: 100 ans de solitude, non.
6: C'est un roman espagnol ?
0: Alors, espagnol, non.
7: Britannique, Amérique du Sud.
0: Mais on est en Amérique du Sud, puisqu'il s'agit d'un auteur mexicain.
6: C'est Carlos Fuentes.
0: Et le titre du roman ?
6: La
8: folie des grandeurs ?
6: Je l'ai lu.
7: Effectivement. La famille, un truc comme ça.
0: Carlos Fuentes.
8: La famille Bellios.
6: Je l'ai. Ah, oh, c'est vachement connu. Merde.
0: Ah bah oui, c'est vachement connu.
8: La famille Tacos.
9: Est-ce que ça a été adapté au cinéma?
8: Oui, ça s'appelle La Boum.
0: Non, ça n'a pas été adapté.
8: Claudio Pinotto.
0: Non, pas...
8: C'est ça, c'est des questions comme ça qu'il faut poser. Vous nous posez des questions sur des livres qui ont 500 ans alors qu'on est né il y a 20 ans.
1: Ah bah non, non, il a été publié en 1975.
6: Terra Nostra.
1: Comment ?
6: Terra Nostra.
1: Terra Nostra de Carlos Fuentes.
10: Bravo.
8: Ah bravo.
1: Non, elle est vraiment forte.
9: Ah, ouais, ouais, ouais. C'est sûr, c'est ça.
8: Oh là là, elle est vilaine, mais elle répond bien.
1: Je monte encore d'un cran. Il s'agit cette fois de retrouver un célèbre roman qui retrace l'enfance jamaïcaine d'une jeune créole, son désastreux mariage arrangé à la Dominique, sa folie ensuite recluse dans un manoir anglais. Le personnage central est Bertha Mason. C'est évidemment un très grand roman qui a reçu de nombreux prix. Et je vous demande, non pas le titre du...
5: Les Sargasses ?
1: Comment vous dites ?
5: C'est une dominicaine blanche née à Roseau.
1: Oui.
5: 1890-1979.
8: Son signe astrologique. Qu'est-ce qu'il prend ?
5: Alors,
8: moi, je
5: alors
8: goûter,
5: c'est,
8: moi. Je
5: c'est la, la, la... C'est des Sargasses.
1: Oui.
8: La mère des Sargasses.
1: Non. Non,
8: Sargasses imbécile.
5: C'est, l'auteur, c'est Jean Rhys.
1: Exact.
10: Oh, c'est déjà pas mal, Paul.
5: La, non.
6: Non, non, non.
5: Je l'ai, c'est.
1: Ça se termine effectivement par des Sargasses.
8: Le désert des Sargasses?
5: Non. C'est un nom pour désigner une fille.
8: La craquette des Sargasses?
1: Vous devriez deviner, je vous ai dit qu'elle termine recluse dans un manoir et anglais.
9: La prisonnière de Sargasses.
5: La prisonnière des Sargasses.
1: La prisonnière des Sargasses. La touche finale a été donnée par Yann Folli, mais bravo à Paul Elkarat.
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8: Ça va Gérard ? Mais t'étais où ? Il paraît que t'étais en Turquie pour les cheveux, l'opération des cheveux. Ça a pas marché ?
12: Ça a pas marché.
8: T'étais où alors Gérard ? Il nous a manqué Gérard, hein patron ?
1: Mais il était là hier déjà, mais vous n'étiez pas là.
12: Pas là.
1: Je le fais reprendre l'émission, Gérard, doucement, on va dire doucement. Un sas de décompression avant de vous retrouver directement, vous voyez.
9: Oui, c'est ça.
1: Parce que quand même, il faut... Ah, mais vous êtes client de Monsieur Toen, je sais, Gérard Junior.
12: Je suis surtout son ami.
1: Ah, vous êtes son...
10: Oh,
6: Tu sais, il dit pas ça souvent. Ouais.
11: Mais qu'est-ce qui s'est passé ?
8: Le pire, c'est qu'il le pense. C'est simple, tu sais quoi ? On s'aimait pas trop et un jour on s'est dit viens, on prend 2 billets de train pour Bétarame. On a passé un week-end là-bas, on s'est régalé, on a refait les choristes, les versions.
11: Ça crée des liens. Oh, quelle horreur !
1: Ah bah les choristes, c'est.
11: Bah oui, c'est ça.
6: Tu sais qu'il a
8: et
6: une carrière.
8: Et Gérard, dit derrière ce cœur de pierre, il y a un gosse.
12: Ouais, ouais. Moi, non ? Surtout, j'aime les cons.
1: Ah bah là, vous êtes servi.
8: C'est bienvenue. Un compliment, moi je le prends comme un compliment.
1: Bienvenue ici. Voici une première citation et ce sera une citation pour Caroline Colronier.
11: Colronier.
9: On n'a pas tous
11: Colronier.
9: Ah, ils vont mal, mais mon Colronier quand il fait froid.
1: Colloignier, elle s'appelle.
11: Ah, Colloignier.
1: Caroline Colloignier, elle habite Crépy en Valois.
8: Ah, oh, pas Crépy ?
11: Crépy, peut-être. Crépy. Pas Crépy, Crépy.
12: C'est pas en Portugal.
11: C'est Crépy en Valois.
1: Puisque c'est la fête des mères, dimanche prochain, voici
8: la fête
1: une citation.
8: Des mères. Maman. La fête des mamans ou des mères ? Les mères des villes ?
1: La fête des mamans.
8: Maman.
1: Qui a dit à la dernière fête des mères, j'ai offert une chaise à ma mère, à la prochaine fête, je la ferai électrifier.
6: Jean-Yann.
8: Woody Allen.
6: C'est Jean-Yann.
1: C'est pas la fille.
12: C'est américain, non?
1: C'est pas américain.
8: Pierre Doris.
1: C'est français.
8: Pierre Doris.
1: Pierre Doris. Bravo. Bonne réponse de Caroline Diamant. Qui a dit pour Jeff Nedelian, qui habite dans les Deux-Sèvres, il est mort, alors pourquoi irais-je à son enterrement, puisque je suis sûr qu'il n'ira pas au bien.
11: Un peu, oui, ça c'est pas mal.
8: C'est un comédien, ça.
1: De Vos. Non, c'est un poète, grand poète français.
11: Ah, Prévert.
1: Pardon.
11: Prévert.
1: Jacques Prévert, bonne réponse de Christophe Beaugrand.
13: J'allais dire Patrick Sébastien.
14: Non. J'ai l'impression que l'intelligence est de ce côté aujourd'hui.
15: C'est pas une impression.
13: Ouais, mais pas le physique. Hein.
15: Et pas le thé.
13: Alors nous, c'est pas beaucoup mieux, mais nous, on s'en fout, on mise là-dessus, on mise sur le talent.
1: Restons dans la mort pour cette citation.
15: Ah, décidément, il y a une thématique aujourd'hui.
14: Merci pour cette thématique qui donne la pêche.
1: À l'attention de Mme Bonnet qui habite Lens.
14: Un gros bonnet.
1: Juliette Bonnet qui a dit pour une femme, tout événement, même un deuil, se termine par un essayage.
14: Oh, oh. C'est vieux ça, non ?
1: Sacha Guitry. Alors ça, c'est vieux.
13: Ah, Laetitia Hallyday ?
1: Non.
13: Il est mort ?
1: Il est mort, ah oui, il est mort depuis un moment. Ah.
13: Oscar Wilde ?
1: Oscar Wilde, non.
14: C'est français ?
1: Bon, on se rapproche.
13: Ah, Giscard ?
1: Non.
14: George Bernard Shaw.
13: André Gide ?
1: André Gide, non.
14: C'est anglais ?
1: Alors, c'est anglais, non, c'est très français.
16: Il était écrivain ?
1: Ah oui, ça, pour être écrivain, il était écrivain.
14: Poète ?
16: Pouf.
14: Jean Cocteau.
16: Gide.
14: Proust.
1: Qui a dit Proust ?
14: Marcel Proust.
1: Mais pourquoi vous le dites comme ça, Bernard Gérard ?
14: Parce que je suis une pastille.
1: Ah bon ?
14: Et j'ai failli dire Prout. Mais c'est Proust.
1: Et c'est Marcel Proust. Oh là bonne là. Réponse. De Gérard Junior.
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1: Parfait.
17: Sous le chêne.
13: Ils sont bien les deux vieux du Muppet Show, là.
15: On a nos références.
1: Ah, bah oui, alors vous, quand on parle de Proust, vous chantez d'Ève.
15: Bah oui, qu'est-ce que vous voulez.
1: Mais c'est vrai que du côté de chez Swann, c'est de Marcel Proust et c'était de lui aussi cette citation pour une femme. Tout événement, même un deuil, se termine par un essayage. Qui a dit, et c'est pour Claire Petitjean, qui habite Mur sur Allier dans le Puy-de-Dôme, je préfère les vieux aux jeunes. En effet, on n'a jamais hérité d'un jeune.
14: Ah, ça, si on le pousse dans l'escalier...
13: C'est une michto ?
1: Pardon ?
13: C'est une michtonneuse ?
1: Ah, non, non, t'as un habitué des grosses têtes qu'on aime bien.
13: Sim ?
16: C'est l'amiral ?
1: Olivier de Kersauzon, ah, oui. Bonne réponse de Valérie Mérès. Allez, on monte le niveau d'un cran maintenant avec des citations littéraires. Quoique Proust, c'était déjà littéraire. Mais là, ce sera plus difficile. C'est une citation d'ailleurs trouvée dans l'éditorial de Franz-Olivier Gisbert aujourd'hui, dans l'hebdomadaire Le Point, qui a dit « Ce sont les mots qu'ils n'ont pas dit qui font si lourd les morts dans leur cercueil. »
13: On dirait du Joule. Mais en imagé, quoi.
15: Ce sont les mots qu'ils n'ont pas dit.
1: Ce sont les mots qu'ils n'ont pas dit qui font si lourd les morts dans leur cercueil.
13: Mais c'est un dyslexique ou pas ?
14: C'est une très ancienne tournure.
1: Alors, qu'est-ce que vous avez compris, qu'on rigole ?
15: Que ce sont les mots qu'ils n'ont pas dit qui les rendent si lourds dans les cercueils.
1: Oui, bah, vous répétez la même chose.
15: Oui, mais ça y est, j'ai que...
16: Alors, c'est parce que, en fait...
1: En fait, faut pas mourir avec ses secrets.
15: Mais oui, parce qu'on a des choses qui vous pèsent et finalement, les cercueils sont lourds.
13: Ah, c'est Nicolas Sarkozy, alors ?
1: Non.
14: C'est pas que
13: non, c'est vivant ?
1: Ah, c'est pas vivant, non.
14: C'est du 20e siècle ?
1: C'est un académicien français du 20e siècle.
15: Maurice Drugon.
14: Cocteau.
1: Mais on va dire plutôt la première moitié, même s'il est mort en 72.
14: Albert Cohen.
1: Ah non. Un romancier, essayiste, dramaturge.
14: Marc Lévy.
1: Non. Ah, j'avais dit que je montais le niveau. Hein,
16: Oui, ça y est, je sais.
14: Anouilh.
1: Oh, ça m'étonnerait.
14: Jean Anouilh.
16: Il était bordelais.
1: Ah non, pas du tout.
14: Ah bon. C'est pas Jean Lanouille.
1: Ah non, c'est pas Lanouille.
15: Pensez à Mauriac.
13: C'est un aventurier aussi,
14: pensez
13: genre.
14: Pensez à Paul Nizan.
1: Ah non.
13: Est-ce que c'est un aventurier?
15: Un dramaturgiste.
1: Crachez votre pastille, Gérard.
15: Mais arrête de sucer pendant l'émission.
14: Crache ta Valda depuis le temps que tu l'as.
16: Il a été remplacé par qui à l'Académie?
1: Non, bon, ça, j'en sais rien.
16: Ah bah moi, c'est ça.
15: Est-ce qu'elle connaît?
1: Oh bah oui, tu parles.
14: Ah, donnez-lui juste pour.
13: Est-ce que ces pièces sont toujours jouées?
1: Oui, certaines, mais c'est plus rare.
15: Il a écrit des romans aussi, ou
1: par exemple,
15: du théâtre.
1: La ville dont le prince est un enfant.
14: Monterland.
1: Bonne réponse collective. Allez, plus difficile peut-être encore, mais c'est encore un dramaturge académicien français qu'il faudra trouver. Vous voyez, je vous donne les indications avant, qui a dit « La santé est un état précaire qui ne laisse présager rien de bon. »
14: Vous n'aviez pas le moral quand vous avez préparé l'émission.
15: T'as raison, parce qu'il y a des morts, des malades,
1: oui.
15: Des cercueils, c'est
1: ça,
15: bizarre.
1: Ça permet de rire de choses graves.
14: Bah, oui, mais pourquoi on rire? On les met à tout le même jour.
1: C'est vrai qu'elle n'est pas très optimiste, cette citation, mais elle est drôle.
13: Marcel Achard?
1: Non, ce n'est pas Marcel Achard. Char, la santé est un état précaire qui ne laisse présager rien de bon.
14: À mon avis, c'est du 20e siècle.
15: À mon avis, il a sorti les questions d'Halloween.
1: On est effectivement au 20e, là encore. Il est mort en 72. Bah tiens, la même année que Monterland.
13: Robert Lamoureux ?
14: Jules Romain.
1: Bonne réponse de Gérard Jugnot, l'auteur de Knock.
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1: Ah bah tiens, puisqu'on parle d'écologie, ça tombe bien, une question pour Roland.
6: Ah
1: bah
6: alors ça, alors là, je suis au taquet. Ah,
1: pour, pour Roland Guillon, qui habite Souston, dans les Landes. Ah. Aujourd'hui, dans la presse...
6: Faut pas se tromper de première lettre.
18: Souston.
1: Roland de Souston et pas Solan de Rouston. Oui, bon, ouais. Très bien. Des arbres pour protéger nos villes, c'est le titre de Frédéric Mouchon dans le Parisien.
18: Mouchon, hein, pas Bouchon. Hein.
6: Ah, il n'y a que des noms pas possibles dans ce sort.
1: Grâce à leur ombrage et à leur effet brumisateur, leur feuillage peut faire chuter de 6 à 10 degrés la température ressentie dans les villes. Plus il y aura d'arbres, moins vous aurez chaud. C'est ce que rappelle Frédéric Mouchon dans le Parisien, et il a bien raison.
6: Et pour les chiens, c'est bien.
1: Et pourquoi hein?
6: Bah, ils peuvent lever la patte sur le...
18: Ah oui, d'accord.
6: Non, mais si, parce que maintenant, ils ne peuvent plus lever la patte.
18: Bah, ils lèvent la patte sur des gens, maintenant.
6: Voilà.
1: Bon, comment ça, les chiens ne peuvent plus lever la patte?
6: Et puis, je ne vois pas en quoi c'est brumisateur. Enfin, ça, vous m'expliquerez plus tard.
1: Oh, bah, il suffit que vous m'expliquiez pour que ce le soit. Alors.
18: Oui, c'est vrai, nous, on a un brumisateur, on n'a pas besoin d'arbres.
1: La mairie de Paris, en tout cas, a décidé de ne plus planter de hêtres. Vous savez, les.
6: Ouais, des hêtres.
1: Des hêtres, quoi. Non, on dit pas des hêtres parce qu'il y a un H.
6: Ah, bah, on dit des haricots. Bah,
18: on dit pas des haricots.
19: C'est pas être, c'est ne pas être.
1: Voilà, des hêtres, l'arbre, vous voyez.
6: On peut pas dire des hêtres.
1: Non, parce que les hêtres, il faut le dire, sont trop sensibles à la chaleur. Et si un arbre a trop chaud, il ne va plus servir à quoi que ce soit pour apporter de l'humidité. Il va garder pour lui sa fraîcheur.
18: Donc, on ne plante plus d'hêtres.
1: On ne plante plus d'hêtres.
19: Mais alors, quelle va être la question?
1: Eh ben, la question, c'est qu'on plante ou des chênes, nous dit la mairie de Paris désormais.
6: Ou des palmiers.
1: Quoi ?
6: Des palmiers. Oui ?
1: Non, ils plantent désormais ou des chênes ou des arbres aux feuilles d'ortie. C'est l'autre nom de quel arbre ?
19: Des châtaigniers.
1: C'est un arbre.
18: Pas des marronniers.
1: C'est un provençal, un arbre provençal qui vient du Roussillon, de Catalogne.
20: Des arbres grimpants ?
1: Qu'est-ce que vous appelez des arbres grimpants ?
18: C'est des arbres avec des petites pattes.
20: C'est rien, des fois, je parle pour parler. Non, mais c'est les arbres qui grimpent, là, sur les...
1: Restez sur le fromage.
19: Non, des arbres. Des boulainvilliers.
18: Non, c'est des vrais arbres avec un tronc et des feuilles.
6: Oui, bien sûr.
20: Mais ça existe, les arbres grimpants, mais faites pas passer pour un fou, c'est les arbres qui grimpent sur les murs.
18: Faut arrêter la drogue.
19: Peut-être le mur qui s'effondre.
1: Un arbre qui grimpe n'est pas un arbre.
18: C'est un arbuste.
1: C'est un arbuste, une plante. Vous voyez ce que je veux dire?
20: Un arbuste, c'est quoi?
6: Du lierre.
19: C'est un petit. C'est le petit de l'arbre.
6: Du lierre, de la glycine.
19: Le petit de l'arbre. Il y a la maman arbre.
6: Est-ce que c'est...
19: Et le petit de l'arbre. Ah ouais. C'est vrai.
18: Bah, par exemple, le lierre, c'est pas un arbre, tu vois.
1: Bon, dites-la.
6: Alors, est-ce que c'est un arbre maraîcher?
19: Est-ce que c'est un arbre connu?
1: Ah oui, c'est un arbre connu et c'est ce que la mairie de Paris souhaite planter de plus en plus.
20: L'épicéa.
6: Est-ce que c'est un arbre maraîcher, oui ou non?
1: Qu'est-ce que vous appelez un arbre maraîcher?
6: Oh. Oh,
1: là,
6: attendez,
1: elle est contente.
6: Laissez-moi rire deux secondes. Bah, qui ne peut pas perdre ses feuilles.
18: Persistant, c'est ça, persistant.
6: Maraîchant.
18: Maraîchant.
1: Non, c'est un arbre à feuilles caduques, répandu, j'ai bien répondu à votre question,
6: oui.
1: Répandu dans des régions chaudes de l'hémisphère nord.
6: Est-ce que ça fait des belles fleurs?
1: Ah oui.
20: Est-ce que c'est un arbre qui fait des
19: jasmin?
20: Est-ce qu'il
19: fait des fleurs roses, là? Des
6: magnolias.
18: Des magnolias par centaines, des magnolias, comme autrefois, je ne sais plus comment faire. Les magnolias sont toujours là. Et quand elles aiment comme ça, qu'elles soient méchantes ou timides, tendres violettes. Pardon.
19: Des poloniens?
1: Non, des poloniens, non.
20: Est-ce que c'est un arbre qui fait des fruits?
1: Alors, c'est un arbre dont je vais vous aider quand même.
18: Un oranger.
1: C'est un arbre dont on se sert, de son bois pour les manches de fouet de luxe.
18: Ah, alors ça, c'est pour Roselyne. Parce qu'elle a des fouets à la maison.
19: Comment ça?
18: T'as des fouets à la maison.
1: Pour les cannes.
18: Pour des soirées sadomaso.
1: Pour les cannes, pour les.
19: Attends,
1: pour les cravaches.
18: Ah, les cravaches. C'est bête à ça, Roselyne.
1: C'est un arbre dont le bois est de qualité pour les fouets des chartiers.
20: Pacajou.
1: Non.
20: Le frêne.
1: Non. Vous connaissez, c'est un joli nom. Ça sent la Provence.
20: Le micocoulier.
1: Le micocoulier. Oh. Excellente réponse de Philippe Claudel. Une question maintenant pour Jean-Baptiste Blondeau qui habite Paris 18e. qu'a inventé Mr. Emil Frese en 1962.
19: Il va falloir le refaire, hein, parce qu'on ne comprend rien. Hein.
1: Qui s'avère très utile, même si moi, ça me fait encore râler parfois.
2: D'accord, ce n'est pas la confiture.
1: Non.
2: La confiture, la célèbre confiture de Frese.
1: Non, Mr. Emil Frese est américain et il a inventé quelque chose, il faut le dire, qui s'est avéré très utile en 1962-63.
21: Et ça vous fait râler ?
1: Alors moi, je trouve que parfois, ça ne fonctionne
21: pas. Ah, c'est les ouvertures faciles du gruyère.
1: Non, mais on se rapproche.
21: Parce que oh. ça marche pas vraiment.
1: Ah, expliquez,
21: hein. Mais non, parce que, alors, il y a une petite fermeture éclair, enfin, je sais pas, une coulissière. Mmh. Mais alors, faut découper avec le ciseau. Et non, je suis désolée, mais ça marche pas. C'est toujours...
22: Mais je comprends pas, tu parles de gruyère.
2: C'est que tu coupes sous la,
21: fermeture.
2: Fermeture, alors
21: ouais, ça c'est
2: marche.
21: Ça, quoi. Ouais. Il faut vraiment...
2: Ma femme fait ça aussi.
21: Ah oui, et ouais. Ça marche ou pas?
22: Pour la fermeture éclair.
21: Est-ce que c'est rapport aux ouvertures facile, genre, les conserves?
1: Alors oui.
2: Les tupperwares?
21: Non, je sais, c'est le truc pour... alors, les boîtes de thon, enfin, moi, je parle du thon, hein, parce que j'ai que ça... non, petit pois, c'est le percule, là, qu'on tire.
1: Oui. Alors, on est
21: et
1: tout prêt.
21: Et tout vient avec, normalement.
1: Ou pas. On commence à se rapprocher.
2: C'est la canette de coke ou de boisson.
1: C'est le petit morceau de ferraille qu'on a ajouté au-dessus des canettes, effectivement. Elle reste toujours dans la main, moi, je ne sais pas pourquoi.
21: Mais non, mais les petits pois et le thon, c'est pareil, c'est le même.
2: Non, oui, mais c'est venu après.
1: Non, c'est venu après.
22: C'est la raison.
1: Mais ce n'est pas du tout le même petit morceau de ferraille qui se trouve au-dessus des canettes.
22: C'est le petit rond.
1: Non.
2: La forme n'est pas la même. Ça se ressemble, mais la forme n'est pas la même.
1: La petite languette, on parle d'une petite languette, vous voyez, qui, moi, me reste toujours dans le doigt. Et la canette est toujours fermée.
2: Oh. Et alors après, quoi, vous l'ouvrez au vieux...
19: Le tournevis.
1: Je la remets dans le frigo et j'en prends une autre.
2: Mais vous savez...
1: Je vais faire un test devant vous.
21: Oui, mais il me faut une boîte de thon.
1: Ah ben non, là, j'ai pas de thon, regardez.
21: Oui, mais pour vous dire que c'est la même chose.
2: Mais écoute, si tu veux sortir en boîte, va dans ta boîte habituelle. Faut trouver tes copines.
19: Il a une canette de soda.
1: Voilà, j'ai une canette... Bravo, merci d'éviter la publicité, monsieur Perrier. Palmade. et donc, je vais ouvrir cette canette. Regardez. Ah ben j'y suis arrivé, dites donc.
2: Ben voilà.
1: Ah.
2: Putain, quelle séquence de radio.
20: Il a ouvert une canette.
1: C'est fou.
19: C'est un grand moment.
2: Parce que c'est bizarre que vous arriviez pas à ouvrir les canettes.
21: Il est assez maladroit, Laurent, quand même.
1: Ah oui, oui, je suis un peu on appelle ça main de merde, vous voyez.
2: Non.
1: Ah,
2: ouais.
22: Il a deux mains gauches.
1: Voilà, voilà. Ah, il dit non, il est gentil, Stevie, me dit non.
2: Bah, non.
1: Vous avez des bons souvenirs.
2: Chaque fois que j'ai regardé votre main, ça s'est toujours bien passé.
1: Mais quelle horreur.
21: Il décapsule.
2: Qu'est-ce que vous lui avez dégoupillé, lui?
1: On va encore avoir la une d'ici Paris et tout ça. Il a des percules esquivies.
22: Ah, voilà la boîte de thon, là.
21: Ah, voilà la boîte de thon.
2: Non, c'est...
21: Ah, non.
2: Merci.
1: Enfin, si tu viens arrêter de faire croire qu'il s'est passé des choses entre nous.
2: Oui, bah, qu'est-ce que vous voulez?
1: À chaque fois, la presse s'en mêle. Je me retrouve à la une de France Dimanche.
2: Oh,
1: leur amour impossible.
21: Pourquoi impossible?
1: Ben oui.
2: Ben, on est tous les deux mariés.
21: Ben alors, voilà. Comme si ça m'avait empêché.
1: Non, non, c'est pas vrai. Alors, dites pas ça en plus. Je suis pas marié, moi, d'abord.
2: Moi non plus.
1: Ben alors.
2: Non, mais nous sommes accompagnés.
21: Et alors, ça n'a jamais rien empêché, quand même.
1: Et vous, monsieur Palmade, avec monsieur Boulet, jamais, alors?
19: Non, et
1: une ben, on est les deux seuls.
19: Je vous dis la vérité. J'ai tenté. Il a préféré qu'on reste amis. Il nous a fait comme dans votre pièce. Je préfère qu'on reste amis.
1: Ah oui, c'est la phrase qu'on supporte pas.
19: Hein. Oui, sur le moment. Et puis après, finalement, c'est sympa l'amitié avec
2: elle. En fait, j'aurais dû tous les épouser, divorcer. Je serais richissime aujourd'hui.
1: Ah non, mais attendez, vous tentez de faire croire que c'est moi qui voulais de vous. C'est vous qui vouliez de moi. C'est moi qui ai dit non, je vous signale.
2: Attendez.
19: Tu confonds avec moi ou c'est vrai que c'est moi qui étais demandeur.
1: Moi, je vous ai dit.
2: Encore, tu parles pas de Drucker et tout le reste. Hein, je pense.
21: Oh non.
1: Tout ça est parti de l'opercule. Alors que franchement, Stevie est quand même beaucoup plus facile à ouvrir.
2: Oh non! Mais il est aussi pétillant qu'une canette de Perrier.
1: Comment vous avez pu échouer, monsieur Palmade?
19: Parce que je suis trop frontal.
1: Ah oui?
19: J'y vais trop direct.
1: Alors qu'il faut passer par derrière.
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0: Gérard Jugnot, vous avez sûrement joué avec Gérard Depardieu. Ça vous donne une chance de plus pour trouver la réponse à la question qui va venir maintenant pour Nadine Ziliox, qui habite Vège, en Mayenne. C'est Le Point, l'hebdomadaire Le Point, qui consacre plusieurs pages, sous la plume de François-Guillaume Laurin, plusieurs pages à cette vente aux enchères des œuvres collections appartenant à Gérard Depardieu. Les 26 et 27 septembre, à Drouot, Gérard Depardieu met en vente ses œuvres d'art pour ne plus en être prisonnier, dit-il. Alors, il y a des œuvres d'art magnifiques. Hein. Je vois là, par exemple, une sculpture signée Auguste Rodin, un bronze, estimé à 60-80 000 euros quand même. Vous avez différentes sculptures et œuvres d'art qui sont un peu moins chères. Hein. Tout de même, je vous rassure, là, il y a un dessin d'Eugène Leroy, 400-600 euros. Un arbre de vie, 10 000-15 000 euros quand même. Une statue signée Germaine Richier. Attention, ça monte.
4: Germaine Richier.
0: Ah oui, Germaine Richier, ça monte.
4: Pour parier là-dessus.
19: Ah oui, mais c'est pas plus cher que Rodin, rassure-moi.
0: C'est estimé quand même à 500-800 000 euros.
4: Germaine.
0: Vous voyez, oui, c'est plus cher.
4: Je ne l'attache pas avec des merguez.
5: Ça ne veut rien dire, mais c'est rigolo.
0: Vous savez même pas qui c'est, Germaine Richier.
4: Ben si, je sais qui c'est quand même, Laurent.
5: Ah oui, la femme de Louis XI.
0: Mais non, mais Germaine Richier, non, il suffit que le bronze soit unique, alors que Rodin, c'est peut-être des.
19: Il en a fait trop. Ouais.
5: Voilà. Rodin, il a fait de l'impression.
4: C'est pas le même bronze.
19: Voilà. Oui, quand on en coule beaucoup.
0: On coule beaucoup.
19: Pardon.
4: Oh, Caroline, tu me déçois.
0: Quand
4: moi, je te mettrais.
0: On en coule beaucoup, c'est ce que vous avez dit.
21: Oui, non. Elle a dit.
5: Si, si, tu l'as
19: mais
5: dit.
19: Mais Valérie, t'as la voix de plus en plus grave.
0: Ah là là, Gérard Depardieu disait à propos de ses œuvres, rien d'intellectuel, rien de spéculatif. C'est quelque chose que j'achetais qui me touchait, une forme, une couleur. Toujours est-il qu'il les vend, toutes ses œuvres, et je ne vous ai pas donné tous les noms des artistes. J'en ai gardé un pour faire une question, évidemment. Une encre de Chine, sans titre, qui date de 1947, estimée 15 à 20 000 euros, cette encre de Chine, signée d'un artiste, alors attention, un artiste peintre français, photographe, architecte, mais d'origine allemande. Un des plus grands représentants de l'art abstrait. De qui s'agit-il? Et là, je me tourne évidemment vers Monsieur Vizorek.
5: Hein. C'est une bonne question.
0: Parce que ce sont des questions d'art. Il fait que Monsieur Vizorek a longtemps fait sa spécialité de faire des one-man shows liés à l'art.
4: C'est-à-dire que s'il ne répond pas à cette question, c'est la honte.
5: C'est fini. Les gens peuvent revendre leur place.
0: Tandis que vous, si je pose une question sur le cul, vous trouvez Boublil.
4: Oh non, arrêtez, ne me mettez pas, c'est réducteur. Plus, un spectacle très politique en ce moment. Non, c'est pas vrai.
5: On l'attend, oui.
0: Un peintre français, photographe, architecte.
4: Karl Lagerfeld.
0: D'origine allemande. Il est mort chez nous en France, à Antibes. Hein, c'est pour ça qu'on considère qu'il est devenu français. Il était né en Allemagne, mais il est mort en 1989 à Antibes. Il y a d'ailleurs une villa à Antibes qui est devenue aujourd'hui une fondation qui porte son nom.
19: Ah oui.
0: Fondation reconnue d'utilité publique.
19: Strasbourg.
4: C'est Klein.
0: Classé, non, ce n'est pas Klein. Classé architecture contemporaine remarquable. La villa en question à Antibes.
4: Je te jure, je sais.
0: Comment s'appelle cet Allemand, français-allemand, franco-allemand?
21: Mazarine. Ah, c'était un copain de Klimt.
0: Arp, non.
4: Non.
19: Moi, je pense à Léonore Fini.
0: C'était plutôt un sculpteur. J'ai tout dit sauf sculpteur dans ce que je vous ai dit.
5: J'ai tenté.
0: Ah, monsieur Vizorek, oui, je m'y connais un petit peu.
5: C'est là qu'on voit qu'il n'a pas écrit ton spectacle.
19: Est-ce que son prénom sonne très allemand comme Horst?
0: Alors, je vais vous dire.
5: Rolf.
19: Comme Ulrich.
5: Comme Adolf.
0: Je vais même vous dire, le prénom et le nom, il n'y a pas plus allemand.
4: Ah, bah c'est Adolf Hitler. Il n'a pas fait un peu de peinture,
0: Non, mais son nom de famille, à l'époque d'Hitler, c'est un des rares mots allemands que les Français ont retenu.
4: Ah, Bosch.
19: Jawohl.
4: Goebbels.
0: Non.
19: Ah, Himmler. Ausweis.
5: Braun. Papier-Honbito.
4: Hartung. Hartung.
0: Hans Hartung, bonne réponse de Max Boublil.
4: Pardon ?
19: Ah non, c'est honteux de trouver comme ça.
4: Il n'y a pas de honte, l'essentiel c'est d'y arriver.
0: Hans Hartung.
19: Voilà. C'est un joli nom. Hein.
0: Vous ne connaissiez pas Hans Hartung ?
5: Vraiment de nom, mais j'aurais pas pu, je ne reconnaîtrais pas une demi-œuvre.
0: En tout cas, voilà, j'ai dit Arcurial, pardon, c'est chez Drouot, ceux que ça intéresserait.
4: C'est dans le 9e.
0: Et voilà.
4: Quel premier
0: maintenant
4: degré.
0: Il connaît toutes les réponses, lui, alors.
4: Monsieur premier
0: collection
4: degré.
0: Collection Gérard Depardieu, vente les 26 et 27 septembre chez Drouot. Voilà.
4: Il est trop riche, au lieu Drouot. Monsieur premier degré.
0: Tiens,
4: bon,
0: un Fernand Léger aussi, portrait d'Arthur Rimbaud.
4: Tu connais? Ah, je connais Fernand Reynaud. Je ne connais pas. Si, bien sûr, Léger. Qui ne connaît pas Léger?
3: Bah oui.
4: Qui ne connaît pas n'est pas Léger. Qui ne connaît pas n'est pas Léger.
7: On dirait un enfant.
9: Je rappelle que c'est lui qui a trouvé la réponse. Hein.
4: Ouais.
7: Quand le cours est trop long.
0: Mais quel âge vous avez, Boublil? Oui.
4: Ben, ça.
7: T'as 12 ans.
4: Malheureusement, 44.
0: Comment vous faites avec vos enfants? C'est vrai que vous êtes un vieil ado attardé.
4: Mais ouais, surtout que ma fille, elle est très. Genre, elle est dans un collège de prestige, elle est très forte à l'école et tout. C'est très étonné. Mais la directrice, quand elle a fait l'entretien d'embauche, elle parlait que à ma fille et elle me regardait. Mais avec dégoût, et de temps en temps, elle s'adressait à ma fille. Et toi, c'est formidable, tu lis Les Misérables. Et elle me regardait avec dégoût.
0: Tu lis Les Misérables.
4: Elle lit Les Misérables à 9 ans.
3: Les Misérables, moi, c'est de qui Les Misérables?
4: Bah, c'est l'autre, là, Luc Plamondon.
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0: Vous êtes invité à l'Élysée.
26: Non, je n'ai pas encore été invité, mais j'espère que le président écoute l'émission.
0: Parce que quand il y a un dîner comme ça avec l'avenue du Roi, on invite tous les Belges célèbres de Paris, j'imagine, Roselyne. C'est comme
27: alors
0: ça.
27: Moi, j'ai été invité, mais pour la réception au Centre Pompidou avec le Roi des Belges.
0: Là, ces jours-ci, là.
27: Oui.
0: Quand c'est?
27: Je crois que c'est ce soir.
0: Ah ben, vous pouvez y aller. Allez, faites-nous plaisir, emmenez Christophe qu'on rigole.
27: Je vais pas y aller, j'ai mieux à faire.
26: Ah bon? Ben parce qu'elle elle fait de la télé le soir.
27: Bah oui, je suis sur RTL pour On refait le monde.
26: Ah, de la radio, pardon.
27: Donc j'ai renoncé au Roi des Belges pour RTL.
26: C'est bien. Elle aime la thune, hein, quand même. Hein.
0: Mais vous, Ariel, vous y allez au dîner
26: elle
0: des
26: pas
0: Belges?
26: Belge.
28: Non, non, maman.
3: Elle est gaulée comme une frite. Hein.
0: Elle est très belge.
26: Ah oui, c'est la plus belge. Ah, oui.
28: J'adore l'idée de gauler comme une frite. C'est comment, à votre avis, la frite?
0: Ça dépend de l'Afrique du Sud ou de l'Afrique du Nord.
28: C'est plutôt craquant.
26: C'est tout mince.
28: Ma marraine est belge.
0: Ah bon?
28: Oui, oui.
0: Ah,
28: oui.
0: Elle est toujours vivante. C'est qui votre marraine?
26: Annie Cordy. C'est pour ça qu'elle s'est lancée dans la chanson. Hein.
0: C'est qui votre marraine?
28: Eh bien, ma marraine est une merveilleuse, élégante, délicieuse dame qui s'appelle...
7: J'ai l'impression qu'elle ne se rappelle plus du prénom.
26: Ça se sent, elle a oublié.
3: On est dans le maître du jeu.
28: Qui s'appelle Mimi Solvay. Et alors, ce qui est très chic, c'est que le pape faisait partie d'un de ses ouvriers dans les usines Solvay.
26: En Belgique?
28: Voilà, en Belgique.
29: Une usine de quoi?
26: De frites.
3: De frites. Chez Léonidas.
27: Solvay, c'est une puissance chimique.
28: Oui, et c'est le grand Nobel de chimie aussi. Solvay.
3: On ne comprend rien, c'est les énigmes de la mère Fouasse.
26: J'avoue, là, c'est très étrange. Hein,
0: moi, de toute façon, j'ai quitté depuis un moment. Une première citation pour Jérémy Corniaud. Monsieur Corniaud habite Molette, dans les Yvelines, qui a dit « La différence entre un optimiste et un pessimiste tient au fait que le pessimiste est habituellement mieux informé. »
26: Ah, c'est français, ça.
7: Suran.
0: Ça, c'est français. C'est pas Suran, mais bravo, ça pourrait l'être.
28: Ça pourrait. De l'inconvénient d'être né.
0: Mais c'est quelqu'un qui vit encore, qui
26: romancier.
0: Journaliste, écrivain, romancier, chroniqueur littéraire, qui signe dans le Figaro Magazine toutes les semaines.
7: Frédéric Becbédé.
0: Joli retour de Monsieur Titoff.
7: Bravo.
26: Alors là, si Titoff se met à lire le Figaro, là, c'est qu'il a pris un coup de vieux.
3: Ou alors il est allé chez le médecin.
4: Non mais, tu me connais, je connais tous les auteurs pessimistes.
26: C'est vrai.
0: Pour Florian Schiappetta, qui habite Feuquières, dans l'Oise, qui a dit un homme qui dit... Quoi? Qu'est-ce qu'il y a?
26: Non, Feuquières, c'est un joli...
0: C'est Schiappetta qui vous a...
26: Bah les deux, Schiappetta et Feuquières.
3: Ça fait beaucoup. Hein.
26: Et souvent, ça arrive quand le...
0: C'est-à-dire que Schiappetta, c'est deux passés simples qui vont pas ensemble.
3: Non, c'est où là?
7: Oui, c'est mal conjugué.
3: On s'est pas promis du dessert. Hein,
26: et parfois, c'est après...
0: Pardon, madame.
3: Je me suis dit, on peut pétier.
19: Après, c'est, où, c'est où chez Beta?
27: C'est comme bouffer épicé, c'est la même chose.
0: On a compris, oui. Alors, qui a dit un homme qui dit des obscénités à une femme, c'est du harcèlement sexuel. Une femme qui dit des obscénités à un homme, c'est 4 euros la minute.
27: C'est génial.
28: Pierre Bénichou.
19: Jacques Martin.
0: Pas Jacques Martin.
27: Jean-Yann.
0: Jean-Yann, ah ouais. Évidemment. Ah. Bonne réponse de Christophe Beaugrand. Ah. Une citation qui a un lien avec les actualités présidentielles américaines pour Madame Tassou, qui habite Le Pertre en Ille-et-Vilaine, qui a dit « La moitié des Américains n'a jamais lu un journal. La moitié n'a jamais voté pour la présidentielle. Hélas, ce n'est pas la même moitié.
27: » C'est drôle. C'est américain.
0: Oui, c'est américain.
27: Woody Allen.
0: Et c'est un, non pas Woody Allen.
19: Jerry Seinfeld.
0: Mais un présentateur télé.
3: Jimmy Fallon.
27: Letterman.
19: Letterman.
0: Non.
27: Jay Leno.
0: Jay Leno, bonne réponse.

0: Christophe Beaugrand. Ah, pour Jean-Jacques de Trèze, qui habite la Tesse-Morin dans l'Hérault, qui a dit « Après avoir fait une grosse connerie, le chat grimpe dans l'arbre, tandis que le fonctionnaire grimpe dans la hiérarchie. »
1: Oh, oh là là,
2: Philippe Gueluc.
0: Alors c'est quelqu'un, c'est peut-être le truc ça le plus drôle qu'il ait dit. Hein, je sais pas
3: qui. Parce qu'il n'est pas humoriste.
0: Je sais pas à qui il l'a piqué. Et...
3: Ah, c'est quelqu'un qui pique des blagues.
0: Non, non, non, non, pas du tout. C'est quelqu'un qui n'était pas humoriste au départ. Ah bon, c'était à la fin non plus d'ailleurs.
4: Mais... C'est un homme politique. Olivier.
0: Mais c'est son anniversaire aujourd'hui. Je voulais lui faire un petit clin d'œil s'il nous écoute encore, même s'il est un peu aigri aujourd'hui.
3: Ah, Jean-Jacques Perroni.
4: Non, c'est un journaliste.
0: Un journaliste.
4: Bruno Mazur.
0: Bruno Mazur. Oui. C'est marrant, journaliste aigri.
4: Direct.
0: C'est vrai. C'est bien Bruno Mazur. Bonne réponse de Karina Marimont. Ah, ça c'est plus difficile pour Françoise Brossard qui habite Strasbourg, qui a dit « Mes parents me détestaient tellement que je suis doublé sur les films de famille.
4: » Oh, que c'est drôle.
3: C'est pas français ça.
0: Non, c'est pas français.
3: Américain.
0: C'est américain. Effectivement, il est né à Washington, il vit encore. Mm-hmm. Acteur, réalisateur, producteur, roi du stand-up pour ceux qui en font.
5: Eddie Murphy.
0: Pas Eddie Murphy.
4: Dave Chappelle. Jerry Lewis.
2: Dave Chappelle.
0: Non, non, non, non, non. Et c'est vrai que il a un nom fait de deux consonnes, en quelque sorte.
6: Comment
0: Oui.
6: Ah oui, comme DJ, oui.
0: Voilà, comme DJ, bravo.
4: Ah, oui. CK. Ah. Louis CK. Ah, oui.
0: Louis CK, excellente réponse de Karina Marimont. Bravo. Louis CK.
4: Joli. Ah oui.
0: Pour Noémie Bailly, qui habite Saint-Hilaire-de-Riez, qui a dit « Un requiem est une musique composée pour quelqu'un qui ne peut pas l'entendre.
4: Ah, » C'est peut-être Pierre Desproges.
0: Non, non. Non.
3: C'est très beau.
0: Et ça, c'est vivant.
2: Ah, et c'est français?
0: C'est français, vivant, un habitué de l'émission d'ailleurs.
5: Ah ouais, Jérémy Ferrari?
0: Non, c'est le même qui a écrit et donné cette définition de la prostate, organe masculin qui, passé un certain âge, nous fait pisser en morse.
3: Ah ouais. Laurent Baffy.
0: C'est Laurent Baffy, bonne réponse de Christophe Beaugrand.
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0: Une question pour Mehdi Habibi qui habite.
6: Ah,
0: oui, ça vous rappelle les chansons.
6: Habibi, c'est pas de chez toi, ça.
9: C'est chez moi.
6: Habibi. Oh oui, fais-le.
9: Madame Naraflado.
6: J'adore quand il fait l'arabe. Vas-y, fais-le. Fais l'arabe.
9: Non, je veux pas l'arabe.
6: Allez,
9: j'ai pas d'âge, je vais être poursuivi.
6: Non, allez.
9: Tu vois, je vais faire l'arabe avec 30% d'extrême droite en France, mais t'es con ou quoi?
6: C'est pas faux.
9: C'est très bien. Habibi, ça veut dire mon amour, ma jolie.
0: Écoutez, de toute façon, Mehdi, Habidi, c'est pas Habibi, c'est Habidi.
9: Ah, ça change tout, c'est Habidi, Habidi. Alors que l'autre, c'était Habibi. C'était con, faut Habibi, t'es foutu.
0: Il habite Vireux-Valran, en Ardennes, dans les Ardennes. Et notre auditeur espère à chaque RTL qu'on lui souhaite. La question n'est pas si simple, même si elle est dans l'actualité. Quel est l'autre nom du dessement des Pyrénées qui vient d'être classé espèce en danger?
6: C'est une bête.
0: C'est une bête, oui.
6: Ça, c'est une bête.
0: Oui, le dessement des Pyrénées.
3: Ça vole?
0: Ah non, ça vole pas, le dessement.
6: C'est un ours. Ça a quatre pattes.
0: Alors attention, je vous demande son nom entier au dessement des Pyrénées, parce qu'il y a, deux noms. Il y a un nom, on va dire, plus connu que...
6: Lizard,
0: non.
6: Tu ne nous demandes pas son prénom. Par exemple, Albert, on s'en fout.
0: Non, je vous demande pas son prénom, non.
9: Est-ce qu'il existe dans les Alpes?
0: Il est plutôt dans les Pyrénées, le dessement des Pyrénées. Il est, vous voyez, au nord de l'Espagne et du Portugal.
9: Donc, il a un accent.
6: Ben oui.
0: C'est un petit animal.
6: Il est petit.
0: C'est un rongeur. Alors, maintenant.
6: Tout le monde ronge. Je veux dire.
9: C'est vrai.
6: Il n'y a pas.
9: Ça ne fait pas distinctif, c'est vrai.
6: Non. Tout le monde ronge. Laurent ronge.
9: Un rat.
0: Vous, si vous êtes arrivé là, c'est parce que vous avez beaucoup rongé. Il n'y a qu'à la maison que c'est mal rongé.
9: Ça y est, fait le cochon. Tu parles d'animal.
4: Est-ce que ça serait pas une taupe?
9: Tout de suite.
0: Une taupe, non.
6: Est-ce que c'est gentil comme animal?
0: Oh, c'est gentil. Bah là, en tout cas, on en a besoin parce que c'est une espèce en danger.
4: Un écureuil.
0: Une belette. Alors, c'est un museau pointu.
6: Oh, j'adore.
0: Un blaireau, non.
4: Ah non, un fourmilier.
0: Alors, un fourmilier, non.
9: Ça se mange.
0: Alors, ça se mange pendant la guerre, éventuellement.
6: Un ornithorynque.
9: Un castor.
0: Non, un castor. Plus simple que ça.
6: Un ragondin.
0: Alors,
6: c'est dégueulasse, les ragondins. Faut les tirer, les ragondins.
0: Plus petit tient un ragondin?
9: Moi, je tiens un ragondin.
0: Alors, non, non.
9: Une musaraigne.
0: Non, non, non.
9: Une souris. Ça, alors, est-ce que ça fait des cabanes avec ça?
0: Plus gros qu'une souris.
9: Un rat.
0: Un rat.
9: Mais je l'ai dit tout à l'heure. Un rat musqué.
0: Un rat, ça suffit pas.
9: Ah oui.
0: Il faut trouver quelle sorte de rat.
9: Un ratatouille. Un rat des champs.
5: Un ratatouille.
9: Un rat de la montagne.
10: C'est l'heure.
0: Non,
9: un rat des Pyrénées.
0: Alors, le décement des Pyrénées, c'est un rat qui a une particularité physique.
4: Sans poils.
0: Alors non,
4: il est nu.
0: Il a des poils. Effectivement, il a des petites pattes palmées qui lui permettent.
9: Il peut grimper.
10: Un rat canard.
0: Alors un rat canard. Non, non, c'est
4: un rat des marais.
0: Non, c'est plutôt lié à son museau. Vous voyez, c'est
10: un raton laveur.
0: Non.
9: Qu'est-ce qui est lié à son museau?
10: Un rat Cyrano.
0: Son
10: long nez.
0: Ah, c'est son nom. Son nom, c'est un rat...
9: Poilu, moustachu.
0: Moustachu, non. Non, non, non, non, non.
9: C'est un rat avec un bec de lièvre. C'est alors... très rare. Ça s'opère.
10: Ça s'opère.
0: Il repère ses proies sous l'eau, vous voyez.
9: Non.
10: Ah, regarde, il a...
9: Oh, attends,
0: et Pierre, comment il va les choper, ses proies?
9: Il va avec une canne à pêche et un fil.
10: Avec sa queue.
9: Non, non, non.
10: Avec sa queue.
4: Avec les dents.
0: Non, qu'est-ce qu'il a?
4: Dents.
10: Les poils.
9: Avec une langue, avec sa langue. Il a un hameçon sa... sur... Je le connais.
10: Un hameçon
9: sur la langue.
10: Il a un cheveu sur la langue.
0: Mais non.
9: Qu'est-ce qu'il a? Avec quoi il le...
4: Un crochet.
9: Il le gobe. Il
10: avec
9: le...
10: ses incisives.
9: Il le chuche.
0: Non.
9: Il l'aspire.
4: Il a...
10: L'aspire. Il a une trompe. Un rat trompe. Avec une... Un rat trompeur.
0: Il a une trompe. Et on l'appelle donc le rat...
10: Le rat trompette.
0: Le rat trompette. Bon. La réponse de Jean-Bendigui. Eh oui. Désormais, le rat trompette est une espèce classée en danger.
9: Je peux savoir.
10: Oh bah, je comprends.
9: Comment?
10: J'ai dit Jean-Jacques Goldman et j'ai dit rat. Non mais... Ça bosse.
0: Enchaînons avec le rat trompette, si vous le voulez bien.
10: Ouais.
0: Pour Fabrice Marchal, qui habite Polestre, justement. Quel est l'instrument de musique qu'on appelle aussi la trompette de canne? C'est plutôt effectivement comme un roseau évidé, avec seulement une petite membrane qui fait résonner l'instrument.
4: C'est un espèce de hautbois, de
10: piano,
4: flûte.
10: Un piano.
0: Alors c'est une petite flûte, on appelle ça aussi la flûte eunuque.
4: Eh ben c'est une flûte arménienne.
0: Pardon?
10: On a coupé une partie.
0: Oui, en quelque sorte.
10: Oui, c'est pour ça qu'on l'appelle la flûte eunuque.
0: La flûte eunuque,
9: un pipeau.
0: Elle mesure à peu près 20 cm.
9: Ah, même, oh la vache!
0: Elle s'allonge.
9: Ça fait longtemps que j'ai pas soufflé là-dedans, moi.
10: C'est un mirliton. C'est un mirliton.
0: Un mirliton. Bonne réponse de Daniel Picouli.
10: Donc il faut souffler.
0: Un mirliton. Bonne réponse.
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0: Monsieur Dodd.

0: monsieur Dodwick, Roman.
1: Alors, un sadique, un masochiste, un tueur en série, un nécrophile, un zoophile et un pyromane.
2: Ah bah c'est moi.
1: Sont assis sur un banc dans un parc. Un endroit où moi déjà j'irais pas. Et s'ennuient à mourir. D'un coup, le zoophile dit venez, on attrape un chat. Le sadique dit oh, venez, on attrape un chat et après on le torture. Le tueur en série dit venez, on attrape un chat, on le torture et après on le tue. Le nécrophile dit venez, on attrape un chat, on le torture, on le tue et après on le baise. Le pyromane dit venez, on attrape un chat, on le torture, on le tue, on le baise et après on le brûle. Et le masochiste fait
0: c'est
1: une violence.
3: Elle est bien.
0: Elle est bien.
3: Elle est bien.
0: Caroline.
4: Alors c'est un gars qui arrive chez son meilleur pote, voilà, son pote est tranquillement assis dans le canapé et avec une énorme mite sur la table basse. Alors il lui dit bah ça va? Et l'autre lui répond oui oui. Bah c'est quoi cette énorme mite sur la table? C'est atroce. Il dit bah il y a un génie chez moi, tu peux lui demander tout ce que tu veux. Je te crois pas. Si si je te jure, il suffit de dire génie je veux et tu l'as. Ah ok, génie, je veux un milliard. Et tout à coup, on entend un énorme bruit derrière les deux hommes et il y a un billard qui vient de tomber de nulle part. Il dit, dis donc, il serait pas un peu sourd ton génie? J'ai pas demandé un billard, j'ai demandé un milliard. Fait ouais, et moi, tu crois que j'ai réellement demandé une grosse mythe?
0: Si elle est bien.
3: Elle est marrante.
0: Max Boublil.
5: Moi, c'est une histoire belge. Alors, deux Belges qui passent leur soirée à faire la tournée des bars. Et lorsque tous les bars sont fermés, y en a un qui propose à l'autre de venir chez lui terminer la soirée avec une bonne bière. Et une fois chez le gars, son copain qui cherchait les toilettes entre malencontreusement dans la chambre à coucher. Et il referme aussitôt la porte et il revient voir son pote qui a la tête dans le frigo pour prendre des bières. Il dit « Hey, j'en suis allé dans ta chambre et... Eh ben ta femme était en train de baiser avec un mec !» Alors le mari, il se redresse alors du frigo, il pose son index sur ses lèvres et il dit « Chut, il n'y a que de bière !»
3: Allez bien.
0: Paul Elkarat.
2: Eh ben allons-y, hein.
5: Ah bah dis donc, ça te donne envie.
2: Un couple fait son jogging dans les bois en plein hiver. Au bout d'un moment, elle dit « Tiens, il n'y a personne, je te ferai bien une petite gâterie. » Bof. T'as peur d'en avoir une toute petite rétrécie par le froid? Non, j'ai peur que tu claques des dents.
1: Elle est bien!
3: Elle est bien! Elle est grave bien. C'est, j'adore raconter comme ça plat. Ah ouais.
0: Bien vendu en plus.
4: Bien vendu, surtout bien
3: avec
4: vendu.
3: Avec envie.
0: Jérémy Ferrari.
6: Donc c'est un automobiliste qui roule un peu trop vite sur l'autoroute. Il se fait arrêter par un flic. Flic l'arrête. Tu dis c'est un tronçon à 110. Vous êtes à 170. Donc là c'est retrait de permis immédiat. Donc l'automobiliste est dégoûté. Puis le flic il est un peu taquin, il a un peu la connerie, le flic. Alors il lui dit, écoutez, j'ai envie de vous laisser une chance. Je vous fais une petite devinette. Si vous répondez bien à la devinette, je vous laisse votre permis. Alors, bon, le mec qui a la voiture, il dit, ok, allez-y. Alors, le flic, il dit, ah, voilà, quel est l'engin qui a quatre roues et un volant? Le conducteur, il dit, une voiture. C'est bon, je peux y aller. Alors, le flic, il dit, désolé, il fallait préciser. C'est une Peugeot, c'est une Citroën. Ah, vous m'avez juste dit une voiture. Moi, je veux de la précision. Est-ce que c'est une Peugeot, est-ce que c'est une Citroën? Le conducteur, il dit, non, mais attendez, vous foutez de ma gueule. Il dit, attendez, je vous en fais une deuxième. Si vous répondez correctement, je vous laisse votre permis. Ok. Qu'est-ce qu'il y a? Deux roues et un guidon. Automobiliste, une moto. Enfin, mais il dit, vous faites exprès. Je vous ai dit de préciser. Est-ce que c'est une Kawasaki? Est-ce que c'est une Yamaha? Donc, le mec, il commence quand même à s'énerver. Automobiliste, il dit, bon, ok, de toute façon, j'ai compris, j'ai perdu mon permis. Est-ce que moi, maintenant, je peux vous faire une devinette? Alors, le flic, il dit, oui, bien sûr, allez-y. Il dit, ok, qu'est-ce que c'est une jeune fille en mini-jupe qui attend sur le trottoir et qui demande de l'argent pour coucher? Alors, le flic, il dit, c'est une pute. Il dit, le conducteur, il dit, oui, mais il faut préciser. C'est ta sœur, c'est ta mère. <C'est bien. rire>
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0: Gauthier est au téléphone et il va, Gauthier, tenter de savoir qui dit vrai parmi mes grosses têtes à propos du parcours de chacun. Vous avez étudié le CV de mes grosses têtes, Gauthier ?
9: Oui, un petit peu.
10: Bonjour. Comment ça va, Gauthier ?
0: Il a 25 ans.
9: Bonjour Laurent, bonjour les grosses têtes.
0: 25 ans, un jeune auditeur des grosses têtes. Ch'ti aussi ou de passage à Lille ?
9: Non, je suis originaire de Valenciennes et j'habite à Lille.
0: Faites vos études à Lille.

0: Non, je travaille, je suis ingénieur dans l'automobile.
1: Ingénieur dans l'automobile, Gauthier, qui peut-être... Peu. Vous trouvez qu'il se la pète
2: un petit peu, il y avait un petit peu de non, je suis ingénieur, vie, je t'emmerde.
1: J'ai 25 ans, je suis déjà ingénieur.
2: Non, je suis à Lille et je t'emmerde. Je danse un chalençon.
0: Je ne me permettrai pas.
3: Mais non, mais c'est 50
4: études. Vous vivez avec quelqu'un?
0: Tout à fait.
5: C'est une femme ou un homme?
0: À une femme.
5: Ouais, ça arrive.
1: Gauthier, attention, à vous de bien écouter mes camarades pour peut-être partir à Trouville. Ah. Les cures marines de Trouville, un magnifique hôtel. Un 5 étoiles, hein, j'en parle depuis...
2: Il part à 15 minutes de chez lui.
1: Ah bah non, Lille... Si vous confondez le Nord et la Normandie, ça n'a rien à voir, monsieur.
2: Pas un gros niveau de géo.
1: Vous mettrez jamais une heure et demie ou alors vous roulez à 250 km.
3: À l'époque, on le faisait. Avant les limitations de vitesse, c'est vrai qu'on le faisait.
2: Non, mais Paris-Deauville, on connaît.
4: C'est chez nous. Mais en tout cas, près de Lille, il y a une belle plage.
2: On a l'habitude de cette... Vous savez qu'ils ont créé une voie juste pour les smarts entre Paris et Deauville.
4: Gauthier qui habite Lille, il va sûrement souvent sur la plage de Maubeuge.
2: Oh, je sais que de quoi elle parle.
0: La plage de Maubeuge.
3: Qu'est-ce qu'elle raconte?
1: Bien sûr.
4: L'animation de l'émission.
1: La plage, c'est Calanque.
4: Elle s'appelle comment, celle qui est près de Lille?
1: Mais il n'y a pas, il y a Maubeuge, c'est pas là.
6: Ah, Berck.
0: Il y a Dunkerque, pas très loin.
5: Il y a Dunkerque, ouais.
4: Ah, voilà, Dunkerque.
5: Ça n'a rien à voir.
1: On s'en fiche, c'est Trouville. Gauthier, maintenant, il va falloir bien écouter mes grosses têtes qui racontent n'importe quoi. 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Alors... Attention, on commence, écoutez bien. On commence par Gaël Chakalov.
7: Pendant que j'écrivais mon livre sur le couple Macron, j'avais le droit de dormir à l'Élysée. J'avais un panier à côté de celui de Nemo.
1: Alors, c'est peut-être vrai. Ariel, poursuivre.
4: Alors, Gauthier, j'ai tenu le premier rôle dans l'opérette « Ivre mort pour la patrie », écrite par le professeur Choron.
1: Caroline Diamant, derrière.
3: Je suis la marraine d'une nouvelle application qui mélange musique et paris en ligne. Alors, il s'agit de parier sur les chanteurs qui ne survivront pas à la tournée à Chtendre.
2: Quel horreur. Ah, très drôle.
1: Max Boublil.
2: Hervé Christiani a écrit la chanson « Il est libre, Max » à ma sortie de prison. Moi, je n'ai pas compris, je ne sais pas qui est Hervé Christiani.
3: C'est un chanteur.
1: Enfin,
3: il est libre, Max. Il y en a même qui l'ont vu voler.
1: Oh, merde. Il est libre, Max.
2: Ah oui, je connais que cette chanson.
1: Christophe Beaugrand.
8: J'ai refusé d'animer une version gay de Koh-Lanta que TF1 m'avait proposé, qui s'appelait Koh-Lantata.
3: Oh. On attend
2: le boulot.
8: Et qu'on aurait pu tourner à Trouville, d'ailleurs.
1: Et Stevie, pour terminer.
9: Le soir du 24 décembre, c'est moi qui vais faire le petit Jésus dans la crèche vivante du Mans avec bourriquet à mes côtés.
8: Ce serait tellement mignon.
3: Non, mais alors... dans Koh-Lantata, on va voir l'épreuve des poteaux.
1: Il y a plein de choses. Il y a plein de choses possibles, hein, dans tout
4: et
1: ça,
4: oui.
1: Gauthier. Ça peut être si simple.
0: C'est pas facile, mais je pense que c'est Ariel Dombas qui a donné la bonne réponse.
1: Ariel, est-ce que vous avez joué dans une opérette écrite par le professeur Choron?
4: Cher Gauthier, vous avez gagné, vous partez à Trouville.
0: Ah, super.
4: Bravo.
1: C'était quoi ça, alors, Ariel? C'était quoi cette opérette?
4: C'était une opérette ivre mort pour la patrie avec justement.
8: Elle s'en souvient plus très bien.
3: Elle a perdu le fil.
4: Non, c'était.
1: Il y avait Eric Morena, Louis Rego.
8: Ah, il y avait Eric Morena, j'adore.
4: Oui.
1: Dick Rivers.
4: Oui.
8: Oh là.
3: Ah oui, que du lourd.
1: Alain Chabat, Jacques Berroyer.
4: Oui.
1: Evelyne Leclerc.
8: C'est la ferme célébrité, c'est génial.
1: Plastique Bertrand.
3: Ah oui. C'était un creux de
1: Michel Bernier, évidemment.
4: Mais oui.
1: Et oui, qui est la fille du professeur.
4: Voilà
1: autant d'invités, de VIP. C'est quand même Bertrand Burgala qui avait fait la musique. C'était branché. C'était pour Canal+, cette comédie musicale qui s'appelait Ivre mort pour la patrie.
4: Oui.
1: Elle a tout fait, notre amie Ariel. Vous avez bien fait de miser sur elle.
4: Oui.
1: Elle vous a dit la vérité. Gauthier,
4: bravo,
1: vous partez de Lille.
0: Merci.
1: Pour aller jusqu'à Trouville-sur-Mer. Yeah.
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1: Une question pour Marine Landau, question sportive, puisque la France ne vit que pour la prochaine finale, enfin surtout les Parisiens, un peu moins les Marseillais, qui vont regarder, mais en espérant que le PSG...

0: perdent contre les Milanais samedi soir prochain. C'est la finale de la Ligue des Champions, vous le savez quand même, c'est important. Le PSG avait déjà échoué une fois, hein, on nous le rappelle dans la presse, échoué contre le Bayern Munich, c'était en 2020. D'autres clubs, hein, d'ailleurs, ont souvent perdu la finale de la Ligue des Champions. Et ma question est toute bête, quel est le club qui a perdu le plus de finales de Ligue des Champions?
1: Je crois que c'est l'Inter Milan.
0: Pas du tout.
1: L'AC Milan.
2: Un club français, pardon.
0: Alors, l'AC Milan, ils ont perdu 4 fois la Ligue des Champions. Non,
2: le Barça.
0: Le Barça, alors le Barça, ils ont perdu 3 fois, mais ils en ont gagné tellement. Ouais. Et d'ailleurs, c'est pas parce que ce club détient le record de finale perdue qu'il n'en a pas pour autant gagné.
3: Le Real.
0: Puisqu'il l'a gagné 2 fois.
1: Mais Manchester United.
0: Mais il en a perdu 4. Comment vous dites?
1: Manchester United.
0: Et comment vous savez ça?
1: Bah, mais parce que j'ai été marié 25 ans, j'écoutais la télé de temps en temps.
2: Elle subissait. Même.
1: Je subissais.
0: Mais pas en faisant la vaisselle, puisque vous faisiez pas la vaisselle.
1: Merci pour votre vision si moderne, du coup.
3: Ah, oui, de la femme.
1: Laurent.
0: Bah, non, mais écoutez, je suis désolé. Je vois mes parents à l'époque où mon père regardait ça.
3: Ah, attendez, elle a pas l'âge de votre père.
1: Merci
3: elle a quand même
1: de
3: pas tout
1: penser que j'aurais pu accoucher de vous.

0: je suis grosse, con et que j'ai tous les défauts de la Terre.
1: Non, juste.
0: Je, quand c'est
1: tout.
0: Pas ma bêtise, c'est mon physique. Quand c'est pas mon physique, c'est mon cul. Quand c'est pas mon cul, c'est mes seins. Quand c'est pas mes seins, c'est pas de cerveau. Quand c'est pas de cerveau, c'est la cuisine.
2: Oui, mais.
0: Si c'est pas la cuisine, je n'ai rien à vos yeux.
3: Ceci étant,
2: tout notre univers est né du vide quantique, hein. Donc,
4: faites attention à ce que vous allez dire, professeur.
1: Qu'est-ce que vous voulez dire,
2: vous parlez sur les deux là. La fluctuation du vide quantique a engendré notre univers, donc en fait le rien c'est pas rien.
5: C'est pas comme ça que vous allez la pécho. Hein.
0: Vous voulez dire que j'ai
6: créé le pire.
0: Vous voulez dire que j'ai créé le monde.
2: Et donc s'il y a des gens qui vous disent que vous êtes cas, bah en fait vous êtes potentiellement un univers.
4: Personne ne t'a traité de trou noir encore.
1: Et en plus vous pouvez l'avoir pour trois fois rien.
6: Caroline, je suis solidaire.
1: Mais moi aussi. Bon, non mais moi écoutez aussi. Alors
0: ne sois pas solidaire. Tu vas prendre sinon. C'est pas le bon
4: endroit. Elle avait la bonne réponse,
5: elle avait
4: Caroline. Voilà.
5: Est-ce qu'elle avait la bonne réponse?
0: Est-ce que c'était Manchester United?
1: Pas du tout.
4: Incroyable. Aïe, aïe, aïe.
5: Ah non.
4: C'est un club français, patron.
5: Italien?
1: Un club français, non. Italien, oui.
5: La Juve.
1: Et c'est la Juventus de Turin. Bonne réponse.
5: Tout ça grâce à Caroline, merci.
1: De Richard Orlinski, les Bianconeri, hein, c'est ainsi qu'on les appelle.
5: Les Bianconeri?
1: Les Bianconeri, noir et blanc, parce qu'ils ont un maillot noir et blanc, la Juventus.
5: Et Platini a joué donc à la Juve.
1: Exactement.
5: Et le club qui a eu la excellé. Et la après l'AS Nancy Lorraine.
1: Et la Juventus a quand même perdu 7 fois la Ligue des Champions sur les 9 finales que ce club a pu disputer. Voilà, ça arrive au meilleur, j'ai envie de dire. Donc rien n'est fait pour samedi prochain.
5: Vous me confirmez?
4: Ah si, c'est fait.
5: C'est samedi soir, là?
1: Oui. Samedi soir.
5: Ah, alors, je tiens à vous annoncer, que pour ceux qui n'aiment pas le foot, que je présente le grand bêtisier sur TF1. Si au cas où, s'il y a 2-3 personnes qui ont envie de regarder.
1: Ah bah voyez, Caroline, ça va vous faire une occupation.
5: C'est gentil, Caroline.
6: Oh là là, mais on n'est pas désespérés à ce point.
5: Mais non, mais bon, ça va être difficile, on aura une concurrence rude.
1: Et je rappelle que le professeur, lui, est pour l'Inter Milan.
5: Ah, ça, moi, je suis ça, c'est raté.
0: Ah, bah, moi, je suis pour l'Inter Milan, c'est normal, puisqu'il est italien, le professeur.
5: Ah oui, mais Paris.
0: Et belge.
5: Paris
0: est obligé. Et moi, j'ai juste envie de vous emmerder.
1: Allez, une question pour Nicolas Cerdan qui habite Nice, monsieur Cerdan, dans les Alpes-Maritimes. Dans quelle œuvre célèbre retrouve-t-on Lumignon et Mangefeu?
2: Eugénie Grandet?
1: Eugénie Grandet, non. Lumignon et Mangefeu.
5: C'est un grand classique de la littérature
1: très
5: française.
1: Grand classique.
0: C'est pas Victor Hugo, Les Misérables?
1: De la littérature française, non.
0: Ah, donc c'est traduit.
5: Cette œuvre est anglaise?
1: Pas du tout.
0: Américaine?
1: Américaine, non.
6: Italienne?
1: Italienne.
0: Pinocchio.
1: Et c'est dans Pinocchio. Eh oui. L'œuvre de Carlo Collodi, hein, parce que c'est pas Walt Disney qui a inventé Pinocchio, c'est bien ce grand journaliste et écrivain italien Carlo Collodi qui a inventé les personnages de Geppetto, le menuisier, Pinocchio évidemment la marionnette, mais surtout le montreur de marionnettes qui s'appelle Mangefeu et le copain de Pinocchio avec qui ils vont partir au pays des jouets, c'est Lumignon. Vous aviez oublié ça, Philippe Claudel?
4: Ça m'est revenu quand tout le monde a donné la bonne réponse.
1: Pinocchio est en tout cas à l'affiche de la Comédie Française et c'était au Studio Théâtre Sophie Bricker qui adapte le récit de Carlo Collodi avec, alors ça c'est une première, ça me surprend parce que dans l'article d'Anthony Palou, qui n'est pas le plus progressiste des journalistes du Figaro, Anthony Palou.
5: Ah, il y a des journalistes progressistes au Figaro?
1: Il y en a plus ou moins.
5: Lui plutôt moins.
1: Et là, il fait tout un papier là-dessus sans que ça le surprenne. Pinocchio est joué par une jeune femme, voyez-vous.
5: Ah, c'est un Pinocchio trans?
1: Non,
0: non, gender fluid.
1: Mais voyez, c'est quand même pas une évidence que Pinocchio soit joué par une femme.
0: Oui, pourquoi elle s'appelle pas Pinocchia?
4: Pinocchia,
1: j'ai eu peur.
4: On attendait pire.
5: Pinocchio, c'est très bien.
0: Mais vous voyez le mal partout.
4: On attendait pire.
0: De toute façon...
1: Qu'est-ce qu'il y a, Caroline?
0: Non, je n'ai rien à dire.
1: C'est sur Pinocchio, c'est
0: non,
1: sur
0: quoi? Non, je m'exprime avec mes vrais amis quand je suis chez moi.
1: On nous a longtemps dit quand on était enfant, évidemment, que si on mentait, notre nez allait
5: s'allonger.
1: Alors que quand on mange, généralement, c'est pas notre nez qui s'allonge.
0: Mais en fait, la vérité, là, c'est que le reste ne s'allonge quand même que très peu.
1: Comment ça?

0: Et de moins en moins.
1: Excusez-moi.
2: C'est pour ça qu'on ment de plus en plus.
1: Moi, je vais vous dire, j'ai la solution au fait que le monde aille bien demain.
3: Ah oui?
1: Oui.
4: Oh,
1: il faudrait que tous les hommes aient un sexe de la même taille. Au millimètre près.
4: C'est vrai.
1: Et tous les problèmes du monde seraient résolus.
2: Il n'y aurait plus de bagarres de kiki.
1: Il n'y aurait plus rien.
2: Eh bien, j'aimerais bien demander son avis au professeur.
5: Oui.
1: C'est un grand de mon domaine de compétence.
0: Mais non, mais vous avez votre règle.
1: Qui est déjà très élevé, la compétence. Mais non, non, là, je sais.
0: Sortez la règle de votre sac.
2: L'avantage, c'est qu'elle fait 30 centimètres.
0: Ça devrait aller. Pas assez. C'est ça pourquoi?
3: Caroline Diamant est en train de prendre des mesures.
2: Oh non, c'est plus.
6: 7
2: cm.
5: Comme les singes.
1: On est sûr du 7 cm chez Beaugrand.
3: Oh, je pensais pas que votre règle allait servir à ça.
1: Mais moi non plus, mais je dois la
2: désinfecter. Ah, il la nettoie.
1: Je vais la nettoyer ou je vais la garder comme
5: ça. Mais Caroline, moi j'avais entendu un truc, c'était qu'en réalité, c'était pas la taille qui comptait, c'était
2: le
5: ça fonctionnait.
2: Goût, non, mais ça c'est... c'est le goût.
3: Moi j'étais sur Pinocchio, je reste sur Pinocchio.
2: Ah oui, c'est vrai.
3: Parce que l'histoire de ce charpentier qui invente... Tiens, ça me fait penser à Joseph et Jésus-Christ, j'y pense, tiens.
2: Ah oui, mais Jésus n'a pas le nez qui s'allonge.
3: Non, mais quand même, il y a...
2: Il a menti,
4: et Dieu sait,
2: même.
4: Et Dieu sait s'il a menti.
2: Ouais.
1: Je marche sur l'eau, le paddle, tout ça.
4: J'ai 12 copains, on fait jamais rien.
1: Je me fais accuser de... Ça va, c'est parce que vous avez un nouveau pape jeune que vous allez m'embêter.
3: Alors, vous vous moquez de notre religion, Madame Diamant.
1: Ah non, pas du tout. Je vous taquine.
5: Blasphème.
2: Ah, on s'amuse moins à se moquer du Coran.
3: Allez, chiche.
2: Allez, vas-y.
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3: Pour Thierry Bourgeois, qui habite Cap d'Agde, quel est le célèbre auteur des androïdes rêvent-ils de moutons électriques?
8: C'est Philippe K. Dick.
2: Asimov.
8: Philippe K. Dick.
3: Philippe K. Dick, bonne réponse de Paul Alcarat. Et d'ailleurs, ça a donné quoi, ce livre?
8: Blade Runner.
3: Exactement. Ça a donné le film Blade Runner. Au départ, le roman s'appelle Les androïdes rêvent-ils de moutons électriques. C'est signé ce romancier américain spécialiste de science-fiction, Philip K. Dick. Il a écrit en 66 ce roman, qui ensuite, dans les années 80, a été adapté par Ridley Scott. Et ça a donné... Blade Runner, qu'est-ce qu'il y a, monsieur?
5: Réa, je me dis que si j'avais le cerveau de Paul, qu'est-ce que je m'en taperais de la meuf?
8: Bah, apparemment, ça a pas l'air fou.
2: Non,
8: j'en serais pas si sûr.
3: Vous connaissez Blade Runner, tout de même.
5: Non, je connais, mais c'est juste que la rapidité avec laquelle il ouvre les tiroirs dans son cerveau pour sortir l'information. Moi, le matin, il me faut 6 minutes pour me demander comment je m'appelle, c'est insupportable.
3: Peut-être vous êtes meilleur en sport, j'ai une question sportive. Ah. Pour Josette Briquet, Mme Briquet habite Monchy-Lagache.
2: Monchy?
3: Oui, dans la Somme. Vous êtes au courant que, évidemment, Djokovic a gagné.
5: Bien oui, sûr.
8: Contre Medvedev.
3: La finale contre le russe Medvedev.
5: 24e grand chelem.
3: Mais il a surtout rendu hommage à un autre sportif au moment de sa victoire.
5: Bien sûr, Kobe Bryant.
8: Kobe Bryant.
3: Ah. Excellente réponse de Guillaume, vous voyez?
4: Tu vois?
3: Kobe Bryant, qui était, lui, il faut le dire, basketteur et non pas tennisman, et qui est mort dans un accident...
5: D'hélicoptère avec sa fille.
3: D'hélicoptère, effectivement, en janvier 2020. Bravo. Il était tout jeune, évidemment, Kobe Bryant. Quand, on doit dire Kobe et pas Kobe, hein, évidemment. Moi, je pense toujours au bœuf de Kobe.
5: C'est pas grave, non. Vous êtes français, l'anglais, c'est une grande histoire.
2: Parce que vous êtes riche.
4: Oui, à chacun ses références.
2: Moi, par exemple, ça me vient pas tout de suite à l'idée.
3: Vous n'avez jamais mangé de bœuf de Kobe?
2: J'en ai mangé.
3: Voyez.
2: C'était pour faire un bon mot.
4: Et c'est bon.
3: Ah bah oui, vous, à l'Elysée, vous avez dû en manger.
4: Non, pas du tout. J'en ai mangé au Japon.
3: Du bœuf de Kobe.
2: Oui, bah,
4: non. J'en ai effectivement mangé avec un François, mais pas celui auquel tu penses.
2: Ah ouais?
3: Berléon?
5: Sacré Fillon.
4: Exactement. C'était avec Fillon.
5: Ah, mais voilà.
3: Mais qu'est-ce que vous avez mangé de bon à l'Elysée pendant que vous étiez là-bas? Il y avait des bons dîners quand même, j'imagine.
4: Eh ben, il y avait très bons dîners. Ouais, j'ai mangé de tout, mais il y avait... pas mal de plats qui étaient interdits sous François Hollande.
3: Ah bon, quoi?
4: C'est pas vrai. Pas c'était de homard, pas de caviar.
9: Tu l'avais mis au régime. Hein.
4: Oui, bah
8: la
4: oui.
8: La poule au pot.
4: Voilà, c'était des plats classiques.
3: Non, et alors, puisqu'on est dans... Vous êtes vraiment bonne cuisinière, Valérie?
4: Non.
3: Ah bon.
4: Non, mais je suis pas trop mauvais, je sais faire quelques trucs.
3: Comment vous la faites
4: mais
3: monter?
4: J'ai un fils qui est chef aujourd'hui.
3: La

0: sauce de Hollande, comment vous la faites monter?
1: Non,
2: sauce hollandaise.
3: À suivre.
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0: Va nous permettre de parler à Christophe Cardo. Dans un instant, il sera en ligne, monsieur Cardo. Et il est collectionneur, un collectionneur passionné, au point d'ailleurs qu'il a tatoué sur son bras, le haut de son bras, son épaule, on peut même dire. Il a fait tatouer l'objet de sa collection. Mais qu'a-t-il de tatoué sur son épaule, monsieur Cardo, à qui on va parler dans un instant?
5: Johnny Hallyday.
0: Non.
6: J'espère qu'il collectionne pas les sextoys.
0: Non.
6: Un dé à coudre.
0: Non.
6: Un objet?
0: Alors, un objet, oui et non, mais on peut pas considérer que ce soit un objet. En tout cas, si on le regarde comme ça sur son épaule, sur son avant-bras, ça n'est pas un objet.
7: Mais c'est pas un être humain en tout cas, c'est pas un personnage, c'est pas.
5: Ah bah tu collectionnes pas les êtres humains.
8: Oui, alors c'est... mais les aventures.
0: Qu'est-ce qu'il y a, monsieur Buxley?
9: Je demande de... c'est quoi la question?
0: C'est quoi? Il me semblait pourtant que c'était très très simple.
5: Non, mais je pense que
9: sur l'épaule, c'est tatouage.
0: Non,
9: c'est
0: quoi, surtout pour un garçon aussi tatoué que vous.
9: Voilà.
0: Le monsieur qu'on a au téléphone dans un instant va vous faire de la concurrence. D'accord. Puisqu'il est tatoué lui aussi et il est collectionneur et il a justement tatoué l'objet de sa passion sur son épaule. De quoi s'agit-il?
6: Ah, il est passionné de François Bayrou?
0: Non.
5: Quand vous dites que c'est pas un objet, ça veut dire que c'est un caillou par exemple?
0: Non. Ah, je vais vous aider, ça tient de la marque.
9: Russe.
0: Puisque il est passionné par une marque
8: Nike.
0: Non. Et comme il est passionné par cette marque, il a évidemment fait
5: tatouer le logo.
0: L'emblème de la
9: le
0: marque.
9: Le coq sportif.
0: L'emblème et même le nom de la marque, quelque part.
8: Ricard,
0: non.
5: C'est une marque française. Est-ce que c'est une chaîne de magasins supermarché?
0: Une chaîne de magasins, non.
5: Est-ce que c'est une marque française?
0: Alors oui, c'est très français, madame.
6: C'est classe ou pas? C'est classe?
8: Michelin.
6: C'est une marque plutôt.
5: Les slips Éminence.
0: Oh, ouais, vous.
8: À la classe, ouais.
0: Ah, ouais, vous tatouez vos slips.
8: Le coq gaulois.
0: Le coq gaulois.
5: C'est très français, ça. Ouais.
0: Le coq gaulois.
8: Il n'y a pas plus français.
6: Est-ce que c'est vestimentaire? C'est quelque chose qu'on porte?
0: Alors, c'est quelque chose qu'on porte, non.
6: Ça se mange?
0: Ça se mange, oui.
6: Oui.
5: Le pâté,
6: Mars.
0: Non. Oui.
6: Mars,
0: non.
8: Juste un bridou.
0: Il aurait tatoué sur son épaule.
5: Juste un bridou.
8: Oui, c'est vrai, c'est un peu bizarre.
6: Le camembert?
0: Alors, le camembert, non, mais on se rapproche.
5: Moi, je pense à la vache qui rit.
0: La vache qui rit.
6: Oui. Réponse.
5: Wow. Ah, c'est ça?
9: Il a tatoué la vache qui rit sur son épaule.
0: Bonjour, monsieur Cardo.
5: C'est joli.
0: La vache
10: qui rit. Bonjour, les grosses têtes.
0: Sur l'épaule gauche ou l'épaule droite, la vache qui rit?
10: La droite.
0: Alors, elle n'est pas rouge, elle n'est pas en couleur, comme le célèbre logo, parce que la vache qui rit, elle est rouge, avec les cornes blanches, le museau blanc, et évidemment, les deux portions de vache qui rit dans les oreilles, enfin, qui pendouillent aux oreilles. La vôtre, elle est, on va dire, en noir et blanc, non, de couleur de votre peau, elle est simplement dessinée. Le tatoueur n'a pas voulu faire la couleur rouge, c'est ça?
10: Oui, et pas que. En fait, c'était mon premier tatouage et j'avais un peu peur d'avoir mal.
0: Ah oui. On la reconnaît quand même, hein, j'ai la photo devant les yeux.
10: Oui. Ah oui, c'est tous les gens qui voient mon tatouage savent exactement ce que c'est. Oui, bon, après, j'ai des commentaires positifs et des gens qui comprennent pas, oui.
0: Vous êtes d'un Montbéliard dans le Doubs.
6: Ah oui, l'accent magnifique.
0: Oui. Ah bah oui, l'accent du Jura.
6: L'accent doubiste.
0: Voilà, parce que c'est
10: donc... En Franche-Comté, oui, effectivement, oui. On a un accent qui se reconnaît facilement.
6: Oh, légèrement.
0: Oh, pas tant que ça.
6: Franchement, discret.
0: Dans le Doubs, on s'abstient. Et alors, faut savoir quand même que, évidemment, ça se limite pas seulement à un tatouage, évidemment. Vous êtes collectionneur de tout ce qui concerne la vache qui rit. C'est-à-dire que j'imagine.
10: Exactement.
0: Ah, alors allez-y, précisez-moi.
10: Moi, je me limite aux boîtes en carton.
0: Ah, pardon. Oh, pardon.
6: Ah oui.
0: Oh, la boulette.
6: Ah ouais, non, mais ça, Laurent, là. Il y a un moment donné, il faut être comme...
0: Parce qu'il y a des boîtes en carton. Vous voulez dire qu'il y a d'autres amateurs de la vache qui rit qui collectionnent autre chose que les boîtes de la vache qui rit?
10: Oui, tout à fait. Vous avez des gens qui collectionnent tout.
0: Ah oui.
6: Ah, les produits dérivés?
0: Oui. Et donc, vous allez dans ces cas-là, dans des clubs échangistes. Enfin, échangistes.
6: Oh la vache.
0: Quel lapsus. Où on fait des échanges entre collectionneurs.
6: Ah oui, la vache qui jouit, le club échangiste.
0: Parce qu'il y en a qui évidemment ont des produits dérivés, des gadgets, des trucs comme ça, c'est ce que vous voulez dire?
10: Disons qu'il y a beaucoup de choses qui m'intéressent pas. Oui. Et c'est uniquement les boîtes, mais c'est plus de l'achat que de l'échange. Hein.
0: Ah, c'est-à-dire qu'en fait, on achète les produits de collection. Faut savoir que la vache qui rit, elle a 104 ans. Et d'ailleurs, j'ai une petite question subsidiaire. Ah. On verra si vous savez y répondre, vous aussi, monsieur Cardo, et si mes grosses têtes peuvent vous aider, ou inversement. Quel a été le premier nom de la vache qui rit? Elle ne s'appelait pas la vache qui rit au départ.
5: La vache qui pleure?
0: Non. Comment ça s'appelait?
10: Non, fromage moderne.
0: Fromage moderne.
1: Bravo.
0: Bonne réponse de Christophe Cardo. Et oui, parce que c'était moderne comme fromage. Ouais. Il était présenté en portions. C'était ça, la modernité, évidemment, monsieur Cardo.
5: Je croyais que c'était l'anneau dans...
10: Les premières boîtes, c'était des boîtes métalliques et il n'y avait pas de portions. À partir de 1923, vous avez c'était des boîtes avec des portions emballées dans de l'étain.
6: Ah. J'ai une question. Est-ce que vous êtes fait tatouer une languette dans le dos?
10: Non, pas encore.
0: Mais alors, les boîtes que vous avez de la vache qui rit, combien vous en avez d'abord de boîtes de la vache qui rit?
10: Disons que moi, j'ai commencé à faire ça sérieusement en 2024. Oh, donc, j'en ai pas encore énormément.
0: D'accord. Ah oui, non.
6: Mais qu'est-ce qui vous a amené
0: à... Trois, vous en avez trois.
6: Et comment vous avez commencé?
10: J'en ai beaucoup plus que ça. Mais disons que je cherche à la fois des boîtes anciennes et les boîtes qui sont produites actuellement, quoi.
0: Elles sont vides ou elles sont encore avec leurs portions?
10: Oh. J'ai les deux.
5: Ah oui?
0: Est-ce que ça cocotte pas au bout d'un moment le fromage fondu?
10: Non, pas du tout. Ah. Là, j'ai reçu aujourd'hui des boîtes qui ont été éditées en édition limitée, qui datent de 2000. Et en fait, ça sent absolument rien.
5: Ah, c'est bien emballé.
0: Attendez un peu.
6: Pratique, ouais.
0: Vous les avez depuis 2024?
10: Non, je les ai reçus aujourd'hui.
0: Oui. Alors, ce qu'on va faire, c'est quoi? Parce que autant profiter de l'antenne de RTL, Christophe Cardo, tous les auditeurs de RTL qui, évidemment, ont des objets. Alors, j'ai bien compris que les boîtes, mais que des boîtes de vaches qui rient chez eux. Ils vous les envoient, Christophe. Comme ça, vous allez compléter votre collection.
10: Il n'y a absolument aucun problème. Je serais ravi.
0: Grâce à tous les auditeurs de RTL, si vous avez de la vache qui rit chez vous, hop, vous envoyez tout ça à Christophe. Faut quand même que la boîte soit un peu ancienne, parce que si tout le monde vous envoie la même boîte qui vient d'acheter au supermarché...
6: Oui, c'est pas très intéressant.
0: Ça, c'est pas intéressant, on est d'accord, Christophe.
10: Pas trop, non, mais je serais quand même ravi de recevoir ou même des témoignages des gens qui ont des expériences avec la vache qui rit, ça m'intéresse.
6: Ah ouais, d'accord, là ça part loin, là.
0: Attendez, quel genre d'expérience, Christophe?
10: Moi, je sais, j'ai beaucoup de souvenirs de mon enfance, parce que chez mes grands-parents, il y avait de la vache qui rit.
0: Oui.
10: Et c'est mes premiers souvenirs de vache qui rit que j'ai mangé, donc ouais, il y a des anecdotes.
6: Mais par exemple, les groupes de discussion, est-ce que vous le mangez plutôt par la pointe ou par l'arrière? C'est quoi,
9: est-ce que vous mettez...
0: C'est génial, il y a des collectionneurs de tout en France, c'est pour ça que la France est un pays formidable. Christophe Cardo est collectionneur de vaches qui rient, il a même une vache qui rit sur l'épaule et on l'applaudit. Bravo Christophe.
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0: Une citation pour Catherine Pavé, qui habite Tourcoing, qui a dit « J'ai dit à mon psychiatre que j'avais souvent l'impression d'être un chien. Il m'a ordonné de descendre de son canapé. »
11: Ah, c'est génial.
5: C'est mignon.
0: Non, c'est pas Pierre.
5: C'est américain.
0: C'est quelqu'un qui a fait une longue analyse, je dois dire.
6: Woody Allen.
5: Gérard Miller.
0: Mais chez nous, en France.
5: Une longue analyse en France.
0: Une longue analyse, et chez nous, en France. Enfin, il allait chez le psy, ça c'est sûr, moi je l'ai bien connu.
7: Ah bon,
5: Pierre Desproges.
0: Ah non.
7: Est-ce que c'est un humoriste, déjà?
0: Oui, c'est un présentateur. Non, mais là, on est en train de...
5: Jean-Yann. Ah, alors c'est Fogiel.
7: Jacques Martin.
0: Mais Jacques Martin, bonne réponse. Bonne réponse de Christophe Beaugrand. pour Stéphanie Marel, qui habite en Val, qui a dit « Les femmes sont plus chastes des oreilles que de tout le reste du corps. »
1: Sacha Guitry.
11: Sacha Guitry, un tout petit peu misogyne, ça.
0: Ah oui, mais c'est très vieux, pour tout vous dire.
11: Ah oui.
12: Ça fait 19e.
0: Oh, ça fait même avant.
11: 16e.
0: Ah, un peu après.
11: 17.
0: Voilà.
1: Voilà. Je dirais Molière.
0: Molière, bonne réponse de Monsieur Titoff. Comment vous avez fait pour deviner que c'était Molière?
12: Mais oui, c'est incroyable.
0: Vous avez

0: Jouer du Molière déjà?
1: Évidemment, oui, oui.
0: Qu'est-ce que vous avez joué de Molière?
1: J'ai tout joué de Molière.
2: Les Misérables. Roméo et Juliette.
1: La femme du boulanger, la fille du budgetier.
3: Ah, mais Molière avec l'accent de Marseille, ça doit être formidable.
0: Ça doit être quelque chose.
4: Et ma cassette.
1: Hein. Non, ça va.
4: Quoi?
1: Reste à l'accent belge, c'est beaucoup mieux.
4: Oh, bon, j'ai de grande qualité, hein.
0: Oh, ça doit être drôle, les Belges qui jouent du Molière.
4: Oh, oui, c'est très
0: important. Ça fait comment, alors?
4: Ma cassette, hein. Alors, je n'ai plus le texte, hein. Arpagon, là, dis donc.
1: Mais c'est difficile. Moi, j'ai appris à avoir l'accent neutre, mais le problème, c'est que parfois,
0: Ah bon, vous avez appris à avoir l'accent de.
1: Oui, parce que dans certains films, j'ai moins l'accent qu'au naturel.
0: Ah oui, oui.
1: J'ai appris, mais sauf que parfois, tu fais une sortie de route.
0: Ah oui.
1: Tu te dis, bah ouais, oui, ça va, tu vas bien, chacun et autrui, et puis d'un coup, ça fait l'autre, tu vois.
4: Et ça va bien.
1: Et c'est pas évident.
5: En tout cas, parmi vous tous, il n'y en a qu'une qui sait réciter du Molière.
0: Ah, alors allez-y, Ariel.
3: Alors attention.
0: Mais avec l'accent, ben, les gens m'attirent.
5: Mon Dieu, que votre esprit est d'un étage bas, que vous jouez au monde un petit personnage, de vous claquemurer aux choses du ménage et de n'entrevoir point de plaisir plus touchant qu'un idole d'époux et des marmots d'enfants. Oh. Laissez aux gens grossiers, aux personnes vulgaires.
3: Elle va faire la pièce.
5: Les bas amusements de ces sortes d'affaires à de plus hauts plaisirs.
0: C'est quelle pièce de Molière?
5: Eh bien, c'est Les femmes savantes.
0: Oh. Comme moi. Oh.
5: Voilà.
2: C'est les femmes savantes de Marseille.
0: La bouche est bouclée, bravo Élie. Pour Céline Urbain, qui habite Blacé dans le Rhône, qui a dit un jour, j'ai coincé ma cravate dans un fax. Quelques minutes plus tard, je me suis retrouvé à Tokyo.
2: Ah, c'est génial. Oh.
1: Ah, c'est année 90.
0: Alors,
3: c'est américain.
0: Il est mort en 2006.
2: Ça peut pas être Molière.
3: Américain.
4: Robin Williams.
0: Non, c'est français.
3: Ah, c'est français.
0: Curieusement.
6: Un acteur.
1: Il n'est pas belge, plutôt.
0: C'est surréaliste, c'est français, il n'est pas belge.
2: Un humoriste.
0: Alors, il était humoriste. Le mot est fort, en tout cas acteur drôle, même s'il a fait du cabaret aussi.
2: Jean-Yann.
0: Pianiste.
1: Il avait un petit défaut de langue.
0: Absolument.
4: Darry Cole,
0: bonne réponse
1: collective
0: de Christophe Beaugrand.
3: Et Titoff.
0: Christophe Beaugrand qui l'a piqué effectivement à Titoff. Ah, j'aime bien celle-ci pour Roselyne Hainaut, qui habite Bressay dans la Manche, qui a dit « Je n'ai aucun préjugé sur quiconque. Je déteste tout le monde de manière uniforme. »
1: Ça, c'est bien. Pierre Bénichou.
0: Non.
3: Un Français.
0: Alors là, pour le coup, c'est américain.
3: Groucho Marx.
0: Non. Quelqu'un qui est mort à 66 ans.
3: Il est mort jeune.
4: Robin Williams.
0: Dont, on va dire, les initiales sont très fréquentes dans différents lieux particuliers.
3: WC Fields.
0: Bonne réponse de Christophe Beaugrand.
4: Ah ouais, t'as une rapidité à retrouver les choses. Ah ben,
0: quand on dit WC, évidemment.
3: Oui, les Vespasiennes, c'est mon truc.
0: Ah, il est habitué à fréquenter ces lieux.
3: Mais arrêtez de dire ça. Ces lieux, c'est quoi? Des lieux de toilettes?
0: Ces lieux d'aisance, voyez-vous.
3: Voilà. Pourquoi? Alors, pour vous, les toilettes, c'est un lieu érotique?
0: Pas du tout. Alors là, vraiment.
4: Alors, non, vraiment pas.
0: Ah non, vraiment pas. Ça m'est arrivé, comme tout le monde.
3: De quoi faire?
4: Ah non.
3: Ça vous est arrivé de quoi faire?
6: Bah, pas comme tout le monde.
3: Faire ses besoins. Vous avez fait l'amour dans des toilettes?
0: Oui, bien sûr.
4: Ah bon? Moi, pas.
0: Il y a parfois, on n'a pas le choix, voyez-vous.
3: Ah bah
6: on a toujours le choix, pardon. C'est quoi?
1: Autant tu peux pisser dehors, mais ça, tu peux pas le faire.
3: Remarquez, moi, j'ai...
0: Oui, puis au restaurant, ça arrive au restaurant.
3: Dans les toilettes du restaurant?
0: Bah oui.
4: Mais non, mais ça veut dire que si vous êtes deux à table, tout à coup, la table reste vide.
3: Attends, c'est quand ils sont à plusieurs, c'est parfois quand il fait des dîners de potes, il s'en va 5 minutes et hop. Ceci dit, moi, je l'ai fait dans les toilettes de TF1 une fois.
0: Ah bah voilà, voyez,
3: il y a très longtemps.
0: Et à mon avis, ça doit être avec le même.
3: Pardon, mais à mon avis, une Miss France, elle a dû faire des trucs.
0: Mais bien sûr.
6: Dans les toilettes, pardon. Mais
0: avouez
6: alors, un pied sur la cuvette et puis l'autre sur le porte-papier, là.
0: Ah, mais attendez, vous pouvez mimer encore, ça m'excite. Ça me rappelle des bons souvenirs.
3: Ah non, mais il faut choisir les toilettes handicapées, il y a des poignées pour s'accrocher, c'est formidable. Ouais,
0: ouais. Alors voilà.
3: Et puis c'est plus large.
0: Alors voilà, déjà, effectivement.
3: Ah, vous avez, vous voyez, hein.
0: Et vous, Ariel, je suis sûr que ça vous est arrivé aussi, avouez.
5: Bah, je dois avouer, et dans l'avion, et dans le train, et dans le restaurant. Ha ha ha ha!
7: À RTL,
5: non, mais quand, non, non, mais quand on l'est...
0: Quel voyageur, ce BHL.
5: C'est vrai qu'il voyage.
7: Elle est actrice.
0: Pardon.
5: Non, non, mais c'est vrai.
0: Et vous, Caroline, je suis surpris. Alors,
7: honnêtement, je vous dis
0: chose comme vous êtes.
3: Comme vous êtes.
7: Mais j'aime bien mon petit confort.
0: Ah oui.
7: Alors, jamais dans les toilettes, non, parce que je suis très fragile de la narine.
5: Et puis, c'est ça, moi, je n'ai déjà pas posé mon sac, alors imagine. Enfin,
0: c'est pas dans le nez que je vous l'aurais mise.
2: Moi, c'était dans les toilettes d'un cinéma, mais je j'avais pas vu qu'il y avait des caméras. Donc, les gars nous ont vus entrer et ils ont toqué à la porte. J'ai eu la honte de ma vie.
0: Ah oui, bah j'ai vu le
2: la
0: film.
2: La honte de ma vie.
3: Ah oui. Ouais. Pardon, mais
0: c'était votre meilleur.
2: Je vous remercie. Jamais plus j'irai au cinéma à Boulogne.
5: Mais en tout cas, dans les trains, c'est extraordinaire.
0: Ah oui, expliquez.
3: Parce que ça bouge. Bah,
5: c'est merveilleux.
0: Ah oui.
5: Ah non, avec l'odeur de la pastille bleue, la désinfectante.
3: Et surtout, t'imagines, en train, au moment de l'orgasme,
4: le train en provenance de...
5: Vous n'avez pas besoin de l'ambiance, de l'odeur.
2: Non, non, mais la passion, ça vous prend partout, voilà.
3: Non, non.
2: Ah, si.
3: Ah non, mais là, je peux comprendre. À un moment donné, il peut y avoir un truc qui s'impose.
2: Mais bien sûr.
3: Voilà, exactement.
7: Ah ben moi, ça s'impose dans un 5 étoiles en sortant, je peux te dire. Mais pas dans les
0: toilettes. Messieurs, vous savez combien ça va vous coûter?
3: Alors que pour Ariel, ce sera moins cher.
7: Ça sera 1 euro pour les
3: toilettes publiques.
0: Alors que Christophe et moi, on est pas regardant.
3: Il faut s'adapter. Hein.
1: Non, ce qui peut être suspect, c'est si tu fais ça dans les toilettes, mais de chez toi.
0: Bah, quand on est tout seul.
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0: Pas trop intimidé entre Madame Bachelot et Monsieur Claudel.
9: Oh, que nenni, je tâche de survivre, mais l'ambiance est fort guillerette, donc c'est très jovial.
10: Voilà. Tu veux venir du côté des tuches? Coucou, Monsieur Pop.
0: Ça vous plaît, guillerette, Monsieur Rami? Comme...
11: Il n'a pas compris.
0: L'ambiance, vous la trouvez guillerette, vous aussi?
11: Tout le monde sait courir au ralenti. Courir au ralenti, c'est marcher. Viens par ici, mon petit. Ah. Ici, c'est les tuches.
0: Vous faites l'accent des tuches.
11: Bah alors, j'aime beaucoup les tuches.
0: Ah oui.
11: Mais Guillaurette, c'est vrai que j'ai pas compris.
7: Monsieur Ruquier, moi, je me sens un peu entre deux mondes.
0: Mais est-ce que, monsieur Peu, vous pouvez expliquer l'adjectif Guilleret et son féminin Guillaurette à monsieur Rami?
9: Oh, ben, en d'autres termes, un peu moins cérémonieux, je dirais.
11: Cérémonieux?
9: C'est peut-être ça, chacal.
0: Voilà. Non, mais rajoutez pas un mot qui comprend pas dans La question qui vient est une question contemporaine, là, vraiment à la portée de tout le monde.
11: Ouais.
0: Monsieur Rami, vous connaissez.
11: Non, mais là, aujourd'hui, il faut dire monsieur le Belge, parce qu'il a aucune bonne réponse. Moi, j'ai Coluche.
0: Ah oui, c'est vrai que vous avez eu Coluche
11: devant lui.
2: C'est vrai,
0: tout à l'heure. Mais là, je vais vous parler de Johnny Depp. Ça, tout le monde connaît. Johnny Depp.
11: Absolument.
0: Et Johnny Depp a eu pendant longtemps, d'ailleurs, il a toujours un tatouage, mais un tatouage qu'il a modifié. En effet, il était fou amoureux et il s'était fait tatouer sur le bras le nom d'une de ses femmes, compagne, maîtresse, pas Vanessa Paradis.
7: Non, c'était Kate Moss.
0: Non, c'était pas Kate Moss.
7: Amber Heard.
0: Non plus.
7: Non, non, c'est l'actrice américaine qui est revenue en force avec la série qui cartonne chez les ados, et c'est Winona Ryder.
0: Bravo, mais ça n'était pas la question.
10: Et Jocelyne à côté aujourd'hui.
0: Mais vous avez raison, c'est un bon départ, oui. Chère Caroline, puisqu'il avait effectivement fait tatouer sur son bras le nom de son amoureuse, Winona. Comment vous dites, Winona?
7: Je ne sais pas, Winona Forever.
0: Il avait tatoué effectivement Winona Forever.
9: Bien joué dans le dernier Beetlejuice qui est sorti au cinéma. D'ailleurs.
0: Exactement, Monsieur Poff, bravo. Mais
7: je crois qu'on fait une bonne
11: équipe. C'est pas la question non plus.
0: Mais il a fait modifier ce tatouage après leur séparation, évidemment. Quelles sont les deux lettres qu'il a enlevées sur son tatouage pour que son tatouage ait une autre signification?
10: Ah, ben. Il a enlevé oui, le W et le I pour faire Nona, la nonne, parce qu'il est religieux.
0: Non.
9: Moi, j'aurais dit que c'était le NA, comme ça fait Winno, qui est presque wine, l'alcool est charmant.
0: Et c'est une bonne réponse que monsieur Pas.
11: Alors là, je tombe des nues.
0: Effectivement, il a enlevé le na de Winona, ça donne Wino Forever, ce qui veut dire ivrogne pour toujours.
7: Ah bah, il a tenu une parole.
11: Ben, c'est surtout qu'il la déteste. T'imagines?
3: Oui. Mais il a tenu parole quand même.
0: Et effectivement, aujourd'hui, il a tatoué ivrogne pour toujours, Wino Forever, au lieu de Winona. C'est votre première bonne réponse.
11: Ouais, écoutez, voilà.
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13: J'ai découvert sur les réseaux sociaux comme,
0: eh ben oui,
13: comme tout le monde.
0: Madame Douillet va se présenter au concours Miss France puisque maintenant il n'y a plus de limite d'âge. Vous auriez le droit, vous, de vous représenter?
13: Non, on n'a pas le droit de se représenter. Ah. Mais il n'y a plus de limite d'âge, donc elle a toutes ses chances.
14: Mais comment
13: elle se présente
14: belle,
13: pas dans l'Est c'est pas en Rhône-Alpes, non? Où est-ce qu'elle se présente
15: exactement? Elle se présente et ceux qui ne voteront pas pour elle recevront la visite de son mari.
14: Mais elle est comment? Elle est jolie quand
13: même? Elle est très jolie.
14: Ah oui, c'est des rios avec les cheveux longs. Elle est moyenne quand même.
0: Non, mais elle est candidate d'abord au titre de Miss Châtillon.
13: Ouais, c'est ça, Châtillon.
0: Pays de Dombes, ouais. C'est sa région. Bon,
14: on va commencer par un canton. Ouais.
0: Et puis après, elle peut devenir Miss Rhône-Alpes. Et puis si elle gagne le titre de Miss Rhône-Alpes, elle pourra devenir peut-être Miss France.
13: Imaginez, je suis la dernière Rhône-Alpine. Ça serait. Elle prendrait le relais.
0: Ah, vous rendez compte un peu le bouleversement mondial.
13: Là, le bouleversement.
14: Et on nous fait chier avec l'Ukraine.
15: Et ça pourrait être vous en plus. Parce qu'il y a beaucoup la rumeur en ce moment, vous allez revenir donc à la tête des Miss France.
13: Ah, mais il y a beaucoup de rumeurs.
15: Mais apparemment, mais vous laissez courir le bruit, vous laissez courir le bruit comme
13: ça. Ah, pas du tout, je laisse rien courir.
15: Alors, si vous êtes de nouveau présidente, est-ce qu'il y a un d'entre nous qui peut être membre du jury?
13: Je suis présidente d'honneur.
15: Ah oui, c'est.
14: Mais laisse tomber, c'est derrière toi tout ça. Maintenant, t'es chez Sephora, t'as une belle carrière. C'est derrière toi, Sylvie, t'as plus rien à prouver.
15: Je crois que tu es faite pour ça, vraiment, pour chaperonner tout ça. Pour. Non, mais vraiment, je pense que tu vas
0: être nommée. Mais de quoi je me mêle?
15: Mais non, mais c'est vrai, son nom revient très régulièrement, là, en ce moment. C'est un peu la crise.
0: Vous êtes dans les
13: il est dans les statistiques.
15: Il y a le départ, ça a été un peu mouvementé encore. Je pense que t'es la femme de la situation. Oh. Non mais c'est vrai Laurent, hein. Ça changerait ta vie parce que là t'as pas trop de boulot en ce moment. Non mais ça permet de...
14: Non,
0: il a un sens du compliment.
15: Mais c'est pas du tout
13: ouais,
15: ça.
13: Mais alors tu sais, regarde, le fait de pas avoir de boulot en ce moment, comment je fais remonter les statistiques mensuelles?
15: Mais non, mais quand tu reviens juste de vacances, c'est pour ça que tu travailles énormément. C'est une entrepreneuse, hein, vraiment. Hein.
0: Ah oui.
13: Ouais, ne te rattrape pas au branlieu pourri.
15: En fait, quand j'essaye d'être méchant, ça marche pas. En fait, donc il faut que je reste gentil et tout. En fait, j'ai juste balancé ça comme ça pour essayer d'être drôle et je suis pas drôle quand je suis méchant. Donc je laisse ça à Toen. On peut passer parce que je suis pas bon du tout là depuis 30 secondes.
13: Il est gêné.
14: Ah, ça commence à être drôle.
15: J'ai voulu faire l'intéressant pour une fois et ça a pas marché. J'ai envie. Laurent, c'est très gênant.
14: Oh, il va faire un AVC, vas-y.
15: Il y a 2 millions d'auditeurs qui écoutent ce gros bide là, alors s'il vous plaît, Laurent.
14: Oh, t'es pas un gros bide.
15: Parce que moi, je prends des rafales de tout le monde. Et moi, vraiment, en plus, j'adore. Sylvie, tu sais très bien que je t'adore.
13: Non, mais je suis hyper blessée.
15: Et là, je veux juste dire une petite blague un peu vachère.
0: Oh, c'est pas gentil ce que j'avais fait.
14: T'es vraiment une salope. Parce qu'en plus, je sais que tu le penses, au fond.
0: Même Stomy.
14: Si.
0: Stomy, vous trouvez qu'il n'a pas été aimable, vous êtes d'accord?
15: Ah non.
16: Moi, je savais pas qu'il pouvait être méchant comme ça.
15: Non, c'était
16: la beauté.
15: J'ai appris un truc extraordinaire ce matin, mais vraiment, et je suis très fier d'être avec toi, Stomy, parce que Stomy est né dans le même lit qu'une des plus immenses stars internationales. Et c'est pas des conneries. Stomy est né dans le même lit, au même endroit, qu'une des plus grandes stars internationales que le monde ait connue et que la chanson n'ait jamais connue. Je vous laisse. C'est une question, c'est parce que je prends le relais de Laurent. Alors, qui est cet homme? J'accueille vos questions. Vos questions. Allez, on pose des questions.
0: Ça tombe bien, je suis encore en jet lag. Je me laisse faire. Moi, je me laisse porter.
13: J'ai pas compris. C'est un chanteur, mais que le monde de la chanson n'a jamais connu.
15: Non, que c'est vraiment une superstar de la chanson et il est né dans le même lit, au même
14: endroit. Mais comment ça, dans le même lit?
13: La même maternité.
14: La même maternité. Ah, Herbert Léonard.
0: Césaria Evora.
15: Non, pas du tout.
13: T'es né où, Stomy?
16: Clinique Marie-Louise, rue des Martyrs.
15: Posez-moi des questions. Est-ce que c'est un homme? Est-ce que c'est une femme? Est-ce que c'est
13: un
15: homme?
13: Je viens de dire que c'est un homme.
17: C'est un chanteur.
15: En boule. Oui, c'est un chanteur.
17: Un chanteur.
15: Allez, on continue les questions.
14: Est-ce qu'il est toujours vivant?
15: Il est mort.
0: Ah. Moi, je le laisse animer, ça fait un concurrent de moi à la fin.
13: Est-ce qu'il chantait pour le plaisir?
15: Non, il ne chantait pas pour le plaisir, mais il donnait beaucoup de plaisir, et je crois qu'il y a eu au moins une chanson où il y avait plaisir dans le titre.
14: Francky Vincent?
15: Non. C'est beaucoup plus tard que ça.
0: Rouillo Ecclésias?
15: Non, c'est...
13: Il est français?
15: Il n'est pas né en France.
0: Henri Salvador?
15: Mais non. S'il n'est pas né en France, comment il a pu naître dans la même maternité?
13: Comment il peut ne pas être né en France?
15: Il est francophone. Il est francophone.
0: Jacques Brel?
15: Non, mais on est...
10: Johnny Hallyday?
15: Oui! Bonne réponse de Christophe Barbier. Il est né rue des Martyrs, clinique Marie-Louise. Exactement. Dans la chambre, tu te rends compte un peu, c'est dommage que t'aies pas eu son talent, mais c'est franchement... Non, attends, je vais t'embrasser. J'ai plus de ventre, je suis en train de devenir un autre homme, quoi. J'envoie des tas.
16: Ah, c'est bien, c'est bien.
15: Toen, c'est toi le prochain sur la liste, et toi. C'est très bien que je t'appelle.
16: Un bisou. En tout cas, ça...
10: C'était un bon gros, c'est devenu un maigre méchant.
16: Ça me permet, ça me permet de rendre hommage à ma maman. Marie-José Oliveira Picotero qui m'a mis au monde, voilà.
0: Ben oui, c'est pour ça que je pensais à Césaria Evora, moi, évidemment, à cause du Cap Vert. Écoutez, franchement, monsieur Rio.
15: Je ne pas qu'on apprend des choses
13: et,
15: avec
13: et,
15: moi.
13: Et moi, j'ai pas le droit à un bisou, tu dis que je glande rien, mais j'ai pas de bisou.
15: C'est vrai, je peux venir te faire un bisou. Oui.
0: Il a besoin du consentement, vous savez.
14: Ouais, sur la joue, hein.
13: Tu sais, j'ai plus
15: de ça
13: à faire.
15: Mais qu'est-ce qui va, je suis la star de l'émission aujourd'hui.
14: Merci, bravo.
15: Écoutez, Stomy, sa chanson « Je suis né à Paname ». Je suis né à Paris. C'est magnifique. Non, « Je suis né à Pigalle ». Je suis né à Pigalle.
13: On y est presque.
15: C'est sa plus belle chanson et c'est une chanson exceptionnelle, très poétique.
16: Et il y a ma maman qui chante dans ce titre-là.
15: Bien sûr. Je suis né à Pigalle. Voilà. Vas-y, vas-y.
16: Et dedans, elle fait « Ogne fitch, elik bonne chez ». C'est-à-dire « Ah, mon fils, c'est ici que tu es né ».
14: C'est du Cap-Verdien.
16: Voilà. Ouais.
15: Mais j'adore. Et je crois que vous êtes très mélancolique et parfois la nuit, vous allez avec votre voiture et vous passez devant la clinique Marie-Louise. Et demain, je suis en repos.
14: Yoann, il y a la météo. Lance la météo.
15: Non, mais c'est vrai. Parce que t'es quelqu'un vraiment, j'ai envie de t'embrasser.
0: Faut vraiment que j'aie le jet lag pour le laisser faire.
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0: Une question pour monsieur Maximilien Brouchou qui habite l'homme dans
14: le... C'est un surnom, c'est pas possible, c'est un pseudo.
0: Pourquoi?
14: Non, Brouchou. Maximilien Brouchou, on dirait un nom de magicien au 18e siècle.
16: Brouchou.
14: Ou un ventriloque.
0: Brouchou, il s'appelle.
14: Mouchou.
0: Brouchou.
14: Brouchou, Maximilien.
0: Oui, Brouchou. Ses parents lui ont donné un joli prénom au moins, vous voyez.
14: Ouais, ça doit être des scientologues ou des témoins de Jéhovah.
10: Et il habite
0: c'est l'homme. Remarquez, Max Brouchou, c'est moins bien déjà, parce que j'imagine que tout le monde l'appelle Max, Maximilien.
14: Ou alors Emilien, on l'appelle.
0: Monsieur Brouchou, en tout cas, espère un chèque RTL. Et ma question porte sur 0,75 centimes d'euros de différence. Mais de quoi s'agit-il ?
14: Est-ce que c'est le carburant ?
10: Est-ce qu'il est question de pouvoir d'achat ?
0: Non.
10: Est-ce que c'est la même chose, mais dans une différente matière ?
0: C'est vrai, il est question de comparer deux choses.
10: D'accord. Est-ce que c'est un objet ?
0: Et la différence entre les deux, c'est 0,75 centimes.
10: Est-ce que ce sont deux versions différentes de la même chose?
0: Alors, deux versions différentes de la même chose, on peut quasi dire ça, oui.
10: Est-ce que c'est genre bio, un légume bio, un légume pas bio?
0: Un légume bio, non.
13: Ce sont les sacs avec une l'électricité.
0: L'électricité, non.
16: C'est le même usage, en tout cas. C'est deux objets.
0: Le même usage, oui. 0,75 centimes de différence
16: entre les
0: deux.
16: Est-ce que c'est quelque chose qu'on achète?
0: Et vous m'avez demandé si, au fond, les deux avaient le même usage.
16: Oui, le même usage.
0: Je vous ai répondu oui. Et peut-être que quand je vous donnerai la réponse, vous me direz, ah non, je connais madame Leclerc.
16: Elle est chiante un peu.
0: Son esprit tatillon, ou monsieur Moix, peut-être. Ouais. Ils vont me dire, ah mais non, c'est pas le même usage.
14: Ah, c'est un concombre?
0: Un concombre.
10: Des capotes?
14: Du concombre, non?
10: Des capotes, une application sur iPhone?
0: Non.
10: Est-ce que c'est quelque chose qu'on a, à votre avis, qu'on a déjà acheté autour de cette
0: table?
10: Alors
0: attention, pour obtenir 0,75 centimes de différence, il a fallu que je fasse des divisions, hein, parce que le prix des deux choses que j'ai comparées, évidemment, est bien plus élevé que 0,75.
10: C'est au poids, alors, que vous l'avez fait?
0: Pas au poids.
10: Au nombre?
0: Au nombre, au nombre de
14: poids.
0: C'est
14: pas le prix du miles?
10: Bah, je sais pas, un paquet de pâtes? Un paquet de nouilles?
0: Non.
10: Ou un paquet de cigarettes?
14: C'est pas un truc qui est un peu imagé, c'est pas genre le prix du miles quand on prend l'avion?
0: Le prix du miles, non.
10: Et là, vous avez divisé par beaucoup?
0: Ah, j'ai divisé, je vais vous dire.
10: Ah, bah
0: j'ai divisé pour l'un par 2044 et pour l'autre par 2836.
14: Ah, c'est l'indemnité de Castex?
0: Non.
10: Mais alors, c'est quelque chose qu'on achète en grande quantité quand on en achète, alors?
0: Ah non, non, non.
10: Ah, c'est un nombre de jours, ça?
0: De jours, non. Alors, ce qui est fou, en plus, c'est que j'ai vu monsieur Moix lire l'article tout à l'heure. l'heure.
14: Mais non.
0: Et je me suis dit, il va pouvoir répondre facilement.
17: Ah oui.
0: Sauf que moi, j'ai fait le calcul, pas lui.
17: Est-ce que c'est le nombre de plumes dans un coussin ou un oreiller,
0: pas
17: par
0: du
17: exemple
0: tout.
18: Le nombre de pages dans un dictionnaire.
17: J'ai lu juste un truc sur le
18: nombre
17: Larousse.
18: De pages dans un dictionnaire entre le Larousse et le Robert.
0: Excellente réponse de Florian Gazan.
17: Ah oui.
0: Eh oui.
17: Ramenez à la page, vous êtes vicieux, hein.
0: Il y a le petit Larousse et donc le Florian petit Robert qui sortent en même temps, comme chaque année, évidemment. Ouais. Le millésime 2023 du petit Larousse et du petit Robert.
17: Y a-t-il même le même nombre de mots à l'intérieur?
0: Alors, de mots, je ne sais pas, mais en tout cas, de pages.
17: Ça peut être écrit plus petit.
0: Il y en a 2044 dans le petit Larousse illustré. Plus de pages dans le petit Robert, mais pas tant que ça, au fond, hein. 2836.
17: Oh bah quand même.
0: Quand même près de 800 pages en plus. Et le petit Robert coûte plus cher, 66,90 € pour le petit Robert, 32,95 € pour le petit Larousse. J'ai donc fait un calcul pour savoir par page dictionnaire coûtait le plus cher. Eh bien, écoutez, sachez qu'il y en a un qui coûte 1,60 € par page, et ça, c'est le petit Larousse, et l'autre qui coûte 2,35 € par page, c'est le petit Robert.
17: Alors, le Robert est beaucoup plus cher. Hein.
19: Donc, le Robert, c'est plus cher.
0: Ah oui, le Robert est plus cher, d'où la différence de 0,75 € entre les
17: mais
0: deux.
17: Est-ce qu'il est bien, est-ce qu'il est mieux, le Robert?
0: Alors, justement, à vous de me répondre maintenant, est-ce que c'est le même usage, le petit Larousse ou le petit Robert?
20: Est-ce qu'il y a les noms propres dans les deux?
14: Ouais, c'est ça.
0: Ah bah, dans le petit Larousse illustré, il y a les noms propres.
20: Oui, et pas dans le Robert?
0: Et dans le petit Robert, non, parce que je crois qu'il faut acheter le Robert des noms propres pour avoir le...
14: C'est marrant, moi j'ai vu sur les petits Robert de Christina depuis tout à l'heure.
0: C'est un hommage à vos petits Robert, qui sont magnifiques, qui n'ont pas été refaits en plus.
14: Contrairement à... Hein, ça va, Julie?
0: Non, Julie...
14: Elle a la peur qu'elle était à la radio en plus. Pardon, c'est con, t'es à la radio,
0: Julie, c'est pas les petits Robert, Julie Larousse, évidemment.
20: Oui, bravo.
17: Non, Julie, elle les a pas fait refaire.
18: Non, ça peut être ça.
17: Aucun chirurgien fait ça. Ça n'existe pas.
20: Allez, parlez vite d'autre chose.
18: Non, mais c'est incroyable.
14: Là, par contre, sa perruque, c'est elle.
0: Ils ont appelé les mecs du chantier de Notre-Dame pour essayer.
18: Ils vont lui installer une flèche d'ailleurs.
14: Oh non,
0: c'est la première cathédrale où les saints seront à l'extérieur.
14: Oh. Vous rigolez, vous serez comment à son âge? 93 ans, elle a la vieille. Je vous souhaite d'être comme elle à 93 ans.
17: T'as quel âge en vrai? On peut te le demander ou pas?
20: Je ne vous dis pas mon âge, je vous donne ma date de naissance et vous ferez le calcul.
18: 1946.
17: Non, avant.
18: 1800.
20: Le 11 juillet 1945.
17: Ah, quand même.
18: Respect.
17: Ah. Bravo.
20: Restez assis.
17: Ouais. Donc tu vas bientôt avoir...
14: Oh là là.
0: Moi je le sais parce que le jour où elle m'a appelé, je peux raconter l'histoire, Julie.
20: C'était quoi?
0: Le jour où elle m'a appelé il y a quelques années donc pour me dire est-ce que tu viens pour mes 70 ans? Je lui ai dit mais pourquoi tu me préviens aussi longtemps à l'avance?
17: Oh c'est beau.
20: Ah. Mignon.
17: Et parce que tu aurais pu dire mais pourquoi tu m'as pas prévenu? C'était il y a 2 ans. Mais alors Christina, comment tu peux l'habiller alors?
21: Ah là là, là. Magnifique ma chérie.
14: Un fichu, un caddie non? À cet âge-là, elles font quoi les
22: Julie,
14: femmes?
22: Julie, tu as encore le corps en B. Corps en B, il faut faire un plan bas et serrer en haut le B. C'est important, la bouteille Perrier Orangina.
0: Ça veut dire que le 11 juillet prochain, vous aurez vos 77 ans.
20: Ouais.
0: Et de 7 à 77 ans...
20: J'irai mon dernier Tintin.
0: Ben voilà, c'est ça. Ou c'est plutôt pour votre mari que ça va être Tintin après.
17: Il a quel âge lui alors?
20: Il est incroyable, il a 6 ans de moins que moi, il m'aime toujours, c'est quand même...
0: Ah là là, en plus elle est cougar!
18: Ah ouais!
0: C'est... Espèce d'Annie Ernaux!
18: Voilà, exactement!
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22: Mon chéri d'amour que j'aime.
0: À qui vous parlez là?
18: À moi.
24: Non, je crois que c'était à moi.
22: Oui, Franck, oui. Mais.
0: Vous préférez Jérémy Ferrari?
22: Il n'y a pas, c'est pas une préférence, j'adore cet homme.
0: Ah oui.
22: Oui, j'adore.
24: Mais alors que ça n'est pas du tout réciproque, c'est fou.
22: Mais oui, c'est en plus, c'est ça. Non, mais j'aime tout ce qu'il est. Intelligence, j'aime son humour, j'aime
0: vraiment son physique.
22: Mais ça pourrait être mon fils.
24: Oui,
0: petit-fils même.
24: Il y a beaucoup de différences avec ma mère, mais oui.
22: Ta mère est plus jeune que moi.
24: Ma mère est un peu plus jeune que toi, je crois. T'as quel âge?
22: Je vais avoir 61.
24: Ah oui, elle est beaucoup plus jeune que toi. Ah oui, ma mère, elle a 58 ans. Ah oui, non, c'est pas...
22: Beaucoup plus jeune.
24: Oui, mais ressenti beaucoup plus jeune.
22: Je retire tout ce que je viens de dire, je l'aime pas du tout.
24: Le ressenti est beaucoup plus jeune.
0: Il suffit de parler. Non, mais tout le monde est content d'être ici. Dari Boudboul a l'air en forme. Mais où est notre coco,
1: eh ben,
0: votre
1: ami?
0: Où est
1: notre coco? N'est pas là.
0: J'ai piqué la réplique de Jérémy Ferrari.
24: Parce que je lui ai demandé avant l'émission, elle m'a dit redis-le pendant l'émission.
1: Il n'y a pas de noix de coco parce que.
0: Noix de coco, précisons-le pour les auditeurs.
24: Oui, sa fille.
4: Parce que c'est pas clair.
24: Oui, c'est son jardinier.
1: C'est ma fille, noix de coco. Noix de coco, elle est dans la voiture, dans le parking, avec sa maman et sa petite nièce.
24: Ah, mais ça valait le coup de la poser pendant l'émission, la question. C'est intéressant comme réponse.
1: Mais parce que les chiens peuvent rentrer que par le parking. Il faut les rentrer en cachette.
0: Oui, oui.
1: Et comme je suis ressortie, vous allez tout savoir, pour aller boire un verre avec mon fils, je et Isabelle.
5: Ah ouais,
1: et
5: ouais.
1: Du coup, tu es pas obligé de faire
5: Non, mais attends, si.
1: Enfin, Isabelle, elle boit un Carvitel, donc évidemment, c'est tristounet.
24: Ah oui, boire un verre à jeun avec Dari Boudboul, là, c'est compliqué. Bah, alors, attends, t'invites Adine, tu vas manger chez Yohann Rinou, tu vas boire des verres avec Dari Boudboul, qu'est-ce que tu fais?
5: Non, ma vie est un enfer. je suis seule, très seule.
1: Ah, du coup, on est rentré par la porte.
0: Pardon?
1: On est rentré du coup par la porte.
0: C'est original,
1: Isabelle.
0: Rentré par la porte. Ça, c'est bien. Ah, ouais.

0: C'est pas con, on n'y pense jamais à ce truc-là.
1: Non, mais quand on rentre par la porte, non, on ne peut pas rentrer
2: sinon,
1: avec
2: elle
1: le chien.
2: Elle rentre par le garage pour pouvoir remonter ses chiens.
1: Voilà, elle a tout
2: passer,
1: compris, Isabelle.
2: Oui, mais sinon, du coup, ils sont les chiens, gardes là. Ne te laissent pas passer.
1: Dans le garage.
3: Mais vous allez laisser les chiens dans le garage pendant 2h30.
0: Mais pourquoi mais attends, tu ne les rejoins pas?
4: Tu passes par le garage. tu passes par le garage pour ne...
3: Mais c'est ça, la prochaine fois, faites monter les chiens et restez-vous dans le garage.
1: Alors, chiche la prochaine fois. Eh bien alors, attends, la prochaine fois, je viens avec les trois.
0: Mais non, ah non, mais... non.
3: La première citation est pour vous, ça tombe bien, Dari Boudboul, et pour Véronique Gontier, qui habite Chenny-Ménil dans les Vosges, qui a dit « Si vous avez perdu au tiercé, vengez-vous, mangez du cheval. »
0: Pierre Dac.
4: Pierre Doris.
3: Pierre Dac, bonne réponse de Jean Benguigui. C'est Pierre Dac.
1: Plus pour, personne mange de cheval, hein,
3: pour,
1: d'ailleurs.
3: Pour Pierre Marpinard, qui habite, elle va commenter tout ce qu'on dit.
2: Ouais, oui. Mais non, mais parce que plus ça... personne mange de cheval. Hein. Oui, mais les boucheries chevalines, oh merde.
3: Les gens n'arrivaient pas à prononcer.
0: Non, ouais. Pour toi, c'est plus facile de manger du poney que du cheval, ouais. Disons.
3: Pour Monsieur Marpinard, qui habite Clairoy dans l'Oise, qui a dit « Cette femme vient de fêter le 10e anniversaire de ses 39 ans.
5: Oh »
3: Oui. Voilà. Je me la suis mis dans la poche.
1: Qu'est-ce qu'elle est alerte ?
3: Je suis tranquille pour 2h30. Ensuite, une question pour Mohamed Boisa, qui habite Marseille, qui a dit « L'agréable dans les cadeaux, quand on donne de l'argent qu'on reçoit pour Noël, c'est qu'au moins l'argent, c'est facile à changer. »
4: Ah, c'est français ?
3: Français, non, c'est américain.
2: C'est assez nouveau, parce que le de changer les cadeaux, là, c'est un phénomène relativement nouveau, avec eBay,
3: c'est
2: etc.
3: Vrai. C'est vrai. Voilà,
1: donc... Alors, c'est Steven Wright ?
3: Non.
4: C'est Jimmy Kim Kardashian ?
3: Non, c'est pas Kim Kardashian.
2: Woody Allen.
3: C'est une femme.
1: Ah
3: non,
1: c'est d'accord, ok. Je sais. Le nom ne revient pas complètement.
4: Non, mais Oprah Winfrey
1: oh, ouais, j'en pensais à elle.
0: Ouais, mais c'est trop tard.
1: On n'a qu'un seul cerveau pour deux.
4: Oh non, je suis sûr que non.
3: Oui, mais il est par là.
2: Marie Higgins Clark.
3: Ah non.
1: Elle est morte.
4: C'est Michelle Obama.
3: Ah non.
2: Sharon c'est bien. Stone.
3: Dans ces cas-là, je l'ai vu sur scène dans une comédie musicale à Broadway. J'ai eu cette chance.
1: Bette Davis.
3: Non, pas
1: Bette. Bette Midler.
3: Bette Midler, bonne réponse. De Caroline Diamant, qui n'a pas de cerveau, mais au moins une mémoire. Alors.
1: Oui, parce que Franck Ferrand, excuse-moi, mais Bette Davis n'est pas très
4: j'ai confondu, j'ai confondu.
0: Il n'a pas pu voir Bette Davis, il n'est pas. Il
4: non,
0: est pas
4: quand même. Vieux.
3: Une citation pour Thibaut Roux, qui habite Puisserguier dans l'Hérault, qui a dit un jour, avec des amis, il se trouvait par hasard dans une toute petite gare, la gare SNCF de Dozul-Puteaux, qui a dit. Au chef de gare de cette toute petite gare, je tiens à vous féliciter. Vous avez là une ravissante petite gare. Vous auriez ça, rue Saint-Lazare à Paris, vous auriez un monde fou.
4: Excellent.
0: C'est Alphonse Allais.
3: Oui, Alphonse Allais. Avouez que c'est drôle.
0: Alphonse Allais.
3: Alphonse Allais. Bonne réponse de Jean Benguigui. Pour Marina Flamand, qui habite Bayeux, hein, dans le Calvados, évidemment, Bayeux, qui a dit « C'est merveilleux, la vieillesse, dommage que ça finisse si mal. Ah, »
1: C'est pas français, ça.
3: Ah si, ça c'est très
1: français. Oui,
3: quand je dis très français, ça veut dire académicien français.
2: Ah, Dutour.
3: Et même prix Nobel de littérature.
0: François Mauriac.
3: François Mauriac, bonne réponse de Jean Benguigui. Qu'est-ce que j'ai d'autre en magasin? Hein, j'aime bien celle-ci.
1: Non, je sais que ça s'écrit pas.
3: Ah, qu'est-ce qu'il y a? Qu'est-ce qu'elle a?
4: Je sais pas, elle note des trucs sur un petit carnet.
1: Je vais noter Bette Midler.
4: Mais pourquoi faire?
1: Parce que je fais des fiches, moi, comme Paul. Note que Bette. Mais parce que tu dois l'entendre. Mais je suis.
2: Non,
1: je crois que je l'ai mal écrit.
2: Midler, parce que Bette, ça te reviendra.
3: Une citation pour Céline Charconat, qui habite Saumur, dans le Maine-et-Loire, qui a dit l'homme, la femme, le sexe, qu'est-ce que c'est? Un bouchon et une bouteille.
0: Quelle horreur!
4: L'homme, le sexe, quoi ?
3: L'homme, la femme, le sexe entre eux, qu'est-ce que c'est ? Un bouchon et une bouteille.
2: Attendez, c'est quoi le bouchon ? C'est quoi la bouteille ?
1: Oh, bah, non, tu peux t'expliquer ?
4: Oh, bah, quand même, vraiment... ça fait vraiment longtemps, alors.
3: Oui. Bah oui, il y a un bouchon, d'ailleurs.
2: Non, il y a bouchon parce qu'il y a embouteillage.
4: Oh, enfin, oh là là, bah oui.
3: Eh ben, il va falloir le trouver, le cochon, tire-bouchon.
2: C'est quoi, c'est du billard, ça?
3: Ah
2: c'est
3: non, oh, pas du tout.
2: Eh ben, c'est pas très malin, moi.
3: Eh ben, c'est un romancier.
4: C'est pas très élégant.
2: Non.
3: C'est pas très élégant, c'est traduit, pour tout vous dire.
1: L'américain.
4: Un russe?
1: Non, hein? C'est traduit de Oscar Wilde.
3: Pas du tout, mais c'est effectivement.
4: Churchill?
3: C'est amusant parce que. Enfin, amusant, je pense.
1: C'est anglais.
3: Mais c'est quelqu'un qui, en tout cas, est né à Dublin et qui est mort à Zurich.
4: Ah, c'est
1: James Joyce.

0: James Joyce. Bonne réponse de Franck Ferrand et de Jean Benguigui.
1: Mais franchement, attendez, je ne vois pas le, je vois pas l'image.
2: Oh ben enfin.
1: J'ai pas l'image.
3: Alors moi j'ai l'image.
1: La bouteille, t'as vu ce que c'est? Ah, c'est une bouteille de quoi? C'est un Geronimo, c'est quoi comme bouteille?
0: Un Geronimo.
4: Geronimo, non.
0: Un Geronimo.
4: Oh la vache.
0: Geronimo, c'est un Indien.
3: Ah, excusez-moi, mais c'est rare que sur les trois femmes, ce soit moi la plus intelligente.
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0: Une question pour Raymond Salmon, qui habite Gonsoren, en Belgique. Rataxès est roi depuis les années 1930, mais quel roi s'agit-il ?
4: C'est un roi que protège la République française ?
0: Oh, pas spécialement.
6: C'est dans Tintin, c'est dans Tintin.
0: Dans Tintin, non.
6: Rataxès.
4: C'est dans la vraie vie.
0: Mais on se rapproche.
6: Ah, c'est dans une BD.
4: C'est un personnage.
0: On sent que Valérie a lu de la bande dessinée dans le train.
4: Les aventures de Jean-Pierre Papin.
0: Non. Rataxès, c'est le roi de quoi?
6: Ah, c'est Babar, c'est dans Babar. C'est pas un hippopotame, c'est un rhinocéros.
4: Un
0: c'est le roi des rhinocéros. Oh, Excellente réponse de Valérie Mérès.
4: Bravo. Bah attends, elle a acheté Babar Magazine.
7: Bah attends, c'est de la culture de connaître Babar.
3: J'en suis Babar, je te jure.
6: Bah oui, parce que Babar, je le lisais à mes enfants.
7: Elle est mauvaise.
3: Mais tes enfants, ils ont 28 ans. Alors depuis, t'as quand même lu autre chose.
4: Ils sont peut-être retardés.
6: Eh bah non, mon fils, il a que 25 ans d'abord.
3: Et tu continues à lui lire Babar.
6: Bah non.
3: Je vais appeler la SPA, je te sais pas, la DAS. C'est pas normal
6: non,
3: d'avoir un fils de 25 ans non. sur les genoux en lui lisant Babar.
4: Et on lui caresse dans la trompe.
6: Ça me, oui. C'est dans ma mémoire que c'est resté Rataxès, connasse.
4: Oh là là. Oh la violence.
0: Ah, je crois que le comptoir s'est prolongé jusqu'à Valérie Mérès. Elle est au wagon-bar. Rataxès, c'est le roi des rhinocéros. Pourquoi je vous parle de ça? Vous allez me dire, mais parce que François Sureau parle aussi de Babar dans son livre L'Ordre du Temps.
4: Ah, oui.
0: Et donc j'avais cette question subsidiaire aussi sur les sujets dont parle François Sureau, l'avocat. Vous voyez, il ne parle pas que de grands écrivains, il parle aussi de Babar, du roi Babar et du roi des rhinocéros. Rataxès, c'est l'ennemi.
6: C'est l'ennemi de Babar.
0: Moi, je ne savais pas que Babar avait un ennemi.
6: Ah, bah, non, il n'est pas gentil.
3: Alors, raconte-nous.
6: Il y a la vieille dame qui est très gentille, qui connaît très bien Babar, et Céleste, la femme de Babar. Arthur, c'est son fils ou son neveu, je ne sais plus.
0: Comment elle s'appelle, la vieille dame?
6: La vieille dame.
0: Elle s'appelle Céleste. Christelle.
6: Ah bon?
3: Mais t'es sûr qu'elle n'est pas morte depuis le temps, là, la vieille dame?
0: Céleste, c'est la femme, c'est Madame
6: Babar. Oui, c'est là, c'est Madame Babar.
0: C'est Madame Babar, Céleste.
4: Voilà.
0: Les quatre enfants de Babar, parce qu'ils ont quand même eu quatre enfants, Babar et Céleste.
6: Ah, je croyais qu'ils en avaient deux.
7: Des lapins.
4: Et il ne l'a jamais trompé.
0: Non, ils ont comme enfants, ils ont Pomme, Flore, Alexandre et Isabelle.
4: Oui.
6: Ah, Isabelle, je la connais pas.
0: Alexandre et Isabelle.
6: Ah, tu vois, j'ai pas lu jusqu'au bout, Christine.
4: Ouais, mais c'est
3: pas logique. Ils ont quel âge, les enfants de Babar?
4: Elle a été mise au monde par Christine, il manquait des bouts.
6: Mais je crois
3: ils ont quel âge, les enfants?
6: Ben, je crois que Babar, il a notre âge, à peu près.
3: Une femme éléphant, elle a ses ragnagnas tous les 3 ans. Donc, oui, c'est comme ça, elle est en chaleur tous les 3 ans.
0: Et tous les 3 ans?
3: Ouais, et Babar doit attendre 3 ans.
7: Il se met la trompe sous le bras.
3: Ben oui. Il est obligé et surtout il doit.
0: Ça doit pas être écrit dans. Ça, franchement.
6: Ça, je l'ai pas lu.
0: Je regarde les titres des albums, il n'y a pas les ragnagnas de Babar.
4: Remarque,
6: c'est Céleste.
4: Jean-Jacques, c'est pour ça qu'il a des grandes oreilles, c'est pour se les mettre par-dessus. Hein.
7: Ouais. Il la fumera plus tard.
3: Non, mais c'est pour
0: il y a
3: ça.
0: Il des
3: c'est...
0: enfants qui nous écoutent.
7: C'est bien pour ça, ça lui fait rigoler.
8: Mais dans mon souvenir, Babar, c'était un petit éléphanteau, moi.
6: Au départ, oui.
3: Toi aussi, au départ, t'étais un petit.
0: Et la trompe a grandi.
4: Oui. Alors
8: non mais attendez, ça veut dire que depuis les années 80...
0: Et quand on voit vos couilles, on voit bien que vous venez d'Afrique.
8: Oh,
0: Ah bah il y a quand même pas mal d'albums. Il y a Babar, le coup de foudre à Célesteville. Célesteville, c'est là où ils habitent, j'imagine.
6: Eh ben oui, il a appelé sa ville Célesteville.
0: Ah, vous avez Babar sur la planète molle. Tiens, c'est curieux.
3: Ah, je la connais bien, celle-là.
9: Oh, ça va, on peut y arriver quand même.
0: Babar et ce coquin d'Arthur.
4: Coquin d'Arthur.
0: Pique-nique

0: Chez Babar, Babar dans l'île aux oiseaux, le château de Babar. Je parle anglais avec Babar. Ça doit être ça qu'on m'a offert, moi.
1: À suivre.
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0: Question pour Monsieur Gauthier Fresne de Cosne-Cours-sur-Loire dans la Nièvre. On nous dit dans les pages économiques du Figaro que l'or blond va faire du mal aux acériculteurs car en effet, il y a un problème avec l'or blond actuellement et les 8000 acériculteurs sont inquiets. Mais de quoi s'agit-il ?
3: La bière ?
0: Non.
4: Le vinaigre ? Le blé ?
0: Le vinaigre ? Non.
5: L'or blond ?
0: L'or blond.
6: C'est de l'or.
7: Surtout acériculteur, c'est quoi ?
0: C'est les deux, il faut connaître les deux.
4: Acériculteur. L'huile.
5: L'or blond, c'est pas le blé ?
0: Le blé, non.
6: Et si c'était que de l'or ?
5: Il est brillant.
6: Peut-être que je suis brillant, ouais.
5: Attendez, on passe que... Non, parce qu'il y a de l'or rose.
0: Il vient de mourir de l'or, alors.
4: Il y a de l'or blanc.
0: On peut lui rendre hommage, mais non, rien à voir avec du vrai or.
3: Ça se mange ?
0: Oui, ça se mange.
5: C'est des céréales ?
0: Ce ne sont pas des céréales.
4: Du maïs ?
0: 8000 acériculteurs sont inquiets de voir l'effondrement de la production
5: c'est
0: de
5: le miel.
0: L'or blond, ce n'est pas le miel, mais on se rapproche.
4: Ah, c'est la vitamine C.
0: Pardon.
5: Le sucre
4: c'est
5: brun.
4: La vitamine C.
0: La vitamine C.
4: Ouais, parce que
5: il y en a une,
4: ça s'appelle Acérola.
0: Ah oui.
4: Ça se rapproche.
0: Oui. Ouais.
4: Donc, du coup, j'en déduis que
7: La
3: gelée royale. La gelée royale.
6: Ah, c'est une bonne idée, la gelée royale.
0: La gelée royale.
4: On est proche du miel, vous dites.
0: Je vous aurais accepté le miel pour la gelée royale.
5: Le sucre brun, Laurent.
0: Le sucre brun, on se rapproche.
4: La betterave.
6: Est-ce que c'est pas du sirop d'érable?
0: Le sirop d'érable. Non. Bonne réponse de Max Boublil.
5: Ah, ils sont inquiets.
0: Et oui, ils sont inquiets, les Québécois, et particulièrement les 8000 acériculteurs, ça veut dire les producteurs de sirop d'érable.
6: C'est très bon le sirop d'érable, c'est plein de qualités nutritives.
4: Pas tous les sirops, mais la vitamine C, tu vois.
6: Ouais, il y a plein de vitamine C.
0: Non, mais les acériculteurs sont très inquiets parce qu'effectivement, ils ont de plus en plus de mal à produire ce nectar doré, on l'appelle l'or blanc là-bas, l'or blond, pardon, au Québec.
6: Alors c'est plutôt brun en vrai.
0: Ah oui.
6: Bah oui, quand ça coule, c'est plutôt marron, hein, marronasse. Hein.
7: Il y a plusieurs formes. Il y en a qui sont assez blonds.
3: C'est assez dégueulasse.
0: Ah bon.
7: Ah non, c'est
6: bon. Bah là, tu le vends bien.
5: Non, c'est bon le sirop d'érable.
3: Ça marche.
6: C'est bon sur les pancakes.
8: Sur les crêpes bretonnes, ah ouais. Bernard.
0: Les experts évoquent l'impact du changement climatique sur le sirop d'érable. D'autres mettent en avant les prix trop élevé du sirop, ça coûte trop cher le sirop d'érable, et puis en plus il y a ceux qui font du régime évidemment et qui ne veulent plus en prendre, sans compter un marketing un peu vieillot, il paraît qu'il y a le cliché d'un cheval dans...
5: Ah bon, c'est pas un élan ?
0: Non, un cheval dans une érablière enneigée sur les flacons les plus célèbres du sirop d'érable qu'on trouve au Québec. Il paraît que c'est un écureuil qui un jour a mordu une branche d'érable et qui s'est mis à en boire l'eau. Et là, il y a un Indien qui a vu l'écureuil faire et il s'est dit « Ah, bah tiens, on va l'imiter ».
7: Je comprends pas pourquoi il y a un problème.
0: Parce que c'est Marine Le Pen qui l'a dit. Elle dit « Il y a trop d'érable en France ». Non, mais.
3: Alors, l'écureuil.
0: Alors, l'écureuil, un jour, il mord une branche d'érable. Mmh, il se met à en boire l'eau. Et voyant l'animal, il y a un Indien qui va imiter l'écureuil, vous voyez.
6: Il va mordre.
3: Et il va mordre l'érable.
0: Et voilà. Et sachez
5: que. On est sûr de ça?
0: Il n'y a rien de meilleur que le sirop d'érable sur une queue de castor. Il faut
5: parce
0: le savoir.
5: Les écureuils, ils ont vu les Indiens chasser le bison, ils se sont pas mis.
3: Sur une queue de castor?
6: C'est quoi ça?
0: Quoi?
7: Comment ça, sur une queue de castor?
5: J'ai pas vu. Comment la queue du castor est arrivée, là?
0: Il n'y a rien de meilleur que le sirop d'érable sur une queue de castor. La queue de castor, c'est comme un beignet, une crêpe.
6: C'est pas une vraie queue de castor.
4: Bah non.
0: Je crois qu'on a bien fait le tour du sirop d'érable. Et en tout cas, sachez, si vous voulez...
5: On n'avait vraiment rien à dire.
6: Vraiment rien à dire.
0: Maple syrup, hein, en anglais, évidemment.
5: Ah oui, on sait vraiment plus quoi dire.
6: Maple.
5: Et en espagnol.
7: Érable.
6: Siros de érable.
0: C'est important de connaître les langues.
4: Et des origines.
0: Oui, mais je vais vous dire pourquoi, parce que je vous ai préparé une petite question en allemand, dites donc.
6: Ah, c'est une langue que j'adore, que j'affectionne tout particulièrement.
0: Oui, il s'agit de retrouver... Vous parlez allemand, vous, Christophe Barbier ?
8: Pas du tout.
0: Non, parce que j'ai préparé une petite question en allemand. C'est un proverbe qui existe aussi bien chez nous en France qu'en Allemagne, sauf qu'évidemment, en allemand, on dit « Wie

0: Alors, wie man sich bettet, so schläft man.
1: Ah, c'est comme on fait son lit, on se couche.
0: Excellente réponse de Christophe Barbier.
2: Bon, et il nous dit qu'il parle pas allemand, alors là.
3: Et pourquoi ça parlera à tout le monde, ça, comment on fait son lit?
4: Ce qui est dingue, c'est que je la connais même pas en français.
0: Ah, vous connaissez pas ce proverbe?
4: Non.
0: Comment on fait son lit?
3: Moi, je l'ai jamais vraiment compris.
0: Eh ben, ça veut dire un peu qui sème le vent récolte la tempête.
3: Non. Ah, non.
0: Si. On ne récolte que ce que l'on sème. C'est à peu près ça.
5: Oui, c'est surtout la manière dont on se comporte dans la vie fait de vous l'homme que vous êtes.
0: Voilà.
3: Ça veut juste dire si tu fais pas ton lit, tu dors mal.
1: Si tu veux connaître ton avenir, regarde ton présent. Voilà.
0: Ce proverbe signifie que si on ne prépare pas bien son propre lit avant de se coucher,
2: on dort mal.
0: On court le risque de passer une mauvaise nuit dans un lit mal fait.
3: Eh ben oui.
0: C'est donc une manière figurative de dire qu'il faut assumer les conséquences de ses actes. Et voilà pourquoi je vous dis que ça ressemble un peu à « on ne récolte que ce que l'on sème ».
3: Oui, sauf que ça marche plus, parce que maintenant, il y a des couettes.
0: Comme on fait son lit, on se couche, qui se dit en allemand « wie man sich bettet, so schläft man ».
1: C'est allemand à la base, c'est pour ça qu'on l'a dit en allemand, ou c'est juste que vous avez pris une expression et vous avez traduit?
0: Non, c'est un proverbe qui existe en Allemagne, et d'ailleurs en Espagne aussi. « Quel mala camasse, en el asa
4: yase ». Là, j'aurais compris.
0: Ou en italien, « comme uno si fra il letto, così dormi ».
1: Du coup, ça existe partout dans le monde, si juste vous prenez l'expression et que vous
0: En Lituanie, kapasazita jiplosi, voyez.
1: On aimerait bien savoir dans quel journal vous avez trouvé cette information.
0: C'est Nelson Montfort qui m'a transmis la question.
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0: Pouvez-vous me dire de quoi se nourrit une bonderée essentiellement? C'est une buse, une bonderée, un peu comme vous, voyez.
12: D'autres buses.
0: Non, pas d'autres buses.
3: De calabres.
12: Apivore, d'abeilles.
3: Je sais pas, pardon.
12: C'est la bonderée apivore, elle se nourrit d'abeilles.
0: Elle se nourrit d'abeilles. Bon, réponse de Laurent Baffy.
3: Et pardon, mais c'est quoi une buse?
0: Oui. Alors une buse,
12: c'est un rapace. Une triple buse, c'est Rio.
3: D'accord. Donc c'est la femme du faucon.
0: Et elle est insectivore, alors que lui c'est un vrai con. Insectivore qui mange effectivement des insectes et essentiellement des abeilles et des guêpes d'ailleurs. La bondrée, ça vient du breton bondras, qu'on appelle effectivement la bondrée apivore, c'est assez rare, mais elle mange. Elle est immunisée en fait contre
3: les piqûres. Contre les piqûres, le venin.
0: Et elle peut donc manger ce qu'elle veut, comme abeilles, comme guêpes et autres insectes qui parfois nous font peur, nous. Puisqu'on est dans le domaine animalier, voici une question pour Vivien Fauvel qui habite Tournefeuille dans la Haute-Garonne. Comment appelle-t-on la personne chargée de soigner et de conduire un éléphant?
12: Le cornac.
0: Un cornac. Bonne réponse de Madame Bachelot. Alors j'aimerais maintenant vous parler du théâtre de Guignol. C'est un peu ici, vous allez me dire, le théâtre de Guignol. Mais il y en a un sur les Champs-Élysées qui a des soucis de restauration. On devait le rouvrir et puis le projet est tombé à l'eau. Il y a un professionnel qui était chargé par la mairie du 8e de faire revivre ce théâtre de Guignol. Vous voyez où il est sur les Champs-Élysées à Paris?
3: Aux Tuileries, non?
12: En bas.
0: Bon, il y en a un peu partout en province.
3: Oui,
13: il est dans le jardin des Tuileries.
0: Des théâtres de... Non, je vous parle de celui des Champs-Élysées.
1: À côté de chez Michel Drucker, où il enregistrait son émission.
0: Oui, alors c'est pas chez Michel Drucker, ça c'est... Non.
1: Vous
0: parlez du studio Gabriel.
1: Exactement, vous me lisez bien, patron.
0: Non, ça c'est pas chez lui, c'est son cimetière, mais c'est pas sa maison. On l'adore, Michel.
1: On l'adore, il est trop mignon.
12: Oh, il est parti trop tôt.
3: Mais il est pas vieux, hein.
0: C'est quoi
13: la question?
0: Merci, Rosine. De temps en temps, j'aime bien quand vous remettez l'église au milieu du village. C'est quoi la question? Ma question est toute bête, c'est comment on appelle justement ce petit théâtre? Je parle de l'objet qui entoure évidemment la scène des marionnettes, derrière laquelle se cachent les marionnettistes.
3: Donc c'est une...
0: Ah non, un.
13: Un rideau?
0: Un rideau? Non.
3: C'est comme un carrousel pour un...

0: Un manège.
1: Est-ce qu'il y a une finisseuse de phrase dans la salle?
2: Non, dans le jardin des Champs-Élysées, dans le carré Marigny, il y en a un qui est à l'abandon. C'est effectivement le petit théâtre de Guignol, mais ça a un nom. Je parle de l'objet, évidemment, derrière lequel se cachent les marionnettistes. Et ça inclut la scène, le rideau et
3: la partie basse ou la partie haute
2: tout,
3: aussi.
2: Tout, c'est l'ensemble. On appelle ça.
4: Mais c'est un nom très connu.
2: Ah ben c'est oui.
3: Un champollion.
2: Ah non, un champollion.
1: Ça désigne également un autre chose que
2: non,
1: ça.
2: Non, c'est un élément de décor du théâtre de marionnettes qui sert de cadre à l'espace scénique.
1: Un chambranle.
2: Non, un chambranle. Non, non, non. Ça date du Moyen Âge. Hein, c'était. Alors, je vais pas vous dire d'où la racine du mot.
1: C'est un mot vraiment de théâtre. C'est vraiment.
2: C'est un mot du théâtre. C'est un mot qu'on connaît. Je pensais que la réponse, d'ailleurs, allait tomber bien.
4: Allait fuser.
2: Bien plus rapidement que ça.
1: Bah oui. Il nous manquerait une ministre de la culture. Là.
5: Ah ouais, oui, on a ta gueule.
3: Elle est en vrai, c'est sûr.
1: Oui, si on avait ça...
6: Ça, pour faire des bouffes avec Rachida Dati, il y a du monde. Hein. Hein, ça pour aller brosser le poil.
4: Essayez de trouver aussi, vous, les gens de théâtre.
6: Mais tu vois bien qu'ils comptent pas sur moi.
4: Enfin, parce que pour faire le guignol, t'es quand même au point, là.
3: Un arlequin.
2: Un arlequin. Non, moi, j'en ai... Alors, plus, ça m'émeut parce que mon papa, moi, m'en avait fabriqué
4: un. Bon
2: de ses propres...
1: Avec du papier toilette, c'est mignon.
2: Non, en contreplaqué, qu'il avait avec des
6: peintures...
2: Avec des peintures dessus. Puis, à Noël, j'avais eu des marionnettes et je pouvais aller dans mon bac. Ça s'appelle
6: Je vais faire un bon Béatrice, ça va bien finir.
4: Donc c'est un nom.
2: J'avais la grand-mère, j'avais le petit chaperon rouge, j'avais le loup-garou, j'avais le cuisinier avec sa toque blanche et le clown.
1: Et vous faisiez un petit peu tout seul
2: la pièce. Et c'est là que j'ai fait mes premières pièces de théâtre avec les marionnettes.
1: Oui. Et c'est ça qui est personnage.
2: Et alors, imaginez le hasard, c'est qu'il y en a une. Elle crie comme ça.
6: C'est vrai, c'est vrai. Est-ce que c'est vrai?
2: Mais non.
6: Bah, ça aurait été beau. Moi, j'ai envie d'y croire.
1: Parce que je sais que vous avez vous avez un traumatisme lié à l'enfance très important que vous avez toujours pas réglé.
2: Non, pas du tout. Quel traumatisme j'aurais
1: Mais oui, parce que j'ai appris un truc hier soir très important sur votre vie. Vous en avez parlé déjà publiquement.
2: Ah bon?
1: C'est que quand vous étiez adolescent, vous vouliez absolument aller dans un parc d'attractions parce que vous pensiez qu'au Havre, il y avait un immense parc d'attractions. Mais en fait, la publicité à la radio disait au Havre. Et donc, vous pensiez que c'était au Havre. Et donc, vous disiez à votre maman et votre papa, maman, vous m'emmenez au parc Walali au Havre et en fait vous avez confondu entre Havre.
7: Dites oui, je vous en supplie.
1: Vous trouvez pas
7: oui. Je vous donne 1 000 euros si vous dites oui.
1: Passe à autre chose parce qu'il y a la ville du Havre.
3: Cette anecdote nous la connaissons. En revanche, on s'est pas dit qu'il était malade psychiatriquement. Mais en ce qui te concerne, je pense que quelques séances.
2: Écoutez, je souhaite à tous les traumatisés de l'être autant que moi.
4: Bon, alors on en revient à ce truc.
2: Oui, alors que j'étais en train de vous raconter.
6: C'était trop beau.
4: C'était intéressant.
2: Le bel objet que mon papa avait.
4: Fabriqué
2: de ses mains d'ouvrier.
1: Alors Laurent,
2: j'ai l'impression d'être Bernard Lavillier là. Oui. De ses mains d'ouvrier.
1: Quand il partait le matin à 6h sur les champs
2: navals. Quand il partait le matin avec son pardessus râpé.
0: Mais en fait, vous faisiez des spectacles que pour vous-même.
2: Non, je faisais suer la famille.
0: Bah c'est ça.
2: Copains et copines.
1: Est-ce que le mot désigne, Laurent, la structure de l'objet?
2: Oui, c'est la structure.
1: Est-ce qu'on retrouve ça dans les constructions, dans les bâtiments?
2: Ça a d'autres définitions, bien sûr.
4: Est-ce que ça a donné le nom à un théâtre?
2: Un théâtre, non, pas que je sache.
3: Le rocambole?
2: Le rocambole, non.
6: Chez le roi Merlin, on peut en commander?
2: Ah non, mais vous pouvez fabriquer avec du contreplaqué, autrement, ça s'achète dans les magasins.
3: Bien sûr, on n'a rien d'autre à faire.
2: C'est vrai que c'est sympa d'avoir des marionnettes qu'on offre aux enfants, mais les enfants, ils aiment bien avoir en plus des marionnettes.
6: Bien sûr, le théâtre.
2: Théâtre pour faire les marionnettes dedans, vous voyez. Et moi, j'avais le petit rideau. Ma mère avait. Alors, c'est ma mère qui avait cousu les rideaux rouges.
6: C'est mignon.
1: On dirait du Zola.
3: Excusez-moi, mais c'est un DIY. C'est un do-it-yourself.
2: Exactement. Écoutez, on fait avec ce qu'on a.
6: C'est mignon.
1: Et vous aviez une clémentine pour Noël aussi, en général.
6: Et ils n'avaient pas de chauffage.
1: Il y avait juste un petit chocolat et une clémentine.
6: Mais pour se laver, il y a un bloc de glace.
1: Le jour où vous avez demandé un bol de soupe en plus. Est-ce que les toilettes étaient séparées des parties communes ou c'était au bout du couloir?
6: Il faisait froid chez vous, hein, vous n'aviez pas de chaussures.
4: Hein, les misérables.
0: Et quand vous laviez dans votre bassine,
3: Et Cosette, elle était sympa, dites-nous.
6: Deux sacs plastiques Leader Price pour Noël et il était content.
1: À quel âge vous avez vu la mer pour la première fois?
0: Mais au Havre.
2: La jalousie de ces classes supérieures. Le mépris que vous avez.
1: Mais non, au contraire, vous devriez être fier. fier de cette chanson. Ouais,
6: ouais, ouais, vous êtes un chanceux.
2: Je vois bien que vous vous moquez de moi.
1: Non, c'est le drame de votre vie d'ailleurs, parce que vous n'acceptez pas votre condition de bourgeois. C'est ça votre problème. Vous n'avez jamais mis cette chemise là. Mais non, mais c'est votre drame.
0: Non, écoute, parle-nous de Nathalie. C'est plus drôle.
3: Excuse-moi.
0: Et des chaussettes de ton ex.
3: C'est pas parce qu'on met pas.
2: L'autre là-bas, c'est Mireille Dugras. Bon, dites-moi au théâtre de Guignol.
4: Si on en revenait à la question, là.
2: Il reste 30
3: Laurent,
2: secondes.
3: Quelle est l'autre définition? Oh
2: bah, on va donner 300 euros. Ah bah non, ça, je vous la donnerai pas.
3: C'est parce qu'on trouverait tout de suite.
1: Mais c'est un mot d'architecture.
2: Ah, c'est un mot d'architecture. Ça vient évidemment d'un terme.
4: Ça vient du grec.
2: Ah bah ça vient, oui, bien sûr. Ah. Oui,
1: Nikos.
2: J'en sais rien, moi.
3: Est-ce que ça vient du théâtre antique?
1: Théâtre antique, là.
3: Andréos, Andréas. Andros, les confusables.
6: Fétas à la kiss.
3: Vous cherchez quoi?
1: Le numéro de Rachida Dati.
3: Il veut quelqu'un qui réponde aux questions.
2: Non, mais écoutez, Polichinelle, Pinocchio, Guignol.
1: Le tiroir.
2: Niafron, on les fait jouer dans quoi, enfin?
3: Dans un petit théâtre de marionnettes.
2: Est-ce que quelqu'un a la réponse dans le public? Ah, bah regardez, il y a un enfant dans la salle.
0: Ah ouais, mais il peut pas avoir 200 euros, ça va être bloqué.
2: Ses parents sont là, le papa récupérera l'argent.
1: Comment tu t'appelles?
5: Yaël.
1: Alors Yaël, tu as 14 ans, c'est ça?
5: Oui.
1: Alors la réponse?
5: Un castelet.
2: Et bien sûr, un castelet. Alors, écoutez.
0: Alors là, c'est très vexant.
2: Alors là, j'en connais des humiliations.
6: Alors, hein. Là, c'est dur.
3: Non, mais je n'ai jamais entendu le
1: mot. Yaël, le nombre de barrettes de shit que tu vas pouvoir t'acheter.
2: Un castelet, c'est la bonne réponse.
0: Jamais entendu quelque chose.
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2: Une question pour Youssef Amal qui habite le Bourget. Et la question concerne un personnage de la littérature française dont je vous demande comment il s'appelait, quel est, on va dire, le surnom qu'on lui donnait. Ça a d'ailleurs fait le titre du livre. Dans l'histoire, il s'appelle Daniel Esset. C'est un roman paru il y a longtemps, je vous préviens, en 1868. C'est un jeune garçon rêveur qui grandit dans le sud de la France et qui s'appelle Daniel Esset. Quel est le nom de ce livre et le surnom de ce jeune garçon?
9: Alors c'est juste les seules infos qu'on peut avoir, c'est ça.
2: Je vais pas vous en donner.
9: Est-ce que ça pourrait être par exemple l'autobiographie de Jean-Marc Morandini?
2: Non.
6: En 1800.
9: Un mec dans le sud qui rêve.
2: Un roman autobiographique. Effectivement, il grandit dans le sud de la France avec son frère Jacques, si vous voulez. La famille va tomber dans la misère à la suite de la faillite de l'entreprise familiale. Alors le petit Daniel, il va partir avec sa famille en exil à Lyon. Il va aller au collège et c'est un professeur qui lui donne le surnom qui est le titre de ce célèbre livre.
0: Le cancre,
2: non.
6: Le grand moulne,
2: non.
6: Le petit con, non. Guy de Graigne. Bah si, et puis il y avait la pub, il disait, vous ne ferez jamais rien de votre vie, Guy de Graigne. Il y a au kilo aujourd'hui.
2: Oui, mais c'est pas littéraire ça, monsieur Janssen.
6: Bah, si, quand même.
0: Et en plus, il s'appelle Daniel.
6: Le Horla, non.
5: C'est pas un livre de Zola?
2: Non, de Zola, non.
6: C'est pas Pagnol.
2: Mais vous avez trouvé la moitié du titre.
9: Bah c'est le petit alors.
2: Eh oui, mais
9: le petit quinquin.
2: Le petit quoi?
9: Le petit chose.
2: Pardon.
9: Le petit chose.
2: Petite chose, bonne réponse de Gérard Jugnot. De quel auteur?
5: Alphonse Daudet,
2: bravo Georges Dattan. J'ai dû lire ça, Alphonse Daudet. Oui. Vous l'avez lu, Joyce?
5: Oui.
2: Ah bah oui. Et vous aussi, Monsieur de Kersauzon?
10: Non, je l'ai pas lu et j'ai pas fait de chanson non plus.
2: Pourquoi vous demandez ça?
5: Dis ça par rapport à ma réponse, c'est ça?
10: C'est gratuit.
9: En plus, vous discutiez vachement avant l'émission.
6: Ah oui, oui.
9: Je sais pas de quoi vous parliez, mais vous étiez vachement proche.
6: Il a dit qu'il y a un projet qui naissait.
9: C'était tout seul, il avait la petite fille avec ton zizi à côté.
5: On avait brisé la glace et il y a la glace qui s'est montée entre nous après.
9: Ça, c'est le monde des médias, c'est terrible.
5: Ouais.
9: C'est comme Karine Le Marchand, elle est pas aussi sympa à part avec les brebis.
6: Oui, elle est gentille, c'est une
9: Elle est géniale, Elle est à Sciences Po.
2: Et pourquoi vous voulez nous fâcher avec tout le monde, vous, là-bas?
9: Je voulais qu'elle est géniale, Karine Le Marchand.
6: Non, mais pourquoi?
9: C'est la Sarah Sublet, je peux pas blairer. Je peux pas te marrer comme ça aux blagues de Canteloup, comme ça. C'est pas sincère.
6: Là, si, bon.
9: Non, mais Canteloup, il est fort, il est drôle, mais pas le soir, là, sur TF1. Et les gens, elle fait, quelle est marrante l'imitation de Michel Rocard, incroyable. Non, mais. Oh, le jeu de mots années 80, incroyable. C'est pas possible.

0: Ah, c'est Gérard, c'est pas possible.
1: C'est spécial cette émission. Ah,
2: moi, je l'aime bien, Alessandra Sublime.
3: Le bout de haine.
2: Elle nous, est solaire.
1: Ah, elle aurait pas dû se mettre en blonde, là, ça ne va pas.
3: Nous, on aime bien.
0: Elle est en blonde.
1: Oui, elle a fait des mèches, c'est pas beau.
2: Ah, j'avais pas vu ça. Mais elle est tellement. Elle rayonne, elle est sublime.
1: Ça fait camping.
0: Bah, Alessandra Sublime, c'est la bourgeoise du camping. Elle a tout, elle a,
1: oui, elle a le mobile.
0: Elle a un côté très mohair, tu sais,
1: oui,
0: et
1: oui,
0: très plan de char en même temps.
1: Ouais.
0: Donc très TF1, c'est un truc comme ça, tu vois. À la fois le mythe un peu de la bourgeoise.
3: Mais arrêtez.
4: Mais pourquoi tant?
0: Mais non, mais ça tourne pas, on est entre nous là, on fait de la sociologie là.
1: Ouais.
0: Sociologie des médias, c'est intéressant.
5: C'est très bien, ça cartonne chaque soir sur
0: bon,
5: TF1.
0: Pourquoi Laurent Ruquier présente les grosses têtes par exemple?
5: Oui.
0: Parce que ouais, il fallait à la fois quelqu'un de viril, mais pas trop.
1: Oui.
0: Quelqu'un de drôle, mais pas trop. Quelqu'un d'intelligent, mais pas trop. Et à la fois qui représente un peu l'autorité, espèce de mix entre Laurent Wauquiez, Alain Minc, et à la fois l'humour de... Comment tu t'appelles déjà, Jean-Phi? Jean-Phi Janssen.
1: Voilà.
0: Fallait un mix de tout.
5: Monsieur de Kersauzon a dit lui-même que j'étais le plus viril d'entre vous.
1: Hein, alors monsieur... là, je vois pas pourquoi il dit non. Ça.
6: pas d'entre nous, d'entre eux.
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5: Je vous rassure, monsieur Obal, je vais remonter le niveau, oui, avec la question suivante.
10: Revenons à quelque chose d'un peu intéressant.
5: pour Tatiana Radondi, qui habite Reims. Et vous allez voir, là, ça concerne la peinture, parce que je vais vous donner le nom de Camille Doncieux, qui n'a, oula, pas eu de chance, Camille Doncieux, parce qu'elle est morte très très jeune, à 32 ans, Camille Doncieux. Elle va avoir une maladie qui va l'aliter pendant de longues années.
11: Et d'ailleurs, si elle est morte, elle l'a déjà eu, la maladie.
5: Pardon?
11: Non, vous dites, elle va avoir une maladie.
4: Je sais de qui vous parlez, Laurent.
5: Oui, mais je me...
11: Oui, oui, on se remet en arrière.
5: Mais oui.
11: Et on repart dans le futur.
5: Je suis en train de vous raconter sa vie. Elle est morte.
12: Ben, c'est Camille Claudel.
5: Très jeune. Non, Camille Doncieux s'appelle-t-elle. Elle est morte, ça, c'est un fait, chère Caroline.
10: Vous essayez de connaître son nom ou quoi?
5: Et maintenant, je vous raconte.
10: C'est Camille Doncieux, donc son nom.
5: Doncieux, oui, Doncieux.
10: Ben, ça y est, j'ai trouvé.
5: Ah oui. Ah ben, ne dites rien.
4: Moi aussi.
10: Non, c'est... non, j'ai pas compris la question. La question consistait à savoir si Camille Doncieux s'appelle Camille Doncieux. Je le confirme parce que je le sais.
12: Ah oui, tu sais déjà.
5: Non.
10: Pas, la question.
5: J'ai pas encore posé la question.
4: Moi, je sais.
5: Je suis en train de vous raconter sa vie, mais j'ai été interrompu par Madame Diamant qui prétend que j'aurais utilisé le mauvais futur antérieur. Le futur. Alors, tout simplement, je me place avant sa mort et je dis elle va avoir une longue maladie, vous voyez. Et cette maladie va l'aliter pendant 1 an et demi. Et ce qui est fou, c'est que c'est la maîtresse de son mari, voyez-vous, qui va la soigner. C'est elle qui va être là à son chevet jusqu'au bout. C'est quand même terrible de mourir à 32 ans, puis de savoir que c'est la maîtresse de votre mari qui est là à vous achever.
11: Ça se trouve, c'est elle qui l'a.
12: Elle le savait,
4: Est-ce qu'il s'agit, Laurent Ruquier, pardon d'étaler ma culture,
5: allez-y,
4: une fois, de la peintresse?
11: Arrête-toi
10: ou
11: là,
10: de la sculptrice.
5: La peintresse, oui.
10: Ou,
5: bien, oui.
10: Ou de la sculptrice.
5: Du nom. De quelle peintresse?
4: Du nom de Frida Kahlo.
5: Oh. Pas du tout. Camille Doncieux.
11: Ah, le grand chibre.
4: Il a dit son nom.
11: On lui dit, pas allongé, Frida Kahlo.
4: Ça fait 3 fois qu'il répète son nom.
10: Frida Kahlo.
4: J'ai le droit de me tromper comme tout le monde.
10: Frida Kahlo, c'est celle qui a des sourcils en une seule barre.
4: Emmanuel Chant.
10: Qui était la maîtresse de Trotsky.
5: Et elle, Camille Doncieux, c'est son mari, évidemment, qui peignait. Elle était le modèle favori de son époux et sa maîtresse à ce peintre. C'est Alice Auchédé. Et c'est elle qui était là au chevet. Elle deviendra la seconde épouse du peintre, mais elle était là quand l'autre est morte dans son lit de mort. Et d'ailleurs, le peintre a peint cette toile magnifique.
10: Attention, là, tout le monde va savoir.
5: Et oui, Camille sur son lit de mort.
13: Oh, c'est pas lié à Toulouse-Lautrec.
5: Alors allez-y, au balc.
10: Moi, je veux pas non plus étaler ma culture. Mais comme vous savez pas, je suis obligé de vous le dire.
11: Bah,
10: en plus, ce tableau est très très connu et très très moche.
4: Ah, là,

0: tu l'as fait des chefs d'œuvre.
1: N'engage que vous.
2: Pas Courbet.
3: Le gars. Moi, je pense à Monet.
0: Allez-y, allez-y, Hector.
2: Non, allez-y, c'est Monet. Claude Monet.
0: Oui, bonne réponse d'Hector Obike. C'est Claude Monet.
2: Il faut vous dire que Monet, il a fait 2000 tableaux, et sur 2000 tableaux, il y a quoi? Il y a 5 ou 6 portraits. Le type détestait, comme tous les impressionnistes, détestait l'humanité. Tout ce qu'ils aimaient, c'est quand il y avait personne.
4: Des paysages.
2: Quand ils pouvaient faire d'un champ de coquelicots, un mur de coquelicots. Parce que tout ce qu'ils intéressaient, c'était de faire des tâches pour arriver à quelque chose qui plus tard s'appellera l'art abstrait. Voilà. Donc,
4: très beau.
2: Voilà. Bravo. Vous me demandez un résumé rapide, je vous le fais.
4: Mais c'est passionnant, en plus, c'est vrai.
5: Moi, enfin, pardon, mais moi, j'apprends rien.
0: Parce que vous retenez pas. Mais en tout cas, Camille Doncieux, effectivement, aura été soignée. Ça aussi, hein, c'est pas, elle est
2: c'est
0: morte,
2: fou,
0: hein, Caroline, mais aura été soignée par la maîtresse de son mari, Claude Monet. Et c'est beau, je trouve, voilà, deux femmes
4: bien
0: qui
4: sûr.
0: Sont là, qui, en fait, c'est un peu comme si on donne le relais, vous voyez. Oui. Mais qui vous dit que l'autre a pas un peu poussé sur le...
1: Ah,
4: elle était bienveillante.
0: Vous croyez, vous
4: mais
0: croyez?
4: Bien sûr. Mais
0: vous devez savoir, vous.
2: Non, moi je connais rien à la vie des gens.
0: Ah oui?
2: Je connais que leurs œuvres.
0: Ah oui?
2: Et d'ailleurs, leur vie ne m'intéresse que dans la mesure où elle se voit dans leurs œuvres.
0: Et Camille, sur son lit de mort, c'est pas bien, alors, comme le tableau, alors?
2: Non, ben non. D'abord, toute la profondeur, toute la difficulté du truc a été obviée parce qu'en fait, il lui met un drap sur la gueule, du coup, on voit rien. Et puis, c'est pas très bien peint. Et puis, c'est une touche très laborieuse. Puis, ça lui va pas de faire ça. Voilà, ça lui va pas.
0: Vous préférez quand il fait.
2: Les Nymphéas.
0: Ah oui, ou les paysages.
2: Mais surtout les Nymphéas. Les Nymphéas, c'est magnifique. C'est des paysages ultramarins, si j'ose dire. Tout d'un coup, en fait, c'est un lac qui est par terre, là, c'est tout, c'est juste un bassin. Sauf qu'il fait le plan de sorte qu'on regarde que le bassin, ce qui fait qu'en haut, c'est la limite, qui fait qu'on voit pas la motte de table de l'autre côté. Donc on voit le ciel dans l'eau.
1: Qui reflète.
2: C'est-à-dire qu'on voit et les Nymphéas et on voit les nuages. Tout ça en regardant par terre, en bas. Et en haut, le haut et le bas se mettent sur un même plan horizontal.
4: Oh,
2: et
4: c'est magnifique,
2: comme une piscine vue de profil. Si la métaphore vous dit quelque chose.
0: Oh. Vous avez une piscine, vous, chez vous, monsieur Obal?
2: Bien sûr que non.
4: Vous avez même pas une baignoire, je suis sûr. Vous
2: habitez par ici, je prends une
0: baignoire. Même pas une douche.
5: Mais ce qui est marrant,
1: mais
5: c'est que tu parles.
2: C'est n'importe quoi.
1: Mais parce que Hector habite avec sa maman.
2: Mais venez voir, j'habite chez maman, oui, c'est vrai.
1: Ah
2: oui.
5: Mais moi, j'aime beaucoup Hector parce qu'il parle comme un oncle à moi, mon oncle Marco. Je te jure, t'as le même accent.
2: C'est Marco
5: Saada. Sauf que lui, il vend des moquettes.
2: C'est Marco Saada, le de Blueville.
5: Non, il s'appelle Marcos Major. Enfin, on est pas déjà loin. Mais il vend des moquettes.
2: Et il vend des moquettes.
5: Il parle comme toi, mais il parle comme ça, mais de la moquette. Il dit vraiment, alors là, c'est incroyable parce que tu mets ça sur la perspective de la moquette et elle est indémodable.
2: Non mais Blueville, on va.
0: Je crois que j'ai réuni des monstres.
2: On dîne ensemble ce soir.
5: Avec plaisir. Bah, demain, j'ai un rendez-vous très important.
2: Oui, mais ce soir.
0: Attendez, il faut quand même que je vous raconte.
2: Mais j'aime pas ne pas dîner avec les gens.
0: Parce qu'il est quand même drôle, Boublil, parce que je lui dis, donc on pourrait. Non, parce que là, je peux pas, parce que je vais faire un film. Je suis un bon, tu vas faire un film. Enfin, j'en parle demain avec quelqu'un. Ça, c'est tous les acteurs, ça.
5: C'est vrai.
0: C'est pas signé, là. Il sait même pas quel rôle il va jouer.
5: Sûrement le rôle d'un chien.
4: Un beau réalisateur.
0: Vous avez rendez-vous avec qui? Le producteur, le réalisateur?
5: Non, bah, j'ai déjà eu le producteur, j'ai rendez-vous avec le réalisateur.
2: À quelle heure?
5: Très tôt le matin, parce qu'après je peux pas et lui il peut pas. Parce
2: ouais.
4: Mais t'as un essai à passer quand même, non?
5: Non, moi on propose directement.
2: Quand on fait rien.
1: Attends. Et moi tout à l'heure, Laurent Ruquier me demande, et toi Julie, tu tournes? Tu vas. Oui, bah là on m'a proposé un film, mais je vais pas le faire.
4: Max, tu peux pas m'introduire dans le milieu du cinéma? T'as des beaux succès quand même.
0: En plus, pour un film gay.
4: Mais non, mais tu fais beaucoup de comédies qui ont du succès. Tu fais avec ton ami là, extraordinaire, qui est une grosse tête aussi fantastique. J'ai oublié son nom, mais je l'adore. Mais vraiment.
1: Femme, homme.
4: Non, un mec extraordinaire, évidemment. Kev Adams, vous êtes super proche.
5: Ouais, bien sûr.
4: Non, mais vous avez fait des films.
0: Ils sont juste juifs tous les deux.
4: Mais non, vous avez fait des grands films tous les deux. Donc... Et moi, je passe à casting.
0: Mais non, mais franchement, vous avez déjà tourné avec Kev Adams?
5: Bah non, mais j'ai pas envie de. Mais j'aime beaucoup, hein.
0: Bien ce que je dis. Ryu, vous venez de faire preuve d'antisémitisme.
5: Non, je l'aime beaucoup, mais non, j'ai pas encore tourné.
4: Parce qu'un jour, je me souviens, vous étiez là tous les deux dans la même émission.
0: Il a autant tourné avec Kev Adams que Julie Ferrier avec Charlotte de Turckheim.
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0: Monsieur Michel Faux adore les vieilles chanteuses, les vieilles actrices. Alors, je prépare toujours quand Monsieur Faux vient nous voir des questions. Il s'agit d'identifier effectivement quelqu'un que parfois, hélas, on a oublié. Et là, il s'agit.
7: Il doit être heureux d'être assis à côté de Christine.
0: Là, il s'agit d'une chanteuse française décédée en 1968, Monsieur Faux. Oh. Donc, vous voyez, il y a un petit moment quand même déjà. C'est Jean Cocteau qui l'avait découverte dans la rue. Elle dessinait sur un trottoir et il avait écrit à son propos « Jolie fille pleine de musique qui ressemblait parfois à un joli garçon ». Et il l'avait abordée, il l'avait ensuite amenée au Bœuf sur le Toit, qui était un endroit où les chanteurs, les artistes pouvaient se produire. Et elle s'était lancée dans la chanson et elle a fait Bobino en première partie de François de Gelt. Et puis, elle a mis fin à ses jours, il faut le dire.
1: Pourquoi elle n'était pas connue alors?
0: J'imagine parce que ça marchait pas comme il fallait. En 68, le 18 janvier 68,
7: Dalida.
0: Elle est morte d'un excès de barbiturique et d'alcool à son domicile dans le 12e arrondissement de Paris.
8: Mais du coup, si elle s'est suicidée parce que ça marchait pas comme il fallait, elle est pas connue non plus du coup.
1: C'est ça.
0: Justement, ma question.
8: Donc elle est oubliée, morte et pas connue.
0: Elle a quand même chanté Mourir de joie, Mourir demain.
8: Bah, mourir,
1: il y avait des signes. Elle était gay.
8: Elle avait envoyé quelques messages.
7: Il paraît que la veille de son suicide, elle chantait encore Mourir demain.
8: Elle a fait du cinéma?
0: Elle a fait du cinéma, non.
9: Mais il ne peut pas savoir si elle n'était pas.
0: Non, en revanche, une chansonnière actrice qui s'appelait Marie-Thérèse Aurin a créé un spectacle en son hommage.
1: Ah, ouais.
8: Ah oui,
1: son honneur.
0: Un spectacle qui s'appelait et un livre, Je vais mourir demain, vous voyez.
7: Mais vous savez, mais ça c'est historique. Annie Cordy a chanté jusqu'au bout et la veille de son décès, elle chantait encore « Ça ira mieux demain
0: ». Elle avait un nom seulement, c'est-à-dire que son pseudonyme c'était juste un nom, alors que
9: c'était un prénom.
0: Alors que son vrai nom c'était Marie-France Guettet.
9: Mais c'était un prénom.
10: Je te crois pas.
0: Oui, je vous jure.
2: Ouais, le portier.
10: Guettet s'est suicidé.
9: C'est un prénom. C'est
0: elle avait 26 ans quand elle
7: s'est suicidée.
0: C'est jeune quand même, avouez. Alors ça, on peut rigoler parce que c'était en 68.
9: Surtout qu'on la connaissait pas.
0: Il y a très longtemps, mais quand même.
7: Pensons à ses petits enfants qui nous.
8: Mais Jean Cocteau l'a repérée en tant que chanteuse parce qu'elle dessinait sur un trottoir. C'est bizarre déjà le début.
0: Oui, elle vivait de dessin.
8: Moi, quand je vois Philippe Luc dessiner, j'ai pas envie de lui organiser une première partie de chant à l'Olympia, quoi.
0: Mais non, mais elle dessinait à la craie.
9: Elle dessinait en chantant.
0: Sur le trottoir, elle avait 16 ans quand elle a commencé à se produire très jeune à Lyon. Ça a commencé à Lyon. Jean Cocteau l'a croisée. Et...
10: On peut pas trouver un nom. On peut pas trouver un nom, d'accord? Soit le nom peut faire office de lieu commun.
2: Dire qu'elle a été journaliste.
7: Christine, est-ce que tu as essayé un jour de mettre les mots dans l'ordre?
0: Vous n'avez pas des barbituriques?
10: Non, mais il nous demande un nom d'une meuf.
0: Moi, je suis pour l'euthanasie.
9: C'est pourquoi je cherche, ma chère chérie. Je cherche. Est-ce que nous cherchons un prénom ou un nom?
0: Par exemple, non, la on cherche un pseudonyme, un surnom. Ah, qui est d'ailleurs aussi un surnom de personnage de dessin, de bande dessinée.
10: Voilà.
8: Comme le chat. Ou...
0: Voilà.
2: Ça a commencé. Est-ce qu'il y avait, mettons, le ou la?
0: Non.
2: Avant
0: non,
2: le pseudo, c'est le pseudo directement.
8: Astérix?
0: Astérix, non.
7: Cendrillon.
0: C'est un dessin animé qui. Ah, je vais vous aider un peu. Ah. Un dessin animé qui faisait des dessins. Voilà.
10: Un dessin qui faisait des dessins.
8: Animé.
0: C'est un personnage de dessin animé qui faisait des dessins.
8: C'est un dessin animé sur un personnage qui dessinait.
0: Oui, c'est un personnage qui faisait des dessins, d'où son nom d'ailleurs.
10: Je comprends
0: rien. Car le nom est issu d'un verbe.
9: Ça passe à la télé.
2: Crayonné, un truc comme ça, c'est ça.
7: Crobar.
0: Pas Crobar.
7: Croquis.
0: Crobar pour chanteuse, c'est pas vraiment une chanteuse.
7: C'est vrai que Crobar.
0: Vous voulez que je vous la fasse écouter d'ailleurs cette
7: chanson? Oui.
10: Le

0: va, hein.
1: C'était bien.
2: Daz, 26 ans.
3: C'est pas moderne, mais c'est bien.
4: Elle est morte à 26 ans.
5: 26 ans.
2: Ah bah, si tu chantes ça à 26 ans, oui.
4: Ouais, mais c'est du Edith Piaf en moins bien.
2: Ouais.
4: Car j'ai peur c'est ça. De mourir.
0: Ah, oh là là là là. Ah bah, elle est monomaniaque, hein.
4: Ouais.

0: Vous allez nous faire perdre 300 euros, monsieur Faux. Hein.
1: Oh, le pauvre.
2: Ah, oui, oui, c'est dommage, elle s'est suicidée parce qu'on parlait pas d'elle. Vous auriez fait les grossettes à cette époque, vous l'auriez sauvée.
0: Oui, mais moi, j'aime bien rendre hommage aux artistes comme ça.
3: Mais d'où ça vous sort, ça, ce truc?
0: Quoi donc?
3: Cette meuf-là, d'où elle vous vient ce matin?
4: C'est d'actualité.
3: Elle est dans l'actualité?
0: Non,
5: mais ce personnage.
0: Vous avez raison, je sais pas comment je suis tombé.
5: Laurent, ce personnage dessiné. C'est dessiné par qui?
0: Alors, c'est ça qui est amusant. Et c'est pour ça, j'imagine.
4: C'est Gribouille.
0: Et c'est Gribouille. Ah. La réponse de Michel Faux. Et oui.
4: Bien sûr.
0: Et voilà. Et oui. C'est parce qu'elle dessinait à la craie sur les trottoirs quand évidemment Jean Cocteau l'a rencontrée. J'imagine qu'elle a pris ce pseudonyme Gribouille.
3: Génial.
0: Comme un personnage un peu plus tard de bande dessinée qui s'est appelé Gribouille aussi. On a une autre chanson de Gribouille pour lui rendre définitivement hommage.
6: Demain. Oh. Aux portes de la vie.
1: Oh mon Dieu.
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3: nous, on va se suicider ensemble.
0: Et vous avez raison, je m'interroge. Comment je suis tombé sur
3: Mais
0: Gribouille?
3: Oui. Bah
2: de toute façon, déjà, c'est un jour où ça n'allait pas.
3: Mais Laurent, dites-le.
0: Je pense que c'est dans un livre. J'ai dû trouver son nom dans un livre et je me suis dit, tiens, c'était qui ça, Gribouille? Et puis voilà.
2: Parce qu'il n'y a pas de rue Gribouille.
0: Non.
3: Faut suivre le gars. À 6h du matin, il se lève, il va bosser.
2: Ou peut-être sur Jean
3: Cocteau. Dans une émission drôle.
0: Oui.
3: Et Gribouille tombe dessus et...
2: Pourquoi t'écris pas tes phrases avant et après tu... Non mais après comme ça tu les lis.
0: Elle gribouille mais à l'oral.
3: Et je lis.
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0: Une question contemporaine, parce que Monsieur Haas et Monsieur Ferrari prétendent
4: prétendent être jeunes.
0: Hein. Oui, ils prétendent que les questions sont trop vieillottes.
2: Non, on dit pas que c'est vieux, on dit que l'opéra mourra en même temps que Rosine Bachelot.
4: Ah ben il lui reste bien 6 mois, alors.
8: Le plus tard possible.
0: Bah oui, bien sûr. Mais ils sont là, ils font les malins, mais regardez. Je vais poser une question contemporaine, puis ils vont pas être capables de répondre. Ah. C'est sur un parfum, d'ailleurs, un concurrent à votre parfum à vous, cher Ariel.
9: Les secrets d'Ariel.
0: Voilà. Là, bon, vous me direz...
4: Tu c'est... parfum, tu chantes, je comprends rien.
9: Eh oui.
2: Elle a besoin d'argent.
9: Polymorphe.
2: Hein.
0: C'est Franprix à elle toute seule. Bon, donc là, il s'agit d'un parfum masculin. Sûrement, vous avez vu la pub un peu partout. C'est le nouveau parfum Yves Saint Laurent. Non, on peut voir les lettres MYSLF, ce qui veut dire
2: myself,
0: évidemment, avec les lettres d'Yves Saint Laurent. C'est le nouveau parfum. On voit la pub, on voit des affiches partout. Et puis, je me suis demandé qui était le garçon.
2: Farid.
0: Ah non, c'est pas Farid, non.
2: Si, Farid, il a fait une pub Yves Saint Laurent, là.
0: Oui, mais c'est pas celle-là.
2: Ah,
0: alors.
2: C'est pas celle-là.
0: Ah non.
8: C'est Fabien Roussel.
0: Non.
4: Chalamet.
0: Fabien Roussel.
2: Pierre Ninet, c'est Pierre Ninet. Super.
0: Pierre Ninet.
4: C'est pas Chalamet?
0: Non.
2: C'est un acteur?
0: Non, c'est un jeune acteur, effectivement.
2: Français?
0: Dont je vous demande de retrouver le nom.
9: Ah non, c'est un acteur américain.
0: Et c'est un acteur américain.
9: Américain et qui... Et
0: qu'on
9: qui,
0: voit partout en ce moment.
9: Voilà, qui est la grande coqueluche.
2: C'est pas celui qui a joué dans Dune?
0: Oui, non,
9: c'est
0: pas Chalamet.
9: Il a joué
0: dans Dune, c'est vrai, avec Timothée Chalamet.
4: Ah bon?
0: C'est pas Timothée
9: non,
0: Chalamet.
9: Et il non, est aussi dans Games of Thrones.
4: Ah, qui a les cheveux longs un petit peu, là.
9: Oui.
0: Je ne crois pas qu'il soit dans Game of Thrones.
9: Si, il a eu un petit truc.
4: Ah, c'est le nain?
0: Non.
4: C'est le nain de Game
2: mais
4: of Thrones?
2: Non, c'est le petit. Là,
4: le nain ou le dragon?
2: C'est le petit très vif, là, dans... Oui, je vois qui c'est.
4: Pierre Mondi.
2: Mais non, tu sais, le grand très très balèze, là.
9: Ah bon.
0: Il était dans Once Upon a Time in Hollywood avec...
9: Ah non, c'est pas ça.
0: Le film de Tarantino avec DiCaprio et Brad Pitt.
4: C'est pas Peter Ninet?
0: Et surtout, non, je vais vous aider un peu. Et surtout, il a été repéré encore plus, de façon plus proche encore, parce que c'est lui qui jouait Elvis Presley dans le biopic Elvis.
4: Catherine Jacob.
0: Non.
4: Ah bah si, moi je l'ai vu le film, c'est Catherine Jacob. Hein. Avant l'opération.
0: Et donc là, vous pouvez pas me dire que c'est pas contemporain,
2: c'est
0: ça, monsieur Haas.
2: C'est contemporain.
4: Mais il est pas très pub, Haas, c'est un rebelle.
0: Et monsieur Ferrari, vous voyez.
2: Ah, j'ai pas le nom, je vois qui c'est, mais j'ai pas le nom.
0: Once Upon a Time in Hollywood, Elvis.
4: Ils sont DiCaprio et Brad Pitt, c'est pas les deux.
0: Dunes. Non, bah, là, je peux pas vous dire plus. Hein, y a vraiment...
1: Moi, je vois très bien qui c'est, mais j'ai pas le nom.
0: Eh bah, ben oui, mais c'est son nom que je veux, moi.
1: Je peux vous le dessiner, s'il vous plaît.
4: une lettre, patron. Au moins, une première lettre de son prénom.
0: Écoutez, on va dire qu'il a un prénom d'automobile et un
1: Jeep
0: nom...
1: Dawson.
0: Et un nom de domestique. Voilà.
10: Son prénom,
4: et bah alors,
2: Ferrari Conchita.
4: Simka Janssen.
0: Effectivement, un prénom de bagnole et un nom de domestique.
8: Nestor.
2: Ah,
8: Nestor.
2: Ça, c'est les domestiques chics. Hein. Là, c'est un autre game. Quand on commence à gagner de l'argent, notre domestique, il s'appelle Maria. Et quand on a vraiment beaucoup d'argent, il s'appelle Nestor.
0: Sauf que c'est un nom d'automobile. Enfin, son prénom est un nom d'automobile. Son patronyme, j'ai dit, est un nom de domestique. Pas de domestique. C'est pas le patronyme du domestique que je veux. Est un synonyme de domestique, si vous préférez.
4: Ah, servante.
9: Alors, c'est valet. Valet.
10: Butler.
9: Non, butler.
10: Butler. Monsieur
1: Jason Butler.
0: Jason Butler, non, mais on
4: se rapproche. Joseph Butler.
0: Non, mais on se rapproche.
2: Théat hein. Butler.
0: Non.
10: Cadillac Butler.
2: Cadillac Butler.
4: Clio Butler.
2: Jaguar Butler. Jaguar
8: mais Butler. Butler, c'est bon.
2: Panda Butler.
0: Butler, c'est bon.
1: Bentley Butler.
0: Non.
4: Ben Butler. Butler. Ben.
9: Mercedes Butler.
4: Ludovic. Ludovic Butler.
8: Megan Butler.
0: Il y a une voiture qui s'appelle Ludovic.
4: Bien sûr, au manège.
2: Alpha Romeo Butler.
10: Romeo Butler.
0: Non.
1: Kia Butler.
0: Pourquoi Tesla. Pas Zoé aussi tant que vous y êtes.
4: Tesla.
2: Deux chevaux Butler.
10: C'est une voiture américaine.
0: C'est britannique en fait la voiture en question.
1: Jaguar Butler.
0: Non, c'est terrible pour ce pauvre acteur.
1: Dacia Butler.
0: Qui est quand même chanteur, acteur, musicien, mannequin, qui a joué dans le film de Tarantino, qui a été.
1: Ah bah il est toujours pas connu apparemment.
0: Nommé aux Oscars pour son rôle dans le biopic Elvis, c'est lui. Qui joue
1: Oscar Butler.
0: Elvis Presley.
10: Rolls Butler.
0: Et Rolls Butler, non. Et dans 30 secondes, on va donner
9: un Chevrolet Butler.
0: Non.
1: Mais c'est une marque de voiture Martin. Ou un modèle de voiture?
10: Martin Butler.
2: Cadillac Butler.
0: Une marque de voiture, oui.
10: Autoline Butler.
0: Comment vous dites?
10: Martin Butler.
0: Mais Martin, c'est pas une voiture.
10: Aston Martin.
0: Ah oui,
10: Aston.
1: Mini Cooper Butler.
0: Non, Mini Cooper, non.
8: Cooper Butler, ouais.
0: Cooper Butler, non.
2: Tesla Butler.
0: Ah, Tesla Butler, non.
9: Citroën Butler.
10: C'est britannique.
1: Fiat Butler.
2: On les a toutes.
8: Mais non,
2: on les a toutes.
10: J'ai trouvé Butler, débrouillez-vous.
0: C'est vrai qu'un Butler, c'est un domestique.
10: Un maître d'hôtel.
0: Un maître d'hôtel.
9: On a dit Simca.
0: Ah, on n'a pas dit Simca.
9: Simca Butler.
0: Simca Butler, c'est pas ça du tout.
9: C'était ça.
1: Non. Lexus Butler.
9: Non.
0: Eh ben voilà, regardez, il y a une main qui se lève dans le public. Madame, elle va gagner 100 euros, c'est évident. Parce qu'on a donné toutes les marques, sauf une. Et cet acteur, musicien, mannequin, chanteur, acteur américain.
4: Non, mais madame, vous n'êtes pas dans l'émission, vous devez répondre.
2: Bonjour, comment vous vous appelez?
11: Lucie.
2: Qu'est-ce que vous faites dans la vie, Lucie?
11: Je suis consultante.
2: D'accord.
11: Je suis consultante en investigation financière.
2: Votre réponse, Lucie?
11: Austin Butler.
0: Austin Butler.
1: Non,
0: vous avez dit Aston, pas Austin. Vous avez dit Aston.
1: Et après, j'ai dit Mini Cooper Butler.
0: Alors, c'est une Austin. Vous m'aurez pas, vous avez tout dit sauf Austin. Vous avez dit Aston, non, ce qui n'a rien à voir.
1: Austin, quand j'ai dit
4: elle n'a pas une thune, elle bosse dans la finance.
0: Et c'était bien Austin Butler. Bravo, madame, vous gagnez 100 euros.
8: Bravo.
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0: Qui, hélas, n'a pas été défendu par sa vieille Betsy entre février et mars 1836 et en est même mort.
10: Qui n'a pas
9: sa vieille Betsy, c'était un animal. Hein.
0: La vieille Betsy n'était pas un animal.
14: Est-ce que c'est une personne humaine vivante ou
0: qui
14: pas
0: est mort, je vais poser la question différemment si vous voulez, qui est mort malgré sa vieille Betsy en février-mars 1836.
14: Est-ce que c'est le nom de son fusil, par exemple, sa Betsy?
0: Exact.
15: Ah là, c'est malin.
0: Bravo, monsieur Beaugrand.
9: C'est sa femme, moi.
4: C'est quelle date?
9: Mais c'est un vrai personnage ou c'est un personnage de film ou de dessin animé?
0: C'est un vrai personnage, madame.
14: Américain.
0: Puisque je viens de vous donner les dates. dates. Alors, on a, vous savez comment c'était à cette époque-là, on n'a pas les dates.
12: Ouais. Ah, mais attendez,
15: c'est un cow-boy.
12: Non, c'est pas, il n'a pas eu un problème avec Fort Alamo.
0: Oui.
12: Davy Crockett.
0: Et c'est Davy Crockett. Bonne réponse.
12: Ça, elle s'est enrayée parce qu'il a pas pu tirer, il s'est fait tuer en retour.
15: Moi, je savais pas que c'était un vrai personnage, Davy
9: Crockett. Bah oui, moi non plus, c'est pour ça que je posais la question, parce que je savais bien que Davy Crockett, il y avait eu ce problème-là.
16: Davy Crockett.

0: L'homme qui n'a peur.
1: Voilà, c'est ça. C'est...
0: J'étais sûr qu'il n'avait pas existé, moi, Davy Crockett. Bah, j'ai le déguisement, j'ai tout, moi.
2: Comment ça va, le déguisement?
3: Oh, tu gardes tes soirées pour toi, Dari.
2: Moi aussi, j'avais la panoplie.
0: Avec la queue de renard. Bah oui, on avait tous les deux la queue.
4: Bah oui, Davy Crockett a existé.
5: Gérard l'a toujours.
6: Il l'a pas derrière la tête, en principe.
0: Ah, qui s'en sait?
3: Oh, les enfants. On essaie d'élever un peu l'émission, s'il vous plaît.
2: Justement, ça.
0: Une panoplie.
5: La tête de qui?
4: En tout cas, Davy Crockett s'est vu confier la garde de la palissade sud du fort à
7: Lamont. J'ai cru que vous alliez dire autre chose.
4: Et la légende a retenu qu'il il serait mort en effectuant une sortie. Il a été fait prisonnier par le général mexicain Manuel Fernandez Castrillon, qui l'a exécuté avec une douzaine d'hommes. Bon, d'autres disent tout simplement qu'il a fait partie des morts lors de l'assaut final et que son fusil, la vieille Betsy, n'a pas servi ce jour-là. Il l'avait appelé Betsy en hommage à sa sœur, Davy Crockett.
3: Qui était vieille.
4: Comment ça?
3: Non, sa sœur, pour la vieille Betsy, je ne sais pas.
7: Ah oui, c'est drôle, ça, dimanche.
6: La vieille sœur.
7: Peut-être tu devrais faire humoriste. Hein.
3: Parfois, je me fais charrier par Paul Elkarat.
6: Il est méchant.
3: C'est le bout du monde.
4: En tout cas, on a tous aimé regarder Davy Crockett.
0: Ah oui.
2: C'est un feuilleton télé, Davy Crockett.
6: Oui.
7: Écoute, Gérard,
3: quand tu le chantes, ça donne envie de regarder.
2: Davy, j'avais la panoplie. J'avais même la corne où on soufflait.
6: Oh là là là là.
0: Moi, je pensais que c'était comme Zorro qui n'avait pas existé.
6: Mais Zorro existe.
7: Et Zorro n'a pas existé. C'est issu d'un roman de Johnston McCulley.
6: On m'a dit qu'Albator n'avait pas existé.
2: Quoi?
7: Oh, vous me saoulez.
6: Et Goldorak non plus.
2: Et Tintin?
7: Ah, Tintin est issu d'une personnalité connue qui s'appelait Pal Ulde.
6: Je pense que la dame va nous rappeler en disant qu'il dit n'importe quoi.
7: Non, je t'assure que c'est vrai.
4: Pour Gauthier Chandron, qui habite Perrières dans le Calvados, la question suivante concerne justement des héros de bande dessinée. On les avait appelés les héros les plus cons de la BD. Et ils s'appelaient Grabadu et Gabalyouchou. Mais qui est l'auteur de cette bande dessinée?
7: Tiffé Tondu?
4: Mais non,
7: je viens
4: de vous donner leur nom, monsieur Elkarat. Soyez pas aussi con que Boublil.
7: C'est pas être aussi con. Ça aurait pu être leur vrai prénom.
3: C'est une balle perdue.
4: Grabadu et Gabalyouchou sont les noms des deux personnages de bande dessinée qu'on a appelés à l'époque les héros les plus cons de la BD.
7: C'est Feyo.
4: Ça sortait dans Vaillant dans les années 60. Et je vous demande le nom.
2: C'est belge.
4: Le nom du dessinateur créateur de Grabadu et Gabalyouchou.
6: Bon, il est connu pour une autre bande dessinée plus célèbre.
5: C'est pas Hergé.
0: C'est à quelle époque?
4: Ce n'est pas
6: Uderzo.
2: Fortin.
4: Fortin.
6: Franquin.
4: Uderzo non plus.
0: Chef, celui qui a écrit Bécassine.
4: Non plus.
0: Celui qui a écrit Pim Pam Poum.
4: Non plus.
6: Est-ce que si jamais on donne le nom du personnage, l'autre personnage célèbre qu'il a créé, tout de suite son nom à lui va apparaître?
4: Il y a des chances, oui.
0: Ah, celui qui a les trois pieds nickelés, là?
4: Ah, les trois pieds nickelés.
7: Non, c'est Forton,
4: Ribouledingue, Filochard, et non.
6: Est-ce que c'est une bande dessinée qui a encore du succès aujourd'hui?
4: Il y en a fait plusieurs qui ont eu du succès.
0: Il n'y avait pas Zig et Puce?
4: Ah oui, mais c'est pas lui.
6: Il n'y a pas les tuniques bleues?
4: Non plus.
0: Il a été dessiné dans Fluide Glacial?
4: Non, c'était...
2: Il est mort.
4: Alors écoutez, il est mort en 2011.
6: Ah oui, et il continue à faire des bandes dessinées?
4: Bah non.
6: Non mais...
0: Bah non, c'est mort.
6: Dans les années 2000, il continue à faire des bandes dessinées?
4: Ah bah oui, bien sûr, c'est quand on dessine, c'est jusqu'à la
0: plutôt
4: fin.
0: Plutôt pour enfants ou des bandes dessinées adultes?
3: Ça c'est...
6: Est-ce qu'il faisait Natacha, Hôtesse de l'air?
4: Non plus.
0: Oh, c'était bien ça.
6: Est-ce qu'il a le personnage célèbre qu'il a créé, c'est un héros ou c'est plusieurs?
4: Ah, il y a tous les genres. Hein,
0: les Picsou. Raon, c'est lui qui faisait Raon.
4: Ah non, il faisait pas Raon.
2: C'est pas lui qui a fait Bob Flappy?
4: Ah, je peux vous aider.
6: Bob Flappy.
2: C'est quoi cette BD d'avant du Moyen Âge? C'est pas que lui, Bob Flappy.
4: Bob Flappy.
2: Quête incomplet.
3: Bob Flappy.
2: J'adorais, c'est comme
4: la jeunesse de Gérard Jugnot. J'imagine le petit Gérard en train de dire Bob Flappy.
2: Mais c'était dans les années 60.
3: Ah oui.
4: Alors c'est lui aussi qui a créé et dessiné Totoche, si ça peut vous aider.
3: Ah, Totoche.
0: Pif, non?
4: Pif, non. Non.
3: Totoche.
4: Mais il y a deux héros.
3: Parce que moi, une Totoche, c'est autre chose. Donc c'est quoi Totoche?
0: Quoi pour toi, une Totoche?
3: Bah, une Totoche, c'est là où les garçons ils s'amusent.
2: Une Tocha.
4: Oui, oh, voilà. Merde. Ça n'a rien à voir avec tout ça. Il faut faire très attention à ce que je dis. Pardon.
7: C'est Edika.
4: Pardon, Isabelle Mergo. Il est né à Stockholm, puisqu'une fois qu'on est né à Stockholm, On y est éternellement. Mais comme il est mort, bon bah voilà, je me permets de dire qu'il était né à Stockholm, mais il est mort à Pont-l'Abbé d'Arnoux.
6: Est-ce qu'il avait un nom qui sonnait suédois?
4: Non, mais c'est un nom de dessinateur connu parce que on lui doit deux grands, et particulièrement un grand héros de
6: Ricochet,
4: de bande dessinée,
1: Gaston Lagaffe,
4: d'ailleurs, qui perdure aujourd'hui encore.
0: Qui a été adapté en dessin animé ou pas?
4: Et même en film, oui.
2: Il n'a pas été assassiné avec.
4: Ah non, il n'a pas été assassiné.
0: C'est plus pour les petites filles ou pour les petits garçons?
4: Il a travaillé pour Pif Gadget, pour Vaillant.
6: Voilà. Pif Gadget.
2: Était communiste.
6: C'est pas lui qui a fait Raon,
4: non? Non, mais par exemple, Corinne et Jeannot, ça vous dit quelque chose?
1: Ah oui, ah, oui. Corinne et Jeannot, c'est mes voisins du quatrième.
4: Ah. Bah, c'est lui aussi qui a dessiné Corinne et Jeannot, vous voyez. Oh, okay. Mais c'est pas ce qu'il a fait de plus connu encore. Les héros les plus cons de la BD, Grabadu et Gabaliouchtour, on est parti de là, vous voyez. Mais le plus connu, évidemment, c'est une série qui a été adaptée en bande dessinée.
0: La famille Fenouillard.
4: En dessin animé, en film.
1: Bécassine.
4: Peut-être même d'ailleurs Boublil, ce couillon, il a dû jouer dans le film, tiens.
6: Ah, c'est récent alors.
1: Il est tellement con, il s'en souvient même plus.
6: C'est pas le petit Nicolas ou genre de truc.
4: Je pense qu'il est peut-être le seul qui jouait pas dedans, mais enfin bon, il y avait à peu près.
1: Astérix.
4: Non, il y avait à peu près tout le gratin humoristique français là-dedans.
6: Is No Good et c'est Tabary.
4: Ah. Jean Tabary, oh, ouais. Is No Good. Bonne réponse de Christophe Beaugrand, on y est arrivé.
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4: Oh, une question amusante quand même avant les infos de 16h, puisqu'on est le 13 janvier. C'est une journée mondiale un peu particulière aujourd'hui.
9: Ah oui.
4: Journée mondiale étonnante d'ailleurs. Allez-vous.
9: Si on aurait su qu'on était le 13, on aurait vérifié.
1: J'ai vérifié, je sais la réponse.
4: Alors allez-y.
1: Et puis ça me correspond parfaitement. C'est la journée nationale de l'hypersensibilité.
4: Eh ben pas du tout, non.
9: Bon, alors toi, attendez. T'es hypersensible.
1: Bah oui.
6: T'es hyper chiant, oui.
1: Je pleure souvent.
6: Alors, est-ce que c'est une maladie?
4: Je croyais que vous aviez la bonne réponse parce que je suis sûr que vous êtes capable. Alors attention, hein. Écoutez bien ce que je vais dire.
6: Ok.
4: Vous êtes capable de suivre cette journée, Monsieur Rioux.
6: C'est lié à la sexualité.
4: Journée mondiale, non, pas spécialement la sexualité.
0: Le régime, sport,
9: c'est la journée de l'abstinence.
4: Il faut savoir que précisément...
6: Ça, il l'observe tous les jours, ça.
9: Justement, c'est pour ça qu'il est capable de la suivre.
4: D'habitude, elle avait lieu au mois de mai, cette journée mondiale, et puis ils l'ont changée, ils ont décidé de la mettre le 13 janvier, et c'est déjà la 13e édition de cette...
0: Du bisou
4: journée mondiale.
0: C'est pas la journée du bisou.
4: La journée du bisou,
6: est-ce que c'est quelque chose de positif?
4: Positif, négatif, non, mais...
6: Parfois, c'est une maladie.
4: Ça nous permettra en tout cas de demander à Monsieur Rioux, on va dire, d'adopter cette journée mondiale.
6: Ah, de vous fermer sa gueule.
4: Non.
9: La journée du silence.
4: Et en plus d'écouter peut-être Rika Zaraï.
6: Ah, les bains de siège.
9: Mettre le cul dans l'eau froide.
6: Le cul dans l'eau froide.
4: Non.
6: C'est la journée sans chemise, sans pantalon.
1: Ah oui, c'est génial, dans le métro.
4: C'est la journée sans pantalon. Bonne réponse.
1: C'est ceux qui vont dans le métro seulement en slip.
6: Ah bon?
1: Ou en maillot de bain.
4: Journée mondiale sans pantalon, monsieur.
0: Mais alors, c'est pour les femmes?
4: Non, c'est pour les hommes.
9: Ça se passe comment, là?

0: comment ça peut s'appliquer ça? Les gens vont pas mettre de pantalon.
1: Et c'est surtout dans les métros en fait, entre New York
2: dans le métro.
1: Bah je sais pas, c'est souvent en fait c'est né dans un mouvement dans les métros. Les gens prenaient le métro, ils devaient absolument pas avoir de pantalon. C'est par rapport à l'homosexualité, je crois, par rapport à
3: non, c'est pas toujours notre faute.
4: Non mais avant c'était au mois de mai donc ça allait, il faisait chaud, mais là ils vont se geler les couilles les mecs.
5: Elle a le côté pratique.
3: Non mais ni les femmes ni les hommes n'ont d'avoir de pantalon.
6: J'en ai sans pantalon, j'en ai mondial.
3: Mais regarde sa culotte.
4: Tu peux mettre ta petite culotte.
5: Les hommes peuvent mettre un kilt.
6: Absolument, vous avez raison, les hommes peuvent mettre un kilt.
1: Moi ça me dérangerait pas du tout d'aller
2: de faire l'émission sans pantalon.
5: Mais si, ça nous dérange. Ouais, mais pense aux autres quand même.
2: Est-ce que tu es capable Johan, est-ce que tu es capable en l'honneur de cette journée d'enlever ton pantalon maintenant?
7: Laurent, il en pense quoi, Laurent?
5: Ah, il a peur!
3: Il va le faire!
7: J'ai changé mon slip ce matin, c'est pas
5: vrai! Vas-y!
3: Mais voilà, on s'en sort
4: bien!
6: Je pense
5: sur la scène!
6: Je pense qu'il en est capable!
4: Oh, mais oui! Déjà, on le voit quasiment!
7: Voilà!
2: Mais arrête de tirer dessus, il va faire un strip!
5: Il va se faire une orquille!
0: Il a tenté son slip parce qu'il savait que t'allais venir!
6: Il aurait mieux fait de changer sa bille.
7: Laurent, elle fonctionne très bien. J'ai fait des contrôles récemment.
5: Ah bon? Qu'est-ce donc ça veut dire qu'il fait pipi régulièrement? Non, mais...
7: bah, comme je vais être papa et tout, donc j'ai vérifié si
2: tu vas être papa.
6: Comment ça, vous allez être papa?
7: Non, mais je veux être papa.
2: Ah, il veut.
7: Donc j'ai vérifié si c'était possible, les spermatozoïdes et compagnie.
4: On y va. Est-ce que t'as trouvé une femme qui accepte de faire un enfant avec toi?
7: Déjà, je voulais faire un point sur ma santé, donc j'ai vérifié et tout.
2: Il a vérifié techniquement.
7: Laurent, je suis allé voir. C'est bon, j'ai encore des je sais pas quoi, des spermatozoïdes. C'est bon, je suis au point.
0: Ça, oui, tu dois.
7: Je vais pouvoir féconder.
2: Mais c'est terrible parce que.
6: Je crois pas que vous avez encore des spermatozoïdes. Je crois que vous êtes un spermatozoïde.
2: Je suis d'accord.
6: On le voit s'agiter. On a l'impression que c'est le dernier qui a gagné la course. Vous voyez,
5: moi, je crois même que tu as, ce qui est rare à ton âge, j'ai tout tes spermatozoïdes.
3: Il a déjà rien donné.
4: Non, mais moi, ce qui m'intrigue, c'est comment tu vas faire pour trouver une femme qui accepte de faire un enfant.
1: Je suis très confiant dans mon destin.
5: Avec de l'argent, on trouve.
1: Mais je suis très
2: mais il a
1: confiant.
2: Pas d'argent.
6: Avec qui vous avez passé les fêtes, monsieur Rioux?
5: Mais il a écrit en Europe de l'Est.
1: Non, je vais vous dire le truc. Je suis sûr que je vais trouver quelqu'un et que je vais faire un gamin.
6: En 2022?
1: Mais, non, 2023. Enfin, non, parce que le premier bisou en 2028.
2: Allez, 2022.
6: Le premier bisou en 2022.
1: Parce que moi, je suis très lent, vous savez. Il y a beaucoup de restaurants avant. Il y a beaucoup de nuits à la maison sans toucher.
4: Alors, le restaurant, moi, je veux bien, mais je m'arrête là.
5: Non, moi-même, resto, ça me.
0: Ouais, moi-même, resto, ça me.
1: Arrête, vous appelez, t'as passé 7 heures chez moi.
2: 7 heures.
5: Oui, 7 heures.
1: Alors, elle est arrivée à 18h30 et elle est partie vers 1h du matin.
6: Mais comment ça se fait? Mais qu'est-ce que vous avez fait pendant 7 heures?
1: On a parlé de la vie de son enfant.
4: Mais elle est bizarre depuis.
0: J'ai dormi.
5: Il y avait le gigot de 7 heures, maintenant il y a le mergot de 7 heures. T'as trop vitamique de GHB.
6: Non, mais attendez, Isabelle.
2: C'est trop long.
6: Moi, je savais pas que vous étiez resté 7 heures.
5: Elle était à point.
0: Non, mais il est pas excité comme ça, en tête à tête.
1: En fait, dans la réalité,
0: Il est beaucoup plus calme.
4: Il était intimidé peut-être.
1: Et Laurent le sait.
0: Mais il a les bras toujours aussi courts. Hein,
2: ça... Il y a des invariants.
5: Pourquoi c'est toi qui as dû aller chercher les trucs au fond du four?
6: Non mais vous auriez dû attendre effectivement le 13 janvier, journée mondiale sans pantalon, pour inviter Isabelle Mergault. Moi, vous auriez eu un prétexte pour l'avoir envoyé entre les mains, votre pantalon.
2: Ah, j'ai eu peur.
6: Et Chakri Kazaraï a évidemment signé cette magnifique chanson.

0: Excusez-moi, mais on imagine la tête d'Isabelle Mergault qui sait pas que le 13 janvier, c'est la journée sans pantalon. Elle accepte gentiment de se faire inviter à dîner par l'autre Stanley.
1: Elle sonne.
0: Elle sonne.
2: Et il a le pantalon à la main.
0: Et l'autre, il ouvre, il est en quel but.
1: Il y a Ricard Jarret qui passe en fond sonore. Lumière tamisée. Ah tiens, juste avant 16h, j'ai deux, trois petites histoires amusantes que j'ai trouvées sur Internet à vous proposer. Il y a le professeur Strauss, c'est sur Twitter, ou sur Instagram peut-être, qui dit « C'est un mec qui est en train d'accrocher des cornichons dans un arbre. » Il croise un autre gars qui lui dit « Mais pourquoi tu mets des cornichons sur les arbres ?»« Pour éloigner les girafes, » lui dit l'autre. « Mais il n'y a pas de girafes ici. » »« Bah oui, parce que j'ai mis des cornichons.
3: » Moi, j'aime bien.
4: Oui, elle est mignonne.
1: Et puis aussi cette dame qui dit à une autre, c'est Michel Denisot qui sur Instagram, alors soit il raconte des blagues, soit il publie des blagues d'autres, hein, c'est pas lui forcément qui les imagine, mais en tout cas il en fait la publicité et c'est plutôt amusant. Et Michel Denisot a publié ce dessin où on voit une dame qui pour la nouvelle année dit à une autre, ma résolution cette année c'est d'arrêter d'insulter les gens sans le vouloir, et toi c'est de perdre du poids j'imagine.
0: C'est joli.
1: C'est joli. Et il y a aussi Eric Métayer qui a publié ce photomontage. On voit une maman qui est en train de coucher sa petite fille. Et la petite fille dit à la maman, dis maman, c'est dans longtemps 2023. Et la maman répond, dans 4 dodoses.
2: Ah, oh, c'est mignon.
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1: Beaugrand est ici exceptionnellement. 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
7: Et croyez-moi que la Belgique s'en réjouit.
8: Je suis désolé Philippe. Alors c'est terrible parce que maintenant je reçois des menaces de mort de Belges.

0: C'est pas vrai.
1: Ah ben. Si, j'ai reçu des menaces sur Facebook là l'autre jour.
0: Mais des menaces de mort de Belges. Mais oui. Des menaces de mort anonymes que les Belges signent.
1: Non, non, c'est oui, c'est signé avec le profil de la dame. C'était une dame, elle était pas contente du
2: tout. Oui, oui. Quoi. Non, mais j'ai vu le message. Elle a dit on va vous tuer une fois.
1: Ça va si c'est un Belge qui le fait. Mais je lui ai dit que c'était de votre faute. Hein.
0: Ah oui, pourquoi?
1: Bah, parce que c'est vous qui me demandez de prendre cet accent.
0: Ah, non, moi, je ne demande rien. Non, non.
3: Mais on peut te tuer parce que tu prends un accent.
2: Mais oui, mais c'est parce qu'il le fait trop mal.
1: Mais voilà. Bien sûr,
2: encore le ferait-il bien, nous l'applaudirions.
1: Non, c'est une dame qui dit arrêtez de dire que c'est l'accent belge, c'est l'accent bruxellois. Hein.
0: Ah. Oui, parce que
4: même pas.
1: C'est une tentative.
0: Oui. Vous avez déjà pris l'accent belge dans une pièce, monsieur Berléand?
4: Quand même pas, faut pas exagérer. Mais mon grand-père étant liégeois, je connais l'accent liégeois.
0: Ah, c'est comment alors l'accent liégeois?
1: C'est plus doux.
4: C'est l'accent liégeois.
2: L'accent liégeois, c'est comme liégeois. Ça.
1: Et je crois qu'on dit oufti.
2: Oui, on dit oufti et l'accent liégeois, c'est comme ça.
4: Voilà.
2: C'est un petit peu traînant.
4: Traînant.
0: Ah, oui.
2: Tandis que l'accent bruxellois,
1: c'est un petit peu plus comme ça.
2: Non, pas du tout. Mais pas du tout.
3: L'accent liégeois, c'est l'accent suisse des Belges.
2: Exactement.
1: Voilà, c'est ça. Moi, j'adorerais entendre Ariel Dombal faire l'accent belge.
0: Ah oui, vous voulez bien essayer Ariel?
5: Mais il faut savoir si c'est les Wallons ou les autres.
0: Hein. Les Flamands, les autres, c'est les Flamands.
2: Les autres, ils vont pas être contents.
0: Allez-y.
3: Allez-y,
0: levez une patte et essayez.
5: Alors, pourquoi une patte? J'ai pas compris.
0: À cause des Flamands, Ariel. Flamand.
5: Ah, d'accord. Bon, alors je lève une patte. Est-ce que je pourrais avoir un cornet?
4: Okay.
5: Un cornet de frites?
0: Eh ben, une première citation, donc. Hein.
1: Ah, c'est magnifique, bravo.
2: Bien, oui.
1: Ah non, bravo.
2: Je prends.
3: Bon, quand même.
4: Ah non, c'est bien.
2: Faites-nous une promesse, Ariel.
5: Non, mais comment
2: ça s'appelle?
5: Oui.
2: À table, oui. Demandez à Bernard Henry quelque chose avec l'accent belge.
5: Voilà, voilà. Mais ce que j'aimerais savoir, c'est comment s'appelle, j'oublie toujours son nom, le petit garçon qui fait pipi.
1: Le mannequin
0: pis. Une première citation, si vous voulez bien, pour monsieur Patrick Levin, qui habite Soissons, un grand classique, hein, pour démarrer, qui avait fait passer cette petite annonce. Vent corbillard, occasion, levier de vitesse bloqué au point mort.
6: Pierre Dac.
5: Pierre Desproges.
0: Pierre Dac, bien sûr. Bravo. Philippe Claudel. Bravo, Philippe. Pour Aurélie Torres, qui habite Noisy-le-Grand, qui a dit « Avant l'invention de la ligne droite, le plus court chemin d'un point à un autre avait vraiment une sale gueule.
5: » Coluche.
0: Non.
2: Francis Blanche.
0: Pas Francis Blanche.
5: Jean-Yann.
0: Quelqu'un qu'on cite régulièrement aux
2: Jacques
0: grosses
2: Martin.
0: Têtes. Non plus, non.
2: C'est de cette
0: époque. Un de vos confrères, monsieur Gueluc.
1: Un dessinateur.
3: Cavana.
0: Et c'est François Cavana. Bonne réponse de Valérie Mérès.
4: C'est bien, hein.
0: Une citation littéraire pour Jeanne Sauvestre, qui habite à Rennes. Tout le monde connaît cette phrase, mais à qui la doit-on? Laissez-moi la lire jusqu'au bout, car certains d'entre vous, j'en suis sûr, en connaissent l'auteur. Très jolie phrase. Qui avait écrit « J'avais 20 ans et je ne permettrai à personne de dire que c'est le plus bel âge de la vie ».
3: C'est une femme.
1: Non, c'est un auteur.
0: C'est un homme, un écrivain.
5: Aragon.
0: Ah non, pas du tout.
5: Ah non.
0: Non. Un romancier, philosophe et journaliste français.
1: Du 19e?
0: Alors, du 20e siècle.
5: Ce n'est pas Sartre, mais c'est un contemporain de Sartre. Celui qui a écrit Eden Arabie, préfacé par Sartre.
6: C'est pas Camus?
0: Non.
2: J'avais 20 ans.
1: Et romancier et journaliste.
0: Journaliste, et effectivement, c'était. Elle a absolument raison.
5: Oui.
0: C'est lui à qui on doit la phrase, célèbre phrase introductive du roman Aden Arabi.
5: Voilà, Aden Arabi.
0: Voilà, et c'est cette phrase. D'ailleurs, j'avais 20 ans et je ne permettrai à personne de dire que c'est le plus bel âge de la vie.
2: Laurent, comme c'est une demi-bonne réponse, je propose que si on ne trouve pas, on n'envoie que 150 euros à l'auditeur.
0: Non, mais je ne pensais pas qu'on allait perdre un chèque RTL.
5: Ah non.
0: Aussi rapidement. Je vais vous dire que ça va pas paraître incroyable, mais cette question, j'ai commencé à la poser la semaine dernière, je ne sais plus quelle grosse tête était là, et la grosse tête m'a interrompu avant que je termine la phrase en donnant le nom de l'auteur.
4: Ah, oui.
0: Et je dis, mais non, laissez-moi terminer la phrase. Donc j'ai rangé la phrase, et je vous la resserre aujourd'hui, et là, il n'y a plus personne
5: mais
0: qui
5: non,
0: sait.
5: Mais si, mais si.
4: Est-ce qu'on peut appeler la grosse tête, peut-être?
0: Je crois que c'était Ariel Wiesmann.
1: Je crois que j'étais
0: là. On le fait.
1: Je crois que j'étais là en plus. Mais je m'en rappelle. Plus.
3: Comme quoi, ça repart vite.
1: Ah oui, bah, ça rentre jamais même.
4: Alors attends,
1: on l'a dit non.
4: Bah, j'ai pas le numéro d'Ariel.
1: Ariel.
5: Mais je suis là, j'ai dit Aden Arabi.
1: Non, mais Wiesmann, le cultivé.
0: J'échangerai bien mon baril d'Ariel contre un qui sait.
5: Ah.
4: Aden Arabi.
3: Il n'y a pas d'autre

0: ans de réclusion.
1: Alors, voici la version russe pour vous.
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1: Ok. C'est pas le même air, hein. La version japonaise, alors. Je crois qu'on a fait un très mauvais test, Max Boublil. Dites-moi, ouais, quelle est votre chanson préférée, mais pas à vous, voyez. Une chanson que tout le monde connaît.
2: Place des grands hommes, Patrick Bruel.
1: Ah, bah voilà. Ouais. On s'était dit rendez-vous dans 10 ans.
0: Ah ouais.
2: Ah ouais.
1: Éric Zemmour me réclame la version arabe.
0: Non,
3: mais c'est vrai, quand je te vois chanter et tout, je me dis qu'est-ce qu'il faut pas faire pour rester aux grosses têtes. Hein, les places sont chères. Hein,
1: et encore, il vient tous les deux mois.
3: Qu'est-ce qu'il va falloir que je fasse? Que je me mette un poil? Que je commence à jongler avec des bêtes de ski?
4: Je comprends rien. Il vient de commencer, le professeur de ski, là? Le moniteur de ski? Ah ouais?
2: C'est comme ça qu'elle drague, je crois.
1: Vous connaissiez pas Max Boublil?
4: Ah, j'en ai jamais entendu parler.
3: Enfin, Gaëlle Chacalop.
5: Mais elle est d'une grossièreté.
0: Vous dites qu'elle est à l'étranger depuis 15 ans.
5: Dans ton mode de grosse bourgeoise, on connaît pas Max Boublil.
1: Elle essaie d'imiter Christine Bravo en propre.
4: Mais qu'il est vilain, celui-là.
1: Gaëlle Chacalop, vous n'allez jamais au cinéma. Il a fait je sais pas combien de films.
4: Non, mais sa tête me disait quelque chose. Ouais, mais le nom.
5: C'est
4: non,
5: ça, mais tu te rends compte de la grossièreté que tu as là comme.
4: Bah attends, excuse-moi, il m'a dit qu'il me connaissait pas non plus.
5: Mais toi, t'es pas connu. Toi, t'es pas connu. C'est normal.
2: J'ai jamais lu le bouquin.
1: Elle, à partir du moment où le président et Brigitte la connaissent, elle pense que tout le monde la connaît.
3: Elle est très proche du pouvoir, c'est ça?
5: Elle
1: est courtisane. Elle peut vous faire. Bon, elle m'a fait rentrer à l'Élysée.
5: Non,
1: elle m'a fait sortir aussi. Hein, mais elle peut vous faire rentrer à l'Élysée comme vous voulez.
5: Elle peut détruire ta carrière.
4: Non,
5: elle
4: était...
3: Je vois qu'il n'y a pas que Éric Le Gérias qui fait les accents.
4: Oui, mais lui, c'est pas volontaire.
5: Oui, comme ça.
1: C'est vraiment le sien, Jean-Pierre.
3: Ah merde.
5: Oui, c'est une voix de tête.
2: Oui, je connais, je fais ça.
1: Aïe, aïe, aïe. Une première citation. Hein, revenons au bon principe de nos grosses têtes pour Alison Belliard, qui habite Saint-Pierre-des-Landes en Mayenne, qui a dit: il ne faut pas désespérer des imbéciles. Avec un peu d'entraînement, on peut arriver à en faire des militaires.
5: Winston Churchill.
4: Jean-Yann.
1: Jean-Yann, non.
4: Philippe de Villiers.
1: Non.
5: Jacques Martin. Mais c'est français.
1: C'est français, très français, madame.
5: C'est Pierre Dac. Pierre Desproges.
1: Pierre Desproges. Bonne réponse de Caroline Diamant. Une citation pour Jason Rigaud, qui habite à Loigne, dans le Pas-de-Calais, qui a dit: les préservatifs ne protègent pas à 100%. Un de mes amis en portait un et il s'est fait renverser par un bus.
5: Ça peut être Coluche. Pierre Légaré.
1: Non.
5: Raymond DeVos.
1: Non, ce n'est pas français, je vous aide un peu.
5: C'est américain.
1: Oui.
5: Seinfeld. Klaus Nomi. Bob Hope.
1: Non.
4: Ricky Gervais.
1: Ah, bah, à l'entracte, vous l'aurez.
4: Oh, Stephen Wright.
1: Bonne réponse, bravo, Caroline Diamant.
3: C'est agréable.
1: Quelqu'un qu'on a rarement cité.
5: Ah,
1: mais qui est très très connu. Hein, je vous...
3: Alors, ah là, oui, vraiment, ça va mieux.
5: Donc c'est pas Tchakalov.
1: C'est une citation, une citation contemporaine pour Cécile Kemmeret, qui habite Osny, c'est dans le Val d'Oise, qui a dit: si un animal vous dit qu'il peut parler, il ment probablement.
0: J'ai pas compris. C'est fin.
1: Un animal, ça ne parle pas. Donc s'il vous dit qu'il parle, c'est qu'il ment. Vous voyez.
5: Mais des perroquets, c'est quoi?
1: Qu'est-ce qu'il y a, vous, là-bas?
5: Les perroquets, les ménades, tout ça, ça parle? S'il y a un ménade qui me parle en face, là, et qui dit « Bonjour, Jean-Phi !» Je vais pas dire « Je vais pas dire « Immort !»
2: Moi, je comprends pas ce qu'il a dit.
5: La tête de Max Boublil.
4: Non, mais attends, moi, j'ai trouvé.
1: Je crois que les perroquets ne parlaient pas avant de rencontrer Jean-Phi.
4: Non, mais... Attends, moi, j'ai trouvé.
1: Tout vient de Jean-Phi. En fait, Jean-Phi, c'est un perroquet du Nord.
3: C'est une métaphore.
1: Il est content. En fait, c'est Jean-Phi qui double tous les perroquets. Jean-Phi.

0: c'est le panacloc des perroquets.
1: Ah, pas Geoffrey.
2: Voilà, voilà. Alors, c'est qui vous ment probablement.
0: C'est un acteur qui connaît très bien l'Afrique, pour tout vous dire.
3: Oui, Bernard Giraudot.
0: Ah, pas loin, on a, il a tourné.
4: Richard Boranger.
0: Bonne réponse de Caroline Diamant.
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0: Pour les Parisiens, plutôt, évidemment, tout va bien, ils connaissent l'avenue Montaigne. Est-ce que tout le monde en région connaît cette célèbre avenue de Paris, qui est une des plus chics, hein,
7: quand même. Il y a beaucoup de magasins de luxe.
0: Voilà, de la capitale, on va dire, c'est un peu comme...
3: Oui, puis c'est ce qu'on appelle aussi le carré or pour l'immobilier.
0: Voilà.
3: C'est l'immobilier qui est le plus cher à Paris.
0: On va dire, c'est la remise d'Ariel Dombal, à peu près.
3: Voilà.
0: Oui, c'est ça. Mais en tout cas, avenue Montaigne, à une époque, il y avait un endroit assez incroyable où on pouvait voir Rigolbosch, Rosalba, Céleste Mogador, Musquette, Frisette, Finette et Marionnette.
2: Oh, c'est des
7: drag queens.
0: Comment s'appelait cet
2: endroit? Ah non, pas à l'époque, c'était des prostituées.
7: Ah, c'est pas du coup lié à un dessin animé alors?
2: C'était un bordel, c'était une boîte.
7: Alors, on dirait un peu les noms des filles du Crazy Horse.
0: Alors c'est vrai que ça ressemble à ça, sauf que c'est pas le Crazy Horse qui lui se trouve avenue Georges V.
7: Oui, c'est pas loin, cabaret.
3: Mais
7: c'est un endroit aussi prestigieux.
3: Il n'existe plus, Laurent.
0: Alors ces femmes qui dansaient dans cet endroit,
7: c'était un cabaret.
0: C'est un endroit effectivement où ces femmes-là dansaient, elles dansaient le cancan avec des culottes fendues qui faisaient perdre la tête au tout Paris.
7: Ouais.
0: Et elles s'appelaient Rigolbosch, Rosalba, voilà. Céleste, Musquette, Frisette.
7: On dirait des vaches.
0: Oui, ouais. On se croirait dans le Gers.
7: Allez, Frisette.
0: Finette et Marionnette.
7: Il faut retourner au pré.
0: Et du coup, c'est
3: quoi qu'il faut trouver alors?
0: Eh bien, le nom du lieu.
7: Mais alors, ça a disparu il y a longtemps, Laurent, ça a disparu il y a quelques années ou il y a quelques décennies?
0: Alors, écoutez, ça a été fondé en 1831.
7: Ouais.
0: Et ça a fermé en 1875.
7: Ah oui.
0: Et ça a été démoli en 1882. C'était entre le 49 et le 53 de l'avenue Montaigne.
2: Bah c'est pas le 51.
0: Pardon.
2: C'est le 51. Alors.
7: Entre le 49 et le 53, c'est le 51. Il a raison.
0: Non mais
3: est-ce que
0: ça allait le 49? C'est comme Riou. Au début, ça s'est allé sur trois numéros.
7: Il n'y en a plus que deux.
8: Voilà. Est-ce que ça s'appelait les Folies quelque chose?
0: Non. Mais non, c'est bizarre parce que je vous ai dit avenue Montaigne.
3: Oui.
0: Et je m'aperçois là que c'est ça. C'est actuel. Parce qu'en fait, avant, ça s'appelait la rue du Faubourg Saint-Honoré.
3: Et c'est
0: l'actuelle avenue Montaigne.
2: Il n'y avait pas la Goulue là-dedans.
0: Il y avait dans la Goulue, c'était au Moulin Rouge.
3: Oui.
0: Souvenez-vous, vous y étiez.
3: Ouais.
7: Est-ce que c'était un endroit un peu malfamé ou pas du tout?
0: C'était
3: un endroit gentil.
0: C'était un endroit gentil.
7: Un peu fripon.
0: C'est là où on dansait le cancan. Et c'est vrai
2: que...
3: Donc le nom est...
0: Vous voulez pas, monsieur Rion?
7: Oui, j'ai envie de danser.
0: Mesdames et messieurs, voici le French Concon.
3: Voilà. Allez, vas-y.
0: Ah là, il essaye de prendre les gens pour danser.
7: Touchez pas.
0: Oh là là, le jeune homme. Attention. Allez, on accélère. Aïe, aïe, aïe. Pardon, jeune homme, parce qu'il a choisi.
3: Et il a choisi un super beau mec. Avec ça, on va croire que t'es une fiancée, toi. Tu vois
7: Il y en a une qui ont dit non.
0: C'est vous,
2: Nathalie du zoo de Beauval.
0: Bon, en tout cas, il a la cuisse agile. Tout ça nous éloigne du 49, 51 et 53 avenue Montaigne. Enfin, à l'époque, c'était pas avenue Montaigne. Ça s'appelait encore rue du Faubourg Saint-Honoré.
3: Est-ce qu'il y a un restaurant qui a eu le même nom que cet endroit?
0: Non, mais il y a quelqu'un qu'on connaît bien ici aux Grosses Têtes qui porte le même nom. Voyez-vous.
8: C'est pas le bal quelque chose?
0: Oui, monsieur.
8: Le bal?
3: Du panier?
0: Non.
7: Le bal? Est-ce que c'est le bal?
8: Mabille.
0: Le bal Mabille. Bonne réponse.
7: Ah bah c'est sûr que
1: Si toutes les danseuses avaient son gabarit, on comprend que ça est fermé quand même.
0: Le bal Mabille est cité dans de nombreux romans de la comédie humaine de Balzac. On retrouve souvent des choses qui se passent là-bas au bal Mabille, et c'est effectivement un lieu du 19e siècle qui se trouvait rue du Faubourg Saint-Honoré, avec un professeur de danse qui s'appelait Mabille Père, d'où le nom du lieu, le bal Mabille. Mais c'est surtout les danseuses qui faisaient parler d'elles, évidemment avec leurs culottes fendues, vous imaginez. Oui, un peu.
1: On adore.
0: Heureusement, Riou n'avait pas ça. Mais
1: non, parce que le premier rang,
7: c'est quoi,
1: ce serait évanoui.
7: C'est quoi une culotte fendue?
1: Fendue avec un trou.
0: Pas fondue, fendue.
2: Fendue. Moi, je t'en prêterai, j'en ai des culottes fendues.
1: Je sais pas si on peut appeler ça comme ça.
0: On appelle ça comment d'ailleurs? Des jogs, je sais pas.
2: Des jogstraps.
0: Des jogstraps.
1: C'est-à-dire, grosso modo, c'est un slip qui est ouvert à l'arrière.
2: C'est normal, tout le monde a ça.
1: En Corse, peut-être.
7: Nathalie n'en porte pas, je peux
2: dire. Ben, sinon,
0: je sais pas si on se prend la culotte ou on se prend la gueule.
2: Oui, c'est un accessoire de mode. Bah, sinon, comment tu vas au cabinet?
1: Bah, oui, tu peux le retirer.
7: Bah, tu
1: retires. Non, mais pardon, mais pour mettre ça, il faut quand même avoir un beau derrière.
2: Hein. Ah, oui, non, mais ça,
0: bah, oui, mais je peux vous dire que Musquette, Frisette, Finette, Marionnette, Rigolboche et Rosalba.
1: Ah, Rigolboche, surtout.
0: Elle, tout Paris venait les applaudir au fameux bal Mabille. Et en tout cas, c'est une très bonne réponse de Christophe Barbier. Bravo.
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0: Pour Angélique Sabatier, qui habite Tourche dans le Finistère.
1: Je maîtrise mieux le sujet.
0: C'est la première fois, il y a 110 ans, qu'on a utilisé le mot slip dans la presse française, dans une revue qui s'appelait L'Illustration. Le mot slip est apparu pour la première fois en 1913.
1: Avant, on disait quoi? Culotte?
0: Ah bah, avant, caleçon, culotte. Ça n'existait pas vraiment, en plus. Donc,
1: non.
0: Vous voyez,
1: et
0: des deux, ça vient du verbe slip, glisser, vous voyez.
1: Avant,
5: c'était la chemise qui servait de slip.
0: Oui, exactement, monsieur Junior, vous avez raison. Et il y a eu un procès, il y a une vingtaine d'années.
1: De slip?
0: Oui, un procès entre deux marques de slip, la marque DIM et la marque HOME. H-O-O-M. En effet, l'un et l'autre s'accusaient d'une invention que l'un pensait être, on va dire, le l'astigateur, et l'autre a répliqué en disant non, ça existait déjà.
5: C'est le slip kangourou.
0: Le slip kangourou, non, il existait.
5: L'affaire est dans le sac.
1: Est-ce que c'est la... Est-ce que c'est la petite poche pour sortir le zizi sans enlever le slip?
0: C'est-à-dire, expliquez.
1: Il y a une couture ouverte, comme ça on peut sortir le zizi sur le...
0: Mais ça, c'est le slip kangourou, justement.
9: Bah oui, enfin...
5: Il y a une poche.
2: Ah, non, mais maintenant, il y a beaucoup de slips forme kangourou.
0: Oui.
1: Qui n'ont pas l'ouverture.
0: Elle connaît toute seule où il y a l'ouverture, en tout cas.
2: Tu sais bien comment en faire.
5: Très déçu, il n'y a pas l'ouverture.
1: En fait, elle collectionne.
0: Une experte vous parle.
1: Elle collectionne les slips de ses voisins.
2: Il y a des slips kangourous qui sont fermés.
0: Oui,
1: on a compris que tu étais très déçu.
5: Il y a l'empiècement, mais du coup,
0: on est au bon endroit, en tout cas.
1: On est sur la couture.
0: Sauf que, effectivement, à un moment donné, la société HOME, H-O-M, a apporté une amélioration au slip.
5: Le slip sans couture.
2: Mais je voudrais proposer des trucs sans être traité de prostituée.
0: Et dis donc, c'est vous-même qui souvent vous auto-traitez.
2: Non. Est-ce que ce serait pas la couture qui fait la couture épaisse et large avec la marque?
0: Non.
5: C'est la couture.
1: C'est lié à l'élastique.
0: Vous étiez tout près avec le slip kangourou. Hein,
9: est-ce que c'est pas le slip avec une trompe d'éléphant là devant pour faire rigoler?
5: Le slip.
2: C'est horrible.
9: Le slip rembourré.
0: Vous étiez en train de brûler.
5: Au lieu de mettre un béret, il a rembourré le caleçon, ça moule
1: au niveau du paquet.
2: Bah, le shorty caleçon.
0: Il y a eu DIM et HOME qui ont se sont fait un procès parce que effectivement l'un a dit moi je l'ai fait avant, l'autre a dit non mais ça existait déjà sous l'antiquité.
9: Le string
0: sous l'antiquité. Non, on est tout près de la poche.
5: On est élastique.
0: Mais vous n'avez pas trouvé
1: le fermeture éclair.
0: Non.
2: Est-ce que ça concerne
1: Le tissu ou plutôt la forme?
0: Non, ça ne concerne pas le tissu.
1: Est-ce que ça concerne une couture?
0: La forme, pas tout à fait une couture.
1: Est-ce que c'est
10: matière?
1: Est-ce que c'est par rapport? Est-ce que c'est par rapport
5: au réversible?
0: Pardon.
5: Le slip réversible.
0: Alors pas le slip.
1: Est-ce que c'est dégoûtant ça?
10: Enfin Gérard.
5: Un peu chaud. Quand il a pu.
10: Non. Non.
0: Devant derrière.
1: Est-ce que c'est lié au
0: Coluche, jaune devant, marron derrière? Non, écoutez.
1: Est-ce que c'est lié au maintien des bourses?
0: Pas tout à fait, mais
9: le jockstrap.
10: Moule couille.
0: On est bien
1: dans la zone.
0: On
1: là,
0: est bien
1: oui.
5: C'est pour les hommes.
0: On est bien. Bien sûr que c'est pour les hommes.
1: Non, c'est lié aux
5: testicules. Les slips pour les
1: c'est
5: femmes.
1: C'est lié aux testicules.
0: Enfin, rarement pour les slips kangourous. Un slip kangourou, c'est pour les hommes. Et vous étiez tout prêt. Vous brûliez.
2: Ben, c'est pour.
1: J'ai brûlé quand j'ai. Enfin,
9: sur l'ouverture. T'as dit merguez.
1: Sur l'ouverture.
0: Sur l'ouverture.
1: On a brûlé sur l'ouverture.
5: Oui, ah, il y a
10: oui,
5: pas
10: oui, oui, oui, oui.
1: Mais si, mais l'ouverture est horizontale et pas verticale.
10: Ils en ont mis une de chaque côté.
0: Effectivement, pour que les droitiers comme les gauchers puissent sortir leur sexe de l'un côté ou de l'autre. Et bonne réponse de Caroline Diamant.
1: Ah mais elle est slipologue.
0: Et oui,
1: t'es slipologue.
0: Parce qu'avant les slips poches kangourous n'avaient qu'un côté.
10: C'est vrai.
0: Et si vous
10: enfin,
0: étiez,
10: c'est vrai. J'imagine.
9: Si on voit.
2: Oh, ça va.
9: Oui, mais on aime bien que les hommes ici ne sont pas experts en slip. Ouais.
1: Non mais pardon, excusez-moi,
10: ah,
1: mais,
10: moi, j'ai
1: mais
10: sur...
1: non mais
10: j'ai
1: mais pardon, on peut sortir quand même son zizi sans le sortir avec la main.
0: C'est, ah, bah, c'est pas pratique.
1: C'est pas comme écrire au stylo.
10: Non, mais c'est pas pratique, j'imagine.
0: Quand c'est de l'autre côté, c'est pas pratique.
5: Mais c'est très compliqué parce qu'il y a une espèce de chicane, ce qui fait que.
1: Non mais ça dépend si tu portes à gauche ou si
5: envie,
1: tu portes à droite.
5: Pisse dessus quoi, oui.
10: Non, mais... Moi j'ai toujours préféré les hommes en caleçon. Hein.
1: Ah non, c'est mieux les slips.
10: Oui
1: non,
10: mais
1: les
10: parfois boxers. Tu sais, tu poses pas la question.
5: Le boxer.
10: Bah oui mais j'y revenais pas.
1: C'est beaucoup plus... à cause de ça.
9: Il y a quand même rien qui puisse permettre d'éviter la dernière goutte.
1: Ah mais si, il faut.
5: C'est le papier. Vieux proverbe, qu'on soit ouvrier ou bien patron, la dernière goutte, c'est pour le caleçon.
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0: Question qui normalement devrait trouver réponse grâce à notre camarade Paul Alcarat. Je vais donner une date, mais comme attention, c'est pas une date ni de naissance ni de mort, mais de mariage, puisque c'est quelqu'un qui a épousé sa double cousine le 2 juin 1900.
5: Philippe de Villiers?
0: Non.
1: Christine Boutin.
9: De Bourbon.
0: Le 2 juin 1919. Qui a épousé sa double cousine le 2 juin?
9: Alors pardon, qu'est-ce que ça veut dire double cousine?
0: Alors voilà la bonne question.
1: C'est si à moi. Elle était très grosse.
9: C'est quoi, elles étaient deux des siamoises?
0: Non,
10: cousine de la part du père et la mère. Les deux frères ont épousé les deux sœurs, ça a donné des doubles cousines. Non,
9: c'est
10: pas ça?
0: Sûrement.
10: Non.
1: Ben, je sais pas.
9: Donc t'as pas la réponse. Vous n'avez pas la réponse.
0: Mais non, mais moi-même je me suis posé la question.
9: C'est quoi double cousine?
0: Qu'est-ce qu'une double cousine?
1: Et vous avez pas trouvé?
9: Donner si, double whisky.
0: On a fait les recherches et effectivement une double cousine, c'est quand vous avez effectivement vos parents qui chacun de leur côté ont fricoté enfant et merde. C'est trop compliqué.
10: Ils étaient cousins. C'est ça?
0: Ah non, vos parents sont pas cousins.
9: Mais non, ils sont pas cousins.
10: C'est quand deux frères ont épousé deux sœurs.
5: En tout cas, une chose est sûre, c'est que c'est des gens du Nord. Ça nous donne un indice. Ça nous donne un indice.
9: Il y a une histoire de consanguinité.
1: Est-ce que ce sont des Français?
0: Alors non, ce ne sont pas des Français.
9: Des Anglais?
0: Non, ce ne sont pas des Anglais.
9: Américains?
0: Américains, c'est quelqu'un qui est mort aux États-Unis, mais qui n'était pas. Il est devenu américain, mais il n'était pas au départ.
1: Ah, le mariage d'Hitchcock?
0: Hitchcock, non. Qui a épousé sa double cousine le 2 juin 1919.
10: C'était un artiste.
1: Ils avaient quel âge à l'époque?
10: C'était un artiste.
0: C'est un deuxième mariage. Hein. Il avait eu une première épouse. Qui s'appelait Mileva. Je vais vous aider.
1: Ah,
0: un peu.
1: C'est Albert Einstein.
0: Albert Einstein, bonne réponse de Paul Alcarat.
9: Comme prévu.
11: En fait, il a rencontré sa première épouse, Mileva, qui était serbe. Ils se sont rencontrés à Zurich pendant les études d'Einstein et c'est lui qui lui a inspiré la théorie de la relativité. Ils ont travaillé ensemble dans les années 1880.
0: C'est elle, vous voulez dire?
11: Oui, c'est elle, pardon, qui lui a inspiré la
0: théorie. Pardon, de vous reprendre et de vous corriger,
9: désolé.
0: Mon petit Polo. Hein.
11: C'est très grave, monsieur Ruki.
10: Et qui t'a raconté ça? C'est pas vrai, excusez-moi, mais Mileva ne lui a pas transmis la théorie de la relativité. Elle lui a donné l'idée.
9: Elle lui a dit E égale MC2.
2: Bah ouais, sans elle, il était rien, il aurait été garagiste. Hein.
0: De toute façon, on s'en fout de la première épouse. Moi, je vous pose une question sur la deuxième, sa double cousine, qu'il a épousée le 2 juin 1919. Et en vous posant cette question, j'espérais que quelqu'un saurait m'expliquer ce qu'est une double cousine.
12: Bah, moi, je vous l'ai expliqué. Hein.
0: Ah oui, allez-y.
12: Bah oui, je vous ai dit, deux frères qui épousent deux sœurs. Du coup, vous êtes cousine aussi bien maternelle que paternelle.
0: Attendez, deux frères qui épousent deux sœurs.
1: Mais oui, ouais. Ouais.
12: Ils font des, chacun font des enfants de leur côté.
0: Ouais.
12: Et ben, les enfants qu'ils ont eus sont cousins doublement du maternel et du paternel.
1: Elle a raison.
12: C'est ça, double cousine.
1: C'est très juste.
0: Mais qu'est-ce qui, mais pourquoi il a fait ça, Einstein? Parce que tout est relatif.
12: Moi, c'est ça que je voulais savoir qui m'intéresse dans la question, c'est comment il a réalisé qu'il aimait sa cousine plutôt que Middelva.
0: Sa double cousine.
12: Sa double cousine.
0: Vous auriez épousé votre double cousine. Vous avez fait cousin-cousine avec...
13: Oui, bah 8-9 ans, on joue à Ça va, ça vient ou au docteur.
14: Mais t'as couché. Ah, moi, j'aurais bien épousé mon cousin.
0: Ah, c'est pas vrai.
14: David, il est très beau, d'ailleurs.
0: Bon. Oh, salut, alors, dis donc.
14: Ah bah, je vous le montrerai.
0: Bah, présentez-le-moi, parce que c'est pas mon cousin à moi.
14: Ah ouais. Mais j'avoue, jeune, je me perds... Mais en fait, on a... Non.
1: Mais non, mais il est beau garçon, surtout. On a le même âge.
13: Fais-toi plaisir, on s'en fout.
1: Quoi?
13: Mais Marcella, le soir avec son chien, tout le monde s'en fout.

0: Non, mais vous plaise, on n'a qu'une vie. Vous rendez pas compte, les Occidentaux, on n'a qu'une vie.
1: On peut trouver quelqu'un est beau sans avoir envie de faire l'amour avec, enfin.
0: Ah bon, ça sert à quoi alors?
2: Moi, avec mes cousines, je construisais des maisons dans la forêt, puis après, on s'invitait à boire l'apéro et on buvait du vinaigre.
0: Ah, elles n'avaient pas envie, c'est bizarre. Toi.
3: Et tu jouais pas au docteur?
4: Ah, ça y est, l'autre cochon.
0: Mais pas avec Valérie, ailleurs, bah... tu joues au vétérinaire avec Valérie.
4: De toute façon, quel que soit le sujet, Marcel.
2: Non, mais ça va pas, non, mais. Attendez, vous allez. Je relève ça, vous avez
0: c'est ma meilleure blague. Redis-la, vas-y.
2: Et l'autre, ça l'a fait rire.
4: C'est n'importe quoi.
2: Non, mais attends.
0: Non, j'ai sous-entendu qu'avec toi, on joue pas au docteur, on joue au vétérinaire. C'était juste pour. C'était un écho, c'était un buchon lexical. C'était pas fondé.
2: Tu sais qu'il y a 30 ans, t'aurais bavé jusqu'à je sais pas quoi pour essayer de me niquer.
5: Mais encore. Mais encore maintenant. Encore
0: mais
5: maintenant.
0: Oui. Mais c'était au 20e
5: encore
0: siècle.
5: Maintenant, ah oui. Encore maintenant.
2: Oh, Richard.
5: Ah, si, encore maintenant.
0: Mais arrête, pour un ticket resto, tu. Ah, On t'a vu en séminaire. Hein. C'est pas la dernière. Hein.
6: Richard, il vous imagine déjà en résine.
7: Ça va lui coûter bonbon.
0: Et Marcella,
2: c'est vrai qu'il faut beaucoup de résine pour me fabriquer, c'est clair.
0: Arrête, t'es Marcella qui joue la féministe là, en séminaire, elle gratte à la porte d'Elysée Moon, arrête. Il est 3h du mat, t'es en slip devant la porte d'Elysée Moon, tu veux que je balance moi?
3: Respectez les femmes. Mais pourquoi Elysée Moon dans cette affaire, je comprends pas.
0: Le patron a compris.
6: En tout cas, Einstein a bien épousé sa double résine.
5: La double résine.
6: Sa double cousine en 1919.
8: À suivre.
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1: Éric Coquerel, l'un des responsables de la France Insoumise, a annoncé le dépôt d'une proposition de loi pour abroger la réforme des retraites et revenir à 62 ans. On sait que le RN veut faire la même chose. Dans le monde entier, les réformes des retraites se multiplient. C'est toute l'Europe qui se prépare au vieillissement avec des réformes. Toute l'Europe, sauf le petit village gaulois.
2: Bon, va falloir qu'on y pense en tout cas. C'est le sous-texte de votre chronique. Merci beaucoup, François.
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3: Je ne connaissais pas la traduction du mot Trump. Laissez-moi poser la question avant de répondre, parce que je vois Monsieur Barbier et Mme O'Crane déjà là en train de sortir leurs ergots, prêts à répondre. Mais vous regardez dans un dictionnaire français-anglais ce que veut dire le mot Trump, il y a deux sens au mot Trump.
4: Ah oui.
3: Un sens, on va dire plutôt favorable, et un sens péjoratif. Que veut dire le mot Trump en français?
4: Trump?
3: Non, pas du tout.
5: Si on regarde sa gueule, c'est vraiment péjoratif, hein, de toute façon.
3: Vous lancez dans l'analyse politique, vous, maintenant.
5: Non, je... Bah non, quand on voit...
3: Tout ça parce qu'il veut plus que deux sexes, alors que vous en voulez 10.
4: Est-ce que ça veut dire duper, induire quelqu'un en erreur?
3: Alors, tout Trump, effectivement, ouais. Vous avez raison, monsieur Barbier, tout Trump veut dire falsifier.
4: Ça, c'est le sens négatif.
3: Ça, c'est le verbe.
6: C'est le vrai sens du terme.
3: Voilà, tout Trump veut dire falsifier.
6: Un escroc. Surtout s'agissant du personnage en question.
3: Mais... Trump.
7: Magicien aussi.
3: The Trump ou E Trump. Le mot Trump.
6: Une trompe.
3: Non, pas du tout.
4: Tout Trump sans biscuit.
3: Alors, il y a. je suis surpris que vous n'ayez jamais regardé.
6: Ah oui, absolument.
3: La traduction du mot Trump.
7: Je suis surprise et déçue.
3: Alors, parce que quand vous allez savoir, c'est assez marrant, hein, parce qu'il y a deux sens à Trump. Un sens. Plutôt agréable et un sens un peu péjoratif. Ah bah,
4: la supériorité?
3: Pardon.
4: La supériorité?
3: La supériorité, non.
8: Est-ce que vous pouvez donner des synonymes?
7: Donner des dates de ce mot.
4: Ou l'exemple de quelqu'un qui serait un Trump.
7: Est-ce qu'il y en a un Trump ici?
3: Je souhaite à personne. Je vais vous dire qu'en tout cas, c'est un sujet qui, ces derniers temps, m'a beaucoup intéressé. Là, je parle de l'aspect péjoratif du mot Trump.
7: Est-ce qu'on peut dire un?
6: On dit c'est un menteur.
3: Les deux cas, c'est masculin.
4: C'est un harceleur.
6: Dans les deux cas.
3: On va donner 300 balles.
4: Un harceleur, c'est un violeur?
3: Ah non, pas du tout.
7: Usurpateur.
3: Non.
4: Un fraudeur.
7: C'est un truquenteur.
3: Non, c'est pas un truquenteur.
6: Un masque.
8: Et vous pouvez pas donner des synonymes?
3: Comment ça?
8: Du mot qu'on cherche, ce serait trop facile.
4: Pourquoi ça vous a beaucoup préoccupé ces derniers temps?
3: J'ai pas dit préoccupé, j'ai dit occupé.
4: Occupé.
6: Occupé. Un chat? Un chien?
4: Non. Lors d'un voyage?
6: Non.
4: Ah, la trahison, le traître.
3: Non plus.
7: Le coiffeur?
3: Le coiffeur, non. Non, mais on va donner 300 balles.
5: C'est
3: et à moins qu'il y ait une prof d'anglais dans la salle, peut-être on va donner seulement 300 balles. 400 si quelqu'un a la réponse, mais... Le mot Trump a deux significations en français. Est-ce que quelqu'un a les deux significations? Personne ne parle couramment.
7: Pour une fois, j'ai le micro.
3: D'ailleurs, je suis un peu surpris parce que Mme O'Crane,
6: j'attendais la vanne.
3: Je pensais que vous parliez couramment anglais.
6: Mais c'est le cas.
3: Vous qui me reprenez régulièrement sur mon accent.
6: Je vais continuer.
3: Vous savez pas ce que veut dire Trump.
7: Mais c'est un mot qu'on emploie souvent. C'est fini. quand il y a la cloche,
3: Alors, on va dire le sens favorable de Trump, c'est quand vous jouez aux cartes Trump, c'est un atout. C'est l'atout. C'est plutôt agréable, c'est un atout aux cartes. Et le sens péjoratif, vous n'allez pas en revenir, mais Trump, ça veut dire P, un P.
4: Pourquoi ça vous a beaucoup occupé?
3: Je viens d'écrire une pièce de théâtre sur le pétomane. Et donc, effectivement, je me suis intéressé beaucoup au P.
6: Et elle est déjà traduite.
3: Mais enfin, c'est quand même fou de s'appeler P, vous voyez. Prout, si vous préférez.
6: Mais c'est très curieux que les journalistes
7: n'en parlent pas.
6: Américains, et il y en a quand même beaucoup sur les deux côtes qui haïssent Trump, il faut bien le dire, ne l'aient pas relevé.
5: Ils sont à la prison de Rikers.
3: Et j'ai des tas d'exemples. Hein. Trump, à tout, I didn't have a Trump so hard to pay a club. Là, c'est évidemment quand on joue aux cartes qu'on peut employer cette phrase. Je n'avais pas d'atout, alors j'ai joué un trèfle. Ou alors, effectivement, dans le sens Trump qui veut dire P, the dog let out a massive Trump, ce qui veut dire que le chien

0: À la chienne caisse.
1: Le chien à la chienne caisse. Ce qui arrive souvent aux chiens,
2: d'ailleurs. Oui, oui.
3: À tout, c'est pas un mot qu'on emploie toutes les quatre matins, mais Trump. Est-ce que quand on joue aux cartes.
1: Et pas seulement quand on joue aux cartes. Quand on veut rester faire partie des grosses têtes, et c'est ce que je vous souhaite, chère Ariane Massenet, il vaut mieux avoir quelques atouts, n'est-ce pas?
3: Oui. Quelques Trump, absolument. Méfiez-vous que je ne confonde pas avec l'autre mot.
1: Ah non, ça, on a déjà Chantal là-dessous.
3: Ah bon? Ah bon? Elle a des petits problèmes?
1: Oh, c'est une lâcheuse.
3: Ah bon? Ah, je vais plus la regarder de la même façon.
1: En tout cas, Trump veut bien dire ou à tout quand on joue aux cartes, ou P, prout, quand on a une flatulence. Ça paraît incroyable, mais c'est vrai. Oui. Voilà le double sens du mot en français.
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1: Lucie est au téléphone. Bonjour Lucie.
6: Bonjour. C'est sympa de m'appeler.
1: Ah bah c'est sympa. Bah c'est vous qui nous avez laissé un message sur lesgrossetêtes@rtl.fr.
6: Oui. Il y a trois jours et puis paf, vous m'appelez.
1: Ah bah voici comme ça, trois jours. Bah paf, je mets trois jours à réagir. Je me dis à cette bonne Lucie qui attend là, il faut l'appeler Lucie. D'autant que je crois vous avez une tendresse particulière pour Bernard Mabie. C'est bien ça?
6: Mais il est touchant, Bernard.
1: Ah, oui. Vous dites j'ai une petite tendresse pour Marcella Yacoub, Florian Gazan et Bernard Mabille, ce qui me fait réaliser que j'aime visiblement les handicapés de la vie de couple.
6: Bon, en fait, je
0: dis ça, mais... Au revoir, Lucie.
6: J'ai bien compris, il a déjà bien œuvré, Bernard. Oh,
0: bien œuvré.
6: Pour le réarmement démographique, comme dit l'autre.
1: Ah, bah oui, c'est vrai. Combien d'enfants vous avez eu?
0: Six
1: enfants. Bah,
6: et
1: des petits-enfants, vous en êtes où?
0: Cinq
1: petits, les arrière-petits-enfants.
0: Non, pas encore.
7: Et tout ça en copiant les textes de René Labranlet.
0: Bah, c'est ce qui m'inspire.
8: Bah oui, et en mangeant des raclettes.
1: Et vous, Lucie, faites quoi dans la vie alors?
6: Ben alors figurez-vous que j'ai entendu qu'il y a Monsieur Barbier, je fais le même boulot que sa femme et j'ai chanté avec elle il y a pas si longtemps.
1: C'est pas vrai.
9: Ah, formidable
1: ça alors.
9: C'était dans quel
6: ma collègue.
9: C'était dans quel opéra?
6: Alors on a chanté dans Colomba, qui était une création de Jean-Claude Petit à l'Opéra de Marseille. Mais vous ne vous connaissiez pas à l'école,
9: Non, je l'ai rencontré après, mais elle m'a parlé de Colomba et de Jean-Claude Petit. Parce
1: voilà.
9: Que
1: et de Lucie.
9: Mais les créations pour des artistes lyriques, c'est toujours un événement, parce qu'on joue beaucoup d'opéras anciens.
1: Lucie, vous n'avez pas nous chanter un petit air, là, rien que pour nous?
6: Non, je ne suis pas Liane Folly, ça va pas à la zone.
8: Je ne sais pas, je ne sais pas.
0: Et je reste planté là.
1: On adore Liane Folly. Oui. Oh bah oui, on n'est pas une vacherie près, même avec les amis, c'est comment on est, Lucie. Et vous allez chanter quoi prochainement, alors, Lucie?
6: Eh bien, écoutez, je vais chanter du Bach, du Brahms et du Rossini. Donc,
1: très bien, vous avancez dans l'alphabet, c'est parfait. Bon, on vous remercie, on vous embrasse très fort.
9: À bientôt, Lucie.
1: Paulette, maintenant.
8: Ah oui.
1: Bonjour Paulette.
10: Paulette.
1: Ah, ou peut-être ce n'est pas Paulette, mais c'est quelqu'un qui appelle pour sa mamie Paulette. Je comprends mieux, c'est bien ça? Allô? Ou alors c'est bien
6: Allô
1: Paulette? Ah non, alors c'est bien Paulette.
0: C'est Paulette, c'est
8: Paulette.
1: Allô, Paulette? C'est les grosses têtes à l'appareil. Laurent Ruquier. Oui.
6: Ah bon?
1: Oui, ah bah oui, ah bon.
6: Eh bah bonjour.
1: Eh bah bonjour.
8: Bonjour Paulette.
1: J'ai reçu un message qui me dit « Soyez chouette, offrez une montre RTL à Mamie Paulette, 91 ans. »
6: Oui, alors?
1: Alors la question c'est, est-ce que c'est vous Mamie Paulette?
6: Je suis Mamie Paulette, alors soyez chouette.
1: Eh ben je vous offre une montre RTL. Voilà. C'est mignon.
6: Alors,
1: oui.
6: Alors j'ai gagné?
1: Ah bah oui,
0: oui.
6: Et qu'est-ce que j'ai gagné?
1: Une montre RTL.
6: Eh ben c'est très bien.
1: Eh ben voilà, comme aurait dit Guy Bedos à une époque, bonne fête Paulette. On vous envoie la montre RTL. On vous embrasse.
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1: Ah, une question d'actualité à la portée de tout le monde.
2: Grâce à Dieu.
1: Qui a sorti son journal intime en 2017
2: Loana
1: et dans l'actualité aujourd'hui, écrit même la polémique.
3: Écrit même la polémique, c'est quoi? C'est le nom de son dernier ouvrage.
2: Non, elle crée la polémique.
1: Qui crée la polémique à son corps défendant, bien sûr, actuellement, et a sorti son journal intime en 2017.
4: Une femme?
1: Une femme, oui.
2: Française?
1: Oui. Française, alors française, oui.
5: C'est pas du tout lié au sport?
1: Alors, lié au sport...
5: Un petit peu.
1: Indirectement, j'ai envie de dire.
4: Actrice?
3: Ah, c'est
1: non.
3: Pas Zaya?
1: Zaya, non.
5: Ah oui, c'est une sportive?
1: Non, pas du tout.
6: Mais c'est une dame qui est très âgée maintenant, qui parle sa jeunesse.
1: Oh non, elle est née en 95, donc vous voyez.
2: Oui, c'est pas Anne Frank, quoi.
1: Non, c'est pas Anne Frank.
5: Donc c'est pas du tout, c'est une artiste alors. Une artiste.
1: Une artiste, oui.
3: Alizée,
1: non.
4: Une chanteuse.
1: Une chanteuse, oui.
5: Est-ce que son livre a eu un énorme succès, ce journal intime?
1: Qui a parlé de livre?
2: C'est un journal intime.
5: Ah oui, c'est Virginie Despentes. Non.
1: Non.
4: C'est un journal intime, mais un journal dit, pas écrit.
2: Audio.
1: Non plus.
5: Donc c'est un film.
2: C'est pas un livre. On peut pas l'acheter à la Fnac?
1: Si.
4: Alors c'est un livre.
5: Non, c'est un film.
3: C'est un disque.
1: C'est un disque.
3: Bah voilà.
4: Ah bah alors c'est audio.
2: Bah c'est le nom de son album, Journal Intime. C'est Ophélie Winter.
1: C'était son premier album qui s'appelait Journal Intime.
5: Olivia Ruiz,
1: non.
2: Elle vient d'un télécrochet?
1: Ah non.
5: Et
1: ah,
5: là, Laurent, elle est en plein cœur d'une polémique.
1: Ah oui, ça commence.
3: Ah, Miss Tinguette?
1: Non. Ça commence.
3: Arletty?
1: Ça commence à prendre la polémique.
6: Parce qu'elle parle avec quelqu'un?
1: Ah non, elle parle avec personne.
4: Non, c'est le titre de son album, quoi, Journal Intime.
1: C'était le titre de son premier album.
6: Mais ça crée la polémique à cause de son contenu, à cause de ce qu'elle raconte.
1: Ah, ce n'est pas son premier album qui crée la polémique.
4: C'est le deuxième.
1: Non plus.
2: Je sais qui c'est.
1: Allez-y.
2: C'est Aya Nakamura.
1: Bonne réponse de Mela Bedia.
2: C'est son premier album. T'étais pas très connu.
5: Je crois que Macron veut qu'elle chante du Édith Piaf aux Jeux Olympiques, c'est ça, non?
1: Exactement.
3: Enfin, l'inverse est impossible, madame.
5: Et elle a répondu, c'est qui?
1: Faut voir.
3: Ah oui.
1: Est-ce qu'on est capable? Tiens, on va écouter le tube d'Aya Nakamura juste un peu. On voit si on peut la chanter face.

0: Le président de la République sait qu'Aya Nakamura est une star internationale aujourd'hui, il faut quand même dire les choses. Et effectivement, certains pensent que ce n'est pas un bon choix que de choisir Aya Nakamura pour ouvrir...
1: Moi, j'aurais mis Sylvie Vartan. Qui chante du Aya Nakamura.
0: Alors, et en tout cas, le premier album d'Aya Nakamura s'appelait « D'où mon piège ». S'appelait effectivement « Journal intime ah ». Ouais. Elle en a sorti d'autres depuis. Moi, je ne sais pas si c'est bien ou pas bien.
1: Le pourquoi ce serait pas bien.
2: Pourquoi ce serait pas bien, ouais.
3: Mais pourquoi il doit décider qu'il doit chanter quoi, lui, enfin...
4: Oui, bah, c'est parce qu'il est président de la République. Bon.
0: Elle a raison. Elle a raison.
4: Enfin, je dis ça. Je dis ça, je dis rien.
0: Tu penses à moi, mais je alors... pense à faire de l'argent. Je suis pas ta daronne. Je suis pas ta tata. Genre en Katchana, baby. Oh, ja. Je suis pas ta tata. Vous voyez que piaf. Piaf peut chanter.
1: Eh ben ça y est. Franchement, on peut dire adieu à Marc-Antoine Lebret.
0: Je ne suis pas ta daronne. Je te ferai pas la morale. Tu parles sur moi. Hier, crache encore hier. Tu voulais m'avoir. Tu savais pas comment faire.
1: Tais-toi, c'est idiot.
0: Il y a du piaf là-dedans. Il y a du piaf.
1: Donc, mais elle va le faire ou pas, alors où ça craint?
0: Ah bon, c'est pas, vous savez ce que c'est, les polémiques, les machins.
1: Ah, elle veut pas, elle s'exprime.
0: Et certains
1: ou pas
0: disent qu'Emmanuel Macron fait n'importe quoi, que c'est pas une bonne idée. Oui. Monsieur Barbier, on veut votre avis.
5: D'abord, en effet, pourquoi c'est au président de la République de choisir la chanteuse?
3: Oh, mais tu
5: laissons le comité d'organisation
3: mais
5: des jeux faire ça, il a pas à s'en mêler. Ensuite, soit on fait du la France éternelle et on fait venir un chanteur un peu comme on l'a fait pour la Coupe du Monde de rugby, etc.
2: Coup,
5: et on s'endort. Soit on veut faire vraiment la jeunesse et on prend la vedette populaire du moment, même si elle sera oubliée dans quelques années. Le mélange des deux, avoir du Piaf et du Aya Nakamura,
1: voilà, ça fait
3: un peu cliché, tu vois, comme lui, comme Emmanuel Macron, la Tour Eiffel et tout ça. Tu vois, la France, c'est quelque chose comme ça pour touristes.
5: Voilà, il y a un peu de touristes.
1: Ou alors on reforme pas les Forbans, mais les Trois Cafés Gourmands.
0: On met les Trois Cafés Gourmands.
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0: Par exemple, si vous allez dimanche au pavillon Baltar,
7: oui,
0: vous pouvez applaudir quelqu'un de 79 ans.
8: Ah, Yvette Horner.
9: Enrico, dans un cercueil.
0: Quelqu'un de 79 ans qui est né à Saïgon.
7: C'est un homme ou une femme?
0: Une femme.
7: Une femme.
0: Au pavillon Baltar dimanche.
7: C'est de la variété.
8: Dani,
7: non. Est-ce que c'est de la variété?
0: De la variété, on peut dire.
7: C'est pas du rock,
0: ouais. Oh, c'est pas du rock.
2: Elle a été une grande chanteuse.
0: Elle a jamais été une grande chanteuse.
7: Isabelle
8: Aubray. Petite chanteuse.
0: Elle a été une chanteuse.
2: Régine.
0: Que vous connaissez bien, Bernard.
8: Dalida.
0: Non.
7: Il y a des tubes.
8: Oh, je ne connais que Dalida.
7: Est-ce qu'il y a des gros tubes qu'on peut
0: tous
7: chanter?
0: Vous pouvez chanter au moins 10 tubes, vous, Bob.
7: 10 tubes.
8: Chantal Goya.
0: Eh oui, c'est Chantal Goya.
7: Évidemment. Eh oui, bien sûr.
0: Un lapin.
7: Ah bah oui, que vous entendez. Vous voulez lequel?
2: Le lapin.
0: Elle a 79 ans, Chantal.
7: Bah oui,
2: je pensais qu'elle faisait beaucoup plus.
7: Et non, voyez,
2: non. Bah non, mais elle est là depuis tellement longtemps.
7: Oui, mais elle est bien pour son
0: âge. Non, mais ce qui est fou, c'est que t'as le mec de Genesis qui est assis.
2: Oui, elle est debout. Elle avait Jean-Jacques debout.
0: Elle, c'est même Madame debout. Oui.
7: Mais Jean-Jacques est assis.
2: Est-ce que vous voulez que je vous lise le texto que je vous ai envoyé il y a
0: deux
2: jours?
0: Monsieur Riou, si jamais vous continuez, je dis ce que vous allez faire bientôt sur TF1.
2: Oh le salaud!
7: Vas-y, balance!
2: Mais non, je vais faire la roue de la fortune! Mais oui!
3: La roue de la fortune!
2: Mais vite, tiens, je vais tourner la roue! Je vais remplacer Philippe Rizzoli, ça va être énorme et tout! Le million!
7: Non, mais c'est pas la même émission, ça, c'est le millionnaire! Tu dis n'importe quoi!
8: Il va être vachette dans Interville.
9: Je sais pas dans quoi il pourra rentrer, mais c'est pas gagné.
2: Ah, Guilux. Ah, Simone. Allez, Simone, qui est en tête, Vic faisant sac ou Nîmes. Allez, maintenant, Lyon, Citron. Je ne vois rien. Mes lunettes Citron. Sont cassées. Mes lunettes sont cassées. La vachette Marguerite m'a perturbé. Et Yann Moix, maintenant, qui essaye de faire. Vous savez, quand il y a le truc, à la fin, il fallait qu'il monte, là.
9: C'est en toi.
2: Arrête. Et là, Yann Moix qui monte. Yann Moix qui monte encore. Allez.
10: Arrête. Faut être un degré de désespoir pour en arriver là.
2: Vous allez bien, le public, on s'amuse énormément.
0: Ouais. Mais le pire, Yann, vous voulez que je vous confie un truc? Le pire, c'est que les gens l'aiment bien. Autrement, je le garderais pas qui est avec moi.
2: Il paraît dans le public aujourd'hui. En fait, j'ai fait un truc énorme avant l'émission. Ouais. J'ai piqué le listing des invités. Et il paraît, il y a une gentille demoiselle qui est adorable et qui s'appelle Romane Bouquet et qui est au dernier rang apparemment. Romane, est-ce que vous pouvez lever la main?
9: Mais tu veux draguer?
2: Ah, elle est là, elle a levé la main.
8: Que regardez cela.
0: Regardez les noms des gens dans le public.
9: Mais parce qu'il a très envie de baiser. En fait. C'est pour ça.
2: Et Romane est avec son copain. C'est vous le copain, monsieur?
0: Ah, c'est ah, il va faire le copain. Alors,
9: pardon, mais Romain et son fiancé, est-ce que vous pourriez vous dévouer tous les deux pour le calmer d'une manière ou d'une autre?
0: Le public vient ici anonymement.
9: Ah oui, enfin, elle n'a rien demandé, madame Bouquet.
2: Il y a Simone aussi au troisième rang. Il y a Simone Grenier. Allez, Simone.
9: Mais arrête, enfin.
2: Il y a Anaïs aussi. Il y a une Anaïs mais qui est Anaïs.
10: Il est steward ou quoi?
2: Allez, Anaïs, levez la main, celle qui s'appelle Anaïs. Ouais,
0: mais il a les noms des gens.
9: Mais laisse-la tranquille.
2: Attendez, je vais interviewer Anaïs.
9: Mais non.
2: Bonjour Anaïs, comment vous allez?
11: Bonjour Yoann, très bien.
2: C'est votre première fois aux grosses têtes?
11: Non, troisième fois.
2: Vous venez d'où, madame?
11: À côté de Dunkerque.
2: Ah, c'est super, je vais vous alerter. Ah, c'est votre copain à côté? Oh, oui. Comment vous vous appelez, monsieur?
12: Je m'appelle François.
2: Ah, François, c'est super, vous êtes heureux, vous allez vous marier, vous allez faire des enfants.
9: Mais laisse.
2: Non, ils vont pas se marier.
12: Les enfants, c'est déjà fait.
2: Oh, c'est génial, il vous reste le mariage, alors c'est beau. Bon, allez, je retourne à mon place, je suis quand même payé pour faire une émission. Allez, à tout à l'heure. Bonjour madame, comment vous vous appelez?
13: Catherine.
2: Catherine, c'est super, monsieur.
8: Philippe, c'est terrible d'être né avant terme.
2: C'est vrai, en plus. Laurent, qu'est-ce qui
0: se passe? Je me souviens plus, vous l'avez croisé, vous, Pierre Benichou, ou pas?
2: Alors, c'est la vérité, c'est la vérité. En fait, je devais faire une émission avec lui, et je crois que vous l'avez annulé la veille, en disant, il y a le Covid, il vaut mieux que vous restiez à la maison. Et je devais faire une émission juste avant
10: qu'il décède. En tout cas, quoi, il est mort.
8: Il est mort heureux.
2: Mais j'avais préparé l'émission et tout, j'avais préparé des choses.
0: Il a préféré pas voir sa pierre.

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1: Si vous vous moquez de moi, monsieur Janssen.
2: Non, mais c'est un beau discours.
3: Et de Martin Le
2: Quand
3: Tortier.
2: Il a dit mélange sucré ou salé, les gens ont chialé.
4: Jus de tomate. Jus de sel de céleri avec votre jus de tomate.
5: Céleau, céleri, pas deux céleri. Faut toujours l'erreur, les gens.
2: Mais c'est pas céleri, c'est céleri.
3: Céleri.
4: Bah non. Ben le légume, c'est le sel.
5: Dans les avions, c'est du céleri.
3: Attendez. Non, c'est du sel au céleri.
1: Attendez, faites-nous le. Moi, je fais le client. Ouais. Voilà, vous arrivez avec votre petit plateau. Ouais. Je suis là. Je suis
4: en évidemment première,
3: une
4: en
3: fois
4: première.
3: Plus. En première, parce que sinon, il n'y a pas de sel de céleri du tout.
1: Alors, en première, non, mais en business.
2: En business,
1: peut-être.
2: Oui. Voilà.
5: Bonjour, monsieur. Qui est-ce que vous boitez?
1: Je dormais, il m'emmerde.
2: Je suis en train de regarder un film.
5: Qu'est-ce qui vous ferait plaisir, monsieur?
1: Je prendrais bien un petit jus de tomate.
5: Bien sûr, monsieur.
1: Il y a que dans l'avion qu'on prend des jus de tomate.
4: Oui.
2: Non, non, parfois.
5: Vous avez du sel au céleri également?
1: Pardon?
5: Quoi? Vous avez du sel au céleri?
4: Je comprends rien.
1: Je comprends pas.
4: On est sur Air France.
2: Du céleri et vous voulez des chips de betterave?
6: Vous voulez des caca
5: Vous dites pas. Vous voulez des amandes?
4: Ben vous dites du céleri rémoulade, pas du céleri rémoulade.
2: Ben si, céleri.
4: Céleri.
2: Céleri.
4: Il y a un E. C'est céleri.
3: Il y en a même deux.
7: Non, il n'y a pas d'accent sur le deuxième E.
5: Oui, ben ça fait de l'animation.
1: Une question culturelle pour un Muriel Baucher qui habite Bain-sur-Oust en Ille-et-Vilaine. Dans quelle œuvre célèbre oublie-t-on toujours le roi des souris dans le titre?
4: Hein?
1: C'est-à-dire, on connaît cette œuvre sous un titre qui...
3: Donc c'est La Fontaine.
1: Non, ce n'est pas La Fontaine. Orwell, non. Non, on connaît le titre de cette œuvre,
3: oui.
1: Mais on ne le connaît pas complètement.
4: D'accord.
1: Parce qu'on oublie toujours la partie et le roi des souris.
5: Ben, Ratatouille.
2: Mickey.
6: Alibaba.
2: Mickey.
1: Ali Baba et le roi des souris. Mickey, le roi des souris.
7: Est-ce
1: non.
7: que c'est destiné aux enfants comme
1: Alors, au départ, c'était un conte. Je peux même vous dire un conte d'Hoffmann. Et puis, c'est devenu, évidemment, une œuvre qui a été adaptée dans tous les genres depuis.
2: Casse-noisette.
1: Et c'est Casse-noisette.
4: Ah ouais.
1: Bonne réponse de Florian Gavant. Eh oui. L'œuvre de départ signée Hoffmann, les contes d'Hoffmann, c'est Casse-Noisette et le roi des souris. Le conte a été traduit en français, adapté ensuite par Alexandre Dumas lui-même. Et puis évidemment, il y a eu une adaptation pour que cela devienne un ballet. Et le ballet n'a pas gardé l'aspect roi des souris. Casse-Noisette de Tchaïkovski n'a pas été effectivement utilisé avec son titre entier. On a oublié le roi des souris, on a gardé seulement Casse-Noisette. Mais au départ, c'est bien Casse-Noisette et le roi des souris.
6: Johan Rio, le jour, il a dansé, il a fait Casse-Noisette, le roi des casse-couilles.
1: Ah ben voilà, il y a une question pour Madame Okrent.
2: Ah.
1: Puisque ça concerne les années Mitterrand, vous triomphiez à la télévision au journal de 20h, chère Christine.
5: Une icône.
3: Ça commence mal. Pas une icône, une icône.
6: Une icône.
5: Oh.
1: Et vous vous rappelez sûrement...
6: Pas une icône.
1: Quel ouvrage.
6: Cône.
1: Et vous vous... Oh merde. Voici la question.
6: Tu dis pas c'est une sale cône.
1: Non mais il dit bien...
2: Céleri.
1: Céleri, alors. La question pour Monsieur Blin de Plumelin dans le Morbihan concerne le livre ouvert que tient François Mitterrand dans les mains dans toutes les photos qui étaient accrochées dans toutes les mairies de France. Photos qui existent encore d'ailleurs dans certaines mairies puisque certains maires gardent toutes les photos officielles de tous les présidents depuis des années.
6: Ah, c'est le Martine à la plage.
5: C'est du Victor Hugo.
2: Le socialisme pour les nuls.
1: Non. Et effectivement, il avait un livre ouvert et la question était de savoir...
3: C'est Léon Blum.
1: Léon Blum, non.
7: Un livre politique?
1: Alors, un livre politique, non.
5: Non, c'est un grand auteur.
1: Un grand auteur.
3: Chateaubriand. Victor
1: non.
3: Hugo.
2: Jules Verne.
4: C'est lui.
1: Jules Verne, non.
5: lui.
1: Ça, c'est François Hollande.
4: Ah oui. Il y en a eu d'autres.
7: C'est le livre de Gabriel Garcia Marquez.
1: Non.
5: Maupassant.
1: Un auteur français, tout de même.
2: Balzac.
6: Mauriac.
1: Maupassant, non.
6: Balzac. La peste.
1: Balzac. Alors, non seulement je veux l'auteur, mais je veux évidemment remarquer, on n'en connaît pas 10 000 de ses œuvres, mais je veux le nom du livre. Montesquieu, non, on se rapproche, mais ce n'est
7: Guy
1: pas...
7: Guy de Maupassant.
1: Non.
3: Montaigne.
1: Montaigne, c'est donc...
2: Les essais
1: de Montaigne. Bonne réponse de Christine Ockrent et Laurent Baffi. Qu'est-ce que vous choisiriez, vous, par exemple, monsieur Janssen? Admettons, c'est vraiment...
6: Des livres à colorier, surtout, lui. Oui.
1: C'est vraiment une supposition.
5: Oui, bien sûr, oui, si j'étais président...
1: Vous êtes président de la République.
5: Non, mais je suis première dame, moi.
2: Mais il fait les deux en même temps.
1: On vous demande la photo officielle. Alors, évidemment, c'est mieux d'avoir un livre dans la main. Quel livre vous prenez?
5: Je sais pas, j'aurais surtout une belle robe, mais...

0: alors le livre, je prendrai le Horloge.
1: Quoi ?
0: Le Horloge.
1: Ah, Maupassant.
0: Le Horloge. Oui, parce que j'aime bien ce livre et puis il va vite à lire. Ah,
1: très bien, c'est le seul qui vous est revenu à la tête.
2: Moi, je pensais que tu irais le catalogue Ikea.
1: Et Julie, vous prenez quoi comme livre ?
3: Le dictionnaire.
1: Le dictionnaire. Ah, c'est pas mal, ça.
2: De qui ? De qui ?
0: Julie le gros robin.
3: La Rousse.
1: Non, de Laurent Baffy.
3: Ah, de Laurent Baffy.
1: Le Tico de Baffy. Ça aurait de la gueule.
2: Une amie.
1: Monsieur Titoff, vous prenez quoi, hein, Marcel Pagnol?
4: Non, non, sans hésiter, l'équipe.
1: Madame O'Krent, vous auriez pu être présidente.
5: Oui, d'ailleurs, je n'ai pas dit mon dernier mot, donc... Yourcenar.
1: Ah, un livre de Yourcenar, c'est pas mal.
5: Les Mémoires d'Adrien.
1: Mémoires d'Adrien, de Marguerite Yourcenar, très bien. Et vous, monsieur Baffy, alors?
6: Toute l'œuvre de Marcel Pagnol, que j'adore, que j'idolâtre.
1: Oh, ben, vous pensez qu'il allait dire une grosse connerie, c'est-à-dire qu'il croit vraiment qu'il va être président de la République.
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1: Ah, qu'est-ce que vous allez nous chanter, Paulette, au Pré Saint-Gervais ? Bonjour Paulette.
9: Bonjour Paulette.
10: Bonjour, bonjour les grosses têtes.
11: Bonjour.
12: Bonjour.
1: Alors attention, il y a des spécialistes de la chanson hein, aujourd'hui dans cette émission.
10: Oui, j'ai vu.
1: Marc Lambron connaît bien la chanson. Roselyne Bachelot aussi, elle aime les grandes voix, les belles voix. Vous-même, avez-vous une belle voix, Paulette ?
10: Ben écoutez, d'habitude j'ai une bonne voix, sauf que là j'ai pris des chansons qui sont une chanson qui n'est pas dans mon répertoire.
1: Ah, alors attention, écoutez, il va non parce qu'il fait évidemment parce que c'était dans votre répertoire, la réponse ce serait Paulette.
10: Oui, votre registre,
12: la reine des paupiètes.
1: Alors que mes camarades grosses têtes vont devoir retrouver l'interprète originale de cette chanson qu'on va écouter maintenant, chère Paulette. Vous êtes retraitée, c'est ça ?
10: Oui, c'est ça, exactement.
1: Et vous écoutez les grosses têtes pour vous amuser. Et vous aviez,
10: tous les jours.
1: Vous aviez envie, tous les jours. Ben, ça, c'est très bien, mais aujourd'hui, c'est une journée spéciale puisque vous chantez sur l'antenne de RTL. C'est parti.

0: Peut-être demain.
1: On dirait le divin enfant.
2: Oui, on dirait il est né le divin enfant.
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1: Eddie Mitchell ?
2: Non.
1: Dick Rivers ?
3: Non. Sylvie Vartan, non.
4: C'est une femme ?
2: Non, c'est un chanteur.
0: Coutine et blouson de cuir.
5: Mais c'est vrai, elle chante juste ou c'est n'importe quoi, cette fois ? Elle chante le divin enfant. Jouez au bois, raisonnez musette.
1: Ça, c'est le divin enfant.
2: Vous avez raison. Là, là, là.
1: C'est du plagiat pur et dur. C'est du blasphème.
4: C'est quelqu'un qui est mort ?
2: Ah non, il est vivant.
1: C'est Yves Duteil ?
2: Yves Duteil, non.
5: Non, ça a l'air un peu militant comme, comme esprit.
0: Un petit rien te faisait.
2: T'as un chanteur qu'on aime bien.
1: Lenny Escudero.
2: Lenny Escudero, non.
3: Gérard Lenormand.
2: Gérard Lenormand, non.
1: Dave.
2: Bravo, Paulette. C'est gagné.
0: Ah, super, je suis trop contente.
2: Ne dites pas encore qui chantait, mais en revanche, dites-moi, d'accord. C'est vrai que la musique, c'est bizarre, vous nous avez chanté ça sur
0: Il et est né. Écoutez, je me suis exercée à la maison et je me suis retrouvée sur cet air-là et je me suis dit pour embrouiller les grosses têtes.
4: Ah bah voilà, c'est
3: une salope.
4: Ah non,
0: c'est vrai,
3: les
0: paroles, c'est vrai.
3: Ah non, mais vous savez que vous n'aurez. Et qu'ici, on n'accepte pas les tricheuses.
0: Je ne suis pas tricheuse, Marcella, je l'ai trouvé par hasard, cet air. C'est en chantant que je me suis retrouvée sur cette terre-là par hasard.
5: Oui, c'est ça, mais ça s'appelle tricher par hasard. Oui.
0: Non, ça s'appelle adapter.
2: Vérifions l'air original.
6: En blue jean, c'est vous en cuir.
1: Ah bah oui, il n'y a rien à voir. Adamo.
2: C'est Salvatore et Adamo. Écoutez.
6: Tu vois pas qu'est-ce qu'ils vont dire.
1: Chanter comme ça, on le reconnaît. Oui.
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3: Ça n'a rien à voir.
1: Elle aurait
3: dû changer les paroles aussi,
1: Paulette. Comme ça, on était
2: sûr de pas. Vous avez entendu ce qu'a dit Armel. Elle a dit vous auriez pu changer les paroles aussi.
0: Laurent, ce sont les vraies paroles. Elles sont imprimées devant moi.
3: Oui, mais il n'y a que les paroles.
2: Ça, on n'en doute pas. Paulette, dites vous êtes une maligne, vous, Paulette. Hein. Bon, remarquez, après tout, même avec l'autre musique, je ne suis pas certain qu'ils auraient forcément retrouvé Adam.
3: Ah oui, moi, j'aurais trouvé l'autre.
0: Ah, ben, c'est ça.
2: Non, écoutez, là.
3: C'est pas une chanson aztèque, hein.
2: Vous allez en tout cas partir, chère Paulette, à l'hôtel Villa Marie à Saint-Tropez. Magnifique hôtel.
0: Je suis trop contente.
2: Ah, bah oui, franchement, en plus, c'est vrai que c'est une jolie chaîne d'hôtels 5 étoiles, Villa Marie. Il y en a à Megève, les fermes de Marie, mais il y en a maintenant aussi à Saint-Tropez. 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
3: Mais là, moi, je pense que vous avez tort, Laurent, de donner ces prix comme ça parce que
1: l'exception c'est pas un
3: parce que vous allez pousser les vicieux à faire toujours la même chose.
0: Non, ne dis pas ça, je vous aimais bien.
3: Si vous imaginez si je chante un tango juste avec la lettre et la musique des je sais pas des
0: Oui, mais ça permet de chanter juste parce que quand j'entends tous les jours les gens chanter, c'est vrai, Laurent a raison, c'est un peu des casseroles.
2: Ah bah voilà.
0: Au moins ça me donne
2: tandis que vous c'était dans la poêle. Bon bah écoutez, Paulette,
1: comme elle a triché, on peut la mettre en demi-pension à l'hôtel.
2: À vous l'hôtel 5 étoiles Villa Marie à Saint-Tropez. Bravo Paulette, c'est bien joué.
5: Non, je n'applaudis pas.
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2: Henri est au téléphone, il a laissé un message sur notre adresse mail, lesgrossetêtes@rtl.fr. J'aime la répéter de façon à ce que vous laissiez vous aussi vos doléances, réprimandes, critiques, quelques compliments de temps en temps font du bien aussi, mais ce n'est pas l'essentiel.
1: C'est moins marrant.
2: C'est moins marrant, ça dépend qui est concerné, c'est toujours pareil. Bonjour Henri.
9: Bonjour, bonjour Laurent, bonjour les grosses têtes et bonjour le public, évidemment.
2: Eh ben, tiens.
1: Quel paillot.
2: Ah, et Henri a noté une petite erreur que je reconnais avoir pu commettre récemment parce que je suis allé vite en sortant cette phrase. Je me souviens exactement dans quelles circonstances c'était, mais allez-y, je vous écoute, Henri.
9: Oui, c'était la question. Qui a dit, qu'il vaut mieux être le premier mari d'une veuve que le deuxième?
2: Oui.
9: Et donc, je me suis dit, ou bien Laurent s'est mélangé un tout petit peu les pédales, ou bien l'auteur de cette citation n'était pas très futé, parce que le premier mari d'une veuve étant carrément mort, évidemment, sa place n'est pas enviable.
2: Non, voilà, effectivement, voilà. La citation, c'est « Il vaut mieux être le deuxième mari d'une veuve que le premier. »
9: Voilà. Il me semblait bien aussi.
2: Et c'est de Sacha Guitry. Et en fait, je sais exactement pourquoi je me suis planté quand j'ai donné cette citation que je connais par cœur depuis des années. C'est que c'est un jour où Isabelle Mergo se plaignait dans l'émission de ne pas avoir eu de citation de Sacha Guitry. Ah.
9: Et donc, je m'en souviens.
2: Voilà. Et au dernier moment, j'ai sorti de mémoire la citation. Et comme je l'ai sorti de mémoire très rapidement, j'ai inversé les deux propositions. Mais vous avez absolument raison. Et évidemment, ça n'est drôle que si on ne se trompe pas dans l'ordre. Il vaut mieux être le deuxième mari d'une veuve que le premier. C'est bien de Sacha Guitry. Bravo d'avoir rectifié et de bien suivre. C'est aussi pour vérifier si les auditeurs sont attentifs.
9: Laurent, je vous suis depuis tellement longtemps que forcément.
10: Vous avez quand même appelé les grosses têtes pour dire que Laurent s'était trompé en disant qu'il s'était mélangé les pédales, qui est une expression qui n'existe pas du tout puisqu'on se mélange les pinceaux.
11: Oui, parce que moi j'ai pas l'air sur là en plus.
9: Effectivement.
12: C'est perdre les pédales.
2: Oui, parce que je ne mélange aucune pédale. Sachez-le, je sais qui est qui. On vous remercie, Henri. Maggie, maintenant, est au téléphone. Ah, Maggie, rend la vie. Je sais plus comment c'était la chanson.
13: Maggie le jour, Maggie la nuit.
2: En visant.
13: C'est un poème.
10: J'adore Rosiva.
14: Ah,
10: avec elle, ça bouge.
14: Avec elle, ça bouge. Maggie, la, la, la, la, la, la.
10: On est sous le charme.
2: On les découvre, les ex-intellos de France Inter. Ah, bravo, Vizorek.
10: Ah, j'adore Rosiva.
2: Il nous a fait croire pendant 10 ans qu'il regardait 7 sur 7 d'Anne Sinclair. Alors qu'en fait, il
10: était devant
2: Maggie, il regardait Maggie parce que c'était à la même heure, hein, je vous préviens.
10: C'est pas faux,
2: eh oui.
10: C'est pas faux.
2: Alors bonjour Maggie en tout cas.
14: Bonjour Laurent, bonjour les grosses
3: bonjour.
14: Têtes, bonjour à tous.
2: Bonjour.
14: Je suis très très très heureuse de vous avoir.
2: Ah c'est gentil, alors et particulièrement voilà. Vous aimez nos ch'tis je crois.
14: Ah bah j'appelle du Nord bien évidemment, donc un gros bisou à Jean-Philippe.
11: Un bisou tchat.
14: De petits gros bisous, mon tio. Ouais,
3: oh, mon tio.
14: Ouais, Bilout, gros bisous aussi à qui. Hein. Mais ceci dit, je n'oublie pas Alex parce que je suis sa compatriote.
10: C'est pas vrai.
3: Oui,
10: belge du Nord, mais... c'est pléonasme. Hein
11: non,
14: pléonasme, mais bon, je suis belge comme Alex, mais je trouve qu'Alex, il a perdu son accent.
10: Alors, j'ai travaillé. Ouais. J'ai travaillé. Je voulais que je vous explique pourquoi.
2: À France Inter, oui. Ils sont obligés.
10: Non, c'est quand je suis arrivé au cours Florent, on m'a dit qu'avoir un accent dans sa langue, ça n'allait pas. C'est-à-dire que si j'avais un accent allemand, un accent italien, j'aurais pu jouer le Cid. Mais jouer le Cid avec un accent belge ou un accent québécois, c'est mort. Et donc, effectivement, j'ai travaillé. Donc, je ne dis plus 8, je ne dis plus mon radiateur à fouille.
11: Ah oui.
10: Je ne dis plus je prends le wagon.
2: 90.
10: Je ne dis plus 90.
3: Et c'est difficile d'enlever son accent?
11: Non, moi, j'ai pas eu de mal à le perdre.
10: Mais, tu sais, Maggie, je peux le reprendre très facilement, hein, si tu veux.
11: Le Cid, nous partions ça ensemble. Bah, voilà.
14: Écoutez, moi, je fais du théâtre et de temps en temps, je dois prendre l'accent belge.
10: Mais dans quelle pièce tu as un rôle de belge?
14: On avait fait la chambre mandarine et alors, au lieu d'avoir un accent méridional, moi, j'ai pris un accent belge.
11: Il y a la comédie musicale aussi de la frite enchantée.
14: Oui.
2: Et c'est pour ça, parce que vous aimez le théâtre, j'imagine, que vous avez appelé votre chien Roméo.
14: Oui, ça me plaisait bien. C'est un petit rescapé qui vient d'un chenil. Voilà.
2: Je pensais que c'était pour Shakespeare, moi, vous voyez.
14: Oui. pour Shakespeare aussi, puisqu'on me demande partout où est sa Juliette. Voilà.
2: Et il a déjà connu une Juliette Roméo ou pas?
14: Il en a connu certainement une.
2: Ah oui, mais avant vous voulez dire.
14: Oui,
10: enfin,
14: avant moi.
10: Oh, Laurent,
14: non.
12: Avant qu'il se fasse opérer.
2: Entendons-nous avant vous, avant qu'il soit. Oh, et merde. On peut rien dire ici. On vous embrasse, Maggie. Daniel, pour terminer. Bonjour, Daniel.
15: Oui, bonjour Laurent, bonjour à tous.
16: Bonjour.
2: Alors Daniel, qu'est-ce qu'il me dit Daniel? J'écoute les grosses têtes depuis le début, je regrette la disparition des vraies grosses têtes, ah. Jean Dutour, Jacques Martin et Jean-Yann.
11: Oui, bah, ils sont
10: nous aussi.
16: Qu'est-ce qu'on peut
10: faire? Est-ce que vous voulez l'explication de pourquoi ils viennent moins souvent?
15: vous avez une espèce de poule qui glousse et qui coupe la parole de tous les autres, ouais. Qui est assez insupportable.
16: C'est qui?
11: Dis-moi la poule.
2: Uniquement avec...
15: Heureusement, elle relève le niveau. C'est une petite grosse.
16: Ah, Johan Riou.
15: Ah, voilà,
16: oui.
2: Ah,
16: une petite voilà. Grosse.
10: Mais on est plus sur un dindon, hein.
15: Alors, en fait, tout ça, ce n'était qu'un jeu. Le but de la manœuvre, vous l'avez bien compris, c'est d'avoir une montre à RTL.
2: Vous savez quoi? On va vous envoyer deux montres RTL. Je vais vous dire pourquoi. Je vais vous envoyer une nouvelle et une ancienne pour que vous puissiez les comparer.
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0: censé être le Benjamin de l'émission, le plus jeune, le genou, le gamin des grosses têtes.
1: C'est un petit peu exagéré, mais oui.
0: Et vous arrivez avec un sweatshirt Joe Dassin.
2: Eh, c'est pas la classe, ça ? Bim ! Mais je vais vous dire.
0: C'est quoi ce sweatshirt Joe Dassin ? C'est louche.
2: Mais non, mais c'est juste que j'ai de la nostalgie, vous voyez. Moi, je suis né en 1998. Moi, j'ai une vraie nostalgie de toute la période de Joe Dassin, Serge
3: Gainsbourg. Parce que tu l'as pas connu.
2: Mais moi, je suis jaloux de vous, parce que vous avez connu les années 80. Et vous avez connu la belle époque, je sais pas, celle où on pouvait fumer à la télé, celle où on pouvait fumer
3: dans les avions.
2: Dans les avions. Absolument. Nous, on n'a plus le droit de fumer dehors.
4: Vous pouvez baiser dans les avions.
2: Oui. T'as baisé dans
5: ça
2: les avions.
5: Ça sent le vécu.
3: Mais on peut encore, hein, c'est juste que tu n'y arrives plus. Hein.
2: Mais quelle belle époque, les années 80.
1: L'amour libre.
0: Mme Bachelot, oui. Attention, je vais vous gronder. Hein. Si à peine 2 minutes après que l'émission ait commencé, vous êtes déjà sur votre téléphone
5: je
0: portable.
5: Je le mange. Je commandais mon taxi.
0: Ah, parce qu'elle a un rendez-vous important. On ne peut pas dire avec qui.
1: Mais... Ah si, avec qui, Roselyne. Avec qui, Roselyne.
5: Mais
1: avec...
5: non, avec...
2: Adil Rami.
5: Avec un ex.
4: Bon. T'es ah, sorti avec oui, le président Nicolas Sarkozy. Il est vieille, c'est connu.
2: C'est dans les vieux pots qu'on fait les meilleures soupes.
0: Mais pourquoi vous voyez encore le président alors?
5: Je l'ai même vu hier soir.
0: Ah, mais ah là là,
4: comment il va? J'espère faire un troisième.
5: Ben, on a des amis communs.
3: Mais voilà. Lequel Chirac?
0: C'est à l'Élysée que vous allez alors, Roselyne?
5: Non.
0: Ah, vous avez rendez-vous avec le président ailleurs qu'à l'Élysée?
5: Mais oui.
0: Mais où ça?
2: Dans son boudoir.
5: Mais au Collège de France.
0: Au Collège de France. Ah bah oui, c'est normal, il retourne au collège.
5: Qu'est-ce
0: que vous allez faire au Collège de France?
5: Mais je vous emmènerez-vous que j'ai l'habitude de suivre les leçons du Collège de France. C'est pour ça que je trouve quelques réponses aux grosses têtes.
0: Bah, j'ai en tout cas choisi la première citation pour vous, Roselyne.
5: Mon Dieu.
0: À destination de Monsieur Isaac Charby, qui habite Saverne, qui a dit « Les femmes mûres font mieux l'amour ».
5: Salaud. Ah oui, c'est pour ça que c'est pour Roselyne.
0: Les femmes mûres font mieux l'amour parce qu'elles pensent toujours qu'elles le font pour la dernière fois.
5: Oh, c'est chouette. C'est bien.
2: Emmanuel Macron.
5: Mais il y a cette...
2: Merci.
5: Il y a cette phrase dans James Bond, d'ailleurs.
0: Et alors, donc
5: c'est, bah,
2: Yann Fleming.
0: Yann Fleming. Yann Fleming, bonne réponse. La deuxième citation est aussi pour Roselyne, d'ailleurs, à destination d'Inès Idrich, qui habite Mâcon, qui a dit « L'amour, c'est comme l'opéra, on s'y ennuie, mais on y retourne.
4: Oh. »
2: C'est mignon.
4: Ah, c'est une femme.
0: Non, c'est un grand écrivain qui a dit ça.
3: Victor Hugo.
0: Non, un des écrivains préférés de Philippe Bouvard, d'ailleurs.
2: Balzac.
0: Non. Qui, d'ailleurs, a utilisé le nom de mon prédécesseur dans une de ses œuvres les plus célèbres.
3: Ah bon. Bouvard et Pécuchet.
0: Flaubert. Gustave Flaubert. Bonne réponse de Philippe Claudel. Je vous ai donné un gros indice, faut dire, hein, avec,
3: oui, très gros,
0: avec
3: très gros,
0: Bouvard, oui, et Pécuchet. Pour Virginie Réniger, qui habite Beaumont-Hague. Enfin, j'ai donné un gros indice, on va dire, à quelques-uns d'entre vous, parce que...
1: C'est vrai que ça n'a pas beaucoup aidé Az.
3: J'étais pas loin, j'étais à 2 lycées près de le trouver.
0: Alors là, tout le monde le connaît, et c'est pour Virginie Réniger, qui habite dans la Manche, qui a dit « On a souvent besoin d'un plus petit que soi pour lui casser la gueule. »
2: Ah, j'aime bien. Carla Bruni.
0: Non. C'est bien. Il est en forme, Dominique.
2: Ouais, il est bien. C'est l'esprit de Joe Dassin qui est avec moi.
5: Alors, c'est mort?
0: Ah non, c'est quelqu'un qui vit encore.
5: C'est français.
0: Qui d'ailleurs est devenu octogénaire en juillet dernier.
1: Patrick Bruel.
0: Qu'est-ce que je dis? Octogénaire, nonagénaire.
3: Nonagénaire, 55 ans.
4: Ah, Pierre Richard.
0: Non, il est de. C'est vrai, donc j'avais pas fait le calcul. Il a eu 90 ans en juillet dernier. Jusque-là, je disais qu'il avait 80 ans et plus, qu'il était octogénaire, mais ça fait 10 ans que je fais l'émission, donc
5: voilà,
0: c'est logique.
3: C'est un Américain ?
0: On voit pas le temps passer. Non, c'est un Français.
5: Un Français nonagénaire.
0: Mais en 1934, donc, puisque vous avez fait le calcul.
3: Un comédien ?
5: Et c'est un comics ?
0: Acteur, non, il a joué une fois ou deux au cinéma, mais enfin, c'était pas un acteur.
2: Chanteur.
0: Chanteur, oui.
4: Michel Sardou.
0: Michel Sardou
2: n'est pas mort.
0: Michel Sardou est en exclusivité sur CNews.
2: Je sais. Joe Dassin.
0: Mais non.
3: Léo Ferré.
0: Mais non.
2: Nino Polnareff.
0: C'est quelqu'un qu'on cite souvent en plus aux grosses têtes.
2: Michel Polnareff.
0: Il a publié plein de bouquins d'ailleurs.
3: Ah, il a écrit.
4: Antoine.
0: Il a même fait une chanson sur Bernard Pivot, pour tout vous dire.
2: Pierre Perret.
0: Ah. Bonne réponse de Philippe Claudel. C'est Pierre Perret.

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2: Ah, le livre du jour, il est intéressant, ça va beaucoup vous plaire les uns et les autres, puisque c'est la fabuleuse, j'ose même pas donner le titre.
3: Ah bah allez-y.
2: La fabuleuse histoire de la levrette.
4: Ah, c'est...
5: On parle de l'animal là ou de...
6: Ah, je suis content.
7: C'est pas possible. Et c'est un livre entier que sur ça.
5: Mais oui, il est assez épais d'ailleurs.
2: Ariel, oui, je vous le conseille.
6: Il y a des photos ou pas?
2: Non, il y a des dessins évidemment. C'est aux éditions La Musardine qui d'ailleurs.
5: Ah oui, donc c'est vraiment du sexe.
2: Ah oui, c'est un éditeur spécialisé dans les livres érotiques, La Musardine. Et c'est un journaliste belge que nous aurons au téléphone.
8: Oh, alors ça, c'est une bonne nouvelle. Savoir davantage de choses sur la levrette. Vraiment, c'est le jour.
9: La levrette, c'est comme l'amour, c'est regarder dans la même direction.
8: Ah oui, ça, je suis d'accord.
2: Monsieur Didier Bellen nous écoute.
8: Mais monsieur Didier, il n'y a pas de problème.
2: Et il n'a pas l'accent, cet accent belge que vous faites.
8: Mais au quand même.
10: Moi, il faut toujours tenter la levrette une fois. Et puis après, on la fait deux fois.
6: C'est très, très dur à faire, je trouve.
10: Mais ça veut dire que tu peux quand même continuer à préparer les frites pendant que...
11: Mais vous savez à quoi on reconnaît un Belge ?
10: Mari s'occupe de toi.
11: Vous savez à quoi on reconnaît un Belge dans une partouze ?
2: Non.
11: C'est le seul qui baise sa femme.
10: Oh, c'est pas gentil de dire ça, hein.
11: Non, mais c'est donc, c'est totalement dans le
9: quand
11: sujet.
9: Quand tu fais la levrette, tu peux poser le livre et continuer à le lire.
10: Alors, quelle est votre question, hein?
2: Ma question concerne l'équivalent du dieu Mutunus Tutunus. Cette divinité romaine a évidemment son équivalent dans la mythologie grecque. Ah. Alors, c'est Mutunus Tutunus.
7: Alors, je sais qui c'est. C'est le dieu Pan.
2: Pan, non, mais...
7: Alors, c'est le dieu...
2: Phallus. Non, mais
7: alors, c'est Dionysos.
6: Trouducus.
5: On est près de Phallus.
6: Le dieu Pampan.
2: Non, le dieu de la fertilité, le protecteur des troupeaux, et c'est vrai
5: Dionysos,
2: que c'est son équivalent dans la mythologie romaine, c'est Mutunus Tutunus, et lui, vous le connaissez, parce que c'est un problème qu'on peut connaître parfois.
9: Et Morius.
2: Non.
6: Ah, oui, je sais.
7: Priap.
2: C'est le dieu Priap, la réponse collective.
10: C'est quand on bande une fois et que ça ne s'arrête jamais.
2: Exactement. Souffrir de priapisme, croyez-moi, ça n'est pas drôle. Ça fait mal, même,
11: c'est
2: il paraît.
11: Si monsieur Ruquier, ça va mieux?
7: Non, mais il y a peut-être quelqu'un dans le public, non?
5: Qui bande, là?
9: C'est comme le Viagra, sans le Viagra.
10: Mais dites-moi, Laurent, c'est comme si dans le slip, vous aviez un os, non pas un os.
2: Un os?
9: Comment?
2: Priap a donc son équivalent dans la mythologie romaine qui s'appelle Mutunus Tutunus.
5: C'est un peu ridicule.
2: Bonjour Didier Dilaine.
12: Bonjour Laurent Ruquier, bonjour à toutes les grosses têtes.
2: Désolé,
9: je ne parlais pas comme ça.
2: Je suis désolé pour toutes les blagues.
5: Arrêtez de faire croire que vous êtes belge, monsieur.
9: C'est scandaleux.
11: C'est ridicule.
9: Vous n'êtes pas belge.
11: Monsieur. On est habitué et on aime ça.
5: Bon, alors ça va, vous avez de l'humour.
2: Et en plus, votre livre prouve que vous avez de l'humour, évidemment, parce qu'il s'agit de toute une étude à la fois sérieuse, mais drôle, insolite, captivante autour de la levrette à travers les âges.
5: Et on ne parle que de cette position-là.
2: Absolument.
5: Mais il y a combien de pages?
2: Ah bah écoutez,
9: il y en a 69. Il y a 69 pages.
5: Oui. 300 pages sur la levrette.
2: 300 pages.
5: Oh bah alors,
11: mais moi j'avais lu le premier là. Son premier, le missionnaire.
2: Non, ça part évidemment quand même, il faut le dire, de la fameuse brouette vue dans la grotte d'Ariège. Pas d'Ariège.
11: J'ai eu peur.
2: Alors, il s'agit en tout cas d'une position, une position qu'on voit déjà il y a environ 12 000 ans, c'est bien ça, monsieur.
12: Oui, tout
2: monsieur,
12: à fait.
2: Monsieur
11: Mutunus Tutulus.
12: C'est la première levrette la plus ancienne levrette connue, et en plus, elle a la particularité d'avoir été découverte en France. Donc, c'est la plaquette dans l'Aisne, c'est une plaquette de schiste, et qui montre un couple en train de bien faire, de le faire par derrière, enfin, où un des deux protagonistes, en tout cas, est derrière l'autre.
5: Mais ça rappelle la guerre du feu, vous savez, quand la dame va se laver...
2: Tout ça pour un briquet.
5: Non,
2: on voit le verbe.
5: Moi, j'en avais marqué quand j'étais gamin, elle allait se laver les mains à la rivière, et puis tac-tac, il arrivait derrière.
2: Ah, oui. C'est vieux comme le monde, la levrette.
7: Mais est-ce que c'est dans les grottes de Lascaux?
2: Non. On est en Ariège, c'est la grotte dans l'Aisne, hein, c'est bien ça, monsieur?
12: Oui,
5: c'est dans l'Aisne, effectivement.
2: Pourquoi vous êtes intéressé, monsieur Dylan, à la fabuleuse histoire de la levrette?
12: C'est en travaillant pour d'autres de mes ouvrages. Je me suis
8: parce que j'adore le sexe en réalité. Je vais vous dire la vérité, c'est que j'adore baiser. Moi, je baise en fait. Alors, je me dis pourquoi ne pas faire un livre après sur la levrette. Parce qu'avec Simone, mon épouse, on n'arrête pas de baiser.
2: Taisez-vous. Laissez parler monsieur Dylan.
11: C'est pas bien ça.
2: Parce que monsieur Dylan est un journaliste sérieux.
8: On peut être sérieux.
9: On peut être sérieux, aimer la levrette.
8: Aimer le zizi, aimer la.
2: Tu travailles pour le soir.
9: Le soir, la levrette, c'est bien. Hein.
8: Mais je le fais le matin aussi.
2: C'est un grand journal belge, le soir.
8: Bien sûr,
2: vous travaillez pour le supplément du soir, c'est bien ça,
12: le supplément
2: monsieur
12: sexe. Oui, j'ai travaillé pour le supplément lifestyle du soir qui s'appelait Victoire. Aujourd'hui, je travaille pour d'autres magazines. Je suis pigiste, comme on dit.
2: Pour Femmes d'aujourd'hui, pour.
8: Levrette Hebdo, oui.
2: Pour Brouette plus Cuisine.
9: Je viens d'intégrer le mensuel du Cuny aussi.
11: Non mais enfin.
9: Et l'officiel du missionnaire. Et vous me retrouvez dans un numéro spécial du Cuir Magazine.
8: Finalement, je me faisais un peu chier au soir. Hein, vous me disiez tout le temps de parler de choses sérieuses. Et moi, je ne m'intéresse qu'à la bite.
2: Monsieur Beaugrand, vous êtes journaliste à LCI.
8: Je vous demande de respecter
2: votre confrère.
8: Mais non, mais justement.
2: Qui vous en apprendrait, même à vous, qui vous en apprendrait beaucoup.
8: Surtout à moi.
2: Sur la levrette.
8: Surtout que lui, il s'y connaît dans les deux sens.
2: Parce que ce qui est intéressant, évidemment, c'est de connaître à travers les décennies, les âges et les siècles, quand la brouette fut à la mode et quand, au contraire, elle fut, on va dire, réprouvée. Au Moyen-Âge, les chats, alors là, vous l'écrivez très bien, voici venir le Moyen-Âge, les choses se gâtent pour la baise à reculons.
8: Ah, ben vous voyez comment il écrit, hein ? C'est pas moi, hein ?
2: L'avènement de la morale chrétienne et du christianisme comme religion d'État signe non seulement le glas du pousse-fesse paillard, c'est bien écrit, mais aussi de tout l'hédonisme de la mode gréco-romaine. Parce qu'évidemment, dans l'Antiquité, ça, on n'était pas gêné par la levrette.
8: En veux-tu, en voilà.
12: Oui, exactement. Mais d'ailleurs, la levrette, c'est une des positions préférées des Grecs de l'Antiquité. Et les Romains n'étaient pas en reste, d'ailleurs. Ils aimaient beaucoup ça. Elle est représentée dans...
2: Et c'est revenu quand, alors, puisque ça a été interdit au Moyen-Âge, quand est-ce que...
11: On a le droit.
2: Quand est-ce que la levrette a signé son retour?
12: Ben disons que ça a été un retour progressif, hein.
2: Va-et-vient, en quelque sorte.
9: On a recommencé par le côté, d'abord.
8: Parce que le truc, c'est que si tu avances quand je recule, comment veux-tu?
11: Non, monsieur, on est désolé, mais il a l'air formidable.
2: Je ne sais pas quelle est la personne qui a mis ça sur mon bureau un matin.
8: Oh, ben, à mon avis, c'est quelqu'un qui avait envie de baiser, hein.
2: Mais c'est vrai qu'un matin, j'arrive, je dois reconnaître.
11: On vous a mis la levrette sur le bureau.
2: Et je vois sur mon bureau la fabuleuse histoire de la levrette. Je me dis, ça devrait bien pouvoir nous faire un quart d'heure.
9: On se peut faire une émission.
2: Et je ne m'étais pas trompé.
8: Moi, je dis un quart d'heure, c'est un bon score.
2: C'est très rare quand on prend un livre des éditions de la Musardine. Et monsieur Dylan, c'est grâce à vous. Donc, je vous applaudis.
11: Oui, merci, bravo. Monsieur.
12: Merci à vous.
11: Alors, on vous applaudit à qu'une seule main.
12: Merci beaucoup.
2: On a beaucoup ri. La fabuleuse histoire de la levrette. Je la glisse dans la valise RTL.
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0: que vous allez faire à la fête à Neneu alors?
1: Eh bien, je suis marraine et je suis marraine. En fait.
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2: Je pense qu'elle ne sait pas encore ce qu'elle va faire là-bas.
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1: Mais peut-être la femme la plus drôle du monde dans une cage,
3: ah.
1: Non,
3: ah, la, oui, femme, non, barbe, la femme à barbe.
1: J'ai très peur des gros manèges.
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3: Avec son balai.
0: C'est où?
1: Pelouse de la Muette.
0: À la Muette.
1: Métro,
0: elle,
1: la
0: elle
1: Muette.
0: Va continuer comme ça.
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6: Est-ce que Richard est resté simple au contact de ces grandes stars?
7: Oh,
6: sans Sharon Stone, tu n'existerais pas.
7: Ah non, non, il restait tout
6: c'est Sharon Stone, non, qui t'a un petit peu mis
8: non,
6: sur
8: non,
6: le...
8: Non, j'étais très pote avec Sharon Stone, mais c'est pas elle qui m'a mis.
0: Ah bon, vous avez couché avec pas ça, moi.
7: Elle a couché avec.
6: Ça a été une de ses premières clientes.
0: Mais comment vous savez tout ça?
6: J'ai regardé le Wikipédia à 5h53 ce matin.
0: Qu'est-ce que vous avez fait avec Sharon Stone?
3: D'après vous.
0: Mais pourquoi vous nous racontez pas ces trucs-là?
8: Vous me posez pas de questions.
0: Eh ben moi, je vous en parle.
8: Il y en a pour les autres.
0: Alors, qu'est-ce que vous avez fait avec Sharon Stone?
8: Avec Sharon, non, Sharon Stone, elle m'a repéré à la base parce que on a fait le festival de Cannes ensemble.
0: Ouais.
8: Je la connaissais pas. J'avais mis donc mes premières sculptures sur des tables, voilà, qui étaient là sur un dîner.
3: Oui, au Courte Paille.
8: Et ensuite, voilà, exactement. Et ensuite, elle était très séduite par mon charme. Elle a aimé mes sculptures. Et donc, elle en a acheté, elle a fait la promotion, puis on est resté potes pendant des années.
3: Ça t'a coûté $1 million?
8: Non, ça m'a coûté $3 million, pas de
0: bêta. Vous lui avez fait un pic à glace en résine?
8: Oui, c'est pas mal.
3: Basic Instinct,
8: etc.
6: Qu'est-ce que vous lui avez offert, Richard? Ou qu'est-ce qu'elle a payé pour vous avoir?
8: Qu'est-ce qu'elle a payé pour m'avoir?
3: C'est pas une pute.
8: Elle a payé très cher pour m'avoir.
6: Vous imaginez passer de Sharon Stone à Yohan Ryu, la décadence totale.
3: Mais il t'a rien offert, hein.
6: Ta vie est un échec. C'est bien, tu évolues bien, c'est franchement.
0: Je voulais pas dire monsieur Rolinski, mais j'ai l'impression qu'Yohan Ryu se fout de votre gueule.
8: Oui, absolument,
6: non, mais pas c'est... du tout. Non, parce que je sais que vous êtes un immense artiste. Apparemment, c'est un matin, vous êtes levé et vous avez changé de vie, non? Vous n'étiez pas dans le management avant.
3: Non,
6: qu'est-ce qui vous a amené à l'art?
3: Mais non, mais
0: j'en ai entendu des interviews depuis Jacques Chancel. Mais dès comme ça.
3: Mais c'est pas ça. Il était gardien de zoo.
6: Non, mais Richard, sérieux.
3: Et il voyait des singes, il s'est dit, tiens, je l'ai peigné en rose.
6: Je crois que vous étiez dans le management, c'est ça, non?
8: Oui, absolument. J'ai fait une espèce de burn-out et un jour, j'ai voulu me revenir à ce que je voulais faire vraiment. Oui, j'ai un peu souffert, effectivement. Et après.
0: De toute façon, dans ce métier, il n'y a pas de promo, il n'y a pas d'interview si on n'a pas souffert. Si tous les dimanches soirs, moi, je regarde 7 à 8, si t'as pas souffert, t'as pas de promo.
3: Et Frédéric Lopez, c'est pas ça, lui?
0: C'est vrai, il faut avoir souffert.
3: Mais oui, quand vous faites, fait le dimanche
0: Carina,
3: à la campagne.
0: Vous n'avez pas assez souffert.
9: Non, j'ai pas assez souffert.
7: Pourtant, quand on fait ta gueule, hein.
9: Ou peut-être...
10: Johan, tu regardes les notices biographiques avant de venir à l'émission?
6: En fait, ça m'intéresse énormément. Et Richard, c'est la première fois que nous faisons quelque chose ensemble. Et franchement,
8: quelque chose ensemble.
6: Non, franchement, je t'écoute régulièrement en grosse tête et je vous trouve très très bon. Vraiment, je vous trouve très très bon parce que vous avez su faire votre place. Mais il faudrait que vous pouviez encore progresser sur un domaine.
8: Oui,
0: la sculpture.
8: Oui.
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0: Roselyne, on pourrait vous appeler Blancheline aujourd'hui.
3: Oh. Ah oui. J'ai essayé de faire quelques effets de toilette.
0: Elle est en bonne femme de neige.
3: Mais non.
6: Elle a un tailleur virginal.
3: Je suis en infirmière.
6: Cochonne. Ah, oui. Ah non, mais si tu me dis infirmière, moi je pense à cochonne.
8: Mais Gérard a fait des effets de toilette aussi. Ah ouais. Je suis passé après lui au petit coin.
3: Mais Roselyne, on l'a souvent appelée la pharmacienne.
0: Oh.
3: Non, mais écoutez, c'est un très beau tailleur.
6: Oui, mais tu aurais
3: pu payer assez cher, d'ailleurs, parce qu'il faut emballer la vieille viande dans du beau papier.
0: Pour David Amar, qui habite Royan, Charente-Maritime, qui a dit, bah tiens, ça tombe bien, qui a dit, si Dieu existe, c'est son problème.
6: Ah. C'est français, ça?
0: C'est français.
6: Jean-Yann?
0: Non, c'est quelqu'un qui vit encore.
3: Ah.
0: Prévost? Pas Prévost.
8: Pierre Sauzon?
0: Olivier de Pierre Sauzon, bonne réponse de Philippe Gueluc, c'est Olivier de Kersauzon. Pour Déborah Legros, qui habite Argenteuil, qui a dit « Quand les oiseaux font la grève du zèle, non seulement ils tombent par terre, mais ils commettent surtout une grosse faute de français.
8: » Ah, joli. C'est drôle.
9: Attends, je la réfléchis.
6: Alors, est-ce que ça pourrait être un Gueluc
8: zèle?
0: C'est

0: Philippe Gueluc. La réponse. Vous avez dit c'est drôle, hein.
1: Ah oui, je voulais pas donner le nom de l'auteur.
2: Il est fort, il est fort.
1: Mais infiniment drôle.
3: Ah, mais c'est parce qu'il y a un dessin avec, alors.
1: Mais oui.
3: C'est pour ça que je l'ai pas compris.
1: Mais le dessin n'est pas.
0: C'est dans l'album Les 40 ans du chat.
1: Voilà, le chat des 40 musiques qui sort aujourd'hui.
0: Eh bien, dans cet album, j'en ai trouvé une autre qui était très drôle. Je la donne tout de suite, hein. 2 pour le prix de 0. Vous voyez, c'est pas mal. C'est bien Marco Polo qui a ramené les pâtes de Chine, mais elle devait être froide en arrivant. Voilà. Bon anniversaire au chat dont le nouvel album sort aujourd'hui. Pour Gilles Furian, qui habite dans les Landes, qui a dit « Le golf consiste à mettre une balle de 4 cm de diamètre sur une boule de 40 000 km de tour et frapper la petite, pas la grande. »
3: C'est un mathématicien ?
0: Non,
4: il est britannique.
0: Un britannique.
1: Un britannique, c'est...
0: Qui joue au golf ? Pardon.
2: Churchill.
0: Churchill, bonne réponse de Sébastien Thoen. Une autre citation pour Brigitte Fonck, qui habite Brôle-Châtel, en Haute-Marne, qui a dit « Choisissez un travail que vous aimez et vous n'aurez pas à travailler un seul jour de votre vie. »
1: Ah oui. Oh, Brigitte Fonck.
0: Pardon ?
1: Brigitte Fonck.
4: Ah non, Pénélope Fillon.
0: Non, ça...
4: Ah ben, elle l'a pensé. Elle l'a pensé, au moins.
5: Est-ce que c'est français ?
0: C'est une phrase qui nous convient tous.
5: Oui. On a de la chance, oui.
0: C'est un peu notre cas, on est chanceux.
4: C'est français ?
0: Ce n'est pas français du tout.
5: Américain.
3: Américain.
0: Américain, non plus.
4: C'est chinois.
0: Et c'est chinois.
4: C'est
1: Confucius.
0: Confucius. Confucius. Bonne réponse de Philippe Gueluc. C'est Confucius. Attention, plus compliqué, la citation suivante pour Monsieur Verdun, qui habite Marseille, qui a dit « L'éducation peut tout, elle fait même danser les ours ».
5: Ah, alors là, je
4: c'est joli, ça.
3: Oh là, c'est
4: ça. C'est Nicolas Hulot, non?
5: Alors, Gabriel Attal?
0: Ce n'est pas Gabriel Attal.
1: C'est un écrivain russe.
0: Alors, non.
5: Français?
0: Non, ce n'est pas un français.
3: Allemand?
0: C'est, évidemment, là, on peut entendre sous le terme éducation, le dressage.
5: Oui, bien sûr.
0: Mais ce qui est valable pour les ours peut être valable pour les enfants, après
5: ouais,
0: tout.
5: Oui, bien entendu.
0: L'éducation peut tout. Elle fait même danser les ours.
4: Donc, c'est une femme?
0: Non, c'est un homme.
4: C'est un homme.
1: Un péruvien.
0: Non,
1: pas péruvien. Beaucoup, mais...
5: Oui, péruvien, oui.
4: Un spécialiste de l'éducation.
0: Alors, il était philosophe, mathématicien, scientifique, diplomate, juriste...
5: Allemand.
0: Historien, bibliothécaire...
4: Voilà. Leibniz.
2: Et coiffeur aussi.
5: Et Heidegger.
0: Et il était allemand, oui, monsieur.
5: Ah. Kant. Leibniz,
0: Kant.
5: Non.
0: Kant, non. Comment vous dites?
5: Leibniz. L-E-I-B-N-I-Z.
0: Leibniz, bonne réponse de Christophe Beaugrand.
4: Je l'ai dit trois minutes avant.
0: Si vous l'avez dit il y a trois minutes, c'était sur le golf et c'est pas lui du tout qui a dit ça.
4: Je l'ai dit avant Christophe, j'en appelle au témoignage.
0: Il y a des faux témoins ici, regardez.
5: On est à égalité, c'est pas grave.
2: Non, mais il n'y a pas l'arbitre.
0: L'avare, vous voulez l'avare?
4: Oui.
0: Elle l'a dit, on me confirme que vous l'avez
5: dit. Alors, bravo Roselyne.
0: Bravo. C'est bien une politique, elle a soudoyé les gars de la régie. On y voyait 16 babouins dressés sur leurs pattes arrière et dont le sexe était trop visible. Mais où ça ?
1: Sur un tableau ?
0: Un tableau, non.
3: Au musée
5: du
3: Louvre ?
5: Sur la porte d'un temple ?
0: Alors, on peut les voir maintenant au musée du Louvre, oui, mais...
1: D'accord. Une sculpture ?
0: Alors, sur une sculpture...
3: Un bas-relief ?
0: Pas tout à fait sur une sculpture.
3: Un bas-relief ?
0: Alors, un bas-relief, qu'est-ce que vous appelez un bas-relief ?
3: Ça doit être indien ou quelque chose comme
0: ça. Non.
3: C'est une sorte de...
1: C'est un rapport avec le temple d'Angkor ?
0: Du tout.
3: Ou le temple de... égyptien ?
0: C'est égyptien, oui.
5: Les temples de Luxor.
1: Ah, de Luxor.
0: Luxor, alors oui, mais...
1: La pyramide de Khéops.
0: Non.
1: Ah oui, c'était sur l'obélix.
0: Alors ?
1: De Paris.
0: Alors expliquez exactement où ?
1: Eh ben à Paris, à Khéops.
4: À la Concorde.
1: À la Concorde.
5: C'était sur le socle de l'obélisque de la Concorde.
0: Sur le socle de l'obélisque de la Concorde. Bonne réponse collectif. De Philippe Manœuvre.
5: Oh non, c'est collectif là.
0: Mais c'est vrai que ce socle, on l'a enlevé. On ne peut pas le voir sur la place de la Concorde à cause de ces sexes de babouin.
6: Mais t'imagines comment on va en arrière ? À chaque fois, on va en arrière au lieu d'aller en avant.
0: Ah non, mais il y a longtemps qu'on les a enlevés. Oui. Il faut aller au Louvre si vous voulez voir le socle de l'obélisque de la Concorde. Et là, vous verrez les sexes de babouins, des 16 babouins dressés sur leurs pattes arrière.
7: On voit quand même des statues d'Éphèbe nues. On

0: ouais, le sexe apparent.
1: Mais les babouins, ils
0: pourquoi
1: hyper
0: le
1: sexe
0: babouin
1: parce que c'est plus sexuel que qu'autre chose.
0: Qu'est-ce que t'en sais, toi?
2: Bah, elle en a mangé du sel de babouin.
3: Non, mais c'est vrai qu'on était en 1836 quand on a assisté, si j'ose dire, à l'érection de l'obélisque.
0: Oh.
3: Et cette érection, bah, évidemment, ça gênait, surtout quand il y avait des babouins avec leur sexe en bas de l'obélisque.
4: Et donc, on peut le voir au musée du Louvre.
3: Si vous allez au Louvre, vous aurez le socle de l'obélisque que vous ne pouvez pas voir. Place de la Concorde, on a mis un autre socle sans les sexes de babouins, monsieur. Ça semble vous intéresser. Monsieur, c'est
4: tout à fait.
2: Parce que Élie a lui-même
4: un des premiers à être au musée du Louvre pour aller voir ça.
0: Non, mais le sexe de babouin est proportionnellement, enfin, on le voit pas, c'est inexistant. Un sexe de babouin.
2: Non, non, on croit pas ça.
1: Ça veut dire qu'un petit, un petit sexe. Mais les nains, jamais, par exemple.
0: Mais j'ai jamais dit ça, t'es folle.
1: Mais c'est ça qui t'a dit.
4: On a l'impression une conversation dans un asile, en fait.
0: Mais oui, c'est
4: mesdames, il va falloir aller se coucher maintenant. Vous prenez votre soupe et puis vous rentrez chacune dans vos chambres.
3: Je pense
4: on reprendra la conversation des babouins demain.
3: Vous avez raison, monsieur Simon. Je pense qu'on leur a enlevé leur socle à toutes les deux depuis un long moment déjà.
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3: Question littéraire pour Sébastien Pitot qui habite le Vigin en Haute-Vienne. En effet, vient de sortir un nouveau roman signé Luc Adrian. Alors, il paraît qu'il est assez drôle, même si c'est une biographie. Alors, on a fait une biographie amusante. C'est aux éditions Emmanuel. 310 pages consacrées au chevalier sans armure. C'est le titre de cette biographie. Mais qui est le chevalier sans armure que nous raconte Luc Adrian dans son nouveau roman?
6: Ils étaient tous sans armure une fois qu'ils l'enlevaient.
3: Oui, d'accord. Bon, mais enfin, alors là, vraiment, alors écoutez.
6: Bah oui. Est-ce que c'était un prêtre, un homme d'église?
7: Pardon,
6: un homme d'église.
3: Un homme d'église. C'est quelqu'un qui voulait être chevalier, qui était parti pour faire la guerre et qui a renoncé au dernier moment et qui est devenu effectivement un homme d'église.
1: Et on dit l'abbé, gnagnin?
3: Non,
6: on dit Mazarin.
3: Mazarin, non.
6: On est pas dans les croisades, on est 13e siècle, 14e.
3: Ah non, on n'est pas dans les croisades.
6: On est pas
1: cardinal.
3: Mais on est quand même au 13e siècle. Ah mais bon, pas dans les croisades.
6: Chevalier sans armure,
7: 13e siècle.
1: Ça pense, il est connu,
6: oui, il est sanctifié.
3: Oh là là.
6: Saint François d'Assise,
3: bonne réponse. Il voulait être chevalier au départ, il était parti pour être chevalier, et puis finalement il a pris la robe plutôt effectivement que...
7: La robe de Bure, il a pris finalement.
3: Oui, il a
7: pris. On le reconnaît d'ailleurs dans les tableaux parce que c'est le seul saint qui a la robe de Bure.
6: Non mais il a l'origine des ordres mendiants surtout, c'est lui qui est franciscain et tout ça. C'est tout,
7: Saint-Dominique.
6: Tous ceux qui ont renoncé aux richesses de l'Église.
7: Et d'ailleurs on prête l'histoire de Saint-François à Saint-Dominique, réciproquement c'est de vous dire combien la géographie, c'est-à-dire la vie des saints, c'est n'importe quoi à côté des évangiles qui elles sont sérieuses.
0: Effectivement.
8: Ah, oui. Ah mais moi je me suis arrêté à Moïse quand il a ouvert la mer.
6: La robe de Bure, c'est avec la cagoule, c'est ça non?
7: Oui, ouais, c'est ça, et surtout les...
8: Tes soirées privées ne nous regardent pas.
1: Avec la cagoule et le fouet, oui c'est ça, t'as raison.
7: Ouais. Un moment.
6: C'est les claquettes surtout.
8: Dans la bouche.
7: Il va voir le... Toute
6: la corde et les claquettes.
7: Il y a deux histoires qui sont juste similaires, c'est trop drôle de se dire comment est-ce qu'ils sont mélangés les pinceaux. Il y a Saint-François ou Saint-Dominique qui va voir le pape et qui lui dit je voudrais créer l'ordre. L'ordre de, ben, dans le cas de Saint-Dominique, des Dominicains, dans le cas de...
6: Des Franciscains.
7: Et le pape, il a autre chose à faire, il dit je vais réfléchir au problème, je vais dormir là-dessus. Oui, il dort là-dessus.
3: Avec un enfant de cœur.
7: Et dans sa tête, il y a son église qui s'écroule, et dans son rêve, il voit Saint-Dominique qui retient l'église afin qu'elle tombe pas. C'est vous dire que c'est naïf hein, comme histoire. Là-dessus, il se réveille, il va voir Saint-Dominique, il lui dit ok, c'est bon.
1: C'est la chute.
7: C'est incroyable.
8: C'est incroyable. Dit basé non, sur un rêve.
7: Le niveau de naïveté de l'histoire des saints, c'est autre chose que celle des évangiles.
6: Non, mais c'est l'imaginaire. C'est important quand même l'imaginaire. Et de... On sait très bien que ce sont des légendes, tout ça, les histoires de saints.
7: Oui.
6: Non.
7: Oui.
3: Surtout pour vous.
6: Alors que je les adore, en plus.
8: Je les adore.
3: Parce que le moins qu'on puisse dire, c'est vous n'avez pas dû en voir beaucoup.
6: Ça fait 5 ans maintenant.
1: Ça fait 5 ans.
6: Je suis content parce qu'enfin je vais pouvoir parler. Parce que j'ai pas dit un mot depuis 45 minutes.
0: Tu m'as frustré.
3: Ça fait 5 ans que vous n'avez pas vu de poitrine.
6: En fait, c'est extraordinaire, Laurent, parce que j'ai démarré aux grosses têtes vers le 22 ou 23 février 2019. Et en fait, ma dernière fois, c'était 10 jours avant. Depuis que je suis aux grosses têtes.
8: Mais ça t'a porté la poitrine.
6: Personne ne me veut. Mon ami, il m'écoute trop.
8: C'est pas complètement de notre faute.
7: Je pense

0: Pas que les deux soient liés, tu sais.
1: Non, je pense pas qu'il y ait que ça.
2: Est-ce que Laurent...
3: Cela dit, il est parti en vacances avec ta mère et vous avez partagé la chambre. T'as pas vu cet été?
2: Est-ce que Laurent, vous voulez me virer pour que je retrouve l'amour?
4: Ah, s'il y a que ça.
3: Allez, on vote à main levée.
4: Oui. Les places sont de plus en plus chères,
2: oui,
4: ici.
2: Alors, monsieur Aubalc, c'est très important. Vous êtes la 51e grosse tête de la saison. Et Caroline Diamant est en tête avec 8 participations. Alors, Philippe Gueluc est deuxième, 7 participations. Toen, troisième, septième, 7 participations. Mérès, 7. Alors, Isabelle, t'es pas mal, Isabelle. 6 participations pour l'instant avec Bernard Mabie, Beaugrand, El Karat. Et moi, je suis 5.
1: Pourquoi t'en as plus que moi?
2: Avec. Alors, moi, j'ai 5 comme Viserec. Attends, j'arrive pas à me relire. Madame Bachelot, monsieur Claudel, Az et Jean-Philippe Janssen, on a 5.
4: Vous faites les comptes, vous comptabilisez.
2: Mais regardez,
3: il a pas de vie.
2: Mais regardez,
3: c'est pour ça que tu touches pas.
2: Regardez,
3: ça.
2: Tous les jours, je vais vous montrer le
5: mec depuis qu'il chope plus, il compte.
2: Comme les prisonniers, tu sais, je fais des petites des croix. Je fais des croix.
0: Il est cinglé, c'est un tueur en série, je te dis.
2: C'est la rentrée. Alors, Yacoub, il y a 3 croix.
4: Je vais vous dire, il a alors là, j'en ai vu des écritures.
0: Cinglé.
4: Il a une vraie écriture de psychopathe. Vous êtes un peu surpris, monsieur Balk.
6: Mais dans la vie normale, vous commentez les matchs de foot, c'est ça?
2: Oui, je commente les matchs.
5: Génial, dans la vie normale. Il commente les matchs. Moi, j'ai découvert Johan comme ça. Il commente les matchs, mais on voit pas le match.
6: Ah,
5: on voit
6: génial,
5: Johan commenter le match.
6: Magnifique, c'est une
5: mais œuvre. C'est passionnant.
6: C'est une œuvre conceptuelle.
5: Oui. Non,
4: c'est ça.
3: C'est joliment dit.
5: Mais moi, j'appelle ça un art majeur parce que si je t'ai bien écouté tout à l'heure, il a pris un sacré risque pour faire ça.
4: Ah oui. Okay. Ah oui, il commente les matchs. Alors, sans attendez. Les images. Oui. Qu'est-ce que vous vouliez nous dire?
6: Alors, pour être majeur, il faut 2 choses. Il faut d'abord le risque du ridicule. Et là, il l'a.
0: Ah ben, il l'a. Ah ben...
5: Là, on est en. On est en avec des champions.
6: Et moi, je dis bravo s'il en a réchappé.
2: Mais monsieur Balk,
6: il faut. Attendez, c'est pas fini. Il faut un deuxième point.
2: Oh, allez-y. Allez-y, accouchez. Je vous adore, mais
1: il est extatique parce qu'on parle de.
6: C'est lui, le flirt avec le sublime. Et là, on en est loin. Ah ouais.
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4: Tout était des bêtises, même si ça partait à chaque fois de vraies informations. Il y avait forcément plus de monde à l'Assemblée nationale qu'à l'enterrement de Jean-Marie Le Pen qui s'est fait, vous le savez, en toute intimité. Mais le dry January, bah, ça dure. Hein. Il y a des gens quand même qui continuent à résister, à ne pas toucher une goutte d'alcool jusqu'à la fin du mois. Mais c'est pas François Bayrou forcément qui va les faire reboire. L'histoire du faux Brad Pitt, ça existe aussi.
11: Oui.
4: Mais je suis pas sûr que la dame ait confondu François Bayrou avec Richard Gere quand même. Mais la dame va mal. Hein. Ils ont retiré TF1, même retiré.
11: Retiré, ouais, le retiré. Ah,
1: comment il est sympa avec elle, il la présente comme une gourdasse.
4: Bah, c'était difficile.
11: Non.
4: C'était difficile de la présenter autrement.
10: Non, parce que moi j'ai étudié la situation.
1: Ouais.
4: Ah, oui.
0: Des femmes entrées, là.
11: Ça sent le vécu.
10: Déjà, ça m'a touché parce qu'elle s'appelle Anne.
4: Oui, bien sûr.
10: C'est une belle femme. Et sur Légende, c'est une chaîne YouTube, ils ont creusé. Et en fait, ça a duré super longtemps l'arnaque. Elle n'est pas idiote. En fait,
6: bah,
1: elle est juste un peu faible.
10: Non, elle connaissait pas du tout les réseaux sociaux. Elle les a découverts. Elle a commencé à parler avec la mère de Brad Pitt.
3: Et mais voilà. La vraie.
10: Oui, mais non.
3: Attends, elle habite au Bénin, la mère de Brad Pitt.
10: Mais je veux dire que ça a été hyper bien fait. Ça a été progressif. Elle a parlé avec l'agent de Brad Pitt. C'était super bien organisé. Ils ont fait des vidéos en intelligence artificielle où on montrait une chaîne américaine.
1: Ça, c'était mal fait.
4: Ça, c'est sûr que l'intelligence était artificielle.
3: Mais Anne, j'en vais pas 800 000 euros, même à part quelqu'un de ta famille.
10: Mais ça s'est fait progressivement. Au début, elle a donné 600 000 euros.
3: C'est pas possible.
1: Et Anne, elle a les moyens quand même. Parce que tout le monde peut pas donner 800 000 euros.
10: Parce qu'elle venait de divorcer, elle avait une prestation compensatoire.
4: Moi, pour Brad Pitt, je donne bien 800 000.
11: Oui, pour le vrai, il est
4: le vrai,
11: le vrai, pas le faux.
12: Moi, j'ai vu le vrai, il est magnifique.
4: Ah, ça y est.
1: Moi aussi.

0: Ah si, il s'est fait baiser.
1: Non, il a donné le départ des 24 heures du Mans. Il a donné le départ des 24 heures
0: et
1: du Mans.
0: Et vous avez cru que c'était le vrai, vous.
1: Ah bah, c'était le vrai.
0: Vous avez cru que le Mans,
1: ah bah non,
0: la ville du Mans, avait fait venir le vrai faux.
2: Il m'avait bien maquillé.
1: Tout le monde a sa photo avec Brad Pitt, sauf moi.
0: Qu'est-ce que vous dites?
2: Il m'avait bien maquillé, grimé sur le...
3: Si c'était pas le Rottenberg, en fait. Moi, j'ai une plainte de Brad Pitt. Moi, il a porté plainte contre moi, Brad Pitt.
0: Ah bon, pourquoi?
3: Parce qu'on a fait une caméra cachée avec Action Discrète sur Canal+, 25 euros par mois. Non, c'est vrai, il y a 10 ans, et on s'est incrusté dans sa maison, là, en Provence, au château de Miraval, en se faisant passer pour bref. Et comme il y avait une violation de propriété privée qu'on l'a diffusée, il a porté plainte. Moi, j'avais une plainte de Brad Pitt. Pas, ou d'un béninois.
0: Enfin,
3: on saura jamais, mais.
0: Je comprends, en tout cas.
4: En tout cas, ils ont retrouvé le mec, et actuellement, il se fait passer pour Keanu Reeves.
0: Avec un meilleur accent, j'espère.
4: C'est un spécialiste.
5: Ça s'appelle du phishing.
3: Mais
4: fait.
3: Oui,
4: mais c'est très.
2: Non, mais c'est bien fait maintenant. Moi, moi-même, j'ai failli être piégé. J'ai failli coucher avec le prince d'Arabie Saoudite. Alors, tu vois.
0: Ah, mais oui, c'est vrai.
1: Ta princesse.
4: Mais oui.
2: Ah, moi, je vous voyais déjà chez Rabat.
1: Tu devais acheter la tenue pour le père pour son anniversaire.
0: Racontez-nous comment ça s'est terminé.
2: Eh ben, ce mec. Bah, comment ça s'est terminé? Quand il m'a demandé de l'argent, j'ai bien vu que c'était pas pour ma beauté.
4: Il a demandé combien?
2: Des petites sommes au début. Hein.
5: Mais comment tu peux dire que t'as failli coucher alors que tu l'as jamais rencontré?
2: Parce qu'il m'a envoyé sa photo et
5: ce
2: qu'il m'avait mis dedans,
4: il t'a envoyé son poireau.
2: Je doute. Non, mais ça, c'est normal. Mais j'ai dit, je doute. J'aimerais qu'on fasse une visio. On a fait une visio. J'ai fait une visio avec quelqu'un. Mais déjà, sûrement que je me suis fait avoir par l'intelligence artificielle. C'était sa tête. J'ai dit, si, je suis en train de parler avec le prince d'Arabie Saoudite.
3: C'est vrai?
2: Et après, je me suis tenu. Pourquoi qu'il s'intéresse à moi, le prince d'Arabie Saoudite? Et après, j'ai dit, c'est vrai.
6: C'est normal qu'il s'intéresse à toi.
2: Pour lui, je suis français, je suis blond, je suis 4 de 9 pour lui, tu vois.
4: Catherine Deneuve maintenant.
3: Attends, le prince d'Arabie Saoudite.
2: Ah oui.
3: Du coup, t'étais triste ou pas en sortant?
2: Il s'appelait Fast.
3: T'étais triste ou pas?
0: C'est peut-être ça, Sarkozy. C'était un faux Kadhafi.
3: Bah, oui.
5: Donc tu t'es vue princesse, quoi.
2: Oui, donc je peux comprendre cette mécanique.
0: La solidarité des connes.
3: T'inquiète pas, Jean-Fi, on ira à Beauval, on enculera un chameau.
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0: Tiens, un anniversaire encore, mais l'anniversaire d'une disparition cette fois. Ah non, c'est pas moi, c'était il y a 150 ans à Menton.
2: Il y a un citron qui est parti.
0: Non, le 24 février 1872.
8: Les Bogdanov.
0: Non. D'ailleurs, il est enterré là-bas à Menton. Je vais même vous donner son nom, il s'appelle William Webb Ellis. Mais qu'a inventé William Webb Ellis, dont on célèbre les 150 ans de la disparition?
8: Un parfum?
0: Non.
8: Le distributeur de linge?
0: Non. Il était britannique, attention. Oui.
9: L'ascenseur?
0: L'ascenseur? Non.
5: C'est culinaire?
0: Culinaire? Non.
8: Non.
2: C'est l'hygiène? Non.
0: C'est un nom qui devrait vous dire quelque chose, normalement, quand même.
9: William Webb Ellis, ça me fait penser à la toile et à Internet.
0: Oui, mais sauf qu'en 1872...
9: Ouais. Mais il y a des prémices, parfois, faut écrire. Regardez, par exemple, Léonard de Vinci, il a pratiquement inventé l'hélicoptère.
0: C'est pas faux.
9: Même si c'était des
0: années. C'est vrai.
9: Voilà.
6: Ça volait pas bien à l'époque. Ouais,
9: non,
8: c'est pas terrible, non.
0: Alors, mon William Webb Ellis. Je savais que je pouvais poser la question aujourd'hui parce que je savais pertinemment que personne ici n'avait jamais.
6: Comment tu écris Ellis, s'il te plaît?
0: E2LIS.
2: Oui, c'est bien de préciser.
9: Est-ce qu'il a inventé un sport?
0: Oui,
9: ou
0: madame.
9: Une activité?
0: Oui, madame.
9: Genre MMA.
0: Pas le MMA, non.
9: Le cricket.
8: Le jockey.
9: C'est lui qui a importé d'Inde le badminton.
0: Le badminton, non
9: le
0: plus.
9: Baseball.
8: Le boomerang.
0: Non, plus simple que ça.
5: Le rugby.
9: Le tennis.
0: Le rugby.
5: Bah oui.
0: Bonne réponse de Monsieur Semoun.
5: Ellis et Moon.
0: Eh oui. D'ailleurs, la Coupe du Monde de rugby s'est appelée pendant longtemps le trophée William Webb Ellis.
9: Et on m'a rien dit.
0: Si vous intéressiez un peu au rugby, vous le sauriez.
9: Moi, je m'intéresse.
2: Moi, c'est un calendrier pour moi. Là.
9: Exactement.
0: Ah oui, mais il y a un match là.
9: J'ai des tas d'hommes nus assis sur des balles.
2: Oui, je sais que c'est Webb Ellis. Hein.
0: Alors, on va donc affronter l'Écosse. Mais justement, vous savez qu'évidemment... On appelle la France les Bleus, le 15 tricolore. Et les Irlandais, on appelle ça le 15 du...
9: Du trèfle.
0: Voilà, merci Caroline.
9: C'est vrai?
0: Mais oui.
9: Ah, mais j'ai dit au pif. Ah, bah, tu vois.
0: Après. L'Angleterre, le 15 de la rose. Oh. Voilà. Eh ben, alors, comment on appelle
9: Les 15 du whisky. Enfin.
8: Le chardon.
0: Bonne oui. réponse de Bernard ouais. Mabille. Le chardon. Vous suivez le rugby, monsieur Mabille?
8: De temps en temps.
0: C'est-à-dire quoi, de temps en temps?
8: J'allais voir les matchs amateurs quand j'habitais dans le Gers.
0: C'est pas vrai. Voilà. Vous aimez bien les matchs de rugby?
2: Ah, mais j'aime bien, parce que pendant un moment, j'étais très proche de l'entraîneur de l'équipe de rugby de Montpellier. Donc, j'ai fait beaucoup de troisième mi-temps.
0: Comment ça?
8: C'est à lui qu'on doit ta transformation.
0: Non, mais c'est vrai que les rugbymen, contrairement à ce qu'on imagine, sont plutôt gay-friendly, comme on dit.
2: Ils sont très gay-friendly, oui.
0: Plus que les footballeurs.
2: Ah oui, ils m'ont jeté derrière une poubelle, on a bien rigolé. Hein. Non, c'est pas... Et après,
0: j'ai pas l'impression que les navigateurs soient très gay-friendly.
9: Ah, on dirait pas.
0: En tout cas, pas aujourd'hui.
9: Non, ils sont pas gentils, non, friendly.
6: J'arrive pas à comprendre de quoi vous parlez.
2: Eh ben, du rugby, la mêlée, tout ça. Et puis après, Air France, je faisais partie des vols spéciaux, donc on emmenait les rugbymen au tournoi destination. Donc avec les supporters et tout ça. Et il y avait l'équipe des juniors, l'équipe des féminines, et puis après, les stars du rugby. Eh ben, l'équipe des féminines, peut dire, elle faisait peur, hein. Prenez un morceau de pain à la
9: C'était... Non mais les fans te font peur tout
2: plus
9: court.
2: Viril que ma sœur, et c'est rare hein.
0: Monsieur Semoun, je crois que vous avez essayé de jouer au rugby.
10: Oui, j'ai fait le ballon, moi, en fait. Hein. Donc,
0: vous avez fait du sport dans votre carrière, monsieur Semoun?
10: Pas vraiment, du badminton, mais c'est tout. Ça s'arrête là. Bah, je suis gaulé un peu comme un asticot. Hein.
0: Non, j'ai pas voulu dire ça.
10: Oui, bah, enfin, je vous le dis, moi.
0: Mais si vous voulez, je vous emmène à la pêche la prochaine fois.
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0: Bah tiens, je compte sur vous, monsieur Janssen, pour répondre à la question suivante. Une question d'actualité, étonnamment. mais à quelle actualité est ramené ce mot que j'ai découvert dans Libération hier? C'est une question pour Claire William, qui habite Pontivy. En effet, j'ai appris ce qu'était un flaperon. Mais qu'est-ce qu'un flaperon?
13: Un apron moche.
0: Ouf. Voilà pourquoi il faisait déjà les grosses têtes il y a 30 ans.
2: Ça n'a rien à voir avec l'aérien?
0: Eh bien, évidemment que si.
2: Si, ah,
0: un flaperon. Qu'est-ce que vous avez comme d'autres domaines de culture que... Oh.
2: C'est un volet sur les ailes de l'avion.
0: C'est-à-dire donc c'est...
14: Un morceau d'aile.
0: Un morceau d'aile. Je vous accorde la bonne.
2: Ah oui, c'est un morceau d'aile, c'est un volet qui est... C'est des pièces détachées, vous savez. C'est... Et il n'y a rien qui est abîmé, c'est ça, c'est par rapport à ça. Il y a un avion qui a volé et les passagers ont vu qu'il manquait un morceau sur ce volet.
0: Non, c'est qu'on nous reparle dans la presse d'un flaperon, pas n'importe lequel, flaperon. Mais effectivement, moi, j'ignorais l'existence de ce mot. Un flaperon, c'est bien un morceau d'aile.
2: Il fallait me demander.
0: Hein. Alors maintenant, je vous demande pourquoi on parle d'un flaperon.
8: À cause d'un accident.
0: Ah, oui, mais lequel?
8: C'est celui du Rio.
0: Non, pas le Rio, mais c'est un anniversaire. Enfin, l'anniversaire, une célébration.
8: Triste. Ah, ah le Concorde.
0: Ah non, pas le Concorde.
13: Argentine.
0: Non plus. Ah, l'Argentine non plus. 10 ans de mystère.
14: Malaysian Airlines.
0: Le Malaysian Airlines. Bonne réponse. Ça fait une double réponse. Hein.
14: Alors, c'est carré.
0: Ah non, mais vous avez dit morceau d'aile, c'est vous qui l'avez dit.
14: C'est vrai, je l'ai spécifié.
8: Merci. Non, il pensait à un poulet, lui.
0: Ah bah oui, c'est vrai. Ça, c'est pas bête ce que vous dites. Quand on vous proposera dans le poulet, quel morceau vous préférez?
8: Le flaperon.
0: On va dire le flaperon. Mais le flaperon, c'est un morceau de l'avion qui avait été récupéré un an après. Ouais. Alors, j'allais dire la catastrophe, on n'en sait rien. Parce
8: non,
0: que
8: mais c'est... Ah non, mais là, il manque un bout. La
14: avion. On peut l'imaginer, ouais.
0: Eh bien, on va aller savoir, il vole peut-être toujours quelque part, cet avion.
5: Non, mais ça fait peur.
0: C'est,
5: hein.
0: C'est, que c'est le vol MH370 qui avait effectivement disparu en mars 2014. Vous vous rendez compte? Ça fait 10 ans déjà.
2: Il y en a deux coup sur coup de MH.
0: Comment ça, deux?
2: Eh bien, il y a eu le premier MH370 et quelques mois plus tard, il y en a eu un autre qui a été abattu au sud de la Russie.
0: Ah oui, mais celui-là, on sait.
5: Si on savait,
2: oui, mais ça fait quand même deux avions de la même compagnie en quelques mois. Donc, ça, ils ont mis la crise sous pression, normalement.
5: C'est vrai?
2: Bah, c'est terrible pour une compagnie d'accidents coup sur coup.
5: Il y a une confiance
14: qui s'installe. Surtout qu'on ne dit jamais 203.
0: Attendez que je comprenne. Le deuxième avion, on sait ce qui s'est passé.
5: Oui, mais ça quand même, ils n'ont pas de sens, quoi.
2: Mais c'est quand même mystérieux, quand même, parce qu'on n'a pas les résultats de l'enquête. On a retrouvé la carcasse, l'avion, on sait que. Mais on ne sait pas exactement.
0: En gros, ce que vous êtes en train de me dire, là, c'est que pour mes prochaines vacances, je ne choisis pas Malaysian Airlines.
2: Non, surtout pas, je vous conseille pas. Non, oui. Moi, je l'ai répertorié dans ma liste noire. Hein, oui.
0: Et ouais. Il y a des compagnies comme ça qu'il ne faut pas prendre, vous le savez, vous, monsieur Janssen. Donnez des conseils à tous nos auditeurs autant
2: mais
0: qu'on
2: je veux
0: en
2: bien,
0: profite.
2: Mais vous savez, je n'ai plus vraiment la légitimité de me prononcer sur l'aérien parce que je ne vole plus. Mais il y a quand même des listes qui sont éditées par le gouvernement pour les compagnies les plus fiables au monde.
0: Ah oui.
2: Voilà, donc on peut les consulter sur les sites dédiés. Voilà.
0: Air France, c'est bien Air France.
2: Oui.
5: Ah bah oui.
2: Ah, si, ça. Oui. Ça, par contre, il faut attention, on n'a pas toujours été bien classé, mais maintenant on est bien classé. Voilà.
13: Ils changeaient les flaperons à chaque fois.
2: Oui, oui. Moi je nettoyais tous les flaperons. Hein,
0: Non, mais il y a un truc que j'arrive pas à comprendre, c'est la nourriture. Comment vous arrivez à chauffer tout pour tout le monde?
13: Ah bah il y a des micro-ondes.
2: Il y a des fours, monsieur Ruquier.
0: Mais ils sont grands les micro-ondes pour.
2: Ah bah, non, il y a plusieurs. Il y a des séries de fours et c'est des cassolettes, c'est des systèmes de cassolettes. Donc c'est des à étage. Il doit y avoir 40 cassolettes par four.
5: Mais
2: c'est
5: pas.
2: Et il y a 7 fours à l'arrière, 2-3 au milieu et 2 à l'avant en première, oui.
8: Donc au feu de bois.
2: On fait chauffer simultanément tous les plats et après il faut charger tous les plats dans les voitures.
8: Mais comment c'est, que c'est le pas des micro-ondes parce que c'est de l'aluminium.
2: Ah non, c'est des fours à chaleur ventilée, monsieur Junio.
5: Et vous avez d'autres repas, vous mangez pas comme nous.
2: Non, ne mange pas comme les passagers. Par contre, les deux pilotes ne doivent pas manger la même chose.
13: Ah oui.
2: Voilà.
5: Parce que si on a un
2: pénatox, l'autre ne la fera pas. Parce que sinon, vous vous rendez compte, s'ils ont une gastro avant d'atterrir, c'est compliqué.
5: Les toilettes sont juste derrière.
8: Une allergie.
2: Donc ça, c'est
8: ils gonflent comme un airbag.
2: Ah oui, ou des œdèmes de cac.
0: Comme Coluche dans Banzai. Voilà,
14: oui.
0: vous souvenez, Valérie?
13: Oh, bah, je m'en souviens très bien.
2: C'est elle qui faisait le chameau.
13: C'était horrible.
0: Qu'est-ce qui était horrible?
13: Ben, sa tête.
0: Ah, comment ils ont fait d'ailleurs
13: pour... Oh, bah, c'était du maquillage.
0: Ah
13: hein.
0: Oui, ah oui.
14: Merci Valérie.
0: Il me fait toujours rire ce film.
2: Ah oui.
0: C'est vrai. Hein.
13: Ben, il n'y a pas que vous, il repasse au moins 2 fois par an.
2: C'est vrai. Et moi, pendant qu'on faisait la tournée théâtrale de votre pièce, monsieur Ruquier, une grande pièce hein, quand même, Couple Magique, et ben, j'ai été étonné et ébahi à chaque fois. Les gamins. Donc, c'est-à-dire que ce film traverse toutes les générations, parce que les gamins qui connaissent pas Valérie, mais ils connaissent forcément Banzai et Valérie par rapport à Banzai. Et ben, je trouve ça magnifique de traverser les générations comme ça.
13: Non, mais ils me connaissent.
2: Ben non, mais ça, c'est dingue, ça.
13: Tu as raison.
2: Et tu sois flatté, tu sais.
13: Je suis très flatté.
2: Pour les gens, tu restes une mythe. Non, un mythe.
0: En fait, c'est votre point commun. Vous, tous les deux, vous resterez une hôtesse de l'air jusqu'à la fin de votre vie.
13: Exactement.
0: Faut bien dire les choses. Vol MH370, en tout cas, 10 ans de mystère. Parce que là, pour le coup, celui-là, on
13: ne
0: sait vraiment pas du tout ce que cet avion est devenu. Tiens, vous avez froid, Karine
5: oui,
0: Lemarchand.
5: Je vous vois
14: mettre... Il a remis ses chinchillas.
13: Tu vois, c'est ça de ne pas avoir de chair. Moi, j'ai jamais froid.
5: T'as jamais froid? Moi, j'ai tout le temps froid.
0: D'habitude, on voit votre petite fourrure, mais c'est parce que votre jupe.
8: Mais c'est ignoble.
14: C'était mieux avant.
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0: Ah bah, si on se demande quelle sera la meilleure histoire, alors. Christophe surtout se pose la question. Bonjour Christophe.
17: Bonjour Laurent.
0: Ben oui, c'est Laurent, moi c'est Laurent.
17: Bonjour.
0: Vous êtes dans le Nord, Christophe.
2: Oui, nous Christophe.
17: Valenciennes.
2: Ah,
17: Valenciennes.
2: Ben viens, je vais à Lille, tu veux pas venir me voir?
17: Ah bah si tu m'offres des places, je veux bien y aller.
2: Je t'offre des places et puis la nuit d'hôtel avec moi derrière.
17: Oh bah.
18: Et quand il dit derrière...
17: Ma femme, elle ne va pas être contente. Hein.
0: Il a une femme, Christophe. Comment elle s'appelle, votre petite femme, Christophe?
17: Liliane.
2: Oui, bah, pas la chenille avec Liliane.
19: Non, mais Christophe, moi, je suis très discrète comme maîtresse. Je m'appelle Gaëlle. Je suis hyper discrète.
0: Tu l'as jamais vu. Il est très content avec son épouse, Liliane.
17: Oui.
0: Elle est jolie, elle est gentille, elle est jeune. Elle a
19: 20... Il ne peut pas parler, elle est à côté. On le sent.
0: Ça, c'est pas faux, peut-être.
17: Non, absolument pas.
0: Alors, qu'est-ce que vous faites?

0: avis, Christophe?
1: Alors, je suis brigadier de police.
2: Oula!
3: Oh là là! Oh là là là là, oh là là! J'adore!
4: Moi, j'adore la police.
3: Moi, j'ai un bon rapport avec la police, hein.
5: Christophe, tu pourras me mettre des menottes?
3: J'ai de la drogue plein mes culottes, j'existe à toucher rectal.
0: Oh non!
6: J'exige!
0: J'ai honte alors! Alors, sur qui pariez-vous, Christophe?
1: Solidarité du Nord, hein. Jean-Phi, bien sûr.
0: C'est quoi? On va terminer par Jean-Phi et on va commencer par Monsieur Logérias.
6: Alors, Rémi a décidé de cuisiner pour ses enfants et il a cuisiné du lapin. Mais le problème, c'est qu'il sait que ses enfants, Jessica, 7 ans, et Arthur, 4 ans, adore les lapins. Ils ont un grand amour pour ce petit animal. Alors, il n'ose pas leur dire qu'il a cuisiné du lapin. Papa, mange-moi, papa. C'est de la viande. C'est du poulet, papa, c'est du poulet. Non, c'est pas du poulet,
5: c'est de la vache, papa, c'est de la vache morte.
6: Non, c'est pas de la vache morte, comment vous dire, vous allez deviner. Alors voilà, vous allez deviner. Alors, c'est un petit nom que maman donne souvent à papa. Alors là, Jessica se retrouve vers son frère et fait, non, mange pas, non, mange pas, c'est du trou du cul.
0: Bravo. Ah oui.
3: Quelle horreur.
0: Ah oui, elle est bien. Peut-être que Madame Diamant en a une meilleure.
6: La barre est très haut.
3: La mienne est beaucoup plus élégante et beaucoup plus
6: haute. Mais la mienne est longue.
3: C'est un père qui achète un robot détecteur de mensonges qui gifle les gens quand ils mentent. Alors il décide de le tester au dîner. Alors il demande à son fils, « Fils, où étais-tu aujourd'hui ?» Alors le fils répond, « À l'école, papa !» Schlac, le robot gifle le fils. « Ok, j'ai regardé Toy Story avec un pote. » Le robot régifle le fils. « Ok, c'était un porno. » Alors le père dit, « Quoi ? Mais moi, à ton âge, je savais même pas ce que c'était. » Alors le robot gifle le père. Et décidément, la mère dit, « C'est bien ton fils. » Et là, le robot gifle la mère.
4: Elle est jolie.
0: Elle est pas mal.
7: Elle est bien, ouais.
0: Un peu de science-fiction et tout. Monsieur Boublil.
8: Je me suis réveillé ce jour et j'avais 50 ans. Je me sentais pas très bien, mais j'espérais que ma femme me souhaiterait un joyeux anniversaire. À ma déception, elle ne m'a même pas dit bonjour. Au petit déjeuner, mes enfants ne m'ont pas parlé. Arrivé au bureau, ma secrétaire m'a dit joyeux anniversaire. J'étais heureux car au moins, elle s'était rappelée de moi. Mais à ma grande tristesse, mes collègues ne s'étaient pas rappelés. À midi, ma secrétaire m'a dit « Pourquoi ne pas manger ensemble ?» J'ai dit que c'était la plus belle chose qu'on m'avait proposée ce jour. Nous sommes partis prendre des verres et manger ensemble. Sur le chemin du bureau, elle m'a dit « Pourquoi retourner au boulot si tôt un tel jour ?» Et elle me proposa de passer chez elle. Arrivé chez elle, elle m'a offert un verre et elle m'a dit « Ça te dérange pas que je te mette à l'aise ?» J'ai répondu « Quelle question ?» Dans ma tête, je me disais que ça serait peut-être la dernière fois que j'aurais l'occasion de coucher avec une jeunette. Elle rentra dans la chambre et sortit un énorme gâteau. Et derrière elle, il y avait ma femme, mes enfants, mon patron et mes collègues. Et moi, j'étais comme un con à poil dans le salon.
0: Vous n'êtes pas très bien raconté.
4: Moi, j'ai bien, alors.
0: Hein, vous l'avez foiré. Oui. Gaël Chakalov.
3: Si elle vous fait rire, je mange un rat.
4: Commande-le,
5: Kinder.
3: Est-ce que ça compte que l'Aïzéry, monsieur
0: Non.
5: Hier, je suis rentrée chez moi et j'ai dit à mon amoureux qui était un peu entreprenant, il m'embrassait dans le cou comme ça, il mettait ses mains sur la poitrine.
3: Oh.
5: J'ai dit, ça te tente de jouer au docteur? Alors là, il était hyper excité, il a commencé à se déshabiller, à jeter ses vêtements partout. Et il a dit, bah oui. Du coup, je me suis enfermée dans la chambre, je me suis déshabillée, je me suis allongée sur mon lit, j'ai commencé à me caresser. Il a tapé à la porte, il a dit, ben, on joue pas au docteur. Je dis, ben, si, je te fais attendre une heure dans le salon, et puis je te donne rendez-vous pour dans 6 mois ou dans 8 mois. Aïe. Voilà, c'était la chute.
4: Allez, c'est pas mal. Allez, c'est pas mal. Hein, préparez le rat.
5: Moi, je dis pas le rat.
3: Parce que je vais pas manger le rat tout de suite. Oh.
0: Bien raconté, elle pouvait être bien.
4: Ah ouais.
0: Oh. Mais vous l'avez foiré aussi.
6: Attends. Elle a le médecin de l'Elysée, elle le voit quand elle veut. Elle.
0: Jean Benguigui.
9: Vous savez que moi, j'étais, avant d'être acteur, il y a très longtemps, en Algérie, j'étais professeur.
0: Oui.
9: Professeur dans une école. Et je faisais l'instruction religieuse.
0: C'était il y a longtemps.
9: C'était il y a très longtemps. Et il y avait à mes élèves, je pose une question, parce qu'on travaillait sur la Bible, je dis, et Moïse, qui c'était? Ah, il y a un type, un peu con comme ça, il me dit, Moïse, c'était un con. Comment tu dis que c'est un con? T'as pas honte de parler comme ça de Moïse, notre ancêtre, le fondateur, t'as pas honte? Il dit, mais non, c'est un con. Pourquoi c'est un con? Parce que c'est un abruti. Parce qu'après avoir traversé la mer Rouge, il a tourné à gauche. S'il avait tourné à droite, c'est nous qui aurions eu le pétrole.
0: Elle est pas mal. Elle est mignonne. Ouais. Monsieur Jean-Philippe Janssen, je vous rappelle que Christophe a misé sur vous.
2: Ah, il a misé sur moi, oui.
9: Pas peur.
2: C'est une institutrice. Elle décide de donner un cours de bonne manière à ses élèves. Alors elle les interroge, elle fait, mon petit Jean, si tu courtisais une fille lors d'un dîner et que t'avais besoin d'aller aux toilettes, qu'est-ce que tu lui dirais?
9: Petit Jean, il fait, attends, je vais pisser.
2: Ah non, non, non, c'est grossier. Non, et toi, Eric, tu serais capable de montrer les bonnes manières? Oh oui, madame, moi je dirais, ma chère, pardonnez-moi de m'absenter, je m'en vais de ce pas tendre la main à un ami que j'espère vous présenter après le dîner.
0: C'est mignon. Mais... je me tourne vers notre juge arbitre, monsieur Renucci. Notre riromètre indique que le gagnant ou la gagnante, c'est Éric Logérias, le grand gagnant. Oh. Je suis désolé, Christophe.
1: Ah, c'est pas grave, je rejouerai encore la prochaine fois.
0: Ah oui, fallait pas miser. Fallait pas miser sur Jean-Philippe. Mais vous savez ce qu'on va faire? On va vous offrir des places.
9: Ah oui, deux places pour Lille le 15 décembre. Oui,
0: Des places pour aller applaudir Jean-Philippe à Lille et puis une montre RTL. On vous embrasse.
1: Voilà.
0: Avec Liliane, Christophe.
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0: 117 milliards, voilà un nombre important.
10: Arrêtez avec votre salaire.
11: C'est indécent.
0: Voilà un nombre important qu'on trouve dans la presse ces jours-ci, mais pour quelle raison et à quoi correspond ce nombre 117 milliards?
12: Un chiffre d'affaires?
13: La dette publique.
11: Elle a dit le déficit de la France.
0: Non, monsieur le maire nous a laissé une belle ardoise, mais pas celle-là tout de même.
10: Est-ce que c'est le salaire de quelqu'un, la fortune de quelqu'un?
0: Oh non, rendez-vous compte, 117 milliards.
13: Est-ce qu'il faut payer pour marcher sur la Lune?
0: Ah non.
11: Est-ce que ça a un rapport avec Elon Musk ou avec des milliardaires du monde?
13: Jeff Bezos.
14: Est-ce que c'est quelque chose que quelqu'un a ou c'est quelque chose qui coûte ça?
11: Ah!
0: Ni l'un ni l'autre.
11: J'ai compris, Laurent, c'est pas de l'argent.
10: Ce sont des animaux. Qu'il y a eu sur Terre depuis la création de l'homme.
14: Oui, c'est ça.
0: Expliquez.
10: Depuis l'arrivée de l'homme, on estime qu'il y a eu 117 milliards d'êtres humains sur Terre.
11: Ouais.
0: Excellente réponse de Laurent Baffi. Eh oui, j'ai pris ma pascaline, j'ai calculé combien d'êtres humains on pouvait être sur Terre depuis le début, c'est pas moi qui l'ai fait, je vous rassure. Et effectivement, si on fait ce petit calcul pour estimer le nombre de personnes qui sont nées dans le monde depuis le début de notre histoire...
10: C'était un mardi, le premier.
0: Eh bien,
11: c'est quoi le début de notre histoire?
0: Nous aurions été 117 milliards d'humains depuis l'apparition des Homo sapiens, on va dire vers 190 000 ans avant Jésus-Christ, voyez.
11: Et c'était pour situer à quand vous parliez.
0: Ah ben voilà, je pars avant Jésus-Christ, toujours.
14: J'ai une blague sur ça, d'ailleurs.
0: Allez-y.
14: C'est un petit garçon qui vient voir son papa, il dit, papa, d'où on vient, en fait? Et le père, il dit, écoute, nous, les êtres humains, on vient d'Adam et Ève. Voilà. Adam et Ève ont eu des enfants, et puis après, il y a eu plein d'autres êtres humains. Et le petit garçon, il court, il va voir sa mère, il dit, maman, d'où on vient? Sa mère, elle dit, on descend des singes. On était des singes avant et puis maintenant on est devenus des êtres humains. Le petit garçon, il va voir son père. Il dit, mais papa, pourquoi tu m'as dit qu'on vient de Adam et Ève alors que maman, elle dit qu'on vient des singes? Et lui, il a dit, je t'ai parlé de ma famille, pas de la famille de ta mère.
0: Elle est jolie.
14: Mais ça me paraît pas énorme comme chiffre. On est combien de milliards là sur Terre?
0: 8 milliards. On est 8 milliards.
14: On est 117 milliards.
0: On était 6 milliards en l'an 2000.
14: C'est pas énorme.
0: On était 2 milliards pendant les deux guerres mondiales. 1 milliard seulement en 1900, vous voyez. Et il faut additionner.
11: En 1900?
0: Oui, 1 milliard.
14: Est-ce qu'il compte les sans-papiers avec ça?
0: Et alors, ce qui est intéressant, c'est combien de pourcentage de personnes sont vivantes
14: depuis 117 milliards d'années?
0: Oui, exactement. Eh ben, on n'est que 6,8% de vivants par rapport à toutes les personnes qui sont nées.
10: Et puis, l'espèce humaine a pu s'éteindre parce qu'à un moment donné, il n'y avait plus qu'une poignée d'hommes.
0: Oui.
10: On estime peut-être entre, 20 et 30 000 et ça a failli mal finir.
14: Comment tu sais tout ça, Laurent Baffi? Parce moi, je suis étonné de cette culture.
0: Et encore, je n'ai pas, pour l'instant, atteint les questions zoologiques qui ne vont pas tarder, car j'en ai préparé des tas pour faire plaisir à Monsieur Baffi.
14: Les zoologiques, c'est ceux qui font des trucs avec les animaux ?
0: Non,
13: zoophilique.
14: Ah, pardon.
0: Mais je vous emmène d'abord à la grande exposition internationale de Paris en 1937. En effet, cette année-là, à l'exposition universelle, une marque célèbre est récompensée. Quelle marque célèbre fut récompensée ? Une marque qu'on doit à Monsieur Étienne Valton. Une marque qui a été inventée par Monsieur Valton en 1918 et qui fut récompensée, c'est assez fou, à l'exposition internationale de Paris en 1937.
13: Est-ce une voiture ?
12: Une voiture, oui, j'allais dire.
0: Une voiture, non.
13: C'est de l'électroménager.
0: Du tout.
10: C'est un vêtement.
0: Un vêtement, oui.
3: Ah. Est-il français, Monsieur Valton ?
0: Monsieur Valton est français.
15: Est-ce que c'est des chaussures ?
0: Des chaussures, non.
15: Ah, est-ce que c'est l'anorak, le
13: caouet ?
15: Le caouet qu'on met.
0: Le caouet, il est arrivé après, le caouet.
14: Caroline, quand tu prends ces terres-là, est-ce qu'il est France ? Ça fait... J'ai peur de retourner dans mon pays d'origine. Tu fais peur quand tu fais ça. T'es tellement belle.
15: Le blue jean.
0: Le quoi ?
13: Le jean, c'est américain.
10: Est-ce
3: américain.
10: Que c'est plutôt un manteau ?
0: Un manteau, non, mais non, c'est vestimentaire, c'est vrai, mais généralement c'est une marque qu'on ne voit pas comme ça du premier coup d'œil.
15: Ah oui, c'est le slip sous-vêtement. Kangourou.
0: Alors,
15: kangourou.
13: Ah non, c'est le.
15: C'est le slip pour homme ou
13: non, non, c'est le caleçon, c'est le caleçon.
0: Le caleçon, non.
15: Je suis proche du slip ou pas ?
0: Ah, vous êtes dans la culotte.
3: T'as toujours été proche du slip.
13: Ah, c'est la culotte. Et c'est Playtex.
0: Ah non, pas Playtex.
15: C'est pour les hommes.

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2: Une question pour Damien Malfait qui habite Plumelin dans le
3: Malfait le beau.
2: Monsieur Malfait habite à Plumelin dans le Morbihan et la question concerne Jeanne d'Arc. Qu'est-ce qu'on peut désormais faire avec Jeanne d'Arc?
4: L'éteindre.
5: Non mais
2: non, pas l'éteindre.
6: Il y a une application. Il y a une application qui permet de l'interviewer, de discuter avec elle. L'intelligence artificielle répond à sa place.
2: On peut parler avec Jeanne d'Arc. Wow. Bonne réponse de Christophe Barbier.
4: À quel moment on peut parler avec elle?
6: C'est assez normal qu'une fille qui ait entendu des voix fasse entendre la sienne maintenant.
2: Absolument.
6: Quand même,
2: hein. C'est tout nouveau, ça vient de sortir avec l'intelligence artificielle. On vous donne une sorte de magnette, voyez-vous, et il y a un QR code derrière. Mmh. Et grâce à ce QR code, vous pouvez poser. Mais c'est parce que on pourrait croire que c'est enregistré à l'avance, qu'on connaît, qu'on sait ce qu'elle va dire.
4: Elle parle en direct.
2: Non.
7: Non, c'est de l'intelligence artificielle.
2: Non, mais vous pouvez lui poser toutes les questions que vous voulez. Et en fait, comme elle, je sais pas, c'est une sorte de mix entre ChatGPT. Elle va vous répondre quoi que vous lui demandiez.
6: Ah bon, elle répond parce que l'intelligence artificielle va puiser dans la mémoire du procès notamment, et elle répond.
8: Sur sa vie.
6: C'est ce qui permet de vérifier.
7: Ça intéresse. À part Jean-Marie Le Pen.
6: Ça permet de vérifier que Jeanne d'Arc n'est plus celle qu'on croyait.
7: Mais pas mal.
8: C'est beau, hein, sa femme, elle l'aime, elle applaudit encore à cette connerie.
7: Il vous fait encore rire, madame?
8: Toujours.
4: Ah, c'est la petite chauve qu'elle a là-bas, là?
8: Non, elle est belle.
7: La petite chauve.
4: Qui a envie de parler avec Jeanne d'Arc?
2: Bah, plein de gens ont envie de parler avec Jeanne d'Arc. Et puis, c'est vrai que vous pouvez lui demander toutes les questions et vous répondra. Est-ce que tu es la sœur de Mireille? Ah, bah non, Mireille, c'était pas ma sœur. Voilà. Des tas de trucs.
8: Non, mais on lui pose des questions sur sa vie à elle.
2: T'as pas trop chaud? Non, ça va. Ça s'est arrangé. Est-ce que tu connais Marine Le Pen? Oui.
7: Oui, je l'aime beaucoup.
2: Voilà. Est-ce que tu as le sentiment d'être récupéré? Tout le monde essaie de me récupérer. Des tas de trucs, quoi.
7: Qu'est-ce que tu connais, Christophe Barbier?
6: Quel a été ton dernier mot sur le bûcher? Je veux descendre. Et le bourreau m'a répondu, tu vas en avoir.
2: C'est une sainte,
4: je
2: le rappelle.
4: J'ai écouté un podcast sur Jeanne d'Arc de Laurent Deutsch sur RTL.
7: Dis donc, t'as du temps à perdre.
4: Et je sais que les derniers mots de Jeanne d'Arc ont été Jésus, Jésus, Jésus.
7: C'est vrai?
2: Écoutez,
4: écoutez, moi je fais...
8: C'était pas en espagnol.
7: Elle est espagnole.
2: On a tout fait sur les derniers mots de Jeanne d'Arc et les grosses têtes les ont souvent rappelées. Monsieur Barbier a rappelé effectivement, je ne suis plus celle. Qu'est-ce que vous avez dit d'autre?
6: Je veux descendre.
2: Voilà, je veux descendre.
4: Il y a eu aussi, pourvu qu'il pleuve.
2: Voilà, pourvu qu'il pleuve. Ça c'était Jean-Yann. Ça c'est Jean-Yann. Pourvu qu'il pleuve.
4: Qui me l'a volé, hein. Qui me l'a volé. Hein.
2: Mais bon, non, oui. Il y a eu plein. Vous m'avez pas cru. Vous m'aurez cuite.
4: Mais moi je fais confiance à RTL. J'écoute les podcasts. Je me dis ça va me servir aux grosses têtes. J'arrive ici, je dis Jésus, Jésus, Jésus. On me dit non, c'est pas ça.
2: Et si c'est la vraie phrase, effectivement, Jésus. Enfin la vraie phrase.
4: Oui, on sait pas.
2: Elle bégayait, Jésus, Jésus, Jésus.
4: Et avec le crépitement du sapin, de toute façon, on n'entend pas bien.
8: Je pense qu'on va tous avoir du courrier, en fait.
2: Mais en tout cas, on peut
7: elle est morte récemment, Jeanne d'Arc, Laurent.
2: 1431,
7: si
2: vous voulez savoir.
7: Ah oui, c'est sa date, quand même. Oui.
2: Je connais la date par cœur, parce que Jeanne d'Arc, en Normandie, c'est important, c'est là où elle a été brûlée.
4: Bah, c'est les mêmes dates que Fustel de Coulanges. Hein.
6: Philippe de Villiers a acheté l'anneau de Jeanne d'Arc, qui était la propriété des Anglais, il y a quelques années. Oui, elle avait une bague, un anneau.
7: Ah oui.
8: Il a fondu.
6: Non, parce qu'elle l'a enlevé avant de mourir. Et les Anglais l'ont
4: emporté. Elle l'a donné à Gollum.
6: Les Anglais l'ont emporté en trophée et Philippe de Villiers l'a racheté il y a quelques années. On n'est pas tout à fait sûr de l'authenticité.
7: C'est un gros,
6: mais lui,
7: déconneur, ce Philippe de Villiers.
2: C'est pour exposer au Puy du Fou, j'imagine.
6: Pour exposer, sans doute.
2: Voilà.
6: Mais le prochain truc, c'est de réhabiliter l'évêque Cochon, qui est de sinistre mémoire parce qu'il a fait brûler Jeanne d'Arc, mais qui avant avait été un magistrat impeccable pendant la guerre de Cent Ans.
2: Ah oui.
6: Qui avait notamment un peu aidé à libérer Paris de la révolte des Cabochiens. 1413.
4: C'est un beau combat dans lequel tu vas te lancer.
9: Non, mais si on prend la même logique, il faut réhabiliter Pétain parce qu'avant le Vichy, il était très bien.
4: Montez une association tous les deux.
9: Tu vois ce que je veux dire?
2: Ouais. On a l'impression d'être au bistrot. Tu vois ce que je veux dire, Marcel?
7: Tu vois ce que je veux dire.
2: À Marcel, pour Armand Guimbous, qui habite Amiens, dans la Somme, une question sur un ingénieur autrichien qui s'appelait Gaston. Son nom est resté à la postérité grâce à une arme. Laquelle? Comment s'appelait
6: Gaston?
2: Cet autrichien prénommé Gaston.
6: Une arme à feu?
2: Une arme à feu, oui.
4: En quelle année, Laurent?
9: Gaston Winchester.
2: Winchester, non.
4: Ah, c'est pas Colt.
2: Ce n'est pas Colt. Mais c'est vrai que Colt, c'était quelqu'un qui a laissé son nom au fameux Colt.
7: Gaston, comme Smith & Wesson.

0: Colt avait une phrase que j'aime beaucoup, il dit « Dieu a fait des grands et des petits, je les ai rendus égaux
1: ». Grâce à une arme.
2: Est-ce que c'était Gaston Glock?
3: Il va être bien ton spectacle.
2: Gaston Glock.
1: Gaston Glock, bonne réponse de Christophe Barbier. Eh oui, un Glock. Alors un Glock, on a l'impression que c'est un peu en plastique hein, comme arme.
2: Ouais, je pense que quand on est face à un Glock, ça fait pas du tout arme en plastique.
1: Ah, c'est vrai.
4: Si, c'est, mais c'est moins lourd que les autres, c'est vachement bien.
0: Je crois que c'est l'arme
5: Tu connais
4: Oui, j'adore tirer.
1: Ça s'écrit...
5: C'est sympa. Mais sauf quand tu cours.
1: Comment ça, vous adorez tirer?
4: J'adore tirer.
1: Ah, où est-ce que vous tirez? Dans un club de tir?
4: Oui.
0: Mais moi aussi, on pourrait se croiser quand on va tirer.
4: J'adore. Moi, avec la gendarmerie.
1: Mais vous tirez sur qui? C'est des photos de qui? D'Alessandra
4: Cibles? Ah non, je l'adore. Sur des cibles.
1: Des cibles.
4: Ouais, ouais.
0: Mais étonnamment, c'est un truc qui détend beaucoup parce que vous êtes très concentré.
4: C'est ça.
0: Comme vous êtes dans des endroits insonorisés, comme ça, coupé du monde, il n'y a pas de réseau et tout. Et que c'est vraiment ça. Moi, ça me détend beaucoup.
1: Ça appuie sur la détente, c'est sûr.
4: Non, mais t'es obligé de tirer avec le souffle.
5: D'ailleurs, on dit détendu.
4: Retenir ton souffle, c'est tout un... Donc c'est vrai que t'es hyper concentré, ça fait un bien fou.
1: Glock, ça s'écrit G-L-O-C-K et non pas G2L au cul, évidemment. Mais en tout cas, c'était bien Gaston Glock. Bravo, Christophe Barbier.
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8: Je suis au loto ce soir d'ailleurs.
1: C'est pas vrai.
8: Ne jouez pas parce que je fais toujours perdre.
1: Comment ça vous faites toujours perdre?
8: Ah ben il y a eu des statistiques, je suis celui qui fait toujours perdre dans les présentateurs du loto. On est 5 ou 6.
1: Avant. Et alors parce que vous gardez les boules pour vous.
9: Et le rapido, ça te dit pas?
8: Je n'ai pas le droit de toucher aux boules. Il y a 5 bons numéros
10: et 2 étoiles.
8: Et
10: complémentaire.
8: Voilà.
5: Ah bah non mais il faut demander la permission de les toucher.
8: Non, alors dans l'absolu, il faut toujours demander la permission de toucher les boules, mais non, je peux toucher les boules de répétition.
1: C'est quoi les boules de répétition?
8: Eh bien, pour la répétition, parce qu'il y a toujours une répétition pour voir si le matériel
5: c'est
8: fonctionne.
5: C'est tellement difficile.
8: Si la grosse...
1: Elle a raison, Christine. Trois heures de répète.
8: Oh là là. Elle est fourbe, hein, Claire Chazal. Non, alors...
9: Du coup, t'as une doublure, c'est hyper compliqué.
8: Il y a pour vérifier que les machines fonctionnent bien, mais ils n'utilisent pas les vraies boules, ce sont des boules de répétition.
5: Ah oui.
8: Et après, le mec arrive avec une valise scellée, etc., avec un huissier de justice.
1: Vous nous en direz tant. Pour Thierry Bailly, une question culinaire. Et c'est Monsieur Bailly qui habite Villers-les-Nancy. En Meurthe-et-Moselle, qui espère
9: c'est
1: un
9: joli
1: chèque.
9: Par là-bas, hein.
1: Oui, qui espère un chèque RTL. Et c'est évidemment à Monsieur Herbelez que j'adresse cette question, mais tout le monde peut jouer, car vous savez certainement ce que sont que des brochettes de mauviettes.
9: Bah, c'est l'Eurovision.
1: Non.
10: Eh ben, c'est des peureux. C'est des gens qui sont peureux, non?
1: Ah non, ça se mange.
8: Est-ce que c'est de la viande? Est-ce que c'est de la viande?
0: C'est un dessert?
1: Alors, je me demande si c'est encore autorisé.
10: C'est des oiseaux.
1: Les
8: ortolans.
10: Oui, c'est des oiseaux.
1: Alors lesquels?
8: Les ortolans.
5: Des grives.
1: On en a longtemps fait du pâté.
8: C'est un petit oiseau.
1: Ah oui, comestible.
8: Ah bah j'espère, oui. C'est la moindre des choses quand même.
10: C'est une pie.
1: D'ailleurs, on appelle ça aussi pour les petites escalopes recouvertes de lamelles de jambon fumé que l'on cuit au beurre et qu'on sert très chaud avec des olives vertes.
8: Oula.
1: Et un peu de jus de citron.
8: C'est compliqué.
1: Ah oui, mais ça.
10: Un mésange?
1: Non, des mésanges.
8: Mais alors des petits.
5: Du moineau.
10: C'est un oiseau.
8: Ça doit être des toutes petites escalopes. C'est un petit oiseau.
1: Ah oui.
9: Des harengs.
1: Et après, c'est vrai qu'on a traité de mauviettes ceux qui étaient peu courageux ou qui avaient une résistance
0: physique.
1: Ça vient
0: de là.
8: Le couillement.
10: Les colibris.
1: Colibris, non.
8: C'est le
10: tourterelle.
1: Ah non, c'est un oiseau très connu.
10: Ah, le pigeon.
1: Hirondelle. Une hirondelle, non.
10: Pigeon non plus.
1: C'est même une chanson très connue.
8: Une chanson avec un oiseau.
9: Un petit oiseau.
8: Comme un enfant aux yeux de lumière.
10: Non, mais non.
4: Et c'est pas tourterelle.
1: Ce n'est pas la tourterelle.
5: C'est l'hirondelle.
1: Non, une chanson très connue. Et effectivement, c'est...
8: Alouette.
1: Bonne réponse de Christophe Beaugrand. La mauviette, c'est une alouette. Ça se fait toujours ça, l'alouette? Non, c'est interdit.
0: Non. D'ailleurs, je pense que la raison pour laquelle je ne connais pas, c'est que c'est pas un produit qu'on retrouve dans nos cuisines. On la trouve dans des cuisines d'autres un peu de façon...
8: Ah, des cuisines malhonnêtes.
0: Oh, ouais.
1: Alouette, brochette de mauviette, pâté d'alouette, pâté de mauviette.
3: Et pourquoi mauviette alors ?
1: Eh ben parce que c'est le nom de l'alouette commune, l'alouette grasse, en fait, la mauviette. Et donc on faisait à l'époque des brochettes de mauviette plus que des brochettes d'alouette.
3: Et le mot faiblard vient de là ?
1: Alors,
3: de
1: après,
3: cette mauviette ?
1: Après, effectivement, péjorativement, on a appelé les personnes fragiles ou peureuses. Des mauviettes. Mais est-ce que ça vient de l'oiseau ?
5: Et l'oiseau, il a quel cri ? Il ulule ?
8: Non, ça c'est une chouette.
10: Non, ça c'est,
8: c'est la chouette ulule.
10: Chouette ulule.
8: Mais je sais pas ce qu'on fait l'alouette.
5: En espagnol.
10: Non, l'alouette.
8: Il ouloule.
3: Elle ouloule.
8: Il ouloule.
3: Elle ouloule.
8: En espagnol, c'est il ouloule.
1: Le lait hibou, la chouette ulule.
8: Ah. Et l'alouette, non, on ne sait pas.
5: On ne sait pas, mais elle doit avoir un petit cri quand même.
10: Bien sûr.
3: Ah oui, oui, oui, elle est
10: meilleure.
1: Monsieur Arbelaz, faites quoi comme petit oiseau alors vous
3: Le verdier.
1: C'est quoi le verdier ?
3: C'est un petit oiseau, hyper beau.
1: Et ça, ça vous en faites alors ?
3: Non, non, pas du tout, j'ai la carte des volets.
1: Alors, quel est le volatile que vous cuisinez le mieux ?
3: Non, en vrai, en ce moment, à la carte, j'ai des volailles Jeanne des Landes, c'est magnifique,
1: c'est,
3: ça.
1: C'est quoi ça ?
3: Bah, c'est des volailles qui sont nourries au maïs, c'est des volailles landaises, et c'est juste exceptionnel. Quand on voit une petite volaille en supermarché, normalement,
5: jaune,
3: 800 grammes, là, c'est des très très belles volailles, la peau, elle est jaune, c'est absolument.
9: Ils les ont chez Picard ou pas ?
3: Tu sais quoi que tu peux en trouver ?
9: Bah ouais, oui, c'est pour ça que je te dis ça, je vois le menu de Picard.
3: C'est peut-être possible.
5: Juan, j'espère que les petits oiseaux seront vivement interdits. À part le poulet, parce que c'est ce que mange l'être humain le plus, 600 millions de tonnes de poulet, oui,
8: qui
5: sont consommés par mois.
1: Ouais. Oui,
5: par les humains.
8: Et où est-ce que tu les mets ?
1: Si c'est par vous, ça se voit pas. Hein.
5: Non, mais c'est vrai, le volatile qui est à la tête de tout, oui, toute vrai. La chaîne, ouais. C'est le poulet.
9: Eh ben, non. Elle était plus drôle au JO. Hein.
1: Ah, si vous voyez ma poule.
5: Ah bah oui.
1: Albert Vimette.
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1: Question concernant Rod Stewart, puisque le chanteur fait partie. Qu'est-ce qu'il y a, vous ?
5: I am sailing.
13: Non, je suis en train de penser à Jean-Marie Le Pen.
1: Ah oui ?
3: Putain, mais arrêtez.
1: Pourquoi ?
13: C'est parce que moi, je me suis embrouillé avec lui dans un avion.
1: Ah oui, vous nous aviez raconté.
13: Ouais,
1: qu'est-ce qui vous avait fait, Jean-Marie Le Pen ?
9: Il a refusé tes avances ?
13: Non, en fin de compte, moi, j'étais dans l'avion avec lui, et bon, c'était à l'époque, c'était le grand méchant loup et tout ça.
9: Ah, noir !
13: Et je me suis dit, et tout le monde était super sympa avec lui. Monsieur Le Pen, ça va, il signait des autographes, les hôtesses, vous voulez du champagne? Et moi, j'étais comme ça, j'étais en train de devenir fou, j'étais comme ça pendant 30 minutes. Après, moi, je crie, tête de veau! Je commence à crier comme ça dans l'avion, et après, je lui envoie du pain sur la tête, tout ça. Les gardes du corps, ils sont arrivés, on s'est embrouillés, moi et mes potes. Dès qu'on est arrivé à Strasbourg, les flics sont arrivés, m'ont menotté, m'ont amené au commissariat, monsieur Le Pen a porté plainte. Et voilà, bon, on a été au tribunal, j'avais pris mon avocat, tout ça, j'ai plaidé, tout ça, j'ai fait une grande plaidoirie, j'ai pris quand même 1000 francs d'amende.
1: Tu m'étonnes.
13: Et après, il y a quelques années, j'ai regretté. Je me suis dit, il était déjà vieux, j'aurais pas dû faire ça. Et j'avais fait mes excuses chez Mouloud. Et je me suis dit, heureusement que j'ai fait mes excuses avant qu'il soit mort.
1: Oh, bah c'est joli ce que vous dites, vous voyez.
13: Voilà. Moi, je suis en train de penser à lui comme ça.
1: Ah, bah c'est bien. Voilà,
14: franchement, d'accord. Un beau message de prévention.
1: Bon, je peux revenir à Rod Stewart, bien alors.
5: Sûr. Alors, lui, I am sailing.
1: Il a 80 ans aujourd'hui, Rod
13: mais
1: Stewart.
13: Non, mais j'ai pas vu ça dans mes éphémérides. Pourtant, j'adore ce chanteur.
1: Eh ben, si, il est né le 10 janvier 1945.
3: On voit le travail. Hein.
1: Ça aurait rien donné que vous l'ayez vu, puisque la question, je vous demande pas son nom, vu que je vous
13: j'adore.
1: Le donne. Vous voyez, Rod Stewart. Mais la question, la voilà. Pour quelle raison peut-on voir régulièrement, quand il vient à Paris, Rod Stewart, rue de Douai, dans le 9e arrondissement ?
9: Il y a des magasins de musique ?
1: Non.
14: Dans son restaurant préféré ?
1: Non plus.
10: Il a habité là il y a longtemps ?
13: Il y a un magasin de guitare là-bas ?
1: Non plus. Mais
5: parce que son grand tube, I am sailing, I am sailing.
13: C'est pas ça son grand tube ?
5: Si.
13: C'est un nanan
3: Baby J.
1: Si c'est vraiment ça, l'un ou l'autre, de toute façon, je m'étonne qu'il ait pu en faire des grands tubes. Ces tubes, il y en a plein.
14: Par rapport à un magasin,
1: il y a,
14: un shop.
1: Il y a celui-là comme tube déjà. Tiens, par exemple.
13: Ouais, ouais. Ah oui, ça.
15: Mais c'est pas celui-là le plus gros.
1: Il y a celui-là aussi, si vous voulez.
15: Voilà, c'est ça. C'est ça que chantait.
16: Ouais,
15: ça, c'est bien. C'est pas Gilles Dreux, hein. C'est sûr. Ça, c'est bon.
1: Et puis celui de Ariel maintenant.
17: Mais oui.
15: C'est une chanson pour Kersozon, ça. I am
16: non,
1: ça fait trois tubes. Bon,
17: celle-là est tellement belle, on a envie de pleurer.
16: Est-ce que c'est lié à un magasin, un shop, un café?
1: Alors, c'est lié à plusieurs magasins. Alors, vous avez raison, vers la rue de Douai, il y a beaucoup de
15: magasins de musique.
1: De magasins de musique, mais pas seulement. Il y a une autre.
15: Il y a un hôtel de fou là-bas.
1: Ah oui, ça, non, je sais pas. Écoutez, je vais pas me mêler de la vie.
15: Il y a un super dealer aussi.
1: Non.
16: Il y a sa maîtresse, qui habite là-bas.
1: Pardon.
15: J'ai dit ça tout à l'heure.
1: Sa maîtresse, non. Non.
18: C'est un rapport avec, c'est un rapport avec Rimbaud.
1: Je me mêlerai pas à ce point.
19: C'est un magasin.
1: Alors, il y a plusieurs magasins.
19: Mais c'est à cause d'un magasin qui va là-bas.
1: Parce que ces magasins, ou grâce.
15: Ah, des perruques?
1: Non. Rod Stewart va rue de Douai.
15: Il y a un magasin de bottes.
1: De bottes.
19: De farce et attrape.
1: De farce et attrape non plus.
16: Des friperies.
1: Friperies non
15: plus. Des déambulateurs?
1: Déambulateurs.
16: Oui, ils font des frites.
1: Oh, non.
15: Des chemises à dentelles.
1: Des
15: pacemakers?
1: Chemises à dentelles.
15: Des dentiers?
1: Non, mais c'est pas parce qu'il a 80 ans qu'il va rue de Douai, il y va depuis des années rue de Douai, vous voyez.
17: Parce qu'il y a de la lingerie fine. Alors,
15: je dis pas un club échangiste.
1: Non, pas du tout.
16: C'est pas là-bas le club échangiste.
1: Qu'est-ce qu'il y a?
16: C'est pas là-bas les chandelles.
1: Parce que vous connaissez les chandelles, vous.
16: Bah, comment vous connaissez-vous?
1: Je vais vous dire pourquoi je connais les chandelles, c'est parce que je connais Thierry Ardisson qui a souvent parlé des chandelles.
16: C'est vrai, je crois que j'ai déjà vu là-bas. Ouais.
1: Il a même voulu m'y emmener une fois, mais je lui ai dit que j'étais pas échangeable.
16: Il y a une salle de sport là-bas.
1: Pardon?
16: Une salle de sport.
1: Une salle de sport, non.
17: Un fromager.
1: Bien sûr.
18: Oui. Il se tape un petit roquefort.
19: C'est quelque chose qui se mange?
15: Un truc de massage.
1: Ça ne se mange pas.
15: Il y a un Euroto?
1: Et c'est vrai que ça fait partie de ses passions.
15: Carglass?
1: Non, à Rod Stewart.
19: Les motos?
1: Pardon?
19: Motos?
1: Les motos, non. Et donc, quand il vient à Paris, évidemment...
18: C'est des objets?
15: La pêche à la ligne.
1: La pêche à la ligne.
18: Ce sont des objets?
1: Ce sont des objets.
18: Plusieurs?
16: Donc, c'est français?
1: C'est français.
18: Plusieurs objets?
1: Ah, il y a sûrement des boutiques comme ça aussi en Angleterre, mais là, évidemment...
19: C'est une brocante?
1: Une brocante, non.
18: Des livres?
1: Je dois dire, d'ailleurs, que j'ai été moi-même surpris en passant rue de Douai il y a pas longtemps, en voyant ces boutiques, parce que je me suis dit, mais comment ces boutiques peuvent-elles encore fonctionner, marcher, avoir des clients?
15: C'est pas les jeux de rôle?
16: Des horloges.
1: Et aujourd'hui, alors en tombant sur tout le CV de Rod Stewart pour préparer cette émission, puisque je savais que c'était son anniversaire, je m'aperçois que c'est une de ses passions.
15: Les affiches de cinéma?
1: Les affiches de cinéma non plus.
18: Est-ce que ça se collectionne?
15: Il y a une voyante là-bas.
1: Ah oui, ça fait une voyante, ça c'est pas bête.
18: Est-ce que ça se collectionne?
1: Ah mais non, il n'y a pas de voyante.
15: Ah, les massages thaïlandais?
1: Alors ça fait.
15: J'ai dit déjà le massage.
1: Mais c'est pas
18: ça. Mais arrête de dire n'importe quoi.
15: Non, c'est trop.
18: Est-ce que ça se collectionne?
1: Oui, c'est une forme de collection.
19: Des pins?
1: Des pins, non. Mais c'est plus qu'une collection.
15: Les cartes Pokémon?
1: Ça va plus loin qu'une collection, c'est une passion.
15: Ah, les petits trains?
1: Les petits trains! Bonne réponse! Excellente réponse de Sébastien Thoen. Le modélisme ferroviaire.
15: Mais oui, j'adorais ça.
1: C'est incroyable. Mais oui, encore des tas de boutiques de modélisme ferroviaire dans Paris. Et particulièrement, je ne sais pas pourquoi, j'imagine parce que c'est au-dessus de la gare Saint-Lazare. Mais rue de Douai, vous avez au minimum deux boutiques. Il y en a d'autres d'ailleurs dans les rues adjacentes.
15: Il y a plein de gens connus qui aiment bien les petits trains comme ça. Enfin, Jean-Marie Le Pen, il aime bien les petits trains.
1: Et Rod Stewart, en tout cas, effectivement, il est passionné de modélisme ferroviaire.
15: Il y a plein de boutiques dans Paris comme ça. Parce que même à Bastille, il y en a.
1: Mais comment
15: ils peuvent... Parce que les gens, ils sont fans et qu'il y a une vraie passion et qu'après, c'est leur passion. Ils sont dévoués. Mais... Ils vont tous les trois mois ou tous les deux mois dans les magasins.
1: Un client tous les trois mois,
15: mais
1: ça
15: non,
1: suffit
15: c'est pas vrai. Bah non, il y aurait pas autant de boutiques.
1: Sinon. Mais c'est ça que je comprends pas. Comment ça peut vivre une boutique de modélisme?
15: Mais je suis comme vous. Moi, je collectionne les plugs anal. Il y en a beaucoup. Il y a une boutique de plugs anal. Ah, Anne.
1: Vous avez un petit train?
19: Non, j'ai ni train ni plug anal, moi.
1: Non, mais un plug anal dans.
15: Ça peut faire les deux, hein. Ça qui est bien, c'est que ça peut faire les deux.
1: N'importe quoi. Eh ben, écoutez, franchement, quand on pense que le gars qui a chanté Dancing I Am Sexy fait du modélisme ferroviaire.
15: Ah, il a fait ça, il y a quelque chose maintenant, je savais.
1: Ça, quand même, faut quand même bien dire, ça vous casse un mythe.
15: Bien sûr, à
1: 80 ans. Vous avez une collection, vous, monsieur Rami?
16: Je dois avoir plus de 300 ou 400 maillots des mecs contre qui j'ai joué.
1: Eh ben, voyez, ça c'est bien.
15: Ah, t'en as pas un pour moi?
16: Ta gueule. Et donc.
15: mais t'as joué contre qui? T'étais sur le banc, toi?
16: Portugais.
15: T'as les maillots d'arbitre, toi?
16: Eh, hey, c'est pas là que le pistolet. Mais tu sais même pas combien de matchs j'ai fait titulaire.
15: Vas-y.
16: Bah, je sais pas, je te demande.
20: 500 à peu près.
16: Ouais, plus de 500. Ouais.
15: Non, ça a été une super carrière.
16: Et donc, du coup, ouais, donc j'ai plus de. Ouais, je dois avoir plus de 400 maillots.
1: Et vous, Anne Romanoff, vous avez une collection de quelque chose?
21: Pas du tout.
1: Jamais vous avez entamé une collection?
21: Non.
1: Non.
21: Quand j'étais petit, j'ai collectionné des timbres. Moi.
16: Ah, bah oui.
1: Ah, ouais, ouais.
16: Et depuis votre célibat, vous n'avez pas collectionné les hommes? Vous avez dit que vous avez eu des aventures.
21: Ouais.
16: C'est vrai?
21: Bah oui.
15: Ouais.
16: C'est quoi, c'était quoi?
15: Alors, c'est un bon coup, Gérard Larcher? Parce que tout le monde dit que c'est un super coup.
22: Moi, j'avais une collection, moi.
1: Ah, qu'est-ce que vous aviez comme

0: Collection.
1: J'avais une collection de culottes.
0: De culottes?
2: Oh non.
0: Ça alors, mais de culottes féminines ou de culottes
3: d'hommes? Non, non, non, de mecs.
1: Non,
2: culottes de... Mais celles qu'il a laissées à Los Angeles.
1: Non, culottes de mes chéries avant.
0: Ça alors.
1: Et une fois, j'avais bu et tout ça, et j'avais dit à une de mes ex, regarde, ça c'est la culotte d'un tel, un tel, un tel, un tel, un tel.
0: Une telle,
1: une telle. Une telle, une telle, une telle.
0: Ou alors vous étiez chez moi.
1: Et qu'est-ce qu'elle a fait?
0: Ouais.
1: Un jour, je me suis embrouillé avec elle.
0: Ouais.
1: Et le lendemain, elle m'a dit, tu sais quoi, tes culottes, je les ai toutes brûlées.
0: C'est pas vrai.
1: Elles m'avaient brûlé toutes.
3: Qu'est-ce les qu'elles sont méchantes. Alors toi, t'étais un romantique en lui montrant ça. C'est vrai, hein.
0: Et vous, Ariel, vous avez une collection.
2: Ah, moi, je suis très collectionneuse.
0: Qu'est-ce que vous collectionnez?
3: Les Kurdes.
2: Non, j'ai commencé, ma première collection, c'était une petite collection de souris.
0: Oh. Ah.
2: Oui. J'avais des petites souris vivantes aussi.
3: C'est vrai?
2: Ouais, j'adore les souris.
3: Non, c'est des rats, tu vas sur les quais, tu les prends.
2: Mais j'aime bien les rats aussi, hein, bien mais bon.
1: Des souris?
2: Mais, oui, des souris. J'ai une très grande collection de mini-souris.
0: Et vous, monsieur Toen, okay, qu'est-ce que vous collectionnez?
4: Moi, je collectionne les fous rires du public.
0: Ouais.
4: Excellent.
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0: Notre ami Boudère nous a promis d'autres blagues. En plus, elles sont neuves, ces blagues. On les connaît pas.
6: Mais attendez.
0: Et d'où vous les sortez, vos blagues, d'ailleurs, Boudère?
6: Vous savez, les blagues n'appartiennent à personne. On nous les raconte dans des dîners, entre potes, et après, on se les refait à notre sauce.
0: Alors, allez,
6: ça se passe dans un mariage. Il y a la mariée qui rentre avec le mari. Il rentre, ben c'est la cérémonie. Et là, t'as deux personnes qui sont assises, ils se disent entre eux, oh là là, mais qu'est-ce qu'elle est moche, la mariée. Et l'autre, il dit, oh ouais, elle est dégueulasse. Et là, derrière, elle dit, oh, dis donc, je vous dérange pas, vous parlez de ma fille, là. Il dit, ah, pardon, vous êtes son père. Elle dit, non, je suis sa mère.
0: Encore une, allez, encore une, encore une, encore une.
6: J'en voulais une autre, c'est vrai.
0: Ah oui, vraiment.
1: Très, très bon.
6: Mais c'est un mec qui passe devant le juge. Le juge, il dit, bon, monsieur, c'est quoi les faits qui vous ont reproché? Et d'écouter, c'est bientôt Noël et j'ai fait les courses de Noël un peu trop tôt. Il dit, un peu trop tôt, mais c'est pas puni par la loi. Mais qu'est-ce que vous avez appelé trop tôt? Le magasin était fermé.
0: si elles sont bien, parce qu'en plus elles sont propres.
6: Ouais.
0: Elles sont propres, elles sont drôles.
3: On peut les raconter dans une bar mitzvah.
0: Ah ouais.
6: Là, c'est une petite fille qui vient voir son papa. Il dit, papa, c'est quoi la beauté? Il dit, tu vois ta mère? Il dit, oui. Il dit, c'est pas ça du tout.
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0: Une question zoologique, parce que monsieur Baffy s'impatiente,
1: oui,
0: évidemment. Ah bah oui. Quel animal souffre de priapisme? C'est une question pour Anthony Gorgi, qui habite Levallois-Perret.
2: L'être humain.
0: Ah non. Il faut rappeler évidemment ce qu'est le priapisme.
8: Il y a une érection permanente.
9: Permanente.
0: Une érection
10: permanente. Et le lion?
0: Le lion, non.
10: Le protèle?
0: Non plus.
8: Le gorille?
10: La hyène?
8: Le gorille?
0: Le gorille, non.
10: C'est des mammifères obligatoires.
0: Ce ne sont pas des mammifères.
9: Ils vivent dans la mer?
10: Est-ce que c'est un poisson?
0: Ils ne vivent pas dans la mer.
10: Un oiseau?
0: Un oiseau, non.
10: C'est
0: les
10: moustiques? La mouche?
0: On se rapproche, monsieur.
10: Un reptile?
0: Alors,
10: salamandre?
0: Salamandre,
10: une grenouille, un crapaud.
0: Ah, plus gros.
8: Un lézard.
0: Plus gros.
9: Une iguane.
0: Plus gros.
9: Ah, un crocodile.
10: Un crocodile.
0: Et oui,
9: un alligator.
0: Un alligator. Bonne réponse de Karina Marimont. Qui enfin a trouvé sa spécialité.
9: Ah, voilà. L'érection permanente. Faites-moi.
0: Non, parce qu'il faut savoir que tout à l'heure, pendant les pubs, mademoiselle Marimont nous dit, moi, je suis emmerdé, je n'ai pas de spécialité. Lui, là, c'est la musique. L'autre, c'est les conneries. Là-bas, c'est la peinture. Mergo, c'est Sacha Guitry. Marcella Yacoubsen, on n'a pas encore trouvé, mais on trouvera. La littérature, on va dire.
8: Ma fille, c'est l'érection.
0: Et vous, Karina Marimont, vous avez trouvé enfin, c'est le priapisme. L'érection permanente.
10: Cochonne.
0: Vous ne saviez pas
10: non,
0: que l'alligator avait une érection permanente? Eh ben oui, l'alligator a une érection
9: Il en fait quoi?
0: Oh ben il en fait quoi? Il fait ce qu'il peut avec. C'est pas marrant, vous savez, moi j'en sais quelque chose.
9: Mais ça s'adopte un alligator, ça m'intéresse moi.
8: Non mais c'est vrai que c'est pas marrant.
0: Ah.
11: Les gens font toujours la remarque, en croyant se moquer des grands dieux grecs qu'on voit dans les sculptures. Ils disent, tiens, pourquoi il a une petite bite? Alors que c'est un type super beau. Enfin, vous voyez, tous les dieux grecs qu'on voit dans les sculptures, dans les musées, tout ça. Ils ont tous une petite bite. Pourquoi? Parce que c'est plus viril. Pourquoi c'est plus viril? Parce que la bite t'empêche de maîtriser ton propre corps. Tu es soumis à ta bite. Alors que quand elle est toute petite, ça veut dire que ton corps et ton esprit dominent le monde.
10: Et t'as rien dans la main.
0: Vous dites ça parce que ça vous arrange bien.
9: Oui, c'est ça. Ça veut dire que c'est le genre d'excuse.
0: En tout cas, les alligators ont effectivement constamment leur pénis en érection.
9: Mais en fait, ils ne peuvent pas pénétrer une alligator féminine.
0: Non, mais en fait, ce qui se passe, c'est que le pénis est toujours en érection. Il jaillit de l'intérieur du corps quand il en a besoin.
9: Il ne s'accouple pas avec
10: non, les non, il envoie sa bite en chronopost, ça lui renvoie.
9: Non, il ne fait comme pas
0: un œuf. Il voit une femelle. Qu'est-ce qu'il fait l'alligator? D'abord, il l'accoste. Après... il me dit, quel est votre prénom? Elle dit Odile. Ah, il crocodile, et boum. Pour Gabriela Lopez, qui habite dans l'Aude, pouvez-vous me dire quel animal piaule? Du verbe piauler, bien sûr.
12: La poule? Non, la souris.
10: C'est un oiseau?
0: Alors, ce n'est pas un oiseau qui piaule.
10: C'est un mammifère?
0: Un mammifère, oui, oui.
10: Il y en a en France?
0: En France, je suis pas certain.
12: Le kangourou?
10: C'est la famille des singes?
0: Des singes, non, pas du tout.
9: C'est l'autruche?
0: L'autruche, non.
10: C'est pas un zèbre?
0: Un zèbre, non.
10: Ça se mange?
0: Ça ne se mange, tout se mange, mais non, on m'a jamais
12: présenté. La girafe?
0: La girafe, non.
10: Et on a en Afrique?
0: En Afrique, oui, bien sûr.
10: L'hippopotame.
0: L'hippopotame, non.
12: C'est
10: plus gros qu'un chien.
0: Il y en a en Afrique, il y en a aussi en Inde, il y en a, on va dire, dans le sud de l'Europe.
9: Et les tigres.
0: Il y en a des dorés, il y en a un flanc rayé, il y en a des striés, il y en a...
11: Un pan.
0: Pardon.
11: Pan.
0: Un pan,
10: un
0: non.
10: Un mammifère, non. Un chacal.
0: Un chacal. Bonne réponse.
10: Ouais.
0: De Laurent Baffy. Le chacal piaule. Une question pour Marilyn Quintin qui habite dans le Val d'Oise. Peut-être connaissez-vous l'échelle de Mohs. J'aimerais d'ailleurs que vous me disiez à quoi correspond le 1. Je vais vous aider parce que c'est une échelle de minéralogiste. Mohs, Friedrich Mohs, était un minéralogiste et il a établi une échelle. On appelle ça l'échelle de Mohs, les 10 minéraux. Alors, j'aimerais que vous me donniez... Le numéro 1 de l'échelle.
10: Le diamant.
0: Et le 10e échelon. Alors non, c'est dans l'autre sens, mais bravo. Le plus dur, c'est le diamant. C'est la moitié de la réponse.
10: Et l'or?
0: Non. Mais
12: le premier, c'est le gravier.
0: Alors, pas le gravier.
10: Le plus mou, vous voulez dire.
11: Le fer blanc.
0: Effectivement, vous avez le diamant, c'est
10: la craie.
0: Plus dur. Vous avez le
11: cuivre.
0: Entre-temps, vous avez le topaz.
10: Le calcaire.
0: Le quartz. Le calcaire. Là, c'est
11: le silex.
0: Non, c'est encore plus, mais encore plus friable que ça.
11: La pierre de lave.
0: Non.
10: La pierre ponce.
0: Et d'ailleurs, on regrette tous cette époque.
11: L'éponge.
9: Les chewing-gum.
0: On a tous aimé ça, évidemment.
12: Ah, on a tous aimé ça.
0: Ah oui, oui, oui.
11: Le malabar.
0: C'est le 1 sur l'échelle de Mohs. Ce minéral est
12: l'éponge.
0: En dureté, hein. C'est la dureté qu'on mesure, hein.
12: Oui.
0: Donc c'est le plus mou, si vous voulez.
12: Mais l'éponge.
0: Le plus friable.
12: Dit...
0: Oui, vous m'avez dit l'éponge.
11: Mais j'ai dit l'éponge.
0: Mais oui, il a dit l'éponge.
10: C'est pas un minéral.
11: C'est deux fois faux.
10: Un animal.
9: La boue.
0: La boue, non. La boue, non.
10: La boue. Et nous, on a aimé ça.
9: C'est encore plus mou que la mou.
0: On est tous passés par là.
10: On est tous passés par là.
0: Le coton. Non, le coton n'est pas un minéral.
12: Non, je sais. Bah oui, mais j'aimais ça, moi, quand j'étais petit. Voilà. Ah, je cherche ce que j'aime.
0: Mais vous n'êtes pas loin. Pensez à votre maman qui est là.
9: Le placenta.
0: Le placenta, non, quand même pas.
10: La pierre ponce.
0: La pierre ponce. Oh, bah oui, c'est mou, la pierre ponce.
10: Mais
9: le,
10: non.
9: Le talc.
0: Comment?
9: Le talc.
0: Le talc. Excellente réponse de Carina Marimont.
11: Alors là.
10: Ah oui,
11: le talc, c'est un minéral.
0: Oui. Le talc, c'est un minéral. C'est le premier des minéraux dans l'échelle de Mohs. Vous avez le talc, ensuite le gypse, ensuite le calcite.
11: La poudre de talc, peut-être.
0: Oui, friable sous l'ongle, le talc.
10: Pierre,
0: Et après, vous avez le quartz, le topaz, le corindon, et ça se termine par le diamant. Voici de 1 à 10 les minéraux de l'échelle de Mohs. Et on a tous aimé être talqués, vous voyez.
11: Bien sûr.
9: Mais on aime encore.
11: Bien sûr.
12: On se rappelle pas, moi je me rappelle pas.
0: Si, moi je me rappelle.
10: Oui, mais vous, c'était il y a deux jours.
0: Vraiment, vous êtes bon du talc au talc.
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13: Dans les 20 derniers mois, le cours de l'or a pris 50%. Si ça monte, par définition, c'est que les achats se multiplient. Achats qui viennent, bien sûr, des particuliers, mais il n'y a pas que ça. Depuis plusieurs années, ce sont les banques centrales qui achètent massivement. Et c'est le point clé, elles se débarrassent du dollar américain. C'est le symptôme du déclin des États-Unis et de la montée en puissance de ce qu'on appelait naguère le tiers-monde.

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1: Samedi soir prochain, oui. C'est la finale de la Ligue des Champions. Oui. Le Paris Saint-Germain contre Milan.
2: Et Laurent, c'est important parce que notre nouvel invité, notre nouveau chroniqueur, il est né à Milan et c'est énorme supporter de l'Inter.
3: Depuis jusqu'au bout des ongles.
1: Ah, donc vous allez être pour les Italiens.
3: Je suis pour l'Inter. Je suis vraiment pour l'Inter. Si les autres clubs italiens pouvaient perdre, c'est parfait, mais l'Inter, il doit gagner.
1: Oui, mais samedi soir.
3: Samedi soir, c'est l'Inter.
1: Donc vous allez être pour les Italiens.
3: Oui, pour l'Inter, disons.
2: Il a peur de se faire virer aussi.
4: Mais vous avez le droit d'être pour les Italiens.
1: Mais Comment on appelle ça en mathématiques parce qu'en fait, vous voulez pas dire les Italiens, mais quand même, c'est inclusif. L'Inter Milan sont des Italiens.
3: Oui, c'est parce qu'il y a une espèce de petite compétition. Si ça avait été un autre club italien, on aurait guigné sous cap si jamais il se plantait, évidemment.
1: On aurait quoi?
3: On aurait rigolé sous cap.
1: Guigné, vous avez dit guigné?
3: Guigné, j'ai dit oui.
1: Vous avez dit Guigné.
3: Guigné, j'ai dit Guigné.
5: C'est belge?
6: Non, c'est français, Guigné.
5: On n'imaginait pas cette tête en supporter de l'Inter de Milan. Il va y avoir que des mecs comme ça dans la tribune, en costume et tout.
1: Alors évidemment, on revient dans la presse aujourd'hui sur les finales perdues et gagnées parfois par l'Olympique de Marseille. Quand même, les Marseillais qui nous écoutent seraient vexés si je ne parlais pas de la finale de 1993. Mais on revient aussi évidemment dans la presse ce matin sur celle qui a été perdue en 1976.
2: Bien sûr, les poteaux.
1: Par les Stéphanois. Et alors ma question, c'était contre le Bayern de Munich, ça tout le monde s'en souvient. D'ailleurs, on ne doit pas dire Bayern de Munich.
2: Là, on dit Bayern de Munich. Comme Real Madrid.
1: C'est d'ailleurs à Munich qu'a lieu la finale.
2: Mais c'est pas dans le même stade qu'en 93, c'est dans le nouveau stade.
1: Ah très bien, quand Marseille a gagné la Ligue des Champions, c'était à Munich.
2: Oui, exactement.
1: Oh, ça fait quand même beaucoup de choses communes, tout ça.
2: Mais oui.
1: Parce que c'était aussi contre Milan, mais pas le même Milan.
2: Exactement. C'est une sorte de destin, là, on va voir si ça va se vérifier samedi.
1: Et en revanche, en 76, quand les Stéphanois perdent contre le Bayern Munich, justement, c'est ma question. Où a lieu la finale?
2: C'était à Glasgow, à Hampden Park.
1: Où ça?
2: À Glasgow, à Hampden Park.
1: Excellente réponse.
6: Il s'applaudit.
2: Et d'ailleurs, c'est génial, Laurent, tout le monde dit les poteaux carrés, sauf que c'était pas des poteaux. L'équipe de Saint-Etienne avait tiré deux fois sur la barre transversale. Donc, on dit les poteaux, alors que c'était la barre transversale.
1: Mais alors, quand même, le Parisien nous rappelle, et là, c'est quand même, évidemment, un problème que je tiens à soumettre au professeur Butchella, puisqu'il a écrit dans le Parisien, c'est une équation mathématique qui a passionné les Français. Est-ce qu'un ballon repoussé par un poteau carré serait allé au fond si celui-ci avait été cylindrique, comme dans tous les autres stades du monde, à part le stade de Glasgow, ce 12 mai 1976. Vous avez 2 heures pour répondre.
3: Ça dépend de l'angle d'incidence. Hein.
1: Ah, comment ?
3: Ça dépend de l'angle d'incidence de la balle sur le poteau.
1: C'est-à-dire ?
3: C'est-à-dire que en fonction de comment la balle vient frapper le poteau, elle peut rentrer dans le goal. C'est la réflexion, si vous voulez, la balle réfléchit pour rentrer dans le goal. Oui. Mais si elle arrive pile poil droit sur le poteau, qu'il soit carré, rond ou rectangulaire, elle reviendra vers vous.
6: La balle réfléchit.
4: De toute façon, ça dépend du pied qu'il a lancé.
6: À 100%. C'était un gaucher. C'était Battenay.
1: Dominique Battenay, effectivement, qui a joué ensuite au Paris Saint-Germain. D'ailleurs, ouais, très grand joueur, Dominique Battenay. Mais donc, vous ne répondez pas vraiment à ma question, professeur.
3: Vous voulez me dire, est-ce que si ça avait été rond, elle aurait pu rentrer?
2: Exactement.
3: Oui, elle avait plus de probabilité de rentrer que s'il est carré. Ça, c'est certain.
2: Oui.
3: Je suis pas certain qu'il y a des poteaux carrés dans ce pays, non?
2: Un jour, Laurent, je peux me permettre d'aller un petit peu plus loin.
6: Bien sûr,
2: vous avez posé une question extraordinaire de sport. Dans une piscine, vous avez posé la question, est-ce qu'il vaut mieux être petit ou grand pour nager vite?
5: Ah, bah, grand.
2: Et vous avez répondu à la question assez récemment sur votre Instagram. Parce que moi, je suis petit, mais est-ce que je peux aller plus vite qu'un grand?
6: Bien sûr.
3: Oui.
6: Qui ne sait pas nager. Un grand qui ne sait pas nager.
3: Oui.
6: Toi, tu sais nager, tu iras plus vite.
5: Ou un grand qui n'aurait pas de jambes, par exemple.
3: Un demi-grand.
2: Alors, monsieur Butchella, là, votre réponse.
3: La réponse, c'est que en fait, si vous voulez, le grand va avoir une plus grande force de traîner, donc il va le ralentir, mais à la fin, la puissance des bras qui sont plus grands et des jambes, mais surtout la puissance des bras va l'emporter. Donc quelque part, il perd d'un côté, il gagne de l'autre, mais à la fin, d'après mes petits calculs, le grand gagne sur le petit.
5: Vous comprenez ce que vous racontez ou pas du
1: tout? Parce que moi, j'essaie de résumer. Donc les petits nagent mieux que les grands?
5: Non.
1: Mais non.
3: Non, les petits, entre guillemets, pénètrent sans doute plus facilement. Ils sont moins freinés par l'eau.
4: Ah, c'est connu.
2: C'est ce qu'on me dit.
3: Oui.
4: Ça va mieux.
3: Que les petits pénètrent plus facilement. Oui, ça c'est...
4: Mais au-delà
3: de la science physique, je dirais. Hein.
6: Eh oui.
2: Et vous avez répondu à une question extraordinaire aussi, c'est génial. Ça, Laurent, il faut retenir.

0: On n'a pas venu de parler.
1: Il faut retenir ce que vous avez dit. Et ce que je vais dire, c'est qu'en fait, quand on a envie de faire pipi, il faut absolument aller faire pipi parce qu'on perd de sa concentration. Par exemple, imaginons, là, j'ai envie de faire pipi. J'ai une question à répondre. Il vaut mieux que j'aille faire pipi.
2: Tout
1: parce que si je ne fais pas pipi, c'est comme si j'avais 24 heures sans dormir.
3: Mais t'as pas envie de faire pipi, là?
1: Non.
4: Moi, j'ai envie, en tout cas.
1: Non, mais c'est comme si on avait 0,5 grammes d'alcool.
0: Exactement.
1: Et donc, oui, donc, vous avez raison, c'est fou. Et pourquoi, c'est quoi? C'est
0: quel rapport avec la nage?
1: Aucun.
0: Et pourquoi parler avec tant d'excitation?
5: Répondez-lui quand même, professeur.
6: Oui, mais c'est tout à fait juste. On a pu montrer que quand vous avez une envie pressante, eh bien, vos facultés cognitives sont diminuées. En faisant passer à des batteries de tests cognitifs à des personnes à qui on avait fait boire de l'eau dans la demi-heure qui précède et des personnes qui n'avaient pas bu d'eau, on avait constaté que les résultats étaient statistiquement moins bons.
4: Mais moi, j'ai tout le temps envie de faire pipi aux grosses têtes. C'est peut-être ça.
5: C'est l'important, c'est de partir pisser. C'est terminé vos questions.
1: Non, j'en ai d'autres, mais comme l'émission dure 2 heures, j'ai le temps.
5: C'est ça, allez, pissez, revenez. Ah, ce week-end, qui s'est moqué d'Anne Hidalgo sur scène?
0: Moi.
1: Chantal Goya qui l'a vanné de manière incroyable au Palais des Congrès, c'est une histoire de dingue. C'est Chantal Goya qui l'a vanné.
5: Bonne réponse, Yohann Rioux. Eh oui. Je sais pas ce qui lui a pris à Chantal Goya entre deux chansons sur Pandi Panda, Pinocchio, Le Lapin, etc. D'un seul coup, il y avait des pieds nickelés, alors elle s'est moquée des pieds nickelés, et puis, enfin pas des pieds nickelés, d'Anne Hidalgo, en disant que les pieds nickelés avaient volé la ceinture d'Anne Hidalgo pleine de diamants, mais que elle pourrait aller à Tahiti avec sa ceinture, mais que dans 2 ans, elle serait plus là.
1: C'est étonnant.
5: Elle avait bu ou...
0: Ouais. Enfin, quand on est parisien en même temps, bon...
5: Oui, tout le monde se moque d'Anne Hidalgo, même Chantal Goya.
0: Voilà, c'est pour ça que c'est très particulier.
7: Bah, elle a peut-être disjoncté à un moment parce qu'elle était mal garée. Avant le spectacle, elle s'est mal garée, donc elle était énervée, elle arrivait en retard.
5: Je suis pas sûr qu'elle conduise encore, elle a 82 ans quand même, Chantal.
1: Oui, mais elle est extraordinaire, il y avait un monde fou, encore 3500 personnes. Hein. C'est quoi, sa 535e Palais des Congrès?
0: Et
1: il y
0: avait un monde. C'est ça, toi.
1: Puis on est tous des enfants de Chantal Goya, moi quand j'étais petit.
5: Vous, pas moi.
1: Un lapin, un matin. Allez, monsieur Bouchet, là, après moi.
6: J'ai un chasseur.
4: Monsieur Bouchet, je crois que c'est l'envers.
6: Je sais plus.
4: Il a déjà perdu sa place à la fac aujourd'hui.
1: Je suis sûr que vos étudiants vous adorent, non?
6: Oui, je m'entends bien avec eux. Ça, c'est vrai.
1: Mais est-ce que vous mettez que des bonnes notes? Non, je vous vois mal mettre une mauvaise note.
6: Ben, moi, je suis un hypersensible. Donc, j'ai du mal avec le concept de l'évaluation. Mais je trouve qu'en vérité, c'est pas moi qui devrais évaluer. Je trouve que moi, je devrais enseigner quelque chose à mes étudiants et c'est quelqu'un d'autre qui devrait évaluer ce que j'ai fait. Parce qu'en fait, le prof.
4: Il s'évalue
6: lui-même. Et donc, en fait, je trouve ce système est en fait pervers et quelque part malhonnête. Mais à la fin de l'histoire, j'essaie de réaliser des évaluations formatives. Si l'étudiant fait le minimum syndical, ça passe. Mais s'il n'a pas envie de travailler, je ne peux pas travailler à sa place.
5: Comme moi ici, pareil. Je vous regarde, j'ai l'impression, c'est marrant, parce que regardez Yohann Rioux et le professeur Yann. On a l'impression de 2 siamois qu'on aurait séparés.
4: Ça se voit qu'il y en a qu'un qui a gardé le cerveau.
5: Il y en a un qui a pris les kilos, l'autre le cerveau.
1: J'adore.
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5: Une question pour Marie Arissard, qui habite Rouvillers, c'est dans l'Oise. Et c'est une question contemporaine d'actualité, parce que M. Boublil, il me dit, il y a des questions trop anciennes.
9: Ah ouais, ben là, vous m'avez dit, il n'y a que de l'actu, il y a de Torricelli,
5: Ah ben là, vous allez être content, parce que je vais vous parler d'un journaliste qui s'appelle Adul Grelio, rédacteur en chef au New York Herald. Ah. Mais pour quelle raison les Français peuvent-ils être fiers d'Adul Grelio, rédacteur en chef au New York Herald?
10: Ses parents sont français.
5: Non.
10: Ah, c'est lui qui écrit les sketchs de Boublil. Les gars d'Elmalet, toute la clique.
9: Qu'est-ce qu'il est méchant.
5: Adul Grelio, rédacteur en chef au New York Herald.
9: Ah, parce que c'est lui qui a la crise des sous-marins.
5: Non.
11: C'est lui qui a fait la version vendue en France du New York Herald Tribune.
5: Non plus. Pour quelle raison peut-on être fier?
9: C'est lui qui a interviewé quand il était le président américain chez Yann Barthès.
7: Non. C'est héroïque.
5: Non
7: c'est,
5: plus.
7: C'est lui qui...
10: Il a épousé une Française.
5: Non, c'est lui
10: qui a convaincu Anne Hidalgo de ne pas lâcher.
5: Non.
10: Faut pas lâcher Anne. Anne, faut pas que tu lâches, sérieux. Lâche pas Anne.
5: Moi, je crois qu'il faut qu'elle persévère parce qu'elle peut arriver à 1%.
9: On l'a vu la vidéo dans le taxi.
5: À chaque fois qu'elle parle, elle perd 0,5.
9: Vous l'avez vu la vidéo, Laurent, dans le taxi?

0: génial.
1: Elle est incroyable. Mais comment on peut être déconnecté?
0: Je découvre Paris en taxi.
1: Mais comment on peut... Et elle dit à tous les gens, ah bah maintenant, faudra laisser tomber sa voiture, faudra prendre le taxi. Mais comment on peut être déconnecté de la réalité comme ça? C'est fou, non?
2: Bon, alors attendez.
1: Juste à m'énerver sur un grillon.
3: Ah, c'est toi la carte qui est pas de gauche.
1: Non, non.
3: Pas d'une certaine gauche.
1: Ah, pareil. Si, si, moi j'aime aussi la gauche.
3: Oui, oui, oui, bien sûr, j'aime la gauche, j'aime les impôts, j'aime les Arabes, on la connaît.
1: On la connaît.
2: Non, mais derrière, moi je trouve que Bill, il aime tout le monde, il aime tout le monde, tout le monde.
3: Il a raison, ça, il fait pas de film.
2: Bon, alors c'était en quelle année votre Adul Grélo là?
0: C'est dans quel théâtre que vous allez jouer en février?
1: Ah oui, tiens, c'est bien, je fais un peu de promo. Au Théâtre des Nouveautés avec Gérard Darmon, Clotilde Courau.
0: Ah bah voilà, voilà.
1: Et Élodie Navarre.
0: Ça, c'est des acteurs qu'on aime bien.
1: Là, ouais, c'est super, t'as une petite saloperie à dire sur Gérard Darmon parce qu'il est méchant, il peut t'en coller une.
3: Darmon? Ouais. Vous savez même pas. Ah bon, il fait encore des pièces?
1: On lui passera le message.
3: Ah, mais c'est cool, il était super
0: bon,
3: dans le grand pardon.
0: On peut revenir à Adul Grélo, rédacteur en chef au New York Herald.
2: Alors,
3: c'est quoi la pièce
0: dont la France peut être fière?
2: Alors, parce que c'est grâce à lui que dans un film de Jean-Luc Godard...
0: Quel rapport?
2: Eh ben ça... oui, c'est le Herald Tribune qu'elle porte.
0: Non, non, bon, attendez. Là, c'est le New York Herald.
4: Je répète ma question, parce que comme vous ne m'écoutez pas, il a fait quelque chose d'héroïque ou pas?
0: Non, du tout. Voilà. Non, il faut chercher à savoir qui est Adul Grélo. Et l'acteur en chef au New York Herald.
5: Ah, c'est un héros de quelque chose.
0: Un héros, non.
6: Ah bon. Non. Ça n'a aucun rapport avec la Statue de la Liberté
0: du
6: qui est faite par Bartholdi.
0: Non.
5: Il est dans un film.
0: Alors, c'est dans un film qu'on voit.
1: Spider-Man.
0: Spider-Man, non.
2: Un film français?
0: Un film français, non.
5: Un film qui vient de sortir qui va sortir?
0: Un film qui est sorti.
6: Américain? Un film américain?
0: Un film américain.
5: Ah, c'est Ghostbusters?
2: Qui fait le rôle d'un français?
0: Mais pour quelle raison?
1: Attends,
0: non?
1: Ça me dit quelque chose.
5: C'est Bill Murray dans le film French Platch ou un truc comme ça de Anderson.
3: De Wes Anderson. The French Dispatch.
0: Et voilà.
3: Pour le journal dans le village.
5: J'adorerais ce film.
0: Et pour quelle raison génial. Les Français pourraient être fiers?
5: Bah parce qu'il a été tourné en France.
0: Pas du tout.
1: Ah non, je sais, c'est dans Don't Look Up, c'est le film avec Leonardo DiCaprio sur Netflix.
2: Mais non.
1: Et c'est lui qui fait et c'est le rôle de Thomas Sisley.
0: Excellente réponse. Excellente réponse. De Max Boublil.
1: Exactement.
0: En effet.
3: Mais comment ça, fier et Thomas Sisley, je comprends pas.
0: Bon, on est fier qu'un Français soit générique d'un film
1: américain.
0: Américain comme Don't Look Up. Mm-hmm. Je sais pas si vous l'avez vu. Moi, je l'ai vu.
1: Bah, il est très drôle.
0: Il est extraordinaire, ce
2: qui
0: film.
2: Qui ça, Thomas Sisley?
0: Et Thomas Sisley. Très bon. Non,
3: mais il a pas un peu genre trois phrases dans Jurassic Park, là? Omar Sy, il a trois phrases dans Jurassic Park, ils veulent lui filer un Oscar, les autres. Et les trois phrases en dinosaure, en plus, il parle. Hein. Il parle pas en anglais, hein, il parle en dinosaure. Le mec. Alors, respect, mais. Mais et Thomas Sisley, il joue vraiment dans Netflix, non?
7: Mon mec, il est trop dangereux.
6: Non, mais c'est quoi le titre du film? Le titre.
0: Don't Look Up, c'est le titre de ce film sorti il y a maintenant quelques jours, déjà une semaine à peu près.
3: Mais tout le monde est très partagé, Laurent. Il y a ceux qui aiment et ceux qui n'aiment pas du tout.
1: Moi, j'ai trouvé ça très, très
0: formidable. C'est sur Netflix. Il y a quand même une distribution incroyable avec Leonardo DiCaprio, Jennifer Lawrence, Meryl Streep.
3: Non. Il n'y a pas Pierre Ninet?
0: Kate Blanchett. Alors, elle est génial. Kate Blanchett dans l'animatrice d'un talk show qui veut absolument pas voir la comète tomber sur la planète.
1: DiCaprio qui est moche dedans, c'est la première fois que je vois, il s'est enlaidi pour faire
0: Ariana
1: un chercheur.
0: Ariana Grande, Timothée Chalamet et effectivement Thomas Sisley dans le rôle. Oui, c'est un petit rôle, oui, mais quand même.
1: On est fiers.
0: Un Français qui joue aux côtés de Leonardo DiCaprio.
5: Mais il est bon.
0: Oui, il est très bon. Il a toujours été très bon.
5: Ça a été tourné à Lourdes.
0: Très bon au cinéma, Sisley.
5: Mais oui,
0: Ariana Grande.
3: C'est le scénario.
0: Non, mais vous n'avez pas vu ce film, alors ne dites pas de mal.
3: Non, mais vous parlez au cinéma.
0: C'est très réussi, puisque ça raconte effectivement l'histoire d'un scientifique joué par Leonardo DiCaprio et de son assistante.
1: Et celle qui joue dans Hunger Games.
0: Jennifer Lawrence, et tous les deux vont apercevoir effectivement une comète qui va percuter la Terre dans 6 mois et 14 jours.
1: Et tout le monde s'en fout.
0: Et tout le monde s'en fout.
1: Ils vont sur tous les plateaux, ils font des vannes.
0: Ils
1: et
0: essaient
1: tout.
0: De faire croire que c'est. Enfin, pas de faire croire, ils essaient d'expliquer que c'est vrai. Personne ne les croit. Là, franchement, si vous n'avez pas vu Don't Look
1: Up.
0: Non,
1: c'est fou que vous ne l'ayez pas vu. Et merci Laurent, j'ai senti que c'était pour moi que vous avez posé cette question.
0: Bah oui, une question un peu moderne. Voilà. Oui, pas toujours Sacha Guitry, pas toujours Proust. Pas toujours.
1: Bah, on essaie de baisser un peu le niveau. Hein. Maintenant, il y a Kev Adams et Max Boublil. On baisse le niveau des grosses têtes. Hein.
3: Et le casting, il n'y a pas Ingrid Chauvin genre...
0: Ah non, mais je vous jure, franchement...
7: Mais il paraît que c'est une métaphore de
1: oui, du réchauffement climatique.
7: Voilà.
3: Tu m'étonnes avec DiCaprio qui se balade constamment en trottinette, même quand il fait le tour du monde.
5: En Fiat 500.
0: Et celle qui joue la présidente des États-Unis, car c'est une femme présidente, c'est Meryl Streep, qui est extraordinaire dans ce rôle, qui effectivement, dans un premier temps, on n'a rien à foutre de ce que les scientifiques ont découvert. Puis quand elle s'aperçoit que ça peut être intéressant pour sa campagne électorale, d'un seul coup, évidemment, elle va changer de stratégie. On vous conseille Don't Look Up.
1: On peut donner un deuxième petit conseil plateforme.
0: Allez-y.
1: Par exemple, mon spectacle qui est sur Amazon Prime Video. Non, parce que...
0: Avec Thomas Sisley.
1: Ouais, avec Thomas Sisley.
7: Et Pierre Ninet.
1: Et Pierre Ninet.
0: Mais monsieur Toen, à force de dire...
3: Qu'est-ce qu'il y a encore? Laisse-moi tranquille.
1: C'est dommage, si t'étais pas si méchant, tu pourrais...
3: Méchant quoi? Du quoi
0: à force de dire des horreurs sur tout le monde, mais plus jamais...
3: Il n'y a pas d'horreur. Ce que je dis, c'est des rumeurs. J'espère qu'elles sont fausses. Moi, je pense rien, je m'en fous. Les gens sont contents.
0: À part venir aux grosses têtes, vous n'allez plus jamais pouvoir tourner au cinéma.
3: Mais quel cinéma? Moi, je m'en fous. Moi, je veux qu'il y ait un film sur moi. Tout le monde fait des films, ça n'a plus aucun sens. Par contre, tu auras mon biopic, et il paraît que c'est... C'est à la Gaumont et moi.
1: Qui va jouer?
3: C'est lancé. Et alors, ça sera. Alors, Pierre Ninet jouera mon rôle de 0 à 5 ans. Après, c'est Louane de 5 à 10 ans. Après, c'est Mélanie Laurent. Et de 20 à 30 ans, ils veulent mettre Mimi Mathy. J'ai pas compris.
0: Mais qui les cons?
3: Ah, j'ai pas compris.
8: 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La valise.
0: La valise, 1069 euros et deux choses dans la valise. On vous la confie, chère Anne. Un numéro de 1 à 20 pour commencer.
7: 15.
0: Le 15. Alors, retenez bien. Vous allez appeler quelqu'un qui s'appelle Christine. Christine Bibot. Bon, le prénom suffira. Et Christine habite à Lunel. Lunel, c'est dans l'Hérault. Alors, évidemment, à chaque fois, j'explique à nos invités, mais vous connaissez bien le principe. Quelqu'un décroche, vous présentez, vous expliquez où vous êtes. Et la question qu'il faudra retenir, au bout d'un moment, c'est quel est le contenu de la valise? Ça sonne déjà. Je vous laisse faire, Anne Roumanoff.
3: Je le sens. Ta promo en même temps.
9: Non, je la sens pas, cette Christine.
1: Ah ouais.
0: Christine Bibot.
3: Oula.
7: Déjà, elle répond pas.
0: C'est la sœur de Justin Bieber.
10: Allô?
7: Allô, Christine?
10: Oui?
7: C'est Anne Roumanoff.
10: Oui?
0: Elle est pas plus surprise que ça.
7: Je vous appelle, je suis aux grosses têtes à RTL.
10: C'est une blague?
7: Bah non!
3: Non, c'est Madonna, on t'aurait pas dit Romanoff. Hein. À la rigueur, Beyoncé, on t'aurait dit.
10: Ah non, parce que j'y crois pas, hein!
3: Vous y a aussi là-dessous,
7: alors,
0: vous écoutez RTL.
7: Vous écoutez RTL ou vous écoutez une autre radio?
10: Depuis que je suis née!
7: Depuis que vous êtes née!
10: Je suis vieille!
11: Ça nous rajeunit pas.
7: Vous avez quel âge?
10: 63.
7: Et vous faites quoi? Vous faites rien?
10: Non, je fais plus rien, mais enfin, j'arrête pas de bosser, mais bon, je fais plus rien.
3: Tu sais que c'est Philippe Bouvard qui présente toujours les grosses têtes.
11: Bonne réponse de Sébastien Thoen.
0: Donc, Christine, Anne Roumanoff a une question fatidique à vous poser, c'est parti.
10: Qui y a-t-il
7: dans la grosse tête,
10: Mais qui y a-t-il? Donc, dans ma tête à moi, il y a
7: rien. Qui y a-t-il dans la valise, Christine?
10: Alors, moi, j'ai 1069, c'est coquin.
0: Oui.
10: J'ai deux places pour la pièce de Christina Reali, un tramway nommé Désir au Bouffe Parisien.
0: Oui.
3: Pas obligé d'y aller.
10: Et j'ai la réédition de l'album bleu des Beatles.
0: Ah oui, un triple vinyle, 38 titres
10: triple
0: des Beatles.
10: Vinyle, oui.
0: Et ce week-end, qu'est-ce que Vincent Perrault a ajouté?
10: Ah, j'ai rien.
3: Mais si, la cacouille
7: du gars. Mais non, mais c'est pas juste parce qu'elle écoute à peu près, quoi.
3: Bah oui. Bah, oui.
0: Mais ce qui est bien, en revanche, c'est que Vincent Perrault, ce week-end, n'a rien ajouté.
10: J'avais bien, vous êtes un blagueur.
0: Vous avez gagné la valise RTL. Ouais. Ouais.
10: Merci beaucoup.
7: Mais j'ai pas compris. Elle a gagné 0,69, c'est
0: non,
7: quoi?
0: Non, 1069 euros.
10: Non, 0,69.
3: Tu veux dire qu'elle aura droit à aucun 69 dans
0: 1069 euros, deux places pour Christina Reali au Bouffe Parisien et l'album des Beatles, album bleu, triple vinyle, 38 titres. Bravo! Alors, franchement, c'est bien, Christine.
10: J'écoute depuis que je suis née, mes parents m'ont mis RTL dans les oreilles depuis le début, hein.
0: Et c'est la première fois que vous connaissez, que vous gagnez la valise RTL?
10: Oui.
0: Jamais vous n'avez rien gagné avec RTL.
10: Jamais, ni montre, ni bouquin.
3: Oh, c'est vraiment des salauds.
12: On l'a dit, ça n'arrive jamais.
0: En 60 ans, en 63 ans, vous n'avez rien gagné.
7: Et vous faisiez quoi comme métier avant?
10: Oh, de tout. J'ai beaucoup déménagé, j'ai fait un peu de tout. Mon métier premier, c'est secrétaire.
3: D'accord. Vous avez vendu du poisson aussi, non?
10: Oui, aussi, oui.
3: Ah, vous êtes très à l'aise quand vous parlez, c'est pour ça.
0: En 63 ans, il n'a jamais rien gagné.
7: Est-ce que vous avez un mec?
10: Oui, malheureusement.
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0: À une question pour Philippe Souplet qui habite Saint-Lô. Que s'est-il passé le 1er décembre 1955 dont on parle pas mal en ce moment dans la région Grand Est?
14: Dans la région Grand Est, mais c'est quoi? C'est
5: l'Alsace.
0: Du côté de
14: Metz.
0: Je vais vous aider du côté de Thionville.
1: Il y a eu une visite d'un homme politique.
0: Je peux même vous dire, et je vais être très précis parce que je suis bon, c'est ma journée de générosité, profitez-en. C'est précisément même à Thionville qu'on parle beaucoup ces jours-ci de ce qui s'est passé le 1er décembre 1955.
5: La naissance de quelqu'un de connu?
0: Ah non, non.
7: On a la visite
5: d'une personnalité politique?
0: Non, c'est quelqu'un qui est devenu célèbre ce jour-là, le 1er décembre 1955.
7: Il n'y a pas une histoire de montgolfière?
0: Non, mais attention, cette personne qui est devenue célèbre le 1er décembre 55, c'était pas à Thionville qu'elle est devenue célèbre.
7: C'est-à-dire
5: elle était née à Thionville.
0: Pardon?
5: Elle était née à Thionville.
0: Elle n'était pas du tout née à Thionville.
5: Il a inventé un truc qui a été pas
0: importé. Non, il se trouve qu'aujourd'hui, on parle beaucoup de ce qui est arrivé à cette personne, de ce qu'a fait cette personne le 1er décembre 1955.
5: C'est un rapport avec un parc d'attractions?
0: Non, pas du tout.
7: C'est culinaire?
0: Culinaire, non.
5: Non. Artistique?
0: Artistique, non.
5: Sportif?
0: Non plus. Sportif, non plus.
7: Politique?
0: Alors, c'est vrai que la politique, là, se mêle beaucoup de cette affaire-là, il faut bien mais dire.
1: Est-ce que c'est la visite de quelqu'un d'important à Thionville?
0: Non, il n'y a pas de visite de quelqu'un d'important.
14: C'est une femme qui est devenue responsable.
0: En tout cas, ce qui est vrai, c'est que le 1er décembre 1955, c'est une femme qui est devenue célèbre. Mais elle est devenue célèbre, attention, hein, je vous le rappelle.
5: Après?
0: Pas à Thionville.
14: Elle était modèle pour
0: Mais c'est aujourd'hui à Thionville qu'on en parle.
14: Elle était modèle pour un peintre?
0: Modèle pour un peintre, non.
7: Ah, elle a mis au monde quelqu'un?
0: Non.
5: Elle a fait un truc pour une première fois.
1: Elle est devenue ministre?
0: Ah, ça c'est vrai que ce jour-là, le 1er décembre 1955, elle a fait quelque chose.
7: Ah, elle a voté?
0: Non, que peu d'autres avaient fait avant elle.
5: Ce serait pas Madame Giroux?
0: Madame Giroux, non.
5: Non.
1: Mais c'est quelqu'un qui faisait de la politique, quoi. C'était au gouvernement.
0: Son geste, son acte, évidemment, a été politique, mais elle ne faisait pas de politique.
7: Ça a à voir avec le racisme?
0: Ça a à voir avec le racisme.
1: D'accord. Elle a demandé qu'on déboulonne une statue?
0: Non.
7: Elle était de couleur? Dans un bus, elle a été dans un bus où il y avait que les blancs qui avaient le droit d'y être et elle s'est...
1: Rosa Parks.
0: Et évidemment, c'est Rosa Parks. Bonne réponse.
1: Mais ça se passe
7: pas à Thionville.
1: Pourquoi
7: Thionville?
0: Parce que on vient de baptiser un lycée.
5: Rosa Parks.
0: Mieux que ça, on a débaptisé. Enfin, mieux que ça. Je dis pas que donne mon avis là-dessus parce que je suis pas sûr que ce soit forcément une bonne idée. C'est une très bonne idée de donner des lycées Rosa Parks à Thionville.
5: Ouais,
0: mais est-ce qu'il fallait débaptiser un lycée Colbert? Pour donner un lycée à Rosa Parks, ça c'est moins certain.
1: Vous savez qu'hier, la statue de Colbert a été profanée devant l'Assemblée nationale. On lui reproche d'avoir soutenu l'esclavagisme, la traite des Noirs.
0: Toute la polémique du moment, et voilà pourquoi.
1: Mais attendez.
0: Maintenant vous comprenez mieux la question, Manon.
1: Oui, je la comprends la question. Elle est drôlement habile, à Thionville.
0: Vous n'êtes pas en train de remettre en cause ma question, maintenant, Manon.
1: Il n'en est pas question.
0: Attention, parce que moi je vais déboulonner les statues de Manon partout en France.
15: Attendez, à Thionville, il y avait des mineurs à l'époque, il y avait des mines, et on les appelait les gueules noires.
0: Ça c'est vrai, mais ce qui est sûr, c'est que tout le monde a tort et tout le monde a raison, moi je trouve, dans
1: Colbert,
0: polémique-là.
1: On voit qu'il y a quand même un petit problème, c'est qu'on n'est pas sûr tout à fait qu'il faille lui attribuer le code noir, qui est une saloperie, hein, vous savez, c'est le truc qui déterminait l'esclavage à l'époque. Et donc il y a vraiment une discussion entre historiens, et ils sont pas d'accord.
0: Alors là, en plus...
5: Moi j'étais au lycée Colbert, on nous a jamais, à Paris, on nous a jamais parlé de ça, je savais pas. proche.
13: Mais c'est ça le truc.
5: J'ai jamais entendu parler du Côte-Nord.
0: Alors là, il faut dire quand même que la région Grand Est jure que de toute façon, c'est une décision qui avait été prise il y a bien des mois et que ça n'avait pas à voir avec l'actualité du moment.
13: Ouais, ouais, enfin, c'est vraiment Colbert, je croyais que c'était un canard.
0: Alors, bon, il y a aussi dans le Figaro, alors moi je dis tout le monde a tort en fait, ça qui est terrible au fond dans ce genre de polémique, parce qu'il y a un monsieur qui s'appelle Paul-François Paoli, qui est essayiste, qui dit Rosa Parks n'appartient pas à l'histoire de France. Bon, alors là, il est un peu couillon de dire ça aussi, parce qu'il y a déjà, je vais vous dire,
5: il y a plein de lycées avec
13: déjà
0: 17 établissements scolaires Rosa Parks en France.
5: Ah oui,
0: oui, 17 établissements scolaires.
13: On a eu Pablo Neruda.
0: Il y a une rue Rosa Parks à Caen, il y a une gare Rosa Parks à Paris dans le 19e arrondissement. Et ah après tout, c'est vrai que cette dame qui a refusé de céder sa place à un passager blanc dans l'autobus le 1er décembre 1955 à Montgomery en Alabama mérite bien.
15: Tu vois que c'était pas à Thionville, Manon. Alors,
0: mais Manon, bus, il comprend rien.
1: Comment le bus a pu venir de Montgomery, Alabama, à Thionville?
13: Ils auraient pu donner des stations de bus.
0: Elle mérite bien des lycées, c'est pas la question, on est d'accord. En fait, on transporte les polémiques pour des conneries, quoi.
16: Non, non, mais on peut en discuter. C'est politique, des polémiques débiles. Je crois qu'on a, il y a vraiment l'impression que la bêtise est, ben c'est Einstein qui disait que ça donne une idée de l'infini, la bêtise humaine, mais là vraiment.
0: Et si on faisait plaisir à tout le monde, lycée Rosa Parks Colbert.
16: Oh, ça, je crois pas que ça va marcher.
5: C'est pas terrible, ça.
16: Ça, c'est pas terrible.
0: Ah, vous n'y croyez pas?
16: Non.
0: Ah, moi, je suis un optimiste éternel. Je pense toujours qu'il faut associer tout le monde, vous voyez.
15: Ah, oh, bah non, quand même pas. Oh là là, déjà que j'aime pas la fête des voisins, alors.
16: Non, mais enfin, là, vous avez bien vu qu'on est parti pour débouliner à peu près la plupart des statues, parce qu'il y a toujours un problème avec quelqu'un.
5: Bah, oui.
16: Ah, c'est-à-dire, vous mettez, bah, Napoléon, il a quand même été esclavagiste, donc, quoi. Allez, faut revoir tout ça.
0: Ah, bah, si on va avoir des rubis ou nours.
16: Bah, ça, oui. Bien sûr, bien sûr.
13: C'est sûr qu'il y a toujours des gens qui aiment quelqu'un et qui n'aiment pas l'autre.
16: Bah oui.
0: Voilà. Merci Valérie pour cette précision.
13: Il y aura le square, c'était pas moi.
0: Il faut qu'il y ait des lycées Rosa Parks. Il faut qu'il y ait des lycées.
15: Ah, c'est très bien. Moi, je veux un lycée Fleury Michon.
13: Et moi, je veux le lycée le lycée Papillon.
0: Ah, au lycée Papillon.
15: Ah oui, au lycée
0: Papillon. Au lycée Papillon.
13: On n'est pas des imbéciles.
0: Sauf que Papillon, c'était un délinquant, madame.
15: Bah, ah bah oui, c'est vrai, un bagnard.
1: Papillon, le bagnard.
13: Moi, je voudrais le lycée Marilyn Monroe.
0: Ah, le lycée Marilyn Monroe, une droguée, madame.
1: Ah oui, je voudrais un lycée Mick Jagger.
0: Mick Jagger, un drogué.
13: Moi, je voudrais le lycée Hugh Grant.
0: Hugh Grant, un mec qui va avec des travelots.
5: Non, il faut laisser le lycée.
0: Non, il n'y a plus personne.
1: Est-ce qu'on peut penser qu'un jour, il y aura un lycée Bernard Mabille?
13: Ah,
5: un gros lycée, un gros lycée.
1: Collège.
5: Non, ça ne sera pas un lycée.
16: Ça sera plusieurs lycées, tu
13: un
16: vois.
13: Un lycée pro.
0: Non, mais une charcuterie, Bernard Mabille.
15: Et alors, vous savez, sur la vitrine, il y aurait marqué « Gros demi, gros, pas de détails
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0: Notez les lettres Y-O-N-D-R.
19: Y-O, attendez, Y-O.
0: N-D-R. C'est une question pour Odile Davier.
19: Yondres.
0: Voilà, qui habite Lambersart.
1: Oui, il sait écrire.
5: Ouais, bravo, mes amis.
0: Mme Davier espère un chèque RTL. Et pourquoi retrouve-t-on dans la presse depuis le 31 décembre ces cinq lettres Y-O-N-D-R qui sont cinq lettres d'une société américaine fondée il y a maintenant 10 ans par Graham Dugoni.
5: C'est des vêtements sportifs
0: Des vêtements sportifs, non. Le siège social est à San Francisco.
13: Une société de déménagement?
0: Non, Isabelle, je vous ai bien entendu, mais non.
19: Est-ce qu'ils sont implantés partout dans le monde?
0: Et attention, si vous avez bien écouté ma question, car il y a toujours des indices dans mes questions.
19: Redites-la.
0: J'ai dit pourquoi, depuis le 31 décembre, parle-t-on beaucoup dans la presse de la société YONDR?
13: Ah, parce que c'est une société qui organise des dry January.
2: compris.
19: Ah, est-ce que ça serait une société qui étudie les comportements des gens par rapport à leur téléphone, aux réseaux sociaux, et ça serait en rapport avec le fait qu'il y ait un million de personnes qui filmaient en même temps le feu d'artifice au-dessus de l'Arc de Triomphe.
0: C'est une excellente remarque de Monsieur Ferrari.
1: Dès que c'est Ferrari, c'est excellent.
19: J'ai pas de point avec une remarque.
5: Non, ce n'est pas ça.
0: Parce que effectivement, c'est à cause du fait qu'on a vu tous cette photo sur les Champs-Élysées de tous ces Parisiens, ou en tout cas touristes et Parisiens qui étaient là.
2: C'était terrible.
0: Pour effectivement marquer le coup des 12 coups de minuit pour passer de 2023 à 2024. Et tout le monde était en train de filmer avec son téléphone portable au lieu de regarder. Après, on en parlera. Mais il se trouve qu'à cette occasion, effectivement, on reparle d'une société qui s'appelle la société YOND.
19: Ah, ce sont ceux qui font les feux d'artifice.
0: Non. D'ailleurs, certains psychologues disent que ça n'est pas si grave qu'on fasse ça, parce que ce qu'on peut reprocher à quelqu'un, c'est de regarder son téléphone

0: quand il se passe quelque chose d'intéressant et au lieu de regarder, bah, effectivement, ils regardent leur téléphone, alors que là, au fond...
1: Non, ils regardent ce qu'ils doivent regarder à travers du téléphone. Ils ne regardaient pas son téléphone. Le jour de...
0: C'est ce que je suis en train de dire.
1: Non?
0: Si, justement, vous ne m'avez pas laissé terminer, mais c'est ce que je suis en train de dire. Je veux dire...
1: Ah, vous voyez ce que ça veut dire? Vous voyez comme c'est frustrant qu'on ne laisse pas terminer.
0: Je suis en train de vous dire que ce qui est grave, c'est quand

0: Je sais pas,
1: de parler à son voisin.
0: Voilà, au lieu de parler à son voisin, ou au lieu même de regarder le film qui passe à la télé. Ou...
2: Dans votre explication, grâce à ça, on peut trouver. Ouais. Là, tout là, là vous nous avez. Là, vous avez parlé pendant 10 minutes.
3: Bon. Ah, je sais, ça y est, je sais.
2: Attends, deux secondes. Oh merde, laissez-moi.
3: Non, mais je te jure, je sais.
2: Là, maintenant, ça suffit.
3: Ah. Ça y est, je sais.
2: Laurent Riquet.
0: Oui, Isabelle Mergaux.
2: Vous avez parlé.
1: Oh là là.
4: Ça y est, en plus, c'est tout.
1: C'est vraiment la fin.
5: Oh, les graillons.
4: Ah, c'est pas beau, le couloir de la mort.
0: Comment il s'appelle, la dame au camélia?
4: La dame, la veuve Clicquot. Ils sont pas beaux, les 100 derniers mètres. Ils donnent pas envie d'être franchis.
0: C'est la dame au gros glavio.
2: Oh,
4: oh, c'est pas
2: vous vrai. Avez parlé pendant 10 minutes. Est-ce que ça va nous aider ce que vous nous avez
0: non.
2: raconté?
0: Ah bon,
4: bah, voilà. Je sais, c'est une société qui permet aux gens de se désintoxiquer des téléphones portables.
0: Non, mais c'est une société dont on a déjà parlé à plusieurs reprises parce que certains de vos confrères utilisent cette société.
6: Pour mesurer le temps d'écran et limiter le temps d'écran.
2: Qui coupe le téléphone. On va dire, on n'a plus de rien, on peut plus. Il coupe le réseau, c'est une société qui coupe le réseau.
4: Qui limite l'accès au téléphone.
0: Alors, qui limite l'accès au téléphone, oui.
4: Alors oui, bah c'est bon, c'est la bonne réponse. Pourquoi quand c'est Jérémy qui dit une connerie, c'est brillant. Et moi, quand j'ai la bonne réponse, c'est même pas la bonne réponse.
1: On dirait le Muppet Show, on dirait un truc qui s'agite comme ça avec des bouts de mots. Une grosse tignasse qui bouge dans tous les
2: sens. Mais c'est moi qui l'ai dit.
4: Mais c'est moi qui l'ai dit.
2: Non.
4: Mais non, c'est moi. C'est tout gagne.
1: Allez Isabelle, refais le petit marteau, fais-nous rigoler.
2: C'est moi qui ai dit que mais ça coupait le réseau. Comment il y a
4: moi j'ai dit que ça limitait le temps, j'ai trouvé la bonne réponse.
5: Il coupe les pubs.
2: Eh ben, oh putain, si on me laissait aller jusqu'au bout de ma pensée, j'y serais arrivé au temps.
0: Mais qu'est-ce qu'ils ont inventé, Yonder? Y-O-N-D-E-R.
4: L'euthanasie.
2: Eh ben... Attends, c'est
0: Ahmed Silla, par exemple.
4: Oui.
2: Ahmed Silla
0: ou Florence Foresti, on fait appel à cette société.
6: Ah oui, c'est pour séquestrer le téléphone à l'entrée des salles de spectacle.
0: Bonne réponse de Christophe Barbier.
4: Ouais. Pardon, j'étais pas loin.
2: Oh là là, et moi j'étais hyper loin, peut-être.
0: Ils ont effectivement inventé des housses disponibles en trois tailles différentes avec un loquet automatique dans lequel l'utilisateur place son téléphone à l'entrée du spectacle. Mais il le garde, son téléphone, avec lui, sauf qu'il ne peut pas l'utiliser, vous voyez. Et l'appareil va d'un seul coup passer effectivement dans une zone verrouillée et la housse se déverrouillera quand il sortira de la salle pour retrouver l'usage de son appareil. Le spectateur doit sortir du périmètre pour que sa housse se débloque. Et la société en question, américaine, s'appelle Yonder. C'est né en 2014. Et effectivement, des artistes, des chanteurs, des humoristes, et même Madonna, par exemple, récemment, a fait appel à cette société pour que leur concert ne soit pas envahi par les téléphones portables. Évidemment, on n'a pas pu faire ça sur les Champs-Élysées le 31 décembre dernier. Mais au fond, ça dérangeait personne, là, pour le coup, que chacun ait son petit téléphone pour filmer. À partir du moment où on regarde à travers son téléphone,
4: au moins on voit ce qui se passe.
0: Voilà. Voilà.
1: Les chanteurs, c'est plus compliqué. Parce que nous, les humoristes, on peut quand même vanner les gens. Enfin, on a un rapport direct avec les gens. Ils osent moins utiliser leur téléphone. Mais les chanteurs, c'est vrai qu'ils sont en train de chanter. Ils peuvent pas arrêter la chanson pour dire au mec d'arrêter de filmer. Donc, dans les salles de concert, c'est insupportable.
5: Mes spectateurs ont des téléphones à cadran. Donc, ça pose pas de problème.
0: Yonder, c'est cette société, en tout cas, qui permet effectivement de bloquer les téléphones des spectateurs pendant un spectacle.
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0: Qu'est-ce que vous pensez d'ailleurs de l'accent ridicule de Christophe Beaugrand quand il imite les Belges professeurs?
10: Ah bah non, moi ça me fait rire. Mais je suis bon public. Hein,
6: on s'en fait rire, mais je suis bon public.
3: Ça n'est pas un accent, c'est la réalité, ce n'est pas une imitation.
2: Personnellement, moi j'ai à droite et à gauche la même chose.
10: Alors je suis un peu plus intelligent, moi, évidemment.
0: Si vous parlez de vos nibards, je vous confirme.
10: Ah non, c'est en haut et en bas.
2: Oh, dis donc, ils sont au même niveau. Dis donc, je vais te les mettre dans la tête.
10: Ah bah, j'ai rien dit, moi.
11: boucher les oreilles.
12: Non, mais attends, quand

0: s'il était spécialiste en nichon.
1: C'est vrai, j'en ai peu vu, hein.
2: Vous êtes content d'être à côté de Caroline Diamant,
1: oui, franchement. Oui, franchement.
3: Écoutez, c'est un homme bien élevé, c'est évident qu'il va vous répondre.
4: Ah, je pense qu'un physicien a des choses à dire.
2: Est-ce que vous pouvez montrer votre cartable à Caroline Diamant? Parce que voilà, je crois que ça vaut votre sac à main, Caroline.
4: Regarde, il y a une règle qui dépasse.
5: Il y a une règle de 30 cm.
3: Moi aussi.
4: Mais c'est pas une règle, toi.
3: Mais regardez, c'est... Oula! Ça fait un an de mort.
4: Attends, mais donne-le-moi, on va ouvrir, voir s'il y a dedans.
2: Qu'est-ce qu'il y a dans votre cartable, professeur?
3: Ah, il y a un membre du coupé.
4: Alors on va ouvrir. Ce qu'il y a dans le sac du professeur.
6: Autre option.
3: Non, alors, ça se trouve, il a un slip
4: de
3: chambre.
4: Comment ça s'ouvre?
3: Oui, j'ai un chose.
4: Alors
3: de... Oui, voilà, ça c'est parce que j'ai froid dans les trains.
6: Voilà.
2: On fouille pas dans le sac de
3: professeur. Mais ça ne fait pas, moi je ne sais pas.
2: Monsieur Beaugrand.
7: C'est pour nettoyer mes lunettes. Comme ça, on saura tout. Je pars à 5h du matin, j'ai le droit de prendre mes bazars avec quand même.
2: De prendre quoi, vous dites?
7: Mes bazars.
2: Ah, oui. Ah, vous prenez des bazars.
1: Avec ça, on peut prendre beaucoup de bazars. Je confirme.
2: Écoutez, on compte sur vous, professeur, pour monter un peu le niveau, si ce n'est culturel, en tout cas.
7: Ah, merci.
2: Évidemment, physique, mathématiques, chimie aussi. Vous faites chimie aussi?
7: Je fais un peu de chimie quand même.
2: Et vous connaissez M. Orlinski et ses sculptures?
7: Oui, ben je
2: l'ai appris. La résine, c'est quelque chose qui...
7: Ah, ça, c'est quelque chose qui parle beaucoup aux physiciens chimistes, hein, parce que c'est quelque chose d'impressionnant comme structure
2: ça
7: carbonée.
2: Coûte cher parce que au prix où il est vendu, je voudrais savoir.
4: À mon avis
7: ça n'a rien à voir avec le prix d'achat du matériau brut, hein.
2: Non, c'est... faut multiplier par combien à peu près?
7: J'ai pas fait les calculs, mais je préférerais pas les faire.
0: Est-ce que vous diriez que c'est convexe?
7: Convexe,
2: ici il y a personne convexe.
4: Ah non, faut pas être susceptible.
0: J'adore, il a rien compris à ce que je dis.
2: Non, mais vous-même. Bon, écoutez, on essaiera, cher professeur, d'utiliser vos compétences pendant l'émission. Mais on va commencer par une citation très simple sur le tennis de table, d'ailleurs, puisque les frères Lebrun continuent à triompher, à défendre nos couleurs françaises, qui a dit « Le tennis et le ping-pong, c'est pareil, sauf qu'au tennis, les joueurs sont debout sur la table. »
3: Coluche !
2: Coluche ! Bonne réponse de Caroline Diamant. Pour Valentin Michelet, qui habite Lausanne, qui a dit « Sur mes murs, j'ai mis des photos des pièces de l'étage du dessus, comme ça j'ai pas besoin de monter. »
3: Pierre Légaré ?
2: Non.
4: Français ?
3: Raymond DeVos ?
2: Ce n'est pas français.
3: Eh bien, c'est George Burns. Stephen Wright.
2: Stephen Wright. Bonne réponse de Caroline Diamant. Oh.
4: Elle est déchaînée.
2: Qui apprend bien ses leçons.
6: Bravo, commence très fort.
2: Je sens que le professeur Michela va adorer la citation suivante. Peut-être même il pourra nous l'expliquer. C'est pour Michel Laurin, qui habite Torrey-sur-Ouche, qui a dit « La vérité, c'est qu'il y a une quantité incroyable de gouttes qui ne font pas déborder le vase. »
0: C'est un fleuriste ?
2: Non.
4: C'est un français.
6: Un français.
4: C'est poète.
3: Boris Vian, je dirais.
2: Alors, un français né à l'étranger, d'ailleurs.
3: Albert Cohen ?
2: Non.
3: Je pense à Peter Ustinov.
2: Si je vous dis qu'il est né à Vilnius, ça peut...
6: Romain Gary.
2: Romain Gary, bonne réponse de Philippe Claudel. Alors, est-ce que vous pouvez quand même nous expliquer cette histoire de goutte d'eau qui fait déborder le vase et le fait que Romain Gary dit il y a quand même une quantité incroyable de gouttes qui ne font pas déborder le vase avant celle qui le fait déborder?
7: Oui, mais c'est magnifique parce qu'en fait, c'est quelque part, c'est le contresens. Parce que bien sûr, pour faire déborder le vase, il faut le remplir d'un nombre incroyable de gouttes. Et ce n'est que la goutte ultime qui le fera déborder. C'est un peu comme quand on va en soirée et qu'on rentre en mal de tête le lendemain. On dit c'est le dernier verre. Oui, c'est le dernier. Mais s'il n'y avait pas eu l'avant-dernier, le dernier aurait été l'avant-dernier et on n'aurait pas eu mal de tête. Vous voyez ce que je dis?
6: Oui. Relis-tu encore une fois.
2: Attendez, je suis en train de l'avoir le mal de tête.
1: Oh, c'est quand même facile.
2: Mais alors, ça s'appelle comment cette loi-là?
7: Sorte de paradoxe de Zénon sur les gouttes d'eau, quoi, où on joue un peu sur une sorte de paradoxe sur les infinis, quoi, quelque part. C'était la dernière goutte qui fait déborder le vase, mais la dernière goutte, elle n'est pas importante en tant que place dans un ordre, mais elle est en tant qu'importante en tant que
6: quantité. Venir,
1: non, mais il a raison. Si la dernière goutte avait été la première, elle n'aurait pas fait déborder le vase. Ah ben voilà.
2: La dernière goutte, c'est pour le slip, n'est-ce pas?
1: C'est ce qu'on dit, oui.
6: Oh non.
1: Laurent, vous devriez avoir honte.
3: Oui. Voilà, professeur.
7: Mais c'est pour ça que j'en ai pris un de rechange. Dans ma
5: main. Il est dans la salle.
2: Je vois que vous habituez aux grosses têtes. Allez, pour Christelle Segon, qui habite Jex dans la...

0: qui a dit « Rien n'est impossible pour celui qui n'a pas à le faire lui-même ».
1: Ah oui, c'est joli ça. C'est français, français.
0: Alors c'est français. Ah. C'est quelqu'un qui vit encore, qu'on cite très rarement. La seule fois où on l'avait cité ici même, d'ailleurs c'était pour la même citation, il y a bien…
1: Ah mince.
0: Ah bah oui, il y a bien…
1: On l'a oublié du coup.
0: Ah oui, parce qu'il voilà, y a au moins 6 ou 7 ans de
2: ça. Ah oui, d'accord. Oui. Bon, on le cite rarement s'il n'a qu'une citation.
0: Oui, oui, oui, oui. Mais il a fait pourtant des spectacles seul en scène à ses débuts, assez nombreux. Mais depuis, il fait surtout carrière au cinéma et au théâtre.
1: Est-ce qu'il est drôle?
0: Ah bah,
1: il joue dans des comédies aujourd'hui.
0: Il est plutôt drôle, poétique.
1: Écrivain.
0: Pardon.
1: Écrivain.
0: Ah, écrivain, non, non.
3: Il aurait quel âge?
0: Enfin, écrivain, non. Il était l'auteur de ses spectacles à ses débuts tout de même.
2: Non, mais là, il a quel âge?
0: Il est né en 42 dans le Puy-de-Dôme.
1: Oui. Ah, il est vieux quand même.
2: Moi, je pense à Patrick Chenet.
0: Non, il a joué dans Le Fabuleux Destin d'Amélie Poulain.
4: Oui, bah, Rufus.
0: C'est Rufus. Bonne réponse de Valérie Mérès. C'est Rufus.
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0: Il s'agit des questions littéraires et évidemment on compte sur notre journaliste écrivain ici présent.
6: Je suis là.
0: Gaël Chakalov qui va certainement pouvoir me dire quel écrivain célèbre est intimement lié au domaine de Malagar puisque c'était la demeure familiale.
2: Ah, je l'ai su.
0: Demeure familiale d'ailleurs qui a donné son titre aussi. Un roman autobiographique écrit par celle qui a servi dans ce domaine, la famille de l'écrivain. Elle a écrit un roman qui s'appelait Mon Malagar, Lucienne Saint-Zel, alias Nénette. C'était son surnom, Nénette.
7: C'est Malagar, pas Malaga en Espagne. C'est
0: Malagar, avec un R à la fin. Mon Malagar.
6: Oui, ce domaine est où?
7: Malaga, c'est en Espagne.
2: Oui, c'est bon, c'est magnifique.
7: C'est au sud, c'est près de Marbella.
8: Il y a Marbella.
7: Il y a un bon climat, c'est
0: là,
7: méditerranéen.
0: Là, c'est en Gironde, Malagar.
7: Ah oui. Ça n'a rien à voir.
9: Est-ce que l'écrivain a eu le prix Goncourt?
0: Alors, l'écrivain n'a pas eu le Goncourt. Non, non, non.
2: Est-ce que cet écrivain est mort au 19e siècle?
0: Alors, il est mort, je vais vous donner la date très exactement. Non, ouais. Il est mort au 20e. Il n'a pas eu le Goncourt, mais il a eu, en revanche, et c'est quand même pas mal, le prix Nobel de littérature en 1952.
2: Ah, quand même.
0: Et c'est son fils qui a commencé à raconter un peu le domaine de Malagar. Et voyant ça, celle qui, pendant des années, a servi dans un deux pièces, sans électricité, sans eau, sans chauffage, au château de Malagar, au service de la famille, a raconté elle aussi tout ça dans un livre qui a beaucoup fait parler à l'époque, évidemment. Ah oui. Lucienne Saint-Zel, fille d'un ouvrier agricole qui a passé son enfance à Malagar dans le domaine de l'écrivain, enfin plutôt du père.
6: Après, il a déménagé après, hein, Céline. Voilà.
0: Ah, c'est Céline,
6: pas Céline.
0: Non,
6: oui.
0: Non, non, non.
6: Drieux-la-Rochelle.
0: Ah, non, non, non, non, non.
2: Est-ce qu'il apportait une particule?
0: Ah non, il n'y a pas de particule là-dedans. Ah, oui. Non, en revanche, il écrivait régulièrement. Je vais vous aider un peu parce que je vois.
2: Dans le monde.
10: Ça patine.
0: Oui, ça poutine même, on peut dire. Et non, il écrivait régulièrement dans un hebdomadaire célèbre.
9: Raymond Aron,
0: non.
2: Lorsqu'il est mort, est-ce qu'il était âgé?
7: C'est vrai, dit comme ça.
0: Non, lorsqu'il est mort, est-ce qu'il était vivant, justement?
2: Excusez-moi, on peut mourir à 30 ans, on peut mourir
10: effectivement,
2: à...
10: Effectivement, vous avez raison, madame.
7: C'est vrai, mais ça sonnait bizarre.
2: C'est une indication.
0: Comme il a déjà eu le prix Nobel de littérature en 1959, comme je vous le rappelle, on a rarement le prix Nobel de littérature à 20 ans, voyez-vous.
2: Bah, donc... Et à François Sagan?
0: Elle n'a jamais eu le prix Nobel de littérature.
2: Non. Ah non, le prix Nobel, non, je croyais le prix, effectivement, le prix Goncourt.
0: J'ai du boulot ici, du boulot. En tout cas, il était né, faites le calcul, en 1885.
2: Il était très vieux.
0: À Bordeaux, il était né, vous voyez.
6: Alors, il a écrit sur la bourgeoisie?
0: Ah oui, oui, il a écrit sur la bourgeoisie, sur sa famille, des romans adaptés au cinéma français.
7: Ah bon?
0: Il a écrit un rapport avec Chambord Delmas.
2: Hervé Bazin?
0: Non, non, non.
2: S'il avait eu un prix Nobel.
7: Est-ce qu'il a un lien avec Chaban-Delmas?
0: Chaban-Delmas, non.
2: Alors Bordeaux, est-ce que c'est de la famille de Christophe Beaugrand?
0: Il avait aussi, je vous aide, je cherche des détails, hein. Il avait aussi des penchants, on va dire, homosexuels.
10: Ah, bah encore un, allez.
2: Alors si vous pensez que ça réduit le champ des possibles.
7: Ils
10: sont partout.
6: Vous n'êtes pas du tout.
2: Ah oui, non.
6: Vous êtes bien.
7: Pas pour toi, hein. Moi ça m'aide pas trop, là. Non, une autre question, Laurent, qui va bien nous aider, qui est un peu plus ras des pâquerettes. Ouais, est-ce que le nom... c'est un mot commun, un objet, vous voyez, comme genre, par exemple, Jean Montagne.
0: Non, ou,
2: je crois que je l'ai,
10: Romain.
2: Il n'a pas écrit Madame Rosa?
0: Ah, Madame Rosa, pas du tout. En tout cas, Monsieur Titoff, il a une rue à Marseille.
2: Ah, ouais. Ah, c'est Maurice Canebière.
0: Marcel Vélodrome.
2: Vous savez que je ne suis allé qu'une ou deux fois à Marseille.
4: Mais c'est vrai, je connais. Ah ouais, donc j'étais très à l'aise à Marseille. Elle rasait les murs. À tous les coins de rue, elle croyait qu'on allait se faire tirer dessus.
6: Est-ce que c'est Marseille joue en dos?
0: Augustin Vieux-Port. Ouais.
4: Jean, moi j'ai une autre question. Est-ce que Gaël Tchakaloff a déjà lu un livre?
6: Oh, arrête.
9: C'est pas Henri quelque chose, Henri?
4: Henri Troyat.
10: Henri de Fursac.
0: Non. Eh ben écoutez, voilà, 300 euros qui s'en vont.
2: Hein. Et peut-être 100 euros de plus.
0: Ah ben peut-être, on va voir, ça on va vérifier, mais enfin c'est pas gagné. Ah. Il faut demander à quelqu'un dans la salle. Ah, regardez les mains, on se lève.
7: Ah, énormément.
2: Il y a une dame devant, au premier
7: rang. Perso, j'ai jamais vu autant de mains levées, quoi. On dirait une boîte de nuit.
9: Bonjour madame, comment vous vous appelez? Monsieur. Ah pardon. Je suis désolé. Non mais, monsieur a un masque, je suis désolé.
10: Ouais, t'es sûr.
9: Mais non mais, je vous touche pour vérifier, mais excusez-moi. Oh merde, j'ai fait la boulette de ma vie. Monsieur, c'est pas grave, il y a plus de joueurs aujourd'hui. Et c'est votre femme qui est avec vous en plus. Non, c'est pas votre femme. Mais elle vous touche,
10: son frère. C'est son frère.
9: Comment vous appelez?
0: Ah, c'est deux jumeaux.
9: Monsieur, comment vous appelez?
8: Samuel.
9: Ah, et vous, madame, vous vous appelez comment?
6: Nathalie.
9: Mais alors, vous êtes quoi, frère et sœur? Vous êtes quoi? Amant? Ami, d'accord. Ah, ça existe l'amitié entre hommes et femmes. Alors, c'est quoi la réponse, monsieur?
8: François Mauriac.
9: François Mauriac. Ah,
0: oui, évidemment, oh, François Mauriac. Oh,
9: bravo, monsieur. Excusez-moi.
0: Bravo, monsieur.
10: Oh là là, la honte, la honte.
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0: Oh, voilà une question amusante pour Monsieur Tavernier qui habite Montbrison. Quel est le premier personnage Disney à péter?
9: Mickey.
6: Pan.
0: Non, parce que évidemment Disney.
6: Bah si,
0: évidemment,
6: Peter Pan.
0: Non, Peter Pan. Pété Pan, non, c'est pas Pété Pan. Ah,
9: bah, Pinocchio avec son nez.
0: Pinocchio, oh, bah, je comprends comment vous embrassez.
6: Ah bon, bonjour l'anatomie.
0: Mais non, effectivement, pensez bien que ce genre de choses, c'est quand même assez rare.
6: Oh,
0: allez-y.
4: Shrek,
0: non, c'est pas
7: un nain. Un nain peut-être, un des sept nains.
0: Ah, un nain, c'est pas bête. Un nain aurait pu prouter dans Blanche-Neige et les sept nains.
4: Oui.
0: Mais non, c'est trop tôt. C'est Blanche-Neige et les sept nains, c'est avant les années 1950. Il y avait quand même des codes au cinéma et encore plus chez Disney pour pas choquer quand même les spectateurs. Donc,
4: c'est pas La Belle au Bois Dormant.
0: Il y avait personne qui rotait ou qui pétait. Ah.
4: Le Prince Charmant dans La Belle au Bois Dormant.
0: Oh, bah,
6: non,
9: moi je dirais une femme.
0: Non, alors écoutez, franchement, vous imaginez La Belle au Bois Dormant qui ronfle.
6: C'est plus
0: l'autre. Il arrive, il pète, il la réveille.
6: Dans le Roi Lion. Le Roi Lion.
0: Alors,
6: le Faco de Serre. Le Faco de Serre.
0: Qui s'appelle?
6: Ah bah, je sais.
9: Simba.
0: Comment?
6: Non.
9: Simba.
6: Non.
0: Non,
6: mais il s'appelle le Faco de Serre, mais c'est lui, hein.
0: C'est lui, vous avez quasi la réponse, mais au moins donnez-moi le nom du personnage.
6: Zumba.
0: Comment?
9: Zumba.
0: Pumba. Pumba. Bonne réponse d'Isabelle Mergo et Caroline Diamant. Eh oui. Il a fallu attendre le Roi Lion pour voir un personnage.
4: C'était pas grave, hein.
2: Moi, j'ai entendu très tranquillement, j'étais pas inquiète.
0: Non, mais c'est assez
2: simple. Non, mais je regardais pas ma honte en me disant, ah, vivement, il y a un personnage qui pète dans un Disney.
0: Qu'est-ce que vous faites, vous qui êtes quand même la reine de l'élégance, Christina? Si ça, vous êtes à une soirée, c'est très chic, c'est très mondain, et vous êtes là en beauté comme aujourd'hui, je vous ai jamais vu aussi belle,
6: ah
0: chère
6: bon
0: Christina.
6: Ah bah merci,
0: mais c'est pas de chance. Il y avait des flageolets à midi à la cantine. Et là, paf, au dîner, vous lâchez, mais vraiment, mais un petit truc discret, là. Qu'est-ce que vous faites, alors? Qu'est-ce qu'on doit faire dans ces cas-là?
6: Bah, chérie, il vaut mieux pas lâcher, je sais pas, va aux toilettes. Dès que t'as mal au ventre, tu vas aux toilettes, tu fais tes besoins aux toilettes, tu te mouches aux toilettes,
9: oui,
6: tu vas aux toilettes.
9: Mais tu as tort, Christina, parce que j'ai lu une enquête très sérieuse, et aujourd'hui, vous pouvez retrouver dans la presse, quand
6: faut
9: un
6: pas
9: couple...
6: se retenir.
9: Non, ouais, quand un couple vraiment s'aime vraiment.
0: Oh, bah,
9: quand
0: il attend encore.
7: Ouais, non, non.
9: Je vous assure, je peux vous retrouver sur Google.
6: Quand un couple s'aime vraiment, quoi?
9: Oui, il y a des études. Eh bien, quand on accepte de péter face à côté de l'autre, eh bien, je t'assure que ça, c'est le signe de très bonne santé
6: mais
9: du couple.
6: Tu pètes dans quel sens? Dans le sens des aiguilles du monde? C'est quoi?
9: C'est ta meilleure.
0: Et le pire, c'est qu'il veut nous inviter à son mariage. Je me vois bien dans l'église, le prêtre en train de dire « Je vous demande, Nathalie et Pumba, d'avancer !»

0: Non, franchement.
1: Mais je vais vous.
0: Non, mais
2: Christine. Ça casse le glam, excuse-moi.
3: Ah ouais.
4: Bah oui, ça casse le glam.
2: Ça casse l'amour, ça casse tout.
5: Si.
2: Moi, je suis pour l'amour mystérieux.
0: Là, je vous parlais pas en amour, chère Christina. Je parlais, vous êtes en société. Vous êtes coincée à table. Vous pouvez pas sortir de table. Et vous sentez.
5: Bien.
0: Vous sentez bien.
5: Bah, moi, je sais ce que je fais. Je me retourne
2: vers le voisin. J'ai fait des semblants que c'était pas moi, hein. Je sais pas.
0: Ah, bah voilà, Olivia. Voyez.
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0: C'est vrai, Ariel, que vous êtes un peu Pénélope pour Bernard-Henri Lévy. Vous êtes là, j'imagine, à coudre la nuit pendant qu'il est à l'étranger en attendant qu'il revienne.
8: Voilà, Pénélope qui tricote et qui détricote sagement avec le cœur battant. Eh ben oui, c'est moi.
9: Le cœur battant, plus pour longtemps. Hein.
0: Elle va nous faire pleurer. Vous avez vu comment elle a dit ? Oh là là !
8: Ben oui.
9: Mais moi, j'avais entendu une émission, Ariel, où vous disiez que quand Bernard-Henri Lévy n'était pas là, vous regardiez la télé jusque très très tard dans la nuit.
8: Ah oui, ça c'est une vérité. Je ne l'éteins pas. Et même quand il y avait que du caviar sur l'écran, je regardais toujours.
9: Les riches ont vraiment des programmes incroyables.
0: Elle regarde Téléfauchon.
9: Ça nous viendrait pas à l'esprit, nous, de regarder du caviar pendant deux heures.
0: Nous, chez nous, c'est de la neige, vous voyez.
8: Quand... Ah bon, de la neige, d'accord.
0: Mais attendez, bon. Comment il y a du caviar sur un écran?
9: Mais j'ai cru qu'il y avait vraiment du caviar. Mais c'est la vidéo de surveillance de la cave, hein, c'est tout.
8: Non, mais en plus, je n'ai goûté le caviar qu'une fois, le vrai.
10: Sinon c'est du pain tiède et de l'eau quoi.
9: Mais c'est quoi
0: allez,
9: le faux caviar?
0: Faire pauvre maintenant.
8: Non mais dans le caviar, ce qui est bon c'est le blinis avec la crème.
9: Ah, vous voyez, en fait elle a su rester tellement simple. Vous voyez les pauvres.
10: Ça c'est démagogique, ça n'achetez que les blinis en fait.
0: Non. Mais qu'est-ce que vous appelez du caviar sur votre télé quand même qu'on
8: non comprenne. Mais enfin les petits trucs noirs et blancs comme ça qui restent et qui scintillent. Tu sais, quand il n'y a plus rien. Bon, non. Mais le fait est que maintenant, avant, à un moment donné, il y avait la mire.
0: Oui.
8: Et
0: oui,
8: j'aimais bien la mire. C'était un truc un peu hallucinatoire.
9: Donc en fait, quand tu regardes la télé, c'est soit la mire, soit la mire.
8: Oui,
0: c'est quand même un scoop. Ariel utilise mire.
8: Voilà, tout ça pour en arriver là. Exactement. Non, mais maintenant, comme il y a tellement de chaînes, etc., on peut regarder la télé toute la nuit avec des images.
0: Alors, par exemple, cette nuit, puisque BH est encore parti en Israël, après l'Ukraine.
8: Où est-ce que je suis allée cette nuit? Oui, je suis allée White Lotus.
9: Ah, la série.
8: Oui.
9: La série sur Netflix.
8: Voilà, entre elles. J'ai trouvé ça assez rigolo, tout de même, toutes ces petites prostituées.
10: Oui, c'est très drôle, ça, les petites prostituées.
8: Non, mais...
10: Quand on en voit, on rit beaucoup. Ouais.
0: Mais c'est quoi ça? Je connais pas White Lotus.
8: Ah, mais c'est très mal pensant, c'est incroyable même que ça passe. Mais oui, tout est tellement censuré maintenant. Mais là.
0: Là, il y a des petites prostituées.
8: Oui.
9: C'est une série sur des gens très, très riches.
0: Ah oui.
9: Il y a plein d'épisodes différents. C'est une série sur des gens très très riches qui se retrouvent dans un endroit un peu paradisiaque. Oui. Et il y a effectivement toujours des problèmes et c'est souvent des problèmes sexuels. Donc c'est le mari qui va aller voir des petites prostituées, comme le dit très bien Ariel.
0: Les petites, ça veut dire par l'âge ou par la taille?
8: Alors, les deux.
5: Les deux.
0: Comment ça, les deux? Des naines mineures.
8: Non, mais c'est très politiquement incorrect, vraiment.
0: Ah oui, je vois.
8: Alors,
0: oui.
8: On voit les deux fameuses petites naines prostituées qui regardent.
9: Mais c'est pas
8: tout
9: des
8: ça.
9: Naines. C'est pas des naines, je l'ai vu la série. Non. C'est pas des naines.
10: Mais non.
8: Non, mais
9: non, c'est pas des naines.
10: Mais je pense qu'il faut.
3: Écoute, si Ariel dit que ce sont des naines, ce sont des naines.
8: Non, mais alors elle voit des vieux libidineux qui arrivent comme ça.
0: Ah, quand même.
8: Très friqués. Et puis elles se disent lequel elle met. Oh non, celui-là, il est un peu moins. Ah non, mais celui-là, il a quelque chose quand même. Enfin, c'est très hot, quoi.
0: Bon.
8: C'est interdit à moins de 12 ans. Mais. Voilà.
5: Mais tu regardes quand même.
0: Vous avez hésité donc.
5: Non, mais voilà.
9: On dirait une série sur des, mecs de 95 ans.
10: Parce que dès qu'on fume une cigarette, c'est interdit aux moins de 12 ans. Hein, donc.
8: Ouais,
9: non, mais la série, elle est un petit peu sexuelle. Mais enfin, c'est pas des vieux qui couchent avec des prostituées naines.
8: Mais avoue qu'il y en a. Il y a
9: pas de prostituées.
0: Je crois qu'elle confond, elle a regardé Fort Boyard.
9: Oui, elle a vu le père Poirot avec Passepartout.
10: Passepartout.
9: Partir dans une catacombe.
0: Une première citation. Ah, il est temps de passer à autre chose pour Aurélie Schindler qui habite Courdemanche, c'est dans l'Eure, qui a dit « Être fidèle quand on n'a pas de proposition, c'est comme être honnête quand on ne fait pas de

0: politique, on n'a aucun mérite.
1: C'est Coluche, non?
0: Non.
2: C'est récent, ça.
0: Ah, c'est récent, et c'est une humoriste qui a dit ça.
3: C'est Romanoff, Foresti.
0: Qui a dit Anne Romanoff?
3: Moi.
0: Eh bien, c'est une bonne réponse, ah, de Vincent Debienne. C'est Anne Romanoff. Une citation plus misogyne, celle-là, je vous préviens d'avance, mais elle est très ancienne. Cela justifie le propos. Hein. On avait à cette époque, évidemment, pas de scrupules à dire ce genre de phrase pour Émilie Attier, qui habite Jeuf, en Meurthe-et-Moselle, qui avait dit « Verser une pension alimentaire, c'est comme donner du foin à un cheval mort.
4: Oh »
5: Oh,
4: oh,
5: ça c'est très cynique. Est-ce que ça, ce ne serait pas Pierre Desproges?
0: Non, ce n'est pas Desproges.
2: C'est Doris, hein. C'est plus ancien.
3: C'est Doris.
0: C'est plus ancien, ce n'est pas français, pour tout vous dire.
3: Ah, ah, c'est pas français.
5: Bernard Shaw. Ouais.
0: Bernard Shaw, non.
3: C'est pas un politique, Churchill?
0: Non, non.
2: Groucho Marx,
0: évidemment. Bonne réponse de Philippe Claudel. Pour Stéphane Castillo, qui habite Cheverny dans le Loir-et-Cher, qui a dit « J'ai fini par m'apercevoir que je n'étais plus le seul à partager la fidélité de mon épouse.
3: » c'est récent, ça?
5: Ah oui.
0: C'est pas récent, non.
6: Guitry?
0: Guitry, non. Non, Guitry, mais c'est un dramaturge.
2: Français.
0: Un dramaturge français.
6: Fédo?
0: Du 19e. Fédo, non.
3: Courteline.
6: Labiche.
0: Ben oui, monsieur Debienne. Vous jouez à Labiche en ce moment. C'est Eugène Labiche.
3: C'est reparti.
0: Qu'est-ce qui est reparti?
3: C'est reparti. À chaque fois qu'il y a Vincent Dedienne, on fait toute l'émission autour de lui. À chaque fois.
7: Ah, ça y est.
3: Vous avez déjà commencé en présentant les gens. Vous n'aviez jamais fait ça avant. Alors, Vincent, j'imagine que vous connaissez tout le monde.
7: Alors que
3: Ariel,
7: je connais
3: Dombal.
7: Personne.
3: C'est incroyable. On fait tout le temps ça. On fait tout le temps ça.
5: Non, mais
3: la dernière
5: jaloux.
3: Fois, on a commencé l'émission à 11h parce que Monsieur Dedienne n'était pas libre avant. Est-ce qu'on va faire une pause dans l'émission cet après-midi qui puisse passer au Carrefour City?
0: Ça me fait plaisir que vous soyez jaloux. Voyez, je le prends comme une déclaration d'amour de votre part.
3: Il y en a une.
0: Eh bien oui, parce que ça me fait plaisir, ça me touche que vous déchirassiez pour moi l'un et l'autre. Oh.
5: Mais c'est tellement joli de s'appeler Eugène. Plus personne s'appelle Eugène.
2: Vous pouvez changer de prénom, Ariel.
5: Non, mais c'est vrai. Qui s'appelle Eugène? Il n'y en a plus.
3: Non.
0: Il y a Eugène. Ah, oui. Il y a eu Eugène Sue.
8: Eugène de la Croix.
0: Eugène de la Croix.
2: Eugène O'Neill.
5: Oui, mais ça se
8: En plus, ça veut dire bien né.
5: Oui. Ah oui, générique, génital, oui, génital.
8: Du grec.
5: Oui.
8: Ah oui.
0: Et puis ça nous permet de rappeler la chanson qui a longtemps été un hymne ici aux Grosses Têtes, chez Gégène.
7: À Joinville-le-Pont.
0: Exactement.
7: À Joinville-le-Pont.
0: Pont, pont.
7: Tous deux nous irons.
0: Ron, ron.
7: Nous irons guincher.
0: Chez
7: Gégène.
3: Ah, d'accord. Donc en fait. Vous et Vincent, vous répétez carrément des numéros avant l'émission, quoi.
0: Pas quand même, non.
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0: Madame Le Marchand nous a fait profiter de sa jolie culotte en plus en coulisses.
6: Ah, elle a une culotte aujourd'hui.
0: Elle est habillée de plus en plus court. Et j'ai été obligé quand même de la prévenir parce que quand je suis arrivé, il faut que je vous explique. Hein. Il y a un petit salon, il y a un café. Là, les grosses têtes sont en train de discuter. Moi, je suis arrivé. La plupart étaient là, à part évidemment Monsieur Titoff qui ne faillit jamais à sa réputation. Mais les autres étaient déjà là. Oui, vous avez loupé la culotte, vous. Et moi, je m'installe et je vois évidemment que cette pauvre Karine, elle se rend pas compte que tout le monde voit sa culotte. Les autres ne moustaient pas. Il y en a un, il prenait des photos.
11: Laurent, c'est faux. Je cherchais un numéro de téléphone sur mon écran.
0: Et moi, bon ami que je suis, parce que c'est un ami pour Karine Le Marchand. J'ai dit, Karine, on voit ta culotte.
3: Vous êtes un ami,
0: c'est peux même vous dire, elle est noire, transparente en dentelle.
5: Mais c'était vrai.
11: Moi, c'est pas tellement la culotte, c'est
0: elle est très
11: la,
0: sexy d'ailleurs.
5: C'est pas
11: la transparence.
3: C'est pas que vous êtes un ami, c'est que ça ne vous intéresse pas, la culotte de Karine.
5: Bah si.
0: Si.
5: Quand même.
3: Et on était très contents du coup que Christine soit en survêtement.
0: C'est vrai que ce survêtement est surprenant quand même, il faut bien dire. Pourquoi vous venez en survêtement bleu?
12: Parce que je fais du sport. Ouais. C'est la marque de vos chaussures.
0: Le coq, ah non, c'est Adidas.
12: Moi. Et ben moi, et tu,
0: Adidas, vous êtes je voyais le faire, coq hein. Sportif.
12: Et comment vous pouvez voir le coq sportif?
0: Parce que je vois une poule qui ne l'est pas.
3: De toute façon, Christian est arrivé énervé.
1: Mais ça existe encore, le coq sportif?
0: Oui, bah, c'est
12: oui.
0: Encore.
12: Ouais. Mais nous, on est, Laurent et moi, on est très Adidas. Parce que vous savez que...
5: Parce qu'elle va, comment elle va
12: regardez, il a tout... Et vous ferez gaffe, parce que là, moi, je vais repartir chez moi dans, après-demain, là, mais vous ferez attention.
0: Il y a quand même des bonnes...

0: nouvelle en cette rentrée.
1: Il a toutes les couleurs de gazelle Adidas. Ah, vous allez voir.
0: J'ai une paire de chaussures Adidas.
1: Non,
0: mais bon,
1: ça, c'est pas vrai.
0: Mais puisque je vous le dis, c'est quand même ce que j'ai comme chaussures.
1: Non, non, vendredi, vous aviez une paire d'Adidas, c'est pas les mêmes.
0: Eh ben, des blanches, mais je les ai plus, mon chien les a bouffées. C'est vrai en plus.
1: Moi, je veux savoir, Karine.
2: Oui.
1: La grosse maman de L'amour est dans le pré, là. La méchante qui fait des listes.
2: Oh,
1: qu'est-ce qu'elle devient?
2: Mais tu peux pas l'appeler comme ça. Je vois très bien ce que tu veux dire. Il y a une dame qui est ronde, qui est avec un agriculteur et qui commence une histoire d'amour potentielle avec un agriculteur, Patrice, qui est handicapé. C'est à elle que tu fais référence.
0: Ah oui, c'est le monsieur qui parle un peu difficilement,
2: ben
0: c'est
2: oui,
0: ça.
2: Ben oui, c'est ça. Ah, il a deux prétendantes qui sont arrivées chez
0: lui. Je les ai vus, j'ai regardé.
2: Ils n'entendent pas très, très bien.
0: Quand je pense que c'est pauvre gars. Dans un premier temps.
2: Ça y est, ça va me retomber.
1: Ça y est.
0: Il voit débarquer Karine Le Marchand. Avec une jupe ras de la touffe. Deux jambes, un cul comme on n'a jamais vu. Et après, ce qu'on leur offre.
3: La prétendante, elle casse le tracteur.
0: Deux dragons qui arrivent en camping-car. Non mais franchement.
3: Non mais moi j'ai vu des bouts. J'ai jamais vu l'émission entière. Je suis tombé sur des extraits cet été. C'est pas possible. Cet extrait là du monsieur là qui leur parle comme à des labradors, qui leur dit assis-toi et dit je sais que tu veux partir, mais avant tu vas m'écouter. Il l'entraîne dans la cuisine. Il met une musique de Céline Dion sur une chaîne IFI de 1992 et il la fixe comme ça. Et elle ne sait plus où. Mais qui fait
1: mais
3: ça
1: j'ai
2: mais comment
1: pas
2: tu
1: ça.
2: Quittes quelqu'un toi? Vas-y, raconte-nous.
3: Je fais un chèque.
0: Ce qui est génial aussi, c'est quand les dames arrivent. Je crois que c'est chez celui-là d'ailleurs, non peut-être un autre. J'ai regardé, hein, là, elles arrivent. Alors là, il a deux chambres. Alors elles ont le droit de choisir chacune leur chambre, les deux
1: aussi
0: dames.
1: Aussi moche une que l'autre.
0: Ah mais non mais hideuses.
1: Les chambres.
0: Hideuses. Et alors elles arrivent chacune dans la chambre. Oh comme c'est charmant.
4: J'ai adopté une autre façon de regarder l'émission, c'est-à-dire que je l'enregistre, oui. Je la regarde jamais en direct, et puis je me fais un montage. Et je ne garde que les séquences où Karine est seule à l'entrée.
0: Ah ben j'ai vu, vous avez essayé d'avoir un bonus tout à l'heure. Bon, il est peut-être temps de passer à une première citation quand même. Et ce sera pour Monsieur Vaissel, qui habite Crozet, dans l'Ain. Oh, une citation assez célèbre, mais fort juste au fond, puisqu'on parle souvent des régimes en cette rentrée. Crevez gros, crevez maigre, de toute façon, la différence, ce sera pour les porteurs du cercueil.
4: Fernand Renaud?
0: Non,
2: pas Jean-Yann,
0: mais
4: Francis Blanche.
0: Francis Blanche, bonne réponse de Philippe Gueluc. Sur les régimes encore, j'en ai une autre de citation pour Paul Hubertali, qui habite Pluvaux, en Côte d'Or, qui a dit « J'ai fait un régime formidable. On mange ce qu'on veut, quand on veut, et autant qu'on veut. Ça fait pas perdre de poids, mais c'est très facile à suivre. »
4: C'est un humoriste.
2: C'est très drôle.
0: C'est une humoriste.
4: Ah, une humoriste.
2: Femme. Donc une femme un peu
0: ronde. Non,
4: Anne Romanoff.
0: Non, une grosse
4: Michel
0: tête.
4: Bernier.
0: Michel Bernier. Ah. Profitait de son absence. Pour la citer, c'est bien Michel. Une citation historique maintenant pour Charles Miraki, qui habite Ouassery, en Seine-et-Marne, qui a dit, ça date, hein, autant vous dire, là on est vraiment dans l'histoire de France, qui a dit, quand je nomme quelqu'un, je fais un ingrat et sans mécontent.
2: Ah, c'est
3: je
2: beau.
3: Je fais un ingrat et
2: donc
3: sans
2: mécontent. Donc un roi.
0: Pas un ingrat.
2: Richelieu.
3: Ah oui, parce que j'allais dire, sinon on est que sur les gros depuis trois citations.
2: Richelieu.
0: Un ingrat en un seul mot. Un ingrat, si vous préférez.
3: En ingrat, d'accord.
0: Un ingrat.
2: Un homme de pouvoir.
0: Un homme de pouvoir.
2: Donc genre Richelieu.
0: Pas Richelieu.
4: Clémenceau.
0: Pas Clémenceau.
1: C'est bien avant.
5: Mazarin.
0: Mazarin, non.
1: C'est avant Clémenceau.
0: C'est avant Clémenceau.
2: C'est un roi de France.
0: C'est un roi de France.
2: Ah bah Louis XIV.
0: Et c'est Louis XIV. Oh. Bonne réponse de la dame à la culotte.
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2: Je vais vous demander comment on appelle cette couverture de lit. L'hiver approche, hein, il va faire froid, donc il est temps évidemment de changer. Comment on appelle ça d'ailleurs, l'ensemble des draps, la couette.
3: Ah bon, ouais,
2: ouais. Comment ça,
4: moi,
2: bah,
4: moi je garde toute l'année.
3: Moi aussi.
5: Ah bon, t'as pas une couette d'hiver, une couette d'été?
6: Ah non, les crades.
5: Ah moi j'aime bien tes draps.
2: Vous changez jamais vos draps.
4: Mais je change les draps toutes les semaines. Ouais. Mais je ne change pas la couette. Bah
3: moi non plus. Ah, si,
2: enfin, il y a des draps d'été.
4: Ah, moi, j'ai besoin de quelque chose de lourd sur moi.
2: Votre mari aussi, manifestement.
3: Mais moi, je suis comme toi. Je ne change pas des draps d'ongles.
4: Ah, non plus.
6: Vous êtes sale. Vous êtes sale. Vous en vendez pas.
3: On n'est pas sale. On change. Je change pas de couette. J'ai pas une couette d'été.
6: On change la housse de la couette.
5: Bah oui. Une couette d'été, une couette d'hiver.
3: Bah oui, d'accord. Mais j'ai pas la place. Moi, de même, déjà, j'arrive pas.
5: Tu allais me dire, j'ai pas les moyens.
3: Non,
4: moi j'aime bien garder le.
3: Moi aussi, puis quand j'ai chaud l'été, je dors sur ma couette.
4: Ah ben non, moi je mets la clim. Moi j'adore mettre la clim. J'aime bien avoir froid tout le temps. Donc, en hiver, la fenêtre ouverte. En été, la clim allumée.
3: Ah bah moi aussi, en hiver, la fenêtre ouverte. Mais la clim en été, non, je me mets sur...
5: Ami violeur, si vous écoutez.
2: Il y a deux femmes nues sur leur couette.
5: Femmes nues.
2: La fenêtre ouverte.
5: La fenêtre ouverte, à quel étage?
6: Ils vont être déçus en rentrant. Ouais. Caroline Diamant allongée à poil sur
5: bonjour,
6: la couette.
5: J'ai écouté RTL, il y a Stémoun qui m'a donné ce plan. Alors excusez-moi, je me suis trompé.
7: Alors c'est quoi la question?
2: Bah oui, on me laisse même pas le temps de poser la question.
5: Posez la question.
2: Comment appelle-t-on une couverture doublée, remplie d'une bourrure en laine ou coton, puis piquée, qu'on étend sur un lit? Elle se distingue justement de la couverture d'été par le fait qu'elle se compose d'au moins deux épaisseurs de tissu renfermant un rembourrage.
7: Une courte pointe.
2: Comment vous dites?
7: Une courte pointe.
2: Une courte pointe. Bonne réponse de Madame Bachelot.
3: Oh mais ça, c'était nos grands-mères qui avaient ça.
5: C'est incroyable.
2: Ben non, on a une courte pointe.
7: Ouais,
2: hein.
7: Oui, une
2: l'hiver,
7: courte
2: on est
7: pointe.
2: Un peu mieux sous la courte pointe.
3: Une courte pointe.
2: Pendant que les autres sont encore sous leur drap d'été, là, à se cailler.
8: Moi, quand je suis déprimée, j'ai un pyjama en polaire licorne rose.
2: Vous nous faites rêver.
4: Alors, pour le c'est mari docteur, pour le prochain grand amour.
5: Ne dis jamais ça.
4: Voilà. Oh, mais il y a des gars comme ça.
3: Tu dis que tu as une musette en soie.
8: Ah non, mais pour. Oui, mais quand je suis toute seule. Ah. La licorne.
7: Oui, mais il faut toujours se préparer à ne plus être toute seule.
3: Oh oui, enfin, quand arrive 11h du soir, il n'y a toujours personne. Tu peux être sûr que ça va être tout ça.
4: Moi, non. Les vrais bourrés, ils arrivent à 4h30.
3: Et toi, tu te dis vite, ma nuisette. Moi, ça m'est jamais arrivé. 11h du soir, je suis mort. Hein.
2: On ne sait jamais.
6: On sait
2: jamais un voisin pour un dégât d'eau.
4: Ils sont très beaux, mes voisins.
2: Ah oui? Vous avez des nouveaux voisins?
4: Non, mais je croise des hommes, vraiment des belles personnes.
2: Ah bah c'est bien de leur dire sur l'antenne de RTL, ils vous écoutent.
4: Non, ils sont mariés, je les vois avec leurs femmes, leurs enfants, mais ils sont bel hommes.
8: Pourquoi vous dites alors, Rosine, ça vous arrête pas, un homme marié?
7: Oh bah certainement pas.
6: Ah bah non.
8: Bon
7: bah évidemment que
6: bah
7: non.
6: À son âge. Pardon.
5: Roselyne, vous avez été la maîtresse d'un homme marié déjà dans votre vie.
6: Le maréchal.
4: Oui, c'est très pratique.
7: Si déjà on se réduit qu'aux célibataires, à mon âge, on va pas rencontrer grand monde.
6: Oui.
7: Hein.
5: Bah si, il y a les veufs.
6: Bah ouais. C'est vrai.
7: Bah oui, mais à mon âge, on rencontre surtout des veuves.
5: Bah oui, c'est ça.
2: Non, ben, regardez, ça intéresse Anne d'un
8: oui
2: seul coup.
8: Ah oui. Non, mais moi, alors, j'ai jamais touché aux hommes mariés.
2: Ah oui?
4: Ah, bah, t'as tant que...
8: Non! Ah non, non, vraiment.
5: Bah,
8: non,
5: oui, elle a raison.
2: Même pas le sien.
4: Non, mais t'as tort, parce que comme t'es connue, si t'as envie d'être discrète, eux aussi, ils ont envie d'être discrets. Donc, au contraire, c'est très pratique.
3: Et puis, mais parfois...
4: Parfois.
2: C'est une copine qui me l'a dit.
4: C'est une copine qui m'a raconté.
5: C'est génial, ça.
7: Écoute, Caroline, le fait de se concentrer sur les hommes mariés, t'as pas de chaussettes à laver et qu'est-ce qu'on mange ce soir? Non, c'est quand même nettement mieux.
4: Ah bah moi, ils savent qu'ils mangent pas, hein, je veux dire. Je sais pas cuisiner.
2: Mais vous, alors, vous cherchez qui exactement? Si on peut vous aider, Anne, parce que ça me rend triste de vous savoir toute seule.
5: Je la connais bien. Ah. Elle cherche un mec de 50 balais environ, un peu mal rasé, un

0: peu aventurier, qui porte beau, quoi. Sorte de mec.
1: Qui pourrait lui chanter ce soir, tu vas prendre.
2: Non, mais j'ai pas 50 ans.
0: C'est à peu près ça.
2: Non, c'est une description de la housse, quoi.
0: Non, non. Je sais pas, le dernier ou l'avant-dernier, je sais plus, il ressemblait à ça. Tu m'avais montré une photo. C'est un beau gosse.
2: Ah ouais?
3: Il est pas resté.
0: Allô, t'es là? Ah, voilà.
4: Mais il y a des gens qui écoutent, on n'est pas tous les deux là.
1: Bien, ouais. Parce que vous racontez vos petites histoires tous les deux. Ah ça c'est mignon, bien, j'aime
0: si
1: bien.
0: Vous la connaissez depuis 30 ans, moi aussi je la connais depuis 30
1: oui,
0: ans.
1: Oui, oui, mais moi je la rencontre.
0: Ensemble.
1: Je la rencontre, elle ne me raconte pas tout. D'abord elle ne me raconte pas tout parce qu'elle a peur qu'après je le raconte à la radio.
0: C'est ça.
3: Elle n'a pas tort.
0: C'est-à-dire ce que je suis en train de faire, je suis salope. Excuse-moi.
2: Et toi Ellie, t'as quelqu'un en ce moment?
0: Mais ça ne te regarde pas.
3: Une aventurière, embrasée.
2: Parce que moi, je peux vous décrire. Hein.
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1: Alors là, je vous emmène à Nice maintenant, où Jean-Pierre Blanc est un directeur général heureux. Il est dans un hangar et il a montré à Paris Match différents sacs qui viennent du Cambodge, de Birmanie, du Laos. Mais quelle marque représente Monsieur Jean-Pierre Blanc, directeur général de cette petite entreprise niçoise?
6: Ce sont des contrefaçons de grandes marques?
7: Hermès.
1: Il y a une page entière dans Paris Match aujourd'hui sur l'histoire de cette marque.
7: C'est une marque de luxe.
1: Alors, de luxe, non. Pas de luxe.
3: Ah, genre Pulco?
1: Pulco, non.
8: Mais c'est
1: non,
8: des sacs?
1: Mais des sacs, comment ça des sacs?
8: Il y a des sacs, il fabrique des sacs, c'est de la maroquinerie?
1: Des sacs à main? Non, il y a des sacs, mais à l'intérieur des sacs.
8: Ah oui, d'accord.
7: Ah oui, je pensais qu'il fabriquait des sacs.
3: C'est des pambagna?
1: Pambagna, non.
7: Est-ce que c'est quelque chose? Est-ce que c'est quelque chose qui se mange?
1: Alors oui, se mange.
7: Se boit.
1: Se consomme, en tout cas, oui. Je vous ai dit que monsieur Jean-Pierre Blanc était directeur général d'une célèbre marque. Je vous demande de retrouver cette marque.
3: D'accord.
1: Et pour expliquer et raconter l'histoire de sa marque, il a accueilli Paris Match, et plus précisément, je peux même vous dire son nom, Audrey Lévy, là, c'est une page entière dans Match aujourd'hui. Il a accueilli cette journaliste dans son hangar là-bas à Nice, où on peut voir des sacs de jute empilés par milliers, les sacs.
7: Et remplis de ce fameux produit.
1: Et remplis du produit dont la marque est devenue célèbre.
8: D'accord. Du thé, alors peut-être?
1: Du thé, non.
7: Du café?
8: Du café?
1: Du café, oui.
7: En grain. Du café en grain.
3: Malongo.
1: Malongo. Bonne réponse. Excellente réponse de Florian Gazan. Eh oui.
3: Mais sur la boîte de conserve, il y a trois Péruviens.
9: Non, mais qu'est-ce qu'il y a? Ben
1: justement, effectivement, des Mexicains, pour être très précis, même, pas des Péruviens.
8: Et du Vietnam.
1: mais tout est parti d'un village au Mexique où, effectivement, Monsieur Blanc avait rencontré un prêtre qui s'appelait Francisco van der Hoff, qui avait fondé le label Max Avelar.
7: Ah, Max Avelar.
1: Pour vendre à un prix juste sur le marché européen
7: des produits
1: les récoltes des communautés indienne. Et après, lui, il a, évidemment, avec son savoir-faire de torréfacteur, eh ben, il a réussi à exporter à travers le monde sa fameuse marque Malongo.
7: Jean-Pierre Blanc, c'est Jacques Vabre.
1: Eh ben, oui, quelque sorte. Jean-Pierre,
7: El Gringo.
1: Jean-Pierre Blanc. Alors, ça ne lui appartient pas. Hein. Lui, il est directeur général seulement. Mais en tout cas, du côté de Nice, là-bas, à Carros, précisément, dans les Alpes-Maritimes, eh bien, cette petite entreprise est devenue leader sur le marché bio du café. C'est une marque devenue très très célèbre.
7: Ah bah
1: la preuve, c'est que c'est la première qui vous est venue à l'idée.
8: Bah oui, mais c'est la pub avec Boringer.
3: Et la Longo.
1: C'est en tout cas l'anti-Nespresso. Parce qu'ils font des...
3: Ah bah ça c'est sûr.
1: Eh ben oui,
7: parce il n'y a pas de dosettes.
1: Non, oui, ils font des dosettes, mais avec des...
8: Du papier recyclé.
7: Ah mais oui, c'est vrai, c'est des dosettes recyclables entièrement.
3: En papier. C'est du papier de serviette hygiénique recyclé.
7: Oui. Que vend Nathalie
3: Simon. Ça tient super bien, il paraît.
8: Oui.
1: Les dosettes sont en papier naturel.
8: Le café, c'est de la pisse, ça paraît quoi.
1: Et donc voilà pourquoi c'est plus bio.
7: Bon, mieux acheter
3: ma Longo. C'est ça qui est bio, c'est l'emballage.
6: Plus dans l'air du temps, en tout cas. Voilà.
1: Ah oui, vous avez quoi comme machine à café, vous, Julie Leclerc? Grand-mère?
7: Grand-mère sait faire un bon café.
8: Mais elle en verse beaucoup.
6: Non, qu'est-ce que j'ai? Moi, j'ai une Nespresso.
1: Ah ben voilà. Et le café brésilien, alors là, évidemment, je vais me tourner vers Christina Cordula. Qu'est-ce que vous faites à la maison, vous, alors?
10: Moi, je ne prends pas de Malongo. Je prends du Carte Noire. Et c'est la machine de vrai café, là, qu'on met le machin.
3: Ah,
10: le
3: café, tu sais, la
10: bah,
3: t'as raison. Eh ben, t'as raison.
7: Le vrai cafetière.
3: Bah oui, la raison.
10: C'est pas un cafetière, c'est une machine à café, mais quand tu, comme dans le bar, en fait.
1: Comment c'était la musique, Beaugrand?
7: Ah, c'était la musique de Jacques Vabre.
3: Oh, Perito!
10: Le café, c'est
9: mais bon. Alors, il est un peu chinois en même temps.
10: Voilà.
1: Je crois que tu es prendre de la ricorée finalement.
2: Moi, toi, du Nesquik.
6: C'est ce que je prends tous les jours.
2: Moi, toi, du Nesquik.
6: Mais oui, je sais pas pourquoi je prends ça.
1: Ah, bah parce que c'est l'ami du petit déjeuner.
6: Voilà.
9: Parce qu'elle est vieille, c'est un truc de mamie.
3: Ah ouais, la ricorée,
9: c'est, c'est un truc de mamie.
3: C'est number one, elle est pas.
10: Je n'ai jamais compris cette histoire de ricorée.
6: Mais
3: c'est dégueulasse.
6: Non, c'est pas vrai, c'est bon. Un jour, quelqu'un est venu chez moi pour les vacances avec sa boîte de ricorée. Il l'a oublié et du coup, j'ai fini.
3: Mais arrête, tu bois ça, tu chies en spray pendant 3 jours.
6: Mais non, et après.
3: C'est comme le café au lait, c'est l'enfer, et ça te bousille l'intérêt des intestins.
8: C'est dégueulasse.
6: Mais c'est pas vrai.
8: En 1945, c'est un produit de luxe.
3: Si elle est blanche, je te crois. Incroyable. Moi, j'y crois pas. Et vas-y, Julie, on s'en fout, c'est de la radio, on verra pas. Vas-y.
8: Tu sais que Yann, il boit de la chicorée du Nord, lui, tous les matins.
3: Non, mais la chicorée, c'est pas possible.
1: En tout cas, voilà, Malongo a le droit à une page dans Paris Match cette semaine.
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0: L'album, oui. Ariel Dombal l'a chanté. Hein.
1: C'est pas vrai.
0: Ah, il y a une version, si vous pouvez le trouver, mais
1: elle a toujours
0: chanté.
1: Eu un petit grain, Ariel.
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1: Pour Monsieur Marino, qui habite Bouligny, dans la Meuse, à quoi sert un asso ou une assette?
5: Ah bah, une asso, ah bah, c'est une association.
6: À manger?
7: Comment vous écrivez assette?
1: Alors, une assette, A2SE2TE.
7: Une assette creuse ou...
1: Ouais. et un asso, A2SEAU. Ouais, voilà.
5: Déjà, asso, il y a un L au début, c'est pas un asso.
1: Un asso ou une assette?
6: Est-ce que c'est un outil?
1: Oui, c'est un outil, Monsieur Barbier.
7: Ah, c'est pour couper?
1: Non.
6: Est-ce que c'est en rapport avec des animaux?
1: Je pourrais même d'ailleurs vous poser la question plus subtilement. Qui utilise un asso ou une assette?
5: Est-ce que c'est des jeux de cartes?
8: Un mécanicien?
1: Car c'est un mécanicien, non, mais c'est un métier bien particulier.
8: Ah.
5: Ça n'a rien à voir avec
6: un métier moderne, Laurent?
1: Métier... moderne, non.
7: C'est artistique.
1: C'est un métier dont on a toujours besoin et un métier qui existe depuis longtemps.
6: Un vitrier.
8: Un métier de plein air.
1: Un vitrier, non.
8: Métier de plein air.
1: Alors, de plein air, oui, monsieur Madine.
6: Ah, est-ce que c'est les.
5: Est-ce que c'est le plus vieux métier du monde?
8: Un bûcheron.
6: Les vignerons.
5: Bah non, mais c'est une vraie question.
6: Il faut résister à des assauts, c'est
1: si
6: sûr.
1: Si vous voulez vous taper des Danoises, retournez à Copenhague, vous pouvez nous emmerder pas.
6: Non, mais tu veux dire que ça sera un ustensile pour prostituer?
5: Bah, j'en sais rien, tout est possible dans cette émission.
7: C'est un ustensile pour élaguer?
1: Non, c'est un outil qu'on connaît. Sauf que cet outil-là est particulier parce qu'il est utilisé dans une profession précise.
6: C'est comme un petit marteau.
7: Pour les routes.
1: C'est comme un marteau.
6: C'est pour paver les routes.
1: Alors, pas pour paver les routes.
6: Allez, voilà.
8: C'est pour dépaver les routes.
1: Non plus, mais on se rapproche, voyez.
7: Pour le bitume, marteau. Pour bien le tasser.
1: Mais c'est bien un marteau.
6: Ah, c'est pour casser les petits cristaux de roche.
1: Qu'est-ce que vous dites, Isabelle?
6: Elle baragouine toute seule en mimant, on dirait une vieille qui a perdu la tête. Elle dit des mots clés en mimant toute seule. Elle est marteau, c'est pour
9: en regardant le sol. C'était pathétique.
5: Bah oui.
9: C'est comme ça. T'es les pour le goudron qui...
8: C'est un gros marteau.
6: La scène. Il n'y avait aucun verbe, il n'y avait que des mots. Goudron avec le marteau. Hein?
5: Bah oui, la pauvre, elle perd la boule.
7: Mais comme
6: il ne faut pas la laisser habiter.
5: C'est terrible,
6: seule, alors,
5: la fin. La fin, c'est terrible. Les 100 derniers mètres.
7: Personne m'écoute. Moi, je t'écoute, mais je t'entends pas.
5: Mais c'est pour ça que le truc sur l'euthanasie et tout, c'est pas si mal, finalement.
1: Il y a une des extrémités du marteau qui est équipée.
7: Ah oui, on peut déclouter avec.
5: Non.
7: Et c'est pour les vitraux.
1: Non, mais il y a un tranchant d'un côté, vous voyez. Le marteau a deux extrémités utiles.
8: C'est une hache.
1: D'un côté, on peut marteler et de l'autre, on peut effectivement.
7: Et on peut tirer.
1: Trancher. Pas tirer, mais trancher.
5: C'est pour aplatir c'est pour les
6: sculpter. Laurent, c'est pour sculpter.
1: Non, mais il y a un métier bien précis qui
8: boucher, cantonnier, les cantonniers.
1: Boucher.

0: bûcher. Vous avez vu un boucher avec un marteau, vous?
1: Bah, j'en sais rien, pour aplatir les steaks.
0: Non, c'est un métier bien précis.
2: Oui, d'accord. On le voit, là, en sortant à Neuilly, il y en a
1: un tapissier.
0: Il peut y en avoir, dire. C'est un métier, je peux vous dire. Je peux vous le dire.
2: Physique.
0: Non, parce que je veux pas me mettre à dos toute cette...
1: Ah, c'est ceux qui mettent de la moquette.
0: Non.
1: Et j'embrasse mon oncle Marco, qui a un magasin de moquette. Ah, à Bastille, Mondial Moquette.
0: Ça m'a clou, priez pour lui.
3: Qu'est-ce que vous voulez dire sur cette profession?
0: Ben, c'est une profession qui est souvent, on va dire...
3: Décriée.
0: Non, pas décriée, mais je sais pas si eux gagnent bien leur vie, mais les factures sont souvent lourdes, vous voyez.
2: Serrurier.
0: Pas serrurier.
3: Électricien.
0: Électricien, non, mais vous voyez...
2: Ah, la plombier.
0: Non, pas plombier.
1: Ceux qui vendent des marrons chauds.
4: C'est un rapport avec les voitures.
3: Ah oui, la facture des marrons chauds, c'est sérieux. C'est vraiment des escrocs, hein.
2: La facture, pour nous, elle est salée, souvent.
0: Oui.
2: Jardinier.
0: C'est comme un marteau, mais d'un côté, c'est un marteau qui tranche, de l'autre, c'est un marteau qui martèle.
1: Ah, c'est les vitriers.
0: Pas les vitriers, non, c'est à double usage, vous voyez.
3: Ah, mais qu'est-ce que c'est?
0: Et il n'y a qu'eux qui utilisent...
1: Ah, c'est sur le toit, ça coûte cher. Les toitiers. Les couvreurs. Moi, j'en couvre plus.
5: Les marteaux des couvreurs.
0: On dit pas les toitiers,
1: on dit les couvreurs. On est avec un bagage culturel dans cette émission.
5: C'est les couvreurs.
1: Les couvreurs d'un gars.
0: Charpentier. La bonne réponse est venue de Christophe.
1: Oh non, c'est moi. Barbier.
3: Avec l'aide de Max Boubli.
0: Les couvreurs, évidemment, utilisent un asso ou une assiette.
3: Les toitiers.
1: Non, non, non, non, non, c'est moi qui ai découvert la réponse. Oh, c'est une fortune, les toitiers. Moi qui a une maison à Arcachon.
0: Les toitiers.
1: Les toitiers.
0: Les toitiers.
1: Non, mais dis-moi, c'est hors de prix. Un toit, ça va coûter mais une tonne.
2: Bah, moi, j'ai fait mon toit cet été.
0: Alors vous aviez un couvreur.
1: Un toitier.
0: C'est pas tous les jours que vous avez un couvreur à la maison.
2: Ils sont venus à plusieurs.
3: Bah, tu m'étonnes.
1: Ils ont vu le chantier.
3: Ils ont donné du courage.
2: Ils étaient très gentils.
0: Ah, ils étaient gentils, vos couvreurs.
1: Ils étaient jeunes. C'est souvent
2: physique. Vaut mieux être jeune.
3: Bah, t'envoies pas Bernard Mabille sur un toit.
1: Bah non.
2: Non,
1: bah
2: mais
1: si, pour la fin, quoi, pour en finir une bonne fois pour toutes. Tiens, Bernard, j'ai une merde
2: non,
1: avec le toit là.
0: Pourtant, il en a eu des tuiles.
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0: Pouvez-vous me dire à quoi vous fait penser cette phrase? Portez ce vieux whisky au juge blond qui fume.
8: Ah, c'est une contrepétrie?
0: Non, portez ce vieux whisky au juge blond qui fume.
8: Tiré d'un film?
0: Non.
8: Ce vieux whisky au... Oui, je sais ce que c'est!
0: Allez-y.
8: C'est la première ligne chez les opticiens.
0: Ah oui. Je sais pas chez quel opticien vous allez. Mais franchement...
8: C'est
0: non.
8: Pas PCVW...
0: Non, non, portez ce vieux whisky au juge blond qui fume.
8: PCVW...
5: C'est une façon de mémoriser quelque chose?
0: Oui. Non.
1: Oui.
9: C'est pas mnémotechnique.
10: C'est un message codé?
0: Non plus.
8: Est-ce que c'est l'anagramme de quelque chose?
10: L'anagramme.
8: Portez ce...
0: Non, pas du tout. C'est pas un anagramme. Oh.
8: Laurent, est-ce que c'est le nombre de mots qui compte?
0: Non.
9: Ah, est-ce que c'est un
8: parce qu'il y en avait 9. Je tenais à ce que vous le sachiez.
0: C'est intéressant, mais ça n'a rien à voir avec la réponse.
9: Est-ce que c'est un titre?
0: Un titre, non.
9: Mais pourquoi j'ai dit ça?
8: Est-ce que c'est extrait d'un film?
0: Non.
10: C'est une chanson.
8: Est-ce que cette phrase
10: a une chanson?
0: Pouvez-nous l'interpréter, ça nous ferait plaisir.
8: Quel enfoiré.
9: Ah oui, c'est
8: Amy Winehouse. Portez ce vieux whisky au juge blanc qui fume. Portez ce vieux whisky au juge blanc qui fume. Ah, portez ce vieux whisky au juge blanc qui fume.
9: Avec ça, c'est avec ça.
8: Oui.
10: Ah, est-ce que c'est la traduction de quelque chose? Portez ce vieux whisky au juge blanc qui fume.
8: Portez ce vieux whisky au juge blond qui fume. Portez ce vieux whisky au juge blond qui fume.
0: Non, c'est pas ça, voyez.
1: C'est pas des paroles de chanson.
10: Portez ce vieux whisky.
1: C'est pas Amy Winehouse.
10: Au juge blond qui fume.
8: C'est vous là. Y a que moi qui ai un peu peur là ou pas?
0: C'est pourtant assez facile.
8: Laurent.
0: Oui,
8: Laurent,
0: Caroline.
8: Si c'est pas les initiales, est-ce que c'est une traduction?
0: Non, non plus.
8: Est-ce que ça a été prononcé

0: par quelqu'un de célèbre.
1: Alors, on dit que c'est Georges Perec à qui on doit, évidemment, cette énigme amusante, porter ce vieux whisky au juge blond qui fume. Mais il paraît que c'est attribué à tort à Georges Perec.
0: Est-ce que c'est pour se souvenir de quelque chose ou d'un ordre?
1: Alors,
0: est-ce que ça... Ok, d'accord.
1: Attention.
2: D'un ordre, okay. C'est d'un ordre.
0: Alors, je pense que le P, c'est parce que, le C, c'est pour comme... Et après, j'ai un doute.
3: Nous aussi, rien, on a un gros doute, là.
1: Rien à voir avec ça.
4: Est-ce que c'est un télégramme?
1: Est-ce que vous avez écrit la phrase?
0: Oui, oui, oui, j'ai écrit les initiales. Bah oui.
1: Portez ce vieux whisky au juge blond qui fume.
2: On peut intervertir les adjectifs, c'est sûr.
1: C'est-à-dire?
2: Bah, on portez peut dire que le juge. Whisky, il est blond, et que le juge, que le vieux blond
5: oui,
2: aussi,
5: sûr, oui.
2: Et que le
5: oui, fume,
2: voilà.
5: Portez ce
4: juge. Portez ce whisky blond au vieux juge.
5: Ah, portez oui. Ce ah, whisky blond.
0: Oui, oui, portez ce whisky blond au vieux juge. Qui fume.
2: Voilà, c'est
4: oui.
2: Ça.
4: Et ben c'est pas ça.
1: Bah non, alors et pourquoi pas aussi fumer ce vieux juge.
2: C'est ça. Mais si, c'est ça, on peut faire dans tous les sens.
0: Un vieux juge.
2: Qui pète.
1: Qui pète, ah oui, non, écoutez, franchement.
2: Ou comme dirait
0: Bah non, on l'a écrit, je l'ai écrit. Ok, je l'ai écrit. Portez ce vieux whisky au juge blond qui fume.
1: Alors, ça devrait vous frapper aussi.
0: Alors, attendez, j'éloigne. Attendez.
3: Il y a toutes les lettres de l'alphabet dans cette expression.
1: C'est-à-dire,
3: il y a toutes les lettres de l'alphabet.
2: Il n'y a pas le Z.
3: Il y a pas non, y a dans le Z.
0: Mais non, il n'y a pas le Z en 12.
4: Il dit porter connard.
0: Il n'y a pas de A. Ça pouvait être porter ER.
1: Non, mais c'est porter EZ. Et la bonne réponse est signée Eric Logérien.
2: Bravo. C'est facile, hein.
1: C'est ce qu'on appelle un pangramme. C'est un exercice de dactylo. Ça permet d'utiliser sur une machine à écrire ou même sur un ordinateur aujourd'hui toutes les touches, toutes les lettres de l'alphabet.
4: Oui, c'est un pangramme.
0: Et à quoi ça sert de toucher toutes les touches?
1: Bah, pour voir si ça marche.
3: Et c'est Perec, c'était le genre de jeu littéraire qui s'amusait. Il a écrit tout un roman sans le E.
1: Voilà, par exemple.
0: Mais,
1: sauf que là, vous avez toutes les lettres, effectivement, du A jusqu'au Z. Portez ce vieux whisky. Il y a même le W, le Y. Enfin, je vous en passe. Hein. Portez ce vieux whisky
0: donc
1: au juge.
0: Donc, il y a 26 lettres.
1: Ah non, non.
3: Non, il y en a plus.
2: Bah oui.
1: Elle est con.
2: Bah si. Bah moi, je pense comme Caroline Diamant.
1: Mais non, parce qu'il y a plusieurs fois le I. Il y a plusieurs fois le
2: E. Ah oui, il y a plus, oui. Mais il y a les 26 lettres de l'alphabet.
0: Excusez-moi, j'aurais pu le faire aussi, alors. Bah moi, ça se trouve, toutes les phrases qu'on prononce depuis le début de l'émission, il y a toutes les lettres de l'alphabet dedans.
3: Oui, mais s'il faut 1h15, c'est moins drôle que s'il faut 5 mots.
0: Bah excuse-moi, alors c'est pas un exploit.
1: Demandez le pangramme, demandez le pangramme.
6: À suivre.
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1: C'est à l'Institut Aquitain de la main à Pessac que cette greffe a eu lieu. On a greffé un de ses orteils à la place de son doigt à ce monsieur quadragénaire qui avait perdu son pouce dans un accident de travail. Alors c'est assez compliqué, hein. C'est une prouesse chirurgicale.
0: Bah oui, on se doute que c'est pas collé avec de la colle forte, hein.
1: Les chirurgiens de l'Institut Aquitain de la main de Pessac ont dû réaliser ça. Alors ça s'est fait en plusieurs fois. Je vous explique un peu comment ça s'est passé.
4: Bah, faut d'abord couper le pied.
1: Quoi?
4: Il y a d'abord deux opérations.
8: Non, il l'avait perdu.
1: C'est risqué, c'est technique, hein, parce que le squelette du gros orteil est laissé en place parce qu'il est indispensable évidemment pour la stabilité du pied.
4: Pour faire
1: pointes, donc comment on fait? Alors, il prélève le squelette du deuxième orteil gauche du pied du patient.
8: Ouais.
1: Deuxième orteil gauche.
4: Ouais. Il y a deux orteils gauches.
0: Le deuxième orteil du pied gauche.
4: Le deuxième orteil gauche, je suppose qu'il y en a un premier.
0: Pour une fois, Jean-Pierre a raison.
2: Il a raison.
8: Mais, il a pas
1: non.
8: Toi.
1: Mais non, tous les doigts sont des orteils.
4: C'est des doigts de pied.
1: Non.
8: C'est pareil.
2: Ah, Jean-Pierre, il est fort.
8: C'est pareil.
1: Dans votre famille, à votre voix de canard, je sais bien que vous avez les pieds palmés.
0: Oui, oui.
1: Mais les cinq doigts des pieds, c'est tous des orteils.
0: Mais tu savais pas?
4: Mais oui.
0: En vrai,
4: j'apprends ici toujours en même temps.
0: Ah non, mais faut vraiment donner le nord de la France à un autre pays.
3: Mais moi, pas nous. Je vous vois arriver.
8: On vous le rend. On vous le rend.
0: Ouais, ouais.
8: On vous le rend.
0: Ça, on est dans nos Belges.
1: Ça ferait ton sur ton. Alors, donc, cinq orteils. Il y a le gros orteil. Donc, justement, il ne faut pas toucher au gros orteil pour l'équilibre du pied. Donc, ils ont pris le deuxième orteil.
8: Le voisin à côté.
1: Voilà. Ouais. Ainsi que la peau. Et l'ongle du gros orteil.
4: Moi, j'ai une question. Oui. C'était pas plus simple de prendre un doigt sur un mort et de l'y
1: Oui, mais il fallait le retirer de votre...
5: Allez, je retourne sur France Inter.
4: C'est pas possible.
8: Oh là là. C'est pratique là. Après quand tu serres la main. Il y a comme une odeur.
4: Attends, moi j'ai une autre question. La médecine, c'est pointu quand même, l'anatomie.
1: Oui.
4: Pourquoi ils n'ont pas appelé ça le majeur, l'orniculaire, le truc Pourquoi ils n'ont pas appelé
8: l'orniculaire
4: le résulteur.
1: Stomie, stomie.

0: les nouveaux moteurs à chaleur.
1: Pompes à chaleur.
2: Les pompes à chaleur. Oui. Bonne réponse alors là. Ouais.
3: Après c'est comment? Après c'est comme ça que Bernard surnomme Ariel. Hein.
4: Mais comment vous savez ça, Ariel?
2: Je m'attendais à tout, mais pas à une réponse de la part d'Ariel Dombal sur les pompes à chaleur.
0: Non, mais on s'interroge sur ce que ces pompes là. Franchement.
5: Est-ce que vous savez ce que c'est?
3: Pompes à chaleur.
2: C'est des hogs. C'est des hogs pour Ariel. Les pompes à chaleur, c'est des hogs.
0: Non, parce que on dit halte aux énergies fossiles, donc il faut trouver des nouvelles solutions.
2: C'est pour remplacer les chaudières au gaz ou chaudières au fuel. Effectivement, qu'on préconise les PAC, les PAC, pompes à chaleur, PAC. Oui. Vous avez une chaudière à la maison, Ariel?
0: Écoutez, je ne sais pas.
3: Je ne sais pas, quand je rentre chez moi, il fait bon, donc sans doute qu'il y en a une.
2: Je ne sais pas si vous êtes au gaz, à l'électricité, au fuel. Est-ce que de temps en temps, vous allez acheter du charbon ou est-ce que...
3: des panneaux solaires?
0: Non,
2: ou est-ce que vous revenez avec la bouteille de propane but à gaz?
0: Non, je sais que c'est la ville qui ouvre les robinets, quoi.
2: À la ville ouvre les robinets.
0: Bah, oui.
2: C'est Anne Hidalgo.
3: Elle vient ouvrir.
2: Elle passe trois fois par semaine.
0: Non, mais en tout cas, si on a trop froid, c'est pas vous qui commandez le chauffage de l'immeuble. Il y a une certaine date.
2: C'est ce qu'on appelle un chauffage collectif.
3: Collectif.
0: Voilà, exactement.
2: Ariel.
3: Donc il y a des gens qui habitent dans le même immeuble que toi.
2: Vous avez des voisins.
3: Quelle honte.
0: J'ai des voisins merveilleux. Mais c'est vrai que je devrais aller faire un tour du côté de la chaudière.
6: On dirait le titre d'une pièce de théâtre.
2: Mais vous savez où elle se trouve, la chaudière?
0: Ben, elle doit être dans les bas-fonds, quelque part.
3: Les bas-fonds.
5: Il y a des gens.
2: Généralement, il y a une buanderie, quelque part. Ouais, ou une cave.
3: À la cave, derrière la chambre du chauffeur.
0: Non, mais la cave, j'y vais. Ah, et d'ailleurs, j'ai...
2: Vous allez à la cave.
0: Mais j'ai
3: c'est là qu'il y a la cellule avec les objets.
2: Elle va, ben, évidemment, elle va à la cave pour sécher le linge. Elle étendre son linge.
0: Non, mais j'ai interdit les pièges lucifères contre les souris.
2: Ah.
0: Ma dernière visite à la cave, c'est pour enlever ces horribles pièges.
2: Vous avez supprimé les tapettes.
0: Exactement.
5: Ce ne sont pas les tapettes, ce sont des...
0: Ça s'appelle Lucifer. Vous voyez, le truc avec un ressort et paf, ça attrape la petite souris.
2: C'est donc à cause de vous qu'il y a de plus en plus de rats dans Paris.
0: Ah, peut-être.
2: Une question pour Virginie Flore, qui habite à Nantes, en Loire-Atlantique. Question historique. Si vous avez lu le Parisien ce week-end, vous saurez répondre, puisque le Parisien nous rappelait qu'il y avait déjà eu un pape qui était venu à Marseille, mais c'était quand même il y a très longtemps, en 1533. Clément VII, effectivement, a marié le fils, futur Henri II, donc le fils de François Ier, avec Catherine de Médicis, dans la cité phocéenne. Ça a duré assez longtemps, d'ailleurs, les festivités. C'est ce que nous racontait Sébastien Ramnoux dans le Parisien. Non, il n'y avait pas encore le stade Vélodrome en 1533. Mais justement, comme il y avait mauvais temps sur la Méditerranée, eh bien, toute la délégation papale s'était vue empêchée de reprendre la mer. Et ça a duré comme ça pendant des jours et des jours et des semaines et des semaines. On s'est échangé des cadeaux, évidemment, à l'époque, dont le célèbre lion offert par François Ier à Clément VII, un lion qui avait été, on va dire, français pendant un temps, puisque c'est un lion qui avait été ramené par un pirate, célèbre pirate ottoman, dont je vais vous demander le nom. Quel est le nom de
5: Sinbad?
2: Non, pas Sinbad.
3: L'autre.
5: Barbe Rouge?
2: Comment vous dites?
5: Barberousse.
2: Barberousse. Bonne réponse de Gérard Jugnot. Il est fort, ce Gérard Jugnot, quand même.
3: Oui.
2: Bon, il a d'abord dit Barbe Rouge dans un premier temps.
3: Il tâtonne toujours un peu.
5: Mais j'ai joué Barbe Rouge dans Astérix.
2: Ah oui. Eh ben voilà. Était venu marier sa cousine à Marseille en 1533 et il avait reçu effectivement en cadeau de François Ier un lion, le lion de Barbe Rouge. C'est comme ça.
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2: Qu'est-ce que la famille Granier a été la première à exploiter à partir de 1863?
5: Un minerai,
2: pas tout à fait.
3: C'est sous terre?
2: Pardon, je retarde un peu parce que on va dire que Napoléon III a favorisé la fortune de la famille Granier, mais ils ont commencé à exploiter ce qu'ils ont exploité dès 1841.
0: Ah ouais.
2: Je ne voudrais pas vous tromper dans les dates.
5: Les pavés,
0: tout ce qui nous emmerde le dimanche, les vides Granier.

0: Non.
1: Est-ce que c'est de la pierre, un matériau de construction?
0: Non, alors... ça se passe à Vergès.
2: Perrier.
0: Bonne réponse. De Monsieur Mabille.
1: Oui. C'est vrai que Napoléon III aimait beaucoup les villes de cure, oui, hein, puisqu'il a développé
3: son épouse,
1: Biarritz, Plombières,
3: vois,
1: son épouse,
3: quand,
1: Eugénie.
3: Ouais. Quand tu vois ce qu'il y a dans la Perrier aujourd'hui, c'est dramatique.
0: Ah oui, dites donc, vous rendez compte.
3: Des matières fécales, il paraît.
0: Ben, oui, oui.
3: Ah. Imagine quand tu commandes un Perrier rondelle.
0: Mais c'est vrai qu'aujourd'hui, les autres Perrier ont un peu de soucis, il faut bien dire.
3: Alors, ils ont changé la marque, ça s'appelle maintenant Maison Perrier.
0: Ah oui.
3: Ouais. Mais c'est la même... c'est l'eau du robinet. Toujours.
0: Des bulles. Oh, vous allez en cure, vous, régulièrement, Bernard?
3: Je vais en cure, c'est-à-dire... Non, je voulais dire chez les curés, je vais chez les curés. Non,
0: vous allez dans des...
3: Ah, ben, je vais en thalasso,
0: de des stations
3: temps,
0: thermales.
3: Oui. Ah, ben, oui,
4: donne pas l'endroit, parce que c'est pas une bonne pub. Hein.
3: Non, mais je vais de temps en temps, oui.
0: Oui, ah oui.
3: Des stations avec de l'eau de mer.
0: Ah, très bien. Voilà. Alors, où est-ce que vous allez? On peut avoir vos adresses?
3: Pléneuf, Saint-Malo, je suis allé à Pornic l'autre jour, magnifique à Pornic.
0: Ah oui.
3: Magnifique.
0: Vous êtes allé à Pornic dans un espoir que le
3: oui,
0: nom...
3: Oui. J'étais avec ma mère, Pornic ta mère, oui, d'accord. Oh, c'est drôle, mais Laurent, vous êtes trop drôle.
5: Il y a une de ces villes d'eau qui est en train de créer un festival du Second Empire à cause de ça, d'ailleurs. C'est Bagnères de Luchon.
0: Très bien. On va se sortir.
5: Merci.
0: Il faut que ce genre de discussion ait un terme.
3: Bravo, quand même.
0: Il est temps de passer à une autre question pour Eva Debel, qui habite Saint-Brie-le-Vineux. Et c'est dans Lyon, cette fois. J'aimerais savoir dans quel cas on va, en janvier prochain, passer de B1 à B2.
5: C'est pour le permis de conduire?
0: Pour le permis de conduire.
1: Non, c'est pour la nationalité. Acquérir la nationalité française, c'est le niveau de langue qui est requis. B1, c'est la conversation banale, demander sa route, demander l'heure. B2, c'est déjà une conversation plus raffinée.
3: Ah,
1: si vous voulez être naturalisé, il faudra passer le TCF, le test de connaissance français. B2 et non B1.
0: Excellente réponse de Christophe Barbier.
3: Il faudra qu'il parle français couramment.
1: Ah oui, c'est pas tellement couramment, parce qu'il faut déjà à B1 le parler couramment, c'est les sujets qu'on aborde. Par exemple, parler d'histoire avec Franck Ferrand, c'est plutôt B8.
3: Ah bah oui.
0: Avec Stevie, c'est bébête.
3: Ça va être formidable sur les
5: chansons. C'est bébé cul.
0: On a 300 000 mots dans la langue française et un francophone moyen, écoutez bien, n'en utilise que 3 000 à 5 000 régulièrement.
3: C'est déjà un gros francophone. Hein.
0: Ah, vous trouvez?
3: Ah bah oui.
0: Vous utilisez moins de 3 000 mots?
3: Deux, trois mots.
0: Deux, trois mots.
3: Ouais. À faim, j'ai faim.
0: Quand est-ce qu'on mange? A plus faim. J'ai pété. Monsieur Ferrand, vous devez utiliser les 300 000 mots, peut-être que je vous connais.
5: Disons que j'essaie d'en connaître le plus possible, mais on en découvre toujours.
4: Oui, mais il faut rencontrer des gens qui connaissent aussi les mots que tu vas connaître. Il y en a de moins en moins, donc ça sert à rien.
5: Sinon, ça s'appelle parler une langue morte.
0: C'est pour ça que j'ai fait venir Christophe Barbier, c'est pour qu'ils se comprennent aujourd'hui, les deux, vous voyez. Non, mais c'est vrai, vous êtes tout à fait l'un et l'autre avec un vocabulaire un peu plus châtié que...
4: Oh, ça va, moi aussi.
3: C'est quand même vachement désagréable. Hein,
4: mais c'est pas parce que j'ai pas la connaissance de Barbier et de Ferrand.
0: Ah, vous voyez.
5: Voilà.
0: Vous voyez, vous n'avez pas la fin de la phrase.
4: Il est content. C'est la bonne réponse de Laurent Ruquier.
3: Mais dès qu'il nous humilie, il est content.
0: Ah ouais. Ça, c'est Bouvard qui m'a appris. Non, mais Stevie, vous avez combien de mots de vocabulaire?
4: Mais on
0: ne
4: peut pas savoir combien de mots on a.
6: Moi, j'en utilise beaucoup.
0: Ah, oui,
6: ça peut être surprenant.
0: Ah oui, vraiment?
6: Oui.
0: Très surprenant. Oui, c'est vrai que vous avez des mots parfois que vous utilisez.
6: Mais j'adore lire le dictionnaire déjà. J'apprends souvent des mots comme ça au hasard.
4: Mais dis pas comment ça se termine.
6: Le dernier, c'était Alexithymie.
4: Je ne l'ai pas fini.
6: Par exemple, là, Isabelle, tu as fait une Alexithymie. C'est un déficit de verbalisation des émotions.
0: Ouf! Oh!
3: Tu couches avec le gros Robert?
6: Ah, mais moi j'adore lire le dictionnaire pour le coup.
0: Mais c'est pas vrai pour les photos, pour les...
6: Non, quand je suis aux toilettes, j'aime bien lire le dictionnaire. J'aime bien.
0: Allez, page rose alors. Puisque vous aimez lire le dictionnaire, voici une question pour Madame Chivre. Micheline Chivre, c'est pas pour vous ça, Isabelle. Madame Micheline Chivre habite Saint-Pantéon de l'Arche, c'est en Corrèze. Et la question concerne indirectement le président Macron, car j'ai voulu vérifier dans le petit Larousse, illustré dans les pages des noms propres, évidemment. J'ai voulu vérifier où se trouvait le président Macron. Alors, Amir, il est toujours au centre, hein, le président Macron, puisque, effectivement, c'est
3: il
0: le
3: roi. Pas souvent là, en tout cas.
0: C'est le roi du en même temps. Ben là, il est bien là. Et j'aimerais, regardez, je vous montre la colonne, vous pouvez pas lire de loin, mais on voit, c'est d'ailleurs le seul qui a sa photo, hein. Il a dû payer. Il a sa photo dans la colonne et j'aimerais que vous me donniez au moins un, allez, même deux, deux, c'est possible. Deux noms qui se trouve dans la même colonne que celle d'Emmanuel Macron.
1: Des noms propres.
6: Macroéconomie.
0: C'est une petite question de...
1: Ah, mais, non, des noms,
0: des
1: noms propres.
0: De logique. Bah oui, des noms propres.
1: Alors, Macmillan. Ah, oui.
3: McDonald's.
1: Macmillan. Macmillan, qui était un premier ministre anglais.
0: McDonald's, non.
1: Macmillan, il n'y est pas. Ouais. Macmillan, le premier ministre anglais.
4: On cherche le nom propre.
3: Au-dessous de Macron, il y a Brigitte.
0: Ou au-dessus.
1: Macmillan et McNamara, voilà, un Anglais et un Américain.
0: Alors Macmillan, pas de chance pour vous, monsieur.
1: Il est avant.
0: Barbier.
1: Et McNamara.
0: Il est dans la colonne d'avant. Comment vous dites?
1: McNamara.
0: Ah, il est pas dans le dictionnaire.
6: Alors, c'est un Mac.
3: Il y a des sportifs.
0: Non, il y a pas de sportifs.
3: Des intellos.
0: Non, mais il y a quand même un écrivain latin, ça c'est vrai. Auteur d'un commentaire sur le songe de Scipion de Cicéron.
3: Ah bah oui. Platon.
0: Non, bah non.
1: C'est pas Macrin, tout simplement?
0: Non, c'est pas Macrin, non. Et puis, alors, vous avez avant, alors vraiment, deux vedettes, enfin, une grosse vedette. Et puis, allez, je vais vous aider un peu. Il y a aussi un auteur français qui s'appelait Pierre Dumarchais, de son vrai nom.
1: Pierre Macorlan.
0: Pardon.
1: Ah, Macorlan.
0: Oui. Macorlan, ça en fait un, bravo.
1: Et nous. Alors, vedette, c'est une vedette de cinéma?
0: Alors, Macorlan est l'écrivain qui est en haut de la colonne, vous voyez.
1: Et McQueen, alors, Anthony
6: voit,
1: McQueen.
6: Ça commence.
1: McQueen, Steve alors, McQueen.
0: Steve McQueen,
4: ah, bah,
0: bonne
4: oui.
0: réponse.
4: McQueen,
0: vous voyez que c'était facile, hein, plus facile que vous ne pensiez. Oui, il est dans le dictionnaire.
3: Il n'y avait pas Mac Cabane au Canada.
6: En plus, je m'appelle Stevie grâce à McQueen.
0: C'est pas vrai.
6: Ah, mais si.
0: Grâce à Steve McQueen.
6: Oui, parce que quand il était jeune et qu'il a fait le film Le Mans,
0: ouais.
6: En fait, il passait dans le village de mon père qui était téloché et mon père lui faisait coucou tous les matins.
0: Oh, c'est même drôle. Pas marqué dans le dictionnaire.
6: Eh ben, vous avez vu,
0: ils sont cons chez Larousse. Hein.
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0: Ah bah j'aimerais vous parler de Brahim Asloum et Caroline Roux et pourquoi pas Frédéric Dard aussi. Ces trois personnalités, bon il y en a deux qui vivent encore, mais ces trois personnalités ont un point commun qu'on lit et qu'on retrouve dans la presse beaucoup aujourd'hui. Lequel?
6: En rapport avec le Vendée Globe?
0: Le Vendée Globe, non.
6: Est-ce que c'est physique? Par exemple, ils sont tous gauchers?
0: Ah
6: ou...
0: non, mais non, c'est pas physique.
4: Est-ce
0: mais
4: que
3: ils ont tous
4: les...
3: fait de la boxe?
0: Ils n'ont pas fait. Mais Carole, vous voyez, qui c'est Caroline Roux quand même?
6: Oh, oui, la journaliste.
0: La journaliste politique
3: bien sûr,
0: qui anime
3: C'est
0: dans l'air.
3: Bien sûr, je bien
0: et vous pensez qu'elle fait de la boxe alors
3: et pourquoi pas?
6: Avec les politiques. Ils ont tous fait quelque chose identique?
0: Non, ils doivent être plutôt, enfin pas Frédéric Dard parce qu'il est mort, mais ils sont plutôt joyeux aujourd'hui, vous voyez.
6: Ah,
4: bah,
6: c'est
4: joyeux parce
6: c'était leur anniversaire, non?
4: Ils ont pu passer la journée la plus déprimante de l'année où les gens se suicident, qui est le 15 janvier.
0: Qu'est-ce que vous racontez?
4: Mais oui, oui.
6: On est le 16.
4: C'est
0: hein? Alors nous aussi à ce moment-là.
4: Bah oui, mais oui,
0: parce
4: nous
0: que
4: aussi.
0: Je voudrais vous signaler que nous sommes vivants, Ariel.
6: Félicitations non, mais... à tous d'être encore en vie. Bravo.
0: Ce que vous êtes en train de nous dire, c'est que hier c'était une journée à suicide.
4: Oui, oui, oui. Les gens sont.
3: Mais c'est vrai.
0: Je me suis baladé autour de la Tour Eiffel. Alors j'en ai pris sur la gueule des gens qui tombaient.
10: Ça pleuvait.
0: Oh là là là là.
11: Non, mais c'est vrai, les
0: dans
11: gens.
0: Dans mon
11: sont...
0: immeuble, trois pendus.
11: Ils sont très déprimés. Les jours sont courts. Ils sont ruinés à cause de Noël. Et les vœux qu'ils ont fait le premier, enfin le soir du 31. On est déjà le 15 et ils ne se sont pas exaucés. Donc,
10: Mais où est Chouva, là, Ariel, là? C'est pas possible.
11: Mais,
10: Ariel,
11: calme. Non, mais c'est très scientifique. C'est un
1: scientifique. Ah, bah, oui, oui, c'est très scientifique.
10: Non, mais là, on est sur Frédéric Dard.
12: C'est révolutionnaire, même. Michel Simès, c'est quoi tes sources exactement?
11: Non, c'est un mathématicien anglais qui s'appelle Skrill Anal, quelque chose comme ça.
0: Skrill Anal.
12: Il a une petite carrière dans le X avant. Mais il a gardé
10: ou dans le Hot.
11: Et c'est lui qui a étudié tous ces facteurs, tous ces paramètres.
1: Est-ce qu'ils ont fait quelque chose, chacun la même chose?
0: Ah, vous revenez à la question.
12: Oui, de ce côté-ci, on joue.
0: Nous, de notre côté, on se marre.
12: Ouais, je crois pas, on se marre.
13: Alors, bon, on revient à la question. C'est qu'ils ont tous fait une chose identique.
0: Ah, ils n'ont pas tous fait une chose. Eux, ils n'ont rien fait.
1: Ils ont subi.
0: Ils ont un point commun. Et ce point commun est un nom qui revient dans la presse, un mot qui revient dans la presse beaucoup aujourd'hui.
1: Ça vient de leurs origines ?
0: Alors, oui, absolument. Ils sont tous nés au même endroit.
12: Voilà.
0: Ils sont
10: même à Gaza.
1: Au Middle East.
0: Oh non, pas à Gaza.
1: À Beyrouth.
0: Ah, Bourgoin-Jallieu. Ils sont berjaliens. Bonne réponse d'Alex Vizorek.
12: Eh oui, parce que Bourgoin-Jallieu a battu Lyon hier.
0: Exactement.
12: 2-2 pénalty. Lyon s'est fait défoncer par la Nationale 3. Je sais pas si vous vous rendez compte de l'humiliation. Moi, je suis lyonnais. L'Olympique lyonnais,
0: mais ça se dirait pas.
1: On dirait pas que t'es lyonnais.
10: T'as l'air content.
12: Ouais, c'est ça.
11: C'est où Bourgoin machin?
10: À côté de Lyon.
12: Bourgoin-Jallieu, c'est à côté de Lyon.
0: Alors, ils sont bons.
12: C'est la petite province de à côté de Lyon, quoi. Se faire dégommer par Bourgoin-Jallieu quand t'es Lyon, c'est comme se faire remplacer par Rachida Dati quand tu Roselyne Bachelot. C'est une humiliation, c'est terrible.
0: Et inversement.
13: Mais tu n'es jamais allé en vacances à Bourgoin-Jallieu.
11: Mais
13: surprise. Tu sais que c'est vraiment l'endroit où il faut aller. Il y a rien de plus chic.
11: Il y a la Rosette de Lyon.
1: Oui, bah
10: on est
13: parti les enfants là.
0: Non, mais c'est joli à Bourgoin.
13: Moi, je connais que la Rosette de la Légion d'honneur.
0: La région lyonnaise est de toute façon magnifique.
12: Bien sûr.
0: Vous vivez toujours là-bas?
12: Ah oui, moi je vis là-bas, je vis à Lyon.
0: Mais comment vous faites pour vos allers-retours et tout? Vous direz que vous venez pas souvent.
12: Je sais pas si vous connaissez le concept du train.
0: Oui.
12: Ça a dû vous faire peur la première fois qu'il est parti. Ça a dû vous faire quelque chose, mais en gros, c'est un truc sur des rails qui tient entre les deux villes. Et en fait, quand on monte dans un train, ça nous permet d'aller de l'autre côté.
0: C'est pas vrai.
12: Je vous jure, monsieur Riquet.
11: Est-ce qu'il y a toujours le restaurant Les Trois Gros?
10: C'est ça. C'est à Rouen.
1: C'est pas du tout à Lyon, c'est à Rouen. Mais c'est pas grave. Bonne intervention.
10: Pas très loin de Lyon, mais de l'autre côté.
1: D'autres restaurants, il y a aussi Bocuse.
0: Non, mais franchement, en revanche, si vous montez sur
1: Bocuse,
0: je vous jure que si vous montez sur la butte, vous voyez les pyramides, Ariel.
12: La région lyonnaise est une ville. C'est une ville absolument magnifique. C'est vrai. Moi, j'ai
11: bien sûr.
0: On salue les Berjaliens et les Berjaliennes, qui évidemment sont particulièrement. Qu'est-ce que vous dites, François ?
10: Non, j'ai dit Berjaliens.
0: Ça me semblait bien que vous imitiez De Gaulle. Vous préparez un rôle ? Vive Bourgoin-Jallieu libre ! On va les voir au prochain tour de la Coupe de France.
1: Exactement.
0: Puisqu'ils se sont qualifiés contre Lyon. Et effectivement, en consultant ce matin la liste des natifs de Bourgoin-Jallieu, il y avait Frédéric Dard parmi les noms de ceux qui sont nés là-bas. Caroline Roux, la présentatrice et journaliste politique.
1: Et
0: Guy Savoie aussi a passé son enfance à Bourgoin-Jallieu.
11: Est-ce que c'est au bord du Rhône ou au bord de la Saône? voilà.
10: Oui,
11: parce qu'il y a le Rhône et la Saône.
14: Je vois très bien.
11: Lyon est au milieu.
0: Aucun des deux.
10: Aucun des deux, en fait.
11: Non, mais je vous apprends quelque chose.
0: Ah oui,
12: C'est pour ça que les gens écoutent. Hein.
0: Ouais. Vous devriez être journaliste, ça m'intéresse.
14: Mais alors, je voudrais dire quand même qu'il y avait avant une très bonne équipe de rugby à Bourgoin.
0: Absolument. Absolument. C'était aussi une équipe de rugby célèbre, vous avez raison, Bourgoin-Jallieu. Ça s'écrit J-A-2-L-I-E-U. Bravo, en tout cas, effectivement, aux Bergaliens et aux Bergaliennes.
12: Et le titre de l'équipe aujourd'hui, c'était Bourgoin Joyeux.
0: Effectivement, ouais. Mais après le 15 janvier, parce qu'avant, ils étaient suicidaires.
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16: Laurent, je sais que quand je suis nul, et là, je suis un petit peu en difficulté. J'ai rien qui vient. J'ai rien qui sort aujourd'hui.
3: Johan.
0: Il est amoureux. Nathalie doit avoir honte.
16: Je vous assure, Laurent, vous savez très bien, je dis toujours ce que je pense. Eh bien, je pensais déjà au texto que j'allais lui envoyer après pour dire, amour, j'ai tellement été nul au gros tête aujourd'hui.
0: Mon amour, vous appelez mon amour.
16: Elle aime pas que je dise mon amour.
3: Qu'est-ce que ça va être quand ils auront baisé? S'il appelle déjà mon amour.
0: Si elle aime pas que vous l'appeliez mon amour, pourquoi vous l'appelez mon amour?
16: Parce qu'elle est... Non, justement, j'ai arrêté justement. J'ai pu dire parce qu'on a des règles bien précises. Parce que... Mais arrêtez de me faire raconter ma vie.
17: Maintenant, c'est Yoko Ono, ça
16: me fait. En même temps, je suis jamais aussi bon que quand je raconte ma vie. Même s'il se passe rien dans ma vie, je comprends pas. Vous autres, vous êtes tous mariés, vous avez tous des enfants, vous êtes tous grands-pères. Et moi, j'ai rien dans ma vie. C'est mon père.
17: Laurent, il a pas d'enfant. En plus,
0: grand-père, j'ai pas d'enfant.
18: En plus, je me sens visé, moi. Moi, je suis grand-père.
16: Mais je comprends pas, pourquoi il y a que moi? Petit œuf, t'as une vie extraordinaire depuis 40 ans.
18: Une fille.
16: Mais normal. Et pourquoi c'est moi qui n'a aucune vie qui raconte la mienne?
3: Ben, justement.
0: Non, mais mon pauvre Ryu, j'ai l'impression que je veux pas dire du mal de cette auditrice qui nous écoute. Je voudrais pas perdre une auditrice. Mais c'est un peu curieux, si vous l'appelez mon amour, qu'elle vous demande de pas l'appeler mon amour. C'est qu'elle n'est pas amoureuse.
3: Non.
17: Elle ne connaît pas, moi,
12: parce que c'est son public et ça lui fait honte.
17: Il l'a inventé. Mais non. Elle n'existe pas.
12: C'est sa chienne.
3: Non, ils ne sont
12: chienne,
3: pas encore ensemble.
16: Non, mais je suis en train de raconter ma vie, c'est horrible. Alors, la nuit, à chaque fois, on se termine toujours par un dernier petit truc. Est-ce que c'est pareil pour vous? On finit toujours par un petit texto.
17: Non, nous, on a des vies normales. On touche les gens.
16: Parce que vraiment, on s'écrit jour et nuit. Et donc, elle me met une petite bougie. Vous savez, le smiley bougie. Et ça veut dire qu'il est l'heure d'aller au lit.
3: Ah, ouais. Non.
17: La bougie, c'est la
0: réinversion. Et la courgette, elle vous envoie la courgette.
3: Aubergine.
12: Depuis le début, je vous dis que cette Nathalie s'appelle Jean-Claude.
3: Non. Ou peut-être non, on sait non, pas. Non.
16: Et là, on a une règle. Je mets donc le smiley avec le vrai cœur. Et après,
17: je
16: vraiment.
17: Connais pas la bougie.
3: Et il est quelle heure là?
17: En gros, elle te dit FTG quoi.
3: Mais il est quelle heure? Par exemple, il est quelle heure là quand t'as pas la bougie?
16: Ah non, mais on n'arrête pas tout le jour et nuit.
0: 19h30.
16: Et je me rends compte peut-être que l'amour, ça va me castrer aux grosses têtes.
3: Ouais,
16: effectivement,
3: ouais.
16: Peut-être que je vais tout. Non mais
17: castrer, faudrait qu'il y ait quelque chose à couper.
0: Non, mais expliquez-moi pourquoi, si cette femme vraiment est amoureuse. Pourquoi, si cette femme est amoureuse, elle vous demande de ne pas l'appeler mon amour?
16: Non, mais parce qu'on est très sensibles tous les deux, on est deux pudiques. Et donc, elle préfère que je dise d'autres
17: choses. Mais tu l'as vu en vrai.
16: Non, mais peut-être. Alors, je dis mon ange.
3: Non, peut-être qu'elle préfère que tu l'appelles ma cochonne ou ma.
12: Non, ouais. Est-ce que je peux en profiter pour aller faire pipi? Que ça risque d'être un peu long.
16: Ah si, elle m'a dit un truc.
0: Ah, qu'est-ce que je vais dire?
16: Non, c'est grave.
17: Elle a pas de bras?
16: Elle aime bien faire l'amour dans la voiture.
12: Dans la voiture?
3: Ah, t'as dit ça?
0: Mais parce qu'elle a pas de voiture.
12: Qu'est-ce qu'il dit?
0: Alors, elle est pas con. Elle veut pas qu'il appelle mon amour. Comme il a pas de voiture, elle dit, moi je fais l'amour que dans la voiture.
3: Non, Johan, sérieusement, est-ce que vous vous promenez dans la rue?
16: Ouais, on se promène, mais on pas par la main. Parce que
17: elle est jolie, elle
0: n'aime pas.
17: Elle
0: n'aime pas, parce que.
16: Arrêtez, Laurent! Elle veut qu'il
17: marche 2 mètres devant et 2 mètres derrière. Elle va être discrète.
16: Laurent, vous sortez pas votre blague, sinon je reviens plus jamais en gros tête, je fais pas mes six ans.
0: Bon, alors attendez, parce que là, c'est quand même ça. Je suis pas inquiet pour elle, je suis inquiet pour vous, moi.
12: Hein, oui.
0: Parce que je me demande qui est cette femme qui veut pas que vous l'appeliez mon amour. Une femme normalement constituée, si elle est amoureuse de vous. Alors, regardez les dames qui sont là, qui seraient prêtes, elles, à vous dire oui à madame. Elle serait contente que vous les appeliez mon amour. Pourquoi elle veut pas que vous l'appeliez mon amour?
12: Ah, je sais, c'est madame Gourniret. Il est allé la voir en prison.
3: Il se balade en prison.
18: Elle s'appelle pas Nathalie, hein, elle s'appelle Monique.
0: Elle a une de Voici la semaine prochaine. Le nouvel amour de Yoann Rioux, Monique Olivier.
16: Mais dans le public, qui croit en moi? Qui croit en nous dans le public? Ouais. Et franchement, il y a 15 doigts qui sont levés sur 100.
17: 15 doigts? Tu comptes les doigts?
16: Vous avez arrêté le...
17: Mais moi, je suis inquiète pour lui.
0: Et alors, j'imagine, vous avez nettoyé votre voiture depuis...
17: Il a acheté une Aronde.
16: Mais comment

0: Mais comment vous me connaissez par cœur?
1: Bah oui, elle vous dit, je fais l'amour dans la voiture. L'autre, il est allé à l'éléphant bleu.
0: C'est Laurent! Mais Laurent, je vous assure que c'est vrai. Je suis allé à Papol en face du Carrefour. Ouais. C'est un magasin. J'ai mis le truc le plus fort, je sais pas quoi. Il y avait différents prix. J'ai mis 18 euros. C'est le plus cher pour laver tout en entier.
2: Grand prix, ça s'appelle.
1: Tout ça pour baiser.
2: Par contre, maintenant que t'as lavé la, par contre, maintenant que t'as lavé la voiture, n'oublie pas de te laver toi-même aussi.
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1: Qu'est-ce que vous allez faire, Chantal, là-dessous à la fête à Neuneu, alors?
5: Oh, je suis ravi, je suis la marraine de la fête à Neuneu.
1: Et le parrain, c'est Elie Moon, je vois. Moon. Vous êtes c'est en pour... couple avec Elie Moon maintenant.
5: Pas encore, mais j'ai pas tellement l'attention, si tu veux. Non, c'est pour l'association Coucou Nouvelle.
1: Vous ne voudrez pas, Elie Moon.
5: C'est pas mon style d'homme.
1: Vous êtes antisémite?
5: Oui.
1: Elle dit oui, en plus.
6: Bah oui. Franchement, qui ne l'est pas, à part Mélenchon?
1: Donc, qu'est-ce que vous allez faire à la fête à Neuneu, alors?
5: Eh bien, je suis marraine et... je suis marraine, en fait.
1: Bah, très bien, voilà, oui.
7: Je pense qu'elle ne sait pas encore ce qu'elle va faire là-bas.
8: Non, je vais aller faire
1: les manèges. Vous allez faire les attractions,
5: Mais peut-être la femme la plus drôle du monde dans une cage. Ah. Non.
6: Ah, la femme à barbe, la femme à barbe.
5: J'ai très peur des gros manèges.
1: À moins que vous soyez figurante dans le château hanté.
5: C'est gentil.
7: C'est pas gentil,
5: oui. Pourquoi pas?
6: Avec son balai.
5: J'avais fait ça à la foire de Lille, je me souviens. J'avais fait le train fantôme. Chercher du boulot, on m'a dit, si tu veux, tu fais peur aux gens, tu les chatouilles quand le petit train passe dans le train fantôme.
1: Ah, c'est un vrai travail, ça.
6: Oui. Qu'est-ce que tu gagnes dans ce cas-là? Il y a un peu de sous? C'est quoi, ils te payent en pommes d'amour?
5: Rien du tout. Et donc, alors,
1: du tout, vous avez répondu très vite, là.
5: Non, attendez, c'est une association, Coucou le Voilou, pour les enfants à l'hôpital, pour aiguiller l'hôpital.
1: Ah oui, on les connaît, les associations.
6: Va à l'hôpital, va pas à la fête à Nono, non?
1: Coucou nous voilou.
5: Coucou nous voilou. Et donc,
1: ça sent l'escroquerie, ça.
5: Laissez-moi parler. Donc, alors, je chatouillais les gens qui passaient dans le train. Et un jour, il y a un farceur, il m'a emmené avec lui dans le train, si vous voulez. Donc, j'avais été démasqué.
7: J'ai pas compris l'histoire.
6: Est... Il est bien ce manège.
5: Il n'y a pas vraiment de chute, mais ça change pas.
1: Non, en revanche, dans les attractions, parfois, il y en a des chutes, dites-moi.
5: Ah oui, mais non, mais c'est dangereux.
1: Accrochez-vous, quand même.
5: J'avais fait le tapis volant. Vous connaissez le tapis volant?
1: Ah oui, oui,
5: oui. C'est un tapis qui bouge comme ça, d'un côté et de l'autre. Et j'avais laissé mon sac par terre.
1: Ah oui.
5: Mon sac s'est vidé. Et toutes mes affaires s'en allaient à droite, à gauche, etc. C'était terriblement déstabilisant.
1: Une bonne marraine, donc, voilà. Pour la fête.
5: Il paraît que vous allez venir.
1: Oh, dites... Non, je vais pas, parce que...
7: Qu'est-ce que vous avez à faire ce jour-là, Laurent Ruquier?
1: Ça m'intéresse pas.
5: Oh, les gens sont contents.
1: Ah oui, oui, bon, on verra.
5: Oh,
1: verra.
5: J'aimerais tellement vous venir avec moi.
1: C'est où?
5: Pelouse de la Muette.
1: À la Muette.
5: Métro, la Muette.
1: Eh bien, continuez comme ça.
6: Mais attends, mais...
5: Non, c'est bien, la fête.
6: C'est pas très sympa, parce que c'est Pelouse de la Mouette, c'est Bois de Boulogne. Elles vont aller où, les putes, s'il y a la fête?
5: Non, mais elles sont de l'autre côté.
6: Ah oui, c'est... Ah, il paraît, c'est ce qu'on m'a dit.
1: Ça tombe bien, on peut faire une pierre de couille.
5: C'est sympa, la fête.
1: Alors, je voulais dire à Jonathan, parce qu'on s'est pas revu depuis mon retour de Chine. Je sais que je bassine un peu tout le monde avec mon voyage en Chine. Mais ça m'a tellement marqué. Et c'est vrai que Joyce est une spécialiste de ce grand pays et elle parle couramment. Et alors, évidemment, dès que je suis arrivé là-bas, qu'est-ce que j'ai fait? La première chose que j'ai fait,
8: Vous avez chanté Ça ira.
1: Alors, pas seulement ça, mais c'est que j'ai montré des vidéos de vous en demandant à tous les Chinois s'ils vous connaissaient.
8: Et alors?
1: Il y a un guide qui vous connaissait, pas tous, mais il y a un guide sur trois qui vous connaissait. C'est déjà pas mal. Sur un milliard 4. Un guide sur trois qui vous connaissait. Et alors, mieux que ça, c'est que même ceux qui vous connaissaient pas, je leur faisais écouter les chansons.
8: Vous étiez mon attaché de presse en Chine.
1: Ouais, en mandarin. Et ils disaient, elles chantent très très bien notre langue.
8: Oh, c'est
1: ça m'a fait plaisir, j'étais touché. Je disais, je la connais.
6: Mais c'est-à-dire, quand t'es là-bas, tu chantes en chinois ou en mandarin, tu chantes pas en français?
8: Oui, en fait, j'ai fait l'équivalent de la Star Academy chinoise. Ouais. C'était de fin février à fin juin.
6: Star Academing.
8: Voilà.
1: Non, donnez-nous un petit exemple de chinois pour tout le monde, pour montrer au public que je n'invente pas ce que je dis.

0: C'est chouette, hein, quand même. Et vous, Orlinski, vous êtes connu là-bas comme artiste?
1: En Chine, très très très connu. Ben, 1,4 milliard. Moi, c'est des questions d'argent, donc forcément.
0: Non, mais on trouve vos œuvres
1: oui,
0: dans
1: beaucoup
0: les
1: de copies.
0: Dans les galeries.
1: On trouve beaucoup de copies.
2: C'est pas leur genre, c'est pas leur genre.
1: T'en trouves partout. Non, il y a beaucoup de copies. Bah, si, on a en Asie un vrai marché, mais il y a un gros marché de la copie, un marché de l'original.
0: Parce qu'il y a tout un quartier à Pékin qui est justement un quartier de galeries d'art.
1: Ouais.
0: Et franchement, c'est chouette, hein, je vous jure.
1: Ouais, c'est super.
0: Ah ouais.
3: Vous êtes allé quand en Chine, les polis?
4: Mais cet été,
0: j'y suis allé pour la dernière braderie.
2: Alors, j'ai une blague sur les Chinois. Vous savez pourquoi les Chinois ils sont toujours joyeux dès le plus jeune âge? Parce qu'en Chine, on rit quand on est.
5: Allez bien.
0: Allez, une première citation, et ce sera cette citation pour Georges Domerge, qui habite Poublaz-Lanec. Vous aurez compris que c'est en Bretagne. Qui a dit, maintenant, sur les bouteilles de vin, ils écrivent, attention, l'alcool est dangereux pour les femmes enceintes. Entre nous, si l'alcool n'existait pas, il y aurait beaucoup moins de femmes qui seraient enceintes.
4: Coluche.
0: Non, pas Coluche.
3: C'est récent, c'est...
0: Ah oui, c'est une copine à nous, d'ailleurs.
6: Ah, Foresti.
0: Qui vient de temps
6: Michel
0: en temps.
6: Michel Bernier.
2: Christine Bravo,
0: Bernier. Pas Michel Bernier.
4: Isabelle Mergault?
0: Pas Isabelle Mergault.
3: Charlotte de Turckheim.
0: Charlotte de Turckheim, bonne réponse de Chantal là-dessus. Pour Ludivine Monio, qui habite Saint-Apollinaire, qui a dit « Un consultant, c'est quelqu'un qui connaît 129 positions du Kama Sutra, mais qui ne connaît aucune femme. » C'est pas mal. Hein.
6: C'est pas mal.
4: C'est un vrai théoricien.
0: Alors, ce n'est pas Coluche. C'est quelqu'un, évidemment, qui a dit ça à propos des consultants sportifs.
2: En un mot, consultant.
0: Consultant de football, évidemment.
2: Ah oui,
6: Thierry Roland.
0: Pas Thierry Roland.
3: Il est mort, il est vivant?
0: Alors, il est toujours vivant.
6: C'est un commentateur?
0: Alors, je crois qu'il a jamais commenté. Ou alors, peut-être une fois, mais c'est pas sa spécialité.
3: C'est un journaliste.
0: Il est plutôt silencieux.
4: Il consulte.
6: Ah, Adil Rami.
0: Et il dit des phrases comme ça de temps en temps.
6: Ah, c'est...
0: Mais effectivement, c'est un ancien footballeur.
6: Mais oui, il est entraîneur maintenant.
0: Alors non, je crois qu'il n'est... Non, il est comédien maintenant.
6: Mais il est connu ou pas? Le Boeuf.
3: Non, il est marié avec la comédienne qui est au français.
0: Absolument.
2: Michel voilà. Télizarazou.
3: Un brin assez sexuel. Enfin, sexy, je veux dire.
5: elle a très faim, Laurent.
0: Moi, je vais pas la fête à d'honneur. Je n'ai pas envie qu'elle touche au mien.
4: La fête où, neuneu?
0: Il a été fâché avec l'équipe de France de football pendant longtemps.
6: Louis Cantona.
3: Cantona.
0: Ah oui. Qui a dit Eric Cantona? C'est Richard Orlinski. Bonne réponse de Richard Orlinski. Mais oui, bien sûr, c'est Eric Cantona. Une autre citation.
3: Là, j'ai gagné, non?
0: Non, c'est pas vous qui avez gagné.
3: C'est Richard. Enfin, j'ai mis sur la piste.
0: D'accord, mais enfin.
1: Ouais, c'est pas mal d'avoir mis sur la piste.
0: On va pas récompenser tous les Alzheimer le même jour. Pour Virginie Flore, qui habite Nantes, qui a dit « Maintenant que je suis vieux, quand je parcours un cimetière, j'ai l'impression de visiter des appartements.
5: » C'est ancien.
4: C'est récent?
0: C'est pas tout récent. C'est quelqu'un qui est mort en 1957 et qui fut d'ailleurs un des rares politiques académiques. Il n'y en a pas eu tant que ça.
5: Ah. C'est vrai, ça manque aujourd'hui.
6: Édouard Herriot.
0: Et c'est Édouard Herriot. Oh. Excellente réponse de Franck Ferrand.
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0: Si vous avez lu le Figaro, vous serez...
2: Normal.
0: Qu'est-ce que vous dites?
2: Mais évidemment qu'on l'a
10: lu. Ah oui, on se lève à 6h du matin tous les jours après la presse.
2: Moi, je m'endors avec Valeur Actuelle et je me réveille avec le Figaro. Moi. Et parfois, il y a un petit Coran au milieu pour rigoler. Ça va, les Français?
0: Alors, la question...
2: On dort, c'est pas possible.
0: Que j'ai retrouvé dans le Figaro, je vais vous donner des pays et des chiffres. À vous de me dire à quoi ça correspond. 5 en Suisse, 6 en Allemagne, 12 en Irlande, au Portugal ou en Italie, et 8 chez nous en France.
4: Ok. Des jours de congé?
0: Précisément.
11: Ah bah je sais pas.
0: C'est pas des jours justement.
11: Ah c'est pas des jours.
2: Des heures. Des semaines.
0: Des semaines mais alors quoi?
2: Congé paternité. Ah.
0: Mais non, non.
2: Maternité.
0: Non plus.
2: Yel.
0: Non. Vous êtes tout prêts.
11: Les vacances scolaires.
0: Alors lesquelles? Les...

0: Des grandes vacances.
1: Pas des vacances
2: d'hiver.
3: D'été.
0: D'été.
1: Ah, je suis en panique.
3: Quand t'as pas de texte, c'est dans la merde, l'autre.
1: Bah oui.
3: Il n'y a pas un souffleur et un grand remetteur en scène comme Laurent Ruquier dans la merde.
2: Oh, elle est con, la choconde, hein. Mais vous l'avez dit,
1: les congés scolaires.
2: Non.
3: Oh. Les vacances d'été.
2: Les vacances d'été. Bonne
4: réponse de Sébastien Thoen.
1: Non, bonne réponse de Sébastien Thoen. Je vais tout donner.
3: Voilà, c'est tout.
2: Non, mais il faut être précis, cher Carina, pardon.
1: Oh, ouais.
2: Mais effectivement.
5: Oui. Oh, c'est quand même elle. C'est la Joconde qui a trouvé.
1: Bah, oui, quand même.
3: Oh, enlève cette bite sur ton épaule. Et tu répondras bien.
2: Oui, il s'agit des vacances d'été, puisqu'Elisabeth Borne, effectivement, a mis ce sujet sur la table. Elle trouve que les vacances d'été sont trop longues. C'est 8 semaines chez nous en France.
5: Ça fait 2 mois.
2: Oui, à peu près, oui.
3: Bonne réponse, Chantal, là-dessus.
2: On peut rien vous cacher, Chantal. Hein.
6: Non mais c'est énorme, sérieusement, c'est énorme pour ceux qui ont des enfants. 8 semaines, s'en occuper en 8 semaines, c'est, moi je le sais, j'en ai 4.
2: Ah oui.
6: C'est un enfer absolu. Alors on a trouvé un rythme. Quand on est en vacances avec eux, on les lève à 11h et on les couche à 4h. Et entre temps, il faut une sieste, tu vois, comme ça on a.
1: Non mais pour les parents divorcés, c'est bien 8 semaines. Faut pas enlever ça. Bah parce que ça fait un mois chacun.
2: Ah oui, chacun un mois. Mais on n'est pas les
3: fonctionnaires, ils ont plus encore.
2: Vous l'avez noté, on n'est pas les plus grandes vacances d'été d'Europe.
7: Oui, hein, oui,
2: puisque
7: oui, oui.
2: Ils ont 12 semaines au Portugal, en Italie.
7: C'est normal.
2: Ça se voit. Ouais,
7: quand on lance un chantier, tout ça en douille. Mais il y a toujours les problèmes parce que ça fouille. Alors tu mets un peu de crépier, un peu d'enduit, ça met une semaine à fondre. Après, tu fais un trou.
2: En revanche,
7: après, c'est 3 semaines. Les résultats, t'es en septembre, t'as lancé la véranda en juin.
2: En revanche, les petits Suisses n'ont que 5 semaines.
3: C'est normal, avec toute la thune qu'ils ont.
2: Et 6 pour les Allemands. Mais attention, là, on parle que des grandes vacances d'été. Nous, c'est vrai qu'on est recordmen de vacances parce qu'il faut dire qu'on a beaucoup de vacances tout le reste de l'année aussi par rapport aux autres
3: pays. Et les autres, ils ont combien, genre? Hiver, ils ont combien? Parce qu'on en a 15 jours l'hiver, 15 jours à Pâques.
2: Au total, finalement, c'est vrai qu'on est un des pays champions d'Europe en termes de vacances, mais pas sur les grandes vacances d'été, sur l'ensemble des vacances sur l'année. Voilà ce qu'il faut savoir.
3: On bosse tellement aussi.
2: Un article du Figaro de Caroline Beyer aujourd'hui. Madame Borne, évidemment, met en colère les professeurs.
7: Elle met en colère tout le monde.
2: Ah, oui, vous trouvez?
7: Tout le temps, bah oui.
3: Oh non, c'est pas vrai.
7: Bah depuis qu'elle était dans l'ancien gouvernement avec ses 49.3, elle agace. Moi, je la vois, elle m'agace.
3: Arrête, elle est sympa.
7: Peu importe ce qu'elle dit, mais elle m'agace.
5: On va lui dire.
7: Je suis pas concerné par les vacances scolaires, je m'en fous. Mais rien qu'elle les dit, elle est.
3: Elle est super dans Gazon Maudit, tu l'as vu?
5: Ça va tout changer.
3: Ah non, c'est Balasco, je la confonds, moi, à chaque fois. Mais.
5: Ça va tout changer pour elle.
2: Mais pourquoi vous vous énervez contre Madame Borne?
7: Ah, je ne sais pas, c'est devenu physique, elle me fait. J'ai le poil qui s'hérisse quand je la vois.
3: Pourtant, elle devrait te plaire, là, on sent là un mec.
7: Non, mais elle plaît beaucoup à ma sœur.
5: Elle est mignonne.
3: Non, mais elle est super. Moi, j'ai fait une émission avec elle, l'émission de votre ex, là, Léa Salamé.
2: Oui, oui. Et alors?
3: Mais Elisabeth Borne, ouais,
2: vous étiez moins téméraire face à elle. Ici, on en dit des conneries sur Mme Borne, mais face à elle dans l'émission, que dalle. Hein,
3: je pense à mon avenir.
2: Ouais.
7: Petite bite.
2: On la ramène moins.
3: Oh, si, j'étais là. Après,
2: ouais, mais enfin, vous lui avez pas dit des horreurs comme vous venez de les dire, vous voyez.
3: Ah bon, mais si, en coulisses.
2: Ah oui, oui, tu parles. Vous lui avez pas dit dans l'émission, allez à Salamé. Vous lui avez pas dit à Mme Borne, alors tu ressembles à un mec.
3: J'ai mis la main sur le genou.
2: Alors t'as joué dans Gazon Maudit, alors et ceci et cela.
3: Hein? Mais parce que c'est ici qu'on s'amuse, en fait. Voilà, les autres émissions, on se fait chier.
2: Courageux, mais pas téméraire, hein, toi.
5: En plus, elle a une vraie vie sexuelle. Je l'ai croisée déjà.
3: Bon, attention, la petite carabosse, qu'est-ce qu'elle a?
5: Main dans la main avec un garçon.
2: Ah oui.
5: À Saint-Tropez, sur la place des Lys, où j'avais organisé une pétanque tous les étés.
2: Qu'est-ce que vous faites à Saint-Tropez?
5: Parce que c'est mon endroit préféré.
2: Ah oui, et vous organisez une pétanque à Saint-Tropez?
5: Oui, je suis toujours la présidente de la pétanque de Saint-Tropez.
3: Ah, tu m'inviteras?
7: On avait déjà fait une
5: pétanque. Oui, si vous voulez.
7: Ah,
5: t'es venu toi aussi.
7: On a fait une pétanque.
5: Et elle était spectatrice, et voilà, elle était avec un garçon, main dans la main.
7: Et on l'a pris pour le cochonner.
2: Mais attendez, expliquez-moi. Alors, vous invitez des people chaque année?
5: Ah, mais j'avais pas invité Elisabeth.
1: Non, ils sont là.
5: Spontanément derrière la barrière, si vous voulez.
2: Ah, oui, oui.
5: On n'a pas eu le droit d'entrer.
2: et vous jouez alors?
5: Oui, cette année, j'ai très très bien joué.
2: Ah oui, vous êtes.
5: Je ne savais pas jouer, mais on m'a mis 2 trapéziens très forts.
2: Oui.
5: Qui m'ont fait gagner, si vous voulez.
2: Mais alors attendez, vous tirez, vous pointez, qu'est-ce que vous faites quand
5: je
2: vous...
5: Je tire, je pointe, je casse les jeux moment, et puis je mets ma boule. Il faut mettre sa boule le plus près du cochonnet.
2: Oui, ça c'est passé, oui.
1: Alors, remarquez, on ne savait pas.
2: C'est déjà un progrès, elle a compris le jeu, dites-nous.
5: Mais je ne sais pas les points, je ne sais pas compter les points, si vous voulez. On compte pour moi.
2: Ah oui.
5: Mais là, j'étais très
3: appuyé. Mais au bowling,
5: en fait, j'arrive en deuxième.
2: Mais comment vous êtes retrouvée présidente du concours de pétanque de Saint-Trope?
5: Parce que je suis très people, moi, qu'est-ce que vous voulez que je vous dise? Je suis extrêmement connu, moi, tout le monde m'arrête.
2: Ah oui.
1: Ouais, dans une véranda.
5: Forcément. Bien sûr. Et puis non, puis c'est pour toutes des associations. Ouais. Vous voyez.
2: Ouais.
3: Ah oui. Genre, quelle association?
0: Pour les enfants.
3: Les amis de Kadhafi, truc comme ça?
5: Non. C'était, Soleil d'enfance.
2: Oui,
5: voilà.
2: C'est ça. Pour Soleil d'enfance.
5: Voilà.
3: D'accord.
5: Soleil d'enfance qui offre des minibus pour les handicapés. Donc c'était Artus et moi qui offrions le minibus.
3: Ah oui, j'ai vu, il y en avait une, Émile Louis.
5: Oui, tais-toi.
2: Ah oui, non, vous faites de belles choses l'été.
5: Et Artus joue très bien aussi à la pétanque.
2: Ben oui, ben, vous allez nous faire la
5: liste. On s'en fout complètement, j'ai gagné pour gagner.
2: Merci en tout cas pour toutes ces précisions,
5: voilà.
2: Cher Chantal.
5: Ça, c'est ma vie privée, c'est pas la peine d'en parler, vous pouvez couper si vous voulez.
3: Non, c'est passionnant.
1: C'est intéressant.
2: Déjà, j'imaginais même pas que vous alliez à Saint-Trope. Je sais pas, c'est pas votre genre, vous voyez.
5: Si, mais ça fait depuis l'âge de 12 ans que je vais à Saint-Trope.
2: Depuis l'âge de 12 ans?
5: Mais oui. Ah, oui.
2: Ah, mais vous avez connu Saint-Trope avant même que la ville existe.
5: Exactement. J'adore Saint-Tropez.
1: Avant Brigitte Bardot.
5: Eh bien sûr.
3: Ah, c'est génial. Et t'as fait Christine, raconte-nous tes vacances au Cap d'Agde.
5: Bien sûr.
2: En fait, il y a Brigitte Bardot et Chantal Latsou à Saint-Tropez.
5: Voilà.
2: Ah oui, les gens viennent voir les deux pour voir. Voilà. Plus ça va, plus d'ailleurs les deux se ressemblent.
5: Ben, j'aimerais bien, parce qu'elle est encore très belle.
2: Ben, je suis d'accord.
3: Elle est sublime. Et avec sa fausse barbe, là, ça lui va bien?
5: Non.
3: C'est pour te faire plaisir, Chantal.
5: Non, chacun a des lieux, des lieux de préférence.
1: Mais oui,
5: c'est pas... C'est la Bretagne, ou alors c'est quoi? C'est pas la...
2: Moi, c'est, écoutez, c'est bien simple. Mes lieux de préférence, c'est, je me renseigne où vont les grosses têtes en vacances, et je vais ailleurs.
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2: Une question pour Cédric Colasanti, qui habite Falampin, c'est dans le Nord.
3: Oh, c'est vilain là-bas.
2: Je sais pas si vous vous souvenez, mais l'autre jour, Franck Ferrand nous a expliqué qu'on devrait appeler la Seine, non pas la Seine, mais Lyon.
9: Exact.
2: Parce que Lyon serait en fait un affluent plus gros et avec un plus haut débit que la Seine. D'ailleurs, on devrait faire la même chose, paraît-il, pour le Mississippi, qu'on devrait appeler le Missouri. Mais il y a un autre cas. Quel est le fleuve qu'on devrait appeler la Kama?
9: Le Tigre, où ça, en France?
2: En Europe, en tout cas.
3: Le Danube.
2: La Kama, le Danube, non.
9: La vodka?
10: La Volga.
9: La Volga.
5: La vodka.
2: Il en rate pas une.
10: Allez, bon.
2: Et c'est effectivement la Volga et pas la vodka. Bonne réponse de Stevie.
5: La vodka.
2: Aïe.
9: Oh là là, on vous aide pas.
2: Ah non, on part de loin, croyez-moi.
9: Oh
2: le plus grand fleuve d'Europe, la Volga, qu'on devrait appeler, paraît-il, la Kama. Parce que, effectivement, la Kama aurait un débit. En fait, la Kama existait avant la Volga. Et le débit de la Kama, comme pour la Seine et Lyon, en fait. Voilà. Hein, je vais pas rentrer dans les détails géographiques. Mais il y a comme ça des fleuves qui portent injustement leur nom, voyez-vous.
5: D'accord. Injustement.
2: Une question pour Tatiana Druyère, qui habite Reims. Dans la Marne. Pouvez-vous me dire comment on dit pain et vin en breton?
9: Pain et vin en breton?
5: Brèche.
9: Ah, mais c'est pas le groupe de l'Eurovision?
2: Mais
9: ah
2: oui. Non, pas du tout.
10: Petchevetch. Petchevetch.
2: Non.
3: Pambagna.
2: Non.
9: Tipiak.
2: Non.
3: Pirate. Non, ça, c'est du pakistanais, ça.
5: Pirate. Pourquoi vous voulez le savoir?
2: Parce qu'il y a un moyen mémotechnique, et c'est quelque chose que vous allez apprendre, pour savoir comment on dit pain et vin.
9: Ah, boursin?
2: Boursin, non. Ça date de la guerre de 1870, hein, car les soldats bretons pendant la guerre de 1870 réclamaient du pain et du vin parce qu'ils étaient affamés et assoiffés. Mais comme ils parlaient en breton, on ne les comprenait pas. Et donc, évidemment, de là, évidemment...
3: Ah, c'est pas une histoire d'armes?
2: D'armes, non.
10: Ils avaient des baïonnettes, déjà, comme armes.
2: Et alors?
10: Non, mais je précisais ça. L'arme la plus utilisée était la baïonnette.
3: Mais c'était des prénoms bretons, du du coup? C'est des prénoms bretons?
2: Non, pas du tout.
9: Est-ce que c'est qu'on l'utilise pour autre chose, nous? On le connaît
2: Oui, puisque je viens de vous dire, je rappelle l'histoire, que pendant la guerre de 1870, les soldats bretons, quand ils réclamaient du pain et du vin, on ne les comprenait pas.
0: Ils disaient crêpes et cidre, non?
3: Ça aurait pu passer, ça aurait pu passer.
0: Ben oui.
2: Mais j'ai une équipe de branquignoles ici.
10: Genre un truc comme Alès Braise.
2: Pardon.
10: Alès Braise.
2: Pas du tout. Non, pas du tout. Vous devriez plutôt vous attarder sur le fait que je vous précise, que
11: mais
2: je
11: oui,
2: souligne.
11: 1870.
2: Et voire même que. Non, pas ça du tout. Sur le fait que je surligne
0: oui.
2: qu'on ne les comprenait pas quand ils réclamaient du pain et du vin.
10: Ah, ok. Un mot bizarre, genre
11: alors,
10: un
11: broglio.
10: Alors,
11: quand on n'arrive pas à comprendre quelqu'un, on par mime. Exemple, en baragouine ou.
2: Et alors
10: Gouine.
11: Et bah Barra.
0: Bavin.
11: Baragouine.
2: Alors
11: le pain c'est Barra et le vin c'est Gouine.
2: Excellente réponse de Christine, bravo.
11: Oh la vache, t'es tordu hein.
2: Le verbe baragouiner vient en fait des deux mots bretons.
11: Je suis génial.
2: Barra qui veut dire pain. Et Gouine qui veut dire vin, parce que pendant la guerre...
11: Gouine, ça veut dire vin.
2: Mais oui.
12: Ah bah je bois pas d'alcool, moi.
2: Pendant la guerre de 1870, les soldats bretons, effectivement, revendiquaient de pouvoir manger et de boire. Ils voulaient du vin et du pain. Ils faisaient barra, Gouine, barra, Gouine. Et on a dit qu'ils baragouinaient.
3: D'accord.
11: Et alors quand tu...
12: C'est dingue.
11: Je veux des Gouines, je veux des Gouines.
3: Et comment on appelle un baragouine, alors?
2: Oh non, écoutez.
12: Eh ben la foufoune électrique.
3: Voilà.
2: Non mais c'est quand même pas mal d'apprendre ça. Non,
0: c'est génial.
10: Merci beaucoup.
3: Mais
10: Laurent.
3: Du coup, alors attends, c'est les Français qui leur disaient vous baragouinez.
2: Oui, avec ce genre de petites infos, Monsieur Esteban, vous pourrez aller en emmerder d'autres dans d'autres émissions.
10: Alors je vais vous en sortir une autre bouquin. Eh bien, le saviez-vous, ça vient de bourg. Bourg qui voulait dire peuplier.
2: Alors voyez, c'est moins intéressant par exemple.
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2: Tu as failli arriver en retard.
1: Vous étiez arrivé en retard.
13: Je suis arrivé en retard et désolé.
2: Et vous étiez en colère, hein, Karine.
1: Ah, ça ne se fait pas. Alors,
2: elle sait les mater, les footballeurs, croyez-moi.
1: Quand j'ai eu une vie avec un footballeur, il y a très longtemps, eh bien, quand il arrivait en retard aux entraînements, on leur prenait 10 000 euros. Par jour.
14: Mais combien il gagnait alors?
1: Bah beaucoup.
13: Mais moi je pensais qu'on commençait plus tard.
1: Mais non, depuis quand?
2: C'est toujours 15h30. 15h30 tous les jours.
13: Ouais.
2: Hein?
13: Mais attends, mais là je crois que je suis en avance. Hein.
2: C'est pas faux.
15: Moi j'ai la haine contre Adil Rami.
2: Pourquoi?
15: Parce qu'il s'apprête à faire la nouvelle saison de Danse avec les Stars. C'est terrible parce que je me fais remplacer par Adil Rami. Ça fait un peu la haine.
13: Si je fais pas mieux que toi, je suis dans la merde.
15: Ouais, j'avoue.
13: Ah non, mais t'as fait un beau parcours, toi.
15: Moi, j'ai fait un beau parcours. Ouais, je suis allé jusqu'en demi-finale. Si tu vas pas jusqu'en finale, c'est la honte.
2: C'est chouette les dialogues d'intellectuels. Ouais, ouais.
15: Non, mais c'est terrible, Laurent. Vous vous rendez compte, me faire remplacer par un arabe comme ça. C'est ça que vous avez ressenti quand Léa Salamé vous a remplacé.
2: Ah, il est en forme, le petit. Le petit est en forme. Bon, en tout cas, vous êtes contente de retrouver un footballeur, Karine.
1: Je suis surtout contente de retrouver Adil.
13: Ah. On se connaît, hein.
1: Bah oui.
13: Mais moi, je suis pas un footballeur. Hein. Moi, je suis un artiste.
2: Ah,
13: moi, je sais tout faire.
2: Mais vous vous connaissez depuis longtemps, je veux dire.
1: Depuis les grosses têtes.
2: Ah oui,
13: vous.
2: D'accord, oui, mais
1: ah,
2: enfin...
1: Ah oui, c'est tout. Ah oui, non.
2: Il s'est rien passé de plus.
1: Non, c'est pas vu en dehors de l'île.
13: Je m'en souviens plus.
1: Bah, c'est donc il s'est rien passé.
15: Ils avaient un rendez-vous, mais il est arrivé en retard.
1: Crois-moi, tu t'en souviendrais. Comme on dit, je n'ai pas la langue dans ma poche.
2: Je n'ai pas, cher Aria.
15: Elle est où, du coup, ta langue, Karine?
2: Karine, tu arrêtes.
13: Enchantée, en tout cas, Ariane.
1: Enchantée.
2: Vous ne connaissiez pas Ariane Massenet?
1: Non.
2: Je vous la présente alors.
13: Ouais. Allez-y, j'attends que ça.
2: Alors Ariane, comment je pourrais vous présenter Ariane? Animatrice, présentatrice, journaliste, auteure.
1: Voilà.
2: Elle fait un peu de théâtre aussi de temps en temps.
1: Absolument, voilà. Un peu tout ça.
2: Un peu tout ça,
1: et
2: voilà.
1: Ça y est, ça vous revient pas. Non.
13: Qu'est-ce qui doit me revenir?
11: C'est une artiste comme toi.
1: Parce qu'elle a fait longtemps de la télévision.
13: En tant que présentatrice?
1: Oui.
2: On ne peut pas plaire à tout le monde, ça vous dit quelque chose peut-être ça. On ne peut pas plaire à tout le monde.
1: Avec Marc-Olivier Poligel.
14: Elle est peut-être trop jeune. Quel âge vous avez, mon cher?
13: 39.
1: Ah oui, alors là, quand même, il faut... Oui.
15: Moi, quand j'étais petit, je regardais Ariane dans le Grand Journal. Et un truc qui était bizarre, c'est vu que j'étais assez jeune, c'est pas pour vous donner un coup de vieux, mais
11: oui,
15: c'est
11: oui,
15: vrai
11: ta
15: que...
11: gueule.
15: Non, mais c'est vrai que j'avais 7-8 ans quand je regardais le Grand Journal, et dans ma tête, pour moi, Ariane, c'était, j'avais entendu Marianne. Et pour moi, c'était la Marianne dont on me parlait à l'école. Et je ne comprenais pas pourquoi vous étiez habillé dans le Grand Journal et à poil dans le hall de ma mairie.
2: C'est mieux que l'inverse.
1: Quoique.
2: Une première citation, tiens, pour Alain Nivois, qui habite Savoyeux, en Haute-Saône.

0: Jaune, qui a dit « Qu'est-ce qui rentre sec et dur et qui ressort mou et mouillé ?» Le chewing-gum, faut pas toujours avoir l'esprit mal placé.
1: Donc, qui est-ce qui a dit ça?
2: Ah, qui a dit ça?
3: Ah, bah, oui,
4: j'ai cru qu'il fallait dire chewing-gum.
2: Oh, bah, c'est Coluche.
0: Eh bah oui, c'est Coluche. Bonne réponse de Valérie Mérès.
5: Oui, tu l'as connue, toi.
0: Ah bah oui, elle l'a connue. Bah, elle a tourné avec Coluche dans Banzai.
5: Mais oui, bien sûr.
4: Bon, elle a couché avec lui.
5: Elle a couché avec Coluche ou pas?
2: Mais non, je n'ai pas couché avec lui.
4: Si, t'as couché avec lui.
2: Mais non, toi, tu fantasmes. Tu crois que t'as couché avec moi? Tu crois que j'ai couché avec Coluche? Je t'ai dit que je ne me faisais que des beaux gosses.
0: Vous auriez aimé à l'époque avoir une petite aventure avec Valérie, François, c'est
4: J'en
0: ça?
4: J'en ai eu une, mais elle ne s'en souvient pas. On était à l'école ensemble.
2: Mais oui ou non alors? Mais non! Il aurait bien aimé, mais non! Je m'étais tapé, il s'arrête trop, par contre!
0: Ah bah celui-là, je ne l'avais pas dans votre collection, dites donc! Hein.
2: Ah ben, entre 18 et 28, j'ai fait beaucoup dans l'acteur!
0: Et le chanteur aussi!
2: Enfin
0: hein.
2: Bah, voilà, j'ai mélangé!
5: Attends, mais attends.
2: Je faisais dans les artistes!
5: T'as couché avec Nils Erstrup, ça y est, je connais enfin mon père!
0: Jean-Jacques Goldman aussi.
2: Oh non, non, non, non, mais ça, non. Non.
1: Mais
5: puisque
1: oui ou non,
5: Valérie
1: alors,
5: est bonne. Bonne, bonne, bonne.
0: Non. C'est à l'époque où vous faisiez le resto du cul, c'est ça?
2: J'ai jamais, je l'ai pas fait.
1: Mais je comprends.
0: Quoi, qu'est-ce qu'il y a?
1: Mais moi, je comprends, il est irrésistible, Jean-Jacques Goldman.
0: Ah bon, on est d'accord, bien sûr. Et Valérie est irrésistible aussi.
2: Oh là là! Là, ce week-end.
4: À l'époque,
2: ah
4: à l'époque.
2: Bon, parce que grâce à une copine qui n'est pas du tout dans ce métier et tout, j'ai regardé Les secrets professionnels du docteur Affelglouk.
0: Oui, de Thierry Lhermitte.
1: Un vieux film, ouais.
2: Moi-même, je me suis fait rire, tellement j'étais drôle et belle.
0: Mais je confirme.
2: Ah non, mais c'était hallucinant parce que je j'ai jamais pensé ça et là.
1: Mais du coup, alors qu'est-ce qui s'est passé?
2: Ben rien, enfin, je sais que j'étais bonne et belle.
0: Si vous aviez su, vous en auriez profité encore plus.
2: Beaucoup plus.
0: Pour François Mauger, qui habite Compiègne, qui a dit « Qui s'endort avec le cul qui lui démange, se réveille avec le doigt qui pue. »
1: C'est Coluche aussi, non?
0: Non, c'est plus vieux que ça.
2: Rabelais.
0: Bonne oui. réponse de Valérie Mérès.
5: C'est Rabelais qui a dit ça.
0: Vous voyez?
2: Ah oui, parce que.
0: Et
2: Rabelais...
0: en plus, elle n'est pas trop con quand même.
5: Attendez, c'est Rabelais qui a dit ça?
0: Bah oui, François Rabelais, oui, bah c'est son style.
2: Bah oui.
5: Non, mais attendez, après, maintenant, il y a des lycées qui portent son nom, ça veut dire que j'ai toutes mes chances.
0: Oui, mais c'est vrai que Rabelais, on sait, c'était quand même quelque chose plutôt argotique, avec une verve.
1: Oui.
0: Voilà.
1: C'est donc... le bien manger, le bien vivre.
0: Voilà, enfin, voilà.
2: Bien manger, je sais pas
3: si. Si, mais... si, je connais très bien, j'ai mangé avec lui un jour.
0: Qu'est-ce que vous dites?
3: Elle m'a demandé si je le connaissais, je dis oui, je l'ai déjà rencontré.
0: Rabelais. Oui.
2: T'es un peu endormi aujourd'hui, toi.
3: Non, je suis arrivé en retard, là. Vous êtes parti vite dans le cul, en plus.
5: Et tu oui. la connais, celle-là? Homme qui pète plus haut que son cul, un peu de merde derrière les oreilles. Oh. Ça, c'est Rimbaud, ça.
0: Ah, je connaissais pas, non. Ah bah tiens, puisqu'on parlait d'âge, chère Valérie, voici une jolie citation pour Mireille Goumard, qui habite Épinac, qui a dit « Le drame de notre époque, c'est que la plupart des gens ne respectent l'âge que lorsqu'il est en bouteille. »
1: C'était un poivreau notoire?
0: Ah oui, oui, oui. C'était...
1: Un comédien?
0: Alors, pas comédien.
1: Chanteur?
0: Non, écrivain. On lui doit, entre autres, Le singe en hiver.
2: Oh. Ah, c'est pas Blondin,
0: Antoine
2: Blondin.
0: Antoine Blondin, encore une bonne réponse de Valérie Mérès.
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0: Tiens, puisqu'Ariel Dombal découvre la cuisine,
2: oui.
0: Voici une première citation pour monsieur Pierre Laurenti, qui habite Guérande, en Loire-Atlantique. Je vous préviens, elle est très misogyne, hein, cette citation, qui a dit « Il faut améliorer la condition féminine. Par exemple, agrandir les cuisines, baisser les éviers et mieux isoler les manches des casseroles. »
7: Mais pourquoi baisser les éviers? C'est une cité de nains?
1: Les femmes?
0: C'est vrai que vous êtes très grande, Ariel, surtout. Enfin, vous gardez pas vos talons en cuisine.
7: Ah si, si, si, je ne vais pas me mettre à plat.
0: Vous n'avez pas de pantoufles?
7: Ah non, non, non.
5: Ils en font pas chez le Boutin.
4: Parce que c'est une pantoufle.
7: Non, non, je sais ce que c'est la charentaise. J'en ai vu dessiner.
0: Mais elle a dîné avec Ségolène Royal.
8: Tu n'as pas les mules.
7: Mais l'idée de traînailler comme ça, parce que soi-disant on fait la cuisine, on deviendrait tout à coup une espèce de magma.
0: Vous avez vu comment il fait?
4: Ouais. Tu t'es jamais mis en la, geste, on, a, ouais. on habite confort pour ta maison.
7: Ouais. J'aime pas l'idée du confort.
4: Mais tu peux rester chic et maquillé, même pour tes casseroles. Mais ouais.
9: Non, mais c'est vrai que faire la cuisine au jogging, c'est désagréable.
7: Mais bien sûr.
9: C'est vrai, on se sent un peu
4: trash-pouille,
9: quoi.
7: Mais bien sûr.
0: De toute façon, c'est un contresens.
7: Ouais, oui.
0: C'est comme si vous alliez faire du sport avec un tablier de cuisine.
9: Oui, là, ouais, le jogging en cuisine que la cuisine en jogging.
7: Ça non, mais le tablier de cuisine, ceci dit, pour les hommes, est très sexy.
8: Il n'y a rien en dessous.
7: Ça,
10: oui. Alors, elle a pas compris pourquoi on rabaissait le plan de travail, mais moi, j'ai pas compris la queue des casseroles.
0: Il faut améliorer la condition féminine, agrandir les cuisines, baisser les éviers ou mieux isoler les manches des casseroles.
7: Mais c'est vrai, pourquoi le manche des casseroles? Qu'est-ce qu'on fait avec?
0: Pour pas se brûler.
7: Ah bon, d'accord.
0: On voit vraiment qu'elles ont pas touché à une queue depuis longtemps.
4: Elles ont pas touché une casserole depuis un moment.
10: Excusez-moi, les queues qu'on touche, elles sont pas à 90 degrés.
8: Et surtout, maintenant, elles sont...
0: Vous voulez dire d'angle ou de chaleur.
8: Parce que maintenant, en plus, elles sont amovibles sur les casseroles.
10: Alors attendez.
0: Ah, c'est vrai, je les retrouve jamais, moi.
8: Bah oui.
7: Non, mais
0: je déteste les casseroles dont les queues sont amovibles.
8: Bah oui, vous imaginez, t'as pas vu la queue, ça craint quand même.
4: Ça ne marche jamais. Ça.
0: Ah, quoi?
4: Ah, bah moi, j'ai plein de séries de casseroles comme ça que t'achètes. Ah, ça va être pratique et je ne retrouve pas les queues, les machins.
7: Mais on ne dit pas que on dit
4: manche. Si, c'était une queue pour plusieurs casseroles.
10: Oui. Ah oui, c'est
0: tout. À la France Insoumise, avec leur casserolade le 1er mai, ils ont perdu plein de casseroles qui se sont cassées la gueule par la fenêtre. On aurait cru des médecins russes.
10: Alors attendez.
9: Donc là on est en plein milieu d'un jeu, hein. Faut quand même deviner, c'est ça?
0: Ah pardon, vous revenez alors vous?
9: Oui, bah non, mais c'est moi.
0: Alors il se prend pour André Gaillard.
9: Je suis à nouveau, j'aime bien qu'on respecte les règles. Là. Et puis là, je sens une sorte d'anarchie. Chacun y bat son petit lot. Oui, mes casseroles.
4: T'es peut-être habillé en panthère, mais t'as aucune fantaisie.
9: Ouais, mais non, mais excusez-moi, mais je voudrais répondre à des questions. Sacha Guitry. Ah ben voilà, j'ai pas compris la règle du jeu, c'est pour ça.
0: Non, Sacha Guitry ne tombe que quand Isabelle Mergault est là. Sachez-le autrement, il n'y a pas de Sacha Guitry.
10: Est-ce que c'est français?
0: C'est français.
9: C'est Mère Doris.
0: Et généralement, c'est quelqu'un dont, hélas, quand je donne la date de disparition, on retrouve tout de suite le nom.
8: Alors, Volinsky.
0: Georges Volinsky, qui nous a quittés évidemment lors des attentats du 7 janvier 2015. Bonne réponse de Florian Gazan. Une citation d'actualité encore pour Lucette Baudet, qui habite Bourg-en-Bresse, qui a dit « Ceux qui ne savent rien en savent toujours autant que ceux qui n'en savent pas plus qu'eux. »
7: Ah, ça c'est Socrate. Début du siècle, non?
0: Non, oh non.
7: Courteline.
0: C'est pas Socrate, mais il serait ravi qu'on le compare. Il aurait été ravi qu'on le compare à Socrate, parce que ses pensées sont très célèbres à lui aussi.
10: Pierre Dac, alors.
0: Pierre Dac, bonne réponse de Caroline Diamant. Une citation maintenant pour Johan Delcamp, qui habite Terre de Bord, c'est dans l'Eure, qui a dit « C'est étrange comme les nouvelles de chaque jour sont en quantité telle que ça remplit exactement le journal.
8: » Ça, c'est Jerry Seinfeld.
10: Mignon, ça.
0: C'est Jerry Seinfeld. Bravo, monsieur Florian Gazan. Pour Intissar Abdelhak, qui habite Paris 13e, qui a dit « Je suis en train de suivre une thérapie de couple. J'y vais tout seul, mais il y a deux thérapeutes.
8: » DSK ?
0: Woody Allen. Franck Ferrand a mis le doigt dessus. Bravo, c'est Woody Allen. Pour Thomas Berry, qui habite Gerstheim dans le Bas-Rhin, qui a dit « Je déteste les sirènes d'ambulance. Ma femme m'ayant quitté pour un ambulancier à chaque fois que j'en entends une, j'ai peur qu'il me la ramène. »
4: C'est français, ça?
0: Non, c'est pas français.
7: Ah, oui.
8: C'est américain?
0: C'est américain.
10: C'est Bob Hope?
0: Bob Hope, non.
10: Alors George Burns?
0: C'est plus... Non, George Burns, non.
8: C'est plus récent?
7: Groucho Marx?
0: C'est plus contemporain.
8: Jimmy Fallon, non.
0: Jimmy Kimmel! Ouais. Bonne réponse de Caroline Diamant. Allez, encore une citation, et cette fois ce sera pour Jackie Muller. C'est juste pour vérifier si vous avez de la mémoire les uns et les autres. Jackie Muller habite Châtel-sur-Moselle dans les Vosges, qui a dit « Je ne crois même pas que Dieu n'existe pas ».
10: Pourquoi vous nous demandez si on a de la mémoire?
0: Parce que c'est quelqu'un qui a failli nous coûter 300 euros il n'y a pas si longtemps.
9: Ah, donc il est très peu connu.
0: Il est connu, mais c'est quelqu'un qui revient de temps en temps au
9: Grosse Ophélie Tête. Winter.
0: Ah, Ophélie Winter, ça, je vous confirme qu'elle vient rarement dans les citations.
10: Oui, mais ouais, elle a chanté « Dieu me donnait le foie
9: ». Ouais, c'est ça.
8: Que... D'ailleurs, il lui a reprise, hein, quand même.
0: D'où ça vous vient, ça, Ophélie Winter?
9: Ben, justement, de Dieu m'a donné la...
0: Vous
9: la,
0: aimiez la beaucoup Ophélie Winter?
9: Ben, j'aimais bien, oui. Elle se
10: oh, il était bien, ce titre.
9: Oui, et puis elle se promenait au Bois de Boulogne, on la croisait parfois, et on était « Ah, Ophélie », et puis en fait, elle

0: Mais Java, ouais, c'est plutôt quand même un nom de chienne que de chien, pardon de vous dire.
1: Ah oui, c'est vrai, Java était une chienne, oui.
0: Ah, ah oui, ah, quand ouais, même.
2: Ah, oui. Ah, vous voyez, il y a un suspense à la fin.
1: Et une chienne lesbienne, parce que justement...
0: C'est mon côté, Sherlock Holmes.
3: Ah, c'est une chienne lesbienne.
1: Ouais, souvent, elle montait sur d'autres petits chiens. Eh ben, c'était mon petit chien.
4: Jack, là, on dira un bouquin de SAS, quoi. Java, chaîne lesbienne.
1: Oh, j'aurais jamais dû parler autant de Java.
3: Tel mec, tel chien. C'est vrai, en général, les chiens ressemblent à leur maître.
4: On dirait une panthère
1: lesbienne.
4: Alors
1: là, je vais pas relever.
3: Avec ta chaîne lesbienne.
5: Non, mais moi, je n'ai jamais ressemblé à mon chien parce que j'avais un chien aztèque, le chouette.
0: Vous êtes végétarienne.
5: Mais c'est vrai qu'il mangeait de la banane.
2: Mais elle aussi, elle adore la banane.
5: Non, mais c'est vrai, le Chorrosquinkle est un chien très rare, vous savez.
2: Le
5: Chorrosquinkle.
4: Ah, le Chorrosquinkle.
5: Le Chorrosquinkle, c'est les chiens sans poils.
2: C'est horrible.
4: Comme quoi, il te ressemble alors?
5: Peut-être sur ce plan-là, mais je lui mettais du Johnson Baby Oil et voilà.
3: Du Johnson Baby Oil. Voilà.
2: Mais Laurent, reposez votre question.
4: Oui. Je vous reste 30 secondes. Non, mais c'est l'ami de Philippe Gueluc.
0: 30 secondes, pardon.
4: C'est l'ami de Philippe Gueluc.
0: Exact.
4: Mais c'est Louis et après j'ai pas le nom de famille.
0: Ah, c'est un Belge effectivement.
5: Ah oui.
0: Qui a dit je ne crois même pas que Dieu n'existe pas. Il s'agit de
4: Louis. Je vous laisse la suite avec grand plaisir.
0: Pardon.
1: Louis Siquet.
0: Louis Siquet. Non, c'est un Belge.
2: Oui, mais c'est un Belge. Louis Vander quelque chose.
0: Non, pas du tout. Ah bon, effectivement, écrivain, poète surréaliste belge qui nous a quitté en 87 et la dernière fois, on a dû faire appel à un ami, Philippe Gueluc, pour retrouver son nom. Gazan, ce n'est pas bien, monsieur Gazan.
4: Ah oui, déjà Louis, quand même.
0: Ah ben, mais enfin, quand même, d'habitude, ça rentre.
4: Oui, hein. Mais là, c'est ressorti. Hein.
0: Eh bien, c'est 300 euros pour Jackie Muller et il s'agissait bien de Louis Scutener. Louis Scutener.
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0: Une question pour Thierry Defour, qui habite Villers-lès-Nancy en Meurthe-et-Moselle. Dans quel cas prend-on une rincette?
2: Pour se rincer les doigts?
0: Ah non.
1: Est-ce que c'est quand il
7: ça
1: pleut?
7: Ça se boit.
0: Ça se boit une rincette, oui.
7: Entre deux plats? C'est un alcool entre deux plats?
5: C'est pour faire digérer.
0: Ah, vous pensez au trou normand?
7: Ouais, voilà, mais appelé autrement dans une autre région.
0: Alors effectivement, ça se rapproche, mais c'est plus précis.
2: Alors est-ce que c'est est-ce que c'est la différence pour passer du poisson à la viande?
0: Non, alors
2: j'ai une idée. Ah. C'est pour se rincer la bouche entre deux vins.
0: Pas du tout. Et vous avalez, vous, ce que... Enfin, je veux dire... quand vous rincez la bouche, vous avalez après. Alors,
2: ouais.
0: Je viens de dire que ça se buvait. Alors
4: c'est pas à base d'alcool.
0: Alors, c'est à base d'alcool, mais ce n'est pas entre deux plats, justement.
7: Non, à la fin du repas.
0: Alors, mais précisément...
7: Avant le café.
0: Alors,
2: avant la poire.
0: Pas avant le café.
4: Dans le verre de café chaud. Dans la tasse. Une fois qu'on a bu le café, dans la tasse à café, on met un petit peu d'alcool.
0: Et ça s'appelle la rincette. Ah, oui. Bonne réponse de Philippe Claudel.
8: Ah, mon grand-père faisait ça.
5: Non, moi, mon grand-père, il faisait chabreau.
4: Ah, chabreau, c'est autre chose. Oui, dans la soupe.
0: C'était pour vous tester.
5: Et alors, j'ai pas besoin. Et alors, je peux pas parler de moi.
2: Il faisait chabreau.
0: C'était pour vous tester. C'était pour vous tester sur votre prononciation, c'est tout.
5: La chabreau, c'est mettre du vin rouge dans la fin de ta soupe.
0: Alors que là, la rincette, c'est une petite dose d'eau de vie qu'on verse dans la tasse à café qu'on vient de vider. La seconde dose, c'est le pouce café. Mais la rincette, c'est juste après avoir bu le café dans la tasse encore chaude, monsieur Claudel, spécialiste de la Mirabelle.
4: Exactement, j'allais vous le dire, avec la Mirabelle, c'est très très bon.
0: Vous m'avez apporté une bonne bouteille de Mirabelle.
4: Production personnelle.
0: Que je vais peut-être prendre pour la grippe, c'est bien.
4: Ah, c'est bien, oui.
2: Vous avez la grippe?
0: Bah oui, je vais prendre une petite Mirabelle. Alors,
9: mais pourquoi vous parlez de la rincette? Ça revient à la mode ou alors c'est.
0: Mais pourquoi?
8: Il n'y a pas de raison.
9: Non, mais vous pourriez dire, c'est en ce moment, ça revient, je ne sais pas.
0: Dans ces cas-là, je vous le dis, mais là, c'est.
8: Là, c'est une
9: je découvre l'émission, moi.
8: C'est une question
9: comprendre.
8: Décorrélée de toute actualité.
9: D'accord.
8: Est-ce que
7: récemment, Laurent, on vous a proposé une petite rincette?
9: Ouais, mais c'était dans un sous-sol avec trois personnes.
0: C'est vous qui me rincez, vous voyez que je vous dise.
2: Ça, je peux comprendre.
0: Ah non, mais vraiment, Toed, alors. Mais qu'est-ce que vous préférez, d'ailleurs, comme petit alcool à la fin du repas, vous, Caroline?
10: Rien. Non, moi, je bois pas d'alcool.
0: Jamais. Même pas un petit limoncello, une chose comme ça.
10: Ah non, je déteste
2: ça. Une manzana.
10: À la limite, quand c'est vraiment, je veux faire chic, et genre, la meuf qui sort, je prends un Cosmopolitan, comme dans Sex and the City.
7: Démodé.
5: Même pas ce que

0: T'as pas le sexe, mais t'as le cosmopolitain.
1: T'en sais rien, j'ai peut-être plus de sexe que toi, toi t'es marié.
0: Justement.
1: Justement.
2: Valérie, vous, qu'est-ce que vous prenez?
3: Alors, vous savez que moi, je m'appelle Trier Veller, et donc c'est aussi l'OG de Lorraine, hein, donc de Mirabelle.
2: Ah, Mirabelle aussi. Isabelle, qu'est-ce que vous prenez comme rincette?
4: Comme rincette, j'aime bien la Marie Brizard avec de la glace pilée.
2: Ah, parfait, Marie Brizard.
1: Facile.
2: Pour vous, monsieur Beaugrand?
5: Moi, je prends pas ce genre de truc, là. Champagne, moi, tout le temps.
6: Ouais, puis cocaïne, c'est tout.
2: Quelle horreur. Et vous, Toen, alors?
6: Moi, j'aime bien le véritable, vous savez, le Jet 27 ou 31, là. Qui est pas bon, parce que ça, c'est très industriel. Mais le véritable Jet est français, en fait. Ça s'appelle la menthe pastille, et ça vient d'Angers.
2: Ah, oui.
6: C'est un pharmacien qui a créé ça. Et j'ai un pote d'Angers qui nous en ramène tout l'été. Et on se défonce la gueule avec des collégiennes et tout. Pardon. Je peux pas te raconter non plus. Non, mais la menthe pastille, c'est très très bon. Si vous aimez genre le Jet, mais c'est beaucoup mieux, c'est le vrai, vrai truc.
2: Bah, je crois qu'on a bien fait le tour de la recette.
5: Et avec modération, hein, je le rappelle quand même.
2: Et, évidemment, et on se retrouve sans modération après les infos de 17h.
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3: On est en juillet 1912 et Rodin, le grand Rodin, est en train de sculpter une petite figurine recroquevillée sur elle-même, prête à bondir dans un sursaut d'énergie. D'ailleurs, il dit, Rodin, je le cite, « Imaginez quelqu'un qui aurait attiré et rassemblé toute sa pesanteur dans son cœur et qui, prenant appui sur ce centre, se soulèverait pour se distribuer en mouvement. » Non, qui aussitôt les aurait repris de toutes parts.
4: La petite danseuse de
3: Mais
4: Rodin.
3: À qui était-il en train de sculpter quand il a fait cette déclaration?
5: C'est facile, c'est le Mannequin Piece.
3: Ah, pas du tout.
6: C'est la vague, la sculpture, c'est la vague, non?
3: Non,
7: Camille Claudel.
3: Camille Claudel.
8: C'est pas un singe?
9: C'est une danseuse.
3: Pas une danseuse.
9: C'est une actrice.
3: C'est pas une actrice.
8: C'est une dompteuse, c'est du cirque.
3: Ah non, non, non, mais vous étiez tout près, mais c'est pas une danseuse.
5: Recroquevillée sur
8: elle-même.
9: Chanteuse.
3: Non.
6: C'est un danseur.
3: C'est un danseur.
6: Nijinsky.
7: Le penseur.
3: Le penseur, c'est pas un danseur.
6: Le danseur de Rodin.
7: Ouais, mais c'est le seul truc que j'ai trouvé.
9: Nijinsky. Il a dit Nijinsky.
5: Est-ce que c'est Nijinsky? C'est pas François Allu non plus.
3: Vous dites
6: Nijinsky.
3: C'est Nijinsky, bien sûr.
5: Oui, oui, Nijinsky.
6: Et il y a le penseur de Rodin et le danseur de Rodin.
3: Il est le danseur étoile des ballets russes, Vaslav Nijinsky, et il a été sculpté par Rodin Nijinsky. Vous voulez voir la sculpture?
5: C'est assez
3: joli, hein, d'ailleurs.
5: Ah, ça, sur un buffet à l'entrée, c'est somptueux.
3: Ah, bah, je peux vous en vendre un pour 370€ TTC.
8: C'est vrai?
3: Un petit modèle, oui.
5: Ah, bah, je pensais que ce serait beaucoup plus cher.
3: Ah, c'est des copies, hein, évidemment.
8: Ah, mais c'est bien fait.
3: Ah, oui.
10: C'est dans le domaine public, sans doute, maintenant, Rodin.
3: Bah, voilà, c'est ça.
10: Les reproductions.
11: C'est dans le domaine public, sans doute, Rodin.
12: Bah, c'est en vendant ces reproductions que le musée Rodin assure son,
8: moi, j'ai un fauteuil en
12: son financement.
3: Un fauteuil en Rodin, je veux dire.
7: Je viens de comprendre.
8: Roselyne, quand il y a une bonne blague, tu la fermes.
12: Un fauteuil en Rodin.
3: On vous a sculpté déjà, monsieur Allu?
13: Jamais, mais on m'a proposé une fois.
3: Ah ben pourquoi vous avez dit non alors?
13: Parce que je trouvais que c'était très égocentrique d'avoir son buste.
3: Écoutez-moi.
13: C'est pas mon délire.
3: Monsieur Guillaume,
13: je préfère les cravaches.
5: Ah bah ouais.
3: On nous a jamais proposé, on aurait aimé, nous.
5: Ah bah moi, sculptez-moi ce que vous voulez, hein. Vous avez
8: proposé.
5: Ouais. Ah bah non, faut pas refuser ça, hein. Ça peut être, c'est peut-être une fois dans sa vie, hein.
8: Bien sûr, c'est intéressant.
13: Mais quel est l'intérêt?
5: Je vous pose la question.
8: Voilà.
3: Vous n'avez pas été sculpté, vous avez été peint peut-être.
5: Il est bien sculpté.
13: Merci.
5: C'est gentil.
8: Hey, la soirée commence. T'as le seul qui était pas pédé dans l'édition, il va virer de bord. Il s'est dit, je vais être bien, tout ça, l'hétéro, non, t'as pas.
3: Alors, je vais vous dire, monsieur, arrêtez avec ça, monsieur Twain.
8: Pourquoi?
3: Il n'y a personne d'homosexuel ici, je veux dire.
8: Ah bon? Et Bachelot? Elle est pire, elle est pharmacienne!
12: Attends, bah, je gratte pas la guitare, moi.
3: Mais non, mais vous voyez des PD partout.
8: Mais pas du tout, mais où ça? Où ça, il est PD dans cette émission? Je l'avais jamais vu, moi.
3: Monsieur Barbier n'est pas.
8: Il est pas PD, Barbier?
3: Non.
8: Et Alain Duhamel, il fait comment avec Alain Duhamel?
3: Monsieur, comment il s'appelle là-bas? Guillaume, il est pas.
8: Il devrait être PD.
5: Non, Guillaume, il réfléchit.
8: Monsieur, non, il veut faire carrière, il se pose la question.
3: Monsieur Allu n'est pas homosexuel.
8: Il est danseur, il est pas pédé. Il est coiffeur, il est pas pédé aussi. Il est attaché de presse, il est pas pédé.
7: Tu te calmes maintenant.
8: Attends, mais j'en ai marre de ces clichés. On n'est pas les pédés.
7: Faut laisser la place aux autres aussi, Sébastien. Regarde le bordel qu'il y a sur ta table. Va dans ta chambre.
8: Ça m'excite, tous ces hétéros.
3: Vous peut-être, Toen.
8: Moi, je vais vous dire franchement, plus ça va, plus je me dis, quitte à se faire autant que ce soit avec une bite. Me disait d'ailleurs Sarkozy il y a 3 semaines. Il s'est fait avoir, Sarkozy. Qu'est-ce qui se passe avec Sarkozy, monsieur Barbier? Il va aller en prison ou pas alors? Il a rien fait. C'est l'autre, le bédouin là, qui est venu avec sa vache sacrée là. Ouais, j'ai même pas soin à moi d'analyser la situation. C'est l'autre.

0: comment il s'appelle, la Kadhafié, là?
1: Et n'empêche, ouais, avec sa fille qui se lance sur TikTok, là, incroyable, ça.
0: La fille de qui?
1: J'ai Julia Sarkozy, qui a dit reposez en paix, cher Kadhafi.
0: Ah, il porte une marque de bijoux, non? Les colliers?
1: Oh, les potins que je n'intéresse que moi. Allez, dès qu'on parle de Sarkozy, la Bachelot sort du buisson.
2: Le buisson. Mais pourquoi vous dites buisson. Pas oui comme tout le monde et que vous dites oui? Le monsieur tout à l'heure il a dit la cuisine, vous dites le buisson. C'est curieux.
1: François Allu a de belles couesses.
3: Avec beaucoup de couen.
1: Mais parce que les UI chez nous on dit oui.
2: Ah oui.
1: Ben oui, oui.
2: Ah oui. Ah oui.
0: C'est, et vous dites couille, c'est couille alors.
1: Ben, on dit
4: pardon,
1: couille, couille.
4: Est-ce que je peux juste prendre la parole?
1: Oh, attention, là la folle. Parce que...
4: Dans le fond, tu as peur de moi parce que tu me désires. Alors, tout à l'heure, Sandrine qui a téléphoné voulait pas qu'on parle de politique, elle veut qu'on rie. Et moi, j'ai envie de dire que le rire, c'est avant tout une catharsis et il faut s'en servir. Pour Mario et Marco Luracci, c'est quand même bizarre de changer juste une lettre pour un enfant. Et Sébastien, il y a vraiment le bordel sur ta table, ça m'agresse. Voilà, pardon.
0: Ouais. Alors attends, tout ça c'est dans le spectacle ou pas?
4: Non. C'est cadeau.
0: Parce qu'on a failli offrir deux places dans la valise. Donc si on peut se rattraper et mettre deux places pour aller avec.
2: Je tiens à dire qu'elle a un peu raison la petite à propos de votre bureau qui est alors vraiment.
0: J'ai plein de cadeaux parce que j'ai plein de fans, enfin des gens de ma famille dans le public. Donc il y a Catherine qui m'a ramené mes chouquettes, mes petits pains au chocolat.
2: Mais enfin, c'est dégueulasse.
0: J'ai mon téléphone, j'ai mon petit plug anal de chez Morandini.
2: Et c'est quoi cette boule là rouge?
0: Mais c'est pas le micro pour aller voir les gens. Ah bah, alors, vous êtes gonflé, vous me donnez le micro pour aller voir les gens qui vont gagner 100 balles, comme des crevards, pour répondre à la question, là, sur une poterie. C'est pour ça que je suis là, moi.
5: Tu sais où tu peux te la mettre, là.
2: Pour François Tillet.
1: Demain, il faut vraiment qu'on se base lors des réunions préparatoires sur un fil conducteur, Laurent. Et qu'on s'y tienne un maximum, d'accord?
2: Si seulement il y avait des réunions de préparation, ça saurait, hein, je vais vous dire. Je vous emmène à Biote, puisque à Biote, il y a un musée national consacré à quel peintre?
1: Biote.
6: Delacroix?
2: Delacroix, non.
0: D'Acosta.
2: Voilà une question qu'on
0: connaît.
5: Salvador Dalí.
2: Ah, Salvador Dalí.
1: Voilà. Non. Vermeer.
2: Non.
5: C'est un peintre du 20e.
2: Ah, c'est un peintre du 20e siècle, Milo. Oui. Puisque c'est quelques mois avant sa mort, en 1955, qu'il y a un malhomme à Saint-André.
1: Max Ernst?
2: Non, au pied du village de Biote. Et il a acheté un petit chalet, le fameux chalet de Biote.
0: Le chalet de Qu'est-ce qu'il est drôle, le patron?
1: Je l'ai même pas, moi.
6: Comment ça, il y avait du bruit, Biote. C'est les fameux bruits de Biote.
2: À ne pas confondre avec le ballet de Chiotte.
0: Si on fait les contrepétries, à midi et demi, qu'est-ce qui va se passer hein, voilà.
6: Est-ce que c'est un peintre français?
2: Et le chalet de Biote est devenu un musée national consacré à ce peintre.
1: Moi j'appelle ma mère, j'ai pas compris la blague.
6: Peintre français?
2: Il est un peintre français, oui monsieur.
1: Ah,
0: Monet.
4: Matisse.
2: Né à Argentan, mort à Gif-sur-Yvette. Un cubiste.
6: Léger, Fernand Léger.
2: Fernand Léger, oui. Bonne réponse.
5: Et il faut aller voir l'exposition Tous légers au musée du Luxembourg.
2: Absolument, c'est au musée du Luxembourg. Alors, maintenant, vous me dites que c'est au musée du Luxembourg. Mais ce matin, que se passe-t-il? Voilà, Tipa, que je feuillette Télérama. Je vois deux pages consacrées à Fernand Léger. Effectivement, à propos de l'exposition. Et je me dis, ah bah tiens, c'est l'expo que Roselyne est allée voir. Parce que la semaine dernière, elle m'a dit, oh j'ai vu, elle m'a même envoyé d'ailleurs une photo d'une toile de Fernand Léger où on voit la Joconde, parce qu'il a lui aussi utilisé la Joconde. Et à un moment donné, elle me dit, ah, je suis allée voir Fernand Léger au Luxembourg. C'est formidable. Mais moi, je pensais qu'elle était allée au Luxembourg.
6: Mais le musée du Luxembourg de Paris.
0: Non, ça c'est pour l'argent.
3: Voilà, fallait dire de Paris.
1: Fallait dire de Paris.
2: Et, non, mais alors là, pour le coup...
1: Mais oui.
5: Mais non, c'est au Sénat.
2: Mais oui, mais enfin, vous me le dites maintenant.
5: Mais c'est non, et au musée du Luxembourg.
2: Bah oui, mais si c'est au musée du Luxembourg, au jardin du Luxembourg, vous me le dites. Mais vous me dites pas, je suis allée voir une expo au Luxembourg. Moi, j'étais persuadé que vous étiez allée au Luxembourg.
0: Ah bah ouais, mais non, elle a pas que ça à faire, Roselyne.
1: Note à moi-même, ne jamais devenir vieux. Voilà.
2: Allez, hop. C'est pour elle ou c'est pour moi que vous dites ça?
1: Joker, monsieur Ruquier.
2: En tout cas, effectivement, il y a une expo Fernand Léger au musée du Luxembourg.
1: De Paris.
2: C'est jusqu'au 20 juillet.
0: Est-ce que c'est pas lui? Est-ce que c'est pas lui qui peignait des clowns? Et au Petit Palais, il y a plein de...
2: Absolument, le cirque Medrano.
0: Incroyable. Au Petit Palais, c'est gratuit l'entrée, c'est magnifique comme endroit, il y a plein de Fernand Léger très jolis.
1: Bravo. Madame Bachelot, quand vous allez au musée, vous allez avant les heures d'ouverture?
3: Oui.
1: Ou, ah, je me disais bien que vous ne vous mélangez pas avec le les
3: gueux. J'étais avec Martine Aubry.
1: Martine Aubry, 20 ouais. jeux entre copines du même âge.
0: Ah oui. Et qui a commencé à picoler en premier alors?
1: Ah, c'est marrant ça, ouais.
6: Deux poids lourds de la politique chez Léger.
3: Oh, deux poids lourds, ça va.
2: Oh, c'est joli.
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2: Ah non, mais alors là, faut qu'on explique à nos auditeurs.
3: Oh non. Oh non.
2: Faut qu'on explique.
3: Je demande juste un verre d'eau. J'ai demandé juste ça, Laurent, je vous assure. Elle s'est fracassée contre le plexi, là.
8: Il est tellement propre et tellement transparent.
3: Mais il est tellement clair.
0: Oh, Julie, quel palmarès.
3: Expliquez aux auditeurs.
2: Je ne sais pas si nos auditeurs ont bien compris, mais Monsieur Reichmann avait un peu soif, voyez-vous.
3: De l'eau.
2: Il réclame de l'eau. Julie Leclerc répond, ben, j'ai pas touché à mon verre, je vais te donner le mien. Et elle tend le verre d'eau à travers le plexiglas.
3: Oui, ça marche pas du tout.
8: Ah, mais franchement, il est tellement transparent. Parents et bien entendu.
3: Oui, protestante,
9: ça l'a rendu aveugle, oui.
2: Il n'y a que ça de transparent dans la maison.
3: Est-ce que tu veux mon petit bidon?
8: Mais c'est quoi?
3: Ben c'est de l'eau.
8: Mais non.
3: Ben si.
9: Oui, c'est de l'eau en forme de brique de lait.
8: Mais oui, moi je veux ça.
3: Ben voilà, je te l'offre.
0: Julie, merci. Quel jour on est?
3: Fais attention.
8: Quel jour on est? On est mercredi.
0: Ah.
8: 9 février.
0: Quelle année?
8: 2022.
0: Bon,
2: et voici une question pour Thérèse Coxam qui habite Aulnay-sous-Bois.
3: Ah, mais... Thérèse.
2: Peut-être avez-vous vu sur les réseaux sociaux un film qui faisait son retour grâce à la rencontre entre M. Macron et M. Poutine autour de cette table incroyable.
8: Oh, la table.
3: L'ovale.
8: Table, mais...
3: Elle est énorme.
2: Bah, je ne sais pas combien de mètres elle faisait cette table.
9: C'est dingue. Ça a bien mis de la distance. Hein, ça.
8: Ah,
2: Poutine d'un côté, Macron de l'autre. Une table improbable comme on n'en a jamais vu tellement.
8: Jamais vu.
2: Elle était longue. Elle était longue comme ma table.
9: Oui, on se serait cru chez vous.
3: En
9: oui.
3: forme de ballon de rugby.
2: Mais incroyable. Donc, des gens se sont amusés à montrer l'image d'un film où on voyait une aussi longue table et au bout de la table, il y avait le comte Enguerrand de Montignac et de l'autre Félicien Mézeray. Mais de quel film s'agit-il?
0: Scarface?
2: Non.
10: Un film français?
2: Oui, le comte Enguerrand de Montignac.
3: Oui, c'est
8: le souper, le souper.
2: Et Félicien Mézeray, ce sont des noms français. Alors, c'est évidemment les noms des personnages que je vous ai donnés.
0: C'est pas Vatel?
2: Pardon?
0: Vatel.
2: Vatel,
8: pas
2: non.
8: Le souper.
10: C'est un film tiré de Simenon, d'un roman de Simenon?
2: Non.
8: C'est Les Visiteurs, non?
2: Ah, Les Visiteurs, non.
0: Les Tuches?
2: Les Tuches, non. Non, un film que tout le monde connaît, un vieux film qui date de 1968, mais qui repasse.
0: La Folie des Grandeurs.
2: La Folie des Grandeurs, non.
8: Ah,
2: mais c'est vrai qu'il y a deux funesses.
8: La vie de château.
2: Il y a deux funesses au bout de la table.
3: La Grande Vadrouille.
2: La Grande Vadrouille.
8: Le grand restaurant.
2: Le grand restaurant.
0: La Zizanie. Non.
2: Si vous trouviez qui y a à l'autre bout de la table, vous sauriez parce qu'ils ont tourné très peu de films ensemble.
8: Coluche, Bourville,
2: non. Le comte Enguerrand de Montignac.
8: Ah, c'est Jean Gabin.
2: Gabin, c'est le tatoué. Bonne réponse de Fabrice. Aidé par Valérie Mérès.
0: Oui.
2: Vous êtes tatoué, monsieur Janssen?
9: Ah non, je n'ai jamais cédé à cette tentation.
2: Ça, alors c'est bizarre.
9: Oui, c'est vrai, tous les PD sont tatoués sauf moi. Parce que ça a fait
2: de même. Il n'y a pas que les PD, les chiens aussi.
9: Non, figurez-vous que j'ai longtemps hésité. Et puis, je me posais des questions parce que j'étais pas sûr de pouvoir. Et puis après, en vieillissant, je me dis non, c'est ridicule.
2: Le seul tatoué ici, c'est peut-être monsieur Toed. Non, vous n'êtes pas tatoué, Toed?
0: Non, pas du tout, moi, et ça me fait peur. Vraiment. Non, j'avais le visage de Zemmour sur une couille, mais je l'ai enlevé. J'avais sur une couille Zemmour et l'autre couille Frédéric François. Je les aime bien.
3: Mais quel est le rapport?
0: Je les aime bien les deux, moi.
3: Ah ouais.
8: Il faut
0: tout
8: pas
0: monde les insulte, mais moi je les aime bien. Moi.
2: Valérie, je m'en souviens maintenant. Valérie, elle est tatouée.
11: Moi, ça j'ai un petit tatouage sur le coin de la fesse.
9: Oui.
11: Mais avec les yo-yos que j'ai fait, maintenant ça ressemble plus à rien.
9: C'est une sardine et c'est devenu un dauphin.
3: C'était quoi
11: la base? C'était le prénom de mon amoureux à l'époque de
8: Faut jamais faire ça, ma pauvre fille.
3: Oh, oui.
8: Oh non, tu changes d'amoureux alors.
11: Et donc, du coup, après, j'ai dit, comme c'est en chinois, j'ai pu dire que c'était mon prénom à moi.
3: Il s'appelait comment?
11: Il s'appelait Eric à l'époque.
3: Et maintenant, il s'appelle Jean-François.
0: Christine Bravo qui a un souci aussi. Elle avait fait tatouer Tom Cruise sur sa fesse il y a 30 ans. Maintenant, c'est Pierre Ménès le tatouage.
3: C'est super moche.
0: Non, mais les jeunes générations le font beaucoup.
8: Oui, ma fille beaucoup, a des tatouages.
9: Il y a une mode des tatouages.
2: Monsieur Reichmann, peut-être, non?
3: Oui, sur le nez.
0: Voilà.
3: J'ai essayé de l'enlever.
0: C'est
3: ça
0: quel vignoble que t'as mis?
3: C'est un gros cru. C'est un médoc.
10: Et Laurent, vous êtes tatoué, vous, Laurent?
2: Non, je suis pas vous, non.
10: Non.
3: Rien du tout. Est-ce que vous êtes percé, Laurent?
2: Non plus.
0: Ni percé, ni tatoué, rien.
3: Même pas un petit trou quelque part?
2: Rien de moderne. Non.
3: Pourquoi Jean-Philippe Janssen répond à la place de...
9: Parce que je le connais quand même, je sais bien qu'il n'est pas percé ni tatoué.
3: D'accord. Bizarre.
9: Ce n'est pas dans son tempérament, vous comprenez?
3: D'accord.
9: Ah oui, c'est vrai, c'est ça.
0: Non, mais trouvez
10: quoi je me mêle, vous?
11: Bah, c'est vrai, on passe des vacances ensemble, on le saurait.
9: On voit bien qu'il n'y a pas de trou.
2: On passe des vacances parfois ensemble. Enfin, je suis jamais nu devant vous, Valérie. Jamais.
0: Oui, mais dans un backroom, on ne peut pas mentir.
11: Sur un malentendu.
2: D'accord. Sur un malentendu, alors.
0: Moi, pour un CDI, je le fais, Laurent.
3: Non. Non.
0: Ah si.
3: Mais non.
0: Mais si.
11: Mais comment il me renie quand je pense que quand j'avais 25 ans, il était fou de moi.
2: J'ai une question musicale.
3: L'autre, il change de thème.
2: Je suis toujours fou de vous, chère Valérie.
3: Elle va se faire tatouer Laurent en chinois.
0: Il est super. Il est complètement fou. Il t'a filé une pièce pour te dire comme il est fou.
2: L'angoissez pas, elle est déjà morte de trouille.
0: Elle va être super, Valérie, c'est génial sur scène, ça va être super.
2: Mais bien
0: le
2: sûr,
0: problème, c'est l'autre. Plaza, évidemment.
2: C'est pas vrai, je suis allé aux répétitions. Je vais
11: il
2: vous dire,
11: est fort.
2: Ils sont bluffants, tous les trois. Je voudrais vous y voir de jouer pareil, tiens.
3: Ouais, j'aimerais bien faire une pièce avec toi.
0: Ah ouais?
3: Ouais.
0: Ah ouais?
3: Ça irait très très vite.
0: Mais je sais pas comment on a qu'à faire, hein. On va boire un café, on se marie, puis après on fait une pièce.
3: D'accord, on commence comme ça.
0: Non, mais avec plaisir, j'en ai grave.
3: Ça t'embête pas?
0: Mais Laurent, il veut me faire bosser, il m'a dit. Hein, patron?
2: On va réfléchir.
3: Depuis la blague de Pierre Ménès, il a un doute.
2: On va réfléchir.
0: Mais je vais faire les 12 coups de midi d'abord. Je peux ou pas?
3: Les 12 coups, ça va faire plaisir à Jean-Phi.
2: Vous me donnez le temps de la pub et je réfléchis, d'accord?
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2: C'est un ballon d'or dont on parle, page 9 du journal La Croix aujourd'hui. Pour quelle raison parle-t-on de ce ballon d'or?
13: Ah oui, c'est Georges Weah qui est le président du Liberia, ancien ballon d'or 95, ancien joueur du Paris Saint-Germain. Et c'est l'élection présidentielle au Liberia aujourd'hui pour un deuxième mandat.
2: Alors bonne réponse de Johan Rioux, bravo. C'est quand même rare, un ex-joueur du Paris Saint-Germain qui est donc président de son pays, le Liberia.
13: Mais il paraît que ça n'a pas été terrible ce mandat, ouais. Il a pas tout respecté.
14: C'était une femme d'ailleurs. Hein. C'était une femme qui était présidente, qui était une très bonne présidente à part.
2: Vous avez raison, absolument, monsieur Stevie.
14: Donc on a une analyse géopolitique du Liberia. Non, mais Stevie, c'était étonné de voir une sacrée femme d'État qui était la présidente du Liberia qui tenait le pays.
11: T'as pas à être sur le cul, il est très
14: spécialisé Liberia.
9: Non,
14: mais c'est-à-dire que c'est pointu quand même le Liberia.
11: Et c'est t'as pas à être sur le cul et avoir ce petit mépris.
14: Alex, c'était pas du mépris. Qui connaît le Liberia?
15: Non, mais moi je comprends, Madame Mérigot, elle défend.
8: Madame Mérigot.
2: Alors là, c'est pire que tout.
14: Madame Mérigot, ah ben.
15: Non, mais elle défend son voisin parce qu'il est noir, non? Alors, j'ai même pas vu, vous êtes noir ou pas, j'ai pas compris.
14: Oh, je suis
15: parce
14: un peu
15: que
14: de tout.
15: Ma voisine, soi-disant, elle est noire, je savais pas.
2: Et maintenant,
15: vous n'avez pas vu parce que je regarde jamais ce genre de truc. Et puis là, tout d'un coup, vous m'en parlez. Je me dis, tiens, pourquoi pas? Ça doit être pour ça qu'elle le défend, dis donc.
2: Je vous emmène à la piscine de Roubaix maintenant pour la question suivante. Question pour Ghislain Fondin qui habite la Seille-Condé, c'est dans le Cher. Il y a un certain Georges, qui est exposé à la piscine de Roubaix. Mais de quel Georges s'agit-il?
14: Denis Roux.
2: De Niro, non. Quel Georges peintre est exposé à la piscine de Roubaix?
15: Georges Rouault.
2: Non, 20e siècle.
4: 20e siècle.
15: C'est
11: 20e. Il n'y en a pas 36 des Georges.
15: Non, mais là, il s'est trompé, c'est 20e siècle, Georges Rouault.
4: Oui.
15: Tu ne peux pas me reprendre en disant non, 20e
4: non,
15: siècle.
4: Non, on cherche un peintre du
2: 20e. Non, 20e. Vous me demandez quel siècle, je vous dis 20e siècle.
4: On cherche un peintre du 20e siècle dont le prénom est Georges.
11: Mais c'est le Jean.
15: Ça ne veut pas être Georges Braque. Georges Braque.
11: C'est le Jean Pierre Coff de la Gouache.
15: Georges Braque.
2: Le Jean Pierre Coff de la Gouache.
11: Bah oui.
15: Georges Braque.
2: Georges Braque, non.
14: Est-ce qu'il est français?
13: N'oubliez pas le poisson.
2: Il est français.
14: Clémenceau?
2: Ah, mais non. Oh. C'est pas bête, notez bien, il était copain avec Claude Monet, si ma mémoire est bonne. Ça aurait pu.
14: Mais il peignait.
2: Il peignait pas si mal.
4: Est-ce que c'est pas
14: non,
4: un
14: mais il dessinait.
4: C'est est-ce que c'est clair, pas hein. un piège? Est-ce que ce serait pas un Giorgio, etc.?
2: Non, non, c'est un vrai Georges.
15: Bon, copain de Monet, donc impressionniste.
2: Voilà.
15: Il n'y en a aucun qui s'appelle Georges, enfin, c'est pas grave.
2: Il est mort.
15: Pissarro, c'est Camille.
2: Il est mort en 2012.
15: Sera en 2012.
14: Vazarelli.
2: Il est mort en 2012.
4: Ah, il est mort en 2012.
2: Et c'est sa première grande exposition.
11: Et vous le dites comme ça.
4: Ah, il n'est pas super connu, alors c'est sa première
2: expo. Ah, quand même, son nom est très très connu parce que j'ose pas vous le dire.
4: C'est un homonyme.
2: Son fils est
15: c'est
2: très connu.
15: Oh. C'est pas Caillebotte.
2: Caillebotte, non, c'est pas Caillebotte.
11: C'est un fils, mais son fils est connu en tant que peintre.
2: Son
4: non.
2: Son fils est même autre chose. Son fils est plus connu que le père.
13: Un acteur.
4: Son fils est un
2: acteur.
11: Brasseur.
15: Jean-Paul Belmondo.
2: Mais non, Georges.
15: Georges, merde.
13: Ah, Georges.
14: Un acteur encore en vie qui fait des beaux films.
2: Oui,
14: beaux
2: encore succès. En vie. On a eu peur, mais il est encore en vie.
11: Ah, bah oui.
13: Arditi.
2: Georges Arditi. Bonne réponse.
4: Il a pas trouvé, Hector.
2: Mais Hector.
15: Non mais attends, mais si on descend tellement bas, on en est. Déjà c'est des épingles sans aucun intérêt, puis après ça devient des épingles qui sont paires d'acteurs. Non mais je veux dire où on va quoi.
2: Ah non, écoutez,
15: le mec parce qu'il s'appelle Georges. Montrez-moi sa croûte.
14: Mais attendez, Arditi va pas bien s'il nous écoute.
2: Oui, moi, pas écoutez, pas écoutez, il peint très bien le père de Georges Arditi.
14: Alors
2: le
14: c'est père une perle. Elle est belle
15: ah non,
14: la croûte.
15: Pas mal. Ah non c'est pas mal, c'est pas mal. Il y a un côté Balthus, c'est un peu symboliste. C'est une ambiance un peu surnaturelle dans une ambiance.
4: Enfin, il avec découvre, des personnes hein, il maîtrise le clair obscur, hein.
15: Non, mais c'est plus que ça. Non,
11: vous
15: non,
11: connaissiez
15: il y a quelque chose là. Il y a quelque chose.
4: C'est beau.
15: C'est mieux que le père. Le père, qu'est-ce qu'il fait déjà?
13: Non, c'est le
4: fils. Mais c'est lui, le père.
15: L'acteur, non, le
4: fils. Non, c'est le fils qui est acteur.
15: C'est le fils qui est acteur. Oui. C'est, non, mais c'est, franchement, c'est même très bon,
4: bien.
15: Ça. Hein.
4: Oui, très bien.
15: C'est typiquement.
11: C'est un grand acteur.
15: Post-surréaliste, néo-symboliste. Vous voyez ce que je veux dire?
13: Vous ne connaissez pas?
15: Jamais entendu parler, mais maintenant je vais regarder. Non, parce qu'on est ouvert à tout, hein.
14: Ah, oh bah oui, on est bien ouvert, hein.
15: Y a que, vous savez quoi? Il y a que les gens qui s'y connaissent pas qui disent, mais je savais.
13: Ah oui.
15: Non, moi je vous dis, je savais
11: mais
15: pas.
11: Mais c'est une grosse imposture, Hector. Vous connaissez rien sur eux,
4: c'est magnifique.
15: Et j'aime bien apprendre tous les jours.
13: Ah, ça c'est beau.
2: Georges Arditi, effectivement, est exposé pour la première fois. C'est une belle exposition à la piscine de Roubaix. Attendez. C'est bien le papa Laurent... de Pierre ah. Arditi.
15: Mais c'est très. C'est pas mal, hein. C'est pas
16: mal. 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
2: Quelle fut la première vedette à se produire sur la scène de l'Olympia?
14: Oh,
19: Maurice
14: oh.
19: Chevalier?
2: Non, est-ce, pas Maurice Chevalier.
19: Est-ce que c'est un c'est chanteur, femme, un acteur hein. ou quelque chose d'autre?
2: C'est une femme.
19: Joséphine Baker? Femme.
2: Joséphine Baker, non.
19: La Goulue?
2: La Goulue, bonne non. réponse de Laurent Baffy. Eh oui.
11: Je ne pas qu'elle avait un spectacle, la Goulue.
2: Eh ben, c'était une danseuse de French Cancan.
19: Elle tout le premier rang.
2: Elle avait quitté le Moulin Rouge et elle dansait effectivement à l'Olympia quand l'Olympia a été inauguré le 11 avril 1893, puisque c'est le même patron du Moulin Rouge qui a créé l'Olympia. Vous vous rendez compte, à la fin du 19e siècle, oui. 1893.
19: Et Toulouse Lautrec dans la salle.
2: Sûrement. Et la Goulue, en tout cas, dansait le Cancan. C'était la vedette du programme, la Goulue à l'Olympia. Vous avez fait l'Olympia, Chantal? Oui, combien de fois
20: L'Olympia, plusieurs fois. C'est très beau comme salle, c'est magnifique.
14: Et la Goulue était sympa ou pas
20: oui, oui, elle était dans les coulisses, elle regardait mon spectacle.
21: Moi aussi, je l'ai fait l'Olympia, Laurent, si vous avez des
2: questions. C'est pas vrai.
21: Oui, avec
14: moi aussi, je l'ai fait.
20: On t'a pas demandé à toi.
21: Mais je sais pas, j'essaie d'agrémenter voilà. un peu.
20: C'est à moi qu'on pose la question.
22: Mais c'est toi, c'est quoi
20: J'ai adoré faire l'Olympia.
21: Moi, ma spécialité, c'est la cuisine au beurre.
22: Non, mais pourquoi tu as fait. C'est quoi que tu as fait
21: Je faisais des one-man shows avec des chansons dedans.
2: Il chantait à l'Olympia.
21: Oui, des one-man.
2: Il a fait chanteur, Max Boublil.
20: Mais je me souviens pas ce que tu chantais.
21: Oh, ce soir, tu vas prendre. Oui, tu vas prendre comme si je sortais de prison après 10 ans de réclusion. Oh, tu vas prendre. Oui, tu vas prendre. J'espère que t'es véhiculé parce que tu pourras plus marcher. Oh, tu vas prendre. C'était pour toi, Marcella, uniquement
22: non, mais là,
21: pour toi.
22: Écoute.
2: Je sens que ça lui plaît. Hein.
22: Ça oui. me plaît, mais tu chantes faux.
21: Non, pas du tout. Alors, je chante pas faux non, du tout. Amenez-moi une guitare, on va voir si je chante faux. Faux.
22: Parce que les paroles sont magnifiques.
21: Elle est agaçante, non?
14: C'est un programme, c'est un programme.
21: Mais qu'est-ce que je vais lui faire à Marcella?
22: C'est magnifique, c'est hyper, hyper romantique, en fait.
2: Pour Maryse Latester, qui habite en Gironde, si vous allez à Haute-Rive, ce sera pour voir quoi?
14: Une statue. Le palais idéal du facteur cheval.
2: Pour voir le palais du facteur cheval, bonne réponse de Franck Ferrand. Vous l'avez déjà vu en vrai? Je parle oui. pas du facteur, hein, je parle du palais, évidemment.
14: Ah non, le facteur, je risque pas de le voir, mais le palais, soyons très honnêtes, c'est un petit peu décevant.
2: Ah oui,
14: c'est,
2: ah oui.
14: Mais c'est quand même...
2: Conseillez pas d'aller jusqu'à Haute-Rive, alors.
14: Bon,
2: pas pour ça, en tout cas.
14: C'est une curiosité, puis le paysage autour est somptueux.
22: On mais pourquoi s'appelle les palais cheval?
2: Parce qu'il s'appelait palais. Comme ça, c'était son nom, Monsieur Cheval, le facteur ouais. cheval. Il était facteur, et il avait
22: il
2: une...
22: Il s'est construit un palais?
14: Il est tombé sur une pierre.
21: Voilà, c'est ça.
2: Et racontez, Monsieur Ferrand.
22: Il a un palais des cartes.
14: C'est ce que dit Laurent, il a trébuché sur une pierre qu'il a trouvé très belle, et après sa tournée le soir, il est venu chercher cette pierre, et s'est dit qu'est-ce que je pourrais en faire. Et il s'est mis, à mesure qu'il faisait des tournées, tous les matins, il ramassait des pierres étonnantes, des racines, ouais. des choses étranges, et il s'est mis à faire cette espèce de construction un peu bizarre, totalement fantaisiste.
21: Des bouts d'assiettes.
20: Un peu la maison de Dame Tartine.
14: Mais ouais. c'est vrai que c'est un petit peu mal vieilli, parce que ouais. ça n'a pas été conçu par un...
2: Voilà. Je voudrais juste m'arrêter sur la précision de Madame Latsou, parce que
20: vous
2: déjà qu'on ne sait pas, vraiment pour ceux qui ne connaissent pas le palais du facteur cheval...
14: ouais.
2: On sait pas bien. Moi, je connais, parce que j'ai déjà vu, il y a même eu un film formidable avec Jacques Gamblin
14: ah oui,
2: dans le rôle du facteur cheval. Donc moi, je le vois, le palais. Mais pour ceux qui connaîtraient pas le palais, je suis pas certain, cher Chantal, que votre petite précision ait donné grand chose. Parce que, non. est-ce que vous croyez qu'on connaît mieux la maison de Dame Tartine que le palais du facteur
14: Mais
2: cheval?
14: Quand Franck a dit ça a mal vieilli, il parlait de Chantal.
20: La maison de Dame Tartine, c'est une maison qui est faite de briques et de broc avec des gâteaux.
2: Mais c'est quoi la maison de Dame Tartine?
20: Je sais pas.
2: Quoi?
20: Ça, c'est un truc qui m'habite depuis ma jeunesse, Dame Tartine, mais je ne la connais pas personnellement. Voilà.
2: Donc vous dites un truc sans savoir ce que c'est.
20: Oui, mais ça, je trouve ça intéressant. Les gens vont aller voir, vous savez, c'est ça aussi là, la radio.
2: Parce qu'en plus, vous n'allez pas apprendre ce que c'est que la radio.
20: Les gens vont,
2: vous n'allez pas aller voir le type qui dit que je dis 2 euros, vous.
20: Les gens vont se documenter sur Dame Tartine. Et toi, tu m'as dit que tu connaissais...
14: Dame Tartine? Oh, bah, par cœur.
20: Ben voilà, tu vois.
2: Non, mais moi, je connais Dame Tartine.
14: Ah.
2: Parce que j'ai vu la bande dessinée quand j'étais gamin. J'avais Dame Tartine, elle, c'est une sorcière qui se balade sur un balai dans le ciel. C'est ouais. ça, Dame Tartine.
20: Elle a une maison bizarre.
2: Mais je me souviens pas de la sorcière. Maison de
20: là,
2: Dame
20: vous
2: Tartine.
20: Vous n'avez pas tilté sur la maison.
2: Mais
20: voilà.
2: C'est pas ça, c'est que vous me surprenez en voulant aider nos auditeurs à identifier le facteur du palais cheval
14: oui.
2: en disant oh, ça ressemble à la maison de Dame Tartine.
14: Que personne ne
20: mais
14: connaît.
20: Moi, pour me suivre, si vous voulez.
2: Oui.
20: Rien n'est jamais fini.
2: Ah ouais. non, ça. Non.
14: Ah, ça, on a vu. Hein. Tu connais plus que Laurent.
2: Enfin, Chantal, merci pour...
20: J'aime bien donner des précisions aux gens, parce qu'après, oui. ils sont perdus. Mais non, mais ce garçon qui est tombé sur une pierre, moi, je comprends très bien.
14: Ouais.
20: Je suis tombé place de la République jeudi soir.
2: C'est pas vrai.
14: Non.
20: Si, parce que figurez-vous qu'il n'y a plus de station
2: c'était
20: de taxi.
2: C'était pas mardi soir, plutôt.
20: C'était jeudi soir.
2: Très bien.
20: Je connais ma vie.
2: D'accord.
20: C'est... Pourquoi vous voulez vous immiscer dans ma vie?
14: Mais voilà. C'était une manif, pourquoi que tu faisais?
20: Je faisais pas de manif.
14: Contre la mort.
20: Je sortais de l'Alhambra. Je sortais de l'Alhambra et j'avais un dîner d'anniversaire après. On m'attendait pour souffler les bougies. Je suis extrêmement attendu dans les dîners. Bon. Et donc, avec Michel, on s'est retrouvé place de la République.
2: Non.
20: Pas de station de taxi.
2: Sans rire. Non.
20: Rire, ouais, vraiment sans rire. Et... J'en trouve un, mais très loin devant le De Jazé.
2: Oui.
20: Je cours. parce que j'aime bien courir.
2: Oui.
20: Je cours.
14: Et que tu cours bien.
20: Et il y a deux marches pour aller sur la chaussée.
2: Oui.
20: J'attends, je traverse. Donc
2: j'espère qu'il y a une chute.
14: Bah non, bah oui.
20: Je glisse sur une canette de bière écrasée sur la deuxième marche. Bah. Je glisse et je fais un vol plané comme ça. On m'a vu, Michel m'a vu partir
14: mais
20: comme
14: non.
20: ça.
14: Par-dessus le déjeuner.
20: Je suis tombé sur le
14: taxi.
20: Non, presque, mais sur le chaussée.
14: Sur le quoi? Sur le chaussée.
2: Manifestement, il y a encore des dents sur place.
20: Sur la chaussée.
14: Elle se on aurait dit Tom Tartine.
2: La suite après la pub.
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2: Il s'appelait Jacques Nicolaou. Et Jacques Nicolaou, on lui doit d'avoir dessiné des personnages qui, évidemment, ont marqué notre enfance. Quels sont les personnages ?
0: Placide et Museau.
2: Placide et Museau, excellente réponse de Sébastien Thoer.
14: Bien.
2: Alors attention, il n'a pas été le premier à dessiner Placide Museau.
0: Je vous en prie, c'est un plaisir.
2: C'est Arnal, le premier dessinateur.
14: Oui, Arnal.
2: Dessinateur de Pif, d'ailleurs aussi, qui a dessiné d'abord Placide Museau. Puis lui, il a effectivement repris le duo. Et c'est lui qui les a dessinés le plus longtemps dans le journal de Pif, dans Pif Gadget, dans Dimanche Fillette.
0: Ça, je c'était ça. Bien.
14: Dimanche Fillette.
2: Oui, dans Les Rois du Rire. Oui,
0: c'était un magazine catholique.
2: Et surtout dans Placide Museau Poche. Moi, j'achetais Placide Museau.
0: Moi aussi. Oui. Les petits bleus, là, les petits bleus
2: voilà,
0: en carré.
2: Placide Museau Poche. Puis il y avait quand on feuilletait vite, il y avait
14: comme un dessin animé.
2: Ça faisait comme un dessin animé.
14: Oui.
2: C'était
14: chouette. Bien,
22: oui. Et Arthur et Zoé aussi.
2: Ah bah alors oui, ça c'est autre chose. Mais est-ce que vous savez quand même, Liane, qui sont les personnages de Placide et Museau ? Qui est Placide et qui est Museau ?
0: Gérard Larcher et le petit Sarkozy.
2: Quel genre de personnes ? Ce sont des animaux alors ? Quel genre d'animaux ?
0: Non, il y a une souris.
14: Une souris ?
0: Une grosse souris. Non, c'est un panda.
14: Un mulot.
22: Un chat.
2: Non. Non, non. Ah ben voyez, c'est
22: Placide. Non, c'est un ours, c'est un nounours.
2: Alors, effectivement,
22: Museau. C'est Placide.
2: Alors, Placide, c'est un ours
22: un
2: brun.
22: Un ours brun.
2: Et ouais. Museau.
22: Un museau,
20: c'est pas un tapir.
2: Pardon.
20: Non. Un tapir à fourmilier.
14: C'est une sorte de renard.
22: Un singe.
14: Comme un petit renard.
2: C'est un renard. Voilà. Un ours brun et un renard roux. Voilà ce que sont Placide et Museau.
14: Mais.
2: Pour ceux qui ne connaîtraient pas.
14: Il s'appelle comment ce monsieur alors?
2: Alors le monsieur, Jacques Nicolaou. Jacques Nicolaou. C'est lui qui a dessiné pendant des années Placide et Museau. Et là, regardez, ça me rappelle mon enfant. Placide et Museau poche.
0: Ah bah là, en plus, c'est marrant. Bah il fait quoi, Museau, là?
2: Ah ben vous avez
0: comme par hasard.
14: Il fait quoi?
0: Il y a une bande dessinée sur 25 000 ou l'autre Museau. C'est ce qu'a choisi Laurent. Bravo.
2: Mais pas du tout.
0: Mais pas du tout quoi?
2: Museau, il est sur des patins à roulettes.
0: Ouais, bien sûr. Et l'autre, il a plus de slip.
2: Et Placide, il fait du sport, mais c'est vrai que c'est bizarre.
0: Oui, mais ils sont derrière quand même.
2: C'est bizarre comment il le porte, ça.
0: Ah oui, c'est quand même très bizarre.
14: Oui, bon, c'est Placide.
2: Je reconnais.
14: C'est bien choisi, Laurent.
2: Et puis il y a le petit chien derrière.
14: Derrière encore.
2: Qui s'appelle Mecton. Et il y a le professeur Gros Talent aussi.
14: Ah, Gros Rolin.
2: Qui est un inventeur qui porte des lunettes comme tous les inventeurs et qui, évidemment, apporte des inventions à Placide et Museau. Ça sortait tous les 3 mois. 1,50 francs que ça coûtait.
14: Oh,
2: Moi, je me souviens, j'avais 2,50 francs de prêt.
14: Ah, c'est super.
2: Le prêt, on nous disait le prêt. Je sais pas si on disait ça chez vous, le prêt.
14: L'argent en poche, quoi.
2: On disait le prêt. Mon père, il me disait, tiens, c'était ça, je t'aurai ton prêt.
22: Si c'est un prêt, vous le rendiez après?
2: Oui, je l'ai rendu, bien après.
0: Mais c'est ça, et c'était quelle année, Laurent?
2: Les années 70.
0: Voilà, qui était au pouvoir? C'était la gauche? Sûrement pas. Est-ce qu'on était malheureux? Sûrement pas.
22: C'était Giscard.
0: C'était Giscard. Moi, je vote encore Giscard, moi, de toute façon.
2: Mais pas du tout, c'est les années plutôt Pompidou, ça, vous voyez.
0: Je l'adore, lui. Il devient quoi?
2: Placide et Museau Poche, on avait Pifou Poche aussi.
22: Ah, Pifou.
2: Ah, Pifou Glop Glop ou pas Glop Glop?
22: Glop Glop, j'adore ça. Pas Glop, c'est Glop ou pas Glop. Et je parle encore avec mon frère comme ça à nos âges.
2: Ah oui?
22: Ouais. Parce que quand il a un truc, il me dit, rappelle-moi, parce qu'il est à l'étranger, il me dit toujours, pas Glop, rappelle-moi, ou Glop Glop, rappelle-moi. Il me dit, on parle, on Glop pas Glop.
0: La BD, Pu du slip et Grosibou utilisé?
14: Pu du slip.
0: Avec le petit chien à trappe-fion.
2: Mais c'est quoi ça?
0: Ça vous dit rien?
2: C'est quoi ça?
0: Bah, c'était avec Placide et Museau, je crois.
2: Non, pas du tout.
0: Ah bon?
2: Vous venez d'inventer les
0: noms. Pas du tout.
22: Non, mais tu vois.
0: Attrape-fion, le petit chien qui est partout. Fistouille, le petit chat aussi.
14: Fistouille.
0: Mais ça vous dit rien, cette BD?
14: Non.
0: C'est bizarre.
14: Qu'est-ce qu'il est lourdin que celui-là?
2: Merci, Paul. Vous avez raison.
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0: sa sœur jumelle. On est solidaire. Je ne sais pas si vous l'avez remarqué, mais depuis que Yoann Rioux est en blonde, on ne l'entend plus. Il est totalement inhibé.
1: Non, au contraire, je suis désinhibé et tout. Mais j'ai encore envie. Regardez, on a un espace
2: extra. Il est grisé,
1: on a une
2: grisé.
1: J'ai envie d'aller danser, j'ai envie d'aller m'exprimer.
0: Ah bah, ça tombe bien parce que je voulais dire un mot sur le Rocky Horror Show.
3: Ah.
0: Et je pense que vous auriez
3: belle votre transition.
0: Je pense que vous auriez votre place.
1: Ah oui, ce serait moi le Rocky, ce serait moi.
0: Dans le Rocky Horror Show, parce que là, actuellement, et pour encore deux semaines, se joue donc, je vous l'ai dit, cette comédie musicale qui est une sorte de vaudeville, forum de folie, forum antique, Funny Thing Happen on the Way to the Forum, mais c'est pour deux semaines encore seulement, et tout de suite après, ce sera le Rock'n'Roll Musical Culte, enfin sur scène, en version originale à Paris, le Rocky Horror Show. Et si vous voulez vraiment gagner le milieu de la salle pour danser, on envoie un extrait, évidemment, de cette comédie musicale, mais d'abord peut-être une question, car on va écouter tout de suite après, je crois que la chanson phare de cette comédie musicale s'appelle Toucha Toucha Touch Me, exactement.
4: Oh là là, c'est imprononçable. Je veux bien faire la pub pour ça, mais...
0: Monsieur Rioux essaiera de danser sur ce titre.
4: Mais remonte tes bas, hein, parce que franchement,
5: c'est... Ça, c'est s'il te plaît.
0: Il a connu des hauts, mais là, effectivement...
1: Regardez Ariel, regardez.
4: Tu
1: fais du pied, Ariel.
4: Je vois, non, mais je vois.
5: Il est en train de mettre sa jambe sous les yeux d'Ariel.
3: Sa taille en bas n'existait pas. Il a fallu que je dise que ce ne sont pas des jambes, mais des petits gigots d'agneau. Et la dame a compris pour les collants.
1: J'ai parmi les plus beaux mollets de France. J'ai des mollets énormes ici, regardez.
4: Non, mais
1: j'ai des mollets de dingue, j'ai des mollets de cycliste. Mais regardez les mollets.
4: Mais oui.
1: J'ai des mollets de cycliste et de footballeur.
4: Attention, c'est bon, ça. T'as un fil derrière.
1: Oh, j'ai un fil.
5: Oh là là.
1: Mais regardez. Au premier rang, qui est au premier rang pour vérifier mes mollets?
0: J'ai l'impression de voir la sœur cachée de Marilyn Monroe.
1: Mais regardez-moi ça, monsieur, regardez. Eh, j'étais footballeur. Regarde, il me touche. Oh, il me touche. Comment vous vous appelez?
6: Patrice.
1: Est-ce que vous passez une bonne après-midi avec...
6: Oh, super.
1: C'est la première fois que vous venez au Lido.
4: Ne pas trop, vos fesses.
5: Oh, mais Yoann.
1: Bonjour, monsieur.
5: Yoann,
0: je vous en prie, je vois le trou du souffleur.
1: J'ai changé ma culotte juste avant l'émission.
4: Tu perds tes bas.
0: Ariel, fermez les yeux, Ariel. Ariel, fermez les yeux.
4: Non, mais...
1: Ariel, j'arrive. Après BHL, YL.
3: On dirait Balasco dans Nuit d'Ivresse.
4: Non, mais...
0: Même pas. Pire.
1: Mais ça va, Laurent, tout va bien.
0: Allez à votre place.
4: Mais j'admire les talons. Il marche bien sur ses talons.
3: Moi, j'ai un doute que ce soit la première fois, les talons. Je vous
4: dis.
3: À mon avis, il a déjà pratiqué.
0: Je voudrais d'ailleurs remercier la maison RD qui nous a prêté les plumes.
3: Oui.
0: Parce que c'est une maison illustre qui...
3: Qui a fait l'Odoli, Laurent d'ailleurs, avec Annie Cordy à l'époque.
0: Et qui fabrique les boas, des boas énormes que vous aviez autour du cou à Yoann Rioux.
3: Les plus belles plumes de Paris.
0: Et Ziz Dupanier. C'est une maison qui existe depuis 1870, la maison RD. Et alors, j'ignorais, mais c'est que les autruches... Il n'y a pas de problème à utiliser des plumes d'autruche parce qu'on les tond.
3: Oui.
0: Comme les moutons.
3: Les tons, les autruches.
0: On tond les autruches. Alors, ma question à propos donc de ce spectacle qui va démarrer ici, au Lido de Paris. Là, à partir du 27 février prochain, changement de comédie musicale au Lido sur les Champs-Élysées. Ce sera effectivement la version originale du Rocky Horror Show, que vous avez peut-être vu en film, mais ça s'appelait à ce moment-là le Rocky Horror Picture Show. Mais sachez que ça a été créé en 1973 en Grande-Bretagne et en France, chez nous, ça a été créé Porte-Saint-Martin en 1975. C'est Roger Miremont, un acteur qui s'appelle Roger Miremont, qui jouait le personnage masculin principal. Mais il y avait un docteur. Et cet acteur n'est plus de ce monde, d'ailleurs. Et je trouve ça sympa d'en parler aujourd'hui parce qu'on l'a un peu oublié.
1: Il était génial, Laurent.
0: Ah, vous le connaissez?
1: Mais bien sûr! Tiki Hidalgo! Tiki Hidalgo!
0: Il va finir par dire Hidalgo, on va tous... Je rassure tout le monde, Madame Hidalgo n'est pas sur les Champs-Élysées.
1: Bah non, il n'y a pas de place pour se garer.
0: C'est Tiki Olgado et c'est une bonne réponse de Yoann Rioux. On envoie un extrait du Rocky

0: partir du 27 février au Lido de Paris avec RTL, bien sûr.
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0: On va commencer par une première pour David Jansèche qui habite Villette dans les Yvelines. Il s'agit de retrouver l'écrivain qui épousa Céleste Buisson de la Vigne en 1792. Elle est morte, Céleste, avant lui, pas longtemps, un an avant lui. Et d'ailleurs, il était très triste quand sa femme Céleste est morte. Il a même écrit « Je dois une tendre et éternelle reconnaissance à ma femme, dont l'attachement a été aussi touchant que profond et sincère ». Il faut dire qu'il l'avait pas mal trompé. Hein.
3: C'est Babar et Céleste.
0: C'est pas Babar, non.
3: Ah oui.
0: Elle a rendu ma vie plus grave, plus noble, plus honorable, en m'inspirant toujours le respect, sinon toujours la force des devoirs.
4: On cherche quoi,
5: Moi, je vais vous répondre.
0: Allez-y.
5: Parce que je sais que cette question m'est destinée, donc c'est pour ça que je suis là pour vous répondre. Eh bien, c'est le duc de Saint-Simon.
0: Pas du tout.
3: C'est pas Montaigne.
0: Montaigne, non plus.
6: La Fontaine.
0: La Fontaine, non. Alors lui, il est mort en 1848, au 120 rue du Bac. Si jamais vous passez par là, il y a sûrement un panneau.
3: Châteaubriand.
0: Châteaubriand. Excellente réponse de Dominique Farrugia. C'est Châteaubriand.
7: C'est ma viande préférée.
3: Et Jean-Fi, c'est tourne-dos.
0: C'est monsieur Pidorge, un secrétaire de monsieur de Chateaubriand qui confia effectivement que Chateaubriand, les dernières années, enfin surtout la dernière année de sa vie, une fois que sa femme était morte, était retombé un peu en enfance terrible, hein, comme un grand écrivain peut d'un seul coup, pour les derniers mois de sa vie, perdre sa lucidité. Il paraît qu'il n'avait plus que 2 ou 3 heures de lucidité par jour, Chateaubriand. Un peu comme vous, voyez, Galoff.
7: C'est pas mal, hein.
0: Et puis après, évidemment, ils ont transféré son corps à Saint-Malo, hein, ça va de soi.
6: Voilà, c'est
0: mais,
6: sa ville,
0: il
6: oui.
0: mais il est mort à Paris, rue du Bac, Chateaubriand. Bravo, monsieur Farrugia. Deuxième question littéraire, donc, puisque vous avez été brillant.
3: On va vite, hein.
0: Avec une question littéraire plus contemporaine pour Dany Valla, qui habite Crotté, dans l'Ain. Il s'agit de retrouver le nom de ce célèbre roman. Deuxième roman d'un écrivain non moins célèbre, qui raconte l'histoire de 2 demi-frères. L'un s'appelle Bruno, l'autre Michel. Alors Michel, lui, on va dire que il a connu le sexe un peu tard puisqu'il a perdu sa virginité à 30 ans.
3: C'est pas Jackie et Michel ?
0: Non.
7: Ça va, 30 ans.
0: Tandis que Bruno, lui, son demi-frère, est obsédé par le sexe. À l'époque, il va même se connecter régulièrement sur les messageries roses du Minitel.
3: Ah oui.
0: Il en a même pour une facture de téléphone de 14 000 francs qu'il cache à sa femme. Il est totalement immergé dans, on va dire, le monde du plaisir, salon de massage, lingerie, Minitel rose, échangisme, partout, sex shop.
5: Voilà. C'est un roman de Michel Houellebecq, ça, non ?
0: Oui, et c'est ?
5: C'est pas les particules élémentaires.
0: Excellente réponse ! Ah ben voilà, vous voyez ?
3: Ah oui.
0: Là, vous vous rattrapez,
5: merci, Chakalov. Je cherche tellement à vous séduire.
0: Dès qu'il s'agit d'un écrivain avec qui vous avez pu coucher, là, vous trouvez.
3: C'est couché avec Houellebecq?
5: Je ne réponds pas.
3: T'as couché avec Houellebecq?
5: Sûrement, mais moi, je caste. Je fais un énorme casting physique, ça peut pas être Houellebecq. Alors qu'il y a vraiment des bombes, dans les écrivains. Mais j'ai pas, Houellebecq n'est pas sur
0: le... quels sont les écrivains qui vous plaisent?
5: Les bombes, François-Henri Désérable. Je le trouve sublime.
0: Ah oui, il a très beaux yeux, Désérable.
5: Voilà, Désérable.
0: Ancien joueur de hockey.
5: Très baisable.
7: Ah bah oui, tiens.
5: Thomas Reverdy, vous voyez qui est Thomas Reverdy?
0: Ah non, lui je vois pas.
5: Il est assez séduisant, c'est un prof de français en banlieue et qui a eu l'Interallié il y a 2 ans, il est assez mignon. Ouais.
3: Moi je note tout à ce qu'elle dit. Hein.
0: C'est pas les écrivains qui l'intéressent.
3: Ah non, mais c'est vrai ce qu'elle dit, parce que moi une fois, je suis allé dans un salon du livre, ça s'appelait La Forêt des Livres, il y avait plein d'écrivains.
0: Qu'est-ce que vous foutiez dans le salon du livre?
3: Ah ben, je faisais la promotion de mon livre à moi.
6: Ah, La Forêt des Livres.
3: Oui, je suis écrivaine moi aussi.
0: Qu'est-ce que vous avez écrit comme livre, vous?
3: Carnet de vol, c'est un beau livre que j'ai écrit.
0: Carnet de vol?
6: C'est pas Saint-Exupéry, ça, non?
3: Carnet de vol de Jean-Phi, mais si.
8: Viol de nuit, il a écrit.
3: Ah, oui.
5: Viol de nuit.
3: Non, c'était un petit bouquin
0: de vos mémoires de Stewart.
3: Voilà, c'est ça, d'où
0: vous avez eu, monsieur Farrugia, quand vous étiez Stewart?
3: Ah non, j'aurais bien voulu. J'ai eu Chantal Le

0: j'ai eu Chabot, mais vous, jamais. Je sais pas.
1: Parce que j'ai moins d'argent.
0: Ah oui, ils étaient en business.
1: Oui, j'ai beaucoup moins d'argent.
0: Ah oui, parce que.
1: Ouais. J'ai été le moins payé de la bande. Hein.
0: Ah, c'est pour ça, parce que moi, je passe pas le rideau, je vais pas l'économie.
1: Je sais. Quand vous fermiez le rideau, vous disiez aux gens, vous n'avez pas assez travaillé.
0: Non, ah, avant le 11 septembre, parce que j'aimais bien faire, on peut plus, parce que le 11 septembre a tout changé, mais avant le 11 septembre, j'aimais bien ouvrir le rideau de la cabine écho, et je faisais un signe de croix et je refermais le rideau d'un coup. Mais là, on peut plus.
2: Vraiment, vous avez fait ça?
0: Ah oui. Et les gens disent, qu'est-ce qui se passe? Qu'est-ce qu'il y a?
3: Comme c'est horrible. Moi, tu me mets, le steward, il fait ça. Je suis dans un endroit, il me fait ça. À l'arrivée, je te tue, quoi.
0: Oui, ben.
2: Et les gens qui se lèvent trop tôt à l'arrivée, ça devait être emmerdant hein, pour les stewards.
0: Ah, oh, c'est énervant, oui.
2: Ah oui. Je remarque ça à chaque fois. Ils sont pas contents, les stewards.
0: Mais non, c'est jusqu'au point de stationnement parce qu'il peut y avoir un coup de frein brutal. Et un avion, quand ça freine, c'est pas une voiture. Hein, ça et tout ce qui est à l'arrière va à l'avant, vous comprenez? C'est projeté.
2: Et alors, vous le faisiez comment pour faire rasseoir les gens?
1: Ah, je mettais à l'avant.
0: Prenez le micro, je dis, asseyez-vous, monsieur, s'il vous plaît, asseyez-vous. Oui, vas-y. Please remain seated.
4: Oula, faut
0: que... Bah oui, on est bilingue, madame.
1: Non, mais c'est chouette, je trouve ça joli de mêler l'accent du Nord et l'anglais. Et,
0: oui.
1: Avec quelque chose d'étrange, mais...
0: Ladies and gentlemen,
2: il est ch'tilingue.
3: Il y a un gros trou d'air, t'as déjà eu? Vraiment,
0: on ne dit pas un trou d'air. Ça n'existe pas, un trou d'air.
4: Qu'est-ce qu'on dit?
0: C'est le landau qui dit, c'est une turbulence. Là, il y a trou d'air. Il n'y a pas de trou dans l'air, hein. Enfin, voyons.
4: Bah, si, parce que l'avion tombe d'un coup.
0: Non,
3: pas chez en Égypte, au dessus du désert.
0: Persiste, avec con, hein. Non. En fait, c'est sur des masses d'air chaud, des masses d'air froide, qui s'affrontent, on dit, ça s'affronte.
3: Voilà.
0: Alors, et quand une masse d'air chaude rencontre une masse d'air froide, et ben, c'est.
3: Putain,
0: c'est...
3: il nous fait la météo aussi.
0: Ben oui, c'est ça. C'est une question de densité de l'air. Donc, l'avion, il suit. Ou alors, quand il y a les reliefs, quand on passe au-dessus des montagnes, le vent, quand il passe au-dessus des montagnes, il fait pas comme ça, il suit les montagnes comme ça. Comme ça.
3: Ah ouais.
0: Et s'il avait le dessus, il fait comme ça aussi.
1: C'est chouette que la radio soit filmée.
2: Heureusement qu'on est sur Paris Première aujourd'hui. Alors, hein.
4: Ça tombe bien.
5: À suivre.
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2: Qu'est-ce qui est devenu François Bayrou hier?
7: Ah, un suspect.
8: C'est une blague ou c'est
7: un témoin. Il est passé témoin, un suspect.
8: C'est une blague ou ça s'est vraiment passé hier? Il passait quelque chose
2: hier, lundi, si vous avez lu la presse, monsieur Rioux, puisque vous semblez avoir révisé.
8: Oui. Oui.
2: Sauf que comme vous avez révisé tout sur le pape, évidemment, François Bayrou, ça vous a échappé.
7: Il a gagné un poste à l'Assemblée nationale.
2: Pardon.
0: C'est le premier ministre qui règne sans pape?
3: Non, justement, ça n'a pas de lien avec le pape.
7: Parce que il est devenu chef du groupe Modem. Il n'y a pas de l'Assemblée nationale.
2: Qu'est-ce que François Bayrou est devenu hier lundi?
8: Ah, c'est pas la foire de l'Andouille ou la foire de... Non, mais... Non, mais... Souvent, là où il habite près de Pau,
7: mais
8: il y a des...
7: Mais c'était avant déjà.
8: Non, mais c'est vrai, il n'y a pas eu un festival pas loin de chez lui à Pau.
2: Non.
7: Elle est devenue une femme.
2: Non. Qu'est-ce que François Bayrou est devenu hier lundi?
8: Donc il a été intronisé quelque chose.
2: Il n'a pas été intronisé.
4: L'homme de l'année?
2: L'homme de l'année non plus.
4: Un autre fonctionnaire.
2: Il est un peu tôt pour élire l'homme de l'année au mois d'avril quand même, Marcella, vous voyez.
8: Est-ce que c'est lié au sport?
2: Au sport? Non, bah, vous voyez bien que non.
3: Est-ce que c'est lié à son poste de ministre?
2: Oui, ça, de premier ministre. Vous voulez dire même.
7: Le Premier ministre qui reste aussi longtemps, depuis longtemps, là?
2: C'est-à-dire
7: C'est le seul Premier ministre qui reste en fonction plus de 6 mois.
2: Ah bah non, ça quand même, il y en a qui en duraient plus.
7: À part Rocard, il y a qui?
2: Mais quand même, on finit par se rapprocher.
8: Ah. Est-ce que c'est positif pour lui?
2: Bah, pas tant que ça, non. Non.
0: Alors, le Premier ministre qui est resté le plus longtemps en exercice sous une majorité relative, c'est ça?
2: Vous pouvez répéter ce que vous voulez dire.
0: Le Premier ministre qui est resté le plus longtemps en exercice sous une majorité relative.
2: Pas du tout.
8: Est-ce que c'est politique?
0: Bah, les coups.
2: Politique, tout est politique à partir du moment où ça concerne le Premier ministre.
4: Est-ce que c'est lié à son âge?
2: Oui.
4: Et ben, il est octogénaire, non?
2: Non, ah non, il est pas octogénaire.
8: Ah, c'est le Premier ministre le plus âgé en fonction de l'histoire de la 5e République.
2: Et il est devenu ça hier, lundi, parce que pour l'instant, le record était effectivement tenu par M. Michel Barnier. Mais depuis lundi, 73 ans, 10 mois et 27 jours, ça y est, le record de Michel Barnier vient d'être battu par François Bayrou. Il est le plus vieux Premier ministre qui ait jamais existé chez nous en France. Bonne réponse de Yoann Rioux. Qu'est-ce que vous disiez, mademoiselle Ferrier?
4: Et Julie Ferrier, parce que c'est quand même moi qui ai donné la piste de l'âge. Mais il a quel âge, alors?
2: Alors écoutez, mademoiselle Ferrier.
7: Oh, la dernière qui a dit ça, c'est Joy Jonathan, la plus jamais revue. Attention, Julie, ça c'est une erreur de début.

0: donner la piste de l'âge.
1: Jerry s'est tourné.
0: Je l'ai un peu vieilli, c'est vrai.
1: Jerry s'est en tournée actuellement en Chine et elle reviendra dès que possible.
2: Elle est agent secret.
1: Mais mademoiselle Ferrier, on va pas quand même la noter. Ceux qui ont dit que nani nani, on n'est pas là pour noter les aiguilleurs de bonnes réponses.
0: Tout à l'heure, vous l'avez fait avec Jean-Phi.
3: Mais dis donc, dis donc.
2: Elle va nous manquer, donc. Julie. En tout cas, on t'aura aimé, Julie, parce que moi, je me rappelle. T'es venu trois, quatre fois, mais à chaque fois, t'as marqué de ton saut. Vraiment, l'émission. Il n'y en a pas deux des comme toi. Depuis Darry Boudboul, je n'avais jamais vu autant de talent. Et ça, on t'aura aimé, Julie, tu sais. Et ça, c'est, tu sais, ce métier, il n'est pas fait de CDI, il est fait justement de moments de fulgurance. Sinon, on serait agent immobilier ou autre chose. On est artiste pour être comme ça, pour être des météorites. De la discipline pour passer puis disparaître dans l'indifférence.
1: Mais c'est vrai que vous voyez pas bien, je dois dire, hein, pardon, mademoiselle Ferrier, mais vous voyez pas bien la différence entre une bonne réponse
2: et un début.
1: Et une question que vous avez posée, comme c'est le principe dans les grosses têtes de poser des questions pour essayer de s'approcher de la réponse.
0: Oui, mais alors du coup, la réponse a été juste derrière. Donc c'est pour ça que je pensais que ça pouvait jouer. Mais c'est pas la première fois que ça m'arrive et c'était la dernière fois.
1: Non, mais on vous aime beaucoup, mademoiselle Ferrier.
2: Oui, oui, oui, par contre, bien, tu passeras la compta.
0: Moi aussi, je vous aime beaucoup.
1: On sent bien un besoin de bonnes réponses
3: qui ne viennent pas.
1: Elle vient à peu près tous les combien, Julie Ferrier, monsieur, vous qui tenez les comptes.
4: Ouais, trois semaines, tous les trois semaines, tu viens environ. Non, mais t'es beaucoup prise par ton métier aussi, donc c'est normal.
0: Pas du tout.
4: Je vous le dis et je le répète pour chers auditeurs, ils adorent savoir un petit peu les coulisses. Si on ne reçoit pas un texto entre le mardi et le jeudi d'Anthony Bloch, votre collaborateur, ça veut dire qu'on passe notre tour. Et là, j'ai eu un petit moment de creux là pendant 2-3 semaines, vous m'avez pas appelé et ma mère s'inquiétait, elle m'a dit « Ah Yohan, Laurent ne te paiera plus le loyer avec les grosses têtes. » Et c'est terrible.
2: Mais non,
4: grâce aux grosses têtes, mon loyer.
2: Il y a plus ça pour amener. Il essaie de jouer avec les sentiments. Ma mère, elle m'a appelé. Ma mère, j'ai.
5: Et puis le médecin qui m'a donné mes tests VIH, je me pas seul.
2: Comment tu vas payer le traitement?
5: Voilà, ouais, c'est ça, formidable.
2: Mais c'est honteux, Johan.
1: Vous êtes un de ceux qui venez le plus souvent. J'imagine que vous tenez encore vos statistiques, monsieur Rioux.
4: Ouais, je suis pas mal cette année. Merci de votre confiance.
2: Alors que nous, l'émission, c'est les grosses têtes et pas les gros ventres. Comme quoi, ça veut rien dire, tu vois.
4: Mais c'est une fierté, vraiment. C'est vrai, c'est une fierté. Et puis Julie, tu vois, il faut que tu comprennes un truc, c'est pas grave. Rater une émission avec Laurent, c'est pas grave. Rater une deuxième dans la foulée, c'est pas. Non, c'est pas du tout
2: non,
4: par
2: c'est
4: rapport
2: pas
4: à
2: grave,
4: toi.
2: Je te jure.
4: Rater une deuxième dans la foulée, mais en revanche, si tu rates une troisième émission d'affilée, là, Laurent, il te met sur la touche.
2: Et attends,
4: j'ai 6 ans d'expérience.
2: C'est combien dième aujourd'hui?
4: Non, mais Laurent, je vous connais par cœur. Et d'ailleurs, vous êtes extraordinaire parce que vous vous en foutez des noms et des statuts. Pour vous, c'est la prestation sur le terrain qui compte. Et franchement, moi, je suis un nobody. Moi, j'aurais dû disparaître.
2: Ah, t'es le plus connu. En 6 mois, t'es devenu le mec le plus connu de France. Attends, tu rigoles ou quoi?
4: Est-ce que
2: t'as pas raté une seule émission, t'as fait Danse avec les stars.
3: Mais ouais, les trucs, un Fort Boyard, Koh-Lanta, enfin c'est un truc de fou quoi.
5: Vous avez changé ma vie.
2: À mon avis, c'est parce que t'es pas cher. Et ton contrat avec Comme J'aime, c'est grâce à Laurent.
4: Non mais ce qui est fou Laurent, je sais pas pourquoi vous avez vu ce que personne n'avait vu en 37 ans auparavant. Non mais c'est ça qui est fou.
1: Moi non plus, je sais pas.
4: Personne me calculait jusqu'à 38 ans et puis vous êtes arrivé dans ma vie, vous avez tout chaviré, tout basculé, tout bousculé.
2: Mais tu lui donnes une petite commission d'ailleurs.
0: Mais c'est vrai, tout à l'heure il est arrivé, il a dit j'ai 47 ans, j'ai jamais été aussi heureux qu'aujourd'hui.
4: C'est vrai. Bah oui, parce que j'ai la confiance, c'est important d'avoir la confiance.
2: T'imagines un peu quand il va coucher avec une femme.
1: vous lui parlez avant l'émission, Julie?
0: Ah, bien sûr, je lui parle, moi je l'aime bien ce gars-là.
1: Qu'est-ce que vous lui trouvez de bien?
2: À coucher, debout. Allez, genoux, allez, les croquettes. Moi aussi je lui parle. Je suis bien. Johan, couchez, Johan, couchez.
0: Non mais je couche pas la prochaine fois.

0: elle vient de gagner 10 points. Voilà. Bonne réponse de Julie Ferrier.
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0: Il paraît qu'il est chez le patron, Olivier Turgeon.
3: Dès quelle heure qu'on parle, il a racheté la chaîne.
0: Il est chez Monsieur de Taverneau. Alors, dis donc, peut-être qu'il est en train de demander une augmentation.
3: Ça doit être ça.
4: Ou de nous faire licencier.
5: En même temps, c'est une de ses plus belles absences, je trouve.
0: Alors, quand il va arriver, on va lui demander comment ça s'est passé.
3: C'est forcément pour des sous qui.
0: Pensez.
3: Bon, oui, qu'est-ce que vous voulez que
0: peut-être une émission
3: vous
0: sur.
3: Vous voyez qu'ils échangent sur la mer avec Monsieur Taverneau.
5: Vous avez acheté. Il y a quand même deux choses qui intéressent Olivier dans la vie. Bon, il y a l'argent. Et puis ensuite, il y a quand même l'argent.
6: Ah, il est comme ça.
0: Comme vous. Et vous, les amours, mais... alors, monsieur Janssen.
3: Écoutez, ça va. Je suis encore dans un jeu de séduction. Donc, j'ai dit pour une fois, fais autrement que d'habitude. J'ai dit, ne fais pas ta traînée. Voilà. Ah. Parce que d'habitude, je suis vite au lit, tout ça. Je mets ma chemise de nuit à pompons transparentes.
5: Là, c'était juste fellation en sanitaire.
3: Non, encore dans la séduction.
5: Oui, c'est bien ce que je dis.
3: Je lui fais des poèmes en vers, tout ça.
5: Des poèmes à l'envers.
7: Des poèmes ch'ti.
6: Ah ouais.
7: Qu'est-ce que c'est comme poème?
3: Dis, vas-y, gamin, qu'est-ce que t'es bio? Reviens à la maison, faire un câlin à maman.
6: Oula. C'est Romain.
5: Je sais pas de qui c'est, mais je peux vous garantir que t'es pas du Baudelaire.
7: Ouais, mais franchement, il vaut mieux baiser direct. Hein,
0: Chantal, vous pouvez traduire, Chantal?
6: Bah oui, viens voir ma mère, quoi, c'est ça.
7: Ah
6: oui.
7: Mais t'es en couple, là?
3: Je peux pas dire ça. C'est un statut couple. On dit pas je suis en couple. Ça vient naturellement.
5: Non, il est pas en couple. Hein, il est libre.
0: Situation compliquée comme on mettait avant.
3: Exactement.
0: Hein, sur Facebook, ça existe toujours ce truc là.
3: En couple, mais c'est compliqué.
0: Mais c'est compliqué. Pour Géraldine Redon, qui a dit si les riches avaient le moindre sens de la solidarité, il n'y aurait plus de pauvres, mais il y aurait plus de riches non plus.
5: Un écrivain.
0: Un écrivain, oui, oui.
5: 20e siècle.
0: Alors du 20e, on va dire plutôt à cheval. Donc il avait, j'aurais pas imaginé, il a quasi vécu 100 ans. Hein. Il est né en 1856 et il est mort en 1950.
7: Ah bah, ouh là là. 94 ans.
0: Prix Nobel de littérature.
6: Écrivez des pièces.
7: Français.
0: Ah non, pas français. Non,
5: américain.
0: Ah,
5: oui,
0: américain. Pas américain non plus.
3: Ah oui, il est russe.
0: Alors anglais, on va dire oui.
3: Britannique quoi.
5: Bernard Shaw.
0: Georges Bernard Shaw, bonne réponse de Monsieur Moix pour Alain Thiel, qui habite Paris 20e, qui a dit « Je connais un homme qui est mort d'avoir fait un trou à son pantalon, il faut dire qu'il était scaphandrier.
5: » Ça, c'était un de nos comiques habituels.
0: Alors ça, c'est un grand classique, c'est vrai. Et curieusement, ça n'est pas un comique qui a dit ça. Mais c'est vrai qu'on la connaît, cette phrase. C'est une phrase assez classique de l'humour français. Mais on ignore qui fut celui qui a prononcé la première fois ce joli trait d'humour.
5: Est-ce un écrivain français?
0: Un écrivain, non.
7: Un acteur?
0: Un acteur, non plus.
6: Un humoriste?
0: Un humoriste, non.
5: Un philosophe.
6: Un
0: philosophe, non. Non, c'est une catégorie, on va dire, artistique, qu'on cite rarement dans les citations, vous voyez.
5: Un chansonnier, par exemple.
0: Un chansonnier, des chansonniers.
5: Un chanteur.
0: Un chanteur, non plus.
7: Un imitateur.
6: Non. Il ne fait pas de scène, en fait.
0: Ah non, il ne fait pas de scène.
6: Il est dans les coulisses.
5: Un souffleur.
0: Il était souvent dans le public pour assister
7: à. Un metteur en scène.
0: À des spectacles, mais.
5: Un critique.
0: Un critique, non.
7: Metteur en scène, non.
0: Non.
6: Un maquilleur.
0: Et il s'est servi beaucoup de ça pour son art.
7: Ah, je sais, c'est un photographe.
5: Un peintre.
0: Un peintre.
3: C'est l'autre, là.
5: Un peintre du...
0: L'autre.
6: Toulouse-Lautrec.
0: Et c'est Toulouse-Lautrec. Excellente réponse de Chantal là-dessous. Et oui. Et maligne, Chantal. Elle a trouvé Toulouse-Lautrec parce que j'ai dit qu'il était souvent dans le public, voilà. Et il a peint tellement les artistes sont sur scène.
6: Les danseuses, etc.
0: Bravo Chantal, oui. Vous avez un superbe... Franchement, je crois même que c'est votre meilleure réponse en 15 ans.
3: C'est incroyable.
6: Je pense aussi.
0: Un acteur maintenant. Je le dis d'avance parce que vous allez comprendre par la citation qu'il s'agit d'un acteur. Et c'est une citation pour Monsieur Laurent Goulac qui habite le Longeron dans le Maine-et-Loire. Qui a dit « Je n'ai pas vu le film dans lequel j'ai tourné. Et selon tout ce qu'on m'en a dit, il est vraiment nul. Mais j'ai vu la maison qu'il m'a permis d'acheter et selon tout ce qu'on dit, elle est superbe.
7: » Michel Galabru ?
0: Non.
5: Robert Mitchum ?
0: Non, mais ce n'est pas un Français, effectivement.
5: Un Américain ?
0: Ah, je peux vous dire de quel film il s'agit. Oui. Il s'agit des Dents de la Mer 4.
7: Oh là là.
3: C'est terrible.
6: C'est un Américain.
0: Non, d'ailleurs, vous avez raison de poser la question. Il, évidemment, il a tourné pour Hollywood. Les

0: Dans de la mer, c'est un film hollywoodien, et surtout le 4, mais il est britannique au départ.
1: Britannique.
2: Oui, oui.
3: Aïe.
2: Mais il a fait sa carrière essentiellement aux États-Unis.
3: Michael Caine.
0: Michael Caine. Oh, bon, excellente réponse de Yann Moix. Ah, une jolie citation pour Nadine Ziliox, qui habite Vège, en Mayenne, qui a dit « Placez votre main sur un poil une minute, et ça va vous sembler durer une heure. Asseyez-vous auprès d'une jolie fille une heure, et ça va vous sembler durer une minute. »
3: Albert Einstein.
0: C'est cela, la relativité.
3: Albert Einstein.
0: Et c'est Einstein lui-même. Bravo Yann. Alors, il fait un grand retour.
2: Hein. Ah, oui,
0: moi, je pense qu'ils l'ont laissé partir à Europe 1.
2: Ah, comment ils ont pu, comment
4: moi, j'aimais bien quand il faisait la nuit à Europe 1.
0: Ah, vous l'écoutiez?
3: Eh ben, je préfère le faire le jour à RTL.
0: Ah, vous écoutiez?
4: Ah oui, il y a la nuit dans la soirée.
0: Traître, mais je vais le dire à la direction.
4: Ouais, je m'en fous. Mais c'est vrai que c'était...
3: C'est-à-dire, j'ai pas été viré, personne ne m'a jamais appelé pour me dire quoi que ce soit. Hein.
4: Ah oui,
0: c'est vrai.
3: Ah, ça se trouve, j'y retournerai, ils s'apercevraient de rien.
2: Ils t'ont pas retenu, ils t'ont pas retenu. Ah oui, t'allais la nuit comme ça. Tu donnais des conseils de vie aux gens, tout ça.
4: Non, oui, des c'est gens, ça. Oui,
2: il y avait des gens qui...
4: Malheureux, pas bien dans leur vie, je trouve enfin, des émissions vachement
3: pendant deux
4: bien,
3: mois, j'ai fait ça, puis ensuite, j'ai passé les disques que j'aimais bien.
2: Il y avait des gens...
4: Moi, ça vite dévié.
2: Il y avait des gens qui écoutaient, tout
0: on
2: ça.
0: On m'a dit que parfois, vous les engueuliez, les gens, c'est vrai ou pas?
3: Je supporte pas les gens qui vont mal, Laurent. Ils ont un ego hypertrophié, ne pensent qu'à eux, regardent que leur nombril. Je veux dire, quelqu'un qui a un panari, si vous, vous avez un cancer, il vous parlera de son panari. Hein.
2: C'est pas faux.
0: C'est pas faux,
2: mais ça peut mal tourner un panache.
0: Mesdames et messieurs, ça nous fait plaisir, car je vois arriver au loin, telle une sorte de vigie que je suis pour cette émission. Certains crieraient « terre !» et moi je vais crier « mère !» car voici Olivier de Kersauzon est arrivé. Alléluia. Alors il paraît, Olivier, que vous étiez chez le patron. D'abord, comment il va, notre patron, monsieur?
5: Il va bien.
0: Oui, oui.
5: Il va bien.
0: Il vous a dit oui ou pas, alors?
5: Ça va pas tarder à dire oui. S'il veut rester patron de cette boîte.
0: Parce qu'il les lâche pas facilement, il a cette réputation. Hein.
5: Ah, non, il a plus une tête à les ramasser qu'à les lâcher, mais je pense qu'il est quand même doué de qualités intellectuelles certaines, ce qui laisse un espoir au projet que j'ai. C'est bien marré en attendant.
0: Ah, tant mieux.
5: Bon, on continue votre émission merdique, là.
0: Vous lui avez pas dit ça, vous avez dit du bien de moi, c'est ça qui compte.
5: Je lui ai dit, monsieur le directeur, je m'excuse. Monsieur Ruquier, c'est un bonheur total. Ah. C'est l'Enrico Macias de la comique. C'est un garçon qui est tellement gentil, par moment, on le prendrait presque pour une fille. Tellement qu'il est gentil comme garçon.
0: Vous avez demandé un petit rallonge pour moi aussi, alors?
5: Si tu veux la rallonge, je vais les voir pour parler, moi. Tu l'auras, crois-moi. Tu peux pas dire de toi ce que moi, je suis capable de dire.
0: Eh oui.
5: Tu peux pas dire que t'as un vrai talent, qu'il n'y a pas un mec qui peut te suivre aujourd'hui, que cette émission, elle n'existe que grâce à toi. Moi, je peux dire que je sais que c'est vrai, parce que ça va faire 42 ans que je traîne dans ce studio. 42 ans.
0: Alors on a bien...
5: Et j'espère qu'on va m'en tirer ici.
0: Pour Claire Fleury, voici une première question. Ah, une question intéressante, et si vous avez lu assez récemment le journal L'Obs, vous pourrez y répondre. Ou si vous êtes au courant des livres qui sortent, et là j'ai confiance à Monsieur Moix, évidemment, pour m'aider à ce que vous trouviez la réponse. Enfin, vous aidez vous-même d'ailleurs. C'est un livre d'Yves Pagès qui vient de sortir. 240 pages quand même. 240 pages consacrées à une histoire illustrée du... Mais du quoi, justement? Et c'est ça que je vous demande. Alors, vous allez me dire, c'est trop vaste comme question, mais ce qui est intéressant, c'est que ça part de Charlie Chaplin jusqu'à, peut-être, Jean-Philippe Janssen. Mais c'est l'histoire de quoi?
3: De l'humour?
0: De l'humour, non.
2: Du musical.
0: C'est gentil pour Monsieur Janssen, en tout cas.
2: C'est pas crédible. Vraiment, vivement.
0: De Chaplin à Janssen.
5: Ah bah là, je vais dire.
2: C'est un sacré grand écart, quand même.
3: Ouais. L'histoire illustrée des cas sociaux devenus célèbres.
0: Non. L'histoire illustré du... En fait, ce qui est intéressant à travers ce titre de livre, c'est qu'on peut pas s'attendre à ce qu'un livre sorte sur ce sujet. Et pourtant, il y a beaucoup à raconter, que ce soit évidemment à l'écrit, mais même en photo, on voit évidemment l'utilité à travers les siècles, à travers les décennies de ce dont on parle ce livre pendant 240 pages.
4: La magie?
0: Non.
2: Non, ça, ça marche pas à tous les coups.
0: Je pourrais d'ailleurs être en photo, moi aussi, dans ce livre.
2: Ah oui? Ah oui. Et moi? Ah ouais. Et moi?
0: Non, vous, non.
2: Ah bon?
3: De la dérision.
0: De la dérision. Non, non, non, c'est quelque chose de concret. Hein.

0: l'homosexualité dans le showbiz.
1: Ah, enfin, Chaplin n'était pas homosexuel.
2: Ah bah, ouais, et moi non plus.
3: Mais non. Mais alors, mais vous êtes n'importe quoi. Je pourrais y être alors moi aussi.
1: Enfin, Jean, ça a toujours tout ramené à vous.
0: Enfin non, voyons monsieur, j'essaye de faire avancer.
1: Non, je vous dis que c'était concret. Là, vous êtes en train de me donner des notions, des choses abstraites.
0: C'est sur un objet.
4: Ce qui nous perd, c'est la relation entre Chaplin et Jean-Philippe Janssen.
1: Oui, mais ça pourrait être n'importe qui d'autre.
3: Ah bah bravo.
1: Il y a des photos de films avec monsieur Chaplin. Il y a des photos, on va dire, de sportifs contemporains. Il y a des photos de gens dans les supermarchés. Et pourtant, ça ne parle que d'une chose.
0: C'est sur des vêtements.
1: Des vêtements, non.
3: Ah, des lunettes.
1: Des lunettes, non.
5: Du strabisme.
1: Non, c'est étonnant parce que c'est d'ailleurs dans les pages technologie qu'on trouve cet article sur ce livre. Il y a 2-3 pages sur ce livre avec des photos.
0: C'est un objet. C'est bien ustensile.
1: Oui, alors, oui. Objet, oui, au sens large du mot objet, mais ça tient pas dans la main, voyez-vous.
3: D'accord. Et en fait, ça a un nom différent dans chaque pays ou ça
1: est... Oh bah, c'est traduit, oui, en allemand, on le dit pas de la même façon qu'en anglais.
5: Comment on le dit en allemand?
3: C'est pas comme radio, par exemple.
1: Ah non, c'est pas radio, radio, non, non. Vous avez compris la question, Chantal?
6: Bah, vous dites que c'est pas un objet, c'est un objet.
1: Oui.
6: J'avais pensé à la moustache.
5: Oui, mais oui.
1: La moustache n'est pas un objet,
6: mais
1: Chantal.
6: Ça pourrait être, parce que quelquefois, on se met une fausse moustache.
1: Ah, une fausse moustache. Ah, ah oui, oui.
3: Ah,
1: mais non, ce n'est pas la moustache.
3: Le téléphone.
1: Le téléphone, non.
7: Ça roule?
1: Ça roule.
7: Voiture?
1: Voiture, non.
3: Le caddie?
7: Vélo,
4: non. Le chariot?
7: Patin à roulette?
1: Non. Patin à roulette, non.
4: Ah, ça aurait pu Charlot, effectivement.
1: Qu'est-ce qui roule?
7: La bosse?
3: Ballon, un ballon?
1: Un ballon, non.
7: La bosse?
1: À la bosse.
7: Rouler sa bosse?
1: Ah, non. non.
0: Une bille?
1: Une bille, non.
5: C'est volumineux, votre truc.
0: C'est gros et ça roule.
1: Bah, il y en a toutes les tailles, évidemment.
7: Du rouleau compresseur?
1: Ah, on se rapproche.
4: Du bulldozer?
1: Non, mais ce n'est pas le rouleau compresseur. Le tracteur, non.
0: Le bicel?
1: Le
3: ça fait du bruit quand ça roule?
4: J'ai pas entendu ce mot-là.
1: C'est plus ou moins bruyant, mais aujourd'hui, c'est plus silencieux.
6: Vous
1: que
6: en avez un,
3: l'aspirateur, l'aspirateur.
1: Que du temps de Chaplin.
3: L'aspirateur.
1: L'aspirateur,
4: on va
1: non.
4: trouver, on va trouver.
1: Bah, il serait temps.
6: Vous en avez un? Vous en avez un?
1: Ah oui, j'en ai un, oui.
7: Un billard?
3: Un baby-foot?
1: Non
0: c'est,
1: plus.
0: C'est pas
3: pour
0: les animaux? Votre chien?
1: Mon chien, mais mon chien n'est pas un objet, madame. Ah,
0: oui. La pétanque?
1: La pétanque, non plus.
4: Tout le monde en a chez soi?
1: Ah non, non, non.
3: Oh là là.
0: Ça, c'est dur.
3: Oh non.
1: 300 euros, tant mieux pour Claire Fleury. C'est le premier chèque RTL du jour. Est-ce que quelqu'un dans le public a une idée? Non, regardez, il n'y a pas une main qui
5: et
1: se lève.
5: Et même pas mon mari, alors on aurait pu gagner 100 balles.
1: Peut-être qu'il a les mains occupées. Eh bien, c'est tout simple. C'était le tapis roulant. Et oui, ça peut pas plus rouler que comme vous m'avez posé la question, non, monsieur de Kersauzon, mais un tapis roulant. Parce que ça va des temps modernes avec le tapis roulant qui sert à la chaîne. Vous vous souvenez de Charlot en train de, évidemment, d'être exploité. Qu'est-ce quoi alors là? Quoi
0: d'être
1: alors là?
0: Ah, parce pendant...
5: que vous avez un tapis roulant.
3: Oui.
1: Sportif celui-là, vous voyez.
6: Ah, oui.
0: Un tapis qui court.
1: Et
0: oui.
1: Il y a aussi le tapis roulant.
7: Oh là là. Oh le truc de chochotte de mes couilles là.
5: Ah oui, j'en ai un sportif et tout.
7: Bon, attends. Mais tu te fous de notre gueule et tout. C'est pas un tapis roulant. C'est pas un tapis roulant, ça roule, c'est pas un tapis. Ben non, ben merde, ça va pas, je suis pas d'accord.
1: Ben si
0: oui, mais non, alors, dans un supermarché, un tapis roulant...
7: Monsieur le Président, il dit des conneries, il est pas bien, faut le virer.
1: Le tapis roulant a des utilités très très différentes, effectivement.
7: Ouais.
1: On peut voir un tapis roulant à la caisse du supermarché.
3: À l'aéroport.
1: Un tapis roulant à l'aéroport, un tapis roulant à la sortie.
3: Un tapis roulant chez Laurent Ruquier.
1: Voilà, pour les sportifs.
7: Dans les abattoirs, il y a des tapis roulants.
4: On peut se faire rouler quand on achète un tapis.
1: Et voilà, mais en tout cas, c'est un sujet, avouez-le. Original.
7: Ouais, tout à fait original.
3: Et qui va acheter un bouquin là-dessus?
5: Non, mais...
3: Deux cents.
1: Ça... Ça, je dois avouer, c'est pas faux.
3: En plus, vous avez dit 250 pages.
1: Ah oui.
3: Il y a 250 pages de tapis.
1: 240, n'exagérez rien.
3: Ah ouais, non, évidemment.
1: Mais non, mais écoutez, des salles de sport aux entrepôts d'Amazon, en passant par les couloirs des aéroports.
3: Non, s'il vous plaît, ne racontez pas la fin. Hein.
0: Ah oui.
1: Je vous relis pas.
7: Ah ouais, t'as raison.
1: Des salles de sport aux entrepôts d'Amazon, en passant par les couloirs des aéroports, il est partout.
0: Moi, demain, je vais faire un bouquin sur les poignées de porte.
1: Et Non, mais non, parce que oui, raconter l'histoire du tapis roulant, c'est raconter l'histoire de notre monde, de notre société, telle qu'elle a évolué depuis le travail à la chaîne, jusqu'à, effectivement, le tapis sportif.
3: Bien sûr.
1: Qui aujourd'hui n'a plus du tout la même utilité que ce qu'on trouvait à l'usine.
7: Le prochain papier sur la lunette de chiottes.
3: Moi, je veux savoir à quel moment l'auteur a eu l'idée.
1: Alors, il y a même un premier titre, ça s'appelle Les chaînes sans fin, histoire illustrée du tapis roulant.
7: C'est beau.
1: C'est 20 euros.
7: Ça donne envie de pleurer.
0: Là, en plus.
1: 20 euros aux éditions de La Découverte. Eh bien, n'en dégoûtez pas les autres. Voilà.
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1: À l'occasion et à l'attention surtout de Madame Lampe, Sabine Lampe, qui habite. Pourquoi ça vous fait rire?
8: Parce que c'est
6: parce que les lumières.
8: Voilà, parce que la lumière. Parce que le philosophe c'est la lumière.
1: Alors Madame Lampe, elle habite Aix-en-Provence, Madame Lampe.
8: Est-ce qu'elle est posée?
1: Oui, elle va très bien, vraiment, écoutez.
8: Bah oui, mais bon.
4: Oh, c'est rigolo, Laurent.
1: C'est son mari qui s'en fout plein la lampe.
3: Voilà.
1: Alors écoutez, qui, en tout cas, est connu, évidemment, pour avoir répondu à Alexandre le Grand, ôte-toi de mon
4: Diogène.
1: Soleil. Pardon.
4: Diogène.
1: Diogène, bonne
8: bravo
1: réponse.
8: Ouais. Bravo, mon sang.
0: Ôte-toi de mon soleil, c'est ça.
1: Vous pouvez expliquer un peu cette phrase, ôte-toi de mon soleil.
4: Alexandre le Grand, immense empereur, vient voir par sa réputation incroyable Diogène, le sage qui était un peu fou, mais
1: Diogène de Sinope, pour être précis.
4: Exactement.
9: Qui vit dans un tonneau.
4: Et il lui dit, oui, qui vit dans une jarre en fait, mais on dit un tonneau. Et en fait, Alexandre lui dit, écoute, je t'admire, j'étais moi-même élève d'Aristote, hein, Alexandre le Grand, élève d'Aristote. Dis-moi ce que tu veux, j'accomplis tous tes désirs. Et Diogène répond, ôte-toi de mon soleil. Tu me fais de l'ombre, dégage. Voilà.
9: C'est pas sympa.
4: Et on connaît pas la réponse d'Alexandre, mais elle est formidable. À l'école d'Aristote, je peux voir ton orgueil à travers tes haillons.
1: Waouh! Oh, alors là, si en plus on a un complément d'information.
8: Ah oui, non mais on a élevé le niveau là.
1: Ah là, vous ne faites pas preuve d'impéritie, monsieur.
4: Ça, je connaissais pas ce mot d'ailleurs.
1: Monsieur Cespedes.
9: Les gens vont zapper. Hein.
1: Restons justement avec une personnalité star de la philosophie qui pourtant a préféré une épée à un long discours lors d'un voyage en bateau aux Pays-Bas. On est en 1620. Qui a sorti son épée pour se défendre plutôt qu'un long discours?
4: Spinoza?
1: Ah, Spinoza, non.
4: Ah, alors Descartes ou Spinoza?
1: Pardon?
4: Descartes.
1: Descartes, oh. Excellente réponse, c'est Descartes, René Descartes. Comme quoi, on a beau être philosophe, parfois une arme, c'est plus utile que le vocabulaire.
4: Ah oui, complètement, oui.
1: Il paraît qu'il voulait le dépouiller, il était sur un bateau, les mariniers se sont dit, tiens, ni vu ni connu, on peut assommer notre passager, en l'occurrence, c'était le philosophe René Descartes, on va le jeter à l'eau, on va se partager ses affaires. Oh bon. Mais avant qu'ils mettent à exécution leur plan, Descartes leur a fait face, il a compris évidemment ce qu'il attendait, qu'est-ce qu'il a fait plutôt que...
6: De dire je pense donc je suis.
1: Voilà, il a sorti une épée, parfois il vaut mieux quand même être plus direct.
8: Oui.
1: Hein, c'est mieux qu'un long discours. Et grâce à son épée, il a effectivement fait démonstration de force. Et il n'a ainsi pas été dépouillé sur ce fameux bateau. Maintenant, j'aimerais que vous retrouviez, ce sera deux questions littéraires à suivre pour Francine Lambert, qui habite Abbeville, que vous me retrouviez cette œuvre publiée en 1762. Œuvre à la fin de laquelle le héros principal se marie avec Sophie. De qui s'agit-il?
8: Je comprends rien. Vous pouvez reposer la question parce que je comprends rien.
1: C'est pourtant
8: tout.
1: Pas très compliqué. Alors,
8: c'est un livre?
1: Il doit y en avoir un bouquin. Dans ce bouquin, il y a un héros.
8: Oui.
1: Le bouquin a été publié en 1762. Et à la fin du livre, eh ben, Vlatipok, le héros, il se marie avec Sophie.
8: D'accord.
1: T'as pigé?
8: Donc, ok.
9: Mais c'est pas une histoire d'amour.
8: Alors Voltaire?
6: Est-ce que c'est pas Voltaire? Pas la comtesse de Ségur, malheurs de Sophie.
1: Ah, les malheurs de Sophie, heureusement, elle se marie à la fin.
9: Ce n'est pas une histoire d'amour.
1: Ce n'est pas une histoire d'amour. Non.
9: C'est juste à la fin qu'il y a une histoire d'amour.
8: C'est un philosophe des Lumières?
1: C'est un philosophe des Lumières, très connu évidemment.
4: Ah, Diderot?
1: Diderot, non. Et je vous demande l'œuvre, hein, le titre de l'œuvre, le nom du philosophe si on peut aussi, mais c'est surtout l'œuvre. Et à la fin de cette œuvre, effectivement, le personnage principal se marie avec Sophie.
8: Rousseau?
4: Montesquieu.
1: Pardon?
4: Montesquieu,
1: non.
8: Rousseau?
1: Alors, Rousseau, mais quoi de Rousseau?
6: Les Confessions.
1: Non.
8: Oui.
1: Qui se marie avec Sophie?
8: Les Rêveries d'un promeneur solitaire?
1: Ah non plus, non. Mais c'est bien essayé, ça montre que vous en avez.
4: Émile?
1: Pardon?
4: Émile?
1: Expliquez.
4: Il éduque Émile, enfin lui qui a abandonné ses enfants à l'hospice. Il donne un grand cours d'éducation et son élève s'appelle Émile et il se marie avec Sophie.
1: Et le livre s'appelle Émile ou de l'éducation. Excellente réponse.
10: J'ai eu chaud.
1: De Vincent Cespedes.
8: Bravo. Ah oui, et c'est moi qui ai trouvé l'auteur quand même.
1: C'est vrai, vous avez trouvé Rousseau, mais enfin vous
8: non,
1: pensez
8: mais
1: que c'est...
8: Dire. Ouais.
4: On partage.
1: Vous m'avez dit Rousseau, mais vous parliez du mec qui a fait le code de la route, alors. C'est pas la même chose.
9: Il a abandonné ses enfants, Rousseau.
4: Ah oui, cinq.
1: Cinq enfants qu'il a abandonnés.
9: Ça, c'est pas bon.
10: Mais pourquoi alors?
1: Et malgré ça, il a fait...
4: Pour pouvoir disserter, parfois, pour philosopher, faut...
9: Ah, vous avez abandonné vos enfants aussi.
8: Et vous avez des enfants, Vincent, ou pas?
4: Trois, oui.
9: Et vous avez abandonné où?
4: À moitié.
1: Non mais lui, il a quand même carrément fait un traité d'éducation, parce que c'est ça, hein, Émile ou de l'éducation, c'est comment éduquer ses enfants. Oui. Quand on a abandonné les siens, il faut quand même être gonflé.
4: Mais parfois, penser, c'est compenser.
1: Oh.
4: Ah bah
1: ah oui, c'est vrai.
8: Là.
1: Ça, c'est une phrase qu'on dit en début de semaine.
8: C'est ça.
1: Une autre question littéraire pour Jocelyne Bassager, qui habite Valence. Et là, alors là, vraiment, c'est à la portée de tous, puisque je vais vous demander le nom du plus célèbre roman écrit par James Fenimore Cooper.
9: Il est connu sous un autre nom.
1: Non, c'est son nom d'écrivain, James Fenimore Cooper. Mais c'est vrai qu'on le connaît essentiellement pour un roman, même si je peux vous donner les noms des romans qui ont précédé ou suivi son roman principal. Mais c'est celui-là que je vous demande.
8: Et
1: je
8: peux même allez-y sur les noms précédents.
1: Bien sûr, je peux même vous les donner en langue originale. Parce
9: non,
1: que
9: non, en français. C'est
1: je sais que vous aimez bien mon anglais ou mon américain. The Deerslayer, ça c'est le livre précédent. Et The Pathfinder. Ça, c'est le livre suivant.
9: Pathfinder.
1: Pathfinder, si vous préférez.
8: Est-ce qu'on peut avoir le pitch du livre dont vous parlez?
1: Ah non, ça, vous n'aurez pas le pitch. Ah.
9: Est-ce que vous vraiment avez... le 20e siècle, ça a marqué la littérature du 20e siècle?
1: Ah, c'est un livre très très connu qui a été adapté évidemment au cinéma en plus.
9: Vous avez pardon, est-ce que vous avez les titres en français?
1: Ah, bien sûr. Alors, le livre précédent s'appelait Le Tueur de Daims, c'est The Deerslayer, et The Pathfinder, en France, a été traduit sous le nom Le Lac Ontario.
8: Bon, ce sont des Chien des Baskerville.
9: Des thrillers,
1: le Chien des Baskerville, non. Ça, c'est, comment c'est, Sherlock Holmes, le chien de
4: Est-ce qu'il y a le mot Lady dans le titre?
1: C'est Conan Doyle. Non, il n'y a pas Lady dans le titre.
9: Est-ce que l'auteur est encore vivant?
1: L'auteur, non.
8: Mais non.
1: Je vous parle d'un livre qui a été publié en 1826.
9: Ah oui, d'accord, pardon.
11: Donc, il y a eu des films célèbres liés à ce livre? Ça a été, après, ça a été adapté au cinéma.
1: Ah, ça a été adapté au cinéma. C'est même devenu une expression, d'ailleurs, ce titre de livre. Ah. Écrit par, alors c'est vrai que l'auteur, on le connaît moins que le nom de son livre. Voilà pourquoi ma question est piège. James Fenimore Cooper.
9: On a tous vu le film avant.
8: C'est une héroïne.
1: Ah, non,
8: c'est
1: non.
8: C'est une femme, l'héroïne. Ah,
1: non, non.
9: Est-ce qu'on a tous vu le film? Il est passé tout le temps à la télé. C'est un film culte.
1: Oui, mais c'est plus que le film. C'est une expression qui est restée dans la vie publique.
8: Et qu'on l'utilise pour dire quoi?
1: Ah, bah, par exemple, j'ai bien envie de dire que peut-être Monsieur Cespedes, dans cette émission, pourrait être celui qui correspond le mieux au titre de ce livre.
9: Ah oui, oui. Le dîner de con?
1: Mais non.
11: Donc on emploie cette expression dans la vie courante.
8: La première fois,
11: on emploie cette expression dans la vie courante.
1: Oui, un peu.
9: Est-ce que ça veut dire qu'il y a une seule personne intelligente dans une assemblée de gens débiles?
1: Oui, c'est un peu
9: voilà,
1: ça.
9: Ah voilà, je sentais bien.
8: Le dernier des Mohicans.
1: Qui a dit ça?
8: Moi.
1: Et c'est le dernier des Mohicans. Bonne réponse.
8: Bravo Michel.
1: De Michel Bernier.
10: Magnifique.
1: Et oui, le dernier des Mohicans. Tout le monde connaît ce titre, le titre de ce roman, c'est le dernier des Mohicans. Et on connaît moins l'auteur, James Fenimore Cooper, dernier des Mohicans, qui nous emmène évidemment dans l'Amérique du Nord pendant la guerre de la conquête, des affrontements entre Français et Anglais, en toile de fond évidemment de réserves indiennes, puisque les Mohicans c'était évidemment des Indiens à l'époque. Le dernier.
8: Comme les Sioux, quoi.
1: Oui, ça c'est une précision très importante.
8: Non, mais on peut pas tellement citer de tribus indiennes.
1: Ah bah si, je peux vous en citer 10 000.
8: Les Apaches, les Sioux,
1: je peux vous dire ça commence mal. Et puis aussi, comme on est au bout de cette séquence, il est temps de tourner la page. Et là, vous avez tous les Indiens d'un coup.
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1: Dans la famille, c'est le fils de Germaine qui a été choisi pour jouer son oncle. Mais dans quelle famille?
9: La famille Lantier?
1: Non.
9: Attendez. La famille Coupeau.
1: Alors pourquoi la famille Lantier? Expliquez-moi.
9: Germaine, vous avez dit?
1: Oui, Germaine.
9: Ah, j'ai entendu Gervais.
1: Dans la famille.
13: Le fils de Germaine.
1: C'est le fils de Germaine qui a été choisi pour jouer son oncle. De quelle famille s'agit-il?
13: C'est une famille de comédiens?
1: De comédiens, non.
13: Donc le fils est devenu comédien et il a joué son oncle qui était célèbre.
1: Oui, voilà, absolument, le fils de Germaine.
13: Ok. Donc Germaine, c'était la sœur du monsieur?
1: Non.
13: Ou la belle-sœur?
14: Ah, c'est pas dans la famille Patrick Devers, ça?
1: Dans la famille Patrick Devers, expliquez, alors Germaine Devers.
13: ça. À mon avis, c'est pas ça,
14: mais parce que je sais que ça, la mère des
1: Dieu
14: enfants...
1: sait que j'aime pas me moquer de vous, Michel.
14: Je sais, mais non, mais je...
13: C'est tentant.
14: Mais parce que Madame Devers, si vous... Elle avait...
1: Morin, je crois qu'il s'appelle Morin.
13: Mado Morin.
14: Voilà, Mado Morin. Voilà, cherchez-t-il
1: là. Morin, c'est les
14: voilà,
1: Morin.
14: Mais pas du tout, c'est absolument pas ça.
1: Rien à voir.
14: Rien à voir.
13: Alors, est-ce que ce sont des gens qui sont encore vivants, là, tous ces gens dont on parle?
1: Alors,
9: l'oncle, il est mort.
1: L'oncle est mort.
13: Et le fils, là, il est vivant encore?
1: Ah, bah oui, puisqu'il joue l'oncle. Là.
13: Il joue l'oncle en ce moment, là.
1: Le fils de Germaine.
13: Non, c'est nouveau, ça. C'est-à-dire qu'il le fait maintenant.
1: Oui,
13: maintenant.
3: C'est dans un film. C'est
1: dans un film, oui.
13: Bah oui, bah oui.
9: C'est un film bio, c'est un biopic.
1: Un biopic, oui.
9: Et son oncle, il est mort quand?
1: Ah bah non, mais je vais pas trop vous en dire.
13: C'est français?
1: L'autre,
13: c'est français.
1: Il croit que je vais lui donner la date.
13: Est-ce que c'est français?
1: Je l'ai pas vu venir.
9: Oh, ça va. Il est mort depuis longtemps au moins, l'oncle?
1: Il y a un petit moment quand même.
3: C'est pas le biopic sur Aznavour?
1: Alors, donc, qui était Germaine Aznavour?
9: La femme de Charles.
15: La femme à
9: Charles.
13: Et le fils de Germaine, c'était Raïm. Parce que c'était Germaine Raïm. Non, ça colle pas.
1: Ah, ça colle
13: non,
1: pas.
13: Mais non, mais ça colle pas.
1: Je suis bien content de ma question.
13: Est-ce que ce sont des Français?
1: Non.
14: Ah, Jackson alors. Germaine Jackson.
1: Bonne réponse.
13: Bravo.
14: Oui. Je me suis rattrapé.
1: De Michel Bernier.
15: Germaine.
14: Germaine.
15: Vous l'avez mal prononcé.
1: Si vous avez dit Germaine, c'était moins drôle.
15: Oui, c'est vrai. En plus, je le connais, il n'aime pas du tout qu'on l'appelle Germaine.
1: C'est Germaine Jackson.
15: Germaine.
13: Germaine, tu te fous de ma gueule, tu veux qu'il
1: qui a un fils qui s'appelle Jafar.
13: Jafar, oui, comme le méchant.
15: Dans Aladdin.
13: Dans Aladdin.
14: Prince Ali, oui, c'est bien lui. Ali Ababa. Jafar, je suis coincé.
13: Oui, Jafar. T'es curieux, Jafar.
15: Tu fais beaucoup de voix, dis donc.
1: Un film qui sera réalisé par Antoine Fuqua.
13: Antoine Fuqua.
1: Comme les dragées.
13: Comme les dragées.
15: Lui, c'est le fils de Gérard Fuqua.
13: C'est formidable.
3: Germaine Fuqua.
13: À mon avis, ça s'appelle vraiment Germaine. À mon avis, ça va être un film à chier.
1: C'est un très
3: Germaine Fuqua.
13: On ne peut pas s'appeler Germaine Fuqua.
1: Voilà, joli nom.
3: Antoine Fuqua.
1: C'est un très grand réalisateur, Antoine Fuqua.
13: Il a fait quoi d'autre?
1: On en a déjà parlé plein de fois.
13: Qu'est-ce
1: ici.
13: Qu'est-ce qu'il a fait, Antoine Fuqua?
1: Alors, tiens, il a fait Equalizer. Equalizer 2.
14: J'adore.
1: Equalizer 3.
9: Avec Denzel.
1: The Guilty. Il a fait.
15: The Guilty.
1: Oui, Guilty, si vous voulez.
9: Sacha Guilty.
13: Germaine.
1: Le Gueuleton. Le King Arthur. Shooter, tireur d'élite.
15: C'est bien ça.
1: La
15: ça,
1: chute de la Maison Blanche.
9: Avec Gérard Butler.
1: Voyez,
9: avec Gérard Butler.
1: Les sept mercenaires, la nouvelle version.
15: Oh, okay. Seven Mercenaries.
13: Et maintenant, il fait.
1: C'est nul. Mais ça existe même plus les dragées. Ça existe.
15: Ça existe.
1: C'est pour aller aux toilettes. Hein, c'est
13: si, je crois que c'est quand on est constipé.
15: Je pars beaucoup en vacances. Ça existe.
1: Ah mais vous. Vous devez le connaître, vous, Miss France, Jean-Pierre Fuqua.
15: Oh, c'est nul.
14: J'avoue.
13: C'est votre dernier mot, Miss France.
14: On va passer.
15: Oh, j'avais même pas compris.
14: J'avais pas envie de passer une sacrée soirée.
13: Alors, avec une dragée Fuqua.
1: On a appris depuis que c'était sa dernière.
13: Mais c'est pas vrai. Il a démenti.
14: C'est faux.
13: Il a dit que ça n'était pas vrai.
1: Ah bon?
13: Ce sont des bruits de couloir. Il dit
15: tant mieux,
13: pas
15: j'adore.
13: Vrai.
9: Cette année, ça fait 30 ans.
13: Il a dit j'y suis, j'irai.
15: Et pas un cheveu blanc. C'est incroyable. Hein. Il a pas vieilli. Non, mais c'est vrai.
9: C'est un très bel homme.
13: Il a les mêmes cheveux que mon papy.
15: Il s'appelle une perruque. Il a une couleur d'un guépard.
14: J'aime bien parce qu'on est passé de Michael Jackson au grand-père de
9: Audrey Fay et ensuite. En plus, ils sont de la même année, ils sont de 47
1: ans. Non, mais Jean-Pierre... c'est intéressant ça.
3: On a bien fait de venir.
13: Moi, j'attends avec impatience le biopic de Paul Elkarat.
9: Il devait y en avoir un.
3: Non.
9: Il devait y en avoir un, oui.
1: C'est pas vrai, on a failli vous jouer au cinéma.
9: Ouais. Mais au cinéma, non, à la télé, oui.
13: Pardon, mais t'as 24 ans.
1: Mais qui aurait joué votre rôle?
9: On sait pas, mais il y avait Hubert Besson sur le rôle.
15: Besson?
9: Ouais.
13: Luc Besson?
9: Hubert.
14: Ah,
15: c'est le neveu qui apparaît ici.
13: C'est Jean-Pierre Fuqua.
15: Il a un magasin.
1: Dieu sait, comme Benichou avait dit pour Boublil, Dieu sait qu'on on en connaît des Besson, mais c'est le seul qu'on connaît pas.
16: Non, mais quand c'est, même, c'est le créateur désolé, de Plus belle la vie.
17: Un peu les séries françaises, il est connu. Bertrand,
16: non, c'est, rigole,
17: il, c'est lui qui est derrière.
16: Il a créé Plus belle la vie.
17: La vie, voilà, par exemple. Il a créé d'autres choses.
1: Ah ouais. Vous pourriez faire une magnifique Joséphine Baker.
18: Oui, tout le monde me dit ça.
16: Mais
18: oui.
16: Plus que Joséphine Ange Gardien. Non, moi, je... Parce qu'on dirait, il y a au moins trois Mimi Mathy là-dedans.

0: Ah, bah, c'est vrai.
1: Oui, non, tout le monde le dit
2: la
1: ça.
2: La poitrine est.
0: Ah oui, on avait déjà dit ça.
3: Non, mais Paul.
4: Polo, baisse les yeux.
3: Mais Paul, enfin.
0: Qu'est-ce qu'il a dit?
3: Il a dit la poitrine, non.
4: Parce que toi, t'as connu Joséphine Baker.
2: Bah oui, oui, parce que.
0: Elle avait une grosse poitrine.
2: Non, justement.
0: Elle a trop de sang.
2: Un peu plus, je trouve.
0: C'est quand même la première fois que Paul Alcarat dit à une femme, elle a trop de nibard.
2: Non, mais pour un rôle, je veux dire que Joséphine.
0: Mais qu'est-ce que ça doit être?
2: Mais Joséphine Baker, en 1925, quand elle avait 19 ans, elle était seins nus à la revue Nègre, elle avait pas beaucoup de poitrine, alors qu'elle en a un peu plus. Je trouve que c'est pas très.
5: Alors, moi, je sais pas ce que vous en pensez, Laurent.
0: Michel Bernier, c'est foutu pour le rôle.
4: Voilà, faut que j'aille me faire bronzer. Hein.
5: Les bananes, ça va.
2: Non, Michel
5: les
2: Bernier, elle pourrait faire mes West.
0: J'ai deux amours, Angélique et Michel. J'ai deux amours.
5: Mon Dieu, qu'elles sont belles.
0: Et voilà.
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0: Clément Michel, qui habite en Ille-et-Vilaine, très facile, hein, puisque la question concerne Raphaël Nadal. Hein. Ça y est, on sait que sa carrière de champion est terminée.
5: Il a et mis de bodybuilder.
0: Et il a mis fin à sa compétition. Aujourd'hui, il y a une interview dans Le Parisien, c'est assez intéressant. C'est quelqu'un qui rend hommage à la carrière de Nadal. C'est celui qui l'a fourni en raquettes. 1250 raquettes. Et justement, moi, je connaissais pas la marque de la raquette de Nadal. Quelle est la marque de la raquette de Nadal? Nadal, qu'il a utilisé toute sa carrière.
2: Babola.
0: Il a appris hein, à l'école. Babola. Bonne réponse de Paul Alcarat. C'est Babola. Vous saviez ça, Jean-Fille, vous?
7: Non, je savais pas que c'était Babola. Ah non.
8: On dit pas Lola.
2: Moi, ma deuxième raquette, c'était une Babola, moi.
0: Ah oui.
5: Ah, super.
0: Parce que vous jouez au tennis, vous, avec deux raquettes.
2: Je suis tennisman depuis très longtemps, moi.
5: Génial.
7: Ah, ouais, vous jouez une Babola.
2: J'étais niveau 30.
5: C'est vrai?
2: Non, mais moi, j'ai fait plein de sports, moi, dans ma vie.
0: Ah oui?
2: J'ai eu ceinture verte judo.
0: Ah oui?
2: Mais oui, mais vous me posez jamais de questions.
7: Fais-moi une prise.
2: Je fais de la course à pied, j'ai fait du foot un peu aussi.
8: On pourrait courir tous les deux.
2: Oui, bah quand tu veux.
8: Bah super.
7: Ah oui, c'est
5: voilà. Et ben voilà.
8: On va courir à Saint-Dizier.
0: Voilà.
2: À Saint-Dizier.
0: Oh regardez. On va retrouver les mouchoirs au bord de son lit aussi.
2: Les chaussettes.
8: Bah non, il en aura pas besoin.
5: C'est bien d'avoir une cougar dans l'émission.
8: Bah, ça va, Léo, cougar.
5: C'est toujours bien d'avoir une cougar.
8: Ouais, non,
5: toutes les émissions, il y a une cougar.
8: On dit pas MILF.
5: Ah oui, mais.
8: Moi, je suis MILF, je suis pas cougar encore.
5: Ah, t'es MILF?
8: Bah, oui.
5: Un Paul, il va délirer.
2: C'est encore mieux. Attends, j'écoute.
0: Ah, mais je crois que notre Polo est chaud en ce moment.
7: Ah oui,
0: il m'a envoyé un petit message hier, je ne vous en dis pas plus.
5: Ah, bah, si!
2: Non, mais c'était pour rigoler.
0: Ah, il attend avec impatience.
2: Non, j'ai rien dit.
0: Notre invité du jour. Il m'a dit, elle est jeune, demande-lui si elle est célibataire.
2: Non, j'ai pas dit ça.
5: Oh, le mytho! Le mytho!
2: Non, j'ai dit ça dans deux messages différents, c'était pas la même formulation.
0: Oh bah oui, mais enfin quand même, ça voulait dire.
7: Voilà.
0: Regardez, il est tout rouge.
2: On dirait ma mère qui trafique les mots.
8: Mais
0: il aime la jeune chanteuse qu'on va recevoir aujourd'hui. Et moi, ça me fait plaisir de voir que quand même.
5: Ah, qui ça?
0: Il est émoustillé.
5: Catherine Lamèche.
0: Mais non, pas Catherine Lara.
2: Ah bah avec Catherine, on a passé des nuits magiques.
0: Cadeau. Ah, il est lisse tout, Apollo. Hein.
2: C'est non, mais si je réponds un truc, que ça soit l'un ou l'autre...
0: Pardon?
2: Non, mais si je réponds oui, non, après, ça va... Soit je vais être pris pour un obsédé, soit elle va être offusquée, donc je vais rien.
8: Oh
5: non,
2: mais je vais rien.
5: Il faut bien te présenter, par exemple. Paul, tu vas être classe. Toujours le baise-main dans la levrette.
2: Je l'ai déjà entendu, celle-là.
5: Si t'es classe avec Sylvie, elle dit oui à tout, il n'y a pas de souci. C'est une gentle-dame, tu es un gentilhomme.
0: Vous aimez bien les bonnes manières, Sylvie?
8: Ah, j'adore les bonnes manières.
5: Ah ouais.
8: Pas partout, hein.
5: C'est-à-dire, oula,
0: ça pas partout.
8: Bah non, pas partout. Hein. Mais non, mais si t'es trop poli au pieu, à un moment donné, tu t'ennuies.
5: Ah oui,
8: bah,
5: ouais.
8: Voilà.
5: Oui, si.
8: J'aime bien qu'on me tire les cheveux un peu quand même.
2: Oh la salope.
5: Bah non, mais j'en connais un qui va se marrer de ma soirée.
7: Regarde-moi le, l'autre. Tu m'étonnes qu'elle fait une pelade.
8: C'est vrai, j'en ai plus beaucoup.
0: Mais vous, Isabelle, vous aimez ça qu'on vous tire un peu les cheveux?
7: Moi, j'aime pas du tout qu'on me tire tout court, c'est tout.
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0: Une question pour M. Grulon qui habite Chazé-Henri dans le Maine-et-Loire. Janine Grulon espère un chèque RTL. Et moi, je vous emmène en Italie, tiens, à Maranello, précisément. Oh. Est-ce que vous connaissez Maranello?
7: Ferrari.
0: Pardon?
7: Ferrari.
0: Quoi, Ferrari?
7: Bah, c'est là où sont fabriqués les Ferrari.
0: Excellente réponse.
2: Mais il n'y a même pas
0: François
2: une question.
5: Bah, c'est trop facile. Ah, c'est bizarre. Hein.
0: Ouais.
5: L'acteur milliardaire.
0: Il y a Berléand. Alors là, monsieur Toël, il y a Berléand, il vient de vous imiter. Ah. Et il a très bien fait.
5: Non, mais moi, ce qui me fait marrer, c'est que dès qu'on lui demande à l'acteur milliardaire où est-ce les Ferrari, c'est, on lui aurait dit, elle est fait tout la 205. Il n'aurait pas su.
0: À Sochaux. Le journal L'Équipe consacre deux pages entières aujourd'hui à Maranello et à la fièvre rouge et au fameux, comment on dit, le cheval cabré, c'est
7: le
0: ça
7: cheval cabré, ah, le cheval cabré.
0: Voilà.
5: Ah, Guillaume Canet. Et pourquoi il y a la fièvre rouge?
2: La question, hein.
5: Est-ce qu'ils ont gagné des courses?
7: Il y a une question où on a déjà donné la réponse.
0: Pardon?
7: Il y a une question où on a déjà donné la réponse, je ne sais plus où on en est là.
0: Eh bien, la question, bien sûr, c'était qu'est-ce qui se passe à Maranello? Et monsieur Ferrari, monsieur Berléand a brillamment répondu.
7: D'accord.
0: Voilà, parce que monsieur Berland, lui, il connaît la Formule 1, et il sait que cette année en F1,
5: l'hôtel aussi, hein.
0: Ferrari fait son grand retour.
5: Il y a les comédiens qui peuvent témoigner, hein.
0: Grâce à Charles Leclerc.
7: Absolument.
1: Ah, Charles Leclerc, encore un Leclerc qui arrive.
7: Ouais.
0: Non, mais il a rien à voir avec vous. D'abord, il est pas français, Charles Leclerc. Il est monégasque.
7: Ouais. Ah, bah oui.
5: Il est pas con. Hein.
7: Ah non, mais lui, il est né là-bas. Il est né là-bas.
0: C'est un vrai monégasque.
5: Non.
7: Oui.
5: Mais ça existe des vrais monégasques?
7: Ah oui, il y a encore, oui.
5: C'est fou, parce que c'est un rocher, c'est tout. Donc c'était quoi au début? Il était.
0: Oui, mais il y a...
1: Bah t'es une moule.
0: Il y a 800 Russes.
5: Elle a raison.
0: Valérie, vous y mettez aussi.
1: Mais non, mais... Quand on est sur un rocher, on est une moule.
5: Ouais.
1: C'est
5: au mieux une amende.
0: Non, mais
5: un bulot, peut-être.
0: Non, mais vous avez 800 Russes et 20 vrais monégasques à Monaco.
7: Oui,
5: ouais, et aucune pute. Hein. faut arrêter les légendes urbaines, ça se passe rien du tout. Le prince Albert est quelqu'un de très bien.
0: Vous regardez la F1, vous, monsieur Janssen?
7: Non, le début et la fin.
0: Comment ça, le début et la fin?
7: Je regarde le départ quand il est lancé et je regarde la fin quand ils arrivent.
5: Il a raison, parce que ça n'a aucun intérêt.
7: Parce qu'entre deux, ça n'a...
5: Ça ne bouge pas, entre les deux, c'est fini. Non, le côté genre, il se bagarre comme il y avait peut-être Alési et Sénat.
7: Il regardait ça toute l'après-midi, je comprends.
5: Le premier, il reste premier tout le temps.
7: Ils sont devant la télé, ils regardent ça. Qu'est-ce qui se passe? Il se passe rien.
9: Il y a le ravitaillement.
7: Mais ça fait...
1: Ah, c'est comme pour le tennis, hein.
7: Oh, oui.
5: C'est plus excitant, les autotamponneuses, même.
7: Ah oui, ben...
5: Il se passe plus de trucs à l'autotamponneuse qu'en furmi.
0: Quelle ville vient de changer de nom? C'est la question suivante pour Jocelyne Sapin. Même Sapin habite dans le Cher, à Grasset.
7: Quelle ville
0: vient de changer de nom et qu'on doit désormais appeler cette ville la Grande Cité des Anges? C'est la traduction littérale, si on utilise
5: Los Angeles.
0: Du pays. Non, bah Los Angeles, ça fait un moment que ça s'appelle Los Angeles. Là, en revanche...
5: C'est la Cité des Anges.
0: Là, effectivement, cette Cité des Anges...
5: C'est en Amérique du Sud?
0: Ce n'est pas en Amérique du Sud.
1: En Australie?
0: C'est une capitale, en plus. Mais une capitale qu'on ne doit plus appeler comme on l'appelait jusqu'à présent.
5: C'est là où ils tournent les anges à la télé-réalité?
0: Ah non, c'est tout nouveau. Et il y a quand même à peu près, il faut le dire, dans cette capitale, 9 millions, plus de 9
5: millions. Ah, c'est pas en Asie?
0: Oui, c'est en Asie.
5: C'est pas genre Kuala Lumpur?
0: Alors non.
1: Genre
5: Singapour.
0: Bangkok. Bonne réponse.
1: C'est dommage de changer de nom.
0: Bangkok.
5: Arrêtez.
0: Alors, je peux pas vous prononcer exactement comment on doit prononcer et dire Bangkok. Bah,
5: comme dans la chanson, One Night in Bangkok.
7: Pourquoi qu'ils ont
5: baptisé ? C'est pas compliqué, il faut avoir de la culture, c'est tout.
0: Voilà, elle vient de changer de nom, là, en 2022. On ne doit plus désormais l'appeler Bangkok, mais officiellement, Kung Tepman Nakhon. Mais je dois mal prononcer.
5: Ils font chier avec leur langue.
0: Ce qui signifie en français la grande cité des anges, Kung Tepman Nakhos, en langue thaï.
7: C'est pas simple, quand même.
0: En langue thaï. Ça, vous y êtes allé à Bangkok.
7: Ah, plein de fois. J'ai comment que dit, on dit merci. Du Kapunka.
9: Kapunka.
7: Oui, vous disiez camping-car.
0: Comment vous savez ça, vous aussi
9: Kapunka.
0: Vous êtes allé à Bangkok.
7: Oh bah évidemment, il va faire des massages. C'est le pays du sourire, hein, oui.
5: J'aime bien les ping-pong parties. Tu vois, quand elles mettent les boules de.
7: Le ping-pong show, oui. Des bouches de canettes de bière aussi. C'est incroyable.
5: Non, mais les femmes sont formidables.
0: Ah non, mais ça, c'est affreux. C'est le seul passage du spectacle de Jean-Philippe Janssen pendant lequel j'étais mal à l'aise.
5: C'était le seul parti, vous êtes sympa.
0: Parce qu'il raconte l'époque où il était ping-pong show. Alors racontez-nous alors.
7: Je m'étais fait piéger. Je m'étais fait piéger parce que c'était l'équipage, il y avait des hétéros et que moi, je voulais pas faire ma tapette. Hein. Il dit, tu es avec nous, on va au ping-pong show. Je dis, ouais, je vais avec vous. Et je suis rentré dans le truc, j'étais curieux, je voulais aller voir. Et j'ai vu ça, j'ai vu des filles, elles mettaient des balles de ping-pong dans leurs nénettes et elles les envoyaient à 20 mètres, paf, comme ça.
5: Mais c'est pas l'émission, hein. Attends, mais c'est pas l'émission, la France a un incroyable talent, ça.
7: Il y en a une, elle avale un poisson avec sa nénette, elle s'est assise sur un verre où il y avait un poisson, elle a aspiré le poisson.
5: Et, c'est pas vrai.
7: Ah oui, un combattant. Et je peux dire que tu l'as ressenti le poisson, et plus combattant.
5: Attends, hein. Tu sais qu'on l'a fait pour les 50 ans d'Alessandra Sublime. On a déliré. Hein.
1: Ça, on
10: mais
1: peut
10: moi,
1: dire
10: je suis allé à Bangkok, j'ai pas
1: bien
10: vu.
1: Musclé. Hein.
10: J'ai pas vu tout ça, moi, à Bangkok.
0: Vous êtes sûr de ce que vous racontez là, monsieur?
5: C'est vrai,
7: bien sûr. Mais c'était à Soy Cowboy.
5: Mais c'est super connu.
7: C'est la rue où il y a tous les bars et tout ça.
0: Non, c'est pour ça qu'ils ont changé de nom. Ils veulent pas qu'on les reconnaisse.
11: Hein. Ouais, mais il y a des yogis qui aspirent des litres avec leur verge.
7: Qu'est-ce qu'ils disent?
0: Vous racontez, monsieur?
7: Alors on est sur. On est sur RTL, là,
5: Gérard, tes week-ends au Cap d'Agde. Ça n'intéresse personne.
11: Ouais. C'est des yogis.
5: Ah, les yogis. Ah, ouais. Les moines.
11: Oui.
5: D'accord.
11: Et le pétomane, il a découvert comme ça.
5: D'accord.
11: Il a vidé une bassine en prenant un bain.
7: Ah bon?
5: Mais non.
11: Il rejetait tout, il était une bougie à 1m20.
0: C'est chouette de voyager, hein.
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0: Question dont la réponse est dans l'hebdomadaire Le Point à propos, vous savez, du roman Le Mage du Kremlin qui a été un gros succès en librairie il y a maintenant un ou deux ans déjà. Et d'ailleurs, qui a eu une adaptation, je me souviens qu'on
2: au théâtre.
0: On avait eu effectivement l'acteur au téléphone au théâtre. Et ça y est, maintenant, on nous parle de l'adaptation au cinéma. C'est Olivier Assayas qui va réaliser ce film avec un scénario d'Emmanuel Carrère, Le Mage du Kremlin. Mais qui va jouer Vladimir Poutine?
13: C'est un Anglais, mais je vais jamais revenir sur son nom. J'aide parce que je.
14: Oui. C'est un Anglais connu.
13: C'est un Anglais
0: très connu.
13: Qui est sorti avec Sienna Miller, c'est ça? Hein.
0: Il
13: a joué dans quoi?
0: Je ne surveille pas ses sorties, même si je devrais. Parce
13: il a
0: que
13: joué
0: je,
13: dans James Bond.
0: Je le trouve très sexy, je dois dire.
13: Il a une cinquantaine d'années.
0: Non. Qui va jouer Vladimir Poutine? C'est étonnant, d'ailleurs.
13: Oui.
10: Daniel Craig.
0: Alors franchement, je trouve que. C'est lui qui aurait dû jouer.
7: C'est lui
0: qui ressemble le plus à Poutine, Daniel Craig. Et puis bon, ça y est, ils prennent Cadmerade, on ne sait pas pourquoi.
5: Ah bah vous l'avez dit.
13: Donc un acteur britannique qui vient du théâtre à la base.
0: Alors qui vient du cinéma.
15: Ah alors c'est Hugh Grant.
13: Hugh Grant. Un peu plus jeune.
0: Alors Hugh Grant dans le rôle de Poutine, là vraiment.
5: Là faut le faire.
13: Tom Cruise
0: non plus.
13: Non, américain.
2: Il n'est pas anglais.
0: C'est une star.
13: Mais je ne reviens pas sur son nom. Je vois sa gueule.
0: C'est marrant comment vous dites. Je ne reviens pas sur son nom.
13: C'est du belge peut-être.
0: Oui, parce que chez nous on dit son nom ne me revient pas.
13: On a tendance à mettre dans l'ordre qui nous vient. Non, mais les Belges ils sont tarés. Vous avez vu ce qui s'est passé en Belgique il y a pas si longtemps?
0: Ils ont
13: envoyé de la thune pour faire réparer un pont. Ils ont réparé un pont qui avait pas besoin d'être réparé à 10 mètres du pont qui avait besoin d'être réparé.
0: Mais où on avait eu la municipalité ici? Si vous écoutiez l'émission Roman Dodwick.
13: Mais moi j'ai pas la radio, j'ai 25 ans. Qu'est-ce que je... La TSF.
14: Allez, c'est un nom court en plus.
15: Moi j'ai une idée. Allez-y. Mais je ne suis pas sûr qu'il ne soit pas mort.
0: Alors. Alors, Allez-y.
15: Alors, c'est John Gielgud.
5: Non. Oh oui. Non. Parce qu'il a l'âge du rôle.
2: Non, mais c'est plus jeune.
13: Non, non, oui. C'est pas Jason Statham.
15: Gielgud, non, mais c'est un immense acteur shakespearien.
5: Ah, Statham. Non.
0: Ah, Jason Statham dans le rôle de Poutine.
13: Bah, je sais pas, c'est, il paraît que c'est tellement...
5: Moi, j'ai joué avec lui.
13: Alors, en plus. Tu, oui, ça, je sais,
5: tu as joué avec lui?
0: Faites la cuisine dans le transporteur. Faites pas les cascades. Ouais. Hein.
5: Non, ça aussi, je fais une marche arrière. Mon
13: il est très sympa, d'ailleurs. Bon, c'est un acteur qui, qu'on a vu récemment.
0: Ah, mais on le voit tout le temps. C'est un grand acteur. C'est un acteur hollywoodien. Il est né à Londres, mais c'est un acteur hollywoodien.
13: Il a joué dans les Marvel.
0: Pardon,
5: c'est pas Hopkins.
13: Anthony Hopkins.
0: Plus jeune. Non, non, non, non.
13: Il a joué dans les Marvel.
0: Il a une cinquantaine d'années aujourd'hui. Non, il fait pas les Marvel. Non,
2: mais c'est par là.
13: C'est par là, ouais. C'est par
0: ah,
13: là.
0: Si, si. Il joue dans Captain Marvel.
13: Ah, ah. Ça m'aide pas.
0: Mais il joue pas Captain Marvel. Il joue un commandant dans Captain Marvel.
13: Non, Jude Law, non, il a dit non.
0: Comment vous avez
13: Jude
0: dit
13: Jude Law, j'ai dit.
0: Jude Law. Oui. Bonne réponse.
13: Ça fait un quart d'heure que je dis.
0: Il dit c'est court. Ouais, il était sexy, Jude Law. Alors que Poutine, je trouve pas particulièrement sexy.
5: Non, mais il a beaucoup d'argent.
0: Il a beaucoup d'argent, c'est
9: moi,
0: vrai.
9: Quand moi, il m'est arrivé quelque chose quand j'ai rencontré Poutine. Chirac m'avait envoyé négocier avec lui la signature du protocole de Kyoto. J'ai eu une sensation physique que des glaçons coulaient dans mes veines. C'était absolument incroyable.
0: Ah oui.
15: Il vous a hypnotisé.
9: Non, mais on a l'impression de tourner dans un James Bond et qu'il y a quelqu'un qui vous dit c'est lui le méchant.
15: Ah, ah oui.
9: C'est exactement
13: j'ai eu cette
9: ça.
13: Même sensation quand j'ai rencontré Isabelle Mergault.
0: Moi, je veux qu'on fasse la scène. Alors, qui fait le russe le mieux ici?
16: Je vais faire le russe.
0: Très bien.
13: Ah oui, c'est bien.
0: Alors, attention. Voici le nouveau film, Le Mage du Kremlin, avec Roman Dodwyk dans le rôle de Vladimir Poutine. On va lui mettre une perruque blonde, on va le faire grossir un tout petit peu. Et il y a une scène où, effectivement, on voit Poutine recevoir Roselyne Bachelot dans son bureau, là-bas, au Kremlin. Alors, allons-y.
16: Bonjour. Madame
9: bonjour,
16: Bachelot.
9: Bonjour, monsieur le président.
16: J'aime beaucoup ce que vous faites.
9: Ah, pas moi.
16: Attention.
13: Vous n'avez pas dit ça.
16: Attention à ce que vous dites. Il y a sniper sur votre tête. On a Rachida Dati en otage. On peut faire pareil pour vous. Bravo pour tout ce que vous avez fait. Sarkozy comme ça.
9: Ouais.
16: Accent comme ça.
9: François Hollande comme ça.
16: Vous êtes la bienvenue. Vous voulez pas être ministre santé chez nous?
9: Monsieur le Président, je viens vous demander de signer le protocole de Kyoto contre le réchauffement climatique.
16: Je signe rien. Moi, pas signé.
9: Bah, tu sais que c'est exactement ce qu'il m'a dit.
13: J'ai acté mon texte.
6: À suivre.
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0: Vous avez des charentaises, Bernard, à la maison?
5: Ah non.
0: Parce que ma question suivante concerne les charentaises. Ce sera une question pour Gaëlle Courneau qui habite...
5: J'enfile, mais pas des charentaises.
0: Qui habite Saint-Sauvy. Bah, si vous voulez enfiler une charentaise, il y en a une dont c'est l'anniversaire aujourd'hui.
18: Voilà.
5: Ah oui.
18: Ça te ferait plaisir comme cadeau.
0: Chère Valérie, peut-être saurez-vous répondre justement à cette question. Hein. Et c'est vrai que la charentaise a été créée à la fin du XVIIe siècle pour les uniformes militaires à la suite de la fortification de la ville de Rochefort par Colbert. Rendez-vous compte, on est en 1666. Mais quelle est la particularité des charentaises par rapport aux autres chaussons? Particularité unique.
18: On sort pas. Eh ben, tiens, chaud au pied.
0: Oh bah tiens, chaud au pied.
5: Elles sont fourrées. Elles sont fourrées.
18: Le pied est en entier.
0: Elles sont fourrées. Oui.
18: Elles tiennent le talon.
19: Oui, elles tiennent le talon.
18: Oui, elles tiennent le talon.
0: Il y a d'autres chaussons qui ne sont pas...
5: Elles ne sont pas cousues.
0: Comment ça,
5: elles sont collées?
0: Non plus.
16: C'est la première semelle caoutchouc.
0: Non, non. Prenez une paire de charentaises, prenez une autre paire de chaussons. Eh ben, il y a une vraie différence unique chez la charentaise.
18: La charentaise est faite d'un seul morceau.
0: C'est-à-dire?
18: Donc, il n'y a pas
1: de couture.
20: Ben non, oui, c'est ce que je viens de dire.
18: Le motif est particulier à la charentaise.
0: Ah, mais c'est plus.
18: Un motif écossais.
0: Plus original que ça.
20: Ah, ah oui, c'est comme ma femme. Dessus. On est bien dedans, mais on sort pas avec.
18: Oh là là.
20: Oh. Faut pas s'amuser.
21: Ouais, moi je l'applaudis. C'était une bonne blague.
18: Bravo. Moi je suis choqué, je suis désolé.
0: Comment il va votre femme? Enfin, une de vos femmes. Comment il va?
20: Bon, alors la charentaise.
0: C'est la charentaise. Vous avez vu comme il enchaîne dans ce cas-là?
20: Elle est toujours en ça a un rapport avec le tissu qui est toujours écossais.
0: Non, aucun non, rapport avec le tissu.
1: Est-ce que c'est la semelle?
0: La semelle, non.
21: Ça s'abîme plus vite qu'un chausson normal.
0: Mais c'est vrai, il faut le dire, que c'est lié au fait qu'elle a été inventée, la charentaise, au XVIIe siècle. C'est pas un hasard.
20: Il n'y a pas de talons.

0: Non.
1: C'est un rapport avec la matière ?
0: Non plus.
2: Ah, c'est la seule où on peut marcher dans une flaque d'eau alors
0: non.
2: qu'une pente...
0: Non, elle n'est pas perméable.
3: Ça se voit d'entrée ?
0: Ah, c'est vrai que maintenant que je le sais, oui.
3: Ah, il n'y a pas de pied droit et de pied gauche.
0: Pas de pied droit, pas de pied gauche. Bonne réponse de Bernard Mabille.
4: Bravo Bernard.
0: Exact.
3: Ah, il est
0: bravo.
3: Pas con le Bernard.
0: Vous pouvez mettre votre charentaise au pied droit comme au pied gauche et lycée de Versailles, comme on dit.
4: Ah
0: non, mais moi j'ignorais ça des charentaises, qu'on pouvait les mettre comme on voulait. Et en fait, c'est effectivement lié à sa date d'invention de la charentaise, parce que...
5: Quand les gens n'avaient pas de pied gauche et de pied droit.
0: Mais effectivement,
5: ah bon,
0: c'est le fameux godillot. Ça a été l'objet d'une autre question des grosses têtes. C'est le fameux godillot qui a inventé les fameuses chaussures qui portent leur nom et qui, pour la première fois, avaient un pied droit, un pied gauche, ce qui fait que les militaires ont eu moins mal aux pieds qu'ils avaient avant. Et oui, oui. Et comme la charentaise date effectivement du XVIIe siècle, elle n'a pas de pied droit, pas de pied gauche, la charentaise.
3: C'est marrant,
0: j'imagine qu'aujourd'hui, on en fait peut-être quand même avec un pied droit, un pied gauche. Je sais pas, Valérie Mérès.
1: Je regarderai sur le marché de la Palice la prochaine fois que j'irai.
2: Moi, j'ai offert des chaussons électroniques qui se chauffent tout seuls sur clé USB, enfin via USB, à ma copine. Et c'était il y a 3 ou 4 Noël. Et depuis, elle veut vraiment plus qu'on s'offre de cadeaux à Noël parce que ça prend de la place et
0: depuis,
2: on l'a jamais utilisé.
0: Ouais. Professeur Roland, je vous imagine difficilement en chaussons.
5: Oh, méfions-nous,
4: Crocs, non,
6: t'as pas des Crocs. Je n'en ai pas et je trouve ça un peu cafardeux.
0: Anti-sexy, c'est ça?
6: Ouais, anti-sexy.
0: Ah oui, mais c'est ça, confortable.
6: C'est ça et la robe de chambre. C'est un vieux, c'est Jean Gabin dans le chat.
0: J'ai plusieurs paires de chaussons, moi. Alors, j'ai le chausson un peu classieux, vous voyez, qu'on peut mettre pour sortir, et dont on peut même enlever la semelle en fonction que vous êtes à l'intérieur ou à l'extérieur.
3: Vous êtes riche, vous, hein.
0: J'ai des pantoufles. Oh. Alors, je ne sais pas si on peut appeler ça des charentaises, mais des grosses pantoufles que mon chien adore.
4: Que vous mettez, dès que vous arrivez chez vous, vous mettez en pantoufles.
0: Bah oui, c'est mon marrant, chien, ça. Mieux que ça, mon chien, qu'est-ce qu'il y a?
1: Son chien lui apporte.
0: Exactement.
3: Laurent, en pantoufles avec la robe de chambre et le bonnet de nuit, ah, c'est sexy. Ça, ouais.
6: Et alors, vous êtes, puisque vous dites que dès que vous rentrez, vous mettez vos pantoufles, vous savez ce que Jean-Luc Lemoyne et moi-même avons en commun dès que nous rentrons à la maison?
0: Non.
6: Nous enlevons nos pantalons.
0: Ah oui ?
6: Jean-Luc a toujours fait ça.
5: Et tu gardes tes chaussures ? Bah ça doit être sexy.
6: Je garde mes chaussures. Non, bien sûr que non.
4: Dès que t'arrives chez toi, tu te fous à poil ?
6: Je me fous pas à poil.
3: T'es en slip.
6: J'enlève mon... Oui, voilà.
4: T'es en slip. Comment ça se fait ?
6: Bah, pour moi, c'est... ça y est, je suis rentré à la maison. C'est le confort, c'est tranquille. C'est, et le moine, il fait pareil.
3: Moi, quand je rentre chez moi, je mets mon pantalon et mon slip.
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0: On passe du rap à la littérature pour Monsieur Marino, qui habite Bouligny dans la Meuse, puisqu'on a appris la disparition d'une romancière qui s'appelait Madeleine Chapsal. Alors bon, elle était âgée, hein, il faut bien dire les choses,
5: pas,
0: puisque...
5: Pas tant que ça.
0: Oh bah quand même 98 ans. Vous appelez ça pas tant que ça?
3: C'est pas mal.
9: Ça me laisse quelques belles semaines.
5: Non, je croyais...
0: Ah non, non, 98 ans...
5: Ah oui, on peut pas dire qu'elle soit fauchée dans l'âge.
0: Ah non, voilà, comme vous dites.
10: Mais l'amiral de Gaulle est mort à 102 ans, donc 98...
0: Exactement, il l'a battu, l'amiral de Gaulle a battu
10: 200 ans, eux deux, là.
0: Mais d'ailleurs, elle a quand même fait des records, madame Madeleine Chapsal, que j'ai eu la chance il y a quelques années de recevoir en tant que romancière, donc c'est bien qu'on lui rende hommage. Dans les années 90, elle avait sorti 6 livres la même année. C'est un record. 6 romans en 1997.
3: Ah, je vais s'ennuyer.
0: 6 romans dans la même année pour Madeleine Chapsal, la romancière de l'amour, comme l'appelle évidemment Le Figaro aujourd'hui. Il faut dire qu'il y avait un trio amoureux au sein du magazine L'Express.
10: Oh là là. François Giroux, on en parlait encore de mon temps.
0: Vous pouvez raconter Giroux, Christophe Barbier.
10: Jean-Jacques Servan-Schreiber, par ailleurs marié, avait Madeleine Chapsal dans sa vie.
3: Oui.
10: Et puis Françoise Giroux était éperdument amoureuse de lui. Donc ça a été un trio et presque un quatuor amoureux qui a fait quand même pas mal de dégâts psychologiques, mais la rédaction de L'Express ne parlait que de cela.
0: Alors c'est vrai qu'elle faisait des romans d'amour. Son plus gros succès, c'est parmi ses premiers romans, La Maison de Jade, qui d'ailleurs fut adaptée au cinéma. Plus d'un million d'exemplaires vendus pour La Maison de Jade. Et puis c'est vrai qu'on s'est beaucoup moqué d'elle, parce qu'après elle faisait tellement de romans d'amour avec le mot amour que ça en devenait un peu rigolo. C'est d'ailleurs ce que dit Mohamed Aïssaoui dans son papier hommage du Figaro aujourd'hui. Un amour pour trois, l'amour n'a pas de saison, Chiron, Adieu l'amour, La femme abandonnée, Les amoureux, La maîtresse de mon mari, Affaire de cœur, Le charme de Dison, Le charme des amours.
11: Oh là là. Alors c'est quoi la question?
0: On croirait des...
3: Harlequin, c'est Harlequin.
0: On croirait des chansons de Frédéric François. Bon, alors... Non, alors la question sur Madeleine Chapsal, la voici, elle va venir, Rosine. Faut être patient, pour l'instant on est en train de rendre hommage à une romancière.
11: Très
0: vous
11: bien.
0: Permettez quand même.
5: Oui, vous rendra hommage aussi, on te rendra hommage aussi, hein, Roselyne, quand il faudra.
0: Et ouais.
5: Alors.
3: Dans 3-4 jours.
0: Et nous, on écrira nous-mêmes le communiqué.
5: Ben oui, voilà.
0: Parce que c'est ça, quand on est ministre de la Culture, il y a un communiqué officiel.
11: Ah ben de toute façon, la nécrologie est déjà prête dans
5: mais
11: les
5: oui, rédactions. Mais oui, mais attends, t'as pas fini ta vie, tu peux t'arriver
11: ah ben non,
5: plein
11: mais elle
5: trucs.
11: Est prête à l'avance.
5: Oui, mais on sait pas ce que tu vas faire. Si tu fais une grosse connerie de main, il va falloir réécrire un peu.
11: Ça, y a pas de risque, à part de venir aux grosses têtes.
5: Non, mais on sent...
0: Alors, Madeleine Chapsal, c'est vrai que d'ailleurs, vous avez raison de dire ça, parce que c'est justement l'objet de ma question, chère Isabelle Mergaud. Je viens de vous dire, elle est morte à 98 ans. Mais qu'est-ce qu'elle a fait d'incroyable il y a 5 ans, Madeleine Chapsal?
5: Elle a fugué?
0: Fugué, non.
5: Il y a 5 ans.
3: Le Mont Blanc,
0: il y a 5 ans.
5: Ah, vous, alors, c'était proche de fuguer. Elle a fui?
0: Non.
10: C'est pas quand elle s'est fait virer du prix féminin?
0: Non, ah non, elle s'est fait virer du prix féminin.
10: C'était plus ancien.
0: Dans les années 2000.
11: Elle a participé à une émission de télé ou de radio incroyable?
0: Non.
3: Elle a fait l'amour?
0: Ah, peut-être.
3: Ah, 98.
0: Sûrement, mais.
3: Avec quelqu'un?
10: Elle s'est remariée.
0: Elle s'est mariée à 93 ans.
3: Oh là là.
0: Bonne réponse de Christophe Barbier.
3: Avec un
5: il avait quel âge? 28?
0: Alors écoutez, elle s'est mariée avec un monsieur qui s'appelle Jean-Marc Vallée. Elle avait 93 ans, au Pouliguen. Elle a épousé effectivement ce monsieur.
10: C'était pas son médecin, son kiné?
2: Eh bien ça me donne des
5: idées. Il est médecin.
11: Son garde malade.
3: Il est voilà. Antiquaire, non?
11: Ou archéologue?
0: Vraiment, ici, il ne faut pas avoir d'amis.
12: C'est marié vraiment en robe de mariée ou en pyjama?
0: Je suis en train de rendre hommage.
2: Ils ont le fauteuil roulant.
0: Je suis en train de rendre hommage à Madeleine Chapsal. Elle s'est mariée avec son optométriste.
12: C'est celui qui lui prend l'attention.
11: Mais non, c'est l'œil.
0: Effectivement, c'est l'œil.
10: Oui, il lui a rétabli la vue. Elle l'a vu, elle l'a trouvé beau, elle l'a épousé.
3: Il lui a tapé dans l'œil.
2: Il a remis sa rétine.
5: Il avait quel âge?
12: À cet âge-là, tu peux que être cougar. Hein,
0: c'est quand même génial de se marier à 93 ans.
5: Franchement, c'est beau.
11: Elle attendait que ses enfants soient morts.
0: Non mais c'est fou, vous vous rendez compte. Elle vient de nous quitter à 98 ans, elle s'est mariée il y a 5 ans seulement, à 93 ans. Et c'est pas vous me demandez, elle a fait l'amour. Ben sûrement, parce qu'il y a eu une nuit de noces.
10: Il y a eu une nuit d'os, surtout.
2: Il y a eu une nuit d'os.
12: Et alors, elle était vierge ou pas?
0: Ah, paf.
3: Oh la nuit de noces.
0: T'imagines la surprise pour le gars.
12: À 93 ans, c'est possible. Hein.
0: Il avait 77 ans le jour du mariage. C'est jeune, un petit jeune.
5: Il a bien hérité.
0: Un optométriste. C'est marrant, moi. C'est comme un opticien, en fait.
10: Non, un taxidermiste aurait été plus inquiétant.
11: C'est une spécialisation paramédicale.
0: Oui.
11: Effectivement, non, c'est autre chose que.
5: Ah bah, c'est quoi? Vas-y.
2: Ça regarde dans l'œil quand même.
11: C'est-à-dire, oui, tu regardes ce qu'il faut rectifier dans l'œil.
2: Il a tapé dans l'œil.
3: À 98 ans, tu
0: c'est lui qui lui fait la cuisine. Des lentilles, tous les jours. Hommage quand même à Madeleine Chapsal qui s'était mariée il y a 5 ans, rendez-vous compte.
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0: Pour Patrick Duval, qui habite Mer-sur-Indre, dans l'Indre, une question culinaire. On profite de la présence trop rare de Juan Arbolez. Oui. Et je vais vous demander ce qu'on appelle les huîtres de prairie. Qu'est-ce que sont les huîtres des prairies?
15: Alors, c'est peut-être des huîtres d'eau douce.
0: Non, pas
16: est-ce que ce sont des huîtres quand même?
0: Non, justement.
11: Ah, justement.
0: Non.
12: Pas des huîtres.
11: Ce sont des pas des oreilles.
15: Est-ce que ce sont des fleurs?
12: C'est, peut-être c'est une feuille qui a un goût d'huître, ça s'appelle la estive.
0: Non,
16: une
0: non,
16: feuille
0: non,
16: qui a un goût d'huître.
15: Est-ce que c'est une fève?
12: C'est pas ça.
0: Une fève.
16: C'est une herbe.
0: Non plus.
16: Est-ce que c'est un insecte?
0: Non plus. Les huîtres.
15: Une plante.

0: c'est moi qui trouve ça.
1: Là, tu parlais culinaire, mais il fallait parler à Beaugrand, là, pour le coup.
2: Huîtres de prairie. Mais non, mais parce que dans la plupart des restaurants, effectivement, on utilise des euphémismes ou des synonymes ou des allusions, mais on n'ose pas, évidemment, écrire sur la carte.
3: Imaginez si le présente, bonjour, couille de taureau sur son lit de fenouil.
0: Mais non, mais comment on dit les oreilles et la queue.
1: Oui, mais ça ressemble quand même plus à des œufs que qu'à des huîtres.
2: On appelle ça des animels aussi.
1: Oui.
2: Animels, ou effectivement, huîtres des rocheuses, ou huîtres des montagnes, ou encore huîtres des prairies. Et si vous voyez ça, eh bien, sachez-le, ce ne sont pas des huîtres, ce sont bien des testicules.
0: Est-ce que c'est bon?
4: Oui, moi j'ai goûté déjà.
3: Ah, oui, c'est
2: du rocher. C'est du rocher.
3: Tu l'as cherché. Tu l'as cherché.
5: Ah, t'as le bonjour d'Albert.
4: C'est bon. Ça n'est en été à Nîmes.
5: Et c'est bon.
4: Ah bah oui, c'est très bon, c'est délicieux.
2: On les fait frits.
4: C'est fin.
2: On les fait frits, évidemment, les testicules, après avoir été dépouillés, enrobés de farine, de poivre, de sel, parfois pilés à plat. C'est servi en entrée, généralement. Ouais. Vous en faites déjà.
1: Bah après, c'est un produit qui est très bon et en général, ça a goût de ce qu'on on y rajoute. Donc, en vrai.
4: Comme les cuisses de grenouille, un peu.
1: Ouais, c'est un peu dans la texture un peu différente.
5: C'est-à-dire qu'elles n'ont pas un goût de couille.
4: Non, mais non, si tu veux, il faut que tu les...
5: C'est dommage parce que c'est vraiment agréable.
1: Ouais.
2: C'est ce qu'on appelle le cinquième quartier. Vous saviez ça qu'on appelait ça le cinquième quartier?
1: Non, je visite pas ces quartiers-là.
2: Non, mais c'est comme ça qu'on appelle les abats, effectivement, le cinquième quartier.
6: Ouais. Ah ben j'ai dit abats, moi.
2: C'est-à-dire les parties comestibles secondaires des animaux.
1: Ouais.
2: Effectivement, animaux de boucherie. Tiens d'ailleurs, comment appelle-t-on la moelle épinière? Parce que c'est pareil, on met pas moelle épinière, c'est pas joli, vous voyez. Les intestins, on appelle ça la fraise, par exemple.
1: Ouais.
2: Le poumon, on appelle ça le mou, voyez-vous.
3: Ah, oui.
2: Les reins, on appelle ça les rognons, mais pas les reins.
3: C'est vrai. Ouais.
2: Les testicules, voilà, je viens de vous le dire. Animal, le cœur.
1: La glande salivale, on appelle le riz.
3: Et les rideaux.
2: Exactement. Le cœur, la rate, le foie, les poumons, on appelle ça fraissure.
1: Ouais,
2: aussi.
1: D'accord.
5: Et la table. Parce que tant qu'on y est, allez-y.
2: Et alors, je vous demande comment on appelle la moelle épinière.
4: Est-ce que ça après l'or, quelque chose comme ça.
2: Non. C'est aussi une chanson, d'ailleurs.
4: Ah,
2: tiens.
5: Ah bon?
2: Ah. La moelle épinière.
5: La bamba?
4: La moelle épinière. Non. La lambada?
2: Ça se mange, la moelle épinière.
1: Ouais, ça se mange. Bah oui.
0: Alors, mais c'est dans un autre
6: samoual.
1: On l'a dans toutes les cartes, mais on l'appelle au samoual, pour le coup.
2: Ah non.
1: Nous, on l'appelle une bite.
2: Non, il y a un nom pour ça, je vous jure.
4: On va trouver.
2: Dans la terminologie tripière, on appelle effectivement
4: les méninges.
2: La moelle épinière, des animaux d'élevage uniquement, hein, c'est-à-dire le bœuf, le cochon, le mouton.
6: Le cortex?
2: Non, on appelle ça les...
5: Et c'est une chanson?
2: Oui, c'est aussi une chanson.
0: Et dans la chanson, on sait que ça désigne un truc qui se mange?
2: Non.
0: C'est une expression?
2: C'est un peu ce qui est arrivé d'ailleurs entre Liane Folly et le prince Albert.
5: Une histoire de cul! Une histoire de cul!
4: Oh la vache! Imagine, il monte à ce moment-là dans la voiture, il met RTL, et genre, il entend ça.
2: Il écoute RMC.
4: Il va m'appeler tout de suite!
2: Il écoute Radio Monte Carlo,
0: des aventurières,
1: sur la fidélité,
2: une aventure,
5: une amourette,
0: une épopée,
2: une amourette. Bonne réponse de Sébastien Thoen, une amourette.
1: Je l'ai jamais vu pour le coup. J'adore l'os à moelle, c'est quelque chose que je prends, mais systématiquement dans un restaurant. J'ai jamais vu ce nom, les amourettes. Je vais le faire dans mes cartes.
2: C'est joli, amourette.
1: Grâce à ces, cette info incroyable.
2: Amourette, c'est la moelle épinière et c'est une chanson évidemment pour une amourette de Lenny Escudero.
1: Si on vous propose une amourette à l'ail, méfiez-vous, on sait jamais ce que c'est.
7: J'ai perdu la tête et puis me voilà pour une amourette qui se pose.
2: Comme ça, vous saurez, une amourette, c'est la moelle épinière, une animelle, ce sont les animelles, ce sont les testicules.
6: Mais maintenant, les fameuses huîtres des prairies.
2: Occupez-vous de vos rognons.
6: Non, mais ça.
0: Elle est restée là-dessus.
6: Parce que ça se boit.
0: Oui.
6: C'est de la taurine, c'est dans tous
0: non,
6: les.
0: Non, tu confonds là.
6: Ah, bah la taurine, c'est ça?
0: C'est
6: dans le Red Bull, il y a de la taurine.
0: Oui, c'est de la taurine. Mais la taurine, c'est pas ce qu'il y a dans les coucougnades des taureaux.
6: Je crois que oui.
0: Ah bon?
6: Oui. Non.
4: C'est pour ça que ça s'appelle Red Bull.
2: Bravo Christine. Elle s'y met aussi. Elle n'est pas possible aujourd'hui.
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2: Une question pour Claude Chambre. Il habite à Grand-Bourterouille.
0: À côté de Rouen.
2: Grand-Bourterouille.

0: se roule de Sedan. Le...
1: Oui, Macron est allé là-bas.
0: Exact. Mais là, je vous emmène à Saint-Étienne, vous voyez, loin de l'Eure. À Saint-Étienne, il y a tous les deux ans un festival de musique, une biennale consacrée à un compositeur qui est né, évidemment, à Saint-Étienne.
2: Bernard Lavilliers.
0: Non, à Montaut, précisément, qui est un quartier de Saint-Étienne. Quel est le célèbre compositeur français stéphanois à qui on consacre une biennale à Saint-Étienne?
3: Massenet.
0: Jules Massenet. Bonne réponse de Julie Leclerc. Mais c'est vrai que vous êtes stéphanois.
3: Eh oui, je suis de Saint-Étienne, moi, je suis née là-bas.
1: Enfin, une bonne réponse de Julie.
3: Tout à l'heure, j'ai eu une bonne réponse. Il a même pas dit bonne réponse de Julie.
0: C'était quoi, Julie?
3: C'était quoi, déjà?
0: Quand, quand vous avez donné l'heure?
3: Non.
4: Non, même là, c'était...
0: Jules Massenet, enfin, si vous habitez Saint-Étienne.
1: Le grand-père d'Ariane Massenet.
0: Exactement.
3: C'est vrai, ah, vrai. Famille, ouais,
0: oui, c'est effectivement grand-père, je suis pas certain.
1: Non, l'arrière-grand-père.
0: Oui.
5: Bah, c'est de la famille, quoi.
0: Pour répondre à votre question, Jules Massenet, l'arrière-arrière-arrière-grand-oncle d'Ariane Massenet. Voilà. Ah, oui. On est loin du grand-père.
1: Ben oui.
0: Mais j'ai une question maintenant, très culturelle, avant l'invité mystère, pour Jacques Perry, qui habite Paris 18e. Je vais vous demander quel est le nom de ce personnage, qui est devenu d'ailleurs un nom commun, mais qui était donc un nom propre au départ, qu'on trouve dans la pièce Amphitryon, que ce soit celle écrite par Plaute, vers 187 avant Jésus-Christ, ou dans celle écrite par Molière au XVIIe siècle. Quel est le nom de ce personnage qui est devenu un nom commun?
1: Tartuffe, sosie.
0: Pardon?
1: Sosie.
0: Sosie, excellente réponse de Jean Benguigui.
5: Oh, mais qu'il est fort! Bravo.
4: Ça rappelle les cours de théâtre.
1: Ah non, mais monsieur Benguigui, aujourd'hui, c'est pas si c'est parce que nous sommes filmés par les caméras de Paris Première. Mais alors, vous avez, d'habitude, vous brillez.
4: Ouais.
1: Mais là, vous avez ultra brillé.
3: Merci. Ah ouais,
5: on est très impressionnés.
4: Ultra, ultra bright.
1: Vous mériteriez.
5: Il a tout donné.
1: Vous mériteriez que votre femme vous fasse une choucroute ce soir.
3: Moi, j'ai eu peur.
1: Et pas un jus de film.
5: Moi, je pense qu'il mériterait même, si jamais le public a suffisamment la pêche, mais une standing ovation.
1: Ah non, non, non, non, non, non, non, non. Non, non. Après, les mecs, ils prennent la tête, ils rentrent plus. Non, je vais être invité dans un truc prestigieux.
5: Je veux rester simple.
1: À une radio, je ne sais quoi.
4: Et puis, debout, on n'a plus le droit, debout.
1: On n'a plus le droit.
5: Ah oui, bah, restez assis.
0: Alors, de toute façon, les gens assis, c'est déjà une standing ovation pour Jean.
4: Ouais.
0: Alors, Sosie, en tout cas, est un personnage, effectivement, d'Amphitryon, un esclave dans cette pièce. Et il prend, effectivement, l'apparence d'un autre personnage. Et au départ, c'était le nom du personnage. C'était pas, effectivement, le nom commun qu'on connaisse. C'est ensuite que c'est devenu...
5: C'est intéressant, je savais pas.
0: Le nom commun, hein, Sosie. Et vous avez un Sosie, vous, Caroline Diamant, vous avez déjà rencontré votre Sosie.
5: Marine Le Pen.
6: Ah non, mais il y a du France Gall. Non, non, c'est France Gall.
0: France Gall.
6: Ah oui, tellement.
1: Ah oui, France Gall.
6: Ah, moi, je trouve
5: en 16-9e.
1: Alors, moi, j'ai vu un enfant de 5 ans tout nu et j'ai vu le sosie de ta bouconne.
0: Jaïs, on vous confond parfois. Vous avez un sosie que vous avez déjà rencontré?
6: Alors, on m'a dit Virginie Ledoyen, mais je trouve pas vraiment.
0: Ah, si.
1: Il y a quelque chose.
0: Il y a quelque chose. Ouais. Vous, Jean, c'est Danny DeVito, évidemment.
1: Des fois, les Américains sur les Champs-Élysées me demandent des autographes, ils me prennent pour Danny DeVito, alors que je suis beaucoup plus grand que lui. Ouais. C'est vrai. C'est vrai qu'il est beaucoup plus grand que Danny
0: DeVito. Et vous, Gad, ça vous arrive?
4: Moi, on me confond souvent, et c'est pas une blague, avec moi-même. C'est-à-dire qu'on me dit, on dirait Gad, on me le dit tout le temps. Et
1: C'est ce qu'il faut faire. Voilà. C'est ce qu'il faut faire.
6: Comme dans le film.
1: Moi, on me dit, j'ai dit oui, mais oui, je ressens beaucoup, mais je suis bien content de ne pas le connaître parce que c'est un con, tu vois.
4: Voilà, c'est ça.
1: Alors les gens là, ils démarrent, oui, moi je pense.
0: Ce qui me fait rire, c'est les gens qui viennent vous voir, qui vous disent ah, vous êtes Laurent Ruquier, hein, je vous avais pas reconnu.
1: Ça c'est formidable.
3: Ça c'est génial.
4: Ah non, j'ai eu un truc sympa un jour. Vous savez à quoi je vous ai reconnu? Je dis non, et il m'a dit à votre visage. j'ai dit, ben heureusement, parce que le reste...
0: Et vous, Julie Leclerc?
3: À une époque, on me prenait pour Christine Bravo.
0: C'est pas vrai.
5: Ouais. Quand elle était jeune, alors. Parce qu'aujourd'hui...
1: Qu'est-ce qu'elle devient, Christine Bravo?
0: Oh là, on attend son retour la semaine prochaine.
3: Elle est où, là?
1: Elle est partie.
0: Croyez-moi, il y a des anecdotes à la clé.
5: Oh là là.
0: Oh là là là là. Si vous saviez les coups de fil, les machins qu'on a pu avoir pendant les vacances. Oh là là, un feuilleton.
1: Mais pourquoi elle est où?
3: Elle est où?
0: Elle est en Thaïlande. Elle a confié sa péniche à Jean-Phi. Alors là.
3: Oh là là, c'est vrai?
0: Et alors là.
5: Elle a confié sa péniche à Jean-Philippe.
3: Jean-Philippe, oui, il est sur la péniche là ?
0: Non, justement. Alors Jean,
5: il l'a coulé.
0: La suite de ce feuilleton, mesdames et messieurs, ne ratez pas ça.
4: Qui vit minutes. Sur une péniche, Christine.
0: Christine, bravo.
4: Bravo, vit sur une péniche.
6: Oui. Elle l'a prêté à Jean-Philippe. Et à son pénis.
2: Mais Christine Bravo vous confie une mission, mais jamais dire oui.
0: C'est ce que
6: mais
0: je lui ai dit.
6: Pour garder des
0: mais je lui ai dit à Jean-Philippe.
2: Ah ouais. Mais c'est un emmerde.
0: Ah, mais c'est ce qui s'est passé.
3: Ah alors.
0: La suite du feuilleton la semaine prochaine.
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0: Et ma question concerne Zeus, justement.
11: Ça fallait le dire tout de suite.
0: Ah bah oui, parce que Zeus, il a eu évidemment de nombreuses femmes et de nombreux enfants.
4: Hein. Oui.
0: Alors d'abord, il a eu comme femme légitime Zeus Métis, avec qui ils ont eu Athéna. Ensuite, il a eu Thémis, avec qui il a
4: Roussos,
0: eu...
4: Thémis Roussos.
0: Non, 3 enfants, parmi lesquels Astrée. Et puis il a eu Héra. Alors là, encore plus d'enfants avec Héra, parmi lesquels... Héphaïstos, par exemple. Ensuite, il a eu Leto et ils ont eu Apollon et Artémis ensemble.
4: Mais il arrêtait pas de baiser, le mec.
0: Ah, oui.
11: C'est vraiment le DSK des dieux, ce mec. Hein.
0: Ah bah, c'est Zeus, c'est Jupiter. Lui, il en a eu qu'une, c'est Brigitte.
11: Mais non, attendez, Zeus, c'est pas le mec aussi, des fois, il se transformait en vache pour aller niquer je sais pas qui, là ?
0: Non.
4: Non.
0: Là, vous confondez avec l'abbé Pierre.
11: Ah oui, ça doit être ça.
4: Il est mort quand Zeus.
0: Pour les Grecs, c'est Zeus. Pour les Romains, c'est Jupiter. Voilà. Mais c'est le même.
4: Et pour nous, c'est Macron.
0: Alors, j'en suis à la 5e femme, je crois, à peu près.
4: Oui.
0: La 5e, c'est Maya.
11: Hermès. Dites-vous, on n'a toujours pas la question. Hein.
0: Avec qui ils ont eu Hermès. Non, mais je fais toute la famille.
12: Oui, parce que c'est intéressant. Un peu de culture, on n'ennuie pas quand même.
0: Oui. La 6e, vous connaissez la 6e, monsieur. C'est Alcmène.
13: Ah, bah, ils ont eu Héraclès.
0: Et ils ont eu Héraclès. Parfait. Après, il a eu Sémélé.
13: Sémélé et Dionysos.
0: Ils ont eu Dionysos. Très bien. Après, la 8e, il a eu Danaé.
13: Danaé, c'est Persée.
0: Oh, mais c'est tous les enfants.
13: Sous la forme d'une pluie d'or en prison.
12: Toutes ses pensions alimentaires.
4: T'imagines.
13: Sous la forme d'une pluie d'or.
0: 9e femme.
14: On dirait la nécro de Di Barclay.
0: 9e femme. Mnémosine.
13: Mnémosine, ils ont eu les 9 muses.
14: Oh, il y a un médicament.
0: 10e femme, Déméter.
13: Déméter, ils ont eu Perséphone.
0: Bravo.
4: Ah, ouais, c'est pas un truc de ramasse-poubelle.
13: Et Déméter qui est aussi sa sœur. Hein,
0: sans rire.
4: Hein, bah, c'est sa sœur et son frère.
0: C'est la famille tuyau de poil.
4: Il se tape sa sœur.
13: Héra aussi, c'est sa sœur d'ailleurs. Mais il se marie avec sa sœur.
0: La 11e femme, c'est Léda.
13: Léda, ils ont eu Hélène.
0: Et Pollux.
13: Bravo.
14: Ah, j'aimais bien, moi, ce dessin animé.
0: 12e femme, Perséphone.
13: Perséphone.
0: Qui était donc sa fille, j'imagine.
4: Il était du Nord, Zeus.
0: Après, il a eu comme maîtresse Sélénée.
4: Parce que ça lui suffisait
13: Sélénée,
4: pas.
13: Sélénée, déesse de la Lune.
0: Après, il a eu Callisto.
13: Arcas, Callisto.
0: Avec Callisto, ils ont eu Arcas, c'est vrai. Avec Europe, il a eu...
13: Minos.
0: Minos, bravo. Minos,
13: roi de Crète.
0: Radamante et Sarpédon.
13: Oui. Ah, c'est des bons prénoms. Et dont Radamante et Minos seront les juges des enfers.
0: Mais bien sûr.
13: De son frère.
0: 16e femme.
11: Non, mais vous rendez compte de Noël ?
4: Non, mais il était sur les genoux, là.
0: Sosième femme, Eurynomée, avec qui il a eu Charite. 17e.
13: Non, les Carites, elles sont 3.
4: Ah oui, ah,
13: c'est quand 3. Ils ont mal les au Carites, c'est 3 divinités. Ah,
4: moi, j'ai 2 Carites.
13: Trois filles.
0: Les Carites dentaires. Alors, oui.
4: Et là, il se fait livrer du Viagra et il remet ça.
0: La 17e s'appelle Lolo, avec qui il a eu.
4: Lolo.
0: Lolo, il a eu Epaphos avec
11: le fleuve.
13: Ouais. Ah oui, Epaphos, oui, je vois.
0: 10e femme, Pluto, il s'est même fait le chien, vous voyez. Et avec Pluto, c'est qui l'a eu avec Pluto ?
14: Dago.
0: Avec Pluto, ils ont eu Tantale.
14: Tantale là-dessus.
13: Mais oui, Tantale, exact.
0: C'est le même supplice. Quand t'as bien... Et enfin, ça y est. On y arrive. Voilà ma question.
13: Qui va peut-être durer une seconde.
11: Ça fait 17 minutes.
12: Ça fait combien l'enfant?
0: La 19e femme, la 19e maîtresse, c'est Electra.
15: Ouais, donc.
0: Pouvez-vous me citer un des enfants que Zeus a eu avec sa dernière maîtresse, Electra?
11: Cette question était tellement longue, j'ai eu l'impression d'attendre un premier ministre.
13: Leur fils, il fut roi de quoi?
0: Alors, leur fils, je ne les connais pas bien, les enfants. Hein, je vais pas...
13: Mais le plus connu.
0: Mais alors, je vais vous dire que la plus connue, c'est un peu le symbole de notre émission, voyez-vous.
13: Harmonie?
0: Harmonie! Ah. Bonne réponse de Paul Elkarat. Avec Electre, ils ont eu Dardanos et Matelon, Lazion et Harmonie.
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0: Hier, c'était le jour précis de la date de disparition d'Édith Piaf. Vous savez qu'il y a une petite polémique sur la date exacte, parce qu'on l'a trimballée de la province jusqu'à Paris. Elle est morte le 10, on l'a déclarée le 11. Bon, tout ça, peu importe. Mais il y avait en tout cas un article hier. Qu'est-ce qu'il y a, monsieur?
11: On est encore dans l'histoire des premiers rangs, des deuxièmes rangs. Là.
17: Elle est morte au deuxième rang, donc on l'a rapatriée au premier rang.
12: Mais elle dormait au quatrième.
17: Donc tout ça pour dire que c'est son anniversaire. Et que...
0: Elle est morte il y a 60 ans à Grasse. Édith Piaf, le 10 octobre 1963. Et on nous rappelait, évidemment, les mariages et les nombreux amants qu'avait pu avoir Édith, éternelle amoureuse. Évidemment, elle a perdu, on le sait, Marcel Cerdan, son boxeur, mais elle a eu Yves Montand, Charles Aznavour, Gilbert Bécaud.
11: Berléand.
17: Non. Oh, tu me disais...
15: Non, moi, c'était... Non. Bah,
17: moi. Tu me disais... Non, pas... T'avais eu une histoire au début de sa carrière, tu me disais, avec elle.
11: De la carrière non. De qui?
17: D'Edith.
0: Ben, on va voir si M. Berléand connaît bien cette époque, parce que...
15: Non.
11: C'est elle qui devra avoir honte, hein.
0: Elle ne s'est mariée que deux fois, Edith voilà. Piaf, avec tous ses amours qu'elle bien a pu sûr. Avoir. Bon, le dernier mari, oui, c'est celui qui est son veuf, ça, assez facile à savoir, c'était Théo Sarrapeau, qui
17: est... Elle a chanté « À quoi ça sert l'amour ?»
0: Voilà, « À quoi ça sert l'amour ?» Magnifique chanson, vous la connaissez ?«
17: 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À quoi ça sert d'aimer?
0: Eh bien, ça, c'était avec son deuxième mari. Mais elle avait fait un premier mariage avec un autre chanteur. Quel chanteur?
18: Marcel Cerdan.
0: Ah non, ça, c'était un boxeur. Ah, vous remarquez?
13: Il chantait bien. Hein.
0: Ah oui, il chantait. Allez, venez, Milour.
12: Milour.
17: Incroyable.
0: Oui, c'est ça la blague.
11: Pourtant, je pense qu'elle a compris Milour. Hein.
12: D'accord.
0: Tintin et Milour. Alors,
17: ouais. Avec un autre chanteur, mais...
12: Est-ce que c'était pas un musicien qui s'appelait Jacques Pil, quelque chose comme ça?
0: Bonne réponse de Christine Offray.
11: Impressionnant. Ouais.
0: Je vous l'accorde, même s'il manque le S à la fin, car c'est Jacques Pils. Et il avait chanté ce Jacques Pils en duo au début de sa carrière avec un monsieur qui s'appelait Tabé, Georges Tabé. Pils, c'est pourquoi ça vous fait rire?
15: Pils et Tabé, je ne connaissais pas.
0: Écoutez, il chantait, c'est eux qui ont créé cette chanson, Couché dans le foin, Pils et Tabé.
12: Ah oui,
19: comme Ariel Dombal.

0: qui chante couché dans le foin quand même.
1: Ah, c'est gracieux, c'est gracieux.
2: Ah, je croyais que c'était un duo avec Edith Piaf. Depuis tout à l'heure, je dis, mais elle chante quand, Edith Piaf?
0: Non. Là, il n'avait pas encore rencontré Edith Piaf.
3: Mais c'est qui? C'est plutôt Mireille qui a...
0: Ça, c'était Mireille et Jean Nohain.
2: Ça a eu du succès, là, ce qu'on
0: a. Ah oui. Couché dans le foin, gros succès. Et alors, il faut savoir qu'en 1939, ce garçon, donc Jacques Pils, bien avant d'épouser Piaf, parce qu'il a épousé Piaf en 1952. Oui. Mais en 1939, il a épousé une autre chanteuse qui s'appelait Lucienne Boyer. Ah, oui. Lucienne Boyer, elle chantait « Parlez-moi d'amour ».
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0: Vous écoutez toujours Fun Radio.
3: Je pense à cet auditeur qui disait que vous aviez considérablement rajeuni l'audience.
0: Et alors, il s'est mis à écrire une chanson avec Gilbert Bécaud. Gilbert Bécaud.

0: Bécaud était son pianiste à l'époque, parce qu'il a commencé comme pianiste, Gilbert Bécaud, et ils ont ensemble écrit un tube pour Édith Piaf qui s'appelait « J't'ai dans la peau ».
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2: C'est marrant, avec le titre, on s'attendait à un truc plus rythmé.
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3: Mais là, il y a une question au bout, ou vous allez simplement nous lire la fiche Wikipédia des Piaf?
0: Attendez, parce que j'ai pas fini, parce que... Ah non, je vous lis le parcours de ce Jacques Pils, le premier mari d'Edith Piaf, parce que je trouve que c'est un parcours absolument incroyable. La question, je l'ai déjà posée, monsieur Dodian et madame...
3: Ah oui, c'est vrai, et... oui, mais c'était il y a un quart d'heure, alors.
0: et madame Ockrent a brillamment répondu à Jacques Pils.
2: Moi, je trouve que c'est super intéressant, Laurent.
0: Merci, Jérémy. Ben oui, parce que... Chouchou et Fayot en plus. Ah. Alors... Donc en 52, le 20 septembre 1952...
2: J'espère qu'il est mort vieux, que ça dure longtemps, Laurent.
0: Ben vous allez voir, il a épousé Edith Piaf à New York en plus, Jacques Pils. Avec qui comme témoin? Avec Marlène Dietrich comme témoin. Vous rendez compte? C'est beau quand même. Et ils vont divorcer 5 ans plus tard, en 1957. Là, il ne sait plus quoi faire, le pauvre Jacques Pils.
2: Ah non.
0: Alors qu'est-ce qu'il fait? Qu'est-ce qu'il fait? Eh ben, il est candidat à l'Eurovision de la chanson.
3: Ah, oui. Souvent, les gens égarés finissent.
2: Et tout ça à 87 ans, c'est ça?
0: Pour Monaco, pas pour la France. Il représente
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0: Il représente Monaco à l'Eurovision de la chanson avec un titre qui s'appelle Mon ami Pierrot.
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0: et là...
1: Là, il meurt.
0: Et là, non, il meurt pas. Là, il termine dernier avec ça.
2: Il n'y avait pas un suspense insoutenable.
0: Oui, oui, mais attendez, le rebondissement. Il y a un rebondissement.
1: C'est Edith Piaf qui est première.
0: Pardon ?
1: C'est Edith Piaf qui est première.
0: Non.
2: Mais il encule le présentateur. Mettez-nous un petit peu de...
0: L'année suivante, et c'est là où il y a un petit rebondissement.
1: Il est premier.
0: L'année suivante, non, lui n'est pas premier, mais qui est premier ?
3: Une de ses maîtresses.
0: Non, pas une de ses maîtresses.
2: Théo Sarapo.
0: Non.
1: Edith Piaf.
0: Non, pas Edith Piaf.
2: Marie Myriam. J'arrive pas à m'intéresser à cette anecdote.
1: 1960. Donc ça fait 1960. En 1960.
0: C'est sa fille.
4: Mais c'est extraordinaire ce que vous nous racontez. C'est sa fille.
1: C'est la fille de qui, non ?
3: Marie Myriam et sa fille.
0: Non.
4: C'est fou l'Eurovision. Hein.
3: Non.
0: La fille que Monsieur Pils a eue avec...
1: Edith Piaf.
0: Non. Oh. Ils n'ont pas eu d'enfant, mais avec sa première femme, Lucienne Boyer.
1: Ah, oui.
0: Je vous rappelle que Lucienne Boyer... Qu'est-ce qu'elle chantait, Lucienne
4: Parle-moi
0: Boyer
4: d'amour.
2: Parlez-moi d'amour.
4: L'amour, dites-moi des choses tendres.
0: Eh bien, ils ont eu une fille qui s'appelait Jacqueline Boyer.
1: Oh, ah oui, Jacqueline Boyer.
0: Et l'année qui suit, où le père se ramasse, termine 11e du concours et dernier du concours, eh bien, Jacqueline Boyer, elle, la fille, elle remporte le concours pour la France, mesdames et messieurs, avec Tom Pilibi.
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0: Une autre question culturelle, mais pas de peinture cette fois. Là, Isabelle, vous allez être contente. On va parler de Manon Desources, une future comédie musicale tirée de l'œuvre de Marcel Pagnol. Dans Le Parisien, aujourd'hui, on nous présentait la jeune fille de 23 ans, Maëling Nguyen, qui va être la nouvelle Manon. Après, on s'en souvient, évidemment, Emmanuel Béard, mais il y en a eu d'autres avant, hein, parce que Pagnol lui-même avait, on le sait, tourné Manon Desources et Jean de Florette. Mais justement, au départ, Manon Desources et Jean de Florette n'étaient pas des livres en soi. C'était deux parties d'un seul et même roman. Comment s'appelle le roman?

0: roman dans lequel on trouvait les deux parties intitulées Jean de Florette et Manon des Sources.
1: Ah, c'est pas le château de ma mère, évidemment.
0: Ah, non.
1: Ni le livre de mon père.
0: Ah non.
2: Non. Un livre qui réunissait les deux.
0: Oui, c'est la question. Oui, c'est la question.
1: C'était pas Jean Monbeau.
3: C'est un roman très connu de Pagnol.
0: Pardon.
3: C'est un roman très connu de Pagnol.
0: Oui.
1: Bah oui. Oui.
4: Évidemment.
0: Quand on sait pas que le docteur Gachet peignait, on ne donne pas de leçons à monsieur Rioux, Hector.
3: C'est gloire pas... de mon père, peut-être.
1: Non.
5: Non. Oh, là, le temps des secrets.
0: Pardon.
5: Le temps des secrets.
0: Non, non, non.
5: Ah si.
0: Non mais.
5: moi, je vais faire comme Hector. Si, c'est ça. Si, si. Bon, allez, question suivante.
3: Est-ce qu'il y a une adaptation?
5: Applaudissez pas, c'est mon métier.
0: C'est, hein, c'est Jacqueline, hein, la femme de Marcel Pagnol, qui a été la première à jouer Manon des Sources.
5: Ah ouais, elle était mauvaise. Oh, putain. Heureusement qu'elle était. Non, c'est vrai.
3: Il y avait, pas de Pardieu.
0: En 1952, non, mais je vous parle de la première version.
5: Oui. Mais Marcel... Je l'ai vue, elle était pas bonne.
0: Jacqueline Pagnol.
5: Ah non.
0: Ah ouais.
5: Ça se voit qu'elle a couché avec l'auteur, hein, parce que franchement. Oh. Ah si, ah, non,
0: c'était, c'était du covoiturage.
3: En Pagnol.
1: Est-ce que c'était pas un truc référence à son pays?
0: Non, mais c'est...
1: Genre, oh, mon pays.
0: Non, mais franchement, si on connaît l'histoire de Jean de Florette et de Manon des Sources...
1: C'est l'eau, c'est l'eau.
0: Ah oui,
1: l'eau. Oui, c'est l'eau.
0: L'eau.
1: L'eau vive.
0: Non, ça commence par l'eau. L'eau vive, ça c'est...
1: On peut donc considérer que j'ai la moitié d'une bonne réponse déjà.
0: L'eau vive, c'est le père d'Emmanuel Béart, l'eau vive.
1: Donc l'eau...
3: C'est un adjectif après l'eau.
1: L'eau retrouvée.
0: Non, pas l'eau retrouvée.
3: L'eau perdue.
1: L'eau de source.
0: C'est pas l'eau de source.
5: L'eau des,
0: oui.
1: Ouais, mais
3: L'eau des montagnes.
0: Des montagnes, non, mais on se rapproche.
3: L'eau des collines.
0: L'eau des collines, bonne réponse de Johan Rioux.
4: Voyez vous... C'est plutôt Madame Marchand qui a presque tout trouvé, hein, parce qu'après c'est facile.
1: Merci.
4: Donc il dit montagne, colline. Il est super aidé, alors que Madame Marchand, personne ne l'aide. Hein. Voilà. Elle sait toute seule, elle est
1: obligée de trouver.
4: Mais c'est parce que je suis noire. Mais c'est ça, c'est ça.
1: Mais... On ne nous a jamais aidé.
4: Vous savez, on n'était même pas aperçu.
0: Je suis d'accord.
4: Moi, je vais aux toilettes.
0: Monsieur Oval, vous n'êtes pas obligé d'annoncer. Remarquez, moi, je fais toujours ça aussi.
1: Moi aussi.
0: Au cas où il m'arriverait quelque chose dans les toilettes, j'annonce toujours.
1: J'y vais.
0: Ça les a surpris à BFM au départ. Je dis toujours, tiens, je vais pisser. Bah, merci pour l'information. Bah, oui, bah, j'aime le dire.
5: Ouais. Pendant l'émission?
0: Non.
3: Non, avant.
0: Bah, non. Bah, monsieur, bonsoir, je vais pisser. Non.
1: Ce serait tellement
3: drôle.
1: Oublie
3: les attentats.
0: Non, justement, avant 20h, vous voyez, je prends mes précautions.
3: C'est vrai.
0: Et donc, avant 20h, qu'est-ce que je fais? Bah, je dis à tout le monde, bon, bah, je vais au cas où, je sais pas.
1: Oui, on cherche.
0: Parfois, les portes se bloquent aussi.
1: Ah oui, oui.
0: Vous voyez, et vous êtes enfermé à l'intérieur et personne vous cherche.
1: Excusez-moi, pourquoi vous ne prenez pas votre portable?
5: Parce que parfois, ça passe pas dans les toilettes.
1: Ah bon?
3: À RTL, ça passe pas.
0: Alors, le portable, c'est pas propre dans les toilettes parce que ça ramasse tous les.
5: Oh, ça dépend ce que vous en faites, vous nettoyez pas la.
1: Non, mais vous pensez à des trucs.
5: Vous nettoyez pas la cuvette.
3: Il
5: n'y
3: a pas des particules de caca en suspension dans les toilettes non plus.
5: Oui, en bas.
1: Peut-être à BFM.
5: Non, mais enfin, n'importe quoi.
3: Est-ce que par contre, Laurent, est-ce qu'une fois ça vous est arrivé pendant une émission en direct d'avoir une envie pressante?
5: Oh, ça y est.
0: Jamais, jamais. Et pas en vous regardant, en tout cas.
1: Ah, il y a raison.
3: Vous êtes de retour.
0: Vous aurez que déjà de retour.
3: Non, c'est pas moi, lui, c'est au bas. Vous avez un petit pipi.
4: Franchement, je suis allé dans les toilettes, j'ai entendu ce que vous disiez. C'est dégueulasse.
3: Rien de mal sur vous.
4: Et vous avez profité du fait que je suis pas là pour faire baisser le niveau. Oui,
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0: pour votre grand retour parmi nous et je suis ravi que vous veniez me voir, cher Juan Arbelez. J'ai fait évidemment des présentations culinaires.
8: Bah, c'est délicieux, mais j'ai envie de dire.
0: Mais je suis pas certain qu'on ait des grands chefs et des grandes cuisinières.
9: Je suis maître queue. Ah.
10: Tu eres Juan, eres de Bogotá.
8: Sí, ese soy yo.
10: Sí. Pero haces enchiladas, pollo frito,
8: todo lo que necesites, todo.
10: Todo lo de América
9: Bienvenue
10: Latina.
9: Bienvenue sur Radio Latina. Ah, ben...
0: voilà, plein de langues.
11: Pourquoi on a lui et Etchebest était trop cher, c'est ça
0: Etchebest, on a peur de se faire engueuler si on invite Etchebest, tandis que Juan, il est charmant.
5: Oh oui,
0: vous
5: oui,
0: en charmant. Êtes à combien de restaurants, Juan?
8: 14.
0: Waouh, wow,
9: 14.
8: Ouais.
10: C'est presque comme Hippopotalamus.
11: Et tu connais Buffalo Grippin? C'est un super resto aussi.
0: Il y aura des questions culinaires, oui. Mais on va commencer par une première citation. Plutôt à destination, je le dois dire, de Christine O'Krent. En tout cas, c'est elle qui a une chance de trouver le nom de l'auteur de cette citation, qui a dit « Un congrès, ce sera pour Madame Delaire, qui habite Dinard. Un congrès, c'est une assemblée qui se réunit dans le but de décider de la date du prochain congrès. »
9: Ah, c'est un politique.
0: Ah, c'est un politique.
10: C'est américain.
1: Contemporain.
0: C'est un français. Alors, contemporain, ça dépend.
9: Il est mort.
0: Ce que vous appelez contemporain.
11: Mais c'est pas Chirac, pas c'est pas Jacques Chirac.
0: Il est mort, et il est mort avant le 21e siècle, ah. Puisqu'il est mort en 88.
9: Il a été ministre, ce monsieur?
0: Il était biterrois, il était né à Béziers.
9: Est-ce qu'il a été ministre?
0: Ministre, oui, oui, ah oui, bien sûr. Et même président de l'Assemblée nationale.
11: Oula.
1: Aha. Président de l'Assemblée.
0: Il avait un gros cheveu sur la langue et il a été académicien français.
1: Edgar Faure.
0: Edgar Faure. Ah. Bonne réponse de Christine O'Krent. Pour Véronique Folle, qui habite Carcassonne, qui a dit « Je suis trop timide pour exprimer ouvertement mes pulsions sexuelles, autrement qu'au téléphone et à des gens que je connais pas.
10: » Sacha Guitry !
0: Non. C'est pour rendre hommage, évidemment, à Michel Blanc, dont la voix est reconnaissable dans « Le Père Noël est une ordure », puisque c'est lui qui dit « Il ne joue pas
9: non, dans non, le Père non, Noël. » Il joue le pervers au téléphone.
0: Il faut le rappeler à tous les journalistes qui, à chaque fois, citent « Le Père Noël est une ordure ». Il ne joue pas dans « Le Père Noël est une ordure », Michel Blanc, mais on l'entend dire « Thérèse,
9: je t'encule, Thérèse. Voilà. Je te prends, je te retourne contre le mur, je te défonce, Thérèse. »
1: C'est ça, la là, mon grand devient
11: oui, oui, viril. C'est ça.
0: et même presque viril.
9: Il y a un monsieur très mal poli qui a téléphoné, il voulait enculer Thérèse.
0: Et d'ailleurs, celui qui a dit cette phrase, je la répète, je suis trop timide pour exprimer ouvertement mes pulsions sexuelles autrement qu'au téléphone et à des gens que je connais pas, c'est un des maîtres de Michel Blanc. On l'a souvent comparé à lui.
11: Ah, Woody Allen.
0: Woody Allen, bien sûr. Bonne réponse de Liane Folly. Woody Allen. Alors attention, parce que la citation suivante, à mon avis, va nous coûter 300 euros, je vous le dis d'avance. Ça permet de rendre hommage à quelqu'un qui est mort il y a pile 60 ans, jour pour jour.
11: Oula.
0: Ah oui, puisqu'il est mort le 7 octobre 1964 à Marne-la-Coquette. Ah. Et c'est quelqu'un à qui on doit des citations plutôt amusantes, comme celle-ci par exemple. « Si les Romains avaient dû d'abord apprendre le latin, ils n'auraient jamais eu le temps de conquérir le monde.
1: » Jean Cocteau ?
0: Jean Cocteau, non.
9: Il est français en tout cas.
0: Un français, oui, oui. On lui doit plein de chansons célèbres.
11: Ah bon, les...
0: Ah,
11: Antoine ?
0: Et plein d'opérettes célèbres.
9: Est-ce que Régine a chanté des chansons de ce monsieur ?
0: Il a d'ailleurs, ça peut peut-être aider Christine O'Krent. Il a été secrétaire de Georges Clémenceau. Il a travaillé au ministère de l'Intérieur. Il a été directeur du Théâtre des Bouffes parisiens. Président de la SACEM.
11: Henri Guénon ?
0: Non, non, non.
10: Mais je dois le connaître.
0: Et on lui doit des chansons comme Mon homme.
11: Ah, c'est un hétéro ?
9: Ce n'est pas qu'il soit beau, qu'il soit grand ou bien costaud, mais je l'aime.
10: C'est mon homme.
11: Je sais pas qui est Liane Folly qui est Beaugrand. Les deux, ils ont la même voix, quasiment la même tête.
9: Ben, la plus mal coiffée, c'est elle.
0: On lui doit Ramona.
11: Mais arrêtez avec ça.
0: Vous connaissez...
11: T'es sublime, et ils sont sublimes, tes rajouts.
0: C'est Herbelas qui a préparé un bon rajout pour...
9: Ah, il a bien mijoté, là.
8: Ah ouais. La meilleure recette.
0: Ah bon, dites alors...
1: Henri Crollin bon,
0: non, alors, mon homme, dans la vie, faut pas s'en
9: dans
0: faire.
9: Dans la vie, faut pas
11: dans
9: s'en
11: la
9: faire.
11: Vie, faut pas mais il a pas chanté, il a écrit, ça, c'est pareil.
0: Il a écrit tout ça. C'est une gamine charmante, Valentine.
11: Oh, on a tous en plein
9: nom. J'adore. Cool.
5: Mais ça, c'est du temps.
9: La veille des tout petits petons. Valentine, Valentine.
0: Ah, si vous connaissez ma poule.
9: La veille des tout petits tétons que m'a tes
11: amis. Je suis à côté, moi, je suis à côté. Imaginez.
10: Est-ce que ce ne serait pas Pierre Perret?
0: Non.
11: Qui est mort Pierre Perret, il est mort il y a 130 ans.
1: Non, ça va,
0: il vit encore, Pierre Perret.
11: Ah non, moi, je vais dans l'interview, il vit plus. Ouais.
0: Et sa sœur, bon, à chaque fois, je la fais, mais je l'aime bien. Et sa sœur Inès vous embrasse.
12: Inespéré.
11: Qu'est-ce qu'il est drôle, l'animateur.
0: Félicie aussi, c'est lui qui a écrit.
12: Félicie aussi. J'ai pris un homard sans tomate, il avait du poil aux pattes. Félicie aussi.
8: C'est la même, moi je la connais.
3: Est-ce qu'il a laissé son nom à quelque chose?
0: Il a

0: laissé son nom à des tas d'opérettes, je vous ai dit.
1: Mais non, mais genre à une rue, une mosquée, non?
0: Fifi. Ta bouche, par exemple, ça a même été adapté au cinéma par Alain Resnais, Ta bouche.
2: Ah oui. Ah. Un baiser, pas sur la bouche.
1: Attends, c'est Beaugrand là ou c'est qui?
2: Un baiser.
1: C'est pas moi.
2: Ça m'effarouche.
0: C'est celle des JO.
1: C'est la même des JO.
2: Que Paris soit une belle avec tous ses athlètes. Tout rappelle comme un raison d'une pluie de médailles d'or.
1: Ah oui,
0: je sais pas si vous avez entendu le gong, mais il vous reste 30 secondes. J'avais prédit
3: Jacques quelque chose. Non.
4: Robert.
0: J'avais prédit effectivement.
4: On va trouver des vieux prénoms.
3: Michel.
0: 300 euros. Bah
4: Gustave.
0: Voilà, on va les donner les 300 euros à nos
3: Robert.
0: Auditeurs.
4: Jean-Claude.
1: Et le mec qui fait les kebabs là, tu sais pas?
5: Là, comme ça.
1: Putain, mais alors franchement,
3: donc,
1: tu sers à quoi, quoi.
5: À rien.
4: Il fait des enchiladas là.
1: Excuse-moi de te dire ça, t'es le bienvenu, je t'adore, mais.
5: C'est pour qu'Ariel puisse pratiquer son espagnol que je fais là.
1: Ah, olé.
2: Non, pero tal vez Cuco Sánchez. ¿Conoces a Cuco Sánchez?
5: Sí, claro que sí.
2: Es una maravilla.
4: Claro que sí.
0: Eh ben voilà, 300 pesetas qui s'en vont.
3: Il y a quelqu'un qui sait.
0: Et
4: ça, c'est toujours le même.
2: Mais oui.
0: Une seule personne dans la salle lève la main et c'est notre habitué, Serge.
1: C'est pas n'importe lequel, il va se présenter à nouveau.
4: Il gagne un peu.
1: Salut Serge, depuis combien de temps tu viens?
6: Depuis très très longtemps. Alors c'est Albert Wilmetz.
0: Bonne réponse, vous gagnez Serge 100 euros.
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0: Ah, une question pour Yann Levert, à laquelle Yann Moix devrait répondre facilement. Paris 19e, pas Yann Moix, Yann Levert. La question concerne un lipogramme. De quoi s'agit-il?
4: Un hippogramme?
0: Non, un lipogramme.
8: C'est le fait d'utiliser une lettre, de faire commencer un poème par la même lettre.
0: Non, ah non, ça c'est un...
1: Un hippopotame.
0: Non.
8: Alors c'est le fait de mettre un certain nombre de mots dans un vers.
0: Non.
5: C'est le fait de commencer une phrase et de la terminer avec la même lettre.
0: Non.
1: Alors c'est peut-être le fait de commencer tous les mots par la même lettre.
0: Non, vous étiez tout prêt au départ, monsieur. Et je suis sûr que vous allez pouvoir me citer.
8: Par exemple,
0: le lipogramme le plus célèbre.
8: On enlève une lettre, par exemple la disparition de Georges Perec, c'est un lipogramme en E.
0: Voilà, parce qu'on n'a jamais utilisé la lettre E, c'est enlever une lettre de tout ce qu'on a pu écrire. La lettre E, effectivement, disparaît de ce livre qui s'appelle La Disparition. Il y a d'ailleurs pas de...
5: Alors là, ça me... Ou le U.
0: Pas de dans le titre. C'est Georges Perec qui a écrit La Disparition et c'est un lipogramme. Ah. Bonne réponse de Yann Moix.
1: Ah, mais oui!
0: Pourquoi?
1: Ben oui, parce que liposuction, tu enlèves quelque chose.
5: Non, mais c'est pas l'hypo que t'as pas compris, c'est grave.
9: Ben oui, non, mais elle a raison, l'hypographe.
0: Et crois-moi qu'elle a compris succion, en revanche. Hein. Pour Fernand Jean, qui habite Fontenay-les-Bris dans l'Essonne, c'est dans les tweets Savoir du Monde que je trouve parfois des questions. J'aime les citer quand même, c'est bien toujours de citer ses sources. Et dans Savoir du Monde, on nous a donné une phrase en tchèque. Une phrase qui signifie « enfonce ton doigt dans ta gorge ». Pourquoi cette phrase « enfonce ton doigt dans ta gorge » est-elle célèbre en tchéquie?
5: Parce que ça désigne une personne?
0: Non.
1: Est-ce que c'est un... Est-ce que ça fait...
5: Mais
10: Le vent de la révolution.
11: C'est pas un rapport avec... Est-ce qu'on pourrait pas dire que...
0: vous seriez pas en train de faire un hippogramme?
12: Oui, non mais sauf que toi t'as enlevé toutes les lettres.
1: Attendez. Est-ce que quand on prend les initiales en tchèque, ça donne quelque chose en tchèque?
5: Non, non, parce que ça a marqué le début de la censure dans ce pays. Avant, la phrase s'appelait « prends ton doigt dans ton cul ».
0: Non, non, ça marche encore aujourd'hui. Et c'est vrai que c'est pas la seule phrase en tchéquie, mais évidemment, moi, je vous donne la traduction « enfonce ton doigt dans ta gorge ». C'est valable aussi, il faut le dire, pour une morie pleine de taches se mouilla dans la brume.
5: C'était pangramme ?
0: Non. Et c'est valable aussi pour une taupe à péter à travers une motte de gazon ayant premièrement avalé une poignée de grains.
1: Est-ce que c'est des codes pour la guerre?
12: C'est vraiment arrivé.
1: Est-ce que ce sont des codes pour la guerre?
0: Je suis moins sûr des suivants. Non, évidemment, il faut connaître...
1: C'est pour ne pas oublier quelque chose.
0: Il faut connaître, évidemment, la langue tchèque.
1: Mmh. Ah, ok.
0: C'est ce qu'on appelle un vire-langue, vous voyez.
1: Oui, oui. Ok, j'ai une idée.
0: Ah, allons-y.
1: Ouais, alors peut-être que c'est pour se souvenir, par exemple, en tchèque, de toutes les planètes.
0: Non, non, non, on est tout près de la question et de la réponse précédente, pour tout vous dire.
8: Ah, eh bien, ouais. toutes les lettres sont employées.
13: Ah, non. Il n'y a pas de voyelles.
8: Il n'y a pas de voyelles.
0: Il n'y a pas de voyelles dans cette phrase. Bonne réponse de Stevie.
1: Attendez, excusez-moi, hein, je voudrais pas vous reprendre patron, mais dans enfonce, il n'y a pas de E.
0: Mais ça c'est en français.
12: Ben, elle a rien compris.
13: Moi, quand j'étais en vacances, c'était quoi ce pays? En Slovénie.
0: Oui. Ouais.
13: Et ben, pour dire bourdon, parce que je demandais comment ça se dit ça en slovène.
12: Ah ouais,
13: et ben,
12: ouais.
13: Le mec, il n'y avait pas de voyelle dedans.
0: Vous êtes sûr que c'était pas gland plutôt?
13: Non. Non, il y avait des bourdons. J'ai dit, comment on dit? Et il n'y a pas de voyelle. Nous, on voyait
0: dans le marqué. Enfonce ton doigt dans ta gorge, ça te dit.
8: Ah ouais, c'est normal parce que c'est comme ça qu'on parle quand on a le doigt dans la gorge.
0: STRC, PRST, SKRZ, KRK pour traduire en langue française, enfin avec les lettres françaises.
8: Vous voulez pas qu'on fasse un Scrabble?
0: Mais c'est vrai aussi pour la traduction en tchèque d'une morie pleine de taches se mouilla dans la brume. Voilà des mots qui en tchèque n'ont aucune voyelle. Bonne réponse collective.
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0: Je vais vous raconter une histoire

0: À vous de me dire à quoi elle correspond, cette histoire. Philippe Veuly se réveille un matin dans une maison de santé en pleine possession de ses moyens, mais sans aucun souvenir des circonstances qui l'ont conduit à être interné dans cette maison de santé. En compagnie de son gardien, il fait le tour du propriétaire, il rencontre les autres pensionnaires de l'établissement et il tombe éperdument amoureux d'une jolie malade du bâtiment d'en face. Tout semble bien se passer jusqu'au moment où il commence à souffrir de troubles psychologiques et d'hallucinations. Komoun, un habitant de la planète Koukra, est venu chercher refuge dans le corps d'un terrien pour échapper aux dures conditions de la vie de son astre.
1: Vous avez pris de la drogue ?
0: Non, je vous raconte l'histoire. Et Philippe Veuly va donc devoir désormais partager son corps avec lui, avec Komoun ou Kmoun, je ne sais pas comment prononcer, de la planète Toukra. Or, ce dernier personnage, cynique, dévergondé, voire même lubrique, est capable de prendre possession de la volonté de son hôte et de lui faire dire tout le contraire et tout ce qu'il veut. Quelle est cette histoire que je viens de vous raconter ?
2: La guerre des étoiles. Bon,
3: avec Philippe Veuly, bien sûr.
4: Alors, c'est Les Misérables, non ?
0: Les Misérables.
3: Bon, c'est un livre.
0: C'est un livre.
5: De science-fiction.
0: Un livre de science-fiction. On va dire, oui, plusieurs.
3: C'est la soupe aux choux.
0: Ah non, c'est pas la soupe aux choux.
5: Américain.
0: Non. Américain. Non.
5: C'est pas du Jules Verne.
0: Ah non, c'est du roman français.
2: Est-ce que c'est de la littérature pour enfants ?
0: Pas du tout.
5: Mais pardon, l'auteur est mort, Laurent ?
0: Ah, l'auteur est mort.
5: Barjavel.
0: Barjavel.
3: Pardon, on connaît le titre de ce livre, mais manifestement, on ne connaît pas l'histoire, puisque ça nous rappelle. Alors, on ne la connaît pas, cette histoire.
0: Écoutez, je vous accorderai une bonne réponse. Soit si vous me donnez le nom de l'auteur, soit si vous me donnez le titre du livre, parce que je dois reconnaître que c'est une question assez difficile.
3: Mais le titre est très connu.
0: Ah, je n'ai pas dit ça.
3: Ah non, d'accord.
2: Ce n'est pas Harry Potter.
3: Mais non, c'est
5: français. Donc, Laurent, vous nous donnez, pour nous résumer, vous nous racontez une histoire sans queue ni tête à propos d'un livre dont personne ne connaît le titre et dont on ignore le nom de l'auteur.
4: C'est compliqué, c'est ça.
0: Oui,
5: d'accord, mesdames et messieurs, le pognon va arriver.
0: Oui, mais ce livre a son importance, monsieur Gueluc. Ah.
3: C'est-à-dire ?
6: C'est de là qu'on a tiré Dune ?
0: Ah, pas du tout.
3: Non. Est-ce que ce livre a inspiré autre chose ?
0: Non, pas spécialement. D'ailleurs, on dit même que ce livre aurait pu être inspiré du récit de Maupassant,
5: le Horla.
0: Le Horla, exactement.
3: Ah, il y avait un extraterrestre dans Maupassant ?
0: Voilà.
5: Il y a une présence.
4: Mais
5: l'auteur est très connu.
2: Est-ce que ça fait partie de la littérature fantastique ?
4: C'est pas Boulle.
0: Vous me proposez Pierre Boulle, je vous entends, oui. Monsieur Berléand.
4: Oui, c'est pas ça.
0: Mais ce n'est pas Boulle.
4: Non, c'est pas Boulle.
2: Littérature fantastique ?
0: Un peu, forcément, vous voyez, parce que...
2: Alors, est-ce qu'il s'agirait de Tolkien ?
0: Non, on voit bien que le héros a quelques troubles psychiatriques dus à une présence, manifestement, que lui seul voit.
3: Est-ce qu'il est mort depuis longtemps, ce monsieur, qui a écrit le livre ?
0: Ah, celui qui a écrit le livre, il est mort en 1918.
5: Il a écrit un autre livre très connu, lui.
0: Non, je crois vraiment que c'est son livre le plus connu.
5: Est-ce que c'est un des deux, Ronny ?
0: Non, mais c'est vrai que monsieur Claudel, je dois avouer que si je pose cette question aujourd'hui, c'est parce que je savais que votre présence nous aiderait forcément.
4: Est-ce qu'il a eu le Goncourt, le monsieur a eu le Goncourt ?
0: Le monsieur a eu le Goncourt.
5: Jean-Antoine Nau.
0: Pardon ?
5: Jean-Antoine Nau.
0: Et c'est ?
5: C'est le premier Goncourt.
0: Bonne réponse de Philippe Claudel.
5: Merci François.
3: Bravo.
5: Je confesse ne pas l'avoir lu.
3: Et comment s'appelle ce livre alors ?
0: Force Ennemie. C'est le premier prix Goncourt qui fut décerné. Effectivement, Force Ennemie a obtenu le prix Goncourt en 1903, l'année du premier Goncourt. Ouais. Comme évidemment Philippe Claudel fait partie aujourd'hui de l'Académie Goncourt, je me suis permis de raconter cette histoire.
5: Quand même vous l'avez résumé, avec une histoire assez culottée. Enfin, c'est quand même un roman d'anticipation.
3: C'est curieux.
5: Pas fréquent à l'époque. Ouais.
0: Et effectivement, moi je ne connaissais pas bien non plus cet auteur, John Antoine Nau. D'ailleurs, c'était un pseudonyme. Hein. Il s'appelait en fait Eugène Léon Édouard Torquet.
5: Ah, c'est moins bien.
4: on comprend.
0: Breton. Mais c'est qu'il était né à San Francisco quand même, cet écrivain.
5: Ah non, je savais pas.
4: C'est vrai, Breton de San Francisco.
3: Il a rajouté John.
0: Il était né en Californie. Voilà pourquoi il s'est fait appeler John Antoine Nau. Même si effectivement sa famille était de Honfleur et du Havre.
4: C'est un cousin lointain.
0: C'est peut-être un cousin. Monsieur Nau, alors, John Antoine Nau ou Eugène Léon Édouard Torquet.

0: Turquet, qui fut en tout cas le premier prix Goncourt de l'histoire. Bravo à François Berléand et Philippe Claudel. Oh, une question toute bête maintenant. Si vous achetez des vitelottes, pour quelles raisons sont-elles particulièrement recherchées?
1: Parce qu'elles sont des pommes de terre roses ou rouges.
0: Vous remplacez Juan Arbelès parfaitement aujourd'hui, parce que c'était une question que j'avais préparée pour lui.
1: C'est pas dur, ça.
0: Et des vitelottes.
2: Non, il paraît qu'il y a 18 espèces de pommes de terre différentes.
1: Espèce de patate.
3: Avec toi.
1: Espèce de patate.
4: Je pense qu'il y en a un peu plus, Ariel, même.
2: Non, mais c'est vrai, 18 espèces de pommes de terre.
5: Même plus que ça.
4: Beaucoup plus.
1: Il y a des chips vitelottes violettes.
4: As-tu jamais épluché une pomme de terre de ta vie, Ariel?
2: Non, pas encore.
1: Mais c'est un projet.
2: Oui, c'est un projet.
1: C'est un projet de vie. Bah, par exemple, voilà, le grand projet 2025 d'Ariel, c'est d'éplucher une pomme de terre.
0: Elle attendait d'apprendre parce qu'elle estimait que c'était plus sûr.
4: Bravo.
6: Mais fais attention, Ariel, quand tu éplucheras des pommes de terre, veille à ce qu'elles n'aient pas de germes. Parce que sinon, on dit qu'il faut enlever les yeux avant de les éplucher.
2: Mais quelle horreur.
6: Mais oui, mais n'enlève pas tes yeux, sinon tu ne trouves plus tes pommes de terre non plus.
2: Non, mais vous les épluchez avec quoi? Le petit truc à...
1: Ah non, un économe, ça s'appelle.
2: Un économe. Avec l'économe.
0: Il n'y en a pas d'économe à la maison.
7: Mais ah non, mais la vitelotte, c'est ravissant.
1: Ouais, c'est très joli.
0: Ah, vous connaissiez, vous, les vitelottes?
7: Ah, mais très bien, oui, oui.
5: Oh, moi aussi, je connais.
2: Alors, elle est rose.
1: Elle est rose-violette.
5: Oui. Rose-violette, elle est violette. Pourpre, à l'intérieur.
7: Quand on fait des chips de vitelotte, c'est très joli.
1: Oui, c'est vrai.
0: Autrefois appelée négresse ou truffe de Chine.
1: Ah non, on fait plus.
4: Ça, on peut plus.
1: Là, on peut plus.
5: C'est comme ça. On peut dire truffe de Chine. On peut dire truffe de Chine.
4: Ah oui, mais rose. Déjà, on dit elle est rose, ça peut aussi.
0: Elle a une peau et une chair violette. Voilà.
5: Attention, par rapport à tous les gens violet aussi, il faut faire attention.
6: Mais Laurent, quand elle est cuite, et pardon à tous les alcooliques qui nous écoutent.
0: La couleur se conserve à la cuisson.
6: Oui. Ah, c'est ça.
7: Mais oui, c'est ça, pour l'intérêt.
2: Donc c'est un peu couleur betterave.
1: Oui, un peu.
5: Voilà. Justement, c'est un croisement de pommes de terre et de betterave.
2: Ah oui.
5: C'est
2: ça qu'elle est. Ah voilà.
5: C'est pour ça.
7: Mais c'est parce qu'elles ont poussé dans le même champ. Donc
4: on
7: le
4: a fait
7: violet.
4: Pousser une pomme de terre avec une betterave.
1: Je crois qu'il dit n'importe quoi.
6: Mais est-ce que la couleur
5: violette.
1: Ah, il dit n'importe quoi,
5: bien sûr.
1: Oui, mais il a l'air tellement sûr.
0: C'est une belle réponse collective.
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0: Patrick Topalov et Julie, alors là, vraiment. On avait pensé à tous les chanteurs.
5: Ah oui.
0: Sauf à Topalov. D'ailleurs, c'est une chanson de Claude François, je crois. J'ai bien mangé, j'ai bien bu.
7: Il était en tout cas produit par Claude François.
0: Et ouais, c'est Claude François qui a écrit J'ai bien mangé, j'ai bien bu pour Patrick Topalov.
7: Et d'ailleurs, le dimanche après-midi, on allait passer des
1: on veut pas savoir.
7: Des journées. Non, chez Claude François,
0: ils ont, coupé le troisième verre. J'ai bien mangé, j'ai bien bu, j'ai bien baisé avec Julie.
7: Non, on était souvent invités chez Claude François au Moulin.
0: Ah oui.
7: Et alors,
0: moi, je pense que Florian Gazan, qui était le filleul de Claude François, a peut-être vu dans le champ. Au loin, Julie Leclerc avec Topalov.
5: Bah, avec la paille plein les cheveux.
1: Ah oui.
0: Planquez-vous de Tchakalov. Ça peut lui rappeler un souvenir. Patrick Topalov.
1: Incroyable.
0: Laurent Baffy, vous êtes choqué vous aussi. Hein.
10: Ah oui. Non, j'essaye de fabriquer les images.
6: Non, mais moi, c'est un beau courir.
10: Moi, c'était une de mes idoles quand j'étais très petit. Oui, il me faisait beaucoup rire. Ne m'appelle plus jamais Topalov à la crème, ça me fait encore.
0: Ah, mais bien sûr, il avait une émission le dimanche midi à un moment donné où il racontait des histoires. C'était génial.
7: Il était sur Europe 1, il avait des
0: animateurs.
1: Mais t'es resté longtemps avec lui ou pas?
4: Il l'a quitté pour Jean Roucasse ou pas?
0: Elle est restée le temps de J'ai bien mangé, j'ai bien bu. Est-ce que vous étiez encore avec lui quand il a chanté ce souvenir impérissable? Il y a que moi qui me souviens de
10: Brexit.
5: C'est quoi?
0: Ali Bigoudi, il a gagné beaucoup d'argent. Ali Bigoudi, il en a plus que la moitié de ses dents. Ali Bigoudi. Retrouvez-moi cette chanson.
7: Ali
0: Bigoudi.
4: Quand Zemmour sera au pouvoir, vous ne pourrez plus chanter ça.
0: Ah non, mais je vous jure que c'est un succès de Patrick Topalov.
10: Moi, je me rappelle très bien de cette chanson. On a à peu près le même âge. Ça me faisait beaucoup rire aussi. Et connaissant Zemmour, que j'aime beaucoup, par exemple, je pense qu'il rira.
0: Allez, on l'a la chanson, on l'a, regarde.

0: Avouez que vous étiez sa muse. C'est après vous qu'il était en duo avec Sim.
1: Il les confondait toujours.
2: Cette chanson-là aujourd'hui,
1: ouais.
2: Elle passe pas.
0: Ah non, non,
2: elle passe. Celle-là, pas du
0: jamais elle passerait l'après-midi sur RTL. Et jamais. Non,
2: mais je vois pas quel animateur dingue pourrait passer ce titre l'après-midi.
0: Non plus. Ah, et la chanter après en la reprenant tous en cœur.
2: Exactement.
0: Allez, allez, allez, Pigou. Allez, allez, Pigou. Elle n'est pas injurieuse du tout, cette chanson.
2: Mais non, pas du tout.
1: Non, elle s'appelait au début, elle s'appelait Le Grand Emplacement.
0: Ah, Julie et Topalov, alors là,
2: voilà, vraiment... Non, mais ça, c'est vraiment un scoop.
0: Non, pardon. Je ne sais pas si elle va faire ici Paris. Ah, je voudrais voir la une de France Dimanche la semaine prochaine. Ah.
3: Non, mais quand je pense, que c'est moi qu'on fait passer pour une traînée, alors que l'autre, elle a eu 10 fois plus de mecs que moi.
4: Tchakalov, Topalov, même combat, hein.
0: Ah non, mais franchement, là, Julie, on a hâte. De toute façon, on va appeler, comment il s'appelle, Jean-Marie Perrier, qui a fait la fameuse photo, vous savez, de
2: tout. Oui, oui, oui.
0: Et salut les copains, et puis on cochera au fur et à mesure.
5: Le plus rapide, ça va être de cocher avec ceux avec qui elle a pas couché.
0: Si, je pense, hein, je suis sûr qu'elle...
1: Ouvrard, Ouvrard.
0: Non. Richard Anthony.
4: Non, non, non.
6: En tout cas, t'es une coquine, elle cache bien son jeu. Hein?
1: T'as sucé un peu pise.
0: Je suis pas sûr que tout le monde la comprenne, mais...
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0: Vous vouliez dire quoi à propos des arêtes de poisson, Caroline ?
8: Alors, il y a un poisson que j'adore, qui est le maquereau fumé.
9: Non, ça, c'est ton...
0: Un ancien patron.
9: Ça, c'est ton boulot.
0: Un ancien patron.
9: Oui, pour une morue, c'est...
8: C'est mon poisson préféré.
0: Le maquereau fumé.
8: Ah, le maquereau fumé.
3: Oui. Il y en a plein chez Johan.
9: Oui. Parce qu'il est pas cher.
8: On n'en trouve pas souvent, mais j'adore ça.
0: Et
8: sauf qu'il y a des millions d'arêtes.
0: Ah oui.
8: Donc, les rares fois que j'en trouve et que j'en achète, je mange toujours avec une tranche de pain de mie.
0: Ah oui.
8: Au cas où j'aurais oublié d'enlever une arête, parce que forcément elles ont la même couleur.
0: Ah oui, alors ça c'est une légende aussi. Moi, si ma mère elle me disait ça, tiens, avale du pain, parce que le pain va faire passer l'arête.
8: Eh ben, le pain peut permettre que l'arête vienne se planter dedans.
9: Oui, mais ta fille deviendrait peintre. Alors tu pourrais mourir, hein, pour que ta fille devienne peintre quand même. Ah,
5: c'est
9: hein,
5: du
9: égoïste.
5: Riz, c'est du riz.
0: Qu'est-ce que dites-vous ?
5: C'est le riz.
0: Ah, le riz.
5: Le riz, ça marche à...
8: Ah oui, mais faut le faire cuire.
9: Mais tu attends de mourir, hein, 10 minutes à attendre que l'iris t'écrit.
8: Ouais, faut faire bouillir l'eau.
3: Comment on peut s'étouffer avec une arête ?
9: Ah bah,
8: attends,
9: ça se met de travers.
8: C'est dramatique.
3: Mais ça laisse passer l'air.
8: Ma sœur, ma jeune sœur, elle a eu un date avec un homme.
3: Un macro ?
8: Non, avec un homme. Et figure-toi que...
0: Et il a commencé, elle lui a dit « Arrête, arrête !»
8: Il a cuisiné. Il a cuisiné divinement, le pauvre. Et il s'est étouffé sur son arrête. Et elle m'a appelé. Bon, paix à son âme, entre-temps, il est mort.
0: Pendant la conversation téléphonique.
8: Non, mais elle m'a appelé, elle me dit « On est aux urgences. » Et elle me dit, parce qu'il n'arrivait pas à enlever l'arête. Et puis, tu sais... Un rendez-vous galant, t'as envie d'être bien, et le pauvre chou, il est obligé de se foutre pratiquement la main dans la bouche à faire des...
9: Est-ce qu'ils ont fini ensemble?
8: On
9: en rit, mais c'est horrible.
8: On en rit, mais c'est horrible. Mais elle m'a dit, il faut que je me défoule, pardon, parce que j'ai eu très peur. Et forcément, elle a eu peur, elle l'a accompagnée aux urgences. Et donc, elle
0: pour
8: m'a
0: un appelé... premier date.
8: Un premier date.
9: Et ils sont restés ensemble après?
8: Non.
0: Non, ça a fini en plus. Je vous emmène au golf pour Stéphane Doué. Ah, vous aimez bien le golf?
10: Ah bah, j'ai vécu 4 jours extraordinaires parce qu'il y a eu l'un des plus grands exploits de l'histoire, même non pas du golf, mais du sport, avec ce Nord-Irlandais Rory McIlroy qui a été le 6e ce week-end, qui est devenu le 6e golfeur de l'histoire à remporter les 4 principaux tournois qu'il y a chaque année. Ça faisait 10 ans qu'il attendait de gagner ce 4e tournoi.
8: Respire.
10: Et il y a eu des émotions incroyables. Au début, il était en difficulté. Après, il est revenu. Ça a été une des plus... J'ai pleuré.
8: Mais oui, mais respire quand même. Du coup, j'ai le cœur. s'accélère.
9: J'ai envie de mettre au golf.
11: Tu veux pas qu'on t'achète de la ponctuation?
8: Mais c'est vrai que je parle toujours très vite, c'est vrai.
10: Caroline, j'ai envie de jouer au golf désormais. Vraiment, ce
3: gars-là. J'ai peur, j'ai peur. C'est pas du tout un sport pour toi, mon Irlandais.
0: Peut-être vous pourriez commencer par le mini-golf.
8: J'étais très bonne au
3: mini-golf. Non, mais le golf, le problème, c'est que moi, j'ai essayé de suivre des amis qui jouaient. Tu peux pas parler.
9: Ah, ouais.
0: Oh bah on y va tout de suite.
10: Mais c'est tellement dur.
3: Non mais c'est dingue.
0: Je me demandais où vous en êtes un jour.
3: Non mais on peut même pas entre... quelqu'un.
0: J'hésitais entre le golf et la bibliothèque municipale.
10: Il y a un truc qui est très dur au golf, c'est le putt. Quand t'es vraiment à 3-4 mètres.
3: Ah bah là tu respires même pas. Tu parles pas mais encore.
10: Et McIlroy il peut faire des trucs de 350 mètres et parfois à 1 ou 2 mètres du.
0: Alors coup. Vous connaissez le Master d'Augusta?
10: C'était ça, c'était vendredi. Vendredi, samedi, dimanche. Ouais. Voilà, et je sais tout sur ce truc.
0: Alors, bah, si vous savez tout, vous allez pouvoir répondre à la question pour Monsieur Doué de Frontignan.
10: Allez-y, Laurent.
0: Parce que c'était la première fois que cela arrivait dans un tournoi, et surtout dans ce tournoi-là, depuis la création du tournoi en 1934. C'est la première fois qu'il participait à un
8: Philippe Croizon.
0: Non.
10: Vous pouvez répéter, Laurent, j'ai pas
12: c'est compris. C'est quoi, il a pas compris la question.
0: Vous non plus, j'ai la plus.
10: C'est la première fois qu'il y a
12: la question était pour lui.
3: La mauvaise foi de Story. Il n'a pas compris la question.
12: Ah, la question était pour lui.
10: Oui, mais j'étais trop excité. C'est-à-dire que c'est la première fois qu'il s'est passé quelque chose.
0: La question, elle est pour tout le monde, voyez-vous.
12: D'accord.
0: Et c'était la première fois depuis la création de ce tournoi, depuis 1934, donc. Qu'un 1-1, il participait. Un quoi?
11: Un transgenre?
0: Un transgenre, non.
8: Ah, peut-être un représentant d'un pays qui n'avait jamais eu accès au golf.
0: Non, je peux même vous donner sa nationalité.
3: Un Kudjat?
12: Un OQTF.
0: Ça va peut-être aider Monsieur Rio. Alors, ni un Kudjat, ni un OQTF. Il est argentin, celui dont on parle.
11: Un footballeur.
10: Ah non. Oui, évidemment, c'est le caddie. C'est le caddie. Bonne réponse de Johan Rioux. C'est celui qui aide le champion. Le caddie, c'est celui qui est à côté. Imaginons.
8: Explique, non, c'est ce que c'est le caddie.
10: Bah, le caddie, c'est celui qui porte deux sacs. C'est celui qui porte la petite,
0: oui.
10: Le petit,
0: bah, la petite. Et ce serait la première fois qu'il y aurait eu un caddie cette année. Qu'est-ce que vous
10: racontez? Non, mais ça pourrait être la première fois qu'il y a un caddie argentin que le caddie.
3: Ah, bah oui,
0: non,
3: caddie,
0: non.
8: Et ça vaudrait la peine de poser une question.
11: Il est caddie ou il nous a mis?
12: Tu m'as déçu, là.
10: Il y avait un trou argentin. Je sais pas, il y avait.
3: Ah, c'est la première fois qu'on joue à cheval.
0: Non.
11: Ça s'appelle du polo, ça.
10: Ah, quelqu'un, et c'est vraiment pas une blague, mais quelqu'un, peut-être un golfeur qui avait qu'un seul bras.
0: Non.
12: Un golfeur avec une chaise roulante.
0: Non plus.
10: Un golfeur amateur.
8: Est-ce que ça se
11: une
8: voit
11: tête couronnée.
0: Une tête couronnée. Non,
8: est-ce que ça se voit quand on voit la personne?
0: Non, ça, c'est parce que c'est...
8: On le sait,
0: il avait été absent pendant...
3: Aveugle.
0: Il avait été absent pendant quelques années.
12: Avec un peacemaker.
0: Non, il a... Vous appelez ça un peacemaker?
11: Peacemaker.
8: C'est un pacemaker.
12: Ouais, c'est pareil.
11: Non, non,

0: Donc c'est un vrai golfeur. Il est argentin.
1: Ça a rapport avec la raison pour laquelle il s'est arrêté pendant 3 ans.
2: Ouais. Oui, il s'est arrêté pendant plus de 3 ans.
0: Ah bah pour apprendre le golf ?
2: Non.
0: C'est quelqu'un qui...
2: Il est absent depuis 2019. El Pato, on l'appelle, le canard, nommé ainsi pour sa démarche palmée.
0: Est-ce qu'il pouvait jouer au golf pendant ces 3 ans ou pas ?
2: Non, non.
3: Est-ce qu'il est parti parce qu'il est allé en tôle ?
4: Oui. Oui, il s'appelle Angel Cabrera et c'est quelqu'un qui a été qui est en procès, je crois, il est accusé donc de violence conjugale
2: et c'est donc la première fois.
4: Hein. Ah oui, qu'un repris de justice.
2: Qu'un repris de justice participe à un tournoi de golf. Ah mais oui,
4: j'ai vu un papier en plus.
0: Ah oui, c'est un fils de pute.
2: Au Masters d'Augusta, c'était dans le Figaro, vous aviez lu l'article.
4: Voilà, c'est ça.
2: Et ben alors pourquoi vous répondez pas plus tôt ?
4: Laurent, je suis trop heureux là, je suis dans l'ambiance, dans le move et tout et donc je pense pas à la connaissance.
2: Vous êtes dans le move.
4: Dans le groove quand même.
2: Dans le groove.
4: Est-ce que j'ai quelque chose de groove ou pas
5: t'es
4: en
5: bon,
4: moi?
5: T'es bon, t'es groovy, t'es groovy.
4: Ah putain, c'est énorme. J'avais dit ça que j'étais groovy. Je vais dire ça, Nathalie. Elle, tu sors avec un groovy. Est-ce que j'ai le rythme, Stomy?
3: Alors c'est marrant parce que groovy, je pense que c'est pas ce qu'elle pense.
0: T'as le rythme dans le sang, mais t'as une mauvaise circulation.
2: Tu l'as dit bouffi, oui, mais groovy. Non. En tout cas, effectivement, c'est la première fois qu'un repris de justice. Pourquoi je vous pose cette question? C'est parce que ça m'a interrogé. Je me suis demandé si Tiger Woods, il n'avait pas été condamné, Tiger Woods.
4: Bah, il était un peu bourré, il avait été pris avec sa voiture, il avait été arrêté.
2: Et il n'avait pas été en prison alors.
4: Non, ouais, mais ça a été. Mais bon, et Tiger Woods, qui est un des plus grands joueurs de l'histoire,
2: c'est pas ça ma question.
4: Ah oui, c'est vrai.
3: On sait qui est Tiger Woods.
2: Alors lui, il est comme les politiques. Il ne connaît pas la réponse, alors il dit autre chose, vous voyez. Ma question, c'est est-ce que, effectivement, puisqu'on nous dit que c'est la première fois qu'un repris de justice participe à ce tournoi, est-ce que ma question est...
5: Il a gagné le tournoi ou pas ?
2: Non, il n'a pas gagné, mais est-ce que c'est pas une erreur ce qu'on nous raconte ? Parce qu'il me semblait que Tiger Woods...
4: Oui, mais il y a condamnation.
0: Il n'a pas fait de prison.
4: Il n'a pas fait de prison. Et c'est quelqu'un en plus, quand même, qui a eu des. Il est addict au sexe, il a eu plein de femmes, il a eu plein de maîtresses et tout.
3: Oui, quel rapport ?
0: Aucun. Ah, il a eu plus de.
1: Non, mais il n'a jamais été condamné.
4: Il n'a jamais été condamné.
2: Est-ce que vous jouez au golf, vous, Stomy ?
5: Non, pas encore, mais je vais m'y mettre.
2: Ah, vous allez vous y mettre. C'est un truc de vieux, ça, en fait.
5: Non,
4: c'est un sport extraordinaire.
2: Après 40 ou 50 ans, là, quand un peu d'argent, tout le monde. Ceux qui en font me disent toujours « Ah non, mais faut pas croire
0: c'est... Ça, c'est démocratisé !»
4: Non, mais c'est une balade de 4-5 heures quand même dans des endroits absolument extraordinaires pour reprendre la respiration, pour prendre du recul sur la vie.
6: Bah justement, respire.
4: Et ça apprend la patience parce qu'en fait, au golf, tu perds tout le temps. Et même McIlroy, qui est un héros absolu, qui a gagné ce week-end.
2: Un héros.
4: Il a perdu.
2: Au long bec, en manche d'un long coup.
4: Il a passé son temps à perdre, en fait, ces dernières années. Et c'est un sport vraiment où tu deviens fou, où tu perds les pédales, tu peux réussir les plus grands coups et réussir et rater un putt à un centimètre. Et vraiment, ça apprend la vie, en fait.
0: Donc, mais ça reste quand même un sport de vieux. Pour mes 40 ans, on m'a offert un sac, il est toujours à la cave, ça fait 10 ans qu'il y est, 15 ans.
4: Mais tu serais formidable, toi, en plus.
0: Certainement pas. Plutôt mourir que de jouer au golf.
4: Mais attends, mais tu rencontres un tout petit trou et le balancer à 400 mètres, c'est pas évident, hein.
3: Tu rencontres non, tu balances pas le petit trou à 400 mètres.
2: Déjà, vous, à 30 centimètres, vous n'y arrivez pas. Pardon pour Nathalie qui doit nous écouter, je suis désolé.
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2: On va vous trouver une chanson de Georgette Lemaire.
8: Non, c'est bon, merci.
2: Non, parce que c'est vrai que les plus jeunes qui nous écoutent doivent se demander.
0: C'est quoi son tube?
2: Qui était Georgette Lemaire? Madame.
0: C'est brillant.
2: Peut-être que vous pouvez me trouver Thierry Leluron qui imitait Georgette Lemaire et Mireille Mathieu qui se tirait la bourre au fameux jeu de la chance. C'était le concours télécrochet dominical de l'époque. Et c'est vrai que Mireille Mathieu avait gagné contre Georgette Lemaire. Bon, voilà.
8: Par contre, Mireille Mathieu, je connais.
2: Et la pauvre Georgette Lemaire a fini ruiné très très vite.
3: Ah oui.
2: Et au point que François Mitterrand, ça je me souviens, ça avait fait un scandale, l'avait nommé au Conseil économique et social pour qu'elle ait un petit salaire. Oui, je vous jure.
3: C'est vrai. Non, mais elle était belle, Georgette Lemaire.
2: Non, mais elle était belle, madame. Elle chantait comme ça, oui. Elle était belle, madame.
9: Oui. Elle est toujours vivante.
2: Elle est toujours vivante.
9: Donc, non, parce qu'on dit elle était, mais.
3: Elle était belle à l'époque.
9: Oui, mais on peut.
8: J'espère qu'elle n'écoute pas les grosses têtes.
9: Il faut l'inviter.
2: Écoute, peut-être, mais elle comprend pas.
8: Que vous êtes mauvais.
3: Non, mais
8: on vous embrasse, Georgette, on vous embrasse.
3: Elle viendra pas nous casser la figure.
2: Non, mais écoutez, je l'ai invité, moi, Georgette Lemaire. J'ai beaucoup de respect pour elle.
1: Ça a l'air.
8: Heureusement.
1: Laurent, qu'est-ce que ce serait si vous en aviez peur?
3: Mais il y a des limites.
2: Non, mais vous me connaissez. Je suis prêt à dire les pires conneries. Regardez Isabelle que j'aime. Je dis les pires conneries sur elle. Bon, bah, Georgette Lemaire,

0: Pareil, j'ai beaucoup de respect pour cette chanteuse.
1: Oh, bah, j'aime bien comparer à Jean-Pierre Le Maire.
0: Oh, merde.
1: Oui,
0: on a trouvé du Georgette Le Maire. C'est parti, écoutez, monsieur Haas, Georgette Le Maire.

0: très bien. Et maintenant, vous allez écouter Thierry Leluron qui imitait Georgette Lemaire. Et je crois que dans cette chanson, elle répond à Mireille Mathieu. Écoutez.
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0: eu un tube aussi, Georgette Lemaire. Ça me revient maintenant. Si vous le trouvez, monsieur Renucci, je crois que son gros tube, c'était Les Millionnaires du Dimanche.
1: Ah oui. Oh.
0: Ça passait régulièrement dans Stop ou Encore le dimanche matin sur RTL. Vous vous souvenez de ça, monsieur Ferrand?
2: Oui, oui, très bien.
0: Les Millionnaires du Dimanche.
1: Les Millionnaires du Dimanche.
3: Ah, c'était en duo avec Philippe Risoli, non?
0: Ah, des millions d'amoureux, je me suis trompé. C'est pas les millionnaires du dimanche.
4: Vous n'avez rien dit,
0: les millionnaires du dimanche. Les millionnaires du dimanche, c'est

0: écoutez toujours Fun Radio.
1: Il y a du très mollo. Hein.
0: Des millions d'amoureux. J'ai confondu deux chansons. Des millions d'amoureux et les millionnaires du dimanche. Et vous aussi, Ferrand.
2: Oui, hein. Mais celle-là, je la connais pas.
0: Ah oui, mais les millionnaires
3: du... Ah ouais, mais moi, je veux bien écouter Enrico Macias, alors, avec les millionnaires du dimanche.
0: Ça, vous pouvez chanter, Enrico.
4: Enrico, j'adore.
5: Dès le matin, le dimanche, on est bien.

0: Quand je ressors des vieilleries comme ça, j'ai l'impression d'être Pascal Praud. Oui.
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2: Je vous demande le nom de l'auteur du pont de la rivière Kouaï.
3: Oh, trop facile.
2: Ah, il est mort il y a 30 ans, hein, déjà.
4: C'était un livre avant d'être un film, donc.
2: Ah oui, ça c'était un livre avant d'être un film.
3: Jack London.
2: Et il est mort le 31 janvier. Demain, on célébrera les 30 ans de sa disparition, puisqu'il est mort le 31 janvier 1994.
3: Vous avez dit Jack London.
2: Jack London, non.
4: Dites donc, Laurent, il devait être très âgé.
2: Ah bah, il est mort, il avait 81 ans. Il l'a écrit en 1966, bah, le pont de la rivière Kouaï.
5: Est britannique.
2: Non, il est français, c'est un
6: français. Et lui, c'est Pierre Boulle.
2: Pardon.
6: Pierre Boulle.
2: Bonne réponse de Florian Gazan. Ah, heureusement que Florian est là.
7: Ouais, c'est vrai.
2: Eh oui, Pierre Boulle, voilà, je comprends pourquoi finalement Madame Mergaud vous admire. C'est pour votre culture, votre savoir, Florian.
5: Je peux faire ma domballe ?
2: Oui.
4: Le pont de la rivière Kouaï, il est en Thaïlande.
2: Oui, mais le pont de la rivière Kouaï, c'est bien un livre au départ, écrit par Pierre Boulle, l'auteur aussi, vous avez raison, de La planète des singes. On oublie. On retient plus souvent d'ailleurs La planète des singes et on oublie que c'est aussi un auteur français, effectivement, Pierre Boulle, qui a écrit Le pont de la rivière Kouaï.
4: Ça s'écrit Boulle comme Boulle ?
6: Avec deux L.
2: Avec deux L.
4: D'accord.
2: On parle beaucoup de la perche dans les journaux aujourd'hui. Pour quelle raison ? C'est une question pour Michel Rodin qui habite Morestel.
7: La perche de rivière ?
2: La perche de poisson, non.
4: Alors la perche, c'est pas la rivière qui coule dans le perche.
2: Non,
7: pas du tout. Le soie à la perche.
6: Le soie à la perche,
2: non.
4: Est-ce que c'est une perche de film qui dépassait?
2: Non.

0: Dans un plan.
1: On parle beaucoup de la perche dans les journaux. Pour
0: en
1: quelle
0: deux
1: raison
0: mots.
2: Est-ce que c'est géographique?
1: En un seul mot, la perche.
2: Est-ce que c'est géographique?
3: Alors, c'est une ville,
4: un nom de famille.
0: C'est une maladie.
1: C'est un nom de famille.
4: Et c'était pas un joueur, c'est sportif?
1: Et c'est sportif, mais c'est pas un joueur.
0: Ben oui, c'est le gardien de but de la
2: l'équipe
0: de handball.
2: C'est l'entraîneur de l'équipe de handball.
1: Pas du tout.
5: Mais il n'y a pas de gardien de but dans le handball.
2: Ben si. Bah si, quand même.
4: Si, quand même.
3: Non,
4: c'est en fait bar, les gens y passent.
3: La cage, elle est vide.
4: La journée porte ouverte.
0: En tout cas, les mecs qui couchent avec toi, ils n'aiment pas les femmes intelligentes.
1: Bien sûr qu'il y a. Il y a même deux gardiens de but par match. Oui.
5: C'est le truc où on met dans le panier?
2: Ah non,
3: ça c'est le basketball. Est-ce que le gardien de but au basket, il faut être...
1: De toute façon, c'est pas du hand. Voilà.
0: Est-ce que ça nous aiderait de trouver le nom, le prénom de monsieur Laperche?
1: Oh, je peux vous le donner, c'est Tom. Tom Laperche.
0: Est-ce que alors ça c'est plus précis.
4: Un sport collectif.
1: Un sport collectif, non.
5: Du ski, c'est du ski.
1: Ça peut arriver.
0: Oui,
1: mais
5: c'est du ski.
1: En l'occurrence, là, non.
0: Eh bien, c'est évident que Tom Laperche est un joueur de tennis.
1: Oui.
4: Ah, c'est pas lui au tire-fesse qui donne la perche, non?
1: Non, pas du tout.
5: Et non, il fait du ski?
1: Il fait du ski, non, pas du tout.
5: Il fait de la voiture?
1: Non, il fait pas de la voiture,
2: monsieur Laperche. Est-ce qu'il pratique un sport avec une balle?
1: Non.
2: Est-ce qu'il est sur Terre?
1: Non, il n'est pas sur Terre.
0: Il vient d'être...
5: Il n'est pas sur Terre.
1: Enfin, là, maintenant, il est sur Terre.
2: Ouais.
0: Est-ce que c'est de... mais
2: sur
0: oui,
2: l'eau?
0: Mais qu'on est idiot. Mais oui. Il a gagné la route du Rhum.
1: Alors, on se rapproche.
0: Ben oui, forcément.
2: S'il
0: n'est pas sur Terre, c'est qu'il est sur mer.
2: Et
0: s'il est sur mer, il est navigateur. Donc, il participe à une course.
1: Oui.
0: Et voilà.
2: Alors, qu'est-ce qu'il y a comme
0: la Transat Jacques Vabre?
1: C'est pas la Transat Jacques Vabre.
0: Alors, c'est le tour du monde dans le sens inverse des vents contraires.
1: Non, ça c'est Maud Fontenoy.
4: Ouais.
5: Le Vendée Globe.
1: Non, mais écoutez, je vais vous accorder la bonne réponse.
0: Merci.
1: Qu'est-ce qui lui est arrivé à monsieur Laperche?
0: Eh ben, il a dématé.
1: C'est le premier à renoncer, évidemment.
2: Oh.
1: C'est le nouveau Tour du monde toujours dominé par Charles Caudrelier, c'est le leader actuellement. Il y a Thomas Coville, il y en a d'autres, il y a le Armel Lecléache qui sont dans cette course, et le premier à avoir abandonné, on l'a appris dans les journaux ce matin, mais c'est hier que l'information est tombée. Il faisait escale à Cape Town, donc en Afrique du Sud, et à cause d'une avarie, il ne repartira pas. Il a décidé de renoncer avec son trimaran, renoncer au Tour du monde, et c'était bien Tom Laperche, ce navigateur, qui a renoncé. Je pensais quand même que vous suiviez cette course au Tour du monde. On va quand même dire bonne réponse collective. Puisque vous avez parlé handball, tiens, comme ça, on va en finir avec le sport aujourd'hui. Une question pour Patrick Ramdel. Et là, j'espère quand même que Florian Gazan va répondre illico presto, parce qu'il mérite tout de même qu'on retienne son nom. Alors, je ne vous parle pas du gardien de but. Hein.
0: Ah bah non.
5: Oui, parce qu'il
0: n'y
5: en a pas. Attention, il y en a des...
0: Dans les matchs d'Isabelle, il n'y a pas de gardien.
3: Non, et il n'y a pas de ballon non plus.
5: Non, je confondais avec le baseball.
1: On a eu...
4: Il y a un gardien de baseball.
3: Oh, le bazar.
0: Oh là là.
4: C'est vrai qu'il n'y a pas de gardien de but.
5: Non, avec le panier là, qui a pas de trou, qui a pas de fond là.
4: Basketball.
1: Le panier qui a pas de fond, c'est le vôtre.
5: Ouais, c'est sûr. Ouais.
3: Oh la vache.
1: Non, sachez qu'il y a eu un grand gardien en plus en hand qui s'appelait Thierry Omeyer, qui a été un des joueurs les plus récompensés avec l'équipe de hand, juste derrière d'ailleurs Nicolas Karabatic, qui lui vient de battre justement le record du nombre de trophées gagnés avec une équipe de handball, un palmarès insensé puisqu'effectivement il a 11 titres en bleu, Karabatic, 3 titres olympiques, 4 titres mondiaux et désormais 4 titres européen. Il est juste devant deux autres Français, Michael Guigou et Thierry Omeyer. Et donc, ma question, parce que quand même, on parle des joueurs, on parle des gardiens grâce à Isabelle, et j'aimerais quand même qu'on ait retenu dans tout ça le nom du sélectionneur de l'équipe de handball.
3: Guillaume Gilles.
1: Guillaume Gilles, bonne réponse de Florian Gazan.
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1: 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Ouais.

0: 5 septembre, 4 décembre.
1: C'est un record.
2: Même une Miss France, ça reste plus longtemps.
1: Ah bah.
2: C'est vrai. Hein.
1: Il n'avait pas vraiment un côté Miss France, hein, Michel Barnier, pour tout
2: non,
1: vous dire.
2: Non, mais on dit que les Miss France, c'est pas très utile, mais d'un côté...
1: Oui, on dit donc, alors, la dernière, là, on l'a à peine vue. Ils ne l'ont pas sortie de l'année.
2: On l'a moins vue,
1: je crois
2: peut-être.
1: Que depuis qu'elle a été élue, ils l'ont rangée, ils la ressortent là pour l'élection à la fin du mois de décembre. Ah bah, non, franchement, moi je me souviens qu'à votre époque, quand même, ou à l'époque de Mme de Fontenay, on nous les sortait, on nous les baladait, on nous les montrait. Là, maintenant, c'est fini, on les range une fois qu'elles sont élues.
2: Moi, j'avais appris ça de Geneviève, on aimait venir vous voir avec les Miss France.
1: Ah voilà, voilà. Voilà.
3: Donc, pourquoi on la voit pas, l'autre? Elle est moche?
2: Non, non, elle est jolie, mais...
4: On l'appelle Miss France.
5: Mais j'ai l'impression qu'elles sont moins charismatiques que dans les années 90.
3: Mais non.
2: Non, c'est que t'as vieilli.
3: Non, tu as...
5: Ouais, je vois des bébés, en fin de compte.
3: Hé, Stomy, oh, oh, tu la lâches un peu, la Miss France, mais écoute. Non, c'est le contraire, c'est parce que justement, on les voit moins, qu'est-ce que il n'y a pas de charisme. Une Miss France qu'on ne voit pas, elle n'a pas de charisme, puisqu'on ne la voit pas. Mais si on la sort partout,
4: oui, mais il y a le mystère. Qu'est-ce que tu fais du mystère?
3: Non, c'est Miss France, pas mystère.
2: Oui, mais il faut savoir, parce qu'à une époque, vous nous en vouliez, à chaque fois, on nous reprochait, ah là là, vous sortez toujours la Miss.
3: Non.
2: Avec la Miss, c'était.
1: Ah, non,
2: si,
1: non,
2: si,
1: non.
2: Petit Ruquier, un petit peu.
3: Non, oui, non, pour non. Blaguer.
6: Il y avait quand même eu quelques séquences bien ridicules, quand même.
2: Non, mais ce qu'on aime, pour être honnête, ce qu'on aime chez les Miss, c'est les scandales. On aime parler des Miss, on aime, je me souviens chez vous,
1: elles sont trop sages maintenant.
2: Avec Laurie Tillman qui était tombée de sa chaise.
1: Ah ben
2: vous
1: oui.
2: Voulez.
3: Ah, ah, voilà. Le scandale.
2: Bah ouais, c'était le scandale. Elle était en jupe et tout, on avait vu sa culotte.
1: Et celle qui n'avait pas mis de culotte, je me souviens. Ouais.
2: Qui ça?
1: Mme de Fontenay. Oh. Elle oubliait sur la fin.
6: Toi, t'es présentable, t'es bonne.
2: Ça va?
6: Ouais. Ouais.
2: J'ai passé le casting.
6: T'as le cerveau qui marche à peu près. Mais ouais. C'est ce qu'ils m'ont dit à Tahiti quand t'es passé. Ils m'ont parlé de toi. Ils m'ont dit, mais non, bon,
2: non, mais je suis contente de vous retrouver, amiral, parce que je sais qu'aujourd'hui,
3: ah,
2: on va bien
3: vous
2: rire. Ah oui.
6: Oh,
2: ah bah si. Ah bah, je sais pas, un amiral, ça se vous voit.
3: Ah bon?
2: Ah, c'est comme Geneviève de Fontenay, j'ai jamais côtoyé. Ouais.
3: Et moi, tu me tutoies.
6: Je te remercie de me mettre dans la catégorie de la vieille pute. Comment elle me parle?
1: Ça, c'est vrai.
5: Un jour, moi, j'étais avec une Miss.
1: Ah, ah.
5: J'étais avec une Miss un soir.
1: Votre cote baisse?
5: Ah, non.
1: Moi, je vous ai vu avec trois parfois.
5: Avec une Miss un soir à minuit. À minuit 30, Madame de Fontenay appelle sur le portable de la Miss.
3: Qu'est-ce que tu fais avec Stomy Bugsy à Lyon? Quitte-le tout de suite!
2: Ah ben elle avait des,
5: elle
2: avait
5: ah ouais,
2: des indics
5: elle
2: partout.
5: Elle avait des indics magnifiques.
1: Et elle venait remplacer la Miss. Votre femme, elle a été Miss, non? Elle n'a pas été Miss, votre femme, en Polynésie?
6: Non, non, femme, non.
2: Elle... Elle aurait pu, hein.
6: Ouais, mais
1: elle est jolie, elle est très
2: elle jolie.
1: Jolie,
2: hein.
6: Il manquait plus qu'elle soit moche et tout. Rigole, tu vois.
1: Et vous, monsieur Bellamy, vous avez connu des Miss?
4: Non, parce que moi, je suis comme Marcel Proust. Enfin, bon, pas... ok, on voit le genre. Qui disait, laissons les belles femmes aux hommes sans imagination.
1: C'est Oscar Wilde qui disait ça.
4: Non, c'est Marcel Proust.
3: Il nous fait une Ariel Dombasle.
1: Alors là, vous voulez qu'on vérifie?
4: Je veux bien qu'on vérifie.
1: Moi, je dis c'est Oscar Wilde.
4: Et moi, je dis c'est Marcel Proust. On parie combien, patron?
1: C'est la guerre des Miss. Ah. On parie la première citation pour Serge Delfos, qui habite Saint-Privat-la-Montagne, en Moselle, qui a dit « Si la conversation de quelqu'un vous ennuie, mangez une biscotte, vous n'entendrez plus rien.
4: » Donnez-moi une biscotte.
1: Pierre Dac, non.
3: Francis Blanche.
1: Francis Blanche.
4: Jean-Yann.
1: Non, non. Une grosse tête, mais pas Jean-Yann.
3: Anne De Vos.
4: Jacques Martin.
1: Pas Jacques Martin.
4: Sim.
1: Qui a dit Sim?
4: Sim, moi.
1: Et c'est Sim. Bonne réponse d'Olivier Bellamy. Voici une autre citation pour Madame Dupuis, qui habite Vinet dans la Marne, qui a dit, si vous voulez que votre femme écoute ce que vous dites, dites-le à une autre femme. Oui! Et alors, j'ai gardé une citation très, très difficile, parce qu'il faut quand même que Paul Elkarat brille.
6: Ouais, ouais, c'est le reste.
1: Et c'est Flore Sorlot qui nous a envoyé d'ailleurs cette citation. Elle m'a demandé de ne pas la poser un jour où Paul Elkarat serait là. Mais le service comptabilité m'a dit non, non, non, il faut qu'il soit là. Parce que autrement, personne ne pourra trouver qui a dit. Et donc, j'y vais pour Flore Sorlot qui a dit « La vie n'a pas besoin d'être simple du moment qu'elle n'est pas vide. » Et c'est une brillante physicienne considérée comme la plus grande oubliée des prix Nobel.
4: Lise Meitner.
1: Excellente réponse de Paul Elkarat.
5: Bravo.
1: Et sans les dates.
6: Bravo, hein. Bravo, Paul.

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1: Et alors, donc, vous avez donné des cours aux Miss, vous, après?
2: On n'a plus trop besoin de leur donner des cours. Je ne sais pas si vous voyez ce qui se passe dans les cours de collège ou de lycée, mais les jeunes femmes, en fait, elles expliquent qu'aujourd'hui, une fellation, c'est pas coucher, que ça les dérange pas.
3: Ça, c'est vrai.
2: Hein? Oui, mais bon. C'est vrai.
4: C'est encore plus fort que coucher, je trouve.
3: C'est pas coucher.
2: On est plus dans l'intimité, quand même.
3: Non, c'est pas coucher, tu peux faire ça n'importe où. Voilà. Littéralement,
4: c'est vrai. Moi, j'en fais pas comme ça tout de suite. Non, mais c'est un acte.
1: C'est pas à vous d'en faire.
4: Mais c'est ce qu'on fait avec le.
3: Il s'est trahi.
2: Je me disais bien.
4: Excusez-moi. J'aime pas le cuni, je vous le dis tout de suite.
2: Et depuis que tu la vois, t'as.
1: Pas le cuni, le cuni.
4: Non, mais.
3: Il aime pas le cuni, mais bah, laisse-le. S'en fout.
1: Le cuni n'a rien à voir là-dedans.
5: Mais j'ai toujours dit que sa Nathalie, c'était un Bernard.
3: Ah, ça, c'est sûr. Hein.
1: Ah, vous pensez aussi, Isabelle? Il assume pas, en fait.
6: En plus, on va aller voir un concert dans quelques jours.
1: Quoi,
6: va aller voir un concert, notre premier concert tous les deux. Oh là là. Mais je lui ai dit, on n'arrive pas main dans la main, parce qu'il faut, si on est reconnu, mais on va aller voir un concert.
1: Si on est reconnu.
6: Je suis
1: bien sûr. Non.
6: Ça y est, c'est dans deux semaines. Merde. J'ai très peur. J'ai déjà réservé
3: la. Tu crois qu'il va y avoir des paparazzis partout?
1: Johan Rioux et Nathalie à la une de Voici. L'autre, il y croit. Ah oui.
6: Et donc, c'est beau, elle ne sait pas encore, hein, mais j'ai réservé la nuit d'hôtel déjà.
3: Oh bah ça y est, elle le sait maintenant.
1: Et quel concert vous allez voir?
5: Les Chippendales.
6: Mais ça va être émouvant parce que ça va être notre premier concert et c'est important vraiment les premières fois, et pas du tout, je ne parle pas de sexe là, mais de vivre des premières fois. Nos premières vacances ensemble, nos premiers week-ends ensemble, là on est allé en Écosse et donc là c'est notre premier concert.
1: Mais
6: et ça va être touchant.
1: Un concert de qui?
6: Je ne peux pas, Laurent.
1: Oh bah si, allez.
6: Non, mais...
1: allez. Oh, Nathalie, ferme tes oreilles.
2: Mais après, tous les fans vont venir.
6: Non, mais c'est. Je peux pas.
1: Un chanteur, une chanteuse, un groupe.
6: Une chanteuse.
2: Mais attendez, elle est française.
1: Une chanteuse française. Oui, elle demande.
5: Julie Bataille, justement.
6: Mais en tout
5: pas
6: cas,
5: besoin d'éducation sexuelle.
3: Chantal Goya.
1: Non, mais c'est qui la chanteuse que vous allez voir?
2: La chanteuse.
1: Écoutez, c'est bien simple, vous revenez pas si vous ne donnez pas le nom.
6: Non, j'ai déjà eu ma date pour la semaine prochaine. Mais
1: je l'annule. Si vous ne donnez pas le nom de la chanteuse, j'annule. Non, mais au moins, où c'est? C'est pour savoir si c'est une grande chanteuse.
6: Laurent, je vous donne beaucoup de moi-même.
1: Non, mais c'est une grande chanteuse ou une petite chanteuse?
3: C'est au point virgule.
6: C'est une chanteuse émergente.
1: Émergente?
6: Ouais, c'est-à-dire qu'elle n'est pas encore une superstar, c'est pas encore une star, c'est pas encore une vedette, mais elle est très connue pour sa sensibilité.
1: Ah oui.
6: Oh, mais j'aime pas être la star de l'émission. Allez, on passe à autre chose.
1: Oh, l'autre!
2: Attends, j'ai beaucoup plus.
1: De toute façon, on continuera pas tant qu'on n'aura pas le nom de cette chanteuse.
3: Je suis d'accord.
1: Vous êtes d'accord?
3: Ouais, je suis d'accord.
1: Le public veut aussi le nom de la chanteuse.
6: Est-ce qu'Olivier, selon vous, il faut que je me confie ou pas? Est-ce qu'il faut tout dire ou pas aux grosses têtes?
5: Non, oui, tu fais ce que ton patron te dit, sinon tu reviens pas. Oh, et qu'on en finisse.
1: Il a raison. Je vois pas quel est l'intérêt de garder secret le nom de la chanteuse.
6: Parce que c'est important de garder un tout petit peu de soi.
2: Mais donne-nous la salle au moins.
1: La salle.
2: C'est pas vrai tout ça.
6: C'est le Grand Ouest.
1: Au Grand Ouest?
6: C'est le Grand Ouest.
2: Ah oui, c'est
6: le
2: pas
6: Grand
2: à Paris
6: Ouest
2: quoi.
6: De la France,
2: voilà.
6: Ah non, c'est pas à Paris, bah non. C'est pas à Paris du tout.
1: Oh la vache.
5: On s'en fout alors, allez, continuons.
6: Mais Laurent, vous avez vu, je transpire, j'ai les lunettes qui buent, qui...
1: Les lunettes qui buent.
6: Qui boivent, moi, j'entends rien, moi.
1: Ah non, bah alors, si c'est pas à Paris, vous pouvez nous donner le nom de la chanteuse, il y a personne qui va
2: aller.
1: Alors...
2: Mais dis-lui que tu veux lui faire une surprise. Essaye de t'en sortir, quand même.
6: J'ai jamais été aussi mal en 6 ans de grosse tête, je transpire sous les aisselles et tout.
5: Enfin, ce type-là raconte tout de sa vie jusqu'à l'indécence, et un détail insignifiant.
3: C'est sûr.
5: On passe un quart d'heure pour le savoir.
1: Et il a raison, mes amis. Le nom de la chanteuse, on n'y a pas le droit. C'est totalement débile.
6: Je peux pas me donner totalement à vous.
3: Oh, voilà.
1: On ne continuera pas. Mais d'accord, Marie.
2: Je suis parfaitement
7: d'accord. On veut savoir. Non. Même si c'est dans une crêperie à Concarneau, tu nous dis.
1: Julie, demandez-lui, vous allez l'obtenir.
2: Le ridicule ne tue pas. Vas-y, mon gros bébé.
1: Alors.
6: J'arrête pas de me toucher et tout, parce que quand je suis.
3: Allez, dis un nom, je te fais une gâterie.
6: Ah ouais. La rafale.
5: Fabian, j'y vais.
1: Lara Fabian.
5: Lara Fabian.
8: Il l'a dit.
1: Lara Fabian.
8: Il a dit Lara Fabian.
2: Tu nous as dit qu'elle était émergente.
8: Lara Fabian.
1: Lara Fabian, une chanteuse émergente.
9: Mais qu'est-ce qu'il fait? Mais qu'est-ce qu'il fait?
5: Ce sera dit et répété.
6: Ordinaire. Non, bon, allez, c'est Oshi, c'est formidable.
2: Oh, oh.
1: Elle est pas émergente, Oshi.
6: Elle est pas encore.
1: Oh, bah, c'est une vedette aujourd'hui.
6: Ah non, mais je l'aime d'amour.
1: Elle en est à son troisième ou quatrième tube, Oshi. Enfin, voyons.
3: Oshi derrière l'église.
6: Donc c'est magnifique, quoi. Je suis très heureux.
9: Et bon, on va y aller, Oshi,
6: parce qu'elle a fait le temps. Elle a...
1: Et Laurent, d'ailleurs, Oshi, c'est le nom de famille, son prénom c'est Félicie.
5: Oshi. Mais Laurent, mais pourquoi je dis oui à tout ce que vous me demandez? C'est
1: parce que vous êtes payé pour ça, connard.
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1: Alors là, vraiment une question à la portée de tout le monde, puisqu'il s'agit du préfet Poubelle. Vous connaissez tous le préfet Poubelle. C'est à lui qu'on doit, évidemment, les objets du même nom. Okay. Mais on lui doit beaucoup de choses, justement.
5: Ah, on lui doit
1: Et particulièrement vous, les femmes.
9: Ah, la série Poubelle la vie.

0: que nous sommes.
1: Oh, je suis excité.
2: C'est pas le but.
0: Avec un sourire, vous le prouvez.
2: Faites votre version, vous, Ryu, qu'on rigole un peu. Ryu Ecclésias.
1: Nous, les hommes, si chaud bouillant, prêts à vous accueillir, vous, la junte féminine.
3: La junte.
1: On est prêts.
2: La junte féminine.
1: On est en train de la junte, non?
2: Non, la junte, la junte.
1: Excusez-moi, je suis. Là, j'ai fait la jante aussi.
3: Ils nous ont compris.
1: Mais depuis toujours, j'ai cru que c'était la jante féminine.
3: Mais non, mais
2: la, la jante.
4: Dans la jante féminine, c'est quand elles sont mal épilées que c'est l'Amazonie.
2: Ça, c'est la jungle. Ouais. Voilà, mon préfet poubelle. Je oui. pose ma question alors. Pour monsieur Laravine de Clermont-Ferrand. Les femmes, vous, les femmes, vous devez beaucoup au préfet poubelle.
3: J'ai une idée. Elle est peut-être pas mauvaise, c'est peut-être le premier qui a eu l'idée de différencier les toilettes pour femmes et les toilettes pour hommes.
2: Non, mais il a donné un droit aux femmes. Lequel ? C'est un arrêté préfectoral de Monsieur Poubelle qui date du 31 juillet 1885. Oh. Et je trouve ça injuste, effectivement, qu'on ait gardé en mémoire Monsieur Poubelle uniquement pour les poubelles. Ça, c'est par facilité de mémoire, évidemment, parce que il s'appelait Poubelle. Alors, c'est facile de retenir qu'il a instauré les poubelles. Et pourtant, il a fait quelque chose de plus important pour les femmes. Oh. À partir du 31 juillet 85.
5: Okay. Elles avaient le droit d'aller toutes seules dans un bar, dans un café, au restaurant.
6: Est-ce que ça a un rapport avec la maternité, avec les enfants?
2: Ça ne concerne pas toutes les femmes, mais celles qui veulent, en tout cas, peuvent, grâce à lui, faire quoi?
3: Faire des études de médecine.
2: Mieux que ça.
1: Pouvoir être médecin.
2: Faire médecin ou chirurgien. Il n'y avait pas de femme médecin ou de femme chirurgien avant le préfet Poubelle. Bonne réponse du couple, Caroline Diamant.
1: Surtout Caroline.
2: Et Johan Rioux. C'est important quand même.
4: Ah, c'est très important.
2: En effet, il a mis fin, le préfet Poubelle, à l'interdiction faite aux femmes d'exercer la médecine. C'est pas que vous pouvez pas tout à fait vous dire
3: oui,
2: pour les études. Sûr. C'est parce qu'elles peuvent toujours faire des études, mais ne pas exercer après, c'est un problème. Elles n'avaient pas le droit, avant le préfet Poubelle, de devenir médecin ou chirurgien, chirurgienne si vous préférez. Tout ça, c'est grâce au fameux préfet.
1: Mais la vie est injuste parce que pourquoi alors on devrait le reconnaître surtout pour ça? Pourquoi dans la vie on n'est jamais reconnu pour ce qu'on fait de mieux? Parce que ce gars-là, il devrait avoir des hôpitaux à son nom.
3: Parce que c'est quand même très utile, les poubelles.
2: Alors, des hôpitaux à son nom, c'est embêtant. Parce que l'hôpital poubelle.
1: Ouais, moi, j'ai pas très envie.
2: Je suis pas sûr d'avoir envie d'y aller. Mais réfléchissez avant de parler.
1: Mais oui.
2: Pourquoi il a pas des hôpitaux à son nom? À la limite, le cimetière poubelle.
4: Ouais, et encore.
2: Et l'hôpital poubelle. Il a d'ailleurs aussi été, on l'oublie souvent, ambassadeur au Vatican. Enfin, on l'oublie souvent.
1: Ah oui,
2: on l'a jamais
1: c'est un génisme,
3: ah, ah oui,
1: c'est un génisme, garçon.
2: Pardon.
1: C'est un génisme, garçon.
2: Ah, oui, le préfet Poubelle vaut mieux que le nom qu'il désigne. En tout cas, bravo, c'est une belle réponse. Vous y êtes arrivé grâce à Poubelle, grâce à Gégène, Eugène, son prénom. Ah. Les femmes sont désormais médecins ou chirurgiens.
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2: Alors, il y a une chose que j'ignore d'Hélène et de Paris, c'est si elle est cultivée, si elle peut répondre
8: sans
2: aux questions.
8: Doute.
2: Oh. Pourquoi vous dites ça, Bernard?
8: Non, parce que j'ai connu beaucoup de mondains.
5: Ah non, il a la grosse tête, c'est tout.
8: Ah oui.
2: Mais je sens que Bernard Mabie vous plaît bien quand même, il vous fait rire.
5: Ah moi je l'aime bien, moi j'aime bien tout le monde.
8: Mais moi aussi.
5: Vous êtes tous adorables.
1: Non, attends, non, tu dis ça bien. Parce que ça fait seulement 5 minutes que t'es là, qui verra au bout de 3 ans.
8: L'autre qui sent qu'il tient pas le coup.
1: Il est gros dans 3 ans déjà.
2: Alors vous ne tutoyez pas Madame Hélène
5: c'est
2: Paris.
5: Vrai, madame.
2: Faites attention, Monsieur Rioux. Il y a des manières à voir avec les dames.
5: Hein? C'est vrai.
2: Et Stevie peut vous montrer comment on fait, hein, Stevie.
9: Tout à fait, mon cher. Je te donnerai des cours après.
1: Pas sale Paul, la pépère.
8: C'est dommage que Kersauzon soit pas là, parce que il aurait su trousser le compliment.
9: Mais alors, d'où tombe le fruit de Madame?
2: Ouf. Enfin, comment vous voyez que son fruit tombe d'ici?
9: Mais non, je veux dire, vous arrivez d'où? Vous êtes né où?
5: Je suis né au Maroc.
8: Voilà.
5: J'ai grandi à Paris.
8: Voilà.
5: À Neuilly. Et après, j'ai fait mes études à Dauphine. J'ai déménagé à Los Angeles. J'ai épousé un American.
8: Ah.
5: Et après, à Beverly Hills.
2: Vous l'avez tué?
5: Non, c'est lui qui m'a tué, mais je me suis enfuie. J'ai eu deux magnifiques enfants. J'ai déménagé à New York. J'ai vécu 10 ans à New York et 15 ans à Londres. Et à chaque fois, c'était une nouvelle vie.
8: Moi, j'ai fait 20 ans à Aubervilliers. C'est pas passionnant, quoi.
1: Et surtout, vous êtes chanteuse maintenant, c'est ça?
5: Ah, je suis chanteuse depuis le Covid.
1: Et avec les femmes. Ah oui. Ça fait tousser, d'autres que ça fait chanter.
2: Comme quoi, il y a des effets secondaires.
5: Non, c'est que au début, tout le monde était paniqué, déprimé, tout le monde pensait que c'était la fin du monde. Je me suis dit, bon, on va les amuser, on va les égayer, on va leur donner la bonne humeur. Et donc, je me suis mise à poster des choses un peu rigolotes sur Instagram et je me suis mise à chantonner sur des chansons existantes. Et les gens ont adoré. C'est comme ça que j'ai commencé.
1: Ah. Et elle prend des cours tous les jours pendant 2 heures, t'imagines un peu?
8: Mais comment vous savez ça, vous?
10: Parce que je sais.
5: Ah ouais, ouais, il a travaillé, il a travaillé.
11: Non, mais moi je me demande s'il n'est pas agent secret pour Poutine.
2: T'as vu la gueule de James Bond? Ah putain.
8: Yann, c'est un peu James Bond puisque c'est 00 sexe.
1: Oh, Bernard. Johan, j'ai une question qui me turlupine. C'est quoi un demi-puceau? Je visualise pas bien.
10: Je me suis arrêté à l'entrée. Ah, oh.
1: Je pensais qu'il y avait un côté qui n'avait pas été fait, mais ça va.
10: Il y a un casting de fou aujourd'hui. Et je devais pas venir aujourd'hui. En plus, hier, j'ai envoyé un texto à votre collaborateur pour annuler parce que j'étais un peu pris. Et puis
2: il est un peu pris. Non, mais alors, ça, mais c'est vrai.
8: Qui peut le prendre?
2: Il y a 6 mois encore, alors, il était là. Il était à genoux. Il nous priait tous les jours pour qu'on le reprenne. Là, maintenant, on l'appelle. Il dit, mais non, mais je suis un peu pris.
10: Et je regrette. Enfin, je suis tellement.
2: Vous êtes fait engueuler par Anthony.
10: Ouais, il m'a engueulé. Il m'a envoyé un texto là en pleine séance de sport. Mais là, je suis heureux d'être là. On a
2: en pleine
10: de
2: séance de sport.
10: Mais tu me faire croire.
2: Non, mais il n'y a rien de crédible.
11: Rien, non mais rien.
10: Ça va Hélène, vous allez bien?
5: J'adore. En plus, à côté de vous, tout va bien.
8: Vous ne risquez rien.
2: De l'autre côté non plus.
1: C'est vrai. Vous n'êtes pas obligé de me outer comme ça. Vis-à-vis d'Hélène, il me out.
2: Ouais, tu parles d'outing. Si vous voulez son pognon, faut bien qu'elle sache que vous soyez gay.
1: Et tu peux servir de meuble si t'es guéri donc.
5: Ah, c'est pas mal.
2: Oh là là. Alors, on est en 1755.
11: Ah, déjà?
2: En 1755 à Bordeaux, une certaine Marie se promène sur les quais bordelais et elle va rencontrer, il faut le dire, un esclave qui brûle de fièvre et qui erre sur le port bordelais. Et elle va le soigner, le secourir et pour témoigner de sa reconnaissance, eh bien, ce garçon va lui donner une liqueur qu'elle va utiliser et qui va devenir

0: Très célèbre. Comment s'appelle cette fameuse Marie?
1: Ah, Marie Brizard.
0: Marie Brizard.
2: Mais tu vas trop vite.
3: Ah, mais trop rapide.
2: Ah non, mais dès que ça parle d'alcool. Hein.
4: Vous avez dit Brizard.
1: Oui, comme c'est Brizard.
4: Comme c'est Brizard.
0: C'est Marie Brizard. Ah, oui. Bravo Bernard. Ah. Vous connaissiez l'histoire?
1: Oui, bien sûr, Laurent.
2: Mais non, mais il connaît son alcool par cœur. Hein.
0: C'est bon,
1: c'est
0: Marie Brizard.
1: Ah, oui, c'est bon.
0: Moi, je connais pas.
1: C'est très sucré, mais c'est bon.
4: Anisé.
3: C'est
4: anisé.
3: Mais non, ça fait comme une anisette.
1: Oui, oui, c'est bon. C'est bon.
0: Ah, vous buvez, vous, madame In Paris?
3: Non, je ne bois pas.
0: Comment ça se fait, ça, alors?
3: Jamais.
0: C'est parce que vos maris buvaient peut-être.
3: Ah oui, un peu trop.
0: Ah,
3: non,
0: voilà.
3: J'en avais pas des maris, un mari. Oh.
0: Oui, mais un par un, je veux dire.
3: Un seul, ça suffit.
4: C'était quand votre dernier copain? C'était quand votre dernier petit copain?
3: Petit copain, il n'y a pas tellement longtemps.
4: Ah. Il s'appelait comment?
1: Ray Charles.
0: Oh. Ray Charles. Ray Charles.
4: C'est ma bille. Oh, le saligo.
0: C'est pas bien, Bernard. Parce que moi, je trouvais l'aide très jolie, très élégante.
4: Ah, ouais, si. Elle est super
1: mais
4: canon.
1: Moi aussi, je l'ai déjà trouvée très jolie, très simple en plus. Très abordable.
3: Vous connaissez l'expression « Je tarte ta gueule à la récré »
0: Monsieur Boulet, c'est tout à fait le genre de dame que vous aimez, vous. Hein.
5: Ah, moi, je suis fan.
0: Ah, voilà, mais oui.
5: Mais oui, mais elle est trop
0: c'était
5: belle.
0: C'était pour vous faire plaisir.
5: Ah, bah, c'est très gentil, merci, j'apprécie.
1: Elle ressemble à madame?
5: Madame, elle était quand même un peu plus âgée. Elle est quand même plus jolie.
3: Merci, merci.
5: Enfin, madame était très belle aussi, cela dit, mais. Mais c'est pas le même âge non plus.
0: Bah, d'abord, elle est morte, là, maintenant.
5: Ah, bah oui. Elle était...
3: Martin?
5: Oui. Ouais. Ah, bah oui, c'est vrai, vous la connaissez.
3: Ouais, très bien. Vous.
0: J'ai l'impression de regarder un Monopoly dans lequel je joue pas.
5: Ah oui, là-bas, c'est les cases bleues, nous, c'est les cases bleues foncées. Hein.
1: Et vous, c'est les cases couilles.
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0: C'est le jour ou jamais où j'imagine vous avez préparé, révisé votre chanson de
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0: Voilà, voilà.
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0: Aïe, aïe, aïe, aïe, aïe.
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0: Ah, bah voilà, on est débarrassé.
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0: Oui, ça y est, c'est fini.
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2: Ça, tais-toi, tais-toi.
0: Aïe, aïe, aïe, aïe, aïe, aïe, aïe.
8: Bon, j'en chanterai d'autres. Hein.
0: Ah non, non, non, mais voilà.
9: Oh, si, ça m'a presque manqué.
0: Ah. Au moins, on est débarrassé, vous voyez, de cette chanson. Ah, vous pensez qu'il peut la refaire avant 18h?
8: Oui, plein d'autres merdes aussi.
2: Poste, hein.
0: Oh, ça, je peux compter sur vous. C'est vrai que vous avez encore l'âge d'être reine maintenant qu'on sait qu'une Miss.
8: Ah, je croyais que vous me parliez à moi.
0: Ah, non,
8: je trouvais ça bizarre.
9: Nous, on ne voit pas quand vous vous tournez. Ils sont
8: Non, mais oui, je suis d'accord.
0: Je me tourne vers Sylvie Tellier.
2: Mais bien sûr, j'ai l'âge, vous aussi, patron.
0: Ben oui, on peut être reine jusqu'à quel âge alors?
2: Il n'y a plus d'âge.
8: Oui, mais par contre, il faut être une femme. Donc Laurent, ça va être difficile, non? Il faut être une femme pour faire Miss France.
2: Il faut être une femme, mais il ne faut pas être automatiquement née femme.
8: Oui, mais, il n'a pas encore fait l'opération.
2: Il attend de changer d'avis.
10: Peut-être qu'il est en transition.
2: Bah, peut-être.
10: Pas,
2: voilà.
8: C'est pour ça qu'il m'a dit qu'il allait chez le barbier tout à l'heure.
2: C'est ça.
8: c'est la transition.
0: Ah non, mais enfin, écoutez, franchement, vous me voyez changer. Je pense que c'est un
8: Laurence Ruquier.
0: C'est un peu tard pour que je change de genre.
9: Non, Laurence Ruquier.
0: Mais pourquoi
2: Miss
0: pas
2: Miss Normandie.
0: Si d'un seul coup...
2: Miss Le Havre. Miss Le Havre.
8: Les vacheurs aux planchers noirs sur lesquels tombe la pluie. Et les jeux disaient... Mais Miss Normandie, une main avec des canards. Mais
11: bonjour, madame. Alors, mademoiselle Ruquier, vous pensez à quoi? Est-ce que vous avez une opinion sur la guerre, sur la paix?
0: Ah ben, bien sûr.
11: Sur les fleurs, sur les plantes?
0: Disons qu'après mes études d'esthéticienne, je tiens à dire que je suis contre la guerre.
11: Oui.
0: Que je suis pour la paix dans le monde.
12: Si vous souhaitez voter pour la charmante Laurence, vous envoyez un au 62 500. Pourquoi pas?
2: Bah, juste après Amandine.
0: Quel âge est là alors la nouvelle Miss
2: Sylvie? Elle a 34 ans,
0: vous
2: il me semble.
0: Vous y étiez?
9: Oh, mon Dieu.
2: Mais oui, j'y étais. Surtout, j'étais à Miss Martinique. Je présentais l'élection de Miss Martinique, dont je la connais depuis le mois de septembre.
0: Ah donc, ah oui,
2: oh là là.
0: Elle est sympa en tout cas.
2: Elle est très sympa.
0: Elle va venir ici en tant que grosse tête bientôt.
2: Génial. Elle vient la semaine
8: prochaine. Elle a beaucoup de réparties. Ouais,
0: pardon.
8: Elle a beaucoup de réparties.
0: Ah oui, oui.
2: Bah heureusement, à 34 ans.
8: Oui, elle est vieille, elle peut quand même.
2: Non, non. C'est pas ça, c'est que...
9: C'est pas une question d'âge.
0: Elle commence même à radoter. Pour Evelyne Gouthier, la première citation, même Gouthier habitant Seine-Maritime, tiens, bah justement, voilà, qui a dit...
9: Bonne année.
0: Bonne année à Mme Gauthier. Qui a dit, quand tu prêtes de l'argent à des amis, tu perds l'argent et les amis. Ah,
9: oui, Charlotte de Turckheim.
0: Charlotte de Turckheim, non.
10: Est-ce que c'est une humoriste?
0: Une humoriste.
2: Michel Bernier.
0: Qu'on aime bien, une copine à nous.
2: Florence Foresti.
10: Non. Muriel Robin.
0: Robin. Non, bah, va être contente que toutes les autres passent avant elle.
10: Ah, merde.
9: Ah oui, bah, bien sûr. Anne Roumanoff.
0: Anne Roumanoff. Ah. Bonne réponse de Caroline Diam. Pour Karim Deroux, qui habite la Ricamarie, c'est dans la Loire, qui a dit « Je n'aimerais guère vivre sur la Lune, ça m'embêterait de changer de quartier tous les 9 jours. »
9: Groucho Marx.
0: Non, c'est un Français, ouais. Car ça marche pas autrement, vous voyez, les quartiers de Lune et les quartiers...
9: Bah, les voilà. Quarters of Moon.
0: Vous voyez, c'est forcément français. « Je n'aimerais pas vivre sur la Lune, ça m'embêterait de changer de quartier tous les 9 jours. »
10: Est-ce que c'est un poète?
9: Raymond Devos.
0: Ah non, il était aussi poète, mais il était avant tout humoriste, un des rois de l'humour français.
2: Pierre Dac.
0: Dans les années, pas Pierre Dac.
2: Guy Bedos.
0: Pas Pierre Dac.
10: Francis Blanche.
0: Francis Blanche, ah, oui. Bonne réponse de Christophe Beaugrand qui connaît bien l'émission.
10: Pour Marie Bernard. Je connais Bernard. Pas Pierre Dac mais, et Blanche, mais je connais l'émission.
0: Quand, oui, c'est quand vrai. Je dis pas Pierre Dac, oui.
10: c'est l'autre,
0: c'est Francis Blanche. Mm-hmm. Pour Marie Bernard, qui habite Saint-Dié-sur-Loire, dans le Loire-et-Cher. Qui
13: ma famille habite dans le Loire-et-Cher. Ces gens-là ne font pas
0: oh,
13: de
0: merde.
13: On dirait que ça gêne de marcher dans la cour. On dirait que ça gêne de marcher avec nous.
0: Beaugrand, même si vous mettez rien dans la fente, il chante.
10: Oh, arrêtez, ça peut sembler un peu pervers, ça.
0: C'est la différence avec un jukebox.
10: Ah, j'ai eu peur, je croyais que vous alliez dire avec une copine.
0: Qui a dit, et c'est donc pour Mme Bernard de Saint-Dié-sur-Loire, qui est dans le Loire-et-Cher, donc je confirme,
10: oui.
0: Puisque tout est parti de là, qui a dit, les femmes ne devraient pas se fatiguer à simuler l'orgasme, puisque de toute façon, on s'en fout de savoir si elles en ont un ou pas.
2: Putain,
10: Jean-Yann, oui, moi je pense à Jean-Yann. Coluche.
0: Pas Jean-Yann, c'est plus récent, c'est contemporain.
10: Olivier de Benoît.
0: Olivier de Benoît, bonne réponse de Christophe Beaugrand. Allez, une dernière citation, et cette fois, ce sera cette citation pour Sylvie Pinsard, plus littéraire, hein, je vous préviens d'avance, pour M. Pinsard qui a dit « L'humour est une déclaration de dignité, une affirmation de la supériorité de l'homme sur ce qui lui arrive. »
2: Oh, c'est Madame de Sévigné.
0: Pas du tout.
10: C'est un homme.
0: Un homme, bah oui.
10: Un philosophe.
2: Ça aurait pu être moi.
0: Alors, philosophe, pourquoi vous, ça aurait pu être
2: parce
0: vous.
2: Que l'humour, c'est quand même un petit peu mon domaine.
9: Ah bah, ouais, c'est ça, l'intelligence, non.
0: Vous avez raison, plus que la chanson, en tout cas.
2: Alors, est-ce que c'est quelqu'un du 19e siècle
0: Au 20e siècle, il est mort en 1980. Si mes souvenirs sont bons, il s'est même suicidé.
9: Ah, c'est Mike Brandt.
0: Romain Gary. Excellente réponse de François Rollin.
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0: On est loin de France, je vais vous donner 5 municipalités qui forment une grande agglomération. Mais laquelle? Si je vous dis Libertador, Chacao, Baruta, Sucre et El Hatillo.
2: Ah bah c'est Lisbonne.
0: Lisbonne, non.
16: C'est en Amérique du Sud.
0: Ah, Lisbonne, il n'y a pas différentes municipalités qui forment Lisbonne.
2: Ah bon.
0: Lisbonne est une municipalité en soi.
16: C'est en Amérique du Sud.
0: Alors c'est en Amérique du Sud, oui.
2: Ah, c'est pas
17: non, Brésil.
0: Brésil, non.
16: Argentina.
0: Argentine, non.
16: Équateur,
0: Mexique, non. Libertador, Chacao, Baruta, Sucre et El Hatillo, c'est pour vous ça normalement Marcella quand oui. Même.
18: Vous savez c'est tellement loin l'Argentine d'Équateur comme d'ici à Mongolie. Bolivie, non. Paraguay.
0: Je dis ça parce qu'il faut quand même signaler à nos auditeurs que non seulement Marcella a cet accent incroyable, mais en plus elle vient avec un poncho quand même.
16: Oui, bien sûr.
18: C'est un poncho. Ça, c'est un poncho
2: Pérou,
18: français.
2: C'est au Pérou,
16: c'est au
2: alors.
16: Pérou. C'est au Pérou.
0: Parce qu'il faut le dire, Marcella tricote son poncho.
17: Pas Pérou et pas Chili.
0: Vous l'avez pas noté celle-là, alors, monsieur Rollin?
17: Non.
18: Venezuela.
0: Marcella tricote son poncho, ça
10: c'est
0: vous
10: une contrepétrie.
2: Ah oui, c'est une contrepétrie.
16: Bah oui.
0: C'est pas le Chili, en tout cas.
16: Le Pérou?
0: Le Pérou non plus.
18: Le Pérou, Venezuela.
0: Venezuela, alors la ville, alors.
18: Alors, c'est la capitale, Caracas.
0: C'est Caracas, on y est arrivé enfin, tout doucement, mais on y est arrivé. Bonne réponse du couple Rollin-Yacoub.
18: C'est vrai qu'on est un couple...
2: libre.
19: Surtout François, ouais. Il va se libérer très vite.
18: On pourrait vaincre tous les obstacles ensemble.
0: Ah bah, tenez, un obstacle littéraire, par exemple. Ah, et c'est vrai que je compte particulièrement sur vous, Roland et Yacoub.
17: Bon. Et Gazon,
0: et Gazon. Et Gazon et Manœuvre
17: oui,
0: aussi.
17: Oui, c'est Moon.
0: Et Valérie, c'est du pâté.
17: Oui, voilà.
11: Laissez-moi sur le côté.

0: connaissez pas où vous y êtes.
1: Ah, tout le monde.
2: Pas de question jardinage.
1: Tout le monde connaît peut-être ce livre. Je vous demande le titre et l'auteur de ce livre. C'est pour Diane Godard qui habite Suresnes.
3: Vous pouvez nous dire l'éditeur.
1: C'est un livre de science-fiction. C'est les Presses de la Cité. C'est sorti en 68, 1968. Et dans ce livre, on nous dit tout sur Eléa et Païkan. Quel est ce livre?
2: René Barjavel. Et le monde...
1: C'est un livre de Barjavel, oui, bravo. Mais lequel?
4: Au cœur du temps, les maîtres du temps. Au cœur du temps.
1: Au cœur du temps, non, mais on est tout près.
2: Il n'y a pas le monde dans
0: la nuit interminable.
1: Pardon.
0: La nuit interminable.
1: À vous tous, là, vous allez y arriver.
4: Au cœur de la nuit.
2: Le monde.
0: Au cœur de la nuit interminable.
2: Au cœur du monde de la nuit interminable.
1: Mais non, mais vous l'aviez, là.
2: Ah
1: de...
2: bon.
1: Mais oui.
0: La nuit des temps.
1: La nuit des temps.
2: Ah,
1: excellente réponse de Marcela Yacoub. La nuit des temps. Voilà le livre de Barjavel qui raconte une expédition scientifique française en Antarctique, où on découvre deux corps, un homme et une femme, ceux d'Eléa qu'on va tirer de son sommeil, et Païkan, et évidemment, il date d'une époque...
2: C'est Hibernatus,
1: nuit des temps. Une question encore plus étonnante peut-être pour Eulalie Alain, qui habite Paris 7e. Écoutez bien, quels sont les deux frères qui ont le plus souvent joué avec John Dalton?
4: Ah, mais c'est pas le même John Dalton, ça sent l'enfume, Laurent, je vous connais, vous avez votre petit sourire, c'est pas du tout un des quatre Dalton.
1: Deux frères qui ont le plus joué avec John Dalton?
2: Alors ce sont des sportifs.
1: Des sportifs, non.
3: C'est les Marx Brothers, Chico et Zeppo.
1: Monsieur Manœuvre.
3: Quoi?
1: Vous n'avez pas honte, Monsieur Manœuvre. Je pensais qu'il allait me donner...
3: Ah, attendez, avec John Dalton. Mais c'est les frères Davis. Et c'est les Kings.
1: Les Kings, bonne réponse de Philippe Manœuvre. Vous savez qu'il faut mettre des, pièces dans la fente chez Manœuvre.
3: C'est comme un jukebox, c'est normal. Mais les Kings qui vont être à l'honneur vendredi soir sur Arte.
1: Exact.
3: Parce qu'il y a un documentaire de Christophe Comte sur les Kings qui va passer. C'est très bonne occasion de découvrir ou redécouvrir le groupe qui nous a donné You Really Get Me, Waterloo Sunset et toutes ces merveilles, toutes ces sublimes chansons qu'avait composé Ray Davies dans les années 60.
1: C'était deux frères, donc au départ, les Kings.
3: Dave et Ray.
1: Et John Dalton, il n'est pas arrivé tout de suite.
3: Il est venu
1: remplacer un bassiste,
3: c'est le bassiste. Il arrive après 69, lui.
1: Alors, c'est vrai que vous avez cité quelques tubes. You Really Got Me, c'est l'un des premiers.
3: Oui, l'invention du métal, c'est l'invention du métal rock avec le riff.

0: exprès, on a choisi All the Days on of the Night.
1: Ah, c'est un chef-d'œuvre absolu,
0: ah, c'est
1: ça.
0: Vrai.
1: Ah oui.
0: On a réveillé Manon.
1: Non mais les Kings,
2: mais
1: les Kings.
2: Mais comment tu peux aimer ça, c'est
1: un fou. C'est magnifique parce que c'est le groupe culte.
3: Ils existent encore.
1: Oui, ils n'existent plus parce qu'il ne reste plus que les deux frères. Et ils sont comme tous les frères, ils se sont disputés.
0: Un vrai, les Jacques ont fini en prison.
2: Mais Philippe Manœuvre.
4: Ouais,
2: je suis désolée, mais tu utilises les mots chef-d'œuvre avec une facilité.
1: Bien sûr, parce qu'il y a beaucoup de chefs-d'œuvre dans le rock des années 60.
0: Et Well Respected Man, c'est bien aussi.
1: C'est une merveille. And his mother goes to meetings while his
0: father pulls the main. Ce sera vendredi 15 mai sur Arte, un documentaire Les Kings, trouble fête du rock anglais.
5: Bravo.
4: Eh oui.
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0: Si vous avez une vie sexuelle vicénale,
3: oui.
0: De
3: ah oui.
0: Quoi s'agit-il?
3: Ça c'est pour Johan.
7: Décousu.
0: Ah, décousu, ça c'est moi qu'on puisse dire. Alors, mais précisément.
7: Débridé. Eh bien, très fixé à une façon de faire et juste s'en tenir là. C'est-à-dire pas avoir de diversification.
0: Non, mais ça a une signification très,
7: ah oui.
0: Très précise.
7: Comment ça s'appelle?
0: Vicénale.
7: Alors,
0: j'ai évidemment accolé cet adjectif à votre vie sexuelle, mais je vous rassure, ça ne concerne pas que la sexualité, il y a plein d'autres choses.
3: Et non pas, vicinale.
7: Eh bien,
0: alors, vicénale. Les chemins vicinaux n'ont rien à voir.

0: D'accord.
1: Ah ouais.
2: Cher, comment elle s'appelle déjà, elle? Chantal.
1: Est-ce que par exemple,
0: c'est
1: Laurent,
0: pas un truc, tu ne fais pas l'amour que sur les chemins vicinaux, c'est ça?
1: Est-ce que vous pensez, Laurent, que je suis un spécialiste de cet amour-là?
2: Ah bah alors vous êtes sûrement, effectivement.
3: Oui. Alors, eh bien, c'est c'est un désir de s'exprimer sexuellement en mettant en scène.
2: Non, mais j'ai effectivement vraiment qualifié un rapport sexuel de vicénal. C'est très rare.
3: Ah bon?
2: À part justement peut-être chez Monsieur Rioux. Mais vicénal, en fait, c'est un qualificatif qui peut aller à plein d'autres choses que le sexe.
3: C'est-à-dire un autre exemple.
2: Ah. Oh bah par exemple, qu'est-ce que je pourrais
4: le
2: vous
4: travail.
2: Dire?
4: Le travail. Par exemple, c'est un amour vissé.
1: Non.
4: C'est-à-dire que le mari visse, on n'a pas le droit de sortir.
5: Ça veut dire que c'est quelqu'un qui est très actif le matin. Ouais, je sais pas, j'essaie.
1: On va tout savoir.
5: Que le matin.
2: Vous êtes l'ami du petit déjeuner.
5: Non, mais ça peut être possible qu'on parle de, je sais pas.
1: C'est faire l'amour sans faire l'amour. C'est faire
2: non,
1: quelque chose sans faire
2: l'amour.
3: Non,
2: mais
3: oublie
2: l'amour.
3: Je dis,
2: ça peut être politique.
3: C'est une façon. C'est une façon.
2: Vicénale. C'est pas une façon.
3: Ah, c'est une.
2: C'est un adjectif qu'on. Un engagement peut être vicénal. Vous voyez, par exemple.
6: En même temps,
0: éternel.
3: Et exclusif.
2: Non, non. Une fête peut être vicénale.
3: Ah. Bah, débridé.
2: Une cérémonie peut être vicénale.
1: C'est lié à un quartier, c'est lié à un endroit.
2: Non.
5: Quand tu romantises ta vie.
2: Comment ça?
5: Bah, tu romantises, tu la rêves, tu
1: la fantasme,
5: la
1: fantasme.
5: Ouais. Tu la fantasme de ouf et tu deviens acteur d'un.
2: Tu la fantasme de ouf.
5: J'avais oublié que j'étais un iPad.
2: Ok. Ok, bah moi je vais fantasmer de ouf alors.
0: C'est fou.
1: Est-ce que Laurent, c'est lié à une partie du corps? Forcément
2: non,
1: une partie
2: non,
1: du corps.
0: Est-ce que ça voudrait dire une fois ou jamais?
2: Ah, alors là on se rapproche.
3: Oui.
2: Car il est question de fréquence là-dedans, évidemment.
1: Une fois par décennie?
2: Alors pas par décennie.
3: Non, par centenaire, par
2: non,
3: 100 ans.
2: Mais là on se rapproche, on brûle.
1: Par 50
3: par
1: ans.
3: Quelques mois, par année.
2: Alors non, vicénal, c'est quoi?
1: Est-ce que c'est plus de 100
3: une
1: ans
3: fois...
1: ou pas plus de 100 ans?
2: Moins.
3: Une fois chacun.
2: Non.
1: Une fois tous les 50 ans.
0: Une fois tous les 10 ans?
3: Une fois tous les 5 ans.
2: Plus
3: tous les 10 ans, tous les 15 ans,
1: tous les
3: 7
1: ans,
0: tous les 20 ans,
3: tous les 20 ans. Non, tous les 50 ans.
4: Tous les 80 ans.
2: Je viens de l'entendre.
3: Okay.
2: C'est Michel Bernier qui a donné la bonne réponse. Bravo. Répétez,
0: une
2: Michel.
0: Une fois tous les 20 ans.
2: Oh bah. Une fois tous les 20 ans.
5: Mais c'est quoi ça alors?
2: Vicénal, c'est un adjectif qui veut dire qui a lieu tous les 20 ans. Alors voilà, j'ai effectivement tenté de vous perdre un peu en parlant d'un rapport sexuel vicénal, donc qui n'aurait lieu que tous les 20 ans. Imaginez que vous n'ayez pas...
0: Eh ben moi, c'est ce soir.
5: Une fois tous les 20 ans.
2: Alors ça peut vouloir dire aussi... Qu'est-ce que vous dites?
5: Une fois tous les 20 ans, mais dans ces cas-là, je reste dedans pendant 20 ans. Au moins une fois, quoi.
2: Ah ben, vous croyez pas si bien dire, parce que vicénal, ça veut dire aussi qui dure 20 ans.
0: Voilà.
2: Soit ça veut dire tous les 20 ans, soit ça veut dire qui dure 20 ans. Vous voyez, par exemple, effectivement, un mandat vicénal, ça veut dire que vous êtes en fonction depuis 20 ans. Et ça a les deux sens. Soit c'est une fois tous les 20 ans, soit c'est qui dure 20 ans.
0: C'est la chanson, on n'a pas tous les jours 20 ans, ça vous arrive une fois seulement.
2: Et ben voilà, exactement. Voilà. Merci Chantal Goya.
5: Bravo.
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2: Pour Daniel Topic, qui habite Andernos-les-Bains en Gironde.
11: Andernos-les-Bains
2: en Gironde, c'est votre région, monsieur.
11: Ah ben bah, ma grand-mère avait sa maison en une maison Andernos.
2: Est-ce que je vous demande si elle faisait du vélo?
11: Alors non, elle faisait pas de
10: vélo. Elle en a fait.
11: Bah, elle en fait plus, elle est morte.
0: La pauvre.
11: Ah bah ça arrive. Elle s'appelait Mamie Janine, elle faisait d'excellentes tomates farcies.
4: Elle est morte de vieillesse?
11: Oui.
2: Non, mais elle faisait des tomates farcies en même temps que de faire le vélo, alors forcément. On peut pas tout faire.
11: C'est une très belle maison.
12: Allez. À vendre?
11: Pas loin de la plage du Béteil.
2: Vous avez hérité de Mamie Janine?
11: Non, ça a été vendu à vendre, il y a eu une dispute de famille.
4: Ah là là, la connasse.
11: Non, non.
4: Oh, pardon.
10: Qu'est-ce qu'il y a eu
11: Parce qu'elle était propriétaire avec sa sœur, Tati Nicole.
8: Ah là là là.
11: Tati Nicole. En fait, c'était la maison de mamie Cécile, de la grand-mère.
9: Et c'est papy Robert qui héritait de tout, alors.
11: C'est intéressant. Mais Tati Nicole, elle est encore vivante, elle nous écoute peut-être.
2: Ah bah bien sûr, bah, ouais. Et qu'elle sache que...
9: Bonjour.
2: Qu'elle sache que Tata Christophe l'embrasse.
8: Pas mal.
11: Joli. Donc on dit Andernos.
8: Ah oui, pardon, on a un peu parlé de vous, on voulait pas, excusez-nous. Oui. Andernos.
2: Tout est là. Andernos, moi je disais Andernos, les bains, donc en Gironde, monsieur Topic attend maintenant la question pour savoir s'il a une chance de gagner 300 balles. Pourquoi ne doit-on jamais, c'est une, on va dire, une tradition, ou plutôt même une superstition, mais d'où vient cette superstition? Pourquoi ne doit-on jamais allumer 3 cigarettes avec la même allumette?
9: Parce que pendant la guerre, quand on allumait 3 cigarettes, on était repéré avec la même allumette.
2: Expliquez bien, monsieur Bami, mais c'est la bonne réponse.
9: Ben, c'est la bonne réponse, donc j'ai rien à expliquer. C'est la bonne
0: Mais si, parce que ça durait trop longtemps.
2: Voilà, c'est ça qu'il faut dire.
9: Ah oui,
2: bonne réponse de Bernard Mabie et de Valérie Mérès. Eh oui.
0: Je fais le...
2: Allumer 3 cigarettes fais avec la même allumette, porter malheur, porte toujours malheur, mais tout ça vient effectivement du fait que pendant les guerres, c'était dangereux d'allumer 3 cigarettes avec une seule allumette, parce que la nuit, un tireur habile a le temps de préparer son arme à la première cigarette, de viser à la deuxième cigarette et de tirer enfin à la troisième cigarette.
8: D'ailleurs, ce soldat en question n'a fait l'erreur qu'une fois.
2: Je ne connaissais pas cette superstition non plus. Vous la connaissiez, vous?
11: Jamais entendu.
2: Bernard, oui, manifestement.
9: Ah bah moi, j'ai
11: connu la guerre. Je rigole. Il était dans les tranchées, je sais pas comment il faisait pour passer.
9: Depuis 70, j'ai fait 3 guerres.
11: Il était dans les tranchées, il n'a jamais réussi à ressortir.
9: Ça l'a fait rire, l'autre, l'Argentine.
11: Ah bah elle a fait la guerre aussi.
9: Ah bah elle a fait les Malouines.
12: Les Malouines.
2: Allez, question littéraire et d'actualité, en tout cas d'éphéméride, pour Rémi Gerbeau, qui habite dans les Deux-Sèvres. De qui Voltaire parlait-il quand il écrivait « On dit qu'à l'âge de 18 ans, il savait 22 langues ». Cela n'est certainement pas dans le cours ordinaire de la nature. Il n'y a point de langue qui ne demande environ au moins une année pour bien la savoir. Quiconque, dans une si grande jeunesse, en sait 22 à 18 ans, peut donc être soupçonné de les savoir mal, ou plutôt il en sait les éléments, ce qui est ne rien en savoir.
13: Mozart. Alors, il disait Mozart. Ça de Rousseau.
2: De Rousseau, non.
9: Mozart.
2: De Mozart, non.
12: D'un monarque.
11: D'un écrivain.
2: D'un monarque, non.
11: D'un écrivain.
2: Oui, d'un autre philosophe, même.
9: Diderot,
2: non. Non.
12: Du même siècle que lui?
2: Non, pas tout à fait du même siècle. Ah. Du siècle de... On va dire de... Au moins du siècle précédent. Ça dépend parce que tout est à cheval, là. Vous voyez, c'est compliqué.
9: Ils sont tous à cheval.
2: Lui, en tout cas, était du 15e siècle. Voilà.
12: Du 15e?
11: Ça remonte.
12: Ah oui, donc...
2: Donc ça fait 2 siècles d'écart entre Voltaire et lui.
13: Ah oui, donc c'était il y a longtemps.
12: Ça fait même 3, alors.
2: Il parlait... Ah oui, non, ben non. Voltaire, c'est le 18e. Ah oui, vous avez raison, vous avez raison.
11: Mais donc, il a 3 siècles. Il l'a pas connu, en tout cas.
9: Ça en fait presque 4.
13: 1400.
9: Pardon? Ça en fait presque 4.
2: Ben non, entre 14 et 17, ça fait 3 siècles.
9: Ah, 3 siècles.
13: Un italien, un français, les philosophes en question.
2: Ah, ça, c'est une très bonne question.
12: Pic de la Mirandole.
2: Et c'est le Pic de la Mirandole. Oh, bonne réponse.
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2: Avant de passer à la prochaine question, je ne sais pas si vous avez remarqué, mais monsieur Rioux s'est calmé, ça y est. Hein.
11: Ah là là,
1: oui. Deux questions,
9: Laurent.
1: Deux questions,
9: on était là, on savourait, Romain peut-être était en train de s'emballer.
1: Vous remarquez tout.
9: Mon cœur avait repris son rythme.
2: Depuis qu'on l'a jeté dans le public, il n'y en a plus.
1: Allez, là je vais me rattraper.
11: Oh non, mais vous l'avez réveillé.
9: Non, mais c'était pas un appel à reparler.
1: Parce qu'en fait, la phrase la plus terrible aux grosses têtes, c'est quand Laurent Ruquier, il dit, mais vous avez entendu la voix de Johan Rioux depuis... Il est là, Johan Rioux. Et ça m'est arrivé 2 fois. Une fois à Strasbourg, c'était horrible.
11: Ça sent le 1500.
1: Il y avait 2500 personnes dans le public. J'avais pas dit un mot pendant 2h30. C'était un truc de dingue. J'étais bloqué. Je t'assure, il y a rien qui venait. J'avais aucune inspiration. C'était horrible.
11: Alors, il y a des trucs...
1: 2h30 sans dire un mot. T'imagines un peu?
9: Oh, le paradis.
2: Il y a 2 déplacements prévus bientôt.
1: Ah oui.
2: Peut-être avec les grosses têtes.
1: Oh oui. C'est où?
2: C'est à confirmer. On espère Versailles bientôt.
11: On va loin. Là, hein.
9: On part la veille, hein.
11: Ah ouais.
16: Et le deuxième endroit,
11: On ira chez Valérie Pécresse. Et
2: peut-être pour la toute fin de saison, la dernière émission, en plein air dans les arènes de Carcassonne.
11: Oh, ça, c'est génial.
16: Je m'inscris, Laurent, je m'inscris.
5: Non, moi, j'adore ces carnavals.

0: J'adore quand on raconte notre petite vie. J'ai dit, en fait, il nous arrive rien, mais on raconte tellement bien, on a l'impression qu'on est des super héros.
1: Mais qu'est-ce qu'il dit?
2: C'est ce qu'il raconte.
1: Bah, c'est un mec qui est resté 40 ans sans avoir d'amis, quoi.
2: Oui, c'est ça. Il découvre parler à quelqu'un ce que ça fait.
0: Ah, je suis heureux depuis 3 ans, c'est dingue. Il a changé ma vie, le patron.
2: Mais avant, t'étais malheureux?
0: Non, j'étais super heureux. Ah oui, bon. Moi, j'ai décidé d'être heureux un jour.
1: Je me suis levé un matin. Parce que tu nous as pas dit tout à l'heure. Mais ça fait combien de temps que t'as pas fait l'amour?
0: 2019, Deauville. Dans une baignoire.
2: Dans une baignoire. Tu m'avais raconté. Elle est morte noyée.
0: En écoutant Jean-Jacques Goldman sur
3: mais
0: YouTube.
3: Mais non. Oh, puisque
0: tu pars. Elle est partie l'après-midi.
1: Puisque tu pars.
3: C'était Jean-Jacques Goldman.
1: C'était Jean-Jacques Goldman. Je baise seul.
0: Elle m'a laissé mettre trop lourd, mais elle est partie.
3: C'est bizarre.
0: Elle est partie retrouver son mari.
1: Toute seule.
3: Et c'est bizarre parce que généralement une loutre elle reste. Hein.
2: Mais non, mais le pauvre, c'est pas qu'elle est partie, c'est qu'il l'a noyée.
1: Comment ça?
2: Il était dessus dans la baignoire.
1: Et pourtant, c'était pas la mer à boire.
0: Je vais pas le dire.
3: Si.
0: Je sais pas, Sébastien, j'arrive pas à lancer. Lancer mots là.
1: Le mec, il a pas de pile, ou quoi? Tout à coup, il fait sa sucrée. Bah non, ça je vais pas.
3: Mais vas-y, on sait que t'es un bon. On sait que t'es un bon.
0: Mais non, mais c'est l'après-midi, il y a beaucoup de gens qui nous écoutent.
4: Et alors, vas-y.
2: Mais c'était tarifé ou c'était.
0: On peut couper le micro.
4: Vas-y.
2: Mais qu'est-ce que t'as envie de dire? Vas-y, dis-le.
0: Non, mais confie-toi. Parce que je sais pas si je peux le dire, si c'est plus
4: sérieux.
1: Pardon, parce que moi j'ai raté un passage. C'était une dame avec un zizi ou une dame
0: Non, c'est une expression par rapport. Non,
2: elle était d'accord.
0: C'est une sensation que j'adore par rapport au. Est-ce que je peux le dire dans ton oreille,
4: oui.
0: Sébastien?
4: Non.
1: Dis-le tout fort.
4: Alors, dans mon oreille.
1: Attends. Dans l'oreille du monsieur là.
3: Je veux bien que tu le dises, mais pas que tu le fasses.
2: Vas-y, va l'écouter.
0: Non mais je vais le dire.
3: Vas-y.
0: Non mais merde. Alors,
2: il arrive, il amène son oreille.
0: Si vous êtes oreille. Chez vous, si vous êtes chez vous, vas-y. J'adore l'odeur du sperme.
3: Ça a l'odeur du carolin.
0: Oui. Et puis il faut
3: que les fêtes.
5: Ah oui, oui. Bah, j'ai connu Cacaro. Et là.
3: Mais là, mais c'est l'odeur d'ammoniaque. Mais
5: oui. Là où j'ai honte.
2: J'ai envie d'être chez moi.
5: J'ai honte parce que tout à l'heure, vous nous avez présenté une dame, sa maman et sa grand-mère.
4: Ouais,
5: c'est
3: la grand-mère. Qui pensait venir à un truc politique, une émission politique.
5: Et la grand-mère, Jeanne, c'est celle qui rigole le plus à vos conneries. Alors là, je me dis.
2: Elle se marre bien, ouais.
5: Ah, oui. La Jeanne, elle est morte de rire, puis la petite fille, mais elle a honte.
2: Ah non, mais elle se marre aussi.
4: Mais pourquoi
0: t'es la fille et la maman, mais vous êtes exactement, mais c'est un truc de dingue, vous êtes pareil, c'est beau, franchement. Mais c'est dingue, c'est une gémellité quasiment.
1: Alors c'est beau quand les deux sont belles, parce que sinon.
0: Bah elles sont magnifiques. Bah,
5: les trois.
1: Mais c'est parce qu'elles sont belles, mais,
0: mais
1: sinon, quand elle ressemble à ta mère et qu'elle est moche.
0: Non. Vous n'êtes pas moche.
3: Non, Jeanne, t'inquiète pas, tu vas te taper, Johan. C'est cadeau. Il n'y a pas de souci, c'est cadeau.
1: Non, jamais.
3: Pour le reste, c'est mal exprimé.
1: Vous n'êtes pas moche.
3: Toutes les trois très belles, il n'y a pas de problème.
2: Non, mais il veut que de la tendresse.
3: Ah, c'est vrai.
2: Ça, vous faites
4: et
2: la tendresse.
4: Est-ce que tu as prévu bientôt de réitérer donc,
0: pas parce du tout,
4: que...
0: mais en fait, en ce moment, j'ai rien, j'ai aucun crush, j'ai rien. Ah, ouais, personne me drague, je raconte
1: 2019,
0: personne.
1: En 2000 quoi
4: 2022, 2022 ouais.
1: Non, mais t'as raison, on prend son temps. Hein.
2: Non, mais.
1: Donc quand tu as beaucoup d'émotions comme ça, il faut retomber tranquillement.
0: Si, il y a une dame qui m'a écrit cette nuit, mais elle m'a dit
3: « Ah, Léa Salamé ?»
0: Comme je suis misogyne et cruelle, et ben, je ne vais pas vers vous, mais sinon je vous épouserai.
1: Comme c'est vrai, je suis misogyne.
0: C'est une dame qui m'a écrit ça cette nuit. Ah, il y a plein de femmes qui m'écrivent.
5: Une dame misogyne.
0: Oui, je crois qu'elle aurait dû dire misandre.
3: Mais alors, par rapport à ta chambre, à la clinique, elle était quelle chambre, elle?
0: Ouais, mais, je disais, est-ce que je peux dire un petit truc, Laurent?
1: Oui,
3: dis-le moi à l'oreille très fort.
5: Je crois que là au point où on en est.
1: Non mais il va me dire hey, Sébastien.
2: Mais qu'est-ce qu'il fait? Il est parti en courant.
3: Reviens.
1: Il est fou.
2: Et il est parti en courant.
3: Redis-moi à l'oreille.
0: Attends,
2: je vais le
0: dire.
2: Prends un micro.
3: Tu peux dire là.
0: T'es actif ou passif?
2: Mais à qui tu poses la question?
0: À Toen.
2: Mais Toen, il est hétérosexuel.
0: C'est vrai. Oh.
3: Oh là. Oh, le ringard, il est hétéro.
5: Pour Pascal Tuvier, qui habite Grand-Queville, en Seine-Maritime. Pouvez-vous me dire quel duo de choc on va pouvoir revoir ce soir ?
0: Gilles Boulot et Léa Salamé.
5: Non. Alors que déjà, près de 7 millions de téléspectateurs les avaient regardés lors d'une première diffusion.
0: Ah, c'est pas Isabelle Adjani et madame la fameuse inspectrice.
4: Capitaine Marlowe.
0: Capitaine Marlowe et

0: Ah ouais.
1: Capitaine Marleau face à Isabelle Adjani. Et oui. Moi, je savais pas. Et je ne savais pas qu'Isabelle Adjani avait joué dans Capitaine Marleau. Et ce soir, on rediffuse cet épisode
2: ça
1: où effectivement,
2: bien,
1: Corinne Maziero, c'est le nom de l'actrice, Capitaine Marleau.
2: C'est l'épisode sur la taxidermie, non?
1: Non, Corinne Maziero est face à Isabelle Adjani. C'est évidemment José Dayan qui a réussi à convaincre, j'imagine, Isabelle Adjani de jouer dans ce téléfilm. C'est incroyable quand même.
3: Écoutez, faudrait peut-être que je regarde. Je n'ai jamais vu un épisode de Capitaine Marleau.
4: C'est génial.
2: C'est
4: fantastique.
2: C'est exceptionnel.
1: C'est sur France 2. C'est forcément très bien.
3: Oui.
1: Ça.
3: Ah oui, alors ça doit être génial.
2: Non, mais alors, autant,
5: moi, rien, moi.
2: Tu fais autant le parrain, ça m'a saoulé, mais alors Capitaine Marleau, c'est du génie. Hein.
6: Oui, il était une fois en Amérique, pareil. Oh, c'est long.
1: Et puis elle est sexy et tout. Enfin, bon.
6: Ah, ouais.
4: Mais ils prennent beaucoup de guests. Si Laurent, on vous appelle, vous y allez ou pas?
1: Non, je suis pas acteur, moi, voyez-vous, monsieur.
4: Oui, mais il y a plein, il y avait Christophe de Chavannes qui l'a fait.
1: Oui, justement.
2: C'est vrai que... Mais c'est vrai qu'elle est quand même pas très sexy. Quand on la voit, la Capitaine Marleau, on a quand même envie de prendre la contre-allée, quand même. C'est sûr.
5: Non, mais pardon,
4: mais c'est génial.
2: C'est pas ce qu'on lui demande. C'est pas ce qu'on lui demande.
5: Non, mais Navarro, il était pas sexy. Il y a pas de raison qu'une femme soit plus sexy qu'un homme.
7: Roger Hanin?
6: Ouais.
5: Ah bon?
7: Ah, il était super, Roger.
2: Ah ouais.
6: Non, mais le gorille.
5: Mais arrêtez d'être méchant avec Corinne Maziero.
2: Non, mais il faut pas être méchant. C'est que Corinne Maziero, c'est un peu un punk à chien qui a avalé une gilet jaune, quand même. Donc. Et ça ne veut pas dire que c'est vilain. Mais c'est quand même un délire. D'accord, tu vois.
3: Moi, je ne suis pas dans cette émission. J'aimerais que mon nom soit rayé. Mais...
1: Ouais. Bon, en tout cas, c'est pas demain qu'on va tourner dans Capitaine Marleau. Ça, c'est sûr.
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1: Ah, quelle belle équipe quand même. Vous connaissez pas Monsieur Boxo,
11: Si, je me suis tombé sur ses interviews sur le média Légende, j'ai adoré.
1: Ah oui.
11: En plus, moi, je suis hypochondriaque, donc dès que je croise un médecin, je prends son numéro, il est mort. Mais toutes les questions qui sont possibles et inimaginables.
1: D'ailleurs, c'est drôle parce qu'hier, il y a eu Amanda Lear dans une interview. Amanda Lear qui a dit le prochain mec qui me verra à poil, ce sera mon médecin légiste.
4: Mais je suis là. Il y a une ouverture.
1: Donc vous nous direz.
4: C'est une ouverture.
1: Vous nous direz le mystère.
11: Je vous raconte. Je vais raconter, il y a des mystères, effectivement.
1: Parce que c'est vous qui voyez ces choses-là, au fond.
11: Ah, oui, oui, tout à fait.
1: Ah, oui, oui.
11: Pas que ça, on voit plein de choses. Hein. En médecine légale, c'est très, très étonnant.
1: Mais à Amanda Lear, par exemple...
11: Ah, je serais curieux d'aller vérifier certaines choses dont vous parliez tout à l'heure. voilà.
1: Et vous êtes un peu jalouse, hein, même Bachelot, du succès de monsieur...
3: Oh, très jalouse, mais...
11: Elle a dit pareil qu'Amanda Lear, Rosine.
1: Mais arrête, j'ai lu votre livre.
3: Je me suis fait gronder la semaine dernière par Laurent, parce que je parlais pas assez près du micro, et il m'a donné un conseil juste avant de rentrer. Il m'a dit, vous n'avez qu'à vous imaginer que c'est une bite.
7: Oh non. Oh non. Non, non.
1: La preuve que ça marche, hein.
3: Bah oui.
1: Là, d'un seul coup, on vous entend beaucoup mieux.
3: Hein.
1: On reconnaît la professionnelle. Vous êtes choqué, monsieur Dodienne, par Madame Bachelot.
5: Je suis épouvanté par ce que j'entends.
1: Vous connaissez Monsieur Boxo ou pas?
5: Non, mais j'ai plein de questions à vous poser.
1: Ah oui, ah oui.
5: Ben là, j'en ai pas comme ça qui me viennent, maintenant. Mais...
1: Non, mais là, nous, on est en bonne santé, il n'y a rien.
11: En tout cas, vous n'avez pas l'air d'être mort, vous avez l'air d'être bien.
1: Mais j'ai préparé quelques questions pour vous, et même la première citation, d'ailleurs, pour Sandrine Monnier, qui habite Saint-Aulde, qui a dit « La preuve que nous ne comprenons rien à la mort, c'est que nous mettons un oreiller dans les cercueils. »
6: Jean-Yann.
1: Non.
6: Coluche.
1: Coluche, non.
3: C'est vivant?
1: C'est vivant.
11: C'est dommage que c'est pas mort.
1: C'est pas français.
11: C'est Seinfeld.
1: Et c'est Jerry Seinfeld.
3: Oh, bravo, bravo.
1: Wow.
11: Il y a des gens qui achètent leur cercueil et qui l'essaient avant. J'en connais qui ont acheté leur cercueil.
1: Qui l'essaient, vous voulez dire qu'ils vont dedans?
11: Oui, ils vont dedans. Je connais même un qui dort dedans à peu près tous les jours. Il a déjà dû changer plusieurs fois le coussin dont on parlait parce qu'il commençait à s'écraser.
1: Voilà. François Bayrou est en train de dormir dans son cercueil.
11: Oui, mais le problème, c'est qu'il ne le sait.

0: pas.
1: Pour monsieur Boussma, qui habite Boulogne-Billancourt, qui a dit « Si on est dans l'obligation de tuer un mime, faut-il fixer un silencieux sur son revolver ?»
2: C'est français ?
1: C'est francophone.
3: C'est belge, donc.
1: Ce n'est pas belge.
2: C'est Légaré ?
4: C'est pas Légaré.
1: C'est Pierre Légaré. Bonne réponse de Roselyne Bachelot. Ah, j'aime bien cette citation aussi pour Cyril Zouy. Alors, plus rien à voir avec la mort, mais quand même, on peut revenir sur le silencieux. Ça, vous avez déjà été confronté à ça, mais ça, vous pouvez pas savoir si...
4: Ils sont tous silencieux, moi, quand je les vois. Hein.
1: Non, je vous parle du revolver.
4: Ah, le revolver, oui, tout à fait. Oui.
1: Ah bah non, il paraît que les morts sont pas si silencieux que ça.
4: C'est vrai qu'il y a parfois des dégagements de gaz qui sont non seulement malodorants, mais en plus qui font du bruit. Mais voilà, le bruit ne me gêne pas.
1: Ça pète un mort.
4: Ah oui.
5: C'est con, parce que moi, je viens vraiment pas souvent et je tombe sur la bonne émission là.
1: Bon, il y en a qui le font de leur vivant, hein, notez bien.
4: Oui, 14 fois par jour en moyenne, c'est ce qu'on a calculé.
1: Ah bon? Mais ouais. Comment vous savez ça?
4: Ah, c'est une statistique que j'ai vue sur un réseau français. Les Français, les Belges aussi à mon avis, hein, pètent jusqu'à 14
1: fois par jour. Non, les Belges pètent une fois. Alors voici l'autre citation qui n'a rien à voir avec tout ça. Pour Cyril Zouy, qui habite Chantonnay, qui a dit « Plutôt que d'acheter un marque-page à 1 $, pourquoi ne pas utiliser le billet directement comme marque-page ?»
2: Ah, c'est pas idiot.
6: C'est pas con. C'est français ?
1: Ce n'est pas français.
5: Américain. Ah non, il y a un indice hein, dans la question.
6: Ah oui, d'accord.
1: C'est pas bien de souligner qu'il est un peu con.
4: Quand c'est américain, c'est souvent Woody Allen.
1: Ah oui, mais là, c'est pas
2: Robin Williams.
1: C'est quelqu'un qu'on cite rarement.
6: C'est un humoriste ?
1: Non, pas un humoriste.
3: Un politique ?
1: Mais un américain très très célèbre.
6: Donald Trump ?
1: Non.
2: C'est un homme politique américain ?
1: Pas du tout homme politique.
5: C'est un écrivain ?
1: Un écrivain, il est auteur, mais pas écrivain.
6: Il est auteur de films ?
1: De films, oui.
6: Spielberg ?
1: C'est Steven Spielberg.
2: Oh là là !
1: Bonne réponse !
6: Deux bonnes réponses pour l'imbécile.
7: C'est suspect là.
1: Pour Dimitri Horry, qui habite Chaligny, en Meurthe-et-Moselle, qui, alors qu'il avait reçu une lettre de Jules Renard, lui répondit avec 3 mois de retard « Excuse-moi d'avoir tant tardé à te répondre, mais lorsque la lettre est arrivée, j'étais au fond du jardin.
2: » Tristan Bernard ?
1: Non, c'est surréaliste. Moi, j'aime beaucoup ce genre de réponse.
2: Tristan Zara ?
1: Non, mais on est évidemment dans cette lignée. Jules Renard, ça fait penser aussi à...
6: Bah, ça fait penser à plein de gens, Jules Renard.
1: Ah oui, oui.
6: Moi, ça me fait penser à un monde fou, Jules Renard.
2: Alphonse Allais.
1: Alphonse Allais, bonne réponse de Roselyne Bachelot. Pour Madame Portalier, qui habite en Vendée, qui a dit « La modestie, c'est espérer que les autres découvrent combien vous êtes formidable. »
2: Oscar Wilde.
5: Ah ouais, ça, oui, moi Vincent Lindon.
1: Oscar Wilde. Oh, j'ai envie de vous accorder la bonne réponse. Non, c'est quelqu'un qui a pendant des années été grosse tête ici. C'était la caution culturelle, évidemment.
2: Jean Dutour.
1: Pardon.
2: Jean Dutour.
1: Jean Dutour. Oh, bonne réponse de Roselyne Bachelot.
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1: Pour Salomé Tiquet, qui habite Villejuif, une question sur quelqu'un qui lors de son moment de passer de l'autre côté, comme on dit, il a eu ses derniers mots. J'aime bien souvent vous interroger sur les fameux mots de la fin, vous voyez.
2: Oui.
1: Et lui, il a dit, vous savez, elle est venue, elle est très grosse et très noire, elle est toute noire, elle est affreuse, elle me fait peur, nul ne peut la toucher, elle est implacable, elle devient de plus en plus horrible. Maman !
9: C'est Maupassant ?
1: Ce n'est pas Maupassant.
5: C'est un écrivain, Laurent ?
1: Ce sont ses derniers mots. C'est un écrivain, oui.
5: Mm-hmm. Français ?
1: Ah, un écrivain français mort à 51 ans.
5: Proust ?
1: Et c'est bien sûr Marcel Proust qui crie « Maman ». Ça ne peut être que Marcel Proust. Bonne réponse de Yann Moix.
5: Je sais, Laurent, que vous êtes dans Proust en ce moment, d'ailleurs.
1: Ah, j'ai terminé le premier tome, mais là, j'ai peu de temps pour continuer, mais je continuerai dans mes vieux jours ou lors de mes prochaines vacances.
9: Vous n'aviez pas lu non plus?
1: Non, mais ça y est, là, j'ai commencé par...
9: La recherche?
1: Par du côté de chez... Oui, la recherche et du côté de chez Swann. Et c'est vrai que dès le premier tome, on comprend l'amour qu'il a pour sa maman, puisqu'il l'attend le soir dans le lit pour qu'elle vienne l'embrasser une dernière fois. Il se désespère quand elle ne monte pas à l'embrasser. C'est beau, je trouve.
7: Bah oui, c'est
1: on a tous vécu un peu ça.
2: Ah oui.
9: Oui, vous avec Raymond, peut-être.
0: Et s'il y avait un étage, s'il y avait un étage chez toi.
1: Alors non, c'est vrai que Raymond, elle venait pas nous embrasser dans le lit.
9: Elle n'était pas tactile.
5: Non. Elle n'était pas proustienne.
9: Elle était tactile, mais...
1: Raymond n'était pas proustienne.
9: Elle était tactile.
1: Elle était plus Frédéric Dard, tu vois.
9: Ah là là, elle était, ouais.
1: Oui, mais il n'empêche que quand on est enfant, on voit Bonne nuit les petits, tout ça, les enfants qui se font border, la maman qui vient, la maman qui vient dire bonne nuit, qui vient raconter une histoire. Mon papa me racontait des histoires, même pas le soir, le matin.
9: Parce qu'il était fatigué le soir.
1: Quand je me réveillais, il me racontait toujours les trois petits cochons. Moi, j'avais trois petits cochons
5: le matin.
1: Ouais, le dimanche matin, parce que les autres matins, ils travaillaient, mais le dimanche matin, j'allais dans le lit et il me racontait les trois petits cochons.
9: Et dans le lit de tes parents ?
1: Oui, dans le lit de mon père, oui, de ma mère.
3: Intellectuellement, ça t'a formé. Hein,
9: non, mais...
1: On va dire que ça m'a habitué.
9: Mais on voit que...
1: Il faisait bien, il faisait... Et le grand méchant loup souffle sur la maison.
9: Mais voilà. Tout.
1: Moi, je voulais qu'ils me redisent à chaque fois la même histoire. On adore, quand on est gamin, on adore la même histoire, mais plein de fois tout le temps.
0: Bien sûr.
9: Mais peut-être il en connaissait pas d'autres aussi.
0: Puis c'est toujours agréable quand t'as ton papa au réveil qui te souffle dessus, comme ça, c'est toujours un plaisir. Ah, ouais, avec la laine
1: Roger, il pouvait pas du bec.
9: Comment il a fait, Roger, pour supporter Raymond ?
1: Demandez à votre mari.
9: Mais t'es gentil, Roger.
1: Non, mais c'est vrai que c'est beau quand même. Moi, je trouve franchement, j'ai adoré déjà ce premier tome et j'ai hâte de lire. C'est sur vos conseils et un cadeau que vous m'avez fait.
5: Je savais que vous alliez aimer. J'ai
1: Monsieur Moix m'a offert carrément l'intégralité de La Recherche du Temps Perdu.
9: Sauf
1: qu'il faut couper les pages au fur et à mesure. Hein,
0: comment ça, il faut couper les pages?
1: Mais parce que les pages sont encore reliées.
0: Elles sont collées.
1: Où est-ce que vous avez acheté ça?
5: Parce que c'est. En plus, c'est comme l'édition originale, Laurent. Si vous le voulez en poche, j'y vais, vous l'achetez.
1: Ah non, mais j'étais très fier. J'étais là avec mon coupe-papier, page par page.
0: Ah là là.
1: Il y a quelque chose de.
9: Comme ça, on sait qu'il a lu.
1: Non, mais c'est vrai que c'est un geste formidable de pouvoir...
0: D'ouvrir un livre,
1: Non. Et de découper les pages.
0: Ah oui, mais
1: Masticoter.
9: Et vous avez un coupe-papier?
1: J'ai acheté un coupe-papier exprès.
5: Au Japon.
0: Moi, j'adore masticoter aussi quand je lis.
7: Ah oui, moi, je masticote. On masticote beaucoup, moi.
0: J'adore ça. Mais bon, je lis pas Proust, quoi. On masticoter.
1: En tout cas, Marcel Proust aurait prononcé ces quelques phrases au moment de mourir. Vous avez vos mots de la fin, vous, Jean-Philippe?
7: Je sais pas, je pense pas à la mort. Moi, j'ai pas peur de la mort, mais j'y pense pas.
5: Vous connaissez les derniers mots d'Oscar Wilde? Il était sur son lit de mort, donc à l'hôtel des Beaux-Arts, et il a dit: ce papier peint est hideux, l'un de nous doit disparaître.
1: C'est en tout cas une excellente réponse de Yann Moix.
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1: Une question pour Jean-Luc Landreau, qui habite Cyr-Denis en Charente-Maritime. Il y a une photo, là, dans le Figaro, mais dans les autres journaux aussi. Mais là, c'est une jolie photo. On voit Emmanuel Macron avec des Suzanniens. Mais qui sont les Suzanniens?
11: Suzannais.
12: Ah, ils ont changé de nom, c'est comme les Indiens.
13: Suzannais, c'est un gentilé.
1: Ah, c'est un gentilé. Oui, absolument.
11: Ça veut dire quoi,
13: gentilé? C'est le nom des habitants d'une
0: ville.
1: Non, il n'était pas Soissons, monsieur Macron. Et effectivement, hier, il a fait lui aussi un déplacement pour la rentrée scolaire, où il a dit d'ailleurs qu'il fallait que les écoliers fassent plus de sport, de sport, parce qu'il n'y a pas assez de sport dans les écoles.
11: Mais pas avec les vêtements de Christine Bravo.
0: Il a dit que pour les élèves un petit peu à la traîne, il voulait les faire rentrer plus tôt.
11: Il a raison.
13: Imagine dans les écoles.
0: Déjà, le mec, il aime pas l'école, tu vas le faire rentrer plus tôt que ses camarades.
1: Vous d'ailleurs, pour les grosses têtes, l'année prochaine, vous rentrerez en juin.
11: Il y a des enfants qui aiment l'école, mais qui n'y arrivent pas.
12: Est-ce que le nom de la ville ressemble fortement au nom des habitants?
1: Alors, pas du tout, les Suzannais, ils n'habitent que rive gauche de cette ville.
12: Rive gauche? Paris?
1: Non.
11: Ça veut dire que c'est traversé par un fleuve.
1: Parce que cette ville est effectivement.
9: Non, mais elle en a la
14: là-dedans. Ah hein. Bah, ouais. Elle est pas que belle. Hein.
1: Les
11: lions.
1: Les Suzannais, en fait, ils sont de l'autre côté de la rive parce que il y a deux villes qui ont jumelé. Il y avait Sainte-Suzanne d'un côté, qui a été en quelque sorte absorbée
5: par
1: la rive droite, en quelque sorte, vous voyez. Et voilà pourquoi on appelle ceux qui continuent à vivre rive gauche les

0: Suzannet.
1: D'accord, d'accord.
2: Alors, c'est dans l'Est.
0: Non, c'est pas dans l'Est.
2: C'est dans l'Ouest.
0: Non, c'est dans l'Est. Je peux vous dire le
2: départ. Au nord.
0: Ah, je vais vous dire. La région, c'est la Nouvelle-Aquitaine.
3: Mais voilà.
0: Le président était en Nouvelle-Aquitaine hier. Et c'est une commune connue surtout. Je me demande, c'est pas pour le rugby ou le basket.
4: Comment ils choisissent leur déplacement?
5: Le rugby ou le basket.
2: Ça nous
5: aide, ça. Le rugby, le basket ou alors le tennis de table, je sais plus bien.
0: Non, non, mais je vous jure, il y a une grande équipe de je crois que c'est de basket. Il y a aussi un grand club de rugby. Il y a les deux, en fait.
2: C'est une grande ville, quand même, genre Bordeaux?
0: Oh, une grande ville, genre Bordeaux,
2: ou plutôt
0: non.
2: Plutôt genre Tarbes?
0: Non, non.
1: Bayonne?
0: Non. On est plus du côté du Béarn, voyez-vous.
5: C'est sûrement pas Bayonne, parce que je pense que les habitants de Bayonne s'appellent les Bayonnais.
0: On est, oui, mais les habitants de Bayonne pourraient s'appeler les Bayonnais. Et rive gauche, les Suzannais.
2: Voilà.
0: C'est le piège, monsieur.
5: Est-ce qu'il y a un fleuve à Bayonne?
0: Oui, absolument. Il y a un pont, donc il y a un fleuve.
1: Toulouse,
0: ah, une rivière en tout cas.
1: C'est Toulouse, tes potes.
3: Plus bas, c'est
0: non,
3: plus
0: c'est
3: bas,
0: pas Toulouse.
2: Non, mais c'est une plus petite ville que Toulouse.
0: Ah oui, oui. Je vais vous dire combien il y a d'habitants à peu près. Il y a, allez, entre 10 et 12 000 habitants.
2: Ah ouais, c'est tout petit.
6: Selon les années. Ouais.
0: Ouais. Comment je connais cette ville?
4: Alors, attendez, quand vous dites 12 000, c'est 6 000 d'un côté, 6 000 de l'autre.
7: Mais ils se détestent.
2: Comment ils connaissent cette ville?
0: Moi, comment je connais cette ville? Parce que d'abord, le président de la République y était hier en déplacement. Et ça, évidemment, moi, je suis tous les déplacements de tout le gouvernement. Voilà. Mme Borne et M. Attal étaient à Rennes. Et M. Macron, lui, hier, il a fait des nouvelles annonces concernant les écoles et la rentrée dans le Béarn.
1: On bouffe bien, là.
0: On dîne, madame. On bouffe pas.
2: Donc, c'est pas peau.
4: Est-ce qu'il y a une raison pour laquelle Macron a choisi cet endroit? Est-ce que quand on entend le nom de la ville, on se dit « Ah oui, c'est compréhensible qu'il soit allé là-bas ».
0: Non, je ne sais pas pourquoi il est allé là-bas. Il s'est dit « Tiens, je vais aller dans le Béarn ».
2: Quel bise atterrissage
7: c'est un aéroport privé. Ouais.
1: Qu'est-ce qu'il y a comme grande ville à côté?
0: Ils se partagent les régions. Bah, on est dans le Béarn.
7: Moi, monsieur.
0: Pau, c'est à 47 km de Pau.
7: Moi, j'ai dit Dax.
0: Bah oui, tout ça, si vous voulez.
1: Tarbes. Je le sais. Je l'ai retrouvé.
0: Allez-y. Ah.
1: C'est Orthez.
0: Orthez. Ah, bonne réponse de Christine Bravo. Non, mais on peut se moquer de Christine, mais on lui doit beaucoup de bonnes réponses pendant cette émission.
1: Et on peut pas se moquer de Christine Bravo. Non.
0: Bon, comment ça?
1: Foutez-moi la paix. Pourquoi vous voulez vous moquer de quelqu'un d'aussi brillant? Moquez-vous des nazes, mais moi
5: non,
1: quand même.
5: Non, mais c'est pas de toi, c'est de je veux dire. On parlait de l'uniforme obligatoire à l'école. J'espère que ce sera pas, ils seront pas tous habillés comme toi, tu imagines.
4: Bah, en fait, ils sont déjà tous habillés quand même.
0: Mais oui, à l'école, il y a beaucoup d'élèves en survêt.
1: Mais oui, c'est bien le survêtement, c'est jeune, ça maintient.
4: Ça dépend qui le porte.
7: Ça plaisait pas à notre Pedro, ça, hein, les gens en survêt.
1: Oui, mais enfin là, tu vois bien qu'il y a une harmonie.
7: Oui. Le vert.
1: Aïe, aïe, j'ai une crampe. J'ai levé la guibole. Attends, je suis crampé.
7: Qu'est-ce qu'elle est souple?
1: Fais quelque chose, je suis crampé.
5: Attends, ça c'est la jambe artificielle crampé. Ou l'autre?
7: Il y a une photo là, l'élégance de Michel Faux avec de Christine Bravo.
0: Quand je pense que Michel Faux, il adore les artistes parce que pour lui, les artistes, c'est le chic, l'élégance. Et on le fout à côté de Christine Bravo.
1: On le fout.
6: J'aime les créatures.
1: Mais voilà.
7: Ouais, il y a une belle là.
1: Je le fascine. Tu vois pas, il a le nez qui fronce quand il me regarde.
2: Non, mais ça, c'est l'odeur.
0: Ah non, mais je vous garantis, c'est vrai que vous êtes typiquement son type d'homme.
6: Surtout en survêtement.
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0: Il est unique, Nicholas Breakspeare, cet Anglais. Pour quelle raison est-il unique?
1: Est-ce qu'il a réalisé un exploit extraordinaire?
0: Oh, un exploit, on n'ira pas jusque-là. Mais en tout cas, c'est le seul, effectivement, britannique à qui c'est arrivé.
1: Ah, parce que c'est arrivé en France, par exemple. C'est le seul britannique, mais il y a d'autres gens qui l'ont
2: c'est
1: fait dans le monde.
2: C'est arrivé en Grande-Bretagne?
0: En Grande-Bretagne, non. Alors, c'est pas arrivé en Grande-Bretagne, mais il est né, effectivement, en Angleterre. Je peux même vous dire où, si ça vous intéresse.
1: Bah, ça va nous aider
3: non,
1: ou pas?
3: Bah, on aime l'Angleterre.
1: Si ça nous aide pas, non.
0: Pourquoi vous dites que ça vous intéresse pas, Christine?
4: Mais parce que c'est pas, ça va pas nous aider à le trouver.
3: Et sait-on jamais?
5: C'est le, c'est bon. Le seul Anglais qui a pas mangé de petits pois à la menthe?
0: Non.
6: C'est le seul Anglais hétérosexuel.
0: Non.
1: Ça y est. Ah, y a l'autre Bisslard qui se réveille.
3: Moi, j'ai un début de piste. C'est un rapport avec le pape.
0: C'est-à-dire?
3: Ok. Je sais que Breakspeare, c'était une des maîtresses de Bob Marley qui elle-même avait un rapport papal.
0: Et c'est donc
3: et son grand-père était pape.
5: C'est le seul mec qui a été cocu par Bob Dylan.
1: C'est le seul Anglais qui a été pape.
0: C'est le seul Anglais qui a été pape. Bonne réponse de Christophe Beaugrand.
3: Ouais, un peu aidé de Esteban.
1: Légèrement.
0: Oh, aidé, ça m'étonnerait, parce que là, votre histoire tient pas debout, monsieur. Oui. Le pape Adrien IV, car son nom c'était Adrien IV, mais son vrai nom c'était bien Nicholas Breakspeare, est certes le seul Anglais à avoir été élu pape, et là, monsieur Beaugrand a donné la bonne réponse, mais on est au 12e siècle, monsieur Esteban.
2: Alors ça fait donc, long,
3: ouais, ouais,
2: ça fait long lignée.
3: Alors oui, j'ai dû louper quelques...
1: Alors, oui, c'est-à-dire que sa fille pouvait pas être avec Bob Marley.
3: Non, ouais. C'est pas possible. Oui, ah, mais ouais. Bon, d'accord, ok, c'est vrai. Là, je m'incline.
0: Alors, je voudrais vous parler du pape qui, lui, est resté le moins longtemps au Vatican.
6: Jean-Paul Ier.
0: Non. Urbain VII. Ah. On est là au XVIe siècle.
1: À cause de la bite à Urbain, il y a eu un scandale.
4: Non, mais c'est une obsession.
3: D'ailleurs, le saviez-vous, mais la bite des éléphants permet, enfin, le pénis des éléphants peut leur aider à marcher. Ça peut faire comme une quatrième jambe. Oui,
1: une
3: quatrième. Et ils peuvent même se gratter.
0: Une cinquième, vous voulez dire.
1: Cinquième, oui.
3: Oui, mais parce que ils auraient une jambe qui marcherait mal. Donc
1: ah ouais. Si jamais il est amputé, ça leur fait une quatrième.
3: Et ils peuvent se gratter le dos avec.
0: Bah écoutez, on va le dire à Théo Curin. Urbain VII, en tout cas, effectivement, est un pape qui, lui, était italien, autant vous dire, qui est né à Rome, il est mort à Rome, et donc il a été pape à Rome, tout ça est logique. Mmh. Et c'est un des pontificats, si ce n'est le pontificat le plus court de l'histoire de la papauté. Urbain VII, effectivement, est resté 3 mois seulement pape, mais il a eu le temps de faire quelque chose, puisque c'est le premier pape qui a interdit, dans les églises, qui a interdit quoi?
5: Au pape de se marier?
0: Non.
1: Mmh. Est-ce que c'est lié à l'accès de certaines personnes à l'église?
0: Non. Non. Tout le monde avait le droit de rentrer dans l'église, mais...
1: Il y avait quelque chose qu'on n'avait pas le droit de faire.
0: Oui, absolument.
5: Ben, on n'avait pas le droit de se battre dans les églises.
1: Non. De manger du chewing-gum.
0: Non.
7: D'avoir la tête couverte.
0: Ah non plus, non.
7: Est-ce que c'est vestimentaire?
0: Non. Non, à l'époque, personne ne pensait à ça. Et lui, l'a interdit.
1: Lui, parce que c'était gênant, ça dérangeait les autres?
0: Ah, ouais, en tout cas, lui, manifestement, ça devait
1: par exemple,
0: le
1: déranger.
3: De fumer dans les...
0: Bonne réponse de monsieur Esteban.
1: Ah ouais?
3: Mais ça devait être cool, hein, de fumer.
1: Oui, alors, je crois que la pipe est restée autorisée.
0: À l'époque, on disait pas fumer, on disait prendre du tabac, hein, parce que je pense pas qu'on...
1: Ça chiquait.
0: On fumait pas des cigarettes.
6: Mais l'encens, c'est...
1: Mais ça se fume pas, il est vraiment drogué.
6: Ah bah si, quand t'es fumeur, tu fumes tout, hein.
0: Vous êtes dans un état, vous, alors.
3: Non, mais c'est pas faux, parce que c'est vrai que moi, quand j'avais plus de clopes, je fumais des bâtons de cannelle.
6: Et ben voilà.
3: Et j'allumais, ça faisait assez mal à la gorge.
6: Bon, ouais,
5: et ça montait au cerveau aussi.
1: Et visiblement, il y avait des séquelles.
4: Et c'est resté.
0: Je voudrais maintenant vous parler de Joseph Odermatt.
1: Et
0: Pierre III, c'est son nom. Hein. Joseph Odermatt, c'est son vrai nom. Qui est Pierre III par rapport au pape François ou au futur pape?
5: Alors, celui qui était avant...
1: Il a été pape ou pas, ce monsieur?
0: Il est en fonction, Pierre III.
1: Alors,
7: il est cardinal.
4: C'est un camériste.
1: C'est le camerlingue?
0: Non plus, non.
3: C'est un archi quelque chose?
0: Ah, c'est un archi de rien.
7: C'est son chef de cabinet?
0: Du tout.
1: Est-ce qu'il a une importance hiérarchique au Vatican?
0: Au Vatican, non.
3: Ah. Son père était Pierre II.
0: Ah non, il a un titre...
3: Et son grand-père Pierre I. Non mais
0: et sa grand-mère elle était avec Bob Marley aussi.
7: Est-ce que c'est comme un secrétaire?
0: J'ai une photo de lui. Regardez, je peux même vous le montrer.
4: Est-ce qu'il occupe une fonction officielle?
0: Alors une fonction officielle.
7: Il tient ses réseaux sociaux.
0: Oui, regardez, il est là Pierre III et il est actuellement en exercice.

0: Est-ce qu'il, croisait souvent le pape François?
1: Ah non, non.
0: Il l'a jamais vu?
1: Et pour cause d'ailleurs, il y a un nom précis qui désigne Pierre III.
2: Enfin, ah, c'est sa doublure.
1: Non, non, non, non.
3: Il l'a remplacé en Argentine
1: non
3: quand
1: plus.
3: Le pape.
1: Ah non, c'était
0: pas mal.
1: Doublure,
0: ça,
1: non plus.
0: Pierre III, il présente pas les grosses têtes.
1: Non, non, non, non, non. Pierre III ne présente pas les grosses têtes.
3: Il est resté à Europe 1.
1: Ah non, mais
0: bah, on trouve pas ce qu'il fait ce monsieur
1: c'est
0: dans la vie.
1: Terme,
0: il n'est pas marié.
1: Non, il n'est pas marié.
2: C'est un terme qu'on connaît dans la vie avec
4: rapport aux protestants peut-être.
1: Non, pas protestants.
0: Est-ce que c'est une autre branche de la chrétienté?
1: Alors voilà.
0: Guillemets.
1: Là, bravo.
0: L'Église évangélique.
1: Alors donc on dit qu'il est, il est quoi?
0: Il est pope.
1: Non, pope, non.
5: Les chrétiens d'Orient, non?
1: Alors chrétiens d'Orient, non.
0: Oui. Est-ce que ce sont les témoins de Jéhovah?
1: Ah non, non, non, mais c'est vrai que certains considèrent qu'il s'agit là...
0: La scientologie.
1: D'une forme de secte, hein, bien sûr.
5: Il est à Malte.
1: Il n'est pas à Malte, je vous dis, il est suisse.
6: Il est à Jérusalem?
1: Ah non, il n'est pas à Jérusalem.
4: Suisse, c'est
1: non
4: l'ordre
1: plus
4: du temple solaire.
1: Oui, mais lui, il est en Suisse.
0: Et il y a des églises qui se revendiquent de son obédience en France?
1: Ah bah, il y a du monde, évidemment. Et je vous dis, ce titre existe depuis des années, puisqu'il a lui-même succédé à quelqu'un qui avait la même fonction que lui précédemment.
0: Une secte,
1: et ça depuis des siècles.
0: C'est le grand gourou.
1: Non. Non.
4: C'est le.
2: Est-ce qu'il est. Est-ce qu'il est.
1: On va donner 300 euros.
2: Non. Est-ce qu'il est maître? Il est vénérable.
3: Le grand maître.
0: C'est un franc-maçon peut-être.
1: Non, franc-maçon. Non, grand maître non plus. C'est un terme que manifestement vous ne connaissez pas.
2: Non.
1: Et pourtant il y a toute une.
6: L'archimandrite.
1: Non, une tripotée de.
5: Mais c'est le cas de le dire.
0: Il se tripote aussi.
1: Ah non, mais de.
0: C'est comme l'Église catholique.
1: Je vais pas dire quoi, hein, mais...
6: L'Opus Dei.
1: L'Opus Dei, non. 300 euros, voilà, qui s'en vont à cause de celui qui, effectivement, n'est pas pape, Pierre III, mais il est quoi?
6: L'Ordre de Malte.
1: Non, l'Ordre de Malte, non. Est-ce que quelqu'un lèverait la main dans la salle? Personne. Eh bien, il est tout simplement anti-pape. C'est un titre anti-pape.
0: Mais qu'est-ce que c'est?
1: Non, mais... En tout cas, il y en a eu une quarantaine d'anti-papes.
0: Ah,
1: et
0: ouais.
1: Laurent, qu'on cite souvent comme le seul pape qui a porté ce nom, n'était pas pape. C'était lui aussi un antipape. Il y a un pape, mais il y a aussi un antipape. Il fallait le savoir.
2: Ah, dingue.
0: Jamais entendu.
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1: Voilà, là, pendant la pub, Stevie nous fait
0: une crise
1: nerveuse.
8: Il a raison. Moi, c'est comme si on me débinait Napoléon.
9: Poutine Ross.
4: Stevie, détends-toi.
9: Faire partie de la famille royale, tout le monde pense que c'est génial. Non, c'est que des contrariétés, c'est le devoir avant tout.
1: Mais bien sûr.
9: La Meghan Markle, elle est tellement con qu'avant d'épouser le prince, elle a même pas regardé quel était le protocole britannique. Elle épouse une famille, elle va même pas sur internet se renseigner comment vit cette famille. C'est quand même la dernière des connes, arrête. Franchement.
4: Détends-toi, Stevie.
5: Elle avait peut-être pas de réseau.
4: Il est très énervé, Stéphane Bern. Hein.
9: Non, mais cette Meghan m'emmerde. Donc, point, je veux dire, c'est... Pardon.
1: Elle a l'air charmante en
9: plus. Non. Elle est tout sauf charmante. Mais
1: qu'est-ce qu'elle a pas fait de bien alors?
9: Mais tout, je veux dire, elle arrive dans une famille qui est quand même la famille la plus connue du monde. Donc il y a des articles sur internet. On sait comment ces gens-là vivent depuis des siècles. C'est quand même pas arrivé depuis 20 ans. Ça fait quand même des siècles. Depuis la nuit des temps. Depuis 1800 ans de la famille britannique.
1: Mais vu comment j'ai remis la manivelle.
9: Mais ça me tue. Et l'autre, elle est trop conne. Comment on se renseigne? Comment vit cette famille? Les papiers, les articles. Elle qui est friande de tout ce qui brille. Elle a quand même lu des articles sur sa future belle famille. Eh ben pensez vous. Oh bah non. Oh putain, Yana. Non. Oh, mais arrêtez avec celle-là. Parce que je peux pas la voir.
0: On a compris, oui.
9: Bravo. Elle va me provoquer un saignement de nez.
4: Voilà. Stevie,
9: future reine d'Angleterre, c'est ça,
4: Stevie, quoi. Il faut que t'arrêtes les rillettes. Hein.
9: Mais ce qui me tue, c'est la bêtise des gens, en fait. C'est ça que je supporte pas.
1: Non, mais enfin,
9: elle est quand même d'une bêtise insensée.
8: Et pourquoi il est tombé amoureux d'elle?
9: Personne ne sait pourquoi. Et puis elle a maltraité le personnel aussi de Kensington.
1: Ah voilà,
0: c'est pas bien. Là, il paraît.
9: Elle a été odieuse. Non, mais parce que
8: le personnel.
9: La famille royale britannique travaille avec, généralement, ceux qui travaillent autour de la famille royale britannique, cette génération.

0: génération. Les parents ont travaillé avec les parents et ainsi de suite.
1: Tu es bonne de génération.
0: C'est pour ça qu'on dit que c'est très conservateur.
1: Tu habites
0: donc
1: là-bas.
0: Ils arrivent dans une maison qui est rodée. Donc c'est pas elle qui va mal, c'est pas la famille royale qui va mal parler au personnel, puisqu'ils connaissent déjà les parents et les grands-parents.
2: Mais bien sûr. On a dit qu'il y a eu du
0: respect mutuel. Ce que je vous dis, c'est vrai, vous pouvez me croire ou pas me croire, mais il y a un respect mutuel vis-à-vis des servants.
2: Ils ont été racistes.
3: Il y a eu du racisme.
2: Parce qu'elle n'était pas blanche.
3: Rappelle-toi.
2: Ça, quand même, il faut que vous le voyez, ça, monsieur.
4: C'est une métisse.
3: Là, on a dit que ça avait posé problème.
4: Et voilà.
0: Oui, mais en attendant, qui a mal parlé au personnel? Parce que toute l'histoire vient de là, c'est quand même elle et pas l'inverse.
4: Et le personnel pouvait pas aller sur internet pour savoir qui était Meghan Markle.
2: Une question pour monsieur Guercher qui habite Marseille, question qui va nous permettre de quitter la famille royale.
5: Oh non.
2: Et la famille Bravo qui n'a rien à voir.
6: Qu'est-ce qu'elle a?
2: Non, on va parler du Panthéon. On a évoqué il y a quelques semaines évidemment l'entrée de Joséphine Baker au Panthéon, mais est-ce que vous vous rappelez qui est la première personnalité à être entrée au Panthéon au 21e siècle?
6: Marie Curie.
5: Simone Veil.
0: En 2001, c'était l'année du Loft.
2: Au 21e siècle.
3: Pas l'ancienne résistante.
4: Olympe de Gouges.
5: Maurice Genevoix.
0: Ah non, Lucie Aubrac.
2: Ah non, Maurice.
0: Isabelle Aubray.
4: Isabelle Aubray.
3: Elle est encore vivante.
4: Mais elle est rentrée pour faire des photos.
0: Je crois
3: qu'elle est vivante.
4: Elle est rentrée faire des photos et elle est ressortie.
2: Isabelle Aubray, qu'on embrasse, vit encore. Et vous m'avez dit Maurice Genevoix, c'est le dernier là à être entré en 2020.
3: Est-ce que c'est une résistante?
2: L'avant-dernier.
7: Et moi, j'ai dit Marie Curie.
2: Avant Joséphine Baker. Marie Curie. Ah non, Marie Curie, c'était en 95. Donc c'était encore au 20e siècle.
5: C'est un auteur,
2: oui.
3: C'est pas Johnny, hein.
2: C'est pas Johnny, non. En 2001, il n'y a pas eu d'entrée au Panthéon. Mais en 2002, la première personnalité à être entrée au Panthéon au 21e.
0: À Guy Mauquet,
2: non.
4: C'est un homme?
2: Un homme, oui.
5: Un homme.
4: Écrivain.
5: Mais mort en 2002 ou?
2: Non. Très rare qu'on rentre au Panthéon directement.
3: Oui. Hein. Ils l'ont déterré, donc.
2: À part si vous visitez l'endroit, évidemment.
5: Mauriac,
2: non.
4: Il est mort au 19e siècle?
2: Mort au 19e, oui.
3: Il écrivait du théâtre aussi.
2: En fait, il est rentré, je vais même vous aider un peu. Il est rentré au Panthéon pour le bicentenaire de sa naissance.
4: Victor Hugo,
2: non.
4: Rimbaud, non.
2: Zola, non.
4: Ça va.
5: Maupassant.
7: Est-ce que c'est une figure littéraire ou politique?
2: Ah, figure littéraire, grand romancier français, bien sûr.
4: Flaubert?
7: Barbet d'Aurevilly?
2: Flaubert, Stendhal, non.
7: Mais non, ils sont pas là.
2: Et c'est vrai qu'on n'imagine pas qu'il ait fallu attendre 2002 pour qu'il entrât au Panthéon.
7: Mais on en a Baudelaire,
4: Chateaubriand.
2: Baudelaire, on en a beaucoup parlé. Chateaubriand, ça fait trois fois qu'on le dit.
4: Diderot.
2: Mais non.
7: Bon, arrêtez de dire des noms. Essayez de situer.
5: Bravo.
3: C'est plus vieux.
7: Est-ce que...
0: Mais on t'a déjà dit...
7: Qu'il a fait une saga.
2: Ah ben oui, plusieurs.
4: Yannick Noah.
7: Proust,
2: non.
7: Non. Est-ce qu'il a fait une...
4: Alexandre Dumas.
2: Bonne réponse de Florian Gavan. Eh oui.
5: Ah ben ouais.
2: Curieusement, celui qui est entré au Panthéon au 21e siècle, le premier du 21e siècle, c'est Alexandre Dumas pour le bicentenaire de sa naissance. Et oui, l'auteur des Trois Mousquetaires, de la Reine Margot, du Comte de Monte Cristo, et je vous en passe, est au Panthéon depuis peu, depuis 2002. C'était à l'occasion du bicentenaire de sa naissance. Bonne réponse collective, mais conclue par Florian Gazan.
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2: C'est un autre footballeur dont je vais vous demander de retrouver le nom. Un footballeur qui a joué Jacques la Crevette.
4: Quoi?
2: Dans le monde de Nemo, et j'imagine que vous avez tous vu évidemment ce Disney. Vous êtes fan de dessins animés, vous m'avez dit.
11: Il y a Nemo, il y a Dory.
2: Et oui, alors Dory, c'est la suite. Hein.
11: C'est
2: le poisson chirurgien, Dory, hein, on est d'accord.
11: C'est le poisson bleu.
2: Oui, c'est ça, voilà. D'accord. Bon, alors.
4: Donc, il faisait la voix française.
2: Il faisait la voix française de Jacques la Crevette.
4: Le fonin.

0: Bon alors,
1: Lama.
0: Cantona, non. Lama, non.
1: Crevette, Lama.
2: Ginola.
0: Pardon.
2: David Ginola.
0: David Ginola, c'est une bonne réponse. Ah. Daniel Ramy. Vous n'avez pas reconnu sa voix quand vous avez regardé Nemo? Vous les regardez peut-être en VO, non? Non.
2: Non.
0: Non.
2: Version originale, j'ai capté, mais non, non, non, non.
0: Non, vous les regardez en français.
2: Version française. Ben, mais sur le moment, Ginola, c'est pas non plus une voix qu'on repère. Cantona, oui, c'est une voix charismatique.
0: Vous aussi, hein, on pourrait vous donner.
2: Ah ouais, carrément. Mais le problème, c'est que je sais pas lire, on fait comment?
0: Bon, vous faites pas plus idiot que vous n'avez.
2: Bien sûr, je rigole, je joue.
0: Vous vivez très très bien. Et franchement, vous avez une voix. Alors, franchement, pour les dessins animés, vous seriez formidable. En
2: le
0: dessin.
2: Premier que j'aimerais bien faire, c'est Gros Minet. C'est plus facile pour moi.
0: Ah bah oui,
3: mais
0: oui,
3: bien. Moi, je suis Titi.
4: Ah, je vous vois bien vous courir après l'un l'autre.
0: Bien. Allez-y, dites, j'ai cru voir un Gros Minet.
3: J'ai cru voir un Gros Minet.
0: Et vous voulez faire Sylvestre alors?
2: Bah, il me ressemble. Après, j'ai une voix peut-être trop grave.
3: Pour t'as le petit cheveu.
2: J'ai un petit cheveu sur la langue.
3: Dis, j'ai vu un Titi. Dis, j'ai vu un Titi.
2: J'ai vu un Titi. Enfin, mais ça sert à rien, il n'y a pas de S dans mon Titi.
0: Il a raison. Dites, j'ai vu un Whisk Titi.
4: Par contre, est-ce qu'il y a un Z?
2: Non.
4: Ça y est, c'est en train de monter.
2: Bah, j'ai cherché le Z dans Titi, j'ai pas trouvé. Je sais pas ce que tu me racontes là.
4: Je te dirai après, chérie, quand on sera à la maison.
0: Une question littéraire maintenant pour Roland Salier, qui habite Comines dans le Nord. Quel célèbre écrivain, membre de l'Académie Goncourt, a écrit Les oiseaux s'envolent et les fleurs tombent?
2: Ah oui, et pas le contraire.
0: Oui, les oiseaux s'envolent et les fleurs tombent. C'est joli comme titre.
4: Hein. Oui, c'est très très beau. C'est un peu triste.
5: Est-ce que c'est pas, le même auteur qui avait écrit Crépuscule des dieux? C'est un des premiers académiciens. C'est ancien, ça, non?
0: Ah oui, il a écrit Le Crépuscule des dieux.
5: Alors c'est Elémir Bourges.
0: Elémir Bourges. Ah. Bonne réponse, Philippe Claudel. Bon. Alors il faut
5: un peu oublié aujourd'hui.
0: Oui, sauf quand on vous envoie un texto par erreur.
5: Ah oui, ça peut servir, ça. Racontez, Laurent.
4: Qu'est-ce que vous avez fait, Laurent?
0: Parce que ce matin, qu'est-ce qui se passe?
4: Oui.
0: À l'Académie Goncourt, il y a combien de jurés? Vous êtes 10, hein, c'est
5: 10,
0: ça?
5: 10, oui, oui.
0: À 10 membres de l'Académie Goncourt. Bon, et quand Monsieur Claudel est là, j'aime bien essayer de le piéger avec des questions, c'est normal, sur l'Académie Goncourt. Et contrairement à l'Académie française où les académiciens qui sont 40 sont numérotés par fauteuil de 1 à 40, à l'Académie Goncourt, les 10 académiciens Goncourt, au moins on apprend ça en même temps que j'en parle, ce sont des couverts, des assiettes si vous préférez. Hein.
5: Des couverts,
0: couverts. Alors on dit couvert numéro 1, couvert numéro 2, jusqu'au couvert numéro 10. Et vous avez quel couvert d'ailleurs, monsieur?
5: Le 9e.
0: Le 9e. Et ce matin, je me suis dit, tiens, je vais chercher quels ont été les académiciens Goncourt qui ont eu le 9e couvert avant Philippe Claudel pour poser une question sur un de ceux-là. Alors je regarde sur Wikipédia, je fais une photo capture d'écran et j'envoie à Anthony pour qu'il me sorte après les Wikipédia de chaque académicien Goncourt qui avait le couvert numéro 9. Et mais sauf que comme je pense tellement à Philippe à ce moment-là, c'est à lui que j'ai envoyé la liste.
5: Et moi je me suis dit, oh, il va y avoir une question sur le 9e couvert.
0: Je suis con, merde, alors. Faire attention, c'est quand même dangereux, ces histoires de SMS. Hein.
2: Mais il faut envoyer via WhatsApp. Comme ça, vous pouvez enlever si vous regrettez.
3: Oui, supprimer pour tous.
6: Oui, c'est vrai pour tous.
4: Mais là, il ne regrettait pas, je crois.
0: En tout cas, celui qui ne regrette pas, c'est Philippe Claudel, à qui ça a offert une bonne réponse.
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0: Une question pour Elisa Petit-Colas qui habite Romorantin-Lanthenay. Là, c'est un anniversaire puisque il y a pile 20 ans, le 14 décembre 2001, on posait la première pierre. Mais la première pierre de quoi ?
9: De la pyramide du Louvre ?
0: Ah, de la pyramide du Louvre, c'est bien avant.
2: D'un monument en France ?
5: C'est à Paris ?
0: Alors, à Paris, non. 14 décembre...
5: En
0: France, oui. 14 décembre 2001. Et d'ailleurs, ce fut inauguré...
4: Ah, le Louvre-Lens.
0: Le Louvre-Lens, non.
5: Le Mucem à Marseille ?
0: Le Mucem non plus.
5: C'est dans le sud de la France ?
0: C'est dans le sud de la France. Et ce fut d'ailleurs...
5: Le pont d'Avignon !
0: Le pont d'Avignon. Non, mais on se rapproche.
3: Ah, c'est Avignon ?
0: Et ce fut inauguré par Jacques Chirac en 2004, il y a 17 ans donc.
4: Ah, c'est pas un TGV ?
0: Un TGV, non.
1: Une gare.
0: Une gare non plus.
6: C'est un musée.
5: Un édifice public.
0: Un édifice public, oui.
5: Un pont,
0: oui.
5: Mieux
0: même qu'un pont.
9: Le viaduc de Millau.
0: Bonne réponse de Julie Leclerc. Eh oui. C'est pile il y a 20 ans que ce viaduc a été inauguré, enfin pas inauguré, première pierre hein, seulement, en 2001, et inauguré par le président Chirac 3 ans plus tard, en 2004. Et d'ailleurs, ils avaient choisi pareil, hein, le 14 décembre pour l'inauguration de l'ouvrage, qui en revanche a été mis en service le 16 décembre 2004. Il y a donc effectivement 17 ans. Il y a eu 3 ans de construction pour ce fameux
10: viaduc. C'est là où je ne comprends pas, moi. Ils font un viaduc en 3 ans et ma salle de bain en 5. J'ai jamais compris pourquoi les mecs, quand ils travaillent à la maison, ils prennent un temps fou, ils redéfont, ils refont, pardonnez-moi.
11: C'est M. Da Silva.
10: Et là, ils font un viaduc immense.
11: Ils ont fait la Tour Eiffel en 2 ans et 2 mois.
10: Ouais, je sais. Et chez moi, pour avoir un truc aux normes, Pébert.
1: Moi, c'est pareil. Tout mon parquet, là, il part en vrille, là, ça m'énerve. Hein.
0: Qu'est-ce que vous avez fait sur votre
1: parquet? Mon appartement, il est tout neuf, là, j'ai fait des travaux. Le vitrificateur, il s'en va ça fait comme des pellicules qui se...
9: Mais tu fais quoi sur ton parquet, en fait? On peut savoir, hein?
10: Moi, je peux passer un coup de vitrificateur, hein, si tu veux. Je passe à la maison, ça me fait plaisir.
2: C'est vrai. Je viens avec toi, Dominique.
10: Ah, tu viens?
2: Ouais,
10: on a le matos, en plus.
2: On vient.
1: Vous savez faire ça? Vous savez?
2: Et tu marches avec des talons?
1: Non, j'ai des patins.
2: Ah bon? Et le vernis s'en va?
1: Il a des patins.
2: C'est très toxique en plus, ça fait gaffe, hein.
1: Mais non, mais du coup, c'est ça m'énerve, quoi. Je suis que depuis février, c'est pas normal que le parquet, il est déjà lancé tout à l'heure. Alors, eh bien, sur l'entrepreneur, il répond plus au téléphone.
0: Enfin, en même temps, si vous aviez pas acheté à Plaza aussi.
1: Pourquoi t'as pas acheté sur le bon coin?
0: Au bon coin, quoi? T'aurais trouvé quelque chose? Au bon coin, quoi?
1: Et sûrement du vice caché, alors je comprends pas.
0: Non, mais fallait peut-être prendre l'architecte Norman Foster, parce que c'est le Britannique Norman Foster, qui a fait le viaduc de Millau.
1: Tu vois.
0: Oui, mais pas pris de bon architecte.
1: Non.
0: Et qu'est-ce que vous voulez faire dans votre salle de bain si c'est pas indiscret, monsieur Farouk?
10: C'est fini. Mais je voulais pouvoir aller dans la douche. Parce que souvent, on prévoit une douche pour handicapés.
0: Oui.
10: Et on met une marche.
1: Ah oui, c'était con.
10: Voilà. C'est un peu pas pratique. Voilà. Mais on dit non, mais vous pouvez y aller, il y a juste une marche. Bah non. Voilà.
11: C'est comme les chiottes à la turque pour aveugles.
10: Ouais, il y a beaucoup d'accidents. Mais je peux dire, même pour moi, c'est compliqué.
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0: Une sculpture dans l'actualité. Elle va être vendue entre 1,5 et 2 millions d'euros. C'est pas celle que vous avez commandée à M. Orlaski.
10: Non, c'est beaucoup plus cher.
0: Elle sera en vente le 16 février prochain à Orléans, cette sculpture que je ne connaissais pas. Je l'ai regardée dans le détail. Il y a 3 personnes sur cette sculpture. Ah. Et parmi les 3 personnes, il y a Rose Beurrée. Mais qui sont les 2 autres?
2: Dans un musée, elle est, pour le moment?
0: Non, alors, il y a des copies dans... parce qu'il y en a 3 ou 4 qui circulent. C'est comme ça, les sculpteurs. Expliquez-leur, monsieur Orlinski. Il y a un moule.
13: On peut faire plusieurs tirages, on démoule, on fait des tirages.
1: C'est ce qu'on m'a dit hier.
2: Après,
13: c'est pour toi que je disais ça. Hein. Mais effectivement, il peut y avoir plusieurs copies. Il y a 8 copies.
0: Voilà.
14: Mais c'est un sculpteur très connu.
0: Ah oui. Et d'ailleurs,
9: un ou deux.
13: Rodin.
0: Alors, pardon.
13: C'est pas Rodin.
0: Alors, je voudrais donc la réponse à ma question.
1: Il y a 3 personnes dessus.
0: Il y a Rose Beurrée. Qui sont les 2 autres?
13: Auguste Rodin.
0: Auguste Rodin.
1: Et Camille Claudel.
0: Et Camille Claudel, voilà. La sculpture s'appelle L'âge mûr. C'est une sculpture, paraît-il, très célèbre. Et une sculpture que Camille Claudel a faite au moment où Rodin l'a largué. Voilà, on peut dire ça. Parce qu'il voulait pas quitter sa femme de l'époque, qui était Rose Beurrée.
1: Alors qu'il a dessiné, en fait, l'adultère et son couple.
0: Non, c'est pas lui, c'est Camille Claudel. Et Rodin avait 24 ans de plus qu'elle. Vous voyez? D'où le titre de la sculpture. Vous voyez, ça s'appelle, effectivement, L'âge mûr. Et elle représente Rodin, elle est là à genoux en train d'essayer.
2: Comment ça?
14: De le retenir.
13: Essayer de se servir.
9: Et moi j'ai une question.
0: Elle essaie de le retenir. Votre question après, vous la ministre.
9: Okay.
1: Elle l'aura oublié.
14: Elle le retient par les jambes.
0: Elle est là, elle est derrière. Elle le tire par la main, la petite...
1: C'est un plan à trois.
0: La petite Camille.
14: C'est un trouple.
0: Et lui, il s'en va, vous voyez, elle le tire et lui, il s'en va. Et sur son dos, elle a représenté sur son dos une vieille femme.
14: La beurrée.
0: Parce qu'elle est là.
14: Les copains m'appellent Siro.
6: Mais attendez, du coup, patron, Rose Beurrée, elle était au courant déjà de leur relation?
0: Ah ben oui,
14: évidemment.
0: Rodin,
14: autrement, elle serait pas dans la sculpture.
0: Rodin, il a choisi de rester avec sa femme.
14: Celui-là.
0: Comme quoi, il y a eu une réforme des statuts depuis.
15: Et moi, pour ma culture de blonde.
0: Ah, ça y est,
15: donc, oui. Alors,
0: Madame
15: une
0: Tellier
15: femme
0: me pose une question.
15: Non, mais une...
0: Je suis toute oui.
15: Merci. Une femme âgée avec un jeune, c'est une cougar. Mais alors là, s'ils ont 24 ans d'écart, un homme âgé avec une jeune, c'est comment on l'appelle?
0: Un président de la République.
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0: Ah, une question que j'ai trouvée dans Paris Match qui est sortie un peu plus tôt que d'habitude cette semaine, parce que c'est vrai qu'on est que mardi et Paris Match est déjà dans les kiosques. Vous savez pourquoi? Parce qu'avec le roi Charles III et le pape, il y avait une telle actualité que...
6: Ils vont sortir deux
0: qui avait su... Qu'est-ce que vous dites?
6: Ils vont sortir deux, un sur le Charles III et un sur le pape.
0: Non, tout est dans le même journal.
18: Et il paraît que la photo centrale est formidable, c'est un gros plan de Charles avec les deux oreilles sur les deux pages.
0: Non, mais on nous raconte que lors de la visite du pape à Marseille, le groupement de sécurité de la présidence de la République, le GSPR, c'est l'acronyme, était sur les dents. Et certains gardes du corps du président étaient reconnaissables, ou plutôt méconnaissables. Pour quelle raison?
6: Ils étaient en curé?
0: Ils étaient habillés et déguisés en curé.
14: Non, mais...
0: Bonne réponse de Gérard Jugnot.
14: C'est fou. C'est bien ça.
0: Effectivement, les gardes du corps de Monsieur Macron, paraît-il, étaient, pour se fondre dans le paysage, déguisés en prêtres avec un pistolet sous la soutane.
6: C'est pas vrai.
18: Ah bah oui. Comme beaucoup de curés prêts à tirer un coup.
14: Quelle horreur. C'est limite quand même, non? C'est pas...
0: Comment ça, c'est limite?
14: Je trouve ça limite de se déguiser en curé alors que tu l'es pas. Tu peux te grimer, mettre une perruque, mais se déguiser en curé
6: mais
14: alors
6: curé,
14: que tu l'es pas.
6: Facile.
14: Non, mais
6: curé, c'est facile.
14: Tu
6: mets une
14: clé
6: là-bas ou un drap de douche?
14: Non, mais sérieusement, ça me choque, mais bon.
18: Non, mais ce que dit Francesca est parfaitement vrai. C'est presque port illégal d'uniforme.
14: Bah, il me semble.
18: Bah oui.
14: Bah oui.
6: Mais non.
14: Alors, on se met en curé si on n'est pas
18: déguisé en curé.
6: Et les Pères Noël?
18: Mais non, mais. Oui, non, mais. T'as raison, Gérard, mais au mois de septembre, ça ne va pas se passer.
6: C'est bizarre, c'est qu'il soit déguisé en rabbin.
0: Paris Match a d'ailleurs titré « L'habit ne fait pas le moine ». Vous voyez, c'est
18: un joli
0: titre pour cette petite information, certes anecdotique, mais quand même amusante, d'imaginer effectivement qu'à Marseille, il y avait des curés qui, en fait, étaient des gardes du corps.
6: Mais c'est ceux qui entouraient la papa mobile.
0: Peut-être que le pape, c'est un garde du corps, en fait. Le gars déguisé en blanc, c'est le chef.
18: C'est Gérard Darmanin.
14: Non, mais c'est ça. Ce serait rigolo de savoir qui a eu l'idée, qui a dit bon les mecs, aujourd'hui, attention.
6: Mais c'est pour le protocole, faut peut-être qu'autour du pape, tu peux mettre que des gens.
19: Et en même temps, c'est sympa parce qu'il y a Fashion Week, les robes. Non, mais les robes pour les hommes.
0: Vous voulez dire le salon du prêtre à porter?
20: Mais autour de Charles III, il était déguisé en éléphant.
0: Non, c'était la vraie Camilla. Déguisé en éléphant.
18: Ou en écossais. Mais le pistolet dépassait sous la robe. Ouais.
0: Non, mais c'est marrant comme info. Moi, vous savez, je suis là pour vous distraire. Pardon, Chantal.
19: Mais c'est sympa de voir des prêtres en robe, je trouve.
0: Ah oui, ah oui.
19: Quand je croise prêtres, un prêtre en soutane, j'ai souri.
14: Oui.
0: C'est la baie souris, oui. Ouais. Ça vous donne pas une jouvence pour autant.
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0: Pour Ludovic Lotel, qui habite Champigny dans le Val-de-Marne, encore une question d'actualité, puisqu'on nous dit dans la presse ce matin que Vincent Garcia est le seul à savoir. Mais à savoir quoi?
18: Oh bah le Ballon d'Or.
7: c'est le rédacteur en chef de France Football. Ce soir, il y a le Ballon d'Or. Et pour la première fois, on n'a pas annoncé au vainqueur qu'il avait gagné. Personne ne connaît le résultat. Vinicius est favori. Adil Rami est deuxième. Mais seul le sait, le rédacteur en chef.
0: Comme ici, Football. Alors.
21: Mais comment toi, Radhi, tu savais pas?
0: Radhi Rami.
2: Parce qu'il va trop vite, le monsieur là-bas avec les charpes
21: rouges. Mais toi, tu devrais répondre à peine l'autre terminé prononcé.
2: Bah, j'écoutais pas, j'écoute après, moi.
0: Vincent Garcia, Frédier, qui c'est, Vincent?
2: Bah, bien sûr que je connais Vincent Garcia, mais on parle de Vinicius, mais aussi de Rodri, donc on sait pas.
0: On sait pas.
7: De Bellingham, peut-être.
0: Puisque seul Vincent Garcia sait qui sera effectivement le ballon d'or de cette saison. D'habitude, on sait à l'avance. Vous avez une petite idée ou pas, alors?
2: Au moins, on sait pas toujours à l'avance. Parfois, deux, trois fois, Lionel Messi a gagné le ballon d'or, il méritait pas non plus.
0: Oui. Vous avez été, vous, des fois dans les...
2: Non. Pas à ce niveau-là, quand même. J'ai été très très haut, mais pas à ce niveau-là.
0: Les hot dogs, peut-être.
2: Oui, t'es quoi? C'est quoi ça?
21: Les hot dogs?
2: C'est du chocolat noir, non?
0: Ah non, pas Côte d'Or.
21: Les hot dogs.
2: C'est les trucs des films de boules?
0: Oui.
2: Ah ben, ça me parle un peu plus, ouais.
21: Ça existe vraiment?
7: Les hot dogs, oui, ça existe.
21: Les hot dogs?
7: Ah oui, les Oscars du cinéma porno.
21: C'est comme les Oscars. Et donc, ils reçoivent
2: la palme.
21: Et puis, ils font des speeches.
2: Absolument. Oui. Oh,
0: tu peux encore t'inscrire. Rocco Siffredi a eu un prix d'interpénétration féminine.
2: Non, j'adore le Festival de Cannes pour ça, je préfère.
21: Pourquoi t'as arrêté?
2: Ben parce que j'ai bientôt 40 ans.
21: Ah, c'est pas qu'on t'a chassé?
2: On l'a chassé.
1: La quoi? C'est pas qu'on t'a chassé, elle dit. On t'a chassé?
2: Ah ben non, on m'a pas chassé, non. Oh, ça
0: non.
2: Ah non. Mais j'ai même poussé la machine un peu trop loin.
0: Je pense qu'elle vous chasserait bien, vous voyez.
21: Non, c'est vrai qu'on ne t'a pas chassé.
2: Ah non, jamais de la vie.
21: Pourquoi? Mais on t'a exclu parce que tu étais vieux.
2: Mais tu m'as pris pour un sanglier ou quoi?
21: Mais tu sais que tu imites davantage mieux les sangliers qu'un être humain.
2: On est tous des sangliers.
0: Pour Franck Prost, qui habite Rennes, c'est en Bretagne, ça tout le monde le sait. Une question, toute simple alors cette question, puisque désormais, on va en trouver des enroulables. Jusque-là, on pouvait en trouver même si ce n'est pas la majorité des pliables. Bientôt, il y en aura des enroulables.
21: Ah, des téléphones portables.
0: Bonne réponse de Marcela Yacoub. Eh oui, les smartphones flexibles, des appareils à écran pliable. Alors, c'est vrai qu'on en voit un peu plus qu'avant. C'est sorti il y a déjà 5 ans, en 2019, les smartphones pliables.
21: Les enroulables, on les met pas dans les poches, on les met carrément dans le slip.
1: Oui, mais non, il faut des télé enroulables aussi.
0: C'est-à-dire qu'en fait, c'est mou, vous voyez. Vous allez pouvoir le mettre, par exemple, autour de
21: comme un bracelet.
0: Comme un bracelet. Il s'enroule, il est mou, le téléphone.
2: Mais qui fait ça?
0: Motorola.
2: Ah, ok. Parce que là, apparemment, il y a un nouveau Tesla qui va sortir. Il va mettre tout le monde d'accord.
0: Un nouveau quoi?
2: Tesla.
7: Mais ils font des téléphones, Tesla?
2: Des téléphones, ouais.
21: Des voitures enroulables.
7: Autour des platanes, oui, on pourra les enrouler. Oui.
0: Moi, je suis tenté quand même par le téléphone pliable.
21: Oh, mais évidemment, tout le monde va avoir son enroulable, en fait.
0: Non, pas enroulable, un pliable. Enroulable, j'en suis pas là encore. C'est vrai que ça me paraît un peu mou.
1: Oui, mais vous qui êtes Apple, ils n'en font pas chez Apple.
0: Bah, ils vont finir par en faire.
1: Non, depuis que Steve Jobs n'est plus là, ils n'ont pas fait d'innovation transcendante.
0: Qu'est-ce que vous en savez, vous?
1: Parce que je suis l'actualité, moi je suis Samsung, je sais, c'était...
0: Mais Samsung, vous?
21: Attention.
0: Ils sont plus innovants. Moi, je suis en goune. Moi, j'ai une engoune, elle est pliable aussi.
21: Elle rit jaune.
0: Elle est pliable, elle est...
21: Non, on va s'arrêter là.
7: Mais elle doit être très difficile à emballer.
21: Oh. Oui, elle n'est plus emballable.
1: Mais elle a déjà déroulé.
21: Du câble. Trop tard.
0: Elle va fermer son clapet.
21: C'est pour moi ou Valérie?
0: Ah non. Alors justement, puisqu'on parlait de flexibilité de ces téléphones enroulables, moumou en quelque sorte. Regardez l'enchaînement. Je vais vous demander demander qui a écrit cette nouvelle publiée en 1854.
21: Oh là là.
0: Nouvelle qui nous raconte l'histoire du chien Moumou. Pauvre chien qui va être tué parce qu'il aboyait trop.
1: Moumou.
0: Moumou, le chien Moumou.
21: C'est auteur français?
0: Un auteur français, non.
1: Ah non, parce que c'est japonais, Moumou.
0: Comment ça, c'est japonais, Moumou?
1: Bah, le

0: Si, c'est japonais, c'est des syllabes. Moumou, c'est japonais.
1: Miu Miu, elle est pas japonaise.
2: Elle a raison.
3: Miu Miu, c'est un chat.
0: Miu Miu, c'est un chat.
2: Jamais pensé à vous appeler comme ça.
1: Non, surtout pas.
0: Mais moi, je dirais que je sais pas ça, consonant japonais, sinon on aurait dit Mumu.
2: Non, Moumou, M-O-U.
4: C'est pas dans l'actualité, non, ça n'a pas à voir avec l'actualité.
2: Ah,

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2: Petit Larousse illustré, le nouveau là qui vient de sortir, celui de 2026. Déjà, hein, je viens de le recevoir, on me l'a envoyé aujourd'hui. Merci d'ailleurs aux éditions Larousse de m'avoir envoyé le nouveau petit Larousse illustré avec des nouveaux mots à l'intérieur. C'est par marrant. Exemple, comment ça c'est marrant?
3: C'est marrant qu'il vous envoie, pourquoi il vous envoie à vous?
2: Bah pour que j'en parle. Bah,
3: voyez, vous m'envoie, oui. Moi, il pourrait, s'il me l'envoie, j'en parle aussi.
2: Ils se disent que moi, je vais l'ouvrir. Je ne fais pas que des jeux de mots.
4: D'ailleurs, ça c'est assez mignon sur la tournée parce que quand Jérémy veut poster des trucs, pour être sûr, il fait relire les messages à Arnaud. Ah oui. Arnaud, il met ses lunettes, il corrige. Oui, très bien.
5: C'est vraiment le grand-père et son petit-fils. Ouais.
2: Alors, dans le nouveau Petit Larousse illustré, il y a un mot qui nous vient de Belgique. D'ailleurs, Monsieur Boxo va peut-être pouvoir répondre plus rapidement que les autres à cette question. C'est le mot sastruquer. Qu'est-ce que sastruquer en Belgique?
6: Ah bah, j'en sais rien du tout.
2: Ça, alors,
7: c'est belge, ça?
6: C'est, ah oui, ça se truquer, ah oui.
5: C'est se masturber.
8: Se masturber, ouais.
2: Ah non, ce n'est pas se masturber, ça se truquer.
4: C'est un verbe, hein.
2: C'est S'apostrophe. Ouais. Et plus loin, bah, à se truquer.
6: Il devrait le prendre pour se masturber parce que je trouve que ça marche bien.
2: Non.
8: Bah, il y a déjà s'astiquer, hein.
6: Oui, mais s'astiquer.
9: Arrête de t'astruquer. Arrête un peu de t'astruquer toute la journée,
8: c'est
9: enfin.
8: Très, très bon en accent.
4: Ouais. Jérémy, où il a dû beaucoup travailler pour le spectacle du trio, c'est sur l'accent du Sud.
6: Ah oui, ouais, on a
5: je suis pas bon en accent. J'ai jamais été bon en accent.
4: En accent, et c'était très mignon aussi. Cet homme qui remplit des salles partout en France, qui a fait deux versions. Il fait « Boubou, je suis nul en accent, tu peux m'entraîner, s'il te plaît ?» Et on s'entraînait à faire l'accent du Sud.
2: L'accent du Midi.
4: Non, il le fait mieux, là.
9: Ah, je le fais mieux.
6: Mais c'est pas ouf, quand même.
2: Mais c'est pas mal. On croirait Titoff qui essaie de perdre le sien.
4: Ouais. Non, si, il le tient bien.
2: Bon, dites-la, mon astrucage.
8: Ouais, c'est quoi, alors?
4: S'astruquer.
2: Quand un Belge s'astruque. Et c'est dans le dictionnaire français, désormais. Hein.
6: C'est un verbe, du coup.
2: Le verbe s'astruquer.
6: Je m'astruque.
2: D'abord, on ne choisit pas de s'astruquer.
6: Est-ce que c'est agréable de s'astruquer?
2: C'est quelque chose qui vous arrive de s'astruquer.
7: C'est quand on se trompe?
2: Quand on se trompe, non.
6: C'est quand on tombe.
2: Ah oui, et d'ailleurs, peut-être qu'après, vous êtes astruqué, Monsieur Boxo arrivera, débarquera.
6: Ah,
2: ouais.
6: Ah oui, donc c'est ça. Donc on meurt quand on s'astruque.
8: Ah, c'est tomber et se cogner la tête sur un truc et du coup on meurt.
4: C'est se faire mal.
2: S'astruquer.
8: Oui.
6: C'est une hydrocution?
2: Non, non, non. Alors on n'est pas obligé de mourir, hein. On meurt pas forcément.
4: C'est se faire mal, se blesser.
2: Mais quand même, on peut en mourir. Voilà.
6: S'étouffer,
2: avaler de travers, c'est s'astruquer en Belgique. Il y en a d'autres, des nouveaux mots dans le Petit Larousse illustré. Par exemple, pour Madame Beer de Choret, le glamping vient de...
6: Le glamping. Attendez, le glamping.
2: Non, non, le clamping, pardon.
4: C'est, oui, le glamping.
6: Ah oui, c'est le glamping, je sais ce que c'est un camping. C'est un camping de glan. Où il y a plein d'amis qui viennent.
8: C'est une catégorie.
6: Il y a des tentes et des glands.
8: C'est hyper sympa.
6: Alors, c'est Jean-Phi qui m'a fait découvrir le glamping.
2: Mais non, c'est bien glamping.
6: Ah, c'est le glamping. Ah,
2: bon. J'avais un doute, mais c'est bien la lettre G. Ils font mal leur G chez Larousse.
6: Ah, ils vont être contents de vous avoir envoyé le dictionnaire.
2: Le glamping avec un G.
4: Voilà. Ça viendrait du verbe to
6: glander,
4: to glamp.
2: Alors, c'est un mot valise, hein, le glamping.
4: Glamp.
8: Et G-L-A-M.
2: Oui, G-L-A-M, P-I-N-G. Okay. Le glamping, ça vient de rentrer dans le Petit Larousse illustré.
8: C'est planter des glands pour qu'il y ait des chaînes qui poussent.
2: Non.
8: C'est un rapport avec la beauté?
2: Non.
6: C'est un rapport avec le fait de glander?
2: Non, c'est un verbe irrégulier. Comment vous dites?
4: Non, je réfléchis, je pense que c'est un verbe irrégulier, c'est du to glamp.
6: Glamping. C'est pas de l'anglais?
2: C'est pas de l'anglais, non.
4: Ah, c'est pas de l'anglais! Ok.
8: C'est quand on oublie un tampon.
6: Quel enfer.
8: Oui, bah ça peut arriver.
6: Ah, mais qu'on l'oublie, enfin.
2: Vous étiez tout près au départ, en fait. Hein.
4: Ah, avec le camping.
2: Eh, bien sûr.
4: Ah, alors.
8: Ok, c'est un loisir.
6: Ah, c'est du camping dans les arbres.
2: Alors, du camping dans les arbres, non.
6: Sur l'eau.
2: Mais c'est du camping, oui.
8: C'est du camping dans les gens.
2: Non.
4: C'est du camping à l'hôtel.
2: Alors, pas à l'hôtel, mais vous vous rapprochez.
6: Sur le parking d'un hôtel.
2: Non, vous vous rapprochez.
4: Ah, c'est de planter sa tente, c'est faire du glamping, c'est faire du camping dans la maison, dans le salon, non, c'est pas ça.
2: Non.

0: Non, mais c'est quoi le glamping?
1: Ah, c'est faire du camping sans tente.
0: Ah non, non.
2: C'est marcher dans la rue, quoi.
0: Non, non. La première syllabe, puisque c'est un mot valise, à votre avis, ça, elle vient d'où? Le
3: glané?
0: Alors, mais non, le glamping.
2: Glamping. Mais vous le prononcez comme si c'était anglais aussi.
0: C'est du camping.
2: Le glam.
4: Glamour.
0: C'est le camping glamour. Wow. Exactement. Ah.
2: C'est quoi du camping glamour?
1: C'est pour ça que je vous demandais si ça avait rapport avec la beauté.
2: Mais c'est quoi du camping glamour?
0: C'est quoi du camping glamour? Bah, si vous aviez ouvert le petit Larousse illustré, vous le sauriez.
2: Non, mais qu'est-ce que c'est un camping glamour?
0: Le camping glamour rentre dans le dictionnaire. Le glamping, c'est du camping haut de gamme, alliant confort, originalité et respect de l'environnement.
2: Oh, bah, c'est plus
1: une
2: camping,
1: chambre d'hôtel,
2: alors.
1: En fait.
0: Ah, des yourtes, par exemple, vous voyez, des roulottes. Ah. À vos souhaits.
4: À tes souhaits, Bobo.
1: C'est vrai que c'est un vieux, maintenant.
4: Vous avez vu les bruits qu'il fait?
2: Ah, c'est discret, hein.
4: Non, mais c'est les gens du premier rang, là. Il a eu peur, le monsieur. Il a eu peur.
1: Il est parti pisser, ça a duré trois quarts d'heure, maintenant.
4: C'est le nouveau Pierre Bénichou. Il manque plus qu'il ronve un peu dans le micro,
2: ça, on est bon.
4: Ce que vous savez pas, c'est qu'en éternuant, il a fait un petit caca.
0: J'ai l'impression que la nouvelle pièce que je viens d'écrire vous ira à merveille.
2: Aïe, aïe, aïe.
4: Oh, boubou, oh, pardon.
5: Non, mais pour rebondir sur le glamping, c'est quand même très désobligeant pour le vrai camping, parce que vous êtes en train de dire que le camping, c'est pour les beaufs, c'est sale, c'est pas respectueux de l'environnement.
0: Ce n'est pas moi qui l'ai dit.
1: C'est
4: le petit Larousse.
0: C'est le petit Larousse. Le glamping vient de rentrer, effectivement, dans le petit Larousse, comme l'urbex, d'ailleurs. Mais l'urbex, c'est dangereux. C'est une question pour Madame Barbera, pardon, Monsieur Barbera, Antoine, qui habite à Brive-la-Gaillarde, du côté de chez Patrick Sébastien.
6: C'est génial.
0: Et qu'est-ce que l'urbex, puisque je vous dis que c'est dangereux et que ça vient de rentrer?
2: C'est quelque chose qui se passe en ville. Non, mais c'est de l'escalade d'immeuble, non?
0: Alors?
2: C'est quelque chose qui se passe en ville.
0: Oui.
2: C'était l'escalade d'immeuble.
5: C'est sauter de
1: camping.
5: Non, c'est aller découvrir des trucs abandonnés. Ce sont des trucs urbains abandonnés et c'est dangereux parce que ça. C'est dangereux de visiter des choses qui tombent en ruine, etc.
0: Excellente réponse d'Arnaud de sa mère. L'urbex est une activité qui consiste à s'introduire dans des lieux abandonnés. C'est ce qu'a fait.
2: C'est
0: ce qu'a fait Maxence.
1: J'allais le dire. C'est tellement drôle.
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0: Une question pour Marie. C'est Alic qui habite Carvin dans le Pas-de-Calais, qui, sur son peloton d'exécution, plutôt en face de son peloton d'exécution, plutôt sur son poteau attaché, quoi qu'il n'était peut-être pas attaché à un poteau, mais face au soldat.
1: Plus vous précisez,
4: moi c'est précis.
9: Vous connaissez votre question ou pas?
0: Si, mais j'essaie d'être précis parce que je vous connais. Après, vous allez évidemment corriger, me reprendre.
9: Non, jamais. On va peut-être vous reprendre. Nous, un peloton d'exécution, on va vous écouter calmement.
0: Qui, face au soldat de son peloton d'exécution, a crié « Soldat visé au cœur ».
5: Le maréchal Ney.
0: Non, c'est pas Monsieur de Charette.
9: Le maréchal Ney.
0: Bonne réponse de Jean Benguigui. Eh oui, le maréchal Ney, maréchal d'Empire, qui fut exécuté. On est attaché à un poteau dans ces cas-là ou pas?
2: Alors, il n'était pas attaché. Et dans son cas, on ne sait même pas s'il a été exécuté. Ah. Parce que vous savez qu'il y a des gens qui prétendent que le maréchal Ney a été... exfiltré et qu'on a fait un semblant d'exécution.
9: Oui, il paraît qu'ils vivent très heureux avec Dupont de Ligonnès.
5: Oui, mais ça, tu
0: il
5: sais.
0: Il paraît, c'est... en tout cas, qu'il a refusé qu'on lui bande les yeux. Oui. Il aurait dit, ignorez-vous que depuis 25 ans, j'ai l'habitude de regarder en face les boulets et les balles, parce qu'évidemment, il a été un grand maréchal d'Empire. Puis après, il s'est adressé aux soldats encore en disant, camarades, tirez sur moi et visez juste. Et la phrase qu'on lui prête, c'est, soldats, visez droit au cœur. Bon, ça semble plus romanesque que véridique.
2: En tout cas, c'est un mot historique, c'est vrai, oui.
1: Tu dis qu'il n'a pas été fusillé?
9: Léon dit, je peux plus.
0: Ah oui, oui.
9: On dit que...
1: Ah oui, mais pourquoi pas?
2: Non, mais alors, là, je ne vais pas me lancer dans un grand débat, mais j'avais fait une émission entière, il y a des arguments,
9: si,
2: évidemment. C'est pas simplement une idée en l'air, bien sûr.
9: Ah, mais il aurait fait quoi?
10: Bah, il est sur le boulevard, il y a un boulevard à Paris.
9: Remarquez, ça peut être rigolo l'histoire racontée par Dari Boudboul.
0: Pourquoi on surnommait le Rougeau, paraît-il?
9: À mon avis, il avait une bonne
2: idée. Hein. Il avait promis à Louis XVIII qu'il allait ramener l'usurpateur, donc Napoléon, dans une cage de fer, moyennant.

0: quoi, quand il l'a croisé en chemin, il s'est immédiatement rangé sous ses ordres.
1: Ah, mais non, mais il était rouquin, je viens de me rendre compte. Oui. Voilà pourquoi on l'appelait Rougeau. Le lion rouge, le rougeau, le rouquin, crâne de tomate.
2: C'est joli aussi.
1: On l'a appelé.
3: Il était très respecté.
1: À l'époque, il n'y avait pas de problème de harcèlement.
2: Ah non, mais t'imagines aujourd'hui, ça, il serait en procès et tout.
4: Tant qu'il n'a pas été fusillé pour cette raison, c'est
1: pas crâne de tomate, en tout cas, a eu bien du courage face aux soldats. Si c'était vraiment lui, allez savoir. Bon, enfin, il n'y a pas 36 000 rouquins. Vous pensez que c'était un roux de secours qui a été mis.
3: Elle est bien, celle-là, Laurent. Elle est bien aussi, celle-là. Je trouve que le rire n'a pas été à la hauteur de la
1: rire. Parce que, pour le coup. Non, mais c'était pas bien parce que le jeu de mots est raté. Voilà. Parce qu'il n'avait pas trouvé de roue de secours. Ça aurait été mieux. Voilà. Mais un roue de secours, ça marche pas. C'est voilà. Une roue. Vous voyez, c'est tout un art.
3: Ah oui, non, mais vous êtes vraiment à un level de. Oui, on est tous battus.
0: Non, c'est un cours, en fait.
1: Il n'y avait pas de roue de secours.
5: Non,
1: là,
5: mais
1: ça aurait
5: mais
1: marché.
5: À l'époque, ce qui était dégueulasse, vous ne pouvez pas porter de chapeau parce qu'on marchait sur les chapeaux de roue.
3: Non, non, mais là, vous ne pouvez pas rire à ça. C'était pas... Non, non, là, c'était pas bien.
4: Si. Elle l'a réussi.
3: Oui. Oh elle non, elle l'a amenée.
4: Si, laisse-lui ça.
3: 15 minutes d'introduction.
5: Elle n'en met pas une 15 minutes d'introduction, si, c'est bien.
1: Elle sait comment il était rouquin, parce qu'on a... On a...
4: Roulement de tambour.
3: Attendez.
4: Envoie le tambour.
3: Attendez, il s'élance.
4: Le rouquin, le petit caca, le petit roux.
1: Vous savez comment on est sûr que c'était lui, monsieur?
0: Ah non.
1: On a pris le dentier de sa maman. Non, mais c'est vrai, on a fait des tests.
5: ADN.
1: ADN.
4: Oh mon Dieu.
5: Attention.
3: Celui-là, il vient de loin.
5: Roulement de tambour.
3: Celui-là, il vient de loin.
5: Tambour.
3: Il vient de loin.
1: Voilà.
3: À mon avis, ça va finir sur roupette.
1: Non, pas du tout. Non.
4: Alors, c'est un poil roux à mon
1: c'est
4: avis.
1: C'est grâce aux dents de la mer qu'on voit les attaques de rouquins.
4: Ah oui. C'est vous levez là. Bravo. On l'avait pas vu. On peut arrêter.
5: Les attaques de rouquins. Oula.
4: Mais quel... on va avoir l'association des roues.
1: Ah oui. Pour Sophie Babel qui habite Juvinas.
4: Elle parle toutes les roues. Elle parle toutes les roues. Elle est formidable.
1: Oui. Alors.
4: Ah non, c'est le Babybel.
1: Non oui.
5: Elle nous c'est le petit Babel, le Babybel.
1: Oui, bien sûr.
4: Ah oui.
3: Quelle émission.
1: Elle espère un chèque RTL là-bas dans sa tour. Et on va tout faire aujourd'hui. Aujourd'hui, on se lâche.
3: À chaque fois que moi je tente, je prends un bide.
0: On fera le prix après.
1: Comment appelle-t-on la petite spatule? Là, c'est pour les médecins ou ceux qui ont un médecin dans leur famille.
4: Ferrari. Spatulette.
1: Ils sauront répondre à cette question. Comment appelle-t-on la petite spatule avec laquelle on appuie sur la langue pour examiner la bouche et la gorge?
3: Un bâton d'esquimau.
5: Un spéculum.
3: Alors, si tu mets ton spéculum, si ton gynécologue...
4: Je ne mets pas dans la bouche, je ne sais pas où est ta bouche.
3: Si ton médecin te met un spéculum dans la bouche, Isabelle...
1: Un spéculum, d'accord, mais avec un sucre.
4: Ça se termine par « et ».
1: Non, ça se termine pas par « et ».
4: Parce que moi, j'ai beaucoup de médecins dans la famille.
1: Et comment ils appellent ça, alors?
4: Mais il y en a un qui est cardiologue, donc il ne fait pas beaucoup
5: voir la bouche. Non, ils n'appellent rien, ils disent « ouvrez la bouche ».
1: Oui.
5: Tirez la langue, ils disent «
1: ouvrez
5: la langue ».
1: Mais vous voyez,
4: ils disent pas « j'arrive, je vais utiliser ma... ». On voit bien qu'il a un truc en bois dans la main.
1: Alors en bois ou en métal, parfois, d'ailleurs.
5: Mais même ça va tomber avec une cuillère.
0: Est-ce qu'il y a un lien avec le mot « langue » ?
1: Oui, il y a un lien avec le mot « langue ».
0: C'est
1: Non.
6: Ma langue est plus fin, les médecins, parce que quand tu ouvres la bouche, quand tu tires la langue et que tu fais
1: comment vous dites ?
0: Un tire-langue ?
1: C'est tout bête, car vous n'êtes pas loin de la bonne réponse.
4: Un abaisse-langue.
1: Un abaisse-langue. Bonne réponse.
6: Un abaisse-langue.
4: Ben oui.
1: C'était une question piège, parce qu'il n'y a pas de mot précis, en fait.
4: Ben oui, parce que 12 ans d'études de médecine pour appeler une petite spatule un abaisse-langue.
0: Mais comment tu veux l'appeler ?
1: Oui, mais parfois, c'est vrai qu'on aurait pu trouver un mot de vocabulaire. Qu'est-ce qu'on commence à le
6: mais non,
1: plus.
6: Ils vous disent ouvrir la bouche, tirez la langue et faites
5: non.
6: Ah,
5: mais non.
6: Parce que
5: non.
6: Sinon vous tirez au cœur.
3: Mais qu'est-ce qu'elle raconte hein? De quoi?
1: Ce qui me fait plaisir, si vous voulez, je vous dis, c'est que, bon, nous, elle ne nous est pas indispensable, mais elle a l'air tellement de s'amuser ici. Ouais,
4: elle est joyeuse, mais elle est joyeuse.
1: Je peux pas la priver de ça.
6: C'est vrai.
5: Mais
4: non, mais c'est bien.
6: Vous amusez pas en écoutant
5: la ravie de la crèche.
4: C'est drôle.
1: Moi, je suis content de vous voir heureuse.
5: Mais moi, j'adore.
1: On peut vous en mettre plein la gueule. On peut. Enfin,
5: je m'amuse.
1: Voilà, elle est là, elle rigole.
5: Mais elle comprend pas.
4: Non, mais elle est mazo, elle est mazo.
5: Elle dit ça, lui.
1: Quelle est l'œuvre musicale qui change de nom en fonction si vous la chantez le matin ou

0: ce soir.
1: Ah, les vêpres.
0: Les vêpres, non.
2: C'est religieux.
1: C'est religieux.
0: Non. Quel est le nom d'une œuvre musicale qui change de nom en fonction du fait que vous la chantiez ou le matin ou le soir?
3: Une comptine?
0: Une comptine, non.
3: C'est religieux, c'est l'Angélus.
0: Non, ce n'est pas religieux.
4: Non.
5: Mais c'est une œuvre, comment, c'est assez générique.
0: C'est générique.
5: Voilà,
2: c'est ça. Ah oui, c'est pas particulier, donc, c'est pas une chanson.
5: Une berceuse ou une.
0: Voilà, par exemple. Bon, mais une berceuse, si vous la chantez le matin, ça continue à s'appeler une berceuse.
2: Non, ça s'appelle une réveilleuse, Laurent.
0: Oui, mais vous avez compris la question.
4: On
0: avance.
4: Il est interdit de la chanter le midi. Je voudrais juste savoir.
0: Alors écoutez, il n'y a pas de mot pour le midi, mais en revanche, il y en a un différent pour le midi que pour le soir.
4: Aurorette et crépusculette, c'est un truc comme ça.
0: Ah, ça c'est pas mal. Vous êtes sur une bonne piste.
5: Ah, ça se termine en hête ?
0: Pas du tout.
2: C'est un mot français ou étranger ?
0: Ah, ce sont deux mots français, oui.
2: Non, c'est pas adagio.
0: Et c'est vrai qu'on n'y pense pas, mais cela veut bien dire ce que cela veut dire. C'est-à-dire, quand vous utilisez un des deux mots, c'est que c'est le matin. Quand vous utilisez l'autre, c'est que c'est le soir.
4: Et on connaît tous ces mots.
0: Oui, quand vous aurez la réponse, vous direz, ah mais oui, c'est évident.
4: Alors est-ce que là-bas c'est nocturne? Est-ce que ça part du mot nocturne?
1: Une nocturne.
0: Une nocturne, non.
3: Non.
0: Ce qui est fou, je vous jure, c'est que c'est une évidence absolue.
5: Ah mince, alors. Une matinale ou une...
0: Une matinale,
5: une
0: non.
5: Une veillée?
0: Non. Qu'est-ce qu'on peut chanter qui change de nom en fonction du fait que vous la chantiez le matin ou le soir?
3: Une aubade et une crépusculaire.
0: Ah, vous avez la moitié de la réponse.
3: Une aubade.
0: Et le soir?
5: Une sérénade.
0: Une sérénade. Ah, bonne réponse d'Isabelle Mergault et Ariel Dombal.
1: Oui, bravo les filles.
0: Et oui, une aubade se chante le matin et ça devient une sérénade si vous la chantez le soir. C'est chouette quand même.
5: Mais alors, si vous ne cessez pas de la chanter, l'aubade, vous commencez le matin et vous vous arrêtez jamais.
1: À midi.
0: Est-ce qu'on vous a déjà chanté une sérénade ou une aubade sur votre balcon? Non, Isabelle.
5: Moi,
4: je suis sûr que si on chante une aubade ou une sérénade à Isabelle, elle jette un saut d'eau direct.
5: Non, mais l'aubade, déjà, il faut.
0: Stevie aussi, si vous lui chantez un truc sous son balcon, c'est la saut d'eau direct.
5: Oui, mais enfin, ce sont quand même des mots très désuets.
1: Non, mais attendez, pour moi, il y a un contenu spécifique aussi.
3: Voilà.
1: Quand on chante une aubade, c'est une ode à une personne.
3: Par exemple, le jour de ton anniversaire, dans tous les pays latins, on vous chante une aubade.
1: Ah bon?
3: Despierta, muy bien despierta, mira que ya amaneció, ya los pajaritos cantan, la luna ya
0: se... C'est le matin, mais ça n'empêche pas de s'endormir.
4: Moi, c'est là où on dit qu'on est bien en France quand même. Hein.
2: J'ai une aubade française. Le soleil vient de se lever, il va bientôt arriver, l'Amérique aurait...
0: Ah bah voilà, c'est une aubade. Ça, c'est une aubade, effectivement. Et une sérénade, c'est va te coucher.
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0: Il y a réellement eu un incendie, hein.
7: Oui.
0: Les pompiers sont arrivés, vous avez dû évacuer la salle.
7: J'étais en train de jouer en plein milieu de mon spectacle, il y a une alarme incendie qui se met en route, et puis avec une jolie voix.
0: Attendez, vous pouvez me refaire l'alarme incendie. Ah oui. Ils ont changé, les pompiers.
4: C'est plus les mêmes.
7: Une jolie voix de femme qui dit, veuillez quitter l'établissement de façon calme et ordonnée. Donc, et moi, je pensais que c'était une alarme intempestive qui s'était déclenchée.
0: Une alarme intempestive?
7: Oui, oui. Des fois, dans les avions, ça arrive. Alors, je dis, en plus, je dis aux gens, restez, ça va s'arrêter. Alors qu'il fallait vraiment évacuer, en fait. Je faisais des démonstrations de sécurité aux gens, je dis restez.
4: Voilà. Mais ça, t'as l'habitude, hein.
7: Bah oui, puis finalement, il a fallu sortir tout le monde, 3000 personnes sur le trottoir.
8: Ils ont déterminé celui qui avait le feu au cul qui était responsable de ça.
7: Bah non, mais c'était une cuisine du restaurant en dessous qui s'était enflammée, comme il y avait une conduite de gaz au-dessus, ils ont préféré évacuer, c'est normal.
8: Bah oui.
7: Et les pompiers sont arrivés, mais on était tous en habit de scène dehors, moi j'étais en habit de scène, la Joconde était en Joconde, les liaisons dangereuses étaient en liaison dangereuse, tout le monde sur le trottoir, ça faisait bizarre.
0: La Joconde sur le trottoir, elle
8: et c'est pas de jambes. C'est pour ça que t'as les cheveux qui ont brûlé.
7: Oui, un petit peu, ça m'a raccourci. Bah oui, il a fallu sauver, mais finalement l'établissement n'a rien eu. Le feu a été maîtrisé assez vite par mes amis les pompiers. Et puis voilà. Alors après, moi je voulais emmener tout le monde.
0: Mes amis les pompiers.
5: Prétention.
1: Et t'as fait une rencontre.
0: Ils les connaissent tous. Ils connaissent les calendriers par cœur.
7: Ils ont tous signé mon calendrier.
0: Mais tout a repris, bien sûr.
7: Et bien sûr, l'activité a repris dès le lendemain parce que le feu avait été maîtrisé. Et puis que les salles n'avaient pas été touchées.
0: Il vaut mieux aller dans un endroit sécurisé comme Patrick Sébastien qui a choisi la Tour Eiffel.
9: Ouais, le théâtre de la Tour Eiffel.
0: Voilà, là, au moins, vous êtes sûr, c'est bien gardé.
9: Ouais, ouais, ça, c'est bien. Chez ma copine Christelle Chollet.
0: Vous allez faire quoi sur scène à la Tour Eiffel?
9: Je fais le, j'ai un spectacle qui s'appelle Hommage et dessert, où je rends hommage à mes vieux potes, à Coluche, à Gainsbourg, à Nougaro, Tonton Flingueur, etc. Et je parle aussi d'actualité, je raconte des blagues, des conneries.
0: Ah, vous avez une blague, une nouvelle?
9: Une nouvelle? Ça se passe dans un EHPAD. Il y a une vieille qui est là, Madame Suzy, puis la directrice qui vient et qui dit, vous avez bien dormi, Madame Suzy? Elle dit, bah oui. Bah, vous savez qu'il y a eu un problème cette nuit. Bah, quel problème? Bah, il y a une infirmière qui vous a vu sucer une, Madame Suzy. Elle dit, mais c'est normal, c'était celle de mon mari. Mais d'accord, mais elle aurait dû être incinérée avec le reste. Je vous raconterai le Saint-Georges d'Or.
0: C'est quoi ça?
9: C'est un vin. C'est un, oh, je vous la fais tout de suite.
0: Allez, allez.
9: C'est un mec qui adore ce vin. Ça s'appelle du Saint-Georges d'Orc. C'est un vin du Languedoc. Il rentre dans un restaurant, il dit, est-ce que vous avez du Saint-Georges d'Orc? Et le patron, il dit, voilà. Et il goûte, il fait, non, ça s'en est pas. Le patron, il dit, je vais regarder l'étiquette. Non, non, ça en est pas. Je connais très bien ce vin, ça en est pas. Et le patron, il dit, bon, je vais vous dire la vérité. En fait, il m'en restait plus. J'ai pris l'étiquette. Mais le vin que j'ai mis dedans, les propriétés sont voisines. Le climat est identique, donc le goût est le même. Et le mec lui dit, vous êtes marié, monsieur? Oui. Ben, quand vous allez rentrer chez vous ce soir, votre femme, vous allez lui mettre un doigt devant, un doigt derrière. Vous allez voir que les propriétés sont voisines, le climat est identique, mais le goût, c'est pas le même.
0: Oh. Ah bah si, elle est bien aussi.
9: Voilà, celle-là aussi.
0: Moi, je trouve qu'on est bien dans l'ambiance, là. On peut y aller.
9: On va s'arrêter là.
1: Dans l'ambiance des vacances scolaires.
0: Pour Laetitia André, qui habite Charleville-sous-Bois, en Moselle, qui a dit, la grippe, ça dure 8 jours si on la soigne, et une semaine si on fait rien.
9: Ben, ma grand-mère, ma grand-mère me dit ça.
0: Pardon?
10: Raymond DeVos.
0: Raymond DeVos, bonne réponse.
9: C'est un vieux truc, ma grand-mère me disait ça. Toujours.
0: C'est Gérard Jugnot qui a trouvé la bonne réponse. C'était bien Raymond DeVos. Pour Sandrine Saunier, qui habite Brive-Charensac, en Haute-Loire, qui a dit, dans la vie, on peut rire de tout, sauf de moi.
5: C'est quelqu'un de vivant?
0: Ah non, non, mais quelqu'un qu'on aimait beaucoup.
9: Jean-Yann.
0: Et qui n'aimait pas, c'est vrai. Qu'on...
9: Zitrone?
0: Zitrone, non. Non, non.
5: Pierre Bénichoux?
0: Pierre Bénichoux, bonne réponse de Caroline Diamant. On a hâte, d'ailleurs, le bouquin va sortir là au mois de mars. J'ai déjà feuilleté le livre consacré à Pierre Bénichoux qu'un journaliste du Figaro a fait. C'est alors vraiment, le livre est formidable, je dois dire. Il y a une anecdote géniale, c'est Pierre Bénichoux, et c'est vrai qu'il nous l'avait raconté ici, j'avais oublié, il est en Chine et il va voir une rare synagogue qui se trouve en Chine. Il y a une synagogue. Bon, alors, évidemment, on le sait, hein, il est juif pied noir d'Oran, Pierre Bénichoux, et il se retrouve donc dans une synagogue en Chine avec uniquement des Chinois. Et là, il y a un Chinois qui vient voir Pierre. Il dit, vous êtes juif? Pierre dit, oui. Ça, alors, c'est marrant, vous n'avez pas la tête d'un juif.
9: Elle est jolie.
0: Elle est Moi, je trouve que cette histoire, c'est la plus philosophique des histoires qu'on puisse raconter. Elle est géniale, non?
10: Elle est géniale.
0: Le livre n'est pas encore sorti, mais vous pourrez le trouver en librairie à partir du mois de mars. Tiens, bah, pas très loin de Pierre Bénichoux, ici aux Grosses Têtes, quelqu'un qui a dit, la modestie chez un acteur, c'est comme la passion chez une prostituée.
9: Bon, c'est pas Vincent Lindon.
10: Quelqu'un qui est venu au...
0: C'est pas Vincent Lindon.
5: Jean-Pierre Coff.
0: Jean-Pierre Coff.
10: C'est quelqu'un qui était aux Grosses Têtes.
0: Quelqu'un qui était aux Grosses Têtes.
10: Jean-Yves Sim.
9: Acteur.
0: Alors, acteur très peu, hein. Il a joué un peu, mais...
9: Martin
5: Sim.
0: Il aurait aimé, oui.
9: Martin.
0: Jacques Martin. Bonne réponse de Patrick Sébastien. Une citation cette fois pour Patrick Ancel, une citation littéraire. Monsieur Ancel habite dans les Landes, qui a dit « La foi soulève des montagnes, oui, mais des montagnes d'absurdité. »
9: Oh, c'est joli, c'est beau. Ça.
0: Et pourtant, c'est quelqu'un qui l'avait, la foi, pour tout dire.
5: L'abbé Pierre.
0: Ah non.
2: L'abbé Pierre.
0: Je sais pas s'il a soulevé des montagnes.
9: Mort, bien sûr.
0: C'est mort, ça a été prix Nobel de littérature.
9: Camus.
0: Et ça a même écrit « Les caves du Vatican ».
1: Ah, mais c'est Gide.
0: André Gide, bonne réponse de Valérie Trierweiler. Allez, une dernière pour la route, vous êtes d'accord?
9: Oui.
0: Ah,
9: oui,
0: bah,
9: oui,
0: ah mais attention, ça peut nous coûter 300 euros, parce qu'il faut de la mémoire pour se rappeler le nom de celui qui a dit pour qu'il y ait le moins de mécontents possible quand vous faites de l'humour, faut toujours taper sur les mêmes.
9: Ah, c'est pas mal.
8: Jules Jouy.
9: Alors, est-ce que c'est un Français?
8: Raoul Ponchon.
0: C'est un Français, mort il y a une vingtaine d'années.
9: José Arthur.
0: Mais je suis pas sûr que vous allez y retrouver son nom.
8: Il y a 20 ans.
9: Un chansonnier?
0: Ça, à mon avis, ça peut nous coûter 300 balles.
9: C'est un chansonnier?
8: Chansonnier?
0: Pas chansonnier.
8: Frédéric Dard?
0: Non.
8: C'est une femme?
0: C'est un homme.
7: Non. Pourquoi voilà. Vous dites qu'il faut de la mémoire? Parce qu'il a déjà été cité, qu'il faudrait s'en souvenir.
0: On l'a cité, mais très rarement. Et
9: il était écrivain?
0: Il était alors plutôt producteur, dessinateur, créateur en tout cas d'un grand dessin animé.
9: Topor?
0: Non, pas Topor, mais on se rapproche.
8: Chabal?
0: Non.

0: Non, non. Si vous trouvez le dessin,
1: enfin, ah, c'est les Shadok.
0: C'est le créateur des Shadok.
2: Le créateur des Shadok.
3: C'est pas mal.
0: Oui, mais vous voyez, c'est son nom.
4: C'était une de mes imitations préférées à l'époque.
0: C'est allez-y.
4: Les Shadok à cette époque avaient fait les grosses têtes.
0: Et oui, c'est dans les années 68, 69, hein, que.
2: Oui, c'est sorti. Jacques quelque chose.
0: Bravo.
2: Oui, c'est Jacques. Jacques faisant.
4: Non. Rouxel.
0: Jacques Rouxel. Bonne réponse. Bonne réponse de Patrick Sébastien. Jacques Rouxel.
4: Rouxel. Ah, j'avoue.
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0: vous emmène sur une tombe sur laquelle il est écrit « Je prie les chers enfants qui peuvent tout faire de se joindre à moi pour construire la paix dans les hommes et dans le monde. »
1: Oh !
2: L'abbé Pierre ?
0: Non.
2: C'est un philosophe ?
0: Sur quelle tombe peut-on lire ?
3: Mandela ?
2: Sœur Emmanuel ?
0: Non.
4: Peut-être celle d'Abraham Lincoln.
0: Non, bah arrêtez-vous avec Abraham Lincoln.
4: Mais le 12 février, c'est son anniversaire.
3: Il n'y a pas de question, Ariel.
2: Baden Powell ?
0: Non, non.
5: Michel non. Drucker ?
2: C'est un Français ?
0: Michel est bien vivant et il va être demain décoré de commandeur de la Légion d'honneur.
2: Mais il reste encore de la place ?
0: Par le président Macron. Alors, voyez-vous un peu. Non, non, non, là, je parle de quelqu'un qui est mort d'une hémorragie cérébrale à l'âge de 81 ans, avant un voyage qui était prévu
3: Mère Teresa ?
0: En Afrique. Non. Comment vous dites ?
3: Mère Teresa ?
0: Non, mais c'est une femme, en tout cas, sur laquelle, de tombe, on peut lire « Je prie les chers enfants qui peuvent tout faire de se joindre à moi pour construire la paix dans les hommes et dans le monde. »
3: Mais elle était ecclésiastique ?
0: Non, elle n'était pas ecclésiastique.
4: Elle était scientifique. Est-ce qu'elle était prix Nobel ?
0: Prix Nobel, non.
2: Chantal Goya ?
0: Non.
2: Artiste ?
0: Artiste, non.
4: Écrivain ?
0: Écrivain, alors, elle a publié des livres, mais elle n'était pas écrivain.
4: Politique.
3: Ah, Françoise
2: Dolto ?
3: Dolto ! Ah non, c'est moi qui l'ai dit. Hein.
2: Est-ce qu'elle était médecin ?
0: Alors, qui l'a dit en premier ?
3: Moi, j'ai dit Françoise.
0: C'est pas elle.
2: Ouais. Oh. Est-ce que c'était une...
0: C'est un vieux coup qui, au bout de 10 ans, marche encore.
3: Même 20 ans. Hein.
2: Est-ce que c'était une médecin ?
0: Pardon ?
2: Est-ce que c'était une médecin ?
0: Absolument.
3: Ah, Dr. Quinn ?
5: Ben oh, non. Non. Ah bah oui, bien sûr.
0: Vous n'étiez pas loin avec Françoise Dolto.
3: Ah, c'est une Françoise.
4: Non. Ah, François Chadernagor.
0: Ah non, non, non, non, c'est pas le prénom qui comptait, c'était évidemment le métier. Je prie les chers enfants qui peuvent tout faire de se joindre à moi pour construire la paix dans les hommes et dans le monde.
2: C'est une Française. Madame Montessori ?
0: Ce n'est pas une Française.
2: Madame Montessori ?
0: Maria Montessori, bonne réponse de Florian Gazan.
3: Et un rapport avec le parc ?
0: Pardon.
3: Il y a un rapport avec le parc Montsouris.
0: Surtout avec la les pédagogie.
2: Écoles. C'est Montsouris le parc.
0: Le parc c'est pas.
3: Je sais pas, il y a pas un parc Montsouris à Paris.
0: Bah oui, si, mais là c'est Montessori.
3: Pardon.
0: On voit bien que vous n'êtes pas allé à l'école Montessori. Hein. Montessori sont des écoles, on va dire, où la méthode pédagogique est une méthode pleine de bienveillance pour les enfants, c'est ça, monsieur Gazan.
5: Ouais. Bon, en gros, c'est faites ce que vous voulez. Nous, pendant ce temps-là, on lit un bouquin. C'est l'éducation positive, en fait.
0: Voilà.
5: C'est-à-dire qu'on remplace, par exemple, on ne dit pas à un enfant « Tu n'as pas rangé ta chambre », on lui dit « Je vois qu'il y a encore des jouets sur le tapis ». On est quand même très loin de la torgnole.
0: Voilà, c'est ça. Alors, justement, il y a une vague. On a pu lire ça dans Le Parisien hier, une tendance qui est une tendance anti-Montessori. On appelle ça la ghetto-sori, d'ailleurs. C'est un néologisme où les parents disent, maintenant, nous, on en a marre, on a envie... C'est un peu dur, hein, d'ailleurs, de ce qu'on... Enfin, je sais pas si vous avez lu cet article.
6: Oui, tout à fait. On a envie de se révolter contre les adolescents, de les engueuler, voire de leur donner des gifles.
0: Enfin, là, ça va un peu loin, quand même. Il y a une maman qui dit, moi, je donne des chips à mon fils pour bouffer. Il se démerde.
5: C'est ma femme qui a écrit ça. c'est sur ma recommandation. Non, mais moi, je suis d'accord avec...
0: On en a marre d'être gentil. Ça nous donne vraiment l'impression d'être un légume. On peut pas lever la voix. Non, franchement, à nous de nous reprendre, disent certains parents. Bah oui. Halte à la méthode Montessori.
5: Oui, je suis entièrement d'accord avec ça, moi. Je pense qu'on est allé trop loin. L'éducation positive, c'est bien, mais il y a un moment donné, il faut dire stop. Voilà.
7: Donc, mais il y a un juste milieu entre faire bouffer des chips et mettre des torgnoles.
4: Moi, je dois dire que j'adore les chips.
5: Ariel, alors, viens chez moi. Viens chez moi, Ariel.
2: Ça clôt le débat. Qu'est-ce qu'on peut dire derrière ça?
0: Vivez en coloc avec Titoff, vous allez être très heureuse.
7: C'est un argument massue, effectivement.
0: Ce serait pas l'anniversaire de Lincoln aujourd'hui.
7: Je mangerais bien Paris-Brest.
0: En tout cas, voilà, la ghetto-sori, c'est la dernière tendance. C'est l'inverse de la méthode Maria Montessori, cette italienne qui d'ailleurs est morte aux Pays-Bas. Elle était née dans les marches. Alors, née dans les marches, cher Stevie, c'est pas dans l'escalier.
3: Ah, ok, j'ai eu peur.
0: C'est une région italienne.
3: C'est vrai que c'était la petite fille dans le landau, là, en Ukraine.
2: Ah, le Kuras et Potemkin.
3: Voilà.
2: Oh là là. Il y a un bordel dans ta tête.
4: Ah oui.
2: C'est pas Montessori au niveau du rangement. Hein.
3: Bah, c'est une Italienne, mais qu'est-ce qu'elle fout aux Pays-Bas ?
0: Écoutez, on peut voyager dans la vie. Elle était médecin, pédagogue, et effectivement, elle est morte à Noordwijk-Zwanzee, aux Pays-Bas, mais elle était née dans les Marches, en Italie, la région des Marches, ouais. Et c'est bien sûr ça.

0: la tombe qu'on peut lire quand même cette très jolie phrase. Je prie les chers enfants qui peuvent tout faire de se joindre à moi pour construire la paix dans les hommes et dans le monde. Je suis pas sûr pour l'instant qu'elle ait été beaucoup écoutée.
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0: Qu'est-ce que vous allez faire pour Pâques, vous, alors, Chantal ?
2: Eh bien, moi, on me fait une rose à mon nom, si vous voulez.
0: C'est-à-dire ?
2: Chantal Latsou.
3: Mais ils font des roses fanées ?
2: La rose Chantal. La rose Chantal Latsou.
0: Avec des vieilles tiges.
2: Oh, je n'écoute pas ce que vous dites. Elle pique, justement. Elle est très.
4: Ah oui,
2: très,
4: ça y est,
2: elle
4: est épine.
2: Très drue, hein. très droite.
0: Mais je pensais que vous l'aviez déjà, votre rose.
2: Oui, mais alors, c'est la fête de la rose à Bellegarde et on me
0: fait. C'est où ça, Bellegarde, d'abord ?
2: C'est dans le Loiret.
0: Dans le Loiret.
2: Très connu, la fête de la rose. Il y a toutes sortes de roses.
0: Vous allez aller à Bellegarde ce week-end.
2: Dimanche. Je vous invite là-bas à Bellegarde pour fêter ma rose.
3: Et ouais. C'est quand le chrysanthème ?
2: Qu'est-ce que c'est ? Ça te fait rire, Julie ?
3: Ah oui, vraiment.
2: Alors,
3: oui.
2: Tu pars avant moi, en plus. Hier, je suis allée voir Jérémy Ferrari, c'est fantastique.
0: Ah oui, oui.
2: Ah,
0: c'est j'y vais ce soir.
2: Ah, c'est très bon. Et alors, il y avait dans les coulisses, après, quand j'attendais pour le voir, Valérie Trier-Weller.
0: Ah oui ?
2: Et donc, j'étais avec mon mari.
0: Oui.
2: Et donc, elle ne connaît pas mon mari. Oui. Et puis, j'ai eu un trou de mémoire, je sais pas, je ne me souvenais plus de son nom.
3: À ton mari?
2: Et pour être bien élevé, j'ai dit, je te présente Julie Gaillet, mon mari.
3: C'est pas vrai.
4: Non, sérieux?
0: Bon, ben, je crois qu'il est temps qu'on démarre. On a trois blondes aujourd'hui à faire avec.
4: Ah hein. Ouais. On en souffre.
0: Oh bah vous, alors dites donc.
5: Ouais. Oh, t'as été blonde, hein, Stevie.
4: Oui, bah je sais.
5: N'oublie
4: mais
5: pas.
4: Tu sais comment on connaît une blonde intelligente, c'est une brune décolorée quand même. Hein.
5: Ah, ça c'est pas faux pour moi.
0: Ah, vous êtes décolorée depuis combien d'années, Julie?
5: Ouh là là.
0: C'était combien d'années avant ou après Julien Lepers?
5: Oh, mais là, c'est... Oh. Oh.
0: Elle a eu Julien le père.
2: C'est vrai, t'as eu Julien le père.
5: Ah oui, Julien et Julie, c'était
4: bien. On en
5: bien.
4: A combien dans la liste, là?
3: Ah, mais elle s'est tapée toutes les 7 jours. Hein.
0: C'est qu'elle a eu aussi...
6: Mais t'as couché avec Julien Lepers?
5: Et alors?
6: Mais c'est pas possible.
3: Mais c'était pour le plaisir.
5: Non, mais attends. Exactement.
0: C'était dans une partouze, il s'en est fait 5 à la suite.
6: Non, mais attends, c'est un truc de ouf. Moi, on me fait passer pour une info alors que j'ai eu 2 mecs dans ma vie. L'autre, elle s'en est tapée 4492.
0: Vous avez eu 2 mecs dans votre
6: 93.
0: Vie la nuit dernière.
6: Non, mais... Et l'autre, elle, mine de rien, elle s'est tapée tout le monde.
5: Mais non, puis de toute façon...
0: Je peux passer à une première citation.
6: On verra.
0: Est-ce que je peux passer à une première citation?
6: Yes, oui. Ça dépend.
0: Le professeur Rollin s'impatiente et monsieur Gazan aussi souhaite répondre à des questions. Eux, voyez-vous.
6: Oh, oui, bah oui. Oh.
0: Pour monsieur Guérin de Sèvres, dans les Deux-Sèvres justement, qui a dit « Si Moïse avait été un politicien, il n'aurait pas eu les 10 commandements mais les 10 suggestions ».
5: Guy Bedos.
0: Ah, pas Guy Bedos.
3: C'est vivant ?
0: Ah oui, un grand classique.
3: Coluche ?
0: Pas Coluche.
3: Jacques Martin.
0: Alors, il n'est pas vivant.
2: Jean-Yann.
0: Qui a dit Jean-Yann ?
2: Moi.
0: Eh ben, c'est une première bonne réponse.
5: Eh ben voilà, Chantal !
0: Oui, oh, ben, il n'y a pas de quoi non plus.
4: C'est bien.
0: Il n'y a pas de quoi non plus en faire un plat, hein, Chantal.
2: Ah si. Ah si, pour une fois que j'en ai une, attendez, non.
0: Baptiste Biaison habite Bourbourg, dans le Nord. Il espère un chèque RTL. La deuxième citation est plus difficile, celle-là, qui a dit « Avec ceux que nous aimons, nous avons cessé de parler et ce n'est pas du silence.
5: Oh. » Ouh là là.
6: Ah, c'est un écrivain, ça.
0: Ah oui, un écrivain.
4: Un français.
3: C'est pas tout jeune, hein.
0: C'est assez joli, quand même.
2: Oui,
0: vous
2: joli,
0: pas
2: très...
0: tout jeune. C'est
6: 19e.
0: C'est quand même du 20e siècle. Ah,
2: Jean d'Ormesson.
0: Jean d'Ormesson, non. Avec ceux que nous aimons, nous avons cessé de parler et ce n'est pas pour autant du silence.
6: Oh. Est-ce que c'est un romancier qui a été plasticien aussi?
0: Non, plasticien, non. Non, mais son nom irait bien avec notre amie Julie, pour vous aider un peu.
5: Alors, il y a du Leclerc dans l'air,
3: Julie, non? Julie Pietri?
5: Julien quelque chose?
0: Non, mais j'essaie de vous trouver des astuces.
4: Gérard?
2: Julien Gracq.
0: Ah, ben oui, bien sûr. Oui.
6: il a eu des prix?
0: C'est pour vous, normalement, ce genre de questions,
6: oui,
0: monsieur.
6: Est-ce qu'il a eu des prix? Bah oui, bah, attendez.
0: Monsieur Rollin, c'est pas à vous que je m'adressais, c'est à Rollin.
4: Ah, l'autre est cruel.
6: Pardon, je me
4: de notre côté, c'est pas nous le cerveau, c'est pas toi le cerveau, ni moi, c'est François de notre côté.
5: Vous avez entendu ce que j'ai dit, Laurent?
0: Vous
5: ou
0: avez
5: pas
0: dit quoi?
5: Saint John Pers pour le Pers.
0: Ah non, rien à voir non, avec.
5: Bah, vous disiez qu'il y avait un indice.
2: Oh, il t'habite le Pers.
0: Il n'y a pas que Julien Le Pers dans votre vie quand même.
5: Non.
3: Julien Topalov.
0: Non, mais pensez à son mari actuel.
2: À qui et quel mari?
3: Gérard de Nerval.
5: Ah, Gérard
3: de Nerval.
0: Vous voulez des titres d'œuvres?
5: Oui.
0: Alors allons-y.

0: Fureur et mystère, la parole en archipel, le marteau 100 mètres.
1: Ça me dit rien.
0: Ouais, vous les avez, les œuvres.
2: René Char.
0: René Char. Bonne réponse.
3: Quel rapport? Mais c'est avec Céline Dion qu'il y a un rapport, René Charles.
0: Pardon?
3: C'est avec Céline Dion qu'il y a un rapport, René Charles.
1: Non, mais vous pourriez...
3: Moi.
1: Non, mais moi, il fallait me dire...
0: Et les Charles Leclerc, vous en faites quoi?
1: Ah oui. Non, mais attendez, Laurent.
0: Ils sont vraiment cons, hein. Non, mais...
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0: Pour Adrien Snaïki qui habite Bayonne d'espérer lui aussi 300 euros. Là, je compte sur Franck Ferrand et tous ceux qui ont un peu de culture ici pour évidemment me dire quel est le nom de cette correspondance, entre Usbek et Rika.
6: Oh, ah, c'est le...
7: C'est un train?
6: Les lettres persanes.
0: De...
6: Bah de Montesquieu.
0: Eh bien sûr, bonne réponse. Alors,
6: c'est dit avec un dédain.
7: Il est intelligent, ce naturiste.
8: Les lettres de Montesquieu.
0: Ah non, mais alors là, écoutez, c'était assez facile. On apprend ça à l'école quand même.
6: Oui,
0: hein,
6: oui,
7: il faut lettres... y aller à l'école, vite.
6: C'est vrai, c'est vrai.
0: Les lettres persanes de Montesquieu. Je peux même vous dire, moi, j'avais fait une rédaction. J'ai parfois raconté, mais tant pis, je vais raconter une nouvelle fois. Mon professeur de français, monsieur Lenné, nous avait fait lire les lettres persanes. Voilà pourquoi je me souviens évidemment des deux correspondants, puisque c'est un échange épistolaire, hein, entre ces deux Iraniens, persans, je sais pas comment on peut...
6: Ce sont des persans qui sont très étonnés de tout ce qu'ils voient en France.
0: Des embarras de Paris, d'ailleurs. Il y a déjà des embouteillages à l'époque. C'est ça qui est fou. Et justement, mon professeur nous a dit, bah, maintenant, faites une rédaction où vous allez vous aussi, faire comme si vous écriviez un correspondant pour décrire les embouteillages dans une grande ville. Alors voilà. Et donc, j'avais fait un truc plutôt marrant. Genre, alors, je n'étais pas Montesquieu. J'avais fait un truc plutôt rigolo. Et c'est ce qu'il avait, j'avais eu 10. Et vous savez ce qu'il m'avait mis, le prof, dans la marge? Il m'avait dit, je ne vous ai pas demandé de faire l'œuvre d'un chansonnier du caveau de la République.
1: Incroyable!
7: Ah, déjà à l'époque!
0: Incroyable! Et j'ai démarré au caveau de la République. C'était en troisième.
1: C'était prémonitoire.
0: Prémonitoire. Et l'année d'après, même chose. Dissertation d'une prof de français, madame Durillon.
1: Durillon?
0: Oui, madame Durillon. Elle nous fait lire la BD Astérix. Elle nous dit, imaginez comment on doit faire un bon banquet, comme le banquet final des albums d'Astérix.
7: D'accord.
0: Et là, je m'amuse à faire une recette. Alors, mettez une louche de ceci, un truc. Je fais ça sous forme de recette. Et pareil, 11. Oh. Et elle me met, je ne vous ai pas demandé de faire une émission d'Europe numéro 1. Oh.
1: C'est drôle.
0: C'est fou quand même.
7: Et depuis, vous faites quoi? Vous êtes dans le BTP?
0: Depuis, j'engage des chômeurs. Et un milliardaire. Comment on fait pour être milliardaire, Richard Orlinski?
9: Ben justement, j'allais vous retourner la question.
1: T'as tout de suite été connu?
7: Non, au début, c'était l'outre, ça marchait pas du tout. Ouais.
0: Au début, il faisait en travail manuel. Son prof lui disait, je vous ai pas demandé d'ouvrir une galerie à Los Angeles.
10: Pas mal.
0: Mais c'est ça en plus, les profs.
9: Exactement.
0: C'est terrible.
6: Monsieur Guy de Graine.
0: Vous étiez bon ou pas en dessin?
11: En art plastique.
9: Non, j'étais nul à peu près à tout. Non, j'étais bon au début.
11: À ce moment-là, déjà.
9: Ouais, mais là, je...
7: En science nat, t'étais bon, les qu'on parlait des animaux.
9: En dissection des grenouilles, oui. J'étais bon. Mais non, à l'âge de... jusqu'à... je sais pas, en sixième, cinquième, j'étais...
7: Tu l'as vu combien de fois, King Kong, le film?
9: Ah, j'adore ce film.
7: Bah, ça me...
1: Mais tu faisais poterie comme...
9: Comment?
1: Comme occupation quand t'étais petit.
9: Je faisais de la poterie.
0: C'est pour ça qu'il a fait une petite statue pour les Jeux Olympiques, parce qu'il y a son hymne à chaque fois dès qu'on monte sur le podium. Allons enfants de la poterie. En tout cas, Rika et Usbek, c'est bien les lettres persanes. Et j'ai une autre question pour monsieur Ferrand. Ibris Ferrand, quand même. Aussi,
7: Il n'y a pas que lui, ça va. Tous répondent.
0: Mme Remieux habite Crampagna, dans l'Ariège, et elle espère, elle aussi, 300 euros. Quelle célèbre bataille eut lieu le 25 février 1830?
6: Waterloo.
0: Il se prend pour Abba, lui, tout seul.
10: La prise d'Alger, non?
0: La prise d'Alger,
10: c'est pas la prise d'Alger, parce que ça n'existait pas à cette époque.
6: C'est la prise d'Alger, c'est début 1830.
0: Alors, 25 février 1830, précisément.
10: Voilà, même Stéphane Bern, il aurait répondu.
0: Monsieur Ferrand.
10: C'est en Espagne?
0: Ah non, c'est en France. Une célèbre bataille.
7: GMAP.
0: GMAP, non. 25 février 1830.
1: Austerlitz. Il y a l'arme blanche.
6: En février 1830, on est sous le règne de Charles X. La France est en paix, a priori. Donc pourquoi est-ce que... Mais c'est pas une bataille militaire.
7: C'est, un jeu,
6: c'est la bataille d'Hernani. C'est la bataille d'Hernani.
7: C'est la bataille d'Hernani.
0: Et le premier à l'avoir dit, c'est Max Boublil.
10: Je peux en parler de la bataille d'Hernani.
0: C'est quoi la bataille d'Hernani?
10: C'est entre les romantiques et les classiques. C'était une bataille sur le théâtre.
0: Exactement.
7: Moi, la bataille d'Armani, sur les fringues, toi.
0: Et exactement, ça se passe à la Comédie Française.
10: À la Comédie Française.
0: On représente une pièce de Victor Hugo.
10: Hugo.
0: C'est la générale.
10: Générale.
0: Voilà. Hugo a écrit une pièce qui s'appelle Hernani.
10: Nani.
0: Et la bataille d'Hernani, c'est entre ceux qui sont pour Victor Hugo et ceux qui sont contre. Ah, j'ai quand même réussi à piéger Monsieur Ferrand parce que, effectivement, cette bataille d'Hernani a eu lieu le 25 février 1830. Ce n'était évidemment pas une bataille militaire. Et quand on pose une question combat, c'est Max Boublil qui répond.
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0: J'ai une question, si vous voulez bien, maintenant, pour Mohamed Regiègue, qui habite Escalquins. C'est en Haute-Garonne. Et la question va nous permettre de connaître mieux Martha Mathilda Harper. Elle fut la première à ouvrir en 1888. Ouvrir quoi en 1888?
2: Maison close?
0: Une maison close, non.
6: Une boutique?
0: Alors, je peux vous dire que c'était aux États-Unis, hein, sur la côte est des États-Unis, très précisément, à Rochester.
6: C'est une boutique? On y vendait quelque chose?
0: Alors, on y vendait quelque chose. Oui, il y a des choses qui certainement pouvaient s'acheter, mais c'était
1: un
0: pas le
1: salon de coiffure.
0: Le premier salon de coiffure.
2: Ah.
0: Bonne réponse de Christine Bravo. Et oui, je vous en parle parce qu'évidemment, dès lundi matin, les Français vont se ruer dans les... Imaginez qu'il y a quand même 85 192 salons de coiffure en France. Et alors, un nombre, moi, qui m'a surpris, j'ai lu ça dans Paris Match, qui vient de sortir là en kiosque. Chaque jour, écoutez bien ça, hein, chaque jour, 1 million de Français se rendent chez le coiffeur.
6: Ah oui?
0: Ça paraît incroyable. En tout cas, lundi, il y aura embouteillage chez les coiffeurs, parce que des gens ont déjà pris rendez-vous. Hein. Vous avez pris rendez-vous déjà dès lundi, vous, hein, Isabelle?
1: Bah, pas du tout, parce que non. Non, non, non.
2: Elle est bien au naturel.
1: Rendez-vous, mais je comprends pas. Non, parce que moi, je suis une trouillarde et je resterai confinée et je ne vois pas pourquoi. Comment ils vont pouvoir mettre 1 mètre de distance?
0: Ah, bah, ça y est, il y a des coiffeurs qui ont le bras long.
6: Le bras long, oui. ça va être sympa, les demandes bien dégagées derrière le masque.
1: Bah, il suffit
2: d'avoir... Il faut couper l'élastique.
1: Moi, je vais vous donner une combine. Vous repérez un coiffeur pour être sûr de l'avoir. Et vous dites, venez chez moi, je fais venir 10 potes et on vous file du cash. Le mec, il vient. On n'a pas le droit.
6: Normalement, non.
1: C'est du travail au noir.
6: Non, non, c'est pas légal.
0: Ça dépend de la couleur de vos potes.
2: Oui, ça s'appelle du travail au noir.
1: Mais non, alors, on dit, on te donne 30 euros pour te faire plaisir, parce que c'est ton anniversaire, alors.
0: Ariel, heureusement que vous êtes une femme, vous qui irez chez le coiffeur dès lundi, j'en suis sûre, Ariel.
12: Non, non, non, non.
0: Ah non.
12: Non, moi, étrangement, mais d'ailleurs, ça se vend, on dit toujours que je suis très mal coiffée, mais je n'ai pas de coiffeur.
0: Ah bon?
12: Non, non,
6: non. Non, mes cheveux ne poussent pas.
12: Mais mes cheveux poussent, mais je les coupe moi-même avec des ciseaux à ongles.
1: Tu coupes?
12: Oui, oui. C'est moi qui le fais. D'ailleurs, c'est très mal fait, mais je le fais moi-même.
1: Pourquoi tu fais ça?
6: Pour ressembler à Pollux.
12: Non, non, mais
0: décidément, les Français ont vraiment plus beaucoup d'argent. Même le couple Dombasle-Lévy est obligé de se couper les cheveux.
1: Au ciseaux à ongles.
2: Avec des ciseaux à ongles.
12: Oui, oui.
0: C'est la crise.
6: Je dis pas que Bernard repasse ses chemises quand même. Et pourquoi vous n'y allez pas?
12: J'adore l'idée de couper les cheveux de Bernard Henry. C'est une volupté totale. Les miens aussi, moi j'aime ça, oui.
1: Mais tu lui coupes les cheveux à lui?
12: Oui, aussi.
2: Ah,
12: oui.
2: C'est pour ça.
6: Mais comment tu les coupes derrière?
1: Mais enfin, tu les coupes toujours sur le côté.
12: Non, mais je pense que j'aurais été une très bonne petite coiffeuse. Voilà. J'ai la main.
0: Mais bien sûr qu'elle a la main. Giscard nous le disait encore il n'y a pas si longtemps. Une question maintenant pour Romain Pédernania qui habite Fleuriel, monsieur Pédernania.
1: Oh, c'est pas facile.
0: Il habite dans l'Allier, monsieur Pédernania.
1: Au plafond.
0: Et il espère un chèque.
1: Au tableau.
0: Il espère un chèque RTL, évidemment. Et je vais vous demander quel célèbre personnage a été créé en 1946 par Alan de Beaulieu, Livingston, un Américain, et qui est apparu pour la première fois à la télévision en

0: 1949 aux États-Unis.
1: Pinocchio.
0: Pinocchio, non.
1: Est-ce que c'est un personnage de fiction?
0: Un personnage fictif.
2: C'était pour les enfants.
0: Alors, il faut dire que sa renommée a été atteinte dans les années 60. On en reparle en ce moment parce que c'est le surnom qu'on a donné à quelqu'un, on va dire, qui fait partie de la politique internationale.
2: Mais... Mais je crois que je sais.
0: Allez-y.
2: Est-ce que c'est Crazy Cat?
0: Crazy Cat, non.
1: Mickey.
0: Mickey, non.
3: C'est un personnage de BD.
2: Donald.
0: Donald, non.
4: Par rapport à Trump?
0: Ah non, ce n'est pas par rapport à Trump, mais en tout cas...
2: Betty Boop?
0: Betty Boop, non.
1: Il est chez Walt Disney?
0: Non, il n'est pas chez Walt Disney.
2: Okay. Ça concerne les enfants,
0: mais
2: surtout?
0: Mais c'est vrai que c'est un personnage qui était le héros, on va dire, d'un dessin animé américain qui est arrivé chez nous dans les années 60. On l'a revu dans les années 70 à la télévision. Ça a donné...
1: À la télé?
0: Ah, oui, à la télévision.
1: Pollux?
0: Pollux, non.
1: Castor et...
3: Bip Bip?
0: Bip Bip, non.
3: Oui, donc, il y a un grand homme en ce moment politique, peut-être, dont on parle, et c'est
0: un grand homme, comme vous dites, un grand homme, je ne sais pas s'il est grand, mais en tout cas une personnalité politique internationale.
3: Américain
0: qu'on surnomme ainsi aujourd'hui.
1: C'est le bête, c'est une bête.
0: Quoi, une bête?
1: C'est une bête, votre personnage?
0: Ah, pas du tout.
2: Ce n'est pas Donald Duck.
0: Non, ce n'est pas Donald Duck.
2: Non, parce que ce n'est pas un animal. Hein.
3: Ce personnage...
0: Ce n'est pas un animal.
3: L'homme qu'on surnomme...
5: C'est un clown.
3: De ce nom, il est chauve.
5: C'est un clown.
0: C'est un clown.
3: Bozo.
0: Bozo le clown.
1: Ah,
0: bonne réponse de Florian Gazan. Et c'est le président du Brésil, Bolsonaro, qui est surnommé Bozo le clown.
2: Ah.
0: Par, évidemment, ceux qui s'opposent à sa politique. Et ils sont de plus en plus nombreux. Bozo le clown, c'est le surnom donné au président du Brésil. Et Bozo le clown, c'est un clown américain qui a été inventé en 1946 par Alan W. Livingston. Bravo, Florian Gazan.
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0: La valise, 1069 euros et deux choses dans la valise. On vous la confie, chère Anne. Un numéro de 1 à 20 pour commencer.
2: 15.
0: Le 15. Alors, retenez bien. Vous allez appeler quelqu'un qui s'appelle Christine. Christine Bibeau. Bon, le prénom suffira. Et Christine habite à Lunel. Lunel, c'est dans l'Hérault. Alors, évidemment, à chaque fois, j'explique à nos invités, mais vous connaissez bien le principe. Quelqu'un décroche, vous présentez, vous expliquez où vous êtes. Et la question qu'il faudra retenir, au bout d'un moment, c'est quel est le contenu de la valise? Valise RTL. Ça sonne déjà. Je vous laisse faire, Anne Roumanoff.
8: Je le sens. Ta promo en même temps.
9: Non, je la sens pas, cette Christine.
8: Ah ouais.
0: Christine Bibeau.
8: Oula.
9: Déjà, elle répond pas.
0: C'est la sœur de Justin Bieber.
10: Allô?
9: Allô, Christine?
10: Oui?
9: C'est Anne Roumanoff?
10: Oui?
0: Elle n'est pas plus surprise que ça.
9: Je vous appelle, je suis aux grosses têtes à RTL.
10: C'est une blague?
9: Bah non.
4: Non, c'est pas
8: une blague. On t'aurait dit c'est Madonna, on t'aurait pas dit Romanoff. Hein. Elle a réglé un Beyoncé, on t'aurait dit.
10: Ah non, parce que j'y crois pas. Hein.
8: Il y a aussi là-dessous.
9: Alors,
0: vous écoutez RTL?
9: Vous écoutez RTL? Vous écoutez une autre radio?
10: Depuis que je suis née.
9: Ah bah depuis que vous êtes née.
10: Je suis vieille.
3: Ça nous rajeunit pas.
9: Vous avez quel âge?
10: 63.
9: Et vous faites quoi? Vous faites rien?
10: Non, je fais plus rien, mais enfin, j'arrête pas de bosser, mais bon, je fais plus rien. Ouais.
8: Tu sais que c'est Philippe Bouvard qui présente toujours les grosses têtes?
11: Bonne réponse de Sébastien Thoen.
0: Bon, Christine, Anne Roumanoff a une question fatidique à vous poser, c'est parti.
10: Qui y a-t-il
9: dans la grosse tête?
10: Mais qui y a-t-il donc dans ma tête à moi, il y a rien.
9: Qui y a-t-il dans la valise, Christine?
10: Alors, moi, j'ai 1069, c'est coquin.
0: Oui.
10: J'ai deux places pour la pièce de Christina Reali, un tramway nommé Désir au Bouffe Parisien.
0: Oui.
8: Pas obligé d'y aller.
10: Et j'ai la réédition de l'album bleu des Beatles.
0: Ah oui, un triple vinyle, 38 titres
10: triple
0: des Beatles.
10: Triple vinyle, oui.
0: Et ce week-end, qu'est-ce que Vincent Perrault a ajouté?
10: Ah, ben j'ai rien.
8: Mais si, la cagoule.
9: Oh, mais non, mais c'est pas juste parce qu'elle écoute à peu près, quoi.
8: Bah oui.
0: Bah, oui. Mais ce qui est bien, en revanche, c'est que Vincent Perrault, ce week-end, n'a rien ajouté.
10: Ah, j'aurais bien, vous êtes un blagueur.
0: Vous avez gagné la valise RTL. Ouais.
10: Wow. Merci beaucoup.
9: Mais j'ai pas compris. Elle a gagné 0,69, c'est
0: non,
9: quoi?
0: 1069
10: non, 1069
0: euros.
10: Non, 0,69.
9: Oui. Tu veux dire qu'elle aura droit à aucun 69 dans tout
0: 1069 euros, deux places pour Christina Reali au Bouffe Parisien et l'album des Beatles, album bleu, triple vinyle, 38 titres. Bravo! Alors là, franchement, c'est bien, Christine.
10: Ah, bah, j'écoute depuis que je suis née, mes parents m'ont mis RTL dans les oreilles depuis le début, hein.
0: Et c'est la première fois que vous connaissez, que vous gagnez la valise RTL?
10: Oui.
0: Jamais vous n'avez rien gagné avec RTL.
10: Jamais, ni montre, ni bouquin.
8: C'est vraiment des salauds.
5: On l'a dit, ça n'arrive jamais.
0: En 60 ans, en 63 ans, vous n'avez rien gagné.
9: Et vous faisiez quoi comme métier avant?
10: Oh, de tout. J'ai beaucoup déménagé, j'ai fait un peu de tout. Mon métier premier, c'est secrétaire.
8: D'accord. Vous avez vendu du poisson aussi, non?
10: Oui, aussi, oui.
8: Ah, vous êtes très à l'aise quand vous parlez, c'est pour ça.
0: En 63 ans, il n'a jamais rien gagné.
9: Est-ce que vous avez un mec?
10: Oui, malheureusement.
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12: Éric Coquerel, l'un des responsables de la France Insoumise, a annoncé le dépôt d'une proposition de loi pour abroger la réforme des retraites et revenir à 62 ans. On sait que le RN veut faire la même chose. Dans le monde entier, les réformes des retraites se multiplient. C'est toute l'Europe qui se prépare au vieillissement avec des réformes. Toute l'Europe, sauf le petit village gaulois.
13: Bon, va falloir qu'on y pense en tout cas. C'est le sous-texte de votre chronique. Merci beaucoup, François.
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0: Henri est au téléphone, il a laissé un message sur notre adresse mail, lesgrossetêtes@rtl.fr. J'aime la répéter de façon à ce que vous laissiez vous aussi hein, vos doléances, réprimandes, critiques, quelques compliments de temps en temps font du bien aussi, hein, mais ce n'est pas l'essentiel.
5: C'est moins marrant.
0: c'est moins marrant, ça dépend qui est concerné, c'est toujours pareil. Bonjour Henri.
14: Bonjour, bonjour Laurent, bonjour les grosses têtes et bonjour le public, évidemment.
0: Eh ben, tiens.
5: Quel paillot.
0: Ah, et Henri a noté une petite erreur que je reconnais avoir pu commettre récemment parce que je suis allé vite en sortant cette phrase. Je me souviens exactement dans quelles circonstances c'était, mais allez-y, je vous écoute, Henri.
14: Oui, c'était la question. Alors, qui a dit, pardon, qu'il vaut mieux être le premier mari d'une veuve que le deuxième?
0: Oui.
14: Et donc, je me suis dit, ou bien Laurent s'est mélangé un tout petit peu les pédales, ou bien l'auteur de cette citation n'était pas très futé, parce que le premier mari d'une veuve étant carrément mort, évidemment, sa place n'est pas enviable.
0: Non, voilà, effectivement, voilà. La citation, c'est il vaut mieux être le deuxième mari d'une veuve que le premier. Voilà.
14: Il me semblait bien aussi.
0: Et c'est de Sacha Guitry. En fait, je sais exactement pourquoi je me suis planté quand j'ai donné cette citation que je connais par cœur depuis des années. C'est que c'est un jour où Isabelle Mergaux se plaignait dans l'émission de ne pas avoir eu de citation de Sacha Guitry. Ah.
14: Et oui, donc, je m'en souviens.
0: Voilà. Et au dernier moment, j'ai sorti de mémoire la citation. Et comme je l'ai sorti de mémoire très rapidement, j'ai inversé les deux propositions. Mais vous avez absolument raison. Et évidemment, ça n'est drôle que si on ne se trompe pas dans l'ordre, il vaut mieux être le deuxième mari d'une veuve que le premier. C'est bien de Sacha Guitry. Bravo d'avoir rectifié et de bien suivre. C'est aussi pour vérifier si les auditeurs sont attentifs.
14: Laurent, je vous suis depuis tellement longtemps que forcément.
5: Vous avez quand même appelé les grosses têtes pour dire que Laurent s'était trompé en disant qu'il s'était mélangé les pédales, qui est une expression qui n'existe pas du tout puisqu'on se mélange les pinceaux.
8: Oui, parce que moi j'étais pas là en plus.
14: Effectivement.
8: C'est perdre les pédales.
0: Oui, parce que je ne mélange aucune pédale. Sachez-le, je sais qui est qui. On vous remercie, Henri. Maggie, maintenant, est au téléphone. Ah, Maggie, rend la vie. Je ne sais plus comment c'était la chanson.
15: Maggie le jour, Maggie la nuit.
0: En visant.
15: C'est un poème.
5: J'adore Rosiva.
16: Avec un rouge.
5: Ah, avec elle, c'est un bouge.
16: Avec elle, c'est un bouge. Maggie, la, la, la, la, la, la.
15: On est sous le charme.
0: On les découvre, les ex-intello de France Inter. Ah, bravo, Visorek.
5: J'adore Rosiva.
0: Il nous a fait croire pendant 10 ans qu'il regardait 7 sur 7 d'Anne Sinclair. Alors qu'en fait, il
5: était devant
0: Maggie, il regardait Maggie parce que c'était la même heure, hein, je vous préviens.
5: C'est pas faux.
0: Et oui.
5: C'est pas faux.
0: Alors bonjour Maggie en tout cas.
16: Bonjour Laurent, bonjour les grosses têtes, bonjour à tous.
0: Bonjour.
16: Je suis très heureuse de vous avoir.
0: Ah, c'est gentil. Alors, et particulièrement, voilà. Vous aimez nos ch'tis, je crois.
16: Ah, bah, j'appelle du Nord, bien évidemment. Oh. Donc, un gros bisou à Jean-Philippe.
8: Un bisou, Tchot.
16: Un petit gros bisou, mon Thio. Ouais,
9: oh,
16: mon
9: Thio.
16: Ouais, Bilote, gros bisou aussi à qui. Hein. Mais ceci dit, je n'oublie pas Alex, parce que je suis sa compatriote.
0: C'est pas vrai.
5: Belge du Nord, c'est pléonasme, hein.
8: Non.
16: Léonaz, mais bon, je suis belge, Je suis belge comme Alex, mais je trouve qu'Alex, il a perdu son accent.
5: Alors, j'ai travaillé. Ouais. J'ai travaillé. Vous voulez que je vous explique pourquoi?
0: À France Inter, oui. Ils sont obligés.
5: Non, c'est quand je suis arrivé au cours Florent, on m'a dit qu'avoir un accent dans sa langue, ça n'allait pas. C'est-à-dire que si j'avais un accent allemand, un accent italien, j'aurais pu jouer le Cid. Mais jouer le Cid avec un accent belge ou un accent québécois, c'est mort. Et donc, effectivement, j'ai travaillé. Donc, je ne dis plus 8, je ne dis plus mon radiateur à fouille.
17: Ah oui.
5: Je ne dis plus je prends le wagon.
0: Non, Nantes.
5: Je ne dis plus de 90.
13: Et c'est difficile de enlever son accent?
17: Non, moi, j'ai pas eu de mal à le perdre.
5: Mais, tu sais, Maggie, je peux le reprendre très facilement, hein, si tu veux.
17: Le Cid, nous partir ça.
16: Écoutez, moi, je fais du théâtre et de temps en temps, je dois prendre l'accent belge.
5: Mais dans quelle pièce tu as un rôle de belge?
16: On avait fait la chambre mandarine et alors, au lieu d'avoir un accent méridional, moi, j'ai pris un accent belge.
17: Il y a la comédie musicale aussi de La Frite Enchantée.
16: Oui.
0: Et c'est pour ça, parce que vous aimez le théâtre, j'imagine, que vous avez appelé votre chien Roméo.
16: Oui, ça me plaisait bien. C'est un petit rescapé qui vient d'un chenil. Et voilà.
0: Je pensais que c'était pour Shakespeare, moi, vous voyez. Oui.
16: Pour Shakespeare aussi, puisqu'on me demande partout où est sa Juliette. Voilà.
0: Et il a déjà connu une Juliette, Roméo, ou pas?
16: Il en a connu certainement une.
0: Ah oui, mais avant vous, vous voulez dire.
16: Oui, avant moi.
5: Oh, Laurent, non!
16: Non.
18: Avant qu'il se fasse opérer.
0: Entendons-nous avant vous, avant qu'il soit. Oh, et merde! On peut rien dire ici. On vous embrasse, Maggie. Daniel, pour terminer. Bonjour, Daniel.
19: Oui, bonjour, Laurent. Bonjour à tous.
13: Bonjour.
0: Alors, Daniel, qu'est-ce qu'il me dit, Daniel? J'écoute les grosses têtes depuis le début. Je regrette la disparition des vraies grosses têtes.
13: Ah.
0: Jean Dutour, Jacques Martin et Jean-Yann.
17: Ils sont
5: nous aussi.
13: Qu'est-ce qu'on peut faire?
5: Est-ce que vous voulez l'explication de pourquoi ils viennent moins souvent?
19: Vous avez une espèce de poule qui glousse et qui coupe la parole de tous les autres.
0: Ouais.
19: C'est assez insupportable.
13: C'est qui?
17: Moi, la poule.
0: Uniquement avec...
19: Heureusement, elle relève de niveau. C'est une petite grosse, quoi.
13: Johan Rioux.
0: Une petite grosse.
5: Mais on est plus sur un dindon, hein.
19: Alors, en fait, tout ça, ce n'était qu'un jeu. Le but de la manœuvre, vous l'avez bien compris, c'est d'avoir une montre.
0: Vous savez quoi? On va vous envoyer deux montres RTL. Je vais vous dire pourquoi. Je vais vous envoyer une nouvelle et une ancienne pour que vous puissiez les comparer.
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0: Ah, une question historique pour Robert Jouniaux, qui habite Grange-sur-Aube, dans la Marne.
21: Le Vénard.
0: Comment ça, le Vénard?
21: Ah non, mais je sais pas.
0: Vous voulez être batelier dans la Marne, monsieur de Kersauzon?
21: Non, rien, je veux rien, putain, laisse-moi. Lâche-moi la grappe, putain de moine, c'est ton anniversaire. Faites-la avec les autres bougies, tu me fous la paix, moi.
0: Mais non, justement, j'étais heureux d'être entouré d'amis, vous voyez. Mais
22: les autres quoi? Comment ils
21: nous ont fait? Tu ne peux pas savoir que je suis content de te voir.
0: Vous voyez.
21: Mais je commence à être lassé de t'entendre.
0: Vous êtes peut-être même mon plus vieil ami, ici, au fond, si je réalise avec Caroline Diamant, parce que Bernard, je ne le connais que depuis que je suis ici à RTL. Hélène in Paris, je la connais depuis 15 jours. Jean-Philippe Janssen depuis 5-6 ans.
22: Non, depuis décembre.
0: L'autre, je ne le connais toujours pas, là, c'est Moon.
22: Personne ne me connaît, moi.
0: Donc, oui, vous êtes mon plus vieil ami pour mon anniversaire. Ça me fait plaisir de vous voir là. Je suis même limite ému en vous regardant, Olivier.
21: Mais tu peux. Regarde-moi, parce que tu vas pas me voir avant un certain temps.

0: prends la bah gauche aujourd'hui.
1: Je viens de dire, attends, toi, personne ne te croit.
0: Ouais. Il est milliardaire discret, mais il est si homo refoulé. Alors, fais attention à lui.
2: Dans ces cas-là, c'est quoi le service spécial quand vous appelez pour un camarade?
0: Oh, bah, c'est des petites attentions, vous savez. C'est le petit verre de champagne, elle arrive tout de suite. C'est on lui demande si ça va bien. On s'en occupe un peu plus que les autres. Quand il y a une turbulence, on tombe dessus pour être sur ses genoux. Voilà, ça fait. C'est des petites attentions qui font plaisir aux gens.
1: Toujours comme ça.
2: Vous en êtes bien au retour, Olivier.
0: Ah, j'ai demandé à RTL Tinuit de faire bien attention à mon petit ami Olivier Kersauzon. Je vous remercie vivement de tout ce que vous pouvez faire pour lui.
3: Et puis ça dure 24 heures en plus.
0: Sachez qu'il adore qu'on le touche. Merci.
2: Pour une fois, Tahiti Nuit portera bien son nom. Bon, moi j'ai une question historique, disais-je.
1: Ben, remets-la dans ta culotte.
2: Pour Monsieur Journiot, qui habite Granges-sur-Aube, ben, il nous emmène à Moscou, tiens.
4: C'est le temps.
2: On ne peut plus d'actualité, sauf qu'à l'époque, c'est nous.
1: Mais c'est peut-être la dernière émission de notre vie aujourd'hui. c'est vrai. Peut-être que là, on fait les cons, mais dès
2: c'est
1: qu'on
2: comme
1: va
2: ça
1: sortir,
2: tous les jours,
1: mourir.
2: Vous savez. Mais à l'époque, c'est Napoléon qui, évidemment, envahissait Moscou, qui faisait son entrée à Moscou. Si bien que le gouverneur de Moscou avait évidemment fait incendier les places fortes avant que l'ennemi arrive. C'est ce qu'on fait quand il y a une invasion, évidemment, pour que l'ennemi ne s'empare pas de certains points stratégiques. Eh bien, voilà, on met le feu à plusieurs édifices publics. Et c'est ce qu'avait fait le gouverneur de Russie de l'époque, qu'on connaît bien d'ailleurs, le gouverneur de Russie de l'époque, parce que c'était le père de... Le père de qui ?
3: De Tolstoï ?
2: Ah non, non,
0: de Mireille
2: non.
0: Mathieu.
3: Un écrivain.
2: De Mireille Mathieu, non. On est en 1812.
5: De Depardieu.
2: Depardieu, non.
0: De Chagall ?
2: Non. C'est la guerre de 1812.
5: C'est le père d'un romancier.
2: Un père d'un romancier. Non, vous connaissez même son nom, j'en suis sûr. Mais je vous demande même pas son nom, je vous demande le nom de
0: son fils.
2: De
0: son
2: pas
0: fils.
2: De son fils.
5: Ah, de son neveu.
2: Non.
0: Son pseudo.
3: De son père.
2: Non, mais je vous ai dit que c'était le père. Alors, c'est pas son fils.
0: De sa fille.
2: Ah, merci, dites donc.
5: C'est d'Ourakine.
2: Non.
0: Elle était quoi ? Danseuse ?
2: Danseuse, non.
5: Écrivaine.
2: Écrivaine, oui.
5: Oui.
0: Ah, donc écrivaine russe, on n'en connaît pas beaucoup.
2: Ah, j'ai pas dit qu'elle était russe. Enfin.
0: Ah, c'est comment qu'elle s'appelle ? Douchka, non ?
2: Comment
3: mais non,
2: ça, Douchka ?
3: C'était la chanteuse.
5: Ivan Rebrov.
2: Non, mais il y a un niveau culturel ici.
0: Attendez, elle est française ?
3: Elle était d'origine
0: elle était
3: russe.
2: Alors, d'origine russe, voilà. Mais française.
1: Et une comtesse ?
2: Une comtesse, oui.
1: Oui, je vois qui c'est.
2: Merci, monsieur.
5: La comtesse de Ségur.
2: Eh ben voilà, bonne réponse. Heureusement que vous êtes là, Bernard. Qui s'appelait
5: Chaliapin ou un nom comme
2: non,
5: ça, non, Doudrakine.
2: Non, mais non.
5: Bah, c'est un nom en pine.
2: Rostopchine.
5: Ah, bah voilà, c'est ce que
2: et
5: je
2: c'est
5: disais.
2: Son père, Fédor Rostopchine, qui gouvernait Moscou à cette époque, en 1812, et qui a commencé à faire brûler certains édifices dans la capitale russe. Et effectivement, sa fille, elle, on la connaît plus sous le nom de la comtesse de Ségur. Vous le saviez, monsieur de Kersauzon, pourquoi vous
1: me non, faites... j'ai dit la comtesse, c'est tout. Bah. Oh. On va pas uniquement couper cette ambiance délicieuse en faisant apparaître son savoir. Il faut être un peu délicat, non?
2: C'est vrai que monsieur de Kersauzon, c'est bien de répondre quand vous avez les réponses parce que ça permet d'économiser.
1: Mais j'ai beaucoup répondu, mais je vais pas répondre tout le temps. Tu sais, on est un groupe.
2: Oui.
1: Assez disparate.
0: Et il est pas là.
1: Dans lequel chacun doit avoir sa chance.
0: Ouais, mais. Voilà. Oui, voilà, merci beaucoup.
2: Bah oui, mais enfin, quand
1: il y a même, faut qu'il y ait sa chance, ça
0: il est pas là pour combler toutes nos lacunes, vous savez.
1: Faut qu'après, quand il rentre dans l'eau, il se foute de lui. On va pas se foutre de toi, tu vas rentrer. Et bah, t'aurais des bouts de
0: réponse. Bah, tu vas faire bon vol sur Tahiti.
1: Non, mais il a pas tout dit. Il était tué, il t'a laissé pour lui.
0: Bon. Oui.
2: Vous parlez russe, madame.
6: Hélène Paris, quelques mots.
2: Oui, bah, je connais votre nom. Elle me donne son nom à chaque fois, Hélène Paris.
0: Mais c'est pas bête.
6: Non, bah, j'ai peur que vous disiez Hélène Paris.
2: Oui, Hélène Paris.
6: Hélène Paris. Oui, je sais. Dobridin.
2: Dobridin.
6: Dobridin.
0: Ah, c'est un médicament.
2: Et chanter en russe, vous êtes capable?
6: Non, non.
2: Ah, c'est dommage. Là.
6: Mais je vais apprendre, je vais apprendre.
0: Ah, il chante une chanson. Spasiba, spasiba, niet, niet.
6: Niet, niet, niet. Spasiba, bonjour. Niet, niet, niet. Katila.
2: Si jamais vous êtes qualifié pour représenter la France à l'Eurovision, ça se passera où le concours?
6: À Turin.
2: À Turin, en Italie. Ah, ben oui, c'est les Italiens cocaïnés qui ont gagné. Oui, c'est pas mal.
6: Oui, c'est pas mal. Donc, j'irai à Turin. Donc, Laurent. Des cours en italien.
2: Non, ça, j'ai pas besoin d'apprendre l'italien. De toute façon, vous allez chanter en français.
6: Ah, évidemment, pour représenter la France, cocorico.
2: Avec quelques mots en anglais quand même.
6: Quel-

0: quelques mots, bien sûr.
1: Le refrain, évidemment.
0: Non, ouais. Ah non, le refrain.
2: Elle dit I love you dans ta phrase.
0: Non, j'ai juste dit I love you.
1: Ah oui.
0: Voilà.
2: Ça veut dire quoi, I love you?
0: I love you. I love you. Je t'aime.
2: Ah, moi, c'est bien.
3: Ah, ça veut dire je t'aime.
4: Je sais pas.
2: Ah, ça fait des années que je me trompe alors.
5: On apprend ça. I love you, c'est la version mielleuse de Bon Appétit, en fait.
1: Non, mais je suis sûr, monsieur de Kersauzon, que quand vous verrez Hélène avec son orchestre...
5: Non, mais attends, mais sans orchestre, j'adore déjà.
1: Ses plumes... Ah.
5: Le féministe que je suis est parfaitement ému par cette jeune femme.
1: Sa voix...
5: Délicieuse, cette espèce de flèche vivante, argentine. Connasse.
1: Moi, je crois que vous avez vos chances hein, sur les 12, Hélène.
5: Bah, ouais, ouais.
2: Ah, oui, je suis sûr.
0: Bah, je suis un peu une outsider.
1: Comment ça? C'est qui les favoris alors?
0: Non, je suis un peu une je suis un peu l'ovni de tous mes petits. Ils sont tous mignons, les candidats. Ce sont tous des jeunes qui ont beaucoup de talent.
1: Oui, mais justement.
0: Et,
1: oui, mais...
0: et
6: j'ai un petit côté mère poule.
1: Voilà, vous.
0: Non, pas mère poule, mais je suis un peu l'ovni, quoi. C'est celle qu'on n'attend pas.
6: C'est
0: pourquoi
6: une belle
0: pas
6: chanson, ça.
0: Mais non, je veux montrer que tout est possible à tout âge et que.
1: Voilà. Monsieur de Kersauzon me réclame encore le refrain, si c'est possible.
5: Ah, mais ah, oui, rien, putain, arrête de.
0: Ah, Olivier, oui ou non?
1: Oui, oui.
5: Ça fait énormément plaisir, voilà.
1: N'est-ce pas?
0: C'est une histoire d'amour entre nous, Paris mon éternel rendez-vous. 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
1: C'est bien.
2: Ah, oui. Ah,
4: ça reste dans la tête en tout cas.
6: Ça va donner le moral aux EHPAD.
2: Ah oui.
1: Caroline, vous voterez pour Hélène?
2: Alors moi, je ne vote pas au...
0: À l'Eurovision?
2: À l'Eurovision.
6: Mais pas Siri, avec Siri, tu vas pouvoir voter.
2: Mais non, mais je ne vote pas d'une manière générale. Oh. Je soutiens le candidat une fois qu'il est décidé.
0: Décédé. Bah, c'est trop tard. C'est trop tard, Caroline, il faut avant.
2: Oui, c'est vrai, mais là, peut-être je ferai un effort pour...
0: Ah, merci.
2: Et après, merci, je n'ai pas vu les autres candidats.
1: Ah, c'est vrai qu'il faut.
2: C'est vrai que Barbara Pravi avait aussi une très belle chanson.
0: Ah, mais c'était magnifique.
2: Donc les jurés ont bien fait leur travail.
0: C'était vraiment très beau.
1: Ce qu'on va faire pour faire plaisir à Olivier de Kersauzon, c'est
5: mais arrête de me mêler à tes conneries là, putain.
1: C'est que d'ici au 5 mars, on va inviter les 11 autres.
2: Ouais.
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1: Une question pour Sarah Franier, qui habite le syndicat, c'est dans les Vosges, le syndicat, ça doit être le nom d'un village, c'est bizarre hein, d'ailleurs, comme nom de village, le syndicat, mais même Franier espère un chèque RTL. À propos de cette question, il y a 75 ans, mourait le peintre renommé Bernard Boutel de Montvel. Mais dans quelles circonstances ce peintre est-il décédé?
10: Il est mort en France.
1: Alors, il n'est pas mort en France et il ne s'est pas suicidé.
2: Il a fait une chute.
1: Ah, ça oui.
2: Ah oui,
6: Il est tombé de 5 mètres au-dessus du cinéma.
11: Ah non, c'est l'avion où s'est tué aussi Marcel Cerdan et Ginette Neveu.
1: Excellente réponse de Christophe Barbier.
2: Ah oui.
1: Le vol Air France 009.
2: Oh mon Dieu.
1: Oui, monsieur Janssen.
2: Oh non.
1: Imaginez, vous auriez pu être steward sur ce vol.
2: Ah oui, et j'aurais eu 50 ans aujourd'hui.
11: Mais non, c'était il y a 75 ans.
1: Le Constellation, hein, c'était le nom de cet avion. Ginette Neveu était une célèbre violoniste de 30 ans. Son frère était à bord aussi, Jean Neveu, qui était pianiste. Il y avait ainsi quand même 37 passagers.
2: Et oui, on transporte beaucoup
1: parmi
2: d'artistes.
1: Parmi lesquels, effectivement, Marcel Cerdan. Et c'est après, évidemment, qu'on connaît la fameuse histoire, puisqu'elle l'attendait là-bas à New York.
2: Oui.
1: La môme Piaf, qu'elle a repris la fameuse chanson de Céline Dion. L'hymne à l'amour.
3: Oui, oui.
1: Ah, je suis sûr que vous connaissez cette chanson quand même, monsieur Rami.
6: Si vous me la chantez.
1: Valérie va vous la chanter.
12: Ah, attendez, alors, l'hymne à l'amour, ça commence par quoi?
13: Le ciel bleu.
12: Ah oui, le ciel bleu peut bien s'écrouler. Ah, et la terre peut bien
3: s'écrouler.
1: Et l'avion aussi.
12: Si tu m'aimes, je me
1: sucré
12: fous
1: ou salé
12: du monde entier.
1: Mais effectivement, Marcel Cerdan était à bord de cet avion, le boxeur Marcel Cerdan.
6: Ah oui, je connais parce que je m'entraîne là-bas, à Levallois.
1: Ah ouais, fiancé d'Edith Piaf, vous voyez. Elle
6: ah bon, ça je savais pas.
1: Ah bah oui, elle l'attendait à New York, il allait la rejoindre, vous voyez. Ah oui. Il a failli pas prendre l'avion au dernier moment. À votre avis, il mettait combien à cette époque-là pour faire Paris-New York?
13: Oh, il mettait des heures.
6: Non, il mettait, je dirais...
1: Aujourd'hui, c'est combien? Aujourd'hui, Paris-New York.
13: 6 à 7 heures. Mais vous voulez savoir quoi? Je dirais qu'il mettait 11 heures à l'époque.
1: Il mettait 17 heures.
13: Ouf. Un rendez-vous.
12: Avec des arrêts.
11: Avec des escales, oui, pour faire
13: la
1: Le vol durait 17 heures.
13: Ah, il devait être chiant, les hôtesses. 17 heures avec les passagers sur le dos, moi, j'aurais pété à plomb. Hein.
1: Quand vous avez jamais fait de vol aussi
13: long? Si, le vol le plus long, c'est Santiago du Chili, c'est 17 heures.
1: Ah bah, vous voyez.
13: Eh bah, c'est très, très long. Hein.
1: Ah oui.
13: Ah oui.
1: Alors, admettons, là, parce que moi, j'aime bien... On fait les derniers moments du Constellation. Hein. Adil, il joue Marcel Cerdan. Hein, parce que
13: Ah oui, et moi je le sais.
10: Et moi je jouais du Piaf.
1: Ah, vous jouez.
12: Oui, mais elle n'est pas dans l'avion alors.
10: Mais moi je l'attends.
1: Oui, mais elle l'attend, elle piaffe,
10: Je l'attends.
1: Elle piaffe à New York,
10: tu vois. Je l'attends.
1: Quand est-ce qu'il va arriver ce putain d'avion? D'où, voilà. D'où? C'est comme ça qu'est né le verbe. Elle piaffe. Putain, il n'arrivera jamais cet avion.
12: Jean-Phi fait le steward et moi je fais l'hôtesse de l'air.
13: Oui, voilà.
1: Alors voilà, parfait, comme dans Banzai, vous voyez, parce que Coluche aurait eu 80 ans aujourd'hui.
13: Ah oui? Ah oui.
1: Alors, Angoune, vous faites Ginette Neveu, la violoniste.
6: Et moi, je peux changer de personnage ou pas?
1: Pourquoi? Vous voulez faire quoi?
6: Je pense que c'est plus facile pour moi de faire l'avion.
13: Oh bah, c'est obligé de rentrer dedans.
1: Pourquoi vous voulez faire l'avion?
6: Ah, il y a quand même bruitage à faire.
1: Ok, alors vous faites l'avion. Monsieur Barbier, qui est viril quand il veut.
13: Oui.
12: Il va faire Cerdan.
1: Il va faire Cerdan. Et justement, comme ça, Valérie va pouvoir chanter Allez, venez, Milour. Puisque c'est un boxeur, ça me paraît logique. Alors, allons-y. Alors, moi, je suis le narrateur.
13: Hein. Oui.
1: Donc, nous sommes le 28 octobre, puisque c'est un anniversaire aujourd'hui. Voilà pourquoi j'ai choisi cette question. 28 octobre 1949, il y a 75 ans. Les passagers montent à bord. Les passagers montent.
6: C'est un ancien avion, hein.
13: Ça n'est pas dans une tondeuse, hein.
6: Bah, je sais pas, ouais.
1: Et quand les passagers montent à bord, l'avion, il fait pas de bruit.
13: Non.
6: Ah, mais à l'époque, c'était pas là. Je peux pas savoir.
11: Ah, il chauffe les moteurs quand même.
6: Ah oui, mais c'est ça, c'est. En même temps, il a craché l'avion.
12: Il tourne l'hélice.
6: Bah oui. Bah, s'il a craché, c'est qu'il était pas en forme, le truc.
13: S'il a craché, c'est ce qu'on.
1: Alors, vous êtes le steward, dites bonjour à Ginette, bonjour à Marcel.
13: Bonjour, soyez les bienvenus à bord. C'est un honneur que de vous recevoir à bord de notre. Que non, alors quoi. Allez.
1: Vous en faites beaucoup auprès de monsieur Cerdan, parce que.
13: Ah, monsieur Cerdan, mais je suis de ceux qui ont vu tous vos combats, sachez-le, j'admire votre carrière incroyable. Et puis, être aussi beau en étant bad boy, c'est terrible. Vous avez retrouvé madame Piaf?
11: Oui, je vais à New York me battre et retrouver madame Piaf.
10: Ah. Mais Marcel, une place Marcel, à quelle heure tu arrives?
11: Éteins ton chien, la communication passe mal, Edith. Mademoiselle, j'ai réservé une place en première. Où est-ce que je peux m'asseoir?
1: Ben voilà, on y est. Ça, c'est une vécue.
14: Mais monsieur.
13: Oui, qu'est-ce
14: que moi, j'ai mon violon. Il faut absolument que je change les strings de mon violon.
13: Oui, mais alors.
11: Les cordes.
13: Oui, les cordes, mais.
1: Il veut changer son string.
13: Pas de problème, je vous passe le mien.
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1: Une question pour Monsieur Leboeuf, qui habitait très en Charente-Maritime. Et la question concerne un grand écrivain qu'il s'agit d'identifier, un écrivain séducteur, enfin séducteur, qui en tout cas a connu plus de 300 femmes. Oh. Il n'en a jamais épousé une. Il aimait les emmener. En tout cas, c'est ce qu'il a fait pendant près de 8 ans. Il les aimait sur un canot, puisqu'il aimait canoter, comme on disait à l'époque. Je crois qu'on peut le dire encore aujourd'hui. Sur la Seine, il faisait du canotage, toujours donc en galante compagnie.
2: Foutait pas de leur gueule. En
1: tout. C'est-à-dire
2: je t'emmène en canot, sur le lac.
1: Vous aimeriez pas qu'on vous emmène canoter sur la Seine?
2: Je préférerais qu'on m'amène dans l'Orient Express jusqu'à Venise, vous voyez. Non mais, si déjà...
1: En tout cas, pendant 8 ans, de 1872 à 1880, sa distraction préférée, c'était le canotage sur la Seine, toujours en galante compagnie, le dimanche, il faisait ça le dimanche, et pendant les vacances. Alors, il pouvait faire ça à Beson, à Argenteuil, à Sartrouville, à Château, à Bougival.
16: Enfin, dès qu'il y a l'eau,
17: Guy de Maupassant.
1: Pardon?
17: Guy de Maupassant.
1: Et c'est Guy de Maupassant. Bonne réponse de Franck Ferrand. Guy de Maupassant, qui fait la une de Lire Magazine. On apprend tout sur ce grand romancier français, auteur de contes et de nouvelles que l'on connaît. Mais on ne connaît pas forcément bien sa vie à Guy de Maupassant. Et c'est vrai que là, on nous raconte vraiment tout le détail dans le magazine.
6: C'est lui, là, sur la photo?
1: Oui, c'est lui, dans le magazine.
6: Et lui, il tirait 300 meufs, lui.
1: Bah, peut-être vous devriez louer un canot, monsieur.
6: Ou une moustache, ou une moustache.
1: Voilà, et il les emmenait, canoter en compagnie de certains de ses amis. Il les emmenait en promenade sur sa yole, acheter en commun. Et alors, il avait appelé sa yole feuille de rose. Ça voulait.
2: Oh là là.
16: Ah oui, ça veut tout dire.
2: Il y avait quand même une connotation.
1: Ah oui, oui.
2: Il faisait l'amour dans ses canots.
1: Et non, mais il ne pensait qu'à ça, hein, quand même.
16: Non, mais pas dans ses canots, parce qu'on peut pas faire l'amour dans un canot.
1: Ah, vous avez essayé.
2: Bah, c'est grand commun, un canot.
16: Non. Et non, mais il les emmenait, ils accostaient, et puis là, ils se promenaient, ils pique-niquaient.
2: Puis ils retroussaient les robes et les froufrous.
17: Oui. Ces nouvelles sont une merveille absolue, c'est l'occasion de le dire. S'il y a des gens qui nous écoutent et qui veulent passer un bon week-end, vous prenez 2-3 nouvelles de Maupassant, c'est un rêve, un régal.
6: On va faire ça, on va faire
2: encore
6: ça.
2: Une phrase pour ne rien dire.
17: C'est un conseil que je donne. Bon,
2: oui, ces nouvelles étaient somptueuses, surtout le horloge.
1: Mais comme vous êtes jaloux, vous êtes jaloux.
2: Non, je suis pas jaloux, mais ça c'est de l'information qu'on ne t'a pas demandé.
17: C'est pas de l'information, c'est un conseil que je donne aux gens.
16: Tout le monde connaît Guy de Maupassant.
6: Un bon week-end. Un livre de Guy de Maupassant et tu vas voir le funambule au Château d'Orsay.
2: Et tu vas voir As ce soir.
1: Ah bah As, soit vous allez le voir ce soir après qu'on lui ait raconté tout ça, soit vous le voyez ce soir à l'Européen, soit dimanche
17: dans une barque,
1: dans une barque sur la Seine en essayant de ramener des meufs.
2: En chantant du Georgette Lemaire et du Enrico Macias, le millionnaire du dimanche.
1: Ça marche pas pour vous, monsieur?
6: Non, mais pas autant que Guy de Maupassant, quoi.
2: 300
16: déjà. Mais 300, c'est toute sa vie.
1: C'est pas tant que ça.
6: Mais il est mort jeune.
1: Non, oui. On faisait le calcul au bureau.
2: C'est un par jour.
1: Tout à l'heure avec les copains. Et on était là, on comptait un peu combien. Moi, je pense, je sais pas si j'ai eu 300 conquêtes. Mais en tout cas, oui, c'est pas.
2: Oui, mais pas vous, dans le bureau, vous êtes tous des prostituées. Mais c'est bon. Les gens normaux n'ont pas.
16: 300 dans une vie.
6: Vous avez eu 300 conquêtes, vous?
2: Une vie, oh bah c'est rien.
16: Oh bah alors c'est
1: bah,
16: rien.
1: Je pense que 300, c'est un gros week-end.
2: Ouais.
16: Non, dans toute une vie, 300, ça va. Hein. Tu commences à 15 ans, si, ça va vite.
2: Ah oui, mais excuse-moi. Déjà, j'ai été en couple de 20 à 50 ans. Donc
16: ouais, mais j'ai moi, j'ai jamais été en couple.
2: Et t'as été toujours fidèle.
16: Moi,
2: non, mais pas 300 fois fidèle.
16: Moi, j'ai jamais été en couple, donc je cherchais. Oui, je cherchais, okay. Et donc voilà. Et ça...
2: Tu crois que ça vient à 12 de...
1: C'est devenu un chic.
2: Même quand il y en avait un qui était là.
1: Alors... Non, vous nous surprenez, monsieur Haas, parce qu'on sait quand même que dans le milieu du stand-up, de l'humour, vous êtes plutôt, pardon de vous faire
6: non,
1: ce
6: mais
1: compliment,
6: moi, je suis pas mais un coureur de jupe.
1: Vous êtes plutôt beau gosse, quoi, vous voyez, donc franchement, ça devrait, mais...
2: Ah oui, tu dois être courtisé, non?
6: Ouais, mais moi, tu sais, moi, j'aime bien, je prends mon temps, je suis à 298, on m'appelle pas.
1: Je ne sais pas si vous avez remarqué, mais il y a monsieur Vizorek qui ne moufte pas.
17: Bah, j'attends la balle perdue, je me dis, il est du côté de Haas qui est loin de moi, passons à la question suivante.
18: Charente.
1: Non, mais écoutez, en tout cas, Guy de Maupassant, 300 conquêtes, c'est pas quand même, c'est pas le bout du monde.
16: En plus, il avait tellement de talent.
19: Mais il est mort à quel âge?
1: Georges Simenon, c'était combien?
17: 1000.
1: Georges Simenon.
16: Oh, bah alors là,
17: c'est... Mais il y a beaucoup,
1: 1000.
17: Lui, 10 000, mais il y a beaucoup de prostituées, dit-il. 10 000, il dit, Simenon.
2: Moi, je trouve ça pas séduisant. Un mec me dirait, tu sais, avant toi, il y en a eu 10 000. Je lui dirais, bah, tu sais quoi? Tu vas t'arrêter là, mon grand.
16: Oui, non, mais il le disait pas.
2: Il n'y a pas moins sexy au monde.
16: Mais il le disait pas, mais il en avait besoin pour écrire comme Victor Hugo.
1: Le pire, c'est s'il dit, j'ai été de moins en moins ambitieux.
2: Bah, ce serait évident maintenant.
19: Bah, vaut mieux être la première
2: avec
19: que la 10
2: 000. Toi, j'ai les 10 000. T'as travaillé combien d'années, Air France?
6: Oh, voilà, Air France. Alors là, c'était la
2: T'as travaillé combien d'années?
6: 20 ans.
2: Bah, 20 ans. Tu fais combien d'escales en 20 ans?
6: Oh, j'ai fait le.
1: Il a eu plus de mecs que de maïs. En tout cas, Guy de Maupassant est à la une du magazine Lire et c'est un, voilà, un numéro passionnant qui vous raconte tout sur la vie de ce grand romancier français.
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1: Une question pour Maxime Lependu, qui habite Nevers dans la Nièvre. Oh là là. Une question qui... une question...
17: C'est dur, hein.
1: Qui est assez étonnante. C'est surtout la réponse, d'ailleurs, qui l'est, puisqu'il y a une chanteuse qui a sauté pour la première fois en parachute le 27 juillet.
2: Ah oui!
17: C'est Isabelle Aubray.
1: Isabelle Aubray, bonne réponse!
22: Mais oui, mais... À partir d'un certain âge, tu risques plus rien.
17: Non, mais tu te dis, bon, au pire, je me loupe.
22: Non, mais c'est courageux, quand même.
1: Ah bah oui, quand même. Il paraît qu'elle a dit, maman, je t'aime.
22: Ah, bah, elle allait peut-être la revoir.
1: En ce temps. Mais vous croyez pas si bien dire. C'est exactement pour ça qu'elle se trouvait dans les airs et elle a crié, si tu me vois, maman, je t'aime. C'est mignon,
2: c'est
1: quand mignon. Même.
2: C'est mignon.
16: Oui,
2: c'est adorable.
16: C'est très naïf. Ouais, c'est pas parce qu'il est là-haut que sa mère... Ouh, oh, bah tiens.
22: Oh, mais qu'est-ce qu'elle fout? Qu'est-ce que tu fous là?
6: Non, mais... C'est une poète.
22: Non, mais c'est mignon.
1: Moi, je l'adore, Isabelle Aubray.
16: Mais moi aussi, bah, oui. Tout le monde l'aime, Isabelle.
1: Elle est venue ici parce qu'elle a pris sa retraite de la chanson, elle ne montera plus sur scène.
17: Ah, c'est bad.
1: Mais
22: elle n'a pas pris sa retraite de parachute.
1: Il faut rappeler qu'elle a été championne de France de gymnastique en 1952, Isabelle Aubray.
22: Ah non, mais c'était une sportive.
1: Mais oui,
22: c'est sûr.
1: Et c'est comme ça.
22: Elle a eu pas mal d'accidents, là.
1: Oui, elle a eu accident de voiture et elle est tombée du trapèze aussi une
22: quand
1: fois.
22: Quand elle a fait le gala de l'Union, je crois.
1: Au gala de l'Union. Ouais. Mais c'est une casse-cou, en fait.
22: Oui, ben. Ça n'a pas toujours bien marché, en plus, la pauvre.
1: Thérèse Coquerel, de son vrai nom, Isabelle Aubray, qu'on adore, qui a représenté la France au concours Eurovision de la chanson, qui a si bien chanté Brel ou Ferra. Ben, en tout cas, bravo, elle a sauté en parachute à 85 ans, quand même.
22: Bravo, Isabelle.
1: Une question géographique maintenant.
19: Oh, oh là là.
1: Isabelle Aubray pour Delphine Gauthier qui habite Argarien aux Mines. La Moselle est à l'honneur aujourd'hui. Et je vous emmène sur la rive du Danube. Alors là où le Danube se jette quasiment dans la mer Noire, puisque pendant 47 kilomètres, le Danube sépare deux pays avant de se jeter en mer Noire. Quels sont les deux pays que c'est
6: Roumanie.
1: La Roumanie.
19: La Bulgarie.
1: La Bulgarie, non. Qu'est-ce que
19: la Slovénie.
1: Non plus.
19: Non, j'ai... La Slovaquie.
1: C'est pourtant facile.
6: La Hongrie.
1: La Hongrie, non. Non.
16: C'est en I.
1: Et ben même pas.
19: La République tchèque.
17: L'Ukraine. Non,
1: L'Ukraine, bonne réponse de Philippe Claudel. Mais oui. Eh oui, le Danube sépare la Roumanie de l'Ukraine sur 47 kilomètres avant de se jeter dans la mer Noire. Il faut dire que le Danube est un très très grand fleuve qui traverse de nombreux pays. Je peux vous donner la liste entière.
6: Oh, si
1: vous...
6: Non, merci, c'est pas franchement utile.
1: Non,
6: bah si, quand même.
16: Ah si, alors allons-y. Donnez-nous
22: tous les pays.
16: Allez,
22: les pays.
6: Non mais là, fais pas trop de lèche quand même.
1: L'Allemagne, pour commencer.
22: Ah, les beaux Danube bleus, y'a.
1: L'Autriche, la
6: Hongrie,
1: la Slovaquie, la Hongrie, la Croatie, la Serbie, la Roumanie, la Bulgarie, la Moldavie et l'Ukraine. Évidemment, Poutine vous dirait ça fait qu'un seul pays, mais
22: c'est une question de vision.
1: Mais en fait, ça en fait plusieurs. Et bravo, c'est une excellente réponse de Philippe Claudel encore. Il brille, hein, il brille.
22: Non.
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2: C'est vrai, je vous imagine sur le bateau d'Olivier, à la première chanson, vous tombez à l'eau, vous voyez.
3: Ah, mais je pourrais chanter sur ton bateau.
4: On le garde.
3: Liceo Santiano, 18400.
5: Attention, tu peux mourir dans 2 secondes, fais gaffe.
3: Non, mais j'adorerais être sur la proue de son bateau.
4: On le gardera pour la pêche au vif.
3: Et entonner. Oh mon bateau, tu es le plus beau des bateaux. Et ça peut marcher en faisant « Oh mon Kerso, il n'y a rien de plus beau, rien de plus beau que le beau Kerso. »
5: Non, pas trop. Alors tu vois, à un moment j'aimais bien quand tu chantais, mais là c'est fini. Hein.
3: J'ai toujours rêvé de faire l'amour avec un marin bourru.
2: Alors il faudrait que le marin bourru soit vraiment bourré. Oh non, monsieur de Kersauzon, vous laissez pas faire par ce type infernal qui est beau grand.
4: Attends, c'est ma semaine de bienveillance.
2: Ah, c'est vrai.
3: Ah, c'est cool.
5: Ah, ça, c'est alors, pas vrai. Donc, on est bien tombés alors.
4: Ouais, bah, ça va pas durer. Hein. Je suis à la fin de la semaine. Elle se termine dans 10 minutes, ma semaine de bienveillance.
2: Non, attendez, parce que la semaine dernière, vous m'avez, cher Olivier, Dieu sait que je prends les.
4: On dit pas cher Olivier, on dit très cher Olivier.
2: Très cher Olivier. Dieu sait que je prends des précautions quand je m'adresse à vous.
4: Fais attention.
2: Mais la semaine dernière, m'avait quelque peu agacé parfois en étant trop souvent sur votre téléphone portable, mais vous aviez une excuse, vous m'avez dit j'ai un nouveau téléphone, je ne sais pas encore comment le faire fonctionner.
4: Mais c'est exactement
5: ce que c'est toujours pas.
4: Je sais toujours pas.
2: Parce que là je vous vois encore sur votre téléphone.
4: Mais oui, j'essaie de le mettre silencieux.
5: Je vais te le faire.
4: Non, tu touches pas à mon téléphone.
3: Non mais il découvre un smartphone, on dirait une poule devant un couteau, c'est génial.
4: Oh, mais j'assume hein.
3: Là, on le voit, il scrolle.
4: Je dois avoir l'air aussi con devant mon téléphone que toi sur un bateau, donc le problème est réglé. Le problème, il est réglé. Je suis pas gêné du tout, tu vois.
2: Alors,
4: chier, ouais.
2: Attends. Alors, le temps que monsieur de Kersauzon règle son téléphone.
4: Ah, ben, l'état de l'émission va être fini. On va être à la valise.
2: Le temps qu'il le mette en mode bateau, hein, j'imagine.
5: Oui.
2: Voici une citation pour Catherine Delorme, qui habite Vic-sur-Mer, dans la Manche, qui a dit. L'alcool tue, mais combien sont nés grâce à lui?
5: Jean-Yann, c'est Coluche,
2: le troisième.
6: Des proches.
2: Pierre Desproges, bonne réponse, c'est Pierre Desproges.
7: C'est très drôle.
2: Une citation pour Clément Destal, qui habite Gaillon dans l'Eure, qui a dit « Dites à quelqu'un qu'il y a 300 milliards d'étoiles dans l'univers et il vous croira. Dites-lui que la peinture n'est pas sèche et il aura besoin de toucher pour le dessus. »
4: Ah, c'est très vrai, oui.
7: C'est très drôle.
5: Francis Blanche.
2: C'est pas Francis Blanche.
5: Pierre Dac.
2: C'est Pierre Dac. Bonne réponse de Valérie Mérès. Alors, plus difficile, la citation suivante pour Quentin Marnet, qui habite La Roche-sur-Yon, c'est en Vendée, qui a dit « Parfois, on cherche le bonheur comme on cherche ses lunettes quand on les a sur le nez. »
3: Ah, Jean Castex.
4: Laurent Ruquier.
2: C'est joli, avouez, hein, non
5: C'est un
4: écrivain.
2: Alors, c'est un écrivain, dramaturge, essayiste, romancier, surtout.
5: Mort
2: Mort.
4: Français. 20e siècle, quand même.
2: Il fut président du jury du Festival de Cannes en 1957.
8: André Mauroy.
4: Il faut pas donner de date.
2: Oui, mais là c'est pas
4: la donner de date.
2: C'est pas la date de naissance et même pas celle de la mort. Vous connaissez par cœur tous les présidents.
8: Non, mais je sais qu'il l'a été dans les années 50.
2: Bah oui, c'est André Mauroy. Voilà. Bravo.
3: Ça y est. Il a commencé sa lancée.
2: Une citation pour Déborah Salman, qui habite Vezin-sur-Loire, qui a dit « Je n'arrive pas à me rendre compte si c'est votre fils qui fait des progrès en violon ou si c'est nous qui nous habituons.
3: » Ça, c'est français ou pas?
5: Ça, c'est très
3: américain, non?
2: Ce n'est pas français, même si c'est quelqu'un qui est né sur le territoire français, sans pour autant être... Tout à fait sur le territoire français.
3: Il était dans les dom-tom?
2: Non.
3: En Algérie?
2: Non.
5: En Alsace?
2: Non.
5: En Afrique?
3: Dans une ancienne colonie?
5: En Afrique?
2: Non. Il est né à Paris en plus.
3: Ah bon?
4: Mais dans une ambassade. Ouais.
2: Exactement.
8: Ah, bah c'est Somerset Maugham.
4: Mogam.
2: Somerset Maugham. Bonne réponse de Paul Elkarat et Philippe Claudel.

0: Ah, j'aime bien celle-ci pour Grégory Turpin, qui habite Saint-Gilles, en Ille-et-Vilaine, qui a dit « Le mec qui a inventé le correcteur automatique est un gros canard. »
1: Ah, c'est mignon, ça.
2: Ça, c'est presque poétique.
1: Ça, c'est très mignon.
2: C'est assez récent, forcément.
0: Ça, c'est très récent, évidemment. C'est
3: Olivier de Benoît?
0: Non.
1: Dans les grosses têtes. Humoriste?
0: On le cite rarement, on l'entend plutôt en fin d'émission, d'habitude.
3: Marc-Antoine Lebré?
0: Non, à travers Marc-Antoine Lebré.
2: Alors.
1: Ah, alors. François Hollande?
3: Non, Bigard?
0: C'est pas du Bigard.
2: De Groot.
0: Bigard, son correcteur, aurait fait le contraire. Oui. Il aurait mis connard à la place de canard.
4: Connard. Pour nettoyer mes toilettes, j'utilise du connard WC.
3: Franck Dubosc.
1: François Cluzet.
0: Non, plus jeune.
3: Paul Mirabel.
0: Bonne réponse de Paul Alcarat.
2: Joli.
0: Pour Véronique Livio, qui habite le Perreux-sur-Marne, qui a dit « Je suis déçu par les connaissances en botanique de ma passagère qui, à bord de la voiture, criait « freine » alors qu'on se dirigeait vers un platane.
1: » Elle est tordue, celle-là.
2: Ça, c'est drôle. Ça, c'est assez ancien, drôle. Quand même.
0: C'est plutôt ancien. Ah. C'est quelqu'un que M. de Kersauzon connaît bien, avec qui...
3: Sim.
0: C'est Sim. Bonne réponse. Le Paul Alcarat,
2: il est déchaîné.
0: Baya Salvani, qui habite Saint-Clair, dans le Calvados, qui a dit « Avant, les parents avaient 3 ou 4 enfants. Maintenant, les enfants ont 3 ou 4 parents. »
1: C'est très drôle. Ah, c'est bien, c'est une femme.
2: C'est aussi, c'est récent.
3: Muriel Robeux.
0: Elle vient ici de temps en temps.
3: Anne Roumanoff.
0: Bonne réponse de Paul Alcarat.
2: Eh ben.
0: Ah, j'aime bien celle-ci pour Didier Rotori, qui habite dans le Haut-Rhin, qui a dit « Lorsqu'un homme ouvre la portière d'une voiture pour sa femme, c'est soit une nouvelle voiture, soit une nouvelle femme.
2: » Elle est très bien, celle-là.
3: C'est un Français?
0: Non, ce n'est pas un Français.
1: Un Américain.
0: Alors, Américain, non. Il a failli mourir, centenaire, mais non, il est mort juste avant 100 ans, dites donc.
2: D'accord.
3: Ah, bah alors, Paul.
0: Parce qu'il était né...
5: Non, pas de date.
3: Bah, George Burns.
0: En 1921.
2: Est-ce que ce monsieur écrivait? Est-ce qu'il faisait de la scène aussi?
0: Et il est mort en 2021. Mais comme il est né en juin 1920...
3: Ah, c'est Philippe d'Édimbourg?
0: C'est-à-dire?
3: Ben, le mari d'Elisabeth. Il est mort juste avant 100 ans.
0: Philippe Mountbatten. D'Édimbourg. Philippe de Grèce.
1: Ah.
0: Le prince consort.
2: Il a dit...
0: Le mari d'Elisabeth II. Bonne réponse de Paul Alcarat.
5: Bravo.
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0: Une question à la portée de tous pour Inès Laoury. Est-ce que vous pourriez rire sans faire la cochonne, Christine? Bravo.
1: C'est
8: elle
1: ma féminité.
8: Carrière là-dessus, Laurent, respectez-la.
1: C'est ma féminité. Je vous jure qu'il y a des moments où je suis très féminine.
0: Ah oui, quand?
1: Ah bah,
0: pas quand je vous ai vu descendre de votre moto, là.
1: Bah non,
0: je vous ai vu arriver, descendant de moto. En fait, j'ai reconnu vos bottes blanches. Et alors, elle descend de sa moto, j'étais à la fenêtre, pour tout vous dire, du studio, j'avais terminé mes questions, j'avais 5 minutes d'avance, et j'ai vu débarquer Christine Bravo, descendre d'une moto. Déjà, j'étais surpris qu'elle conduise toute seule sa moto. Ça, alors là, j'imaginais pas qu'on vous laissait conduire un deux roues dans Paris. Ça, alors là, moi, je dis, alerte à la population. Et alors, quand vous êtes descendu de votre moto, c'est bizarre, quand vous descendez de la moto, vous continuez à marcher comme si vous aviez la moto entre les jambes.
8: Ça s'appelle l'arthrose, monsieur.
0: Non, mais c'est vrai. Comme les gens qui font du cheval, vous voyez.
8: Ça fait mal aux couilles.
0: J'avais jamais vu. En plus, vous gardez le casque. On aurait cru,
8: Daft Punk.
0: Non, Armstrong, celui qui a marché sur la Lune.
1: Mais
4: pour pas qu'on lui demande des selfies.
9: Mais ce serait... Oui, c'était pas un grand pas pour l'humanité.
0: Non.
1: Vous m'avez dit, avec votre tendresse habituelle, cache ton ventre.
0: Ah ben oui, parce qu'après ça, c'est vrai que quand vous avez enlevé votre casque, forcément ça fait un mouvement de baron, vous voyez, avec les bras. Et comme elle achète des t-shirts trop courts,
4: des crop tops,
0: il y a en plus le bide qui dépasse. Donc écoutez, franchement...
8: Mais Laurent, elle va confondre ses seins et ses genoux, c'est pas cool.
1: Mais je suis désolé.
8: Ça, c'est pas cool.
1: J'ai des gentil. Moments de féminité.
0: Mais quand?
1: Eh ben, cette nuit, quand j'ai...
0: Une question culinaire.
4: Allez, me pète chaud, là.
0: Pour Jean-Philippe Verin, qui habite Savigny en Sancerre.
8: Omelette.
0: On va prendre le blanc.

0: De l'œuf, justement. Mmh. Une demi-cuillère à café de beurre. Mmh. 60 grammes de sucre.
1: Meringue.
0: 60 grammes de coco.
1: Et de là, coco, c'est-à-dire?
0: De coco, de coco.
1: Mais genre, coco. Noix de coco,
0: non,
1: ou Nicolas
0: Benos? De la poudre de noix, de la poudre de noix de coco.
2: Et on fait un congolais. Qui s'appelle plus le congolais, d'ailleurs.
0: Excellente réponse!
2: De Esteban. Merci Esteban. De ces nerveuses phrases quand il s'agit de m'honorer, moi.
0: Effectivement, mais le mot congolais vient du Congo, depuis, hein, il faut dire.
1: Oui. Ah bon?
0: On appelle ça aussi un rocher coco, si oui. Vous voulez.
3: Ah, vous rajoutez du chocolat dedans?
0: Le rocher coco, c'est aux Antilles. Alors que le congolais, c'est en Afrique.
1: Et on ne peut plus, c'est comme la tête de nègre. C'est comme la couille de papou. C'est l'ancien nom de la religieuse au chocolat.
0: C'est quoi la couille de papou?
1: C'était la religieuse au chocolat, la boule au-dessus, là.
0: Ah bon?
1: C'est François qui me l'a dit.
2: Un faux ou un tux?
1: Ah, c'est bah, comme on peut le... plus par rapport au papou. La petite boule au-dessus de la religieuse, il y a une petite.
4: On peut dire une religieuse, ça perd, tout le monde s'en fout.
2: Et c'est comme le gland, bah, ça n'existe plus trop.
1: Bah oui, par respect pour la bite.
2: Et je tiens à dire d'ailleurs que la tropézienne ne s'appelait pas la tropézienne, c'était un gâteau polonais. Et en fait, c'est Brigitte Bardot qui a goûté ça et qui a fait waouh, c'est exceptionnel pendant. Je sais plus quel film.
1: Quel siècle. Et elle a repris avec elle.
0: C'est flou votre histoire.
2: Non, c'est elle qui a dit voilà. Là, ça, c'est la tropézienne parce qu'elle faisait un film à Saint-Tropez, donc c'est là quand elle a 17 ans.
4: Et
2: là,
4: c'était fourré par Mouloudji. Ouais.
0: Madame Okrent, je vous vois regarder Esteban avec.
3: Avec intérêt.
1: Bah, c'est comme la première fois au Jardin des Plantes, t'hallucines. Hein.
2: Ah, mais c'est lequel ce film-là, son plus connu? Éduquer à la femme, voilà.
3: Alors, bravo.
2: Et bien, c'est là qu'elle a dit la tropézienne.
0: Vous n'aviez jamais fait l'émission avec Esteban?
3: Ah, non, c'est une découverte. Je trouve que.
2: Déjà, elle trouve
3: non,
2: que.
3: Il chante
2: que.
3: Très bien. Voilà.
4: On apprend plein de trucs. Hein.
0: Ah oui, grâce à lui, on apprend des tas de trucs qu'on ignorait et qu'on aurait dû continuer à ignorer.
3: Bah non, pas du tout.
2: Et d'ailleurs, c'est comme
0: je
2: la pavlova.
0: Je sens que vous êtes en train de charmer Christine.
3: Mais tout à fait.
2: Et, et avec ça, encore plus, c'est comme la pavlova. On croit que c'est un
5: dessert. Il va pas nous faire la pavlova.
2: On croit que c'est un dessert polonais. En fait, pas du tout. C'est un dessert qui nous vient d'Australie ou de Nouvelle-Zélande. On s'en dispute la paternité.
3: Et tu sais, Gérard Jugnot, ça fait très longtemps que j'ai pas vu un mec mâcher du chewing-gum en ouvrant grand la bouche.
0: C'est sa façon de travailler pour Hollywood.
2: Ah, j'ai pas compris.
0: Je vous l'expliquerai pas dans la pub.
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0: Alors, pour Monsieur de Gabriel, qui espère 300 euros, comment appelle-t-on un puissant tourbillon qui se forme dans une étendue d'eau, qui peut être créée d'ailleurs par un courant de marée ou par un courant de fleuve?
1: Malmström.
0: Comment?
1: Malmström.
0: Réponse déduétiste.
3: Oh là là.
0: Diamant et Ferrand. Bravo. Un maestro.
10: Ah, ouais. C'est pour ça d'ailleurs, Laurent, l'expression.
3: Moi, j'aurais dit Peter et Sloan.
0: ça aurait rimé avec maestro.
3: Voilà.
0: Comment vous l'écrivez d'ailleurs?
1: M-A-E-L-S-T-R-O.
10: Tréma.
0: Non, il n'y a pas de tréma.
3: Ah, il n'y a pas de tréma.
0: Non, il n'y a pas de tréma.
10: Si, on est sur le haut.
0: Les deux s'écrivent.
1: Attendez, on est en grosse tête ou j'ai motus? Combien de lettres?
10: Si on ne met pas le tréma, on va dire maelstrom alors que c'est un maelström.
0: Oui,
3: mais ça dépend.
0: Les deux se disent.
10: Sinon, on est obligé de mettre un E derrière le haut.
0: Non. Non,
1: là,
0: non,
1: il
0: moi
1: est chiant, le bac plus 2, là.
0: Moi, j'ai les deux. J'ai les deux acceptations. On dit comme ça, acceptation.
10: Bah,
0: acception.
10: Oui.
0: Acception, il me semblait bien.
1: Comme il vous reprend, patron, la honte.
0: Non, justement, non, parce que.
1: Pas le stagiaire qui reprend le patron. C'est quoi cette boîte?
0: Justement, pas, parce que j'ai
10: posé la question.
0: J'étais
10: Laurent.
0: À peu près certain qu'on disait pas acceptation, que c'est une erreur qu'on connaît régulièrement et qu'on doit dire acception.
1: C'est
0: merci,
1: vrai
0: monsieur Ferrand.
5: Je vous l'aurais dit, moi.
0: Pardon.
5: Moi aussi, je vous l'aurais dit.
0: Non, vous
5: dites. L'acception.
0: Vous n'êtes pas accepté.
5: C'est l'acception qui confirme la règle.
0: Pour Thomas Panot, la question suivante. Monsieur Panot habite ici, les Moulineaux. Dans quel cas utilise-t-on une tête de loup?
11: Ah bah c'est pour
5: les araignées. C'est un balai pour retirer les toiles d'araignées au plafond dans les grandes maisons.
0: Eh ben tout le monde sait ça.
1: Bonne réponse collective.
12: J'ai jamais entendu ça, Laurent.
1: Jamais.
12: Moi, je prends mon balai.
5: Non.
12: Je prends
5: non,
12: mon balai parce que je tends le bras.
5: C'est pas pareil. Non,
11: Johan, toi, t'as une araignée au plafond, mais elle est cachée.
10: Alors, tu vois, ce qui est bien, c'est qu'il y a un ustensile exprès qui a été inventé, qui s'appelle la tête de loup. C'est quand même mieux que de se dresser.
12: Sur donc, si je suis à Bricorama cet après-midi, je vais trouver. Alors,
1: non, mais c'est une. Mais demande une tête de con. C'est... On sait jamais. Ils peuvent te faire un bruit. Hein.
12: Oh le salaud. Non mais je suis content. Donc je vais aller. Alors, je vous raconterai la prochaine fois. Je vais aller acheter. Ouais.
5: C'est cher. Un petit non. Quoi. Alors, achète. Si tu veux, mais nous raconte pas.
0: Ça doit être bas de plancher chez vous, plutôt haut de plancher.
11: Bas de plancher,
0: bas de plafond. C'est pareil. Et parce que franchement, si vous arrivez à toucher le plafond avec vos petits bras, comment vous faites?
12: Et puis mon appartement, là, en ce moment, je vous assure, il est tellement en bordel.
0: Parce que j'ai remarqué, vous avez des petits bras. Hein.
12: Ouais, mais
11: il a un grand escabeau.
12: Mais est-ce que vous faites de ménage? Moi, j'ai un problème. Parfois, je peux rester 3 mois sans faire de ménage. Et soudainement, pendant 3-4 heures, en revanche, là, je suis déchaîné, même la nuit, c'est pareil pour vous.
11: Non, vous faites
12: un petit peu tous les jours.
1: Non, moi j'ai 200 papiers qui font le ménage. Comme tout le monde.
0: Bah vous le ménage est fait tous les jours parce que vous êtes con comme un balai.
1: Bien envoyé.
0: Pour Johan, ah bah tiens, voilà, de la famille à vous. Pour Johan Bourrin qui habite.
1: C'est son vrai nom, mais c'est lui en fait. C'est son vrai nom.
0: Qui habite Camaret-sur-Mer, dans le Finistère. C'est par chez vous.
12: C'est pas chez moi.
0: Alors là, c'est pas compliqué, hein, parce que vous allez vite répondre à cette question, évidemment. Il y a très peu de noms masculins qui se terminent par être E-T-E. Pouvez-vous me donner les 5 noms masculins qui se terminent par être E-T-E?
1: Un pipette.
0: Non.
12: Est-ce que c'est un domaine, il y en a un au moins par rapport au sport?
0: On va dire que si j'en ai 3 sur 5, je vous accorde la bonne réponse.
5: Un kékette.
0: Vous voyez, hein, c'est pas si simple.
5: Non, c'est ça.
0: Et pourtant, c'est des mots très connus.
1: Il y a un légume, non?
0: Non, il n'y a pas de légume.
1: Il y a un mot très, très connu.
11: Est-ce qu'il y a des ustensiles de cuisine?
0: Non, il n'y a pas d'ustensiles de cuisine. Oui.
11: Est-ce que ça peut être un animal, Laurent?
0: Il n'y a pas d'animaux là-dedans.
5: Ah,
0: non.
5: Ah oui, non.
1: Il y a un végétal?
0: Non plus.
5: Oui, quelque chose de. C'est dans l'espace, non?
0: Dans l'espace.
12: Est-ce que c'est du domaine médical?
5: Nous sommes d'accord.
12: Au domaine médical, peut-être?
0: Éventuellement, il y a un mot qui peut toucher au domaine médical. Éventuellement.
5: C'est vague, hein. Oh là là,
1: on galère, là.
12: Est-ce qu'on utilise ces mots-là tous les jours?
5: Est-ce que c'est sur le corps?
0: Ah, il y en a un, oui, ça c'est sûr.
5: Ah, bah voyez, on l'a
10: L'omoplète.
0: Non.
5: Un pépette.
11: Un omelette.
0: Mais non, réfléchissez, enfin.
5: Un luette.
11: Un piment d'Espelette.
1: C'est masculin, la raison.
0: Non, mais c'est le piment qui est masculin, c'est pas l'Espelette, vous voyez.
5: Ah bon? Et on dit une Espelette?
0: Oui, on dit une Espelette.
5: Ah là là, vraiment.
1: Il a dans l'oreille, il carate pour bien répondre, là. Une oreillette?
5: Non, une luette. Sur le corps.
0: On va donner 300 euros. Rares sont les mots masculins qui se terminent par E-T-E. Il y en a 5. Je vous en demandais 3 sur 5. Pour l'instant, je n'en ai aucun.
5: Oui, bah.
12: Par exemple, Laurent, l'expression, est-ce que ça peut compter l'expression compter fleurette? Qui n'a pas vraiment.
0: Bah non, c'est une fleurette et pas un fleurette.
1: Les journalistes en plus.
11: Mais sur le corps, ça veut dire que c'est
0: sur la
11: peau.
0: C'est pas sur le corps, lié au corps.
11: Ah, lié au corps. Alors c'est à l'intérieur.
5: C'est plutôt. C'est dedans.
11: C'est dedans.
0: On peut pas faire plus même qu'à l'intérieur.
11: Ah ouais.
12: Les vis.
11: Ah,
5: la colonnette.
11: Le nombrilette.
0: Mais ils sont cons. Hein.
5: Plus que dedans, ben oui.
11: Ah, un squelette.
0: Ah oui, quand même. Ça en fait un.
11: Alléluia. Il en manque plus que deux. C'est dans le même genre.
0: Un squelette, c'est quand même facile à trouver.
5: Oui, pas chez moi.
0: C'est vrai qu'il faut, il faut des explorateurs chez vous.
5: Il faut des rayons X.
0: Alors un squelette s'en fait
10: un. Un œuf meurette.
0: Un œuf non, c'est l'œuf qui est du masculin, mais pas meurette.
5: Il est en meurette.
0: Oui. On va donner 300 euros.
5: L'autre, c'est météorologique. Non, il n'y a pas un météorologique.
0: Non, il n'y a rien de météorologique là-dedans. Non.
11: Esperluette. Esperluette. Non, il n'y a pas de thé.
0: Voilà.
5: Escarpolette.
0: Non plus. 300 euros pour Monsieur Bourrin. Est-ce que quelqu'un a d'autres réponses dans la salle? Non. Alors je vais vous donner.
1: Qu'est-ce qu'ils sont bêtes?
0: Je vais vous donner les mots en et. E-T-E.
10: On va faire O.
0: Un squelette.
5: Ouais.
0: Un magnétocassette.
5: Oh.
10: C'est
5: la cassette. Hein.
11: C'est attiré.
5: Alors moi je m'assure.
1: Mais moi aussi. C'est, ah, moi aussi. Là, c'est nous prendre pour des cons. Moi je quitte l'émission.
0: Un quartet.
1: Ah oui.
11: Ah mais il y a pas E
1: de
11: quartet.
1: Ah non,
0: c'est E de TE un quartet.
11: Ah ouais.
0: Et un quintet aussi. Un quintet.

0: c'est
1: ah bah oui,
2: c'est un mot étranger.
0: Quoi?
2: C'est un mot étranger.
0: Oh bah,
1: Là, vous avez essayé de nous
3: le carton dans la voiture sur les prochaines disques.
0: Et le cinquième était plus compliqué. Let, c'est un laiton, en fait.
1: Ouais, mais...
0: Un let, L-E-T-E.
2: C'était pas si simple que ça.
4: Moi, je suis étonné sur le quintet. Je pensais que ça se terminait en E-T.
0: Eh bien non, c'est E-T-E, vous confirmez, Franck Ferrand.
2: Oui, c'est vrai.
0: Ah bah oui,
4: c'est agréable.
0: Un quintet...
3: Il confirme quoi? Il savait pas.
0: Quintet et un squelette, ces trois-là, au moins, vous auriez pu les trouver.
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0: Allez, je vous emmène à Angers.
7: On est chouette.
0: Oui, on est en 1849.
8: Ah non.
3: Ça existe en 1849.
8: On est en 2021.
0: C'est une question pour David Munch qui habite Plumeur dans le Morbihan. Et en 1849, rue Saint-Aubin à Angers, Adolphe et son frère Édouard vont lancer une marque encore célèbre aujourd'hui à travers le monde. Et cette marque porte leur nom. Voilà évidemment pourquoi je n'ai donné que leur prénom à Adolphe et Édouard.
8: Et alors, attendez, c'est
3: fond, la fond.
8: C'est connu dans le monde entier, ça vient d'Angers.
0: Exactement.
8: Est-ce que ça se mange?
0: Ça ne se mange.
8: Est-ce que ça se suce?
7: Les Durex?
3: Ça se porte.
4: Est-ce qu'ils sont frères, les deux?
0: Oui, ils étaient frères.
3: Petit bateau.
0: Truffaut, non.
3: C'est pas Jardiland?
8: Non. Est-ce que ce sont des vêtements?
7: C'est mécanique.
4: Et donc, ça s'appelait les frères machin.
0: Ah, c'était les frères machin. Comme vous dites.
7: C'est mécanique, Laurent.
3: Vous en avez chez vous, Laurent?
0: Alors, je crois, oui, que j'en ai, je recherche.
8: Est-ce qu'il y en a dans la salle de bain, genre? Ou dans la cuisine?
0: Dans la salle de bain, non. Dans la cuisine, oui.
4: Et la marque, c'était les frères?
0: Ou la salle à manger, bien sûr.
7: C'est un ustensile,
4: La marque, c'est les frères quelque chose.
0: Ah non, c'est leur nom de famille.
8: C'est de la vaisselle.
3: C'est Duralex.
0: C'est pas Duralex.
8: Est-ce que c'est de la vaisselle?
7: Christophe.
4: Ah, c'est pas Villeroy et Bosch?
0: Ah, c'est pas de la vaisselle.
7: Arcopal?
0: Ce n'est pas de.
8: Rénal et Roquelaure.
0: Non plus.
3: Non. Ah, ça, c'était Adolphe,
2: c'est du linge de maison.
4: C'est des meubles.
0: Linge de maison.
8: Est-ce que ce sont des. Est-ce que c'est de la vaisselle?
0: De la vaisselle, non.
7: Des bougies.
3: Des coquetiers.
0: Des coquetiers.
8: Ça se mange.
0: Ça ne se mange pas.
8: Ça s'avale.
7: Ça se passe en machine.
8: Ça se boit. Ça se boit.
7: Ah, c'est un alcool.
8: C'est de la suze.
3: Ah, c'est du GHB.
0: Non,
3: le quinquina.
7: Les Saint-Anneaux.
3: Les Saint-Anneaux.
8: C'est de l'alcool.
0: C'est de l'alcool.
3: Les Saint-Anneaux. Cointreau.
0: Les Cointreau.
3: Oui.
0: La réponse.
8: Ouais. Bravo.
3: Et si. Et vous savez, je le sais parce qu'ils sont hyper fiers près d'Angers. Moi, j'ai mon pote Denis là. C'est le chauve là. Alain de Racondin, tout ça. Oui, quoi qu'on appelle. Il a un golf à Baugé et à chaque fois, il dit je vais te faire boire mon Cointreau, c'est de chez nous. Ils aiment bien.
0: Ah oui, c'est vrai.
3: Bah oui, ils aiment bien. Ils aiment
0: parce
3: bien.
0: Qu'on connaît plus le nom de Rémy Cointreau, qui est évidemment un héritier d'Édouard et Adolphe. Mais au départ, c'est bien Édouard Cointreau et Adolphe Cointreau qui ont fondé cette marque. Ils ont commencé par un petit guignolet à alcool de cerise, dont la recette avait été oubliée. Et puis, fort du succès de leur guignolet, ils sont lancés dans, on va dire, une nouvelle liqueur. Et c'est devenu ce fameux Cointreau qu'on achète à travers le monde. Il faut quand même le dire.
4: C'est marrant. Comme mais ce prénom, c'est un peu perdu, Adolphe, depuis quelques
7: temps. Je on demande bien pourquoi.
4: On a l'impression que ça peut revenir.
3: Ça va revenir en mer.
8: Tu sais, c'est la vie est un éternel recommencement.
2: Oui.
0: C'est quoi votre petite liqueur préférée, vous, Charlotte?
4: Moi, c'est la Suze.
3: Ah, avec un Z.
0: Ça s'achète encore, ça, la Suze.
2: Bah oui.
4: Ça s'achète quand on est très branché, mon petit vieux.
0: Ah oui, oui. Et vous, Valérie, alors, votre liqueur?
4: Bah alors, moi, je suis pas très liqueur, mais bon, si je dois en prendre, si on me force, je prends du limon. Chelo.
0: Ah oui, très bien.
3: Ouais, dans tous les restaurants, pas moins, ils te le proposent à la fin.
0: Ça, c'est vrai.
2: C'est vrai. Hein.
3: Non, moi, ils le proposent. Là, c'est sympa. Déjà. Voilà. Ou le jet.
8: Ou du manzana.
0: T'as vraiment l'impression que tu finis
3: c'est du pec citron.
0: Le produit vaisselle.
3: Ah, c'est du pec citron.
0: Et vous, alors, monsieur Beaugrand, avec modération, votre liqueur préférée?
8: Moi, je bois pas de liqueur, je suis trop vite bourré.
0: Ah oui, c'est vrai.
8: Alors, un peu de champagne, c'est tout.
0: Ah, bah, très bien.
4: Bon, écoutez. Oui, ben, c'est pareil.
8: Quelques bulles.
0: Et vous, monsieur Gazan?
7: Ben, moi, j'avoue que je suis assez liqueur de monde, mais jet 27, c'est pas mal quand même.
8: Jet 27, c'est du chewing gum. Le jet 27, c'est bien parce que quand tu te fais arrêter par les flics, les gens pensent que tu n'es pas ivre.
7: Exactement.
3: Est-ce que tu sens la menthe?
8: Tu as une bonne haleine.
4: Mais est-ce que tu fais partie des gens qui prennent des jet coca? Parce que alors là, je trouve ça dégueulasse.
7: Non, pas jet coca.
3: Ah non, c'est gin. Tu confonds avec gin?
4: Non, jet vodka, coca, je te dis. Il y a gin tonic et jet coca.
3: C'est vrai, ça c'est immonde, jet coca.
0: Il y a un joli bar dans votre gîte rural. Parce qu'elle tient.
4: Ce n'est pas un gîte. On n'a pas un camping.
3: C'est un Airbnb.
4: C'est une maison d'hôte.
0: Vous avez un bar dans votre maison d'hôte.
4: Oui, il y a un bar, mais on ne sert pas de la piquette.
3: Et c'est où? C'est à Cognac?
9: Non, c'est en Provence, c'est dans les Alpilles.
8: Et alors, c'est vous, Charlotte, qui préparez le petit déjeuner le matin pour les gens?
9: Oui, nu, en général.
8: Ah, ah oui, ça donne envie d'y aller.
2: C'est pas intérêt à ouvrir les volets. Hein.
7: Elle dit qu'elle le sert nu pour que les gens aillent en salle.
8: Mince alors.
0: au moins, les gens pensent avoir du lait.
8: Directement sous la mer.
4: Oh là là là là.
3: Mais bien sûr.
2: On avait dit pas être vrai.
0: Et vous, Bernard, votre petite liqueur préférée?
2: Je pensais que vous m'aviez oublié. Moi, c'est l'eau de vie qui va avec les cerises.
0: Ah oui, ah bah c'est normal. L'eau de vie avant l'au-delà.
8: Profite, profite.
2: Les applaudissements, c'est pas ça.
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0: Il avait 62 ans quand il a fait le 1. Il en a 86 quand il fait le 2. De qui s'agit-il?
3: Ah, c'est Fabien Antonietti.
10: J'ai trouvé,
3: pour Camping.
0: Allez-y.
10: C'est Gladiator?
0: Oui.
3: Ridley Scott.
10: Oh, machine. Oui. Bah, après, je sais pas. C'est bon,
4: Ridley Scott. Oui, c'est Ridley Scott.
0: Le réalisateur. Écoutez, vous avez fait la dernière passe, la passe directe. Comment on dit, on appelle ça la dernière
7: passe? Passe décisive.
0: La passe décisive.
7: La passe
0: à Sébastien Toen, car en effet, c'est Ridley Scott. Bravo.
10: J'ai été à l'avant-première.
0: Ah, c'est pour ça que vous le savez. C'est bien alors le Gladiator 2?
10: Ah, magnifique. Franchement, magnifique. Quand on me demande si je préfère le 1 ou le 2, je trouve que c'est une question bête parce que sans le 1, elle n'a pas le 2. Et pour moi, c'est un film coupé en deux.
0: Sans le 2, il n'y a pas le 1.
10: Sans le 2, il n'y a pas le 1. Ah, il fallait juste tourner sa tête un petit peu, c'est pas grave.
8: C'est beau,
10: c'est un très beau film. Et il y a juste à un moment donné, je ne vais pas spoiler, mais.
3: Ah, ils s'enculent?
10: Ils sont partis un peu trop loin dans le show.
0: Ah oui.
8: Ah, oui.
10: Un tout petit peu.
8: Ils sont bien habillés, les gladiateurs, si je me
10: souviens. Stylé.
0: Jean-Phil, vous aimez les gladiateurs?
10: Ah oui, magnifique. Le script est extraordinaire, franchement.
0: Il a 86 ans, Ridley Scott. Vous rendez compte?
3: C'est un génie,
0: quand même.
4: Et il fait le gladiateur?
0: Non.
3: Il fait le tigre.
0: Il a réalisé, évidemment, le film à 24 ans d'intervalle, puisqu'effectivement, il n'avait que 62 ans quand il a réalisé le 1. Gladiator 1 date de 2000, il y a 24 ans déjà. Vous rendez compte?
4: Ça donne de l'espoir.
0: 24 ans entre les deux films. Gladiator sort cette semaine, conseillé par Adil Rami.
10: Magnifique, avec Maximus dans le 1 qui est l'acteur principal, un vrai soldat, un guerrier. Et le deuxième, je sais pas, je vous pose la question, pour une fois que je sais une réponse. Comment s'appelle le nouveau Gladiator dans Gladiator 2?
7: Son prénom, le nom de l'acteur?
10: Le prénom dans le film.
0: On n'a pas vu le film.
10: Ah ben, c'est comme ça. Moi aussi, j'ai pas lu le livre, mais je me démerde.
7: Optimus Prime.
0: Oui, mais ça n'a rien à voir, monsieur.
10: Ah non, vous n'avez pas vu le film, j'ai pas lu aucun livre. J'ai pas lu aucun livre, ok, c'est pas français, mais on s'en fout.
0: Oui, mais je veux dire, c'est un prénom qu'on connaît, c'est ça que vous voulez dire?
10: Je sais pas.
0: Ah ben...
10: Anno.
0: Mais donc ça n'a rien à voir.
10: Je sais pas, j'ai envie de me sentir comme Laurent Ruquier, voilà.
0: Mais vous êtes mieux que moi. Moi, j'aurais rêvé être Adil Rami. Alors je vous le dis d'avance, être un grand footballeur, avoir le physique d'Adil. Si vous me demandez de changer, moi je change tout de suite. Hein.
8: Ah oui, on a Adil Rami. Oui.
0: Ah bah oui, franchement.
3: Et toi, Adil, tu changes
11: tout le monde.
3: Parce que c'est surtout toi. Vous, patron, on l'imagine, on comprend, mais toi, Adil, t'es changé ou
10: pas? Non, mais là, je suis bien, je vais profiter de ma jeunesse, pardon.
0: Mais vous avez raison, mais moi, j'en profite encore de votre jeunesse. Restons dans le cinéma, si vous voulez bien, parce que Cerise, elle aussi, va reprendre du travail.
3: De Groupama?
0: Alors, non, c'est pas Cerise du Groupama.
10: C'est Cerise sur le gâteau?
0: Non plus, c'est une question pour Marcel Dessert, justement, qui habite Cannes. Cerise, elle a fait le 1 et elle fait le 2 aussi. Mais qu'est-ce qu'elle fait, Cerise? C'est un film, le 2 sortira le 27 novembre prochain, dans toutes les bonnes salles de cinéma.
10: Vaiana, 2.
0: Bonne réponse.
10: Et là, je crois qu'il faut clipper, regarder, m'envoyer ça, faut l'envoyer à ma mère. Alors, c'est une trop bonne réponse.
0: Là, c'est votre jour. Hein.
3: Alors qu'il a arrêté les cancers.
0: J'ai l'impression que je vous chuchote un peu quand même.
10: Mais vous savez ce qu'on est en train de vivre là, le remake de Slumdog Millionnaire. Les réponses, je les connais pas. C'est juste que je vis ça cette semaine. J'ai été à l'avant-première de Gladiator, donc j'ai su. J'ai un ami qui vit à Azerbaïdjan et qui m'a invité à Bakou, donc j'ai dit ok, Bakou.
7: Azerbaïdjan.
10: Et là, j'ai reçu un message que vous savez tous, que vous connaissez, qui s'appelle Olivier, qui travaille chez Disney et qui m'a invité à l'avant-première le 23 de Vaiana. en a deux.
0: Effectivement. Et Cerise Calixte est le nom de l'actrice qui fait la voix française de Vaiana. Le 1 avait très bien marché. Le 2 sort le 27 novembre prochain.

0: les tongs.
1: Chez nous en France,
0: c'est... c'est sur les claquettes, là, il y en a.
2: C'est sur...
3: Mais non. Mais non.
1: C'est sur la Polynésie. Mais... C'est Anthony Cavana qui fait la voix
3: magnifique
1: française.
3: Magnifique de Maui.
1: Voilà. Maréva Galanter qui fait aussi la voix de Sina. Et ouais. Une actrice...
0: Et Michel Houellebecq qui fait...
1: Et une actrice qu'on aime bien qui s'appelle Christine Delaroche qui fait la voix de la grand-mère aussi.
4: Oh, moi, ouais. Je rêve.
3: Et la grand-mère, elle est morte.
1: Ah bah non, elle est là encore dans...
3: Parce
1: le...
3: que la grand-mère, elle se réincarne en Ré.
5: En Ré.
1: En Ré.
6: En Ré mental.
5: T'es sûr que c'est la grand-mère?
3: En Ré mental, ouais.
0: T'es sûr que c'est la grand-mère?
3: Mais attends, c'est bizarre, vie, elle revient en vie, elle.
6: Ok.
0: Ah bah oui, oui.
1: C'est un spécial. Une grand-mère qui revient en Ré.
0: Moi, je veux le voir, du coup. Je voulais pas aller le voir, mais là, j'en ai voir, moi.
3: Elle fait la voix d'une fête.
6: C'est bon teasing.
1: Vaiana sortira fin novembre. C'est le Disney des fêtes de fin d'année, bien sûr.
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1: Ma question porte sur la réunion qui a eu lieu la semaine dernière. Vous savez, ça se passait, cette réunion, entre le président de la République et les différents partis. Ça se passait à l'école de la Légion d'honneur. Je ne savais même pas que ça existait, d'ailleurs.
5: Si, à Saint-Denis.
1: C'est à Saint-Denis. Ouais, maison d'éducation de la Légion d'honneur, exactement, paraît-il, ça s'appelle. C'est une offre sociale créée par Napoléon Ier. Au départ, vous connaissez Madame Bachelot, ça vous...
9: Napoléon Ier? Oui.
1: Je suis dans l'école.
9: J'y suis même allé.
1: En tout cas, Jordan Bardella, le président du Rassemblement National, qui était invité comme tous les autres partis, était particulièrement ému de se rendre dans cet endroit. Pour quelle raison?
5: Parce que sa maman,
6: sa maman travaillait en tant que femme de ménage.
9: Non. Parce qu'il est corse ou d'origine, non, il est italien.
1: Il est italien, monsieur Bardella.
6: Il n'a jamais été en cours là-bas.
5: Non, c'est que les filles.
1: Il n'a jamais été en cours là-bas, mais...
10: Et son père...
1: Mais,
6: ah, sa première fiancée et ou sa sœur, peut-être?
1: Non.
10: Non. Son père, quelqu'un de sa famille.
5: Quelqu'un de sa famille?
1: Non.
11: C'est un rapport avec sa vie personnelle?
1: Absolument, oui.
12: C'est la première fois qu'il est dans le 93?
5: Non, je crois qu'il y est né.
1: Non, en plus, il connaît bien, oui, il est né dans la banlieue. Il est né à Drancy, en cette famille.
6: Il est né là,
1: monsieur Bordella.
6: Bardella.
10: C'est à cause de l'architecture de le...
1: Non, non, non. À un moment donné, on était tout près, mais vous m'avez demandé s'il était allé à l'école là.
12: Il a enseigné là-bas?
1: Il a pas enseigné, mais vous voyez, c'est bien de percer le...
6: Il y a un de ses parents qui a travaillé là-bas?
1: Non plus.
6: Quelqu'un de sa famille?
1: Non, non, non, non, non, ça le concerne lui directement.
6: Il avait loupé les examens pour y aller?
1: Et non.
6: Coup, c'est la première fois
5: mais
6: qu'il
5: non,
6: y
5: allait. Mais non, mais c'est que les filles là-bas.
6: Ah, c'est que les filles, pardon.
1: Oui.
6: Ah,
1: oui. On brûle, on brûle.
6: On brûle.
10: Il a réussi quelque chose là-bas?
6: Parce qu'il voudrait la Légion d'honneur.
9: Il a une fille qui est là.
5: Il a une fille qui est là.
6: Ah, il a passé son bac là. Il a passé son bac là.
1: Il a passé son bac là. Bonne réponse de Christophe Beaugrand. En effet.
6: Et oui, c'est des salles d'examen aussi.
1: Il a rendez-vous avec le président de la République dans un endroit où il a passé le bac
10: il
1: en 2012.
10: Savait avant.
1: Pardon.
10: Avant, il savait avant d'avoir d'y arriver. Il savait avant que c'était là qu'il avait passé.
9: Oui,
10: le
9: mais
10: bac.
9: C'est la rencontre avec
1: quel
9: le
1: rapport.
9: Milieu.
1: Bien sûr qu'il le savait
10: voilà,
1: avant.
10: Voilà, non, je veux dire, il a pas été d'un seul coup. Oh, voilà.
1: Bien sûr, j'ai jamais dit qu'il s'en était aperçu au dernier moment.
10: D'accord, on est d'accord. Pas de polémique. Qui est ému de voir l'établissement où il a passé son bac?
9: Je me souviens même plus où c'était.
10: La main là.
12: Moi je suis.
10: Non, soyez avec moi, personne. Voilà.
6: Alors regardez, ça a passé son bac déjà,
12: moi,
6: c'est une information.
12: Moi à chaque fois que je passe à côté de l'endroit, j'ai passé.
1: Où est-ce que vous avez passé le bac?
12: À Vitry-sur-Seine.
1: Ah bah voyez, ouais. Voilà, voilà.
6: Vous l'avez eu?
12: Bah oui.
10: Ouais, mais parce que lui il est contre moi.
12: Bah ce qui m'émeut c'est que je l'ai eu.
1: En tout cas, voilà, c'était une petite question d'actualité.
12: Et fais... vous l'avez où, le bac?
1: Pardon?
12: Vous l'avez où, votre bac?
1: Moi, au Havre, monsieur Az.
6: Et vous rappelez du lycée?
1: Non, je me souviens pas où. Je me souviens du lycée où j'étais, moi. Mais on passe pas le bac dans le lycée où on...
6: Pas forcément. Non, alors, dans un autre, généralement.
1: Je me souviens pas, en revanche, dans quel endroit j'étais quand j'ai...
12: Vous avez une mention?
1: Non, non, il n'y avait pas de mention parce que j'étais dans un bac G, monsieur.
6: Ah, vous passiez un bac G, un bac à bon marché, dans un lycée poubelle, ouverture habituelle des horizons bouchés.
1: Ta gueule, Juliette Armanet.
6: Votre question était, faut-il désespérer?
1: Allez, une autre question, si vous le voulez bien. Vous avez certainement vu dans le JDD cet excellent papier concernant le, on va dire...
6: Non, c'est excellent, le JDD.
11: Non, c'est un excellent journal, c'est ça, vous voulez dire.
6: Excellent.
1: Non, bah écoutez, franchement, j'ai cherché dans le JDD hier une page qui parlait pas de Nicolas Sarkozy, j'ai pas trouvé. Mais...
6: Si, peut-être dans les mots fléchés, non? Si, il y était aussi.
11: Il y avait plusieurs pages, quand même.
1: Alors, c'est génial. Il y avait une page entière, Carla Bruni à Venise. La dernière page, oh, Pascal oui. Pro, j'adore. Bonjour.

0: Trudeau.
1: Nicolas Sarkozy, une page entière. Une autre page où on disait que... Alors, c'est la page que j'ai devant les yeux, justement. Le Sarkozy Tour. L'ancien président est en tournée dans toute la France pour son dernier livre.
2: Oh, bah dans toute la France, il prend des risques. Hein. Il est à La Baule, il est au Touquet, il est à Antibes. Hein. Il prend des risques.
1: Vous exagérez, il était à Deauville vendredi.
3: Ah, oui.
1: Et en tout cas, au Touquet, il a rencontré quelqu'un qu'il n'avait pas vu depuis longtemps. Ça a fait une photo plutôt sympathique en bas de page de cet article signé Antonin André. Parce qu'effectivement, il ne l'avait pas revu depuis, depuis qu'il était...
4: Florence Cassez.
1: Florence Cassez, bonne réponse de Roselyne Bachelot. Vous pouvez rappeler qui était Florence Cassez?
4: Elle était otage.
1: Au Mexique.
2: En fait, elle a été condamnée.

0: grand moment d'émotion.
1: Et ça fait une vente de livres. C'est un exemplaire vendu. Quand même.
2: Il a petit raison, Claudel, hein. C'est toujours ça de prix.
3: À suivre.
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2: Je ne sais pas si vous avez mangé des crêpes pour la Chandeleur, Ariel, hier.
5: Non, mais aujourd'hui, 3 février, c'est la fête de la carotte. Alors.
6: Ah, oui.
5: Alors,
2: vous êtes sûr de ça?
5: Oui, oui, c'est la fête de la carotte.
2: Pourtant, Dieu sait que j'ai étudié le 3 février pour préparer cette émission. Nulle part.
6: Mais vous, vous l'avez pas mise.
2: Et justement, j'ai l'œil exacerbé.
5: Ah, oui.
2: Je n'ai vu aucune carotte.
6: Mais cherchez c'est... bien, Laurent.
7: Elle les cache.
5: Non, mais crêpe à la carotte, ça ne se fait pas.
2: Non, non, non
5: ça n'est pas attirant.
2: Non, je vous confirme, non, non, non.
5: Et alors, Suzette, il y a sucre et rhum, non?
2: Alors, pour faire une crêpe Suzette, on va demander à Dari Boudboul, qui est notre cuisinière en chef. Allez-y, Dari.
8: Suzette, c'est quand on fait des flammes.
2: Exactement.
5: Ah, des flammes.
6: Mais oui. Aussi dedans,
5: et
6: flamme.
5: Qu'est-ce qui fait flamber non, sinon le rhum?
6: Pas d'une carotte.
8: Bah, tout, tu peux mettre de la suze. Suzette, c'est pas que de la suze?
2: Oui, bien sûr.
6: Bien sûr, bien sûr.
2: Laurent, vous ne jamais la contrarier, mesdames
8: non,
2: et messieurs.
8: Non, mais je sais, il faut un petit chalumeau, les petits chalumeaux de cuisine.
6: La crêpe bretonne de Jean-Marie Bigard.
2: Ah, oui, bien sûr, on la connaît, la crêpe bretonne, allez-y.
6: Bah, c'est un type, il dit hier, je suis allé en Bretagne, je reviens de Bretagne, j'ai trouvé une fille, elle faisait des pipes bretonnes exceptionnelles. Il dit, c'est quoi? Il dit, ben, il y a 3 prix. Il y a 100 euros, 150 et 500 euros. Il dit, ben, te fais quoi pour 100 euros? Ben, te prends le sexe, elle te l'enveloppe dans une crêpe. C'est magnifique. Et 150 euros.
7: Alors, dans le Chandeleur, c'est cool. Ça.
6: 150 euros, elle rajoute du Nutella. Et là, elle fait les contours, elle prend son temps, elle kiffe le Nutella et tout. Et il dit, mais elle fait quoi pour 500 euros? Il dit, je sais pas. Quand je l'ai vu arriver avec le Grand Marnier et le briquet, je me suis barré.
2: Ah ben voilà. Hey. Là, on est dans le ton, vous voyez.
7: J'en ai une, moi, une bretonne.
2: Allez-y.
7: Vous savez comment on dit un 69 en breton?
2: Non.
7: Un fest-nose.
2: Assez joli aussi. Mme Bonelli habite en Gironde, qui a dit... Pour être certain que personne n'imite ma signature, j'en change à chaque fois que je signe.
6: Groucho Marx.
2: Non, non, c'est pas Groucho Marx. Quelqu'un qui vit encore, cherchez pas dans les morts.
6: Ah, une grosse tête,
2: une grosse tête que vous aimez bien.
7: Philippe Gueluc.
2: C'est Cohen. Philippe Gueluc. Bonne réponse de Florian Gazan. Pour Christiane Robineau, même Robineau habite Marseille, qui a dit « Le stationnement est devenu mission impossible à Paris. Le mieux, c'est encore d'acheter une voiture déjà garée. »
7: C'est pas Anne Hidalgo. Il n'y a pas élimination, c'est pas Anne Hidalgo.
2: Non, c'est pas Anne Hidalgo.
6: Francis Blanche.
2: C'est pas Francis Blanche, c'est quelqu'un qui souvent...
8: C'est très récent.
2: ...a été ici aux grosses têtes.
6: Oh, c'est Jacques Martin.
2: Pas Jacques Martin, mais l'autre.
6: Jean-Yann.
2: Jean-Yann, bonne réponse. Une citation pour Sarah Aude, qui habite Saint-Romain-la-Motte, qui a dit...
6: Oula.
2: Ah oui.
7: M'aurait étonné que tu réagisses pas là.
2: Qui a dit « Zeus se faisait appeler Jupiter quand ses affaires l'appelaient à voyager en Italie. »
6: Macron.
2: Avouez que c'est joli quand même.
5: Ah oui.
2: Là, c'est très fin, attention.
5: Très fin.
2: C'est pas drôle, c'est fin.
7: Beaumarchais.
2: Beaumarchais, non.
7: C'est un Français. Est-ce que c'est de cette époque-là?
2: Alors, un Français d'origine italienne. Il est né à Paris, mais...
8: Casanova.
2: Comment vous dites?
8: Casanova.
2: Casanova, non.
7: Goldoni.
8: Mais non. Il est né en quelle année?
7: Pizzapino?
2: Non, non, non, non. Il est né en 1923 et il est mort en 2014.
8: Ah, jeune! Un écrivain?
2: Écrivain, dessinateur, journaliste.
7: François Cavanna. Ah,
2: François Cavanna. Ah, oui, bonne réponse.
7: Le
2: Florian Gazan. L'auteur des Rital. Ah, quelqu'un qu'on aime bien citer de temps en temps aux grosses têtes, mais il y a longtemps qu'on l'a pas fait, c'est pour Roland Dubois, qui habite Changé, en Mayenne, qui a dit « J'adore depuis plus de 20 ans pêcher la truite. Peut-être que du jour où j'en aurai attrapé une, ça me semblera moins amusant. »
6: Schubert ?
2: Schubert, non.
7: Excellent.
5: Sim ?
2: Sim, non, mais un copain de Sim.
7: Pierre Doris.
2: Ils ont beaucoup joué ensemble, dans des navets, au théâtre.
7: Robert Lamoureux.
6: Robert Castel ?
2: Non, non, non.
8: Michel Galabru ?
2: Et de temps en temps, il est venu aux grosses têtes, mais très rarement.
7: Petit Canaillou, Dari Cole,
6: quoi?
7: Dari Cole.
2: Dari Cole, pas de réponse de Florian Gazan. La citation suivante est un peu plus littéraire pour Laura Pétris, qui habite Séris en Seine-et-Marne, qui a dit « Le duc de Guise fut assassiné à 5 heures du matin. Vraiment, c'est pas la peine de se lever aussitôt. »
6: Et c'est mort?
7: Alors, contemporain du duc de Guise?
2: Alors, ah non, non, non, quand même plus contemporain de nous, et on va dire quelqu'un du XXe siècle.
8: Un historien?
2: Historien, non, d'ailleurs, qui était né au Havre, et ça peut vous être une indication, on n'est pas 10 000.
5: Laurent Ruquier?
2: Non, pas Laurent Ruquier.
8: Il est salé, mais il est né en quelle année?
2: Alors, il est né au Havre en 1903 et il est mort en 1976.
8: Ah, donc c'est pas Alphonse Allais?
2: Ce n'est pas Alphonse
7: Allais. Un écrivain?
2: Un écrivain. Alphonse Allais, c'était

0: plutôt du côté de Honfleur.
1: Bon, enfin, ça se touche.
0: Ah oui, c'est de l'autre côté de l'eau, comme on dit.
2: Quenon.
0: Raymond Quenon. Bonne réponse de Bruno Solo. Ça, c'est excellent.
1: Zazie.
3: Qui a écrit toutes les paroles de Zazie. Toutes.
1: Zazie, oui.
0: Raymond Queneau.
2: De littérature potentielle.
0: C'est l'auteur, effectivement, de Zazie dans le métro, mais aussi, on ne le répétera jamais assez, de ce formidable exercice qu'on fait parfois dans les écoles de théâtre.
4: La guerre des boutons.
0: Pas du tout.
5: Exercice de style.
1: Oui,
3: elle a une excuse, elle sort de chez le dermatologue.
5: Pas une dedans.
0: Et pourquoi la guerre des boutons?
4: Mais je ne sais pas, Zazie, tout ça, ça me semble la même époque.
0: Exercice de style. Oui, voilà l'exercice qu'on fait faire aux élèves parfois et qui est signé Raymond Queneau. Il faut jouer exactement la même scène avec à chaque fois des indications différentes. C'est Raymond Queneau qui en est l'auteur.
4: Qui a dit le style, c'est l'homme?
0: Mais dites, c'est moi Flaubert qui pose les questions ici.
5: Monsieur de Fursac. Alors,
1: non, moi, j'ai une Flaubert question à vous poser quand même.
0: Oui, Madame Boutboul.
1: Est-ce que c'est pas lui qui avait
0: pourquoi
1: écrit...
0: J'ai réuni trois folles en même temps.
6: Non, ah, mais là, je ne suis pas concernée.
2: Non, voilà. Qui n'est pas sorti de sa cellule encore.
5: Hein. Marcella paraît normal ce soir, c'est pour dire.
1: Sérieusement, c'est pas lui qui avait écrit un poème ou en lamelles sur le livre, et on pouvait tourner toutes les feuilles.
2: C'était l'ouvrage de littérature potentielle, c'était Quenon et...
1: Eh ben voilà, merci Bruno, heureusement que t'es là.
2: On le dit tout à l'heure en même temps.
1: Ouais, il écoute même pas ce que je dis, Laurent.
0: Ah non, bah, je suis pas payé pour écouter ce que vous dites.
1: Non mais, c'était lui le poème, marrant, on tourne toutes les feuilles.
3: Elle est moins conne à cheval, c'est marrant.
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0: Qu'est-ce que vous allez faire à la fête à Neneu alors?
8: Eh bien, je suis marraine et je suis marraine. En fait.
0: Bah, très bien, voilà, oui.
5: Je pense qu'elle ne sait pas encore ce qu'elle va faire là-bas.
0: Non, je vais aller faire les attractions.
8: Mais peut-être la femme la plus drôle du monde dans une cage,
1: ah.
8: Non?
1: Ah, oui, la femme à barbe.
8: J'ai très peur des gros manèges.
0: À moins que vous soyez figurante dans le château hanté.
1: Avec son balai.
0: C'est où?
8: Pelouse de la Muette.
0: À la Muette.
8: Métro,
0: elle
8: la Muette.
0: Va continuer comme ça.
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0: Il y a une demi-page dans le Figaro aujourd'hui sur un artipop. Moi, je connaissais pas cette marque artipop. Qu'est-ce que c'est qu'un artipop qu'on s'arrache, paraît-il? Il y en a des moins chers que d'autres, mais ça peut aller jusqu'à 4000 euros l'artipop. Mais de quoi s'agit-il?
5: C'est des vêtements?
9: Un vibromasseur.
0: Un vibromasseur? Non.
5: C'est des vêtements?
0: Des vêtements, non.
9: Des baskets?
0: Des baskets, non.
5: Des lunettes de soleil?
0: Elle n'est pas lu le Figaro aujourd'hui.
9: Non.
0: Et c'est un papier de Marie-Gabrielle Graffin qui, effectivement, consacre tout un article, une demi-page à l'artipop.
5: C'est quelque chose, c'est une porte.
0: Alors, ça a été créé en 2012, cette marque. C'est une marque de luxe. Hein, puisque,
5: c'est décoratif?
0: Alors, comporte, vous dites, c'est ça?
5: Comporte?
0: Oui, comporte, oui. Comporte. C'est,
5: comme des lunettes, un chapeau?
0: Pas tout à fait comme des lunettes ou un chapeau.
5: C'est des dentiers?
0: À des dentiers artipop?
5: Ouais, des dentiers artipop.
9: C'est un sac?
0: Alors, un sac, le mot serait impropre, parce que, évidemment, vu ce qu'on met dedans, ce serait quand même un peu compliqué.
5: Ah, c'est un truc pour porter les bébés?
0: Bonne réponse de Jérémy Ferrari. Effectivement, on appelle ça le Birkin des mamans, parce que Jane Birkin a été la première à utiliser cette marque, l'Artipop. Enfin, la première, je suis pas sûr, parce qu'en 2012, à mon avis, à un petit moment qu'elle avait accouché déjà. Mais si elle portait encore Charlotte dans un Artipop, c'est qu'il y a un problème.
9: C'est gênant.
0: Mais en tout cas, c'est une marque née aux Pays-Bas. Il y a une demi-page sur, effectivement, ces sacs, vous voyez, qui permettent de porter le bébé sur le ventre, j'imagine. Ouais. Maintenant, qui est papa parmi vous, les garçons, là?
5: Moi, je l'ai fait. Le porte-bébé, oui, mais ça fait très mal au dos, ça. C'est génial.
0: Ah ouais, au dos du bébé ou à votre dos?
5: Non, ça fait mal au dos parce qu'on a une position pas naturelle. Donc il faut...
0: C'est vraiment les hommes. Et l'avoir 9 mois dans le ventre, ça fait pas mal au dos, Baptiste?
5: Non, mais ça, c'est un truc qui me manquait beaucoup. J'adorais avoir le porte-bébé, avoir mes filles devant, c'est trop bien.
0: Et donc vous n'aviez pas un artipop, alors?
5: Non, j'avais un porte-bébé classique.
0: Et vous, monsieur de sa mère?
10: Je me souviens plus. C'était, vous savez, moi, je suis vieux. J'ai plus de souvenirs de ça. Mais en revanche, j'ai vu une vidéo récemment avec un artipop très rigolote. Et c'est un père de famille qui a son bébé dans un artipop, sur le dos, et il cherche son gamin, il a la poussette devant lui. Et le gars fait une crise de panique parce qu'il a paumé son gamin.
5: Il a oublié que le bébé était dans le dos.
10: Il cherche partout, il se retourne et tout, et il y a le gamin qui est dans son dos.
5: Et il tombe dans les pommes et le bébé est mort.
10: La vidéo est... hilarant, vraiment. Une vidéo de Darty Pop, donc en lien donc avec ce que vous disiez, Laurent. Donc mon intervention va être gardée au montage.
0: Et vous alors, Karina, vous avez été maman, vous alors?
6: Bah, je suis toujours, hein.
0: Vous mais... Oui, mais elle n'est plus en âge que vous la portiez, ça que
6: oh,
0: je veux dire.
6: Oh non, ce serait l'inverse. Bah,
9: elle a quoi, oui, 64
6: elle a 21 ans, ma fille. Je la portais dans un porte-bébé, ouais, bien
0: Comment
6: sûr.
0: Comment peut-on imaginer que cette jeune femme ici présente est une jeune fille de 21 ans? Vous vous rendez compte un peu?
6: J'ai 53 ans.
0: Mais ça ne se voit tellement pas.
6: Oh, vous êtes mignon.
9: J'ai 52. Hein.
0: Et surtout, alors, depuis qu'elle a retrouvé l'amour, alors elle est rayonnée.
6: Et
0: alors,
6: on en
9: parle. Bon, en ce moment, malheureusement, je peux pas trop venir vous voir, mais j'écoute en podcast et donc j'ai entendu cette fameuse émission où il y a une espèce de psychopathe là qui a voulu qui t'a dragué en direct et finalement il t'a pécho alors.
6: Ouais.
11: T'as pécho un auditeur.
6: Ouais.
11: Oh, mais non. C'est légal ça encore aujourd'hui?
6: Ben je crois, il est majeur.
10: Mais c'est le majeur,
0: c'est pour
10: vrai.
0: Les femmes, c'est légal.
10: Ah oui, voilà, c'est ça.
9: Non, c'est un auditeur qui a appelé, qui t'a demandé des places pour venir voir ton spectacle.
6: Non, il a appelé.
9: C'était en province.
6: Il a pas appelé pour demander des places, il a appelé pour dire qu'il me trouvait charmante.
9: Ah oui,
0: à la radio.
6: Et comme j'étais vraiment morte de faim, j'ai craqué.
9: Mais c'était en province, je me rappelle, c'était sur une date en province.
6: Non, lui, il habite à Nantes, mais il est venu me voir jouer à Paris.
9: Ah oui, il avait vraiment faim aussi, d'accord.
0: Il habite à Nantes, Ligonnès, s'il s'appelle.
10: Ah ouais. Il fait des terrasses.
6: Non, il a une très belle terrasse.
9: C'est génial.
0: Il y a une Madame Boxo, parce qu'on connaît.
10: Oui, il y en a une.
0: Moi, j'aime bien savoir un petit peu quand même.
6: Il est marié.
0: La vie de mes grosses têtes. Et maintenant, vous êtes une grosse tête à part entière, Monsieur Boxo.
10: Vous voulez savoir quoi?
0: Il y a une Madame Boxo.
10: Oui, il y a une Madame Boxo depuis.
0: Qui fait le même métier que vous, souvent.
10: Ah non, elle est orthophoniste.
6: Ah oui. Elle est vivante.
10: Elle apprend au jour le jour.
11: J'ai une question qui va plaire à Laurent. Et est-ce qu'il y a un box-office?
0: Génial!
10: Bravo!
9: Ça fait plaisir, j'ai jamais vu rire autant Laurent.
6: Non mais moi je sais pourquoi Philippe s'est marié en revanche.
0: Ah pourquoi?
6: Parce que pendant le Covid, vous êtes rendu compte que vous vous supportiez.
10: Je le connais bien. Oui, c'est vrai.
0: Et vous Constance, vous espérez aussi trouver l'amour ici à RTL?
4: Pourquoi un?
0: Ah, vous voulez plusieurs...
10: Oh là, le nombre d'appels que vous allez recevoir.
4: Et vous m'avez pas demandé si j'avais des enfants?
0: Non, je vous ai pas demandé parce que je crois que vous n'en avez pas.
4: Non, je n'ai pas d'enfants, heureusement pour ma chatte.
10: Allez. C'est top. Et on enchaîne tout de suite sur le point trafic.
0: Elle parle de son petit animal de compagnie.
10: Bien sûr.
4: Non, de ma chatte.
0: Pour Stéphanie Rioche, j'enchaîne avec une question.
10: Oui.
0: Pour Mme Rioche qui habite Metz en Moselle. Quel point commun ont les acteurs Jude Law, Anthony Quinn, Rex Harrison et Anthony Hopkins?
9: Ils ont des jumeaux?
11: Ils ont tous joué un pape.
0: Ils ont tous joué un pape. Bonne réponse. J'aime bien Arnaud de Saver qui trouve pas de réponse mais qui hoche la tête.
10: Mais, je hoche de la tête parce que ça ne m'étonne pas du tout que Baptiste ait trouvé la réponse. Il a une culture cinématographique incroyable.
0: Et ben on va vérifier.
10: J'en discutais avec lui il y a pas longtemps. Il est vraiment passionné par les histoires de cinéma.
0: On va vérifier parce que justement j'ai fait exprès là. J'aurais pu mettre Michel Piccoli dans la liste aussi mais ça aurait été un peu trop facile. Jude Law c'est dans une série récemment qu'il a joué un pape.
10: C'est Young Pop non?
0: Anthony Quinn c'est un peu plus loin évidemment. Rex Harrison. Je crois que c'est dans un film entre Michel-Ange et le pape de l'époque, Jules et quelques.
10: C'est de Jules II.
0: Voilà, et Anthony Hopkins aussi a joué un pape. Mais justement, dans cette liste, j'ai enlevé quelqu'un qui a joué le pape Pie IX dans un film qui s'appelait Lixtomania, un film britannique. Mais qui a joué le pape Pie IX au cinéma?
10: Galabru, il avait la...
0: Michel Galabru, non.
10: Il avait le tour de taille.
0: Comment vous dites?
4: Rowan Atkinson.
0: Ah, Mr Bean, c'est pas bête, mais non, puisque c'est un film britannique.
10: Sean Connery,
0: non.
9: Donc c'est un Anglais?
0: Un Anglais, oui.
4: Il est vivant,
0: il a 84 ans aujourd'hui.
10: Oula. Ah. C'est pas un membre des Monty Python?
0: Ah, c'est intéressant ce que vous dites là. Ah. Un membre des Monty Python. Mais la réponse est non.
9: Alors pourquoi c'est intéressant ce qu'il a dit là?
0: Réfléchissez.
9: Ah, c'est un rapport avec le Python, le serpent?
0: Non.
9: Il s'appelle Snake?
0: Non, mais c'est un membre.
4: C'est un humoriste?
9: C'est David Snake?
10: Non. C'est un membre.
4: C'est un membre des Blues Brothers.
0: Un membre des Blues Brothers? Non.
10: C'est pas un nom de membre en anglais, c'est pas leg ou finger?
9: Non, il fait pas des jeux de mots non plus à chaque phrase.
10: Je fais des jeux de mots en anglais, pardon.
0: Un membre, non, c'est intéressant. intéressant, vous dites les Monty Python, c'est un groupe britannique célèbre.
10: Ah, mais les Beatles, alors.
0: Alors?
10: Eh ben, Lennon, non?
0: Lennon,
10: ou McCartney?
0: Non plus.
10: Ok.
9: Ah, bah, c'est dommage.
6: Harrison?
2: Harrison? Harrison?
0: Non.
2: Ah, bah, l'autre. Eh ben,
9: bon, bah, le dernier Ringo que Star, personne connaît.
10: Mais non, on a cité les quatre.
0: Vous... Ah non, vous n'avez pas cité les quatre.
6: Non. Mais avez... on cherche quoi?
0: Vous avez cité John Lennon, bah, oui. Paul McCartney, George Harrison.
10: Et Ringo Starr.
2: Et Ringo Starr!
0: Bonne réponse!
9: Ah, il avait dit Italie, hein, Ringo Starr.
0: Bonne réponse d'Arnaud de sa mère. Ringo Starr a joué un pape au cinéma.
9: Ah bon?
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0: C'est une phrase terrible d'ailleurs. C'est quelqu'un qui à l'Assemblée a déclaré « La France s'ennuie. La France est une nation qui s'ennuie. » Quel député a eu cette célèbre phrase à l'Assemblée nationale?
9: C'était sous la monarchie de Juillet.
0: On est en 1839.
9: Alors, oui, c'est ça. Donc.
2: Mais alors, plus
9: c'est
2: précis, c'est... Juillet, quel
1: attends,
2: jour?
1: Tu veux nous donner le temps?
2: Quel jour? Il nous fait la météo. Quel jour, là?
0: Ah bah oui, il fait un temps de monarchie de Juillet aujourd'hui.
9: Ouais, c'est... Alors, ça aurait pu être Lamartine.
0: Et c'est Lamartine. Bonne réponse de Franck Ferrand.
9: Et là... Et oui. Même quand il t'accuse pas d'être bête dans son ton,
1: ouais, y a...
9: tu te sens accusé.
1: Ouais, ouais.
9: Tu ne serais pas la monarchie de Juillet.
0: Bah oui, parce que c'est vrai qu'en dehors d'être un poète, romancier, dramaturge célèbre, Alphonse de Lamartine, il faut le rappeler, fut député.
10: Oui, et il a été candidat à l'élection présidentielle de 1848 et il a fait moins de 2%, ouais. Ce qui est oui. Formidable.
1: Oh, il a fait presque comme Anne Hidalgo.
10: Mais les gens dans les campagnes disaient, qui c'est cette Martine, là, Lamartine?
0: Mais
10: qui,
0: Lamartine, elle est à Lille, elle est pas à Paris. Florence Go espère un chèque RTL. Pour l'instant, on n'a rien donné à nos auditeurs encore. Peut-être y a un espoir, puisque la question qui vient concerne le monde du cheval. Et vous savez que Dari Boudboul,
9: quelle mauvaise idée.
0: N'en touche pas une. Alors,
9: elle était silencieuse, vous avez raison.
1: Bah, elle sait où est la tête, où sont les sabots. Quoi,
0: qu'en dit-on d'un cheval qui les zin? Z-A-I-N.
1: Ah, ça, c'est, je sais.
2: C'est les couleurs.
1: C'est, voilà, c'est une couleur zin. C'est quand il a pas. Il est tout noir, et qu'il n'y a pas du tout un petit poil marron, blanc, beige.
2: Bah, tout noir, quoi.
0: Alors,
2: bah,
0: attendez.
1: Laurent, vous êtes de mauvaise foi, c'est ça. Vous, je si vois est... que vous grimacez.
9: Mais si...
1: Parce que
9: noir.
1: Les auditeurs n'en te voient
9: si
1: pas,
9: il est
1: Laurent.
9: Tout noir, il est zinzin. Voilà. Les jeux de mots, ça marche pas. J'essaye, hein.
0: C'est elle qui est zinzin, c'est pas le cheval.
1: Mais c'est ça, zin, c'est
10: non,
1: que
10: non,
1: noir.
10: Non, ça veut dire qu'il est d'une robe sans aucun poil d'une autre couleur.
2: C'est ce que je viens de dire, franchement.
1: C'est noir.
10: C'est plus général.
1: Non, zin, il a aucun poil blanc.
0: Voilà, ça c'est la bonne définition, quelle que soit sa couleur.
1: Mais et aucun poil blanc.
2: Et un cheval blanc alors, il est jamais zin?
1: Ça n'existe pas un cheval blanc.
9: C'est comment? Ah bon, comment
1: non,
9: ça?
1: Non, il y avait que celui d'Henri IV.
10: Mais et encore.
1: Et encore, bon. Voilà.
2: C'est des albinos les chevaux blancs.
1: Voilà, ils sont roses,
0: les chevaux
1: et blancs.
0: Les chevaux blancs, les chevaux.
2: Tu pas tourné au
1: quatre. Il y a des chevaux.
2: T'as laissé ton cerveau.
9: Parce
2: je crois.
9: Que...
2: Mais non, elle penche au pinard.
9: T'as dit les chevaux.
0: C'est vrai que Géronimo avait des chevaux blancs.
9: C'est-à-dire que quand il y est,
0: et en revanche, et en revanche. Et en revanche, si vous commandez un Jéroboam de cheval blanc, ça va vous coûter très cher.
2: Non, mais attendez, j'ai bu un coup avec Dari Boudboul avant, je suis crevé.
1: Non, non, mais à mon avis, ce que tu as pris pour de l'eau des viandes, c'était de la vodka.
0: En tout cas, un cheval zin, c'est un cheval qui n'a aucun poil blanc. Bonne réponse quand même,
1: enfin.
0: De Dari Boudboul. Ouais. Une question anniversaire pour Fabienne Julio qui habite Dax dans les Landes.
2: Bon, les femmes.
0: Ah bah c'est marrant que vous chantiez. Pourquoi vous chantez à cause de Julio, Fabienne Julio. Très bien, parfait. Ah, il faut la suivre.
1: Hein.
9: Non, elle a envie d'exister.
2: Elle est rapide.
10: Attendez.
0: Mais justement, ça tombe bien parce que Julio a un lien avec la question qui vient.
2: Je l'adore.
0: Une question musicale.
1: Vous croyez qu'il était mort?
0: Oh, mais non, il n'est pas mort, Julio.
1: Ah bon?
0: Non. Il serait mort. Il est au bout du Julio, mais il n'est pas mort.
2: Mais il n'est pas mort. Mais il est toujours zin.
9: Pourquoi vous, quand vous faites des jeux de mots, les gens y rient?
0: Bah parce que c'est drôle.
9: Il n'y a que quand vous les faites.
2: Au bout du roulio, c'est drôle.
0: Parce qu'il faut les faire vivement et que ça soit voilà. À propos.
9: Il faut y croire.
0: Voilà. Il faut y croire.
6: Alors
0: tout...
6: que zin, zin, zin, non.
0: C'était tu vois. Pas précis. Il faut être précis. Il y a tout... C'est tout un art.
9: Oui, c'est
0: monsieur
9: le jeu de mots, c'est un art. C'est
0: ah
9: un
0: oui,
9: art.
0: C'est tout un art.
9: Je vais réessayer dans l'émission.
0: Je vous en prie. Pour Fabienne Julio, donc, ouais. Qui habite Dax dans les Landes, une question qui concerne le monde de la chanson, puisque. Cathy Kirby ou Kirby, je sais pas comment on prononçait
12: Kirby.
0: À l'époque. Kirby, vous la connaissez?
12: Non.
0: Ah bon?
12: Je connais Vanessa Kirby.
0: C'est une chanteuse britannique. Bon, elle est morte en 2011, ça peu importe, puisque ce que je vais vous raconter s'est passé en 1965. C'est un anniversaire d'ailleurs, puisque ça s'est passé précisément le 20 mars 1965. Ce jour-là, Kathy Kirby a giflé quelqu'un. Qui a-t-elle giflé?
2: Une autre femme.
0: Une autre femme.
10: Une autre chanteuse.
0: Une autre chanteuse.
12: Oui, bah c'est évident.
2: Son nom ne me revient pas.
12: Une chanteuse de ABBA, sûrement.
0: Une chanteuse de ABBA, pourquoi alors?
12: Parce que elles étaient deux, donc ça fait deux possibilités que j'ai la bonne réponse.
0: C'est logique.
10: Oui, oui, c'est pas idiot. Là. Pour le coup, voilà. C'est pas idiot.
2: Mais 1965, il n'y avait pas ABBA.
0: Non, il n'y avait pas encore ABBA, effectivement. Voilà. Mais en revanche, il y a un lien avec ABBA et Caroline Diamant vous a mis sur une...
12: Il y a l'Eurovision.
0: Le concours Eurovision, voilà pourquoi d'ailleurs il y avait aussi un lien avec Julio Iglesias, puisque Julio a aussi été candidat à l'Eurovision pour l'Espagne à une époque. Et là, Kathy Kirby, elle est anglaise. Alors, qui elle a giflé?
12: Elle a giflé la concurrente irlandaise.
0: Non.
10: Est-ce qu'elle a giflé une Française?
0: France Gall. Une Française.
10: France Gall.
0: Et elle a giflé France Gall. Oh, bonne réponse de Franck Ferrand.
10: Pourquoi elle l'a giflé?
0: Elle l'a giflé parce que France Gall a gagné cette année-là
12: bonne perdante
0: et que tout le monde pensait que c'était Kathy Kirby qui gagnerait. Qu'est-ce qu'il y a, monsieur?
10: Mais il faut que je vous raconte.
0: Monsieur Ferrand.
10: Une seconde, mais
12: il y était.
10: J'ai passé avec France Gall presque un an, qui était d'ailleurs tout à la fin de sa vie, pour faire un film sur elle. Bon, et quand vous avez raconté cette histoire, vous avez dit Kathy Kirby. Je vous promets que je me suis dit, mais je connais ça, mais je ne savais plus du tout.
0: C'est-à-dire que maintenant vous faites même l'histoire des chanteuses. Ouais. Alors. Et effectivement, Kathy Kirby était la favorite du concours Eurovision de la chanson cette année-là. Ça se passait en Italie, ça se passait à Naples, mais c'est l'Angleterre qui était favorite et c'est la Française qui va gagner. France Gall, qui d'ailleurs ne représente pas la France, rappelons-le, elle représente RTL, le Luxembourg oui. Au concours Eurovision de la chanson, avec Poupée de cire, Poupée de son, une chanson de Serge Gainsbourg, une chanson qui va connaître un triomphe. Il y a même, il faut dire, des traductions incroyables. Das war eine schöne Partie, ça c'est la traduction allemande de la chanson.

0: la version italienne.
1: Oui.
0: Il y a eu la version italienne.
2: Oh, wow.
3: On fait toutes les versions fascistes.
0: Non mais c'est assez incroyable.
4: Et Laurent, c'est pas la même année. Parce que si je me souviens bien, France Gall a été avec Claude François.
0: Oui. Et je crois j'allais y venir.
4: Ah, parce que je crois qu'il l'a quitté juste après.
5: Il était furieux.
0: Mais pas juste après. Je vais vous raconter.
4: Le soir même.
0: Oui, le soir même. Mais pire que le soir même, entre les deux chansons, puisque ce soir-là, France Gall va chanter une première fois son titre Poupée de cire, poupée de son, quand elle chante au même titre que toutes les autres candidates. Mais vous savez que la gagnante,
6: elle rechante
0: à la fin, rechante la chanson, puisque ça y est, elle est désignée gagnante et elle revient chanter. Et quand Claude François a France Gall au téléphone, eh bien, Claude François n'est pas content de la première prestation de France Gall. Il apprend en plus qu'elle gagne. Il lui dit qu'elle a chanté comme un pied et il la quitte au téléphone avant qu'elle vienne chanter
5: Terrible. La
0: deuxième fois sa chanson. C'est pour ça qu'elle revient, en pleurant. Pas du tout parce qu'elle est heureuse d'avoir gagné. Elle revient en pleurant parce qu'elle vient de se faire larguer par Claude François
4: au
0: téléphone.
4: Elle s'est pris,
6: mais elle a réussi à chanter.
4: Donc elle s'est pris une baffe dans la gueule. Après, elle se fait quitter par Claude François.
0: Mais c'est ça.
4: Elle rencontre Franck Ferrand et elle meurt.
0: Non mais c'est incroyable.
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0: Pour Muriel Arnoux qui habite Thiers dans le Val-de-Marne, dans une corrida, je ne sais pas si les uns et les autres vous êtes déjà allés dans une corrida.
6: Non.
0: Certains sont pour, sont contre.
6: Contre.
0: C'est le sujet qu'il ne faut jamais aborder en société, mais où se trouvent les places les plus chères dans une corrida?
5: Tout en haut. Bah, je dirais en haut alors.
9: Ouais. Non. Juste derrière l'arène, c'est-à-dire dans le Colréon, entre la piste et les premiers rangs.
0: Oui, mais ce n'est pas la réponse que j'attends. Il y a une réponse bien plus précise et une raison au fait que ce soit là les places les plus chères.
10: Dans la loge du Toréal. Adore.
0: Pardon.
10: Dans la loge du Toréador.
11: Moi, je rêve de faire l'interville. Oh, j'ai envie de faire les vachettes. Pourquoi il y a plus. J'aimerais bien d'être interville.
0: En tant que vachette ou en tant que.
11: En tant que commentateur,
6: Torillon.
11: J'aimerais trop ça.
12: C'est un endroit où on reçoit les 110 taureaux.
0: Non. Il y a une raison bien précise où, effectivement, dans l'arène, les places sont plus chères à un endroit qu'à l'autre.
11: Est-ce que c'est le plus près de la piste
0: Et moi, qui d'ailleurs, une fois, j'y suis allé une fois, il y a très longtemps, j'avais envie de voir ça au moins une fois, j'y retournerai jamais. Je comprends pourquoi ce sont les places.
11: Ah, j'ai trouvé.
4: Est-ce que c'est pas les places qui sont les plus proches de la sortie?
11: À côté des toilettes, si on a envie de vomir à cause du sang.
0: Ah, non.
4: Est-ce que c'est pas les places qui sont les plus proches de la sortie si jamais le taureau saute par-dessus?
0: Non,
9: bien juste derrière la barrière, donc dans le Colléon, mais à un endroit précis autour de la piste.
0: Oui, absolument.
9: Est-ce que c'est du côté de l'entrée ou pile en face sous la tribune présidentielle?
0: Ça dépend. Toutes les arènes n'ont pas les entrées au même endroit.
9: Oui.
0: Mais les places les plus chères sont toujours au même endroit.
11: Ah, quand la balustrade est plus grande qu'ailleurs?
0: Non.
9: Du banc où sont installés les assistants des
4: toréros. C'est des places où il n'y a personne devant nous parce qu'on peut allonger nos jambes.
0: Non, vous êtes très loin et ça prouve.
12: C'est là où sortent les taureaux.
0: Vous êtes très très loin et ça prouve que vous n'y êtes jamais allé.
9: C'est sous la piste.
0: Parce que moi qui y suis allé, je peux vous dire que je comprends pourquoi, effectivement, c'est plus cher là qu'ailleurs.
5: C'est par rapport à une incidence que peut avoir le taureau sur.
0: Non, ça n'a rien à voir avec le taureau.
11: C'est là où on a la meilleure vue
0: non,
11: sur le spectacle.
6: Est-ce que le toréador donne quelque chose? Il ne coupe pas le bout de queue.
0: Les oreilles et la queue.
6: Oui, voilà. Un cadeau après, c'est pas ça.
4: Est-ce que c'est la place du la place du gars qui lance le pop pop pop pop pop pop pop et c'est le premier. Et c'est le premier gars qui lance le relais.
0: Enrico Macias, c'est pas là à toutes les corridas. Marcella, vous n'êtes jamais allé à une corrida?
12: Mais je peux faire mais couper la tête avant d'y aller.
0: Ah bah ça peut être intéressant.
9: Parce qu'on est à l'ombre.
0: On peut faire venir du monde.
9: C'est parce qu'on est à l'ombre peut-être. C'est parce qu'on est à l'ombre.
0: Parce qu'on est à l'ombre, les places les plus chères sont à l'ombre évidemment.
11: Ah, c'est tout bête.
4: C'est pas con.
0: Oui, bonne réponse. C'est très long, évidemment.
11: C'est toujours l'après-midi. Donc.
0: C'est toujours l'après-midi.
6: Oui, on peut prendre une petite ombrelle.
0: Non, croyez-moi, quand vous êtes en plein soleil dans une arène, c'est terrible parce que moi, j'avais pas les places justement les plus chères et j'en ai bavé pendant tout l'après-midi. Non. Et dans le nord, des combats de coqs, vous?
5: Non. Par contre, moi, j'aime bien.
0: Il y a des combats de coqs dans le nord.
5: Ah oui, il y a des combats de coqs, mais quel est le rapport avec la corrida? Les places les plus chères, c'est là, il n'y a pas le soleil dans le poulet.
0: Bah, le rapport.
12: Comment quel rapport? Mais c'est aussi les pauvres coqs.
5: Mais je ne vais pas.
12: Il s'est fait.
5: Je ne vais à aucun combat d'aucune sorte.
0: Ouais, même dans, je sais, parce qu'à la ferme, il devait y avoir des coqs qui se battaient avec les poules.
5: Oui, mais ça, c'est,
6: c'est la vie courante.
5: La vie au poulailler, la vie au courant. Les couples, ils ont retangulé. Madame Poule, elle retangulé avec Monsieur Coq. Hein.
0: Alors, j'aurais voulu vous voir tout petit aller chercher les œufs à la ferme.
5: Ah, j'adorais ça.
0: Ah oui, j'adorais.
5: Parce qu'on est, non, on est pas, à la ferme, on avait un propre poulailler. On avait le poulailler avec des canards, des poules, une chèvre. Ah. Et donc, j'allais ramasser les œufs le matin, je mets bien.
6: Et la chèvre, elle se souvient de toi?
5: Non, il y avait.
0: Oui, parce qu'il continue à ramasser les œufs aujourd'hui.
5: C'était bien, il y avait deux oies, elles étaient méchantes. Les
0: oies. Ah, il y avait des oies méchantes.
5: Ah, là, là, c'était ma frayeur quand j'arrivais dans le poulailler. Elle levait la tête comme ça. Elle mettait les ailes comme ça, elle court. Et après, mon père, il les avait pour Noël, on les avait tués.
0: C'est là qu'on se dit quand même, la corrida, c'est plus viril.
5: Moi, ça m'avait impressionné, c'est mon père, il coupait la tête des canards quand on venait à manger.
0: Ah bah,
5: et il lâchait le canard et ça continue à voler sans tête, le machin, ça court.
4: Ah,
5: sans
4: ouais.
5: tête.
4: Bah, nous, on a fait ça aussi à l'Aïd avec le mouton, c'est pareil. Ça continue à courir sans tête. Hein.
0: Chacun sa corrida, que je voulais vous dire.
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0: Ah, c'est le moment des questions musicales pour Monsieur Bellamy. Faut bien qu'il brille un peu, Olivier.
15: Ouais, musical, je pensais que c'était pour moi. J'étais content, c'est des questions musicales pour
16: non,
15: Monsieur.
16: Non, mais c'est du 16e siècle, sourire, Bellamy.
0: On a dit musical.
15: Alors,
4: on parle de grande musique, pardon.
15: Oui, oui, on va trouver le nom d'un bard encore.
5: Bah, vous allez voir, je vais cartonner.
0: On parlait pas de chansons, on parlait de musique.
5: On y va.
0: Il y aura des chansons, il y aura de la musique. Mais là, on parle de grande musique. Vous voyez comment. Moi, j'aimais bien dire ça, la harpe,
4: la grande musique. Ariel, elle touche sa bille aussi.
0: Ah, hein. Ouais. Bah là, je vous demande comment on appelle une pièce de musique écrite pour une voix seule dans un opéra.
15: Un slam?
0: Non. Ou toute autre forme musicale italienne de l'époque baroque, accompagnée par une basse continue, ou encore un ensemble d'instruments jusqu'au grand orchestre.
6: Un solo?
4: Une cantate?
0: Non, une cantate, non.
4: Une aria? Une aria.
0: Bonne réponse d'Olivier Bellamy. Alors maintenant, un petit quiz musical pour Pascaline Barbier qui habite La Penne. Écoutez ce morceau.
15: Je connais.
0: Quel est le compositeur?
15: Oh, je te vois en tutu, Bellamy, là.
0: Compositeur de cette symphonie.
15: Beethoven.
0: Non.
4: Bach.
15: Chopin.
0: Non.
15: Schopenhauer.
0: C'est une question pour David Chevignon qui habite Royan.
6: Non, c'est peut-être du Tchaïkovski.
0: Ah non plus, non.
15: C'est italien.
5: Ah, tu trouves pas, hein?
4: Non, laissez-moi chercher. Oh.
13: Vivaldi.
0: Écoutez un peu, c'est un compositeur français.
13: Ah.
15: Debussy.
6: André Rieu.
0: Non.
15: Aimable, c'est Lederman. Aimable.
5: Le Chevalier de Saint-Georges.
0: Non.
4: C'est pas César Franck.
0: Ah non, c'est pas César Franck.

0: Français.
1: Alors, ah oui, ah, je sais, Édouard Lalo.
2: Édouard Lalo.
1: L'assemblée espagnole.
2: Excellente réponse.
3: La symphonie espagnole d'Édouard Lalo.
1: Exact. C'est joli.
3: Parce qu'il y a le violon. C'est comme ça que j'ai.
4: Ouais, donc là, c'est l'instant Bellamy.
1: Ouais. Ouais. Avouez qu'il est brillant quand même.
4: Mais oui, mais c'est normal dès qu'on parle d'un joueur de harpe. Il est là, l'autre.
1: Qui connaissait Édouard Lalo ici
3: hein? Moi.
4: Bon, ouais, si, la symphonie.
3: Compositeur du Nord.
1: Bah voilà, du Schnorr, Édouard Lalo.
4: Allez, on continue. Hip-hop.
1: Il est né à Lille.
4: Voilà, ouais, voilà.
1: Et ça s'appelle bien la symphonie espagnole. Non, mais autant quand même utiliser les compétences.
4: Bien sûr.
1: De notre bel ami.
4: Monsieur, il sert à quoi?
1: Et j'ai un deuxième quiz. Allons-y.
5: Handel.
3: Ça c'est non,
5: le Winter Sepulchre. Le génie du froid, le génie du froid.
3: L'air du froid de Purcell.
5: Et c'est dans King Arthur.
3: King Arthur.
5: Pardon,
3: King
5: Arthur,
3: King Arthur de Purcell.
0: C'est Ariel qui a trouvé.
5: Non, ah ouais.
1: Ariel n'a pas dit Purcell. Non non non.
5: Si, elle a dit. J'ai dit Purcell.
4: Moi j'ai dit
5: King Arthur et en plus je l'ai chanté ce truc.
1: Ah vous l'avez chanté.
5: C'est le génie du froid, oui.
3: Oui, c'est l'air du froid.
5: L'air du froid.
4: Les géants.
3: Allez, bonne réponse collective.
4: Les médailles.

0: tout à fait les notes, mais le rythme est bon.
1: Bravo Ariel.
2: Non mais juste. Et en plus, sans musique, non, c'est vraiment pas facile.
1: Ah bah oui, on a enlevé la musique exprès pour qu'on comprenne.
2: Bah oui, mais enfin bon,
0: à capella, en plus.
3: Qu'est-ce qu'il chante bien, Bellamy?
1: C'était bien Henri Purcell et c'était bien Ariel Dombal qui a triomphé. On lui donne.
4: Ah oui, on lui donne.
1: Henri Purcell, il était britannique, c'est ça?
0: Oui, oui.
1: Et il a fait d'autres choses que l'air du froid.
3: Dido est né.
0: Oui, il a fait des opéras.
2: De la musique de cours.
3: Dido est né.
0: De cours des airs.
1: Bravo, il a fait Dido
3: est né. Oui, quand même.
0: Dido est né, absolument.
3: Dido est né, c'est exceptionnel.
1: Mais vous connaissez la musique, vous, Toen?
3: Mais grave. Ah là, j'ai tous les albums de la Compagnie Créole. Et d'Henri Purcell. Dido est né, c'est un disque de chevet. C'est
0: oui.
1: Puisque M. Stomy Buxy semble s'ennuyer et qu'il veut, il veut des chansons sur la variété française, eh bien voilà une question pour Claude Mionvel, qui habite dans le Nord, lui aussi. J'aimerais savoir qui est mort chez Michel et Eliane, alors qu'il déjeunait avec ses enfants et des amis chez Michel et Eliane à Tahiti, à Papeete précisément.
3: Jacques Brel.
1: Le 20 août 1980. Jacques Brel.
5: Ah ouais, je sais, c'est qui, taisez-vous. Joe Dassin.
1: C'est Joe Dassin. Bonne réponse.
5: Oh là là, j'ai tout niqué dans cette émission, je m'en vais.
1: Non, revenez, monsieur Stomy Buxy, parce que c'est vrai que c'est une excellente réponse. Joe Dassin était bien à Papeete.
2: Mais j'ai cru qu'il s'était jeté par la fenêtre.
3: C'est Mike Brandt.
1: Ah non, ça c'est Mike Brandt.
0: Pas Joe Dassin.
1: Ah oui, il s'est jeté par la fenêtre sur les Champs-Élysées. C'est le bruit
5: d'ailleurs. Vous avez des questions sur la musique, je vous avais dit.
1: C'est comme ça que la chanson est née d'ailleurs. Il s'est jeté par la fenêtre sur les Champs-Élysées. Le bruit, ça fait pas la pop-pom. Non, écoutez, franchement, Ariel.
3: Bravo, Stomy. Hein.
1: Suivez un peu.
0: C'est vrai que vous n'êtes pas très précise, Ariel.
1: Chez Michel et Eliane a pas pété ce jour-là. Et effectivement, on se souvient du 20 août 1980. Il avait seulement 41 ans. Hein. Il a fait un infarctus dans le restaurant Joe Dassin. Et
3: ça, c'est la salade de pâtes qui est pas passée. C'est sûrement pas la coke.
1: Pouvez-vous me chanter du Joe Dassin, Monsieur Buxy?
6: Aux Champs-Élysées.
1: Oh. Alors allez-y, on vous écoute.
6: Aux Champs-Élysées, palam palam palam. Aux Champs-Élysées. Palam, palam, palam. À minuit, ouais. Sous la pluie, avec Stomy, jamais on s'ennuie.
1: Ah ouais, très bien. Il y a l'été indien, évidemment, l'été indien,
5: oh
1: c'était chouette.
5: Yeah. Où tu voudras,
0: Fanny Michel,
5: tu voudras.
1: Ah, c'est chouette. Hein.
0: Et l'on s'aimera encore lorsque l'amour sera mort.
1: C'est un bel hommage qu'on lui rend.
6: Il y a aussi l'Amérique aussi. Hein.
1: Ah oui, l'Amérique.
6: C'est beau ça.
1: Ah, l'Amérique.

0: Là, il y a Ariel Dombal qui se dit, on a quand même fait pour un mec qui est passé par le balcon. Hein. Il y a les petits pains au chocolat.
1: Les petits pains au chocolat. Ouais,
0: allez-y, on vous écoute, Valérie.
2: Tous les matins, il achetait ses petits pains au chocolat. Ya, ya, ya, ya. La boulangère lui souriait, mais il ne la voyait pas. Ya, ya, ya, ya. Il savait pas qu'elle était belle. Savait pas qu'elle était celle. Alors après, j'ai un trou. Alors
0: et après la boulangerie est fermée.
2: Et,
0: après,
2: dans, ouais. et dans la boulangerie, en fait, un soir, on les maria. Ya, ya, ya, ya.
0: C'est la version allemande.
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0: Pour Rémi Jaya, qui habite Vichy, dans l'Allier, oui. Pouvez-vous me dire comment s'appelle le bouchon qui se trouve à la frontière entre la Colombie et le Panama?
4: Un embouteillage? Non.
5: Le pan entre le Panama
4: Hidalgo,
5: et
4: le Hidalgo.
0: C'est une zone de marais et de forêts située à la frontière entre la Colombie et le Panama.
6: L'Amazonie?
0: Non, ça fait quand même 160 km de long et 50 km de large. Ouais. Il n'y a aucune infrastructure à cet endroit, aucune route, et c'est très connu évidemment en géographie, on appelle ça la région du ou le bouchon du.
5: Du diable?
0: Du diable, non.
4: Ça se sniffe?
0: Ah non, ça se sniffe pas.
7: Le bouchon de...
6: Le bouchon, c'est la terre?
0: Non.
6: Ce morceau de terre qui manque?
0: Non.
6: C'est un nom propre.
7: Et pourquoi on appelle ça le bouchon? Parce que c'est la forme d'un bouchon?
0: Oui, un peu, voyez-vous.
4: Je viens de le dire, oui.
0: C'est à l'est de l'isthme de Panama, à cheval sur le Panama et la Colombie, et ça marque la limite entre l'Amérique centrale et l'Amérique du Sud.
7: Le bouchon de cocaïne,
8: c'est pas l'isthme de Panama?
0: Non.
7: Alors attendez. Alors, est-ce que c'est un mot espagnol que nous
0: cherchons?
7: Alors
0: on peut le dire à la française, on peut le dire à l'espagnol.
7: Si on le dit à l'espagnol, on le dit comment?
0: On dit pareil, oui, c'est pareil.
8: Tu veux le faire parler, toi?
7: J'ai fait vous faire parler.
0: Bah oui. Alors, pas très loin, vous avez côté Panama. Mais un Yaziva, vous voyez, qui est le principal...
6: L'Aziza ?
0: Oui. Non, Yaziva, qui est le centre culturel. Et puis, alors, vous avez évidemment quand même quelques Indiens par là. Hein. Vous avez les Cuevas, mais ils ont été exterminés depuis. Les Emberas, les Kunas.
7: Donc c'est...
6: Il y a des... Attendez,
1: les Kunas.
6: Attendez, je l'ai... Il y a des chutes d'eau célèbres.
0: Pardon ?
6: À côté, il y a des chutes d'eau célèbres,
0: non ? Il y a peut-être des chutes d'eau célèbres, mais pas à ma connaissance, non.
7: Laurent, est-ce que vous nous donnez des tribus d'Indiens parce qu'en fait, ça a le nom, ça porte le nom d'une tribu?
0: Ah, pas du tout. C'est quand même une zone d'activité pour les rebelles colombiens qui viennent parfois.
6: Le
4: bouchon du Parc. Comme dirait Caroline, on peut pas répondre si on sait pas la réponse.
5: On peut deviner.
7: Laurent, aidez-nous.
0: Je peux vous aider phonétiquement, si vous voulez.
7: Oui. Moi, toute aide est
0: bienvenue. À moins que quelqu'un dans la salle ait la réponse et lève la main, mais je n'ai pas l'impression. Non.
6: Introuvable.
0: Alors, je vais vous aider, alors. On va dire que c'est une façon pour Jean-Philippe Janssen de répondre quand quelqu'un le remercie. Dans ces cas-là, il dit...
6: Merci les gens? Pas de quoi?
4: Biloute.
6: Oui, quand même.
7: Le bouchon de Biloute.
0: C'est pas le bouchon de Biloute, non. Attendez. Vous faites Jean-Phi, Bernard.
7: Oui. Ok.
0: Moi, je vous dis merci, Jean-Phi, et tu réponds.
7: De rien, madame.
0: Bonne réponse de Bernard Mabie, le bouchon d'Arien.
6: Jamais entendu ce nom, jamais.
4: Oh, quelle alors, belle question.
0: C'est la région du Darien. Et c'est vrai que Jean-Phi, quand on lui dit merci, répond Darien.
6: Darien.
0: Le bouchon du Darien, vous ne connaissiez pas, Stevie?
5: Non, mais j'irai voir sur Google Earth.
0: Ah ben voilà, bah oui, vous voyez, comme quoi vous avez encore à apprendre en géographie.
5: La Terre est vaste.
8: Non, mais ça, c'est bien dit.
5: Non, mais en plus, ça, je m'intéresse à la Lune, aux cratères, aux machins, je peux pas être partout.
0: Eh ben écoutez, si vous intéressez à la Lune, foutez-y le bouchon du Darien. Ça nous arrangera tous.
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0: Comment appelle-t-on les habitants de la Lune ?
1: Les Luneaux.
9: Les Sélénites.
0: Les Sélénites, ah, oui. Bravo !
6: Mais il n'y a personne sur la Lune.
1: Bah oui.
6: Il n'y a personne sur la Lune.
0: Non, mais c'est au cas où il y en aurait eu.
6: Ah. Mais c'est dans un livre. Franchement, mais donner un nom de personne qui n'est
7: comme les Martiens.
6: Pas.
0: Oui, mais
7: comme
0: il y en aura peut-être un jour. Elon Musk ou d'autres rêvent oui. d'aller vivre ouais. sur la Lune. Et un jour, il y aura peut-être des Sélénites. Et on a déjà prévu le mot, effectivement, yes. qui désigne les habitants imaginaires pour l'instant de la Lune. Mais qui peut-être un jour seront bah oui. réels.
1: Quand on aura fait une colonie sur la Lune.
0: Voilà, voilà.
4: C'était le nom d'un café-théâtre, le Sélénite.
0: Eh ben, vous voyez, ben, les Sélénites sont bien les habitants imaginaires de la Lune. Une question pour Ségolène Ravon. Ah. Oui, Mme Ravon habite dans le Var. Et j'aimerais que vous me disiez comment on appelle l'insecte voisin de l'abeille à corps noir et aile bleutée.
1: Bourdon.
0: Non. Appelé aussi parfois d'ailleurs abeille charpentière.
9: La mouche non, mais non, c'est la mouche oui, c'est le xylocope.
0: Le xylocope. Bonne réponse de Paul Elkarat.
1: Ah oui, alors là.
0: Ah, vous connaissiez pas les xylocopes?
9: Ah, l'abeille charpentière, c'est l'autre nom.
0: Ils creusent leur nid dans le bois.
9: Dans le bois,
1: oui. Xylo, c'est
4: ah oui,
1: bois,
4: c'est
1: en grec.
0: Vous qui êtes, je crois, un bon menuisier, monsieur.
9: Monsieur Boutbille
4: ou Junio?
5: Non, mais c'est vrai que quand t'achètes un appartement, ils font un.
6: Mais si tu construisais toi-même,
4: on a construit des théâtres, mais. Vous
0: bricolez. Mais le week-end, vous bricolez pas.
4: Ça m'arrive, mais.
0: Ah, bah, voyez.
4: Très mal.
9: Ils poncent.
5: Ils pioncent, par exemple, ils ont une lettre près.
0: Donc, vous ne saviez pas ce qu'était que les xylocopes quand on bricole. On sait ce que sont les xylocopes parce qu'effectivement.
4: C'est les petits trous.
0: On les trouve dans le bois, vous voyez.
5: Les trous, les petits trous.
4: Mais c'est des vers. C'est
6: pas, mais ils abîment le bois.
0: Ah, bah, ils abîment le bois. Ils font ils font leur nid dedans. Hein.
6: Comme les termites, alors.
0: Ah bah,
10: Et alors, quel rapport avec les abeilles? C'est parce qu'elles font du miel aussi?
0: Qu'est-ce que je lui dis?
6: Elle a pas tort, parce que vous avez dit quelle est la voisine de l'abeille. Moi, je connais pas toutes les adresses des abeilles.
4: C'est un miel un petit peu plus, c'est de la sueur, ce qu'on appelle.
0: Tiens, on va rester dans le domaine animalier pour Bertrand Montel, qui habite Telgruc-sur-Mer. C'est dans le Finistère. Comment appelle-t-on un jeune poisson utilisé pour repeupler un étang?
5: Alors, on le connaît
1: ça.
5: Le mot
1: qui le repeupler des étangs.
0: L'alvin,
5: c'est le bébé poisson.
6: Voilà,
10: toutes les races. Oui.
0: L'alvin existe aussi, vous avez raison.
6: L'alvin triste. Hein. Non, non.
0: Car le mot qu'on cherche est un alvin.
5: Alors Laurent, est-ce que le mot que l'on
10: cherche, gardon.
5: Est-ce non. que le mot que l'on cherche est utilisé pour désigner quelque chose qui n'a rien à voir avec les animaux et les poissons?
0: Alors ça existe aussi un autre animal, et c'est vrai qu'on le connaît mieux sous le nom de cet autre animal que sous le nom du petit poisson qu'on met dans un
6: étang. Par exemple, une panthère, quoi.
0: Voilà.
5: Que ça désigne aussi
4: un agneau.
1: Est-ce que c'est pas une totoche?
9: Non. Il est lourd, mais.
10: Est-ce que c'est le blanc d'amour?
0: Mais qu'est-ce qu'il est lourd, mais là, pour une fois, il a été drôle.
1: Merci, vous pouvez enlever
6: est-ce
1: le.
6: Est-ce que c'est un animal poilu?
5: L'autre animal, est-ce que c'est un animal qui a des poils?
10: Une boule, mais il n'y a pas de poisson poilu.
4: Une paramécie?
0: Mais non. Elle dit, il n'y a pas de poisson poilu, elle a raison.
4: Oui, bah.
1: Si,
4: le barbu.
1: Le barbu.
9: Le blanchon. Ouais.
5: Et la bout de boule quand elle se baigne.
6: Voilà. Et l'arrêt, comment veux-tu la faire?
5: Il arrive que j'ai déjà vu des raies poilues.
10: Alors, est-ce que c'est pas un petit poisson qui s'appelle le blanc d'amour?
5: Mais on te parle d'un animal poilu.
10: Oui, mais le blanc d'amour, il se transforme.
6: Je serais d'avis qu'on cherche l'autre animal qui a. Voilà. Alors, est-ce que c'est un animal qu'on trouve. Je vous parle de l'autre animal. Qu'on trouve dans la jungle.
0: Cet autre animal, on ne le trouve pas dans la jungle et je dois dire qu'il a été popularisé grâce à la télévision. Mais
4: Chaloc.
0: Non, mais
4: un ragondin.
0: Non, mais en tout cas, la première définition de ce mot, c'est bien du frottin, un petit poisson qu'on met dans un étang pour le repeupler.
5: Okay.
0: Et effectivement,
6: et ben vous
0: c'est
6: venez de le dire,
4: petit frottin,
5: du non, menu frottin.
0: Non, c'est un alvin, c'est un frottin, et c'est un autre mot que je cherche et que je vous demande de me donner.
10: Et alors, est-ce que c'est un poisson herbivore ou insectivore?
6: Non.
4: Il n'y a pas d'insectes dans la mer.
1: Un poisson herbivore.
0: Qu'est-ce qu'elle raconte?
5: Un poisson herbivore.
4: Il n'y a pas d'insectes sous l'eau.
11: Si, ça s'appelle des crustacés.
10: Dans les étangs, quand tu veux faire une mare. Moi, j'ai une mare à grenouilles.
11: Oh.
10: Eh bien, dans une mare
0: et
10: à grenouilles...
0: Et vous avez de l'eau jusqu'où?
12: Non, mais cherchons l'autre animal qui a été popularisé.
9: De quelle famille, l'autre animal?
12: Qui a été popularisé à part la télé.
0: C'est pas moi de vous donner la famille de l'animal.
11: Ah, il a pas de poils, il a des plumes.
10: Est-ce qu'il vole, l'autre
0: animal? Tout ce que je peux vous dire, que le même mot désigne à la fois...
11: Calimero.
0: Ce petit poisson fretin qu'on met dans un étang pour le repeupler, et un autre animal, attention, quand il est jeune, on le désigne ainsi.
11: Est-ce que c'est un animal qu'on a chez soi? Est-ce que c'est un animal? Est-ce que c'est un animal qu'on a chez soi?
0: Alors, vous pouvez en avoir chez vous, parce qu'effectivement, par extension, on a donné ce nom aussi à un objet.
11: Oh ah, la salamandre! Un hérisson?
0: Un hérisson, non.
9: Une salamandre?
0: Et c'est d'ailleurs cet objet qui a popularisé ce mot à la télévision.
10: Une tête de loup?
11: Tête de tigre,
9: le schmilblick,
11: un schmilblick.
0: Non, cet objet n'est pas un œuf et un œuf ne fait pas de politique.
12: Je sais plus ce qu'on cherche, un objet,
10: un nom d'animal, un ménage.
11: Je suis perdu.
9: Et l'autre animal,
0: je suis content, on va donner 300 euros.
11: Attendez, c'est un objet qui est en même temps un animal qui a été popularisé par la télé et qui est poilu.
10: Et qui fait des ménages.
11: Et qui est aussi un bébé poisson.
0: Au départ, la première définition, je vous l'ai donnée.
4: C'est un fretin,
0: petit poisson qu'on met dans un étang pour le repeupler. Mais c'est vrai que c'est aussi dans l'élevage un jeune animal qui n'a rien à voir avec les poissons. Et ce jeune animal qui n'a rien à voir avec les poissons a été popularisé par la télévision au point que ça a donné son nom à un objet.
4: Un poussin
0: que vous pouvez avoir
10: à
0: la maison.
10: Il sert à quoi?
11: Un bec de canne?
0: Je vais vous le dire. Tiens.
11: Est-ce que c'est un objet à la maison qui sert pour nettoyer?
0: Pas du tout.
4: Un poussin?
11: Oh non!
0: 300 euros pour Monsieur Montel qui habite Telgruc-sur-Mer. Est-ce que quelqu'un aurait une idée dans le public? Je ne pensais pas qu'on allait perdre un chèque RTL avec le Nourin. Un Nourin.
4: Ah, Nourin, bah oui. Maître Capello.
0: Maître Capello, souvenez-vous.
11: Le cochon.
12: Dans les jeux de vin. Il disait.
0: Nourin disait, on va mettre 100 euros dans le Nourin.
4: On mettait les francs.
0: Un Nourin, effectivement, est un petit porc.
11: Un
0: jeune porc après le sevrage. C'est devenu une tirelire en forme de cochon grâce à l'émission effectivement des jeux de 20h. Mais au départ, un nourin, c'est un petit poisson qu'on met dans un étang pour le repeupler. Voilà.
11: Oh non, je connais pas.
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0: Elle me plaît bien, cette citation, et peut-être vous pouvez en retrouver l'auteur. C'est quelqu'un qui, après une longue nuit d'ivresse, s'est adressé au barman et a dit « Allez, juste un encore, un seul !» L'avant-dernier. J'ai adoré celle-ci.
4: C'est un comédien.
0: Jean Carmé, non, ça aurait pu.
10: Il est encore parmi nous.
0: On n'est pas loin de Jean Carmé.
4: Non, il n'est plus là, hélas.
10: Jean Lefebvre.
0: Jean Lefebvre, non, ça aurait pu aussi.
11: Pierre Brasseur.
0: On va avoir tous les alcooliques du métier.
4: Non, c'est plus récent.
0: Plus récent. Et
4: il est parti il y a... Oh, quand même, ici, quand même, une quinzaine d'années, hein.
11: Léotard.
0: Je vais vous dire,
11: Léotard.
4: Pas loin. Villeray.
0: Ouais. Et oui, il est parti il y a 15 ans déjà. En 2005, et c'est Jacques Villeray. Bonne réponse. De Titoff.
4: Le jour où il m'a dit ça, Léotard était à côté.
0: Ah, mais il y en a une autre qui est très jolie de citation dans votre livre, Patrick.
4: Il n'y a pas que des trucs drôles, d'ailleurs.
0: Et ce sera pour Nadira Amouti, qui habite Saint-Étienne, dans la Loire, qui a dit, la vie, c'est la seule salle de cinéma où, à la fin du film, la lumière ne se rallume pas.
4: C'est un homme de cinéma qui m'a dit ça.
0: La vie, c'est
4: un réalisateur, on va dire.
11: Claude Lelouch.
4: Non.
13: Bertrand Tavernier.
14: Est-ce que c'est un réalisateur qui est encore parmi nous?
4: Non. Un de ses films est un des plus grands classiques du cinéma français.
14: Oui.
12: Jean-Pierre Melville.
14: Oui. Gérard Lautner.
4: C'est pas le bon prénom.
14: Georges Lautner,
0: bonne réponse. Le réalisateur des Tontons Flingueurs. Une question pour Estelle Frarin, qui habite Vendin-le-Vieil dans le Pas-de-Calais. Et là, c'est une citation historique. Normalement, on devrait pouvoir compter sur Monsieur Ferrand.
13: Je suis en grève.
0: Puisque c'est un Anglais qui a dit un jour à un Français, on ne vous comprend pas, vous les Français, vous vous battez pour l'argent, alors que nous les Anglais, on se bat pour l'honneur.
4: Ah, je connais.
0: Et le Français répondu, on se bat toujours
4: pour ce qu'on n'a pas.
0: Quel est ce Français qui fit cette réponse?
13: Est-ce que c'est pas Talleyrand encore?
0: Talleyrand, non.
15: C'est de cette époque-là?
0: Ah non, on est là, écoutez, on est dans au le début 20e. Du 19... Non, non, on est plutôt fin 19e.
7: Début 20e.
0: Fin 18e, début 19e.
15: Ah, oui. Donc c'est l'anglais déjà.
9: De parents, quoi, quand même.
0: Ah, l'anglais, je le connais pas. C'est un capitaine anglais qui a dit « on ne vous comprend pas ».
15: C'est un militaire?
0: Oui, un militaire, oui.
7: Alors, donc on connaît le français, Clémenceau. Napoléon qui dit ça.
0: Militaire, je ne sais pas si on peut dire militaire, officier en tout cas.
15: Un officier, mais un officier, ben, c'est forcément un militaire.
0: Alors, ben, oui, mais oui Dreyfus, et non.
9: C'est le général Hoche.
0: Quand vous saurez qui c'est, vous comprendrez. Hoche, non.
7: Foch.
0: C'est quelqu'un qui est mort en 1827.
15: Un artiste,
0: non.
7: Est-ce qu'il est sur les Champs-Élysées? Attendez, je
12: préfère. L'étoile.
7: Est-ce qu'il a une avenue autour des Champs-Élysées?
0: Pas du tout. Non, en revanche, il a de nombreux magasins un peu partout en France.
9: Lafayette.
0: Lafayette, non.
7: Ah, ben non, mais Zara.
0: Pardon.
7: BHB.
0: Il est marié avec Ariel.
15: Carrefour, on va tous les faire.
7: L'officier Zara.
0: Zara.
12: Monsieur Marquette.
0: Non, non. Il est mort très jeune. Il est mort, il avait 54 ans, vous voyez.
15: Très jeune à l'époque, c'était...
0: Ah bah quand même. Si, c'est jeune, 54 ans.
15: Des magasins? Des magasins de quoi?
9: Il a été général pendant la Révolution?
0: Ah, général, non. Pas
9: il n'était pas général.
15: Mais alors, mais non. Pourquoi pas, officier, alors? Officier de Sade.
0: Un écrivain, non.
15: Le Marquis de Sade.
12: McDonald's,
0: non.
7: Truffaut.
9: C'était quoi un capitaine?
0: Truffaut, c'est un réalisateur et un pépiniériste. Mais,
7: oui.
9: Mais c'est quoi un capitaine, un commandant?
0: Alors lui, capitaine, oui, bien sûr.
15: Dreyfus, non.
9: Ah, c'est un marin.
0: Un marin, oui.
9: Ah, c'est Suffren.
0: Suffren, non.
12: Haddock.
15: Surcouf, non.
0: Pardon?
9: C'est Surcouf.
0: Surcouf,
9: oui, c'est
0: vrai. Surcouf, ah bon, bonne réponse.
15: C'est quoi les magasins Surcouf?
0: Les magasins Surcouf, c'est des magasins informatiques.
7: Informatique, ouais. Les discounts informatiques.
0: On vend de l'informatique dans les magasins Surcouf. Et Robert.
15: Le Malouin Surcouf.
0: Exactement. Robert Surcouf, dit le navigateur.
15: Extra. Ouais.
0: Quand j'ai dit pas militaire, parce que. Oui. Vous voyez, c'est un corsaire. Alors, c'était à la fois un officier du roi ou de l'empereur.
15: C'est vrai.
0: Mais pas tout à fait dans l'armée.
15: Entre deux eaux.
0: Voilà, entre deux eaux, monsieur Ferrand. Ah ben, vous avez laissé passer la bonne réponse.
15: Ah oui, c'est incroyable, mais bravo.
0: J'ai une question historique encore. C'est quelqu'un qui s'appelait Hippolyte Charles, qui ne s'exprimait qu'en calembour et qui était un des plus drôles de son époque. Impossible de trouver un homme plus comique, disait-on de lui. Mais pour quelle raison a-t-on gardé dans l'histoire le nom d'Hippolyte Charles?
15: On l'a gardé, c'est-à-dire...
0: Ah, donc, ça ne semble pas dire quoi que ce soit à M. Ferrand, alors, et ça ne me déplaît pas.
15: Mais
0: il est mort en 1837.
12: Ah. Est-ce que, par exemple, il aurait dit une phrase?
0: Non, non, il n'a pas. Eh ben, il disait plein de calembours.
15: Donc il a fait un peu son...
7: Son nom est resté dans
15: son nom sous Napoléon.
0: Alors, quand vous dites sous Napoléon, pas tout à fait.
15: Juste après.
7: Sur Napoléon.
0: Non plus.
7: Ah oui.
0: Mais pas loin.
15: Pas loin de Napoléon.
12: Joséphine.
15: Louis XVIII.
12: Alors, il a été l'amant de Joséphine.
0: Mais c'était oui. L'amant de Joséphine, oui. De Beauharnais. Bonne réponse d'Ariel Dombal.
15: Mais bien sûr.
7: Ah oui.
15: Mais j'ai raconté son histoire plusieurs fois.
0: Mais
15: tu le savais.
0: Ben alors même. Pourquoi vous nous la racontez pas à nous?
15: Voilà, c'est pas mon jour.
7: Oui, c'est vrai.
12: Il la faisait rire alors.
15: Joséphine l'affichait, ce qui rendait le général Bonaparte pendant la campagne d'Italie fou furieux.
0: Parce qu'elle l'avait emmené avec
15: elle
0: lui.
15: Elle l'avait emmené avec
0: lui. Elle rejoint son mari. Oui, mais je vais vous la raconter moi l'histoire, puisque vous n'en êtes pas capable, Ferrand. Et il part en campagne d'Italie.
15: Oui, c'est ça.
0: Le Napoléon.
15: Et à Milan, elle débarque avec lui.
0: Non. Elle vient avec son amant.
7: La prochaine week.
0: C'est Madame Laure Junot d'Abrantès.
15: Oui, bien sûr.
0: Duchesse
15: d'Abrantès,
0: qui dit Charles ne s'exprimait qu'en calembour et faisait le polichinelle. Il était ce qu'on appelle un drôle de garçon. Il faisait rire. Il était impossible de trouver un homme plus comique que lui.
7: Alors beau et comique, le mec devait être une star.
0: Sauf qu'apparemment, celle qui était douée pour le sexe, c'est Joséphine.
15: Ah bah alors là, évidemment, vous imaginez, il y a pas grand monde dans toute cette époque-là qu'elle n'ait pas mis dans son lit. Hein. C'est incroyable.
12: Napoléon lui a écrit des lettres d'amour étonnantes.
0: Ah oui.
12: Ah oui. Mais
15: exactement à ce moment-là, à l'époque d'Hippolyte Charles, là, c'est
7: ça, c'est jaloux.
0: Ah bah maintenant, faites pas comme si vous connaissiez son nom. Hein. Hippolyte Charles, en tout cas, c'est une excellente réponse d'Ariel Dombal, l'amant de Joséphine.
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0: Il paraît que François Hollande redevient populaire.
7: Oui.
0: Je n'en revenais pas moi-même.
18: J'ai dîné avec lui il n'y a pas longtemps chez Gérard Jugnot.
0: Et alors?
18: C'était génial.
9: Il est drôle, hein?
18: Oh, il est drôle. Pour un mec de gauche, il est drôle.
0: Mais Gérard Jugnot ou François Hollande?
18: Les deux. Non, Jugnot, ça fait longtemps qu'il n'est plus de gauche. Alors, moins à gauche, moins à droite, le clavier.
0: Vraiment, pour de vrai, vous avez.
18: Non, j'ai dîné avec lui, super.
0: Dîner avec François
18: Hollande. Hyper sympa.
12: Mais qu'est-ce que tu faisais avec Jugnot?
18: Bah, c'est Gérard qui fait bien. J'ai un dîner avec un ancien président. Alors, moi, j'ai que ça à foutre. C'était ça, ou faire un baby-foot avec les copains.
19: Et j'étais chez lui, effectivement, et il le disait lui-même, il sentait que dans la rue, on l'aimait plus qu'avant. Quand il était président, il recevait un peu des colibés, et là, dans la rue, il va la supérette, il va tout ça, les gens lui disent bonjour.
20: Mais il vient dans ma rue, souvent. Il s'est mis à parler avec les gens comme un clown. Enfin, il s'est mis à dire bonjour, bonjour. C'est pathétique.
19: Tu confonds pas avec Rio.
20: Pathétique.
21: Mais non, mais il veut revenir en politique.
0: Vous voulez dire qu'il racole dans tous les quartiers, c'est ça?
19: Il est en campagne.
0: Bon, en tout cas, s'il peut revenir, il reviendra, nous dit Le Figaro. C'est Richard Flurin et Pierre Le Pelletier qui font un article que peut-être vous avez lu, Christophe Barbier, aujourd'hui dans Le Figaro. L'ex-président se déploie sur le terrain. Ben, vous avez raison, vous voyez, Marcella. Il est devenu la troisième personnalité politique préférée des Français.
19: Ils sont vraiment débiles, les Français.
0: Bah, ça me paraît tellement incroyable. Mais
19: Jean-Jacques Goldman est encore la personnalité préférée des Français. Il ne fait plus rien depuis 25 ans.
0: Oui, mais ça, c'est bien. La différence entre Goldman et François Hollande, c'est que, vous l'avez dit, Goldman ne fait plus rien, alors que Hollande, lui, n'a jamais rien fait. Ça fait quand même grosse différence. François Hollande, en tout cas, se prend à rêver, nous dit Le Figaro. Et là va venir ma question, évidemment. Pourquoi il se prend à rêver? Parce qu'il aura 72 ans au printemps 2027.
19: Ah ouais,
0: prochaine présidentielle.
19: Pas, hein. Pour les 50 ans des grosses têtes.
0: Voilà. 72, vous avez raison. Pour les 50 ans des grosses
19: têtes. Il viendra, l'émission.
0: J'avais pas pensé à ça. On sera en pleine présidentielle pour les 50 ans des grosses têtes.
19: On va tout fêter. Les 50 ans des grosses têtes. La victoire de Bardella. On va être super.
0: Et mon départ.
21: Non.
0: Je vous disais donc que François Hollande aurait 72 ans en 2027. Et évidemment, les candidat aux différentes fonctions présidentielles à travers le monde, c'est vrai, maintenant comme avantage parfois d'avoir de l'expérience, une certaine forme de sagesse. Il est évoqué dans cet article du Figaro, évidemment, Joe Biden aux États-Unis, Lula qui a été élu, plutôt même réélu au Brésil, Mario Draghi en Italie. Mais voilà ce qu'on nous dit ensuite, et c'est même d'ailleurs François Hollande lui-même, paraît-il, qui prononce cette phrase, c'est un peu le mythe du vieux général romain qu'on va chercher en période de crise pour apaiser le pays. Mais quel est le nom de ce vieux général romain qu'on est allé chercher à une époque en période de crise ?
22: Cincinnatus.
0: Cincinnatus. Bonne réponse de Christophe Barbier.
19: Le cousin d'Hibernatus.
0: Vous pouvez expliquer, Christophe.
22: Rome était dans une situation très très difficile. C'était la Rome très ancienne. Lui s'était retiré de la guerre et de ses exploits militaires. On est allé le chercher pour remettre de l'ordre. Il a remis de l'ordre. Et après, on lui a dit, faut rester. Il a dit non. Je retourne à ma charrue.
0: À la culture de mes terres. Voilà. Je crois d'ailleurs que Arnaud Montebourg avait utilisé aussi à cette époque, une époque, cette expression. Non
22: et José Bové, non?
0: Et
22: d'ailleurs, il y est retourné, on n'en entend plus parler, Montebourg.
19: Qu'est-ce qu'il devient, Montebourg?
22: Il fait du miel et des glaces.
20: Non.
22: Il a tout compris. Il soutient le miel français et des glaces françaises.
20: Ah ouais, c'est marrant parce que les hommes...
22: Pour quelqu'un qui était complètement givré, les glaces, c'est normal.
20: Hein. Il est on fire aujourd'hui.
23: Les hommes d'un certain âge, on dit qu'ils ont de l'expérience, alors que les femmes d'un certain âge, on dit qu'elles sont vieilles. Voilà.
20: Ouais. C'est vrai, on dit que c'est des vieilles marmites, c'est vrai.
23: Non, mais hein,
20: bon, c'est vrai, t'as raison.
23: Alors, parce que 72 ans, Hollande.
20: Mais c'est pas comme un étalon qu'on le veut. On le veut comme un président. C'est pas ça qui. Tu vois,
23: tu comprends ce que je dis, toi, ou pas? Non,
20: je comprends très bien.
23: Non,
22: Mais c'est vrai que les vieux hommes politiques, on dit, ils reviennent, et les vieilles femmes politiques, elles sont sur le retour.
23: Voilà.
22: C'est pas du tout le même
19: sens. Bah Bachelot.
20: Non.
22: C'est très injuste.
23: Mais si, c'est comme ça.
22: Quand c'est la crise, il faut faire appel à.
0: Quand Madame Bachelot a été nommée à la culture, personne n'a fait référence à son âge.
20: Bien sûr.
21: Normalement, quand il y a une situation de crise, moi, je ferais plutôt appel à quelqu'un de jeune qui, justement, n'a pas l'expérience du passé.
20: Non,
21: qui donc peut apporter, mais si, qui peut apporter son regard
20: neuf,
21: qui peut apporter sa vitalité.
20: Attends. Plus tu es jeune, plus tu es criminel.
21: Ah bon?
20: Oui, ça c'est l'histoire, l'a montré toujours. Les plus grands criminels sont les jeunes.
19: Ah oui, demande à Cédric Jubilard.
21: Oui, mais si Hollande revient demain, il a déjà connu le pouvoir, il a plus faim, il a plus envie de.
20: Mais
21: faut avoir envie, il faut avoir envie.
19: Mais c'est ton point. Vous voulez les anciens?
0: Vous me fatiguez tellement, je me demande s'il n'est pas temps de faire revenir Philippe Bouvard.

0: avec François Hollande redevient populaire.
1: Oui.
0: Je n'en revenais pas moi-même.
1: J'ai dîné avec lui il n'y a pas longtemps chez Gérard Jugnot.
0: Et alors?
1: C'était génial.
2: Il est drôle, hein?
1: Ah, il est drôle. Pour un mec de gauche, il est drôle.
0: Mais Gérard Jugnot ou François Hollande?
1: Les deux, les deux. Non, Jugnot, ça fait longtemps qu'il n'est plus de gauche. Alors, moins à gauche,
0: mais
1: moins à
0: droite que clavier. Vraiment, pour de vrai, vous avez.
1: Non, j'ai dîné avec lui, super.
0: Dîner avec François Hollande. Sympa.
3: Mais qu'est-ce que tu faisais avec Jugnot?
1: Bah, c'est Gérard qui fait bien. J'ai un dîner avec un ancien président. Alors, moi, j'ai que ça à foutre. C'était ça, ou faire un baby-foot avec les copains. Et j'étais chez lui, effectivement. Et il le disait lui-même, il sentait que dans la rue, on l'aimait plus qu'avant. Quand il était président, il recevait un peu des colibés. Là, dans la rue, il va à la supérette, il va tout ça, les gens lui disent bonjour.
3: Mais il vient dans ma rue, souvent. Et il s'est mis à parler avec les gens comme un clown. Enfin, il s'est mis à dire bonjour, bonjour. C'est pathétique.
1: Tu confonds pas avec Rio.
3: Pathétique.
4: Mais non, mais il veut revenir en politique.
0: Vous voulez dire qu'il racole dans tous les quartiers, c'est ça?
1: Il est en campagne.
0: Bon, en tout cas, s'il peut revenir, il reviendra, nous dit Le Figaro. C'est Richard Flurin et Pierre Le Pelletier qui font un article que peut-être vous avez lu, Christophe Barbier, aujourd'hui dans Le Figaro. L'ex-président se déploie sur le terrain. Ben, vous avez raison, vous voyez, Marcella. Il est devenu la troisième personnalité politique préférée des Français.
1: Ils sont vraiment débiles, les Français.
0: Bah, ça me paraît tellement incroyable. Mais
1: bah, Jean-Jacques Goldman est encore la personnalité préférée des Français. Il ne fait plus rien depuis 25 ans.
0: Oui, mais ça, c'est bien. Mais la différence entre Goldman et François Hollande, c'est que, vous l'avez dit, Goldman ne fait plus rien, alors que Hollande, lui, n'a jamais rien fait. Ça fait quand même grosse différence. François Hollande, en tout cas, se prend à rêver, nous dit Le Figaro. Et là va venir ma question, évidemment. Pourquoi il se prend à rêver? Parce qu'il aura 72 ans au printemps 2027.
1: Ah ouais,
0: prochaine présidentielle.
1: Pas, hein. Pour les 50 ans des grosses têtes.
0: Voilà. 72, vous avez raison. Pour les 50 ans des grosses
1: têtes. Il viendra à l'émission.
0: J'avais pas pensé à ça. On sera en pleine présidentielle pour les 50 ans des grosses têtes.
1: On va tout fêter. Les 50 ans des grosses têtes. La victoire de Bardella. Super.
0: Et mon départ.
4: Non.
0: Je vous disais donc que François Hollande aurait 72 ans en 2027. Et évidemment, les candidat aux différentes fonctions présidentielles à travers le monde, c'est vrai, ont maintenant comme avantage parfois d'avoir de l'expérience, une certaine forme de sagesse. Il est évoqué dans cet article du Figaro, évidemment, Joe Biden aux États-Unis, Lula, qui a été élu, plutôt même réélu au Brésil, Mario Draghi en Italie. Mais voilà ce qu'on nous dit ensuite. Et c'est même d'ailleurs François Hollande lui-même, paraît-il, qui prononce cette phrase, c'est un peu le mythe du vieux général romain qu'on va chercher en période de crise pour apaiser le pays. Mais quel est le nom de ce vieux général romain qu'on est allé chercher à une époque en période de crise ?
2: Cincinnatus.
0: Cincinnatus. Bonne réponse de Christophe Barbier.
1: Cousin d'Hibernatus.
0: Vous pouvez expliquer, mais Christophe.
2: Rome était dans une situation très très difficile. C'était la Rome très ancienne. Lui s'était retiré de la guerre et de ses exploits militaires. On est allé le chercher pour remettre de l'ordre. Il a remis de l'ordre. Et après, on lui a dit, il faut rester. Il a dit non. Je retourne à ma charrue.
0: À la culture de mes terres. Oh, voilà. Je crois d'ailleurs que Arnaud Montebourg avait utilisé aussi à cette époque, une époque, cette expression. Non
3: et José Bové,
2: et d'ailleurs, il y est retourné, on n'en entend plus parler, de Montebourg.
1: Qu'est-ce qu'il devient, Montebourg?
2: Il fait du miel et des glaces.
3: Non!
2: Eh oui.
3: Il a tout compris.
2: On soutient le miel français et les glaces françaises.
3: Ah ouais. C'est marrant parce que les
2: hommes... Pour quelqu'un qui était complètement givré, les glaces, c'est normal.
3: Eh, il est on fire aujourd'hui! Les hommes d'un certain âge, eh ben, on dit qu'ils ont de l'expérience, alors que les femmes d'un certain âge, on dit qu'elles sont vieilles. Voilà.
1: Ouais.
3: C'est vrai, on dit que c'est des vieilles marmites, c'est vrai. Non, mais c'est vrai, t'as raison. Alors, parce que 72 ans, Hollande.
5: Mais c'est pas comme un étalon qu'on le veut. On le veut comme un président. C'est pas ça qui est, tu vois,
3: tu comprends ce que je dis, toi, ou pas, non?
5: Je comprends très bien.
3: Non, mais.
2: Mais c'est vrai que les vieux hommes politiques, on dit, ils reviennent, et les vieilles femmes politiques, elles sont sur le retour.
3: Voilà.
2: C'est pas du tout le même sens.
1: Bah non, c'est pas juste.
3: Non.
2: C'est très injuste.
3: Mais si, c'est comme ça.
2: Quand c'est la crise, il faut faire appel à.
0: Quand Madame Bachelot a été nommée à la culture, personne n'a fait référence à son âge.
3: Bien sûr.
4: Normalement, quand il y a une situation de crise, moi, je ferais plutôt appel à quelqu'un de jeune qui, justement, n'a pas l'expérience du passé.
3: Non,
4: et donc, peut apporter, mais si, qui peut apporter son regard neuf, qui peut apporter sa vitalité.
5: Attends. Plus tu es jeune, plus tu es criminel.
4: Ah bon?
5: Oui, ça c'est l'histoire l'a montré toujours. Les plus grands criminels sont les jeunes.
1: Oui, demande à Cédric Jubilard.
4: Mais si Hollande revient demain, il a déjà connu le pouvoir, il a plus faim, il a plus envie de.
5: Mais
1: Mais les anciens.
0: Vous me fatiguez tellement, je me demande s'il n'est pas temps de faire revenir Philippe Bouvard.
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1: C'est le jeu du ding-ding. Ah. Vous connaissez Monsieur Semoun?
2: Absolument pas.
1: Ah ben voilà, ben, Monsieur
2: Palmade. C'est la première fois que j'entends une cloche.
3: Non, c'est dur à comprendre.
1: Pas moi. Et
2: pourtant, bah ouais.
1: Monsieur Palmade, pouvez expliquer le jeu du ding-ding à votre camarade Semoun?
4: Eh bien, oui. il va nous dire des grands titres de journaux, des ouais. titres qui font des...
1: Merci Pierre.
4: Des gros titres de journaux.
2: Ouais.
4: Et le ding-ding va remplacer un mot.
1: Le dernier mot.
2: Il va falloir le trouver.
4: Le dernier mot.
1: Le dernier mot de chaque titre trouvé dans la presse du jour. À moi de vous proposer ces titres, à vous de trouver le dernier mot et on saura qui parmi les six grosses têtes, justement, aura ce dernier mot. On va commencer par vous. Alors, Pierre, par vous, Monsieur Palmade. Ça m'amuse plus de commencer par vous avec le titre que j'ai devant les yeux. Vous êtes prêt, Pierre?
4: Oui, à fond.
1: Attention, c'est un titre du Parisien ce matin. La folle journée de Léon.
4: De Bruxelles.
1: C'est bien essayé, Pierre.
5: Oui, mais je peux la récupérer, celle-là.
1: C'était
5: Léon Bertrand.
1: Non, Marchand.
2: Léon Marchand.
1: Léon Marchand, vous auriez perdu aussi.
2: Mais oui.
1: C'est le tricolore, le fameux nageur qui s'est qualifié pour la finale du 200 mètres papillon en battant le record de France. Vous êtes éliminé. Madame Treveiller, attention, c'est pour vous, c'est de la politique. Macron cherche la...
5: Majorité introuvable.
1: Non, un seul mot. Attention, c'est un titre du Parisien aujourd'hui.
5: La solution.
1: Pardon ?
5: La solution.
1: Alors, c'est presque la solution, mais c'est pas la solution. Macron cherche la...
2: La sortie.
5: La sortie.
2: Il aimerait bien.
1: Le 14 juillet, qu'est-ce qu'il y a ? Le Macron cherche la...
3: La victoire.
1: Non.
3: Le défilé. À se défiler. Le Macron cherche à se défiler.
1: Non. Mais on n'est pas loin du défilé. Macron cherche la...
5: À ce défilé, tu l'as
1: non.
5: dit.
1: Non.
2: La martingale.
1: La parade.
2: Ah.
1: Il cherche la parade, Emmanuel Macron. Vous êtes éliminé, Valérie Treveiller. Monsieur Benguigui, c'est dans Le Monde qu'on peut lire ce titre. Madame Brigitte Bourguignon, battue sur le fil, va devoir quitter le ministère de la...
3: De la santé.
1: De la santé. De la santé.
2: Ah oui.
1: Vous restez
2: ça,
1: parmi
2: facile.
1: Nous. Attention, monsieur Semoun. Voici encore un autre titre du Parisien. La nouvelle Assemblée nationale est un peu moins...
2: Est un peu moins variée. Non, est un peu...
1: Ça, au contraire.
2: Un peu moins, oui, au contraire. Est un peu moins bleu. Est un peu moins bleu.
1: Bleu. Ah oui, elle est bleue. Oui, vous l'aviez demandé à point.
2: Non, mais est un peu moins ensemble, rassemblé.
1: Non, Christine.
5: Féminine.
1: Féminine. Elle est moins féminine, la nouvelle Assemblée.
3: Ah bon ?
1: Il y a moins de
2: J'ai
1: femmes
2: perdu.
1: Que dans la précédente Assemblée. Oh. C'était le titre qu'il fallait trouver. Vous êtes éliminé, monsieur Semoun.
2: Oui.
1: Christine Ockrent. Titre du Figaro. Gustavo Petro présidera la...
5: Colombie.
1: Oui.
2: Oh,
3: attendez, c'est son boulot.
2: Ah oui,
1: Monsieur Babi, trouverez-vous le dernier mot du titre suivant dans le Parisien. C'est la ministre de la Culture, Mme Rima Abdul-Malak, qui déclare... Exclusif dans le Parisien. J'ai très envie de me rendre au...
3: Au cabinet. Roger veut son chef de cabinet.
1: Non.
3: En Ukraine.
1: Non.
3: Au théâtre.
1: Non. La nouvelle ministre de la Culture déclare, j'ai très envie de me rendre au...
3: Au César.
1: Non plus.
3: Au Molière.
4: Au Châtelet.
1: Au Hellfest. Elle veut aller au Hellfest.
3: Chez les Metallica, là.
1: Exactement.
3: Ouais, elle a pas tort.
1: À l'occasion de la fête de la musique, la nouvelle ministre fait le point sur ses passions et elle dit, j'ai très envie de me rendre au Hellfest. Vous, par contre, vous pouvez aller au cabinet, Bernard. Il nous reste... Jean Benguigui en course, c'est
3: ça
1: bien
3: va
1: ça
3: pas bien.
2: Oui.
1: Et Madame Ockrent, c'est le duel final. Jean Benguigui contre Christine Ockrent.
4: Quelle histoire.
1: Monsieur Benguigui, à Vitry-sur-Seine, un incendie mortel a eu lieu chez un homme qui accumulait les objets. D'où ce titre, au secours, mon voisin a le syndrome de...
4: Diogène.
1: Diogène, excellente réponse de Jean Benguigui. Attention, c'est le titre de l'Humanité qu'il faut trouver maintenant, Christine Ockrent.
4: Ah, c'est pas ses idées, hein, ma
3: Oh, ben, le lit quand même.
1: Président de la République, recherche majorité.
6: Majorité.
1: Un adverbe derrière.
6: Ah. Oh, désespérément.
1: Désespérément. Excellente réponse de Christine.

0: Kent. C'est bien désespérément. Attention, monsieur Benguigui. Dans les coulisses de la vente, titre l'Équipe. Textor aura 66% du capital de...
1: L'Olympique Lyonnais.
0: Excellente réponse. De monsieur Benguigui.
2: Oh là là.
0: Attention, madame Okrent. Titre du Parisien. Les Français délaissent de plus en plus le...
3: Les Français délaissent de plus en plus le vote, oui. Le vote.
4: Les burettes, les burettes.
5: Les clochettes.
4: Les cloches.
0: Vous êtes toujours sur RTL. À la quatrième cloche, il sera 17h. Le cash. Les Français délaissent de plus en plus le cash.
3: Le cash.
5: L'argent liquide.
0: L'argent liquide.
1: Ah, ils vont plus au distributeur.
0: Ah, exactement. Ils délaissent de plus en plus le cash.
1: Crypto-monnaie.
0: Tout à l'heure, on avait le chèque au bord du terrain. Maintenant, on a le cash en dernier mot. Et le grand gagnant est...
6: Jean Benguigui.
0: Bravo. On se retrouve après les infos de 17h.
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0: Ah, vous nous avez manqué, Bernard.
4: Ah, bah vous aussi.
0: Ah, ben non, mais ça fait un sacré vide quand vous n'êtes pas là.
4: Ah, oui. C'est gentil, ça ou pas? Oui.
0: C'est gentil parce que vous m'avez réellement manqué.
4: Et bah, moi aussi.
0: Mais qu'est-ce que vous foutiez? Où est-ce que vous étiez? En tournée?
4: En tournée.
0: En thalasso?
4: Non, en tournée. Je répétais une pièce de théâtre et c'est vachement dur.
0: Ah oui?
4: Oh, je savais pas que c'était aussi
0: dur. Ah, vous allez jouer dans une pièce de théâtre?
4: Ça y est, on a démarré, oui.
0: Ah, ça, alors comment ça s'appelle?
4: Le cake aux olives. Vous avez raison. De vous marrer, c'est très très drôle.
0: Non, il faut que ce soit alimentaire. Le cake aux olives.
4: Et c'est avec Philippe Chevalier.
0: Ah, voilà. Oui, oui,
2: Maurice ça... Chevalier plutôt, non?
0: Non, Philippe, c'est son père. Philippe Chevalier, vous, mais il y a des actrices aussi.
4: Non, on est tous les deux.
5: Tu fais le cake ou les olives?
4: Les olives.
0: Ah non, ça doit être bien, mais c'est où alors?
4: Ben là, on est en province, puis après on arrive à Paris.
0: Oh non, parlez pas de Mallorca. Vous êtes content d'être en tournée?
4: Ah, j'adore!
0: C'est vrai?
4: Ah, bah, j'adore, parce qu'en plus, je tourne avec mon spectacle à moi.
0: Et les gens vous parlent des grosses têtes?
4: Ah, beaucoup.
0: Qu'est-ce qu'ils vous disent alors?
4: Que je suis bon dans les grosses têtes. Et qu'il y a quelqu'un qui n'arrête pas de me taquiner. Non, bah, ils me disent que j'ai bon caractère.
0: Ah, bah, bien sûr, bah, vous avez bon caractère. Ah, bah oui. Ça rebondit.
2: Le Saint-Bernard, même.
0: Ah, bah, ça tombe bien, justement, pour Mélanie Harel, qui habite Danemarie dans le Haut-Rhin. C'est pour vous, monsieur Mabi, cette citation.
10: Ah, c'est sur la nourriture?
0: C'est tout. Bah, tiens, on va dire, c'est tout l'inverse de Bernard. C'est quelqu'un qui a dit « J'étais si maigre quand j'étais enfant que chaque fois que j'allais à la plage, un chien m'enterrait dans le sable. »
2: Oh là là.
4: Oh, c'est Pierre Doris, ça, non?
0: Non, non, oh, bah, il n'était pas maigre, Pierre
4: Doris.
0: Non,
4: mais ça aurait pu être lui.
3: Très maigre.
0: Sim. C'est Sim. Max Goublil, c'est Sim. Pour monsieur Vieux, Michel Vieux, qui habite Douai en Anjou, qui a dit, si la théorie de l'évolution était vraie, comment se fait-il que les mères de famille n'aient toujours que deux mains?
10: C'est joliment dit.
3: C'est une femme qui a dit ça?
0: C'est une femme.
3: Ah, d'accord.
4: Morte.
0: Morte,
3: non. Humoriste
0: vivante.
3: Ah, d'accord.
4: Charlotte de Turquie.
2: Florence Foresti.
0: Florence Foresti. Bonne réponse. De monsieur Bellamy. Ah ben, ça tombe bien, la prochaine est pour vous, monsieur Bellamy, à l'attention de Grégory Romaric, qui a dit « Lorsque Beethoven devint sourd, son perroquet se dirigea vers le mime.
3: » Ah, c'est un humoriste aussi.
4: Frédéric Dard.
0: Ce n'est pas un Français.
3: Ah.
0: Quelqu'un qu'on cite rarement, mais...
10: Un Américain?
0: Un Américain, alors, américano-britannique.
3: Woody Allen.
4: Peter Ustinov.
0: Non, il a fait partie d'une troupe célèbre.
4: Monty Python.
2: Thierry Williams.
0: Comment vous dites?
3: Thierry Gilliam.
0: Bonne réponse de Valérie Mérès. Ah oui, oui, c'est, le prochain sera pour vous, Bernard Mabie, je pense.
4: Bah, je me demande si j'ai bien fait de revenir, parce que j'en trouve pas une.
0: À l'attention de Martine Canès, qui habite en Hombourg, qui a dit « L'administration, c'est un problème pour chacune de vos solutions. »
2: Coluche.
0: Non, c'était avant Coluche.
2: Courteline.
5: C'est Francis Blanche.
0: Courteline, non.
5: Fédo.
0: Courte-Manche, non plus. Fédo, non.
4: Léo Campion.
0: Quelqu'un qui a un peu fait les grosses têtes, avec qui vous avez travaillé, Bernard Mabie, et moi aussi, d'ailleurs.
4: Ah, quelqu'un de très vieux. Jean Amadou.
0: Jean Amadou, bonne réponse de Bernard Mabie. Pour Sylviane Dupin, qui habite en Charente-Maritime, qui a dit « L'homme sage doit connaître ses limites. Moi, c'est simple, j'arrête de boire dès que je peux plus lire l'étiquette.
4: C'est un poivreau ?»
5: C'est un poivreau.
0: Alors, un poivreau, je n'irai pas jusque-là.
4: Borloo.
0: Non. C'est quelqu'un qui a fait partie des grosses têtes pendant longtemps.
10: Christine Bravo.
0: Non.
10: Elle cochait toutes les cases.
0: Non, mais dans le bar d'à côté.
5: Jean-Jacques Perroni.
0: Jean-Jacques Perroni, bonne réponse de Valérie Mérès, c'est Jean-Jacques Perroni. Allez, un dramaturge maintenant pour Claire William, qui habite Pontivy, qui a dit « Tout est drôle dès l'instant que ça arrive aux autres
4: ». Jean Anouilh.
0: Non, pas Jean Anouilh, mais on n'est pas loin.
10: Jean Amadou.
0: C'est de cette époque.
2: Ionesco.
0: Non, quelqu'un qui a écrit « La vie est belle », Jean de la Lune, patate.
4: Marcel Achard.
0: Marcel Achard, bonne réponse de Bernard Mabie. Celle-ci est pas mal, tiens, pour Freddy Proutot, une dernière pour la route. Monsieur Proutot habite à Réguigny dans le Morbihan, qui a dit « J'ai un ami qui est moitié portugais, moitié juif. Il est concierge, mais l'immeuble lui appartient.
5: » Ça doit être Guy Bedos, quelque chose comme ça, non ?
4: Ipsit.
10: Sébastien Thoen.
5: Ah, est-ce que c'est Michel Bougenard ?
0: C'est pas Michel Bougenard.
10: C'est récent ?
0: Alors, il est plus, j'ai envie de dire qu'il est plus portugais que juif.
4: Luis Rego.
0: Luis Rego, bonne réponse de Bernard
8: Mabie. 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
6: Laurent, pourquoi vous dites qu'elle a un QI de 130 ? Qui t'a dit que t'avais un QI de 130 ?
11: Non mais c'est pas 130, c'est 128.
6: Mais c'est vrai. Mais d'où, où t'as fait ça, où ? Sur internet là,
11: Tu m'as vraiment pris pour une idiote.
6: Non,
11: donc, j'ai fait des tests il y a des années parce que je trouvais parfois
6: souvent y a des années.
11: Que j'ai... Ça ne bouge pas.
6: D'accord, autant pour moi.
11: Contrairement au poids, ça ne bouge pas. Le QI, tu l'as une fois pour toutes.
0: Faites-vous le test, Isabelle Mergaud.
6: Ah mais quand j'étais très jeune, je crois que j'étais en 7e.
0: Et alors ?
6: J'ai eu 34.
2: Parce non que... Et j'ai fait mieux.
11: Non, tu pourrais pas te
6: non mais vous savez quoi
11: Paris.
6: Je suis trop émotive. Ah, parce sûr. Que, pardon, A, B, C, c'est quoi la suite ? Et pour moi, c'était D, évidemment. Mais je me disais, c'est trop facile. Donc, je cherchais un truc, une astuce. Enfin, bon, bref.
0: Quelle astuce vous avez mis après
6: A, B, C ? Je me souviens plus. Attendez, j'étais dans cette... Je vous donne un exemple. Au hasard...
0: Parce qu'il faut vraiment être conne pour pas mettre D après ABC.
6: Oui, et ben je trouvais que c'était trop facile et donc voilà.
0: Elle a mis la culotte, ABC la culotte, elle a mis.
6: C'est pour que
2: non, tu. Mais... Je comprends tellement Isabelle parce que moi-même, qui, vous le savez, suis d'une intelligence plutôt
0: au-dessus
2: de la moyenne,
0: Gullu.
2: J'avais voulu faire un test de QI dans un magazine féminin, ma femme l'avait réussi brillamment et j'ai calé à la première question et donc on en a conclu que j'avais le QI d'une huître.
11: C'était quoi ? Où est le lave-vaisselle ?
2: Non, c'était aussi, c'était des suites logiques.
0: Écoutez, les meilleurs tests de QI, ce sont encore les questions que je vais vous poser et on commence. Vous connaissez certainement notre tradition, monsieur
6: j'avais
0: Vizorek.
6: J'avais encore plein de trucs à raconter.
0: Qu'est-ce que vous dites, vous ?
6: J'avais encore plein de trucs à raconter, mais dès que je raconte une petite anecdote qui me concerne, on me coupe. Mais
0: qu'est-ce que vous aviez d'autre à raconter ?
11: La question 2, quoi.
6: Eh ben, eh ben, vous ne le saurez pas. Allez-y, posez vos questions.
2: Après, c'était EFG.
0: Une citation, donc, pour monsieur Lapenec, qui habite Neuilly-Crimolois, c'est en Côte d'Or, qui a dit « La liberté, c'est un mot qui a fait le tour du monde et qui n'en est jamais revenu. »
2: Politique ?
0: C'est quelqu'un qui s'est mêlé de politique, mais on va dire que c'est un habitué de nos citations.
11: Oh, alors, ce serait pas Sacha Guitry ?
0: Non.
2: C'est
0: non,
2: français,
6: sinon,
2: moi.
6: Il aurait dit « La liberté, c'est quelque chose. »
2: C'est pas Winston Churchill.
0: C'est un français dont on parle beaucoup depuis depuis quelques jours d'ailleurs. Tiens.
11: Ah. Nicolas Sarkozy.
0: Mais non.
6: Il est mort.
0: Oui, il est mort, Isabelle. Il est mort. Regardez, je vous regarde bien quand je vous réponds. Il est mort.
5: Il est mort de quoi?
12: Pourquoi est-ce qu'on en parle?
0: Il est mort. Regardez le gars qui facilite la tâche. Il est mort parce qu'il était à moto, il est rentré dans un camion. Si vous me demandez, je vous réponds. On va gagner du temps. Attention, plus difficile pour Katia Delgado, qui habite Nandry, en Seine-et-Marne, qui a dit « Si Dieu existait, on n'aurait pas besoin d'y croire. »
12: Woody Allen ?
0: Woody Allen, non.
11: Alors, c'est américain, néanmoins.
0: Ce n'est pas américain.
11: Alors, c'est britannique.
0: Ce n'est pas britannique.
11: Alors, c'est peut-être français.
6: Un philosophe.
0: Alors, un philosophe à sa façon, j'ai envie de dire.
11: Il était belge.
0: Il était belge.
11: Non. C'est Raymond DeVos.
0: Non.
12: Il n'était pas belge.
2: Ah non, alors c'est peut-être...
0: Il n'était pas belge, Raymond DeVos.
12: Non, il est né à Moucron, mais il n'était pas belge.
2: Voilà, il a été belge pendant 2 jours et demi. Ah zut, c'est celui dont on ne retrouve jamais le nom, c'est ça?
0: Ah non, non, non, c'est quelqu'un que vous connaissez, qui d'ailleurs portait le même prénom que vous, mais c'est vrai qu'il était plus connu sous son pseudonyme, monsieur Gulli.
2: Illip.
0: Illip, le dessinateur Illip. Excellente réponse de Philippe Gueluc.
2: Mais c'est pas le meilleur dessinateur du monde, et je dis ça avec tout le respect que j'ai pour lui.
11: Pas.
2: Mais c'était, non, ses dessins étaient franchement assez moches. Bah, contrairement à d'autres qui font des dessins, qui font des dessins remarquables.
6: Bah, depuis le temps que tu fais le même, il peut être bien.
0: Puisque je tiens un autre Belgique, il est vraiment connu chez vous, monsieur Gueluc, monsieur Vizorek.
12: C'est une énorme imposture. C'est comme Alain Delon au Japon. En Belgique, personne ne sait qui c'est.
0: C'est vrai.
12: Non, non, mais par contre, Illip, on l'adore.
0: Pour Florent Barbera, qui habite Conches-en-Ouche, c'est dans l'Eure, qui, pendant un dîner mondain, dans un moment de silence, laissa échapper un P bruyant, se tourna alors vers une dame très collée montée qui était assise à côté de lui, et lui dit suffisamment fort pour être entendu de toute la table, « Ne vous inquiétez pas, madame, je dirais que c'est moi. »
12: Churchill.
0: Non, pas de Churchill.
12: Guitry.
0: Et c'est Sacha Guitry. Bonne réponse de François-Xavier de maison.
12: Je connaissais cette anecdote. Non,
2: mais moi, vous savez, il y a des citations de Sacha Guitry que je trouve que...
6: Mais quelle surfait. Misogyne quand même.
0: Pardon.
6: C'est pas possible.
2: Non.
6: Même ses proutes, fallait qu'il les attribue à des femmes. C'est pas possible.
0: Bon, enfin, écoutez, c'est vrai que c'est toujours gênant quand on fait un P que les
11: oui,
0: autres.
11: Oui, parce que c'est bien, vous trouvez, de faire croire que c'est votre voisine. Bah,
0: c'est plus rigolo, en tout cas.
11: Ah, oui, oui, elle a du beau courir,
6: non,
11: la dame.
6: Au contraire, c'est d'une grande élégance. Parce qu'il a dit,
12: je n'ai pas compris l'anecdote.
6: Si, j'ai compris que j'ai compris que c'était lui qui avait pété et qu'il lui fait croire que c'est elle et que par élégance, il s'attribue ça à lui, donc une fausse élégance. J'ai bien compris ça.
11: Pourquoi t'as eu 35 au test de... en fait.
2: Et je voudrais préciser, pour ceux qui en douteraient, que je n'ai rien à voir avec ChatGPT.
12: Non, je suis très inquiet parce que mes amis de France Inter vont m'appeler après.
0: Oui.
12: Et je vais leur dire, ils m'ont demandé qui a pété sur RTL. Je suis très inquiet.
0: Oh bah, ce qui a pété, c'est votre émission.
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0: Question qui va quand même, je pense, faire beaucoup parler dans cette émission, et c'est pour Dominique Berthoud, qui habite Moncey-en-Belin, dans la Sarthe. En effet, quelle photo Bertrand Laforêt a faite en 1980, photo qui va beaucoup vous étonner, sur une plage de Cannes pendant le festival.
4: Moi, je le connais, ce photographe.
0: Bertrand Laforêt ?
4: Oui.
0: Ah oui ?
16: Est-ce que je serais pas sur cette photo?
0: Vous êtes sur cette photo.
17: Est-ce qu'il est tout nu?
0: Non.
18: Ah, c'est avec la Cicciolina?
0: Non. Pas loin.
18: Brigitte Bardot?
0: Non.
17: Il est avec une star.
18: Claire Chazal?
0: Ah bah, oui.
17: Une star du porno.
0: On est en 1980. Ils sont tous les deux sur la plage.
17: Et c'est un peu sexy?
19: C'est pas Gérard qui est sexy.
0: Bah non.
17: Voilà. Il avait la moustache à l'époque.
16: Et ce serait une actrice?
0: Ah oui, une actrice.
18: C'est pas Valérie Mérès?
0: Et c'est Valérie Mérès!
19: Ah, mais c'est
18: dans... T'as raison. Ouais, t'as raison.

0: Gérard qui est sexy, ouais.
1: Alors,
2: c'est parce qu'alors la photo vaut son pesant de cacahuètes.
3: Mais, ah, mais c'est dans le film d'Houry.
4: Oh, elle sort d'où cette photo? Qu'est-ce qui se passe?
0: Mais c'était dans quel cadre? Un séminaire?
5: Ah, t'aurais pu te faire du blé.
1: Il faut nous la décrire, Gérard.
6: Mais là, parce qu'on tournait.
3: Oui,
6: on tournait à Cannes.
3: Le coup du parapluie.
6: Le coup du parapluie. J'avais une très jolie veste.
0: C'est sublime, Gérard.
2: Mais pourquoi vous avez ces cheveux, Valérie Mérès?
3: Parce que, en fait, pour le film, oh là là. Gérard Houry avait voulu que je me teigne
4: en blonde.
3: En blonde.
2: Et vous appreniez le français dans un deuxième temps. Vous êtes mignons tous les deux.
4: Non, il y a un doute sur la veste.
3: Mignon.
4: La
3: moi,
4: veste de
3: déteste,
4: Gérard, quand même.
6: Mais... je joue un impresario, l'impresario de Pierre Richard.
2: Et c'est là qu'on voit quand même que Cannes a beaucoup changé. À l'époque, vous aviez Gérard Jugnot et Valérie Mérès à Cannes. Aujourd'hui, c'est Jodie Foster et Nabila, vous voyez.
0: Il y a Nabila au Festival de Cannes.
4: Oui, elle est
6: créatrice de contenu.
4: Elle a fait la montée des marches.
2: Dieu sait que j'aime beaucoup Anne-Elisabeth Lemoine et l'émission C'est à vous. Mais je trouve que quand même, franchement, quand on reçoit Jodie Foster, on reçoit pas Nabila en même temps.
0: Mais si, c'est pour contrebalancer.
2: Ah mais non, je trouve
0: pardon.
2: Ça. Pardon, mais je trouve ça honteux.
0: Moi. Attends,
2: mais
0: moi, je trouve ça honteux, je trouve ça logique.
5: Elle a reçu les deux
4: oui.
5: en même
4: et
5: temps.
4: Elles étaient assises à côté.
2: Mais enfin, franchement.
0: Ouais, et il y avait Bertrand Cantat à la météo. Non, mais elle a plein de trucs à raconter sur sa vie, quoi. Après, vous savez bien, patron, le Festival de Cannes, maintenant, c'est le festival des marques, des cosmétiques, beaucoup plus que du cinéma.
2: C'est pas ça que je vous dis. Je n'ai aucun problème à ce qu'on reçoive Nabila éventuellement dans C'est à vous. Le problème, pour moi, ça m'a choqué, c'est en même temps que Jodie Foster. C'est ça.
0: Et ils lui ont posé les mêmes questions?
4: Non, mais ça donne l'impression de les mettre sur le même
0: ça,
4: plan.
0: Ça, c'est ouf. S'ils ont fait ça, c'est ouf.
2: Non, ce qui est génial, c'est que Jodie Foster parle mieux français que Nabila.
0: Mais c'est un casting d'émission, c'est comme les grosses têtes. On met un génie comme moi, puis on met Junio en face. Pour contrebalancer.
4: Alors, tu veux dire que Junio, c'est Nabila, et toi, tu es Jodie Foster?
0: Et inversement, oui, inversement.
2: Vous êtes contente de retrouver cette photo, Valérie Mérès, alors?
3: Oh, bah, ça me fait toujours, ça m'émeut toujours de.
0: C'est un film mythique.
3: De me voir avec Gérard.
2: Mais pourquoi vous étiez ensemble à cette époque-là? Parce que là on croirait quand même.
6: Pas du tout.
3: Ah, mais non.
4: Vous avez jamais tâté.
0: Vous avez joué au docteur un petit peu quand même.
4: Oui.
0: Il n'y a pas eu une partie de Ça va, ça vient à un moment?
3: Mais pas du tout.
2: J'ai vérifié, vous aviez 25 et 29 ans, l'un et l'autre.
4: C'est incroyable parce que Gérard, il en fait 60 sur cette photo.
0: Mais non. Il a toujours eu 60.
4: Mais c'est ça qui est formidable.
6: Je suis arrêté à 50.
2: Valérie est la plus jeune, elle a 25 ans sur cette photo.
4: Oh, t'es mignonne, hein.
6: Suivant son Wikipédia. L'avantage avec Valérie, c'est qu'on rajeunit quand on regarde son Wikipédia.
0: Moi, j'ai vu un dessin de Valérie dans une grotte de Lascaux. Hein.
4: C'est comme
2: de bas, Lascaux. En tout cas, c'est vrai que cette photo de Gérard, on va la distribuer, hein. On va la faire passer dans le public pour que vous puissiez la mettre chez vous. Mais
0: avec cette veste.
2: C'est vrai que c'est... Non, mais c'est mignon de vous retrouver tous les deux comme ça. Gérard, vous êtes presque ému même. Hein.
6: Ouais, c'est touchant. Ouais.
2: Ouais.
5: C'est peut-être l'année où j'y ai travaillé. C'était en quelle année?
2: Ah non, c'était pas le Festival de Cannes.
5: C'est lâche.
6: Mais c'est lâche.
5: C'est lâche.
2: Je l'avais depuis un moment, puis je savais pas sur qui ça allait tomber.
4: Et comme par hasard.
3: Par contre, ce qui était fou, c'est que on a tourné pendant le Festival de Cannes avec Gérard. On nous a fait monter les marches et tout. C'était l'ancien palais pour une scène. Alors qu'il y avait des tas de gens, les figurants, c'était les vraies personnes qui étaient là, quoi.
6: Ah. C'est la première fois que je et la dernière que j'ai monté les marches pour un film à moi.
2: Ah oui?
6: Oui.
2: Ils vous ont jamais invité à Cannes,
3: si,
2: autrement officiellement?
6: Mais pas pour un de mes films.
2: Ah voilà, pas officiellement.
6: On a failli y aller pour Tandem.
0: Mais... Attends, t'as pas eu la palme pour Pino Simple Flic?
3: Alors que moi j'ai monté. Alors
4: est
3: que.
4: Il est méchant en plus.
0: Alors mais que. Mais en plus j'adore ce film, je me moque de toi, mais j'adore.
7: La mais palme la palme, elle est pas remise à un acteur, elle est remise à un film.
0: Alors. Un Pino Simple Flic.
3: Alors que moi j'ai monté les. Monter les marches pour un film qui a eu un prix.
0: Mais c'était pas pour les festivals, c'était au casino.
3: Pas du tout. Pas du tout, on a eu le grand prix.
4: De quel film?
3: Le sacrifice de Tarkovsky.
0: Ah, mais non. Alors là, respect. Alors là, bravo.
6: Mais Valérie, alors, elle a fait des tas de films à Tello.
2: Ah bah oui, elle a fait Les Bronzés font du Tarkovsky.
3: Non, j'ai fait Le Grand Écart toute ma vie.
2: Oh là là,
4: cette souplesse. Tu le fais encore?
0: D'accord.
7: Le Grand Écart de quoi?
3: Bah, le Grand Écart entre des films hyper intello et des comédies hyper pas intello.
0: D'accord. Bah, c'est bien, t'as économisé du temps sur ta séance de psy, là.
2: En tout cas, j'en ai vu quand même des vedettes sur le sable et comme j'ai...
6: sur le sable.
2: Et comme Gérard et Valérie réunis sur cette photo, on va la mettre sur Twitter, cette photo. Ah, ah non, oui. Mais peut-être qu'il faut payer des droits à monsieur Bertrand Laforêt.
6: Ouais, je sais.
2: Il était sympa, le photographe, Valérie.
3: Je m'en souviens absolument pas de cette photo.
2: Gérard, lui, semble s'en souvenir.
6: Ouais, je connais son nom, mais je sais pas, j'ai pas revu depuis longtemps.
2: Ah, bah, c'est ça.
0: Non, mais c'est intéressant. En plus, c'est rare de trouver des belles photos de gens échoués sur la plage.
6: Il y avait une
0: photo... Il y a une photo de Roselyne en baie de Somme, mais elle est pas très bien.
5: C'est pas des migrants, qu'est-ce que
4: c'est
5: t'es
4: comme des migrants, je t'emmerde.
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2: Où trouve-t-on une furgette, un fusquois, une esguillette?
0: Dans mon slip. Dans mon slip.
2: Non, ou une fourgeoire.
9: Dans une armure.
2: Non.
9: On vient des outils, non?
2: Ah c'est non.
0: Vous pouvez répéter.
2: On cherche quoi?
0: Est-ce que ce sont des animaux?
2: Alors. Plus précisément, car j'ai commis une petite erreur dans la question. Mais enfin, en même temps, la question reste valable. Mais pour être un peu plus précis et vous aider, je dirais qu'on peut trouver une escurette, une furgette et un fusquois dans une fourgeoire. Mais qu'est-ce qu'une fourgeoire?
0: C'est pas autour d'un végétal.
5: C'est du vieux François.
2: Ah oui.
0: Est-ce que ça se mange?
2: C'est du 14e siècle.
6: Ça se mange pas.
5: Je l'ai senti tout de suite.
9: C'est un appareil?
2: Comment ça, un
9: genre une horloge ou un truc comme ça?
2: Oh, il n'y avait pas beaucoup d'appareils à cette époque.
3: Dans un château des ustensiles.
0: Est-ce que ça se mange, Laurent?
2: Non, ça ne se mange pas.
9: C'est une pièce d'habillement.
2: Non plus.
0: C'était pas dans le premier iPhone?
2: Alors, ma question donc.
5: Où est-ce qu'on trouve une escourgette? Est-ce que c'était un légume?
9: Mais pas une
6: escourgette.
9: Mais
6: non. C'est dans un fusoir.
9: Une escourgette.
0: C'est dans un fursoir.
2: Une escurette. Une furgette.
5: Oh, ça va, c'est pas loin.
3: Ce sont des instruments de dentiste, des ustensiles de dentiste.
2: Un fusquoi, non. On les trouve dans une fourgeoire.
0: Dans une fourgeoire. Ah, c'est pas l'architecture,
2: mais
0: là.
2: Mais qu'est-ce qu'une fourgeoire?
5: Laurent, est-ce que ça existe toujours sous un autre nom?
2: Ah oui, bien sûr.
0: Mais pardon, mais est-ce qu'une fourgeoire, c'est là où on range une escourgette et une furgette?
5: C'est une fougère. Eh bien, ce sont des plantes.
2: Non.
0: Mais non, j'ai demandé déjà.
2: Dans la fourgeoire, vous y glissez vos escurettes.
0: Est-ce que ce sont des clés?
2: Votre furgette.
5: Ah,
2: et votre fusquoi.
5: C'est un sac.
2: Pas un sac.
5: Est-ce que là, c'est une besace?
9: Une bourse.
5: C'est là qu'on met les arcs.
9: Est-ce que le fourgeoire est très loin du galoiseau?
2: La fourgeoire.
9: Est-ce que c'est une arme?
2: Non plus.
0: Est-ce qu'on a aujourd'hui des fourgeoires qu'on appelle autrement? Mais est-ce que vous croyez que nous, autour de la table, on a des fourgeoires?
2: Ah oui, moi j'ai plusieurs fourgeoires et vous aussi.
5: Ah bon, c'est pas lié au cheval? C'est des passoires.
9: Des salaires.
5: Moi, c'est pour égoutter les pâtes.
2: J'en ai deux, trois. C'est un truc qu'on offre souvent aussi aux gens.
5: Des bougies?
2: Non.
0: On en a dans sa cuisine.
2: Ah non, c'est pas fait pour aller dans la cuisine.
9: Ça va dans le salon?
2: Pas non plus.
9: Des bougies, des toilettes.
5: Mais non, mais au 14e siècle, il n'y avait pas de toilettes.
6: Bah, bien sûr que si.
3: C'est destiné à la maison.
2: Alors, c'est destiné à la maison. Dans les toilettes, ça dépend où se trouvent les toilettes.
0: Est-ce que c'est joli?
5: Bah, les toilettes, ça se trouve.
6: Souvent.
0: Ça se trouve dans une pièce de la maison qui s'appelle les toilettes.
2: Mais c'est pas loin, en tout cas.
3: Ah, c'est vrai que. Dans la salle de bain.
2: Est-ce que c'est. J'ai même envie de dire, comme son nom l'indique.
9: Le coiffure-joueur.
0: Ah, c'est la petite pour quand il y a des traces de pneus.
9: Non. C'est la brosse.
5: La balayette.
9: La bobinette, Chira. C'est la brosse à la toilette.
0: Non, mais attendez.
2: C'est pas ça.
0: Je comprends pas ce que vous avez dit juste
9: est-ce
0: avant.
9: Est-ce que c'est une partie architecturale d'un endroit comme une des chauguettes?
2: Mais pas du tout.
9: Pas du tout.
5: Oui, c'est les WC.
0: Est-ce qu'on en a au bureau? Est-ce qu'on en a au bureau des fourgeoires?
2: Ah non.
9: C'est pas loin des toilettes.
0: Est-ce qu'on a ça dans sa salle de bain?
2: Oui.
0: Ah voilà.
5: Une brosse à dents.
0: C'est pas une brosse à dents. Non. Est-ce que c'est fait pour se faire la barbe pour
9: Non. C'est une trousse de toilette.
2: C'est une trousse de toilette. Bonne réponse d'Éric Le Gérias.
3: Une fourgeoire.
0: Alors pardon, on avait des trousses de toilette au 14e siècle.
2: Oui, une fourgeoire, c'est une sorte de trousse de toilette dans lequel on y mettait son escurette. Alors ça c'était pour
0: les
2: oreilles.
9: S'escurer
2: les oreilles, une furgette, ça c'est pour les ongles, la furgette. Et un fusquois, c'est un cure-dent. On y mettait aussi l'esguillette qui faisait office de fil dentaire et tous ces petits.
3: D'accord.
0: Et du coup, on vous offre régulièrement des
3: fils dentaires.
2: Souvent, c'est qu'on reçoit une trousse de toilette en cadeau.
6: Ah, oui.
2: Dans l'avion, 50, on vous donne une trousse de toilette.
9: Pas en économique, monsieur Ruquier.
2: En business, vous avez le droit à une trousse de toilette, pardon de vous dire.
6: Ah, oui.
2: Ou même parfois certains sponsors vous envoient.
6: Ah oui.
2: Qui n'a pas une trousse trousse de toilette aujourd'hui.
5: Ah, moi j'en ai 30.
2: Alors voyez que j'avais raison, Caroline.
5: Ah, moi j'adore ça. Moi,
2: j'en ai même une avec la photo de mon chien pour quand je pars en voyage. Comme ça, je vois mon chien dans la salle de bain de l'hôtel.
5: C'est mignon.
9: Il voyage pas dans la soute, comme ça il voyage au-dessus de la tête. C'est ça.
1: C'est mignon. Et de votre chien actuel ou du précédent?
2: Bah du chien actuel.
5: Moi j'ai mis la photo de Jean-Philippe Janssen.

0: Moi. Sur ma trousse aux lettres,
1: bah, dans, la tête sur, sur ta fourgeoire.
2: J'en peux plus, toi, mais j'en peux plus.
0: Il est toujours avec moi comme ça.
3: Les trousses de toilette au Moyen-Âge.
4: Ouais, c'est alors quoi, je suis très étonné.
2: C'est quoi l'autre nom de la trousse de toilette d'ailleurs?
4: Bah, la fourgeoire.
0: Ah, c'est le Vanity.
3: Le Vanity Case éventuellement.
5: Non,
3: vanity
5: le Besanville, le Besanville.
2: Ah, non, le Vanity, c'est un coffret.
6: C'est le petit truc avec
2: une boîte. Ça se dit même plus, un Vanity Case.
5: Non, ça n'existe plus.
4: Ça n'existe plus puisqu'on n'a plus le droit de prendre.
2: Le Besanville, c'est plutôt pour les papiers, pour les messieurs.
4: Ah non, le Besanville, c'est des fringues. C'est un petit, c'est un sac un peu plus imposant qu'un sac à main qu'on appelle Besanville. Parce que
1: on a les rechanges,
4: on fait un sac à 7,
1: on a les rechanges, exactement.
0: Bah oui, tout le monde baise en ville.
4: J'imagine. Hein,
1: non mais c'est pas, c'est pas sûr, c'est ça un baise en ville.
2: Non, un baise en ville, on y met ses papiers, ses clés.
3: C'est pas la sacoche en bandoulière là.
2: C'est la banane et la banane est l'enfant du baise en ville.
1: Ah, vous avez vu ça, la banane revient à la mode, c'est un enfer.
0: Le kiwi aussi.
1: Ah, c'est un enfer.
3: La banane, bah oui.
1: J'adore le faire.
3: J'avais quand j'avais le kawé en boule en banane, c'était génial.
1: Et alors, quelle était votre question, Laurent?
2: Sur vous, ça va, Florian?
1: Oui.
3: Tout ce qui est moche me va.
1: Ça fait ton sur ton.
3: Oui,
4: il n'est pas gentil.
2: C'est vrai que vous n'êtes pas le roi de la mode. Hein.
3: Non, ça j'avoue. Ça j'avoue que...
0: Mais c'est pas mal ce string en mohair.
3: Mais mes parents...
1: La couleur zinzola est intéressante.
0: Ah ouais, zinzola en plus.
1: Non mais c'est vrai que tu joues pas sur cet atout-là.
3: Ma mère m'a demandé si j'étais non-voyant la semaine dernière. Elle commence à avoir des doutes.
0: Mais t'en fous, tu fais pas un métier d'image, t'en fous.
3: Bah pas du tout. Moi je commande des caisses à savon.
0: Tu sais, au Mutuel du Mans, personne regarde tes fins.
3: Rien à foutre.
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9: Dans les 20 derniers mois, le cours de l'or a pris 50%. Si ça monte, par définition, c'est que les achats se multiplient. Achats qui viennent bien sûr des particuliers, mais il n'y a pas que ça. Depuis plusieurs années, ce sont les banques centrales qui achètent massivement. Et c'est le point clé, elles se débarrassent du dollar américain. C'est le symptôme du déclin des États-Unis et de la montée en puissance de ce qu'on appelait naguère le tiers-monde.
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2: Une question de vocabulaire pour madame Lisa Marie Payard, qui habite Plumerja dans le Morbihan. Comment appelle-t-on un bateau d'Extrême-Orient à fond plat, à dérive, muni de deux ou trois mâts et gré de voiles raidies par des lattes en bambou?
1: Une jonque?
2: Une jonque. C'est une excellente réponse de Christophe Barbier. C'est pour ça
10: c'est
2: que
10: beau,
2: qu'est-ce
10: d'ailleurs.
2: Qu'il y a, monsieur Mabille?
11: Non, mais là, c'était facile.
2: Ah, bah,
11: non,
2: si,
11: il y a des fois où il répond des
4: facilités. Si, si, on allait dire.
2: Vous alliez le dire, vous, monsieur?
4: Je sais ce que c'est une jonque,
2: en fait. Alors, c'est quoi une jonque?
4: Eh ben, c'est un bateau à fond plat, avec trois mâts en bambou.
11: Avec des voiles en bambou.
4: J'ai fait la Bédalongue en jonque.
2: Vous avez quoi à faire?
4: La Bédalongue, la Bédalongue.
2: La Bédalongue?
10: La baie? La Dalongue, au Vietnam.
4: La baie Dalongue au Vietnam.
2: Bon, en jonque.
10: Ah, oui, en jonque.
4: Avec tout un équipement.
10: Ah, c'est le truc qui t'était fait, la baie Dalongue.
1: Il s'est fait la baie aussi.
3: La baie
1: hein.
3: Dalongue.
11: C'est un abbé de là-bas.
3: Et c'est sympa comme métier, classique. Il était sympa.
4: Ah oui, c'est bien.
3: Il avait une jonque, d'ailleurs,
1: c'est de là que j'ai dimension remarquable.
10: Tu articules, mais il a raison.
4: C'est là que j'ai appris ce que c'était une jonque. Lorsque je visitais la baie Dalongue au Vietnam.
1: Même quand il essaie, il n'y arrive pas.
2: Une question pour Sylvia Berthelot, maintenant. Elle habite les Sorinières, c'est en Loire-Atlantique, et il s'agit de rendre hommage à un philosophe, écrivain, académicien français, quand même, qui est mort il y a 25 ans, déjà, on est content, comme le temps passe.
10: Dépend. On se rend compte si on connaît le nom, mais si on ne connaît pas, on peut pas.
1: Oui.
10: Si on le connaît bien, on se dit, déjà 25 ans.
2: C'était un ami de Monseigneur Montigny. Alors, vous allez me dire, Monseigneur Montigny, est-ce que vous savez qui c'est?
11: Non.
2: Eh bien, il deviendra le pape Paul VI, voyez-vous, Monseigneur Montigny. Et c'était un ami intime de... Pourquoi vous vous marrez, vous?
1: Parce que on fait tous semblant que ça nous aide. On ne sait pas non plus qui est Paul VI.
10: Donc on fait tous semblant d'être
2: pas curé. Il était pape.
1: Oui, bah oui, le pape Paul VI. Mais je veux
10: dire, mais bon...
2: Oui, bah enfin, quand même, il n'y a pas eu 10 000 papes.
1: Non. Il y a déjà eu 6 Paul.
6: Il y a eu Cipoll et
12: Stéphane. Et il y a eu Pissette.
6: Oui, Pissette.
13: Et j'ai joué Pissette au théâtre.
2: Vous avez joué,
13: oui, j'ai joué Pissette, c'était le pape que Napoléon. C'est le pape que Napoléon a destitué, il l'a kidnappé. Et dans L'Otage de Paul Claudel que j'ai joué, je jouais le pape Pissette.
1: Toi, tu vas toujours choisir les détails les plus chiants de l'histoire et t'en fais une pièce, quoi.
13: Et c'est vous qui parlez du pape Pissette.
1: C'est jamais l'histoire originale. C'est toujours, alors, c'est le beau-frère d'un cousin qui connaissait Napoléon et on raconte toute sa vie. C'est incroyable, c'est que des trucs comme ça.
2: Pissette, c'est le pape de Napoléon, ça on le sait parce qu'on a retenu ça.
1: Exactement.
2: Évidemment. Ça fait rire tous les écoliers de toutes les écoles de France.
1: Ah oui, en 1910, qu'est-ce qu'on riait.
13: Moi, j'ai joué un pape, les Ferrari n'ont que des sous-papes.
1: Waouh! Oh non, arrêtez.
13: Ah bah si, quand même.
12: C'est pas mal.
1: Les papes,
12: c'est que ça, pour les duos, ça va qu'à un carton.
1: Allez, je la note.
12: Pas mal.
1: Je la note parce qu'il faut vous rendre compte.
13: Libre de droit.
1: De toute façon, je crois que même René Labranlette, il te la vole pas, celle-là.
2: Bon, dites, je peux revenir à mon Paul VI.
12: Oui, alors,
2: Paul
12: VI.
13: Était-ce un ecclésiastique, cet homme?
2: Non, ce n'était pas un ecclésiastique. Académicien français, ami de Paul VI. Ils avaient d'ailleurs gardé une relation amicale. Ils se connaissaient d'avant, hein, que Monseigneur Montigny devienne Paul VI. Et d'ailleurs, ça a donné un livre, une conversation entre eux, Dialogue avec Paul VI, qui fut publié en 1967. Alors, il a beaucoup écrit sur la religion. Hein. Chaque jour que Dieu fait, celui qui croyait au ciel et celui qui n'y croyait pas.
6: C'est
2: avec
6: pas Guiton.
2: Avec Jacques Lanzmann.
12: Jean Guiton.
2: Mais excellente réponse de Bernard Mabille et Isabelle Mergaud.
12: Ah mais j'aime beaucoup Jean Guiton parce que c'est le seul philosophe avec Alain que je comprends bien.
2: Ah bah voilà.
12: Et bah qui est très facile à lire.
2: Je sais pas si c'est un compliment pour lui, mais c'est...
12: Bah si, parce que ce qui se conçoit bien s'exprime clairement.
6: Il a dû faire un bouquin avec les Bogdanov.
2: Il a fait aussi un livre avec les Bogdanov.
6: C'est pour ça que ça volait pas François Mitterrand. Quand même, hein.
2: Pardon.
13: Très proche de François Mitterrand.
2: Très proche de François Mitterrand aussi, effectivement. Les pouvoirs mystérieux de la foi, chaque jour que Dieu fait, effectivement, le livre de la sagesse et des vertus retrouvées, Dieu et la science avec les Bogdanov, Dialogue avec Paul VI.
1: Le switch.
12: On dirait un Camoulox.
1: On sent le grand besoin d'argent là, on sent le creux et avec un gros, gros besoin de thunes.
6: Il a rien fait avec Daniel Gilbert.
2: La philosophie pour Isabelle Mergaud. Mais en tout cas, c'était bien Jean Guiton. Bravo, bravo à Bernard Mabille et à Isabelle Mergaud. Il y a 25 ans qu'il est mort. Il était académicien français. En 1933, on entendait pour la première fois parler de l'île du crâne. Mais qu'est-ce que l'île du crâne?
6: L'île du crâne? Le bagne?
2: Ah, le bagne? Non.
13: C'est les pirates dans les Caraïbes?
2: Ah non.
1: Est-ce que c'est un endroit?
6: C'est dans un bouquin?
2: C'est un endroit, l'île du crâne.
1: Réel?
2: C'est une île. Oh, réel, non, fictive.
6: Peter Pan,
2: non. Non.
6: C'est dans un film?
12: C'est dans un
2: roman,
12: livre.
2: Un film, plusieurs films même.
13: L'île au trésor?
1: Robinson Crusoe?
2: L'île au trésor, non.
1: Robinson Crusoe,
2: non plus.
4: Pirates des Caraïbes,
2: non.
1: En 1933.
13: 33.
2: Mais il y a eu un film en 1933, le film.
1: Oui, mais pas Pirates des Caraïbes.
12: Et ça s'appelait King Kong, là.
2: Et c'est King Kong.
6: Ah oui.
2: Bonne réponse d'Isabelle Mergaud. Eh oui, King Kong vivait sur l'île du crâne quand effectivement des Américains sont venus le chercher et l'ont embarqué à New York. Et évidemment, ces explorateurs n'ayant pas été spécialement gentils avec lui, il s'est échappé. Il était enchaîné dans un théâtre comme une bête de foire, vendu au public. C'est un peu finalement Elephant Man avant l'heure. Hein,
12: c'est une histoire vraie?
2: Non, c'est pas une histoire vraie.
12: Ah bon?
1: Il y a un gorille 45 mètres qui a attaqué New York en 1933.
12: Après, ils ont fait le remake.
1: Rappelle-nous le philosophe qui est facile pour toi.
2: C'est terrible pour Jean Guiton.
12: Oh là là. C'est pas... Arrêtez, laissez-moi finir.
1: Pinocchio, ça existait par contre. Ça, c'est une vraie histoire.
12: C'est pas ce que je voulais dire. Laissez-moi terminer.
1: Non, mais dans ton monde, ça veut dire. Non, mais c'est génial dans ta vie.
6: Il aurait été sauvé par Tarzan.
12: Oh, mais vos gars, là. Juste, laissez-moi aller au bout de ma pensée. Au bout de ce que je croyais.
1: Regarde pas Alien, hein, tu vas te...
12: Pat. attendez, oui. Ce qui aurait pu être vrai, c'est que des Shakespeare.
1: Oui. Et ramener un gorille.
2: Oui, oui,
12: oui,
2: oui,
12: bien sûr. C'était vrai, là, oui. Mais il trouve un gros gorille.
14: Ah,
12: mais,
14: pas, oui.
12: Très gros.
14: Ah,
12: pas l'énorme gorille.
1: Ah, mais non. Ça, c'est déjà arrivé.
12: Mais,
1: hein.
12: Mais, et qu'il ait été exposé.
2: Un petit singe. Après, ah oui, Stitty, oui, oui.
12: Non, et qu'on en ait fait un film, mais que c'était un gorille vraiment un peu plus gros, ouais, que les, ouais, deux, quoi. Mais pas gros, gros, gros.
14: Non,
12: gros.
14: Non, non.
12: Oh merde, j'ai cru que c'était un truc de...
1: Ça aurait fait un bon film, hein.
2: Vous savez comment vous pouvez vous sauver de cette situation?
12: Mais je ne suis pas dans l'embarras.
2: Enfin. Ça tombe bien parce qu'on comptait pas vous prêter d'argent.

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2: Parmi les clowns qu'on a évoqués il y a quelques instants, il y en a un dont j'ai tu le nom, parce que son vrai nom, c'était Henri le Grand. Et il avait pris un nom d'acteur pour faire ses clowneries, ses farces. Il était né à Belleville, écoutez bien, en 1587. C'est un comédien français, mort en 1637. Donc, vous voyez, à cheval entre le 16e et le 17e siècle. Alors, il jouait sur le Pont-Neuf, vous voyez, dans la capitale, à Paris. Et puis, il est devenu très célèbre, au point même que son nom d'acteur est devenu aujourd'hui un substantif et même un verbe, et que vous connaissez forcément son nom, même si vous ne connaissez pas ce clown.
3: Est-ce que ça peut être genre...
2: Cet acteur de rue.
3: Pardon, faire le mariole, par exemple.
2: Mariole
3: ou ce genre de choses.
4: Mais on cherche son nom de scène.
2: Exactement.
4: Oui, c'est pas rigolo.
2: Rigolo, non.
5: Samaritaine.
2: Non plus.
6: Ninet.
2: Ninet. Mais qui est con.
3: Il a ses obsessions.
7: Hein. Ouais,
3: mais je pense qu'il
7: bloque un peu, non?
6: Ninet, ni soumise.
3: Mais je pense qu'il faut... je pense qu'il faudrait appeler un médecin.
8: C'est une expression sympathique.
2: Ah, c'est surtout le verbe. On connaît surtout le verbe.
3: Pignoler, se pignoler. Alors,
2: voilà,
3: pignole.
2: Exactement, pignole, qui pourrait donner pignoler, mais vous ne pensez
7: pas. Gondolo, se gondoler?
2: Non.
3: Est-ce que c'est un verbe qui suscite le rire, la joie?
7: C'est plus l'ironie.
2: Quand on utilise le verbe, c'est plutôt qu'on a des soucis. Non. Il avait une moustache, une barbe hirsute, et il se faisait moquer par les autres acteurs.
7: Le clown moustaki?
2: Avec des jeux de mots, des vannes. Et
3: ça va pas nous aider du tout, ça.
2: Et donc voilà pourquoi lui, en fait, il était, d'où son nom.
3: Ah. On était un peu
5: torturé.
2: Il était un peu torturé.
3: Il était un peu rejeté, c'est ça.
2: Henri le Grand se faisait appeler dans les farces.
8: Il avait un singe.
2: Un singe, non.
8: Le pustule.
4: Le ridicule.
2: Ridicule, non.
7: Le clown boycott.
5: Harcelé.
2: C'est, non.
3: Discriminé.
2: Non plus.
3: C'est celui qu'on voulait pas trop avoir, c'est ça.
6: Ah, minorité.
2: Non.
8: Boycotté.
2: Non.
4: Le vilain.
2: Non plus.
4: Le moche.
2: Non.
3: Est-ce que ça veut dire quelque chose de pas très beau, en fait, quand on le désigne, son nom,
7: c'est aujourd'hui? C'est-à-dire qu'on est mis un peu de côté, quoi.
2: Genre... Il a eu une fille, d'ailleurs, je vois, un enfant.
4: Houspillé.
2: Charlotte le Grand. Houspillé, non.
7: Michel
2: non.
7: Le Grand.
2: Non. Le pseudo du clown était amusant. Le verbe, c'est plus, je vous dis, c'est plus synonyme d'avoir des soucis.
3: Ce sera plus facile de trouver par le mot.
7: Des embrouilles, quoi.
2: Des embrouilles, être tracassé, vous voyez.
8: Fracassé.
6: Il a inventé le mot stressé.
8: C'est pas fracassé.
2: Un fracasse, non.
5: Carabistouille?
2: Non.
6: Ah, ça pensait forcément, c'est du vieux français quand même?
2: Ah, il a d'abord joué avec la troupe de l'hôtel de Bourgogne, vous voyez, puis après.
4: Ah, ça nous aide beaucoup.
2: Oui. Après, il était avec
3: l'hôtel de Bourgogne en 1538.
6: Oui. Il a fait les Baudins.
7: Mais j'ai voulu y aller, c'était complet.
2: Après, il était en trio avec Gauthier Gargui et Gros Guillaume.
7: Ah, pas mal. C'est la bonne période.
2: Et puis, il a pris ce nom amusant qui est devenu aujourd'hui un verbe.
3: Imagine qu'on connaît aussi bien la bio de quelqu'un de 1587 alors qu'on ne connaît rien sur Sébastien Toen de 2021.
2: Mais justement, c'est ça qui est intéressant.
6: C'est de la chance que j'ai pas de répartie.
2: C'est que vous connaissez le nom, vous connaissez le nom, mais vous savez pas d'où ça vient, vous voyez.
7: Et donc c'est un verbe.
4: On peut dire, quand on a des traitants, on peut dire j'ai.
2: Ouais.
3: J'ai ou je suis.
7: Je suis ou chose. Je suis.
2: Je
7: suis barbouillé.
8: Embarrassé.
3: Je suis dans la merde.
2: On dit plutôt, tiens, je sens que ça te.
3: Ça te tracasse.
2: Pas tracasse.
5: Ça te turlupine.
2: Turlupin, bonne réponse collective.
6: Laurent,
2: quoi?
4: Quand ça me turlupine, ça veut pas dire que j'ai des tracas.
2: Ah bah si.
4: Ah bah non, ça me turlupine.
6: Non, tu confonds avec les deux mots différents.
7: Ouais, tu confonds avec turlupine.
6: C'est un mot, c'est pas turlupine. Ouais. C'est turlupine.
3: Non, turlupine, ça veut dire que ça t'occupe.
4: Ah non, c'est
3: que
4: turlute épine.
6: Non, oui, voilà, mais c'est en un mot, c'est turlupine.
2: Turlupine, ça vous turlupine, ça veut dire que vous, ça vous tracasse, ça vous occupe les
3: yeux.
7: Ça prend la tête, quoi.
2: Ma mère, elle le disait toujours, dire, oh, je sens que ça te turlupine, qu'elle me disait.
3: Ah bah, elle avait pas tort.
8: Ouais.
3: Tu vois ce que je veux dire?
6: On sait d'où ça vient maintenant.
7: Elle est visionnaire.
4: Vous voulez que je vous raconte une blague sur les gros?
2: Ah oui.
4: Alors il y a deux gros qui sont ensemble. Il y en a un qui dit moi j'ai une nouvelle bagnole. Quand je monte dedans, je monte à 100 en 30 secondes. Et l'autre gros il dit moi j'ai une nouvelle balance. Quand je monte dessus, je monte à 160 en 3 secondes.
2: C'est pas bien de regarder Bernard en racontant ça. Pour Thierry Dublin, qui habite Dieppe.
6: C'est toi qui fais 180 en plus.
3: Non, il a mince.
2: Une question gastronomique, justement.
3: Ah.
2: Je vais vous demander, on parlait de potage tout à l'heure.
3: Ah, de pot-bouille.
2: Voilà. Je vais vous demander le nom de cette soupe très connue.
3: Ah bon?
2: Faite de purée de pommes de terre.

0: de blanc de poireau et de bouillon de poule.
1: Oh là là.
2: C'est une soupe verte?
0: Avec ou sans oignons, liée à la crème fraîche, condimentée de ciboulette.
3: Ouais. Ah oui.
1: Il n'y a pas plus de ciboulette.
0: Pardon?
1: Il n'y a pas plus de
4: la
1: ciboulette.
4: La vichysoise.
0: Pardon.
4: La vichysoise.
0: La vichysoise. Oh. Bonne réponse de Florian Gazan.
2: Eh oui, mais comme quoi?
0: Ah oui, mais...
2: Il n'y a eu que les belles choses à Vichy.
0: Mais c'est que la vichysoise, curieusement, c'est à New York qu'elle a été inventée.
2: Ah bon?
0: Ça n'a aucun sens. Un chef français, et ah. oui, qui s'appelait Louis Dia et qui a commencé pendant l'été 1917 au Ritz à vouloir refaire la soupe de sa grand-mère, la soupe aux poireaux et pommes de terre.
2: Et la salade César, c'est pas à Rome qu'ils l'ont trouvée?
0: Non. Et c'est comme ça que la vichysoise.
5: Mais pourquoi il l'appelait la vichysoise?
0: Ben parce qu'il était de la région de Vichy, vous voyez.
3: Ah. Et c'est la soupe de mamie.
0: Et voilà, c'est la soupe de mamie.
5: De mamie Pétain.
0: La crème vichysoise glacée, c'était avant Pétain, vous voyez, enfin avant Pétain.
1: Et mamie lui disait, tu l'avales.
4: Bonne historique.
3: Très joli.
4: Bonne historique.
0: C'était avant le. On va dire, c'était entre le bon et le mauvais Pétain, si on peut dire ça comme ça, vous voyez. Mais en tout cas, effectivement, la carte est passée du français à l'anglais en 1930. Ça s'est d'abord appelé crème vichysoise glacée. Et ensuite, crème vichysoise glacée. Vous faites une bonne soupe dans votre gîte, Charlotte.
5: J'étais sûr que vous vous preniez. Je vous emmerde, Laurent.
2: Ça va, il n'a pas parlé de ton film non plus.
0: La soupe, ça fait pas grossir.
4: Ça dépend ce qu'on met dedans.
0: Non, mais parce que c'est vrai que le film qui sort mercredi prochain, c'est une cure que vous organisez pour les gens qui veulent perdre du poids, surtout être en bonne santé. Perdre du poids, c'est pas l'objectif, c'est être bien dans sa peau.
5: Mais alors, on nous fait boire quand même, quand on fait l'hydrothérapie du côlon, on vous fait boire un truc dégueulasse.
0: Ah oui,
5: même.
0: C'est quoi?
5: Ignoble.
3: L'hydrothérapie du côlon, comment ça marche?
5: On t'introduit.
6: Ça te plairait, ça te plairait.
3: Mais non, je crois pas.
4: Bah non, c'est de la soupe, il aime pas ça.
3: On t'introduit quoi, mais par où?
0: Ça, c'est sa liqueur préférée, une petite poire.
5: On t'introduit une sorte de canule qui va te nettoyer l'intestin.
2: Ah, mais c'est une soirée super palmade, en fait.
5: Écoute.
2: Enfin, à ce qu'on m'a dit.
4: Je vois que t'as été convié.
2: N'est-ce pas, Bernard?
5: On t'introduit donc.
3: Mais c'est un film
5: sur
3: ça.
5: Une canule, mais pas dans l'oreille, évidemment.
3: Mais c'est un film sur ça?
5: Oui, c'est un film qui ne parle que de ça.
0: Vous aviez tourné dans la saga Canicule. Maintenant, c'est Canule, alors. Vous êtes passé de Canicule à Canule.
5: J'ai été très traumatisé personnellement par cette expérience. Je n'étais pas prévenu quand on me l'a fait.
1: T'aurais dû te faire doubler.
4: Mais on te met quoi, de la soupe?
3: Ça me donne envie d'aller voir le film.
4: On te fait rentrer la soupe.
2: Mais c'est comme l'aventure intérieure, alors. Il y a une caméra dans le truc et puis on vous suit.
5: Non, non, il n'y a pas de caméra. Ça se passe.
3: On s'en rappelle, il n'y a pas besoin d'avoir des souvenirs.
5: Voilà, on garde que on est, on reste profondément.
0: D'où le nom Godefroy de Bouillon.
3: Mais ça donne quoi comme résultat une fois qu'on a fait ça?
4: Mais oui.
5: Eh bien, en fait, vous êtes complètement nettoyé de l'intérieur. Mais vous êtes complètement humilié, si vous voulez, aussi de l'intérieur.
2: Mais c'est pour les gens constipés?
3: Mais ça sert à quoi?
4: C'est le desktop humain, quoi.
5: Eh ben, on perd combien de kilos,
1: ça m'intéresse.
5: Ça te détoxe, tu enlèves toutes les mauvaises choses de ton corps, tu repars à zéro.
0: Et d'ailleurs, il faut le dire, dans toutes les salles de
5: c'est
0: cinéma.
5: C'est un tel traumatisme.
0: Mercredi prochain, parce que c'est un nouveau dispositif. Ça sort chez UGC ou chez Pathé, votre film?
4: Chez Pathé, ce serait dommage pour moi, alors.
0: Ou Gaumont, c'est Gaumont.
5: Mais ça sort chez Pathé pour un film sur la bouffe.
4: Bah oui, Pathé, bien.
0: Chez Pathé, ils ont organisé le truc pour que tous les spectateurs qui iront voir le film, ils s'assient sur le fauteuil de chaque.
3: On se fait nettoyer.
2: Il y aura une canule.
1: Sur les fauteuils qui vibrent.
3: Imagine, une place achetée, une canule offerte. Ça, c'est un bon.
0: Nous,
3: bon marketing.
0: Voilà, on sait
3: ça.
0: Faire la promo ici, croyez-moi.
5: Ah ouais.
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9: Moi, j'ai ma petite idée sur la guerre de 100 ans. Si ça vous intéresse, analyse.
0: Allez-y.
9: Je pense que ça a duré 100 ans parce qu'à l'époque, il n'y avait pas de jumelles, pas de drômes et tout. Et le temps qui se trouve, il se trouve.
0: De drones.
9: T'as dit quoi?
0: Des drômes.
9: Oui, c'est un département.
3: Des drômes.
9: Oh, merde.
3: C'est comme un animal, c'est pas un dronadaire.
9: Et je pense qu'il ne se. Ils se sont pas bagarrés pendant 100 ans, ils se cherchaient.
0: Bien sûr, c'était un Colin Maillard qui a un peu traîné.
9: Non, mais je crois, c'est vrai, que c'est pour ça que ça a duré aussi longtemps. C'est ma petite analyse.
0: Mais bien sûr. Vous avez comme ça une petite information historique, n'hésitez pas.
3: Hein. C'était une guerre entre qui et qui, la guerre de 100 ans?
0: Entre les Anglais et les Français.
10: Français étaient divisés, les Bourguignons étaient avec les Anglais, les Armagnacs avec le roi de France.
3: Non, les Bourguignons étaient avec le bœuf, il y connaît rien.
9: pas d'accord avec moi qu'ils se trouvaient pas. C'est pour ça
10: en fait, ils se sont quand même beaucoup trouvés parce que Crécy, la bataille de Poitiers 1346.
9: Quand ils se trouvaient.
10: Arrêtez de se foutre de la gueule.
9: Quand ils se trouvaient.
10: Azincourt 415.
9: Oui. Quand ils se trouvaient.
8: Mais ils avaient des cartes.
9: Ils cherchaient la plupart du temps. Ils se trouvaient pas. C'est pour ça que
3: moi, je pense qu'il faut dire oui, qu'on passe à autre chose.
11: Voilà, ouais.
0: Ah oui, parce que là, vraiment, votre analyse, Dieu sait.
8: J'en ai entendu,
0: j'en ai entendu des trucs cons ici.
8: Non mais c'est vrai.
9: Vous croyez qu'ils se sont bagarrés comme ça pendant 100 ans? Non,
8: mais
9: ils sont réfugiés.
0: Alors ils faisaient des pauses. Il y avait la mi-temps pour les publicités déjà. Mais
9: eh ben s'il y a un historien qui m'écoute, qui l'appelle et qui dise que j'ai raison.
10: Ils ont surtout pris la peste de 1348. Alors là ils se sont arrêtés pendant 20 ans là.
8: Ah ben la peste de 1348 c'était elle.
0: La question concerne un acteur dont je vous demande de retrouver le nom. Acteur dont il serait évidemment difficile de vous donner le rôle le plus célèbre. Encore que, au théâtre, il a joué une femme. Ça, c'est assez rare dans la carrière d'un acteur. Il a joué Gladys dans Pas d'orchidée pour Miss Blandiche, sur un texte de Frédéric Dard.
10: C'est Jean-Marie Prolier.
0: Oh là là là là.
11: Bravo.
0: Alors là, bravo, Christophe Barbier. Alors Jean-Marie Prolier.
8: C'est pas de l'à peu près, hein.
0: Vous avez révisé les éphémérides du jour.
10: Toujours. Et puis, le rôle le plus célèbre, c'est Saul Carlus.
0: Comment vous savez ça?
8: Ah, bah oui!
10: Ah, c'est lui, la pub. Mais oui!
11: Ah, mais oui, là, je le connais, parce que je connaissais pas dans La Dame aux Camélias, mais dans Saul Carlus, au début, ouais.
0: Et oui, Saul Carlus avec Terra de Johnson. Nouveau savon à l'huile de lin. Je lave sans rincer mes sols carrelés. Et ils retrouvent leur beauté satinée.
11: Ah, bah oui.
0: C'est son meilleur texte à Jean-Marie Prolier. Et c'était dans une publicité, écoutez.
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13: Avec Terra de Johnson, nouveau savon à l'huile de lin, je lave sans rincer mes Saul Carlus et ils retrouvent leur beauté satinée.
14: César, quel Saul Carlus? C'est Saul Carlus?
12: Non, c'est Terra de Johnson.
0: Ah ouais. Et vous vous souvenez de ça?
11: Ah oui, j'étais petit, je me souviens de cette pub.
0: Et ben voilà, Jean-Marie Prolier, il a fait aussi Norwich Union après comme publicité.
11: Ah oui, et il a fait des films sinon.
10: Je crois que c'est une pub signée Dino Risi. Hein.
0: Sûrement, en tout cas, c'est vrai que Jean-Marie Prolier a marqué la télévision des années 70-80. Oui. Il a fait quelques films quand même au cinéma avec Jean-Yann, on le voit dans Tout le monde, il est beau, Tout le monde, il est gentil.
10: Ah oui, Pierre Richard, La moutarde Montonnée.
0: Moi, il y en a vouloir des sous de Jean-Yann, Les Charlots en folie, La moutarde Montonnée, effectivement, La coccinelle à Monte-Carlo, et même dans Banzai avec Valérie Mérès et Coluche, il joue le businessman du Concorde dans Banzai, Jean-Marie Prolier. Et je sais que Monsieur Baffie a écrit ça aussi avec Jean-Marie Bigard. On lui doit aussi tout un livre sur les ultima verba, les derniers mots, les mots de la fin. Il avait été collectionneur de mots de la fin. C'est quand le dernier mot qu'on prononce avant de mourir.
11: Avant de mourir, mais c'est dur. Il y en a qui sont usurpés parce que c'est dur à vérifier ce genre de. Il y en a qu'on idéalise.
0: Ah oui, évidemment.
9: C'est apocryphe.
0: Qu'est-ce que vous dites?
9: C'est apocryphe.
11: Non, c'est hypocrite, on dit.
8: Excuse-moi, tu vas nous garder cette énergie d'huître jusqu'à la fin de l'émission ou...
9: L'énergie d'huître? Ouais, tais-toi la gambasse. Hein.
11: Elles sont mauvaises, hein.
8: Mais non, mais elle est là, elle répond comme ça.
11: Elle est vexée, elle est vexée.
0: Qu'est-ce qui vous arrive, Isabelle?
9: Mais oui. Non, mais rien.
0: Elle a raison, Caroline, on vous sent boudeuse.
9: Mais oui. Pas du tout. Ah non, non, moi je suis
8: chère. Ah ouais.
9: Non.
11: Mais Laurent, on peut comprendre sa détresse, elle nous donne des infos historiques et on n'adhère pas.
8: Et nous, on fait comme si c'était pas important. Alors qu'on se posait la question, comment ils font pour se trouver?
0: Si vraiment c'est
9: 100 ans,
0: c'était ça. Si vraiment, alors écoutez, bon, franchement Isabelle, si vraiment ça vous fait... Ah, vous êtes d'accord tous. Si ça fait plaisir à Isabelle, c'est vrai que si ça a duré 100 ans, c'est parce qu'ils ont dû se chercher.
8: Mais oui,
0: mais
8: oui,
0: il n'y avait pas Waze, il n'y avait pas le GPS. Non. Alors ils étaient là, les Anglais, mais where are the French?
8: Il criait Where are the
9: French? Mais c'est évident!
0: Mais bien sûr!
9: Écoutez, sinon je parle de Sim!
0: On est con, il n'y a pas pensé plus tôt, mais oui, bien sûr!
11: Alain Decaux a écrit Mais où qui sont ces cons? Un ouvrage qu'il faut autoriser. Ils ne pouvaient pas se chercher s'ils étaient anglais, qu'ils étaient en France, il y avait des Français partout.
9: Mais ils se cachaient dans le maquis, dans les.
11: Il y avait pas autant de
9: construction. Il n'y avait pas autant de construction, ils se cachaient dans les bois!
0: Mais oui, dis-le!
11: Oui, Isabelle.
9: Je suis sûr qu'il y a un historien qui m'écoute quelque part. Et qui
11: s'est donné la mort.
9: Oh merde.
11: Si toi tu vas en Angleterre, tu trouves des Anglais.
9: Mais pourquoi t'es pas de mon côté, toi?
11: Oui, ça c'est bien.

0: Pour Ariel et moi.
1: Ben si ça va être comme ça, bon.
2: Non, jamais de la vie. Justement, c'est là qu'on va se reprendre.
0: Oui, ah oui, parce vrai, que si vrai. J'écrivais une pièce pour vous, je ferais dire à Ariel les pires cochonneries.
2: Ah oui. Et moi, je serais offusqué. Voilà.
0: Non, mais écoutez, Monsieur Bigard, j'espère que vous nous réservez des histoires un peu plus, comment dire, un peu plus.
3: Bah, raffinées. Hein.
0: Voilà. C'est vous qui allez donner le modèle. Hey. Heureusement qu'on a quand même Monsieur Haas qui est là, qui est l'homme humoriste le plus élégant de Paris, n'est-ce pas?
4: Il y a un Cubain qui m'a arrêté dans la rue il y a deux jours et qui m'a raconté une blague pour de vrai, que je trouvais très bonne. C'est l'histoire d'une mère et son mari qui ont trois filles qui sont maintenant très grandes et qui habitent toutes dans leur appartement. Et la mère décide d'aller visiter ses trois filles. Donc elle va voir sa première fille, elle toque et sa première fille lui ouvre toute nue. Et elle lui dit, mais qu'est-ce que tu fais et tout? Elle lui dit, bah écoute, c'est comme ça maman, maintenant ça c'est la tenue de l'amour. Sa mère a dit, bon ok, elle comprend pas trop et tout. Elle part et elle va voir sa deuxième fille. Elle toque chez sa deuxième fille. Sa deuxième fille lui ouvre la porte et elle lui ouvre la porte toute nue aussi. Elle lui dit, mais qu'est-ce que tu fais toi aussi et tout? Et elle lui dit, bah c'est ça maman, c'est la tenue de l'amour en fait. C'est la nouvelle tenue, c'est la tenue de l'amour. Sa mère a dit, bon ok et tout. Elle va voir sa troisième fille, elle toque, sa troisième fille lui ouvre, pareil, à poil et tout. Elle dit, mais c'est pas possible, qu'est-ce que c'est quoi cette histoire? Elle dit, mais maman, ça c'est la tenue de l'amour. Elle rentre chez elle, elle dit, bon ok, son mari va bientôt rentrer et tout. Elle se met toute nue et elle attend son mari. Son mari, il arrive comme ça, il ouvre la porte, il dit, mais qu'est-ce que tu fais là? Il dit, bah écoute, c'est la tenue de l'amour. Son mari dit, ok, mais t'aurais pu repasser quand même.
0: Bon bah écoutez, je crois qu'il est temps de passer aux premières citations. Voilà. On va attendre tout à l'heure le concours des histoires drôles avec un auditeur pour remettre ça. En attendant, j'ai une citation pour Gérard Stecker qui habite Villejuif, qui a dit « Moi, je ne connais pas encore le Christ parce que ça fait pas longtemps que je suis dans le showbiz. »
1: Alors, est-ce que Coluche, c'est un Français?
0: C'est Coluche. Ah. Bonne réponse. Ah bon. De Monsieur Haas. Une autre citation pour Sabine Mortier, qui habite Aix-en-Provence, qui a dit « Le lotus, c'est une position qui nettoie la tête et le cul. »
1: Oh, des proches. Jean-Marie Bigard.
0: Non mais pas non. Loin.
3: Ah, Laurent Baffy.
0: Laurent Baffy, bonne réponse. De Jean-Philippe Janssen.
2: Ah, oui, je me souviens.
0: Pour Louise Duhaut, qui habite Saint-Omer, dans le Pas-de-Calais, qui a dit « Si Darwin avait raison, à l'heure qu'il est, mon chien serait capable de se servir d'un ouvre-boîte.
5: » Woody Allen, non?
0: Non, mais c'est un humoriste...
3: américain.
0: Alors, est-ce qu'il est américain ou britannique? Non, il est britannique au départ.
3: Mmh. Ah, oui.
4: Ricky Gervais?
0: Ricky Gervais, bonne réponse de Haze.
5: Et pourtant, il est né avant toi.
4: Eh oui.
0: Une citation maintenant pour Michael Lam, qui habite en Mayenne, qui a dit « Un académicien, c'est un type qui a un pied dans la tombe et qui écrit avec l'autre. »
5: Oh là là. Dac, Pierre Dac.
0: Dac, non. C'est très méchant, c'est vrai, pour les académiciens.
1: Ah oui, peut-être
0: français.
1: C'est Jean-Yann, des proches.
0: C'est pas Jean-Yann, mais on n'est pas loin.
2: Jacques Martin,
0: ouais. Bon, la réponse de Jean-Marie Bigard. Plus difficile pour François de Fourny, qui habite Presles en Belgique, qui a dit « C'est un extrême malheur d'être sujet à un maître duquel on ne peut jamais assurer qu'il soit bon, puisqu'il est toujours en sa puissance d'être mauvais quand il voudra. »
1: C'est 18e ou 19e?
5: C'est La Fontaine.
1: Joseph de Maistre.
0: Non, c'est du 16e siècle.
5: C'est lui qui a écrit Gargantua.
0: Rabelais.
1: Montaigne.
0: Alors on n'est pas loin.
5: La Boétie,
0: bonne réponse. Parce que c'était lui, parce que c'était moi, c'est
5: voilà,
0: ça.
5: C'est trop beau.
0: Montaigne et la Boétie. Ils étaient pas un peu Montaigne et la Boétie?
5: Bah oui, mais je pense.
3: Ils couchaient ensemble?
0: On sait pas.
5: Bon, ils étaient très proches.
0: Mais il n'y avait pas Grindr à l'époque et pourtant.
3: Ouais, mais tu vois que c'est vieux, l'homosexualité. On n'a rien inventé, nous.
0: Étienne de la Boétie, discours de la servitude volontaire.
5: Ah, c'est magnifique.
0: Et c'est de là, évidemment, qu'est extrait ce texte. On comprend mieux. C'est un extrême malheur d'être sujet à un maître duquel on ne peut jamais s'assurer qu'il soit bon, puisqu'il est toujours en sa puissance d'être mauvais quand il voudra. J'imagine effectivement que c'est extrait du discours de la servitude volontaire. Oui. Et c'était bien Étienne de la Boétie. Bravo Rachel Kahn.
2: C'est comme nous ici, hein. On ne conteste pas l'autorité du chef.
0: Ah oui, on obéit, hein. Je vous fais peur, monsieur Bigard, vraiment.
2: Oui, parfois, oui.
3: Vous êtes craint. Pardon.

0: Vous êtes craint.
1: Je suis quoi?
0: Vous êtes craint.
1: Je suis craint.
0: Vas-y. Oh, bah, on vous craint. Dans le monde du showbiz, vous êtes craint. On vous craint.
1: Ah, bah, je suis craint.
0: Non, il n'y a plein.
2: Ça vient de ça qu'il a une bite de cheval.
1: Oh, non. Bah, écoutez, finalement, les deux me vont très bien.
3: À suivre.
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1: Comment appelle-t-on la charge électrique, la quantité d'électricité si vous préférez, traversant une section d'un conducteur parcouru par un courant d'intensité de 1 ampère pendant une seconde?
5: Du triphasé.
1: Triphasé.
0: Un mégawatt.
1: Comment?
0: Mégawatt.
1: Mégawatt, non.
0: Un éclair.
5: Un volt.
1: Un volt, non.
5: Alors...
1: Arrêtez de faire Claude François. Vous.
6: Des ohms.
5: Un ohm.
7: On le connaît tous, le mot.
1: Alors, je l'avais, je dois dire, vu passer déjà, mais j'ignorais ce que cela voulait dire.
0: Est-ce que c'est un nom propre?
1: Si vous voulez, c'est l'unité de charge électrique du système international. Et son nom à cette unité vient, monsieur Baffy, pour vous répondre, du nom du physicien français
5: Maxwell.
1: Charles Augustin. Je ne vais pas vous donner son nom,
6: Hertz.
1: Évidemment. Comment?
6: Hertz.
1: Hertz, c'est très bien. Mais c'est pas ça, mais c'est très bien.
8: On sent qu'elle a loué une bagnole il n'y a pas longtemps.
0: Alors, ça...
6: Alors là, oui. Si on ne sait pas, on ne peut pas savoir.
5: Est-ce qu'on a dit watt déjà? Oui.
1: Elle a remplacé cette unité, une unité qu'on appelait Franklin à une époque, du nom du physicien américain Benjamin Franklin, qui était en usage dans le premier système. Puis,
0: Faraday.
1: Et puis cet homme est arrivé et il a donné son nom, effectivement, à cette unité de charge électrique.
8: Qui commence également par un F.
1: Non. Alors ça, le coup de l'initial, monsieur Baffy,
7: vous voyez. Pourquoi il a pris l'invention de Franklin.
1: Ah, parce qu'il l'a amélioré, parce que son système était plus international, que sais-je. D'ailleurs, il a été fait Lord, on l'a appelé ensuite Lord Kelvin, pour tout vous dire. C'est à lui aussi qu'on doit la notion du zéro absolu, vous voyez, c'est un physicien britannique reconnu pour ses travaux en thermodynamique. Un des principaux ingénieurs électriciens qui d'ailleurs a participé à la pose des premiers câbles télégraphiques.
6: Oh là là, c'est trop long.
0: Attendez. C'est vrai, des méandres.
7: Moi, je me suis arrêté à thermo.
6: Les orages?
1: Pardon.
7: Je me suis arrêté thermo.
1: À thermolactile.
8: Il était de quel signe?
1: Non mais monsieur,
6: ah oui, ça
1: non,
6: me mais sur les orages.
5: Je suis rouge de honte.
1: Monsieur Rollin, vous connaissez.
5: Oui, bien sûr. C'est le docteur Archibald Kössler.
1: En technologie, on utilise une unité un peu plus grande qui est l'ampère-heure. Vous voyez, mais ça c'est en technologie.
0: Napoléon l'ampère-heure.
1: Non.
5: oh, joli.
1: Tandis que là, cette charge électrique unitaire équivaut à 6,241
6: 509. Lumens.
1: Non.
8: T'aurais dû le dire plus fort.
5: Est-ce qu'on peut avoir quand même la première lettre?
1: Non.
5: C'est quand même pas demander la lune, ça.
1: Le volt, par exemple. Il y a quelqu'un qui m'a dit le volt.
0: Oui.
1: Vous avez dit le volt. Alors, le volt, c'est ce qui déplace une charge d'un...
5: Un coulon.
1: Quoi vous avez dit?
5: Un coulon.
1: Coulon. Bonne réponse,
0: Bravo.
1: Alors là, bravo.
5: Alors là, bravo.
1: Ça vous est revenu, monsieur.
5: Oui.
1: Il est content, le professeur.
5: Non, je suis pas content parce que j'ai trop transpiré. Je me suis vraiment chié
0: dessus.
5: C'est
0: normal, c'est un coulon.
5: Même au coulon.
1: Le coulon, c'est au L-O-M-B, hein, ouais. Charles Augustin.
8: Non. Il n'a pas découvert l'Amérique?
1: Non, mais il a découvert la charge électrique, ce qui est déjà pas mal.
5: Donc c'est un Français, alors?
1: Le Coulomb, non, il n'est pas français du tout. C'est Coulomb, si vous préférez.
5: Ah, Coulomb.
1: D'ailleurs, il ne s'appelait pas Coulomb, pour tout vous dire.
6: Bah alors...
8: Ah bon?
1: Le Français s'appelait Coulomb.
8: Ah d'accord.
6: Est-ce qu'ils étaient à deux?
1: Non, voilà, exactement.
6: Mais on ne pouvait pas trouver, vous nous avez parlé d'un Anglais?
1: Lord Kelvin, lui, était anglais. C'est lui qui a évidemment mis
5: en... Mais comme il était modeste...
6: Non, mais il fallait qu'on trouve Lord Kelvin ou Monsieur Coulomb.
5: Le zéro absolu, c'est Kelvin. Puisque...
1: Voilà. Écoutez le professeur, vous voyez.
6: Le couillon, il n'a rien à voir avec le zéro absolu.
1: C'est pas couillon, c'est Coulomb.
0: Coulomb.
3: C'est pareil.
9: Moi, je connais Kevin, c'est un zéro absolu, effectivement.
1: Écoutez, ne diminuez pas les mérites du professeur Rollin.
0: Ah oui, bravo,
1: qui a retrouvé
0: Rollin.
1: Le Coulon, effectivement, qui doit son nom, Coulon, à monsieur Charles Augustin.
7: Il faut lui donner une bouée, hein.
1: Qui n'a rien à voir avec Lord Kelvin, qui lui est, enfin, je sais pas si vous me suivez.
7: On peut pas suivre, puisque ça n'a rien à voir, et vous avez dit qu'il était Lord, alors,
9: Même vous, vous comprenez pas ce que vous dites.
1: Il est Lord de passer à autre chose.
10: Monseigneur.
1: Pour madame Potiron, qui habite Marseille. Moi-même, j'avoue que je suis un peu perdu dans ce que je viens de vous raconter. Je suis nul. Mais alors, il faut vous dire un truc, hein. Mais en physique chimie, c'est la matière où j'étais, mais le pire. Plus, c'est vrai, le plus nul avec lequel j'étais.
9: Et pourtant, c'est le plus utile dans la vie quotidienne.
3: Le Coulon, ça, tous les jours, on s'en sert.
9: Largement le plus utile.
8: Par exemple, dans une situation quotidienne.
9: Par exemple, tous les manipulations d'appareils électriques.
0: Ah oui, pour se mettre un thermomètre dans le tube, avoir des notions de
1: Monsieur Janssen.
8: Ça fait 20 ans qu'on se le met dans l'oreille, mais lui, il persiste. Hein. C'est le Jean Moulin du Fion, lui. Hein.
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2: Voici une question maintenant sur l'actualité, puisque c'est le retour de France Gall. Enfin, je parle du rugby.
3: Ah bon,
2: oui, du rugby.
3: Ah bon, d'accord, oui, pardon.
2: Puisque...
4: Résiste, prouve que tu existes.
2: Ça y est.
5: Qu'est-ce qu'elle devient?
2: Le tournoi des Six Nations reprend.
4: Abaca.
2: C'est ce week-end et ça débute vendredi par France Gall. C'est pas ma faute, c'est le match. L'équipe de France va affronter...
4: jouer du piano de
2: l'équipe galloise.
5: Mais comment t'arrives à trouver tout ça? On dit France Gall et tu chantes France Gall. C'est fou, hein.
3: C'est dingue.
5: Tu vas faire de la scène.
2: Et ma question concerne le 15 du poireau, puisque c'est le surnom du Pays de Galles.
5: Ah bon ?
2: Ben oui, les Français, c'est le coq.
5: C'est pas le surnom de Rocco Siffredi, ça.
2: Les Anglais, c'est le 15 de la rose. Les Écossais, c'est le 15 du chardon. L'Irlande, c'est le 15 du trèfle. Le Pays de Galles, c'est le poireau. Ah. Or, ils n'ont pas un poireau sur leur maillot.
3: Ah bon ?
2: Non.
3: Ah.
5: Ils ont un furoncle.
2: On pourrait croire que c'est un poireau, et ce n'est pas un poireau.
3: C'est autre chose.
5: Une asperge.
2: Ce n'est pas une asperge.
3: C'est un légume.
5: C'est un fruit.
2: Ce n'est pas un légume.
5: C'est long et fin.
2: Et effectivement,
3: une saucisse.
2: J'ai le maillot, je vois le maillot des Gallois que nous allons donc affronter vendredi pour le début du tournoi des Six Nations.
3: Oui.
2: Et effectivement, c'est pas un poireau qui porte sur leur
6: c'est
2: maillot.
6: C'est un phallus.
3: Ça y est, l'autre cochonne qui se réveille.
7: Marcella.
2: Elle dit pas grand chose, mais alors quand elle le dit. Mais
5: surtout qu'elle le pense en plus.
4: Est-ce que c'est un phallus qu'ils ont sur le maillot?
5: C'est un objet?
2: C'est pas un objet.
6: Est-ce que ça se mange?
2: C'est lié à un animal.
5: Ah, c'est un nain?
4: C'est la queue d'un animal.
2: Pas la queue.
4: La tête.
5: Les oreilles.
6: Les oreilles.
7: Pas la crotte.
5: Les yeux.
2: Alors, c'est pour ça qu'on pourrait croire que c'est un poireau.
4: Mais c'est la partie d'un animal qui ressemble à un poireau?
2: Oui.
4: Ah bah c'est bizarre quand même.
5: La nu?
2: Pardon.
5: C'est la nu?
2: Quoi, la nu?
4: L'anus.
2: Ah, l'anus.
5: Ça va pas, Gérard?
6: Un poireau, s'il est pris...
8: les oreilles.
2: Les oreilles d'un poireau.
4: Alors, non, mais est-ce qu'il y a que la barbe
5: Est-ce
4: qu'il y a que le blanc du poireau ou il y a
5: la barbe?
4: Il y a les feuilles aussi.
2: Alors, c'est pas des feuilles, c'est quoi? Parce que c'est
5: la barbe.
2: Un animal.
4: Des poils.
5: Des poils.
2: Pas des poils.
6: Des cheveux.
4: Des plumes.
2: Alors, des plumes.
4: C'est une queue d'oiseau.
2: Des plumes de quoi, alors?
4: Des plumes de paon.
2: Pas de paon.
5: De cygne.
6: De canard.
4: De boule.
5: De ma tante.
2: Non.
5: Mais c'est pas un animal mythique, c'est un vrai animal?
2: Oui, un vrai animal.
4: Est-ce que c'est un bel animal? C'est un bel oiseau?
2: C'est gros. C'est un bel oiseau, oui.
5: C'est gros?
6: Une autruche!
2: Des plumes d'autruche! Bonne réponse de Valérie Mérès. Les Gallois ont effectivement des plumes d'autruche comme emblème, bien qu'on les appelle le 15 du poireau, et on croit que c'est un poireau qu'ils ont sur le maillot, et pas du tout, ce sont des plumes d'autruche. En fait, ils ont deux emblèmes, deux symboles, le duvet de l'autruche et le symbole des dragons, qu'on peut effectivement aussi appeler le 15 du poireau.
5: Et le symbole de l'équipe du Portugal, c'est quoi alors?
2: Voilà pour le Pays de Galles. Je suis pas sûr qu'ils aient une grande équipe de rugby.
5: Il n'y a pas des plumes.
2: Je vérifie, mais non, ils seraient non. Les Portugais, je suis pas sûr.
5: C'est pas leur truc, le
4: ça doit être un artichaut.
2: Les Italiens sont dans le tournoi des...
5: Ah, ils sont bons d'ailleurs.
2: Ah oui.
7: Eux, c'est pas un duvet, c'est une moustache.
2: Destination, mais ils n'ont pas d'emblème. Les Italiens, on les appelle les gladiateurs de Rome.
5: Ils sont humbles.
2: Les Italiens, ouais. Voyez-vous.
6: Bon, en tout cas, les meilleurs, c'est ceux de La Rochelle. Hein.
2: Ah, il y a des rugbymen à La Rochelle.
6: Bah oui, bien sûr.
4: Ils ont été champions de France.
6: Bah, le Stade Rochelet, c'est un des meilleurs
2: Mais là, on parle d'équipe nationale, on parle pas de club.
5: Il y a deux trucs à La Rochelle.
6: Oui, bah il y a plein de Rochelais qui font partie du truc national.
5: Il y a deux trucs à La Rochelle. Il y a des rugbymen et des socialistes.
6: Et moi.
5: Et Valérie Mérès.
2: Alors, il y a les Écossais aussi. Évidemment, avec leur kilt, ils seront nombreux à venir encourager, puisque je vous l'ai dit, l'Écosse, c'est le 15 du chardon, à encourager le 15 du chardon.
6: Pourvu qu'il n'y ait pas de vent.
2: Alors, c'est bien que vous disiez ça, Valérie, parce que ça me permet de poser la
5: D'ailleurs,
2: question.
5: D'ailleurs, quand il pète, ça se lève ou pas?
2: Non, mais justement,
4: vous pétez fort.
2: Si vous demandez à un Écossais ce qu'il porte sous leur kilt, qu'est-ce qu'ils vous répondent traditionnellement?
6: Le 5 de Chanel?
2: Non.
4: Est-ce que c'est une expression qui veut dire le sexe, qui désigne le sexe?
2: Ah non, non, non, non.
5: C'est pas la Tour Eiffel?
2: Non.
5: Une couche?
2: Et vérifié cette question qui avait déjà été posée à l'époque de Philippe Bouvard aux Grosses Têtes.
4: Ah, oui.
2: Et je me suis dit, mais est-ce que c'est vrai? Et effectivement, il y a même d'ailleurs un extrait d'émission où on voit un Écossais en kilt.
4: Ouais.
2: Et c'est Bernard Tapie dans une émission de Christine Bravo. Je crois que c'était Froufrou à l'époque.
4: Ouais.
2: Ou peut-être pas d'ailleurs, c'était
4: Union Libre.
2: Et on voit Christine Bravo et Bernard Tapie qui sont là.
4: Il y a un, éco- un,
2: y a un,

0: leur jupe.
1: En kilt, et Bernard Tapie demande à l'Écossais, il y a quoi sous votre kilt? Et l'Écossais répond, car c'est la phrase traditionnelle que répondent les Écossais.
2: Ça ne nous le garde pas, gros cochon.
1: Non.
3: My socks, mes chaussettes.
4: La couronne d'Angleterre.
1: Pire que ça.
5: My dick.
1: J'ai la traduction, évidemment.
2: Mais est-ce que c'est un gros mot?
1: Non, pas un gros mot, mais c'est pas gentil ce qu'il
2: répond. C'est un truc agressif, genre.
4: Ça te regarde pas?
2: Genre, va te faire foutre.
1: Non, mais pas loin.
0: Ah, j'ai.
4: Ma sœur.
0: Ta mère, ouais.
1: Non, mais c'est effectivement lié à la mère.
4: Ta mère en maillot de bain?
1: Non, non, non.
2: C'est par rapport à la mère de la personne qui pose la question.
3: Les couilles de ta mère.
1: Mais non, pas.
2: Ah, ça y est. Elle
4: un poil de ta mère.
1: Qu'est-ce qu'elle peut avoir fait, la maman?
4: Bah, une pipe.
1: Alors
4: la bouche, la langue.
1: Qu'est-ce que vous laissez?
4: La salive. Bah, un billet.
3: Attendez, un billet. Mes lèvres.
1: Mais non, vous les laissez pas.
4: Le rouge à lèvres.
1: Le rouge à lèvres de ta mère.
2: D'accord.
4: Oh, bah,
1: si vous demandez à un Écossais qu'est-ce qu'il y a sous ta jupe ou sous ton kilt, il vous répond your mother's lipstick.
2: Ah, c'est rigolo.
1: Le rouge à lèvres de ta mère.
0: Quelle belle culture.
2: Non, c'est pas très chic, mais
0: quelle belle tradition.
3: Ah, moi, je mets jamais de rouge à lèvres, alors j'y ai pas pensé.
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1: Pour Yann Poyot, qui habite Noisy-le-Grand, en Seine-Saint-Denis, quel est l'autre nom de cette terre célèbre? Où va la jeune hindoue?
7: C'est dans l'Acmé.
0: Juvénile, l'ère des clochettes.
1: L'ère des clochettes. Bonne réponse de Franck Ferrand. Qui a grillé la politesse. Non, vous connaissez l'air des clochettes, Franck Ferrand?
0: Oui, mais je pourrais pas compter. Il les tient. Lâche-les.
7: Prends tout de suite les devants. Ah, c'est un vrai air de soprano coloratour. Ah,
1: c'est, on va dire, le tube de cet opéra.
7: Oui, il y a aussi... Oui, c'est elle, c'est la déesse, qui est quand même un grand air baryton ténor.
1: Et demain soir, sur Mezzo, qui est une chaîne consacrée à la musique classique et à l'opéra, sur Mezzo, demain soir, vous pourrez voir cet opéra de Léo Delibes, un opéra qui s'appelle L'Acmé avec cet air célèbre. C'est Ariel?
0: Non, c'est un 4 ans. C'est Ryu qui se vide.
1: Oh non, Ryu, non. Oh non, non.
3: Il manquait plus que le chant. Ah.
0: Quelqu'un une serpillière?
1: On vient de massacrer l'air des clochettes. Aïe, aussi tu m'as donné le plus doux rêve.
7: Ah oui, c'est l'air de Nila Canta, oui.
1: Donc il y a vraiment des tubes dans cet opéra.
7: Ah bah il y en a plein de tubes.
0: Bien sûr, oui.
1: Bien sûr.
0: Non, mais c'est un des opéras qui a le plus de
7: l'air
0: connu.
7: Non, pas l'air de Nila Canta, mais c'est l'air de l'Acmé aussi.
1: C'est chouette, hein?
0: Ah oui.
1: C'est Rachida Dati quand elle apprend qu'elle va rester à la culture.
7: Non, moi j'avais un vieux sénateur qui, chaque fois que je rentrais dans la salle de commission, chantait un des airs de l'Acmé. Oui, c'est elle, c'est la déesse plus charmante et plus belle. Et j'aimais bien ça.
1: Ouais. Ah, oui. La déesse est plus cotée à l'Argus, hein, mais bon.
7: Oh, mais les voitures vintage, ça a son charme.
1: Mais oui, regardez le Premier ministre.
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1: Ah, je vois que vous avez des amis, hein, monsieur Toen, dans le public.
4: Mais c'est normal, il y a des gens qui ont du goût dans ce pays.
9: J'arrive pas à comprendre. On sait pas trop ce que vous faites. Vous êtes...
4: oh là là.
9: J'ai l'impression que vous êtes un emploi fictif chez le Bolloré, quoi. Il y a un problème, c'est...
4: Mais même ici, un emploi fictif. Pourquoi ailleurs? J'accompagne Ariel, tu sais. Je l'amène en fiacre.
3: Exactement.
4: C'est moi qui l'amène jusqu'au studio.
9: Mais
4: tous
9: je
4: les
9: crois qu'Ariel a eu un petit problème avec une mini-jupe, peut-être ces derniers jours. Non, tu n'as pas eu un petit problème avec une mini-jupe?
10: C'est vrai qu'on ne m'a pas laissé entrer dans une église hier à la messe à 18h.

0: À côté de la mutualité, l'église...
1: Saint-Nicolas du Chardonnay.
0: Exactement.
2: Qui est pourtant un endroit très très open.
3: Et qu'est-ce que vous alliez
2: fallait
3: faire
2: avec le cardinal Barbarin, t'es con aussi.
3: Qu'est-ce que vous alliez faire à l'église
0: Mais je suis catholique.
3: Oui, ça, d'accord.
0: Et puis j'entre toujours dans les églises, c'est un endroit où je me sens chez moi.
3: Et alors
0: j'aime ça. Et donc là, c'était étrange.
3: Ils vous ont
0: et
3: pas
0: après...
3: laissé rentrer parce que vous aviez la jupe trop courte.
0: Oui, oui, incroyable.
2: Mais qui t'a empêché? C'est qui à l'entrée? Il y a un videur?
0: Il y avait trois personnes.
3: Mais pourquoi vous n'avez pas emprunté une robe l'abbé Pierre.
0: Mais finalement, j'y suis quand même entrée. J'ai mis ma grande houppelande, mon grand manteau. Et voilà. Il y a quelqu'un qui m'a approché comme ça, étrange. Peut-être un communiste facho. Et qui m'a dit...
2: Oula ! Attendez, c'est qui ça, communiste facho ?
3: Il y a vraiment toutes sortes d'unions aujourd'hui.
0: Il m'a dit, vous savez qui je suis. Et il est parti, hein, très bizarre. Enfin, oh, tout
2: Jean-Luc
0: ça, voilà.
2: Mélenchon, c'était Jean-Luc Mélenchon.
0: C'était le diable. L'histoire n'a aucun intérêt, mais j'ai eu...
2: Mais
0: voilà.
2: Comment vous êtes au courant de ça? Comment tu lui parles de ça?
4: C'était lui le type pour la photo.
2: Ah, vous êtes parlé, c'est pas sorti dans la presse.
4: Moi, j'ai jamais de problème avec les vêtements, c'est bizarre. J'aimerais bien essayer un jour une robe. D'essayer de changer un petit peu, de mettre une jupe et tout. Non. Avec des talons aiguilles, ouais, avec des faux seins.
5: Non mais Johan, il y a déjà une boule à facettes.
2: Il y a une soirée chez Emmaüs, là, viens.
6: Emmaüs. Pourquoi des faux seins? Les tiens sont très bien.
3: Hein. J'ai fait. Pourquoi vous voulez être habillée en femme?
4: Parce que c'est. J'ai envie de savoir c'est
3: mais
4: quoi.
3: Mais qu'est-ce
4: le...
3: que va dire votre fiancé? D'ailleurs, est-ce que vous êtes toujours fiancé?
4: C'est plus fort que jamais. C'est un truc de dingue.
3: Avec Nathalie.
4: Oui, on s'est envoyé 16 textos l'un l'autre hier.
2: Mais quel pas genre beaucoup, de texto?
4: Bah comment ça va? Tu sais.
2: C'est vrai.
4: Tu révises ton match.
2: Tu révises ton bac.
4: Ouais. Ça avance de fou.
3: Quel âge elle a d'ailleurs? Vous nous avez pas dit ça.
4: Elle est entre la trentaine et la quarantaine. Elle est à cheval entre deux os.
7: Tu n'as pas peur d'avoir un enfant?
4: Ah, je rêve d'avoir un enfant, c'est le rêve de
3: ça,
4: ma vie.
3: Ça, je comprends en tout cas qu'après avoir fait l'amour avec vous, elle soit en quarantaine. Allez, je crois qu'il est temps de passer à une première citation. Et ce sera une citation, ça tombe bien d'ailleurs, pour Madame Audra, qui habite la Primaube dans l'Aveyron, qui a dit « Si l'amour est aveugle, pourquoi la lingerie fine est-elle si populaire ?»
0: Dorian. Alors Woody Allen.
3: Non, mais c'est vrai que c'est américain.
6: Groucho Marx.
2: Ah, non. L'abbé Peter.
6: Mark Twain.
4: Seinfeld.
3: L'abbé Peter. Non.
6: Mark Twain.
3: Mark Twain, non.
2: Sébastien Twain.
3: C'est plus récent.
0: Groucho Marx.
3: Non.
6: Jerry Seinfeld.
3: Il vit encore.
7: Donald Trump.
3: Il est acteur, il a fait du cinéma.
6: Adam Sandler?
3: Non.
2: Ah, Peter Niney?
3: Il a été découvert dans les années 80 dans l'émission Saturday Night Live.
2: Ah, Peter Mundy?
3: Non.
0: Peut-être Will Smith?
3: Non, mais on n'est pas loin, on n'est pas loin.
6: Eddie Murphy?
3: Eddie Murphy, bonne réponse de Paul Elkarat. Une autre citation, et cette fois ce sera plus littéraire, pour Jocelyn Bétard, qui habite Var-sur-Rosay, en Corrèze.
2: Bétard.
3: Qui a dit « La création fut le premier acte de sabotage. »
0: Ça c'est du Pierre Desproges.
3: Non.
4: Et Lamartine?
3: Non. Ah tiens, il y a longtemps qu'on n'a pas joué au jeu des dates avec Paul.
2: Ah.
3: On parle de quelqu'un qui est né en 1911 et mort en 1995.
2: Sioran.
3: Et c'est Émile Sioran. Bonne réponse.
2: Bravo Paul.
3: De Paul Elkarat. Plus difficile. Qui a inventé le couteau sans lame auquel manque le manche?
0: Ah, ça c'est un surréaliste.
3: Ah, et c'est vrai que c'est assez surréaliste, oui. Le couteau sans lame auquel manque le manche.
8: C'est un humoriste ou c'est un écrivain?
3: Ce n'est pas un humoriste.
8: C'est un écrivain?
3: C'est un philosophe, écrivain et physicien.
2: Ah, Kenji Girac?
6: C'est... Alfred Jarry?
3: Alfred Jarry, non.
8: Bachelard, Gaston Bachelard.
3: On est au 18e siècle.
2: Kenji Girac.
0: Un anglais.
3: Non, ce n'est pas un anglais.
2: Est-ce que c'est un portugais?
3: Il est mort à Göttingen en 1799.
2: C'est un portugais ou c'est pas un portugais?
8: C'est pas Goethe?
3: Goethe, non.
6: C'est un ami à Goethe.
3: Ah oui, c'est vrai que c'est un ami.
0: C'est un romantique allemand.
2: C'est Schopenhauer.
6: C'est Georg von Lichtenberg.
3: Bonne réponse de Paul Elkarat.
2: Incroyable.
3: Et là, c'est plus difficile. Il s'agit de retrouver un peintre, sculpteur, poète, à qui on doit cette jolie citation. La puce porte son pied droit derrière son oreille gauche, sa main gauche dans sa main droite, et saute sur son pied gauche par-dessus son oreille droite. Là, on est évidemment dans le surréalisme à donf. Hein,
8: c'est pas Jean Cocteau qui a
0: alors,
8: dit ça.
3: Un des fondateurs du mouvement
7: André
3: Dada.
7: André Breton,
6: Tristan Tzara.
3: Tristan Tzara, non.
0: Benjamin Perret?
3: Non plus.
2: Ah, c'est pas Michou?
3: Non.
2: Ah non, Michou, c'est le mouvement
6: Paul
2: Tata.
6: Delvaux.

0: Paul Delvaux.
1: Là, je vous parle du mouvement Dada, effectivement. Oui, voilà. Cofondateur du mouvement Dada à Zurich.
2: Oui, c'est, attends, Max Born.
1: Non.
3: Max Klein.
1: Il est d'ailleurs mort à Bâle en 1966.
4: C'est un Français?
1: Il est né à Strasbourg et il est mort à Bâle.
2: Pas de chance. Est-ce que c'est Victor Bronner?
1: C'est un Français.
4: Il était allemand quand Strasbourg était.
1: Exactement. Il a réintégré la nationalité française en 1918, mais il est né allemand en Alsace occupée.
2: Voilà, Max Beckmann?
1: Non.
3: C'est un Von quelque chose?
5: Ah non, ça peut être Apollinaire.
1: Ah bon, non.
3: Apollinaire,
5: ça. Bah oui.
1: Ah bah non.
3: Ouais, Gérard Holtz aussi, non?
4: Je sais qui c'est.
3: C'est Gérard Holtz.
2: C'est Jean Harpe.
1: C'est Jean Harpe. Bonne réponse de Paul Elkarat. Non, il est né à Strasbourg. Et effectivement, Strasbourg était allemand à l'époque, et puis après, c'est passé français, mais c'est bien à Zurich qu'il a lancé le mouvement Dada, il est mort.
2: Ou Jan Harpe.
1: En Suisse, oui, on dit Jan
2: Harpe. Ou Jean.
1: Hans-Peter Wilhelm Harpe dit Jean ou Jan Harpe. C'est en tout cas une bonne réponse de Paul Elkarat. Bravo.
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1: Oui, monsieur Reichmann, vous ne connaissez peut-être pas Sébastien Thoen.
7: J'en ai beaucoup entendu parler.
1: Et vous allez comprendre combien vous vous portiez bien jusque-là.
3: Ça va, Jean-Luc?
7: Je vais très bien.
3: Tu sais qu'ici, d'habitude, on a le Christian Quesada, mais légal, Paul Elkarat.
7: Ah oui, j'ai eu quand même pas mal de candidats.
3: C'est vrai. Tu te rappelles de Paul?
7: Mais comment? Ah bah, et là, 153 émissions à mes côtés, c'est. Alors, c'est là, énorme. C'est,
1: autrement, on l'aurait évidemment installé avec vous pendant
7: avec
1: une émission. On vous auriez fait les retrouvailles ici sur RTL, mais Paul
3: est décédé.
7: Non, le pauvre. Mais non, il est bien vivant.
3: Bah oui, mais il s'est pas fait vacciner, ce con. Non, mais non. Je suis aux côtés du mec qui faisait interview, ça fait plaisir, ça, Fabrice?
8: Oui, absolument.
3: N'hésite pas pour le sonotone. Hein.
8: Non.
3: Mets-le un peu plus haut. Hein.
8: Mais je suis en train de régler le son. Mais
3: on est en famille.
8: Je capte un mot sur trois, mais genre.
3: Bah comme moi.
8: Genre, constitue les phrases.
3: Voilà, vous
8: débrouille.
9: Ça fait mal. Un jour, ils vont déraper.
3: C'est prévu, moi, il faut que je buzz. Moi, je suis en fin de carrière, je suis aux grosses têtes. Donc. En tout cas.
7: En plus, c'est ma première.
3: Ça fait plaisir
7: bien.
3: Aujourd'hui. Que des jeunes et des hétéros. C'est rare. C'est assez rare pour le souligner.
7: Ouais, c'est vrai.
1: Enfin, Fabrice était hétérosexuel.
8: Oui.
1: Jean-Luc Reichmann.
3: Et Jean-Philippe aussi, c'est son mec qui me l'a dit. On peut le croire, c'est son
1: Jean-Luc
3: mec.
1: Jean-Luc Reichmann, je connais son épouse.
7: Je vous remercie. Voilà. Merci beaucoup.
1: Alors, excusez-moi, mais enfin, Valérie Mérès est hétérosexuelle.
3: Bon, avec Noël Robin, tu rigoles ou quoi?
7: Il est extraordinaire.
3: Enchaîner les Ruquier, là, on se fait chier. Les gens sont en train de zapper sur les chansons.
7: Qu'est-ce que vous prenez au petit déjeuner, Sébastien?
3: J'ai tourné le tardisson ce matin. Alors, je me suis levé très tôt. Là, c'est 15h35.
7: Ouais.
3: Mais je me suis levé très tôt. J'ai tourné le tardisson. On a tourné l'Hôtel du Temps. Enfin, là.
1: Ah, ça y est, ça va enfin sortir cette émission.
3: Ouais, en 2025. Non, parce que on a tourné il y a un an. C'est pas encore diffusé, mais là, on a tourné. Là, ça va être diffusé
1: ça
3: dans deux mois.
1: Ce sera une émission posthume de Thierry Ardisson.
3: Voilà. Ouais.
1: En tout cas, monsieur Reichmann, bienvenue.
7: C'est gentil, merci.
1: C'est votre première ici. Monsieur Fabrice vient de temps en temps nous voir, mais il connaît parfaitement le principe de l'émission.
8: Oui.
1: Vous savez, cher Fabrice, qu'on commence toujours par...
8: Est-ce que je sais, moi je...
5: Les citations.
8: Une chanson,
9: il est devenu con.
5: Les citations.
1: Les citations, Fabrice, enfin.
8: Une citation.
1: Oui. On va commencer tout de suite par une citation pour Catherine
8: oui.
1: Pave.
8: Oui, elle est de qui, la citation?
4: C'est ce qu'il faut trouver, hein, Fabrice.
1: Je vais pas
8: oui,
1: faire...
8: Ah
1: bah tiens, elle est là, la Leclerc.
3: Non mais il faut bien répondre, il y a un dentier à gagner quand même. Hein.
8: Ah oui.
7: Non mais ça va très
3: non,
7: très
3: vite. Non mais je vous le dis même pour le public, hein.
1: Mais il y a du respect pour monsieur Fabrice.
8: Oui, d'abord.
3: J'ai grandi en le regardant, moi.
1: Ah oui.
3: Tu as dit la classe, oh, là, avec Pompon, avec tout le monde, avec monsieur, avec Blaise, avec tout ça, avec Bigard, le pauvre depuis, bon bref. C'est moi la classe déjà, Bigard, depuis 2-3 ans, là. C'est moi la classe. Là.
7: Fabrice, je suis pantois devant vous. Je suis tellement heureux. Je travaille encore avec Fifi. Vous travailliez à l'époque avec Fifi.
3: Ah, le petit muet, là.
7: Non, il n'est pas muet.
8: Non, si. Quand on faisait une émission à l'ouverture l'aventure de Canal+.
7: Ouais.
8: Il avait un rôle muet dans une émission qui s'appelait Tout s'achète.
3: Ah, celui qui a eu le MeToo avec Deniso.
1: Je peux placer ma première citation.
7: Attention, il va la placer devant tout le monde.
1: Pour Catherine Pave, qui habite Tourcoing dans le Nord.
3: Joli Tourcoing.
9: Ah oui, c'est bien Tourcoing.
3: Non, mais c'est vrai, on nous fait chier avec l'île Maurice, mais c'est vrai que.
1: Qu'est-ce que vous avez contre Tourcoing, monsieur Toël?
3: Laurent Ruquier, il y a de la cocaïne dans les pains au chocolat. Et je viens d'en manger deux.
5: Pas qu'on mange, hein.
3: Donc forcément, je pars en vrille. Voilà.
1: Monsieur Jean-Fuy, défendez Tourcoing, votre région.
9: C'est un beau coin, c'est Tourcoing.
1: À Tourcoing, quoi, tout le monde a une voix de canard.
9: Ah, moi, j'ai commencé ma vie active à Tourcoing, je travaillais dans un magasin de vêtements, ça marchait bien.
1: Comment ça s'appelait?
9: Ça s'appelait Hexagone H-Couture.
7: Hexagone.
9: Et on vendait des vêtements féminins haut de gamme. Alors j'avais toutes les riches belges et les riches tourquenoises.
5: Tourquenoises,
9: oui, j'ai tous les
1: gens. Il y a des riches à Tourcoing?
9: Oui.
1: Ça alors.
9: Oui, c'est un site industriel. Donc, encore,
7: bah oui, il y a encore des gens
3: qui ont. Non, mais Tourcoing, c'est pas top, c'est Roubaix qui est joli. Mais faut aimer les barbes, c'est tout.
5: Oh là là là là.
1: Bon, je peux placer ma citation.
9: Oui, oui,
7: attention, il va la placer.
1: Pour Madame Pave de Tourcoing.
3: C'est joli, Tourcoing. On nous fait chier avec les Maldives, mais c'est vraiment joli.
1: Les Maldives, ça va disparaître un jour.
5: Ouais, hein, vite y aller.
9: Oui, la mer, elle va monter.
3: Mais non.
7: Alors que Tourcoing va rester.
9: Oui, non.
1: Qui a dit « Mon meilleur ami est parti avec ma femme et franchement, il me manque terriblement.
8: Coluche. »
3: Coluche. Jacques Martin.
1: Non.
7: Pierre Desproges.
1: Non, pas Pierre Desproges.
3: Pierre Doris,
1: bonne réponse de Sébastien Thoen. Une citation pour Alice Grandperrin qui habite Carpiquet dans le Calvados.
7: Carpiquet, c'est où ça?
1: Dans le Calvados.
7: Carpiquet.
3: T'avais vilain là-bas?
1: Pour Madame Grandperrin de Carpiquet, donc, qui a dit « Sous le capitalisme, les gens ont plus de voitures. Sous le communisme, ils ont plus de parking. »
5: Karl Marx.
1: Non.
3: Mélenchon.
1: Non. mais c'est un politique.
7: François
8: Lénine.
7: François Hollande.
1: Non. Un politique qu'on cite régulièrement.
3: Ah, banlieusard.
8: Churchill.
1: Winston Churchill. Ah. Bonne réponse.
5: Fabrice.
1: De Monsieur Fabrice. Une citation pour Benjamin Montriou, qui habite Bordeaux en Gironde.
7: Montriou, il y a toujours des noms quand même.
1: Ah oui, monsieur.
7: Montriou.
1: Montriou fait partie de nos auditeurs, qui a dit « J'ai toujours rêvé d'un ordinateur qui soit aussi facile à utiliser qu'un téléphone. Mon rêve s'est réalisé, je ne sais plus comment utiliser mon téléphone.
3: » C'est quelqu'un
8: un contemporain,
3: donc,
8: ça.
1: Un contemporain.
3: Mais c'est pas un comique, c'est pas très drôle comme phrase.
1: Vous devriez pas dire ça, parce qu'on nous dit souvent que vous êtes un de ses héritiers.
3: Pierre
1: monsieur.
3: Bénichou.
1: Bonne réponse. Bonne réponse de Sébastien Thoen.
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1: Ah, on va répondre à Angie qui a laissé un message sur lesgrossetêtes@rtl.fr. Bonjour Angie.
11: Bonjour.
1: Alors, Angie a fait un road trip en Normandie pendant l'été.
3: Et pourquoi?
1: Bah, peut-être qu'elle voulait découvrir ma ville natale.
7: Mais oui.
1: La ville d'Édouard Philippe, justement, allez savoir.
12: Ah, le Havre, c'est en Normandie?
1: Oui.
12: Eh bah, j'apprends des trucs tous les jours, je suis content de venir ici.
3: Ça, tu connais que Deauville, j'imagine.
1: Bon, donc vous allez faire un road trip en Normandie. Alors, au Havre, précisément, Angie?
11: Non, en fait, on était parti pour Étretat et coincé dans les embouteillages, on en a eu marre. Du coup, on est parti et j'ai dit « Est-ce que tu veux voir la ville la plus moche de France ?»
12: C'était pas le Havre.
11: Et donc, on a été au Havre. Comme il faisait un super beau soleil, un beau ciel bleu, du coup, mon copain dit « En fait, c'est super joli ici. »
3: Ben oui, mais c'est pas la ville qui est moche, c'est les gens.
1: Il est pas français, votre copain, c'est ça?
11: Non, il est tchèque.
1: Tchèque. Ah oui, alors forcément par comparaison.
7: Ah oui, évidemment.
3: Non mais le Havre, il y a une nouvelle dynamique là, patron, défendez votre ville. Genre, il y a les artistes qui s'installent, ils retapent des trucs, il y a les orphelinats, les écoles coraniques.
1: Non mais c'est une jolie ville.
5: C'est très là. Moderne.
1: Quand on n'y a pas vécu et qu'on y passe 24 heures, on trouve ça très joli. Bien voilà.
12: Il faudrait d'ailleurs citer tout le nom de la ville, c'est le Havre de toute grâce.
1: Absolument.
12: C'est vrai?
1: Ah oui.
3: Bien géant.
12: D'un seul coup, ça fait plus envie.
1: Œuvre de François Ier.
12: N'est-ce pas?
1: Et oui, il faut quand même le rappeler. Bah écoutez, Angie, merci pour votre joli message. sage.
3: Et vous juste raconter ça
1: Mais moi, je vous remercie en tout cas de vendre ainsi la ville du Havre, ouais, qui a en plus un club de foot formidable. Thomas, maintenant, est au téléphone. Bonjour, Thomas.
13: Bonjour, Thomas. Non, je déconne. Bonjour, les grosses têtes.
3: Oh, un hétéro qui a de l'humour.
13: Ça va, Sébastien?
3: Et toi, mon coquin?
13: Très bien, très bien.
1: Vous avez acheté le livre de Sébastien Thoen.
3: Ah, c'est lui.
5: Ah, c'est pour ça.
3: On l'a trouvé. Oh, je t'aime, je t'aime.
13: Impeccable. Si vous savez, comme il est très, très, très utile, un très bon cale-porte.
1: Et vous aimeriez récupérer un mug RTL pour, bah, pour votre petit...
5: Dédicacé par Sébastien.
1: Pour votre petit déjeuner, j'imagine.
13: Pour l'hôtel et moule à la bouche, Joyce.
3: Voilà, pour faire un autre.
13: Et j'aimerais mériter ce mug. Et j'ai une petite blague grosse tête un peu intelligente, on va dire.
1: Allez-y, allez-y.
3: Ça va changer, ouais.
13: Pourquoi la farine ne fait pas de bruit quand elle tombe par terre?
1: Pourquoi la farine ne fait pas de bruit quand elle tombe par terre?
14: Il sait mettre l'ambiance, en tout cas. Il y a une jovialité qui suit.
13: C'est intellectuel, hein, c'est pas humour. Hein. Alors,
1: je vous écoute, alors, c'est quoi la réponse?
13: Et bien, dans la farine, on a enlevé le son.
14: Le son et le son qu'on écoute.
3: D'accord.
5: Comme le son d'avoine, les flocons d'avoine.
14: Non, c'est bien.
13: Le son, c'est l'enveloppe de la particule de l'épine.
3: On l'a compris, monsieur Bigard.
1: J'ai pas compris avec le parterre.
14: Mais parce que ça fait pas de bruit quand ça tombe par terre, parce qu'on a enlevé le son. Il y a pas de son. Le son qu'on a.
15: Le son d'avoine.
14: Mais dis donc, Laurent Ruquier, vous allez pas faire le difficile avec les jeux de mots.
3: Ah ouais, pas vous, pas vous, franchement.
1: Justement, oui, je suis un peu plus difficile que ça, quand même, vous voyez. Non, mais c'est drôle, Je comprends que vous ayez acheté le livre de Sébastien Thoen. Bruno, maintenant, bonjour Bruno.
16: Salut Laurent.
1: Alors Bruno.
16: Salut les grosses têtes.
1: Ah bah Bruno, ah,
5: Il est sur scène là.
1: Bruno, il est morceau. Et il aurait aimé venir nous voir le 13 septembre.
3: Viens devant, on te fera rentrer.
1: Eh ouais,
14: c'est-à-dire qu'il est morceau, c'est-à-dire qu'il a pas de membre.
1: Non, morceau, ça veut dire qu'il est. Il est dûment. Comme Stevie, mais. Stevie sera pas au Mans. Vous serez avec nous, vous, Sébastien Thoen.
3: Absolument, j'ai posé un RTT pour venir.
1: Ah bah c'est bien.
14: Moi j'aimerais bien venir, je suis jamais en délocalisation.
3: Non, on veut les mecs drôles.
14: Non, c'est vrai, vous m'amenez jamais en délocalisation.
1: C'était sympa Angoulême, on vous a proposé 18 fois, à chaque fois vous dites non. Alors...
14: Non, c'est pas vrai, c'est parce que tu pouvais pas, parce que j'étais en tournée.
1: Vous pouvez pas, c'est pareil. Donc
14: deux fois vous m'avez proposé.
1: Deux fois vous pouvez pas, qu'est-ce que vous voulez que je dise? C'est pas de ma faute.
17: Si, on aime bien les déplacements.
1: Pardon?
17: On aime bien les déplacements.
1: Oui, mais on vous les propose, vous nous dites non.
3: Bah oui, vous venez
1: alors,
3: pas.
1: Alors on prend ce qui reste.
18: Bien fait, bon ça.
1: Sébastien Thoen, Isabelle Mergo, Michel Bernier, Yoann Rioux, Liane Folly, Florian Gazan, un beau casting. Au Mans, 1300 places au Palais des Congrès et de la Culture. Et franchement, je veux dire.
3: Ça va être complet?
1: C'est déjà complet, mais sur les 1300 qui ont réservé, il y en a bien quelques-uns qui, au dernier moment, toujours comme ça quand c'est gratuit. Au dernier moment, ils viennent pas. Donc, franchement, vous pouvez pointer, on vous fera un manger.
14: Moi, je vais venir dans le public, comme je suis jamais invité en déloc, je vais venir dans le public.
1: Bruno, au dernier moment, on vous fera rentrer, d'accord?
3: Mais avec un peu de monnaie quand même pour qu'on fasse rentrer tranquille.
16: Comme tu veux, Sébastien.
3: Moi, pour 10 balles,
16: je suis prêt à acheter un bouquin si tu me fais rentrer.
1: Ah oui, c'est vous dire le niveau de désespoir. Ah. On termine avec Sébastien maintenant. Bonjour, Sébastien.
3: Bonjour.
16: Bonjour.
1: L'autre Sébastien.
3: Non, c'est moi.
1: Alors, là, Sébastien, vous. Alors, on va dire, Sébastien, à mon avis, que vous devez avoir au minimum une quarantaine d'années, 50 ans.
16: 50.
1: Mais
17: pourquoi
1: parce que
17: vous dites
14: le prénom?
17: Le prénom.
1: Non, parce qu'il m'écrit pour me dire « Laurent, je vous écoute depuis « Ferme la fenêtre pour les moustiques ».
3: C'était
1: le premier titre de mon émission sur France Inter, « Ferme la fenêtre pour les moustiques », une émission estivale avant Rien à cirer. Donc
3: pourquoi
1: vraiment,
3: ce titre
16: avec Jacques Ramal,
1: parce que c'est l'émission d'été.
16: Pascal Brunner.
14: Estivale, ça veut dire été.
1: Alors, ne citez pas le nom des gens qui étaient avec moi pendant cette émission d'été.
17: Ils sont tous morts.
1: Parce qu'ils sont tous morts.
3: Non. Mais non.
1: Frédéric Lebon est mort, Pascal Brunner est mort et Jacques Ramad est mort. Je suis le seul survivant et moi-même, je ne me sens pas très bien.
16: Si ça intéresse Bruno, j'ai des places pour jeudi prochain.
3: Ah, vous allez faire un troc? Faites un troc.
1: Ah ouais, Bruno, l'auditeur précédent cherchait un Bruno parmi nous. L'auditeur précédent, lui. Ah, parce que vous avez déjà vos places pour Le Mans.
16: Ah bah oui.
1: Ah, parce que vous êtes du Mans aussi, alors?
16: Pas comme Stevie. Mais comme les gens qui habitent au Mans.
1: Nos auditeurs sont drôles, on en est fiers.
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1: Valérie Bessé est au téléphone. Bonjour Valérie.
15: Bonjour Laurent, bonjour les grosses
1: têtes. Bonjour Valérie. Vous nous appelez depuis Unias. C'est où ça, Unias?
15: Oui.
1: Unias.
8: C'est un petit village de charmant.
1: Unias. Unias. C'est un petit village charmant.
17: Ah ouais, il est content, il a une imitation.
1: Valérie.

0: Thierry, en tout cas, Unias se trouve donc dans la Loire.
1: Alors, oui, à côté de Montbrison.
0: Ah bah très bien.
2: Ah bah oui, ça,
3: ah
2: ça,
3: bah oui, on voit là, tout de suite.
4: Là, tout de suite, on voit beaucoup mieux. Il
2: n'y a pas une ville française?
1: Il y aurait Muriel Robin, elle vous dirait où c'est.
0: Ah, c'est du côté de Saint-Étienne.
1: Exactement.
0: Voilà, tout près de Saint-Étienne, Valérie, en tout cas. Vous allez peut-être gagner, et je vous le souhaite, évidemment, un Magimix. Pour votre cuisine, ce serait formidable. Vous pourrez extraire tous les jus que vous souhaitez. Vitamines.
3: Ah bah, c'est intéressant.
0: Légumes pressés, fruits. Le juice expert fabriqué en France est garanti 30 ans.
4: Oui. En fait, c'est un sextoy. Hein.
0: Des jus de pommes, des jus de carottes, des jus de choux, des jus de céleri, des jus de poire.
2: Vous avez encore 17 exemples. Allez-y.
3: Et le jus de bite, non.
2: Roselyne. Bah, ça a un bon goût.
5: Roselyne. Non, mais quand je suis partie de cette émission.
2: Oh là là, qu'est-ce qu'on a fait de fête.
5: Une farandole.
2: 3 ans de bonheur.
5: Et d'homme en plein gré.
0: Vous avez vu comme. Je suis en forme depuis 3 ans.
5: Quand j'ai quitté cette émission, je vous jure que Roselyne n'était pas comme ça.
4: Bah oui, c'est de fréquenter des grosses têtes, ça.
0: Sur magimix.fr, vous en saurez plus, Valérie, à condition, évidemment, oui, de savoir quelle grosse tête vous dit la vérité. Il y en aura 5 qui vont vous mentir, une seule qui dira vrai. D'accord. À vous de retrouver laquelle. C'est Christine Bravo, la reine des mythos, qui commence.
5: Jamais menti, moi. Jamais menti.
0: Jamais.
5: Port du masque obligatoire. Selon une étude, 98% des gens souffrant de mauvaise haleine comprennent enfin ce qu'ils ont pu faire endurer aux autres durant toutes ces années.
0: C'est pas faux, hein. Laurent Baffy.
6: Encore une information contradictoire. Après 3 mois à avoir dit le Covid-19 à tout bout de champ, on nous dit maintenant qu'il faut dire la Covid-19. C'est Jean-Phi qui, encore une fois, avait raison avant tout le monde.
0: Ah bah on a la Covid-19.
5: Elle est là, la Covid.
2: Elle est contagieuse.
0: Jean-Phi Janssen.
7: Oui. Pour prendre l'avion, vous devrez remplir une attestation sur l'honneur, comme quoi vous n'avez pas de symptômes de la Covid-19. En sachant qu'environ 40% des porteurs du virus sont asymptomatiques, Air France vous fera remplir une deuxième attestation sur l'honneur, vous demandant si vous n'avez pas toussé dans les 15 jours. Mais sachant que l'on peut aussi tousser dans son coude, c'est le steward d'Air France qui vérifiera la propreté de votre paire de coudes.
0: Roselyne Bachelot.
8: En République tchèque, des naturistes ont été verbalisés parce qu'ils ne portaient pas de masque.
0: Florian Gazan.
9: Port du masque obligatoire. Franck Ribéry tient à remercier les autorités médicales. Il a croisé Karine Le Marchand sans qu'elle le reconnaisse.
0: Johan Rioux pour terminer.
10: Reprise des courses hippiques. Afin de respecter les distances de sécurité, les chevaux prennent le départ les uns après les autres. Résultat, tous les parieurs ont touché le tiercé, le quarté et le quinté dans l'ordre.
0: Valérie, qui a dit la vérité?
1: Alors, bah, toutes sont très drôles, en tout cas.
0: C'est gentil,
1: mais
0: merci.
1: Mais je pencherai plutôt sur Laurent Baffy, parce que j'ai écouté cette information. On ne dit pas le Covid, mais la Covid.
0: Ça, c'est vrai, c'est vrai. Mais
4: c'est pas ça, là.
0: Mais attention, parce qu'il faut écouter toute l'information du début jusqu'à la fin. Est-ce que c'est vrai que Jean-Phi avait raison avant tout le monde? Est-ce que c'est vrai qu'il disait la Covid depuis 3 mois?
6: Ah, Valérie. Valérie.
1: Ah,
6: non, mais Laurent a la gentillesse de vous aider. Saisissez la perche.
2: Tu comprends, connasse? C'est pas moi.
5: Mais quelle horreur. Mais j'avais oublié que cette émission était mauvaise comme ça.
2: Non, c'est pour ça qu'on t'a repris.
0: Enfin, il y a bien quelqu'un pour remplacer Bénichou.
2: Bénichou est irremplaçable. C'est vrai que t'as la mauvaise foi de Pierre et t'as les lunettes de Jean-Pierre.
6: Et l'odeur de Jean Carmé.
5: Mais pourquoi on traite
0: les chemises de Carlos?
2: Et le physique de Sim?
6: Et l'embonpoint de Bouvard?
0: C'est la maxi grosse tête.
5: C'est la tête de gondole.
6: Elle sent le poisson comme Carsozon.
2: Oui, elle a tout. Elle a tout.
0: C'est le tout en un.
2: Mais oui.
0: C'est le Magimix.
2: Mais oui, c'est ça.
6: Oh non, elle pète comme ma bille.
0: Elle picole comme Péroni.
11: Elle a la coupe de balut.
0: Et elle finira en tôle comme Dari Boudboul.
2: Oh la vache. Vous êtes toujours là, madame
0: Valérie.
11: Valérie, donc c'est pas moi, vous le savez.
0: Alors, Valérie, alors, vous éliminez Laurent Baffy, d'accord?
11: Voilà.
1: Bah oui.
0: Je vous aide un
11: bravo,
0: peu.
11: Bravo, bravo, vous êtes perspicace.
0: Non, parce que, encore une information.
1: Mais du coup, les autres me paraissent, mais alors les autres me paraissent tellement invraisemblables.
0: Eh oui, mais il y en a une.
3: Mais il y en a une qui est bonne. Je peux vous redire la mienne.
5: Ouais, allez-y.
1: Oui, dites-moi, Rosine, s'il vous plaît.
3: En République tchèque, des naturistes ont été verbalisés parce qu'ils ne portaient pas de masque.
1: Ça paraît un peu invraisemblable, mais pourquoi pas?
0: Ah. Dites, on vous aurait pas un peu trop aidé là quand même.
1: Ah, mais vous êtes gentil. Oh,
11: on les braque ouais, pas un ouais, peu ouais, les magimix. Ouais. On n'aurait pas un stock de ces
5: grosses réductions, madame.
0: Eh ben oui, parce que le port du masque est obligatoire.
3: Voilà.
0: D'accord. En République tchèque, tous les Tchèques doivent porter un masque facial lorsqu'ils sortent de chez eux. Mmh. Et des naturistes qui faisaient bronzette dans le plus simple appareil,
11: c'est excitant,
0: se sont donc vus
3: verbalisés.
0: Verbalisé.
1: D'accord.
0: Il y a des tchèques sans provision voilà, et sans masque.
2: Et des tchèques en bois.
3: Mais il y a une étude très sérieuse qui a montré qu'il y avait du Covid dans le sperme.
5: Arrête, ça me dit pas ouais, maintenant, toi.
11: C'est vrai que t'as manie d'avaler, toi.
3: C'est moral, mais.
5: Ah, t'as gâché ma semaine.
11: Jean-Pi, si tu pouvais éviter de tousser.
12: À suivre.
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0: Une question littéraire, profitons de la présence de Philippe Claudel. C'est à destination de Madame Le Hénaff, qui habite Gap, Juliette Le Hénaff. Baudelaire a dédicacé ses Fleurs du Mal à un poète impeccable. Je cite Baudelaire lui-même, c'est la dédicace au début des Fleurs du Mal. Au poète impeccable, à mon très cher et très vénéré maître et ami, je dédie ses fleurs maladives.
11: Théophile Gautier.
0: À Théophile Gautier, bonne réponse. De monsieur Claudel, ça c'est de la culture, vous voyez, ça, alors là, il n'y a rien
11: c'est
0: à dire,
11: vrai,
0: voyez, c'est pas
11: la
0: bout
11: classe.
0: De... C'est la classe, c'est pas Boudboul qui dit que Nadal a une carrière en dents de scie.
11: Elle a raison quelque part, il a prouvé quoi dans le tennis, Nadal?
0: Pour Agnès Cellier, qui habite Tourdrin dans l'Aisne, quelle œuvre célèbre se termine par ces mots? Il me reste à m'asseoir au bord de ma fosse, après quoi je descendrai hardiment le crucifix à la main dans l'éternité.
11: Martine à la plage?
0: Non.
5: Cézbron?
0: Non, non, pas une œuvre de Cézbron.
14: C'est de Maupassant?
0: De Maupassant, non, non, non, non.
14: C'est du 20e siècle?
0: Non, c'est du 19e.
14: Baudelaire. Oh non, mais je tente des choses comme ça.
2: C'est Victor Hugo?
0: La Martine.
14: Chateaubriand.
0: Pardon.
14: Les Mémoires d'Outre-Tombe.
0: Les Mémoires d'Outre-Tombe de Chateaubriand. Bonne réponse de Philippe Claudel. Je l'ai jamais lu, moi. Ça vaut le coup.
5: Faut arriver au bout.
0: Alors, ça vaut le coup vraiment de lire les Mémoires d'Outre-Tombe.
14: Très honnêtement, moi, j'en ai lu des larges extraits, mais je ne l'ai encore pas lu en entier.
0: C'est pas vrai. Bon, si vous l'avez pas lu, alors je vais pas commencer tout de suite. Alors, vous l'avez lu, vous, Dodwick? C'est marrant, les rires d'adolescents. Hein.
5: C'est comme les Mémoires de Saint-Simon, on les lit jamais.
0: Oh, toi. Pour Amir Sicardini, qui habite Montfort-sur-Meu, en Ille-et-Vilaine.
14: Arrête, on va avoir des problèmes.
0: Non, écoutez, j'ai pas engagé un bruiteur ici, monsieur Beaugrand.
2: J'adore les vaches.
0: Oui, j'ai bien. Oui, mais elles vous le rendent pas. Voilà. Vous connaissez évidemment l'actrice Cécile de France.
2: Qui est belge d'ailleurs.
5: C'est vrai. C'est reparti.
2: C'est une grande belge, dis donc.
0: Eh ben, elle va jouer Marie Boursin bientôt, ou plutôt Maria Boursin.
2: Boursin?
0: Oui.
2: Comme le fromage?
0: Oui, comme le fromage. Ah, ouais. Elle va jouer Maria Boursin à l'écran, là, tout prochainement. Mais qui est Maria Boursin?
2: Eh ben, la créatrice du fromage?
0: Pas du tout.
11: Une résistante?
0: Ah, une résistante, non.
11: Est-ce que c'est artiste?
0: Une artiste, oui.
2: Elle a fait quelque chose de formidable.
5: Une peintre?
0: Une peintre, oui.
5: Ah, ben voilà, je
15: l'épouse d'un
14: autre de Bonnard.
15: Peintre.
0: Pardon.
14: La femme de Bonnard.
0: Et c'est la femme de Bonnard, Marthe Bonnard. Bonne réponse de Philippe Claudel.
2: Ça va faire bizarre, la femme de Bonnard avec l'accent belge, quand même.
0: Bah oui, mais Cécile de France n'a pas l'accent.
2: Je sais.
0: Et le film s'appelle Bonnard, Pierre et Marthe. Ça sort la semaine prochaine, le 10 janvier. Et c'est vrai que Marthe Bonnard, son nom de jeune fille, c'était Maria Boursin.
11: Bonnard disait du pain, du vin et du boursin. C'est Bonnard.
14: Et personne ne me demande si je connais Bonnard ou pas.
0: Ah, est-ce que vous connaissez Bonnard?
5: Ça, c'est plus grave.
0: Quand même, expliquez qui était le peintre Bonnard au petit Madame O'Krent.
5: C'était un peintre
14: Ça, j'avais compris. Ça, je l'avais.
15: Dans la lignée qui a précédé les impressionnistes ou qui les a accompagnés et qui était un
16: Elle
15: ami.
16: Elle galère quand même un petit peu.
15: Qui était un ami.
14: De ma voisine, laisse tomber, c'est
15: un ami de tous ceux qui sont

0: se sont opposés au conformisme de la peinture à son époque.
1: À l'huile. Pas précédé, Christine, pardon, qui a succédé aux impressionnistes.
2: On a tous vu qu'elle avait dit une connerie, mais on l'a pas vu.
0: Accompagné, non?
1: Après, c'est un peu voilà. Après.
2: On mais... le refait, Christine, qui était Bonnard?
3: Bon, alors est-ce que quelqu'un autour de la table peut dire qui était Bonnard?
4: Oui, c'était le mari de Maria Boursin. Une autre question pour Gauthier Pousse. Monsieur Pousse habite Albi. Je voudrais vous parler d'un livre qui sort chez Albin Michel qui s'appelle « Tout le monde en regarde, ou presque ». C'est une sexologue qui s'appelle Thérèse Argaud.
5: Ah, je la connais.
4: Qui s'en prend à la pornographie trop présente sur les réseaux sociaux, sur Internet. Et c'est vrai qu'il y a du porno partout. Et évidemment, ça donne aux jeunes une idée du sexe et de l'amour qui n'est pas fidèle à la réalité. Parce que
5: ça dépend des films.
4: Comment ça dépend des films?
5: Ça dépend des films. Tous les films porno ne sont pas violents, vous voyez, dans le rapport.
1: Ceux dans lesquels tu joues,
5: sexuel.
4: Non, mais enfin, c'est rarement dans la vie comme dans un film porno, monsieur Beaugrand.
2: Vous parlez pour vous, Laurent.
5: Évidemment, c'est rarement quand il y a un livreur qui sonne à la porte qu'il va trousser la dame comme ça sur la machine à laver. Mais voilà, bon, ça peut arriver.
4: C'est ce qu'elle dit, madame Argaud, Thérèse Argaud.
5: Oui, mais c'est le fantasme.
4: Et en plus, elle dit que la pornographie est une drogue dure qui ne dit pas son nom.
5: Ah oui.
4: Et d'ailleurs, le titre de son livre est assez explicite. Hein. Tout le monde en regarde ou presque.
6: Pas moi.
1: Oh.
2: Non, toi, t'en tournes.
5: Et moi, je suis pas sûr que Christine O'Krent regarde du porno. Tu
4: non, mais bah, écoutez,
5: je pense pas.
6: Et ben voilà, nous, on est des gens normaux.
0: En revanche, je sais qui est Bonnard.
2: Et le porno, c'est Bonnard.
4: Là, Christine va passer son tour sur la question qui vient, parce que je vais vous demander le nom d'une célèbre actrice porno, assez célèbre tout de même, parce qu'on la voit d'ailleurs souvent invitée pour parler de ce problème de la pornographie chez les jeunes, des conséquences que cela a. On l'a même vu il n'y a pas si longtemps dans un talk show animé par Léa Salamé, le samedi soir, vous voyez quelle époque. Mais ce qui est plus étonnant, c'est qu'on l'a vu à la fois dans le clip de la chanteuse belge Angèle,
5: oui.
4: Balance ton quoi. Vous voyez, et là, il y avait quand même un côté évidemment féministe. Et faites attention, un oui, c'est un oui, un non, c'est un non. Et en même temps, on l'a vu aussi faire du scooter avec Gérard Depardieu dans l'émission Paris Dernière. Quel est le nom de cette actrice porno?
5: Alors, j'ai un trou.
2: Pardon. Non,
5: parce que je vois qui c'est. Elle est brune, elle est très jolie.
4: Elle est brune, elle est très jolie.
5: Oui, je sais plus comment elle s'appelle. Elle se bat
0: uniquement
5: contre...
0: un prénom, non?
4: Non, elle a elle a un prénom et un nom qui sont tous les deux des références cinématographiques.
2: Mais est-ce qu'il y a un jeu de mots?
4: Pas un jeu de mots, mais elle a choisi un prénom et un nom qui sont les deux des références au cinéma.
2: Lady Shot.
4: Non.
5: Et elle se bat contre
1: Marlène ou Greta.
4: Non, des, non, non.
1: Un prénom connu comme
4: Linda. Actrice. Non. Non, non, un titre de film.
2: Fiona Dutroux.
4: Non.
5: Un titre comment vous dites, pardon?
4: Un prénom de qui est un titre de film.
5: Emmanuel.
4: Non.
6: Sissi.
4: Non, non.
5: Sissi.
4: Sissi. Ah non, mais alors là, on aura tout entendu.
6: Bah pourquoi?
4: Nadal a une carrière en dents de scie. Et une actrice porno qui s'appelle Sissi. Alors là, écoutez.
1: Pourquoi pas?
6: Mais pourquoi pas?
4: Non, écoutez. Alors, elle a joué dans Madame et sa soubrette.
5: Ah oui.
2: Son nom est un titre de film.
4: Dans Les Françaises kiffent les blagues.
5: Les Françaises kiffent les blagues.
4: Oui, dans
1: Blanche Fesse et les Sept Mains.
4: Non, dans Pascal le Grand Frère Pineur 3.
1: Ça, c'est très bien.
5: Pascal
2: moi,
5: le Grand Frère Pineur.
2: J'ai vu le 2 c'est et génial. Le 3 est mieux.
5: C'est génial, Pascal le Grand Frère Pineur.
4: Ah, bah oui, c'est le titre.
5: Ça, j'adore.
4: Bonne et cochonne aussi.
5: Ah oui, bah ça.
4: Bon, voilà, je vous donne un peu de la filmographie.
5: Oui, oui.
4: Mais c'est une actrice engagée.
5: Elle se bat notamment contre l'accessibilité sur Internet pour les plus jeunes.
4: Voilà.
5: Je l'ai interviewée pour ça.
4: Vous l'avez interviewée?
5: Mais oui.
1: Katsuni.
4: Pardon?
1: Katsuni.
4: Non,
5: mais je n'arrive plus à...
4: Elle a le prénom d'un titre de film célèbre.
6: Akatsudoro.
2: Mâche?
4: Non.
1: Son prénom, c'était un titre d'une française, Laurent?
4: Son prénom est un prénom...
2: Ouais, c'est pas les dents de la mer, connard.
4: Son prénom est un prénom...
1: Je t'aime, Laurent.
5: Aidez-nous sur le prénom.
4: Son nom de famille est le nom d'une autre grande actrice qui, elle, ne fait pas du porno. Bon.
5: Catherine Deneuve?
4: Non. Et son prénom, c'est le prénom d'un film de Besson. Écoutez, là, franchement...
2: Nikita.
4: Alors,
2: Nikita Bellucci.
5: Nikita Bellucci, oui.
4: Nikita Bellucci, voyez que vous la connaissez.
5: Oui, Nikita Bellucci. Bien.
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4: Qu'est-ce que vous disiez, monsieur Junior, Valérie Mérès?
10: Non, j'ai eu peur quand vous avez dit « i » que...
4: Que je dise quoi?
10: Idiote.
0: Non.
11: Ingénue. Alors ça, c'est vraiment lamentable. Comme non, première réflexion.
4: On est toujours trahi par ses vieux amis, hein, savez, Valérie.
10: Ah, bah, oui, non, mais non, c'est pas ça, j'ai eu peur. Vous ne l'avez pas dit, vous avez eu cette...
4: Ingénue. Jamais je ne dirais que...
11: Laurent pense pas que je suis idiote, hein, sinon je serais pas là.
5: Non, elle aurait pu croire hystérique, en revanche.
11: Oui, ah, bah non, c'est un...
5: Vous l'aurez pu... Ah, ça progresse.
10: Vous l'aurez pu comprendre aussi à genoux.
4: Non, pas à genoux. Ah, vous l'avez connue à genoux, vous?
10: Je sais pas.
5: Non, elle peut plus maintenant.
11: Ça, elle a jamais été à genoux, hein. Oui.
5: Et elle parle d'elle à la troisième personne maintenant.
12: C'est pour ça qu'elle a pas fait carrière. En tout cas, Gérard, je suis content parce que, excuse-moi Valérie, j'ai eu très très peur cet été. Tous les étés, je vous raconte ou pas? Oui. J'entends rien, je vous raconte ou pas? Oui. Ça va, calmez-vous. Je dois voir Gérard tous les étés parce que dans le Var, moi j'ai une maison que j'ai achetée avec votre argent et l'argent de Vincent Bolloré.
5: Et les droits du livre.
13: Impressionnant.
12: Un château et Gérard aussi a un petit truc, un mobilhome, je sais pas, près d'un camping naturiste. Et cet été, on s'est pas vu et je l'appelais, il répondait pas. Alors j'ai flippé, j'ai regardé. Alors j'ai appelé les EHPAD, j'ai appelé les cliniques vétérinaires, j'ai vu la nécro de Var matin, heureusement tu n'y étais pas. J'ai eu peur, t'étais où Gérard cet été?
11: Eh ben il travaillait lui.
12: Oui. Mais pourquoi?
4: Elle vous défend bien, l'idiote. Pourriez dire un mot gentil à mademoiselle Angoun, que alors, vous croisez, je crois, pour la première fois.
12: Alors oui, mais c'est marrant parce qu'elle ressemble à ma nounou qui est philippine.
5: Oh merde.
12: Si, sauf qu'elle, Angoun, elle a des papiers depuis le temps, t'as dû gratter, j'imagine. Eh ben, bienvenue à toi, en tout cas.
4: Elle a la nationalité française.
13: On n'a jamais fait ça.
5: Non, mais c'est normal.
13: Toujours la première fois.
12: Non, mais il faut de la diversité, c'est normal. C'est comme dans l'émission, il faut des hétéros, parfois.
4: Tiens, à propos d'hétéros, monsieur.
5: Oui, je suis là, oui, bien sûr. Je ne vois pas pourquoi vous riez.
4: Monsieur Beaugrand, je sais que vous connaissez par cœur le tube de l'été.
5: Ah, mais j'ai passé la nuit, pardon. pas la nuit, l'été avec Ariel Dombal.
4: Mais oui, parce qu'elle
5: a sorti le tube olympique absolument extraordinaire.
4: Et vous connaissez par cœur la chanson déjà.
11: Paris.

0: d'or.
1: Ah oui,
2: ah oui. Ah mais c'est fabuleux.
3: Ça pourrait être un duo.
4: Attends, c'est pas...
2: Cette chanson est extraordinaire.
0: Mais alors, explique-moi, Ariel, quand tu chantes ça, oui, c'est une idée de toi ou c'est Paris qui te le demande?
2: Ah, non, bah personne n'a demandé
4: non,
2: ça.
4: Non, c'est un pari, mais personne ne lui demande.
5: Voilà, c'est un grand pari.
4: Et pour les Paralympiques, ils t'ont rien demandé?
6: Elle était drôlement en avance.
4: Ouais, c'est ça. Ouais. J'aurais pu mettre les deux, la même chanson, ça marche aussi.
0: Ah, je

0: Vous marrez pas, c'est avec nos impôts quand même. Vous marrez pas trop, non, parce moi, que tout ça, c'est avec nos impôts.
1: Moi, je donne tout gratuitement.
2: Mais ça rentre dans la tête, n'empêche.
1: Entre autres.
0: Ouais, comme toutes les chansons de merde.
1: Mais non, mais c'est formidable. Et alors, vous l'auriez vu dans son tuyau de douche, déguisé, quand elle a fait le coup. Le

0: cause de vous, monsieur Toen.
1: Comment donc, il s'appelle?
0: Da Silva.
1: Oh là là là là là là.
2: Ça va finir à l'Arcom.
1: Ça doit être un boule d'or.
0: C'est une femme, Claudia Da Silva.
1: Oh là, bah là, ça fouille alors. Il faut faire un douvi là, parce que c'est là le trou qui fouille.
0: Non, écoutez, nos amis portugais ont été tranquilles pendant.
1: Vous avez des amis portugais, sérieux, vous?
0: Oui, oui.
1: Ah ouais,
3: moi, oui. Moi, oui.
0: J'adore le Portugal et ils le savent, mes amis portugais.
1: Alors pourquoi ils viennent tous ici alors? Parce que c'est tellement génial. Pourquoi ils sont 25 millions dans le Val-de-Marne? Non mais je suis fatigué aujourd'hui et je compte bien me taire.
0: Alors pour madame Da Silva qui habite...
1: Soit une fête. Qu'est-ce qu'on fasse aussi?
0: Vous n'imaginiez pas avant de venir ici au Grosse Tête.
4: Absolument pas.
0: La difficulté que j'avais à animer cette émission.
4: Oui, je vous comprends mieux maintenant.
0: Ah, vous voyez un peu quand vous me croisez.
4: Vous avez toute ma sympathie.
0: Ah, merci. Et réciproquement.
1: Non, mais attends, là, on se marre pas trop, mais après, on va passer tes chansons. T'inquiète pas. T'inquiète pas, on va se marrer. T'inquiète pas, on va se marrer.
5: Tu peux pas faire un mix, chanter ça en portugais.
2: Ah, c'est dur, ça.
6: 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C'est compliqué.
1: Et ici les moulinons, il faut faire un petit douvi, sinon il n'y aura pas de crépi. Oh là là là. Bon, comment elle s'appelle cette dame qui va gagner 300 euros?
2: Claudia Da Silva.
0: Pour même Da Silva.
1: Oh là là.
2: Elle habite où?
1: Elle doit habiter Saint-Mandé, elle.
0: Montataire.
1: Montataire?
0: Oui, dans l'Oise.
1: D'accord.
0: Qui a dit partir, c'est mourir un peu, mais mourir, c'est partir beaucoup.
2: Ça, c'est rigolo.
3: Jean
2: des
3: Gagne.
2: Des proches.
0: Alors, c'est un des plus grands humoristes du début du siècle.
1: Ah, Nordel Hollandais.
0: Et même.
2: Francis Blanche.
0: Enfin, du début du siècle précédent, d'ailleurs.
5: Alphonse Allais.
0: Et c'est Alphonse Allais. Bonne réponse. Bravo. Excellente réponse de Gérard Jugnot.
2: Bravo.
0: Pour Léa Baudouin maintenant, Léa Baudouin habite Bertry dans le Nord, qui a dit « Quand on a l'intention de se suicider en se jetant du haut d'un immeuble, on a intérêt à choisir le plus élevé possible, de façon à avoir le temps de changer d'avis.
3: » Alors, oui, ça pourrait être des proches.
0: Alors,
2: ça
0: non.
2: Pourrait
0: non,
2: pas
3: c'est
2: être français, c'est pas français,
3: c'est Woody Allen.
0: Non, c'est quelqu'un que vous avez connu, d'ailleurs, Valérie Mérès, parce que...
1: Ah, René Coty.
0: Non, pas ça. Et regardez comme ça fait rire Gérard.
2: Parce qu'il l'a connu aussi.
5: Et personne connaît René Coty. Mais moi non plus. Moi, je l'ai connu un peu parce que mon oncle s'appelait Coty.
0: Oui, alors, non, là, c'est quelqu'un avec qui elle n'a pas travaillé directement.
1: Bah,
0: Valérie,
1: c'est Mike Brandt.
0: Mais elle le croisait dans l'émission de Michel Pollack, Droit de réponse, vous voyez.
2: Cavana.
3: Ah, bah Cavana.
0: François Cavana. Oh, ouais. Bonne réponse de Christophe Beaugrand. Pour Thibault Leroy, une dernière citation. Monsieur Leroy habite la chapelle de Guinchet, en Saône-et-Loire, qui a dit « Le seul endroit où il n'y a aucun problème entre les Juifs et les Arabes, c'est l'hôpital américain de Neuilly.
1: » C'est vrai, cela dit, c'est vrai.
0: Ça doit être un territoire à part.
2: Oh, moi, je vois bien Tim Seed dire ça.
0: Non, et écoutez, je vais vous dire, je l'ai écrite à la main, cette citation, parce que je l'ai entendue hier soir, ça m'a tellement fait rire. Mmh. J'étais devant mon téléviseur quand j'ai...
2: Bah, c'est quelqu'un qui a fait cette blague-là à la télé.
5: C'est actuel.
0: C'est quelqu'un qui vit encore très bien, d'ailleurs.
1: Rachida Dati.
0: Pas Rachida Dati. Alors, quelqu'un qui est très, très drôle.
2: Boujna.
4: Un humoriste, donc.
0: Humoriste, oui.
4: Qui a travaillé avec vous.
0: Qui a travaillé avec moi, en plus, c'est vrai. J'en suis très fier.
4: Jérémy Michalak.
0: Hier soir, son spectacle était retransmis sur TMC.
2: Ah, mais j'ai pas vu, merde.
3: Ah, bah, Florence Foresti.
0: Florence Foresti.
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0: Une question historique pour Monsieur Ferrand à destination de Lydia Torres qui habite Saint-Grégoire en Ille-et-Vilaine. C'est une bataille qu'il va falloir retrouver, une bataille qui date du 29 juin 1440. Je sais pas, ça vous dit quelque chose, ça déjà, Monsieur Ferrand?
8: Ça pourrait être, donc c'est pendant la toute fin de la guerre de Cent Ans.
9: Azincourt.
2: Azincourt?
8: Ah non, c'est 1415, Azincourt.
0: Alors, oui,
5: pardon. Non. Sorry.
0: Oh. Oui, je vais quand même vous donner les belligérants.
8: Voilà.
0: Si ça peut vous aider.
3: Belligérants.
0: Eh ben, c'était une bataille italienne puisque c'est entre la République de Florence et le duché de Milan. Quel est le nom célèbre de cette bataille?
9: Ah, la bataille de Poltrone e Sofa. Et voilà.
2: Ah, authentica qualità.
9: Et voilà.
0: Eh oui, les Florentins d'un côté, les Milanais de l'autre, et c'est une célèbre bataille.
8: Ah. Elle est célèbre pourquoi?
0: Ah, bah, c'est
8: parce qu'il y a une expression qui en est tirée, non?
0: Non, pas une expression.
2: C'est le nom d'une ville, en tout cas.

0: cas, ça c'est sûr.
1: Ah bah donc, effectivement, c'est lié à l'endroit où ça s'est passé.
2: Rimini.
1: C'est une ville toscane, vous voyez.
2: Rivoli.
1: Rivoli, non.
2: Sienne.
1: Sienne, non. Non, elle est connue.
2: Pise.
1: Alors, c'est une victoire des Florentins, hein, si vous voulez quand même quelques
3: par
1: précisions.
3: Quel score?
0: Est-ce que c'est un 3, 3 buts à 1?
3: C'est un 3-1.
4: Elle est connue parce qu'il s'y est passé quelque chose de particulier. On
1: non,
4: dit
1: non,
4: le.
1: Elle est connue pour une autre raison.
4: C'est devenu une œuvre?
1: Ah, voilà.
5: Hernani.
1: Ah, Hernani, non.
0: Ah, Guernica. C'est le nom d'une toile, donc.
1: Ah, Guernica, ça c'est non. Picasso, oui. Monsieur.
0: C'est l'Espagne. Ah, ouais. Ah, est-ce que c'est le nom d'une toile?
5: Arnica? Ah,
1: c'est le nom d'une toile.
2: Ah, d'accord. Ah.
0: Et la toile, c'est simplement le nom de la ville ou c'est la bataille de.
1: Non, c'est la bataille de.
0: Ah, d'accord.
2: Rizzotto.
4: Tout le mot italien. C'est la bataille, ça y est, ça me revient. Oui.
0: Bah, ça a pas l'air, là.
3: Allez, ouvre tes chakras.
6: Allez, Ferrand. Allez, Ferrand. Allez, Ferrand. Allez, Ferrand. Allez.
1: Allez, Ferrand.
6: Allez, Ferrand. Allez.
3: Pas Ferrand. Pas Ferrand.
4: C'est la bataille peinte par Léonard de Vinci dans la salle d'honneur du Palazzo Vecchio.
0: On veut pas savoir où il est.
4: Et ça s'appelle. Mais ça va me revenir.
5: Ferrand. Ferrand. On t'attend.
6: Ferrand. Ferrand. On t'attend. Ferrand. Ferrand. On t'attend.
1: Qui ne sente pas n'est pas historien.
6: Qui ne sente pas n'est pas historien.
3: Rien. Qui ne sente pas n'est pas historien.
2: Rien. Oh, chat Ferrand. Oh,
0: non, non, il va
4: je
0: trouver.
4: Je suis sûr que ça va me revenir.
0: Faut l'encourager. Est-ce que ça va revenir avant 18h?
1: Mais effectivement, c'est
0: ça la question.
3: Ah, mais c'est pas une pas par Léonard de Vinci dans la salle des machins, là.
6: Allez, Jean-Phi. Allez, Jean-Phi. Allez.
1: C'est une toile, d'ailleurs, qui n'existe plus.
4: Mais non,
1: plus.
4: Parce qu'elle est cachée par une autre qui a été faite depuis.
1: Par-dessus. Et oui, elle a disparu, cette toile. Oui. Si vous avez regardé, d'ailleurs, l'excellente série, il est encore temps de la regarder en replay. Je le dis pas parce que c'est France Télé qui l'a faite, parce que je l'ai pas vu au moment où elle a été diffusée. Mais le week-end dernier, on a eu quelques jours de vacances. Donc, j'ai regardé cette série qui s'appelle Leonardo. Et c'est comme ça, d'ailleurs, j'ai eu l'idée de la question.
2: Bien, ouais.
1: Très réussie, où on voit toute l'histoire de Léonard de Vinci. Et à un moment donné, il est là avec, face à lui, Michel-Ange. Ils ont chacun
4: c'est
1: un
4: ça,
1: mur.
4: C'est un concours, en fait.
1: Voilà, c'est un concours entre les deux. Léonard de Vinci est plus vieux que Michel-Ange, qui le nargue. Et l'un et l'autre, finalement, ne termineront pas leur toile. Léonard de Vinci, parce qu'il s'est aperçu qu'il a fait une connerie et que ça commence à gouliner un peu de partout.
4: Oui, assez frité. Oui.
1: Assez frité. Et finalement, par respect, Michel-Ange ne terminera pas la sienne non plus. Ah. Mais comment
4: c'est
1: s'appelle
4: pas la bataille d'Anz... Ça me revient petit à petit, mais...
0: Il y a la première syllabe.
3: Il y a Hans.
0: Il y a un Z derrière.
1: Non, il n'y a pas de Z. Mais il a le bon début.
5: Dancy.
3: Danduze.
2: On te demande le nom de la bataille.
4: Oui, mais elle va revenir, elle va revenir.
5: Mais quand?
0: Non, mais attendez, là où vous êtes marrant, il y a des
5: auditeurs. Elle va revenir, moi aussi j'ai dit ça pour ma femme, mais qui est pas revenue.
4: Deux gros chevaux.
0: Non, il y en a même une autre qui s'est barrée entre temps, d'ailleurs.
3: Oui, elle était cachée en dessous.
1: Et hélas, 300 euros qu'on va devoir distribuer.
4: Ouais. Je ne connais que ça, mais j'ai eu...
0: Mytho.
4: J'ai fait des conférences sur ce tableau.
2: D'accord, remboursé.
1: Ah non, tout ça pour nous dire qu'il faut qu'on le paye.
3: Stéphane Bern, il le sait.
4: J'ai un trou, ce qu'on appelle un trou.
5: Mais même Laurent Deutsch, vient de m'envoyer un SMS avec la réponse. Quelle honte.
7: J'ai toujours dit que quand on grattait bien en dessous de moi, il y a un Franck Ferrand, mais il est moins bon.
2: C'est peut-être, les chéris, c'est
1: peut-être
2: l'italien.
1: Qu'on va avoir la réponse dans la salle. Est-ce que quelqu'un connaît l'histoire de Leonardo?
7: Ah, il y a monsieur au fond.
1: Une main au fond, monsieur Beaugrand.
0: Alors, quel est votre prénom?
8: Bonjour, Serge.
0: Bonjour, Serge, d'où venez-vous?
8: Marseille.
0: Oh, un Marseillais! Bien.
1: Ça y est.
0: Vous avez vu le match hier soir ou pas?
2: Non, bon.
0: Alors, est-ce que vous avez une idée de la réponse?
8: Écoutez, je ne connais pas vraiment la réponse, mais si ça commence par en, je vais risquer en com.
1: Ah non, non, pas du tout.
5: Et vous monsieur, avez bien, c'est bien désolé. Marseillais.
1: Et monsieur Ferrand.
0: C'était bien d'avoir tenté.
1: Monsieur Ferrand vient de me donner la réponse par écrit.
4: Il m'a fallu le temps.
1: Mais c'est arrivé trop tard. On perd quand même 300 euros. C'était bien la bataille d'Anghiari.
4: C'est ça.
1: La bataille d'Anghiari peinte par Léonard de Vinci.
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1: Question qui concerne une nouvelle lettre, la lettre M, qui va être ajoutée derrière trois autres lettres. Lesquelles ?
12: SNCF, le train.
13: Alors, le TGV.
12: Le TGV.
1: TGV M. Eh oui, TGV M. La bonne réponse est de Marcela Yacoub, oh. Aidée par Richard Orlinski. Ah,
13: j'avais pas besoin d'aide. Mais
12: d'ailleurs,
13: hein.
12: ils ont.
1: Qu'est-ce que vous dites, Marcel ?
13: J'avais pas besoin d'aide. J'avais lu les Parisiens ce matin.
1: TGVM, et c'est vrai que lui, bêtement, il a dit SNCF. Alors
12: oui, bah parce que je suis pas très intelligent. Donc moi, j'ai à côté d'un puits de science comme ça.
0: Marcela est brillante.
12: Elle est trouvée, elle lui.
14: Ah ouais. Hein,
1: il s'en fout. Il devient drôle, Orlinski.
12: Mais par contre, c'est intéressant. Vous avez vu que ce qui va, les trains, comment ils vont être, ça va être un truc incroyable.
1: Incroyable.
12: Et c'est super luxueux. Ah, par contre, pour ceux qui voyagent en seconde classe, ils ont réduit extraordinairement les.
14: Ah, c'est bizarre,
12: tiens. Il y a plus de place.
13: C'est-à-dire qu'il y a une différence des classes plus marquée, plus radicalisée.
0: Oui, c'est vraiment... bien ça. Pour les riches, vraiment, les riches se sentiront vraiment bien d'être riches.
14: Mais
0: il suffit pas que ce soit confortable, il faut que ce soit vraiment moins confortable pour les pauvres.
1: Il y a quelque chose que vous allez regretter, Christophe Beaugrand.
12: Le bar.
1: Ah ben oui, parce que.
12: Le bar cathédrale.
0: Ah, il n'y a plus le barman.
12: Non, mais
0: le barista.
1: Il n'y a plus de barista.
0: Ah, c'est scandaleux. Oui, non, il sait tous des trucs automatiques.
1: C'est-à-dire que encore du travail en moins pour les gays.
0: Non, mais en revanche, je sais pas si.
1: Ah, bah si! Écoutez.
14: Si les baristas, c'est comme les curés, ils en sont tous.
1: Non, bah, je sais pas si vous avez remarqué, à bord de tous les TGV, oui. C'est comme ça.
14: Ou c'est les gays ou ils ont la tête de marcher là?
1: Non, mais écoutez.
13: Quoi?
1: Vous entendez le barista qui vous fait. Alors, si vous avez envie de venir voir le beau barista,
12: moi, la voix au parleur, elle est incroyable.
1: Non, incroyable.
12: Incroyable, le beau parleur, c'est.
14: Et quand il propose le chocolat, il y a un chocolat avec un café.
0: Non, la voix, c'est comme ça.
12: Et nous restons à votre disposition.
15: Bonjour, je suis Kevin, votre barista. Sachez qu'il reste des tartines que je vous beurrerai moi-même. Rendez-vous au wagon bar, n'hésitez pas.
1: Alors le wagon bar, maintenant il fera deux étages.
12: Deux étages.
1: Mais il y aura. Alors, je comprends pas. Il fait deux étages, mais il y a plus de barista.
12: Ouais,
1: il y a
12: c'est deux cathédrales.
0: Deux étages, mais en revanche, il y a quand même quelqu'un qui surveillera.
1: Ah.
0: Pour aider les clients à appuyer correctement sur les boutons, visiblement, pour avoir des sandwichs distribués dans une machine. Moi, je trouve ça très triste.
14: Franchement, c'est dommage.
13: Moi aussi,
14: c'est dommage.
13: Je trouve ça très triste.
12: Moi, non.
14: Tout ça sert à rien.
12: Bien, parce que très souvent, il n'y a personne. Parce que souvent, il y a grève ou il y a des choses.
14: Mais non,
15: c'est parce que Kevin a trouvé un voyageur pour s'amuser dans les toilettes du wagon 12.
1: Ah bah, puisque vous parlez des toilettes, il y aura une ambiance bleu nuit dans les toilettes.
13: Alors jusque-là. Ça va encourager. À sauter dans le
1: alors
13: train.
1: Alors que
0: ah, c'est vrai, t'as fait ça déjà?
1: Non, franchement, bleu merde, ça aurait été mieux parce que bleu nuit.
0: Ça sentira toujours le pipi.
14: Mais
0: hein.
14: Je vais vous dire, patron, ce qui est grave, c'est que la SNCF a une très mauvaise image depuis un moment parce qu'il n'y a plus de grève, mais c'est trop cher. Le TGV, c'est génial. Ah, c'est la meilleure invention française avec la perche à selfie et Marcela Yacoub. mais une chose est sûre, c'est que c'est très cher. Et là, c'est sûr que vu ce que nous dites, la première classe, elle va être plus classe, tout ça, ça va devenir encore plus cher le train. Donc là, ils ne vont pas se réconcilier avec les Français.
1: Non, mais la seconde classe, il y aura plus de place pour les jambes, mais c'est vrai que les fauteuils...
14: Pas pour les corps, par contre. Pour le reste du corps.
1: Les fauteuils...
13: j'espère que je vais pas
12: les grossir. Les fauteuils sont réduits.
14: Par contre, on ne saura pas où mettre nos têtes, mais il y aura pas de place pour les jambes.
0: On peut être grand, mais pas gros.
1: Alors, attendez, que je vous explique. Il n'y aura plus de place non plus au-dessus de vos têtes pour mettre la valise.
13: Ah, ça, il y a longtemps que c'est...
1: Ah, ça, c'est fini.
0: On met le blouson.
1: Mais en revanche, vous pourrez mettre la valise sous votre siège. Ça, il y aura de la place pour la mettre sous le siège.
13: D'accord. Avec les jambes en même temps.
1: Alors, vos jambes partent sous la valise.
0: Et ça va être très confortable.
1: En revanche, le fauteuil sera plus étroit, vous voyez.
12: Ouais, beaucoup plus étroit.
0: Ça veut dire qu'on va voir les coudes du voisin.
1: En fait, il y aura des rangées de 4
0: de chaque côté.
1: Non, pas de chaque côté.
0: Ça fait beaucoup.
1: Mais parfois, il y en a.
13: Sardines, comme les sardines.
1: Non, mais dans les TGV, vous avez généralement 2 d'un côté et 1 de l'autre.
13: Ouais.
1: Oui. Tandis que là, il y aura 2 de chaque côté.
12: 2, 2, 4.
1: Voilà. Donc,
14: on va être plus serré, quoi.
1: Faut réduire la largeur.
12: Ouais, c'est ça,
1: Mais ce sera un petit bijou technologique.
14: Est-ce que ça ira plus vite?
1: Le TGV va vite déjà.
12: Non, ça dépend des voies, ça dépend pas des trains.
1: Mais en libre service, vous aurez 2 machines à café, un frigo avec boissons et plats.
14: Il y aura un pressing?
1: Deux caisses automatiques et chacun scannera ses articles.
14: Voilà, comme, oh, c'est un super comme un monoprix. Le barista, c'est pas.
12: Et il y aura du vol, du coup.
14: C'était génial, le barista. C'était
0: mais oui, super.
14: C'est un, après un vrai petit resto, en fait. Ils sont gentils.
1: Qu'est-ce qui va devenir, Kevin?
0: Il était content.
15: Eh bien, Kevin va être bien dans la merde. Merci, la SNCF.
12: Il est au chômage.
14: Il va rester dans la cabine du conducteur. Et puis
1: encore des futurs humoristes qui vont venir.
0: Ah oui, ils vont être obligés de mettre de faire des comédies club maintenant.
14: Mais franchement, et c'est pas avec ça qu'ils perdaient de l'argent, c'est parce qu'il y avait un mec au bar ou une nana.
0: Non, mais alors le fait de mettre un étage quand même, il va falloir se baisser quand même, parce que c'est pas

0: Forcément.
1: Comment ça?
2: Bah, c'est sur deux niveaux. Il va falloir arriver en rampant.
3: Mais non, comme dans tous les TGV, c'est deux niveaux.
4: Non, mais ce qui est terrible, c'est que s'il n'y a plus de barista, comment tu fais pour les plats chauds?
3: Parce qu'avant, bah,
4: tu peux avoir un micro-ondes. Ah, non, mais c'est dégueulasse, un micro-ondes. Non, c'est pas bien, ça va être dégueulasse.
3: Il y a toujours des micro-ondes.
4: Ah, il faut chier, la SNCF.
3: Je crois que tes sandwichs, ils étaient réchauffés avec quoi?
4: Oui,
3: mais
4: moi, il y avait un
3: du but à gaz ou quoi?
4: Tu le commandais, t'as
2: pas. Il faut se mobiliser pour sauver Kevin.
0: Sauvons Kevin. Ça, c'est vrai. L'intérieur du TGV du futur, en tout cas, a été dévoilé par la SNCF. Faudra attendre le début de l'année prochaine pour voir ces nouvelles
3: 2026.
0: Rames. Sans Kevin, c'est comme ça.
5: À suivre.
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0: Une autre question pour Jean-Luc Ponce qui habite Pau. Je vais vous parler d'un décret qui date du 5 mars 1848. Je vais vous dire de quel décret il s'agit. Ce décret du 5 mars 1848 rétablissait le suffrage universel masculin à l'époque, évidemment. Tous les Français retrouvaient le droit de vote, sauf quelques-uns. Et c'est ainsi qu'est née une célèbre expression. Laquelle?
7: Pas de peau.
0: Comment ça, pas de peau?
7: Bah parce que c'est, c'est dans la ville de Pau, non? Donc pas de peau.
3: Laurent, c'était un jeu de mots sonorité.
8: Bon, ça va finir dans le best-of, ça.
0: Et alors, attends. Ah non, mais ça n'a rien à voir avec Pau, non. C'est l'auditeur qui habite Pau.
8: Hey, vivement qu'elle soit ministre.
0: On va rigoler.
8: Là, on voit qu'elle a le niveau pour être ministre.
0: Je comprenais pas de quoi il me parle.
8: Laurent, est-ce qu'on l'emploie encore?
0: C'est M. Ponce qui habite à Pau dans les Pyrénées-Atlantiques, mais ça n'a rien à voir avec la question.
7: Très bien, très bien. D'accord. J'ai fait une Ariel Dombal, pardon. Excusez-moi.
3: Laurent, est-ce que cette expression est tombée en désuétude ou est-ce qu'on
0: l'emploie
3: encore?
0: Non, c'est une expression qu'on utilise toujours aujourd'hui et peut-être même plus que jamais, même si maintenant on l'utilise aussi pour d'autres institutions.
3: Tiens, il y a combien de mots?
0: Je vous aide un peu.
3: Il y a combien de mots?
0: Trois mots, et c'est vrai que on a tort sur l'origine de cette expression. Je vous aide un peu parce qu'on croit que cette expression vient de quelque chose et pas du tout. Cette expression vient du fait que le 5 mars 1848, on a rétabli le suffrage universel masculin. Tous les Français retrouvaient le droit de vote, sauf certains.
3: Sauf les prêtres.
0: Alors, c'est vrai que les prêtres ne retrouvaient pas le droit de vote.
3: D'accord.
0: Mais ce n'est pas à cause de ça qu'on a connu une nouvelle expression.
8: Les prisonniers?
0: Les prisonniers, effectivement. Non.
3: Repris de justice.
0: Mais encore une troisième catégorie, et c'est celle-là.
8: Les orphelins?
0: Non, la plus intéressante et la plus importante.
8: Est-ce que c'est des gens qui avaient...
3: Les transgenres.
0: Les transgenres, non, vous m'avez dit, le clergé ne peut pas voter, les détenus ne peuvent pas voter. Il y a une autre catégorie qui ne pouvait pas voter.
7: Les rabbins.
3: Les bourreaux.
7: Oui, enfin, non. Les religieux.
0: Gros. Non, ils sont beaucoup plus nombreux que tout ça.
7: Les francs-maçons.
0: Profession, oui, certains en font profession, oui, absolument, même si d'autres, on va dire, y sont contraints, certains en font profession.
3: Les charcutiers traiteurs visagistes.
8: Est-ce que ce sont ceux qui travaillaient au plus proche de l'État?
0: Pardon.
7: Les ronds de cuir.
0: Ça, c'est bien, mais c'est pas ça du tout.
3: mais c'était pas mal,
8: intelligent et déjà, c'est bien, ça change.
3: Les ronds de cuir,
2: la police.
0: Pas la police.
8: La gendarmerie.
3: Les militaires.
0: Les militaires. Alors. En effet, à l'époque, comme on était dans un climat de tension avec la Confédération germanique, le gouvernement français avait estimé dangereux de laisser les soldats se disperser sur tout le territoire pour aller voter dans leur commune.
3: Oui,
0: donc,
3: c'est pas bête.
0: On n'avait pas donné le droit de vote aux militaires. Alors, quelle expression est née à cause de ça?
8: Pas touche aux chèvres.
3: La gueuse.
0: Mais non.
3: À la guerre comme à la guerre.
0: Les militaires n'avaient pas le droit de vote. Donc...
3: Pompon est mort.
0: Mais non.
3: Ah, c'est pas
0: on va donner 300 euros.
7: Ça a été trop long à venir.
3: Voilà. C'est les militaires qui vont nous faire trouver.
0: Rachel Kahn, vous emmènerez vous-même le chèque à Monsieur Ponce à Pau.
7: Ah, génial.
3: Donnez-nous un des mots.
8: Il y a un mot d'ordre militaire dedans, justement.
3: Non, ça commence par les.
0: Non, ça commence pas par les.
2: Mais il y a trois mots.
3: La grande muette.
0: Bonne réponse. Eh oui.
3: Mais oui.
0: Bonne réponse d'Ariel Wiesmann et de Laurent Baffy. La grande muette, c'est un surnom qu'on a donné pendant longtemps, effectivement, à l'armée française. On croit souvent que c'est parce qu'il y a un devoir de réserve et que les militaires n'ont pas le droit de s'exprimer, mais c'est une erreur. En fait, cette expression, la grande muette, date de ce décret 5 mars 1848, parce qu'il n'avait pas le droit de vote. On a appelé donc l'armée la grande muette, et c'est une expression qu'on utilise aujourd'hui à nouveau dans la presse. Voilà pourquoi j'ai eu l'idée de cette question à propos de l'éducation nationale, puisque parfois aussi l'éducation nationale, on a vu ça avec l'affaire de harcèlement, se transforme elle aussi en grande muette.
3: C'était aussi le nom d'un artiste de chez Michou.
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3: Monsieur Fabrice voulait nous donner une petite citation sur les cocus.
4: Quand vous avez parlé de cocus tout à l'heure,
3: oui.
4: Ça m'a fait penser à ce qui est peut-être la plus belle citation de Guitry. Ce qui m'ennuie le plus lorsque je suis cocu, c'est que l'autre sait maintenant de quoi je me contentais.
3: c'est mâche.
4: C'est une méchanceté.
5: C'est bien.
3: J'ai une question pour Madame Ledin, Jo Ledin, qui habite hier dans l'Essonne. Et Madame Ledin nous envoie régulièrement des questions. Et parce que d'habitude, je trouve les questions et je les associe à des auditeurs, mais elle m'en envoie. Alors j'en profite. Et
6: là, on a le droit, moi je vais en envoyer.
3: Non, vous non. Non.
7: On va à quatre pattes dans tes bois, toi.
8: Copuler avec des cerfs.
3: Et la question concerne le Dépasus. Vous connaissez tous le Dépasus sans savoir qu'il s'appelle ainsi. Mais qu'est-ce qu'un Dépasus ?
7: Des cauchemars de ces questions.
4: C'est un animal.
7: Des cauchemars de Laurent Ruquier. Je dis qu'est-ce qu'il va nous sortir.
3: Et je peux même vous dire, Monsieur Bloxy, c'est grâce à vous qu'on pose cette question, parce que vous devriez savoir ce qu'est un Dépasus. Et Mme Ledin, c'est en vous entendant qu'elle a eu l'idée de nous envoyer cette question.
6: C'est dans la prononciation. C'est un défaut de prononciation.
3: Mais il n'y a pas de défaut de prononciation.
7: Oh bah, il parle pas bien non plus.
8: C'est quand même l'hôpital qui se fout de la charité.
7: J'ai pas de prononciation.
8: Merde, toi, on comprend un mot sur 16.
7: Alors.
4: C'est un animal.
7: C'est grâce à moi.
3: Ah, le Dépasus n'est pas un animal.
9: Un rapport avec la musique.
7: C'est un mec qui dépanne.
3: Non, du tout. Aucun rapport avec la musique.
7: Qui dépanne, dépanneur.
6: C'est un instrument de musique.
9: Un rapport avec les femmes, parce que Stéphane aime bien les femmes.
3: Pourquoi avec les femmes?
9: Parce que c'est un grand charmeur.
3: Ça, c'est vrai que peut-être, peut-être...
8: C'est une MST.
3: Non, non. Mais l'autre jour, monsieur Bloxy, dans l'émission, s'interrogeait sur quelque chose qui fait partie du corps humain. Et
6: c'est les pieds.
3: Alors
7: un mec est fou des pieds.
3: Non,
7: mais
3: non.
7: C'est le nom d'un orteil. C'est le nom d'un orteil, non?
3: Quoi?
7: C'est pas le nom d'un des orteils.
4: Le petit doigt
6: c'est un os. C'est un os de l'orteil.
7: C'est à moi la question, c'est moi qui ai dit les pieds.
4: La déformation de l'orteil.
6: Non, c'est un hallux valgus.
9: L'oignon?
3: Alors.
6: Il y a l'hallux valgus et le Dépasus.
3: Alors, c'est quoi le Dépasus?
6: Eh ben, c'est quand on retire l'hallux valgus.
3: Non. Mais non, vous
6: c'est
3: aviez.
6: C'est un os. C'est un os.
7: C'est le quatrième petit doigt.
3: Alors, c'est pas le quatrième.
7: C'est le cinquième.
3: Non.
7: Le sixième.
4: C'est le sixième, celui milieu. Celui qui n'est pas.
7: Le troisième, le deuxième.
3: Le premier. C'est le deuxième.
7: J'ai trouvé.
3: J'ai trouvé la question.
7: Deux bonnes questions dans l'émission. Moi, j'ai fait un pacte avec moi-même.
3: Le deuxième orteil, car vous vous interrogiez l'autre jour sur les noms, parce que vous avez fait une judicieuse remarque. Vous avez dit sur l'antenne de RTL, c'est bizarre, les doigts des mains ont tous un nom, et vous avez dit, les doigts de pied n'ont pas tous un nom, à part le gros orteil. Mais en fait, les autres orteils ont aussi un nom, chacun a un nom. Et Mme Jo Ledin nous a envoyé effectivement le nom de tous les orteils, et le Dépasus est le deuxième.
7: Ah bah oui.
3: Alors vous avez l'hallux qui est effectivement le gros orteil, c'est le pouce, le pouce du pied, l'hallux.
6: Enfin je vais pouvoir les nommer.
3: Le deuxième orteil, oui suce-moi le secondus. Le secondus c'est le deuxième qu'on peut appeler aussi le Dépasus. Le troisième orteil est le tertius ou le centrus parce qu'il est au centre évidemment de tous vos doigts de pied.
7: Oui.
3: Et puis vous avez le quatrième qui est le cartus ou le pré-exterius.
7: Le cinquième dans l'anus.
3: Non, le cinquième est le quintus ou l'exterius.
7: Oh.
3: C'est le plus petit des orteils, le quintus ou l'exterius. Voilà, vous avez maintenant tous les noms de vos doigts de pied, monsieur.
7: Bravo.
9: Mais vous savez qu'il existe beaucoup de fétichistes des pieds.
7: Oui.
9: Chez les Miss France.
7: Ça, c'est la base.
9: Non, mais je suis étonnée. Est-ce que ça vous fait autant fantasmer que ça, nos orteils?
7: Je pensais que c'est plus beau que la gueule. Moi, c'est le plus important, c'est les pieds.
3: Si ça vous fait plaisir, je suis allé chez la podologue hier.
7: Les pieds de femme.
4: Mais c'est un vieux.

0: Le sort érotique,
1: les pieds, c'est la base.
0: Qui est très répandu chez les soumis, déjà.
1: Ah oui.
2: Ah oui.
0: Piétiner la tête par les pieds de femme, ça les rend fous.
3: Ah, ah ben bah sur les chevaux, c'est ce qu'on fait. Un cheval rétif. Quand un cheval est un peu caractériel, pour s'en sortir, il faut le coucher et on met le pied sur sa joue. Et je peux vous assurer que le cheval le plus cinglé, vous faites ça, ça devient un mouton.
2: C'est ce que vous faites à votre mari, Sylvie, alors?
4: Bah, non, mais si ça peut le calmer, je vais peut-être tenter.
2: Ah oui? Ah, parce qu'il est un peu trop en demande.
4: Ah, il est sanguin, le mec.
2: Le gars, il a épousé une miss, c'est pas pour rien.
1: Ah oui. Il se fait plaisir, le cochon.
2: Il y en a, ils aiment les pieds, mais avec les chaussettes, en plus.
5: Ah, moi, j'aime bien avec les chaussettes. Chaussettes blanches,
4: non, mais,
5: alors, ça m'emporte.
4: Non, mais il y en a qui adorent faire l'amour avec leurs chaussettes.
0: Pas, ce ne sont pas des connaisseurs. Ça. Ouais. Le vrai connaisseur, il aime le pied sur une chaussure à talons.
5: Oh. Voilà, mais j'arrive pas à tirer dessus.
1: Voilà. Non, Ken avec les chaussettes, c'est vraiment le truc le plus naze du monde.
4: Non mais c'est un tue l'amour.
1: Ouais, Ken avec les chaussettes.
4: Ah non, c'est un tue l'amour.
6: C'est à la mode maintenant de Ken avec les chaussettes de tennis.
0: Ah bah il y a le face sitting aussi.
4: C'est quoi ça?
0: Je connais pas ça.
2: Je crois qu'on a réveillé Fabrice.
1: Le face sitting, ah ouais.
4: Parle-nous-en Fabrice. Il a sorti les bretelles.
0: Vous savez pourquoi j'ai enlevé ma veste? Parce qu'hier, lorsque j'ai enlevé ma veste dans l'émission, j'avais trop chaud. D'un seul coup, j'ai répondu à 4 questions de suite. C'est vrai ou c'est pas vrai?
2: C'est vrai, c'est vrai.
0: Alors.
2: Mais là, je vous attends toujours sur Robert Desnos.
0: Oui, ça va. Ne m'enfoncez pas, je peux avoir des lacunes.
2: Un R aussi, hein, qu'on n'a pas vu venir.
0: Non.
2: Le H.
0: Et pourtant, je fais des mots croisés.
2: E-R-E. Et quant aux doigts de pied, aux orteils, eh bien, ça reste le domaine, la base, comme il dit. Voilà. De monsieur Tommy Bugsy.
1: Voilà, il faut dire que c'est une bonne réponse de Tommy Bugsy.
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2: Bon, on est content de vous revoir, Christina. Pardon, hein, Christine O'Krent, mais la vedette aujourd'hui.
8: Ah non, mais j'ai compris que j'ai une rivale au prénom presque similaire, mais l'accent n'est pas le même.
2: C'est vrai. Mais les voix sont tout aussi identifiables pour vous comme pour elle.
6: Mais dans un style différent, quand
2: dans
6: même.
2: Dans un style. Ah, vous n'imitez pas Christine O'Krent, d'ailleurs.
6: Ah non.
2: Christophe Beaugrand.
6: J'ai peur qu'elle me tape. Non, mais là, je suis très bien entouré. Il y en a une qui est trop intelligente et l'autre pas assez. Ça fait une moyenne.
8: Oh là. Non mais
9: c'est ça
8: peut changer
9: la différence. Un qui a la tête pleine d'informations et l'autre qui est vide comme moi.
6: Mais non.
9: C'est ça la différence.
10: Mais qu'est-ce que tu fais exactement toi sur la 6? C'est quoi? C'est le meilleur garagiste?
9: Chérie, Google.
10: Non mais c'est ça. Ah mais c'est quoi ton émission? Moi je regarde pas la télé.
9: Vous connaissez Google?
6: Google.
9: Google. Vous allez voir combien de vues, combien de followers, combien de magnifique j'ai, chérie.
10: Et alors l'accent portugais, c'est marketing.
9: Portugais, non, attention, mais voyez là, on voit bien votre connaissance. Je n'ai pas un accent portugais, chérie. J'ai un accent doux.
10: Du
6: Venezuela.
10: Vous êtes dans le Gers, tout le monde le sait.
6: C'est marketing.
2: Mais vous connaissez Christian, vous êtes heureux de rencontrer.
10: Oui, je l'ai vu sur Téléstar, là, une couverture, je crois. C'est la... Téléstar ou Télé Z. C'est avec le petit chien, là. Télépoche.
6: Télé Z.
11: Moi, j'ai essayé de googler Sébastien Toen.
2: Ah oui, alors.
11: Il m'a dit, voulez-vous dire Sébastien Cohen? Et c'était un dentiste. Et il était très mal noté.
10: J'ai vu les commentaires sur l'émission. Alors, c'est marrant, il y a souvent des trucs, les gens, ils aiment pas. Alors, moi, je le dis à tous les cas sociaux, là, qui m'aiment pas. Tous les fichés S, les gilets jaunes. En plus, on est pareil, donc franchement, c'est la famille, il n'y a pas de soucis, j'ai pas de haine. Plus on vous m'insulte, plus ça m'encourage.
2: Ah oui, c'est un moteur.
10: Donc, mettez que vous. Au pire, vous pouvez mettre genre, t'es aussi drôle que Max Boublil. Là, si vous mettez ça, moralement, c'est horrible. Mais si vous mettez, on l'aime pas, il est chiant, il gueule et tout, mais c'est mon métier, donc oui, je vais continuer.
11: Est-ce que je me serais pas fait insulter, non, enfin,
5: Et moi, je suis au milieu des deux, je vais faire la mythe.
11: C'est lui qui m'avait dit, que j'avais l'humour des Chevaliers du Fiel.
10: Ah oui.
11: Et le physique de Claude Barzotti. Pour un mec qui a l'humour de Laurent Baffy et la carrière de Stevie Boulet. Ça fait beaucoup.
10: Et le physique de Stevie Boulet.
2: Bon. Vous voyez, l'ambiance est bonne.
9: Guys, au taquet. Tout à l'heure, j'ai bien vu l'ambiance déjà au backstage.
2: Ah oui, au backstage.
10: Mais non, mais on t'a dit la vérité avec Jean-Phil. Avec ce genre de posture, tu ne feras jamais carrière.
9: En plus, il me laisse pas parler.
10: Ta stratégie est nulle et je te trouve très agressive.
9: Non, mais c'est. Mais là-bas, alors.
10: En plus, regarde-nous, avec Jean-Phil, on a près de 200 followers. Eh ben, on se la raconte pas, on la joue humble.
5: On est resté des fans.
10: On fait nos trucs, on est des artisans. Oui. Mais on monte en puissance, alors que toi, c'est la fin.
5: Il vaut mieux commencer une carrière tardivement, voilà, comme Louis de Funès,

0: Et il était connu à 50
1: Jean Rochefort,
0: Chantal Latsou.
2: Nous, c'est après 40
1: Pierre
2: ans.
1: Pierre Ménès.
2: Et donc, ça se pérennise plus facilement, comprenez.
3: Mais personne ne vous a demandé quoi que ce soit derrière.
2: Écoute, Christina, maintenant.
1: Les Français nous aiment, que ça vous plaise ou non.
2: Sébastien et moi qui en font les tendances.
3: Oh là là, mais vous êtes ridicule, mec.
1: Alors,
3: mais...
1: ça, c'est une phrase homophobe.
4: Laurent Ruquier, je peux dire quelque chose?
1: Oh non, oh non.
5: Bien sûr, monsieur Bourdil.
4: Il dit oh non, l'auteur.
1: Oh non, c'est pour l'audience. Non, c'est rien. Les gens sont en train de zapper déjà. Les gens sont en train de taper. Laurent, enchaînez. Envoyez le chien.
4: Alors, ce que je voulais dire, c'est que j'ai fait une vanne sur Elie Semoun dans la dernière émission et j'ai vu que ça a été repris comme si je l'avais insulté. Mais c'était une vanne. Je voulais
2: tu l'as insulté.
1: Tu peux pas le blairer. Tu peux pas le blairer, Semoun.
4: J'aime beaucoup Elie Semoun. Je tiens à dire que voilà, Elie, je t'aime et je ne t'ai jamais insulté et tu resteras le plus grand des chanteurs dans mon cœur.
5: Non mais là c'est une vanne là.
6: Là c'est déjà pas crédible.
2: Là c'est une vanne. Il est pas chanteur, il est jardinier.
3: Non, il fait du miel.
6: Je vais avoir du mal à placer une première citation.
5: Mais pourquoi poser des questions, Laurent?
6: C'est vrai.
3: Bah
6: alors,
3: ouais.
7: Non, alors le feu roulant, un tel festival d'esprit.
5: Oui, ça sert à
7: rien. Mérite de la place.
1: Poser des questions humaines, genre comment on va, pour qui on vote, pourquoi elle est là, l'autre. Non, mais ça, c'est des vraies questions, les citations, on s'en fout.
6: Elle est là parce qu'elle nous a manqué et qu'on est heureux de retrouver Christina Cordula. D'ailleurs, on a préparé une fête pour son arrivée à Christina, n'est-ce pas?
5: Alors là, je me déhanche, c'est absolument magnifique. Oh là, elle va jusqu'à Sébastien Cohen. La réconciliation est proche. Oh là là, oh là, oh là là. Ça devient sensuel. Oh là là, oh là là. Elle va te déshabiller si ça continue. Hein.
1: Ah non, moi je suis pas
6: une Je crois que d'un seul coup, vous avez beaucoup plu à Sébastien Cohen.
1: Ben, franchement, elle a 63 ans, mais elle est bonasse. Ah mais sérieux, bravo.
3: Tu vois, chérie, à 63 ans, on est au taquet.
1: Bravo, bravo.
3: Quel est le problème d'avoir 63 ans?
1: Tu sais jongler aussi?
6: De toute façon, elle a même pas.
5: Non, mais t'as pas 63 ans.
6: Elle a pas 63 ans.
1: Mais ramenez les clémentines, elle va jongler.
3: À 63 ans,
1: ramenez les clémentines.
3: Quoi?
1: Ramenez les clémentines, elle va jongler. C'est bien, c'est comme l'otarie, là, au parc d'attractions.
3: Mais vous avez peur de femmes.
1: Attends, c'était un Macron. J'étais lié à Macron.
3: Vous avez peur des femmes. Je me suis approché de vous pour que vous me dansiez avec moi. Vous avez comme ça.
1: Mais tu plaisantes, j'ai une érection,
3: même. Vous avez peur des femmes.
1: Mais je ne le montre pas, moi,
3: vous
1: je suis humble.
3: Vous êtes misogyne.
6: Vous vouliez dire quoi déjà, Max Boublil?
5: Non, mais t'as insulté. Dit tout ce que j'ai à dire.
6: Qu'il aimait Elie Semoun. Ah, vous avez dit ce que vous aviez à dire?
4: Sur Elie Semoun?
6: Oui,
4: c'est tout.
6: Ah, bah dites donc. On l'a même pas senti passer.
5: Ça lui arrive souvent, ça.
6: Une première citation pour Maxime Monnet, qui habite Coudekerk, Branche. C'est dans le Nord, chez vous.
2: Oui, c'est dans le Nord.
6: Voilà. Qui a dit un narcissique, c'est quelqu'un. Bah, tiens, ça, c'est pour vous, monsieur.
5: C'est pour Toen.
3: Voilà, c'est pour vous. Voilà.
1: Qu'est-ce qu'elle a, Carole Rousseau, là?
6: Qui a dit un narcissique, c'est quelqu'un qui ne veut pas m'admirer?
5: Ça, c'est français, forcément.
6: Ah, c'est français.
5: C'est Pierre Jean-Yann.
6: C'est joli, n'est-ce pas? C'est pas Jean-Yann.
1: C'est Desproges.
6: Mais c'est Pierre Desproges. Ah, bonne réponse de Sébastien Thoer.
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6: Vous pourriez encore participer à une épreuve d'athlétisme, Rachel?
11: Oui, mais pas au triple saut.
6: Ah, pas au triple
11: non,
6: saut.
11: Ah, c'est quand trop... même. Non. Non, parce que c'est quand même...
6: Le triple saut, il est en face de vous.
11: Voilà. Alors, en parlant de saut, vous m'avez gâtée, hein, parce que je suis à côté pour la première fois d'Adil Rami. Je suis très honorée. Merci beaucoup.
7: C'est mieux d'être en face, peut-être.
6: Ah oui, j'ai décidé de lui présenter toutes les grosses têtes féminines, les unes après les autres.
7: Et il va choisir après.
12: Mais moi, je suis jaloux, je commence à être jaloux parce que j'ai joué au foot aussi. Je suis très bon au foot. Mais oui.
13: T'as pas joué au foot, on t'a tapé dedans sur le ballon.
7: Et dis donc, ça te fait quoi d'être
0: comme ça parmi que des femmes, que des femmes.
13: Comment ?
0: Ça te fait quoi d'être parmi des femmes seulement ?
13: Bah c'est bien.
6: Ouais, c'est... Elle est comme tu vois. Elle est comme vous après un match, elle a des problèmes d'articulation.
0: T'es joueur de foot, non ? T'es joueur de foot ?
14: Oui, oui.
13: Ouais, putain de temps, je l'ai été.
12: Ah bon. Champion alors... du monde, Rachel, il a été champion du monde.
11: Champion du monde de football. Ah bah d'accord, bah merci, bah on a rien à voir.
0: Je croyais qu'elle était journaliste, excuse-moi, je te connais pas.
6: Pardon ?
0: Je croyais qu'elle était journaliste.
6: Qui ?
0: La jeune femme là-bas ?
12: Elle est journaliste.
11: Non, enfin on parle pas de Rachel, on parle d'Adil.
0: Je parle des deux en même temps, de gros. Parce que c'est la première fois que je fais une émission avec eux deux. Au moins, ils sont beaux, eux.
11: Calme-toi, maman.
0: Avec des boudins,
11: calme-toi,
0: et...
6: Qu'est-ce que vous dites,
0: Mais ils sont beaux, c'est agréable à regarder. C'est pour ça que je me suis dit de ce côté.
6: c'est vrai qu'on a là un joli couple. Mais pardon, monsieur Rami était déjà en couple avec Liane Folly. Parce qu'il préfère les dames... Pardon, Liane. Ah bon, mais les dames un peu plus âgées, a-t-il dit.
11: Ah, c'est vrai.
14: Ouais, c'est ça.
0: Alors, dis donc, si un jour on est ensemble, tu me prêteras ton pull.
6: Mais pourquoi son pull ?
0: Il a un beau pull.
6: Oui, mais enfin, écoutez...
13: Mais non, mais j'aimais bien les plus âgés quand j'avais 18 ans. J'en ai 38. Voilà. C'est compliqué maintenant.
0: Non, mais c'est bien, j'ai ça de l'expérience, de la conversation.
13: De la conversation, parce que j'en ai pas beaucoup, moi.
11: En même temps, c'est parce qu'on demande le plus.
12: Que si vous aimez pas.
6: Alors, je vous présente quand même Adil, effectivement, ouais. Rachel Kahn.
13: Enchantée.
14: Très honorée.
6: Qui a été athlète, c'est vrai, mais aussi conseillère à la culture pour la région Île-de-France, qui a failli devenir à nouveau au ministre. Enfin, je dis à nouveau. Elle a raté une fois, elle vient de rater une deuxième fois.
11: Une troisième fois.
6: Une troisième fois. Mais elle a encore ses chances, parce qu'on ne sait pas combien de temps Mme Dati restera à la culture. On ne sait pas combien de temps Mme Oudéa Castéra restera au sport. Donc elle se tient prête, Rachel.
11: Dans les starts.
6: Ah, vous êtes toujours postulable.
11: Ah bah oui, après, il faut demander au président de la République.
6: Et, vous, et vous, Chantal, vous êtes toujours postulable.
0: Oui.
6: Monsieur Rioux, la dernière fois qu'on a fait l'émission ensemble, c'était au Lido et vous étiez habillé en femme.
11: Ah oui.
6: Talon aiguille, barésie. Oh. Qu'est-ce qu'a dit votre nouvelle fiancée, Nathalie, alors ?
12: Elle est très, très, très, très fière de moi. Et tout. Oh. Ah oui. Elle écoute tout. Elle écoute
6: chaque émission. Elle est lesbienne aussi, alors. Oh.
0: J'ai vu la vidéo.
11: Ouais, moi, j'ai raté un épisode. Ah il a une nouvelle fiancée.
14: Bah oui, moi aussi, je savais pas.
11: Bah oui,
14: fiancée, mais il l'a
11: t'as une fiancée.
12: Ouais, mais on a eu une réunion de crise samedi matin parce qu'elle avait écouté le podcast. Et maintenant, il faut plus parler de nous deux. Et donc.
11: Ah bah, tu parles, on va se gêner.
14: Parce que ah non, tu la mais vois maintenant. Non, là.
12: Donc, je vous assure, je suis arrivé en repère un reportage parce que on a eu une petite réunion de crise samedi matin.
11: Une réunion de crise.
12: Pendant une heure.
14: Une réunion de crise au lit. Tu étais au lit ou pas ?
6: Une réunion de crise. En face à face ou
12: non, par téléphone.
11: Oh, oh, elle était joliment guide Nathalie.
6: Mais elle est toujours par téléphone, comment ça se fait? Pourquoi vous la voyez jamais
11: parce
6: en
11: qu'elle
6: vrai
11: est, elle est virtuelle, elle existe
12: bah non,
11: pas.
12: Non, mais parce qu'elle habite dans le sud-ouest et donc on est un peu loin.
14: C'est ah, compliqué et maintenant d'aller dans le sud-ouest. Hein.
11: Qu'est-ce qu'elle fait dans la vie, mais Nathalie non,
12: vous avez vraiment créé une situation de crise.
14: Qu'est-ce qu'il
11: qu'il est tout rouge dans la vie, Johan.
12: J'ai failli divorcer avant même de me marier.
11: Ah ouais. Oh. Avant même de la connaître. Et qu'est-ce qu'elle fait dans la vie, Nathalie?
12: Mais je peux pas dévoiler. Laurent, vous promettez de ne plus me parler de ça.
6: Elle est où dans le sud-ouest?
11: À Carcassonne.
14: On va l'appeler.
12: Vous savez bien, Laurent, je peux tout faire pour vous, mais là, il faut que je préserve ma vie privée. Oh.
6: Alors écoutez, je vais enchaîner avec une première citation, comme ça on va oublier Nathalie. Une citation pour Mme Doré, Amandine Doré, qui habite dans la Marne, qui a dit « Oh Seigneur, accordez-moi la patience !» Et tout de suite.
11: Ah,
14: c'est
6: Jean-Yann qui a dit ça. Eh bien c'est une bonne réponse que Chantal là-dessous, c'est Jean-Yann. Une citation pour Timothée Mio, qui habite Belleville-sur-Vie, en Vendée, qui a dit « La meilleure façon de prendre un autobus en marche, c'est d'attendre qu'il s'arrête.
0: » Francis Blanche.
6: Non, mais...
11: Pierre Dac.
6: Bonne réponse de Liane Folly et de Michel Bernier. Pour Michel Guiselin, qui habite Morestel, dans l'Isère, qui a dit « Arriver dans la surface et ne pas pouvoir tirer au but, c'est comme danser avec sa sœur. »
12: Ah oui, c'est pas Maradona.
6: C'est Diego Maradona. Bonne réponse de Johan Rioux. Une citation plus intellectuelle pour Charles Miraki, qui habite Ouassery en Seine-et-Marne. Écoutez bien, qui a dit « Beaucoup prétendent que je suis un menteur, mais eux aussi affabulent. Les plus grands mensonges me concernant, c'est de la bouche des autres que je les ai entendus. Je pourrais les démentir, mais comme je suis menteur, personne ne me croirait. » C'est joli.
13: Français.
6: Ce n'est pas français.
0: Woody Allen.
6: Ça a été traduit. Woody Allen, non, mais c'est quelqu'un qui faisait le même métier que Woody Allen.
0: Donc un réalisateur.
6: Un réalisateur.
11: Hitchcock.
6: Hitchcock, non.
11: Spielberg.
6: Toujours vivant. Orson Welles, non, vivant. Non, il est mort en. Il est mort il y a 30 ans, en 93.
11: Ah oui, il est américain. Bon, alors,
6: est-ce qu'il n'est pas américain.
11: Il est italien.
6: Il est italien.
13: Visconti.
0: Dino Rizzi.
6: Non.
0: Fellini.
6: Fellini, vous dites
11: Federico.
6: Alors, c'est pas Federico.
11: Federico.
6: Il n'y a pas de R.
11: Je croyais qu'il s'appelait
6: Federico Fellini. Bravo, Chantal. Federico Fellini.
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6: La valise RTL commence à être bien remplie. Hein. Il y a 6 choses dans la valise, en plus des 1062 euros de départ. Charlotte, vous allez désigner un numéro et Valérie Mérès va appeler pour nous. À moins qu'on donne la valise à Monsieur Toen pour une fois.
13: Ah oui.
17: Oh là, bah, il a une fan, il y a sa mère là.
1: Donnez-moi la valise, tout court, donnez-moi la valise.
6: Allez, aussi. Parce que Valérie a fait la valise hier, je crois.
7: Je ne l'ai pas faite hier, mais je l'ai fait il n'y a pas longtemps.
6: Et c'est ça, voilà. Allez, Charlotte, donnez-moi un numéro de 1 à 20.
17: 20.
6: Le 20. Alors, c'est vous qui allez faire la valise, monsieur Toen.
1: Vous dire quoi, alors?
6: Et vous allez appeler.
7: Bonjour!
6: Doris.
1: C'est joli, Doris.
11: Pierre Doris.
6: C'est son prénom. Une dame qui s'appelle Doris Petit-Gounel.
1: Oh. Doris, attendez, je note.
17: C'est sa ville ou c'est son nom?
6: Non, Doris Petit-Gounel.
1: Petit-Gouine.
6: Elle habite à Pertuis, dans le Vaucluse.
1: Moi, je connais.
13: Mon Dieu, la peau.
18: T'as un pote qui a un golf? Sois poli. Essaye d'être aimable.
13: Mais alors? Elle répond même pas.
19: Bonjour, vous êtes dans la maison Blasi du Monteil. Laissez votre message après le bip sonore. Nous vous rappellerons. Merci, à bientôt.
6: Un gentil message, hein, monsieur Toel.
13: Il y a de la musique en plus, c'est bien.
15: Une fois votre message enregistré, vous pouvez raccrocher ou taper dièse pour le modifier.
1: Doris, c'est Jean-Jacques. C'est Jean-Jacques, je suis coincé dans le siphon, là, faut tirer la chasse. Rappelle-moi, dépêche-toi.
17: Mais qu'il est con.
18: Quel acteur.
7: Il est bête. Il est bête.
13: C'est bien.
17: Je suis coincé dans le siphon,
1: faut tirer la chasse.
17: Le mec est dingue.
6: Un autre numéro, Charlotte, on enchaîne. Ouais.
17: Mais c'est n'importe quoi. C'est
6: n'importe quoi. Pauline Allary. Elle habite
1: Comment elle s'appelle?
6: Pauline Allary.
17: Allary, parce que c'était drôle.
6: Elle habite les Angles.
1: Pauline a un vrai prénom de cochonne.
6: Elle habite les Angles.
1: Ensuite, les Paulines, c'est des cochons.
6: Elle habite les Angles dans le Gard.
1: C'est pas grave.
13: Ah, tu
1: elle habite où?
13: Le Gard.
17: Les Angles.
6: Dans le Gard.
18: Tu vas pouvoir refaire l'accent provençal. Que tu maîtrises.
17: Qui est toujours coincé dans le siphon.
1: C'est Jean-Jacques. Allô?
20: Oui.
1: Bonjour.
20: Bonjour.
1: Excusez-moi, est-ce que je pourrais parler à Pauline Allary, s'il vous plaît?
20: Oui.
1: Pauline, vous savez, nous avons un projet pour la France en mai.
20: Non,
1: avec Eric, nous avons décidé de sauver la... Pardon?
20: Oh, Sébastien Touen.
1: Mais non! Alléluia! Oh,
20: mais c'est mon candidat préféré.
1: Non mais c'est une blague, c'est une amie, Pauline, on se connaît.
20: Non, et en plus, je vous déteste.
1: Eh ben, il n'empêche, Pauline. Il n'empêche, Pauline.
20: On peut ne pas avoir d'affinité.
1: Non, mais on peut avoir du goût et un cerveau
20: et
1: aussi.
20: À d'autres niveaux,
1: si on n'a pas de cœur, on peut avoir du goût et un cerveau. Il n'empêche, Pauline, c'est pas de souci. C'est les grosses têtes qui t'appellent. Comment tu vas à part ça?
20: Ça va pas mal, écoute.
1: Alors dis-moi, est-ce que tu connais, alors tu sais pourquoi on t'appelle?
20: Bah j'espère, je sais
1: parce
20: pas.
1: Parce qu'on t'a gagné sur Internet malgré ton faux nom là. Hein, les courageux sur Twitter qui mettent des faux noms. Bref, non. Est-ce que tu sais le montant de la valise et donne le nom et pars à l'aventure?
6: Et le contenu, tout le contenu.
18: Tu le fais pas bien.
7: Le
1: je
7: contenu.
1: Sais pas. Le contenu, alors, le montant, mais il y a un montant aussi.
20: J'espère que c'est bon parce que j'ai pas écouté à part depuis. Je me suis endormie hier soir sur Bruno Le Maire. Hein.
1: Non mais
18: c'est sexy.
1: Bon, Pauline, après ce que tu m'as dit, tu as pas gagné. je te le dis. Franchement, stratégiquement,
6: mais ça non, mais elle n'a rien compris. En fait, elle vous adore, n'est-ce pas?
20: Mais oui,
1: mais Pauline, mais on va se revoir, je te jure. Et si tu gagnes pas, je te le file.
6: Elle a commencé par dire que vous étiez son préféré. Après, elle a été un peu vacharde comme
20: oui,
6: vous l'êtes.
20: Oui, mais il se vexe, le chouchou, il
1: est pas encore provoqué. Mais Pauline, j'ai pas entendu, ils sont autour de moi, ils hurlent.
20: Mais ouais,
1: alors que moi, je parle normalement.
20: Il est dans la provoque. Mais vous êtes mignon, parce que je connais pas trop votre tête, par contre.
18: Il a un physique de radio.
4: Il est mieux juste
6: Charlotte,
4: la radio.
6: Charlotte de Turquie le trouve mignon.
20: Bon, elle a pas pris dans son film quand même. Hein,
1: mais Pauline.
21: Elle est trop mince. J'ai pas fait un truc sur les moches. J'ai fait un truc sur les gros.
1: Pauline, ne nous écoute pas, on t'écoute.
20: Ah, il y a Charlotte de Turquie, mais je suis bien quand même.
1: Oui, c'est qui était dans un homme et une femme, vous vous rappelez?
20: Bah, je vous réponds d'abord à la valise ou vous me dites qui y a?
6: Ah, bah, il y a Bernard Mabie.
20: J'adore Bernard, je lui fais un gros bisou.
4: Ah, bah, moi aussi.
6: Florian Gazan.
20: Ouais, je kiffe lui aussi.
6: Christophe Beaugrand.
18: Une gardoise en plus.
20: J'adore Christophe Beaugrand.
4: Ah, bah, vous avez du goût.
6: Et Valérie Mérès. Ouais.
20: Je suis aussi hyper musique de la dope que lui, quoi.
1: Ah, bah, très
20: et
1: bien.
20: Et Valérie Mérès, j'adore.
18: Bon, bah, vous aimez tout le monde. Vous aimez tout le monde, vous êtes en campagne ou quoi?
4: Mais non, on est l'équipe idéale pour Pauline. Voilà.
1: Alors, Pauline,
20: hier, c'était pas mal aussi. Hein.
1: Bon. Alors, c'était moins bien hier.
20: Donc, j'y vais, je croise les doigts. Ça serait un super cadeau de Noël.
6: Allez, on vous écoute.
20: 1062
6: euros.
20: Euros?
4: Oui, ouais. Oui, oui.
1: Pas des roubles, hein.
20: Il y avait des huîtres, une bourriche d'huîtres.
6: Oui.
4: Oui.
18: Sont plus fraîches.
20: un séjour d'exception à l'hôtel Mercure dans les Pyrénées.
6: Oui.
1: Ah, ça, c'est bien, ça.
20: Un DVD de Marie Laforêt, chanson en image.
6: Oui.
20: Un album de Pascal Obispo, France.
6: Oui.
20: Deux invitations pour l'expo Largo Winch à Paris et les albums BD.
6: L'intégrale des albums, d'accord.
20: Oh, l'intégrale. J'ai que ça.
6: Oh non. C'est pas possible parce qu'il manque quelque chose qui était au début en même temps quasiment que les invitations pour Largo Winch.
4: Il manque un truc là.
6: J'avais oublié une chose.
20: Alors, j'ai dit les sous.
6: Oui.
4: Bon, ça oui.
20: J'ai dit la bourriche.
6: Oui.
20: J'ai dit Pascal Obispo.
6: Oui. Okay.
20: Marie Laforêt.
6: Oui.
20: L'hôtel.
6: Oui. Okay.
20: Les invitations à l'expo. Oui. Et l'intégrale des albums.
6: Oui, mais il manque quelque chose.
4: Non.
20: Alors il faut que vous m'aidiez là. Parce que là, c'est pas possible.
6: C'est la deuxième chose qu'on a ajoutée dès le début, le mardi 7 décembre.
21: On peut lui donner un mini indice.
20: Alors le mardi 7 décembre.
6: Oui.
20: Attendez, je reprends mes notes parce que là, on peut pas aller
18: là-dessus.
1: Mais en fait, vous bossez pas, Pauline.
6: Il y a un suspense.
18: C'est un soutenir. On dit une série Netflix, quoi.
4: Comme elle est sympa, on lui.
18: C'est la casa des
1: Pauline. Je te jure, si tu perds, je te
21: relâche. Attendez, laissez-la se concentrer. Elle y est presque.
6: On a même dit hier que ça allait pourrir dans la valise si on le laissait trop longtemps.
20: Ah oui, un pain d'épices.
6: Ouais, ouais.
20: C'est ça.
6: Allez, on vous accorde la valise RTL.
20: Oh purée, je suis trop
1: contente. Joyeux Noël.
4: Là, on sent que c'est une vraie. Ah, elle écoute vraiment tous les jours.
1: Voilà. Donc, c'est la magie de Noël.
4: Elle mérite. Là, franchement, elle mérite, Pauline. Bravo.
20: Hier, Pauline. Je vous avoue, je me suis endormie sur les grosses têtes. Je planais pour d'autres raisons.
6: Vous n'avez pas la marque.
20: Merci beaucoup. À chaque fois, je vous envoie des petits mots pour vous dire merci beaucoup pour tout.
6: Ah, c'est vrai. Et vous n'avez pas la marque du pain d'épices à tout hasard. Hein, non.
18: C'est Prosper.
20: Pain d'épices and love, je ne sais pas.
6: Mulot et Petit Jean. Je donne les sponsors.
20: Petit Jean, on va le répéter, Mulot et Petit Jean, allez.
4: Elle est géniale, Pauline.
18: Allez, c'est fait.
4: On l'adore.
6: Bon, bah, c'est Sébastien Thoen lui-même qui va vous apporter tout ça.
20: Ouais, d'accord. Alors, avec tout nu, avec un petit nœud
4: autour de quoi?
18: Ah, mais il a un petit nœud.
4: Un petit nœud autour de quoi?
1: Je vais te démonter.
20: Bon, faudra enlever les toiles d'araignée avant. Hein. Mais...
18: Hey, c'est la sportive Spider-Man.
4: Bon, génial, alors, Pauline. On a la meilleure auditrice du monde.
18: Géniale.
1: Pauline,
6: je crois qu'elle méritait bien la valise.
4: Ah, oui,
20: en tout cas, je vous fais de très gros bisous. Je passe mon bonjour à tous ceux qui me reconnaissent, notamment ma belle-sœur Nadia.
6: Ah bah, Nadia, ouais. Et voilà. Dites que c'est quand même à vous de donner le nouveau montant de la valise aussi.
20: On va dire 1043 ou je suis généreuse, 1430.
6: 1043, c'est bien. 1043 euros, je retiens ça. 1043 euros et j'ajoute tout de suite deux places pour le film de Marie Amiguet et Vincent Munier, La Panthère des Neiges, qui sort aujourd'hui. Donc deux places pour le film et un appareil photo Nikon D7500 qui coûte plus de 1000 euros.
21: Et je peux ajouter des places moi aussi pour mon film?
6: Si vous voulez, allez.
21: Ah bah voilà, alors deux places pour aller voir Mince alors.
6: Et deux places.
20: Madame de Turquie, vous auriez pu la donner pour moi aussi.
6: Ah.
21: Eh bien, je suis d'accord. Je vous la donne aussi pour vous.
20: Parce que je fais partie de la FFFF. Je sais pas si vous connaissez.
21: Je sais pas ce que c'est que la FFFF.
20: La Fédération Française des Fières Fessières.
21: Des Fières Fessières?
2: Ah, vous êtes grosse. Ben,
18: ah, vous êtes calipige.
21: Ah, vous êtes des belles fesses aussi.
18: Vous êtes calipige.
20: Tout ça, c'est ferme, hein. On peut claquer.
2: Bon, alors là, vraiment,
21: je peux vous mettre deux places.
2: À mon avis, Sébastien Thouen va vraiment venir vous amorter tout ça. Hein.
6: La Panthère des Neiges.
1: Ils sont sympas, les Gilets jaunes.
6: La Panthère des Neiges, c'est un film RTL qui sort aujourd'hui. Et Charlotte de Turckheim, son film sortira mercredi prochain. On vous embrasse, en tout cas, Pauline.
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6: Si on en croit la presse du jour, qu'est-ce qui est passé de 4 à 63 carreaux?
18: Voilà. 4 à 63
6: qu'est-ce
18: carreaux.
6: Qu'est-ce qui est passé de 4 à 63
18: c'est
6: carreaux?
18: C'est dans un monument?
6: Un cahier? Dans un monument, non. Un cahier, non.
1: C'est les carreaux vitres?
6: Les carreaux de vitre, non.
1: Sur un tissu?
6: Sur un tissu, non. Ah, les sur un tissu, je suis obligé de vous dire, oui, monsieur Junior.
1: Sur un drapeau?
6: Sur un drapeau, oui, monsieur Junior.
23: Ah. Le drapeau écossais.
6: Alors, non, des carreaux, 4 à 63 carreaux. Au début, il y en avait 4. Maintenant, il y en a 63 depuis quelques années. Mais où ça, exactement?
18: Il faut trouver un pays, donc, avec un drapeau et des carreaux.
2: Et des carreaux.
6: C'est sur le drapeau, un pays. Je suis obligé de vous répondre non.
1: Drapeau de l'ONU ou de...
6: Drapeau de l'ONU, non plus.
23: Drapeau sportif. Le drapeau LGBTQXWYZ.
18: ça, c'est du Scrabble.
6: Non plus.
21: Est-ce que c'est sportif?
6: Oui, madame.
21: Alors,
6: l'ex-ministre des Sports va pouvoir ressurgir.
21: Oui,
1: ça concerne le foot.
21: La guerre est une chose trop sérieuse pour être confiée à des militaires.
6: Par-dessus la ministre de la Culture, rappelons-nous qu'il y a aussi la ministre de la Santé, la ministre de l'Environnement, la ministre des Sports.
18: Wow. Autant de disciplines qu'elle a jamais pratiquées.
24: Exactement. Quelle carrière.
6: Quatre carreaux au départ, 63 aujourd'hui. De quoi s'agit-il? Ça me paraît assez simple.
18: Hein. L'escrime?
1: Le Scrabble?
6: Alors en escrime, où est-ce que vous voyez ces carreaux en escrime, monsieur Boulet, que je vois un peu?
2: Eh ben, chaque fois qu'on touche minutes. L'autre, ça fait pas des carreaux, ça s'allume pas?
6: Quand on touche l'autre.
2: Avec l'épée.
6: Oui.
2: Il y a pas un tableau où, ben, il a pris un coup d'épée, donc ça allume un carreau.
6: Ah oui, oui, oui.
1: Un carreau, non? Est-ce que ce serait la pétanque? Parce qu'on fait des carreaux.
6: Ah, la pétanque, on fait des carreaux, c'est vrai, mais non, rien à voir avec la pétanque.
18: C'est le tennis?
6: Le tennis, non.
2: Le mini-golf?
6: Pardon.
2: Le mini-golf?
1: Le mini-golf.
2: Bon, c'est passé de 4 à 64.
18: Le mini-golf.
2: Ah oui, c'est des trous.
1: C'est
2: golf.
1: Des trous, c'est pas des carreaux.
24: Ça a commencé en quelle année quand il y avait 4 carreaux?
6: Vous jouez au mini-golf, mais à deux, vous. Hein.
24: Ça a commencé en quelle année quand il y avait 4 carreaux?
6: Ben ça, c'est une bonne question, monsieur Stomibox. Si on va dire que dans les années 50, très vite, on est passé à 63 carreaux. Mais au tout début, il n'y en avait que 4.
1: Le damier pour les courses automobiles?
6: Bonne réponse! Ah, Gérard Jugnot. Ah, ah, ben oui, en 1950, au Grand Prix de Grande-Bretagne à Silverstone, on a vu apparaître le drapeau à damier avec effectivement les 63 carreaux. Hein. J'ai compté, hein, j'ai vérifié moi-même, c'est 7 sur 9, vous voyez, le rectangle, parce que c'est pas un carré, et ça fait bien. Vous savez que ce matin, je me suis rendu compte qu'on calcule plus assez. J'avais pas le nombre. Je savais qu'au départ, il y avait 2 carreaux blancs et 2 carreaux noirs, dont 4 carreaux pour le premier drapeau à damier qui a donné le départ d'une course automobile. Puis on est passé au drapeau qu'on connaît aujourd'hui. J'avais pas le nombre de carreaux pour vous poser la question. Donc ce matin...
21: C'est à ça que vous pensez vos matinées?
6: Oui. Ce matin, il fallait me voir. 1, 2, 3, 4, 5, 6, 7. Alors 7 d'un côté, 1, 2, 3, 4, 5, 6, 7, 8, 9 de l'autre. Et là...
2: encore, t'es malin parce que t'aurais pu compter tous les carreaux un par un.
18: Ouais, c'est vrai.
6: Je m'appelle pas Boulet, vous voyez.
2: Non, bah non, moi je multiplie.
18: Vous dire d'abord je compte les blancs et puis après je compterai les noirs.
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6: On nous rappelle dans ce papier du Figaro signé Mohamed Aissaoui, et ça, enfin quand je dis on nous rappelle, moi je l'ignorais, que ce poste était important d'être voilà, le secrétaire perpétuel de l'Académie française, car c'est, écoutez bien, le 24e rang de l'État et de représentants dans le monde.
5: C'est comment ça?
6: Alors moi, je me suis dit, tiens, mais il y a un classement espoir des représentants de la France dans le monde. Je savais effectivement que le président de la République était le premier représentant de notre pays.
8: Ah
6: en,
8: bon
6: en deux, c'est le
5: Sénat.
6: Non, le en deux, c'est le premier ministre.
8: Ah oui.
6: En trois, c'est le président du Sénat, en trois. En quatre, c'est le président de l'Assemblée nationale. Mais je n'imaginais pas qu'il y avait un classement qui allait, écoutez
5: continuer.
6: Bien, je l'ai là, ça va jusqu'à 60 à peu près.
8: Je suis combien, moi?
6: Ben, je sais pas dans quelle catégorie je peux vous mettre, mais c'est hallucinant.
5: Ah bon,
6: il y a un vrai classement par ordre d'importance des fonctions dans notre pays pour représenter la France à l'étranger. Et c'est en un président de la République, en deux premiers ministres, en trois président du Sénat. Alors effectivement, chancelier de l'Institut de France, secrétaire perpétuel de l'Académie française, j'ai bien vérifié, c'est bien 24e, derrière le président du Conseil régional d'Île-de-France, 23e.
5: Ah bon ?
6: Donc Valérie Pécresse, par exemple, elle est 23e représentante de
9: l'État. Donc c'est-à-dire, Laurent, si les 23 meurent, par exemple, c'est elle qui va devenir la représentante de la
6: en
9: France.
6: En quelque sorte. Voilà. Le maire de Paris, Anne Hidalgo, elle est avant Valérie Pécresse. Elle est 22e.
8: Oh non.
6: 22e. Mais avant elle, vous avez le préfet de police de Paris. Avant, vous avez encore... Alors, finalement, les rangs, ça ne veut rien dire, parce qu'en 12 et 13e, vous avez... tous les députés en 12.
5: Ah ouais?
6: Et en 13, tous les sénateurs.
9: Ah, ça fait
6: comme ils sont 577 rien qu'au Parlement, ça veut dire que de toute façon...
5: Et s'ils sont en même temps, comment on les partage par ordre alphabétique?
6: Je ne sais pas. Mais alors, ce qui est intéressant, vous m'avez compris et vous me voyez venir, je vous ai donné les quatre premiers.
5: Pour le cinquième.
6: Je vous ai dit un président de la République, deux premiers ministres, trois présidents du Sénat, quatre présidents de l'Assemblée nationale... Qui trouve-t-on à la cinquième place dans le top 5, donc, des plus hauts représentants de l'État?
8: Un joueur du PSG.
5: Le président du Conseil d'État?
6: Non. Avouez que vous n'aviez jamais entendu parler de ce classement à ce point-là, franchement.
8: Jamais.
5: Est-ce que c'est militaire?
6: Je suis tombé des nues ce matin.
5: Un militaire.
8: Moi aussi, je tombe.
5: Un militaire.
6: Pardon?
5: Un militaire.
6: Non, pas
9: un politique. Un politique?
6: Politique, oui.
10: Le président du Conseil constitutionnel?
6: Non, non.
8: Président de l'Assemblée?
6: Le président du Conseil constitutionnel, il arrive en huitième position.
9: Ah, c'est pas si un ancien président de la République qui serait vivant, qui sera encore vivant.
6: Ancien président de la République. Bonne réponse.
8: Alors, il y en a deux.
9: Donc ce serait...
6: Bravo, Johan Rioux. François Hollande et Nicolas Sarkozy sont actuellement les cinquièmes représentants de l'État à l'étranger.
10: C'est lequel, ce
8: alors
10: lequel,
8: qu'on les a foutus dehors. Ah, c'est incroyable, non mais c'est incroyable ce pays quand même.
10: On va pas se retaper Hollande.
5: Et Hollande, il est tous les dimanches dans mon quartier.
6: Ah bon, qu'est-ce qu'il fait?
5: Il est là à signer pour que quelqu'un la regarde.
8: Ah, il fait les pare-brise.
5: Jette une monnaie. C'est comme un...
6: Feu rouge.
5: Il est un petit truc avec un...
8: Il est déguisé en roumain.
9: Vous êtes sûr que c'est lui, Marcella?
5: Ah oui, il faut avec un sourire des pingouins, quand même, tout ça.
8: Le mardi, il est dans le deuxième arrondissement, le jeudi, troisième.
6: Bon, en tout cas, voilà, vous avez l'ordre, on appelle ça l'ordre de préséance, vous voyez.
9: Vous serez pour qui? Alors, imaginons, comment on ferait un secrétaire perpétuel des grosses têtes.
6: Oui.
9: Ce serait qui, selon vous, qui mériterait ce poste?
8: Oh, écoute-le, l'autre, allons. Ah,
9: il est déjà en train de faire campagne. Auprès des autorités, auprès du public.
6: Ça ne sera pas vous, parce que quand on voit votre académie.
9: T'imagines s'il y a un vote et tout vote au sommet, t'imagines, on se réunirait entre nous, on voterait, il faudrait avoir des alliés. Est-ce que Asti voterait pour moi?
10: Non.
9: Mais moi, j'adorais faire un discours, essayer de comme pour être...
5: Vas-y.
6: Az, par exemple, je le vois très bien secrétaire perpétuel des grosses têtes, parce que autant en prendre un jeune, parce que c'est jusqu'à la mort.
10: Voilà. Ce serait votre Gabriel Attal.
6: Non mais c'est vrai, autant en prendre un jeune, parce que si
9: je suis jeune, j'ai 45 ans seulement.
6: Ah oui,
10: mais toi c'est pas une question d'âge.
5: Lui il a beaucoup moins, il a un temps de moins que toi.
6: Quel âge vous avez, monsieur Haas?
10: 28
6: ans, vous voyez.
5: En plus, quand on les voit, on a envie qu'ils soient perpétuels, hein.
9: Oh c'est beau, la première gentillesse au bout de 45 ans.
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6: Alors voilà des questions pour mélomanes, pour ceux qui aiment la musique. Non, pas pétomanes. Et là, je vais vous demander le nom, et Madame Bachelot et Monsieur Bellamy seront forcément avantagés. Encore que, si vous connaissez la politique, vous pouvez répondre aussi, parce que c'est quelqu'un qui fut à la fois Premier ministre et ministre des Affaires étrangères. Je vais même vous le faire écouter en train de jouer du piano. Mais de qui s'agit-il ? Qui joue ?
0: Je l'ai.
6: Allez-y.
0: Paderewski.
6: Prénom ?
0: Ah, le prénom...
6: Pavel. Non.
11: Si,

0: quand Clémenceau lui a dit « Alors, monsieur Paderewski, vous étiez pianiste et vous êtes devenu homme politique, quelle dégringolade !» C'est pas beau,
1: c'est ça.
2: Ah, ça, c'est une belle anecdote.
3: Ah ouais.
0: J'étais sûr que j'aurais dû me taire.
4: C'est pas souvent, effectivement, qu'un grand pianiste, compositeur, devienne homme d'État.
0: Voilà.
4: Et effectivement, c'est une belle réponse. Vous connaissiez, vous, Ignace Paderewski?
5: Oui, oui. Il y avait un grand accordéoniste qui est devenu président de la République.
4: Oh, jusqu'à...
6: Très content Valérie. Que vous rappeliez de moi. Chère Roselyne, je me la suis fait.
4: C'est vrai? On reste dans l'opéra, enfin plutôt dans la musique. Là, c'est de l'opéra dont je vais vous parler. Et j'aimerais que vous retrouviez le nom de cet opéra et le nom de son compositeur, d'ailleurs, c'est son œuvre la plus célèbre. Et on trouve dans cet opéra une jeune paysanne qui s'appelle Santuzza, un jeune paysan.
0: Oui, je l'ai.
5: Cavalleria Rusticana. Voilà.
4: Et le compositeur
0: Mascagni.
5: Mascagni, oui.
4: Pietro Mascagni, Chevalerie Campagnarde, Cavalleria Rusticana, bravo. Notre duo de mélomanes.
0: Ah, c'est magnifique.
4: Bellamy Bachelot, c'est je vous fais écouter un extrait de cet opéra.
5: C'est l'intermezzo magnifique.
0: Ah ouais. Qu'on entend dans Le Parrain.
4: Exact, ouais. Dans Le Parrain 3 de Francis Ford Coppola.
5: On passe à Palerme. Et où il joue Cavalleria Rusticana.
4: Oui, il y a un des personnages du Parrain qui joue en fait dans l'opéra. Ouais. Bravo Roselyne. On a dit la musique classique au cinéma. Bravo, bravo, bravo. Chevalerie Campagnarde. J'avoue que je ne connaissais pas cet opéra.
5: C'est qui ça ? Mais c'est toujours joué avec quelque chose d'autre. C'est un opéra très court. Hein.
4: Ah oui ?
0: Ouais. Avec Payas.
4: C'est bien ça alors, c'est con alors.
0: C'est toujours joué avec Payas de Léon Cavallo. Et après, il y a Cavalleria Rusticana.
5: Oh là là.
1: Mais il chante jamais ?
5: Ah si, si.
1: Ah bon, parce que c'est censé être un opéra.
0: Si, mais c'est un intermezzo.
2: On ne peut pas mettre le refrain.
1: Moi, je ne reconnais pas, là.
0: C'est beau, ça, non ? Tu ne trouves pas ?
2: Je plaisante.
1: C'est pas une pub pour les souliers big, aussi.
0: Oh.
5: Mais ça, ça fait vie dans des publicités.
4: Pietro Mascagni, en tout cas.
0: Mascagni,
4: eh bien, l'auteur de cet opéra, en un acte, Cavalleria Rusticana, Chevalerie, Campagnarde. Allez, une dernière question musicale, parce qu'après les autres
2: vont s'ennuyer. Ouais, parce qu'on existe. 36
3: ouais, on n'existe pas, non.
5: T'as encore un Minitel.
1: C'est vrai qu'elle est moderne. 36
0: mais pas elle,
4: elle a commencé comme ça. 3615 Ula, c'était Ula. Elle. Et en tant qu'Ula, elle.
0: Oula là.
4: Elle a gardé le Minitel. Alors. Un opéra dont on peut dire que une des héroïnes de cet opéra s'habille en garçon, se fait appeler Zdenko au lieu de Zdenka, et l'opéra porte le nom de sa sœur. De quel opéra s'agit-il? Où on trouve Zdenko, habillée en garçon, alors que c'est une fille, elle s'appelle Zdenka en vrai. Elle écrit des lettres d'amour à Matteo, qu'elle signe du nom de sa sœur. Et sa sœur, c'est le titre de l'opéra en question.
0: Rien alors, coup, c'est hein. Pas la fiancée vendue?
4: Non, ce n'est pas la fiancée vendue.
2: C'est, dit que l'opéra...
0: C'est tchèque, hein?
4: Ah non, c'est pas tchèque du tout.
3: C'est
2: en
3: italien.
2: Fait,
3: italien.
2: Mais en une dans le but, quand même. C'est pas tchèque.
0: Qu'est-ce que t'as mangé?
4: C'est le dernier opéra d'un grand compositeur. Et effectivement...
2: Allemand?
4: Alors, allemand, oui. Alors, pareil, attention. Ah, hein, oulala.
2: Oulala.
4: Oulala.
2: Oui, parce que si c'est la Poznanie, il y a une époque où c'était polonais.
4: Non, mais là, c'est à Munich, donc c'est bien allemand.
0: Richard Strauss. Capriccio.
4: Non, mais non. C'est bien de Richard Strauss.
0: Zdenka.
2: Alors,
0: comment ça si. Arabella.
4: Arabella. Bonne réponse.
1: Bravo. Bravo.
4: Excellente réponse d'Olivier Bellamy.
2: Bravo.
0: Mais c'est pas le dernier opéra.
2: Il connaît son métier, quoi.
0: Ce n'est pas le dernier opéra. C'est un des premiers, même. Hein. Parce que le dernier, c'est Capriccio.
4: C'est la dernière collaboration entre Strauss et Hofmannsthal.
5: Ah oui, mais il a fait des choses après.
0: Oui. Voilà.
1: C'est là.
4: Mais pas l'autre. L'autre est mort.
5: Ça n'a rien dit.
4: D'une attaque d'apoplexie, chère cher Roselyne.
5: On m'a parlé de Gatel, mais voilà.
4: Richard Strauss, Arabella, en trois actes. Écoutez cette comédie lyrique. Regardez, Bellamy est content, hein.
2: Oui, rouge.
0: Ah, je bois du petit lait.
2: Ça change.
1: Ouais, du gros rouge.
2: La seule chose que beau grand.
4: Il vaut mieux un petit lait qu'un grand moche. En tout cas, bravo, monsieur Bellamy.

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0: Le 24 février dernier, c'est ma question suivante pour Christophe Dupont, qui habite en Seine-et-Marne. Pendant qu'on était en train d'enregistrer au Dôme l'anniversaire, enfin mon anniversaire des 10 ans, je dois bien le dire, c'était une belle émission souvenir avec quasi toutes les grosses têtes réunies, en tout cas celles depuis 10 ans.
3: N'inquiétez pas, oui.
0: Fermait le dernier quoi le 24
4: février? Le dernier Macumba.
0: Oui, bonne réponse d'Alex Vizorek.
5: Mais pourquoi il y en avait plusieurs? Ah bah, il y en avait plusieurs?
0: Oui. Il y en avait jusqu'à une vingtaine, hein, 23
5: Macumba. C'est quoi, c'est des boîtes de nuit?
0: Eh ben oui, Macumba. Le Macumba, c'était la même chaîne, en fait. 23 Macumba en France. Et le dernier a fermé la semaine dernière. Parce que
5: c'est passé de mode.
4: Les gens n'y dansent plus tous les soirs.
0: C'est une autre époque, hein. C'était une discothèque lilloise, le dernier Macumba, mais il y en a eu un peu partout en France.
3: C'était pas une chaîne, patron?
0: Ah, bah si, c'était.
3: C'est juste que les noms d'appeler ça Macumba, les gens appelaient ça Macumba.
0: Ah non, bah non, moi je croyais comme vous.
3: Il y avait une vraie marque, Macumba.
0: Absolument.
6: Comme McDo.
5: C'était. Comme Hippopotamus.
0: C'était.
3: Oui, mais attends, Flunch, il y a pas un drive. Flunch, il y a plusieurs Flunch.
6: Il y avait un drive, on pouvait prendre une danse au drive. Mais
0: non. Monsieur Twain, c'est une bonne remarque que vous faites, parce que je suis comme vous, je pensais que les gens appelaient leur discothèque Macumba comme ça par,
3: bah oui, parce que c'est une blague,
0: par plaisir d'appeler Macumba. Bah non, c'était effectivement les mêmes propriétaires pour les 23 discothèques qui s'appelaient Macumba.
7: Il y avait
0: France.
7: Des Macumba au Pérou?
0: En France. Et d'ailleurs, le slogan, c'était comme McDonald's, c'était « Venez comme vous êtes ».
6: Ah bah ouais, voilà. Ouais.
4: Est-ce que le Macumba est arrivé après ou avant la chanson?
5: Macumba,
3: ouais, mais c'était pas sur une discothèque, bah, c'était sur une femme qui t'appelait Macumba.
4: Bah après, Macumba.
5: Ah ben bah c'est ce que je viens de dire.
4: Oui, mais non, mais c'est pas la femme.
6: Mais la chanson, c'est quoi?
3: Mais non, c'est une femme qui s'appelle Macumba.
6: La chanson, c'est Macumba, j'y danse tous les soirs.
4: Ouais,
6: ça veut dire que s'il lui dit Macumba, j'y danse tous les soirs, il peut pas avoir fait la chanson avec le Macumba.
5: Bah oui, c'est con, quoi.
4: Mais peut-être il a inventé.
6: Il est vraiment belge. Il est vraiment belge.
4: Là, je m'arrête. Le café Pushkin,
6: c'est comme le Big Mac, le Big Mac
4: a été créé après la chanson de Beko.
5: Mais Macumba, c'est une danse péruvienne.
3: Non. C'est comme quand on dit que tous les clubs échangistes s'appellent le parking des anges. Parce que tout le monde se mélange.
0: Non, mais
3: c'est pas vrai.
0: Il a raison.
4: Merci.
0: Vizorek a raison. C'est comme le balcon de Roméo et Juliette à Vérone.
6: C'est comme les lacs du Connemara aussi. Ça n'existait pas. Ils les ont fait. Ils ont construit. Ils sont remplis avec des bouteilles d'eau.
3: Ça, c'est très drôle.
0: Non, mais le balcon à Vérone de Roméo et Juliette. S'il n'y avait pas eu Shakespeare, il n'y aurait jamais eu de balcon. Il n'existait pas, ce balcon, vous voyez. Et donc, ils l'ont construit. Parfois, il arrive effectivement que la réalité suive la fiction.
6: Ouais, mais enfin, jusqu'à qu'un mec qui va entendre la chanson du Macumba pour se dire je vais ouvrir le Macumba, quand même pas, je pense pas.
5: Mais si.
6: Macumba, ça existait avant. Oh,
5: c'est comme De Vinci, le parking.
0: Macumba.
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0: Vous savez évidemment ce que c'est qu'une grolle ou une paire de grolles, ce sont des chaussures. Oui. Mais une grolle, ça sert aussi à dénommer un objet assez courant en Savoie, dans les Alpes. Ah, vous savez ce que c'est?
8: Bah oui, c'est dans les bronzés fonds du ski, c'est pour boire de l'alcool. C'est une sorte de coupelle avec plusieurs trous et qu'on soulève et on boit de l'alcool, la liqueur.
0: Effectivement, c'est, vous l'avez dit, une sorte de bol central avec plusieurs trous, avec des becs qui permettent de boire à plusieurs autour de
9: à ce... plusieurs?
0: Oui, à plusieurs.
8: Oui, parce qu'il y a des gens qui ont des amis et tout. Hein. Oui, tu sais.
9: Non, mais c'est un seul truc. Comment tu peux boire à plusieurs?
5: C'est une gourde à plusieurs trous.
8: Et voilà. Voilà. C'est ça.
0: On en connaît d'autres. Oui, une grolle, il y a un trou central.
8: Pour mettre le liquide.
0: Orné d'un petit couvercle sculpté. Et autour, il y a plusieurs trous qu'on appelle des becs.

0: La grolle est
1: horrible. Oh là là là là.
2: J'arrive pas, j'ai, franchement.
3: Donc, on est en train d'aller.
2: Exactement, comment on fait ouais. pour boire à plusieurs
4: pour boire le jeune épouse.
2: Non, mais en comment tu t'aimais comme une.
3: Comme dans un glory hall, tu t'assois et puis t'attends.
0: Chaque participant boit à son tour par un des becs avant de passer la coupe de l'amitié à son voisin et afin de ne pas en renverser en buvant par le bec choisi dans le sens inverse des aiguilles d'une montre. Voilà. Il convient alors de boucher les deux becs adjacents avec ses pouces, là, parce qu'autrement ça
5: coule, sinon,
0: autrement ça coule de tous les côtés.
3: C'est propre en tout cas.
6: C'est
3: ça,
6: pas
3: hein.
6: Covid. Hein.
2: Mais c'est qui est dommage. Pourquoi tout le monde ne boit pas du même trou?
4: Ça s'appelle une fontaine.
5: Ça s'appelle l'inverse.
3: C'est pas le même concept quoi. c'est autre chose.
0: Et la coutume veut qu'on ne repose pas sur la table la coupe tant qu'elle n'est pas vide. Ouais. Voilà le concept de la grolle. Et on y mélange du café, de l'agneaule, du sucre. C'est dans la vallée d'Aoste. Des oranges, du citron, si vous voulez, enfin tout ce que vous voulez. C'est un vase en bois qui possède effectivement plusieurs becs, plusieurs trous, qu'on peut ainsi utiliser à plusieurs. Bonne réponse de Florian Gazan. À partir du 11 février prochain, et c'est une question pour monsieur Romain Pintier qui habite le Fenouillet en Vendée. À partir du 11 février, on trouvera de nouveaux billets en France en circulation. Mais quelle sera la particularité de ces nouveaux billets qui seront mauves d'ailleurs?
3: Ah bah il y aura un autre monument dessus du coup.
0: Non, ça on peut, je peux vous dire que le dessus ça concernera le débarquement parce qu'on célébrera à cette occasion, il faut le dire, l'anniversaire évidemment du débarquement. C'est aussi l'objet d'ailleurs de cette collection car c'est une collection de billets, il n'y en aura pas tant que ça. Il y aura 3000 exemplaires de ces billets.
6: Ah mais ça sera des billets d'argent ?
0: Ah oui, des billets d'argent.
4: C'est pour le débarquement. Mais il n'y aura pas d'argent.
5: Ça vaudra 44 euros?
0: C'est-à-dire?
4: Ce sont des billets vierges.
0: C'est-à-dire?
4: Un peu de collection.
0: C'est-à-dire?
3: Bah, qui n'auront qu'une valeur.
4: Ça sera zéro.
3: C'est des billets de zéro euro.
5: Voilà, zéro.
0: Des billets de zéro euro. Bonne réponse de Bernard Mabille. Voilà. En hommage au débarquement en Normandie du 6 juin 44, bah oui, 1944, 2024, faites le compte.
3: Qui a eu cette idée quand même?
2: Non, mais c'est une idée stupide.
3: Non, mais vous vous rendez compte quand même qu'il y a des gens qui sont dans un bureau.
7: C'est intéressant, ça crée de la valeur, c'est bien.
3: Mais non, c'est 0 euros, ça crée pas de valeur.
7: Oui. C'est parce que ça va être collectionné, ça va s'échanger à prix d'or.
0: Ah oui, parce que vous allez devoir les acheter, ils seront vendus, ces billets.
3: Ça, c'est vrai. Ça, faut vraiment être un con. Acheter un billet de 0 euro, faut vraiment être un débile.
5: Surtout, ça coûte combien un billet de 0 euro?
0: Mais non, parce que comme il n'y en aura que 3000.
3: Bah oui, voilà. D'accord. Mais
0: après, vous pouvez revendre votre billet de 0 euro plus cher que ce que vous l'avez acheté.
3: Non, mais la démarche, elle n'est pas possible.
4: Spéculation. Ouais,
2: mais c'est qui a... C'est Macron qui a eu l'idée?
6: Écoute, je ne sais pas.
3: Ouais, c'est Macron.
0: Ben oui, ça se vendra entre 5 et 10 euros, vous voyez, le billet.
5: Déjà, entre 5 et 10 euros,
3: non, mais nous, on laisse pas deux fois.
0: Vous ne perdez pas grand-chose, vous voyez. Vous achetez un billet de 5 à 10 euros qui en vaut zéro. Bon, c'est vrai que ça sent l'arnaque.
3: C'est vraiment débile.
4: Non mais c'est bien pour filer aux aveugles.
0: Parfait.
5: T'imagines, tu laisses ça en pourboire si t'es radin?
3: Non mais c'est vraiment stupide.
0: Écoutez, sur les 80 ans de la libération française, qu'il y a des jolis billets mauves vendus chez nous à partir du 11 février, vous n'êtes pas obligé de les acheter, mais croyez-moi, il y a beaucoup de collectionneurs qui seront ravis d'avoir ces billets de 0 euro. C'est comme ça. Ah, une question maintenant, une question concernant un pape, le pape Benoît IX. Alors attention, hein, là on est dans des temps évidemment très très anciens, puisque le pape Benoît IX a donné sa démission le 1er mai 1045. Mais qu'est-ce qu'il a fait? Pour quelle raison a-t-il donné sa démission le 1er mai 1045?
2: À cause des croisades?
0: Le pape Benoît IX.
5: C'était le jour de son mariage?
4: Il est amoureux, oui.
5: Il s'est marié?
0: Il voulait se marier. Bonne réponse de Florian Gazan. Et oui, Benoît IX a démissionné pour se marier. Mais il est redevenu pape après.
2: Il a divorcé.
0: Oui, parce qu'il a fait 3 pontificats, le pape Benoît IX. Mais il s'est marié entre-temps, il a eu des enfants. Au moins, c'est fait, vous voyez.
5: Oui, c'est ça. Il a repeuplé le Vatican. Je repeuple le Vatican, il retourne.
7: Oui, il a eu envie de... Oui.
0: Non, mais c'était à une époque où on n'était pas trop regardant.
5: On l'est pas toujours non plus aujourd'hui. Hein.
3: Mais je crois que c'était même plutôt monnaie courante, des papes qui avaient des enfants,
0: ah,
3: etc.
0: Non, monnaie courante, c'est 0 euro. Benoît IX, effectivement, s'est marié après son premier pontificat, puis il y en a eu un deuxième, un troisième. Attention, hein, il y a eu d'autres papes qui ont eu des enfants, évidemment, c'est comme ça, qu'est-ce que vous voulez, c'est une époque où...
4: Pie VII.
0: Pardon ? Au fond du couloir. Ouais.